0: à temps complet, des visiteurs, hein.
1: Ouais, mais 6 000 balles,
2: c'est bien déjà.
0: Hein.
2: T'as
0: déclaré, c'est ça, hein, je vais voir.
1: Ouais, mais donc, pour une nourrice agréée, c'est ce que je veux dire.
0: Oui, bah, exactement.
1: Ah oui,
0: je
1: mais pour une personne,
0: d'accord.
1: Ouais, mais pour une personne qui est à mi-temps, c'est
0: ah,
1: pas.
0: C'est difficile, hein.
1: C'est je vois, malheureusement, on peut pas le dire parce qu'elle est, on peut pas la voir
0: aussi, c'est un message qu'on gagne beaucoup moins, hein.
3: Bah, c'est
1: elle,
3: la moitié, non?
1: Elle a fait, 2000, oui, Manu.
0: Mais il faut pas dire.
2: Je peux, donc j'ai retrouvé Madame Garrett, hein,
1: ouais.
2: Voilà, qui est là. Bonsoir.
4: C'est Mousse.
0: Oui,
4: je t'embrasse et je passerai te voir à l'occasion.
2: D'accord.
0: Madame Garrett.
2: Et on a aussi Plescouille. Bonsoir.
5: Bonsoir. C'est Plescouille.
0: Bonsoir Plescouille.
5: Bonsoir. J'ai 30 ans. J'appelle de Toucon-sur-Loire et on écoute Fun sur 113.4.
1: Ouais, ben bah,
0: très bien.
1: Voilà, et Madame Garrett.
6: Bonsoir Gérard. J'appelle Lévin en ville et je vous écoute sur 102.3.
5: Bonsoir Madame Garrett.
2: Du Red de...
1: Ouais, c'est pas un débat sur les travelots.
6: Je règle mon chenille.
2: Non, mais c'est une vieille dame, Gigi, un peu de respect.
1: C'est pas,
0: attends.
1: C'est pas un débat sur les travelots.
0: Gérard, c'est une manie.
6: Je vous entends très mal, monsieur Gérard.
1: Ouais, ben, si vous m'entendez très mal, ça va aller vite, on va vous dire au revoir. Rigo, question IRC avec un petit sondage.
7: Pas une question, je comprends pas. Non, il y a Fesse de Babouin, il dit qu'il voulait te souhaiter un joyeux Noël, et pour l'occasion, il t'a emballé ton cadeau Avenue Montaigne.
1: Ah bah, j'en ai rien à foutre de lui.
7: Bah, on verra le cadeau tout à l'heure.
5: On verra le cadeau tout à l'heure dans la rue. Ouais.
1: Okay. Donc, combien qu'on est sur l'IRC?
7: Ah, on a baissé un petit peu.
2: Oh non, oh non, oh non.
7: On est 8777.
2: Oh non, faut pousser là, pousser madame, pousser.
5: Pas trop.
7: Mais pousse
2: c'est
7: pas trop,
2: normal.
7: Gérard, s'il te plaît.
5: C'est normal.
1: Madame Garrett.
6: J'ai pas très bien, j'avais pas réglé mon sonotone, j'ai pas entendu la question.
2: Vous avez froid, Madame Garrett?
0: Quelle est la tranche de la population qui est atteinte par ce babysitter, ce syndrome?
6: Comment vous pouvez répéter, s'il vous plaît?
0: Oh, vous êtes
1: quelle
0: tourne,
1: est la tranche de population est la plus touchée par les nourrices?
7: Voilà.
6: C'est un petit peu rebondi.
1: Ouais, bah au revoir.
5: Oui,
2: Alors, c'est qui? J'ai pas suivi, excusez-moi.
1: Madame Garrett.
2: Elle est rapide.
1: Ah, comme ça, ça va plus vite. Plescouille.
5: Bah écoute, quelle tranche, je sais pas, de 7 à 77 ans, c'est comme le Monopoly.
1: D'accord, je vois pas du tout le rapport pour.
5: Bah, c'est une tranche, ça donne une fourchette large.
0: N'importe quoi.
5: En fait.
1: Qui parle là?
0: Elle va se calmer.
8: C'est Jeanne, fais-nous vibrer. Encore et encore.
5: Ce qu'elle a dit, la pouf?
0: Non, c'est pas moi. Elle s'est foutue de toi, elle a dit.
1: Je crois que j'ai dit madame.
5: Quand elle appuie, ça va chier.
0: Ouais.
1: Je crois que j'avais dit à Madame Garrett, bonne nuit. Hein.
2: Madame Garrett, elle est partie hein, depuis longtemps.
1: Bon, donc... Alors, dixième question.
0: Et moi, je n'ai pas répondu.
1: Qui?
0: Petit Hocher.
1: Ah ouais, excuse-moi, ouais, vas-y.
0: Moi, je pensais que c'était plus la tranche 30-40.
1: Mmh.
0: Parce que bon, c'est les gens qui ont les enfants en bas âge et qui sortent.
1: Mmh.
0: Donc voilà, après 50 ans, ils sortent plus. Avant, ils n'ont pas de gamins, donc voilà, quoi.
1: Ouais, d'accord. Ouais, mais je pense pas, hein, je pense pas, à mon avis.
0: Moi, je pense.
1: Ouais, peut-être, mais bon. Est-ce que les nourrices françaises sont les meilleures du monde?
0: Non.
1: Qui Ouais, alors vas-y.
0: C'est les portugaises les meilleures du monde.
1: Ouais, pas bon.
2: Ouais, bah, je suis pas sûr.
0: Ouais, si, elles ont l'habitude des enfants dans la campagne. Hein.
1: Ouais, mais ça, c'est... Okay. C'est chacun.
0: Ils font que ça hein, de leur vie. Hein.
1: Ouais, mais c'est ça. Ouais, mais c'est chacun voit midi à sa porte. Hein. Non, ouais, voit midi à sa porte. Hein. Petit Hocher.
0: Bah, écoute, je sais pas quoi. Je pense qu'en fait, toutes les nourrices sont bonnes. Elles ont des techniques différentes, mais si elles sont nourries, c'est qu'elles sont bonnes.
1: Bah, de toute manière, en principe, pour être nourrice, faut.
0: Bonne,
1: faut...
0: Hein. Bah, il y en a ouais. Des bonnes en Suède. Il y en a surtout des bonnes dans les pays de l'Est. Hein, tu vois, dans Suède, Hongrie, Turkménistan, tout ça, quoi.
1: Plescouille.
5: Ouais, c'est vrai que moi j'ai une préférence aussi pour les jeunes filles au pair qui viennent de pays exotiques dans ce genre-là quand même. Hein.
0: Mmh. Oui.
1: Manu, attends, 5 minutes, Plescouille. Manu.
2: Oui, on accueille Sergio, bonsoir.
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2: Sergio, j'en ai un autre.
1: Ouais.
2: Vas-y, bon, Rigo.
7: Quant aux nationalités, il y a Starsky l'orphelin. Lui, il dit que les meilleurs babysitters sont celles de Jolo. Parce que quand elle s'occupe des enfants, elle les rentre pas.
1: Non, mais alors ça, je vois pas du...

0: Ça n'a rien à voir. Comme ça, ça va plus vite.
1: J'ai un quatrième auditeur, vite fait. On accueille Mister Cocktail, bonsoir.
0: Hey, tu le reprends en antenne quand il aura fini de déconner comme ça, il reviendra sur au débat.
2: Ça va, mon pote?
0: Ouais, bah au revoir, alors tu restes chez toi. Bonne nuit. Allez hop, tu peux lui dire au revoir. Allez hop, c'est même pas la peine qu'il passe sur au débat. Qu'est-ce qu'il y a? Plaisse-couille, t'as répondu?
2: Ouais, on finissait sur les nationalités, donc je voulais dire aussi, il paraît qu'il y a de très bonnes babysitters chez les Manouches. Tout ce qui est Romain Michel, Bohémienne, Zigane et tout ça, il paraît qu'elles sont de très bonnes babysitters.
3: C'est pour ça que les enfants sont très sales.
4: Bah, ils sont très familles.
0: Bah ouais, mais ça. Ouais.
4: Ils sont très très familles.
0: Et justement,
2: L'initiation au couteau papillon à 4 ans, tout.
0: Ça va, fil de la rue, je t'emmerde pas.
4: Bon, des fois, mais bon.
0: C'est pas ton débat, donc.
4: Non, ce soir, t'es sympa, t'es plutôt sympa ce soir.
0: Ça se passe bien en plus. Non, mais je pense qu'on n'avait pas. Quand j'ai jamais demandé l'aide de l'État. Tout à l'heure,
4: c'est toi la dette de l'État.
0: Pensez-vous que l'État aide les parents pour des nourrissants et en quelles circonstances? Donc on avait oublié aussi de préciser quand même qu'ils ont une bourse aussi pour habiller les.
3: Ça, c'est clair qu'ils ont des bourses.
0: Pour habiller les enfants et pour les études. Hein.
3: Ah, non. C'est l'un père qui a des
2: bourses. Prescouille.
0: 5 minutes.
1: Oui, 5 minutes. On accueille Pousserello, bonsoir.
5: Salut Pousserello.
6: Bonsoir à tous.
2: Eric Estrada.
6: Bonsoir Gérard.
5: Salut Beaubrun.
6: Je suis en cabale là, c'est chaud. Salut Chip.
0: Quand t'auras fini tes conneries, tu me feras signe.
2: Tu m'enlèves tes lunettes tout de suite.
0: Bah alors, tu dégages,
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5: Avec ton moule bite et tes bottes.
2: J'en éponge.
0: Ça y est, terminé pour lui. Pensez-vous que le babysitting se développe par l'Internet? On va demander à Plescouille.
2: Bah ouais, on parlait des...
0: Bah justement, on en parlait tout à l'heure.
2: Des pays étrangers, je pense que Internet, c'est un bon moyen d'atteindre les babysitters qui sont à l'autre bout du monde. Aux antipodes, quand même.
4: Oui. Gérard, excuse-moi, Hugo. C'est vrai que si on a du mal à trouver une babysitter en France ou à Paris, parce que toi c'est très recherché, c'est peut-être bien d'en rapatrier d'étrangers, de l'étranger.
0: Non, mais par l'internet, c'est vrai, on en a discuté.
4: Genre, tu passes une annonce, ouais.
0: Ouais, mais on en a discuté tout à l'heure aussi.
2: Ouais, mais regarde, tu parles tout le temps des nourrices, des babysitters, mais est-ce que tu considères que les jeunes filles au pair, ça en fait partie? Parce que là, en fait, ça concerne les jeunes filles au pair. Quand elles viennent de l'étranger, c'est des jeunes filles au pair.
0: Ouais, mais ça dépend ce qu'elles veulent faire. Comment
2: ça se fait que tu parles pas des jeunes filles au pair?
0: Ça a rien à voir dans le débat des babysitting.
2: Ça
0: n'a rien à voir dans le débat des babysitting. C'est pas du tout pareil. Petit hocher.
5: Moi, je trouve qu'Internet, c'est l'avenir de tout. Donc, évidemment, c'est l'avenir des nourrices. Mais je crois que ça a oublié de parler de la welcome.
0: L'internet.
2: Babysitting par welcome.
7: Voilà, justement, il y a Rocco Nourrisson, il me dit qu'il fait du babysitting à Sydney. En fait, il garde un bébé à Sydney de chez lui par sa webcam.
2: Voilà. T'avais même des preneurs d'otages qui gardaient leurs otages à Jolo par la welcome.
0: C'est vrai. Plescouille.
2: Pour surveiller un petit peu comme ça, tu vois ce qui se passe.
0: Plescouille.
2: Ouais.
0: Le thème du débat, c'est les babysitting.
2: Bah ouais. Non, mais on élargit,
0: mais ça a rien à voir avec.
4: Il est assez élargi, lui.
0: Titus.
8: Oui, donc Titus. Donc moi, je disais que c'est pas possible de faire du babysitter.
0: Qui sait qu'on récupère alors tout de suite comme ça va être.
1: Ah d'accord, ok. On accueille Cole Seaver, bonsoir.
9: Bonsoir à tous.
8: Salut Cole.
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0: Bon, Titus, tu réponds quand il aura fini ses conneries, lui, on s'occupera de lui.
8: D'accord, donc je disais que on pourra faire du babysitting par webcam internet en France, parce qu'à l'étranger ça me paraît quand même assez loin. Mais disons que on pourrait être devant son ordinateur et l'enfant devant son ordinateur de l'autre côté de chez lui. Et ils pourront se surveiller mutuellement, c'est-à-dire que la babysitter elle jouera avec des jeux vidéo, puis elle pourra surveiller de loin.
0: Est-ce que le babysitting peut vous insister?
7: Mais attends, t'enchaînes les questions.
8: T'as pas répondu, toi? Ouais,
0: moi, personnellement, par l'internet, c'est faisable parce que maintenant, on a.
8: Ça existe.
0: Même par le
2: par
0: la welcome. Hein.
2: Ouais, c'est clair. Parce qu'en fait, avant, je sais pas si tu te souviens, t'avais le système avec deux pauvres talkie-walkie là. Mm. Et tu mettais un dans la chambre du bébé et puis un dans le salon.
0: Ouais, non, mais ça, c'est...
4: ça existe toujours.
0: C'est
4: hein.
0: Peu, ouais, mais ça, c'est... ouais, mais c'est quand c'est les quand ils viennent de naître.
7: Un talkie. Ouais,
2: ouais, ouais, ça c'est l'ancêtre du babysitting par internet en fait, un petit peu.
4: Ce qui est bien en plus avec la welcome, c'est que tu pourrais bientôt choisir physiquement aussi ta babysitter, comme ça, tu pourras savoir si tu peux te la taper ou pas par la suite.
0: Ouais, mais ça, ouais.
7: Par exemple, il y a Judge de Lyon, il me dit qu'il est en train de surveiller une petite de Lyon par webcam et elle se sert d'une rotule comme hochet.
0: Ouais, bah c'est ça, bah lui il va se faire foutre. Il va se faire foutre comme ça sera plus vite. Est-ce que le babysitting peut vous insister à ne pas chercher du travail? Si oui, comment? Et on va demander à Plescouille.
2: Ben c'est vrai que ça peut m'insister à pas forcément chercher du travail parce qu'on tombe tout de suite dans la facilité. On tombe dans la facilité parce qu'il y a incitation quand même. C'est du travail facile avec un petit peu d'argent à la clé. C'est plutôt sympathique. On travaille avec des enfants. Moi, je pense qu'il y a grave incitation. Ça pose un problème quand même.
0: Ouais. Petit Hocher.
10: Moi, je crois que le babysitting, c'est juste un truc que tu fais quand t'es étudiant et que t'as besoin d'un peu de sous, soit quand t'es paumé, que t'as aucune formation, que t'es un peu teubé et que tu trouves pas d'autre boulot, quoi.
2: Et que t'as des tresses.
0: Voilà. Non, mais ça, je pense qu'on en a assez discuté. On en a assez discuté longuement tout à l'heure de ça.
10: Donc en fait, pour moi, c'est vraiment la voie de garage, soit des étudiants, soit des teubés, quoi.
2: C'est l'incitation au clochardisme.
0: C'est ça, t'as raison, toi. Plescouille, au revoir.
2: Bah attends, c'est pas méchant.
0: Non, mais au revoir.
2: C'est pas méchant, je
0: Non, mais au revoir. Au revoir.
2: Tu disais que sous le temps.
0: Au revoir.
2: Les potes, quand même, merde.
0: Au revoir.
10: Allez.
2: On est bien tous les deux.
0: Au revoir, je viens de te dire.
2: Ah, qui kiffe, mon cochon, hein.
0: Manu.
2: Hein? Allez, fais pas ta salope.
0: Ah. Bon, bah, le débat va être clos, comme Manu s'endort au standard.
4: Oh, Manu, excusez-moi. Non, c'est vrai, il faut virer qui là?
2: C'est pas ta bille.
0: Plescouille.
2: Personne.
0: Ah. Voilà, alors, Rigo.
7: Avant oui, que juste si pour tu revenir sur les nationalités, il y a Yankee qui me dit que les meilleurs babysitters sont celles de France, car en faisant décoller le bébé de Roissy, il arrive direct à l'hôtel. À
0: non, mais n'importe quoi.
7: Chaud.
0: N'importe quoi. Donc, Titus, pour finir.
10: Oui, donc, effectivement, ça peut inciter à la fainéantise. Par exemple, t'es devant ta webcam et que t'as un babysitter masculin et que tu le regardes, bon bah toute la nuit où tu fais des jeux, certains jeux assez voilà. Et donc ça peut inciter à la fainéantise, oui. Et toi, Gérard?
0: Personnellement, moi je garde pas de môme, donc je vois pas du tout pour moi ce que ça peut.
10: T'es pas fainéant,
0: Gérard? Bah,
10: si t'avais des enfants, tu les ferais garder par une babysitter ou par une nourrice?
0: Par personne, et puis je m'en occuperai moi-même parce que.
10: Oula, c'est chaud. Oui, mais si tu travailles, comment tu.
0: Non, mais ça, je me démerderais, c'est tout. Parce
4: que.
0: Parce que faut se dire une chose, que l'enfant, s'il est éduqué par quelqu'un d'autre, après, avec ses parents, c'est
10: non,
0: différent.
10: Mais dans quelques cas, il a des chances. Il a des chances de s'en sortir dans la vie aussi.
0: Ouais, d'accord, ça, je veux bien le.
10: Surtout
0: ouais.
10: Que j'ai pas éduqué par toi.
0: Donc, 13e.
1: Juste avant, pour que, comme ça, tu vois, t'auras pas à la répéter, on accueille Rotule en Clipo. Bonsoir.
2: Bonsoir, c'est Rotule en Clipo, j'appelle de Barbizon. C'est 116.7 FM, fun.
10: Salut, Rotule en Clipo.
2: Salut. Bonsoir, toute l'équipe, bonsoir, GG.
0: Bonsoir,
4: ça va bien
0: bonsoir. Donc, avant-dernière question. Bonsoir, ça y est.
2: Rotule,
0: ça suffit.
2: Rotule en Clipo.
0: Avant-dernière question, avant de faire le dernier sondage du débat. Faut-il avoir une voiture pour aller chercher la...
10: Je sais pas, ça c'est quoi? Vous cherchez quoi?
0: Non mais quand on file dans l'oratoire...
4: C'est pas moi.
0: Si,
4: non,
0: c'est toi.
10: Vas-y, laisse.
0: Faut-il avoir une voiture pour aller chercher la nourrice à domicile ou l'inverse?
4: Non. Celui qui fait tout ça.
0: Merci, Fildor, de ton bordel.
4: C'est pas moi.
0: Rotule.
2: Tu peux répéter dans ce
0: non.
2: Total.
10: Est-ce qu'il faut que tu ailles la chercher en caisse
4: ou c'est elle qui sera
2: boule. Non.
10: En même temps, toi, t'as l'habitude.
2: Et puis, ça dépend de la caisse. Hein.
7: Ouais, non, voilà. On m'en parlait justement.
10: Mais tout à fait.
2: Non, moi, je pense que. Attends, quand t'es baby-sitteuse, t'as quand même les moyens de te payer un petit scooter, un petit quelque chose pour.
4: Super 14.
2: Voilà, pour aller à mon taf.
0: Qui c'est qui est derrière que j'ai pas demandé de parler?
4: C'est Siver.
2: C'est Colt Siver.
0: Eh ben, au revoir. Voilà, alors, Rotule.
2: Donc oui, je te disais un petit scooter là, elle se paye un petit scooter ou un vélo ou des chaussures selon ses moyens. Et non, non, je pense qu'elle s'assume. Attends, il n'y a pas de remboursement des frais de déplacement, ni rien, il n'y a pas de chauffeur, que dalle. C'est elle qui...
0: Je pense que...
2: Attends, si je lui demande d'aller chercher les gamins à la sortie de l'école, c'est pas pour moi l'amener, elle, à la sortie de l'école pour qu'elle aille chercher mes gamins, sinon je le fais tout seul, tu vois.
0: Non, mais d'accord, mais je pense que...
2: C'est logique, quand même.
0: Non, mais je pense que la carte orange est remboursée, on en a... On aurait pu en parler.
4: Mais bon, s'il y a plus de deux gamins, déjà, tu vas pas aller chercher en métro ou en bus.
0: Ouais, d'accord, mais ça dépend. Déjà, si les parents, s'ils habitent pas loin de l'école, c'est faisable. Hein.
4: Ouais. Ah bah oui.
0: C'est faisable, oui, Manu. Ouais.
1: Oui, on va accueillir un nouvel auditeur qui s'appelle Frère Duke. Bonsoir.
11: Bonsoir à tous, c'est Frère
0: Youn. Tu as ta musique, s'il te plaît.
11: Ouais, j'ai pas ma musique, mais je peux pas, c'est pas possible. C'est pas
0: gérable.
11: Allez, hop, c'est bon, j'ai éteint. Hop, j'ai réussi.
0: Ouais, bah moi je te dis au revoir, comme ça c'est
11: rapide. Non, j'ai le blues en moi, Gérard.
0: Non,
11: c'est
0: non,
11: pas possible.
0: Au revoir. Au revoir.
11: Ok, super.
0: Bonne nuit.
11: C'est Gérard, j'ai... GG quand même.
7: Ouais, c'est vrai. Et ça remonte sur l'IRC, on est 9423.
0: Ah, bien ouais.
10: Bravo, bravo.
7: Et d'ailleurs, il y a une dépêche AFP que m'envoie Dame. Il dit que 50% des babysitters aimeraient se bouffer des tartes à la crème, 30% des babysitters mangent des yaourts, 20% des nourrices kiffent l'IA et 5% des nourrices gardent les bébés dans des foyers.
0: Eh ben ça, c'est un sondage de merde et j'en ai rien à foutre de ce qu'il vient de dire. Et petit hochet pour répondre à la question.
10: Je pense que en fait elles peuvent se démerder pour aller jusqu'au domicile de la personne. Il y a des bus, il y a des taxis, enfin il y a quand même pas mal de choses.
2: Mmh. C'est clair.
0: Mais par contre le taxi n'est pas remboursé quand même par les parents.
10: Ah bah non, rêver, attends, hein.
0: La carte orange à la rigueur, oui, mais
2: non plus.
10: Non plus, hein.
0: Ah si.
2: Non, tu rêves là. Hein.
10: Si.
0: La carte orange est remboursée par la
10: CRS. À 50%.
0: Voilà.
2: Ouais, c'est une demi-zone.
0: Non, ils sont. C'est obligatoire.
10: Et quand t'habites pas à Paris, elle est pas remboursée, hein.
0: Si.
2: Non.
10: D'accord.
2: Pas d'accord.
0: Titus.
12: Oui, bah moi je suis d'accord avec toi. Les rembourser à 50%. Bien évidemment, faut pas prendre les boss pour des cons. Ils vont pas se déplacer chercher la babysitter et puis quoi encore. Et puis moi je voulais revenir juste à une petite question. C'est quand il y avait Master qui disait qu'elle mangeait les restes, c'est inadmissible, hein, moi je dis.
0: Ouais, mais on peut pas la ravoir. File là, s'il te plaît, tu arrêtes.
12: Non, mais je continue, je disais, c'est inadmissible. Je veux dire, on prend pas les gens pour des chiens, quoi.
2: Les
12: on
2: poubelles, ouais.
12: Les restes, hein. Les restes,
2: même si ça y ressemble. Hein.
0: Non, mais même, moi je trouve ça assez dégueulasse.
12: C'est aberrant.
2: Ouais, c'est vrai qu'après tu l'embrasses en plus.
0: Manu, on peut essayer de la voir là pour terminer le débat ou pas?
1: J'essaye, je suis en train d'essayer.
2: Tu rappelles le bidon d'ordure là.
1: J'essaye.
12: Parce que, en plus, disons que s'il leur dit, bah tu peux manger les restes, c'est un peu de l'exploitation. Moi je dirais, il faudrait qu'elle aille voir l'inspection du travail. Hein.
2: C'est vrai, quoi, merde, c'est pas une décharge, merde.
10: Et ouais, après, mais... qu'est-ce qu'elle va faire? Elle va perdre son boulot.
12: Mais non, parce que elle va être indemnisée au tribunal. Hein, parce qu'ils n'ont pas le droit d'exploiter des gens comme certaines.
2: Le prud'homme des babysitters.
10: Mais non.
0: Bon, allez.
12: Tu connais rien, toi.
0: Rotul, tu laisses parler ceux qui ont plus d'expérience que toi, d'accord?
2: Ok. Donc, continue à parler si ça te dérange pas.
0: Cinquième et dernier sondage là du débat. D'après vous, est-on babysitter de père en fille? Alors, 87% des gens disent que ça s'attrape comme une chaude pisse, ça m'étonnerait. 51%.
4: Elle est chaude, ta pisse.
0: 51% pensent que c'est pas gagné si on n'a pas d'enfant. Bah, ça, c'est sûr, non? Si t'as pas d'enfant, tu peux pas avoir une babysitter.
4: Ah oui.
0: 37% des gens disent qu'entre jackpot, on donne ça à l'ancienne comme au bon vieux temps. Pour nos potes et ceux qui traînent avec nous, si tu te rappelles du tube de Diego.
4: Jackpot.
0: Diego. Jackpot gros et c'est hop.
4: Jackpot grosse.
0: Et 21% des gens estiment que c'est toujours mieux que de se servir des yaourts. Et ça, je vois pas
4: que
0: du tout.
4: De servir.
1: GG, tu vas être content. Excuse-moi, hein, vite fait, j'ai retrouvé Big Babol.
0: Ah, oh,
4: ça voilà. C'est une bonne chose.
10: Un
0: beau dessert.
10: Bonsoir.
0: Oh là là, c'est quoi cette ligne?
1: C'est la seule que j'ai pour Big Babol.
0: Non mais c'est pas grave, c'est
2: bizarre,
0: il y a de la friture. Allô.
2: Allô. Les fonds de les filles.
10: Oui.
2: Allô. Les fonds de les filles à force de manger les restes.
0: Recule, au revoir. Recule, au revoir. Comme ça, celui-là, il finira pas le débat comme
2: t'as
0: ça.
2: Il a pas bouffé des restes.
0: Au revoir, recule.
10: Gérard.
1: Il est parti.
10: J'ai quelque chose à te dire. Le chat, il arrête pas de tousser, hein.
0: Qu'est-ce qu'on en a
12: c'est une auditrice ou c'est quelqu'un d'autre? La crevette, tout ça.
0: Oh là là.
4: Mais elle pète.
12: C'est juste pour lui dire au passage.
0: Non, mais c'est pas grave. Alors, est-ce que...
4: Ah, il faut la couper, c'est impossible.
0: Non, mais regarde le bruit. Ça vient du standard, ça vient pas d'elle.
4: Bah oui, mais c'est pourri quand même.
7: Sur IRC, on dit que si ton chat, il tousse, t'as le câliné.
0: Est-ce que
12: c'est ce que je vais faire alors.
0: Est-ce que la nourrice peut garder ses propres enfants avec les autres?
4: Ce sera la dernière.
0: Et ça sera la dernière question.
12: Avec les autres.
0: Alors Titus.
12: Avec les autres, c'est ça la fin?
0: Oui.
12: Est-ce que le babysitter peut garder des enfants avec les autres?
0: Mais ses propres enfants avec les autres.
12: Ah bah non.
4: C'est qui qui a coupé? Excuse-moi.
1: Bah devine.
4: Oh là là là là.
12: Oh, qu'est-ce qui a coupé?
0: Bah t'essayes de la rappeler sur une.
1: Bah oui, j'en ai pas. On accueille Denver, bonsoir.
0: Non, tu prends pas de mec, bonsoir, je termine avec Denver. Non, allez, au revoir.
13: C'est moi le dernier Denver. 1, 2, 3, 4.
14: Le premier faux,
13: on est
14: sur le
13: fait. Denver, le dernier Denver. Bonsoir tout le monde.
4: Salut Denver.
0: Tu peux rester chez toi, j'ai pas besoin de toi.
13: Ouais, mais je suis chez moi, c'est la fête.
0: Ouais, bah bonne nuit.
4: Il est résistant. Hein.
13: Oh. Je suis encore là parce que je suis le dernier dino. Wouh,
12: c'est le dernier dino.
4: Voilà, c'est bon.
0: Bon
4: alors Titus était en train de répondre à des questions.
0: Est-ce que la nourrice peut garder ses propres enfants avec les autres?
12: Alors, normalement, oui. Mais je conseille pas du tout parce que souvent la babysitter aura tendance à s'occuper plus de ses propres enfants que les enfants qu'elle garde. Donc on peut oui, mais c'est malsain, moi je dis. Hein.
0: Mmh. Et petit hochet pour finir.
12: Moi je pense pas vraiment. Mais comment ça se passe par exemple si une nourrice a des enfants, est-ce qu'il faut qu'elle prenne une nourrice pour ses enfants?
0: Non parce que là le problème c'est vrai que le problème se pose c'est si la nourrice peut garder ses propres enfants avec les enfants des autres donc il y a déjà un problème. S'ils sont tous en bas âge c'est pas évident hein.
7: Justement sur l'IRC il y a Starsky l'orphelin, il me demandait si une babysitter va garder les enfants de la voisine, qui va s'occuper des gosses de la babysitter?
0: Ben justement, c'est là qu'est le problème.
12: Mère ou son père.
0: Ouais, ou peut-être les parents, je sais pas.
12: Ouais, mais s'il y a pas de parents.
0: Bah ouais, mais ça.
12: C'est vrai ça. Hein.
0: Ouais. Je pense pas. Et on termine là.
7: On n'a pas terminé encore. C'est conclusion pour l'instant.
4: La conclusion. J'ai deux auditeurs pour la conclusion. On accueille Poupée Barbite. Bonsoir.
15: Bonsoir.
4: Et on accueille aussi Santini. Bonsoir.
15: Bonsoir.
16: Bonsoir. Santini. Santini, c'est moi. Voilà. Bonsoir à Springfellow, qui est le qui joue du violoncelle.
0: Quand Santini aura terminé de faire son bordel, on
16: fera
0: j'arrête.
16: C'est bien qu'il a un hélicoptère quand même.
0: Conclusion du débat.
16: Bah écoute, moi j'ai trouvé que c'était un très bon débat. Malgré ma participation très rapide. Je pense qu'il faudrait quand même que tu fasses un débat sur le football, ça pourrait être très intéressant.
12: Je suis pas d'accord.
7: Moi je suis d'accord.
17: Ouais, ça peut être sympa.
0: Ça sera pas le thème du prochain débat,
16: ça
0: justement. Santini, pour finir, continuer pour la fin.
16: Ouais, bah écoute, je viens de te faire ma conclusion.
18: Pas grave, t'en fais une.
0: Bon, bah c'est bon, petit hochet.
12: Bah écoute, moi j'étais très déçu, j'ai trouvé que c'était un débat nul.
0: On te sélectionne.
12: Non, mais laisse-moi t'expliquer pourquoi, parce que la présence de Sandy, ça m'a foutu des refoulures, je sais pas, dans l'évier, ça pue chez moi. Et en plus, le standard pourri ce soir, donc plus jamais ça.
0: Eh ben si ça te plaît pas et puis que Sandy
16: que moi aussi j'ai des odeurs qui sont passées par
0: tu restes chez toi puis comme ça tu sentiras l'odeur de tes chiottes en même temps.
12: Voilà. Et au fait je t'emmerde.
0: Eh ben moi je te chie dans le bec pétasse.
12: Oui, donc moi je dirais que le débat a été quand même assez raisonnable. Ce qui est dommage effectivement c'est que Sandy n'ait pas pu participer à cause des problèmes de standard, ce qui est un peu embêtant.
4: Oui, ouais, c'est vrai.
12: Et par contre, je te lancerai une petite idée, Gérard, ce qui serait sympathique de temps en temps, c'est peut-être inviter une ou deux auditrices ou auditeurs vraiment au studio pour faire vraiment le débat, mais pas tout, sinon c'est le bordel. Hein.
0: Non, mais ça, on en avait...
12: Juste un ou deux, quoi. Ça serait assez sympa de se voir face à face et pouvoir...
0: Non, mais j'avais demandé à Max...
4: Peut-être pour le dernier débat de l'année. Ouais.
0: J'avais demandé...
12: Maman et Titus. Hein.
0: Non, mais j'avais demandé à Max... toi, tu t'écrases, je t'ai dit au revoir, donc c'est pas la peine d'insister.
4: C'est carré.
0: C'est le 28 décembre.
4: Et le 28 décembre, on sera
0: Bah, on sera la veille de. La
12: veille.
4: Non, mais il y en a qui travailleront pas, donc ils seront.
12: Moi, je serai en vacances.
4: On sera en vacances.
6: Au chômage.

0: l'occasion, il y aura le gros GG avec François Bibi. C'est Jean Vachon, notre Côte Dorothée.
1: Yeah,
0: yeah, yeah, yeah.
2: Une dédicace à Mister Cocktail. Alors que je vous dis,
3: bon, Titus, tu disais ?
4: Oui, donc je disais, effectivement, ce serait sympa. Et puis, surtout que tes débats sont quand même assez très intéressants. Hein,
3: c'est quand
4: parce que...
3: Je crois que c'est le 28, c'est ça le
4: oui,
3: prochain.
4: Oui, c'est ça, c'est le 28, ouais. CD.
3: Bon, sans... c'est les vacances.
4: Et oui, les vacances.
0: Ouais, lui sans pub. Vous allez retrouver Ricky.
3: Non, c'est bon, non, allez.
2: Conclusion. C'est pas fini, moi.
0: Non, non, ça y est, toi, t'as terminé. Ah, j'ai dit au revoir, au revoir. Allez, hop, terminé.
2: J'ai rien dit, c'est terminé.
0: C'est terminé pour vous, c'est fini.
3: Putain, poupée voilà. Barbue, elle était là, poupée barbue.
2: Conclusion quand même.
3: Poupée barbue.
2: Oui.
0: Conclusion. Non, c'est terminé.
3: Devant ton micro, hein.
2: Je tenais à féliciter toute l'équipe quand même.
4: Merci Jolo.
3: Merci.
2: Pour le bon travail qu'elle avait fait. Aurélie et sa quasi inexistence au standard, quand même, bravo, elle nous a pas gêné, pas de problème.
5: Ah oui, non, mais ça sent
2: pas. Non, je te remercie pour ta discrétion.
5: Ah oui, non, mais.
2: Impeccable, bon travail, bon travail. GG, toi, nul à chier, comme d'habitude.
0: Bah, alors, tu vas te faire foutre, tu restes chez toi. Hey, nous, bonne nuit, hey, nous, barbu.
2: Deuxièmement, si je pouvais embaucher la nounou Thénardier, là, si tu pouvais me filer le number de téléphone, là, ça m'intéresse.
0: Bah, t'auras son number dans ton cul,
3: devant ton micro, Gérard.
0: Voilà, bonne nuit. Hop, au revoir, terminé. Donc, conclusion de l'IRC.
6: Alors, conclusion de l'IRC où on a fini à 9742. Quand même,
0: oh, bravo.
6: Ce qui est une belle remontée. Tu peux noter sur le titre du disque qui ira à la poubelle dans quelques instants.
0: Non, ça va pas à la poubelle, je les garde.
6: Formidable. Donc il y a une conclusion de LB69. Il dit que pour faire une bonne babysitteuse, il faut faire un duck babysitting à la fac Paris 10. Qu'est-ce que t'en penses?
0: Je vois pas du tout le rapport avec Paris 10, d'accord.
6: Il y a Yankee, il dit que c'était un débat de merde parce que quand on parle de nourrice, alors qu'on n'arrive pas à assumer ses propres enfants, c'est abusé.
0: Bon, bah lui il ferme sa gueule aussi, et donc c'est terminé.
6: Et donc, non, il y a Fesse de Bab, apparemment, il y a une annonce, il dit qu'une R14 immatriculée, je vais pas le dire quand même, a été recouverte d'immondices qui gênent la circulation avenue Montaigne et son propriétaire est prié de la nettoyer. Voilà, c'était un petit message perso à l'antenne.
0: Fesse de Babois, de toute manière, t'es un petit con et t'es un jeune branleur de mes deux, donc toi, si je te chope.
6: Ah, il branle tes deux.
0: Si je te chope à Paris 10, t'as intérêt de te planquer parce que tu vas mal te finir l'année, toi. Ouais. Et donc, on va s'écouter.
7: Bah, attends, Max, il fait pas de soirée ce week-end, rien?
0: Non, il y a rien de prévu. Donc, demain, 21h minuit, donc Max, le Star System avec toute l'équipe.
7: Et donc, le prochain débat, ce sera.
0: Le prochain débat sera le 28 décembre et ça portera sur les relations amoureuses qu'on avait abordées mercredi soir légèrement. Oui. Donc, pour ça, vous allez retrouver Jean-Pierre Fun avec Groove Dance, Baby Groove Dance dans ta foune, Bibi. Et vous retrouvez donc Ricky pour la nuit.
3: Salut Gérard.
0: Bonne nuit à toi, Ricky. Bonne bourre.
3: Salut Gérard.
0: Ciao, bonne bourre, PD.
3: Culé, va.
7: Oh, soft, les gars.
3: Et plus du cul.
8: Et nous avons Gérard, donc, qui est fan du Yannick en question. Alors, Olivier... toi, c'est Manu.
7: Bonsoir, ça va bien ?
8: Manu, Yannick, c'est qui exactement ?
9: Pourquoi tu demandes à moi ?
8: Parce que c'est un mec d'un membre...
9: Le Bandonec ?
10: Non, t'es fou, quoi.
9: Mafia tressée ?
10: Ah, Mafia tressée, voilà.
9: Ah, tu mets des demandes, si tu veux pas.
8: Putain, mais tu connais rien en rap, toi, en réalité.
9: Mafia tressée, non, j'avais oublié.
8: Mafia tressée, donc c'est un groupe quand même assez... Et là, c'est un peu bizarroïde, quoi. Je dis rien, moi. Bah, tu dis rien. Oh, l'autre, il a peur de se faire descendre. Gérard. Mais c'est bien. Alors, Yannick, t'es fan, donc il sera Dance Machine. Gérard, tu travailles ou je passe directement à Jean-Pierre, moi, c'est pas un problème, hein, j'ai du monde derrière qui attend, donc si tu t'endors...
11: Non, mais attends...
8: en train de faire chuter l'audience, là.
11: Moi, j'ai appelé Noémie, c'est elle qui m'a dit que Yannick...
8: Oui, bon, il passe Yannick. Pas... Gérard, on va arrêter là-dessus, il passe pas chez moi, ça sera bientôt, et ça sera chez DJ Phil entre 19h et 21h, c'est peut-être trompé, c'est pas grave, il sera également à Dance Machine. T'es fan de Yannick, tu veux quoi, le 45 tours?
11: Le CD.
8: D'accord, ok, t'as appelé pour ça.
11: Ah ouais.
8: Super. Donc tu passes en direct pour me demander un truc comme ça.
11: Mais non, mais
8: t'es le premier à me dire que les auditeurs sont nuls aux antennes et toi tu fais un truc qui est aussi nul que les auditeurs.
11: Non.
8: Ah, je suis désolé.
11: Non, mais allez. Bon, on va pas continuer de parler de Yannick là, 107 ans. Bon, sinon toi, comment tu vas?
8: Ça va.
11: Attends,
8: Gérard, attends.
11: Ça fait plus d'une semaine que j'ai pas de tes nouvelles. Comment tu vas, toi, moi? mon chef à l'oreille.
8: Bah écoute, c'est assez marrant parce que...
11: Les deux branleurs là, tu dis à l'autre là, qui se calme, sinon je les tripe.
8: Non mais ce qui est génial, c'est que deux fois quand on s'est au téléphone, tu me dis putain, en ce moment ton audience ça marche pas, j'ai l'impression que tous les mecs c'est que des nazes. Et
11: non,
8: toi
11: mais attends,
8: tu me parles de Yannick, tu veux un 45 tours, bon ok. Et après tu me demandes comment je vais. Est-ce que tu crois franchement que les auditeurs, ils en ont quelque chose à foutre de ça?
11: Bon alors...
8: Bon, moi j'ai une autre question plutôt qui sera quand même beaucoup plus intéressante que tout ça. Comment va Bibi?
11: Bibi va bien.
8: Bibi va bien, elle est en forme.
11: Elle est en pleine forme, bon, elle est avec les deux écouteurs dans les oreilles et elle t'enregistre en plus.
8: D'accord, très bien.
11: Elle continue à t'enregistrer.
8: Ah bon alors Bibi,
11: pas tomber.
8: Bibi, si tu m'écoutes, elle m'écoute là?
11: Ouais, ouais, elle t'écoute.
8: Bon bah alors Bibi, écoute.
11: Elle est Wattman.
8: Écoute bien Bibi. Tout ça, c'est la langue qui va directement dans tes oreilles pour aller récupérer le miel pour en donner à quelques abeilles.
11: Waouh!
8: Ça lui fera plaisir, ça, hein?
11: Ouais.
8: Ça, c'est quand même affectif.
11: Eh, tu peux pas lui. Elle m'énerve, tu peux pas lui faire un petit sodomane.
8: Un petit. Allez,
11: sors-moi un sodomane, là.
8: Non, pas pour le moment, non. Tout à l'heure.
11: Vas-y.
8: Tout à l'heure.
11: Vas-y, fais-moi plaisir, sors-lui un sodomane, là, maintenant.
8: Putain, mais t'es gourmand, toi, hein?
11: Mais ouais, mais.
8: Toi, t'appelles à l'antenne, tu fais la pluie, le beau temps, t'appelles pour me demander comment je vais. Bon, c'est sympa, mais bon, celui-là, c'est pas plus intéressant que les autres à ce moment-là. Tu permets de donner des sons et tout ça, et après, il faut faire monsieur pour faire plaisir à sa meuf, t'inquiète pas, je vais appeler Max, on va se faire un petit sodomane, on va se faire un petit truc comme ça, tranquille, quoi, la vie est belle, quoi, pour monsieur, hein.
11: Ouais, ben, tranquille.
8: Bah ouais, je vois ça, hein.
11: Tranquille, maintenant que je m'appelle plus l'homme de fer, hein.
8: Comment ça, tu t'appelles plus l'homme de fer?
11: Ben non, je suis pas l'homme de fer, sans rien dans mes plaques, hein.
8: Ah oui, c'est vrai, c'est fini. Ah oui, Steve Austin, là. Ouais. Non. Merde. C'est ça que je voulais faire,
11: Mais non.
8: Non. Bon.
11: Non.
8: Qu'est-ce qu'il y a?
11: Non, maintenant, c'est l'homme qui valait 3 milliards.
8: Eh oui, je sais bien, l'homme qui valait...
11: Comme un lion, maintenant.
8: Bah oui, je sais bien. Bon, donc il faut faire un truc pour ta meuf, quoi.
11: Ouais, je veux dire un petit sodomane.
8: Bah, enfin, tu réclames quand même vachement, toi, dis donc, Léo. Hein?
11: Ouais, sodomane, tu sais bien que c'est la reine de la sodomie.
8: Bah oui, je sais bien, c'est... Ah! Tu reconnais que... Tu vois, Pinda et Manu.
11: Sodomane, c'est quoi?
8: Non, mais t'as dit que c'était la reine de la sodomie, ta petite Bibi.
11: Bah ouais, bah, de toute manière, elle aime. Alors en plus, et quand faut faire la sodomie, c'est-à-dire bien les auditeurs et auditrices, si vous faites ça avec votre copain ou votre copine, surtout avec votre copine, vous prévoyez une bouteille d'eau.
8: Pourquoi
11: qui avait précisé comment qu'on faisait la sodomie.
8: Pourquoi il y a besoin d'une bouteille d'eau pour la sodomie?
11: Ah, mais je sais pas, pour que ça fasse moins mal.
8: Ah bon, parce que... Attends, tu veux dire que tu mets de l'eau
11: Ah mais c'est elle qui l'avait dit une fois, quand tu y avais posé la question une fois, elle t'avait dit, surtout avec de l'eau.
8: Mmh.
11: Hein? Donc continuez avec de l'eau.
8: Oh là là, c'est... Bon, ouais, on va arrêter là.
11: Le mieux...
8: Non, mais c'est quand même hallucinant que quand même, elle donne des conseils que toi, alors que tu le fais avec elle, t'es même pas foutu de savoir à quoi ça sert. C'est comme si je disais... J'en sais rien.
11: Mais moi, j'ai pas besoin de mettre d'eau, moi, pour faire de la sodomie, moi.
8: Et alors, faut pas être égoïste quand tu fais l'amour, c'est à deux, donc si elle a besoin de flotte, abruti.
11: Tu veux savoir ce que j'ai fait hier?
8: Mais non, mais si elle a besoin de flotte, abruti, que tu fais l'amour avec elle à sodomie, t'as besoin de ça. Ça t'intéresse même pas de savoir pourquoi elle a besoin d'eau, à quoi ça. Elle l'utilise pour quoi? Pour boire ou pour se la foutre dans le derrière?
11: Non, mais elle s'en met un petit peu sur la règle du cul pour avoir la mal avant que de se guéguiller en.
8: Oh là là là là là là là là là. Mais moi je croyais que Gérard, en fait, tu te mettais le sexe dans la bouteille d'eau pour la pénétrer.
11: Mais non, mais moi je mets pas besoin de mettre mon sgeg dans.
8: Oh là là là là, là pour se laver là. Non, laisse tomber, c'est pour enlever le caca. C'est pour... Oh non, bah stop, c'est écœurant. Bah.
11: Et attends, tu sais ce que j'ai fait hier? Elle m'a tellement énervé que hier soir,
8: j'ai mis les deux points. Attends,
11: une bataille de crème à la vanille et de crème au chocolat, mais alors grave de chez grave.
8: Génial. Puis tu parles branché maintenant, t'es un branché toi, hein.
11: Ah ben, c'est de sa faute aussi.
8: Ah ouais, c'est clair, ouais, elle est dans le vent, elle. Hein. D'ailleurs, elle en lâche quelques-uns, à mon avis, avant de se coucher, ça doit être sympathique. Hein. Enfin, bon, allez, je vais essayer de me concentrer quelque part, et pour faire plaisir à Bibi, il y a bon nombre de gens, je vais essayer, mais il faut que ça rentre, il faut lui demander de venir. Alors, je sais pas si c'est toujours facile, attention.
1: Est-ce que tu m'entends? Sodomane! Je suis le sodomane, le sodomiseur! accusateur de petit et de gros cul. Je viens de prendre l'âme, ainsi que le corps de notre ami Max. Je suis sodomane. J'attrape toutes les petites demoiselles de plus de 18 ans qui seraient intéressées par ça. J'aime les petits culs, et tu connais ma chanson, alors chante-la avec moi, sinon je resterai toute cette soirée sodomane. Comment vas-tu?
5: Comment vas-tu?
1: Bien, et toi?
5: Ah bah ça va, la bien. Forme. Alors, t'as bien mangé ce soir?
1: Ouais.
5: Ouais, est-ce que
1: j'ai mangé des petits culs, des petits culs, je boufferai bien un tout petit cul, deux, trois peut-être même avant de coucher, je suis sodomane.
5: T'as raison sodomane, faut profiter de la vie au maximum.
1: Eh oui. Il faut, j'étais aujourd'hui dans Paris avec le soleil, je voyais tous ces petits culs qui étaient dans des strings.
5: Ah bah tu sais, sur Paname, il y en a pas mal, les petits culs, hein.
1: Moi, ce que j'aime bien, tais-toi, solente, et laisse-moi parler.
5: Tu dois répéter, j'ai pas trop compris ce que t'as dit.
1: Je disais que l'été, j'aime bien aller me balader. Tais-toi, sale solente, ferme-toi, tais-toi.
5: Bah écoute, c'est dommage, je suis content de t'avoir parlé quand même, hein.
1: Bah tais-toi et laisse-moi terminer, sinon je vais recouvrir ton gros derrière.
5: Ok.
1: Ce que j'aime bien, c'est aller dans les camps de nudistes et d'aller voir tous ces petits culs qui vont se faire bronzer tout l'été sur la Côte d'Azur ou je ne sais où. Les petits culs, allez-y les petits culs, faites-vous bronzer. C'était Sodomane, dans la peau et dans l'esprit de Max, votre animateur préféré, qui est à ma merci. Je reviendrai.
12: Oh, oh putain. Oh là, c'est chaud. Oh, c'est étouffant. Hein. Faut voir l'énergie que ça me pompe, hein, de le faire venir dans mon corps comme ça, mais ça me tue, hein.
5: Ah, c'est du sport, hein.
12: Ah bah non, c'est rien, mais c'est que il rentre dans ma peau et je te jure, le parler 2 minutes comme ça, c'est comme si j'avais parlé pendant plus d'une heure. Ça m'épuise, je transpire en plus.
5: Ah ouais, maintenant, ah non, c'est chaud, hein, de ce temps-là, ouais.
12: Oh, c'est
5: pas évident.
12: Ah non, c'est trop dur, c'est trop compliqué. Faut pas lui demander de venir à chaque fois, parce que s'il vient, je te jure, ça m'épuise.
5: Ah ouais,
12: bon, bah, Bibi.
5: Ouais, non, bah non, tu vas te reposer après.
12: Tu quittes pas, je te repasse Manu au fil d'art en antenne, d'accord?
5: Ok, d'accord.
12: Allez, bonne bourre à toi et amuse-toi bien.
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0: Qui allons-nous accueillir, Jarès, Andy?
1: Alors, on va accueillir Nina, 17 ans de Paris.
0: Nima,
1: 17 ans de Paris.
2: Oui, bonsoir.
3: Oui, bonsoir.
2: Bonsoir, Matt.
0: Salut, Nima.
1: Bonsoir.
2: Joyeux Noël à tous.
1: Merci.
3: Ouais, alors, merci. De même pour toi. Hein.
2: Ouais, merci. Bonsoir, Michel. Oui, alors, j'ai un petit problème.
1: Comment?
3: Non, moi, c'est Sandy. Hein.
0: T'énerve pas.
1: C'est pas ta chienne, d'accord?
0: Non, Michel, c'était l'américaine. Bonsoir Michel, et tu fais pas ta chienne.
1: D'accord. Tu commences à te calmer, d'accord?
0: Ouais.
1: Parce que sinon, on passe à quelqu'un d'autre.
0: Non, attendez, on va y aller mollo parce qu'il est minuit, il faut aller jusqu'à 4 heures. Donc tranquille les gars.
1: Alors, ton conseil,
0: c'est quoi?
1: Ce n'est pas offert de.
0: Non, mais attends, il va le dire lui-même.
2: En fait, c'est que.
0: Il va le dire. Non, mais Gérard, oh, non, mais concentre-toi, arrête de les emmerder toutes les deux secondes au standard. C'est à lui de poser son problème. C'est parce qu'il est noté sur ta feuille que tu dois dire ce que pourquoi t'en mettais. Hein?
2: Bon, merci, Matt.
0: Qu'est-ce qui t'amène, Ringo?
2: Quoi?
0: Allez, vas-y, magne!
2: Bon, alors, en fait, mon problème, c'est que j'ai pas de cadeau pour ma mère pour demain. Ah. Et je voudrais un conseil de cadeau.
1: Bon.
3: Déjà, moi, j'ai une question à te poser. Qu'est-ce que ta mère, elle aime?
2: Elle aime
3: forcément quelque chose, si c'est des fleurs ou si c'est. Je sais pas, moi.
2: Elle aime les voitures?
1: Ouais.
3: Quel genre de voiture?
2: Ah, les voitures jaunes.
3: Ouais. De couleur jaune.
2: Ouais.
3: Et de quelle marque?
2: Une marque japonaise.
3: Une marque japonaise, mais quelle marque? Il y a plusieurs marques.
1: Mais non, mais non.
0: On va avoir des problèmes avec le CSA direct parce que vous avez dit.
1: Pas de marque.
0: Une marque japonaise. Ouais. Les marques japonaises, c'est une marque.
1: Donc,
0: d'ailleurs, on salue tous ceux qui conduisent avec une voiture japonaise. Hein, c'est une marque comme pourrait l'être Renault. Hein. Moi, t'as quoi comme voiture une japonaise? C'est une marque. Pas de pays, rien. À la rigueur, des affluents ou des vous avez le droit à... Mais pas...
3: Ensuite,
1: le parfum. Qu'est-ce qu'elle aime comme parfum? Oh, tu travailles?
3: Allô?
1: Une?
2: Ouais.
3: Tu réponds pas aux questions.
1: Oh, tu travailles ou quoi, là? Où je te réveille, moi, tout à l'heure?
3: Donc, en fin de compte, elle aime les voitures, et qu'est-ce qu'elle aime d'autre?
2: Elle aime un peu de tout, les parfums, les vêtements...
1: Ouais. Bon, moi, je serai que toi. Ouais.
3: Mais tu disposes de combien d'argent, déjà?
2: 200 balles.
1: 200 balles.
3: Ouais. Donc, déjà, pour 200 balles, je pense que tu peux lui offrir une bouteille de parfum.
2: Une bouteille de parfum?
3: Je pense que c'est déjà bien quand
2: tu... Une bouteille, c'est grand, hein.
3: Comment?
2: C'est beaucoup, une bouteille...
1: Non, mais attends, tu trouves du parfum à moins de 200 balles, arrête tes conneries, toi. Hein. Comment
3: tu peux avoir du parfum pour moins cher, hein, c'est sûr. Hein. Maintenant, si tu veux lui offrir un bouquet de fleurs, je pense que tu peux aussi accompagner avec la bouteille de parfum.
2: D'accord.
3: Donc voilà, mais tout dépend de ce qu'elle aime aussi.
2: Elle aime les parfums exotiques.
3: Les parfums exotiques, bah. Et
1: c'est-à-dire
3: de quel goût de...
1: C'est quoi quel parfum exotique?
2: Bah, je saurais pas te dire précisément, mais les parfums.
1: Attends, parce que du parfum exotique, il y en a plusieurs. Alors précise.
0: Avec la noix de coco. Avec la noix de coco, tout ça, non?
2: Ouais.
1: Non, mais attends. Laisse-le préciser, lui.
2: Alors, la noix de coco.
1: Ouais, vas-y. Parce qu'il vient, on vient de te le dire. Vas-y.
2: Non, noix de coco, ananas.
1: Ouais, c'est ça. T'as déjà vu du parfum à l'ananas, toi?
3: Ah, si. Il y a même du parfum à la pêche aussi.
1: Attends. Du parfum à l'ananas, t'en as déjà vu, toi? T'as vu jouer ça dans Spirou Magazine?
3: Non, pas dans Spirou Magazine.
1: Non, mais dans Tintamilou.
3: Non, non plus, non.
1: Non, bah dans Hercule.
3: Non plus.
1: Hercule et Pif.
3: Non, mais donc voilà, tu peux lui offrir une bouteille de parfum accompagnée d'un bouquet de fleurs, et puis ça
1: lui fera plaisir. Non, le mieux, moi, le mieux, ce que je te propose,
2: ouais,
1: c'est de lui offrir un bouquet de fleurs.
2: Ouais.
3: Oui, c'est ce que je viens de dire.
1: Avec une petite carte.
2: Et je mets quoi dans la carte?
1: Bah, attends.
3: Joyeux Noël et puis bonne fête et puis.
1: Bah, attends, tu sais pas ce qu'on met sur une carte de bonne année, toi, abruti.
2: Bah, c'est pour ça que j'appelle, hein.
3: Comment?
2: C'est pour ça que j'appelle.
1: Ah ouais? Non, mais attends. Tu nous demandes pour offrir un cadeau et tu nous demandes comment qu'on écrit une carte.
2: Bah, tu me dis de prendre un bouquet de fleurs avec une carte.
1: Tu payes une carte. Tu mets Joyeux Noël et bonne année et voilà. Bonne santé.
3: Voilà.
1: 99, hein?
2: Ouais.
3: Accompagné des fleurs et puis du parfum.
2: Ouais, d'accord.
1: D'accord?
0: Et tu trouves pas que c'est un peu commun comme cadeau, Gérard, de toujours offrir des fleurs ou du parfum?
2: Ouais,
0: ou...
2: c'est classique.
3: Bah, tout dépend de ce qu'elle aime.
1: Mais ouais, mais de toute manière, il nous dit pas ce qu'elle aime, à part les voitures. Bah attends, est-ce qu'il a l'argent pour acheter une voiture? Non, il a que 200 balles pour acheter une bagnole.
0: Non, mais il peut peut-être déjà acheter une maquette, non? Ou un truc.
1: Bah non, mais attends, une
2: maquette. Ouais.
1: Bah ouais, oui. Une maquette, elle fait collection des voitures.
2: Ouais, pourquoi pas.
1: Ouais, c'est ça.
3: Ou alors, moi, ce que je te propose, c'est que tu achètes une voiture pas trop chère, tu vois, une petite voiture miniature. T'achètes aussi une bouteille de parfum pour accompagner la voiture. Et en même temps, tu lui offres des fleurs parce que c'est normal, tu vas pas y aller. Donc voilà ce que je peux te répondre. J'espère qu'on a pu t'aider quand même un petit peu.
2: Ouais, un petit
1: non,
2: peu.
1: Mais moi, je pense le mieux, c'est que tu y ailles avec. Si elle aime le parfum, le plus grand cadeau que tu peux faire à une personne comme ça. Elle a quel âge ta maman déjà?
2: Elle a 45 ans.
1: 45 ans? Donc le mieux, c'est que tu y achètes une bouteille de parfum.
2: Ouais.
1: Et tu y offres un bouquet de fleurs.
2: Ouais, d'accord, mais j'ai un autre problème aussi, c'est que tout est fermé là.
1: Et ouais, mais attends, demain c'est ouvert.
2: Demain c'est ouvert.
1: Demain c'est ouvert.
2: D'accord.
1: Il y a des grandes surfaces demain qui sont ouvertes.
2: Le 25, t'es sûr?
1: Oui.
3: Jusqu'à midi normalement.
2: Jusqu'à midi.
3: Ouais.
2: Et si elle se réveille avant?
1: De quoi?
2: Et si elle se réveille avant?
1: Mais alors, mais c'est à toi de te réveiller avant midi.
2: Non mais d'accord.
1: Non mais attends, tu comprends ce qu'on te dit ou pas là?
2: Non mais crie pas.
1: Non mais attends, je crie pas.
0: C'est bon, c'est Noël.
1: Pour l'instant, on te demande quelque chose. Est-ce que tu seras réveillé avant midi?
2: Moi,
1: oui ou non?
2: Ma mère, imagine, elle se réveille à 8h.
1: Moi et toi, tu te réveilles
2: à 9h.
3: Non mais t'inquiète pas, tu fais comme on t'a dit, t'achètes un bouquet de fleurs, t'achètes avec la voiture, si elle aime les voitures ou si elle préfère le parfum, t'achètes le parfum quoi. Ça dépend, c'est toi qui vois avec l'argent que t'as.
2: D'accord, mais vous êtes sûr que demain c'est ouvert?
3: Moi, c'est ouais, ce que...
1: Bah oui, c'est ouvert
3: mais
1: demain.
3: Mais moi je penserais plus pour acheter du parfum que d'acheter la voiture, parce que la voiture c'est une voiture de collection, mais le parfum tu peux le mettre tout le temps.
0: Ouais, ou alors t'as qu'à acheter du parfum qui sent la voiture, tu vois, à l'huile de voiture,
2: au pétrole,
0: qui sent le parfum. Banzai. Et voilà quoi.
1: Alors pour arrière-train, donc toi, est-ce que t'aimeriez alors la question c'est, aimeriez-vous travailler dans un parc d'attractions ou faites pour être... Toi, Manu, t'arrêtes de rigoler comme un parent, tu vas te prendre quelque chose dans la gueule. D'accord, tu...

0: ça, c'est qu'il n'y a pas longtemps que lors de la parade là qui.
1: La
0: gay parade qui se fait les après-midi, c'est vrai que à Disneyland Paris, il y a eu un étranger qui s'est fait faucher par

0: Ouais, ben tu commences à être poli, toi, parce que sinon, essaies tout, d'accord? Je te signale, c'est la dernière fois que tu t'amuses à dire une connerie comme ça, sinon tu vas gerber avant la fin du débat. On est bien clair là-dessus. Alors, tiens-toi tes gardes. C'est la dernière fois que je vous le dis tous les deux, d'accord? Parce que ça va mal se terminer pour vous deux. D'accord? On va pas commencer.
1: D'accord, on va pas commencer.
0: Manu, t'as deux.

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0: Et voilà, bonsoir à tous et bonsoir à toutes. Donc, bonsoir Belinda.
3: Bonsoir Gérard.
0: Bonsoir Karine.
4: Bonsoir.
0: Disons, on s'est vu tout à l'heure, mais bon, rebonsoir. Bonsoir Babouche.
5: Bonsoir.
0: À l'AREA. Et Jean-Luc qui est au site internet, donc il va nous donner tout de suite le site.
6: C'était Jean-Christophe avant et maintenant c'est Jean-Luc.
0: Ça sera comme ça.
6: J'avoue mon prénom. Ouais, donc vous allez sur le chat officiel de Fun Radio, www.funradio.fr. Vous allez dans le salon 1 et vous venez me voir en privé et vous mettez toutes les questions, il n'y a pas de problème.
0: Et donc vous pouvez toujours nous appeler quand même pour le débat sur les routiers et la CB. Donc au 0825 08 5000 et pour les Belges au 0 33 08. Oh, je sais même plus pour les Belges c'est quoi déjà. Karine, s'il te plaît, pour les Belges.
4: 0033 825 08 5000.
0: Voilà, comme ça c'est toi qui le diras pour les Belges. Ça m'évitera de dire des conneries. Donc eh ben, on va commencer par accueillir Jean-Michel de Plaisir 101.9. Bonsoir.
7: Bonsoir Gérard, bonsoir à toute l'équipe.
6: Bonsoir.
7: Bonsoir. Bonsoir à Babouche, à Belinda, à Karine.
6: Et Jean-Luc.
7: Excuse-moi, bonsoir à tous.
0: Eh les filles, là, quand on vous dit bonsoir, ça vous ferait pas de mal de répondre.
7: Ça fait plaisir. Bonsoir.
0: Micheline, Bruxelles, 83.5.
8: Oui, bonsoir. Bonsoir tout le monde. Bonsoir les filles et les garçons.
6: 43.5, si c'est mensuration.
0: 83.5.
6: Oh. C'est mensuration?
0: Non, c'est la fréquence.
8: C'est mon QI.
0: Et Olivier Hatton de Saint-Germain-en-Laye, 101.9, région parisienne.
9: Oui, salut Brancos, bonsoir tout le monde.
5: Bonsoir.
9: C'est Olivier Hatton, avec un E à la fin.
0: Bonsoir. Ah bon, c'est pour ça bonsoir. Que je disais ça.
9: Bonsoir tout le monde. Bonsoir.
0: Donc, alors, en même temps, comme on est dans les bonsoirs, on va saluer toute la zone A qui est encore en vacances.
8: Non.
0: Et puis, on va saluer quand même tous ceux qui...
4: La zone B, la zone C.
0: Non, c'est la zone A.
9: Et la zone H,
0: c'est la zone C. C'est la zone C, qu'est-ce que je dis? C'est la zone C, c'est qui est encore en vacances.
5: C'est la A qui est en vacances.
0: Non, la C maintenant, c'est Paris. C'est Paris, Créteil, tout ça. Donc on va saluer tous ceux qui sont sur la route, donc bien sûr les routiers.
7: Et pendant qu'on y est, on fait un petit coucou au tollard.
0: Voilà.
7: Les gars, vous allez vous sortir.
0: Non, mais c'est bon, je suis assez grand de faire mon boulot encore.
7: Ouais, c'est vrai.
8: Et aux Anglais, ils ont beaucoup de chance.
0: Donc, tous ceux qui sont sur leur lieu de travail, les infirmières, tout ça, chalut Nounours, surnommé le gros cochon et le grand singe. Voilà, et on commence, c'est parti.
9: Moi, je passe un bonjour aux vendeurs de tapis en bas chez moi.
0: Ouais, toi, tu vas commencer par te la fermer.
9: D'accord.
0: Sinon, tu sais ce qui va t'arriver.
9: Oui.
0: Tu connais le boom boom?
9: Oui.
0: Ouais, on va te le mettre un petit peu.
9: Pardon,
0: Gérard. Non, mais on va te le mettre un petit peu pour... voilà.
9: J'aime pas trop. Très bien, ok. Je suis prévenu.
0: Alors, première question, pensez-vous que les routiers puissent faire les 35 heures? On va demander à Jean-Michel.
7: Les routiers, je pense pas qu'ils puissent faire les 35 heures, étant donné déjà l'énorme travail dont ils sont cautionnaires. Il faut qu'ils fassent beaucoup de routes pour livrer en temps et en heure. Donc, je pense pas que 35 heures ce soit suffisant pour tout ce qu'ils ont à faire en fait. Je pense que ils sont toi Gérard, quand t'étais routier, je pense que tu faisais plus de 35 heures.
0: Ouais, tout à fait.
7: Tu faisais combien à peu près?
0: Je calculais pas en fin de compte, parce que vu c'est vrai que vu ce que le patron nous demandait, donc c'était pas évident.
5: Hein. Ouais,
7: c'est surtout les patrons qui forcent les routiers.
0: Ouais, attends. Ouais. Non, mais là, je suis d'accord avec toi. Mais là, on va laisser quand même réagir un peu, quand même, les deux autres personnes, en attendant qu'au standard, il se réveille et qu'il nous trouve une quatrième personne.
5: Gérard, tu conduisais quoi comme
0: 19 tonnes.
5: 19 tonnes.
8: Mais je savais pas que t'avais été routier, moi.
0: J'en ai assez parlé, hein.
8: C'était quand?
0: Ça remonte, il y a un bout de temps, hein.
7: On peut dire la marque de ton camtar?
0: Non. On cite pas les marques à l'antenne, je l'ai dit.
8: Et comment
0: ça se fait que c'est
8: plus routier?
0: En 93, la fois où qu'on a eu si froid que
7: qu'est-ce qui s'est passé?
0: Sur une plaque de verglas, voilà, c'est
7: merde.
0: Tout.
8: Et puis, c'est ballot, hein.
9: Et qu'est-ce que t'as eu?
0: Col du fémur cassé.
9: Aïe.
0: Deux clavicules et deux tassements de vertèbres.
7: Oula, oh putain, forfait quoi.
6: Ah, sur internet, ils pensaient que t'avais perdu une jambe.
0: Non, mais ils sont cons sur le net en plus. Et Michel, Micheline, pardon.
8: Micheline, moi je pense que ils peuvent faire les 35 heures, mais ils seront virés, quoi.
0: Ah bah ça, de toute manière, c'est sûr, hein. Olivier ?
9: Bah écoute, moi je dirais exactement la même chose, hein. C'est clair qu'ils doivent fournir beaucoup plus de travail, à mon avis.
0: Non, mais ce qu'il y a, c'est que, comme Jean-Michel disait, c'est vrai que c'est le, en fin de compte, le patron leur dit, vous faites ça et ça, et si vous êtes pas content, bah vous prenez la lourde. En fin de compte, pour moi, eux, ils pourront jamais faire les 35 heures. Hein.
8: Et si, ils pourront.
0: Bah, et comment ?
8: En embauchant.
0: Ah ouais, mais maintenant, quand il y en a qui partent en retraite, c'est terminé. Hein. Et pourtant, je sais qu'ils en demandent des routiers. Hein,
8: ah, parce pourquoi, pourquoi tu fais pas routier si t'es routier ?
0: Non, je peux plus conduire maintenant.
8: Ah, pourquoi ?
0: Bah, à cause de,
7: à cause de sa broche.
0: À cause de la jambe. Hein.
8: Ah, c'est une jambe de bois ?
0: Non. C'est suite à l'accident, j'ai plus le droit de conduire de camion.
8: Ah, ouais, c'est ballot. Hein.
0: Voilà.
9: Et pour prendre les avions, t'as pas de problème, ça...
0: Ben...
9: Il y a une grosse sécurité et ça siffle souvent en ce moment.
0: Mais non, mais ça y est, je l'ai plus la broche maintenant, on m'a retiré.
7: Ah, bah c'est bien.
9: Ah, ok.
0: Mais de manière, quand j'avais été à New York pour aller voir Godzilla, ça n'a pas été évident. Vous voyez, au standard...
4: Il y a une personne là qui arrive. C'est
0: ouais.
4: Géraldine.
6: Hop, ah, pardon.
0: À l'appel d'eau.
6: C'est fiche, c'est vrai.
4: De Brieux.
0: Voilà. Géraldine, bonsoir.
2: Bonsoir tout le monde, bonsoir GG.
6: Bonsoir.
0: Brieux,
6: bonsoir.
0: 100.
9: Bonsoir.
2: 115.3.
0: Merci, j'ai la feuille sous les yeux. Donc, pour toi, alors, la première, qu'est-ce que t'en penses de si t'as entendu, malgré tout?
2: Non, j'ai pas entendu la question aussi.
7: Sur les 35 heures.
0: Alors, pensez-vous que les routiers puissent faire les 35 heures?
2: Moi, je pense que les routiers font beaucoup plus, quoi. Que les 35 heures.
0: Bah ça, c'est ce que tout le monde a dit. Hein,
2: ouais, non, mais j'ai pas entendu, donc tu m'excuseras.
0: Bah disons, on disait que les routiers font plus de 35 heures parce que c'est les patrons qui les forcent à faire plus, hein, ou sinon ils prennent la lourde. Hein.
2: D'accord, t'en faisais combien toi Gérard à l'époque ?
0: Bah j'ai dit, je m'en souvenais plus exactement.
2: D'accord, ok.
0: Donc voilà, on a fait le tour de la question, à moins que sur l'internet on aille quelques questions sur à ce propos.
6: Oui.
7: C'était
6: bien les questions bidons.
0: Oh bah non, si c'est des questions
6: non,
0: naze,
6: en fait, toi par exemple,
4: voir, c'est quoi ?
6: Non, par exemple, toi, il y a Authentique qui me demandait si Gérard faisait 35 heures par jour. Il y a répondu déjà. On a un sale Larsen.
0: Merci.
6: Il paraît. Ah, attends, il y a Vigost. Oui, par contre, ça c'est intéressant. Il m'a dit qu'il paraît qu'on fait des camions où on accélère avec les mains.
0: Il conduit avec les pieds puis il accélère avec les mains.
6: Non, mais il accélère avec les mains, mais je sais pas trop comment on fait.
5: C'est une télécommande, c'est ça.
2: Ah oui,
6: ouais, voilà, c'est ça, ouais. C'est
0: ah
6: ça.
0: Ouais, ça
6: Tu pourrais reconduire, tu vois.
0: Ouais, non, mais ça, c'est je peux encore me servir de mes mains hein, quand même.
2: Formule.
0: Voilà.
6: Il y a Ben Mystère qui dit on pourrait régler les camions pour qu'ils roulent 35 heures.
0: Non, ça a rien à voir avec les heures. Hein. Ah. Avec la première question. Donc deuxième question, mais avant de poser, on va poser la question. Croyez-vous que la CB sera remplacée par les portables? Et on va faire un micro-trottoir.
7: Oh putain, un micro-trottoir.
0: Oui, on a eu...
7: Il déchire tes débats maintenant.
0: Il y a Babouche qui a été dans la rue et qui a posé quelques questions. Donc, on va vous faire passer une personne.
7: C'est parti.
9: Ça le fait.
0: Quand tu veux, Babouche.
2: C'est pété. Hey, Babouche.
7: Babouche.
9: Ok, bonsoir.
7: Oh non, mais on peut embaucher des gens qui n'ont pas de convention de stage, là.
5: C'est ça. On y va.
10: Salut GG, je suis Laurent Gérard avec 2R, j'habite à Geneviève-les-Trous, je suis danseuse de claquettes, et je voudrais savoir si les CB ont un avenir sur le net.
0: Ah là, c'est... qu'est-ce qu'il a ? Parce que là, j'ai pas tellement compris ce qu'il a voulu dire.
2: C'est plus
0: ce
2: que c'était, hein. Moi non plus.
5: Il a posé la question suivante, à savoir si, après les cybercafés, il existerait bientôt des CB cafés.
0: Non, je pense pas.
5: Tu penses pas ?
0: Non. Donc, à mon avis, non, je pense pas. Ça m'étonnerait, hein, même. Donc, Jean-Michel... Olivier, tiens. On va
9: Olivier
0: changer.
9: Adon, oui, tout à fait.
0: Olivier.
9: Tu peux répéter tes questions, parce que j'entendais pas, en fait.
0: Croyez-vous que la CB sera remplacée par les portables ? Alors, écoute-moi, Olivier.
9: Oui, excuse-moi.
0: Écoute-moi bien ce que je vais te dire.
9: Oui.
0: C'est la dernière fois que tu vas t'amuser à me prendre pour un con.
9: Ah, mais non.
0: Parce que sinon, dans deux, si tu recontinues encore une question comme ça, tu sais où que tu vas.
9: Bah,
0: au
9: attends,
0: standard.
7: Ça lui rappelle trop son enfance, c'est même pas ça.
0: D'accord?
9: Ouais, d'accord.
0: Alors, le bordel, c'est pas vous qui allez commencer à le foutre. Hein, parce que sinon vous allez gerber.
9: Ouais,
0: et
9: moi
0: j'ai dit que je veux 10 000 personnes ce soir pour ce débat-là. Et je les aurai. Mais sans avoir des petits cons qui comprennent pas les questions.
9: Mais je me fais pas insulter comme ça non plus.
0: D'accord. Alors si t'es pas content,
9: non,
0: Olivier.
9: Non, je suis très content.
0: Au revoir. Au revoir. Merci.
7: Pourtant, il était content.
0: Ouais, ben, terminé pour lui. Alors, Jean-Michel.
7: Bah alors, moi, je suis un très, très grand fan de tout ce qui est CB. D'ailleurs, je m'en suis acheté une, là. Je suis allé à Cash Converters. Je me suis fait le petit plaisir. Je me suis
0: Évite de dire où.
7: Ah, d'accord. Donc, je suis allé à un magasin qui vend des CB. Et donc, je me suis fait le petit plaisir. Je me suis acheté la petite CB avec le son THX. Le kit main libre et franchement je tripe le soir, je fais des appels, des breaks OTX, je fais des blagues, je fais des canulars, je me prends pour un animateur radio et franchement c'est kiffant quoi.
5: Ça t'a coûté cher?
7: Bah ça m'a pas coûté trop cher parce que en fait je suis allé là-bas pour j'ai échangé un truc en fait, mais je peux pas trop le dire parce que c'est assez
2: Mais dis-le.
0: Non.
7: Parce qu'en fait j'avais une mallette, j'ai trouvé une mallette dehors avec 4-5 Godemiché. Je suis allé le
0: qu'est-ce qu'on vient de dire?
7: Bah c'est pas une marque Godemiché hein.
0: Non mais moi je te dis c'était pas la peine de dire contre quoi que tu l'as échangé, d'accord?
7: Ah d'accord.
0: Parce que sinon tu vas faire comme
4: on accueille Thomas Price.
7: Merci.
0: Quoi?
6: Thomas Price
4: de Newpie.
0: Bonsoir Thomas.
6: C'est en Belgique ça, non?
2: Bonsoir Thomas.
0: Salut, bonsoir Thomas.
2: Salut, Thomas Price.
7: Oui. Qu'est-ce qui se passe?
2: Bonsoir.
0: Ça t'écorche la bouche de dire bonsoir.
7: Allô?
2: Allô, excuse-moi,
7: j'ai été coupé. Oui, bonsoir Gérard. Bonsoir toute l'équipe.
0: T'appelles d'où?
7: Bonsoir Thomas.

0: personnes, donc on peut en parler parce qu'il y en a beaucoup qui écoutent la Fun Radio le soir. Et donc c'est vrai que c'était bien bien organisé, c'était bien, ça a duré quand même assez longtemps.
1: Hein. Et toi, t'as personnellement, t'as travaillé avec Albertson, t'as fait des trucs pour eux ou pas?
0: Mais bien sûr.
1: Ouais, t'as fait quoi? Tu
0: bah, de la messagerie.
2: Les types de Albertson, pareil, c'est tous des poivrons.
0: Non, ça c'est faux.
2: C'est mieux chez Danzas ou.
0: Je veux dire.
2: Chez Maury.
0: Ouais, c'est ça. Je pense pas, hein, ma grande. Donc Jean-Michel.
1: Oui.
0: Donc pour toi alors?
1: Ouais, c'est ce que je t'ai dit. Hein. Moi, j'ai acheté une petite CB, j'en suis très très fier. Et je trippe dessus, franchement.
2: Jean-Michel, t'as fait quoi de ta mallette?
1: J'ai changé en fait.
2: C'était
1: ASICS, le truc qui dépote bien, quoi.
2: Jean-Michel.
1: Oui.
2: T'as fait quoi des gars de Michel?
1: Les gars de Michel, je les ai changés donc.
0: Micheline. Oui. Micheline.
1: Je peux pas dire.
0: Au revoir.
2: Pourquoi tu me dis ça?
0: Au revoir. Donc, on me demande
3: par internet, je suis désolé, j'ai oublié, ouais, j'ai arrivé à parler, le pseudo pour la personne. On me demandait s'il y avait le double appel sur la CB.
0: Non, c'est pas comme comme pour les portables.
3: Ah, d'accord.
0: C'est pas du... Oui.
2: Est-ce que tu peux envoyer des textos avec la CB?
0: Non.
2: Tu peux pas?
0: Non.
3: Présentation de numéro, non.
0: Non plus. Ça, c'est pour les portables, mais je pense que maintenant, ça va être... Ça va être remplacé très vite. Hein. Ouais. Mais on va attendre qu'on aille d'autres personnes.
1: Mm-hmm.
0: Et puis on va continuer.
1: Il faut poser la question à la jeune fille, peut-être.
0: Géraldine. Géraldine, croyez-vous.
2: Géraldine, c'est pas Géraldine.
0: C'est
2: comme toi, c'est Gérard. Et après, il y a Dine.
0: Ouais, excuse-moi alors. Croyez-vous que la CB sera remplacée par les portables?
2: Alors, en fait, moi, je pense pas que les portables remplacent la CB plus tard, mais plutôt Internet, quoi, tu vois.
0: La question Internet, on va en parler. Mais si, moi, je pense que maintenant, ça va se faire de plus en plus. Hein.
4: Gérard?
0: Oui.
4: Alors, t'as deux personnes qui...
0: Donne-moi l'affiche.
4: Okay.
0: Je peux les annoncer. Hein.
4: Pas de problème.
0: On va accueillir Marc Landers, qui est de Nice,
5: oui.
0: 104.2.
5: Salut, GG, salut.
0: Et Roberta d'Agen.
6: Oui, bonsoir.
0: 115.2.
6: Bonsoir.
0: Oui, alors la question pour vous deux qui venez d'arriver.
6: Oui.
0: Donc croyez-vous que la CB sera remplacée par les portables? Et donc on va demander à Gérard Dine de répondre comme elle était là, comme je lui ai posé la question en premier.
2: Pensez-vous que quoi, que la CB
0: sera remplacée par les portables? Et ne le fais pas exprès, sinon je vais te
2: non
0: dire.
2: Mais c'est pas exprès.
6: Je la reconnais, elle c'est Mégane.
0: Qui c'est qui vient de dire ça?
6: Je suis sûr.
0: Oh, Roberta.
6: Oui.
0: Tu commences par te la fermer, t'as entendu la question, tu réfléchis, tu laisses parler les gens, d'accord?
6: Oui,
0: ou sinon je vais te dire au revoir.
1: Non mais il faut dire, Gérard, que là, avec ton retour, t'as bien taffé tes questions, donc elles sont de plus en plus compliquées.
5: C'est vrai.
1: C'est beaucoup plus dur à
0: répondre. Au contraire, si c'est encore plus compliqué, si vous arrivez pas à répondre, ça m'arrange, moi.
2: Mais non, c'est bien, tu mets
5: un... Moi je voudrais répondre.
0: Vas-y.
5: C'est Marc Landers. Donc je pense que le portable va remplacer la CB. Puisqu'il y aura juste à brancher en fait sur son portable un petit micro et un écouteur.
0: Mmh.
5: Et voilà, ça sera...
0: Ça s'appelle un kit main libre. Hein.
5: Voilà, un kit
0: entre
5: main libre.
0: Entre parenthèses. Hein.
5: Tout à fait, kit main libre SFR Forfait Pro.
0: Mmh. Et, bien sûr, précise bien les marques. Déjà que, comme Max il disait tout à l'heure, il y a assez de magouilles avec ça. Attends 5 minutes, il y a une question sur le net.
3: Il y a Binuit qui me demande c'est quoi le prix des forfaits sur CB.
0: Il n'y a pas de forfait, justement.
3: Ah.
0: Avant, il y avait
3: l'astuce.
0: Non, mais avant, il y avait une genre de licence,
3: ouais.
0: Que maintenant, ça a été supprimé. Maintenant, la CB se vend comme ça.
3: Ok, c'est quoi le meilleur opérateur? On me demande aussi.
0: Non, il n'y a pas d'opérateur. Il n'y a pas d'opérateur. Qui ne demande pas s'il y a des marques, parce que je ne citerai pas les marques à
3: l'antenne. Non, d'accord, pas de problème.
0: Combien qu'on est sur l'Internet, quand même? 5 minutes, Karine.
4: Bien
0: excuse-moi.
4: Bien sûr.
0: Il était sur le net, donc je veux savoir à combien qu'on est. Je veux savoir à combien qu'on est à peine 1h du matin.
3: 5778.
0: Ah ça va. 5778.
3: Ouais.
0: Oh. J'ai dit qu'on allait faire les 10 000 ce soir.
3: Et ouais.
0: Alors Karine,
3: faut pas trop faire compliqué pour les questions. Après, ils vont pas comprendre.
0: Ça c'est des questions.
3: T'as trop taffé, moi je trouve.
0: Ah même. Si.
5: Non mais c'est du bon taf.
0: Qui c'est qui vient de dire
2: je vais pas répondre.
0: Comment?
1: Non, ce qu'il faudrait dire, Gérard, là, c'est Jean-Michel.
0: Mmh.
1: C'est d'abord expliquer les bases aux gens qui nous écoutent, parce que je pense que toutes les personnes qui nous écoutent sont néophytes niveau CB. Il faudrait que tu dises comment ça marche une CB. Une CB,
2: moi,
1: comment
2: ça marche? Je sais plus la CB. Hein.
0: Pour l'instant,
3: c'est une carte bleue, non?
0: Jean-Michel,
1: oui.
5: Oh la blague.
0: Tu laisses parler Carino Standard et tu t'écrases et je répondrai après à ta question. D'accord, merci.
1: Très bien.

0: Alors, Karine.
1: Oui, moi je voulais en fait, par rapport au nombre d'appels des auditeurs, que tu expliques ce que c'est qu'une CB, parce que apparemment, on va pas pouvoir faire un débat si y a les trois quarts qui savent même pas ce que c'est.
0: Eh ben justement, quelle est la définition du mot CB? Je ne le sais pas.
2: On me demande si.
1: Mais explique, c'est pas grave.
2: On me demande si on capte partout avec la CB. C'est Myrmidon qui me demande ça.
0: Ça dépend, parce que ça dépend si elle est, s'il a pu la refaire. L'homologuer un peu plus lousse.
2: D'accord.
0: Pour avoir plus de canaux.
2: Et quand on a les 4 barres, on capte bien, c'est ça?
0: Voilà.
2: Okay.
0: Ouais, mais c'est pas comme les portables.
3: Hein. Ah, oui, okay. Pour répondre à ta question, savoir la définition de CB, ça veut dire Citizen Band.
0: Ah bon?
3: Ouais.
0: Ah bah alors, c'est bien.
3: Voilà.
0: Donc, alors, Marc, tu voulais répondre à la question?
4: Exact, oui, Marc Lander, c'est l'appareil. Donc, moi, je voulais dire que je pense que le portable va remplacer la CB. J'en suis même sûr grâce aux petites mains libres, comme tu le précisais tout à l'heure. Et que maintenant il faut qu'ils mettent des forfaits spécial CB en fait.
0: Non mais ça, comme je disais tout à l'heure, bon attends, on va laisser parler Roberta.
5: Oui. Moi je croyais que la CB ça existait plus hein, depuis qu'il y avait internet et le portable.
0: Mm-hmm. Non mais justement ça on va.
5: Je suis étonné qu'on en trouve encore dans le commerce.
0: Mais ouais, mais ça on va y arriver pour savoir si ça va disparaître, si ça commence à disparaître ou pas.
5: Ouais,
0: mais
5: ça on
0: va
5: y venir.
6: Apparemment Roberta les routiers. Hein.
5: Je suis routière,
4: effectivement. J'ai entendu dire, Gérard, que certains routiers utilisaient des Tokyo Walkie Fisher Price hein, pour communiquer entre eux.
0: C'est qui vient de dire ça?
4: C'est Mark Landers. Mais ouais, c'est pas du tout des absurdités, hein, Gérard.
6: C'est pas une marque, Gérard.
0: Non,
6: c'est un détective.
0: Non, Gérardine, comme elle a pas répondu. Gérardine, tu réponds, s'il te plaît.
7: J'ai une question.
0: Bon, tu réponds,
7: c'est... Tu sais que ça commence à piquer dans les porte-monnaies?
0: Bon, allez, au revoir, Gérardine.
4: Allez hop.
0: Ouais.
4: Ça
0: commence à bien faire, alors. On te la fait gaffe parce que tu risques de prendre le même chemin que tes petits copains.
3: Allez, Olivier, la prochaine question, on y va. Allez.
0: Et les routiers ont-ils le droit de prendre des personnes en stop? Et on va s'écouter.
3: Vas-y.
0: Ben, je sais pas, j'ai pas
3: la liste.
0: J'ai pas de liste.
3: Bon.
2: Ah, il y a de la musique?

0: Une, j'en connais, il va s'en prendre une tout à l'heure, mais ça, là, je crois que ça va lui faire plus mal.
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0: Et voilà, donc 1h du matin, donc on a toujours au standard Karine, Belinda, Jean-Luc qui est sur le net, et Babouche toujours à la réa.
2: Bonsoir.
0: Et on venait de s'écouter Super Dédé, lave ton camion. Donc je vous préviens au standard là, les filles, vous avez intérêt de vous réveiller parce que ça commence à dormir et c'est, j'aime pas trop. Donc
3: on accueille juste là, justement, Léon Tolstoï.
0: Ouais, ben, la feuille s'il vous plaît, merci. Voilà. Alors Léon, bonsoir.
4: Salut Gérard. Bonsoir.
0: Donc t'appelles d'où?
4: J'appelle d'Orléans, 102.
0: 102, ok. Donc alors la question c'est, les routiers ont-ils le droit de prendre des personnes en stop? On va demander à Marc.
4: Ah bah écoute, je pense que ouais, les routiers ils ont tout à fait le droit de prendre des personnes en stop. À mon avis, il n'y a aucun souci. S'ils sont à l'heure pour livrer leur paquet, y a pas de souci.
5: Je m'assure, j'en fous personnellement, c'est Léon Tolstoï.
0: Ouais.
5: Je sais quand même avec l'argent de l'entreprise. Pourquoi est-ce que le routier profiterait de l'argent de l'entreprise pour prendre des gens en stop? C'est la question que je me pose.
0: Non mais ça, j'y répondrai tout à l'heure à ta question.
5: Ah bah voilà, bah oui, mais non, mais pour moi, il n'a pas le droit.
0: Non mais pour l'instant, tu vas déjà répondre à ma question.
6: Non, tu peux, Gérard, tu peux répondre, c'est quand même intéressant.
0: Ouais, mais de toute manière,
4: il faut rebondir, Gérard.
0: Ouais, non, mais de toute manière, j'avais déjà dit. J'en avais déjà parlé plus d'une fois, c'est pas la première fois qu'on fait un débat comme ça. J'avais dit non parce que le patron n'a pas d'assurance pour celui qui fait du stop.
7: Voilà, bah,
5: donc nous sommes d'accord, Gérard.
0: Donc voilà.
5: Donc il a pas le droit.
0: Ça y est là.
7: On répond quoi nous maintenant?
0: Bah vous répondez, vous.
4: Bah alors quoi, il prend une prostituée, hein?
0: C'est pareil, il a pas le droit.
4: Bah
0: celui qui a sa musique, celui qui a sa musique derrière, arrête.
7: Mais s'il prend une pute et qu'il roule pas.
0: Ah bah ça c'est son problème, c'est pas le mien.
2: Gérard,
0: celui qui a sa musique derrière, arrête s'il vous plaît. Au standard, vous essayez de gerber, de savoir qui c'est qui s'amuse à prendre les...
4: Bah non, c'est... Alors là...
2: Gérard,
0: ouais.
2: J'ai une question sur le net, c'est Anakin Skywalker qui demande, as-tu déjà pris une femme en stop, enfin pour un plan cul quoi?
0: Non. De manière, genre, je viens de dire que c'était interdit. Alors, c'est pas
2: standard. Mais c'est pas parce que c'est interdit que tu peux pas le faire.
0: Mais non, en principe, c'est interdit parce que personne n'est assuré. Bon, là. C'est quoi ce bordel là?
6: Gérard, c'est pas moi, hein, tu peux
0: pas.
6: Oh,
0: la bouche là!
6: C'est pas moi.
0: Bon, ça
6: y est, c'est arrêté, ouais.
0: Ouais, ça doit être à côté encore, ça m'aurait étonné que ça foute pas le bordel derrière.
6: Voilà.
0: Roberta?
8: Oui.
0: Donc pour toi?
8: Bah, c'est ce que je disais, quoi. Est-ce que t'as le droit de prendre une pute quand t'es à l'arrêt?
0: Ah bah ça, c'est, ils font ce qu'ils veulent à l'arrêt, hein, tant qu'ils roulent pas, donc c'est leur problème, hein, c'est pas
4: une blague de verglas ou pas, tu peux te planter de toute façon avec une pute dans ton camion.
0: Qui c'est qui vient de dire ça?
4: C'est Jean-Louis Aubert, bonsoir.
0: Eh, te fous pas de ma gueule, Léon, parce que tout à l'heure, tu as dégagé.
4: Ah non, c'est pas moi.
0: C'est Léon. Allez.
4: Je suis pas Jean-Louis.
0: Voilà, c'est ou Jean-Michel ou Marc.
9: Ah non, c'est pas Jean-Michel, hein, j'ai pas la même.
6: Gérard, on retourne dans le débat, là, parce que...
0: Bon, allez.
8: Donc, ouais. ce que je disais, c'est que si quelqu'un, il prend un mec en stop, par exemple, et le mec, il a une assurance personnelle.
0: Non, parce que c'est avec l'assurance du camion qui prend des personnes en stop.
9: C'est formellement...
5: Non, moi, je suis assuré pour monter dans les camions.
0: Ouais, bah, toi, Léon, tu dégages.
5: Ah non, mais c'est vrai. Sur mon assurance, j'ai une assurance en stop. Si jamais j'ai un accident dans un camion, c'est mon assurance qui paye.
0: Ouais, c'est ça. Ouais, tu te foudrais pas de ma gueule ou tu prendrais pas le train, là?
5: C'est vrai, je fais beaucoup de stop.
0: Mais attends, je vais te dire que c'est interdit!
9: C'est la fuck mute.
0: C'est interdit! D'accord? Merci.
4: Pardon. Non, mais c'est vrai qu'il y a des gens, qui voyagent que en stop, Gérard.
0: Non. Mais de manière, par en camion, c'est interdit. Punaise! Vous allez écouter ce que je vous dis ou quoi?
4: Oui, monsieur.
6: Chichi, c'est quand même le vieux routier, quand même. Hein.
0: Jean-Michel, t'as pas répondu. Ouais, on se dépêche, là, parce que...
9: Je suis d'accord avec toi, Gérard. D'ailleurs, je tenais à te féliciter pour cette brillante question, Gérard. Parce que c'est vrai qu'il y a beaucoup de routiers qui vont contre la loi et qui prennent des filles en stop. Hein. Et c'est vrai que c'est formellement interdit, et ça, c'est... Tu ressors n'importe quelle convention de travail du routier du camtar, tu verras que figurer en alinéa qu'en fait c'est impossible de prendre des autostoppeurs et que ce soit bien clair.
0: Mais
9: c'est
0: ça,
9: pour ça qu'on fait un débat.
0: Mais non, mais attends, Jean-Michel, tu réponds, t'as répondu à la question. Maintenant, ça y est, c'est terminé pour toi, Léon.
2: Et Villegoste me demande si tu t'es déjà fait prendre en stop, toi.
0: Non.
2: Par un routier.
0: Non, ça, t'as pas le droit.
2: Non mais c'est pas parce que t'as pas le droit qu'il y en a qui le font pas.
0: Ouais mais il y en a qui le font parce que ça c'est leur problème. Hein, mais
2: sûrement qui en profitent pour les minettes, non?
0: Ouais mais pas ça toi, c'est souvent. Non moi j'en pas. Non. Donc, Léon, pour terminer sur cette question.
5: Mais moi, j'ai déjà répondu. Pour moi, non, il n'a pas le droit, puisque c'est, bah, déjà, de toute façon, il n'a pas le droit au niveau de la loi. Tu le dis toi-même. Donc, je vais pas dire le contraire. Après, je vais me faire poum poum dans ma tête. Donc,
10: déjà, tu l'es pas.
0: Ouais, ta gueule, toi, avec ça, parce que tout à l'heure, tu l'as dégagé. Alors, avez-vous déjà vu des camions équipés par Internet et vous arrêtez de vous prendre la gueule derrière parce que tout à l'heure ça va, j'en sais pas au hasard.
11: Au standard là,
0: qu'est-ce que vous branlez?
3: Rien du tout.
0: Bah alors, faudrait peut-être voir là le bordel. Bon, et Blédinda dehors. Allez hop, dehors.
6: Gérard, on laisse encore un peu.
3: Moi, je comprends.
6: On laisse Belinda. Gérard, on en a besoin.
0: Dehors, c'est bon. C'est moi qui commande dehors.
3: Moi, je peux pas me passer. Mais non. J'ai bien besoin de quelqu'un.
11: Okay, tu me fais un poum poum.
0: Non, y a pas de poum poum. Hop. Avez-vous déjà vu des camions équipés par le net? On va demander à Marc. Et vous allez vous réveiller un peu plus que ça maintenant.
4: Gérard, tout d'abord, je voudrais dire qu'il faudra un peu plus de sérieux dans ce débat.
9: C'est clair.
4: Parce que là, ça a tendance à partir en sucette un petit peu.
5: Ah là, c'est vu comme c'est parti, après, c'est la porte ouverte à toutes les fenêtres.
0: Vous répondez à la question, vous gerbez.
2: Il faut remettre les pendules à leur place. Hein.
5: Tout à fait.
0: Alors,
4: oui,
0: Marc.
4: Monsieur, moi, je vous le dis. Alors, moi, écoute, je pense que...
10: Oui.
4: J'ai déjà répondu à la question, donc j'ai pas à répondre deux fois. Par Internet, excuse-moi. Oui, en fait, non, je pense pas que les camions vont être équipés en Internet.
0: Ouais, je te demande si t'as déjà vu des camions, espèce de con.
4: J'ai déjà vu des camions.
5: Comment il t'a traité, moi, ça m'aurait pas...
4: J'apprécie le con.
0: Eh, vous voyez, Blédinda dehors. Dehors, vous foutez rien, vous prenez aucune personne au standard, dehors.
6: Gérard, prochaine question.
0: Dehors.
6: Gérard, prochaine question.
0: Non, dehors. Allez hop. Dehors.
11: Non,
0: allez hop, terminé, moi je travaille pas comme ça.
6: Gérard, on en a besoin.
0: Non, je veux pas le savoir.
6: Après, Karine se retrouve toute seule.
0: Je veux pas le savoir.
11: Ah ouais, mais tu prends pas d'appel aussi.
0: Vous êtes en train de branler là, vous foutez rien.
6: Bah, t'es vulgaire, Gérard.
0: Il y a 24 kings qui sonnent et vous prenez personne.
11: Putain.
0: Alors ça commence, c'est tous les débats comme ça, c'est pas bon, hein.
6: Gérard, allez, on y retourne, on y va.
0: Marc.
4: Oui. Écoute, Gérard, avec ce gros, j'ai du mal à répondre à tes questions. Écoute, oui, j'ai déjà vu des camions, oui, j'en ai déjà vu.
9: L'homme,
4: je suis même monté dedans.
9: Alors, il est bourrin.
0: Voilà. Alors, Léon, au revoir.
4: Allez, hop, Léon. Hop.
5: Qu'est-ce que j'ai fait?
2: On me demande sur le net si c'est Belinda qui tourne la tête de tigre dans Fort Boyard.
0: On sait pas, mais de toute manière, c'est pas une question sur les routiers, donc elle y répondra pas.
2: Oui, bon.
0: Alors, maintenant, vous trouvez quelqu'un d'autre à la place de Léon. Roberta.
12: Pour la tête de tigre. Oui, eh bien, moi, je crois que c'est impossible, parce que l'Internet, ça nécessite d'avoir un modem téléphonique. Et le jour où il y en aura dans les camions, je sais pas ce qui tombera. Hein.
0: De toute manière, je pense que c'est bientôt prévu que ça va être équipé comme
12: non,
0: ça.
12: Non, ça va être.
0: Mais de toute manière, on ne sait pas. Hein. Attends, pour moi je dis, ça risque d'être possible.
12: Ouais, tu le dis, mais ne t'aventure pas comme ça, parce que si tu dis des conneries, après c'est ta crédibilité qui.
0: Ouais, non, mais attends. Non, mais attends, j'ai pas confirmé encore. Hein.
12: Tu risquerais de passer pour un con et ça me plairait pas trop.
0: Non, mais j'ai pas précisé. J'ai dit que ça risquait. J'ai pas affirmé la réponse.
12: Bah, écoute, c'est pas ce que tu disais il y a deux minutes. Hein.
0: Jean-Michel.
9: Ouais.
0: Pour terminer sur cette question.
9: C'est vrai qu'il y a maintenant des super camtars super bien équipés avec GPS.
0: Bah, Internet, mais justement la question GPS, on y vient.
9: Minibar, siège en fourrure. Franchement, il y a des super camtars. Hein.
0: Ouais, mais
9: ça,
0: c'est les chauffeurs qui équipent leur camion comme ils veulent. Hein.
9: Moi, je suis abonné à Camtar Magazine et franchement, ça le fait quoi. Maintenant, ce qu'ils vont sortir, c'est un truc de ouf quoi.
12: Mais c'est dangereux hein, parce que la cibier, à la rigueur, tu causes. Mmh. L'internet, faut taper sur le clavier. Et tu peux pas taper sur le clavier quand tu conduis.
9: Ouais, mais pour un professionnel de la route, taper sur un clavier, c'est rien quoi. Hein.
12: En conduisant.
0: Et Wen, on accueille.
2: Il regarde bien des films de cul donc.
9: Ouais. D'ailleurs, ils vont faire ça, des télévisions en 16/9, franchement, ça va le faire les prochains
2: Camtars. Dolby Surround
0: et
2: tout.
0: Hey, Jean-Luc, c'est mon débat, d'accord? T'es prié de calmer un peu
6: là. C'est le débat d'hier. Hein,
0: et puis t'éteins ton micro qu'on t'a déjà dit plusieurs fois. Et on accueille Wayne Campbell de Toulon, 93.1.
13: Salut Gérard. Allô?
0: Ouais, je t'écoute, je viens de te dire bonsoir.
13: Bonsoir Gérard.
0: Putain, mais qui c'est qui t'a sélectionné?
13: Hein?
0: Qui c'est qui t'a sélectionné?
13: Pourquoi?
9: Mais la droite...
0: Qui t'a sélectionné?
9: Bah, je sais pas, moi, je demande pas.
2: C'est une fille ou une fille?
0: Oh là là,
3: Gérard. Mais c'est moi, bon bah qu'est-ce qu'il y a?
0: Non mais tu me le réveilles un peu plus là, parce qu'il a
3: mais moitié... Mais il était réveillé tout à l'heure.
0: Ouais, bah pour l'instant...
3: Allez, Wayne.
6: Gérard, j'ai une question pour toi. Est-ce que tu es d'accord avec la citation de Jean de La Fontaine, à savoir, c'est un vieux routier, il savait plus d'un tour.
0: Ça, c'est faisable.
6: C'est faisable? Pourquoi?
0: Oui. Comme ça.
6: Ah bon?
0: Enfin, bref. Bon. Que pensez-vous que le GPS sera utilisé par les routiers? Donc, on va demander à Marc.
4: Marc Landers, oui. Bah écoute, moi je ne sais pas ce que c'est le GPS en fait.
0: J'aimerais en fin de compte, le GPS, c'est...
13: Guidage par satellite.
4: Ça veut dire quoi déjà?
13: Oui.
0: Eh, ça y est là, vous...
4: Oh, mais oui, ça y est. Alors, ça veut dire quoi, GPS?
0: Le GPS, ça sera un écran qui vous indiquera s'il y a des bouchons et comment les éviter.
4: Ah, et ça existe ou pas déjà, là?
0: Ça existe, il y a des taxis qui sont équipés déjà de GPS.
4: Ah ouais, d'accord.
2: Homme de l'app me demande si le GPS peut-il détecter les plaques de verglas.
0: Non. Non, mais c'est des
4: ça sera utile,
0: il me semble que Jean-Luc...
2: Oui.
0: On a dit des questions cons comme ça, c'était
2: pas
0: la peine.
2: Attends,
6: mais
2: on t'a
6: dit des... Non, elle est pas conne la question, Gérard.
2: Pas conne la question.
6: Elle est très bien.
0: Mais on t'a
6: imagine,
0: dit,
6: t'es sur la route.
0: Dit déjà deux fois d'éteindre ton micro après.
6: Mais non, elle est vachement bien sa question. Imagine, t'es sur la route. T'as du verglas, tu le sais pas.
0: Ouais, non, mais il va pas te le dire s'il y a du verglas, hein.
6: Bah, ça peut. Avec la technologie d'aujourd'hui.
0: Ouais,
6: on
0: non,
6: peut,
0: mais
6: quoi.
0: Maintenant, on verra. On verra, mais attends. Bon. Roberta.
12: Bon. Okay. Oui, écoute, ça commence, hein, déjà. Donc, je pense que là, ils vont tous l'être.
0: Bah maintenant ils vont il y a déjà des chauffeurs de taxi qui sont équipés donc
12: ouais,
0: je pense
12: que ce sera pour les camions qui font l'inter hein.
4: Le GPS il te repère les prostituées du boulevard Suchet ou pas?
0: Alors Jean-Michel.
9: Oui, non c'est pas Jean-Michel hein.
12: Non, c'est Marc.
0: C'est non. Marc.
4: Oui, c'est moi.
0: Au revoir.
9: Ah, on parle pas de pute. Allô.
6: Il est parti.
0: Quand tu lui diras au revoir, tu lui demandes qu'il reste poli avec moi. D'accord.
9: Je suis en train de taper un record.
0: Wayne Campbell.
13: Oui.
0: Donc pour toi?
13: Le GPS, bah pour moi ce serait vachement utile quand même, ça éviterait... moi je me souviens un jour un routier qui s'est complètement perdu avec son chargement et le GPS ça lui aurait été bien utile.
12: Non,
13: mais bon, d'un autre côté, est-ce qu'un routier saurait lire le GPS?
0: Mais comme Roberta elle demande, t'es pas en train de te branler là pendant...
9: Fais gaffe, il va durer dans la bouche.
13: J'ai pas le droit?
2: J'ai du poétique sur le chat. J'ai du poétique. Il y a l'Estac qui me dit Gérard, que veut dire GPS? Ça veut dire guidé par Sandy.
0: Ouais, bah ça, c'était pas la peine de parler de ça, d'accord?
2: C'est poétique, non?
0: Non, mais c'était pas la peine. D'accord?
6: Allons. Gérard, la suite.
0: Alors, combien de temps passe un routier sur la route en général? On va demander à Jean-Michel.
9: En général, bah, tout à l'heure, on parlait des 35 heures, mais, c'est ce que je te disais tout à l'heure, c'est, carrément plus, hein. Il me semble qu'il tourne autour des 40, 50 heures, selon leur cargaison. Mmh. D'ailleurs, je voulais te poser la question. Toi, tu livrais quoi? Parce que ça m'intéresse.
0: Bah, c'était de la messagerie hein, que je faisais.
9: La messagerie, c'est-à-dire?
12: Des cartons de vin, tout ça?
0: Non.
9: Livré chez Nicolas?
0: Non.
9: Tu faisais quoi?
0: Non, c'était des trucs pour les entreprises.
9: Mais quel genre de trucs?
12: Ah ben là, c'est clair.
9: Des papiers, c'était quoi?
0: Voilà, du papier.
9: Tu savais pas ce qu'il y avait dessus? C'était,
0: Bon, c'est bon, allez, oh. Combien de temps on passe un routier en général sur la route? Le reste, on en a rien à foutre.
9: Il a foutu dans le mec.
0: Jean-Michel.
9: Oui.
0: Au revoir.
9: Pourquoi?
0: Au revoir.
9: Bah, j'ai rien dit. C'est Marc Landers.
6: Attends, Gérard, on va laisser un petit peu sur l'antenne quand même. On va pas
0: Marc
6: non plus
0: Landers.
6: Gerber tout le monde, quoi.
0: Marc Landers, il est parti.
9: Bah non, mais il était encore là.
0: Il
9: se fait de passer de pour moi.
0: Non. On y a dit au revoir à Marc Landers.
9: Je suis sûr que c'est lui, hein. C'est pas moi qui
0: dis. Alors, Jean-Michel.
13: On lui a dit au revoir.
9: Tu vois, tu confonds.
6: C'est Wayne.
0: Wayne.
13: Oui.
0: Tu te calmes parce que sinon ça va être toi qui va sortir.
13: Défense, Gérard, tu es seul dans ce monde de brutes, je prends ta défense.
9: Ouais,
0: c'est vrai. Tu réponds à la question et c'est tout maintenant.
13: Mais tu me l'as pas posé encore.
0: Oh, tu te noies, tu te ma gueule.
6: Non, tu l'as pas posé, Gérard.
13: Tu l'as pas posé.
0: Si, je l'ai posé à tout le monde.
12: C'est un gros blaireau.
0: J'en connais tout à l'heure que ça va mal se terminer pour vous dans le débat.
9: On a que j'en connais.
0: Ouais, j'en connais. Fais gaffe à toi, Jean-Michel. Ok.
2: On va recentrer le débat.
0: Ça fait déjà deux avertissements et on accueille Lolo Po de Lyon 102.7. Hein, j'avais oublié. Lolo, il est là.
14: Bonsoir Lolo Po. Lolo Point Po, pardon.
12: Bonsoir Lolo Po.
14: Bonsoir tout le monde. Bonsoir Gérard.
0: Alors question.
13: Bonsoir Lolo.
0: Wayne Campbell, là, tu vas te calmer un peu tes nerfs, là?
13: Mais si, bonsoir.
14: Bonsoir, Wayne.
13: Eh, tu m'aimes pas, hein.
14: T'as l'air bien sympa.
13: Merci, je t'aime bien aussi.
14: Sympa. Et je tenais à te dire, Gérard, par contre, qu'il y en a une qui est pas très sympa, c'est Karine. Faut qu'elle se calme un petit peu. T'engueules Belinda, mais Karine, elle a été trop désagréable avec moi au standard. Franchement, c'est une vieille pouf,
0: tu
14: sais quoi.
0: Tu réponds à la question, ce qui se passe au standard, c'est mon problème, d'accord?
14: Ouais, mais voilà.
0: Tu réponds à la question!
6: Gérard, le débat.
14: Je réponds, mais elle m'a même pas donné la question pendant que j'étais au standard.
0: Alors, combien de temps passe un routier en général sur la route?
14: Alors, un routier, en général, il doit passer...
0: Bon, allez, dégage, allez, hop. Comme ça, allez, hop. Tu lui dis même pas au revoir, tu lui raccroches au nez à celui-là.
2: Pour recentrer le débat, j'ai une question de Punkette qui me demande à quoi servent les disques qu'on met sur les tableaux de bord.
0: Des mouchards.
2: Alors, c'est quoi?
0: C'est pour savoir...
2: Comme le Matrix?
0: Non, c'est pour savoir combien de temps qu'il a roulé en cas de contrôle par les gendarmes. Voilà.
6: Gérard, une petite question micro-trottoir?
0: Ouais.
15: Salut Gérard, c'est Armand du Médoc sur 86.9. Penses-tu comme Homer que le sac à vin c'est un œil de chien et un cœur de Sibie?
0: Voilà, c'est même plus là, je vais même pas répondre à ça parce que c'est un
6: pourquoi
0: peu, c'est un peu con là, ce qu'il a voulu dire.
6: Ah bon? Parce voilà. que moi j'ai un peu écouté et j'ai pensé que le cœur de chien c'était l'œil de chien pardon, c'était des radars qu'il y avait un peu sur la route.
0: Non, les radars ça s'appelle des boîtes à images.
6: D'accord,
0: exactement.
6: D'accord.
0: Donc alors qui c'est qui a pas répondu à la question? Tout le monde?
9: Nous on les entend pas les questions au micro-trottoir, donc si on pouvait appeler Alan ou Diallo, je sais pas.
0: Non mais ça les questions au micro-trottoir c'était pas pour que vous les écoutiez, c'était pour moi.
9: Ah, OK, c'est pour toi personnellement donc.
0: Donc tout le monde a répondu à la question donc. Qui?
16: Roberta.
0: Ah, excuse-moi alors. Alors vas-y.
16: Je t'en prie.
9: Ami routier.
16: Bah jusqu'à ta retraite.
0: Comment ça?
16: Ils passent le temps sur la route jusqu'à leur retraite. Faut bien qu'ils fassent quelque chose, faut bien qu'ils travaillent.
0: Non mais combien de temps passe un routier sur la route en général? Je te parle pas si c'est jusqu'à sa retraite ou pas.
9: En général.
16: Je sais pas, 8 heures par jour.
9: À peu près.
0: Moi, à peu près. Hein.
13: Ça dépend, il n'est pas obligé de s'habiller en général pour conduire. Il peut s'habiller en normal aussi. Des fois.
0: Oh, allez, Wayne. Wayne Campbell.
16: Boum, boum.
0: Voilà, boum, boum, parce que tu as...
6: Attends, Gérard, c'est une bonne question.
0: Non, mais attends.
6: Attends.
9: Mais quand même, général, tout ça.
0: Il se croit pour qui, lui? Quoi, c'était mal posé, t'as qu'à te déboucher les oreilles, c'est comme le cul, ça se lave.
6: Gérard, t'es vulgaire. Bon, allez, prochaine question, Gérard, on y va. Faut qu'on avance dans le débat, là.
0: On a Thierry de Caen, 104.2, pour continuer sur la dernière, pour cette question-là, et après on arrête.
17: Ouais, salut Gérard, bonsoir à toute l'équipe. Ça me fait bien plaisir d'être ici.
13: Bonsoir.
0: Hey, Wayne Campbell, tu t'écrases un petit peu, parce que là, tout à l'heure, tu as dégagé pour de bon matin.
13: Eh, ta gueule.
0: Allez, moi aussi. Bonsoir. Allez, dégage, va faire sauter, connard. Allez, hop.
17: Oh, le strike. Bien, ouais.
0: Allez, hop, terminé, celui-là, je veux plus le voir. Donc, qui c'est qu'on a? Donc, on a Roberta, Jean-Michel et Thierry pour finir, c'est ça?
9: Oui. Il y a encore des questions, là, rassure-nous.
0: Ouais, c'est pas fini encore, il est pas 2h du matin.
9: On n'est pas allé à fond dans le domaine routier, là, il y a encore des trucs à expliquer.
0: Bon, alors que combien
9: surtout,
0: de temps
9: surtout
0: passe?
9: Au niveau boîte noire, il y a un truc qui...
0: Non, mais attends, tu réponds à la question.
9: D'accord.
0: C'est pas toi qui commande encore ici, c'est moi.
17: On le sait bien.
0: Combien de temps passe un routier en général? Combien de temps passe un routier sur la route en général? Et c'est la dernière fois que je la peux.
2: Il y a les fantômes qui demandent si c'est au bistrot aussi, si on compte les heures au bistrot.
0: Ces questions-là, c'est même pas la peine de me les passer en direct.
6: T'énerve pas,
0: merci.
17: T'es pleine?
9: Oui.
0: Thierry, Jean-Michel, t'as répondu?
9: Oui, j'ai répondu. Ouais.
0: Alors Thierry?
17: Eh bien écoute, je pense à peu près qu'ils doivent... une chose.
0: Oh, Belinda, tu te magnes! Toi, tu t'écrases! C'est pas toi qui commande encore là-dedans. C'est mes débats, c'est moi qui commande maintenant. Alors toi, tu vas prendre du monde au standard et vite fait. Parce que là, ça commence à bien faire.
3: Moi, je suis un être humain, je peux faire qu'une chose en même temps.
0: Ouais, pour l'instant,
3: Je suis en train de prendre un appel, je suis en train de prendre le...
0: Pour l'instant,
3: te faire ta petite fiche.
0: Ouais, non, mais pour l'instant, ça avance pas vite.
6: Gérard, on y retourne dans les débats.
0: Donc, Thierry, pour continuer.
17: Écoute, moi, je pense qu'ils doivent passer à peu près une cinquantaine d'heures, on va dire, sur la route, en semaine.
16: Par semaine?
0: En semaine?
17: S'ils travaillent le week-end, bien sûr.
0: Non, attention, parce que là, les week-ends, faut...
9: C'est payé double, non?
0: Non,
17: que dans une semaine, il y a 7 jours, quand même.
0: Oui, mais attention.
9: Double ou triple?
0: Attends, je vais te dire une chose.
17: Oui.
0: Faut bien se dire une chose, que ils conduisent du lundi...
17: Je me dis bien cette chose, oui.
0: du lundi au samedi.
4: D'accord.
0: Et ils reprennent la route le dimanche soir à 22h.
9: C'est chaud, mais ils ont pas de vie de famille alors.
0: Bah ça dépend. Il y en a qui peuvent rentrer chez eux, il y en a qui sont bloqués. Hein, ça,
4: et
0: c'est
4: comment
0: sûr.
4: Ils font pour aller au Macumba le samedi soir?
0: Alors là, c'est une très bonne question. Il faudra qu'on aille un routier puis qu'on lui pose.
16: Ouais, ça, c'est pour ceux qui font l'inter, mais c'est
0: quand des... Non, mais même sur Paris, bon, c'est vrai que sur Paris, il y en a pas tellement. Hein.
9: Mais Gérard, quand ils font la route, est-ce qu'ils se doivent aussi de décharger les palettes?
0: Non, mais attends, tu réponds. Je te demande pas.
9: Non, mais je te pose une question.
0: Je te demande pas s'ils déchargent.
16: Et toi, GG, tu déchargeais à la main?
0: Bah, on avait des transpalettes. Qui c'est qui posait la question? C'est Jean-Michel?
9: Ouais, je te posais cette question-là, ouais.
0: Non, mais de toute manière, en principe, les chauffeurs routiers.
9: Ouais.
0: Normalement, ils arrivent à quai et c'est pas eux qui déchargent.
9: C'est pas eux qui déchargent à la main, donc c'est...
0: Non, c'est les gens qui les aident dès qu'ils arrivent et qui déchargent eux-mêmes, hein.
16: Et Manu?
0: Et on accueille, Peter Kitt.
2: Et nous sommes 6200 sur le chat.
0: De Montargis.
18: Waouh. Oui, salut, bonsoir Gérard.
9: C'est cher, ce
0: la sens. Fréquence, c'est
18: ouais. C'est 127.45.
0: Ouais, non, c'est ça. Montargis, c'est dans le Loiret, et ça n'a jamais été 128.47, d'accord? Alors, en de bon entendeur, salut.
18: Vous êtes la gueule du monde, celui-là.
0: Bon, bah alors, question suivante. Y a-t-il plus d'hommes que de femmes qui font ce métier? On va demander...
18: Bah, c'est à la prochaine, parce que oui, 90% des hommes sont des routiers, et 10% des femmes seulement. Oui.
4: Voilà. Et encore, le 10% de femmes, elles ressemblent un peu à des hommes, quand même.
18: C'est vrai, en plus.
9: Elles ont des bites.
0: Oh
9: elles ont des bites,
0: ça se qui c'est qui vous a demandé de jacter comme ça, là?
18: Ou des bites, ou des gosses ceintures, sait pas.
0: Bon, qui c'est qui dit ça?
16: Moi, j'ai les deux.
18: Qui dit Jean-Michel. Ça
0: alors, Jean-Michel, au revoir.
9: Ah bah, pourquoi?
0: Au revoir.
6: Non, bah, j'aime pas les gens. Non, attends.
0: Ça fait déjà le troisième avertissement, celui avec des gaz. Terminé. Troisième avertissement terminé. Hop.
6: Ça y est, il est parti.
2: On me demande s'il y a des transsexuels routiers.
0: Non. Roberta, tiens.
16: Oui.
0: Donc pour toi.
16: Tu peux me la répéter là, il y a du brouhaha, j'ai pas.
0: Y a-t-il plus d'hommes que de femmes qui font ce métier?
16: Oui.
0: Alors, c'est-à-dire?
16: Bah oui, il y en a plus.
0: D'hommes?
16: Bah, si tu mets 100 hommes, 100 routiers, sur les 100, il y aura 85 bonhommes et 15 bonnes femmes.
0: Non, mais j'ai vu que ça dépend sur certains trajets, il y a des femmes. Hein.
16: Et sur les 15, il y a du manche-pelouse quand même.
0: Non, mais attends. Il faut bien vous dire une chose, que souvent, ils tournent à deux.
16: Ça broute du gazon quand même.
0: Ouais, ben, Roberta, le gazon, tu allais le brûler chez tu allais le brouter. Au revoir.
19: Arrête!
20: Mais
18: non, Gérard!
20: Gérard, ça va, là, deux secondes!
18: Tu veux faire un débat ou un tête-à-tête? Faut savoir!
16: Mais
0: je veux pas le savoir! Si j'ai envie de virer les gens parce qu'ils disent des conneries, dégage, c'est tout!
6: Gérard, t'es
0: arrivé. Et puis, de toute manière, il est 1h25,
20: on va. C'est too much, Gérard. Mais
0: on va mettre Essieux 66, car j'ai été sur la route toute la sainte journée. Et on se retrouve tout de suite après pour la suite au 0825-08-5000.
1: Gérard.
0: Eh ben putain, mais tu vas laisser ton micro éteint, tu vas faire ton boulot comme il faut au standard, ou tu fais tout de casse, là.
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0: Et voilà, donc vous pouvez toujours nous contacter au 0825 08 5000, et pour les Belges au 033 05. Oh putain, merde.
6: Ah vas-y, continue.
0: Non, j'arrive
6: allez
0: pas.
6: Vas-y,
0: Karine, s'il te plaît, tu me donnes la Belgique, parce que j'y arrive pas.
20: 0033 825 08 5000.
0: Voilà,
6: ça c'est facile.
0: Et on venait
20: et j'en profite,
0: oui,
20: pour accueillir Martine.
0: Martine
20: de Nice.
6: Oula,
20: 104.2, hein. Non, 118.8.
0: En 18, bon là, ok. Si on pouvait avoir le responsable du site internet, s'il vous plaît, merci.
21: Jean-Luc.
0: Jean-Luc.
20: Linda, si elle avait fait ça, elle serait déjà morte.
18: Jean-Luc.
0: Hein. Bon, alors on récupère Peter.
18: Peter Kitsch.
0: Volvo.
9: Oui, c'est Volvo fucker. J'appelle de Crevard-sur-Seine.
18: Oh, c'est chaud.
9: 112.7.
0: Thierry.
22: Oui, tout à fait, c'est bien moi-même.
0: Emma et Martial.
23: Martine, j'appelle le Nice, bonsoir.
0: Bonsoir, donc la question... La question que j'ai posée avant la pause musicale, c'est y a-t-il plus d'hommes que de femmes qui font là ce métier? Eh, ça va au standard?
22: Ouais, c'est clair, c'est champion.
0: Oh
22: c'est
0: le micro.
23: Et moi j'étais avec une limite, hein, quand même. Hein.
0: Eh, on est à l'antenne. Faut pas... Faut pas se croire chez, chez mamie, hein, là.
7: Hein?
0: Allez, on repart. Alors, y a-t-il, y a-t-il plus d'hommes que de femmes qui font ce métier? On va demander à Peter.
8: Peter Skitch, oui. Bah écoute, oui, moi je pense que oui, c'est clair. Étant dans une région du Loiret, il y a beaucoup de camions de par chez moi, et j'ai vu très rarement des femmes, ou alors assez costaudes, quoi. Donc, mais bon, plus d'hommes que de femmes, bien sûr.
0: Mm-hmm. Volvo.
8: Je pense que d'ailleurs c'est pas normal parce qu'il y a une discrimination forte. Hein. Une femme peut pas faire le métier de routier.
0: Mm-hmm.
8: Sauf si elle couche peut-être, je sais pas. Mais
0: je répondrai après. Je vais vous laisser parler.
8: Ouais, mais quand on voit celles qui font, on se dit qu'elles ont pas couché en plus.
0: Ouais, mais ça dépend des personnes. Thierry.
10: Bah, écoute, moi les seules femmes routières que j'ai vues dans ma vie, c'était sur TF1 à la télé le soir dans grand reportage ou des trucs comme ça.
8: Ouais. Et j'ai vu la même. Ouais, voilà. Hein. Mmh. Sinon, j'en ai jamais vu. Hein.
10: Elle s'appelait Christine. Ah, moi aussi, tiens, c'est bien.
8: C'est
0: Martial.
10: Il
0: s'appelait
10: Sandy aussi.
21: Il est monté sur moi, c'est
0: bon.
21: Tout.
0: Eh, Peter, et là, les trois mecs, là, vous allez fermer un peu vos gueules parce que sinon, je vais vous gerber tout de suite, vous.
6: Hein. Mais Gérard, t'es super désagréable, hein.
0: Ouais, t'es énervé, portable.
10: Attends, c'est quoi cette histoire-là?
0: Le portable qui sonne.
8: C'est lui. On connaît les mêmes personnes, on fait connaissance, c'est normal.
0: Merci pour l'avoir éteint.
10: Alors c'est Bolbo.
0: Martial.
10: C'est Bolbo fucker.
0: Martial.
10: Martine de Nike.
0: Bon, vous calmez là les cums.
6: Mais t'énerve pas Gérard.
10: Ah ouais,
0: mais il laisse répondre un peu.
10: Sous caféine ou quoi?
0: Martial.
23: Martine. Bah écoute, moi je suis femme de routier, donc je suis actuellement seule. Mon mari est sur la route. Ce que j'espère, c'est que y a moins de femmes. Et effectivement, il y en a moins. Mais c'est aussi bien pour moi, tu vois, parce que je suis inquiète, il est seul. Donc je donne pas d'argent de poche pour aller aux prostituées, mais j'espère qu'il rencontre pas des collègues féminines.
0: Mais moi je peux vous dire que il y en a qui font ce métier-là, j'en ai déjà croisé plusieurs fois.
23: Plus d'un?
0: Plus d'une qui conduisait.
7: T'as essayé d'en brancher ou pas, honnêtement?
0: Quand j'avais la CB, j'ai eu l'occasion de discuter avec elle jusqu'à Nancy.
23: Ouais. Parce que
0: mon QRZ, c'était tataillé avant.
7: Ah ouais, d'accord. Ça pose le personnage.
23: Et tataillé beaucoup?
0: Non, pas tellement. La réponse.
6: Allez, le débat. La suite.
0: Sur l'internet, là, il y a des questions intéressantes ou pas?
2: Ouais, ils font chier sur internet, ça floude.
0: Ouais, tu fais ton boulot correctement parce que sinon je prends quelqu'un d'autre à ta place maintenant, hein.
2: D'accord.
0: Et on est combien?
2: 7802.
0: Ben.
2: Voilà.
0: Non, mais ça va, tu peux répondre un peu plus.
2: Ouais,
6: parce que sinon on signe pas ta convention de stage, hein.
2: Ah merde.
6: Bah oui.
0: Le métier de routier risquera-t-il de disparaître à cause du rail? On va demander ça à Peter.
8: Ça dépend quel rail. Disons que si les routiers se droguent, ils font fréquemment des
0: Eh, hey, le rail de... Le rail, espèce d'andouille. Le rail, c'est le
8: la
0: chemin
8: musique.
0: De fer.
8: Ah, pardon, excuse-moi, c'était la musique, je voyais pas le rapport.
0: Oh là.
2: Attends, au standard, et même moi, je comprends pas la question.
20: Oui, tu parles de la musique.
0: Non, je parle du rail.
20: Le rail,
0: ça s'appelle le chemin de fer. Oh, ça y est, là, vous répondez correctement à la question. Maintenant, vous avez compris ce que ça voulait dire.
10: Ah non, moi, j'ai pas compris.
0: Ouais, toi, tu vas te déboucher les oreilles, Volvo, parce que tout à l'heure, je vais te dire au revoir.
7: Ah non, c'est pas Volvo. Hein.
0: C'est qui, c'est Thierry?
10: Ouais, c'est Thierry.
0: Ben, si t'as pas compris la question, c'est malheureux.
23: Boum, boum.
10: Bah, j'ai pas très bien entendu, il y avait trop de bruit.
0: Non, mais attends, tu tournes ma gueule ou tu prends le train, là, ce coup-là?
8: Le rail, le train, ça y est, j'ai compris.
0: Ah, okay. Ah, ça y est, t'as quand même compris, ce coup-là?
8: Ça y est, j'ai compris. Bah,
0: tu vas répondre à la question.
8: Alors oui, en fait, non, je pense pas.
0: Oh, s'il vous plaît, là!
8: Excusez-moi, je parle, les amis, hein, quand même.
0: Oh, tu parles sur un autre ton, toi.
8: Non, mais c'est pas à toi, Gérard, au contraire, je te...
0: Tu réponds à la question et tu te magnes, maintenant.
7: Laisse-le embrayer.
8: Voilà. Donc en fait, je pense que non, puisqu'il n'y a pas des gares, n'est-ce pas, dans toutes les villes. Donc forcément, si on achemine quelque chose en train jusqu'à Marseille.
0: Je te signale que ça sera. Putain, mais c'est pas. Mais t'es borné comme mec ou quoi, toi?
23: Bah quoi?
0: Oh, c'est bon là.
8: Il y a pas des gares dans toutes les villes, donc forcément.
0: Je te signale que ça sera pas sur des trucs de train de voyageurs, mais de marchandises.
5: Mais c'est pareil.
0: Non, c'est... Eh ben, les trains de marchandises, ils passent la nuit, passent pas le... Oh là là, mais putain,
2: Gérard,
0: vous êtes bornés, hein.
2: Calme-toi,
0: putain, mais
2: Gérard.
0: Vous êtes vraiment bornés
6: ce
0: soir.
6: Gérard, tu fais fuir les
2: Gérard,
6: auditeurs, là.
2: Franchement, moi, on me demande si j'ai mis du coton dans mes oreilles pour pas...
0: Et on est combien? Puis il y a des questions intéressantes ou c'est des questions con?
2: Oh, il y a plein de questions intéressantes, mais...
0: Bah, tu peux les lire. Et puis, tu vas travailler un peu plus que ça. Parce que sinon, le prochain débat, ça va déménager, c'est quelqu'un dans l'équipe.
2: Je sais pas, on peut me demander si on peut mettre un camion sur un train. C'est Homme de l'App qui me demande ça.
0: Et si je demande, est-ce que le métier de routier risquera-t-il de disparaître à cause du rail, donc du chemin de fer, automatiquement, ils vont mettre ça sur rail. Et le mec, il comprend pas la question ou il est borné aussi, celui-là? Faudra peut-être qu'il se réveille un peu aussi, hein.
2: Ouais.
0: Bon, Thierry, t'as compris ce coup-là?
5: Bah écoute, c'était pas moi qui parlais là, hein.
0: Bah tu réponds à la question,
5: j'avais...
0: Ouais,
5: j'ai compris, alors moi je pense, oui, effectivement, que les trains vont poser quelques problèmes aux routiers, c'est sûr, oui.
0: Ouais, mais quand? On n'en sait rien encore.
5: D'ici, je pense, 5-6 ans, puisque les trains vont aller de plus en plus vite, sachant que maintenant on peut mettre 3 heures pour aller à Marseille... d'ici 5 ou 10 ans, on pourra mettre
11: alors,
5: peut-être une heure,
11: c'est facilement 6 heures, quoi, en comptant la pute, quoi.
5: Ouais, donc un routier mettra beaucoup plus de temps, ça c'est clair.
0: Volvo.
11: Ouais, c'est Volvo. Bah, c'est vrai que moi je suis plus partisan du métier de la route, quoi, hein, parce qu'il y a un certain artisanat, un savoir-faire routier qui est pas compatible avec le savoir-faire du train, parce que le train, bon bah tu mets ta cargaison dans le train, c'est livré, et puis alors que le routier, tu vois, c'est... Je sais pas, je suis plus partisan de ce petit savoir-faire du routier.
0: Hein. Mmh. Ouais, Martial.
11: Je trouve que c'est plus humain.
0: Martial.
5: Martine.
23: Moi, je pense que c'est effectivement l'avenir de la route, puisqu'il suffira juste de mettre le camion sur le train pour que tout parte.
0: La Linda, s'il te plaît, tu prends des gens standard au lieu de faire le clown avec ceux qui sont dehors. Merci. J'écoute.
2: On me demande ce que c'est que le ferroutage sur le net. Fantomas.
0: Eh ben le ferroutage, c'est ça sera ce qui sera par le chemin de fer.
2: D'accord.
0: Donc voilà pourquoi.
2: D'accord.
0: Martial pour terminer sur la question.
23: Martine. j'ai fini.
5: Attends, il a déjà du mal avec les L, alors Martine.
0: Oh là là là là là là là là. Il
11: aime pas.
0: Bon, alors donc la question, donc c'était ça là. Donc moi je vais vous répondre. Ben je pense que ça va risquer de faire pas mal de dégâts parce que ça commence déjà à se propager, alors à se faire par les transports, par les conteneurs, tous les conteneurs. Donc ça commence à se mettre en route, mais ça risque de poser quelques problèmes.
6: Il y a une date prévue, non?
0: Au standard, s'il vous plaît. Attends, je te répondrai après. Au standard, s'il vous plaît, vous prenez des gens, parce que là, c'est pas le moment de jacter. C'est pas parce qu'on arrive presque à la fin.
20: Je lui demandais, en fait. Ouais, non, je lui demandais, je lui dis.
0: Bon,
20: non, rien, ça va.
0: Ouais, bon, vous prenez des
6: gens. Allez, Gérard, donc réponds à ma question, c'est important quand même.
0: Bon, donc, tu me demandais?
6: C'était quand est-ce prévu pour le... Enfin, c'est prévu pour quand?
0: Non, c'est en pourparler pour l'instant, mais c'est pas encore officiel.
6: D'accord. Bon.
0: Oh, mais ça y est, là, toutes les deux, là!
6: Gérard, t'énerve pas. Allez, on reprend le débat, là.
20: Pourquoi criais-tu? Tu ferais mieux de gérer ton débat, Gérard.
0: Le portable qui sonne!
2: Et je l'éteins!
0: Ça commence à me gonfler.
6: Bon, allez, Gérard, on y va.
0: Peut-on avoir une vie de famille en faisant pour faire ce métier? On va demander à Peter.
12: Peter, je pense que oui, on peut avoir une vie de famille. Maintenant, à mon avis, nombreuses sont les femmes qui sont un peu cocues de... Toi, Gérard, tu avais une copine pendant que t'étais routier ou pas?
0: Non.
23: C'est méchant ce qu'il dit, il est en train de dire que
12: Non, bah non, c'est vrai, attends, elle voit pas... Martine, c'est toi qui es marié à un routier?
23: Oui.
12: Oui, il est cocu, non? Toi, tu le fais cocu, non? Tu le vois pas souvent?
11: Ouais, elle est fidèle, ton mari, Roberta?
12: Bah, non, mais même toi.
0: Ça va, oui,
6: Chacun son tour.
23: Moi, je sais pas s'il est fidèle, mais en tout cas, moi, je le suis.
0: Martial.
12: J'avais vu ça dans C'est mon choix un jour.
11: Ah, je l'ai vu aussi.
12: Ouais, bah, on regarde les mêmes émissions.
11: Ouais, c'est clair.
12: Ouais.
11: Avec Evelyne Thomas, elle est
12: bien bonne. Et les routiers, ils sont pas très fidèles, quand même, hein.
11: Bien bonne, Evelyne Thomas.
0: Et ça commence à bien faire, là, tous, là.
5: Elle est enceinte.
0: Alors, Peter, tu réponds.
12: Peut-être par un routier.
0: Non,
12: voilà, non, je réponds non.
0: Bon, bah voilà.
12: Voilà, c'est simple, hein, en fin de compte.
0: Volvo.
11: Moi, je pense qu'ils peuvent allier, ouais. Surtout si, mais maintenant qu'ils passent sur les 35 heures, je pense qu'ils ont plus de temps justement pour s'occuper de leur gamin illégitime, de leur maîtresse.
0: Et ce signal, pas. C'est pas la question n'est pas d'être 35 heures espèce d'ondouille.
11: Ouais, mais non, mais je te réponds à ta question, t'inquiète pas, tout va se recouper, tout va être clair pour toi.
0: Non, mais de toute manière, tu vas répondre correctement à cette question-là, ouais. Sinon tu as gerbé vite fait,
22: mon
0: gars.
11: Donc pour moi, c'est clair qu'ils peuvent allier vie de famille et métier de la route, ça c'est clair et net. Hein.
0: Ouais, bah,
11: même pas pousser mes mains dans les orties s'ils peuvent pas allier.
0: Ouais, donc c'est pour toi, ça serait ça.
11: Bah oui, c'est liable.
0: Mmh, ok, je répondrai après. Thierry.
22: Moi, je pense que non, c'est pas possible. Un routier ne peut pas avoir une vie de famille normale.
0: Tu peux préciser?
22: Bah écoute, si c'est un routier qui travaille 6 jours sur 7, c'est pas possible. Tu peux pas t'occuper d'une famille 24 heures par semaine.
2: Bah attends, moi,
22: d'un camion.
2: J'ai une solution, moi, sur le net. On me dit, on peut mettre la famille dans le camion.
0: Non, mais ça. Déjà, j'ai répondu tout à l'heure que pour faire du stop, c'était de prendre quelqu'un en stop.
22: C'est la famille.
0: Oui, mais même, c'est interdit parce qu'il n'y a pas d'assurance pour les personnes.
22: Bah, ils ont qu'à s'assurer, les blaireaux.
13: Gérard, si toute la famille du routier devenait routier aussi.
0: Ah ben ça, c'était la question.
13: La femme du routier, elle était routière.
0: Ah ouais, mais c'est c'était la question numéro 7.
13: Comme j'ai dit hier.
22: D'accord. Oui, mais si le gamin aussi, il a...
0: Non, mais attends. Thierry, s'il vous plaît, là, on se calme.
11: Le gamin...
0: Thierry.
22: Oui, je fonce.
0: Volvo, tu t'écrases et Peter aussi, pour l'instant.
22: Volvo, j'ai rien dit, moi.
0: Thierry, je veux dire.
22: Oui.
0: Tu réponds à la question?
22: Bah, je viens d'y répondre à l'instant même.
0: Ah bon?
22: Bah oui, alors, écouter tes auditeurs, Gérard.
0: Martial.
23: Martine. C'est tout à fait possible, parce que moi, par exemple, mon mari, il part 4 jours, en fait. Mmh. Mais pendant 4 jours, il est à la maison. Donc, on n'y qu'à mort, on se rattrape. Et après, pendant 4 jours, repos, quoi.
0: Non, mais, ouais, d'accord. Mais moi, je peux vous dire une chose, que pour faire ce métier-là, si on a une vie de famille... faut mieux pas faire de l'international, hein.
23: Ah, bah, non.
11: T'en as fait, toi?
0: Non, moi, j'en ai pas fait. Heureusement, parce que, j'aurais bien voulu en faire, mais bon, j'ai pas...
2: Ed Weimer me demande sur le net, est-ce que vous avez un 13e mois quand vous êtes routier?
0: Il n'y a pas de 13e mois.
2: Parce que si vous en avez un, vous n'aurez pas pu passer un mois avec votre famille.
0: Il n'y a pas de 13e mois.
2: Non, bon, d'accord.
20: Pourquoi t'en as pas fait?
0: Parce que j'ai pas eu le permis adéquat pour ça. Parce que les trois quarts du temps, faut avoir le permis 40 tonnes. Et comme j'avais que le 19 tonnes, donc je pouvais pas.
6: C'est petit.
0: Bah 19 tonnes,
6: c'est pas beaucoup.
0: Bah par rapport quand tu vois les petites camionnettes, c'est quand même un peu plus gros, hein.
6: Ouais, non, mais c'est clair. Mais...
0: Le portable, s'il vous plaît, pour la 4e fois consécutif. Merci.
11: Dipôme.
2: Il s'allume tout seul.
0: Donc.
23: Combien de tonnes le gros connasse de Sandy?
0: Alors, Martial.
23: Oui, Martine.
0: Au revoir.
23: Martine.
0: Au revoir.
6: Ah, c'était méchant, là.
22: Gérard, on parlait de tickets resto tout à l'heure, mais il y a sûrement des tickets bistrot aussi, non?
0: C'est pas toi qui poses les questions, c'est moi.
22: Ah, mais je vous pose une question, normalement,
6: Ah, intéressant.
0: Alors, déjà, pour commencer, des tickets de restaurant, j'ai jamais entendu dire que des routiers en avaient.
22: Ok. Et ils mangent où, d'abord?
0: Ils mangent sur les aires de repos.
22: Et ils mangent que des sandwichs?
0: Non,
22: et quand
0: non,
22: ils partent 3 semaines, je ferai comme pas la gueule des sandwichs après quand même.
0: Non, mais moi je vais te dire une chose, qu'il y en a qui s'arrêtent dans les restos routiers, et je vais te dire une chose, que t'y manges bien parce que j'ai eu l'occasion d'y manger, hein.
22: Et ils payent de leur poche, c'est inadmissible.
0: Oui, mais il y a
22: inadmissible.
0: Non, mais il y a des frais qui sont remboursés, hein.
22: Oh.
6: La totalité ou la moitié?
0: La totalité, hein.
6: Oh, c'est bien ça.
22: Alors là, je préfère mieux.
11: Il y a des avantages quand même au métier de routier.
0: Ah bah c'est bon, ils ont la carte de gasoil et ils ont la carte aussi pour payer les péages. Putain, et ils font des notes de frais. Ils font des notes de frais pour le restaurant.
6: C'est bien ça, c'est bien.
20: C'est sympa l'ambiance, Gérard. C'est sympa l'ambiance.
0: Ouais, faut pas trop se plaindre, mais ça dépend parce que
6: ça dépend des entreprises.
0: Disons, ça dépend des entreprises avec qui tu travailles.
20: Mais toi, c'était comment?
0: Moi, ça allait, pour l'instant. Bon, on a quelqu'un d'autre, là? À la place de Martinal, là, ou Martial?
22: Martine.
0: Alors, la Cibi, se vend-elle aussi bien que les années passées?
22: Oh non.
0: Peter?
22: Non.
0: Ouais, bah justement, alors.
11: Une chute, hein.
22: Ah bah c'est un petit peu kitsch, hein, la Cibi maintenant, c'est un petit peu ringard, quoi. Maintenant disons qu'il y a internet, hein, il y a le chat pour faire des rencontres, discuter avec des gens. Maintenant c'est vrai que aller sur le chat quand on conduit un camion, c'est pas facile. Le clavier d'une main, la souris de l'autre, faut être super balèze.
0: Non mais c'est justement la question que je vous pose, est-ce
22: Pour pour les routiers, je pense que ça se vend pareil. Maintenant, maintenant pour les particuliers, je pense pas. Attention, portable.
0: Le portable, s'il vous plaît, merci. Et Jean-Luc, tu m'éteins ton micro pour la cinquième fois.
6: Jean-Luc, éteins ton portable.
2: Non, mais là, le portable, ils allument tout ça.
6: T'abuses, là. Hein.
0: Non, non, mais là, faut quand même pas déconner. Ça commence à me prendre la tête sérieusement, maintenant. Hein. Hey, qu'est-ce que je viens de dire?
3: Allô, connard.
6: Jean-Luc, ton portable.
0: Bon, tu le retires de ta poche et je veux plus l'entendre sonner. Peter.
14: Oui, il est magique.
0: Bon, Peter, tu réponds, t'as répondu?
14: Bah oui, j'ai répondu, oui.
0: Volvo.
15: Ouais. Sur le, pour la question internet, moi je suis,
0: La CB se vend-elle aussi bien? Que...
15: Ouais, la
0: CB. Peter, tu t'écrases!
15: La CB, elle se vend mieux, ouais, c'est clair.
0: Elle se vend mieux.
15: Et bah oui, il y a eu l'explosion du marché routier, je sais pas si t'es au courant, hein.
0: Ouais, mais
15: justement, ils essayent d'acheminer les cargaisons par train, mais ça part toujours en sucette, hein. Il y a beaucoup de déraillements de trains.
0: Attends,
15: c'est moins.
0: Oh, Volvo,
15: ouais.
0: Volvo, au revoir.
15: Pourquoi?
0: Au revoir, parce que tu commences à me gonfler.
22: Surtout que les trains, non mais il avait raison, parce que les trains, ça atterrit jamais à l'heure. Et
0: Thierry,
22: oui.
0: T'as envie d'en faire autant?
14: Oh, allez, vas-y pour un tour.
0: Eh ben alors, vas-y, au revoir.
14: Salut mon pote.
0: Voilà. Alors, on accueille Patricia du Havre 107.1.
21: Oui, bonsoir.
22: Bonsoir Patricia.
21: Bonsoir tout le monde,
6: bonsoir Patricia.
0: Et non, c'est Peter hein, qu'on a. Et donc, sur le net, on est combien, s'il vous plaît?
2: 8400.
22: Ah bon, on approche les
2: 9000. 8400, ouais, pas loin.
0: Ah, 8400. Ouais,
6: bah ouais. C'est bien, encore un petit quart d'heure, là.
0: Et il y a des
22: questions. Gérard, pourquoi tu fais le net? Pourquoi tu fais pas la CB en même temps pendant ton émission? Ça pourrait être bien aussi. Les routiers pourraient intervenir.
0: Ouais, mais là, c'est pas évident, déjà.
22: Bah,
0: pour...
22: tu demandes à Babouche de brancher une CB et puis hop.
0: Bah, bien sûr, ouais. Il va la brancher où, l'antenne?
6: Bah, faut voir ça avec le directeur technique, hein.
22: Bah,
6: je pense qu'il y a pas de problème de ce côté-là.
22: C'est faisable, hein.
0: Mm-hmm. Ouais, c'est Peter qui posait cette question.
6: Alors, la suite, on y va.
0: Donc, Patricia, donc, pour toi, la CB se vend-elle aussi bien que les années passées?
21: J'ai cru que vous en avez parlé tout à l'heure.
0: Non, mais on en a parlé tout à l'heure sur la question. Croyez-vous que la CB sera remplacée par les portables?
21: Bah, c'est un peu la même chose.
22: Ah, hein. À propos de portable,
21: c'est pareil.
0: Le portable qui sonne.
2: Bah, je l'ai posé dans l'autre studio parce qu'il s'allume tout seul.
6: Bah alors, je crois qu'il faut que tu. Hein.
0: Ouais, et puis t'éteins ton micro s'il te plaît. Allô, en passant. Merci.
21: Allô.
0: Alors, donc pour toi, Patricia?
21: Non, je pense que c'est un objet en voie de disparition.
0: Bah ça commence à disparaître. Hein.
21: Et franchement,
22: un peu comme les pandas, mais avec moins de poils.
0: Ouais, mais ça a rien à voir. Peter, tu commences à te calmer, s'il te plaît. Il reste plus qu'à peine 10 minutes d'émission.
22: En voie de disparition.
21: Non, mais moi, j'espère que ça va disparaître, parce qu'il y a un gros con à côté de chez moi qui en a une, et en fait, ça me brouille ma télé quand il fait de la CB.
0: Et mais ça je peux te garantir que la CB, ça brouille les télés, et ça brouille aussi les portables. Hein.
21: Oui, bah alors, au revoir.
0: Donc, je peux te dire que c'est pas évident. Donc, alors, on a Albert, qui appelle de Champigny 101.9. Bonsoir. Albert.
24: Ouais, salut, t'as le bonjour d'Albert, Gérard, ça va?
0: Maurice.
15: Bonjour. Ouais, salut, c'est Maurice, t'as le bonjour de Maurice. J'appelle de Pecno-sur-Aube.
0: 112.3.
15: Voilà, exactement.
24: Ondulation
15: de fréquence.
0: Et pour la dernière fois, je répète la question.
24: Vas-y, lâche-toi.
0: La CB sera-t-elle aussi bien, se vend-elle aussi bien que les années passées? Merci. Jean-Luc.
15: Libère-toi, dis-la.
0: Jean-Luc, s'il te plaît, tu reviens sur le site internet, on s'en fout de ce qui se passe dehors.
15: Lâche tout.
21: Mets-toi un doigt.
0: Alors, Albert.
15: Toi aussi, joue avec ton ami.
24: Je pense que la CB, se vend un petit peu moins bien, à cause de toutes les nouvelles technologies, et j'ai noté une chute en 97, et depuis 4 ans... C'est mort hein, pour la CB, à mon avis.
15: Ouais. Bon, moi, c'est Maurice, ça tombe bien parce que j'ai les chiffres. Et je suis abonné au Capi Magazine. Et,
24: ah oui, au Capi.
15: Dessus, et c'est vrai qu'il y a franchement une grosse chute, quoi. Une grosse chute de la vente des CB, quoi. Et je sais pas à quoi c'est dû, si c'est à cause de l'euro, des JO, de Salt Lake City, mais franchement, il y a eu une grave chute.
0: Non, c'est pas du tout ça. Je réponds à la question que tu me demandes.
15: Bah oui, donc c'est pas possible. Ils sont fabriqués par des talibans.
24: D'ailleurs, Gérard. C'est chaud, Gérard.
0: Peter.
24: En parlant des jeux olympiques, j'ai gagné un voyage.
0: T'as gagné un voyage que tu vas te la fermer quand on pose les questions, d'accord?
15: Voilà. D'accord. Prends ça dans ta gueule. Et Gérard, la répartie grave. Bien joué. D'ailleurs, Gérard.
0: Alors la CB,
24: c'est vrai que je me suis fait doser quand même là.
0: Maurice, Albert et Peter, vous la fermez. Alors Peter. Le blaireau, il te dira au revoir.
24: Allez, salut.
22: Mais je me dis que t'es un blaireau, Gérard.
0: Trop tard, au revoir. Allez, hop, allez. Bonne nuit, bonne nuit, bonne nuit, bonne nuit.
24: Non, t'as même pas le temps de t'expliquer.
0: Non, non, t'as plus le temps.
24: Même pas, impossible avec lui.
0: Alors donc, je peux vous dire une chose, que la Sibie, pour l'instant, elle a l'air de commencer à disparaître à cause de l'Internet. Parce qu'il faut bien vous dire une chose, que maintenant, les trois quarts des camions vont être équipés de l'Internet. Et je l'ai dit tout à l'heure et j'ai pas confirmé ce que j'ai dit, heureusement. Donc je peux vous dire que la Sibie est en voie de disparition et ça sera malheureux.
24: Ouais, c'est dommage, hein. Parce que la Sibie, c'était quand même quelque chose de beau et de...
0: Bah disons, c'était bien dans un sens oui et non quand tu voulais savoir ta route, mais si c'est des gens qui s'amusaient à faire exprès de brouiller les...
2: Bah attends, et j'ai
0: les télévisions et les portables, comme Patricia disait, c'est pas une solution exacte.
6: Il y a Jean-Luc qui veut parler.
0: Internet.
2: Non, ouais, en fait, j'ai la preuve que la CB en fait est en voie de disparition à cause de Internet, parce qu'il y a un mec qui nous écrit d'un routier qui s'appelle Kipik, qui nous écrit de son camion, et qui est sur Internet.
0: Bah donc tu vois, voilà. Ça commence à être équipé.
2: Ça y est.
0: Alors pourquoi fermer certains tunnels routiers? On va s'écouter. La troisième Zikmu, c'est Essuie Glassman, un tour de manivelle, et on se retrouve tout de suite après au 0825-08-5000 pour terminer ce débat qui commence à poser son pesant de cacahuètes et ça me fait chier.
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0: Et voilà, donc suite et fin du débat sur les routiers. Donc pour terminer, on a toujours Babouche qui est à l'AREA.
6: Bonsoir.
0: Jean-Luc sur l'internet.
2: Bonsoir.
0: Karine au standard et Belinda. Et donc on venait de s'écouter Essuie Glassman, un tour de manivelle. Et pour ça, donc on avait encore une dernière personne sur micro-trottoir. Donc son nom c'est
6: Amandine.
0: Amandine, donc on va écouter. Et après je récupérerai Patricia, Albert, Maurice et Simba.
4: Salut mon GG, c'est Amandine de Guadalajara sur 109.5. Ça existe toujours les fraudes sur les mouchards?
0: Alors, la question, donc, les fraudes sur les mouchards, y en a toujours un peu encore. Mais c'est sûr qu'il y a des contrôles quand même qui sont faits pour ça. Donc, alors, voilà, donc, c'était le micro-trottoir que Babouche a fait durant l'après-midi.
6: Cette semaine, ouais.
0: Donc, alors, pourquoi fermer certains tunnels routiers? On va demander à Patricia.
4: Pourquoi
0: fermer certains tunnels routiers?
4: Bah, à cause des accidents qu'il y a eu, il n'y a pas eu assez de morts, là.
0: Si, il y a eu celui du Mont-Blanc et puis...
16: La Fourvière.
0: Albert.
4: Et celui de la Fourvière.
24: Ah non, c'est pas Albert qui a dit ça.
0: C'est qui?
24: Je répondrai plutôt sur cette question que, bah écoute, c'est comme ton cul, hein, quand c'est bourré.
0: Au revoir, Albert.
20: C'est qui?
0: Albert.
2: Le cinquième mousquetaire.
20: On accueille Jeanne.
0: Et on accueille Jeanne pour finir le débat.
17: Salut, c'est Jeanne.
0: T'appelles d'où?
17: J'appelle de Brest.
0: Merci, 114.2.
17: Oui.
0: Alors, question, bon, tout le monde, Patricia, t'as répondu? Patricia?
17: Oui.
0: Maurice?
24: Oui, tout à fait.
0: Bon, tu réponds à la question?
24: Écoute, je pense que c'est dangereux de laisser des tunnels ouverts alors qu'on sait que ça peut exploser à l'intérieur.
0: Ah. Bon,
16: Albert a été coupé, je peux prendre la suite.
0: Non, c'est Maurice qui a été coupé, donc c'est pas grave, donc c'est bon, ça va.
16: Ah, ok, donc c'est Maurice. Hein.
0: Donc, alors, Simba.
19: Oui, allô?
0: Simba!
19: Oui, bonsoir Gérard.
0: Bonsoir.
19: Voilà, donc pourquoi faut-il fermer certains tunnels routiers, c'est ça?
16: Bonne question.
19: C'est une bonne question, merci de l'avoir posée. Certains tunnels routiers doivent pas être aux normes, en fait, donc au niveau de l'éclairage, au niveau de tout ça, donc bon, faut les fermer, c'est une question de survie, parce que le routier, comme tu le dis, à cause du rail, est en voie de disparition, donc si en plus il meurt à cause de tunnels qui sont pas au point, c'est pas bien.
0: Non mais je te demande pourquoi, parce que là, pour l'instant, faut bien vous dire une chose, que celui du Mont-Blanc n'est toujours pas réouvert à la circulation.
19: Oui.
0: Et celui du Gothard non plus.
19: Pourquoi?
17: Mais c'est aussi le fait qu'il y a certains routiers qui sont claustrophores.
0: C'est qui dit ça?
17: C'est Patricia.
0: Ah, c'est Patricia.
19: C'est vrai, la claustrophorie est importante chez les routiers.
17: Ah oui, et puis dans les tunnels, ils supportent pas, ça bouche les oreilles.
0: Yann.
3: Ils sont claustrophobes.
7: Oui.
3: Pourquoi c'est trop.
0: Pour toi. Oh, c'est bon là. Oh, Simba.
7: Salut, c'est Jérôme.
3: C'est pas moi. Hein.
0: Simba, s'il te plaît, tu te calmes. Pour la dernière fois maintenant, Jeanne, pour terminer.
7: Bah, je pense que c'est à cause du temps. Il vaut mieux fermer les tunnels parce que sinon il peut y avoir du verglas.
0: Ah, d'accord.
7: Et donc des accidents de voiture.
3: Mmh. Ça peut briser tunnels. Une carrière radiophonique. Hein.
0: Non, non, mais de toute manière, faut bien vous dire une chose que si il y a des, si il y a eu des problèmes, déjà celui du Mont Blanc, ouais, a fait quand même plus de 39 morts, je crois, il me semble.
6: Ouais, beaucoup. Ouais.
0: Donc ça a été un camion. Il avait vu qu'il commençait à prendre feu derrière, il s'en est pas rendu compte tout de suite. Mais il y a eu aussi le système de sécurité qui a mal fonctionné, ouais, aussi.
3: Putain de camion, quoi. Tintintin.
0: Et Maurice. Maurice,
3: oui,
0: il est plus
3: Maurice.
0: Là.
2: Tu pousses le bouchon un peu trop loin, Maurice.
3: C'est Maurice.
0: Albert, il est encore là, je lui ai dit au revoir à lui.
20: Non, t'as dit au revoir à Maurice, pas à Albert.
0: Ah si, j'avais dit au revoir à Albert, hein. Je suis désolé.
6: Gérard, il va falloir penser à faire la conclusion.
0: Ouais, ben.
3: Ah,
0: ouais, ben, ça va être vite, hein.
2: J'ai un sondage pour la conclusion. Pour conclure.
0: Non, ouais, non, mais.
2: Si tu veux.
0: La dernière question, on va la faire vite fait. Comme ça, je fais la conclusion et je dis au revoir à tout. Je dis, on fait conclusion et terminé.
3: Oh là là, comment tu te l'as
0: alors,
3: dit, tout ça pour appeler Vulve.
0: Pourquoi les. Maurice?
3: Non, c'est pas Maurice.
0: Bon, alors c'est Albert, au revoir.
3: Albert, au revoir.
0: Ouais. Bonne nuit, toi. Ce coup-là, c'est terminé pour toi.
3: Voilà.
0: Donc, pourquoi les péages sont-ils plus chers pour les routiers? Donc, on m'a demandé à Patricia.
7: Pourquoi les péages sont-ils? Parce que les camions sont plus gros.
0: Mmh. Non, mais pourquoi? C'est ça, c'est ça que je voulais savoir.
7: Parce qu'en fait, ils payent, ils prennent l'autoroute tous les jours, donc, il faut qu'en fait, ils rentabilisent.
0: Mmh.
7: Et comme les camions prennent l'autoroute souvent, et ben, ils font payer plus cher.
0: Ouais, mais moi, ce que j'arrive pas à comprendre, c'est pourquoi que les routiers doivent payer plus cher que les voitures. Ça, ouais, c'est un truc.
7: Il y a plus de tonnage, donc c'est normal.
0: Ouais, mais quand tu vois, bon, ouais, c'est sûr que par un moment donné, c'est vrai. Simba.
9: Oui, allô.
0: Tu te réveilles, s'il te plaît.
9: Excuse-moi.
3: Simba, t'es sur la radio.
7: Oui.
6: Allez, Simba, on y va.
9: Oui. Donc, pourquoi les routiers payent plus, enfin, les camions payent plus cher sur les péages? Bah, c'est normal.
3: Mais c'est inadmissible.
0: Oh là là là là là.
9: Non, c'est pas inadmissible, c'est normal.
0: Qui c'est qui nous reste là?
3: Bah, Maurice, hein, il est toujours là.
0: J'ai dit au revoir à Maurice là.
3: Ah non, oh, c'est Albert, t'as dit.
0: Non, non, mais Maurice, je viens de te dire au revoir parce que tu m'as sorti une connerie, je t'ai dit au revoir.
20: Maurice et Albert.
0: Oui. Voilà.
3: Ah bon?
0: Donc le pompon, il était bien donné.
3: Ah bah il faut
0: donc
3: dire, hein.
0: Pour finir, Jeanne, et on fera la conclusion.
7: Et moi, je réponds pas, alors.
0: Bon.

0: Puis le débat au départ.
1: Oui.
0: Mais t'as t'as dû quand même écouter à peu près.
1: J'ai écouté très attentivement tout ce que t'as dit. Ça doit faire, je sais pas, le sixième là que tu fais sur les routiers. Je crois que t'as repris des questions qui dataient de 1998. Je les ai reconnues.
0: Ah non.
2: Dans le
1: alors
0: qui c'est que... Attends, Patricia. Qui c'est qu'on a là encore? Normalement, je dois avoir Jeanne et Patricia. Les autres, il n'y en a plus. Et comment que ça se fait que j'ai un mec? Non, mais c'est...
3: Il a changé sa voix.
0: Si, y a, si. Bon, bah, oui. Bon,
4: Gérard, conclusion vite.
0: Donc, Patricia, donc, ouais, toi, tu disais que j'avais des questions.
1: C'était débat pourri de merde sur les gros comptes routiers, ça nous gonfle, alors fais autre chose, quoi.
0: Eh, si t'es pas content de pétasse, tu restes chez toi. Au revoir! Au revoir!
4: T'es vulgaire, Gérard.
0: Je veux pas le savoir, elle a pas insulté. Elle a pas insulté les routiers. Heureusement que les routiers sont sympas. Faut pas l'oublier.
2: Moi, pour conclure.
0: C'est qui, toi?
2: C'est Jean-Michel.
0: T'es encore là, toi?
2: Bah oui, je suis revenu. Alors, je voulais proposer un
0: Attends.
4: Les standards.
0: Comment ça se fait qu'il est encore là, lui? Jean-Michel, il y a longtemps que... il est encore là, il y a longtemps qu'on y a dit au revoir à lui.
2: J'ai magouillé.
0: Ouais, mais, Non, je voulais te proposer un petit truc.
2: Gérard, écoute-moi. Je voulais te proposer, parce que je suis un grand fan de Thierry Ardisson, et je voulais te proposer, tu sais, le jeu idiot, mais avec...
0: Ton jeu idiot, tu vas
2: avec,
0: te...
2: Non, mais écoute-moi, avec...
0: Écoute-moi, c'est moi qui commande, toi, pour l'instant, je t'avais dit au revoir, donc je te dis au revoir pour de bon, ce coup-là. Au revoir. Au revoir.
2: Avec
4: Sandy
2: et Christine.
4: Et persistant.
2: En fait, c'est de pousser une balle de ping-pong.
5: Jeanne.
1: Oui, ben, pour moi, les questions, c'est pas très original. Donc, t'aurais pu trouver des questions un petit peu mieux. Voilà.
0: C'est tout?
1: Oui, c'est tout. Hein.
0: D'accord. T'inquiète pas, je vais me... ne lui raccroche pas au nez, je vais m'occuper de son matricule. Terminé pour conclusion sur par téléphone. Site internet.
3: J'ai un sondage pour terminer. Je découvre en même temps que toi.
0: Le portable.
3: Il est là-bas, mon portable. J'ai mis dans le studio.
0: Bon, conclusion sur le net.
3: Alors, attends, j'essaie de le lire en direct. Alors, sondage fait par Evil Ghost auprès des pensionnaires du foyer de Nanterre.
0: C'est bon, merci.
3: Quoi?
0: C'est bon, t'as pas besoin de continuer là-dessus.
3: Hop. Attends.
0: Je t'ai dit que c'est moi qui commandais encore. Dis pas des conclusions comme ça, terminé pour celui-là.
3: C'est vachement intéressant.
0: Non, sa question, elle est terminée. Mais... Elle est terminée, ça.
3: 16% des gens pensent que Gérard maîtrise mieux.
0: C'est terminé! C'est quoi ce bordel, là?
4: Oh là là! Il y en a un qui pleure dans le coin.
0: Bon! C'est terminé pour cette conclusion.
3: D'accord.
0: Combien qu'on a, on termine à combien?
3: Bah là, on est à 3000.
0: Ouais, bah, parce que ce soir.
4: Oula, réunion, là. 3000?
0: Ouais, non, bah, ce soir.
4: Ça va être réunion, là.
0: Ouais, mais t'as merdé quand même un peu au truc.
3: Ouais, voilà, ça va être de ma faute.
0: Mais de toute manière, faut dire une chose.
4: T'étais pas là aussi.
0: T'étais jamais là quand on te demande. T'éteins ton micro, s'il te plaît. Merci. Et donc, conclusion, ben, moi, j'ai trouvé que ça fait déjà deux débats qu'on foire, donc ça commence à me prendre la tête, là. Donc, c'est pas tellement sympa. Alors, le standard, ça a foiré. Sur l'Internet, ça a commencé à merder aussi. Donc, c'est pas bon. Donc, voilà. Donc, qu'est-ce que j'ai à vous dire? Eh ben, que vous allez retrouver Evan, et puis on va se le titre qu'on va s'écouter, c'est Bande d'arrêt d'urgence.
5: Et toi, ça allait ou pas?
3: On peut voter pour toi.
4: Parce que t'as crié quand même pas mal.
0: Ouais, non, mais moi, c'est normal.
5: T'étais hystérique.
3: Ouais, 125% sur le...
0: Ouais, non, mais c'est bien. Comme ça, vous comprendrez comment que je travaille maintenant.
5: Ouais,
0: donc, le titre qu'on s'écoute, c'est Bande d'arrêt d'urgence, Barracuda, j'aime ça, et voilà. Terminé, vous allez retrouver Evan pour la nuit sans nuit.
3: On peut faire
0: vous fermez vos gueules un peu là-bas au standard, là, les pétasses.
4: C'est rare.
3: Moi, je fais un bisou à mon amour, moi.
0: Hop, terminé.
4: C'est pas comme ça.
0: Terminé, on s'écoute.
3: Bébé, je t'aime.
0: Oh, ça y est, toi. Merci.
6: Et voilà, donc bienvenue sur Fun Radio. Donc un petit peu en retard, mais c'est pas grave. Mais on va récupérer, on va finir un petit peu plus tard. Tant pis pour Michael, pour Seb. Donc tant pis pour lui. Donc on finira un petit peu plus tard ce soir. Donc bienvenue, vous êtes sur Fun Radio. Donc si vous voulez nous appeler 0803 70 5000.
7: Non.
6: Quoi non? Qui c'est qui me dit non?
7: C'est pas ça le numéro.
6: Oh, ta bouche à toi, Médor.
7: C'est pas ça le numéro.
6: C'est quoi le numéro alors? T'as qu'à l'annoncer, toi?
7: 0803 08 5000. Pas 70 5000.
6: Eh ben alors,
7: 08 5000.
6: Voilà, 0803 08 5000.
0: Merci.
6: Rigo qui est toujours sur la

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1: Bonsoir.
0: Donc bonsoir à toi, Rigo.
1: Ouais.
0: Comment vas-tu depuis hier?
1: Ben mieux.
0: Mieux.
1: Mais je vais te demander de pas trop crier parce que j'ai très mal au crâne et voilà quoi.
0: Ok. Ah ben ça va dépendre des auditeurs.
2: Ah non, vas-y, on a le temps. Vas-y, on a le temps.
0: Ça va dépendre des auditeurs. Donc au standard, vous avez Fildar qui vous accueille et Apolline. Donc si je pouvais avoir la première feuille pour le premier débat qui va passer sur les 35 heures. Alors, on va accueillir pour ça Gros Chamolo, 21 ans de Grenoble.
3: Chamalo.
0: Non. Mais vous êtes gentil là au standard.
3: Ouais, j'avais entendu.
0: Je voudrais que vous me mettiez les fréquences.
3: Non mais il va les dire, ils vont les dire en même temps, chacun leur tour, ça ira plus vite, tu vas les noter, vas-y.
0: Alors, salut Gros Chamalo. Gros Chamalo.
4: Ouais, salut, bonsoir.
0: Ouais. Ta fréquence
4: 64.
0: Ouais, d'accord. Ah, toi, t'es vachement réveillé. Ça fait peur.
3: 100.4.
4: Excuse-moi, mais je m'étais un peu endormi en t'attendant, si tu veux. Hein,
0: c'est ça. Va te casser.
4: Non, mais je sais pas, moi, je m'excuserai quand même auprès de tous tes auditeurs, parce que ça se fait pas. Quoi.
0: Non, mais attends. Gros Chamalo. Pour l'instant, je te demande la fréquence de ta radio. T'es à moitié endormi. Alors, moi, déjà endormi comme ça.
4: C'est ma voix, je suis un peu.
0: Bon, c'est bon. Allez, hop, va te casser.
4: Bah non, écoute.
0: Gros Chamalo.
3: Ça va casser, c'est l'autre auditeur. Gros Chamalo,
0: tu te calmes.
4: Oh, mais moi, okay. Je suis tout à fait tranquille, moi. C'est pas moi qui suis arrivé en retard.
0: Oh là là là là là là. Mais attends, il.
4: On en parle plus.
0: Alors va te casser, 19 ans de Paris, donc Fun Radio c'est 101.9.
5: Salut Gérard, c'est ça va casser hein.
0: Ouais. Donc Eva Laguiller,
5: oui.
0: ta fréquence s'il te plaît. C'est Montpellier.
5: 101.9, non. Ah oui, Montpellier, bah oui, non, je.
3: 94.3.
5: Oui, c'est ça.
0: 80. Qui c'est qui vient de me dire ça?
3: C'est moi, ma biche.
0: 94.3. Et Petit Roux, 22 ans.
3: Petit Pou,
0: de 22 ans de Limoges, la fréquence.
6: 92.4. Bonsoir à mon pote GG de Fun.
0: 92.3.
6: Ouais.
0: Ouais, ben, toi, t'as intérêt de faire gaffe parce que.
6: Y'a pas de problème.
0: Ouais. Ok. Donc alors malgré qu'on soit en retard, c'est pas de ma faute, hein.
5: Ouais,
0: donc on attaque. Alors que pensez-vous du passage des 39h aux 35h? On va demander ça à Chamalo.
4: Ouais. Ouais, 39h, à 35h, enfin, ça dépend ce que tu entends par là, quoi. Est-ce que c'est sur une semaine, c'est sur un mois, comment?
6: Ah, il y a la radio, là.
4: Allô?
3: Oui. Non, mais on t'écoute, Gros Chamalo, vas-y.
1: Ah, on t'écoute.
4: Ah non, je te posais une question, c'est-à-dire le passage des 39 aux 35 heures, mais c'est par rapport à quoi? À une semaine, à un mois, à quoi?
0: Mais justement, la question va être posée. Donc, moi, je te demande... Que pensez-vous du passage des 39 heures aux 35 heures? C'est
4: okay,
0: tout.
4: Ok, bah je vais te répondre. Alors s'il s'agit du boulot, bon bah je trouve ça plutôt bien. Mais si maintenant il s'agit des heures de sommeil, je trouve ça moins bien.
6: Tu m'as déçu, Batman.
0: Bon, je crois que qui c'est qui m'a choisi les auditeurs?
6: Je sais pas, bon, on peut faire le débat là, parce que je me lève tôt demain, donc t'es déjà à la bourre.
0: Oui, Tony, alors Tony, tu vas fermer ta gueule.
6: Ouais, d'accord, pas de problème, mais on peut faire le débat quand même.
0: Ouais, non, mais tu vas fermer ta gueule, okay, tu t'appelles comment, toi?
6: Gros Chamalo.
0: Ouais, bah alors, il m'avait bien semblé avoir dit que je ne voulais plus que tu passes dans mes débats. Je ne veux plus que tu passes dans mes débats.
6: Je me suis assagi et je m'excuse.
0: Non, terminé.
5: Ah, Rigo, il est malade.
7: Allez, c'est bon.
0: Non, mais moi, je veux plus que...
1: Gérard, calme.
0: Oh, non. Eh, qu'est-ce que...
1: Calme, Gérard, crie pas.
3: Bon, il est pas là, il est parti.
0: Non, mais... attendez, 5 minutes là.
3: Qu'est-ce qu'il y a, GG?
1: Qu'est-ce qu'il y a?
0: Qu'est-ce que j'avais dit?
3: Non, mais je suis d'accord, mais je viens d'arriver.
0: Tu passes dans les débats.
3: Mais je viens d'arriver.
0: Hier, il a appelé. Ouais. Il a dit à demain. Donc moi, je veux pas qu'il passe dans les débats. Il a interdit le débat. Parce que j'aime pas qu'on me dise que je viens de la DAS. Ok?
3: Ok.
0: Clair et net, précis.
3: Ok, remets ton casque, on y va.
0: Tu me reprends quelqu'un d'autre.
3: Ok, on y va. Allume ton micro, voilà.
1: Bon, Gérard.
0: Alors,
8: Rigo.
1: Oui, donc pour calmer un petit peu tes émois, il y a Davy One sur l'IRC qui me demande comment on va faire pour travailler 35 heures par jour vu qu'il n'y a que 24 heures dans une journée.
8: Ben ouais, mais là c'est le problème. Mais ça, la question, on va y arriver. Parce que c'est vrai que en fin de compte, on travaille que 24 heures dans une journée, mais c'est de la faute à qui ? C'est pas de notre faute, c'est de la faute du gouvernement. C'est le gouvernement qui a décidé de passer aux 35 heures. Pourquoi ? On n'en sait rien. Peut-être pour créer plus d'emplois ? On ne sait pas. Parce que pour l'instant, même avec les 35 heures, il n'y a pas beaucoup d'emplois. Merci Manu de me baisser le son.
3: J'ai coupé les auditeurs.
1: Ouais.
8: Ouais, non, mais.
3: C'est pour que tu puisses mieux parler, Gérard.
8: Ouais, mais.
3: Commence pas à m'engueuler, c'est pour ton bien que je fais ça.
8: Ouais, mais.
1: Ça fait du bien, ça fait moins de souffle.
8: Donc, il est content ?
1: Bah, je lui ai demandé. Et sinon, on me demande 35 heures, ça fait combien en minutes ?
8: Bah, 35 heures, ça fait 1h05, hein, c'est tout. Hein.
3: Bah, ouais. C'est pas con.
8: Bah en
3: ouais,
8: plus,
3: c'est clair.
8: Hein.
3: C'est clair. Gérard, à la place de Tony,
1: il est content, le mec.
3: On accueille Petit Sourcil. Bonsoir.
8: Non, mais attends.
3: Non, mais c'est pas lui.
8: Attention, attention.
3: Bah, dis-lui
8: attention,
3: bonsoir.
8: Non, attends. Oui. Attends, Filda, avant d'accueillir la personne.
3: Oui.
8: Moi, je vais te dire une chose. C'est pas la peine, même avec Apolline qui a à tes côtés, c'est pas la peine d'essayer de me virer les gens pour les prendre sur d'autres.
3: Non, mais essaye.
8: Parce que là,
3: je sais.
8: Là, non, mais moi, je vais te dire une chose.
3: Oui.
8: Si vous jouez comme ça, la semaine prochaine, il n'y aura qu'un débat.
3: Ok. Tiens, bonsoir, Petit Sourcil.
9: Allô ?
3: Bonsoir.
8: Oui, bonsoir.
9: Bonsoir, Gérard.
8: Bonsoir.
9: Ça va ?
8: Je sais pas, j'ai pas regardé.
9: Ouais.
8: En plus, j'ai pas bu mon café, donc je suis de mauvaise humeur.
9: Ah non, mais t'inquiète pas.
8: T'appelles d'où ?
9: De Tulin.
8: Et c'est quelle fréquence ?
9: 98.8.
8: 98.
1: Parce qu'il note,
8: hein. Il note. 8. Tulin, c'est où ça ?
9: Ah, c'est pas loin de Grenoble.
8: Ouais, c'est ça, d'accord. Ok, je vois. Ok, donc on va revenir sur la première question. Si je pouvais avoir un peu plus de lumière pour lire les questions, ça serait un peu.
3: Okay,
8: ça serait sympa.
3: On va gérer la lumière.
8: Voilà. Alors donc, on va demander maintenant ça à Batcassé.
10: Ouais. Moi, je pratique une profession qui ne nécessite pas de travailler beaucoup. Je fais un métier de rue. Donc, je travaille environ 20 heures par semaine à 400 balles de l'heure. Ça me fait 8000 balles par semaine. Donc,
8: Non, mais attends, va te casser.
10: Oui.
8: Je te demande pas combien tu gagnes et tout ça. Moi, je te demande, que pensez-vous du passage des 39 heures aux 35 heures ? C'est tout.
10: Bah, moi, ça me concerne pas. Je te dis, je bosse 20 heures. Mais sinon, pour ceux qui se crèvent le cul à bosser 39 heures, bah, tant mieux pour eux, quoi.
9: Et c'est quoi tes tarifs ?
8: Non, mais attends, toi, celui qui parle derrière, pour l'instant, tu te tais, s'il te plaît, merci.
9: Non, je demandais ses tarifs, c'est tout.
10: Non, mais c'est pas cher.
9: C'est combien ?
10: Tarif de groupe, 500.
8: Ah, ouais. Bon, alors...
10: pas mal, c'est vrai.
9: Tu fais des réductions pour les chômeurs.
8: Eva la Guillère.
11: Oui, c'est moi. Bah, alors là, je pense qu'avec les 35 heures, je crois qu'on nous ment, on nous spolie.
9: Ouais.
11: Parce que les 35 heures, c'est quand même un gros mensonge. Hein, parce qu'on ne pense pas assez aux pêcheurs de poissons qui, eux, ils font beaucoup plus de 35 heures ou de 39 heures.
3: C'est vrai.
11: Et je trouve que c'est dégueulasse, quoi. Et je voulais le dire.
8: Non, mais attends, hé. Eva Laguillet. Pour l'instant, je te demande, que pensez-vous du passage ? Que pensez-vous du passage ? Je te demande pas qui, si c'est vrai ou si c'est faux, on s'en fout. Mais pour l'instant, moi, je te demande l'histoire du passage. C'est tout.
11: Bah oui, mais je te le dis, Gégé, je trouve que c'est dégueulasse parce que c'est pas assez, quoi. C'est encore trop, je trouve.
8: Mais ouais.
11: 35 heures, c'est beaucoup trop.
9: Gérard.
8: C'est qui ?
9: Ouais, c'est Gros Chamallow, parce que j'ai une question à te poser.
8: Gros Chamallow, normalement, il ne doit plus être là.
9: Ouais, attends, deux secondes. Je voulais juste savoir...
8: C'est qui qu'on a viré ?
9: Quand ça passe des
3: 39... C'est Tony qu'on a viré.
8: Ouais, mais à la place de qui ?
3: Tony, c'était Petit Pou. Excuse-nous, Gros Chamallow. Hein.
9: Bah oui. Là, je voulais savoir, quand ça passe des 39 heures aux 35 heures... Qu'est-ce qu'on fait des 4 heures enlevées ? On les replace où ?
8: Non, mais attends, mais là... là
11: bah, tu viens voir si t'as le temps.
8: Non, oh. Vous vous calmez, s'il vous plaît, merci.
9: Ok, monsieur.
8: Moi, il y a une question qui me vient à la tête. C'est vrai que les 4 heures, à passe où ? Bon, les 4 heures, c'est pour aller chercher vos enfants, ceux qui ont des enfants qui sont à la crèche ou autre.
3: Ça prend 4 heures, ça ?
8: Mais non, mais même ça leur permet. Non, mais oh, s'il vous plaît. Mais non, mais attendez, laissez-moi parler.
9: Non, mais c'est un vrai problème. Moi, j'ai.
8: Oh, mais merde, laissez-moi parler, c'est moi qui commande.
9: Ça me prend plus de 4 heures, quoi.
8: Oh là là. Mais c'est qui ce bouffon là qui parle?
3: C'est intéressant ce qu'il dit pourtant.
8: Oh ouais, bah là, tu me mettras encore plus de son.
1: Gérard.
8: Oh là là là.
1: Sur IRC, il y a Belge.
8: Putain, Manu.
1: Gérard. Sur IRC, il y a okay. Belge Boris, et il te demande, vu qu'on passe de 39h à 35h, est-ce que le TGV Paris-Bruxelles passera de 3h à 2h ?
8: De manière, le TGV, il a toujours fait 2h. Hein. Ça bougera pas. Maintenant, ça va être les machinistes. Et ça, justement, les questions, on va y arriver. Mais à une condition que, Manu, tu me fasses un boulot correct.
3: Je coupe les auditeurs quand tu parles.
8: Non, mais pour l'instant, j'ai un retour de son. Là, pas possible.
3: Non, mais il y a une petite réverbe, mais autrement, rien. On va pas travailler comme ça.
8: Vas-y,
3: mon chou. Vas-y, ça y est. Vas-y, ma biche.
8: Alors, donc, on va demander à Petit Roux, il est plus là. Donc, c'était Tony.
3: Et à la place, t'as Petit Sourcil. Hein.
8: Et à la place de
3: Petit
8: Roux. Petit Sourcil.
3: Voilà.
8: Alors, Petit Sourcil, à toi.
12: Ce que je pense des 35 heures.
8: Ouais.
12: Non, je pense que si on parle des 35 heures, il faut quand même parler des fonctionnaires.
8: T'appelles d'où, s'il te plaît
12: si Tulin, moi j'ai dit Tulin.
8: Tulin, et ta fréquence, c'est 98.8.
12: Bingo.
3: Tu la sens bien, non?
8: Ok. Vas-y, qui c'est qui a un portable? Qui c'est qui a un portable?
1: Ah, crie pas, s'il te plaît.
8: Oh là là! Hey! Bon, alors, attends, Rigo, oui. Si tu veux pas que je crie,
1: ouais.
8: Retire 5 minutes ton casque, parce que là, je vais m'énerver.
3: Ah merde.
8: Alors, c'est à vous!
1: Oui.
8: Là, vous avez fait quoi? Vous m'avez choisi des auditeurs avec des portables?
3: Mais non, il n'y en a aucun.
8: Non, si! Si! Ouais! Tiens, t'affiches!
12: Allô, Gérard.
8: Tu vas faire ton boulot correctement. La semaine dernière, tu étais malade. Hein? Alors maintenant, tu as écouté ce que je vais te dire. Sinon, ça va pas aller.
13: Ok.
8: Alors maintenant, vous t'emmerdez.
12: Ta gueule!
8: Voilà, ta gueule. Alors va te enculer, connard. Hop. Bon, on commence déjà bien.
1: Gérard.
8: Alors maintenant, vous t'emmerdez.
1: Gérard.
8: Au standard.
1: Gérard. Sur IRC, il y a Yankee. Qui te...
8: Quoi, je suis fou.
1: Gérard, tu m'écoutes?
3: Je parle de Manu.
1: Gérard, tu m'écoutes? Il y a Yankee sur IRC, il te dit en fait que tu es perdant si on passe aux 35 heures, vu que déjà que t'es pas beaucoup payé pour 3 heures, si tu dois en faire 35, tu vas encore te faire enculer, quoi.
8: Non, mais ça regarde personne. Ça, c'est mon problème avec...
3: Non, mais c'est pour toi, mais comme pour tout le monde, en fait.
8: Non, mais moi, c'est le problème avec la direction, ça regarde personne. Donc, je répondrai pas sur cette histoire-là. Donc, que je sois payé 35 ou 39, ça regarde personne.
1: Okay.
8: Alors maintenant, moi, une chose que je vais vous dire, vous avez intérêt de faire votre boulot correctement, bien avant que j'arrive. Parce que là, vous me choisissez des auditeurs que j'aime pas.
3: Mais ils étaient bien avant que t'arrives, mais
8: t'es arrivé
3: trop tard, en fait.
8: Oui. Alors, Tony, hier, j'avais bien précisé que Tony passait pas. Et pourquoi qu'il est passé? Hein? Au lieu de regarder ce que tu vas mettre comme musique.
3: Bah oui, excuse-moi, hein, je prépare.
8: Ouais, non, mais tu prépares, mais moi, je voudrais bien que tu répondes. Hier, c'était bien précis.
3: Bah, j'avais pas compris ça, moi.
8: Ouais, t'avais pas compris, tu comprends jamais rien.
3: Bah
8: toi.
3: Non, hein. Je suis désolé, Sandy, elle m'avait dit que c'était possible, donc c'est pour ça.
8: Non, Sandy, elle passe sur le deuxième débat et personne va la faire chier à la maison. Parce que maintenant, les gens
3: c'est
8: qui
3: pas
8: vont
3: ça
8: le
3: que
8: faire...
3: je te dis.
8: Maintenant,
3: vous
8: allez.
3: Maintenant,
8: Sandy, vous allez lui foutre la paix, les auditeurs.
3: D'accord, mais c'est pas le débat. Gérard, on fait le débat ou pas?
8: Voilà. Alors, tu me refais la liste correctement.
3: Ouais. Pour l'instant, il y a Eva Laguiller qui voulait répondre.
8: Donc, Eva Laguiller, je t'écoute.
14: Bah, j'ai déjà répondu, hein, GG. Pardon.
8: Alors.
3: Ça va casser.
8: Non, ça a déjà répondu aussi.
14: Exact.
3: Ah, gros chamallow.
9: Ouais.
8: Il a déjà répondu.
3: Eh bah, il y a Petit Sourcil alors.
9: Non, mais j'ai pas répondu, Gérard.
3: Voilà.
8: Qui?
9: Petit Sourcil.
8: Bah, alors, je t'écoute.
9: Donc, je disais que pour parler des 35 heures, il fallait avant tout parler des fonctionnaires. Parce que...
8: Ouais, mais attends, Petit Sourcil.
9: Oui.
8: Ça, c'est une question qui est dans les débats.
9: Ah, d'accord.
8: Mais moi, je te demande, que pensez-vous du passage des 39 heures aux 35 heures?
9: Ah, ok, non, j'avais
8: est-ce
9: mal
8: que
9: compris.
8: Pour vous, est-ce que pour vous, les 35 heures sont bien ou les 39 heures? Que préférez-vous là-dedans?
9: Ah, bah oui, non, mais
12: oui, d'accord. Moi je sais pas. Non, moi je préfère les 39 heures. Comme ça, c'est comment dire, c'est plus traditionnel comme comme horaire.
0: Mm-hmm.
12: Et alors que 35 heures, ça fera plus feignant, si tu veux. Ça fera plus fonctionnaire, justement.
8: Ouais, non, mais de toute manière, tu fais 39 heures, c'est 7 jours sur 7. T'es d'accord avec moi?
12: Ouais, bah ouais.
8: Et 35 heures, c'est... tu retires 2 jours, ça te fait 5 sur 5.
12: Ouais, à peu près, ouais.
8: Hein? Mmh.
13: Ça fait 1
8: hein? Ça te fait lundi, mardi, mercredi, jeudi, vendredi.
12: Ouais.
8: Parce que t'en as qui travaillent le samedi et le dimanche.
12: Ouais.
8: Ça, c'est pour les agents de sécurité et tout ça.
12: Mais ça fait combien en euros?
8: Ah, ben ça, justement, on
3: c'est
8: verra
3: question,
8: ça après.
3: C'est une autre question, hein, oh.
8: On verra ça après.
3: Ils avancent vite, hein, ce soir.
1: Gérard, okay. Gérard, c'est moi. Sur IRC, on est déjà 6022.
8: Oh là là,
0: hein, joli. Wow.
1: 6022.
12: C'est beau, ça.
1: Et il y a Rip qui te demande si maintenant les épiceries seront ouvertes 35 heures sur 35.
8: Alors, les épiceries sont ouvertes 7 jours sur 7. On est bien d'accord. Donc, ils sont fermés un jour par semaine. Donc, ça fait 7 jours sur 6. Mais c'est vrai que les épiceries, je ne pense pas qu'elles puissent faire les 35 heures, à mon avis. Et sur l'IRC, comme j'ai oublié de préciser avant d'arriver, je veux qu'on atteigne qu'on dépasse le record de la semaine dernière, c'est-à-dire les 8723. Je veux qu'on arrive à 10 000. Parce que Max, en semaine, il n'arrive pas à faire ça.
12: Donc,
13: ouais, mais c'est pas toi aussi.
8: Comment ?
13: Ouais, mais c'est pas toi aussi. Toi, t'es doué aussi pour attirer les gens sur l'IRC, quoi.
12: C'est vrai.
8: Non, parce que là, la question est pas
3: c'est
8: là.
3: C'est pas le débat sur Internet. Non.
8: La question est pas là.
1: On enchaîne.
8: Alors, pensez-vous que les 35 heures, il y aura moins de chômage ? Pensez-vous qu'avec les 35 heures, il y aura moins de chômage ? Voilà la question. Alors, on va demander... Oh là là !
1: Gérard, avant non, que...
3: J'ai trouvé... Excuse-moi, Rigo. J'ai trouvé, en fait, c'est pas importable, c'est que Petit Sourcil est dans une cabine. Parce que chez lui, il a un problème de téléphone, donc il a préféré...
8: Ah ouais, mais là...
3: Ouais, mais la cabine,
12: c'est
3: bon...
12: C'est faux.
3: Non, Petit
8: Sourcil.
3: Quoi,
8: c'est faux ?
12: C'est pas vrai, j'ai un bon téléphone.
8: Ouais, mais qui c'est qui a un bruit comme ça, là ?
12: Ah, c'est pas moi, Gérard, je t'assure.
8: Non, c'est ma soeur qui bat le cul d'un catcheur entre 90 à l'heure.
3: Ouais. Oh, putain,
8: ok.
3: C'est... Vas-y, Rigo, excuse-moi.
12: C'est beau.
8: Rigo.
1: Alors, c'est Snooze qui te demande est-ce qu'on va être obligé de tous racheter des montres où il y a 35 heures, en fait ? Parce qu'il n'y en a que 24 pour l'instant.
8: Non. Non, on n'a pas besoin de racheter de monde pour ça. Donc, alors, la question, c'est... Pensez-vous qu'avec les 35 heures, il y aura moins de chômage ? On va demander ça à Gros Chamallow.
15: Bah, écoute, moi, je pense que le problème, c'est qu'il y a un moment, il y en aura moins, et puis il y a un moment, il y en aura plus. En fait, parce que, comme tu es au courant, il y a l'heure d'hiver et l'heure d'été. Alors, je sais plus, là, c'est en été où on gagne une heure ou je sais plus quoi, et puis en hiver...
8: Mais attends tu me laisses parler. Bon, allez, hop, terminé pour lui. Hop, mais au revoir. Gros Chamallow, bonsoir. Parce que on parle pas des heures, ok? Bah,
15: j'allais te répondre si tu me laisses.
8: Non. Allez, hop, bonne nuit, au revoir.
15: Bah non, mais attends, et si tu...
8: Au revoir. Non, non, moi je te dis au revoir. Je veux plus t'entendre.
16: Ton cul.
8: Bon, alors Manu.
17: C'est pas moi, Gérard.
8: T'arrêtes tes conneries ou sinon je te balance ça dans ta gueule.
17: C'est un fautif, arrête. C'est pas moi, regarde.
8: Vous arrêtez vos conneries avec Christine, ok?
16: Piquez des euros dans mon porte-monnaie.
17: Ce n'est pas moi, Gérard, calme-toi.
3: Qui? Mais c'est qui alors, Manu?
17: Je sais pas, mais c'est pas
1: qui,
17: moi.
1: Ça vient d'où?
3: Oh là là.
17: Gérard,
1: tu vas où,
17: Gérard,
1: là, Gérard, vas-y, ouais, ferme la porte pour sortir, c'est mieux.
3: Ah, là, Gérard, je pense qu'il cherche son chef. Bon, qui a fait Christine, là?
8: Tu es qui merdait, toi, je chope Max.
17: Bah vas-y, mais c'est
8: non,
17: pas
8: non,
17: moi,
8: tu
17: alors,
8: tu
17: c'est pas le problème.
8: Les DVD, là.
17: Mais il y en a pas.
8: Tu me retires ça.
17: C'est le répondeur.
8: Ouais, mais je m'en fous.
17: Bah ouais, tu t'en fous.
1: Viens t'asseoir, il a entendu, il va arriver.
8: J'en ai marre d'entendre
1: toi,
8: Christine. J'en ai marre.
17: C'est pas moi, c'est un auditeur.
8: J'en ai marre.
3: Gérard va se rasseoir. Ça y est, t'as fini?
8: Ok. Tu me rappasses, Christine, je te balance tout, là.
17: Mais c'est pas moi.
8: Tu te démerdes.
3: Bah je peux pas les. Je peux pas gérer les auditeurs
8: tu
3: de la réa.
8: Tu te démerdes.
3: Bah non.
8: Je veux pas te savoir.
3: D'accord. Allez, on reprend dans le calme.
8: Vous allez pas me casser les couilles ce soir, hein.
3: J'ai dit, on reprend dans le calme.
8: Ça va se casquer.
15: Putain, il peut pas quitter son 25 kills, lui.
14: Oui. Ça y est, t'es calmé.
8: Gros chamallow, tu me le vires. Hein.
18: Ouais, il est viré.
8: J'en veux plus.
18: Ouais.
8: Alors, ça va se casser.
14: Je sais plus ce que c'était ta question. Tu m'as.
13: Est-ce qu'avec les 35 heures, tu penses qu'il y aura moins de
8: chômage? Alors, pensez-vous qu'avec les 35 heures, il y aura moins de chômage?
14: Il y aura plus de travail, ouais.
8: Non, moins de chômage.
14: Bah oui, il y aura plus de travail.
8: Ouais, mais. Bah, la question c'est pensez-vous qu'il y aura moins de chômage ou pas?
14: C'est ce que je
8: te dis. Oui, d'accord. Mais il y aura plus de travail à une condition que le.
14: Il y ait moins de chômeurs.
8: Non, mais à une condition que les patrons soient d'accord pour embaucher.
14: Ah, bah ça, c'est leur problème. Hein. Il y aura
8: voilà.
14: Moins de chômeurs, il y aura moins de travail.
8: Mm-hmm.
14: Mais ils gagneront plus.
8: Ouais, mais ils gagneront plus sur quoi?
14: Bah sur leur fiche de paye.
8: Ouais,
3: peut-être.
14: Tu vois pas ce que je veux dire?
8: Si, mais je pense pas, à mon avis.
14: Bah c'est pourtant simple, hein, mais.
3: J'attends, Gérard, que tu finisses parce qu'on va accueillir le nouvel auditeur.
8: Ben, on peut l'accueillir tout de suite. Tu y as.
3: c'est pas ça le premier auditeur. C'est André. Il a 26 ans, il appelle.
8: Alors, je te préviens, Fildar.
3: C'est André qu'on accueille, c'est pas un Ro.
8: Non, mais moi, je te préviens.
3: Oui.
8: Ou ce soir, vous me faites du boulot correctement.
3: Ouais, mais il va être correct.
8: Ou vous me faites de la merde, tous les deux. Parce que là, pour l'instant, l'autre, toi, t'es en train de dessiner quoi, là? Hein? Tu dessines, là, ça sonne, tu fais rien.
13: Écoute, Gérard, t'as assez de temps.
8: Non, moi, je veux pas le savoir. Alors vous vous démerdez, c'est à vous de faire votre boulot, c'est pas à moi. C'est pas moi qui ai au standard, ok? C'est okay. À vous de faire votre boulot.
3: On sait faire notre boulot. Vas-y Gégé, accueille André là, il s'impatiente.
8: Ouais, tu vois.
3: André, 25 ans de Bourges, salut.
15: Ouais, salut, ça va? Gérard, salut, c'est André.
8: Salut.
15: Ça va?
8: Qu'est-ce que ça peut te foutre?
15: Bah je sais pas, je demandais comme ça pour être poli quoi.
8: Donc la question c'est, pensez-vous qu'avec les 35 heures il y aura moins de chômage? On va demander ça à la Guillet.
13: Ouais, alors pour les 35 heures, à mon avis, de toute façon il n'y a plus de boulot, hein, la boucle est bouclée, le système a la tête sous l'eau.
8: Attends.
15: En quatrième top.
8: Oh ta gueule toi!
13: Mais non, mais j'essaie de répondre exactement. À ta question,
8: j'ai. Bon, alors, au quatrième top, il sera qu'on va mettre un disque. Et vous me faites chier!
14: Mais non!
8: Vous me faites chier! On va mettre un disque! Les ouvriers en retard avec après bouffer, c'est.
1: Répète du début, Gérard, parce que là, on n'a rien compris.
8: Les ouvriers en retard avec après bouffer, c'est
3: Hiroshima.
8: Hiroshima dans mon slip. Et on se retrouve juste après. Et les ouvriers en retard avec après bouffer, c'est Hiroshima dans mon slip. Donc vous êtes toujours sur Fun Radio, donc il y a toujours Manu qui vous attend à l'aria.
3: Ouais.
8: Donc
3: vous allez attendre longtemps.
8: Fildar au 0803-070-5000
3: et 0803-08-5000, pas 70-5000.
8: Faudra peut-être que je le marque et je m'en souviens.
3: Bah ouais.
8: Et toujours Rigo qui est sur l'IRCWW.fr Fun Radio.
1: Toujours, et il y a Rip qui te fait un compliment, il dit que tu es le politicien de nos débats.
8: Eh, c'est bien. Et on est combien s'il te plaît?
1: On est 6847.
3: Non. Putain.
8: J'avais une fiche.
3: Elle est là. J'ai renoté là, juste là, parce que j'ai.
8: Mais non, mais j'avais déjà marqué un chiffre.
3: Là, oui, il est là, 6000.
8: 6000.
1: Il a remarqué que le record.
8: Ouais, mais il me l'a effacé. 6847, hein,
1: voilà.
8: C'est ça?
1: Ah, bah non, ça a monté en fait. Depuis, on est 6924.
8: Ah, 6924. On accueille pour la suite des débats. Donc, vous êtes toujours sur Fun Radio, donc avec Gérard, les débats du jeudi. Donc, on accueille pour ça Vascassé.
14: Salut Gérard.
8: Ça va casser, pardon.
14: Oh, salut, ouais.
8: Ouais. Eva Laguillet.
13: Oui, bonsoir.
8: André.
15: Salut, tu vas bien?
8: Et Henri.
3: Kratzobi.
8: Henri Kratzabi, 23 ans de Lille.
19: Oui, bonsoir, bonsoir à toi GG.
8: Bonsoir à toi.
19: Bonsoir à toute l'équipe.
3: Salut.
19: Salut.
8: Salut. Alors la question c'est, c'est, on en revient toujours à la même question, c'est que pensez-vous des... Pensez-vous que les 35 heures, il y aura moins de chômage?
11: Alors moi j'étais en train de répondre, GG.
8: C'est qui?
11: Eva Laguier.
8: Oui.
11: Alors en fait, je te disais que en fait avec les 4 heures en moins là, il y aura moins de rendement, donc forcément il va falloir rattraper les choses, donc forcément les patrons ils vont plus embaucher, donc à mon avis, il y aura moins de chômage.
8: Ouais, mais il y a une question que je veux te poser.
11: Oui.
8: Par exemple, si la personne veut non mais ça c'est des questions que je vais passer lors du débat.
11: Questions, oui.
8: Mais qu'est-ce que tu penses, toi? Ça fera moins de chômage? Par exemple, est-ce qu'ils vont remplacer les personnes qui sont pré-retraitées? Est-ce qu'ils vont les remplacer par des jeunes ou pas?
11: Bah, à mon avis, oui, il y aura plus de jeunes. Il y aura des systèmes de stage pour... les pré-retraités, à mon avis, ils vont faire des systèmes de stage avec les jeunes pour expliquer le métier, des trucs comme ça, tu vois. Mmh.
8: Est-ce que tu penses que les jeunes de moins de 25 ans, parce que maintenant, d'après ce qu'on voit sur les journaux, et j'en ai encore vu un hier, tu penses que les moins de 25 ans... si tu as plus de 25 ans, tu pourras trouver un emploi ou pas?
20: N'importe quoi.
11: Bah, je pense pas. Enfin, disons que les études, elles sont de plus en plus longues déjà. Donc, avec un bac plus 2, t'as rien. Donc, on fera des études de plus en plus longues. Donc, avant 25 ans, c'est dur de trouver du boulot.
8: Mmh.
11: Et après 25, c'est assez difficile, mais ce sera plus facile plus tard, à mon avis.
8: Non, mais moi.
11: Voilà,
8: moi
11: je suis optimiste, mais bon.
8: Non, mais moi je pense une chose, c'est que. Là j'ai vu un reportage encore aujourd'hui. J'ai vu un reportage,
11: ouais.
8: Mais je peux vous dire une chose, que l'histoire des 35 heures, à mon avis, c'est de la merde. Parce moi je vais vous dire pourquoi. Parce que ça. Par exemple, une personne qui a 55 ans. Par exemple, c'est un machiniste.
11: Ouais.
8: Un conducteur de bus ou autre.
11: Ouais, je vois bien. Ouais.
8: Hein? Il va pas être remplacé par un jeune, parce que le jeune va falloir le former.
11: Bah voilà, c'est ce que je disais tout à l'heure. Ouais.
8: Et donc la formation, qui c'est qui la paye?
20: C'est contribuable.
8: Non.
20: Les vieux.
8: Non, ça va pas être l'entreprise, ça va être la NPE. Et la NPE, en ce moment, ils sont en déficit et ils sont pas capables de trouver du boulot.
20: Boucher le trou de la NPE.
8: Hein? Donc.
20: Boucher le trou de la NPE.
8: Bon, toi, tu fermes ta gueule.
20: Boucher, moi, ton trou.
8: Bon,
1: Gérard.
20: Allez.
1: Sur IRC, il y a Ice-T qui me dit. Ice-T qui me dit, Gérard, c'est 35 conneries toutes les 35 secondes et un changement de slip toutes les 35 heures, ça changera donc pas grand-chose.
8: Bon, lui, il va se faire foutre. Hop, terminé pour lui, sa réponse, elle est claire. Alors donc, pour répondre à Eva Laguiller.
11: Oui.
8: Donc moi, je vais te dire une chose. En fin de compte, c'est pas nous qui décidons, c'est les entreprises. Et les entreprises, s'ils ont pas envie de prendre un jeune de moins de 35 ans, ne pourront pas.
20: Un jeune de moins de 50.
8: Oh, tais-toi, toi.
20: Ah ben, précise.
8: Ta gueule, à toi. Pour l'instant, je t'ai pas appelé Potchum. Okay, quand je t'appellerai Potchum, tu sortiras de sous le lit, ok?
20: Vas-y, enchaîne.
8: En de bon entendeur, salut.
20: Ciao.
11: Mais tu sais, de toute façon, je pense que les patrons, c'est des pourris. Faudrait leur mettre la tête sur un pic.
20: Mmh. On va faire la révolution.
11: Exactement.
8: Mais non, mais même, de toute manière, faut voir les patrons qu'il y a à l'heure actuelle. Maintenant, les patrons, c'est quoi? C'est des vieux. Ils sont même pas capables de partir à la retraite pour laisser la place aux jeunes.
11: Et ça, je trouve ça dégueulasse. Voilà. En fait, faudrait faire... que des gens à peu près de moyenne de 30 à 40 ans.
8: Hein. Ben ouais, mais regarde, t'as qu'à voir n'importe où, même pour remplacer une personne qui part à la retraite, le patron, dès que t'as un jeune qui se présente, oh ben non, de toute manière, on reprend personne. Pourquoi? Parce qu'il sait très bien que sa boîte, elle va couler.
11: Ben oui, forcément, ils veulent pas prendre du fric pour les former, donc forcément, ils prennent.
8: Et voilà. Et voilà. Alors, pourquoi il y a tant de chômage? C'est à cause d'eux.
11: Mais voilà, c'est ce que je disais tout à l'heure.
8: Ok. Okay. Merci Eva.
11: De rien.
8: Donc André.
21: Ouais. Tu vas bien?
8: tu réponds s'il te plaît. Il n'y a plus de tu vas bien maintenant.
21: Ah,
8: ok.
15: Bah moi je crois que ouais effectivement ça risque de moi je suis pas tout à fait d'accord avec ce que j'ai entendu parce que je crois que ça risque de comment de faire baisser un peu le chômage quand même ouais.
8: Bon André.
15: Ouais.
8: T'as du monde derrière toi?
15: Bah non j'ai personne derrière moi non.
8: T'es avec un portable?
2: Je veux bien être derrière André moi.
8: Bon,
15: Non, c'est pas un portable, c'est simplement un vieux téléphone Fildar. Qui est depuis 1978. Mais
8: Non, mais attends, André, tu vas aller voir Fildar parce que pour l'instant, j'en ai marre.
3: Gérard, c'est pas que André a un son pourri, c'est qu'en fait, quand tu mets 4 auditeurs ensemble, t'as l'impression que André a du son pourri. Tu vois ce que je veux dire?
8: Ouais, moi, non, mais attends, parce que là.
15: Gérard, je t'entends super bien, tu vas bien? Allô?
3: Oui, il t'entend, André.
4: Il est énervé, je crois.
3: Demande à Henri Krabzobi.
22: Ouais, GG.
8: Bon, Henri.
22: Ouais, c'est Henri Krabzobi. Bah, moi, je suis pas du tout d'accord avec toi.
8: Pourquoi ?
22: Parce que je pense que si tu travailles seulement 35 heures au lieu de 39, ça te laisse quand même 4 heures de plus dans la semaine pour aller chercher du taf. Donc 4 heures de plus pour trouver du taf, donc moins de chômage quand même.
8: Non, mais attends, Henri.
22: Bah, si, ça te laisse 4 heures de plus pour aller à l'école.
8: Henri.
22: Ouais, tu peux m'appeler Krabzobi. Ouais.
8: Henri.
22: Oui.
8: Moi, je vais te dire une chose. C'est que pensez-vous, les 35 heures, y aura-t-il moins de chômage?
22: Bah oui, parce que t'as 4 heures de plus pour trouver du taf, c'est évident, c'est mathématique.
8: Non, mais attends, Henri. Ouais. Henri, faut te dire une chose, que si c'est passé aux 35 heures, c'est que t'as pas 4 heures de plus pour passer pour aller rechercher du taf, c'est que t'as 4 heures de plus pour être chez toi. Pour être chez toi avec ta famille,
22: ou pour chercher du boulot, j'ai le droit de chercher du boulot si je veux pendant ces 4 heures.
8: Ah ouais, mais dans ces cas-là, quoi, tu rentres dans une catégorie qui est pas bonne. Si tu me dis pendant 4 heures je vais chercher du boulot, vu que t'as un boulot, donc toi tu rentres dans une faute.
22: Ben non, pourquoi? Je veux juste trouver un petit boulot de 4 heures pour compléter ma semaine.
8: Ça s'appelle quoi ça?
22: Ben j'ai le droit d'avoir
8: du blague. Ça s'appelle du travail au noir.
22: Non, j'ai le droit d'avoir de taf.
8: Non.
22: Ah bah si.
8: Non, parce que pour que ça soit déclaré la sécu.
23: Alors t'as le droit, hein. Vas-y Henri.
22: T'as le droit. Hein.
8: Non, mais Manu, arrête de gueuler, de dire que c'est faux. D'accord.
23: Frigo, il est malade.
22: Eh, t'as des mecs qui sont animateurs de jeudi brésilien le reste de la semaine.
8: Putain, tu me fais chier toi, hein.
4: D'accord.
1: Il a quand même réussi à percher le soutif sur.
8: Toi, tu commences à me percher, hein.
15: Ouais, Gérard, c'est André. Moi, je voulais juste dire qu'effectivement, on a le droit d'avoir plusieurs emplois.
8: C'est faux.
15: Parce que tant que tu
8: dis
15: que d'heures par mois, c'est bon, quoi.
22: Ouais. T'as des animateurs le jeudi, des Brésiliens le reste de la semaine, hein, ça existe. Hein.
8: Tu veux parler qui, le Brésilien de Max? Alors Max, il t'emmerde, d'accord?
22: Tu vas te faire enculer.
8: Tu dégages. Gérard. Tu dégages.
23: Non.
8: Allez hop.
3: C'était qui, Henri Krabzobi, c'est ça?
8: Je veux pas le savoir. Dégages. Dehors. On n'insulte pas un chef comme ça.
23: Attends. Mais pourquoi tu dis que c'est une insulte en brésilien, quoi?
8: Non, mais attends.
3: C'est pas sympa pour les Brésiliens.
8: Faut arrêter vos conneries un peu, la bande de caves, hein. Rigo, une question IRC?
1: Ah bah il y en a plein, faut que j'en trouve une parce que elles sont toutes aussi bien les unes que les autres. Alors, je te jure c'est grave. Voilà, on va prendre celle de LGM, le Gérard Masqué, qui se demande si passer aux 35 heures, c'est pas avancer vers le bug de l'an 2000.
4: Super.
8: Ça c'est vrai que là on arrive bientôt sur l'an 2000 et c'est vrai que
1: le bug de l'an 2000.
8: Ouais mais je pense que si on va taper dedans hein. Malheureusement.
3: Taper dans quoi?
8: Dans le bug de l'an 2000.
3: On parle pas de pont.
1: Arrête,
4: Gérard.
8: Toi, tu fais gaffe à ta gueule.
4: J'ai rien fait. Arrête de péter.
8: Je te signale parce que sinon tu vas aller voir ton bébé rose.
3: À la place d'Henri Krabzobi, Gérard, que t'as viré, on accueille Jean-Hubert, 27 ans de.
8: Ouais, non, mais attends. Toi, c'est pareil.
3: Regarde, il est là.
8: Ouais, non, mais toi, c'est pareil. Va falloir trouver des auditeurs sympas.
3: Bah, ils sont sympas, mais tu les jartes tout le temps.
8: Ouais.
3: Salut Jean-Hubert.
24: Oui, bonsoir GG.
1: Mon salut, pote Jean-Hubert.
24: Bonsoir tout le monde.
23: Salut Jean-Hubert.
24: Ciao.
8: Donc alors, pour toi, que penses-tu de...
24: Pote.
8: Bon, tu réponds à la question correctement et c'est tout.
24: Oui, c'est un standard, Gérard. Tu peux me
8: répéter. Oh là là, non, non, je répète plus les questions.
24: Désolé, j'étais au standard, moi.
8: Je ne veux pas le savoir, t'avais qu'à écouter la radio, répète plus les questions.
24: Mais c'est pas de ma faute.
8: Je ne répète plus les questions.
24: Alors, je vais te répondre.
23: Je peux répéter à ta place,
24: Gégé,
23: si tu veux.
24: Ouais, vas-y.
23: Bah, en fait, est-ce que tu penses qu'avec les 35 heures, il y aura moins de chômage?
2: Mais c'est pas ça, c'est si tu veux faire 39 ou 35 heures.
24: Comment?
2: C'est pas ça du tout la question.
23: Ouais, c'est vrai.
8: Bon, ouais.
24: Gérard, je vais te répondre.
8: Bon, Fildar,
24: je suis tout à fait d'accord avec toi.
3: Oui, Gérard.
8: Fildar.
3: Oui, Gérard.
8: Tu vas me les calmer tous? Parce que ça va mal se terminer. Gérard, pour l'instant, t'es en train de me faire un débat en couille.
1: Gérard, pour te calmer, vu que je trouve que c'est toi qui es le moins calme dans ce débat, il y a Turpentine, Sire IRC, qui te demande. En fait, elle dit que donc on travaille 35 heures par jour, mais vu qu'il n'y a que 24 heures par jour, où sont passées les 11 heures qui manquent?
8: Non, non, non, non. Justement, la question, on va la poser, c'est est-ce que vous travaillez 35 heures par semaine ou par mois? Parce que par jour, tu ne peux pas faire 35 heures, c'est impossible. Mm-hmm. Parce que tu as 12 heures dans une journée.
3: Ouais. Tu en as 24.
1: Ah non, 12.
5: Mais non, 12, c'est con, quoi.
8: T'es vraiment con, toi.
3: Mais les mecs qui bossent de nuit.
8: Il y a 12 heures.
3: Dans une journée, bien sûr.
8: Et ça commence. Tu fais de minuit à midi, ça fait 12. Mmh. Et après, tu refais.
3: De midi à minuit, ça fait 12, ça fait 24.
8: Ouais, et 24. Et alors, et après, 24 et 24,
3: 48.
8: 48 heures. Est-ce que le patron va te payer 48 heures?
3: 4 plus 2.
8: Il va pas te payer 48 heures, il va te payer combien?
3: 7 divisé par 3, ça fait combien?
5: Racine de 12.
8: Il va te payer combien?
3: Bah 24 heures.
8: Non, il va te payer 35 heures.
3: Ah putain.
8: Et alors, est-ce que les heures supplémentaires sont payées? T'en sais rien. Ça, c'est une question que je vais poser.
3: Ça, c'est du blague, c'est ce que tu fais, c'est ton bise.
1: Gérard,
3: ça, c'est pas mon problème.
1: Gérard, sinon, il y a Catel sur l'IRC qui te demande comment on va faire pour les décalages horaires par rapport aux autres pays, vu qu'ils n'auront pas les 30.
3: On en a rien à foutre, Rigo, ta gueule.
1: Oh.
8: Bah attends, ta gueule toi-même. Espèce de con.
1: Donc, je répète.
5: Répète pas, lâche l'affaire.
8: Oh, ouais. Toi, tu fermes ta gueule. Parce que là, pour l'instant, vous êtes deux PD en train de me faire des conneries.
5: Tu kiffes, mon chou?
18: Un stripote, ouais.
8: Bon, Max, il est où?
1: Non, mais il va arriver, vas-y.
18: Vas-y, on rigole.
1: Donc, c'était pour savoir.
8: Bon, allez, hop.
18: Moi, je travaille pas avec vous.
3: Non, mais on plaisante, Gérard.
1: Vas-y, Gérard. La pauvre Catel, elle va pas avoir de réponse à sa question. Ouais. Comment on va faire?
18: Pas avec deux
24: la pauvre Catel.
3: Rappelez Gérard.
1: C'est barré. Il est parti.
24: Catel.
23: Pas avec vous.
3: Gérard.
8: Reviens.
3: Mais on rigolait. Bon.
8: Allez.
3: Allez, GG, viens.
1: Bon.
3: Rigo, repose ta question sérieux. Repose ta question sérieux. Allez, vas-y, Rigo.
1: Elle va pleurer, en plus, à cause de toi, elle va pleurer, Catel. Vas-y, reviens, Gérard, merde.
3: Vas-y, pose ta question.
1: Ne mets pas dans la merde comme ça.
3: Vas-y. Les auditeurs, man.
1: Bon, les auditeurs.
24: Ouais,
3: je voulais appeler. Allez, Gérard.
8: Il t'appelle tous.
3: Gérard.
1: Vas-y, reviens.
24: GG.
3: Allez, Gérard.
23: C'est pas ça.
8: Non, là je veux pas dire lui. Lui il fait des conneries, lui là-bas c'est pareil.
23: Ah,
8: et puis l'autre, elle est pour rien.
24: Pote. Rico.
8: Oubliez-moi, c'est fini. Travaille pas comme ça.
24: Laisse tomber.
8: Travaille pas comme ça.
3: Allez, Rico, repose ta question.
5: Allez, vas-y, pose ta question.
8: Non. Il y a une question. Vous changez les auditeurs.
1: On est à 7427.
3: Oh, putain, 7400.
5: Putain, ça cogne.
1: J'aimerais bien que tu te rassoies. Allez.
8: Hop. Tu balances deux disques et...
5: Ah non, bah non, c'est pas possible.
8: Non, mais t'en mets un, moi je veux pas le savoir. Ça arrive pas comme ça.
3: Mais ok. On a embêté un peu Rigo.
8: Non, je veux pas le savoir. Rigo, j'arrive pas à l'emmerder. Il y a que lui qui fait du bon boulot. Regarde, là ça sonne. Là ça sonne. Et là tu prends personne.
3: Bah oui, mais j'attendais que Rigo pose sa question.
8: Tu m'appelles Tony et tout ça.
3: Mais non, il est pas là.
8: Non.
1: Non, il est pas là.
8: Non, tu l'as pas appelé en premier.
3: Ah non, moi je suis arrivé, il était déjà là.
8: Ouais.
1: C'est vrai.
8: Alors moi, il est hors de question que les habituels passent.
3: C'est vrai.
5: Mais elle savait pas, Pauline, c'est pas de sa faute.
8: Non, je veux pas te savoir. C'était bien précisé hier.
3: Et c'est un pot qui a fait une connerie.
18: Mais tu te regardes le score, 7000, mais comment tu vas battre tout le record encore?
8: Un disque.
18: Si tu me fais 10 000 connectés, moi j'arrête la radio. C'est pour me battre le
8: record. Moi je m'en fous, moi. De manière, on verra dimanche combien qu'on prend. Alors pourquoi que le gouvernement a voté les 35 heures, on se retrouve après?
3: Alors viens mettre un 10.
8: Non, je veux pas te savoir.
1: Gérard, tu t'assois.
8: Attends,
1: Gérard.
8: Par ta faute, à cause de toi, Le débat, je vais pas faire les 10 questions.
1: Mince.
0: Peut-être que la troisième, oui.
8: Bah ouais.
1: Il avance pas.
8: Mais non, mais attends. Ils arrêtent pas les connards là. Là, ils sont même pas capables de me les gérer.
0: Tu vas vous en être qu'à la troisième question.
1: Mais ouais.
0: Ça vous déconner ou quoi? Là, on fera pas le deuxième débat parce qu'on va.
8: Ah non.
1: J'ai une question qui attend.
8: Mais arrête pas de gérer les auditeurs.
0: Mais quoi? Je me change à chaque fois que tu les vires.
8: Non, tu te démerdes, tu me. Moi, j'attaque le deuxième, hop.
0: Mais non, attends.
1: Mais non.
8: Moi, je fais les collections, c'est tout.
23: Gérard.
8: Non, c'est de la merde là. Là, tu me fais de la merde.
0: Mais arrête.
8: Tu me fais de la merde.
0: Ah, dégueulé.
8: Attends. Non, moi. Allez-y. Vas-y.
0: Non, mais on est en direct là.
8: Hein. Reviens, Gérard.
0: Ouais, Gérard.
8: Non, mais je m'en fous.
0: Non, viens, allez.
8: Mais attends, on a la troisième question, fait que de la merde. Ils sont pas capables de faire quelque chose.
0: Non, mais ça fait trois quarts d'heure, vous avez fait deux questions en trois quarts.
6: Mais non, là, il y a un disque, on a posé des questions sur Internet, il y a des petits sondages en plus, tu parles même pas des sondages.
0: Bon, alors pourquoi le gouvernement a voté les 35 heures?
6: Mais ça, on a répondu, c'est bon.
8: Non.
6: Ah bon?
8: Personne n'a répondu, c'est la question que je viens de poser.
6: Bon, bah alors, mais les auditeurs.
0: Allez, vas-y, on y va, allez, on attaque.
8: J'ai plus
1: de temps. Franchement, direct. On va enchaîner avec cette chère question Internet.
8: Non,
7: un gros vent à moi.
8: Toi, tu fermes ta gueule, ok?
0: Ah oui?
8: Tu fais le standard et tu fermes ta gueule.
1: Remix.
7: GG. Remix direct.
0: Allez,
1: c'est clair.
7: Un truc de ouf.
8: Cela, qu'est-ce que tu vas prendre dans ta gueule, hein?
7: C'est un bon remix.
8: Oh, ta gueule à toi.
7: Gérard, on reprend le débat.
8: Bon alors maintenant, pourquoi que le gouvernement a voté les 35 heures?
0: Tu cartonnes, 8000 pratiquement.
7: Oh, 8000.
1: Ah ouais.
8: Pourquoi que le gouvernement a voté les 35 heures?
23: Tu peux crier encore plus fort parce que j'ai pas entendu.
8: Va te faire enculer, salope.
7: Ça c'est malin.
8: Allez hop, tu dégages.
7: Gérard, je vais te répondre. Alors,
8: allez hop, au revoir pour celle-là.
7: Allez hop.
8: Putain, mais vous faites quoi, la bande de PD là? Un fil d'air Manu.
7: Un verre c'est bon, deux verres bonjour les dégâts.
8: Allez hop.
0: Oh,
1: non.
0: Mais il se passe rien en plus.
8: Mais arrête.
1: Arrête, oh. Tu es en train de frapper.
8: Tu as fait quoi toute la journée? Tu vas chercher de la merde.
0: T'as pris du fumier.
8: Arrête.
0: T'es fou quoi? T'as pris du fumier maintenant.
1: Arrête, t'es sérieux.
0: Arrête, calme-toi ou quoi là?
8: Et toi, tu vas faire quoi?
0: Moi j'ai rien fait, moi je travaille.
8: Quoi? Tu travailles quoi?
0: Allez, c'est moi qui travaille aussi.
8: Avec quoi?
0: Ah, je travaille l'auditeur.
8: Et l'autre là, elle est où là? Elle est où ta suppléante? Elle est où?
0: Elle est partie.
8: Elle est même pas là. Elle est malade encore.
0: Elle est partie faire une petite crotte.
8: Ouais, elle est malade.
7: Un petit caca d'Apolline.
8: Elle est malade.
0: Bon, c'est pas, mais c'est toi là qui est malade. Tu bats tous les records d'internet, il y a 8000 connectés. Alors tu me reprends le débat, maintenant t'as décidé de t'énerver, tu reprends ça calmement, sinon c'est moi qui arrête tout là. Parce que ça se passe bien, j'écoute depuis tout à l'heure alors.
7: C'est vrai, c'est mortel.
8: Ouais, t'écoutes.
0: Oui, j'écoute.
8: Ouais, bah t'écoutes, tu prends mieux de...
0: Ouais, bah je vais les calmer, on se calme.
7: Ouais, on est calme.
8: Mais non, mais dis-le toi.
0: Vous vous calmez tous les deux.
6: Ok,
1: d'accord.
0: Voilà, et là je veux du bon boulot.
8: Alors maintenant tu...
7: Ouais.
8: Alors pourquoi le gouvernement a voté les 35 heures? Tu me vires...
0: Oui, c'est fait.
8: Et tu me cherches quelqu'un d'autre?
0: Ouais.
8: Et tu vas et... Ouais, vas-y, tu vas me mettre qui?
0: Bah attends, je vais chercher.
8: Ouais.
0: Bah garde la feuille, je te redonnerai tout à l'heure.
8: Non, tu cherches là, ouais. Sur les lignes. Parce qu'il y en a ras-le-bol maintenant. Hein. D'appeler les habituels. Hein.
0: Alors,
8: pourquoi que le gouvernement a voté les 35 heures? On va demander ça à Eva Laguillet.
23: Alors à mon avis, tu sais, ils nous ont pris pour des cons parce que en fait, on n'arrêtait pas de faire des manifs et tout. Alors ils se sont dit, bon bah, pour les calmer, on va leur donner 35 heures, on va leur enlever 4 heures. Comme ça, ils vont être contents. Mais en fait, c'est n'importe quoi. Voilà.
8: Ouais, mais justement, là, y a le truc qu'on se pose. Bon, celui qui renifle comme un bouc, arrête.
1: Gérard, il est peut-être malade, hein. Moi aussi je suis malade et je renifle, mais...
7: Oh, j'ai attrapé une angine, excusez-moi.
1: Pas comme un bouc.
8: Oh là là, putain, mais il y a encore des habituels ou quoi, là?
6: Mais il a attrapé une angine.
8: Non, tu me prends pas dans le bouquin.
7: J'ai attrapé une angine.
8: Non, tu me prends en standard.
7: Mais c'est moi,
8: je suis pas d'habituel.
23: Bah, on est pas d'habituel.
1: Oui,
9: Donc, attention, ça va cartonner fort. Attention, ça va péter. Ah, j'ai un petit sondage, ça peut être bien ça. Un petit sondage de Davy One sur l'IRC. Ah, alors, 25% des internautes travaillent 70 minutes par heure. 22% des internautes aimeraient réentendre le titre du dernier disque qu'on a entendu sur Fun. Tu peux le redonner ou ça c'est le prochain? Non, bah on peut pas.
8: C'est les ouvriers en retard avec. Après avoir. Alors ça c'est une écriture à fil d'art, c'est pas grave, c'est les ouvriers en retard avec après avoir bouffé, c'est Hiroshima dans mon slip.
9: Voilà, 15% des internautes trouvent que parler travail à 1h30 du matin c'est pas humain et 89% des internautes espèrent que le débat va durer 35 heures.
8: Non mais alors attends. Attends, il y a une question que je voulais dire, que travailler, il y a une question là que j'ai pas très très bien suivi. Tu me dis, sauf à part faire 35 heures lors des débats, mais c'est l'autre avant.
9: Comme quoi, 25% des internautes travaillent 70 minutes par heure.
8: Ouais.
9: Bah voilà.
8: Il y a bien des routiers qui travaillent plus que ça.
9: Plus que 70 minutes par heure.
8: Oui. Mmh. Donc, faudrait qu'ils se mettent d'accord. Hein.
9: Bah ouais, c'est clair.
8: Donc c'est toujours la même question.
23: Mmh.
8: Ouais, on
9: André.
8: Est
9: Bah on a perdu un peu, comme t'as gueulé, t'as dit que t'allais arrêter et que ça avançait pas, mais on est quand même à 7238.
24: C'est beau.
23: Bravo Gérard. Ouais.
9: Alors on y va dans le calme, comme ça va remonter.
8: Alors pourquoi que le gouvernement à voter les 35 heures. Alors, me dites pas, oui, parce que c'est des entreprises, ceci, cela. J'ai une réponse à ça. Donc, on va demander à...
24: Jean Hubert.
8: Non, à André.
10: Oui, salut, tu vas bien. Alors, moi, je pense que le gouvernement a voté 35 parce qu'il voulait s'aligner comme on travaille 5 jours par semaine et que 39... Rien qu'au niveau des chiffres premiers, c'est pas tellement ça.
8: Moi, je crois qu'ils ont voulu chercher... André.
10: Ouais.
8: André, et les agents de sécurité, ils travaillent combien de temps par semaine?
10: Je parle pas des agents de sécurité.
8: Comment Qui c'est qui dit ça là?
10: Non, mais je parlais pas des agents de sécurité.
8: Mais attends, André. Il y en a une. Il y a dit ils foutent rien.
10: Ah bah c'est pas moi.
8: Non, c'est pas moi. Non, mais c'est une bonne nana, à part ça...
12: Je vais trouver, vas-y, continue.
8: Donc, alors, André, pour toi.
10: Bah, moi, simplement, je pense qu'ils essayaient, au niveau des chiffres, de s'aligner sur 5 jours. On travaille 5 jours par semaine. Donc, il est normal que le nombre d'heures, ça se termine également par un 5.
8: Ouais, mais... Non, mais c'est pas parce qu'il y a 5... Normalement, dans une semaine, il y a 7 jours. T'es d'accord avec moi?
10: Ah, bah, complètement.
8: Bon, certaines entreprises ne font que 5 jours par semaine.
10: Oui.
8: Donc dans les bureaux, ils travaillent que 5 jours par semaine.
10: Oui.
8: Les agents de sécurité font 7 jours sur 7. Les chauffeurs routiers font 7 jours sur 6. On est bien d'accord. Les chauffeurs de taxi font 7 jours sur 7.
10: Oui.
8: Les infirmières font 7 jours sur 7.
23: Les ambulanciers,
8: c'est pareil. Les chauffeurs de taxi, c'est pareil. Donc,
10: ils travaillent dans les casinos.
23: Les agriculteurs aussi.
8: Même à la radio, même que tout le monde soit relayé, n'ayez crainte, tout le monde fait 7 jours sur 7. Alors, pourquoi que le gouvernement a demandé les 35 heures,
9: Gérard? Sur IRC, il y a Snooze qui me dit que selon un journal, il m'a donné la marque, mais je le citerai pas puisque pas de marque, le vote a été truqué.
8: Ça, on sait pas parce que ça a été voté à l'Assemblée, donc on sait pas. Mais moi, je peux vous dire une chose, que là-dessus, je suis contre. Mais c'est tout.
12: Gérard, je voulais te demander pourquoi ils ont choisi 35 heures et pas 36 ou 34.
9: Ouais. Bah ouais.
8: Et non, mais ça c'est pour pourquoi? Pour qu'il y ait moins de chômage.
12: Mais changé quoi si c'était 34 ou 32 ou...
8: Non, mais même, de manière que tu me dises 34 ou 36, de manière ça reviendra au même. On aura autant de chômage. C'est pas pour ça que les jeunes de moins de 25 ans ou plus de 25 ans trouveront du boulot. C'est pas possible. Ça,
12: c'est pour ça qu'ils ont choisi 35 alors.
8: Mais pourquoi? Mais ça, c'est le gouvernement qui l'a voté. C'est pas nous. Nous, c'est sûr, quand on vote pour les élections pour élire un président, maintenant, on l'a. On en chie. Donc, c'est quand même avec lui. Lui, il a fait son gouvernement pour tout. Donc, maintenant, on en chie.
13: Et tu as voté, toi ?
8: Moi, je vais dire une chose. Tu sais ce que je fais, moi ?
13: Ben non, mais j'aimerais bien que tu me le dises.
8: Tu vois, moi, je prends ça.
13: Ouais.
8: Je mets ça dans l'urne. Hop, juste un truc blanc. Parce que moi, j'en ai rien à foutre. Parce que ça soit 35, 39, de manière, on en chiera quand même. C'est pas pour ça qu'il y aura moins de chômage. Au contraire. C'est à l'heure actuelle, le chômage, il augmente. Grâce à qui ? Grâce à eux. Et c'est pas eux qui vont nous déboucher. Parce que pour l'instant, ils sont dans les entreprises. Dans les entreprises. Ils sont même pas capables de remplacer ceux qui s'en vont en prêt, en retraite.
13: Mais comment on va faire alors ? Ça va être le bordel. Hein ?
8: Ah ben, il y aura plus de chômeurs. Là, le chômage, il est arrivé à 7 300 000, je sais plus combien. Sur l'IRC.
14: Est-ce que tu peux avoir les 7 millions de chômeurs sur l'IRC en même temps ?
8: Non, mais moi, je voudrais que sur l'IRC, il y a quelqu'un de sérieux qui me donne le chiffre réel du chômage à l'heure actuelle.
14: Wow. Gérard, j'ai un mec au standard, là, qui l'a.
8: Non, je m'en fous, moi.
14: T'as le chiffre ? 8 millions 42.
8: Non, je m'en fous.
16: 8 millions 42. Ouais, combien ouais. Après ? Parce que moi, on est en train de
14: 722.
16: 722.
14: 47.
16: 47, ouais.
8: Voilà. Ouais, bah, je pense qu'on a, on a plus de 8 millions de chômeurs. On a plus de... On attend. Alors, qui c'est qui a pas répondu ? Pâté en croûte.
17: Bonsoir, Gérard.
8: Bonsoir.
17: Je sais plus.
19: Ah non, c'est pas bon ça.
8: Alors toi, c'est non, pas bon, tu fermes ta gueule.
17: Je viens d'arriver à l'antenne en fait.
8: Non, mais c'est pas toi que je m'intéresse.
14: Non, c'était Jean-Hubert, mais il disait c'est pas bon, ça se souvient pas de la question. Mais la question
8: non,
14: c'est
8: mais,
14: pourquoi
8: lui,
14: le gouvernement a-t-il choisi 35 heures.
17: Ah d'accord.
8: Alors moi, je vais dire une chose, Fuldar.
14: Oui.
8: Tu vois, on va faire une pause.
14: Ouais.
8: Je vais poser la quatrième.
14: Non, passe à la cinquième, parce que celle-là, on a répondu, c'est bon.
16: Ouais, c'est vrai, on passe à la cinquième.
19: Calme, Rigo.
14: Passe la 5 et mets un peu d'huile.
8: Alors, est-ce que les pays étrangers ont accepté les 35 heures ?
16: Non. Bon, vu qu'ils ne répondent pas, Gérard, sur IRC, il y a l'IA qui dit « J'ai fini ta cassette et joue au jeu, merde ».
8: Ah bah c'est bien.
19: Moi ouais, j'ai même pas pu répondre à la question sur les 35 heures.
8: Et on va se mettre Gigi le Brésilien de Suresnes avec de la glu 3. Je m'épile l'arrêt et on se retrouve juste après.
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8: Et voilà, vous venez d'écouter Gigi le Brésilien de Suresnes avec de la glu 3. Je m'épile avec l'arrêt.
26: C'est bien donc, ça.
8: Vous êtes toujours sur Fun Radio, donc il y a toujours Fildar et ben Fildar pour l'instant il est en train de voir quelque chose, je sais pas où.
26: Il va arriver.
8: Au standard, donc 0800 70 5000, c'est bien ça le numéro ?
26: Non, 0800 08 5000.
8: 0800. Non, 0803 08 5000.
26: Voilà.
8: Et toujours le 3615 code Fun Radio rubrique direct, Manu qui est à l'arrière.
26: Venez, voilà, je vais lire vos messages.
8: Donc, si c'est des messages bidons, c'est pas la peine.
26: T'inquiète.
8: Ok, et toujours Rio sur l'internet www.fr/funradio. Et on est combien ?
16: Alors, attends, faut que j'attende une seconde. On est 7847 moins 1.
26: Ah mince.
16: Parce qu'il y en a un qui est entre...
8: 7847.
26: Là, là. Ah ouais,
16: 7000...
26: mais c'est quelqu'un de bien.
16: Ouais, c'est un pote.
26: Ouais.
8: 7847 et je veux que ce soir, on atteigne les 10 000. Rien que pour faire péter l'audimètre à max. Donc, on reprend. Donc, c'est toujours les débats sur les 35 heures. Donc, on va abréger parce que vu que...
14: Ouais, à 2 heures, on passe à l'autre.
8: Ouais, ben, je le sais.
14: Max a dit.
8: Ouais ben je le sais, t'avais qu'à venir avant.
14: Alors vas-y.
8: Avant, on aurait pu faire les 10 questions. Ok. Alors pour quel genre de métier seront acceptées les 35 heures et...
19: Ouh là là.
17: Oh, putain.
19: Ça c'est le téléphone de quelqu'un, ça va.
8: Non mais c'est pas mal, Fildar. Ouais, Fildar.
26: Attends.
8: Ouais, bah pour l'instant, on n'a pas d'auditeur. On a plus personne.
19: Mais je suis là, Lascar. Je te lâcherai jamais, mon pote GG.
8: T'es qui, toi ?
24: Moi, je suis Jean Hubert.
8: Ouais, ben, toi, tu vas te calmer, d'accord?
24: Ah, ben, moi, j'ai la pêche, Lascar. Y a pas de problème.
8: Ouais, ben, Lascar, moi, je t'emmerde.
24: Bah, c'est gentil, Lascar.
13: Ok. T'as rien dit?
24: T'as rien dit?
8: Non, mais moi, arrêtez de me prendre la tête.
24: Ok, d'accord.
8: Hein?
24: Ok, pas de problème.
8: Alors, pour quel genre de métier seront acceptées les 35 heures? Donc, pour toi?
24: Bah, pour les métiers de journaliste.
8: Mm-hmm.
24: Des boueurs.
8: Ouais. Non mais attends, déjà les éboueurs, ils font pas 35 heures, hein.

0: T'es d'accord avec moi?
1: Okay.
0: Jusque-là. Après, ils reprennent sur un coup de 17h.
1: Oui.
0: Hein? Mm-hmm. Et ils finissent à 20h, 21h.
1: Okay.
0: Okay. Donc, ça fait combien d'heures en tout?
1: Ouais, ça doit bien faire 35 heures.
2: Ouais, vers les 35, non?
0: Non, parce que faut dire une chose que certaines villes, t'en vois pas beaucoup. Hein.
1: C'est vrai, il y a des villes, c'est un peu crade quand même.
2: Ouais, c'est
1: ça
2: clair.
1: Ça se sent bien.
0: Donc,
3: Gérard, sur IRC, il y a Yankee qui dit que les animateurs de débats pourris, ils font pas 39 heures.
4: Il y a aussi Bocal qui dit sur le Minitel que les éboueurs, ils travaillent 35 heures devant la baraque à GG.
0: Alors Manu, tu fais une chose, tu vas me remonter le clavier.
4: Bocal, c'est pas gentil.
0: Non, mais tu me remontes le truc avant que ça soit moi.
4: Ça y est.
0: Et je veux plus entendre parler du Minitel. Donc d'accord. Le Minitel, ça sert à rien. Donc, IRC, la question, c'était...
3: Il y a Lagafou qui me demande de regarder mon mail parce qu'il voulait connaître une bonne Zig Techno, je sais pas quoi.
0: Bon, la musique techno, peut-être qu'on en aura.
5: André est parti, on accueille Force Ouvrière à la place, bonsoir.
1: Oui, bonsoir.
2: Bonsoir.
1: Force Ouvrière.
2: Oui, alors, en fait, il fallait que je cherche les métiers de ceux qui acceptaient les 35 heures, c'est ça?
0: Pour quel métier, pour quel genre de métier seront acceptés les 35 heures? Je vais vous dire une chose, c'est pas parce que je suis arrivé à la bourre, mais il faudrait peut-être qu'on active parce que dans moins de deux minutes, je change.
1: Oui, alors pas.
0: Alors vous acceptez? Vous répondez vite fait.
2: Ouais, on répond alors.
0: Ceux qui n'ont rien à dire, vous fermez vos gueules.
1: Ouais. T'es aussi con que tes pieds.
0: Alors va te faire enculer.
1: Oh, ça, c'est pas gentil ce qu'il a dit, lui.
2: C'est clair.
1: Ah, c'est pas gentil.
0: Eh ben, l'aiguillère.
2: Oui, l'aiguillère, s'il te plaît. Et en fait, je pense qu'il y a les ouvriers, donc genre les fabricants, genre ceux qui font les escaliers, les pantalons et tout. T'as les docteurs, à mon avis, ils font 35 heures. Les éboueurs, je suis d'accord, ouais. Mmh. Puis, non, c'est vrai que les animateurs, ils font pas leurs 35 heures, à mon avis.
0: Non, mais pour quel genre de... Tu me la dégages. Je m'endors pas sur une nana comme ça. Hop, au revoir. Salut. Pâté en croûte.
6: Oui. Moi, je pense que ce sera les professions libérales.
0: C'est-à-dire?
6: Comme les buralistes, les vendeurs de journaux, les grossistes en cigarettes. J'ai pas de marque. Hein.
1: Les dealers aussi.
6: Les dealers.
0: Attendez.
6: Oui.
0: Les mecs, vous fermez vos gueules maintenant. Parce que sinon, moi, je vais conclure et j'attaque le deuxième débat dans moins de deux minutes.
1: Pas de problème.
0: Pas de problème, Tony, hein?
1: C'est pas Tony. Mais Gérard, c'est pas Tony, là, c'est Jean-Hubert.
6: Continue, Gérard. Je continue, il y a les caissières, les professeurs d'auto-école, les gens qui vendent des trucs sur le marché, les gens qui balayent dans la rue, mais ça on en a parlé tout à l'heure, les pilotes d'avion.
0: Non mais
6: aussi les DJs.
0: Attends, c'est qui là?
6: C'est pâté en croûte.
0: Pâté en croûte. Tu fermes ta gueule toi quand je parle?
6: Oui, je t'écoute, Gérard.
0: Hein? Donc, pour quel genre de métier seront acceptés les 35 heures? Donc, tu précises des jobs. Pourquoi tu parles pas des chauffeurs routiers, tout ça, les ambulanciers?
6: Parce que ça les concerne pas. Ils bossent déjà 55 heures par semaine. On va pas les faire bosser 34 heures en plus. Hein.
0: Non, mais attends. Est-ce que tu penses qu'eux, ils font 35 heures?
6: Non, ils
0: font
6: pas 35 heures.
0: Non, ils font pas 35 heures. Attends 5 minutes derrière, s'il te plaît, celui qui parle.
1: Oui.
0: Est-ce que tu penses que les ambulanciers font 35 heures?
6: Mais non plus, ils font 35 heures.
0: Est-ce que les chauffeurs de taxi font 35 heures?
6: Mais non.
0: Non. Est-ce que les animateurs font 35 heures?
6: Oh bah non, loin de là.
0: Bon bah alors. Donc dans ces cas-là, je me demande pourquoi. Donc je reviens là, on aurait pu la mettre avec la 3. Mm-hmm. Pourquoi que le gouvernement a voté les 35 heures?
6: Pour faire chier justement ceux qui font pas 35 heures.
0: Mais oui, mais si les patrons veulent pas que les employés passent les 35 heures, donc est-ce qu'ils seront payés plus cher ou

0: moins cher.
1: Les patrons ?
0: Non, les employés.
1: Mais ça dépend ce qu'ils font.
0: Ouais, mais attends, tu prends un chauffeur routier.
1: Par exemple,
0: non, mais attendez.
2: Ouais.
0: Est-ce qu'un chauffeur routier,
1: ouais,
0: lui, par exemple, il part du dimanche soir.
1: Il part d'où ?
0: De
3: Bordeaux, disons Bordeaux.
0: Bon, de Bordeaux.
1: Part de Bordeaux un dimanche soir à quelle heure ?
3: Non, pas Bordeaux, Nantes. Nantes, c'est mieux.
0: Nantes, tiens, de Troyes. Rien que pour faire chier.
3: Bah, ok, si tu veux.
4: Allez.
0: Il part de Troyes.
1: Il part de Troyes ?
0: Non, il part de Troyes.
1: Ah, d'accord, ils sont trois.
0: Non ! Ils partent de Troyes, la ville de Troyes.
4: Ah, ils partent tous les trois.
0: Là où c'est les andouillettes.
1: D'accord.
0: Donc,
1: j'ai compris.
3: Tiens, non ?
0: Ils partent de là-bas.
1: Ouais.
0: Ils ont un truc en urgence à livrer en moins de 24 heures.
1: Un piano, par exemple.
0: Voilà. Sur la région parisienne.
1: Mais où ?
0: Sur la région parisienne, je te dirais pas où. Est-ce que...
1: Non, on précise.
3: Rue de Convention.
1: Rue
3: de la Convention.
0: D'accord, rue de la Convention, admettons. On va prendre cette rue-là, comme c'est Fildar qui le dit.
1: Quel arrondissement ?
0: Bon, t'as de te foutre de ma gueule ou sinon tu dégages ?
1: C'est bien de préciser.
0: Non, mais attends, t'es en train de te foutre de ma gueule
3: ou quoi, là ?
1: Ouais. Bah vas-y, explique, t'arrives à quelle heure ?
3: Allez, dégage.
0: Hop,
3: allez.
0: Bonne nuit, pâté en croûte.
4: Mais non, mais Gérard, ça se fait pas.
3: À la place de pâté en croûte, on accueille Stéphanie Roger, bonsoir.
4: Direct.
0: Stéphanie ?
5: Oui, bonjour.
0: Salut.
4: Salut, Steph.
5: Salut.
4: Salut.
6: Salut Steph.
5: Salut.
4: Salut Hugo.
0: Bon, et salut. Pour finir,
4: salut.
0: Parce que... Salut
4: Fildar.
0: Salut. Oh, ça y est.
4: Salut GG.
0: Ta gueule.
4: Oh, bah attends, je te dis bonsoir.
0: Tu fermes ta gueule. Vous avez fermé vos gueules un peu.
4: Voilà, t'écoutes Gérard. Oui, maître.
0: Bon, de toute manière, Gérard, dans une minute, on arrête.
6: Sur IRC, il y a Isti qui te dit que, en fait, qu'est-ce qu'on fait avec la parité ? Parce qu'en fait, ça fait 17,5 heures pour les femmes et 17,5 heures pour les hommes.
4: Oh, mais
0: ouais, non.
4: Mais les filles, elles en branlent pas, ouais. C'est connu.
6: Parce que lui, il préfère regarder ses cassettes du Big Bill plutôt que d'écouter le débat, si tu comprends pas, quoi.
0: Non, mais attends, parce qu'il y a des trucs qu'il faut bien se mettre dans une chose, dans sa tête, c'est que le gouvernement a voté les 35 heures. Pourquoi ? On n'en sait rien. Pour qu'il y ait moins de chômage. Mais à l'heure actuelle, il y a plus de chômage qu'autre chose. Parce que tu vas pas me dire qu'un chauffeur routier fera 35 heures. C'est faux. Ça, regarde.
3: Il en fait bien moins.
0: Hein ? Tu rigoles ? Non, c'est toi qui viens de parler.
3: Non,
0: c'est toi parce qu'il est en train de chercher. Il dit rien. Alors, c'est toi qui viens de parler. Les chauffeurs routiers. Les chauffeurs routiers, eux, ils font plus de 35 heures.
3: C'est faux.
6: Mais toutes les combien aussi ?
0: Non, mais attends. Ils partent le dimanche.
3: Ouais.
0: Hein, et ils rentrent un jour sur deux chez eux. Mm-hmm. Et t'en a qui partent.
3: Eh ben, ça plus fait loin. 20 heures, ça, par semaine.
0: Oui, 20 heures par semaine.
3: Gérard, mais je voulais te demander, attends, si le mec il met 35 heures pour amener une baguette de pain, elle va être pourrite, hein, la baguette.
0: Non, mais attends, on ne parle pas des boulangers.
3: Non, mais les routiers qui mettent le pain.
0: Non, j'ai jamais vu des smirmes
3: de pain.
0: Non, j'ai jamais vu des smirmes qui livraient le pain. Et puis, toi, tu fumes la moquette, toi, t'es comme la gaffe, hein. Enfin bref, passons.
3: Une dernière question quand même.
4: Parce que moi je vais te faire un petit truc, Goldo.
2: J'ai pas répondu.
0: Je crois que.
4: Vas-y, réponds, réponds.
2: Alors c'est Force Ouvrière, je peux répondre ?
0: Ouais, Goldo.
3: Non, Force Ouvrière.
2: Pas du tout, tu reconnais pas la voix, c'est pas. Non. Donc les professions, alors moi j'ai réfléchi un petit peu. Vous parliez des éboueurs, je suis pas du tout d'accord.
0: On parle pas des éboueurs. On parle de tous les métiers en général.
2: Justement, Gégé, je vais étayer.
0: Bon, attends, 5 minutes. 5 minutes, il y a une question IRC.
6: Il y en a plein, et comme Shkoumoun, il va aller se coucher, je vais lire sa question. En fait, il voulait savoir si les prostituées, elles vont faire des. Elles vont sucer 35 heures maintenant.
4: Pour le même prix, hein, faut préciser.
6: Ouais, pour le même prix.
3: En
6: euros ou en francs, c'est pareil, c'est le même prix.
4: Bah non.
0: Putain, mais arrêtez de parler d'euros.
3: C'est vrai, merde.
0: Putain, mais éteins ton micro et fais ton boulot, là. Il y a des lignes qui sonnent. Prends-moi des gens pour le deuxième débat.
4: Ouais.
3: C'est fait.
0: Putain.
3: C'est fait.
0: Ouais, c'est fait.
3: Non, mais regarde.
0: C'est qui pour le deuxième débat ?
3: Bah, j'ai pas les noms, mais j'ai les numéros, regarde.
0: Ah ouais, fais voir.
3: Je rappelle tout ça.
0: Non, fais voir.
4: Tu me gardes.
3: On fait le débat, allez.
0: Ouais, je te préviens, garde. Si ça va mal, le deuxième débat, il fait comme le premier, on arrête à la septième.
2: Ouais, Gérard, tu peux répéter la question ?
0: Non.
4: Oh, le rire.
0: Comment se passe une journée de 35 heures ?
5: Ouais, Gérard, tu peux répéter ta question ?
6: Allez, hop. 35 heures, Gérard, déjà. Faudrait peut-être faire la conclusion, là, en fait.
0: Allez, hop, terminé, on fait conclusion. Non, non, les 35 heures, on les refera un peu plus tard, parce que là, vous me faites chier.
4: On les fera dans 35 heures, un truc comme ça.
0: Ouais, ouais, bah, toi, tu fermes ta gueule.
4: Pas de problème, mon pote GG.
0: Ouais, bah, toi, tu fermes ta gueule, parce que là, vous me faites chier.
4: Bah, on est gentil avec toi.
0: Ouais, non, non, mais prenez-moi les habituels, allez-y. Oh,
4: bah non,
0: allez-y,
4: ouais.
0: Bravo.
4: Bah non, on va pas
0: bravo,
4: prendre les habituels. Faut pas prendre les habituels, Gérard.
0: Bravo. Tu sais bravo, bien, bravo,
3: c'est
0: bravo.
3: C'est très bien qu'il n'y a aucun habituel.
0: Non, non, non, habituels. Presque pas, presque pas.
2: Attends, Anthony, tu l'as viré tout de suite et il a pas
0: ouais, ouais, c'est ça, c'est ça,
2: le
0: c'est
2: pauvre.
0: Ça. Conclusion.
2: Le pauvre,
0: manière,
2: le pauvre Arnett et le pauvre Goldo, ça se fait pas.
0: Ouais, ouais.
3: On fait la conclusion, les auditeurs.
2: Allez, conclusion, bon, c'est les portes ouvrières.
0: Ouais, vas-y.
5: Ouais, bah, Gérard, tu peux répéter la question ?
0: Non !
2: Bon, alors, conclusion. Donc, je te disais, moi, je trouve que pour un gars qui fait deux pauvres heures d'émission par semaine, je te trouve gonflé de faire un débat sur les 35 heures. Et voilà, je vois pas trop ce que tu connais aux 35 heures, à part 35 heures de foncé ou de tease, je vois pas trop.
0: Mais sinon, alors, toi,
2: bien.
0: Tu vas te faire enculer, toi,
2: non,
0: espèce
2: mais,
0: de sale PD.
2: Au revoir. Sinon, c'était.
0: Merci.
2: Ouais, Gérard.
0: Ouais.
2: C'est moi ?
1: Direct.
2: Jean Hubert. Donc ouais, pour un mec qui a 35 heures de retard, je trouve que aussi faut être un peu grande gueule pour parler d'un débat de 35 heures. Parce que c'est clair que tu bosses une heure par semaine ou deux. Et donc je trouve que tu devrais continuer de t'excuser auprès de tous les auditeurs jusqu'à 4 heures du mat.
0: C'est ça, t'as raison.
3: Alors
0: là,
3: moi non plus, je suis pas d'accord.
0: Là tu vas te faire foutre.
2: Quoi, t'es pas d'accord ?
3: Non, je
2: te d'accord. Kiffe Manu.
3: Merci.
0: Ouais, d'accord, on t'a à peine reconnu toi.
3: Et il y a quand même Stéphanie
1: ouais,
3: Roger.
1: Ouais,
0: et Stéphanie.
1: Ouais, alors moi je trouve que quand même, j'ai pu remarquer que t'étais quand même vachement calé en politique. Hein, je suis quand même pas mal impressionnée. Hein, tu connais vachement de trucs sur les 35 heures. Donc ouais, c'était intéressant. Non, bien.
0: Non, mais ce qu'il y a, je suis pas calé en politique. C'est qu'en ce moment, ils n'arrêtent pas d'en parler. Ils nous parlent des 35 heures sans arrêt. Ils nous gonflent.
1: Bah ouais,
0: maintenant, va essayer de... par exemple, moi, je demande, est-ce que le gouvernement va trouver du boulot pour un jeune de plus de 25 ans ? Non.
1: Bah ouais, c'est clair, mais...
0: Ils trouveront pas.
1: Bah ouais.
5: Bon, Gérard, toujours d'accord pour le...
0: Ta gueule, toi, derrière.
1: Mais je trouve que t'es quand même pessimiste. Hein. Il y en a quand même quelques-uns qui arrivent à trouver un petit peu de boulot, quoi.
0: Ouais, non, mais attends, mais faut se dire une chose. C'est que le gouvernement, c'est eux qui l'ont voté, c'est pas nous.
5: C'est faux ce que tu dis.
0: Ta gueule, à toi, c'est faux, là, tu vas te faire enculer, toi. Tu me fermes ta gueule, maintenant. Ok.
5: Oh.
0: Et vous, toi, tu fermes ta gueule aussi, Manu.
3: J'ai rien dit.
0: Maintenant, vous arrêtez. Vous allez pas me faire chier pour le deuxième débat. Parce que sinon, je vous éclate.
3: Pas de problème.
0: Ok.
3: D'accord.
0: Alors maintenant, c'est le gouvernement qui a choisi ça. Ouais. Maintenant, le gouvernement, il fait ce qu'il veut. Maintenant, c'est qu'ils se plaignent pas que même s'ils ont pas, même pour les étudiants, c'est malheureux à dire, même si les étudiants, ils ont pas assez de professeurs pour réussir leurs études, c'est à cause d'eux.
1: Ouais.
0: C'est à cause du gouvernement, parce que c'est le gouvernement qui pousse à merde.
1: Par contre, je peux te poser une question. Est-ce que les enseignants, vont faire 35 heures, à ton avis ?
0: Mais ouais, mais tu vois, la question, je te renvoie à la balle. Pourquoi que le gouvernement a voté les 35 heures ? Ben, est-ce que tu crois que les enseignants vont faire 35 heures ? Moi, je te dis non. Pourquoi que le gouvernement a voté les 35 heures ? Pourquoi qu'il nous a pas laissé à 39 heures ?
5: C'est vrai !
1: Ben ouais, non, c'est vrai, on peut se poser la question, hein.
0: Donc cool. Alors pourquoi ? Donc maintenant, c'est au gouvernement de voir ce qu'il a à faire.
5: C'est ce que tu dis.
0: Ouais, tu me les vires là. Parce que là, j'en ai ras-le-bol. Et toi, tu vas mettre un de les bidules là, parce
3: rien.
0: Que tu m'énerves.
3: Y a rien.
0: Donc moi je peux dire une chose, que c'est de la faute du gouvernement.
5: C'est faux.
1: Ouais, mais ils abusent de la bière à mon avis. Hein.
0: Bon, Stéphanie.
1: Oui, non, je te dis, ouais.
0: Non, parce que. Non, mais pour l'instant, à mon avis, c'est quelqu'un qui s'amuse à passer sur toi. Donc moi, je peux être.
3: Merde, on kiffe tous.
0: Je réponds à ta question. Donc c'est de la faute du gouvernement, c'est pas de notre faute.
1: Ouais,
0: c'est tout. Nous, c'est vrai que tout le monde a voté. Maintenant, on l'a. On a ce gouvernement-là.
1: Mais
0: on va en chier.
1: Hein.
0: On va en chier. On va en chier pendant 5 ans.
6: Coupe-le.
0: Donc, voilà.
1: Ouais, non, c'est dur.
0: Et maintenant, pour ce qui est des 35 heures, maintenant, ça va être dur, parce que maintenant, tout le monde va avoir du mal à s'habituer aux 35 heures. Même l'EDF, tu vois, l'EDF...
3: GDF aussi, GDF.
0: EDF, GDF, c'est pareil. Alors, merci pour celui qui me le dit. Donc, c'est pareil, ils en ont marre, parce que faire 35 heures, ça leur fait travailler que 5 jours dans la semaine.
3: Les acteurs
1: pour moi. Mais GG, si EDF, GDF travaillent que 35 heures, nous, on fera comment pour avoir de la lumière, de l'électricité?
0: Non, mais attends, mais le problème, il est... Non, mais attends, je lui réponds, je vais répondre à sa question quand même.
7: Oh non.
0: C'est comment qu'on va avoir du courant? Bon ben, ils nous le branchent et c'est tout.
1: Ah oui.
0: Mais ils travaillent le lundi, le mardi, le mercredi, le jeudi et le vendredi, c'est tout.
7: Bon,
0: ça fait 5 jours. Mais sur 5 jours, alors tu fais pour atteindre 5 fois 7,
3: 42, 42.
0: 7 fois
3: 42.
1: 52,
0: oui. Non, 6 x 5, 30.
6: Gérard, comme tu sais pas compter sur IRC, on me dit qu'il faudrait mieux que tu fasses ta conclusion, quoi. Ça sert à rien d'essayer de compter.
0: Ouais,
6: mais
0: moi, je les emmerde sur l'IRC maintenant. Donc, voilà, donc je pense que j'ai pu te répondre à ta question.
1: Ouais,
3: super.
1: Complètement.
0: Mais c'est bête parce que il y avait d'autres questions, mais.
3: On leur fera le débat, de toute façon, les 35 heures, c'est pas encore passé. Hein.
6: Bah ouais.
0: Comment c'est pas encore passé, les 35 heures? S'ils sont passés.
3: Ah bon?
0: Maintenant, tout le monde a voté pour les 35 heures. Maintenant, on fait 35 heures.
3: Merde.
0: Rigo, une conclusion sur l'IRC à part.
6: Alors, il y en a plein. Alors, il y a Père Fouras qui dit à RIP qu'officiellement, il peut pas faire rentrer de gens, mais pour cette fois, ça sera bon si c'est l'IA ou si c'est Catel. Je vois pas trop de quoi il parle. Et il y a Turpentine qui te dit connard de Gérard, ton débat, il a ni queue ni tête comme toi.
0: Eh ben, moi, je l'emmerde, elle. Parce qu'elle commence à me casser les noix.
3: Oui.
0: Elle commence à me casser les couilles. Alors, au deuxième débat, je veux pas t'entendre pour ta conclusion. On était combien pour finir?
6: Alors là, on a dépassé les 8000, contrairement à ce que Arnett me dit, parce que lui, il est sur un autre serveur et il me dit que chez lui, il y a personne. Je sais pas pourquoi. On est 8240.
0: Manu, s'il te plaît, tu arrêtes de couper le micro à Rigaud. Ça ne sert à rien. T'as rien touché, mon cul.
8: J'ai rien touché.
0: Alors, tu laisses Rigo parler, s'il te plaît, merci.
6: Donc, on est 8428.
0: Mmh.
6: Vas-y, note.
0: 8428.
3: En euros.
6: Et normalement, d'après ce qu'on m'a dit, il devrait y avoir encore plus de monde parce que...
3: Il y a un quart de Suédoise qui arrive à 2h30 sur Internet, il paraît.
0: Maman dans ta gueule, toi.
3: Deux quarts de Belgique.
0: Donc le débat sur les 35 heures, on va les refaire. On va les refaire, mais c'est pas grave. Grâce à Fildar et Manu. Alors celui que.
9: Voilà.
0: J'ai compris.
6: Sinon, il y a Fesse de Babouin qui dit que les 35 heures, c'est comme tes débats, c'est une aberration.
0: Ouais, ben lui, il va se faire foutre, lui, parce que son numéro, il est déjà transmis au commissariat de Suresnes, alors qu'il fasse gaffe à sa gueule.
3: Alors, le deuxième débat, ça porte sur quoi, Gérard?
0: Ça portera sur les collections. Alors, la première question qu'on va poser, c'est que peut-on collectionner de valable ou autre? Et on s'écoute des fonctionnaires de ce branle avec « Viens me raboter les parois anales ». Et on se retrouve tout de suite après.
10: Bonsoir Manu.
9: Bonsoir.
10: Bonsoir Fildar.
9: Bonsoir.
0: Et bon, comme Max il m'a demandé, je vais faire une exception ce soir. Comme Max il l'a demandé, on va laisser une chance à.
11: Bonsoir Gérard.
0: Bonsoir Rigo. Comment vas-tu mon pote?
11: Oh là là.
0: Et donc Max me l'a demandé, on va faire une exception. On va laisser une chance à Apolline. Bonsoir Apolline, mais...
12: Bonsoir GG.
0: Tu sais très bien.
12: Il n'y a pas de problème.
0: Bon, alors pour ça, premier débat, ça va porter sur les taxis. Donc pour ça, on va accueillir Gros Taco, 22 ans de Lille. On peut écouter Fun Radio sur 96.8. Bonsoir à toi.
13: Salut Gérard.
0: Bonsoir. Tony, 22
13: salut,
0: ans.
13: Salut Tony, salut Manu, salut Rigo.
14: Salut.
15: Bonsoir.
13: Salut Fildar.
15: Salut toi.
0: Salut.
13: Salut les auditeurs.
15: Salut.
0: Oh, Tony.
7: Oui.
0: Celui qui dit on kiffe.
7: Ah, c'est pas moi.
0: Ça, on scanne déjà. Hein.
7: Ouais.
0: Donc Tony, bonsoir à toi.
7: Bonsoir mon pote.
0: Donc j'espère que t'as compris ce que je t'ai dit en antenne.
7: Y a pas de problème, ça va bien.
0: Donc 22 ans Paris 101.9.
7: Tout à fait. Je salue mes potes aussi de
14: bonsoir, Tony, du staff technique.
0: Gratte-moi 25 ans de Limoges. Alors là par contre, si on pouvait avoir la fréquence de Limoges, s'il vous plaît.
3: Elle va la donner.
0: Alors la fréquence de Limoges.
7: 106.2.
0: Elle va la donner. Elle va la donner. Oh, oh, oh.
3: Ouais, mais Gérard, excuse-moi, c'est Lille. Il n'y a pas de problème.
0: Donc, combien que tu m'as dit ?
7: 106.2, Gérard.
0: 106.2, bonsoir à toi.
7: Bonsoir.
0: Et pour finir, Taxi Tron, 21 bonsoir. Ans de Dijon. On écoute Fun Radio sur 90.7, c'est bien ça ?
15: C'est exact.
0: Voilà, bonsoir. Alors donc, j'espère que ça va très bien se passer, parce que vous avez entendu les sondages.
15: Ouais, ça pète.
0: Donc, je voudrais que ça continue et j'espère que ça va encore continuer toute l'année comme ça. Donc, première question. Combien existe-t-il de taxis en France ou à l'étranger ? On va demander ça à... un Taxi Tron de Dijon.
15: Je sais pas, une estimation comme ça, je dirais une fourchette entre 10 et 1000. Comme ça, pour pas faire d'erreur, je tape large.
0: Non mais attends, entre 10
15: et 1000, parce que je sais pas trop, donc tu vois, je donne une fourchette large pour être sûr de pas me planter.
16: 1000
15: Ou plus, ou autre.
0: Non, il y a plus d'où, il y a pas d'où autre, ceci, cela, hein. Parce que là, vous allez, on va arrêter avec les autres et les pourquoi et les comment, d'accord?
15: Je dirais pas plus de 1000 si tu comptes pas les pouces-pouces.
0: Mais attention, là, les pouces-pouces, c'est pas pareil.
15: Ah.
0: Parce que les pouces-pouces, tu veux dire comme en Chine.
15: Ouais, tout à fait.
0: Ouais, mais justement, la question que je voulais rajouter aussi, c'est que maintenant, à l'heure actuelle, dans Paris, il y en a aussi.
15: Ouais, c'est en train de se développer grave. Le
7: dans le 13e.
0: Attends, Tony, c'est toi qui viens de dire le 13e?
7: Ouais, je te promets, j'en ai vu dans le 13e. Hein,
0: mais... maintenant, t'en as un peu partout. Ils vont à, je sais plus où, là, d'où qu'ils partent. C'est simplement sur appel. Hein.
15: Okinawa.
7: Paris 13e jusqu'à la muraille de Paris, je crois.
0: Non, je crois qu'ils font tout le tour de Paris, hein, mais je suis pas sûr. Hein.
15: La Bastille.
0: Gratte-moi. Attends, Tony, je te reprends juste. Après, tu vas donner ta solution aussi, toi. Gratte-moi.
3: Où ?
0: Ouais, gratte-moi. Tu réponds correctement ou sinon tu vires.
15: Bon, gratte-moi.
0: Bon, alors, allez, hop, au revoir. Hop, bonne nuit pour toi.
15: Et hop là.
0: Comme ça va aller plus vite avec moi. Hein. Ce soir, ça va pas commencer. Hein. Tony.
7: Ouais, alors.
3: Parce qu'il y a 20 millions qui va. Hein.
0: Quand même. Ouais, c'est pas. C'est pas parce qu'on fait 20 millions que gratte-moi, lui, il va s'amuser à.
15: Il a peut-être peur.
0: Non, mais attends, l'autre, gratte-moi, vas-y, ça veut dire quoi là ?
3: Gérard, on est 20 millions derrière la radio et 48 quand même sur Minitel. Déjà, t'imagines.
0: Ouais, déjà sur l'internet, on sait pas, mais on aura le petit chiffre après.
3: Tout à l'heure.
0: Donc, Tony.
7: Ouais, en France, je crois qu'il y a plusieurs sociétés. Il y a.
0: Tony. Combien existe-t-il de taxis en France ou à l'étranger ? Je te demande pas.
7: Bon, tu veux en France ou à l'étranger, en fait ?
0: Non. Je te demande combien existe-t-il de taxis en France ou à l'étranger ?
7: Bon, un bon million. Un bon million en tout.
0: Mmh.
7: En tout, ouais.
15: C'est beaucoup, hein.
7: Ouais, mais c'est.
0: Je pense que.
15: Il faut dire que quand tout le monde prend pas le taxi, il y a des gens qui prennent le métro, le bus, il y a des gens qui se font transporter par des potes et tout ça, tu vois.
0: Ouais, non, mais attends, qui c'est qui parle là en même temps ?
15: C'est Taxi Tron.
0: Ouais, mais donne ton nom quand tu veux répondre, hein, parce que.
15: Tout à fait. Donc
0: ouais, attends, Taxi Tron.
15: Ouais.
3: Gérard, excuse-moi, à la place de Gratte-moi qui est parti, qu'on n'a pas retrouvé, on accueille Monsieur Mazur qui vient de m'appeler parce qu'il est en train justement de faire une étude sur les taxis parisiens et ou autres.
0: Ah.
3: Donc, il voulait justement intervenir sur le débat. Bonsoir Monsieur Mazur.
7: Oui, bonsoir, c'est Monsieur
0: Mazur. Bonsoir Monsieur Mazur. Monsieur Fildar, vous êtes prié de retirer vos lunettes de soleil parce qu'il n'y a pas de soleil dans les studios, d'accord ?
15: Bonsoir.
0: Bon, ça y est, les bonsoirs, on s'arrête Monsieur Mazur parce que
7: bonsoir,
0: sinon.
7: Monsieur Gérard.
0: Bonsoir.
7: Merci, je vais parler de ces statistiques, ça peut être intéressant, GG.
0: Ouais, ben attends, Tony, pour l'instant, c'est à toi de répondre. Pour l'instant, il va se. Non.
7: Je t'ai parlé de.
15: Un million.
7: Un million.
0: Ah, un million, d'accord. Gros taco.
16: Je pense que Tony a raison, mais je pense qu'il a tort dans le sens où c'est plus.
0: Tu peux préciser ?
16: 1 million 2, 1 million 3.
0: En France ou à l'étranger ?
16: Intégralement, en fait, universellement.
0: Ah, universel. Ah bon ? Ok. Monsieur Mazur ?
14: Oui, eh bien, écoutez, moi, pour répondre à la question, je vous dirais, selon mon étude, nous avons calculé, n'est-ce pas, qu'il y en avait au moins les trois quarts dans le deuxième arrondissement, à Paris.
0: Non, mais on s'en fout des arrondissements.
14: Oui.
0: Je demande, combien existe-t-il de taxis en France ou à l'étranger? On s'en fout.
14: Oui,
0: on s'en fout. On s'en fout des
14: arrondissements. C'est ma faute, en effet, monsieur Gérard.
0: On s'en fout des arrondissements de Paris.
14: Oui, alors justement, je vais vous répondre.
0: Ouais, monsieur Mazur, s'il vous plaît, vous n'allez pas commencer à me prendre la tête.
14: Non, mais bien entendu, je vais vous répondre. Il s'agissait en fait, excusez-moi, il y a eu une coquille sur donc mes statistiques. Il s'agit, bien entendu, il fallait comprendre le deuxième arrondissement de toutes les villes de France.
0: Non, allez.
17: C'est possible.
0: Tony. Donne-lui pas raison, parce que de toute manière, apparemment, il va faire allusion sur le deuxième arrondissement de Paris.
14: Non, mais ça,
0: de toute manière, moi, je peux vous dire une chose. Monsieur Mazur, s'il vous plaît, quand je parle, on ne coupe pas la parole.
14: Oui, pardon.
0: Ok.
3: Pas possible.
14: Ça, c'est pas vrai.
0: Donc, je peux vous dire une chose, que les chiffres, j'ai un petit sondage, mais prenez-vous souvent le taxi, donc c'est pas du tout la question qui m'intéressait. Mm-hmm. Donc c'est dommage, mais bon, j'y répondrai tout à l'heure quand je vais venir dessus. Mais pour savoir combien existe-t-il de taxis en France ou à l'étranger, oui Manu?
3: Non, parce que sur Minitel, il y a Joko le taxi. Qui me demande si les bus et les métros peuvent être considérés comme des taxis.
0: Mmh. Non.
16: Et les tramways.
3: Vu que ça déplace et que c'est payant.
0: Qui c'est qui parle du tramway là?
16: C'est moi, c'est Gros Taco.
0: Ouais, mais je pense que le tramway c'est pas pareil. Hein.
16: Pourquoi?
0: Le tramway, le bus et le métro, c'est différent.
16: Ah d'accord.
14: Parfaitement.
0: Parce que c'est pas marqué taxi.
3: C'est quoi la différence? Ouais.
0: C'est pas marqué taxi dessus, hein.
14: Oui.
16: Et puis t'es pas tout seul.
0: Ouais. Ouais. Voilà. T'as plusieurs personnes dans le bus ou dans le métro. Rigo, une question IRC peut-être intéressante.
6: Oui, il y en a plein. Je vais t'en poser une. Déjà, je remercie les 7847 personnes.
0: Hein? Oh.
6: 7847 personnes. Yes. Qui sont là. Et,
0: déjà, sorti à 0,36.
6: Ouais. Ouais, ouais.
15: Si tu jouis, ça monte. Hein.
6: Et on va voir.
0: Ouais, merci. Celui qui vient de dire ça va se calmer. Donc, s'il vous plaît, derrière, vous calmez. On répond quand même aux questions IRC.
6: Donc il y a Taxi Bobo, il te demande est-ce qu'il existe des taxis pour transporter des personnes qui sont plus grosses que trois personnes réunies?
0: Non.
15: Le bus?
0: Non, le bus, c'est pas du tout un taxi. Même que tu prennes le bus, de toute manière, la personne qui est assez grosse, tu as pas...
15: Comment elle fait pour se déplacer, la personne qui a un peu d'embonpoint, on va dire?
0: Elle fait comment? Ça, c'est une très bonne question. C'est que, bon, elle prend le bus, mais c'est sûr que personne lui laissera une place assise. Hein.
15: Ah, bah ouais, donc
0: merci, Pildar.
18: Pardon.
0: Attends, Tony.
15: Non, c'est pas Tony.
0: C'est pas Tony, c'est...
15: C'est Taxi Tron.
0: Ouais, Taxitron. Pildar, quand tu bouscules les gens, déjà, tu dis pardon et tu retires tes lunettes parce qu'il n'y a pas de soleil dans les studios, d'accord?
3: Ouais, ma poule.
0: Alors, c'est un avertissement que je te donne.
3: C'est le premier, fais gaffe.
15: La peste.
0: Taxitron, je pense que j'ai bien répondu à la question là.
3: Ouais, c'était cool.
6: Et sinon, il y a.
0: Bon, toi, tu t'écrases et tu mets. Éteins-moi son micro, Rigo, merci.
6: Et sinon, il y a Orki qui te demande ce qu'est la taxicomanie.
0: Oh là là! Alors, taxicomanie. Ah bah ça, tu devrais.
6: Ah bah non, moi j'en sais rien.
0: Moi,
6: c'est pas moi qui prépare.
0: Ouais, vas-y, toi, l'aveugle.
3: C'est quand tu prends trop de taxi.
0: Pauvre con, va. Pauvre tâche.
3: C'est cool, ma poule.
0: Pauvre tâche.
3: Sur Minitel, on nous dit aussi les taxis c'est bien, mais pour certaines personnes, il faut des monospaces.
6: Ouais, c'est un peu ce que...
0: Pour l'instant, toi, tu t'écrases, c'est pas toi que je m'adresse. Quand ça s'appelle Repos de Chambre, tu sortiras de sous le lit, d'accord?
18: Ouais.
0: Bravo. Donc, c'est qui t'a posé cette question-là?
3: Je sais pas, c'est Dorian.
0: Dorian, s'il te plaît, tu peux préciser parce que je voudrais te répondre à ta question.
3: Précise, Dorian, voilà.
0: Donc, alors, deuxième question.
3: Ouais.
0: À moins qu'il y ait une autre question IRC intéressante.
6: Il y en a plein. Il y a Bérangère de Babouin. Elle te demande pourquoi les taxis américains sont jaunes et est-ce que ça a un rapport avec le fait que c'est les Chinois qui les ont inventés?
0: Non. Alors là, justement, les taxis américains, justement, c'est pas parce qu'ils sont jaunes que ça soit automatiquement des Chinois. Parce qu'à l'heure actuelle, si t'as vu dans Paris, je sais pas si t'as eu l'occasion de te promener. Tu mets ton micro, Fildar, quand je réponds à Rigo, s'il te plaît, merci. Donc, je sais pas si t'as eu l'occasion de te promener dans Paris. T'as vu qu'il y avait maintenant des vélos, taxis.
6: Non, j'ai pas vu, non.
0: Non, t'en as pas vu encore.
15: Il y a des rollers personne... vélos aussi. Hein. Il y a des rollers
0: personne, taxis, personne.
3: Moi, j'en ai vu un, Gérard.
0: Quand?
3: J'en ai vu un la semaine dernière, près des quais.
14: Ah oui.
0: Ouais, ils font les quais, ils trimballent les gens pour 90 francs, je crois, c'est 90 balles la course. Pour une personne. Gérard. Ouais, monsieur Mazur, s'il vous plaît, je réponds à.
14: Pas bien, c'est-à-dire vous payez 90 francs pour prendre un vélo.
0: Mais
3: il te pose une question.
15: C'est intéressant. GG.
3: Il demande si tu payes 90 francs pour prendre un vélo ou si quelqu'un te pousse avec un vélo.
0: Ouais. Voilà. Ben justement, c'est le truc. En Chine qui font maintenant Paris fait comme en Chine reprend le même truc donc ils ont sorti des vélos taxi.
15: Et est-ce que tu crois GG qu'on peut trimballer quelqu'un sur un skateboard pour faire le taxi ou des rollers un truc comme ça?
0: C'est qui pose ça?
15: Des taxitrons, parce qu'un skateboard on peut y aller à deux dessus hein.
0: On va pas s'éterniser
15: Non, mais ça t'empêche pas de faire un holy flip ou un truc comme ça hein.
0: Ouais non mais moi je peux vous dire une chose que la question c'est vrai que j'ai entendu les tarifs pour une personne c'est 90 francs et pour deux personnes c'est 120 ou 130 balles. À mettre deux, hein. Comme ça.
12: Il y a Boubou. C'est des Chinois qui pédalent.
0: Non, c'est des Français.
12: Ah ouais. Ah.
3: Il y a Boubou sur Minitel, Gérard, qui dit moi je t'ai vu sur les quais, mais c'était 90 balles la pipe.
0: Bon, alors lui, il va se reculer. Hop, okay. Terminé pour lui.
6: Ouais, c'est vrai.
0: Au revoir.
3: Gérard, j'ai une question parce qu'il y a pas mal d'auditeurs qui me l'ont demandé au standard. Ils veulent que je te la pose. Est-ce qu'un chauffeur de taxi peut être ami avec un chauffeur de bus? Et est-ce qu'ils ont le même salaire? Et est-ce qu'ils se parlent? Est-ce qu'ils sont potes?
0: Ah ouais. Alors là, je vais te dire une chose. Ouais. Que la question, donc, chauffeur de taxi et chauffeur de bus, c'est différent. C'est deux compagnies différentes. Parce que la RATP, c'est eux. Ils sont payés, les chauffeurs de taxi, s'ils sont à leur compte ou autres, comment on va en venir avec les ou autres, c'est eux qui sont payés par rapport à la course que le client lui fait faire.
12: Ah, okay.
0: Par exemple, tu vas là aujourd'hui, tu veux prendre, tu pars d'ici.
3: Tu vas à Suresnes, t'en as pour 73 francs, mais tu prends 200 balles.
0: Bon, attends, tu fermes ta... Alors là, je vais dire... maintenant, Fildar, ta réponse, elle est claire. Elle est répondue. Alors maintenant, tu mets ta...
3: Non, mais réponds pour les autres, pas pour moi.
0: Donc, le chauffeur de taxi, par exemple, t'appelles un chauffeur de taxi, t'es pressé. Tu dois prendre ton avion dans moins d'une heure.
17: Ouais.
0: Donc, si c'est bouché, comment qu'il fait le chauffeur de taxi? Alors, explique-moi.
17: Bah, il prend le bus.
0: Non. Ouais. Non, il prend pas le bus.
14: Le métro,
3: ouais.
0: Non, c'est pareil.
3: Le Roissy-bus.
0: Ouais.
3: Ou l'Orly-Vol.
15: L'Orly-Vol, ouais.
0: Ouais, ben... Attends,
3: non, il prend le vélo-taxi.
0: Ouais, non, même
3: quand il y a des embouteillages.
0: Rigo. Non, mais ça y est. Hop, on a terminé la...
3: Ah, qu'est-ce qu'il fait? T'as même pas répondu.
6: Bah ouais, c'est vrai en plus.
3: Qu'est-ce qu'il fait le chauffeur de taxi?
0: De toute manière, le chauffeur de taxi, il a son compte et personne ne le paye. C'est au nombre de clients qu'il fera qui sera son beurre. Tandis que le chauffeur de bus, lui, il est payé par les RATP. Nuance. Ouais, donc, faut pas confondre. Oh, non.
15: Non, ils sont potes, moi je dis, ils sont tous potes.
0: Non, justement. Parce que pose dire une chose. Non, mais attends. Attends, au taxitron.
15: Vas-y.
0: Parce que pose dire une chose. Que le jour ou qu'un chauffeur de taxi a un accident avec un bus, qui c'est qui est responsable? S'il a pas vu que... Parce que normalement... Faut se dire une chose, que les bus, quand ils quittent leur arrêt, sont toujours prioritaires.
15: C'est vrai. C'est vrai.
0: Attends, gros taco, je vais te dire une chose, je me demande si à Lille, ils respectent les...
3: Non.
16: Ah non, à Lille, ils attendent. Hein.
0: Ah ouais, ils attendent. Ah bah alors là, je vais te dire une chose, ça se voit que c'est Apolline qui t'a sélectionné.
3: Non, c'est moi.
16: Pas du tout.
14: Et Gégé, est-ce que t'as des conseils à donner aux gens qui veulent devenir de chauffeurs?
0: Bah justement, on va en parler de ça.
15: Ouais, mais GG, routier, c'est un peu pareil, tout ça, c'est les métiers de la route. C'est
0: ouais,
15: sur la
0: mais...
15: route, t'as la Sibie et tu traces, quoi.
0: Mais ça, c'est pas pareil, parce que on va s'éloigner du débat.
3: Ouais,
15: c'est
3: en plus.
15: Famille.
3: Et en plus, dans
15: famille,
3: les taxis, tu peux pas mettre de pasteur de femme à poil.
0: Non, mais attends, pour l'instant, t'éteins ton micro, je t'ai pas sonné, ok? Moi, c'est pour. Toi, gros taco, au revoir. Hop, tu vas te persodomiser toi-même, espèce de salope. Allez, hop, terminé. La Lilloise, au revoir. Celle-là, elle aura compris sa douleur.
14: Bravo, monsieur Gérard.
15: Bravo.
0: Non, non, mais attends, elle, terminée, c'est ouais. Même pas la peine de la reprendre sous un autre nom. Hein.
15: Ah, pauvre fille, va.
0: Ah, pauvre fille, peut-être.
15: Ouais.
0: Donc, qui c'est? Oui, Rigo.
6: Fait avant, il y a Gérard Mansoif, il te demande quelles sont les études pour faire chauffeur de taxi.
0: Bah, justement,
17: oh,
0: c'est.
17: Rigo, merde!
3: C'est une question,
0: non,
3: ça.
0: Non, mais justement, là, c'est pour ça. Je vois pas pourquoi que déjà les gens sur l'internet posent la question alors que la question sera en quatrième.
6: Bah, ils le savent pas. Que...
0: Donc, c'est qui a posé ça?
6: Je sais plus.
0: Non, mais attends, Apolline. Non,
6: Gérard Mansoif, il s'appelle Gérard.
3: Oh! Ah, attends, on accueille, vas-y Apo.
18: Voilà, on accueille Taxi dans le vélo, 18 ans de Créteil.
0: Salut. Comment que tu... Ouais.
19: Bonsoir.
0: Comment que tu t'appelles toi?
19: Taxi dans le vélo.
20: Salut.
19: Ça va?
20: Salut.
0: Taxi dans...
19: Bonsoir tout le monde, bonsoir.
20: Bonsoir.
19: Bonsoir. Bonsoir.
0: La fréquence bonsoir. S'il te plaît.
3: À Créteil, Gérard.
0: 101.9.
3: Ah, okay. Ouais.
19: Bonsoir.
20: Bonsoir.
0: Bon, ça y est, oh, ça bonsoir. Y est, les bonsoirs. Oh
19: bonsoir.
20: Gérard, pour en revenir à la question, moi
0: ouais,
20: je...
0: Tony, ouais.
20: Ouais, moi je pense que, je sais pas si pour toi c'est la même chose, que s'il y avait plus de posters crades dans les taxis, on les prendrait plus souvent. Moi, je pense
0: que... Non, attends, Tony.
20: Non, parce que
0: non
20: regarde...
0: Taxi con, s'il te plaît.
20: Ah, je voulais t'aider.
0: Non, mais attends, je réponds à Tony quand même.
20: Vas-y.
0: Dans les taxis, j'ai jamais vu de poster crade comme dans les routes.
20: Mais c'est dommage.
0: Ouais, mais d'accord,
19: moi,
0: c'est.
19: Je l'ai bien posé, hein.
0: Bon, attends, ouais. Oh. On se calme, hein, d'accord, taxi dans le vélo.
20: J'ai un Polaroid.
15: Moi, j'ai un gros zoom. Moi, j'ai un gros
0: bon,
15: zoom.
0: Allez, on attaque la deuxième question. Parce... On attaque la deuxième question, s'il vous plaît. Merci.
20: Un zoom de ouf.
0: Taxi Tron, encore une question.
15: Ah, c'était pas moi.
0: Non, c'est qui, alors?
19: Ouais, c'est lui qui m'a chauffé.
15: Je crois que c'est Tony, hein.
3: Non. Vas-y, pose-la.
15: Moi, j'ai pas un gros zoom, j'ai un grand angle.
0: Bon, Taxi Tron, tu retournes voir Fildar au standard, s'il te plaît, merci, au revoir.
19: Tu vas monter ton zoom comme ça, connard.
0: Oh Taxi Lance, ça va être pareil aussi si tu continues.
19: Excuse-moi, Gérard.
0: Alors, un taxi a-t-il le droit de faire payer sa famille, amis ou autre? Alors, faut bien dire, par exemple, tu connais, t'es chauffeur de taxi. Hein, je précise bien. Quelqu'un de votre famille est chauffeur de taxi, vous l'appelez. Est-ce qu'il a le droit de vous faire payer, que tu sois seul, que ça soit sa femme, son meilleur ami, ou autre? Est-ce qu'il a le droit de le faire payer ou pas?
17: Ah, Manu, tu dors?
0: Non. Donc, taxi dans le vélo.
19: Alors, à mon avis, sa femme, elle le paye en nature.
0: Non, mais attends. Et attends. T'as bien compris ce que je viens de dire à l'instant?
19: Oui, j'ai compris. Ah, excuse-moi, non, j'avais pas compris. Maintenant, j'ai compris.
0: Ah, non, attends.
19: Compris,
0: non, mais attends. Eh oh, les oreilles, c'est comme le cul, ça se lave.
19: D'accord.
21: Bravo, monsieur Gérard.
19: Alors, oui, elle le paye en euros.
0: N'importe quoi, celle-là. Allez, hop.
19: Quoi, non?
18: GG, à la place de Taxi Tron, on accueille Jean-Gabriel, 20 ans de Nantes.
22: Oui, bonsoir. Bonsoir, Gérard.
0: Bonsoir, Jean-Gabriel.
22: Bonsoir à tous. Bonsoir.
0: Ta fréquence, s'il te plaît?
22: 103.2 FM.
19: Bonsoir.
0: 103.2. Ok, merci.
22: Bonsoir. Bonsoir.
0: Bon, ça y est, les bonsoirs. Oh, ça y est, c'est fini, les bonsoirs. Donc, taxi dans le vélo, là, parce que je crois que t'as pas compris. Non, t'es reparti en taxi.
3: Si, elle est là.
0: Tony.
22: Ouais.
0: Tony, attends, Tony, 5 minutes. Ah,
6: désolé,
0: Rigo.
6: Désolé, mon pote, de te couper.
22: Pas de problème, mon pote.
6: Il y a Slurp sur l'IRC ou Slurp qui te demande si les chauffeurs de taxi sont solubles dans l'acide sulfurique, chlorhydrique, nitrique.
3: Oh, c'est nul, ça.
0: Là, je réponds pas parce que la question est trop compliquée.
3: Par contre, une question de Max le Belge sur Minitel qui te demande quand tu prends le taxi avec ta femme, est-ce que tu payes un excédent de bagages?
0: Non.
17: Bah si.
0: Non, parce que, alors là, attends, toi déjà, tu fermes ta gueule, tu retires tes lunettes et c'est tout. Ok? C'est la dernière fois que je te le dis, sinon tu dégages.
3: Au billet à Bernard, merde.
0: Hein? Parce que tu commences à être lourd, hein.
22: T'énerve pas.
0: Donc, Tony.
22: Ouais, bah ça tombe bien que tu
3: t'as pas répondu à la question du Minitel.
0: La question Minitel, c'était...
3: Quand tu prends le taxi avec ta femme, est-ce que tu payes un excédent de bagage? C'est
0: non.
3: De Max le Belge.
17: C'est
3: non.
17: Le maquillage.
0: Je t'ai dit de fermer ta gueule, Pildar.
22: Les packs de cristallis.
0: Et ça, tu as dégagé, là, hein.
3: Les varices aussi. Vas-y, Gérard.
0: Bon, donc, déjà, tu payes un excédent de bagage selon ce que tu prends, mais pas avec ta femme. Donc sa question, elle a ni queue ni tête comme lui. Okay. Voilà, bravo. Ça fera comme la conclusion du débat avec
22: Turpentine,
0: voilà. Donc Tony, pour toi.
22: Ouais, bah je disais que ça tombe bien que tu m'aies posé la question parce que mon père, il a été taxi avant, ouais, à son compte, mm-hmm, et il m'emmenait à l'école tous les jours. Et c'est véridique, elle me faisait payer.
0: Oui, non mais attends, Tony, oh,
22: tu comprends.
0: Oh, t'as accident de vélo, tu t'écrases, s'il te plaît.
22: Non mais tu comprends, mon enfance traumatisée, t'as vu comment je suis maintenant.
0: Non mais attends, Tony. Ouais. Je t'ai dit, je veux bien que tu fasses le débat, ouais, mais calmos, d'accord. Tu t'amuses pas, commence pas à prendre à vouloir jouer comme ça.
22: Non mais je te promets,
0: Non, mais moi je te le dis tout de suite parce que sinon je te garde pas jusqu'à la fin.
22: Mais mon père, il a été taxi, c'est vrai.
0: Ouais, non mais attends. Alors dans ces cas-là, est-ce qu'il avait mis son compteur en route ou pas?
22: Ouais.
0: Ça bon, alors là déjà une chose, ouais, déjà pour commencer. Faut se dire une chose, que lorsque c'est quelqu'un de sa famille, normalement, il doit avoir un bandeau dessus.
22: Un bandeau, comment ça?
0: Ouais,
22: il conduisait avec les yeux ouverts. Hein.
0: Non mais attends, Tony. Ouais. Tony, tu comprends pas ce que je veux te dire.
22: Non.
0: Un bandeau sur son truc marqué taxi.
22: Non, il
0: tu vois,
22: pas
0: sur le dessus de la voiture.
22: Non, non, il le mettait. C'était pour... Enfin, c'est détourné de l'argent du fisc. Parce que,
0: Tony. Moi, je vais te dire une chose, que j'ai pris une fois un taxi. Hein, le mec, il me connaissait, je sais même pas s'il me connaissait de où ou qu'est-ce. Il a rien allumé et ça m'a rien coûté du tout.
22: Ouais, mais parce que toi, t'es une star de la radio.
0: Non, c'était pas...
3: C'est qu'il était con, c'est tout.
0: C'était bien avant que je connaisse Fun Radio. Hein.
22: Ah bon?
0: Donc, nuance.
22: T'as quelque chose de doux dans le visage, c'est pour ça.
0: Non, ah bah, on sait pas. Monsieur Mazur.
2: Oui, bonsoir, monsieur Vera.
0: Non, bah, ça y est, les bonsoirs.
2: Alors, je pense, écoutez, ça dépend, en fait, si la personne qui conduit le taxi, si ce véhicule appartient à une société de taxi, ou bien si c'est son véhicule privé, n'est-ce pas, dans ce cas-là. Effectivement, il faut faire payer les membres de sa famille, et j'ajouterais même, il faut les faire payer le double.
0: Ah non, moi je suis pas d'accord avec vous. Donc voilà la question. Voilà. Est-ce que ça justement je croyais que Tony t'allais bien répondre à la question, mais apparemment tu monsieur Mazur t'as coupé l'herbe sur le pied.
2: Oui, je vous ai baisé la gueule, Tony, c'est
0: ouais,
2: ça.
0: Ouais. Non, s'il vous plaît, monsieur Mazur. Ouais, oui. On reste poli, hein. Donc moi je suis d'accord avec vous. C'est vrai que est-ce que parce que faut se dire une chose que les chauffeurs de taxi, ils ont une compagnie ou ils sont artisans.
4: Ouais.
0: Ou loueur.
4: Ouais.
0: Je sais plus comment qu'on appelle ça. Mais y a, dans ces trois solutions-là...
4: Un locateur. Un locateur.
0: Bon, alors, tire tes lunettes, toi, parce que tout à l'heure, je vais t'éclater.
22: Non, c'est vrai, c'est ça, c'est le terme technique, un locateur.
0: Ouais, mais donc, ça veut dire loueur.
22: Ouais.
0: Hein? Voilà.
2: Oui, mais dans le jargon des taxis, on dit locateur, effectivement. Mmh.
0: Ok. Attends, 5 minutes, il y a une question IRC.
6: Ouais, il y a alors Bloodykiss qui te demande si, en fait, il voulait savoir si un taxi doit rouler 35 heures par semaine.
0: Alors là, les chauffeurs de taxi, je ne sais pas combien d'heures qu'ils font, donc faudrait que tu demandes à ton pote...
6: Taxi.
0: À ton pote taxi, c'est-à-dire, je dirais Philippe. Pas son nom. Ouais, non, mais voilà.
4: Ah, moi, bravo,
0: regarde ce que t'as fait maintenant.
4: Merde, on a déjà dit des putains de...
0: Oh, ouais. Donc, non,
4: de procès, fou, quoi. Pas de nom, merde, des procès.
0: Oh là là. Oh.
4: Toi, tu l'es pas, Eric.
0: Oh.
21: Tu fais quoi, là? Tu joues à quoi?
4: Ah, mais merde, quoi, y a des moments.
0: Ah non, là, c'est lourd, quoi.
4: Lâche la pression, là. Comme une cocotte minute, putain.
0: Mais ouais.
21: Avec le jet de vapeur, là. Lâche un jet de vapeur,
0: Hugo. Oh, Fildar. Mets-la en veilleuse, s'il te plaît. D'accord? T'en prends pas comme ça sur Hugo, d'accord?
4: Gérard, hein? Non, mais il y a des limites, Hugo.
0: Moi, je suis d'accord avec Jean-Gabriel, il y a des limites.
22: Ouais, c'est Jean-Gabriel, tout à fait. Alors, à la question, est-ce que la famille paie...
0: Un taxi a-t-il le droit?
22: Oui, tout à fait, moi je pense que...
0: Attends, la question, parce que je crois qu'on t'a pris en antenne, donc t'as pas pu...
22: J'ai tout à fait compris, Gérard.
0: Tu l'as compris?
22: Oui,
0: donc vas-y.
22: Parce que moi j'ai mon frère qui est chauffeur de taxi, et moi quand je monte dans son taxi, effectivement, il me fait payer le double, comme l'a dit Monsieur Mazur, tout à fait.
0: Parce que c'est pas Monsieur Mazur qui l'a dit, c'est Tony.
22: Non, c'était Monsieur Mazur.
0: Non, c'est Tony.
22: Non, non, c'est moi.
1: Non, non, c'est Monsieur Mazur.
0: C'est Tony. C'est Tony.
22: Il me fait payer.
0: Monsieur Mazur, c'est pas vous, c'est Tony qui l'a dit.
22: Allô.
0: Bon, Monsieur Mazur, vous la fermez.
22: Donc il me fait payer le double car il a déjà deux enfants plus sa femme à nourrir, donc il a besoin d'avoir d'argent, donc
0: Ouais, ben bah donc on revient à la question à Monsieur Mazur. Donc est-ce que c'est
22: rentable.
0: Non, mais est-ce que c'est une compagnie privée? Est-ce que le chauffeur c'est son taxi, donc c'est comme il est chauffeur de taxi, donc il appartient à une compagnie.
22: C'est pas sa voiture personnelle, non.
0: Donc est-ce que c'est sa voiture personnelle?
22: Non. Non,
0: non. Non, parce que de toute manière, pour avoir une dérogation par la préfecture.
22: Quoi?
3: De pareil.
22: Une dérogation quoi?
0: Une dérogation. Okay. Pour avoir l'autorisation de conduire, d'être chauffeur de taxi. Et ça, je vais vous dire une chose que ça devient très dur à avoir. Donc, taxi dans le vélo, ouais.
5: Alors, franchement, c'est sérieux. Hein. Une fois, j'ai pris un chauffeur de taxi et je l'ai payé en chauffeur. Et c'est vrai.
0: Attends. T'as pris un souffleur de taxi et tu l'as payé en souffleur.
5: Oui.
0: Non, mais attends, tu me prends pour un con. Au revoir. Allez, hop, dégage. Allez, hop, au revoir. Terminé. Donc, alors, la question, donc, moi, je vais répondre. Donc, à cette question-là, quand même. Donc, un chauffeur a-t-il le droit de ne pas faire payer sa famille, amis ou autre? Si on connaît bien. Les chauffeurs de taxi, et ça, faut être bien ami avec eux. Normalement, je pense que c'est possible que tu ne puisses pas faire payer quelqu'un de ta famille. Par exemple, si moi je suis chauffeur de taxi un jour, que je veux emmener quelqu'un que je connais, je ne le ferai pas payer. Pourquoi? Parce que j'éteindrai mon voyant.
8: Ah, mais t'as pas le droit, ça.
0: Si t'as le droit, parce que si t'es pas en service. Donc automatiquement t'as le voyant A, B et C pour savoir là où tu vas. D'accord.
8: Oui, d'accord.
0: Bon, sinon t'as un petit truc noir qui met dessus. Tant que c'est pas allumé, tant qu'il a pas ouvert son capot pour allumer son truc
23: ta gueule.
0: Non. Bon, toi tu fermes ta gueule, ça vaudra mieux.
23: Voilà, je savais.
0: Hein? Là tu as la fermer, tu as dégagé des studios maintenant parce que tu commences à me casser les couilles.
1: Bravo,
0: sérieusement. Là, tu commences à me casser les couilles, c'est
8: chose grave.
5: Ouais.
0: Là, ce soir, c'est toi qui fous ta merde. Ok. Alors maintenant, tu vas m'éteindre ton micro de merde.
5: Non, GG, c'est parce qu'à la place de taxi dans le vélo, on accueille Taxico, 30 ans de Bourges.
0: Attends. Alors attention. Là, je vais te dire une chose, Apolline. Ce soir, c'est ta dernière chance.
23: C'est pas les mêmes.
5: Non, mais GG, regarde, tu vois.
0: Non, ouais. Alors Taxico. Oh, Taxico.
5: Elle est là.
1: Bonsoir Gérard.
8: Tu viens de zapper quelqu'un, Apolline.
0: Hein. Je le sens.
8: Tu peux rappeler. Si, si.
0: La ligne, fréquence de Bourges.
5: 92.2.
8: Fréquence de Bourges.
1: GG.
23: Le 16e.
8: Verneuil, non?
23: Le 16e.
1: Ouais. Voilà. Allô, GG.
0: Ouais, je t'écoute, Tony.
1: Ouais, je voulais seulement te dire qu'il faut pas que t'engueules trop ton équipe parce qu'il faut voir ce qu'ils bouffent à la cafette. C'est peut-être pour ça.
0: Non, mais de toute manière, je vais te dire une chose que pour l'instant, j'ai pas trop à me plaindre à part qu'on a mis les points sur les i, les barres sur les t la semaine dernière. J'espère que cette semaine, les débats vont bien se passer. J'espère qu'on va faire les 10 questions sur les deux débats.
8: C'est clair.
0: Donc,
6: Gérard, vite fait.
0: Oui.
6: Vite fait sur IRC. Et Yankee te demande en fait si te manque un bras ou une jambe, est-ce que quand tu prends le taxi, tu payes moins cher,
8: ouais,
6: puisque t'es pas entier.
0: Ah, alors là, justement, la question est très bien posée. Parce que justement, est-ce que quand t'es handicapé, est-ce que tu payes moins cher ou pas? Donc, je pense que déjà certains taxis, je crois qu'on avait vu ça à Neuilly, Manu.
23: Ouais.
0: Tu sais, celui qui était handicapé, que même le chauffeur de taxi a pas voulu le prendre.
23: Un non-voyant, non?
0: Les non-voyants qu'on avait.
6: En fait, Yankee, il me dit de te demander directement à toi combien tu payes, quoi.
0: Ah non, mais ça, moi, combien que je paye, de toute manière.
6: Vu qu'il te manque une partie du cerveau.
0: Ah non,
8: ouais,
0: ça,
8: mais il a des boules en plus.
22: Non, mais ça serait trop facile. Imaginons, il y a un lépreux qui prend un taxi.
23: T'as pas autre chose, Tony?
8: Ouais, lâche la faire sur celle-là.
0: Okay. Non, mais non, Tony, on va pas s'amuser là-dessus.
22: Non, mais j'allais dire un truc
0: intelligent. Non, mais juste avant la pause. Non, toi, tu fermes ta gueule.
3: Je vais te demander, t'as des petits sondages, autant en profiter.
0: Voilà, mais on les fera après la pause musicale. Ah, je veux savoir combien qu'on est avant la pause musicale et je pose la question.
6: Alors, je viens de recevoir un message en plus qui me le dit. Apparemment, on a baissé, on n'est plus que 6700 et les gens en partant, ils m'ont dit vivement le retour de samedi. Je sais pas pourquoi.
0: Bon, ben ça, on verra. Donc la question, c'est comment devient-on un chauffeur de taxi? Donc vous allez réfléchir à cette question-là. Et on va s'écouter Joe le Taco avec Prends-moi, c'est pour une grosse commission. Et on se retrouve tout de suite après.
21: Et à 64 tout à l'heure, il s'est redescendu à 52 là.
0: Ah, ben on va essayer de faire remonter le Minitel comme l'Internet ou que c'est Rigo qui vous attend au www.frfunradio. Donc j'espère qu'on va monter un peu plus.
6: Il y a énormément de monde et d'ailleurs, il y a Bosniak qui est taxi. Il dit que t'avais eu une bonne idée un jour pour pas payer ton taxi, tu l'avais sucé et il aimerait bien te revoir, il va peut-être venir te chercher.
0: Ah, on verra bien. Donc le titre du disque, c'était Joe le Taco avec Prends-moi, c'est pour une grosse commission, donc voilà.
3: Gérard,
0: donc,
3: sur le Minitel, on demande si ça t'est déjà arrivé.
0: Mais attends, toi t'es au standard, t'es pas à l'arrière, non, ok
3: lui,
0: alors tu t'écrases, je veux pas t'entendre.
3: Non mais c'est clair.
0: Je ne dois pas t'entendre, tu es au standard. D'accord. Si t'es pas capable de faire ton boulot, tu rentres chez toi, tu vas dormir. Hein? Ok? Alors, comment devient-on un chauffeur de taxi? Donc, on va demander ça à Tony.
22: Ouais, je suis à l'antenne, là.
0: Oui, t'es à l'antenne, maintenant.
22: Impeccable. Je crois que mon père, il a eu une licence, mais ça coûte assez cher. À l'époque, c'était pas trop cher. Mais je crois que c'est de l'ordre de 50 briques par là, quoi, sans dire de conneries.
0: Non, attends, parce que là, déjà, justement, faut bien dire une chose, pour être chauffeur de taxi, il y a une licence à passer.
22: Ouais, parce que j'y vais.
0: Après, une fois que, déjà, faut que tu payes Tana pour 5000 ou 6000, je sais plus, ça dépend, parce que si t'es inscrit à la NPE comme demandeur d'emploi, normalement, tu peux avoir ton stage payé par la NPE.
22: Ouais, exact.
0: Hein. Et après, dès que t'as ça, donc, tu as une dérogation, tu as l'autorisation d'être chauffeur de taxi, donc tu commences déjà pour bien te mettre en train. Tu vas dans une compagnie,
22: exact. Hein,
0: déjà dès que t'as eu ton stage, t'es déjà d'office branché sur une compagnie.
22: Tout à fait.
0: Hein, et après, si par la suite tu peux avoir l'argent qu'il te faut, tu peux te mettre à ton compte.
22: Tout à fait. C'est tout à fait ça. Voilà, on a bien expliqué aux gens, là.
9: Voilà. Donc, on n'a pas besoin de répondre.
0: Ouais, Jean-Gabriel?
22: Ouais, bah, moi, je suis tout à fait d'accord avec ce que vous venez de dire, là. C'est tout à fait vrai, quoi.
0: Mm-hmm.
22: Moi, je pense qu'il faut exactement passer son permis, puis après, bon.
0: Non, ouais. mais de toute manière, faut déjà avoir son permis de conduire.
22: Clair,
0: attention, attention.
22: Permis, de toute façon.
0: Ah, là, déjà, faut déjà avoir son permis de conduire pour être chauffeur de taxi. Attendez, s'il vous plaît.
10: Ah, putain, ouais. Il y a des oiseaux, merde.
6: Sur IRC, il y a Turpentine, elle me dit qu'en fait, la différence entre un chauffeur de taxi et un routier, c'est que le taxi, c'est licence 3 et le routier, c'est licence 4.
10: Ouais.
22: Ok.
0: Ok.
22: Donc ouais, je disais.
0: Ouais, non, mais c'est pas ça. C'est un message qu'Apolline vient de me dire, donc qu'elle vient de me donner. Mais ça.
6: Merci Apo. Hein. Merci, parce que je lui ai posé une question, il a pas répondu.
9: Ouais, mais il va répondre là.
0: Ouais, mais alors donc.
6: Donc c'était Turpentine qui te disait que en fait la différence entre un taxi et un chauffeur routier. C'est que le taxi, les licences 3 et le routier, les licences 4.
0: Non, parce que ça c'est différent. Parce que ça, licence 3 et licence 4, c'est les histoires de boissons. Donc ça.
6: Bah, c'est bien ce qu'elle dit, ouais.
0: Et donc ça n'a rien à voir avec la question qu'on vient de poser. Donc je vais répondre tout de suite à mon amour des îles Baboué de Mashtok.
10: Bon, allez,
0: Moshen Bagbar. Ouais, bref. Allô, moi aussi, quoi. Je t'aime, mon amour. Voilà, Toxico.
9: Bah, je crois que t'as tout dit là, Gérard. Il est difficile d'aller plus loin.
0: Bah ouais mais alors dans ces cas-là, si je vous réponds à la question, donc c'est pourquoi que je vous la pose.
9: Bah c'est exact.
22: Fallait répondre après.
9: Est-ce qu'on peut faire taxi avec un A derrière?
0: Alors là, je vais te dire parce que tu viens juste d'avoir ton permis, toi.
9: Ouais, c'est ça. Et j'aimerais être chauffeur de taxi et j'ai pas envie d'attendre 2 ans.
0: Alors là, dans ces cas... Attends, Tony.
22: Explique-leur.
0: Tony, je réponds à
9: Taxico.
0: Ouais. Donc, pour répondre à ta question, l'histoire du A, c'est déjà... Tu peux pas... Tu peux...
7: Putain, mais il y a des oiseaux là-haut.
0: Ouais, mais merde, éteignez les micros quand je réponds un peu là.
7: Mais c'est pas moi les oiseaux.
11: Ça gêne pas les oiseaux.
12: La galerie est de partout.
0: La peau.
7: Ah ouais,
0: mais non,
7: c'est pas un pot. C'est pas un pot, c'est un plafond, non?
0: Ouais, mais ça commence à bien perdre ce soir-là. Si quelqu'un s'amuse à mettre des jingles, ouais, tiens, c'est bizarre. Là, on n'entend plus rien. Donc, alors, pour répondre à... Oh, Manu, merde! Eh, t'as commencé à perdre du bon boulot, tu continues.
7: Je fais rien, Gérard.
0: Putain, vous allez me faire baisser l'audimat. Ça va pas aller.
11: Tu connais pas.
7: C'est bon, bah
13: vas-y Gérard.
7: C'est bon,
13: vas-y.
7: Apo, elle est en train de les calmer. Ouais,
13: c'est bon.
7: Apo, elle les calme. On va faire, va jeter un coup d'œil là-bas si c'est
13: voilà.
7: Pas.
13: Ouais, si c'est pas de l'autre côté.
6: Regarde
13: ouais,
6: à côté.
7: On sait jamais. Hein. Jamais si c'est Olivier de la Pro, cette toutouze là.
6: Non, il est là, je le vois.
7: Ok. Ouais, c'est bon. Bon. Apo, donc, les a alors, Apo, les a calmés au standard, Gérard.
0: Alors, pour répondre à Taxico, donc avec en ayant un A. Sur comme ça fait pas longtemps que t'as ton permis,
24: ouais.
0: Donc déjà le A il dure, je crois à mon avis il doit durer 2 ans.
24: Mm-hmm.
0: Donc pendant 2 ans t'es obligé de conduire avec le A. Mais pour être chauffeur de taxi c'est pas évident.
24: Comment je fais alors?
11: Il y a des tests à passer.
0: Mais là comment que tu fais? Donc pour l'instant faut que t'attendes que déjà ton permis que ton A soit retiré, ouais. Pour pouvoir faire ton stage de chauffeur de taxi.
11: Gérard, décolle-le, oui. Là, décolle-le en direct. Gérard, ouais. C'est Jean-Gabriel, j'avais une question à te poser.
0: Attends, Jean-Gabriel, je finis de répondre à Taxico, d'accord. Donc on revient à ce que tu me disais. Donc de toute manière, t'es obligé d'attendre. Que ton A soit retiré.
24: D'accord.
0: Donc, au bout de... Ça, je crois que ça dure 2 ans, il me semble. Je me souviens plus.
24: Ouais,
0: faudrait que je demande à un chauffeur de taxi que je connais très bien. À un moniteur d'auto-école que je connais très bien.
24: C'est 2 ans ou 24 mois?
0: 24 mois, c'est quoi pour toi?
11: C'est 104 semaines.
24: Voilà.
0: Ça fait 2 ans chez moi. D'accord.
24: Oui, bah oui,
0: alors, Jean-Gabriel, ouais, la question que tu voulais me poser.
11: Ouais, imaginons, je suis chauffeur de taxi.
0: Ouais.
11: Je suis sur la route, j'ai un grave malade qui est comme passager. Et je tape le 180, je passe feu rouge, je le grille, j'ai le droit.
0: Normalement, non, t'as pas le droit déjà pour commencer.
24: Sauf si t'as un gyrophare.
0: Ouais. Ouais. Non, sur les taxis, t'as pas de gyrophare. Alors là,
11: t'as pas le droit. Ouais, mais
0: non.
11: Tu peux en mettre un.
0: Non. Dans ces cas-là, déjà une chose. Attends, Jean-Gabriel, je vais répondre à ta question. Mm-hmm. Et je pense que Retro-Baiser qui vient d'arriver.
11: Rétro-baiser. Oui, tout à fait. Non, c'est moi le spécialiste de la sodomie, c'est moi. Rétro-baiser.
0: Bon, je vais te reposer la question après. Je vais répondre à Jean-Gabriel et je pense que tu vas pouvoir peut-être réagir aussi.
11: Ok.
0: Hein, Tony aussi et Toxico aussi. Felder!
7: Pardon!
13: Mais qu'est-ce qui s'est passé?
7: Excuse-moi.
0: C'est la dernière fois que tu me fais ça, d'accord?
7: Mais qu'est-ce que j'ai fait?
0: Tu m'éteins ton micro et tu fermes ta gueule.
7: D'accord.
11: Oui, des produits polyphosphatés.
0: Ok.
11: Voilà le résultat.
0: Bon.
6: Gérard.
0: Oui.
6: Ouais, sur IRC, il y a Perforas, il te demande si ça existe les taxis première classe avec siège inclinable, télévision individuelle, foie gras, caviar au petit-déj et hôtesse soumise et dévouée payable en euros.
0: Oui. Non, ça n'existe pas.
11: Pour les hommes politiques, non. Dommage.
0: Non, ça n'existe pas parce que alors là, dans ces cas-là, on n'en finit pas. Ça fait comme un reportage que j'ai vu, qu'il y en a un qui voulait avoir carrément sa voiture avec... non, c'est dans l'émission que Maxime avait fait, là, que le mec... fallait tout qu'il ait sous la main le fax le Minitel là, tout ça donc alors pour répondre à Jean-Gabriel donc alors toi tu me disais comment qu'on peut faire quand on a une personne malade et qu'on grille les feux,
11: oui,
0: c'est ça, donc normalement les gyrophares sont interdits. Donc quand t'as une personne malade faut faire une chose.
11: Ouais, mais si tu mets tes warnings c'est bon.
0: Non, attends Jean-Gabriel. Tu fais une chose dans ces cas-là. Si la personne, si elle est enceinte, dans ces cas-là, tu
11: peux pas griller.
0: Oh,
7: gazou.
0: Putain,
11: ah, ça gazouille.
7: Il y a des oiseaux.
18: Non mais c'est.
6: Qu'est-ce que tu fais?
18: Non,
6: mais
18: non,
6: arrête.
18: Non.
6: Il essaye de.
13: Mais Gérard, il y a des oiseaux dans le faux plafond.
18: Ouais.
0: Hein? Oh, t'as tes conneries, tu dégages. Dégage, ça vaudra mieux. Dégage.
7: Je vais chercher une bombe.
0: Dégage. Donc, alors, Jean-Gabriel, pour répondre à ta question.
11: Ouais.
0: Donc, déjà, tu fais une chose. Dès que t'as quelqu'un qui est malade comme ça. Bon, ça y est, ça suffit là.
14: C'est les petits, les œufs ils viennent d'éclore.
0: Ah, non, non, mais là ça commence à bien faire.
14: Donne-leur des verres, des
0: Manu.
14: Faut des verres de
15: rien
14: terre,
15: fait, Gérard. Trucs,
0: non, mais ça commence à bien faire là, merde. Le débat il commence bien, vous allez pas me le poirer là.
15: Ben, je sais, vrai. C'est les mésanges.
0: Ouais, c'est ça. Et moi, mon pied dans le cul.
15: Je jure.
0: C'est une mésange ou c'est un perroquet?
14: Vos gueules, les mouettes, voilà, les goélands.
0: Voilà, très bien.
22: Bien joué.
0: Bon, alors, Jean-Gabriel.
22: Oui.
0: Pour répondre à ta question, quand t'as une personne qui est malade, par exemple, qui a latent un enfant, tu fais une chose. La première chose que tu dois faire, déjà, c'est de prévenir la police.
14: Non, c'est de faire bouillir de l'eau.
0: Non, Tony, s'il te plaît.
22: Ah, c'est pas moi. C'est pas Tony. Non, mais je suis
0: rétrobaiseur. Pour l'instant, tu t'écrases, ou sinon, tu vas retourner voir Pauline. Elle va te calmer tout de suite, elle.
22: Je suis tout à fait d'accord.
0: Allez, hop, si tu me le calmes. Hop, tu me le calmes, celui-là.
22: Gérard, c'est Jean-Gabriel.
0: Ouais.
22: On appelle les flics pour

0: l'a pas mangé, il l'a pas
1: qu'est-ce
0: mangé.
1: Foutu, qu'est-ce que t'as foutu?
2: Ah, en entendant ces oiseaux, je sais pas si ça fait la même chose pour vous, je me ferais bien picorer les
1: oiseaux. Sinon, j'ai vu votre pote tout à l'heure, il était au Queen hier.
2: Qui ça?
3: Tu me vires?
1: Votre pote.
0: Le troisième.
3: Bon, les gars, faudra un peu d'ordre là, qu'est-ce que c'est ce bordel?
4: Tu me le vires? Tu me vires Sabruti là-bas?
5: Mais j'étais en train de.
4: Ta gueule! Tu étais en train de quoi?
3: Attends, Gérard, des explications, qu'est-ce qu'il y a?
5: J'étais en train de voir derrière
4: les oiseaux dans le fond de la
5: forêt.
4: Non. Lui, il vire.
5: Je faisais rien derrière, j'étais
0: en train de faire des cocktails.
4: Tu vires!
0: Le lacrymo! On lance pas des molotovs!
2: Non, mais laissez la nature suivre son chemin.
4: Ça commence à bien faire de perdre des
0: oiseaux. Exactement. Les oiseaux font leur nid.
4: Si tu veux perdre de l'audimat, continue. Hein. On va en perdre ce soir.
3: Gérard.
1: Ouais, à mon avis, tu devrais essayer, Gérard, de les faire fuir avec le mégaphone. Là.
4: Bon, alors, pour répondre à Jean-Gabriel. Putain, mais merde, arrête avec ça, Max. Mais non, mais il arrête.
6: Vas-y.
4: Ouais, faut arrêter un peu, là, parce que... Merde.
1: Ça
4: bon,
1: pas,
4: Jean-Gabriel.
3: Calmez-vous, d'accord? Tout se passera bien.
4: Bon, toi.
5: Mais je me calme, j'ai rien fait.
7: GG.
4: Dehors. Vildar, dehors. Vildar, dehors.
7: Bon, GG, j'ai calmé Retrobaiser là, c'est bon.
4: Vildar, dehors.
0: Après, il m'a calmé.
4: Vildar, dehors.
2: Mais sérieux, il est Queen.
4: Dehors.
7: Oui.
2: Rigo, tu l'as vu au Queen?
1: Je l'ai pas vu, mais il m'a dit qu'il y était.
0: Oh, il y était.
1: Il a rencontré Faudel.
2: Qui c'est qui est au Queen? Je vais reprendre les fesses dans les filets.
4: Bon, Tony, s'il te plaît, on se calme.
2: Je croyais que j'étais en antenne.
4: Bon, alors, donc, pour finir avec Jean-Gabriel, donc, pour ton histoire, parce qu'on va pas s'éterniser là-dessus.
7: Non.
4: Donc, pour ça, donc, tu fais une chose. Dès que, si par exemple, c'est vraiment urgent pour l'hôpital, dans ce cas-là, tu demandes
6: Les oiseaux! C'est pas possible! Bon.
4: Moi je peux pas répondre comme ça aux gens.
1: Si on va essayer.
4: Non je peux pas.
0: C'est un vrai. Hein. Mais t'appelles Infoconnier, il va te débarrasser de tout ça.
4: Donc tu fais une chose, t'appelles carrément, tu t'arrêtes si tu vois que c'est vraiment hyper urgent, tu t'arrêtes au premier commissariat que tu vois, tu leur dis, et là eux ils vont t'escorter, et là tu pourras griller tous les feux comme tu peux.
0: Ouais, mais GG.
4: Oui.
0: Je voudrais savoir, est-ce que les taxis par exemple ils sont obligés de s'assurer parce que quand ils transportent des femmes enceintes ça pourrait salir la banquette arrière.
4: Gérard. Oh, on finit avec Jean-Gabriel.
1: Il y a une question Minitel, juste avant, de GG Zukist, qui te demande si les taxis 106 acceptent n'importe qui.
0: Dans l'arrêt, ouais.
4: Sa question, elle a ni queue ni tête, alors j'y réponds même pas. Donc, Jean-Gabriel, qu'est-ce que tu voulais finir? Parce qu'on va pas s'éterniser sur ta question.
2: C'était pas moi qui posais la question.
0: Non, c'était Retrobaiser, donc je te parlais des assurances, parce que je sais que toi, tu kiffes le film, comment ça s'appelle, Allô Maman, Ici Bébé. Et je sais que tu l'as regardé l'autre fois avec le chauffeur de taxi parce que t'en as parlé. Et je voulais savoir si la femme, elle avait accouché dans le taxi avant d'arriver à l'hôpital, est-ce que lui, il aurait été remboursé pour ses sièges à l'arrière?
4: Non, parce que justement, faut se dire une chose que le film... Alors attends, parce que là... je vais te dire une chose que je l'ai jamais vu, ce film-là, déjà.
1: Si, t'en avais parlé.
2: Parlé le dimanche.
0: Avec Travolta.
1: Mais ouais.
2: Et la grosse, là.
0: Allô, maman, ici.
4: Mais comment, Tony?
2: Non, mais c'est avec Christy Allais, je crois qu'elle s'appelle.
1: Si, la meuf qui joue dedans, ouais.
0: T'en as parlé l'autre fois, GG, t'as dit que c'était un...
1: Mais ouais, le dimanche, t'en as parlé, mais
4: Ouais, non mais de toute manière lui pour, comme c'était John Travolta qui conduisait, fais-moi confiance qu'elle est arrivée juste à temps pour accoucher à la clinique.
1: Il conduit bien ce mec.
0: Non mais sinon il aurait pu lui faire comme dans Pulp Fiction, une piqûre d'adré directement dans le cœur.
4: Non je pense pas. Rigo, une question IRC.
1: Question de Seigneur. Est-ce qu'on risque une amende comme dans le métro quand on saute dans un taxi par la fenêtre? Et si oui, est-ce qu'il y a des contrôleurs?
4: Non, il n'y a pas de contrôleur. De toute manière, si le chauffeur de taxi, si le mec il prend déjà un taxi et qu'ils lui disent attendez, je vais chercher des sous, le mec il revient pas, donc automatiquement il s'assoit sur sa commission.
2: C'est bien quand le chauffeur de taxi il a un chien, un pitbull ou un rottweiler. On parlait de film justement tout à l'heure.
4: Attends,
1: une question Minitel qui pourrait être intéressante. On nous demande si taxi c'est des initiales ou une abréviation de quelque chose. Ah, on m'a demandé aussi.
4: Non.
1: Qu'est-ce que ça veut dire quoi en fait? C'est des initiales comme RATP ou
4: Non, justement pour les...
1: Tu sais pas. Mais pourquoi moi? C'est ton débat, Gérard. T'aurais dû te renseigner un peu. Déjà, j'ai perdu 2000 personnes quand ils ont vu que tu savais pas ce que c'était un taxi. Ils sont partis, ils ont dit c'est quoi ces débats? Ils savent même pas de quoi ils parlent.
4: Ah là là. Ah bah, c'est bien.
1: On est plus que 4700

0: 538.
1: Ouais, c'est pas grave, ils vont remonter.
2: Tu notes pas, taxi, c'est kurde.
1: Combien que tu m'as dit 4738.
2: Ouais. C'est kurde, hein, GG, c'est kurde.
1: Non, mais de toute manière.
3: Merci.
2: Pardon.
3: On y va.
2: Génial. Désolé, Manu.
1: Bon, ça y est, on se calme là derrière. Hein. Ouais. Alors, le métier de chauffeur de taxi est une passion ou un luxe. On va demander ça à Retro Baiser.
4: Écoute, moi, comme d'habitude.
1: Ceux qui rigolent derrière comme des porcs, arrête.
4: C'est pas drôle. Ok. Donc, je te disais, comme d'hab, hein, c'est un mode de vie, c'est une philosophie, tout ça. Ça vient de l'Orient. Je pense que c'est plus qu'une passion, c'est plus qu'un luxe. Ça va beaucoup plus loin que tout ça, GG. Faut voir plus loin, faut voir dans l'avenir, comme tu dis.
2: Ouais,
4: faut foncer,
2: ouais.
4: Voilà.
1: Non, mais c'est pas moi qui dis faut foncer, c'est Sandy.
4: Bon, ben, faut foncer. Enfin, les taxis foncent pas trop quand même, mais bon, faut foncer, quoi. Mm. Donc, ouais, non, c'est clair. Ouais. Quand t'es taxi, tu te lèves taxi, tu manges taxi, tu fais caca taxi, tu baisses taxi, tu fais du taxi.
2: Voilà. Tu vis le taxi.
4: Tu vis taxi, c'est clair. Voilà, c'est clair.
1: Jean-Gabriel. Mm. Ouais, Jean-Gabriel. Jean-Gabriel. Rétro-baiser, s'il te plaît, maintenant, on a compris.
2: Ouais, je pense que c'est plutôt aussi une passion, parce qu'un luxe, je pense pas trop, ça dépend, si t'es pas obligé d'avoir... imaginons que le mec, quoi, c'est sa voiture à lui, quoi, c'est pas forcément une Mercedes, hein, c'est pas une Benz, ça peut être forcément, je sais pas, un vieux taco, je ne serais pas les marques, mais bon, voilà, quoi.
4: J'ai une question, s'il te plaît.
1: C'est qui?
4: C'est Retro Baiser, encore.
1: Non, mais attends, pour l'instant, toi, t'as déjà répondu.
4: Non, parce qu'après, ça sera déplacé.
2: Mais par contre, Bruce Willis, dans le cinquième élément, ouais, super bagnole.
4: Après, ça sera plus d'actualité, c'est pour ça que je la pose.
2: Il peut les griller, les feux rouges, Jean-Marc.
4: Mais il va.
1: Non, vas-y, pose ta question.
4: Il parle des Mercos, des Benz et tout. Est-ce que tu peux faire taxi avec une voiture de location si t'as pas ton propre véhicule?
1: Ouais. Bah, de manière, quand tu débutes comme chauffeur de taxi, t'as quoi? Une voiture de location?
4: Bah, c'est exact. Ça, ouais.
2: Tu peux pas faire taxi poids lourd.
1: Tony?
5: Ouais, moi je pense que c'est une passion. Il faut que ça soit une passion à l'origine. Et je pense pas que ça soit tellement un luxe. Parce
3: ça
5: que
3: peut le devenir.
5: Ouais, mais il gagne pas tellement que ça, hein, moi je pense, Manu. Hein. Si tu regardes bien avec la crise à l'heure actuelle des taxis, c'est la merde.
1: Tony, s'il te plaît. Tony?
5: Ouais.
1: Hey, c'est pas Manu qui pose des questions, c'est moi.
5: Pardon, excuse-moi.
1: D'accord?
5: Ouais.
1: Ou sinon, je te vire là.
5: Ah non.
4: Bah non.
1: Donc, alors, tu te calmes, ou sinon, je te vire. Ok? Tu réponds correctement à la question.
5: Ok, bah ouais, c'est ce que je te disais, c'est une passion. Il faut que ça soit une passion au début, et ensuite, ça se transforme en métier. Mmh. Et voilà.
1: Bah, de toute manière, c'est comme le chauffeur routier.
5: Ouais, tout à fait. Ça pourrait être un loisir aussi. Moi, je pense que toi, tu t'aimais à la folie les camions quand t'étais jeune.
1: Ah, bah, de toute manière, ça m'empêche pas maintenant d'aimer toujours les camions.
5: Bon, voilà, ouais, ça peut être un loisir aussi. On ne sait pas quoi faire le week-end. Tiens, si j'allais faire taxi. Voilà. Bien.
1: Non, mais même, de toute manière, quand tu vois des gens qui sont sur le bord de l'autoroute, qui veulent aller sur une destination en camion au lieu de. Tu peux les prendre.
4: C'est interdit sur le bord de l'autoroute.
1: Ils ont le droit.
4: Non, à l'entrée, mais pas sur le bord de l'autoroute.
1: Ils ont le droit.
4: T'as pas le droit sur
2: ils
4: la
2: ont le droit.
6: Ils ont pas le droit.
4: Non.
1: Taxico.
4: C'est faux.
5: Ils ont le droit.
4: C'est faux.
5: C'est vrai.
4: Non. Y'a pas moyen. Tu peux te faire faucher par un camion.
1: Taxico.
6: Oui, Gérard. Moi, je pense que c'est plus qu'une passion. C'est carrément un mode de vie, un sacerdoce, quoi.
1: Alors, tu peux préciser.
4: Pas de gros mots.
6: Non.
1: Non, mais précise.
6: Je précise en disant que tout le monde ne rêve pas de devenir taxi, quoi. Il y en a d'autres, bizarrement, qui veulent être médecin ou je sais pas, ou dentiste, tu vois. Je connais pas beaucoup de monde qui rêve d'être taxi.
3: En fait. C'est faux, ça.
4: C'est faux, tout le monde rêve d'être taxi.
1: Non, attendez.
5: Et d'ailleurs, GG, en parlant de taxi, là, est-ce que t'as vu le film Le Professeur Folding?
1: Non. Tu sors.
3: Il a enlevé ses lunettes. Gégé, viens, Gégé,
7: je galère, moi, tout seul.
2: Tu sors. C'est grave.
1: Donc, pour répondre à la question.
2: Moi, je l'aime bien, Beau.
1: Manu, tu m'arrêtes ce double son, sinon je te vire aussi des studios.
6: Je t'emmerde.
2: Ouais.
1: Bon, alors, Taxico, je t'emmerde, moi je te chie dans le bec. Au revoir.
6: Hop.
1: Au revoir à elle.
2: Oh là là.
1: Hop. Terminé.
4: C'est une parodie.
1: Terminé.
2: Mets du son, là.
1: Terminé pour elle.
2: Oui, je peux pas lancer.
1: Bon, alors, cinquième question, et vous allez réfléchir à la question. Mm-hmm. Quand vous appelez un taxi, vient-il tout de suite et on va s'écouter
2: On va s'écrouter.
0: Arrête.
2: On s'écroute tous.
0: Qu'est-ce qu'il y a?
1: Ça commence à bien faire. Ouais, ouais.
0: Bah oui.
1: Fous-toi bien de ma gueule, là.
0: Non.
1: Alors on va s'écouter. GG dit Nero. Bon, allez, hop, tu te démerdes.
0: Bah non, vas-y, dis le titre. Dis le titre. Qu'est-ce qu'il y a?
1: Toi, Manu, je sens que tu as morflé avant la fin de l'émission comme...
0: Je sais pas, vas-y.
1: Alors, GG dit Nero avec Dans mon taxi. Tu profites gratuite.
7: Et voilà, toujours sur Fun Radio pour la suite et fin du débat sur les taxis. Donc vous pouvez toujours nous appeler au 0803 08 5000, où Capoline vous attend. Et donc normalement il y a pile d'armes, mais il va rien faire, il va même pas toucher au bouton, il va se calmer. Et c'est tout. Manu qui est à l'aria, en espérant qu'il me fasse du bon boulot, pas comme tout à l'heure.
0: Et tu vas halluciner, il y a le Minitel et là on est 800.
7: Hein?
0: On est 800 sur Minitel.
7: 800 sur Minitel? Et sur l'internet, on est combien, Rigo?
0: Ça remonte un peu, on est... combien on est? On est 6022.
7: 6022.
0: Non. Et ils attendent tous la présence de Jouisseuse Mystère.
7: Eh ben non, ben elle sera pas là malheureusement, parce que Apolline l'a eu au téléphone et elle m'a simplement laissé un message. Sandy dit de te dire qu'elle t'aime plus avec un petit cœur qu'elle a dessiné. Voilà.
0: Oh, c'est mignon, ouais.
7: Donc voilà, donc alors le
0: titre, pitié, mais... elle l'aime plus.
7: Si, elle m'aime plus que son cœur. Donc moi aussi, je l'aime aussi, donc c'est pour ça. Donc Apolline, s'il te plaît. On vient de s'écouter GG dit Nero avec Dans mon taxi, tu prolites gratuit.
0: Tu proutes
7: gratuit. Oui.
8: Oui, alors à la place de Taxico, on accueille GG Rofort, 26 ans de Toulon.
1: GG Rofort, bonsoir. Allô. GG.
9: Bonsoir, excuse-moi, c'est à cause d'Apolline.
1: Ah bon, c'est à cause d'Apolline, c'est ça.
9: Quoi?
1: Bon, alors déjà, il y a une chose qui m'énerve, je reviens. N'ayez crainte.
10: Ok, on n'a pas crainte.
0: Qu'est-ce qu'il fait?
10: Vas-y.
11: C'est une cascade, Manu.
0: Non, pas là, non.
9: Même pas dit bonsoir, mais bon.
0: Je sais pas ce qu'il fait, Gérard.
10: Fais-nous une cascade au standard.
0: Ouais, la qu'est-ce qu'il fait?
8: Il a pris le porte-voix.
10: Fais-nous une cascade. Manu qui tombe à pic.
0: Attendez, ben je peux, là.
10: Vas-y.
11: Ah, c'était beau, en fait. Franchement, tu fais la même qu'hier. Ouais. Tu fais des 4 marches, là, et ça tape.
0: Attention.
11: Bravo.
0: Ah, trop fort. Ah, la vache. Merci.
11: La cascade de Manu.
10: C'est une cascade à peau aussi.
11: Mais toi, tu viens, Gérard, avec Rémi Julien, je te l'ai dit hier.
1: Les portes, Gérard, les portes.
0: Allez, les portes, ouais.
1: Vas-y, c'est pas grave, on continue, là. Du rythme, du rythme. Alors, donc, la question, c'est quand.
11: La cascade, ça te redressera la gueule.
1: Bon, la question, c'est quand vous appelez un taxi, vient-il tout de suite? On va demander ça à GG de. D'où déjà tu m'as dit, Apolline?
8: Toulon.
1: Toulon, la fréquence?
8: Elle va te la donner.
9: En 3.4.
1: Ouais, ben bah, parle un petit peu plus fort, s'il te plaît.
9: En
1: parce
9: 3.4
1: que... Oh, ouais. Je t'ai pas dit de gueuler, je t'ai demandé de parler un petit peu plus fort devant ton combiné, d'accord?
9: Oui, donc moi je l'ai appelé en plus là tout à l'heure. Je reviens, je suis sortie et puis j'ai pris un taxi.
10: Elle est où?
9: Là, je suis chez moi, toute nue dans mon lit.
11: Non, mais t'es allé où?
1: Bon, on en a rien à foutre que tu sois toute nue dans ton lit, je m'en bats les couilles.
10: Aussi, on s'en branle parce qu'on baisse dans un océan de femmes. Enfin, on baigne.
9: Ah, oh, c'est beau. Donc, oui, j'ai eu de la chance.
10: Ça te fait kiffer, ça. Hein.
9: J'ai eu de la chance.
1: Bon, Tony, s'il te plaît.
10: Ouais, pardon.
9: Au revoir.
1: Non, qu'est-ce que je t'ai dit?
10: Non, je suis désolé.
1: Attends, pour l'instant, tu t'écrases, d'accord, la nana?
10: Ouais.
0: Hey, Bernard, du rythme.
1: Hein? Alors, maintenant, tu réponds à la question.
9: Oui, donc là, je reviens du taxi parce que je suis sortie, j'avais rien à faire, j'ai appelé un taxi, on a été un peu dehors, il m'a promené, il m'a ramené chez moi. Je pense que tu t'en fous de ma vie, mais je te dis, je l'ai eu en, exactement, j'avais montre en main, 25 secondes.
1: Et...
9: J'ai de la chance parce que j'habite à côté d'un parking de taxi.
1: Ah ouais, bah là, non mais attends, attends, Tony.
11: C'est rétro-baiseur.
1: Ouais, bah attends, rétro-baiseur, attends, déjà elle a pas appelé le taxi, si elle habite juste à côté d'une borne.
9: Excuse-moi, je préfère qu'il vienne me chercher en bas de mon immeuble.
1: Non, attends, toi t'es une allumeuse, alors dégage, au revoir, hop, terminé.
10: Au revoir, bourgeoise.
0: Mais non, vous êtes fous, elle était gentille comme tout.
1: Tony.
10: C'est un mytho ça ce qu'elle raconte.
1: Tony.
10: Ouais, t'as bien fait, GG.
1: Ouais. Tony.
10: Ouais. Bien, ouais. Ouais, bah alors pour répondre à la question, c'est ça?
1: Ouais.
10: Ouais, ça dépend d'où il se trouve, c'est vrai. Mais la plupart du temps, c'est moins d'un quart d'heure.
5: Ça dépend des sociétés, en fait. Mais bon, je peux pas citer de nom, mais sinon, je t'aurais cité avec plaisir. Mais là, je peux pas.
1: Non, mais attends, parce que... attends, Tony.
9: Merci,
3: Mamie,
9: m'a remis à l'antenne. C'est super gentil,
1: j'arrête.
3: Oh,
1: tu la vires.
3: Non, c'est moi, c'est moi.
1: Tu la virez.
3: C'est moi, je la vire.
1: Vous la virez.
11: Faut pas déconner.
8: Elle est partie, là.
1: Vous la virez, celle-là.
3: J'aimais bien.
11: Dehors, l'Aristo.
1: Alors, si tu veux la reprendre, tu la reprends hors antenne. Mais pas dans les débats, d'accord?
3: D'accord.
1: Une fois que les débats seront terminés.
3: Ouais. Ok.
1: Nuance. Donc, Tony.
5: Oui, GG, oui. Je t'écoute.
1: Donc, déjà, pour bien se dire une chose.
5: Vas-y, dis-la moi. Laquelle?
0: Va t'asseoir.
1: Tu te crois où là?
3: Tu m'as dit de la reprendre, je la reprends.
1: Ouais, bah, attends ton micro si tu veux lui parler, d'accord?
3: Il était éteint, tu vas te faire mal à l'ange.
1: Tu te crois où là?
5: Ouais.
1: Non, tu la vires.
5: Viens
1: plus sur l'antenne.
5: Gerbe, direct.
1: Allez. Bon, alors Tony, donc pour répondre à ta question, bon, toi ta question, tu me dis, t'attends plus d'un quart d'heure.
5: Ouais.
1: Bon, déjà, il faut se dire une chose, ça dépend à quelle heure tu l'appelles, d'accord?
5: Bah, disons que moi, quand je pars, vers 20h de l'après-midi.
11: Attends, il travaille pas, c'est fou.
5: Je travaille.
11: Non, il travaille pas, c'est fou.
1: Bon, Rétrobaiseur et Jean Gabriel, vous vous la fermez quand je parle, quand je pose une question. Alors, vous la fermez tous les deux pour l'instant, ok?
5: Donc, je travaille à 20h30 et je l'appelle à 20h pour qu'il vienne me chercher à... Bah, je calcule, ça fait 20h15. Et c'est vrai que il est plus là vers 20h20. Donc ce qui est bien, c'est que je travaille à côté de chez moi, parce que j'aide des personnes âgées à se développer. Et je fais aussi
11: leur compte en banque,
5: j'apprends aux enfants à lire et puis je fais plein de trucs, je fais du jardinage, des trucs comme ça quoi. Des trucs d'intérêt public.
1: Non mais attends, parce que là il y a la question que je voulais te poser.
5: Ouais. Non, j'ai pas de casier judiciaire.
1: Non, mais attends, la question, c'est que tu viens de me dire que t'attendais un quart d'heure pour avoir ton taxi.
5: Ouais.
1: Bon, tu l'appelles à quelle heure?
5: À 20h, je te dis.
1: Non, attends.
5: Attends,
1: tu vas pas me dire que tu t'appelles un chauffeur, un taxi à 20h et qu'à 20h45 il est devant chez toi pour aller chez les personnes âgées.
5: J'ai dit 20h20. Parce que, en fait, de 19h à 20h, je peux pas l'appeler parce qu'il y a ma série préférée qui passe sur M6.
11: Faut regarder le Big Bill.
5: Non, c'est Marié deux enfants.
11: Non, le Big Bill. Faut regarder le Big Bill.
5: Ouais, c'est bien le Big Bill. Hein. J'adore ça, Gégé. Hein. Top. Mais moi, je regarde Marié deux enfants, donc je l'appelle à 20h20. Et il arrive à 20h20. Donc c'est pour ça que je te dis qu'il met plus d'un quart d'heure. Parce qu'ensuite, il faut que j'aille au boulot, c'est à 20h30. Et à 20h30, là, je vais. Donc je te dis, je vais. Ça dépend des semaines. Il y a des semaines A, des semaines B, où je vais en crèche et des enfants à se développer, où je vais voir des petits vieux, tout ça, pour les promener dans la rue.
11: Ouais. Peut-être toi, t'aides les enfants à se développer.
1: Attends, Tony. Attendez. Tony. Ouais. Tu vas pas me dire que tu as aidé des enfants à travers. Tu vas pas me dire que tu as aidé les enfants à traverser la rue à ce tour-ci.
5: Ouais. Non, j'ai pas aidé à traverser les
1: débats. On va faire la conclusion.
8: GG, à la place de GG Rofort, on accueille Petite Borne, 46 ans de Montluçon.
1: Alors, Petite Borne, bonsoir.
12: Bonsoir Gérard.
5: Salut. Montluçon, j'aime beaucoup tes filles. Montluçon, j'aime ta CD.
3: Ah, c'est bon, c'est bon.
1: Fréquence.
12: Bonsoir les auditeurs, ma fréquence est 107.2. Un peu,
11: ouais.
12: T'as l'air enrhumé.
11: Bon, Gérard, vite fait, il y a Yankee, chauffeur de taxi. Il dit qu'en fait, la différence entre un taxi et toi, c'est que toi, tu prends plus de clients tous les jours, même à 150 balles le tour du bois, c'est vrai?
1: Non, c'est faux. C'est tout, les questions?
3: Minitel aussi, moi j'en ai une Minitel de Joker, qui demande comment on appelle un chauffeur de taxi si c'est une femme.
1: Une taxiste. De manière, il n'y a pas.
11: On me disait une taxeuse.
3: Une taxeuse.
11: Ou une chauffeuse de taxi.
1: Jean-Gabriel.
13: Alors, le juste temps d'arrivée du taxi après qu'on l'ait appelé, entre 15 et 20 minutes, approximativement.
1: Déjà, faut se dire une chose.
13: Ça dépend, hein, quelquefois ils nous font bon.
1: Bon, d'accord, ok. Rétrobaiseur, de toute manière, je vais répondre après à votre question.
13: Non, mais t'es pas d'accord avec ce que je viens de dire?
1: Non, mais attends, je répondrai parce que moi je suis pas tout à fait d'accord avec ce que tu viens de me dire. Rétrobaiseur.
11: Ouais, moi je sais que souvent j'ai des problèmes pour avoir des taxis, c'est quand tu sors et que la nuit en sortant de boîte, tu veux récupérer un taxi vers 4-5 heures du matin, 6 heures. Et là, ça devient dur d'avoir un taxi. Des fois, tu l'attends une demi-heure, une heure. Tu vois ce que je veux dire?
1: Non. Alors déjà, pour bien se mettre ça, justement, si tu peux bien en parler de ça.
11: Ouais,
1: parce que peut se dire une chose, qu'en sortant de boîte, ça dépend dans quelle boîte que tu vas.
11: Bon, on va dire la loco par exemple.
1: Bon, alors à la loco, t'as plusieurs, t'as toujours un taxi qui passe.
11: Ouais, mais regarde, on est plusieurs à sortir, on est 10 à sortir en même temps, le temps que tout le monde soit évacué. Moi, si je suis le dernier, j'en ai pour une heure avant qu'il y ait 10 taxis qui soient passés.
1: Non, attends.
11: Ouais, parce que bon, moi, je picole un peu, donc je veux pas prendre la voiture, je passe.
1: Mais dans ces cas-là. Ouais. Dans ces cas-là, attends, parce que là, tu dis que t'appelles un taxi, mais t'as ton permis de conduire, donc au départ, tu vas en voiture.
11: Ah non, je me fais amener par un taxi, je pars de chez moi en taxi tranquillement, il n'y a pas de problème.
1: Ah, d'accord.
11: Pour rentrer, si je trouve pas une bonasse qui peut me ramener à la maison ou chez elle, tu vois, bah, je suis bien obligé d'appeler un taxi.
1: Quoi. Non, mais alors ça, là, je vais te dire une chose, Jean Bézère, reste poli quand même. Reste poli.
14: On parle pas de Lorette.
11: Une bonasse, ça veut dire un canon, quoi, une fille bonne. Quoi.
10: Ouais, mais par là, respecte un peu plus les femmes, quand même.
11: Ouais, non, c'est un compliment.
1: Ça y est, rétro-baiseur. Rétro-baiseur, ça y est, c'est fini.
11: Suivant.
1: Bon, alors, pour répondre aux questions, à la question, c'est combien de temps, quand vous appelez un taxi, vient-il tout de suite? Alors, la question, je vais répondre à Tony, parce que c'est Tony qui m'avait posé une question.
10: Exact.
1: Hein. Donc, toi, quand tu l'appelles, il met 20 minutes à peu près.
10: À peu près, ouais.
1: Bon, alors, faut se dire une chose, que déjà, pour commencer, quand tu l'appelles, si c'est une bande téléphonique, souvent, il y a presque personne, t'es
10: ouais,
1: d'accord?
10: C'est vrai, ouais.
1: Bon, après, t'appelles, t'as des numéros, donc je citerai pas les noms des compagnies.
10: Non, faut pas.
1: Donc, le temps que tu l'appelles, donc eux, quand tu l'appelles, eux vont te dire un laps de temps qu'il faut attendre.
11: Un laps ? C'est quoi un laps ?
1: Un laps de temps. C'est-à-dire, le temps que tu l'appelles et que tu raccroches, ils vont te dire, faut attendre 10 minutes, un quart d'heure. Maximum. Mais non, attendez, oh ! Qui c'est qui répond, qui parle sur moi là?
11: C'est pas moi. On voulait se renseigner sur
10: la signification du mot laps.
11: Voilà.
1: Bon, un laps de temps, ça veut dire le temps que tu raccroches et que la voiture arrive.
11: Ah ok.
1: Hein? Parce que tu peux très bien attendre 10 minutes. Mm-hmm. Comme de toute manière, ils te le disent. Mm-hmm. Ils te le disent combien de temps qu'il faut attendre.
10: Ouais, ils me disent un quart d'heure blaireau, parce qu'ils me connaissent. Bon, vas-y, un quart d'heure blaireau.
11: Tu peux repérer toi.
10: Ouais. Mm.
14: Oh Gérard, tu suis le
10: débat. Qu'est-ce qu'il fait là?
3: Vas-y Gégé.
1: Donc, alors, par exemple, tu l'appelles à par exemple, tiens, regarde, il est
10: 1h40. Non, moi j'appelle à
1: 20h. Non, écoute-moi Tony. Ouais. Tu l'appelles, il est 1h40.
10: Du matin ou... Ah,
1: dès que tu vas avoir une personne au standard comme ici,
10: ouais, Pauline, ouais.
1: Hein, soit Pauline ou n'importe qui, on s'en fout du nom, d'accord.
10: Pauline,
1: hein. Donc faut se dire une chose. Le temps qu'il arrive, donc il va te dire combien de temps. Déjà, tu vas avoir la personne au standard. Bah, elle va essayer de trouver la voiture qui se trouve à proximité, devant chez, vers chez toi.
10: Ouais.
1: Hein? Et là, la personne va te dire, bon, d'ici 10 minutes, un quart d'heure maximum.
10: Mmh.
1: Ça peut durer plus longtemps, ouais, selon la circulation.
10: Ça fait 20 minutes, moi.
1: Ouais, ben, dans ce cas-là, tu te fais arnaquer à chaque fois sur ton compteur.
15: T'as raison, hein. Moi je suis chauffeuse de taxi et c'est exactement ça. Hein.
1: Et ben justement, comme t'as pas répondu à la question, vas-y.
15: C'est 10 minutes, un quart d'heure. Alors en heure de pointe, faut compter 3 quarts d'heure, 1 heure, hein, mais moi j'y peux rien, j'ai pas des ailes.
1: Mmh. Allez, tiens, justement, comme toi t'es. Comme toi. Ouais. Mmh.
15: Non, c'est vrai, j'ai
10: et
15: pas
10: est-ce
15: des
10: que, ailes. Est-ce que, si tu me permets, Gégé, oui. Je voudrais lui poser une question. Mmh. Est-ce que tu as un chien pour te protéger?
15: Non, j'ai une chatte.
10: Une chatte, mais c'est pas très protecteur, ça, comme animal.
15: Si, elle a
10: une grosse.
15: Mais tu la connais pas,
1: Tony, s'il te plaît.
10: Ouais.
1: Bon, tu te calmes. Les autres aussi, vous vous calmez.
3: Il faudra demander à Captain Flamme.
11: Ouais, Gégé, ouais, justement, je suis là. Gégé, je peux te poser une question, moi. Moi, ce que je trouve dégueulasse, c'est que, justement, comme disait Tony, les chauffeurs, ils ont des gros pits ou des gros rats de vilain à l'avant. Et ils veulent pas prendre les vieilles dames avec les petits caniches ou les petits yorks sous prétexte que les chiens sont interdits dans le taxi alors que lui il en a un à l'avant. Quoi.
1: Bon, attendez, qui c'est qui vient de poser cette question là?
11: C'est Rétro-Baiseur, alors je comprends qu'il veuille.
1: Bon, alors attends, écoute-moi bien, Rétro-Baiseur.
11: Ouais.
1: Je vais te dire une chose.
11: Oui.
1: Je vais te dire une chose.
11: Mm-hmm.
1: Que le chauffeur de taxi, s'il a un chien, il n'a pas le droit de refuser une autre personne avec un autre chien. Il n'a pas le droit de, il n'a pas le droit de refuser une personne âgée avec un chien.
4: J'ai vu, moi. Moi, j'ai vu le chauffeur.
1: Non, c'est faux, c'est faux.
4: Stop.
1: On va faire les sondages.
10: Ah, d'accord.
4: Oh là là.
1: Alors,
10: on était dans le thème, là.
4: Ouais, on était à fond dedans.
1: Pensez-vous, prenez-vous souvent le taxi? Alors, 34% des gens prennent le taxi, que les jours fériés. Je vois pas du tout le rapport. Je sais pas qui c'est qui me sort ça. 27% n'en parleront plus. On sait pas pourquoi. 14% des gens sont taxi et se prennent le week-end. Alors là, qui m'a sorti ça? Ça, c'est du fil d'art tout craché. Y a que lui.
16: Ouais.
1: Alors, trouvez le taxi trop cher. Alors, 57% des gens militent pour la gratuité des taxis. Pildar, quand tu sauras écrire sur un ordinateur, tu me feras signe. Hein. 34% des gens s'en foutent vu qu'ils les braquent. Ça, c'est bien, Pildar. Bien tes sondages de merde.
16: Ils sont bien.
1: Hein, pauvre con, va. 21% des gens ne les trouvent pas trop chers, mais trop cons. C'est bien faire des sondages comme ça avec 20 millions d'auditeurs que je fais. Tu me sors des sondages de merde, et si ça baisse, tu te démerderas avec Max, ok?
16: Ok.
1: Alors, êtes-vous pour ou contre les taxis? Alors ça, les pour ou contre, je n'en veux plus dans mes sondages. Alors s'il y a un pour ou contre sur le deuxième débat qui va porter sur l'emploi à domicile, je n'en ferai aucun sondage. Clair, net, précis. Hein? Alors attention à toi, Pildar, au lieu de regarder des poteaux de cul. Donc dans ces cas-là, tu sors des studios, je ne te veux plus. Alors êtes-vous pour ou contre les taxis? Alors 33% des gens sont contre. Bon, allez hop, les sondages terminés, poubelle.
10: Bravo, Rigo. Bien
1: joué. Non, c'est pas Rigo.
10: Ah bah non.
1: Donc, conclusion.
0: Bon, Gérard, attends, j'ai plein de questions sur l'IRC.
1: Ouais.
0: Déjà, il y a un...
3: Ah, t'as pourri les sondages, moi je te pourris ton truc.
10: Quoi? Je travaille 3 jours.
1: Laisse son micro allumé, d'accord?
3: Ah non, il pourrit les sondages, pourrit son speech.
1: Non, c'est pas lui, c'est l'autre PD là-bas.
3: Je te le dis direct.
1: Donc, il y a un autre là. Et on dirait qu'il va se branler avec le poteau.
0: Voilà.
10: Il raccroche tout le monde, il me pourrit mon sondage.
0: Donc, il y a un chauffeur de taxi qui s'appelle Dan.
3: Il n'y a pas moyen.
10: Ah bah ouais, tu as pourri des
1: sondages. Hop là, s'il vous plaît.
0: Lancer de stylo en chrome.
1: Arrête.
10: Tu parles de la cascade.
1: T'es fou. Tu lui laisses son micro allumé, d'accord? Ou tu vires des studios, toi aussi?
3: Il n'y a pas de problème.
10: T'es pas un clodo.
1: Oh là. Te dis au revoir. Salut.
10: Alors c'est pas moi.
17: Ça fait longtemps.
10: C'est pas moi, GG.
1: Dehors.
10: C'est pas moi.
1: Bon, Tony.
17: C'est Tony.
4: C'est un polo ou un pedro, encore.
0: Ouais, je suis à l'area.
1: Bon alors, Rigo, vas-y.
0: Yo, big up. Donc, je disais, il y a... Mais ouais, non, mais on met Fildar à l'internet.
1: Non, attends.
0: Parce que je vais pas pouvoir tout faire. Donc, sur IRC, il y a Dan qui est taxi, qui te demande si tu pouvais raconter la fois où il t'a pris en taxi avec Jouisseuse Mystère et que vous avez fait des trucs obscènes avec lui à 3.
1: Non, c'est faux. Donc, j'y répondrai pas.
0: Mais lui, il dit que c'est vrai.
1: Non.
17: C'était 4.
0: Ok.
1: Donc, conclusion du débat, on va demander à Retrobaiser.
4: Déjà?
1: Oui, on fait la conclusion, faut attaquer le deuxième.
4: Débat instructif. Le milieu des taxis, je pense que c'est un milieu passionnant, t'as bien fait d'aborder le sujet, et si tu veux que je t'expose ton compteur, il n'y a pas de problème. Tu me passes un petit coup de fil, Manu, il transmet, et je te l'expose, ton compteur.
1: Okay.
4: C'est tout disjoncté, mon pote.
1: Jean-Gabriel?
10: Ah, il a l'air d'accord. Bah écoute, moi aussi, je pense que c'était un débat instructif, constructif. Indispensable.
4: Enculable.
10: Et il n'y a pas de problème. Je peux te prendre le taxi en remorque, mon vieux. Jouib. Je te prends en remorque quand tu veux, gamin.
1: Ok. Tony?
10: Ah bah c'était un bon débat. Moi je me suis bien frustré là. J'ai essayé d'être le plus sage possible. J'espère que t'as apprécié, GG, le geste.
1: Mais quoi?
10: Hein, ça s'est bien passé.
1: Gérard!
10: Il s'en branle.
4: T'as fait du bon boulot.
1: Non, je t'écoute, Tony, t'inquiète pas.
10: Donc je disais que j'ai été le plus sage possible. J'espère que t'as remarqué.
1: Ouais, j'espère.
10: Et que ça s'est bien passé. Et t'as vu que ça s'est bien passé.
1: Bah,
10: donc
1: pour
10: tu peux me faire confiance et on se fait une bouffe quand tu veux, mon pote.
1: Ouais. Ok, y'a pas de problème. Petite bande pour terminer.
4: Cuisine bien.
17: Ouais, Gérard, alors moi je suis contente que t'aies fait un débat sur les taxis parce que je t'ai dit je suis chauffeur. Bon, j'ai pas pu participer beaucoup hein, parce que j'essaie de vous appeler mais c'est saturé. Et je peux te dire que si tu veux venir m'exploser le compteur, c'est quand tu veux. Hein.
1: Ok. Donc moi, conclusion du débat, donc pour moi. Donc c'est dommage. C'est dommage qu'on n'ait pas pu faire les 10 questions comme d'hab. Ouais. Pourquoi ? Parce que y a un petit con de Phil Dark qui a foutu sa merde,
16: c'est
1: comme d'habitude.
16: Non,
1: il a donc, qu'est-ce que je peux dire d'autre ? Ben, c'est tout.
16: Vas-y, Philou, on est avec toi, Philou.
1: Oh,
18: c'est pas moi.
16: On est avec toi, Phil Dark.
18: Il y a une conclusion internet.
16: Radio Taxi, bonsoir.
19: Gérard.
1: Bon, allez, hop. Terminé, on va s'écouter la dodoche de
20: ce soir. Attends, j'ai pas de disque.
1: Remets-moi au gars.
20: Attends!
1: Je bosse.
20: Non, j'ai pas de disque, attends.
1: Allez, hop, allez, hop.
18: Oh là là, c'est le bordel, là.
1: Oh, c'est le bordel.
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0: Exactement les enfants, et ce soir c'est l'anniversaire de Gérard. Joyeux anniversaire Gérard. Alors on va tous chanter, là on est une équipe, hein, pas beaucoup, Pedro, juste Hervé, bien sûr Madame Gérard, dit Lily pour le moment, et puis après on va avoir Esteban qui va venir nous rejoindre parce que il serait peut-être bien là ce soir de faire marcher l'internet qui est déjà apparemment, juste le peu que je peux voir, en train d'exploser déjà, plus de 1800 connectés en l'espace de 30 secondes, donc ça va aller très très vite dans la soirée. Gérard, on va chanter pour toi, donc joyeux anniversaire. Alors ce soir, t'as réservé plein de petites surprises, je tiens à te le dire tout de suite. On va réécouter des remixes exclusifs comme celui qu'on vient d'entendre, donc je vous conseille d'enclencher les cassettes rien que pour ça, là c'était les expressions, il y en aura d'autres. On reviendra sur des parodies, des choses que tu nous as faites, etc. etc. Hein, Gérard. Ce soir également des micro-trottoirs, je crois qu'Hervé a réussi, je sais pas si t'as réussi, ça a été délicat. Non, ça n'a pas été possible. En tout cas, t'as réservé des petites surprises, il y a des poèmes, il y a plein de petites choses comme ça, du courrier également. Et puis, tous les fans, tous ceux qui sont de l'autre côté du poste de radio, filles comme garçons, qui peuvent appeler au 0825 08 5000 pour souhaiter un bon anniversaire à Gérard, pour lui poser des questions un petit peu sur sa nouvelle vie amoureuse, professionnelle, car je crois que c'est un grand tournant de ta vie, puisque depuis quelques temps, c'est vrai que ça allait quand même beaucoup mieux, au même au niveau santé, que depuis le départ de Sandy, t'as remonté la pente, parce que maintenant, ça y est, officiellement, t'es avec Lily, que je crois savoir que t'as envie de retrouver du boulot, que la rentrée s'annonce très chaude au niveau des médias puisque t'es peut-être en train de retravailler avec Fun pour une nouvelle saison. Hein ? On est d'accord, Gérard ?
1: Bah moi, c'est vous qui décidez. Déjà, bonsoir à toute l'équipe. Bonsoir Pedro. Bonsoir Hervé.
2: Bonsoir.
1: Bonsoir Max.
0: Bonsoir, bah oui, on s'est déjà vu depuis tout à l'heure, mais on va pas passer notre temps à dire des bonsoirs.
1: Non, mais j'avais oublié quelqu'un. Bonsoir mon petit cœur adoré.
3: Bonsoir mon chéri. Oui, très bien et toi?
0: Alors ce soir, vous allez pouvoir poser toutes les questions que vous souhaitez à ce couple, bien sûr, qui est le couple qui fracasse tout en ce moment sur la FM. Lily, qui est donc venue et qui a tenu sa promesse. Et Gérard, est-ce que vous êtes vus ce week-end quand même? Est-ce que Lily t'a fait un petit cadeau, un petit quelque chose? C'est à toi de parler Gérard, tu vas pas faire l'intimider à chaque fois, elle va pas parler à table, là, je te le dis tout de suite.
1: Disons, ce week-end on s'est pas vu. Mais elle m'a dit qu'elle me réservait une surprise. Donc, on verra ça petit à petit. Moi, j'ai réservé aussi des cadeaux.
0: Ah, quel genre de cadeaux alors
1: Non, on va pas dévoiler maintenant. Sinon, c'est plus du tout la surprise. On va attendre le moment voulu pour y offrir.
0: D'accord.
1: Donc, ce week-end, on n'a pas pu se voir parce qu'elle avait encore des papiers à régler avec ses parents.
0: Mm-hmm.
1: Donc, j'ai essayé de la contacter et donc, voilà.
0: Très bien. Bon, Gérard est en forme?
1: Ça va, à part la chaleur.
0: T'as eu le temps de ce week-end, là, c'est de la folie, ça. Hein.
1: Mais grave.
0: C'est très, très chaud. Pourtant, Gérard a quand même mis sa cravate ce soir. Hein.
1: Non, je l'ai retirée.
0: Oui, non, mais tu l'avais mise quand même. C'est dommage d'ailleurs que tu l'as enlevée. Je pense que Lily, elle doit être un peu déçue parce que pour une fois que t'étais vraiment habillée sur ton 31.
1: Tu veux que je la remette?
3: Ah, bah oui.
1: T'es
3: tellement beau avec ta cravate.
1: Je vais pas la garder toute la nuit encore.
0: Non, mais une petite partie, ça va lui faire plaisir quand même. Hein.
3: Oui.
0: Donc voilà, alors je sais pas, est-ce qu'il est prévu quand même, Hervé, qu'il y ait du champagne ce soir ou pas? Ou ça va couler à flot ou ça va rien couler du tout?
2: On a envoyé des sous-fifres le chercher.
0: Ah, ce soir, Gérard, champagne pour ton anniversaire. Ça va être la fête au village. J'espère qu'il y aura quelques cadeaux, Pedro, pendant la soirée concernant...
4: Ouais,
0: ça va arriver, d'accord, ok, très bien. Tout ça va arriver tranquillement, mais doucement, mais sûrement. 2 heures minimum spécial, Gérard, anniversaire, birthday, 0-825-08-5000 et 0-0-33-825-08-5000. On va peut-être prendre des auditeurs. Pedro, je crois qu'il y a pas mal de lignes qui sont prises, là, mais comme j'ai pas les fiches, je prends au hasard, direct, où tu peux me balancer, je sais pas, on prend. Il faut m'aider là, j'ai pas envie de combler pendant des heures à parler. Allez, je vais en prendre un au hasard. Allô, bonsoir. Allô, allô.
5: Allô, allô.
0: Oui, c'est toi.
5: Oui, bonsoir.
0: Comment va?
5: Ça va bien et vous?
0: Bon, très bien. Quel est ton prénom?
5: Moi, c'est Jean-Philippe.
0: Salut, Jean-Philippe. J'espère qu'après j'aurai les fiches. Hein. Ça va, Jean-Philippe?
5: Écoute, ça va bien et vous?
0: T'as quel âge?
5: J'ai 32 ans.
0: D'accord. Tu nous appelles d'où?
5: J'appelle de la région parisienne.
0: Et ta fréquence?
5: Ma fréquence, 1.9.
0: Exact.
5: Bien évidemment.
0: Alors?
5: Moi, j'appelle pour poser des petites questions à Gégé dans ce grand jour qui est le jour d'aujourd'hui, c'est-à-dire son anniversaire.
0: Lily est là aussi, hein, si tu le souhaites. Hein.
5: Lily aussi, bien sûr. J'aurais voulu savoir, Gégé, un petit peu, comme là, ça va quand même être un petit peu ta soirée, tu risques d'avoir des cadeaux, etc. S'il y a des auditeurs fidèles qui veulent t'envoyer des cadeaux, qu'est-ce qu'on peut t'offrir pour te faire plaisir, là, un petit
0: peu? Ah oui, c'est vrai, parce que c'est vrai que le choix est difficile.
5: Ah ouais,
0: surtout que, bon, toi, t'as 32 ans, c'est ça, Jean-Philippe?
5: Tout à fait, ouais.
0: Alors que Gérard fait de ses 41 ans, et c'est vrai qu'à 41 ans, je pense qu'à un moment donné, on a l'impression d'avoir déjà tout eu, quoi, on est un peu comblé.
5: c'est clair. Donc GG, voilà, est-ce que tu as des petits conseils pour les gens qui voudraient t'offrir des cadeaux à part des femmes, bien sûr.
0: Parce qu'il y en a qui vont l'offrir, il y en a qui vont t'en offrir pendant la semaine, du coup, qui ont attendu ce soir et qui apprennent peut-être ce soir que c'est leur anniversaire.
1: Non, mais moi, ce que je prends, c'est du parfum ou des chemisettes.
5: Ouais.
0: Sachant que ce soir, Jean-Philippe, il a mis une petite chemisette. Hein.
5: Ah, t'as mis une chemisette.
0: Ah oui, il a mis la chemisette bleu, c'est bleu roi, on peut dire. Je crois que c'est ça, c'est la couleur. Hein.
1: Bleu, je sais pas comment.
0: C'est un peu bleu roi, quoi. Bon, mais, bref.
5: Attends,
0: c'est...
5: Quand tu dis chemisette, tu veux dire manche courte, en fait.
1: Bah oui.
5: Bah, avec aération, tout ça, quoi. Parce qu'en fait, il fait chaud, c'est ça.
0: Ah, ce soir, il a fait particulièrement chaud. Alors, un Gérard qui transpire sur du 35 degrés au soleil, je peux te dire que ça va cogner.
1: Non, mais je crois que demain, on va encore crever.
0: T'es un garçon comblé, donc pour revenir sur la question de Jean-Philippe, qui est une très bonne question sur les cadeaux, vraiment, ouais. Ce qui te comblerait, c'est des chemisettes et du parfum.
1: Bah plus des chemisettes ou t-shirts.
5: Voilà, je veux dire, s'il y a des gens, tu vois loin toi dans la vie, s'il y a des gens qui peuvent des voyages, des trucs comme ça, t'es pas preneur en fait.
1: Bon, ça, les voyages, on verra ça par la suite, mais si c'est des voyages bizarroïdes, non.
5: Je préférerais des chemisettes, des porte-clés, des pins, enfin des trucs du quotidien, quoi. Ouais. En fait.
1: Non, plus des trucs pour m'habiller, pour quand même.
0: Alors, ceci dit, quand tu viens souvent avec des chemises, Jean-Philippe, qui connaît peut-être bien le personnage Gérard,
5: on a
0: souvent vu sur le net des photos où tu étais souvent avec des pins sur tes vestes, donc peut-être que des pins, ça pourrait habiller tes vestes.
1: Ouais, non, mais ça, attention. Certains pins, mais c'est même plus la peine de m'en envoyer des pins comme ça.
5: T'as plus de place sur ta veste ?
1: Non, mais c'est pas ça. Les seuls pins que je garde, et ça va être un débat qui va bientôt arriver, c'est incessamment sous peu, pardon. Oh,
5: les pins ?
1: Le pins, oui. Ça va être un pin sur le sida.
5: Mmh.
1: Et ça ?
5: Le bonheur.
1: Ça, je peux.
0: Sur la lutte anti-sida, mais tu vas pas faire un débat sur le pins anti-sida.
1: Non.
0: Ah bon, tu me fais peur.
1: Non, mais c'est.
0: Tu vas pas commencer à faire 12 questions sur le pins anti-sida. Maintenant, il a raison, Jean-Philippe. Peut-être que de parler de la lutte contre, bien sûr, le sida, c'est une très belle chose, mais le fait que toi t'en parles, à mon avis, dans les débats, ça peut être dangereux. Ouais. Peut-être que tu préfères un petit débat sur le pins.
5: Bah oui.
1: Non, mais ce qu'il y a, c'est que je préviendrai les gens au moment des vacances.
0: Oui, préviens-moi.
1: Ouais. Sortez couverts et tout. C'est tout ce que je peux vous demander.
5: Ouais.
1: À chaque fois. Tous les ans, on en parle. Tous les ans, j'en parle et tout le temps, j'en parlerai. Et de toute manière, c'est pas d'aujourd'hui. Mais maintenant, faut bien vous dire une chose. Avec ce qui se passe à l'heure actuelle, sortez couverts, c'est tout.
5: Ouais, faites gaffe.
0: Parce qu'il fait super chaud, les coups de soleil, là, tu vois, par exemple, un bon petit parasol, ça peut faire du bien.
1: Non, mais je pense que je suis pas le seul à vouloir ça. Si elle pouvait, elle n'a pas l'habitude des micros, mais malheureusement.
0: Je pense que Lily est d'accord avec toi. De toute façon, elle boit tes paroles, hein, Lily. Hein.
3: Absolument.
0: Ouais, tout à fait. Ouais. Mm-hmm. Ah ben, mais franchement, Jean-Philippe, quand tu vois. Vraiment, Lily, tu dis que là, vraiment, Gérard, il est tombé sur une petite perle rare.
5: Ah, il y a eu un miracle ou...
0: Je sais pas ce qui s'est passé, un petit week-end à Lourdes, ouais, je sais pas où vous vous êtes rencontrés où.
5: Tu bois de l'eau bénite maintenant ou quoi?
0: Je suis rencontré à la radio, hein.
1: Bah oui.
5: Ah, c'est beau, hein.
0: Ah ouais.
5: Et Lily, t'as offert un cadeau, GG, pour ton birthday ou pas, là?
1: Ah, bah ça, vous allez le savoir tout à l'heure. Laissez le temps venir.
0: Qu'est-ce que tu comptes lui offrir, Jean-Philippe, puisque apparemment tu te renseignais sur les cadeaux de Gérard, donc ça veut dire.
5: Moi, je suis intéressé, là, par son histoire de vêtements. Maintenant, faudrait qu'il précise un petit peu, GG, est-ce que tu peux donner tes mesurations, quand même? Parce que si je t'amène du
0: temps. Ah, les mesurations.
5: Tes mesurations, c'est quoi?
1: Les chemises, c'est 39-40.
5: 39-40, et au niveau de la pointure, les
0: attention,
5: chemises,
0: hein, pas 14-18, hein, 39-40.
5: 39-40,
0: hein.
5: Ouais, bien sûr. Ah GG, si on veut t'offrir des choses, tu choses combien en tongs?
1: 43.
0: Une paire de tongs en 43, ça doit être bien ça.
5: 43 en tongs.
0: Mmh.
5: Ok. Tu m'as dit combien en chemise?
1: 39-40.
5: 39-40 et en futal, c'est parce que j'ai
1: pareil,
5: des jogging là.
1: Pareil 40.
0: Ah, moi,
1: non, des jogging, c'est pas la peine, j'en mets pas.
5: Ah bon,
0: et moi j'ai souvent offert des vêtements, enfin des anciennes de ma collection, de mon ancienne collection.
1: Oui,
0: des...
1: toujours.
0: Je sais, mais j'ai pour toi encore un petit carton là. J'ai fait le vide chez moi encore. J'ai deux, trois vieilles choses il y a 10 ans que je mets plus depuis au moins 10 ans, mais tu vas voir, c'est très bien.
5: Il kiffe les cartons, c'est ça, parce que moi j'ai plein de cartons à la maison, des cartons de magnétoscope, de télé. Si tu kiffes les cartons.
0: C'est vrai, tu pourrais demander un home studio pour mettre dans ta chambre. Enfin, je sais pas comment vous allez aménager. Vous allez aménager bientôt avec Lily, non?
1: Ah, je sais pas, ça.
3: Ah, mais c'est un projet, hein.
0: Vous êtes.
3: Ouais, non, je pense que c'est pour bientôt, hein. Je vous rassure.
1: Non, mais.
3: C'est ce qu'on avait dit d'ailleurs.
0: Là, ça va de surprise en surprise pour Gérard, qui n'est même pas au courant. Elle lui envoie des cadeaux continuellement. C'est bientôt on va se marier, bientôt on va vivre ensemble.
1: Ouais. Non, parce que j'y ai redemandé dans le studio. Elle m'a dit, j'ai. Pas dans le. Oh là, ça y est.
3: Dans le bureau.
1: Dans le bureau.
3: Ouais.
1: Elle m'a dit, j'ai rêvé.
5: Mais attends, Gégé, dis-moi, t'as de la chance en ce moment, toi.
1: Pourquoi?
5: Bah je sais pas, t'as de la veine là, regarde, y a tout qui s'enchaîne, tout qui se passe bien pour toi dans la vie.
1: Ben, je sais pas.
0: C'est peut-être beau qu'il t'aille une petite couille bientôt, parce que c'était trop beau, là. C'est trop beau.
5: Franchement, t'as une chance de cocu, là.
0: Je sais pas.
1: On parle pas trop vite.
0: Non, c'est vrai, parlons pas trop vite, Jean-Philippe. Tu sais, il faut encore tenir la saison, il y a encore 10 jours à tenir, il peut lui arriver une couille.
5: Fais gaffe à tes jambes, fais gaffe à tes dents, il y a un truc qui va péter, là.
0: Un petit kiss qui va se remettre à pousser. Avant cet été, hein, arrose bien ton cou, ça va repousser.
1: Non, c'est bon, ça y est.
0: Jean-Philippe, tu fais quoi dans la vie?
5: Bah écoute, moi je travaille dans la restauration actuellement.
0: Eh bah écoute, peut-être que tu pourrais laisser ta carte de visite hors antenne de ton restaurant et puis éventuellement inviter Lily et Gérard.
5: Ah bah tout à fait, je sais pas si vous aimez la cuisine du Turkménistan, Gérard.
0: C'est original, ouais, ça.
1: Moi je connais pas.
5: Tu connais pas? Bah écoute, je t'invite à découvrir la cuisine du Turkménistan avec ta gazelle.
0: Eh bah dis donc.
1: C'est quoi cette cuisine-là?
3: C'est une spécialité, je cherche pas.
0: Un peu turc, tu vois.
5: Un peu turc, c'est des brochettes
0: c'est
5: de
0: ça
5: fruits.
0: Avec des
3: ouais, c'est ça.
0: Servi par des bonnes têtes de turc et tout.
5: Voilà. Exactement.
0: Non mais je pense que tu vas très... Gérard, toi t'es ouvert assez niveau bouffe quoi. Tu peux manger africain, norvégien, turc, vietnamien, chinois.
1: Non.
0: C'est quoi ta nourriture, enfin ton plat préféré? Ton menu préféré, ça serait quoi? En entrée, par exemple, c'est quoi? Quel est ton rêve?
1: Carottes râpées.
0: Carottes râpées en menu type,
5: d'accord.
0: Quelle originalité. C'est-à-dire que si demain vous l'envoyez dans un grand restaurant où il y a des gambas, du foie gras, là tu demandes des. Ah, éventuellement.
1: Carottes râpées, poulet et frites. Terminé.
0: Ah bah voilà, Jean-Philippe, il va falloir que.
5: On voit bien le mec qui a bouffé pendant 20 ans dans une cantine, quand même.
0: Oh, Jean-Philippe.
5: Quand même un petit peu, t'as bouffé au plateau, quand même.
3: Ah, c'est exotique.
5: C'est ça, hein?
1: Non.
5: Non, pas du tout.
1: Non.
0: Ça se passe pas comme ça, Jean-Philippe. En tout cas, merci pour ton appel. Eh bah, écoute, s'il y a des carottes turques et du poulet turc avec des frites turques,
5: il
0: est partant pour. Hein.
5: Voilà, et puis tous mes vœux d'odeur. Voilà,
0: à l'occasion, tu nous rappelles, il n'y a aucun problème. Ce soir, c'est l'anniversaire de Gérard, 41 ans. Rappelez, ce soir, on y va tranquille, doucement, mais sûrement 23h20, vous êtes bien en direct. Une émission sans concession avec des milliards et des milliards de surprises qui vont, bien sûr, tomber sur le coin de la gueule de Gérard, des cadeaux qui vont pas tarder à arriver, le champagne qui devrait couler à flot. Avec Gérard, vous pouvez lui poser toutes les questions que vous voulez éventuellement. Dans un instant, on aura Adrien, mais on aura également Marco de Bruxelles, ça appelle de l'Europe entière. 0-825-08-5000, Gérard, attention, pour les souvenirs, écoute bien ceci. Et en direct, on l'écoute tous.

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1: Oh, ils sont bons les textes.
2: Oh là là.
1: C'est vieux ça, ça a au moins 5-6 ans. Quel talent cet auditeur. Hein. Il était venu avec sa guitare. Écoute, écoute la fin, écoute la fin.

0: excellentissime d'un auditeur. Ça, ça avait été à l'époque de Neuilly. Ça a du temps, ça, les enfants. Faut continuer à enclencher les cassettes, car ça va être comme ça pendant toute la nuit. Gérard, on va te réserver de bonnes bonnes surprises. C'est vrai, hein. Il y a des choses vraies. Quand on pense que ce qu'il disait, c'était il y a 4-5 ans. Et qu'aujourd'hui, ça n'a pas changé, c'est toujours le même, toujours en train de gueuler, en train de se plaindre. C'est vrai. Bon, il n'y a que les poèmes où, depuis, t'en as écrit d'autres, c'est pas toujours les mêmes.
1: Non, c'est pas les mêmes, et de manière, on peut le confirmer, bon, ce soir.
0: Et ce soir, tu vas en faire quelques-uns, j'espère, non?
1: Non, j'ai carrément oublié la. Oui,
0: bah, tu nous fais le coup à chaque fois. T'es tellement coincé ou c'est tellement
1: mais
0: à chier.
1: Non,
0: mais si,
1: non,
0: si,
1: non,
0: si, si,
1: non,
0: si, si, elle est déçue, ouais. Franchement.
1: Mais non, va pas être déçue, tu vas voir.
0: Pourquoi? Tu vas en improviser deux, trois?
2: On a des pubs.
0: Bah, hey, tu fais bien ton boulot ce soir, Gérard. Fais pas trop le malin à sourire parce que sinon on va pas pouvoir terminer l'émission comme ça. Va falloir te concentrer parce qu'il va y avoir des gros dossiers qui vont arriver tout au long de la soirée.
1: Mais de toute manière, il y a quand même des surprises de l'autre côté de moi, sur ma gauche. Hein.
0: Ah bah oui, bien sûr, la surprise c'est Lily. Mais à un moment donné, Lily.
1: Non,
0: tu fais trop le malin parce qu'elle est là. À un moment donné, Lily, je vais la faire sortir du studio.
1: Si.
0: D'ailleurs, elle a dit qu'à un moment donné, elle est très gênée d'être là et qu'elle souhaitait.
3: Non, c'est vrai.
0: Elle va pas rester trop longtemps. À un moment donné, il va falloir te concentrer. Tu la retrouveras après. Vous aurez toute la nuit devant. Vous, qu'est-ce que vous faites d'ailleurs après l'émission?
1: Très bonne question.
0: Hein, pour le moment, vous savez pas encore, non?
1: Non.
0: Non, vous savez pas encore.
1: Rien qui est prévu.
0: Adrien est avec nous, il a 21 ans, de Haute-Savoie. Ah, Adrien a raccroché, les gars, il va falloir faire très attention à ce qui se passe. Alors, ça doit être Marco de Bruxelles avec nous. Bonsoir, Marco.
4: Oui, bonsoir, Max.
0: Merci d'être là, Marco.
4: De rien, Max.
0: Très bien, on t'écoute. Qu'il y a?
4: Allô?
1: Non mais l'appareil photo, merci.
0: Ah, les photos, les paparazzites, là, pas trop.
2: Parasite, ouais,
0: non,
2: je vais chercher.
0: Excuse-nous parce qu'il y a des gens dans les studios qui... Non, arrêtez, arrête.
4: Pas de vie privée.
0: Oh, c'est bon, c'était Manu qui prenait les photos, ça énerve un petit peu Gérard. Allez, on se concentre un petit peu. L'anniversaire de Gérard ce soir, c'est 41 ans, il nous fait le plaisir d'être là ce soir alors qu'il aurait très bien pu se retrouver en tête-à-tête avec Lily.
1: Normalement, oui.
0: C'était ce qui était prévu.
3: Ça m'aurait fait plaisir.
4: Faire un petit dîner tête à tête avec Lily et Gégé.
0: Alors justement, Marc,
4: ça aurait pu être folklore.
0: Ouais, ça aurait pu être bien.
1: Non, ben
0: bien.
1: Vous voulez peut-être faire aussi la surprise comme ils ont fait Max et Marlène.
4: Ça aurait pu être sympa.
0: Normalement, Marco.
4: Oui.
0: Des questions pour.
4: En fait, moi, je me suis branché sur Fun Radio à partir de janvier là. Et je suis tombé sur Gérard, et honnêtement, je comprends pas très bien le délire de ces débats. J'aimerais qu'il explique un peu comment se passe la préparation des débats, le choix des questions, qu'il explique un petit peu son travail à Fun Radio, comment ça se passe, s'il met beaucoup de temps à élaborer ses questions. Et puis je voulais lui souhaiter quand même un bon anniversaire et lui faire un gros bisou.
0: Alors d'abord, comment tu prépares tes débats? Comment ça se travaille?
1: Déjà, comment ça se travaille avec le thème du sujet? Et de toute manière, j'ai reconnu sa voix, c'est pas Marco, donc c'est Tony. Merci. Non, tu t'appelles pas Marco, tu t'appelles Tony, d'accord?
4: Bon, bah. Déjà,
1: t'es grillé, mon pote.
0: Ça commence bien.
4: Bon, une petite surprise.
1: Ouais, non, mais de toute manière, rien qu'à entendre ta voix dès le départ, je savais que c'était toi, d'accord?
0: D'accord, déjà.
4: Oui, bah, en
1: alors,
4: fait, tu pourrais
1: donc, bah, non, bah, bah, non, mais maintenant, tu le sais très bien, vu que t'écoutes la radio depuis Neuilly.
0: Non, mais enfin, lui, il le sait, mais enfin, adresse-toi à ceux qui.
1: Disons, je travaille les questions par rapport au thème du sujet, c'est tout. Voilà.
0: Je comprends pas. Alors, déjà, comment tu choisis ton thème?
4: Voilà.
1: Bah, le thème, ça, on le travaille déjà tous les deux.
0: Et t'arrives quand même à en trouver quelques-uns. Déjà sur 10, des fois, ça t'arrive d'en trouver un ou deux.
1: Non, mais ça dépend du sujet des actualités qu'on a en ce moment.
0: Alors ça, il faut le préciser quand même, Tony, effectivement, Gérard rebondit beaucoup sur les actualités, d'ailleurs.
1: Ouais. L'autre chose là-dessus, hein.
0: Je pourrais peut-être faire un débat sur les législatives, parce que quand on voit le raz-de-marée de la droite.
4: Mais il y a eu de 400 sièges, là, GG, hein.
1: Non, mais c'est bon, de manière, un débat sur la politique...
0: Parlons-en un peu, quand même, toujours-en un mot. Qu'est-ce que t'as pensé de ce qui s'est passé dimanche, Gérard?
1: Moi, personnellement, de manière... C'est pas ce qui va nous aider, nous, en tant que ceux qui ont des problèmes, c'est pas...
0: Qu'est-ce que tu penses du nouveau ministre Séfarin, là?
1: Alors, lui, laisse tomber, c'est même pas la peine d'en parler, lui.
0: Il est bien, quand même, Séraphin.
1: Ouais, non, mais lui, laisse tomber.
0: Un peu bossu, quoi.
1: Non, mais il sera pas capable de tenir ses promesses et puis tout.
0: Qu'est-ce qu'on sait?
1: Si, à part augmenter le SMIC de 2,2%.
0: Ah, il est bien au courant. Hein.
4: Il a parlé de réhabiliter le TUC, hein, pour les chômeurs.
0: Pour les apéritifs, pour les amuse-gueules avant le début.
1: Non, mais c'est bon.
0: Pour les débuts de soirée.
4: Des petits gâteaux salés pour les chômeurs. T'as entendu parler de ça ou pas?
1: Non, c'est bon. D'accord. Alors Tony, maintenant c'est terminé.
0: Non mais c'est intéressant parce que Gérard, bon c'est ton anniversaire, on pourrait passer ce temps à te dire bon anniversaire machin. Faut profiter que c'est pas ton pas faire de débat pour en savoir un petit peu plus sur ce que tu penses de.
1: Moi de manière.
0: Là par exemple les 35 heures ça va tomber.
1: Et ça y est, mais les 35 heures on les a. Bon, l'autre, elle n'est pas réélue dans la ville.
0: Martine Aubry.
1: Où tu as l'habite, Lily. Malheureusement,
4: elle
1: a coulé grave de chez grave.
4: Elle est en ballottement, ouais.
1: Non, elle n'était pas en ballottement. Déjà même au premier tour, elle n'était pas sûre de passer. Et elle n'est pas passée du tout au deuxième.
3: D'accord.
0: Que les 35 heures, ça peut sauter parce qu'on pense aux routiers.
1: Ouais, non, mais
0: les routiers, 30, par exemple.
1: Ouais, mais les 35, c'est qui les a dit.
0: Ouais.
1: C'est elle qui les a dit.
0: Non, justement, il faut éteindre parce que comme ça, c'est mieux. Alors
1: c'est,
0: oui.
1: C'est elle qui les a dit. Donc c'est elle qui a voté la loi sur les 35 heures. Et moi, je suis pas d'accord, c'est tout.
0: Tiens, prends plutôt l'autre micro, là, celui de Lily, pour le moment, parce qu'on t'entend éloigner, je sais pas, il merdasse un petit peu celui-ci.
4: Et toi, Gérard, t'as fait ton... t'es allé faire ton devoir de concitoyen, t'es allé voter dimanche ou pas?
1: Non, moi, je vote pas.
0: Pourquoi?
1: Moi, je vais te dire une chose, que de toute manière...
0: On y est, on va en chier, hein.
1: De toute manière, on l'a voulu.
0: Écoutez bien, ça c'est sa phrase à lui depuis 10 ans. Écoutez bien,
1: non, mais il a rien. On l'a voulu. On l'a.
0: Écoutez.
1: Maintenant, on a signé, c'est pour en chier. Et on va en chier encore pendant 5 ans.
4: Moi, je n'ai qu'à dire bravo Gérard.
1: Mais ça,
0: il y avait la phrase qui disait, je sais plus, les télés, il a vu, il a vaincu. Toi, tu dis,
1: On a signé, c'est pour en chier.
0: Voilà.
4: Pendant 5 ans.
1: Malheureusement, on va en chier pendant 5 ans. Ouais. C'est ça le problème.
0: Il a raison.
1: Ils disent n'importe quoi.
0: Qu'est-ce qu'ils disent?
1: À l'heure actuelle, ils disent ouais, ils vont augmenter les retraites. Mais les retraites, on en a rien à foutre.
0: Bon, on s'en fout des vieux.
1: Mais d'accord, je les respecte. Mais faut bien se dire une chose. Faut penser quand même aux jeunes qui arrivent à l'heure actuelle. C'est que là, il n'y a personne pour les aider.
4: Ouais.
1: D'accord? Alors, qui pense plus à eux?
4: Qui c'est qui va payer la retraite à Max? Qui c'est qui va payer ma retraite, GG?
1: Eh ben, ceux qui vont payer ta retraite, eh ben, c'est ceux qui travaillent à l'heure actuelle. C'est-à-dire nous et tous les autres.
0: Ouais, toi, ouais, toi.
1: Moi, de toute manière, c'est même pas si on va me payer.
0: On travaille pour t'avoir de belles dents, ah là là.
1: Je sais même pas si on va me la payer, la mienne.
0: Avec tout ce que tu travailles, pourtant tu le mériterais, Gérard.
1: Ouais, tu parles.
0: Bah, attends, et Gérard, quand on revient avec Marco, et on va accueillir aussi, je crois qu'il y a des gens qui veulent réagir, du coup, ça amène le débat, bien sûr, sur la politique, et on sait que t'aimes bien ça, finalement.
1: Ouais, mais pas trop longtemps, non, on va pas s'éterniser sur la politique.
0: Je suis
1: l'heure
0: ou deux.
1: Non.
0: Jean-Richard.
5: Oui, bonsoir.
0: 28
5: bonsoir,
0: ans de Montpellier, merci d'être là.
5: Bonsoir, Max, bonsoir, GG, bon anniversaire quand même, hein.
1: Merci.
5: Salut Lily et puis salut l'éditeur.
0: Toi tu parlais des législatives.
5: Oui bah je trouve ça bizarre que GG aille pas voter quand même parce que faut pas se plaindre après quoi.
1: Mais qu'est-ce que tu veux que j'aille me plaindre?
5: Mais
1: moi je vais te dire une chose, de toute manière que t'ailles voter ou pas.
5: Calme-toi.
1: Mais écoute-moi, mais que t'ailles voter ou que t'ailles pas voter, de toute manière ça sera pareil. Il y a eu plus de 69% d'abstention.
5: Ouais, mais si tu avais été là, peut-être qu'il y aurait eu que 20%.
0: Je crois pas que ce soit 69, hein, je crois que c'est 90% d'abstention.
1: Ouais, ils ont même pas tous les chiffres.
0: De toute façon, ils magouillent sur les chiffres, hein, ce qu'ils veulent nous faire croire. Ça, Jean-Richard et Marco, vous êtes d'accord.
1: Ils ont pas tous les chiffres.
0: Ils sont pas au courant, les mecs, pendant
4: la Coupe du Monde, GG. C'est pas normal.
1: Oh non, mais c'est bon, on va pas tout mélanger.
0: Non, mais t'as raison.
1: On va pas mélanger les législatives, les élections
0: cantonales et la Coupe du Monde. Attendez, les mecs, et oh.
1: Mais pourquoi Roland Garros alors en même temps?
0: Non, mais à ceci dit, c'est intéressant parce que là, moi, je savais que Gérard, même s'il aime pas trop aborder le sujet de la politique, on peut le comprendre, est quand même quelqu'un qui suit très attentivement ce qui se passe et qui a quand même un point de vue qui est quand même assez intéressant. C'est vrai que. Est-ce que tu penses que du fait que la droite est repassée au pouvoir, que finalement les 35 heures vont sauter? On pense aux routiers.
1: C'est pas la droite qui est passée, c'est la gauche, malheureusement. De manière, le proverbe
0: c'est
1: que
0: la
1: tu
0: droite,
1: voulais dire.
0: C'est la droite.
1: Le proverbe que tu voulais dire, de manière que tu dois que tu sois de gauche ou de droite, de toute manière t'es cocu.
4: Ouais, c'est clair.
1: Voilà, c'est ça.
0: Oui, vas-y.
4: Ça m'amène une question, à savoir tes tendances politiques, t'es plus bolchevique ou social-démocrate?
1: Là, je vais dire une chose. Stop.
4: Oui.
1: Stop, je réponds pas à des questions comme ça.
4: Non mais c'est pour savoir pour
1: je ne réponds pas.
0: Ah, ça
1: Manu, s'il te plaît, tu dégages avec ton appareil photo, tu me prends des vacances. Mais merci.
4: GG, moi je voulais savoir, est-ce que dans 2 ans tu iras voter pour les présidentielles?
0: Ah, ça il faut quand même le dire, ouais.
1: C'est dans 5 ans.
0: Ah ouais, c'est dans
4: 5 ans là.
1: 5 ans.
0: Revenons sur les 35 heures, Gérard, quand même. Est-ce que on pense aux routiers là, qui justement doivent être satisfaits du nouveau gouvernement. Est-ce que pour toi ça va changer les choses pour les routiers? Parce que tu connais bien le monde des routiers, on rappelle que tu es un ancien routier.
1: Non, mais même, de toute manière ça changera rien pour eux, les pauvres. Ils vont... Ils vont chier comme ils ont chié à l'heure actuelle. C'est comme les chauffeurs de taxi, c'est pareil.
0: Parce qu'on veut les faire disparaître, ces gens-là.
1: Ouais. Mais de toute manière, ils veulent inventer des trucs qui seront pas possibles de le faire.
5: Ouais, ils veulent mettre des plaques de verglas, ils veulent tout se décimer.
1: Bon, ouais, ça suffit, allez, hop. Dégage, au revoir, bonne nuit.
0: Dégage, terminé, allez. Hop, moi je vais dégager, je vais mettre le silencieux aussi au cas où il y a des problèmes. Non, revenons sur les routiers. Donc c'est vrai, ça, de ce côté-là, Marco, on va pas nous l'enlever de la bouche comme le pain, hein, ça gérera. Les routiers, on voit aujourd'hui les médecins, les pêcheurs, les chasseurs, on veut tous les supprimer.
1: Non, mais là, faut bien se dire une chose. C'est qu'à l'heure actuelle, déjà pour commencer, les routiers, ils veulent les mettre sur par rail. Et celui qui me souffle dans la gueule depuis tout à l'heure, qui est Esteban, je sais que c'est toi, d'accord? Me dis pas des conneries parce que...
3: Attends, je viens d'arriver.
0: Attends, Esteban vient d'arriver sur le net. Attends, d'ailleurs. Hein, www. Il y a le chat. Voilà.
4: Mais je franchement, là, pour ton truc sur le changement de roue, là, ça va coûter trop cher. Franchement, imagine-toi, si on change toutes les roues de camion pour les mettre sur rail.
1: Mais non, mais c'est pas ça qui est prévu, espèce d'abruti.
4: Ah, je sais pas, explique-toi, hein, parce que moi.
1: C'est que les chauffeurs vont déposer leur remorque et après ils l'auront, ou ils prendront le train, ils vont faire comme l'Eurostar.
4: Ah, d'accord.
0: Ça, ça les arrange ou ça les emmerde?
1: Non, ça va faire plus de gadouille.
0: Pourquoi?
1: Parce que
0: quoi?
1: Il perd
0: rien pour attendre.
1: Non, mais ce qui va se produire, c'est qu'ils auront pas assez. Ils vont perdre du temps. Parce que dès qu'il va y avoir des grèves, et ça, faut bien se mettre ça dans la tête.
0: Mettez-vous bien dans la tête, écoutez bien.
1: Que c'est dès qu'il y aura une grève, si le camion est bloqué, ils peuvent rien faire. Et ça, avec les douanes et tout ça, ça va être pareil.
4: Bravo, Gégé.
0: Quand même.
6: C'est énorme.
1: Voilà.
0: Oh et ce soir, Gérard a décidé de balancer ce soir. C'est son anniversaire. Il a envie de...
1: De toute manière, je peux prévenir que tous ceux qui vont repartir à Lille dès demain, eh ben, amusez-vous. Vous n'avez pas un Thalys, ni un Eurostar, ni rien du tout.
0: Comment ça s'est annoncé?
1: Ça a été dit.
0: Ah bon?
1: J'y ai laissé un message et j'ai dit qu'elle fasse attention si des fois elle rentrait pas ce soir.
0: Ah ouais.
1: Qu'elle risquait d'avoir des surprises pour revenir.
0: Là, Gérard s'adresse à sa femme Lily, bien entendu. Donc attention, prudence, si vous êtes amené à être dans le Nord, pas de Thalys, pas d'SNCF, pas d'RATP, rien du tout, pas de bus.
1: Il y a une grève, il y a un préavis de grève. Merci
0: Manu. Oh.
1: Manu, tu dégages avec ton appareil photo maintenant parce que ça m'énerve.
0: Ensuite, donc tu disais, vite.
1: Donc il y a un préavis de grève RATP qui est annoncé.
0: Bravo.
1: Donc voilà. Voilà.
0: Bravo. Merci de prévenir Gérard.
4: Voilà. Dans ton discours, on sent un petit peu encore cette passion, cette joie d'avoir été routier. Qu'est-ce que tu peux dire aux jeunes là qui sont en train de préparer des CAP routiers ou
0: devenir routier?
4: Voilà.
1: Qu'est-ce que je peux leur conseiller, c'est qu'ils essayent de trouver des sociétés qui peuvent les faire travailler.
0: Et il faut qu'ils foncent, quoi.
1: Non, pas qu'ils foncent.
0: Non, mais foncer dans leur passion, quoi.
1: S'ils ont ça dans la tête, qu'ils y aillent.
0: Qu'ils foncent, qu'ils y aillent tous, quoi. Voilà, donc les jeunes routiers. Si on a des routiers éventuellement ce soir qui veulent fêter l'anniversaire de Gérard et qui voudraient éventuellement aborder le sujet des grèves ou alors des conditions de travail, des 35 heures, etc., etc., de la difficulté qu'est ce métier aujourd'hui, 0825 08 5000. On fait une petite pause et on va se retrouver, attention, avec les premiers cadeaux de Gérard ce soir. Il y a des surprises. J'espère que le champagne va couler un petit peu à flot ce soir. Donc Lily est là, bien sûr, hein, sa petite chérie qui va devoir s'absenter un petit peu ce soir, mais qui va être dans les couloirs. Et encore un cadeau avant la pause. On a parlé de beaucoup de remix ce soir et beaucoup exclusif. Il va falloir enregistrer tout de suite sur les cassettes. Voici un petit remix qui nous avait été envoyé il y a quelques temps de cela, à l'époque où je crois que nous étions encore à Neuilly. Enfin bon, peu importe la date. Écoutez, cadeau, remix de Gérard sur Fun Radio en total exclu.
4: Hey Gérard, t'as juste pris ton cul.
1: Ta gueule, toi.
7: Comment on appelle le nain de jardin qui fait des poèmes dans sa cabine en tongue?
1: Gérard.
4: Bah, il faisait 120 kilos, il avait des gros stress et il fait de la gueule.
1: Tu veux penser,
4: Ah non, c'était pas samedi, elle avait pas une grosse couche de fond de temps sur la gueule.
1: Bah, foutez-vous pas de ma gueule. Et toi, t'en t'arrêtes de bosser comme il faut, sinon t'en prends autant.
8: On s'en fout, un gros porc.
1: Tu fermes ta gueule ou quoi, toi? Manu, tu fermes ta gueule. Bon, les

0: le Star System. Pour l'instant, le Star System n'est pas là. C'est moi qui commande le jeudi.
1: Gildard, c'est mes débats, donc c'est moi qui commande.
0: C'est moi qui commande. C'est moi qui commande. C'est moi qui commande le jeudi. Fildar, tu vas prendre une claque. Fildar, tu me fais bander. Fildar, espèce de gros porc. Vous me faites de la merde. Manu et Fildar, vous me faites que de la merde. J'étais sur le marché parce que Sandy, elle m'a offert une paire de chaussures. Et là, oui.
2: C'est de la merde, ça.
0: Ouais, mais je vais te dire une chose.
3: C'est de la merde, ça.
0: En euros, ça valait
4: 6,95 euros.
0: Mais ouais, c'est de la merde. Tu vas te prendre dans le cul, toi. C'est de la merde, quoi, connard. Moi, cette année, j'ai pas envie de me laisser marcher sur les pieds avec un connard comme lui. Il n'y a que Rigaud pour l'instant qui fait un boulot correct.
3: Ouais, enfin. Mais j'en ai marre.
5: Avant d'accueillir Jean-Raymond et Roberta, donc ils sont routiers, routières, tout. Enfin, on va parler un petit peu des routiers des 35 heures. Apparemment, ça a l'air de toucher beaucoup de monde. On a des petits cadeaux pour toi, quelques-uns, pas tous d'un coup, hein, mais un ou deux. Les premiers, je le disais, des stars. Et juste après, les cadeaux à ouvrir, les vrais cadeaux. Gérard, d'abord, on écoute Madonna. Gérard, on va lui donner juste après ça. Madonna, pour le moment, apparemment, nous a contacté. On l'a contacté. Petit anniversaire pour Gérard. Écoutez.
6: Hi, this is Madonna. I want to say to Gérard in France, happy birthday, Gérard.
5: Wow, Madonna. Oh, c'est énorme. Madonna avec un N, hein, pas deux N. Hein.
7: Ouais, je pense, c'est bien ce qui me semblait.
5: Alors?
7: Non, mais bien.
5: Merci, on la repasse une deuxième fois, parce que c'est comme une exclu. Madonna qui prépare un nouvel album.
6: Hi, this is Madonna. I want to say to Gérard in France, happy birthday, Gérard.
5: Moi, je dis que ça le fait.
8: Oh, Gérard. Oh, la star.
5: Bon, alors on en a une deuxième également très courte. On regarde les autres pour tout à l'heure parce qu'on aura quand même d'autres surprises. Écoutez et on écoute un anniversaire pareil qui était fêté par une grande star internationale. Écoutez, surtout pour les petites ados.
9: Hi, this is Britney Spears and I want to say happy birthday to Gérard.
5: Oh, Britney Spears.
8: Oh là là.
5: Mais c'est sérieux, Gérard, hein. C'est des gens qui étaient venus quand tu te souviens que Britney Spears était venu voir Arthur.
7: Non, je m'en souviens pas.
5: Ah bah elle est venue il y a 2-3 mois, on en avait profité pour la choper, lui dire voilà, dans 2-3 mois il y a l'anniversaire de Gérard. Et elle avait dit oui, on repasse une deuxième fois.
9: Hi, this is Britney Spears and I want to say happy birthday to Gérard.
5: Quand même.
8: Énorme.
5: Ah, c'est énorme, hein.
7: On l'a bien. Enfin bref.
5: Alors on aura l'occasion d'écouter encore d'autres stars tout à l'heure pour Gérard. On n'oublie pas qu'on ira en Allemagne, en Italie, aux États-Unis, au Canada où les débats de Gérard et les émissions de la nuit sont retransmises. Donc on aura quelques moments forts et des poèmes également qui t'ont été envoyés très jolis, également des petits messages qui nous ont été envoyés par courrier chrono cassette et qu'on t'a mis et qu'on va te diffuser tout à l'heure. Premier cadeau de la soirée pour ça, peut-être qu'il serait bien que Lily soit présente puisque c'est un cadeau qu'apparemment Lily t'a fait, ta petite chérie. Ah non, c'est pas encore ça, d'accord, ça c'est autre chose. Donc Lily peut rester dans le coin, c'est bon, c'est pas utile. Gérard, ouvre ton premier cadeau. Voilà.
8: Alors, bah si, elle peut venir pour voir.
5: Ouais, qu'elle regarde comme ça de loin derrière, parce qu'elle est très intimidée, m'a-t-elle dit.
8: Non,
5: mais elle va bien, elle est bien comme ça de loin.
8: Mais non, mais
5: elle peut. Non, mais elle est bien comme ça de loin.
8: Alors là, il y a une paire de lunettes. Le soleil.
5: Oh là là, elles sont superbes, vraiment, elles te vont à ravir. Oh là là.
8: Là, je sais pas.
5: Ah, c'est des chinchines, mais à l'époque où c'était une chinchine, chinchine offerte, une deuxième donnée.
10: Il
5: hein.
10: y a un internaute qui vient de dire, on dirait Keanu Reeves dans Ratrix.
5: C'est vrai.
8: Esteban, t'es gentil parce que l'internaute.
5: Non, mais là, internet aussi, il y a la webcam tendue là sur la webcam.
8: Chat.
5: Ouais.
8: Non mais bon ça va à la poubelle.
5: D'accord. Qu'est-ce qu'il y a d'autre aussi encore comme cadeau?
8: C'était pour laver. Ça je sais pas ce que c'est.
5: Alors c'est quoi? Vas-y ouvre et puis commente un petit peu. C'est de la radio hein, donc c'est important. Bah, on fait le reste. Monte le reste. Monte. Qu'est-ce qu'il y a dedans alors? À part ça, mets ça de côté, Gérard. Mets ça de côté. Vas-y.
8: Ça je sais pas ce que c'est. Alors bon.
5: Non mais le reste là, ce que t'as devant les yeux là, apparemment il y a des cadres. C'est quoi ça? C'est un cadre.
8: Ah Mickey.
5: Un cadeau de merde.
8: Ah si.
5: Fais voir que je vois pas, fais voir. Montre-moi Gérard. Hein? Oh!
8: Je vais vous faire Lilo.
11: Le monde merveilleux de Gérard et Lily.
5: Oh, voilà. C'est merveilleux. Il y a des photos qui sont prises en ce moment et qui seront sur le net. On continue, alors qu'est-ce que t'as encore? Oh le pull, fais voir! Oh le vieux pull Benetton.
8: Oh non, mais c'est bon.
12: Il faut le mettre, Gérard. Vas-y, mets-le, Gérard.
8: Oh non, dans le temps comme ça, non.
5: Gérard, mets le cul. Si, dis non à Lily, oh non. En même temps, il est en train de le mettre, non.

0: ma chérie.
1: Mets tes lunettes.
0: Oh non, ah mon bébé, ah non, le bébé. D'accord, ok, il va le mettre. Déjà qu'il fait pas chaud, bah alors là, plus de laine.
1: Oh non, mais c'est bon.
0: Les vieux Benetton.
2: Mais il est content.
1: Il va se hâter.
0: Oh là, oh, oh, oh, oh, oh.
1: Avec tes lunettes.
0: Mets les lunettes pour voir, mets les lunettes, mets les lunettes, Gérard. Arrête de te faire prier, mets les lunettes, vas-y.
3: Ah ben attends, c'est bon.
0: Hein. Ah là, dis donc,
3: t'es pas. Alors vas-y, fais là ta photo là. Voilà, tu
4: as le bogus.
0: Voilà.
4: Bon, mets
0: voilà.
4: Le cockring.
0: Mais sans la cravate, mets-la de l'autre côté la cravate. Fais-la sortir sur le pull, ça va être encore mieux. Vas-y, fais-la, mets-la.
2: Oh. On dirait une chaussette.
0: C'est que c'est rare, hein, de mettre une cravate par-dessus un pull. Voilà, il l'enlève parce qu'il fait quand même relativement chaud. Qui doit-on remercier, Gérard ou Lily? Je ne sais pas, je vois qu'il y a un courrier. Non mais Lily, c'est Gérard qui va le faire quand même, c'est ton anniversaire quand même.
1: Il y a une petite BD aussi et il y a un mot là, juste là.
3: Non mais faut pas qu'elle s'en aille parce qu'elle a quelque chose pour elle.
0: Tu sais qu'elle est bien foutue ta femme quand même. Hein.
3: Bon non, ça c'est...
0: Tu sais que tu vas pas la garder longtemps, ta femme elle est bien foutue. Hein,
3: c'est... Ça c'est pas pour moi.
0: Quand je vois comment t'étais avant avec Christine et Sandy quand même là, franchement. Hein.
3: Ça, les aventures de Gérard et de Lily.
0: Ouais.
3: Ah tiens, viens voir bébé. Viens voir.
0: Enfin, l'autre, un pull marque Zara, alors que c'est un vieux Benetton qui pue, franchement,
1: non,
0: c'est Zara. Hein, c'est un Zara?
1: Ouais, j'ai vérifié, ouais.
0: Ah, d'accord, ok, carrément. Bon, alors, bien, bravo, beau cadeau, hein. C'est un Zara, oui.
3: Il prenne, hein.
0: Voilà, bon, enfin, bon, c'est des photos. Bon, on met ça de côté. Gérard, n'oublie pas que c'est de la radio, faut commenter. Donc, voilà. Donc, on met ça de côté. On remercie cette charmante demoiselle qui a fait un grand effort.
3: Qui sait.
0: Alors, on aura d'autres cadeaux pendant la soirée. Attention, non, qui est au 0825-08-5000. C'est l'anniversaire de Gérard ce soir. Et nous avons effectivement deux routiers avec nous. Merci d'être avec là. Jean Raymond.
5: Oui, bonsoir.
0: Et nous avons également Roberta.
6: Ouais, bonsoir, ouais.
0: Salut. Oh là, putain. Oh, l'agressivité. Attention, ça rigole pas.
6: Bonsoir.
0: Gérard, donc, on va reparler un petit peu des 35 heures.
3: Mmh. Bonsoir.
6: Bonsoir, Gérard.
3: Bonsoir à vous, les potzo.
5: Bonsoir, Gégé. Bonsoir, Lily. Bonsoir, Max.
0: Bonsoir, merci.
3: Non,
5: Moi, j'ai entendu ce que tu disais tout à l'heure. T'as parlé un petit peu des routiers des 35 heures. Ça m'a interpellé. Donc j'ai voulu réagir parce que moi je suis un jeune routier de 29 ans. Je viens de commencer il y a pas très longtemps dans le métier. Et c'est vrai que t'as parlé des élections et voilà. Maintenant je pense que t'as dit la phrase qu'il fallait tout à l'heure, c'est-à-dire qu'on a eu ce qu'on a demandé quoi en fait.
3: De toute manière, on a signé, c'est pour en chier. Hein. Voilà. Vous, c'est pareil. Et je pense que c'est vous qui allez en souffrir le plus.
5: Tout à fait. Et justement, j'appelais parce que il y a déjà des petites rumeurs qui circulent dans le milieu des routiers quand même, qui est un milieu assez fermé.
3: Mm-hmm.
5: À savoir qu'il y aurait des opérations coup de poing en prévision quand même.
3: Ah ben, j'en ai pas entendu parler.
0: Si, moi j'ai entendu des OP Mike Tyson, ouais.
3: Ben non, mais les OP Tyson. À mon avis, je pense que les opérations coup de poing là, comme tu veux me dire,
5: ouais.
3: C'est par rapport à ce qui va se produire sur l'histoire des rails.
5: C'est possible. Je peux pas trop en parler à l'antenne. Mmh, là, c'est un peu difficile quand même.
6: Mmh. Ouais, le problème, c'est qu'on n'a pas le droit de
5: dire. Il va y avoir des opérations. Et bon, en fait, j'aurais voulu savoir si toi, dans ta jeunesse, qui avait quand même été un militant, t'as revendiqué pas mal. J'aurais voulu savoir si t'avais participé un petit peu à des opérations, à des piquets de grève.
0: Bah, Si, enfin bon, T'as participé à des opérations, mais de la hanche.
5: Ouais.
3: Non, mais ça n'a rien à voir.
0: Ah, excuse-moi, mais j'en sais rien, c'est les gens qui me disent ça sur...
5: Est-ce que t'as fait du piquet de grève un petit peu aussi, parce que je sais que tu t'y connais en bière et en merguez quand même, et ça me
3: fait... Non,
0: il a déjà piqué avec des broches, il a sa broche.
3: Je viens de te dire non.
0: Jamais, Gérard, t'as jamais fait grève à l'époque où t'étais routier.
3: Non. Non, parce que, étant donné...
5: Est-ce que tu ferais grève aujourd'hui, maintenant que t'as plus de travail, éventuellement?
3: Bah grève si je suis pas payé vis-à-vis de...
5: Des acédiques, tu fais la grève des acédiques.
3: Non, je ferai la grève et puis je refuserai de venir vous parler devant un micro.
0: Ah. Carrément, ah ouais, bon, carrément.
6: Je peux me permettre là parce que l'autre il dit tout, hein.
5: Ouais, vas-y Roberta, je t'en prie, je t'avais oublié.
6: Je te remercie. Mmh. Moi ce que je veux dire c'est bon, j'ai 35 ans, tu vois, je suis routière.
0: Depuis combien de temps?
6: Ça fait 10 ans.
0: Ah oh, carrément, oula.
6: 10 ans, je suis dans le camion.
0: On te sent aigrise.
6: Non, je suis pas aigrie, je suis normale. Hein.
3: Non, monsieur, on te sent agressive.
0: Bah, normal.
6: Normal,
0: genre.
6: J'ai une journée de merde dans le camion, donc il a fait chaud.
3: Non, mais de toute manière, c'est pas... Moi aussi, je suis d'accord avec vous que ça fait chaud, mais...
6: Oui, hein. Ouais, mais toi, t'as pas été la journée dans le camion, donc...
3: Non, mais moi, j'étais dehors, c'est pareil.
6: Pas dans le camion, derrière la vitre.
0: Attends, bon, je vais remettre les pendules à l'heure, Robertin, non. C'est pas parce que t'as passé 10 heures dans ton camion à en chier. Gérard, lui, il a passé 10 heures sur un dehors en chier avec la chaleur tout autant que toi, d'accord?
6: Ouais,
0: donc tout le monde en chie.
6: Je suis d'accord, on a autant travaillé, toi et moi. Mmh. Et moi, moi, je t'écoute, hein, ça fait longtemps. Et,
0: Est-ce que c'est dur d'abord, Roberta, d'être routière dans le milieu? C'est un milieu très d'hommes aujourd'hui.
6: C'est un peu dur, ouais, mais il suffit de lever un peu la voix. Et puis, bah, après, tu te fais obéir. Hein. Mmh. Ouais, les Manu, tu vois, sur le quai, moi, je fais rien, hein, c'est eux qui font tout.
0: Ouais.
3: Ouais, mais ça, de manière. Cool, mais même, de toute manière, c'est bien ce que j'avais dit, que normalement, les chauffeurs routiers n'ont pas le droit de décharger.
6: Ah bon, toi, tu décharges, tu vas à la main, mais moi, je ne sais pas.
3: Bon, hey, Roberta,
0: c'est vrai.
3: Roberta, merci.
4: C'est des termes techniques, Gérard.
0: Non, mais il a raison, Gérard, ouais.
4: Toi, tu te fais pour décharger par des gros gaillards bien musclés, des manutes, quoi, en fait.
3: Non, mais c'est bon.
0: C'est un débat. Attendez, alors Roberta, qu'est-ce que tu dis, Roberta?
6: Je disais que je décharge au Fenwick, je décharge pas à la main.
4: Ah,
6: c'est tout. Moi, je peux pas. Hein.
3: Non, mais attends, mais qu'est-ce que tu veux insinuer? Tu veux dire que je dis carrément devant des millions d'auditeurs que je fais la branlette espagnole?
6: Ah non, c'est pas du tout.
3: Bon, bah alors, pour moi, c'est ce que ça veut dire, d'accord?
6: Pas pour moi.
3: Ouais, ben moi, c'est ce que ça veut dire.
6: Je crois que t'as pas. Je crois que t'as oublié le monde dans lequel t'as vécu et tu
3: nous. Voilà, attention.
0: On a l'impression que, Gérard, c'est vrai, la question qu'on peut se poser, il y a beaucoup de routiers qui m'ont demandé, ils m'ont dit, tiens, quand tu verras Gérard, est-ce que tu renies ce que t'as fait avant? On a l'impression qu'aujourd'hui, t'es passé de l'autre côté, que t'es devenu un artiste et que t'as été routier, passé.
6: Moi,
0: et que maintenant que t'es devenu quand même dans le show business, un peu, la radio, tout ça, t'as fait un peu de télé avec moi. Est-ce que.
4: Bah oui.
0: Regarde pas comme ça. Genre, on a failli te faire. T'as fait Fun TV?
3: On l'a fait quand on était à Neuilly.
0: Oui, bah d'accord, mais t'étais dans le show business.
3: Oh,
0: bref. Est-ce que t'as pas eu l'impression d'avoir pété un plomb et de dire, moi les routiers c'est de la merde, je veux plus en entendre parler?
3: Non, j'ai jamais dit ça, au contraire, je pense toujours à eux. Non, attendez.
4: Avant, tu baisais des gros, c'est pas que tu prends des bonasses, alors tu vas pas me dire que t'as pas changé.
3: Quoi?
4: Non, rien.
3: Attends, redis ce que tu viens de dire là.
4: Je disais qu'avant tu sortais avec des jeunes filles d'un certain volume et que
0: c'est
4: maintenant tu fais un petit peu plus attention et tu prends des jeunes filles superbes et magnifiques.
0: Bah c'est vrai que maintenant que t'es dans le show business, c'est vrai que ça te permet d'avoir des filles quand même bien gaulées. Ouais, quand on voit Lily ce soir et quand on compare avec Christine.
4: Est-ce que t'as pas changé un peu de standing, GG, quand même?
6: Je trouve que t'es pédant là.
0: Ouais, mais on a le droit de se poser la question. Est-ce que Gérard, tu comprends qu'on puisse te dire aujourd'hui t'es un peu pédant?
3: Non.
4: Et donc, que tu fais des randonnées pédestres?
3: Non plus.
4: Non plus, bon.
6: D'accord. Non, mais moi je te trouve pédant, quoi, et réponds-moi.
3: Mais je viens de te dire non.
0: Aujourd'hui, Roberta,
6: ouais.
0: Tu considères que sur 35 heures,
6: ouais.
0: tu fais. Comme tu décharges au Fenwick, toi. Hein.
6: Oui, je décharge au Fenwick. Oui.
0: Tu fais sur les 35 heures, ça te prend combien de temps le Fenwick?
6: Ça me prend bien 43 heures, parce qu'en fait, si tu veux, je fais 43 heures en tout, je compte pas les Fenwick, la route et tout, l'autoroute, le repos, tout
0: ça. Gérard n'a pas l'air d'être d'accord, il demande à...
6: T'as 43, moi.
0: Gérard, vas-y.
3: Mais non, mais arrête tes bêtises.
6: T'as combien, toi? Dis-moi, t'as combien, toi?
3: Mais attends, mais de toute manière, toi, qu'est-ce que t'es en train de me balancer, là?
0: Ah, mais enfin, c'est pas la même époque, Gérard, ça fait combien de temps que t'es plus routier? Ça fait au moins 10
3: ans. Mais déjà,
4: T'as encore ton permis ou pas? Est-ce que t'as toujours ton permis routier ou tu l'as revendu pour faire un peu de caillasse?
3: Bon, allez, hop, c'est bon, je... Là, c'est... Non, stop. Terminé.
0: Qu'est-ce qu'il y a? On les dégage?
3: Ouais.
4: Bonne nuit.
0: Putain, j'arrive pas.
6: Espèce de pédant.
0: Quoi? Qu'est-ce que t'as dit, là?
6: Espèce de pédant.
0: Putain. Hop là.
7: On a un message sur le net, sur l'autre.
0: Ouais, chat. Je t'en prie, vas-y, sur le net, on rappelle sur l'autre chat, ouais.
7: Ouais, on a Morissette, c'est une ancienne prostituée que t'avais déchargée dans la cabine de ton camion, qui voulait te souhaiter un joyeux anniversaire.
3: Alors déjà, Esteban, Morissette, c'est pas une que j'ai déchargée, c'est une chauffeur routière.
0: Qu'on embrasse.
3: D'accord, que j'embrasse en passant.
0: Est-ce qu'on peut saluer les routiers quand même ce soir, Gérard?
3: On salue la profession routier, chauffeur de taxi et tout ça. Donc
0: les chauffeurs de taxi, là, si on peut avoir des médecins, parce que ce soir, c'est vrai, là, on fait la plaisanterie. Et c'est vrai que Gérard est là pour mettre de la bonne ambiance sur la radio, parce que c'est son anniversaire, il faut le rappeler. Il y aura d'autres cadeaux, le champagne va pas tarder à arriver. Mais n'oublions pas qu'en ce moment, on est en période de crise. Alors, il y a les législatives, on a parlé des routiers, mais on peut parler effectivement des médecins. Qu'est-ce qu'il y a comme profession en ce moment qui sont malmenées? On l'a dit, les chauffeurs de taxi, les chauffeurs de bus, les chauffeurs de... Enfin bon, les cités.
3: Non, mais il y a plein de trucs qui sont mal vus. Et puis, mais maintenant, bon, bah, on va pas tourner 150 ans autour du pot. Hein, moi, je vais offrir mon cadeau tout de suite à Lily et puis terminer. Après, on reprendra les personnes, on reprendra d'autres personnes après.
0: Donc ce soir, c'est ton anniversaire, mais c'est toi qui offres un cadeau à Lily.
3: Ben...
0: Eh ben écoute, tu vas lui remettre toi-même en personne et puis juste après, on ira de nouveau vers des stars. Ah, alors ça, c'est le cadeau. Alors attendez, alors il va y avoir un échange de cadeaux, il va falloir donc les commenter. Gérard, on va d'abord peut-être oui d'accord. Alors d'abord Gérard qui va offrir son cadeau.
3: Non, on va donner le micro à Lily.
0: Ouais d'accord. Alors,
3: moi je vais prendre l'autre.
0: Non, parce que l'autre il marche plus Gérard. Non mais un micro comme ça, c'est pas grave. Elle va te donner son cadeau. Alors vas-y. Alors voilà, c'est
3: bah faut qu'elle commente. Hein.
0: Non, mais il y a pas besoin de commenter, c'est toi qui vas commenter. Oh là là, t'es lourd.
3: Bah elle peut le dire au moins ce qu'elle a à me dire.
0: Qu'est-ce que t'as à lui dire? Bon anniversaire, c'est ça Lily? Voilà, bon anniversaire, mon chéri.
3: J'ai pas entendu.
0: Voilà, Esteban, prête le micro 2 secondes à Lily si tu veux bien.
3: J'ai pas entendu.
0: Alors vas-y, juste, voilà, hop. Alors,
8: allez. Alors, je répète, joyeux anniversaire, mon amour.
0: Voilà ce qu'il voulait entendre dire. Personne n'y croit, mais c'est tellement beau.
3: Je vais regarder. Donc, il y a une petite boîte.
0: C'est du parfum, ça me semble. Une boîte de chocolat de chez Sephora.
3: Non, à mon avis.
0: C'est les petits bonbons de chez Sephora. Avec rien dedans.
3: Non, je pense pas. Je pense pas, à mon avis.
0: Mon Dieu, pourvu que ce soit du Bic ou du Arletta Whitson ou de l'Antarctique.
3: Ouais, pourquoi tout de suite, là?
0: Parce que c'est du parfum qui te va tellement bien, mon pauvre.
3: Non, mais à mon avis, si j'arrive à...
0: Bon, l'Arctique. Si c'est Hervé, ça peut être du Giacomo. Hein.
3: Alors.
0: C'est, putain, c'est le meilleur parfum du monde. Comment t'as pu offrir un truc pareil, Lily, à un Gérard? Mais c'est pas possible. Oh non, mais c'est mon parfum, mais comment tu peux donner ça? Il va pas pouvoir le mettre, ça va pas lui aller, ça, c'est trop bon pour lui, ça. C'est le vrai égoïste ou c'est le platinium, c'est lequel?
3: Non, c'est le vrai,
9: c'est
3: hein.
9: Égoïste. Il y en a plein, fais voir.
3: Ouais, c'est le vrai, hein.
9: Montre-moi, tu me sortes un peu, là.
7: Gérard, si t'en mets, t'as toutes tes chances avec Marlène.
9: Oh putain, ils sont super bons, enfin, faut aimer, putain, mais ça, oh là là.
0: Dis donc, ça va te changer, ça. Quand je vais te sentir arriver, j'ai l'impression d'avoir mon ombre. Ah j'adore, moi j'aime bien. Faut le laisser un peu, déjà faut laisser attendre une bonne demi-heure, puis faut voir sur la peau de Gérard aussi, c'est ça.
3: Non, je sais comment.
9: Ça a pas le même parfum sur la peau de Gérard.
0: C'est une peau lavée ou peau pas lavée?
3: C'est bon, arrêtez un peu vos conneries là.
9: Bah, ça c'est comme le pot douce.
3: Merci. Merci mon amour.
0: Les gars, le bisou,
3: non,
0: le bisou,
3: attendez,
0: le bisou. Attends, moi je vais demander à Manu de venir, un petit bisou comme moi, tu es une Marlène. Ah bah oui quand même.
3: Putain ma chérie.
0: Je sais pas si Manu est encore là pour faire la photo, mais
3: voilà.
0: Le bisou.
3: Voilà, tout ça c'est pour toi mon amour.
0: Oh bah dis donc, il lui a acheté des cadeaux lui aussi, après j'espère qu'on va avoir le droit au bisou. Hein.
3: Ah bah ça, vous débrouillez. Hein.
0: Bah c'est toi qui te débrouilles surtout, c'est pas notre cam, hein, c'est pas nous. Hein.
3: Ouais.
0: Alors attends, c'est moi, je l'embrasse ta Lily. Hein.
3: Voilà. Oh,
0: mais...
3: Des clopes.
0: Putain, ça se trouve rare, hein. On n'en trouve pas des comme ça. 2 paquets de cigarettes Marlboro. Ça, c'est déjà, ça commence très fort. Et c'est quoi l'autre cadeau là? C'est un briquet apparemment? Oh là là, c'est mignon tout plein, dis donc. Eh oh.
3: Donne-lui le.
0: C'est quoi comme parfum? Attends, donne-lui le micro effectivement pour qu'elle puisse commenter rapidement. Je suis à moitié endormi, moi, dis donc. Faut parler bien fort, hein, Lily, vas-y.
8: Ah, ça, c'est mon parfum préféré, c'est Love Me de je sais pas qui, de Paris apparemment.
0: Love Me, dis donc. Tu le savais, Gérard, que c'était son parfum préféré?
8: Je connais même pas. Bah, à mon avis, ça vient de là-bas. Quoi. Ah oui.
0: Ah, c'est beau, putain.
8: Alors, il m'a offert un joli briquet, apparemment, une jolie femme, une belle poitrine. Je pense que
0: oh là là, il y a vraiment du goût, Gérard. Puis, t'as du goût, Gérard, hein. Comment t'as choisi ce parfum là? Fais voir un petit peu le parfum, je peux regarder la boîte là pour la commenter.
8: Je sais pas d'où ça vient, mais ça
3: fait. Non, mais il y en manque un dedans. Hein.
0: Alors, il y en a un autre. Oh là là! Oh dis donc, et oh! Oh dis donc, et oh! Marquise des Anges, et oh, comme parfum, ça rigole pas, dis donc, c'est du beau cadeau, ça, dis donc, ma chérie, ça, hein?
9: Ah, Gérard, qu'est-ce que t'en penses?
3: Ah, mais moi, de manière, c'est pour l'armée. Et ça, c'est bon. Ça, c'était tes cartes que je t'avais promises.
0: Beau cadeau.
3: Donc, en fin de compte, c'est pour. Bon, c'est une carte de toute l'équipe du matin, puis notre équipe. Voilà.
0: Ah là là, il faut parler devant les micros, hein. Il y a des blancs à l'antenne, je vous raconte même pas. Il y a un rythme ce soir là. Bon allez, attention, on va continuer à enquiller avec des cadeaux encore pour toi Gérard. Concentre-toi, ta petite Lily, après elle va faire un petit tour dans les couloirs. Tiens justement, elle va aller fumer une petite Marlboro que tu lui as offerte.
3: Ouais, mais moi aussi.
0: Non, mais toi t'es là, c'est quand même toi la star.
3: Mais j'ai envie de fumer une clope aussi.
0: Ouais, mais on s'en branle, c'est ton anniversaire ce soir Gérard. Encore, Encore des cadeaux, encore des cadeaux pour toi. On a entendu tout à l'heure Madonna, on a entendu tout à l'heure Britney Spears. Et au tour de notre star également, Gérard, qui te souhaite un bon anniversaire. Écoute.
10: Hi, this is Michael Jackson. I want to say to you it's happy birthday to Jaguar. You are the king, you're the king of the bar. Alcoholic candy to sing drinking.
0: Oh là là!
11: Le king of pop!
0: Michael Jason! Gérard, sérieusement, en direct de Los Angeles!
12: Il connaît bien.
3: Ouais, bah apparemment, on dirait.
0: Ah bah dis donc, c'est un beau cadeau encore, non? Ça t'a fait plaisir?
3: Bah ouais.
0: Et un dernier cadeau également d'une autre star française cette fois-ci. Et on m'a précisé qu'il y avait des petites difficultés de son, hein, c'est ça?
12: Ouais, parce qu'en fait, elle était un petit peu trop basse par rapport au micro. Gérard, écoute quand même.
0: Il s'agit d'une star donc, qui apparemment a eu des petits soucis de micro. Écoutez, Gérard, c'est ton anniversaire, cadeau.
10: Salut! C'est Mimi Mathieu! Je voulais souhaiter un joyeux anniversaire à Gérard!
0: Mimi Mati dont le micro était trop grand. Ça te fait plaisir?
3: Ouais, très plaisir.
0: Voilà. Il y aura d'autres cadeaux. D'ailleurs, on va continuer. On va faire juste un des trois pays ce soir. Un des quatre pays, pardon. L'Allemagne, l'Italie, les États-Unis ou le Canada. C'est retransmis sur Internet. Et apparemment, les débats de Gérard et mes émissions de nuit sont retransmises dans ces pays. Quel pays choisis-tu, Gérard? L'Allemagne, l'Italie, les États-Unis, le Danemark? L'Allemagne, peut-être pour démarrer?
3: Non, ouais. L'Italie.
0: L'Italie?
12: Ah, c'est peut-être mieux l'Allemagne.
0: Peut-être mieux l'Allemagne pour démarrer.
3: Non, c'est
12: les premiers qui t'ont piqué le truc. C'est les plus vieux. C'est
0: ouais.
12: Les premiers.
0: Ouais. Et bah alors, c'est parti pour l'Italie. Écoutez.
13: 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Das ist Gérard, diese Graf und Schrunde. Das ist Gérard, le Clochard. Comment ça vient faire?
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16: Dritte, bitte, bitte.
12: C'est la deuxième radio de Berlin. Deuxième radio de Berlin.
17: Radio Choucroute.
3: Ouais, ben, je crois qu'avec ce qu'ils viennent de dire là, je suis pas tellement d'accord.
0: On écoute.
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13: 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Das ist Gérard, diese Graf und Schrunde, der Rachs ist Gérard, le Clochard. Comment ça bien faire?
12: Juste un truc qu'il faut préciser, c'est qu'en allemand, en allemand, clochard veut dire animateur. Et c'est parce que j'ai vu la tête. Il a cru que clochard, ça veut dire clochard. En allemand, clochard veut dire animateur.
3: Non mais c'est bon, là j'apprécie pas tellement.
17: C'est vrai, Gérard.
3: Non mais j'apprécie pas, c'est tout.
0: Oh, je suis mort de rire, j'en pleure, putain.
3: Ouais, mais moi j'apprécie pas tellement. Toi ça te fait peut-être rire, mais pas moi, d'accord? Merci.
0: Écoutez, pour se calmer un petit peu. On va se mettre un petit disque, hein, Gérard?
3: Ouais, je pense que ça vaudra mieux.
0: C'est ton anniversaire ce soir, voici un autre cadeau pour toi, écoute bien. Exclusivité, Star System, Fun Radio, Max, dans la nuit, l'anniversaire de Gérard, c'est 41 ans, écoutez.

0: 06 57 82 21 80.
1: Voilà, c'était le numéro de téléphone de Gérard à l'époque qui malheureusement a changé. Toujours l'anniversaire de Gérard et ses 41 ans ce soir. Et avant de le retrouver, car on a encore plein de cadeaux pour lui, des surprises. Après l'Allemagne, on ira du côté de l'Italie, des États-Unis et du Canada. Cadeau encore, remix en total exclu, l'anniversaire de Gérard. 0825 08 5000, je compte sur vous.
2: Attention, il est là. Allô ?
1: Vous ne l'avez pas reconnu ?
3: Bon, alors maintenant, ça va être clair.
4: Je suis Gérard. Gérard de Suresnes, vous me connaissez pas ?
1: Gérard !
4: Bonsoir.
1: Vas-y, on y va, c'est parti.
4: Bon alors, toi routier qui fais de la route depuis longtemps, toi qui ne sais pas à quelle heure que tu rentres, ta vie est en danger. Voilà. Je voudrais te dire je t'aime comme une rose. Je voudrais te dire je t'aime avec une lettre, mais je n'ai pas ton adresse. Je voudrais te dire je t'aime dans le creux de l'oreille, mais tu écoutes le Walkman. Ton Walkman. Laisse-moi tenir ta main quand on se promène pour aller en course ou chercher du pain. Laisse-moi tenir ta main quand on se promène dans une grande surface. Laisse-moi te prendre la taille en marchant dans ma chambre. Laisse-moi te prendre la taille quand on se promène en maillot de pain. Hop, terminé.
1: Terminé en remballe. Un nouveau poème encore là.
3: Moi je commence à en avoir ras-le-bol de ces conneries. Pour le fait que je vois à tout le monde, même aux auditeurs, que vous venez pas me casser les couilles avec vos poèmes. Il est hors de question que je continue comme ça. Ta gueule, tu restes poli.

Oh, j'ai pas l'air d'en recevoir des auditeurs. 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

0: tomber. Il n'y aura plus rien. Point final à la ligne.
1: Remix encore total exclu, diffusé il y a bien des années de cela. Mais pour ceux qui viennent de nous rejoindre, ils découvrent. Gérard, il est là depuis, ça fait combien de temps qu'on se connaît maintenant que t'es sur l'antenne? Ça fait, oh là là, 6-7 ans?
2: Ouais, à peu près.
1: À peu près dans ces eaux-là, hein. Encore des cadeaux, encore des remix. Tout à l'heure, en exclusivité, vous entendrez la version de Céblero, version Gérard, qui avait été faite par moi-même, Fildar et Manu. Tu t'en souviens pas? Oh si, je mets un petit extrait comme ça, vite fait. Petit extrait, ça sera le prochain morceau.

0: etc., etc. On l'écoutera dans son intégralité tout à l'heure. C'est Blaireau, tu t'en souviens plus, mais c'est pas grave. Ce soir, c'est l'anniversaire de Gérard, 41 ans. Dans quelques instants, encore des auditeurs au 0825-08-5000. Lâchez-vous, vous voulez lui souhaiter un bon anniversaire. Vous souhaitez également lui poser plein de questions sur son avenir avec Lily, entre autres, sur sa vie professionnelle, éventuellement, sur ce qui peut lui arriver de beau, de ce qu'on peut lui souhaiter. 0825-08-5000. Et les Belges également, 0033-825-08-5000. Je sais que beaucoup de jeunes sont en train de réviser en ce moment. C'est le moment de faire une petite pause et de nous appeler. Pendant ce temps-là, on va offrir des cadeaux. Alors, prochain cadeau, Pedro, il s'agit de cadeau d'un éditeur.
1: Un petit colis qui est arrivé pendant la semaine.
0: D'accord, très bien. Donc, on va amener tout ça dans les mains de Gérard. Il va donc ouvrir en direct un cadeau, une surprise. Une surprise pour tout le monde. Allez, on y va. C'est parti, tu ouvres. Colissimo, colis posto, colis poste. C'est parti. Allez, Gérard. Donc, hop, il est en train d'essayer d'enlever. On se dépêche. Allez, déchire, allez! Oh là là, la gonzesse, voilà! Qu'est-ce qu'il y a dedans?
2: Belle! Ça commence!
3: Comment?
2: Non, les gants! Belle!
0: C'est les gants! Gants
3: pour le fist fucking!
2: Belle!
0: C'est quoi? C'est un truc pour les sous-dards!
2: Ah! Oh! Ouais, d'accord. La Zorro qui a dû à moitié fuir lors du trajet.
0: Ça, c'est quoi comme parfum?
1: Donne les noms.
3: Vas-y, dis.
2: Yves Saint-Laurent.
0: Oh, quand même, dis donc, mon con, eh oh. Yves Saint-Laurent, eh oh, il en reste les trois quarts dans la bouteille. Et ça, c'est quoi, ça hein?
2: Ça, c'est un truc pour la voiture.
1: C'est quoi le truc pour la voiture?
3: C'est les sapins qui sont
2: dedans. C'est quoi, tiens, dégage-toi.
0: Ça, c'est quoi? Fais voir, c'est quoi? Fais voir le sapin, attends, je vais le prendre pour ma caisse, hein, fais voir, tu vois.
3: Non, mais non, c'est pour le mettre autour du cou.
0: Ah oui, peut-être, ouais.
3: Pour Gérard.
4: Mais il peut le mâcher, hein.
1: Il y a qui quoi?
0: Non, mais c'est pas celui-là. Moi, je préfère les sapins. Moi, c'est sapin, ça s'appelle quoi, ça? C'est des sapins magiques?
1: Ouais.
0: Bah, je préfère à la vanille, moi.
2: De survie, ça va.
0: J'aime pas, moi, à la vanille, ouais. Qu'est-ce qu'il y a d'autre, des trucs de survie?
3: Arrête, c'est vraiment.
2: Mais j'ai
3: c'est dégueulasse, c'est des cadeaux.
2: Non, non, ça va à la poubelle, c'est tout. Hop.
4: C'est dégueulasse. Ouais,
0: c'est dégueulasse, quoi.
2: Dit le furet de Suren, donc c'est bon. Alors, c'est qui a envoyé ça? Mario et Luigi.
0: C'est quoi?
2: Oh, tu vas où toi là?
0: Oh, c'est le cadeau. Oh, tu vas où, Stéphane? Non, arrête.
1: Baston.
0: Ah là, c'est de Lazzaro encore. Bon, c'est pas le pire, mais hey.
2: En plus de Lazzaro, mais bon.
0: Lazzaro, ouais. Oh. C'est offert par qui?
2: Par.
0: Qu'est-ce qu'ils disent? C'est quoi le message qu'ils disent?
2: Mario et Luigi. Donc.
0: C'est quoi le mot là qui a marqué? Qu'est-ce qui a marqué sur le mot là?
2: Gérard. Alors nous. Là, c'est le kit de survie pour les débats de Gérard. Dis le petit furet de Suren. Donc ça, c'est la poubelle. Ah ouais, là, ça, c'est même pas la peine.
0: Qu'est-ce qu'il y a?
2: Non.
0: Il y a quoi?
2: Non, il parle de machine, donc c'est
0: qui,
2: bon.
0: C'est qui machine?
2: Tu sais, de...
0: Moi, je Miss... Non, je vois pas. Miss Sandy, Christine?
5: Sandy.
0: D'accord, ok, très bien.
5: Donc, voilà.
0: Hop. Claire, net, précis.
5: Il y a encore un cadeau.
1: Il y a encore un cadeau Esteban.
0: Pour... Esteban, c'est quoi, ça?
5: Ouvrir. Bon, tu parles d'une boîte d'allumettes?
0: Non.
2: Mais avec des poils de je sais pas quoi.
5: C'est les poils de couilles de fil d'art qu'il a voulu tester.
2: Lui, il peut se les mettre où que tu veux. Hein.
3: Non, mais c'est des vrais poils, regarde.
1: Tiens.
3: Regarde.
2: Allez, dégage, parce que tout à l'heure, tu vas avoir le droit de Lazzaro. Tiens, je vais m'en mettre.
0: Non.
2: Ah putain, il y avait
3: ça, dès qu'il y a de l'alcool, hein, tu...
2: Ouais, mais j'ai soif, merde!
0: Ouais, bah ça va arriver justement, le champagne va pas tarder à couler à flot dans les studios de Fun Radio et on a Gérard avec nous justement de Bordeaux, 26 ans. Bonsoir Gérard, merci d'être là.
6: Ouais, de rien, bonsoir.
0: Et merci de ta patience.
6: Non, de rien. Hein.
0: Gérard t'écoute.
6: Ouais, salut, bon anniversaire, je voulais dire.
2: Bah, merci, bonsoir à toi.
6: Moi j'ai un peu une petite question à te poser, quoi, parce que je voulais savoir si t'avais déjà rencontré un homonyme.
0: Dans quel sens?
6: Dans le sens qu'un homonyme, quoi, quelqu'un qui s'appelle comme toi, pareil.
2: Ouais, bah ça, on a eu l'occasion.
0: Parle devant ton micro, c'est important.
2: On a eu l'occasion d'en avoir durant nos vies.
6: Ouais.
2: Et donc,
0: des mecs qui s'appellent Gérard.
6: En fait, je suis désolé, je vais saper un peu l'ambiance, quoi, Gérard, mais toi et moi, on a le même prénom, le même nom. Et ce qui fait que, là, le problème, si tu veux, à l'heure actuelle, c'est que les gens nous confondent. Et puis moi, je reçois plein de courriers qui t'est destiné.
0: Oh, bah alors là, ça tombe plutôt bien que tu nous dises ça, Gérard, parce que... Enfin, Gérard de Bordeaux.
6: Ouais.
0: Parce que y a un truc qui me fait pas plaisir, et ça, je l'ai récupéré tout de suite. Écoutez, alors ça, c'est un truc qu'un auditeur m'a envoyé sur CD. Dans les discothèques, il y a des gens qui se refont passer pour Gérard. T'étais pas en boîte il y a 15 jours en boîte.
2: Ah non, de toute manière, j'étais avec Lily.
0: Tu peux le dire. D'accord, Gérard,
6: ouais.
0: De Bordeaux, écoute juste ça tombe plutôt bien puisqu'il y a des gens qui se font passer pour Gérard,
6: ouais.
0: Écoute. Ça, c'est un... Attends, excuse-moi, j'aurais dû quand même planter le décor, c'est important pour que vous compreniez. Là, vous allez entendre, c'est un auditeur qui m'a envoyé un CD où il a enregistré apparemment un DJ dans une boîte il y a 15 jours où il y avait soi-disant Gérard de Suresnes qui vendait des remixes. Est-ce que Gérard, tu nous confirmes que tu n'y étais pas ?
2: Mais j'y étais pas.
0: On écoute. Ouais. On écoute tout de suite.
7: Mesdames, messieurs, messieurs, bonsoir.
0: T'entends ?
7: Bienvenue à la discothèque Le Tipolier à Marseille ce soir exclusivité.
2: C'est bon, arrête.
0: Écoute.
7: La visite de Gérard. Eh oui, avec ses poèmes et ses cassettes remixées.
2: Et ça recommence.
7: Et les cassettes, vous pouvez bien sûr les acheter au prix de 100 francs. Se renseigner à la caisse.
2: Arrête-toi.
7: Et sans plus tarder, tout de suite, voici le remix de Gérard, bientôt dans vos bacs.
2: Non, c'est bon.
0: Ça dure toute la nuit comme ça. Alors, t'étais pas en boîte?
2: Non. Déjà pour commencer, si c'était il y a 15 jours, donc j'étais...
0: 15 jours, 3 semaines, il dit. Hein.
2: Ouais, ben...
6: Justement, Max, Gérard, si je peux... Mm-hmm. Parce que moi, justement, puisque vous en parlez, moi, il y a une quinzaine de jours, là, du côté de Bordeaux, moi, j'ai reçu encore du courrier qui était encore adressé, comme quoi, soi-disant, il se passait des trucs. Bon, il y a une grande chaîne de boîtes, je citerai pas le nom, parce qu'on n'a pas le remarque, mais une grande chaîne de boîtes qui organisait des trucs un peu en cuir et tout, soi-disant avec toi, avec je sais plus quoi, il fallait venir se faire tordre les tétons, des choses comme ça, quoi. Comme quoi tu...
2: Non, laisse tomber.
6: Mais attends, mais moi j'ai le flyer là. Hein,
2: non, mais tu me fais une chose, le prochain coup que t'as ça, t'envoies ça tous à la radio et puis c'est tout. Ouais, terminé, on n'en parle plus.
6: En bas il y a marqué contact, il y a marqué fesses de babouin, je sais pas si c'est...
2: Non, c'est pas de la faute, on va le saluer.
6: Je te dis, je suis aussi embêté que toi, franchement.
2: Non, mais tu laisses tomber, t'envoies maintenant. Tu laisses tomber.
6: Mais c'est quoi, fesse de babouin?
0: Non, mais ça veut dire que fesse de babouin continue à sévir, quoi. C'est qui ce mec?
2: Ben, ça, c'est un mec, c'est un auditeur qui se fait dénommer fesse de babouin et ouais, qui continue. Et donc, c'est lui qui s'amuse à faire ça.
6: Est-ce que tu crois que c'est aussi lui? Parce que j'ai reçu des trucs concernant une start-up au Mexique.
2: Non, mais c'est bon.
6: Comme quoi, on me demandait. Alors, moi, j'ai versé une somme de 500 euros.
0: Oh putain!
6: Ben oui, c'est ce qu'on m'envoie un truc et tout, et on me dit...
0: Mais les mecs, faut pas faire ça.
6: Pour gagner un fabuleux voyage, il y a un concours avec ta start-up, Gérard, il faut verser 500 euros, et ça fait 3 mois maintenant, j'attends toujours pour partir.
2: Non, mais laisse tomber, c'est des conneries,
0: c'est
2: tout.
0: C'est des conneries, enfin, c'est quand même sur ton nom, Gérard, est-ce que c'est toi qui fais ça?
2: Mais non, c'est pas moi, de toute manière, tu connais les écritures?
6: Non, mais attends, mais moi...
2: Est-ce que c'est mon écriture?
6: J'en sais rien, je la connais pas.
2: Est-ce que c'est mon écriture?
6: Je connais pas ton écriture, je sais pas.
0: Justement, il sait pas écrire, donc ça peut...
2: Bon, bah alors.
6: Non mais le problème c'est que je sais pas comment elle est ton écriture, donc je peux pas comprendre.
2: Mais ça vient d'où, je te pose.
0: Arrête de gueuler comme ça, Gérard.
6: Je sais pas,
2: putain de merde. Il va répondre à la question.
6: Bon, en tout cas, tout ce que je sais, c'est que j'ai versé 500 euros. Et puis bon, ben, comme je suis pas parti, j'aimerais
2: savoir. Mais il est borné.
0: Non, mais c'est toi. Il s'appelle Gérard Cousin aussi, apparemment, comme toi. Donc, oui. Tu vois, c'est pour ça aussi la merde.
2: Bon, allez, c'est bon, Max. Merci de balancer encore mon nom de famille.
0: Mais c'est un homonyme.
2: Mais arrête tes conneries, putain.
0: Gérard, tu t'appelles bien Gérard?
2: Non, mais c'est bon.
6: J'aimerais pas qu'on divulgue mon nom de famille aussi à l'antenne, si c'était possible.
2: Ah, voilà, bah voilà, comme ça, c'est fait maintenant, terminé.
0: Bah écoute, le mec en boîte, écoute quand même. Moi, ça me choque.
2: Mais non, mais moi, ça m'intéresse pas d'entendre des conneries comme ça.
7: Bonsoir.
2: Toi, ça te fait rire,
7: c'est
2: pas moi.
7: Le Tipolier à Marseille, ce soir,
0: exclusivité. Bon, attends. Tu m'appelles... comment elle s'appelle, la boîte? Attends.
8: Il y a beaucoup de réactions sur le net.
0: Non, attends.
2: Mais non, on s'en fout. Attends,
0: on va choper le mec.
7: Bienvenue à la discothèque Le Tipolier à Marseille.
0: C'est bon, on est dessus. Tu m'appelles, tu te démerdes, internet, t'essaies de me trouver la boîte, le numéro du Tipolier. On va appeler le DJ.
6: Max, pardon.
0: Oui, Gérard.
6: Qu'est-ce que je fais pour mes 500 euros? Qui c'est qui va me payer?
0: Je crois que là,
2: c'est personne qui va te payer. Tu vas te démerder avec celui qui t'est pris et qui s'est fait passer pour moi, c'est tout.
0: Je crois que tu t'éclaires dans le cul. Je crois que Gérard, faut être à ma place.
2: C'est pour ça que t'appelais?
0: Bah, attends,
2: pour me gâcher la soirée.
0: Bah, en même temps, ça peut venir de toi, Gérard. C'est pour dénoncer. Il est là pour dénoncer les choses.
2: Mais attends, mais le tampon, il vient d'où?
0: Bah, d'une chatte.
2: Bon, allez, c'est bon. Allez, hop, on arrête parce que je crois que
0: Gérard,
2: ça va se terminer au vinaigre.
9: Tu as payé comment ta nouvelle chemise alors?
0: Non, mais attends.
2: Ça vous regarde?
0: Non, mais attends, Gérard, on n'est pas là.
2: Ça regarde personne.
0: Mais Gérard, on n'est pas là pour plomber l'ambiance.
2: Si mais si, mais c'est... vous êtes là pour plomber l'ambiance.
0: Oh,
6: si t'ennuierais que t'aies dépensé mes 500 euros pour t'acheter une chemise quand même.
2: Bon, allez, dégage, allez, hop. Allez, dégage.
0: Ah merde, je l'ai plus. Si je l'ai, allez, hop.
2: Bonne nuit.
0: Allez, c'est bon. Mais, hey, Gérard, mais il y a pas.
2: Mais non, mais. Mais de manière, mais pour bien se dire une chose dans la tête, que tout le monde, ça recontinue. Mais moi, ça va pas continuer. C'est tout. Ça va être clair, net et précis. Hein, c'est pas parce qu'aujourd'hui, c'est prévu l'anniversaire. Je vais me laisser marcher sur les pieds encore cette année, non, c'est tout.
0: Mais c'est pas de notre faute s'il y a encore des gens qui passent.
2: Dans ces cas-là, s'il y en a qui se font passer pour moi, faut arrêter, c'est tout.
0: Ouais, mais il y a des gens qui se font passer pour moi, des gens qui se font. Il y a eu un chat la dernière fois, je vois qu'il y a un mec qui a monté une start-up internet, il y a des mecs qui se sont fait appeler Esteban.fr.
10: Exactement.
0: Ça fait plaisir à personne. Donc nous aussi, on est là, et grâce à Gérard de Bordeaux, c'est pour dénoncer un petit peu ces choses-là. Quand on entend.
2: Mais même, quand je lui demande quelque chose, il a qu'à garder ça et les envoyer, il a qu'à l'eau.
0: C'est ce qu'il a fait là, par exemple, le mec qui nous a envoyé le CD. Regarde, non, mais quand même, écoute bien. Non,
2: mais
0: c'est quand même.
2: Mais ça, tu vas mettre ça entre les mains à Victor et c'est tout.
0: Bah oui, écoute bien. En discothèque, il y a 15 jours.
11: En discothèque, le Tipolier à Marseille, ce soir, exclusivité.
2: N'importe quoi.
11: La visite de Gérard.
2: Non, mais c'est bon. Arrête avec ça.
11: Vous pouvez bien sûr les acheter au prix de 100 francs. Se renseigner à la caisse. Et sans plus tarder, tout de suite, voici le remix de Gérard.
0: Écoute, Gérard, non, mais écoute, moi aussi je suis dedans.
11: Version import tout de suite.
0: Écoute ça. Tipolia, tu cherches sur internet pour trouver le numéro de téléphone, on va appeler DJ. Écoute bien.
2: Il cherche rien.
0: Écoute là.
12: Attention.
0: Ça, c'est le remix qui passe dans la boîte, ça. Écoute bien le mec.
12: Gérard !
11: Allez, vous me levez les bras.
12: Bon, alors,
11: vous mettez le bordel.
12: Qui fait de la route depuis longtemps. Oh, c'est vous, toi, qui ne sais pas à quelle heure que
0: tu... Tu te souviens de ça, Gérard ? Ben voilà. Donc, les remix continuent. Donc, ça recommence en discothèque. Je rappelle qu'il n'y a aucun droit. Pour l'instant, Gérard, tu n'as donné tes droits à aucune maison de disques.
2: Il n'y a personne, et ouais. C'est tout.
0: Voilà, donc tous les DJ, on peut s'adresser à eux, peut-être un message à leur passer en ultimatum.
2: Non, mais il n'y a rien.
0: Si ça recommence, les cassettes, les remix, là...
2: Si ça recommence, ça va être bien clair. On va tout laisser tomber à partir de ce soir, et comme ça sera terminé.
0: Ah non, ben non.
2: Là, on n'entendra plus parler de moi pour une bonne fois pour tout.
0: Ah ben, enfin, si on entend, on peut parler de
2: toi. Non, mais ça, je vais te dire une chose. C'est pas parce que c'est mon anniversaire aujourd'hui qu'on doit foutre la merde.
0: On est d'accord.
2: Hein?
0: Alors, parce que les DJ là, si ça se trouve, ils vont faire ça pendant tout l'été. Même si on n'entendra plus parler de toi à l'antenne, on va entendre parler de toi dans les discothèques.
10: Surtout que sur le net, il y a beaucoup de gens qui savent que c'est pas toi, mais qui sont très très choqués de ce que tu fais.
2: Et alors, c'est pas moi, c'est pas ma voix, d'accord?
10: Non, il y a beaucoup de gens qui sont choqués.
2: Bon bah alors.
0: Enfin, ils sont choqués, choqués dans le sens où pour eux, c'est-à-dire qu'ils confirment que c'est pas lui en boîte, mais ils trouvent ça choquant qu'il y soit quand même.
10: Voilà, exactement. Beaucoup de
2: ouais, c'est bizarre,
10: reproches me... de pas non. assumer, de pas y être et de
2: ouais,
10: pas
2: mais
10: assumer.
2: Je me demande, alors, je me demande comment que je peux aller à Marseille. Alors, qui m'explique?
0: Non, mais est-ce que, par exemple... Non, mais,
10: par le train.
0: Est-ce que,
2: par le train, et comment?
10: En montant dedans.
2: Mais ouais, c'est ça. Arrêtez vos conneries tous les deux, d'accord? Parce que je me demande si c'est pas vous... Si c'est pas...
0: J'ai reçu en chronopost. Non, c'est moi qui l'ai reçu, crois-moi. Mais les gens peuvent penser aussi que...
2: Il y a 15 jours, j'étais pas à Marseille, j'étais avec Lily, d'accord?
0: Ouais.
2: Ça suffit.
0: Mais la question qu'on peut se poser, c'est est-ce qu'il était déjà arrivé, Gérard, et tu peux me le dire, si c'est vrai, c'est pas grave, de dédoubler, de faire payer des gens qui font des sosies qui vont à ta place en boîte?
2: Non! Avec quoi je vais payer les gens?
0: Une boîte de froide!
2: N'importe quoi!
0: Bon.
2: Putain, mais c'est pas
10: avec
2: possible!
10: Tes 500 euros t'as peut-être un frère poivre, un frère jumeau?
2: Ouais, un frère poivre, t'allais dire
0: non,
2: ça!
0: Non!
2: Alors ferme ta gueule maintenant! Tu la fermes une bonne fois pour toutes, ta gueule!
0: On est entièrement d'accord. Alors, on revient avec qui, là? Je ne sais plus où j'en suis.
2: Parce que là, je vais te dire une chose. Que ça recommence comme lundi dernier. Alors là, non! D'accord?
0: On est entièrement...
2: Là, c'est clair!
10: Moi, j'étais pas en boîte.
0: Bon, alors, écoutez, on va se calmer un petit peu. Avant de revenir au 0825-08-5000, d'offrir d'autres cadeaux, il y a le champagne qui va arriver d'ici quelques instants et on a préparé un beau gâteau pour Gérard, car c'est son anniversaire ce soir. On l'a dit, les débats de Gérard ainsi que les émissions de la nuit sont retransmises un petit peu dans tous les pays, dans le monde et en Europe. On a entendu l'Allemagne tout à l'heure, voici ce qui se passe également en Italie.
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0: Ah bah attends.
15: Bah tu rigoles pas, Gérard.
0: Genre.
10: Violence.
0: Bah attends, c'est drôle. Attends, c'est en Italie, te rendre hommage. Non, qu'est-ce que.
15: Gérard.
10: Il y a des gens qui tueraient pour être connus.
0: Bah ouais, c'est clair.
2: Moi, je dis, moi, un truc comme ça, ça m'intéresse pas, d'accord?
0: Bah attends, mais t'es grave, toi. T'as trouvé ça des. Qu'est-ce qu'il y a de mal là-dedans?
2: Non, bah ça m'intéresse pas, c'est tout. Je
0: Attends, et t'as même pas. Tu sais que tu parles italien?
2: Ouais, je parle pas italien.
0: Bah alors, il y a rien de mal là-dedans, alors. C'est plutôt positif ce qu'ils te disent.
2: Même, je vois pas.
0: Bah écoute, on va essayer d'écouter, écoutez.
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0: Bah attends, mais c'est énorme. Mais attention, c'est en direct sur une des radios les plus connues de Milan, en Rome. Ça émet partout, à Venise. Gérard, qu'est-ce que t'as à dire à ça, sérieusement Bah, allume ton micro, mon petit GG.
2: Ça me plaît pas et c'est tout.
0: Pourquoi? Tu trouves que la prod, c'est pas assez bien fait au niveau du son?
2: Non, ils ont pas parlé de RMI et c'est tout.
0: De RMI?
2: Bah bien sûr, t'as qu'à bien écouter.
0: Arimi, la ville d'Arimi.
2: Bah Arimi. C'est bon, arrêtez, parce que c'est toi qui es potif là-dedans, c'est toi qui as fait ça, d'accord?
0: Mais non, ça vient des
10: émotions, certainement.
2: Mais le truc, il a jamais été envoyé, alors arrête.
0: Attends, bon, alors, on revient au 0825, 085000, où c'est le bordel ce soir, c'est l'anniversaire de Gérard, et on a entendu donc des DJ qui apparemment vendaient des remix sous le dos de Gérard, des cassettes à 100 francs, alors qu'on les passait déjà en euros, premièrement, ça commence bien. Et on a le patron de la discothèque, Francis Le Roi, Gérard de la boîte, le Tipolia, bonsoir.
16: Oui, bonsoir Gérard, bonsoir à tous.
0: Alors c'est quoi ces conneries, c'est vrai ou pas là?
16: Écoutez, moi j'ai reçu un contrat qui nous proposait pour 5000 euros balles de diffuser les remixes de Gérard, et j'ai signé, je l'ai renvoyé quoi.
0: Donc, tu l'as envoyé où? Attends, tu l'as renvoyé où?
16: Je l'ai renvoyé au Mexique.
2: Allez, hop, terminé, dégage-moi ça, parce que ça m'énerve. Allez, hop, dégage-moi ça ou c'est moi qui me barre?
16: Si vous voulez,
0: bah, attends,
16: on vous invite,
2: Ah ouais, c'est ça, bien sûr.
0: Non, mais attends.
15: Allô, Mexique.
0: Non, mais attends, je comprends pas. Vous avez envoyé. Non, mais attendez, vous êtes qui, monsieur?
16: Je suis le gérant de la boîte Tipolia Montpellier. Donc nos DJ diffusent les remixes de Gérard. On a l'autorisation. Et
0: non, vous n'avez aucune autorisation, ni de ma part, ni de la part de Gérard. Enfin, je ne crois pas, Gérard, à moins que tu travailles derrière mon dos.
2: Il n'y a aucune autorisation qui a été signée de ma part.
16: J'avais la signature de monsieur. Hein.
2: Ah bon?
16: Ah oui, c'était marqué 5000 euros que, faites ce que vous voulez avec les remixes. Quoi. Du coup, on diffuse toute la nuit.
2: Eh ben, dans ces cas-là, votre boîte, elle va couler.
16: Attendez, monsieur Cousin.
2: Au revoir.
0: Merci. Prévenons toutes les discothèques, Gérard, concernant soi-disant qu'on fait ce qu'on veut avec ton nom. Vas-y, diffuse, vas-y, dis ce que t'as à dire.
2: Donc, il est hors de question que toute personne s'amuse à perdre des remixes sur mon dos. C'est clair, net et précis. Qu'est-ce qu'il y a sur la
10: net? Un autre scandale, t'as qu'à regarder là, sur les...
0: Esteban.
10: On a quelqu'un qui a pris ton nom, qui s'appelle le fournisseur Gérard, à Chirouble, dans le 69... qui vend du vin, des bouteilles de vin, producteur récoltant qui est installé à ton nom.
0: Ah, mais là,
10: la preuve est là.
0: Là, c'est marqué, regarde, c'est sur les pages Internet. C'est les pages Internet. Donc là, Internet. Donc on peut pas faire autrement. Hein. Donc on a eu le patron de la boîte, et croyez-moi, pour peut-être un petit dernier ultimatum là pour les patrons de boîte, les gérants, tous ceux qui nous écoutent, les DJ.
2: De manière, c'est simple, si je rentends.
0: Oh, attendez. Oh là, oh, Hervé et Pedro. Il y en a en train de faire un petit ultimatum, donc si on peut avoir un peu de silence, s'il vous plaît, parce que c'est pas le moment de faire du vacarme, s'il vous plaît, on fait une pause. Gérard s'adresse à vous tous.
2: Il est hors de question.
0: Milieu de la nuit.
2: Que tout le monde.
0: Attends, Gérard, tu t'adresses au milieu de la nuit.
2: Il est 23h, 0h36.
0: Non, mais tu t'adresses au milieu de la nuit, à tous ceux qui travaillent la
2: tous
0: nuit.
2: Tous ceux qui travaillent de nuit, c'est-à-dire
0: les routiers.
2: Non, pas. Bon, ça suffit. Je peux en placer une. Oh, ta gueule, toi là-bas, tu fais ton standard, d'accord? Ça vaudra mieux. Hein? Alors, je préviens tout de suite que le prochain remix qui sera payé sur mon nom sera sanctionné par le CSA. Voilà, terminé. Et la copie du remix va dans le bureau de la direction de Punt, c'est-à-dire Victor. qui est venu tout à l'heure me souhaiter un bon anniversaire que je remercie d'avance.
10: Le CSA, c'est le comité des suceurs d'alcool.
0: Oui, bien sûr, tout à fait.
2: T'as raison, toi, si c'est pour dire des conneries, tu fermes ta gueule.
0: Ouais, je crois qu'il vaut mieux te la fermer à ce moment-là. Alors, on continue toujours au 0825-08-5000. Bien sûr, hein, c'est l'anniversaire de Gérard. Ce soir, il est en pleine forme. Donc, je ne sais pas, on a l'embarras du choix. Peut-être qu'on va passer en priorité et ça va te faire plaisir. Une certaine dame d'une certaine région de France. Bonsoir, madame.
17: Bonsoir. Comment allez-vous ?
0: Bien. Est-ce que Gérard a reconnu ?
2: Bonsoir.
17: Bonsoir.
2: Oh, c'est Christine.
17: Oh, pas du tout.
2: Ah, Françoise !
17: Salut Gérard.
2: Comment vas-tu ?
17: Ça va, ça va. Bon anniversaire.
2: Merci. Ça va ?
17: Ouais, ça va, ça va. Ça va, si on peut dire.
2: Pourquoi ?
17: Bah parce que à force de t'entendre gueuler pour pas changer, ça va.
0: Ouais, mais ça saoule tout le monde, hein, t'inquiète pas.
17: Non, mais il change pas.
2: De toute manière, j'ai jamais changé. Hein.
17: Non, mais je sais. Hein.
2: C'est pas d'aujourd'hui que je vais changer. Hein.
0: Non, mais il faut qu'il reste le même.
17: Surtout
0: sinon...
17: pas à 41 ans. Hein.
0: Ah non, ça c'est...
2: Ouais, hein.
0: Françoise, tu as un cadeau pour Gérard ?
17: Non, j'ai pas de cadeau.
0: Bon, bah écoute, au moins, c'est le geste d'avoir... Oh.
18: C'est pas moi, arrête de me regarder. C'est pas moi.
0: Oh putain.
18: C'est pas moi.
0: Mais attends, c'est bon.
18: C'est pas moi, Gérard.
0: Mais c'est bon, attends, hein, oh.
18: Je
0: te
18: jure, c'est pas moi.
0: Pedro, tu te calmes, d'accord, t'arrêtes.
18: C'est pas moi, je te...
0: Non, c'est bon, il s'est calmé, c'est bon.
17: Qu'est-ce qui s'est passé?
0: Bah rien, c'est que je crois que c'est Pedro qui lui a dit, ouais, un petit verre de rouge et tout, comme cadeau, c'est bon, on se calme. Non, mais Gérard, il n'a pas l'intention de se laisser faire, il a tout fait, tout bazardé, il a raison, il se laisse pas faire, c'est son anniversaire aujourd'hui.
18: Merci Hervé.
17: Bah, c'est pour ça que j'ai appelé. Hein.
0: Alors Françoise, on a un cadeau effectivement, puisque Gérard a cru avoir reconnu au début, t'avais cru reconnaître qui Gérard au début la première fois. Christine, hein?
17: Ouais.
0: Gérard, t'es d'accord? T'as cru que c'était Christine? T'es d'accord?
2: Ouais.
0: Alors, en direct, écoutez, micro allumé, tous en direct, écoutez, il y a un cadeau pour... qu'est-ce qu'il a fait?
19: Bah, il a renversé de l'eau sur les consoles.
0: Oh le crétin, putain, mais quel bœuf.
19: Bravo.
0: Elle est où ta meuf?
19: Hein? Ah, c'est bon,
0: il va s'en occuper là.
18: Allez, Hervé.
0: Oh là là là là! Bon, on va s'en occuper pendant ce temps-là.
2: Mais toi, tu vas arrêter de dire des conneries.
18: Mais
2: c'est toi qui l'as balancé à l'antenne un verre de rouge, d'accord?
18: Non.
2: Alors maintenant, tu vas fermer ta gueule. Okay. Une bonne fois pour toutes.
18: Ouais. Bravo.
2: Parce que déjà, la semaine dernière, t'as fait des conneries. T'as dit, on va faire un débat sur les Mongols.
0: Parle devant le
2: micro. T'as dit que tu voulais faire un débat sur les Mongoliens en parlant de ma famille. Et ça, j'ai pas apprécié.
18: Pas ça,
2: si. Ok.
18: T'arrêtes. Hein.
2: Ouais.
19: Ça pue.
18: Il parlait pas de toi.
10: Non, ça pue.
18: Ça,
10: t'as le droit de dire que ça pue. Ça pue la merde.
19: Ouais.
0: Ça pue, c'était quoi? C'était.
10: Ah, je sais pas, mais je sais pas si tu l'as fait dedans, mais.
0: Ah ouais. T'as bavé.
10: Il a perdu un pivot.
2: Manière, c'est bien. Je m'en doutais que ce soir ça allait être gâché.
0: Mais non. J'ai un cadeau pour toi, tiens micro allumé, écoute bien.
20: Donc Christine, on le rappelle, c'est l'ex de Gérard.
21: Gérard.
17: Ouais,
0: écoute Gérard, écoute.
21: Avec lui.
20: L'ex de Gérard. Écoutez.
0: D'accord.
20: D'accord.
17: Voilà.
0: Pourquoi? Écoute, c'est marrant.
20: D'accord.
17: Voilà.
0: Quels sont les bons souvenirs que t'as de GGG?
17: Que j'avais bien rigolé avec lui, au début il était sympa. Au début, il était sympa.
20: Trois mois.
0: Quel est le pire souvenir que tu as de Gérard?
17: Eh ben, de piquer mon argent. Vraiment,
20: aujourd'hui, si Gérard, tu l'avais en face de toi, quelles sont les questions? Qu'est-ce que tu lui dirais? La première chose que tu auras envie de lui dire, c'est quoi?
17: Tu pues, ouais. C'est vrai, il te la prend.
20: Par
17: contre.
20: Va te laver les fesses,
17: tu pues.
20: Va
17: te laver les fesses, tu pues.
20: Écoute, c'est drôle.
17: Ah oui, il jouillait pas. Il fait, ah, vas-y, c'est bon. Il fait, ah, vas-y, c'est bon.
20: C'était quoi la position préférée de Gégé?
17: Bah, il montait sur moi, c'est tout. Il fait, ah, vas-y, c'est bon.
20: Tiens, Gérard, écoute, la fin, là.
17: Quelle
20: est la dernière chose que tu dirais sur Gérard?
17: Un con.
20: Ouais. Le roi des cons.
4: Ouais.
20: Voilà, ça c'était ton ex, Russie, mais il y a bien longtemps. Maintenant, on peut dire qu'il y a prescription. D'ailleurs, tu prends souvent beaucoup de plaisir à parler de tes ex, en tout cas celle de Christine. C'est marrant, Christine, tu dois nous écouter ce soir et qu'on embrasse quand même, qu'on salue, non, Gérard? Quand même.
2: Moi, je la salue pas. C'est
20: pourquoi tu veux pas la saluer?
2: Non, parce que c'est tout, c'est terminé maintenant.
20: Que ça soit terminé, mais moi c'est pareil. Il y a des copines avec qui je suis plus aujourd'hui, mais que je salue, que j'embrasse très fort quand même.
2: Non, mais moi, de toute manière, je vais avoir qu'un truc à dire, c'est malheureux, mais pour l'instant, ce soir, vous commencez à gâcher la soirée.
20: Oh, arrête, on a des cadeaux pour toi, regarde, écoute. Il y a un poème qui a été envoyé également par une auditrice, écoute bien, c'est plutôt sympa, c'est bon esprit, c'est pour l'anniversaire de Gérard.
5: Gérard, j'ai rarement vu ça. Gérard, ta voix flotte sur les ondes comme une odeur de pinard profonde. Gérard, cette nuit, j'ai rêvé de tes dents noires. Que tu me couvrais comme un entonnoir.
20: Oh, féminin.
5: Gégé, mon rêve le plus fou est de te toucher ta tête pleine de poux.
20: Oh.
5: Gérard, il y a Huguette Bronchon, une copine de Monoprix. Oui, je sais, pas de pub. Parce que je travaille au Monoprix d'Auteuil entre 10h et 19h, sauf le mercredi parce que je suis en journée RTT. Merci les 35 heures. Je sais que tu es branché Travelo, mais moi, Mado, je rêve d'aller manger au McDo. Je sais, pas de pub. Avec tout. Vive les rimes en haut. Gérard, pour finir, tu pues. Mais comme le disait Robert du PMU La Guinguette à Malo-les-Bains, tu t'es vu quand tu pues? Gérard, je t'aime trop, mon poivre.
20: Oh,
5: toi et moi, c'est quand tu veux. Et si tu veux pas, tant mieux. Je suis pas les restos du cul.
20: Oh, c'est beau! Bravo.
22: Et là, c'est moi qui fais la voix, peut-être?
23: Ouais. C'est toi, Hervé, ça.
20: Hein. Hervé, alors lui, il explose de rire.
23: Il a pris un orgasme.
20: C'est Hervé, c'est mignon, fait la voix. C'est sympa, non? Qu'est-ce que t'en penses, Gérard?
2: Ça m'intéresse pas.
20: Oh, et on va faire peut-être venir Lilia avec le champagne, là.
23: Le champagne,
20: le champagne, le champagne, le champagne. Gérard,
23: il y a un gâteau qui arrive.
20: Un petit peu de gâteau et tout, du champagne, la totale, parce que ce soir, c'est l'anniversaire de Gérard, les 41 ans. On va voir Alban dans un instant de Marseille qui aura des choses à dire également. Et puis on a également Evan qui est avec nous. Evan, bonsoir.
24: Ouais, salut tout le monde.
20: Merci
24: comment
20: d'être
24: ça va?
20: Là. Bah, ça va bien. Le Evan, le vrai Evan.
24: Non, mais je voulais vraiment être là parce que je suis fan de Gérard depuis des années. Et puis je voulais lui souhaiter un très très bon anniversaire, mon GG. Bon, d'accord. Tu fais la gueule?
2: Non, je fais pas la gueule.
20: Non, très bien. Alors, non, mais non, ça va.
24: En fait, je voulais. J'ai juste trouvé. Alors, je sais pas si vous saviez qu'il y avait une biographie sur internet de Gérard. Alors comme quoi, Gérard, tu es une star, une vraie star, donc tu pourras vérifier, c'est sur www.biostar.com. Alors si ça vous branche, j'ai fait un petit résumé parce que c'était très long, il y avait 15 pages.
20: Ouais.
24: Donc j'ai juste pris les trois premières pages pour faire un résumé de ce qui est marqué sur Internet. Ça te branche, Gérard, ou pas?
2: Ah, vas-y, dis.
24: Bon, je vais essayer de lire un peu ce qui a été mis. Hein. Alors, on y va. C'est en 1961 que le petit Gérard naquit. À l'origine, notre Gérard national devait s'appeler Philibert, Gontran ou encore Steven, comme dans Les Feux de l'amour, dont il est un grand fan. Et finalement, ce fut Gérard. Gérard avec un G comme grosse, un E comme énorme, un R comme rasta, un A comme anarchie, un R comme révolutionnaire et un D comme dur. En clair, le Gérard est un rastaman qui réfute la société, qui veut tout faire péter avec une grosse bite bien dure. Alors s'il y a des mots qui sont incompris, c'est pas grave, il paraît que c'est fait exprès. En clair,

0: Ensuite sont venus les putains, les connasses et autres salopes. Et très tôt, notre Gérard National a été très exigeant envers lui-même et les autres. Une petite poire au petit déjeuner, 5 litres de bière à 10h, 9 pastis à midi et 1 litre de whisky le soir. Bon, c'est vrai, il ne pouvait pas prendre plus, il avait 8 ans. 4 ans plus tard, à 12 ans, Gérard a le feu au paquet. Plus question
1: c'est
0: de...
1: Bon, Evan, c'est bon, c'est bon, c'est bon.
0: J'ai pas fini.
1: Non, c'est terminé. On arrête, c'est bon.
0: Gérard, je te jure, c'est super bien pour la fin.
2: Il a gardé le meilleur pour la fin.
0: 4 ans plus tard, à 12 ans, Gérard a le feu au paquet. Plus question de penser aux études, il n'a qu'une idée en tête. Péter du fion à tout va, du jeune fion... Mais du fion quand même. Alors il rentre dans le livre des records puisque le Gérard a le cri de jouissance le plus original. Écoutez plutôt. Ta gueule. Oh oui, ta gueule. Ta gueule, c'est bon. Ta gueule, ça vient. C'est bon, ta gueule. D'accord, c'est pas trop varié, mais quand on jouit, on a toujours un peu l'air d'un con, ça tout le monde peut le constater. Alors c'est à l'âge de 15 ans, il commence à se poser des questions sur sa sexualité. Et oui, il s'intéresse aux chèvres, aux brebis et aussi aux garçons. Il se dit... Mais bon sang, je mets les points sur les i et les barres sur les t. Je crois bien que j'essaierai de me taper un mec, un vrai poilu, un vrai viril. C'est alors que Gérard a donc sa première expérience homosexuelle, une expérience qu'il conteste depuis mais qui lui a valu une dilatation digne d'une femme accouchant pour la 5e fois. Pour vous dire, on peut y rentrer un 38 tonnes avec son chargement. C'est donc pour ça que Gérard a souhaité se lancer plus tard sur la route, avec sur le siège un chauffeur qui buvait de la bière en regardant l'heure, sur la route de Suresnes, sur la route de Suresnes. C'est bientôt fini. Je passe la période armée de Gérard, où il a été réformé pour cause de tests d'urine beaucoup trop forts, étant donné que les docteurs furent saoulés rien qu'en testant le pipi de notre Jésus. Les années passèrent et notre Gérard évolua vers le show business. Un jour, dans un quick malsamé, il rencontra un certain Max. Une rencontre anodine, effectivement. Gérard était loin d'imaginer que ce fameux Max allait un jour flirter avec une star de la télévision, une certaine Marlène, qui un mois de février, alors que son ventre était bien rond, c'est vrai qu'on l'attendait, elle s'appelait Jason. Bref, c'est pas moi qui rentrerai ce soir dans les polémiques, non, c'est pas moi. Bref, cette rencontre anodine changea la vie du petit Gérard, et oui, on choisit pas ses enfants, on choisit pas sa famille, on choisit...
3: Ah, je vais filmer la réunion parce que... La catastrophe.
4: Il y en a qu'un qui a fait son boulot comme d'hab, c'est Rigo.
5: Toi, t'as même pas été capable de me gérer le premier débat sur l'IRC. Donc, je sais pas, ça sert à quoi que tu viennes dans l'équipe si c'est pour rien foutre.
6: Pour t'écouter, genre.
5: Ouais, non, mais moi, j'en ai rien à foutre. Moi, si on t'a pris au standard, c'est pour épauler Manu. C'est pas pour m'écouter, parce que moi, j'en ai rien à foutre. Hein c'est le standard et c'est tout.
3: Mais attends, c'est bon, c'est pas la peine de t'énerver non plus. Mais genre,
5: ouais. Parce que là, ce soir, c'était la catastrophe. Ça a été de la catastrophe. Donc, moi, de la merde comme ça, moi, je n'en veux plus toutes les semaines. Donc, c'est clair, la semaine prochaine, c'est où on fait du bon boulot.
3: Manu, qu'est-ce que t'as fait?
7: J'ai rien fait, c'était pas mal.
5: Non. Attends, au standard, ça a été la merde. Au standard, c'était de la merde. Au standard, c'était de la merde. Quand je te dis de couper les gens, tu reprends pas les mêmes en leur disant « Ouais, ouais, non. Non, mais moi, je veux pas le savoir. T'as d'autres personnes, t'avais toutes les lignes qui sautaient, tu n'as pris personne sur le standard. Donc, c'est tout. Voilà. Donc, moi, si la semaine prochaine, c'est comme ça, moi, ça va aller vite. Hein. On va arrêter les débats. Et si ça continue, bientôt, on va aussi arrêter les conseils. Alors, si on arrête tout, ben, dans ce cas-là, vous le dites. Et puis... Parce que c'est pareil, c'est de la merde. C'est de la merde en ce moment. En ce moment, je sais pas ce que vous avez. On trouve, il n'y a rien de bien.
3: C'est toi, Gégé,
8: dimanche. C'est toi qui t'es énervé.
5: Ouais, mais d'accord, mais moi je vais te dire une chose, que dans ces cas-là, les conseils, je vais demander à Rigo qui les gère et qui m'appelle pour me demander. Ce que je pense.
3: Tu gueules après parce que tu dis que.
5: Parce que là, moi, cette semaine, les conseils. L'autre, quand lui dit quelque chose, elle n'a pas l'air de comprendre.
3: Dis-lui, elle est là, pourquoi tu lui parles pas?
6: C'est quoi le problème?
5: Non, c'est pas toi, c'est la nana. Tu te recules un peu, toi, parce que sinon,
6: tu vas te
3: déclater. Pour
6: donner à la direction. Pour donner à la direction.
5: Quoi? Pour donner à la direction,
6: le
5: quoi?
6: Le film, pour montrer tes plantes.
5: Ouais, pour montrer mes plantes, t'as raison, toi. Te fous pas de ma gueule, te fous pas de ma gueule, d'accord?
6: Ok.
5: Donc, moi, je vais dire une chose, que c'est Rigo qui prend la direction des conseils.
3: C'est quoi? C'est la 4? La 6?
5: Vous démerdez, je veux plus savoir, c'est Rigo qui prend la direction des conseils.
6: Pourquoi Rigo encore?
5: Lui, ce soir, il a foutu quelle de la merde, comme d'hab. Ça, les histoires de Christine, il y en a ras-le-bol. Et toi,

0: T'as pas besoin d'aller balancer des publicités à l'antenne. Parce que si j'en ai devant ma porte, fais-moi confiance que dimanche, si dimanche j'en ai encore, fais-moi confiance que tu risques d'avoir des petits problèmes, toi.
1: Qu'est-ce qu'il a fait?
0: Ouais, parce que tu l'as bien précisé, comme quoi qu'il y avait encore des tracts. Alors les tracts, on arrête. Hein, parce que si j'en ai encore devant la porte quand je rentre, moi ça va être au fric. Et évite de prononcer mon nom de famille à l'antenne.
2: Non, maintenant, je dis Bernard Touzin, maintenant.
0: Ouais, ouais. Alors, tu vas fermer ta gueule. Ok. Donc voilà, c'est tout ce que j'avais à dire pour la réunion. Maintenant, là, c'est bon. vous avez une semaine pour récupérer.
3: Il t'inquiète pas, il y a le disque qui tourne. Hein,
0: voilà.
3: Il y a toujours le disque, hein. Tu peux y aller, là.
1: Non, non, c'est bon, on a fini.
3: Non, mais je sais pas, on a fini.
1: Eh, pourquoi?
2: Non, là, vous avez que de la merde. Mais non, mais là, vous déconnez aussi. Vous écoutez pas quand il lui parle. Je veux dire, c'est quand même lui qui est responsable des débats, il me semble, non?
0: Non, mais ça, maintenant, moi, j'ai plus rien à dire. Maintenant, s'ils veulent pas faire leur boulot, ben, qu'ils restent chez eux, hein, c'est tout.
1: Moi, j'aime bien dire ça. Aussi, j'aime bien, je te kiffe.
0: Ouais, ben, moi, je t'emmerde, d'accord?
2: Non, mais quand ils vous demandent, alors ça sert à quoi de préparer les questions avant si après c'est n'importe quoi?
0: Maintenant, t'évites de m'appeler pour les questions parce que j'ai remarqué une chose, c'est que les auditeurs n'arrivent pas à comprendre les questions et où ils veulent répondre à côté. Mais ils ont déjà les questions. Maintenant, si.
2: Alors, qui c'est qui tu veux qu'il t'appelle?
0: Non, de toute manière, il n'appelle plus. Plus personne n'appelle pour les questions.
2: Ah non,
0: moi, j'arrive comme ça à l'improviste avec mes questions.
2: Non, non, parce que moi, j'ai vu tes questions, c'est toujours le même truc, c'est pour.
0: Eh ben. Je demande qu'à Rigo, et Rigo, il m'appelle dans un bureau à part. C'est tout. Donc, Rigo, t'as des tâches, t'as des lourdes tâches. Hein.
3: J'ai demandé une augmentation, alors.
0: Moi, je te donne les conseils et les débats.
2: Pardon, quoi?
3: Les conseils et les débats?
0: Ouais.
2: Ça va, il n'y a plus rien à foutre, t'as plus rien à foutre, c'est bon.
0: Bah, c'est quoi? Bah, toi, de toute manière, tu m'appelleras pas. Hein?
3: Ça changera pas beaucoup, hein.
0: Parce que quand je pose des questions, j'aime pas trop que tu me dises pour ajouter ceci, cela. Hein? Donc ça sert à rien.
2: Ceci, ça l'aille.
0: Ouais, ouais. Donc voilà, c'est tout ce que j'avais à dire.
1: Mais non!
0: C'est tout, c'est terminé. Maintenant, la semaine prochaine, vous me faites du bon boulot, sinon c'est pas la peine. Ok, en de bon entendeur, salut. Ah.
2: C'est fini la réunion, là, Gérard?
4: Ça y est, ça dire.
2: Bah alors.
4: Ouais, ça allait en fait, hein. Il n'y avait pas grand chose qui n'allait pas.
2: Ça sert à rien, quoi. Tu...
0: Non, non, mais attends, déjà, faut bien se dire une chose, c'est que je commence à n'avoir pas le bol. Parce que si c'est pour entendre des conneries.
2: Non, mais tu dis toujours la même chose entre
0: toi. Ouais, non, mais première, toi tu dis rien. Mais attends, c'est quand même ton équipe.
2: C'est ton équipe, ça fait 3 ans que tu gères, j'étais en train de dire, ça fait 3 ans que tu fais les débats, t'es pas capable de les gérer.
0: Bah attends.
2: Et bah j'y vais pour de vrai, puis tu prends des nouveaux.
0: Bah qui c'est qu'on va prendre?
2: Et bah tu te démerdes, et bah les gens te connaissent, tu passes une annonce dimanche.
0: Bah on va prendre qui?
2: Bah tu passes une annonce et des...
0: On va prendre qui? Il n'y a plus personne.
2: Et t'as pas des nanas? Des auditrices qui viennent?
4: Que des filles, pour toi, tiens.
3: Non, non, attends, des auditrices pour moi, non, merci.
2: Bah ouais, parce que Sandy elle va être jalouse.
3: Sandy, un nana marron si elle.
0: Parce que Sandy, on n'a pas pu la voir ce soir. Et j'avais bien précisé qu'on l'appelle dès le premier débat. Mais je pense qu'il s'est
2: trompé. C'était occupé, Gérard. Je peux pas lâcher.
0: Non, non, non. Ça m'étonnerait. Ça m'étonnerait. La semaine dernière, c'était pareil.
2: Ouais.
0: Soi-disant que c'était occupé.
2: C'était occupé.
0: Alors que c'était faux. C'était faux. La semaine dernière, ça n'a pas été occupé. C'est faux.
2: La semaine dernière,
0: ça a été faux.
2: T'es de mauvaise foi, Gérard. T'as essayé pendant
0: la semaine dernière, ça n'était pas occupé parce qu'elle n'aime pas qu'on l'appelle à la 5e question. On l'appelle au début, on l'appelle pas en plein
2: milieu. Il n'y a pas d'habituel, alors...
0: Elle a raison.
2: Pourquoi vous ne l'avez pas appelé au début?
0: C'était occupé. Non, ça ce n'est pas occupé, c'est faux.
2: Si.
0: La semaine dernière, ça n'était pas occupé.
2: Si, j'ai essayé. C'est ce que je dis.
0: Non, non, cette semaine, ça m'étonnerait.
2: Arrête avec la caméra de l'emmerder.
0: Cette semaine, c'était prévu qu'on l'appelle.
4: Mais cette semaine, ça n'a pas été fait.
0: Maintenant, elle va faire une chose, elle ne va plus participer dans les débats.
2: Elle a dit
0: que, de toute manière, si ce soir on ne la fait pas, elle ne participe plus à
2: un débat. Non, mais tu diras, genre, et là, tu es d'accord avec moi, tu diras de la part de Mac qu'on a essayé de l'appeler, que ça s'en occupait parce que tout le monde l'emmerdait. C'est pas de notre faute, là.
0: Bah, nous, ouais, mais lui, ce qui est bien dit dimanche, je l'appelais avant.
2: Oui.
0: Il ne l'a pas fait.
2: Pourquoi?
0: Tu l'as pas appelé avant, dès qu'on a mis
5: Dès qu'on a arrêté le premier débat,
2: ouais, mais
5: on a balancé la...
6: J'ai essayé quand tu me l'as dit.
2: Mais pendant la vie qu'ils appellent, Gérard.
6: C'était occupé. C'est
0: bizarre,
6: Et après, ça répond... Non, le deux... après, ça répondait
0: alors,
6: plus.
0: Essaye de l'appeler, là.
2: Essaye de l'appeler,
0: on va voir. On va essayer de l'appeler, on va essayer de l'avoir à l'antenne, on va demander...
2: On n'est plus à l'antenne, il attend qu'il mixe là-bas, lui.
5: On va pas...
2: On enregistre...
0: Essaye de l'appeler.
2: Attends, on enregistre le truc, mais là, ça, il mixe là-bas, lui, Seb.
5: Ouais, il a commencé son émission. Ouais, ça marche pas, ça.
0: Tiens, viens écouter si tu n'es pas occupé.
4: Bah voilà.
0: Tiens, allez.
4: Pour preuve.
0: Alors,
2: c'est quoi ?
0: Vas-y, tu peux refaire le numéro toi-même,
2: hein.
0: Je t'en supplie.
4: Chrono,
2: parfois,
4: Gérard.
2: C'est le numéro. Tu connais le numéro. Bah tiens, t'as qu'à demander Olivier de faire la
0: soupe
2: à la place, hein.
0: T'as besoin de...
2: Non,
0: alors, c'est comment ? C'est pas occupé, là.
5: Voilà, j'ai essayé pour
0: toi. Alors,
5: et c'est bizarre. Au départ, ça ce n'est pas occupé, c'est faux.
6: Mais tu viens de le faire, Gégé.
5: Mais au départ, ça ce n'est pas occupé, c'est faux.
6: Tu viens de le faire.
5: Au premier, à la fin du premier débat, ça ce n'est pas occupé, c'est
2: ouais,
5: faux.
2: Ça sonnait peut-être pas occupé.
6: Ça sonnait dans le vide, elle répondait plus.
0: Ah ouais, pourquoi? Parce que...
6: Bah pourquoi? C'est de ma faute.
5: Ah ouais. J'ai essayé tout le temps, j'ai rien d'appeler.
2: Bon bah t'as qu'à dire à Olivier, voilà, bah Olivier qui a bien...
5: Ah, il m'a donné le numéro des...
6: Arrête.
5: On va donner le numéro des...
2: Ah non,
4: allons,
2: pas ça, lance pas ça, lance pas de briquet, là, t'es fou, quoi.
5: Aïe, aïe, aïe, aïe.
2: Arrêtez, là. Mais ça va... Non, qu'est-ce que tu fais, tu ranges. Alors, qu'est-ce qu'il fait, Olivier? Il fait quoi, il rejoint l'équipe?
0: Olivier, il revient à partir de la semaine prochaine au standard.
2: On va savoir aussi.
0: Au standard. Ah, au standard en premier. Si, tu fais le standard au départ.
2: Écoutez, il parle.
0: Tu me fais le standard au départ et en deux, tu me fais l'arrière.
5: D'accord.
2: Et puis le dard, okay. On revient, alors.
0: Et Fildar, il reste... Fildar, il reste de l'autre côté à mixer.
6: C'est pas moi.
0: Là, tu prends le...
6: Pourquoi
0: tu fais un son là.
6: Moi.
0: Bah, tu veux virer. Tu veux virer avec... Alors, hop. Dans ce cas-là, la semaine prochaine, vous pouvez faire
4: tous les deux. Mais tu vas pas tout seul, Gérard. Comment tu vas faire?
2: Attends, Gérard. Qu'est-ce que tu entends? Si tu vires Fildar et Manu, tu les veux plus tous les deux?
0: Non.
4: Mais comment tu vas faire, alors?
2: Si tu les vires, tu les veux plus. Gérard, je te pose une question.
0: Inconcevable.
2: Si tu les vires...
4: Improbable.
0: Ah non, mais moi, je ne veux plus avec moi dans l'équipe le jeudi ni le dimanche. Ça, c'est clair et net.
4: Mais tu vas faire comment, alors?
0: Bon, tu as bien fait dans ta tête. Tu as standard. Tu es là. Tu n'es pas là pour, avec ton casque, et allumer ton micro sans arrêt, et injecter, parce que ce n'est pas tes débats, ni tes conseils. Tu es là pour faire le standard. Non, pour essayer d'allumer ton micro et injecter sans arrêt.
4: Tu dois faire quoi, alors? Explique-moi.
0: Quoi? Tu dois faire quoi? Tu te démerdes? Ils sont là pour te dire. On t'a choisi. T'as fait un stage à Neuilly.
4: Non,
0: tiens mon cul.
4: Un jour.
0: Et alors?
4: Ben, c'est pas assez.
0: Et alors, c'est pas assez? Ben, tu te démerdes. T'es assez grande depuis le temps que t'es là. Oh. Faut pas nous prendre pour des cons, hein.
4: Non, mais tu t'énerves vite, Gérard, quoi.
0: Ouais, mais même. Moi, c'est ce que j'ai à te dire.
4: Moi aussi, je vais faire une réunion.
0: Ouais, et alors?
4: Qui va pas avec toi?
0: Quoi, ce qui va pas avec moi? Qu'est-ce que t'as? Qu'est-ce qu'il y a qui va pas?
2: C'est ta belle.
0: Ouais. Ah, vas-y, maintenant, dis-le. Vas-y. Et alors, on te demande de faire ton boulot, on te demande pas autre chose.
6: Vas-y, Gérard.
2: C'est toi avec la caméra, putain, fous-lui la paix.
4: Gérard,
2: tu vas te faire mal.
6: Ouais.
2: Tu vas te faire mal, Gérard.
6: Gérard, tu vas me péter ma caméra.
0: Festival.
2: T'es fou, quoi, toi?
5: Total les clutch.
2: Bon, alors, qu'est-ce qu'elle fait, Sandy? On la vire? Sandy, Apolline.
0: Oh, bah, tu te débrouilles, hein. C'est toi qui l'as choisi. Bah, moi, c'est bien en dessous.
4: Mais t'étais d'accord
0: bien avant. On était bien sans nana dans l'équipe.
4: Ah.
0: Depuis que c'est une nana, maintenant
4: c'est la plus jeune.
2: Ouais, bon, bah c'est bien, nous. Hein.
0: Ouais.
2: Bon, qui c'est les
0: plus carrés? Bon,
2: c'est quoi les deux débats?
0: Moi, ce que je te demande, c'est de remettre Ginny au standard. Je te demande de faire revenir Ginny ou comment tu l'as fait?
6: Ginny Moi, je pense qu'on pourrait faire revenir
2: Ginny. Ginny d'exclusif au standard.
0: Emmanuel
6: Gaume.
0: Ou attends, qui c'est que t'avais dans l'équipe qui
4: prend les liens?
2: Arthur.
0: Non, j'avais une... Tiens, Julie, pourquoi tu ne demandes pas à Julie qui revient de faire les débats?
4: Ah, tu veux plus de moi, alors, Gérard. Tu veux plus de moi, Gérard.
2: Jean Valjean.
0: Elle était bien.
2: Ah, mais t'aimais plus.
0: Ouais, mais avec Florence, c'était super.
2: Gaël.
0: Même Gaël, si tu veux.
2: Et les deux, là.
0: Ah bah là, c'est terminé pour eux.
2: Et bah sinon, on fait un truc, on demande aux gens de nous écrire pour devenir ton assistante. Du jeudi.
0: Voilà, moi je veux bien.
1: Il y aura que Bacon.
2: Non.
1: Mais ouais, comme ça elle fera les conseils et elle t'appellera pour les débats à ma place, parce que moi franchement ça me fait un peu chier.
0: Non, mais moi je te demande de le faire.
2: Parce que tais-toi Pauline.
0: Il y a que toi qui arrive à nous faire quelque chose de bien le jeudi.
7: Il veut pas.
0: Ouais, écrase-toi, d'accord.
1: Je arrive à la radio tout tard, je peux pas, j'ai pas le temps.
7: Il veut pas. C'est lui qui t'appelle.
0: T'es même pas capable de gérer. La semaine dernière, Rigo, il t'a dit de faire le standard, tu l'as envoyé chier. Alors t'en vois pas chier les gens comme ça.
7: C'est pas les gens, c'est toi.
0: Non, t'as envoyé chier Rigo, attends. Tu l'as envoyé chier. Non, tu l'as envoyé chier. Il était sur Internet, il faisait voir toutes les
7: limites. C'est pas la question, genre, c'est pas la question.
0: Ouais, non, mais la question, moi, c'est ma réponse.
2: Voilà, c'est ça, il faut que tu fasses.
0: En maintenant, tu te démerdes.
1: C'est tout.
2: Bon, bah voilà, donc qu'est-ce qu'on dit alors
7: Conclusion de la réunion.
1: Réelle fusion, on l'a dit.
2: Conclusion de la réunion, c'est que vous avez fait de la merde, quoi. Voilà, c'est tout. Voilà, c'est tout. Bon, en tout cas, t'as passé Bibi. C'est pas passé ou pas Bibi?
1: T'étais content pour Bibi?
2: Ouais.
0: Hein? Il est compliqué en plus, plutôt.
2: Mais non, il est là dans le lecteur.
1: Bernard.
2: Ouais, elle est où Bibi, le disque de Bibi, la pochette, elle est là.
7: Je l'avais caché.
2: Mais on dit merci, hein.
1: On perd pouce.
2: Voilà. Allez. Bon, c'est la fin de la réunion.
1: Bon. Non.
0: Si, je me
7: casse. Crie encore un petit coup.
2: Donc la conclusion, c'est quoi? Du de la réunion?
1: Non, t'as entendu comme moi, donc maintenant c'est fini. Moi, la semaine prochaine, si c'est le bordel, moi je te dis...
0: Mais non.
1: Pourquoi?
0: Moi je te préviens, si la semaine prochaine c'est encore la merde comme ça, moi les débats à 2h30 je les couvre.
2: Bah ouais.
1: Pourquoi?
2: Mais non, mais c'est pas normal. C'est pas normal, hein.
1: J'en connais un tout à l'heure, il va se prendre.
2: C'est quoi les débats de la semaine prochaine?
0: On sait pas.
2: Comment ça vous savez pas? Ah mais là vous
7: dites.
2: Arrête avec ta caméra, 2 secondes, fous-lui la paix. Arrête, c'est bon, stop.
0: Putain.
2: Non.
0: Commence la semaine prochaine, on fait les sosies comme
2: prévu. Ouais,
0: et puis le deuxième, eh ben,
2: je sais pas. Pourquoi on fait pas un débat sur les petites et les grandes là? Tu sais, comme on a vu la naine là qui passe à l'antenne et puis les deux grandes girafes là.
1: La préhistoire.
2: Ah, c'est pas con.
7: Sur les.
2: Si, la préhistoire sur Godzilla, comment sur les dinosaures. C'est pas con. Non. On peut faire un.
0: Mais attends, pour l'instant, c'est pas toi qui commande dans mes débats, d'accord?
2: C'est vrai que c'est chiant.
0: Il
2: vient d'arriver.
0: Putain, tu viens d'arriver, il y a quoi, il y a à peine un mois, tu te permets déjà de
2: faire ta gueule. Tu veux sortir avec lui?
1: Comment, là, c'est lui? Pauline,
2: elle est
1: amoureuse de toi, genre.
2: Ça fait 3 ans qu'il fait des débats, toi, t'arrives au bout d'un mois.
0: Au bout d'un mois, tu te permets de foutre ta merde, ça va pas dans ta tête ou quoi, là?
2: C'est incroyable. Donc on fait un débat sur la préhistoire? Bah ouais.
1: Non, je vais trouver un autre.
7: Sur les mollusques.
1: Mais t'auras pas le temps.
2: Oh, ta gueule.
1: T'auras pas le temps, Gérard.
0: Ferme ta gueule, toi. Ferme ta gueule.
2: Bah, lui, il va se prendre.
0: Non, arrête. C'est toi qui vas galérer, Alain. Tu vas aller pointer, tu vas voir, ça va te faire tout drôle, là.
2: Bon, allez, bon. Donc, débat sur. On fera ça à Alessie, la préhistoire.
1: Ouais, bien.
2: C'est bien ça, Godzilla, on en parle de Godzilla.
1: C'est le truc qui va sortir en cassette vidéo bientôt.
2: Bah ouais, en plus, pour l'occasion.
0: La sortie.
2: Et bah voilà, justement, pour
0: la sortie. Hein,
2: et bah, voilà. Non, pour la cassette vidéo, pour la sortie. On en parle.
0: Ouais, on va faire ça là.
2: Allez, la préhistoire,
0: et.
1: Et sosie.
2: Ok. Bonne nuit.
0: Salut à tous.

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3: Non, c'est pas les débats de Gérard, malheureusement, c'est le débat de Max. Et Max,
4: il va arriver, mais comme t'étais là, j'en ai profité pour mettre un jingle de merde.
3: Un jingle de merde, va te faire foutre, ta espèce de petit con. Donc, pour ça, on va accueillir...
4: Un débat sur quoi déjà? Bonsoir, vous êtes sur Fun, enfin tu sais, t'as pas perdu la main.
3: Si vous voulez nous appeler, c'est au 0803-08-5000. Donc, si on pouvait avoir l'internet Manu, ça serait bien.
4: Ouais, ça arrive. Ouais,
5: je vais tout faire en même temps et puis je vais me mettre un doigt aussi.
3: Tu peux te mettre un doigt bien profond.
4: C'est pas mal ça, ouais.
3: Vous pouvez nous appeler au 0803-08-5000. Manu, toujours au standard.
4: Un gros doigt, ouais.
3: Fudlard qui est à l'aria, Max ne va pas tarder de venir me rejoindre pour le débat.
4: Chez lui, oui.
3: Donc pour ça, on va accueillir Naomo
4: Kambo, je crois.
5: Voilà.
6: Oui, bonsoir Gérard, ça va tranquille?
3: Bonsoir, donc 101.9, hein?
6: Exactement.
3: Parce que on m'a pas marqué les fréquences.
4: Ah bah si c'est Paris, tu peux pas trop te tromper.
3: Monsieur.
4: Hein.
3: MC Solar.
7: Soulard,
3: Dijon, ta fréquence, s'il te plaît.
8: Tout à fait, 109.3, bonsoir.
3: 109.3, bonsoir à toi.
8: Bonsoir.
3: Et Chamel, si je ne me trompe pas, c'est bien ça?
9: Chamel.
3: Ouais, Chamel, c'est bien ce que je viens de dire.
9: Oui, bonsoir Gérard.
3: Bonsoir à toi, donc ta fréquence de Nice?
9: Ma fréquence de Nice, c'est 97.2.
3: D'accord, donc c'est un débat sur la mode, donc
4: on peut peut-être demander, je sais pas, j'ai peut-être une idée là,
3: ouais.
4: On peut peut-être rappeler Bibi pour qu'elle participe.
3: Ouais.
9: Oh non.
4: Ça peut être
3: quoi
4: sympa.
3: Non, qui c'est qui dit non là?
4: Non mais, non mais on dit pas que c'est elle,
3: non,
4: on
3: mais
4: va
3: si
4: lui donner
3: ça,
4: un pseudo, un mystère, un
3: non, mais on va...
4: épique mystère. Ou...
3: Non mais on va bien voir. Donc... Ouais, c'est ça, t'as raison, toi.
4: Dirigeable mystère.
3: Foutez-vous bien de sa gueule et vous allez voir comment que ça va faire. Non, on peut pas l'avoir?
7: Non, on peut pas.
4: Comment si,
3: ça, je viens de l'avoir, arrête tes conneries, puis Manu.
5: Non, mais c'est sa messagerie, vous foutez pas de ma gueule.
8: T'appelles chez Henri.
4: Mais c'est pas le.
3: Attends, toi tu fermes ta gueule avec Henri, d'accord? Parce que sinon tu vas gerber.
4: Non, mais elle a changé de numéro ou pas?
3: Non!
4: Donc c'est le bon, on a fait le bon tout à l'heure.
5: Voilà, bah je te le mets, vas-y.
8: C'est ludique, hein.
4: Allô? Allô?
3: Allô?
6: Ok, la meuf.
3: Tu lui fous la paix, d'accord?
9: Salut, vous êtes bien sur
3: Portable
9: de Sandy.
3: Tiens, bon, Sandy, s'il te plaît, tu arrêtes avec ta messagerie, là, on essaye de te joindre, s'il te plaît, merci.
4: Ah ouais, quand même, merde.
3: Bon, alors, débat sur la mode, hein.
4: Saucisson de cheval mystère, si tu écoutes. Putain, foule en route.
3: C'est saucisson de cheval mystère, tu vas voir, tout à l'heure, t'as ma main dans ta gueule. Bon, donc, c'est un débat sur la mode. Je pense qu'il y a pas mal de défilés qui sont Non, toujours pas, Manu? Bon, bah, c'est pas grave.
4: Ça va venir.
3: Oh, ouais. Si tu peux nous avoir quelqu'un d'autre...
7: Je cherche.
3: Donc, c'est un débat sur la mode. Donc, pour vous, qu'est-ce que...
4: Bouge.
3: Bon, Fildar, s'il te plaît, tu arrêtes
4: un
3: petit peu.
4: Mais t'es bon en lumière, mon chou.
8: Vas-y, on dit ton sort, là. Vas-y, tu prends la lumière, vas-y.
4: Ouais, vas-y, sérieux, vas-y. Première question, vas-y.
3: Bon, pour vous, à votre avis, la mode, pour vous, qu'est-ce que ça représente déjà pour vous, les défilés de mode et tout ça? Pensez-vous qu'il n'y a pas trop d'arnaques? On va demander à Noamo, non mais Fildar, s'il te plaît.
4: Qu'est-ce que j'ai fait?
3: Tu t'amuses pas à...
4: Non mais tu sais qu'il y a Jean-Marc là qui règle le son en même temps. Donc,
3: ouais, non mais...
4: C'est pas moi ce soir. Hein.
3: Ah ouais, parce que là,
4: bah oui,
3: c'est vrai qu'à un moment donné, j'ai plus rien.
4: Bah tu es au courant.
3: Pour vous, pensez-vous que c'est pas un truc d'arnaque? Je sais pas, mais d'après ce qu'on entend dire, par exemple avec Laetitia Casta, tout ça.
8: Ouais.
3: Pour vous, qu'est-ce que vous en pensez?
6: Bah ouais, bah c'est carrément de l'arnaque. Quand tu vois qu'un slip kangourou, par exemple, c'est 1 million de francs.
3: Non, mais attends, ne commence pas à dire des conneries comme ça. Je te demande.
6: Bah non, mais c'est pas des conneries, c'est vrai. Tu regardes le défilé de
9: Kevin Gland,
6: par exemple.
3: Quoi?
6: Calvin Gland, tu connais pas?
3: Non mais attendez, vous êtes sûr que vous êtes bien branché sur Fun Radio?
6: Ah ouais, à fond.
3: Ouais, mais je crois pas là. Hein.
8: Ouais, bon,
3: je crois que, à mon avis, vous vous éloignez de la question que je vous pose.
8: On va se rapprocher alors.
3: Mais qu'est-ce que vous en pensez de ce qui se passe à l'heure actuelle?
8: Moi, je pense que ça représente quand même un bon vivier de bonnes filles, quoi, quand même, tu vois. Moi, je vais te dire que je traîne dans les milieux de la mode, en fait, parce que ça me permet de côtoyer des filles mignonnes. et que ouais, mais... ça me permet de ramasser un maximum quand même. Faut être réaliste, faut le dire, quoi, tu vois.
3: Non, mais là, avec l'histoire qui se passe, là, l'histoire de ce qui se produit à l'heure actuelle.
0: C'est quoi,
3: bah, elle est partie, soi-disant.
4: À Londres.
3: Elle est partie à Londres.
4: À Londres.
0: Elle est en cœur.
3: Non, elle est pas en prison. Bon, Pildar, t'arrêtes, s'il te plaît, mais tout à l'heure.
4: Débat sur la mode.
3: Putain, mais tout à l'heure, je vais t'éclater le visage, tu vas voir.
4: Non, pas la
3: putain,
4: rondelle,
3: mais
4: merci.
3: Arrête, merde.
4: Putain, mais c'est un débat sur la mode.
3: Ouais,
4: je
3: mais
4: faire
3: merde,
4: des
3: arrête. Mais arrête un peu tes conneries aussi, ça commence à bien faire.
4: T'es magnifique, t'es magnifique.
3: Ouais.
4: Allez, vas-y,
3: putain.
4: Vas-y.
5: Les poils qui sortent du slip, c'est limite.
4: Laetitia Casta est partie à Londres. Pourquoi, Gérard, s'il te plaît, réponds.
3: Mais non, mais c'est aux auditeurs aussi de.
4: Non, mais t'allais leur expliquer.
6: Pour payer moins d'impôts, et puis voilà, c'est bon.
3: Mais ouais, mais qu'est-ce que vous. Pour vous, qu'est-ce que vous en pensez? Est-ce que vous trouvez ça normal ou pas?
6: Bah, bien sûr, elle a bien raison.
0: Ouais, mais là, c'est un débat sur les impôts.
3: Mais non, mais de toute manière, appelez des défilés. Mm-hmm. Hein, elle gagne du fric.
4: Oublié, ouais, ouais.
3: Comme tout le monde.
4: C'est clair.
3: Donc, je vois pas pourquoi qu'elle partirait comme ça.
8: À Londres.
3: Bah, t'as pas mal de personnes qui font des défilés de mode,
0: ouais,
3: et qui partent pas comme ça à l'étranger, ailleurs.
0: C'est faux.
4: Surtout qu'elle représente la fusée Ariane.
8: Ouais.
3: Non, c'est pas la fusée Ariane, espèce de con.
4: C'est quoi?
3: Putain, mais. Eh, mais. T'es vraiment vachement au courant de ce qui se passe, toi. C'est pas la fusée Ariane.
4: C'est quoi?
3: C'est la Marianne.
4: Ah oui, merde.
3: Putain mais il est complètement tombé, lui.
8: Ouais, GG.
3: Oui.
8: Tu penses que Laetitia Castel pourrait faire une bonne Marianne en Angleterre, toi?
3: Bah, moi, je peux.
8: La pique pour faire leur Marianne à eux, franchement, y a pas moyen.
3: Non, quoi. Mais moi, je peux te dire une chose, que ce qui se passe à l'heure actuelle, bon, maintenant, c'est. Ils en parlent plus. Mais moi, je peux dire une chose, que là-dessus, c'est vraiment. Oui, Manu.
10: Ouais, pouce. On va accueillir Oxpabo, 25 ans de Paris.
11: Bonjour, c'est Oxpabo.
0: Salut, Oxpabo.
11: Salut.
0: Bonjour.
11: Salut.
3: On sent un œuf.
0: Pourquoi t'es pas beau?
11: Ben, en fait, j'ai eu des petits problèmes d'acné quand j'étais jeune et j'ai des petits trous un peu partout sur le visage.
0: T'as des cratères sur la gueule?
11: Exactement.
3: Bon, pour l'instant, on parle pas de ce que t'as sur la gueule.
8: Parle de ce que t'as sur le cul, c'est-à-dire...
3: Non plus. Pour l'instant, on entend... Bon, ça y est, là. Oh. Eh putain, quand c'est Max qui anime des débats, vous répondez quand même, hein.
4: Ouais, là, c'est un débat sérieux.
6: Ouais, sérieux.
4: Allez, bon. Mec, sérieux.
6: D'ailleurs, en étant sérieux, je suis allé à un défilé de boîtes à caca ce week-end, c'était ouais. Mortel.
11: Ouais, moi, c'est ça, je kiffe bien ça, en plus.
6: Ouais, c'est bien sympa.
11: Ça, c'est un truc...
8: T'as cool. Pris des photos
4: ouais, donc, ouais. On en était à... Gérard, on en était où? On en était à...
3: On en était là-dessus, donc pour se dire une chose, qu'à l'heure actuelle, c'est pas parce que les gens se font du blé. Bon, tu me diras, tout le monde se fait du blé là-dessus. Mais, oh ta gueule, toi. Quand je t'appellerai pas de chambre, tu sortiras de sous lit, d'accord? Non, mais c'est pas la peine de les couper,
4: Fidlar. Tu me dis, Gérard, tu me fais un signe quand tu
3: veux. Non, mais c'est pas la peine de les couper.
4: Il
3: y a un
4: Larsen, là, il y a un Larsen.
3: Il y en a...
12: Moussaillon, c'est les innocents.
8: Salut.
3: Non mais c'est bon, tu vas pas, vous avez pas recommencé comme hier avec cette histoire. Oh, vous fermez vos gueules, vous répondez correctement, sinon je vous gerbe.
8: Bonjour, c'est Joe Cocker.
11: Joe Cocker.
4: Vas-y, Gérard, je les ai coupés.
3: Oh là là là là là.
4: Vas-y,
3: là
4: je les ai
3: là
4: coupés.
3: Là
4: vas-y, je les ai coupés.
3: Ça commence mal, Fildar. Hein,
4: vas-y,
3: la,
4: je les ai coupés.
3: Vas-y. Ouais, vas-y. Tu vas voir tout à l'heure, je vais t'en mettre une moi. Donc pour.
13: Bonjour, c'est Eddie Mitchell.
3: Merci Fildar, continue, tu m'intéresses.
4: Allez, c'est bon, sérieux.
3: Donc
4: Laetitia Casta.
3: Bon, ouais.
4: Elle fait partie de la mode.
3: Bon, ça y est.
4: Elle est allée à Londres parce qu'elle avait trop de pognon.
3: Non, je sais pas, il y a une histoire là-dessus, on sait pas ce que c'est, de toute manière, on le saura jamais.
0: Et mais je peux répondre, GG?
3: Oui.
0: Parce qu'en fait, c'est pas la seule, hein. Tu sais, il y en a plein en fait qui habitent pas en France, en fait, elles habitent aucune en France.
3: Ouais, mais ça, de toute manière, ça a toujours été comme ça, mais le problème qu'il y a... Mais de toute manière, vous pouvez tous réagir sur la question,
8: parce
3: hein.
8: Parce que moi, je sais que Yvette Horner, elle habite en Suisse, par exemple.
0: Ouais, par exemple.
3: Bon, attends, Yvette Horner, elle fait pas...
8: Oh Cordy, elle est belge.
3: Bon, attends, c'est qui...
8: Bah quoi, j'apporte ma pierre au débat, quoi.
3: Non, mais attends, Annie Cordy et Yvette Horner ne font pas des défilés de mode, d'accord?
8: Attends, elle était jolie avant, Yvette Horner, elle était belle quand même.
3: Oh là là là, putain, mais qui c'est qui m'a choisi ces câbles,
8: là? Elle est copine avec Gauthier quand même.
3: Manu!
0: Elle est copine,
4: s'il vous plaît.
0: Jean-Paul Gauthier.
8: Oui. Ouais.
3: C'est quoi, là?
10: C'est des gens qui s'y connaissent dans la mode.
3: Mais attends, ils y connaissent quoi là? Ils parlent de musique alors qu'on parle de mode.
10: Mais non, parce qu'elle a quand même été habillée par...
3: Qui?
4: Bah, sur l'autre, Gauthier.
10: Ouais.
4: Yvette Horner.
10: Jean-Gaul Gaultier.
3: Mais n'importe quoi.
12: Yvette Horner, elle a été...
3: Jean-Paul
12: Gaultier.
3: Mais vous dites que des conneries, vous savez rien, bande de câbles.
12: Mais t'es taré ou quoi?
13: Jean-Paul Gaultier, la coiffure et tout, tout va ensemble.
3: Attends, la coiffure, bien sûr.
12: Attends, quand elle avait ses trucs bleu, blanc, rouge, c'était Jean-Paul Gaultier.
3: Mais non.
12: Mais c'est qui, alors?
3: Mais non, ça n'a jamais été... Bon, t'arrêtes avec
12: c'est
3: ça
12: pas
3: ou
12: moi,
3: je t'éclate.
12: J'étais comme ça. Tu vois
3: ou
12: bien
3: je t'éclate le bénur.
12: Tu vois bien que c'est un auditeur.
14: Bonjour.
12: Là, c'est moi,
14: Joe,
12: tu vois.
14: Joe Cocker.
12: Il y a une différence de
3: ouais.
12: son, non?
3: Ah ouais, ouais, ouais vous net, arrêtez
13: c'est
3: avec
13: Joe,
3: ça.
13: C'est Joe Cocker.
15: Bonjour, c'est Joe Cocker.
13: Ah ouais, c'est pas du tout pareil.
12: Toi, c'est pas moi. Tu vois, j'ai ouais, celui-là.
14: Bonjour, c'est Jean-Louis Aubert.
12: Tu vois, il l'a pas, Jean-Louis Aubert.
14: Bonjour, c'est Jean-Louis Aubert.
3: Bon, ça y est.
12: Enfin, bref.
3: Eh putain, mais vous êtes vraiment des enfoirés tous les deux.
12: C'est pas moi.
16: Je vous demande...
12: Je les ai coupés.
3: Vous êtes vraiment des enfoirés, quand c'est Max, vous foutez pas votre merde, et quand c'est moi, vous foutez votre merde grave de chez grave. Hein.
12: Donc on en était où?
3: Donc on était en train de discuter de, soi-disant, l'histoire...
12: De l'histoire, mais bon,
3: Non,
12: d'Yvette Horner avec Jean-Paul Gaultier.
3: Ouais. Là, c'est qui voulait parler de ça, là?
17: C'est MC Soulard. Moi, je sais que, comme disait Philou, il lui avait fait une robe bleu-blanc-rouge, qui était assortie à son accordéon.
3: Ouais.
17: Et c'est vrai qu'il y avait eu...
3: Ah, parce que tu crois qu'il y a eu un accordéon bleu-blanc-rouge, toi?
12: Bah oui.
17: Bien sûr.
3: Non,
17: bien
3: mais
17: sûr.
3: N'importe quoi.
17: Une émission spéciale chez Pascal Sevran. Ben.
3: Ouais, bah attends, Pascal Sevran, on n'en a rien à foutre.
17: Bah oui, mais voilà, c'est tout.
3: On s'en fout. Bah, c'est tout ce que t'as à dire?
17: Bah tu me demandes, je te réponds, tu me demandes est-ce qu'il lui a fait une robe, je te dis oui.
3: Non, moi je te dis que non.
17: Et ben moi je te dis...
3: Aspo
18: MC Soulard a raison, il lui a même fait un appart, elle a tout son appart en bleu, blanc, rouge.
3: Mais bien sûr, bien sûr. Vous allez me faire avaler ça?
13: Il paraît même que sa chatte, elle est bleu, blanc, rouge.
3: Ouais, bien sûr. Elle a pas le cul bleu, blanc, rouge?
17: Il lui a fait le cul aussi.
3: Non mais vous êtes vraiment des nazes là.
16: Il paraît qu'il va se faire un kiss en bleu, blanc, rouge parce qu'on se fait à la mode en ce moment.
3: Ouais, bah alors attends, MC Solar ou Noamo Combo ouais, ou Aspo, prochain qui s'amuse à dire une connerie, je vais pas hésiter, je vais en prendre un au hasard, et il va gerber.
16: Bah non.
3: Grave de chez grave. Ouais,
12: c'est pas moi.
3: Non,
12: si. Ça, c'est pas moi. J'ai envie de câlin.
3: C'est toi.
12: Non.
3: Alors, vous lui foutez la paix, d'accord? Et toi, le premier
12: regarde.
3: Que...
12: Oh, tu vois, c'est pas moi, celui-là.
16: J'ai envie de câlin.
12: Ouais. Non, mais Gérard,
18: bonsoir.
12: Sérieux.
18: Okay.
16: Tu arrêtes.
12: Balancez, j'ai envie de câlin, là. Vas-y.
18: J'ai envie de câlin.
3: Okay. Bon, alors, Noamo, voilà. Au revoir. Okay. Hop. Noamo Combo, tu lui dis au revoir Manu, s'il te plaît, tu reprends quelqu'un d'autre. Ouais. Merci.
13: C'est qui Noamo Combo?
3: Voilà, comme ça, ça va plus vite. Donc, on a fini avec l'histoire de Laetitia Casta.
18: J'ai envie de câlin.
3: Putain, mais vous commencez à me les gonfler sérieusement.
18: C'est qui l'auditeur qui fait ça?
16: C'est pas grave, enchaîne. Vas-y.
3: Hein? Je commence à en avoir ras-le-bol.
13: Allez, vas-y, Gérard.
3: Bon. Alors, pour ceux qui... Pensez-vous que... Ah, une question qui est bien. Pensez-vous que les nanas gagnent plus de fric que... Merci, Phil
12: Dard. Ah, c'est pas moi, putain, c'est... Jean-Marc, fais pas le con, c'est pas le soir.
4: Putain, là, c'est chaud.
12: Jean-Marc.
3: Oh, Jean-Marc.
12: Jean-Marc, putain.
4: On dirait qu'on nous a crevé le tympan avec des aiguilles
3: Jean-Marc
4: à tricoter.
3: Jean-Marc.
12: C'est bon. C'est bon, j'ai remis. Allez.
3: Non, c'est toi, là.
12: Non, mais regarde. Allez. Tu vois, là, t'entends?
3: Reviens.
12: Là, c'est bon.
3: Attends, c'est grave de chez grave, là.
12: Jean-Marc, il fait des essais sons.
3: Attends, pas à un moment donné, t'as plus rien.
16: Non.
3: Mais attends, mais c'est lui
12: mais
3: qui
12: c'est
3: coupe,
12: bon,
3: là.
12: Mais non, c'est pas moi.
16: Il fait des essais à côté.
3: Ouais,
12: vas-y.
3: Mais...
12: Vas-y.
3: Bon, pensez-vous que les...
16: Tu l'as dit à Jean-Marc?
3: Bah, j'arrive pas à le voir. Hé, Jean-Marc.
16: Il vient de gueuler. Jean-Marc.
13: Allez, Jean-Marc, c'est pas le con.
3: Punaise,
16: Ah,
3: là,
16: c'est pas con.
3: Oh là là.
12: Allez, vas-y, t'as envie de te
3: bon. Manu, Fildard, tout à l'heure, je vais t'éclater.
10: Excusez-moi, cher ami Gérard.
3: Ouais.
10: À la place de Naomo Kambo, que t'as viré comme une de mer, on accueille Pousso Rabanne.
19: Bonsoir. Salut, Gérard.
17: Bonsoir.
3: Salut, Pousso.
19: Je fais mon comeback.
3: Quoi?
19: Ok, le mec.
10: C'est de l'anglais, c'est pas grave. Ça veut dire qu'il t'apprécie beaucoup.
12: Oh. Allez.
3: Bon, pensez-vous que les mannequins gagnent plus?
19: Les mannequins.
3: Oh là là, hé, oh. Tu fermes ta gueule, toi, et puis c'est
19: s'il
3: tout.
19: S'il te plaît, tu restes tranquille un peu.
3: Oh, si t'es pas content, tu dégages.
19: Non, pas du tout.
3: Oh, vous allez vous... Bon, pensez-vous que les mannequins gagnent du pognon plus que d'autres?
19: Bah ouais.
3: Alors oui, qui?
19: Bah, Pousseau Rabanne.
3: Ouais, alors vas-y.
19: Bah alors, bien sûr, qui gagne plus d'argent que les autres.
3: Non mais attends, explique.
19: Tu vas pas comparer le salaire d'un mannequin et le salaire d'un éboueur, ça n'a rien à voir.
3: Non mais attends, tu peux préciser... Oh là oh.
19: Bah je précise, c'est juste qu'il se fait plus de thunes, quoi. Il n'y a rien à préciser, c'est tellement ridicule comme question.
18: C'est mathématique.
3: Ah ouais, c'est ridicule.
19: Non,
3: T'en as une de bien, une question.
18: J'ai envie de câlin.
3: Eh, vous me pêchez avec vos câlins tout à l'heure, vous allez vous faire enculer avec vos câlins.
18: Oui.
3: Eh putain, mais.
12: Je peux rien faire, Gérard. Arrêtez les auditeurs avec ça, merde.
18: J'ai envie de câlin.
12: Putain, donne-lui de l'affection un peu, mets-lui dans les fesses.
3: Là. Bon, Chamel, dégage.
12: Essaye de l'appeler, et justement, allez, Manu, Chamel, j'ai viré Chamel. Essaye d'appeler Sandy, justement, qu'on voit, c'est dans le
3: allez,
12: câlin.
3: Voilà. Chamel, on lui dit au revoir.
20: Sandy et Florian en Michelin.
3: Je sens que tout à l'heure, ça va encore déménager sec. Je viens d'en virer deux, mais je crois que ça va encore virer. MC Solar. MC Solar.
21: Oui.
3: Bon, tu réponds à la question.
21: Je pense qu'il y a quand même beaucoup d'argent qui...
3: Non.
21: Qui se promène dans ce milieu-là. Et je pense que l'argent est principalement monopolisé par les filles.
3: Mm-hmm.
21: Parce qu'il faut quand même savoir que les filles, ça gagne à peu près le double de ce que gagne un homme. Et c'est encore un bel exemple de la non-égalité des sexes.
3: Mmh. Non, mais par contre, moi, une question que je vais vous poser pour ça, là. T'es toujours là?
19: Ouais.
3: Apo
12: Oxpabo.
19: Apolline.
12: Oxpabo.
3: Ouais, Oxpabo, là, t'es toujours là?
22: Ouais.
3: Bon, une question que je vais vous poser, moi, je sais pas si vous allez répondre, même MC Soulard. Ouais. Qu'est-ce que vous pensez, vous? Putain, mais c'est dingue, là, le double son que...
22: Je sais, mais j'y peux rien.
3: C'est grave de chier. Non, là, tu m'as tout coupé.
22: Et là?
21: Ça résonne, là.
3: Ah non, mais là, ça résonne grave.
22: Et là?
3: Hein.
22: Là?
3: Ah non, mais...
22: Et là?
3: Mais non, mais arrête ta connerie!
12: Mais c'est pas moi!
23: C'est pas lui! Il y a un problème avec le son, fais écouter!
3: Oh là! Ah non, mais c'est grave là!
12: Vas-y! Mais non, mais ça marche bien!
3: Non, mais attends, moi.
22: Moi j'entends comme des petits crapauds.
12: Qu'est-ce qui se passe? Non, là ça se passe bien!
19: Ouais, c'est bon le son, nickel là!
23: Je comprends rien là!
22: Ah là non, là ça l'a.
19: Ah, c'est bizarre!
23: Bah Jean-Marc, de lui!
12: Gueule Jean-Marc!
3: Non, non, c'est lui là! Mais c'est l'autre là! Attends!
12: Y'a quoi là? Ah, c'est bon là! Ah,
3: mais non, j'ai plus rien, merde!
12: Et là? Ah, c'est bon là?
22: Ouais, là ça va mieux là.
3: Oh là!
23: Ça, c'est un débat là.
19: Oh, c'est nickel là.
23: Débat de merde là.
21: J'enlève le THX.
12: Non, il y a pas mal de trucs. Hein, on a avancé un peu dans le débat.
3: Ouais, je crois. Je crois pas qu'on aille avancer parce que là c'est grave.
23: C'est grave.
3: Oh, t'arrêtes un peu!
22: Oh, le Dolby ça ressort bien là.
21: Ouais.
3: Eh putain, mais! Au standard, vous faites de la merde, et là vous foirez encore les débats.
23: Noémie, elle est là, Noémie, appelle Noémie.
3: Putain, mais toi tu vas dégager d'ici, toi, parce que tu m'énerves.
23: Appelle Noémie.
3: Bon, Noémie, tu viens au standard.
12: Il y a Olivier de la Pro, si tu veux.
3: Ta gueule, toi.
19: Mais Gérard, j'ai une jambe en plastoc à trop fourrier.
3: Allez, dégage, toi, au revoir.
12: Non, essaye d'appeler, on va essayer d'appeler.
23: Mais non, c'est sa messagerie encore.
12: Saucisson à l'ail mystère.
23: Mais oui, c'est sa messagerie.
3: Non, saucisson à l'ail mystère, elle t'emmerde.
23: Noémie, appelle Noémie. Chibrodan mystère, là, ça sent.
3: Noémie!
12: Bandit panda mystère.
3: Ta gueule, toi!
19: Bandit panda.
12: Attends, va la chercher.
23: Bumbo. Vas-y, cours! Vas-y, Steve!
12: Va chercher Noémie.
23: Arrêtez, c'est le bordel, là!
12: Mais oui, c'est nul.
23: Tu gères pas ton débat, GG. En plus, tu pues.
3: Noémie! Noémie! Tu es dans le bureau. T'essayes de m'appeler Sandy, s'il te plaît.
21: T'as compris.
3: Et tu te manges un peu. Comment? Ouais. Oh, toi, tu fermes ta gueule, tu fais ton boulot au standard.
12: Non, je la booste un peu parce qu'elle est lente.
3: Pour l'instant, tu fermes ta gueule. C'est pas toi qui commande. Alors, tu fais ton boulot et tu t'écrases. Chaud. C'est chaud.
12: Ok.
3: Allez, hey, mais, mais t'es tombé, toi, ou quoi?
23: Gérard, l'audience chute.
3: Ouais, mais c'est de leur faute, là. C'est quoi, c'est de crabe, là?
12: Non, mais là, il essaie de gagner du temps parce qu'il a pas d'autres questions.
23: Mais oui, toi. Il est dans la merde.
3: Si. Une question que je vais poser aux auditeurs, pensez.
23: Attends, avant ça, on accueille Estelle.
3: Bon, mais... ta gueule.
23: Mais on accueille une auditrice. On accueille Estelle Olida.
24: Oui, bonsoir.
3: Estelle Olida.
23: Bah oui.
3: Tu peux pas éviter de prendre une marque de saucisson, ça se passe dans le douille.
23: Excuse-moi,
24: c'est son nom.
23: C'est son nom.
24: Je
23: Je t'appelle bien comme comme c'est pas l'oncle, c'est pas le petit neveu, c'est ce que tu sais, c'est pas ouais. ta faute.
3: Ouais. Bande de cave.
12: Comme le fils de mon oncle.
24: Ouais. Voilà.
12: C'est gueule, ce que je cherchais. Gérard, fils de mon oncle, on va t'appeler.
3: T'appelles de
12: Il y en a qui l'appellent fils de.
3: Oh
12: chaud. Au niveau de la pute, quand même, c'est chaud. Ouais. Bon, on enchaîne. Ouais.
1: Un nom en particule.
3: Bon, Estelle, t'appelles d'où?
24: J'appelle de Paris.
3: Ouais, 120 points. Eh, mais c'est bien, mais.
23: Ouais, tu Paris, vas dire que tout le monde vient de Paris, mais tu sais que le monde de mannequinat, c'est très très fermé.
3: Ouais, mais.
23: C'est très très ouvert de l'anus, c'est très très fermé. Mais
3: attendez
23: de
12: c'est fashion.
3: On peut rien.
19: C'est vachement fashion, quoi.
3: Non
21: ouais, mais c'est surtout fashion.
3: Elle veut pas te parler, donc. Donc la messagerie, ça m'étonnera que ça soit le bon numéro que tu fais. Tu me le fais en direct.
23: Tu le fais en direct, tu passes sous la console, tu le dessins.
3: Non, mais tu fais le numéro, s'il te plaît, on va essayer de l'avoir.
23: Vas-y, Naomi, fais.
3: Alors, pour vous, pensez-vous...
24: J'ai envie de câlin.
19: Allez, on veut. Bah, allez, là.
3: Putain, mais ça commence à m'énerver, cette histoire-là.
19: J'aime bien.
3: Bon, pensez-vous que... Pensez-vous que même les jeunes qui font des défilés de mode, c'est-à-dire femmes et hommes...
12: Tiens, justement, elle est bien ta question, mais j'avais juste un truc. À quel âge on peut commencer à faire mannequinat? Parce qu'il y a des filles, ils les prennent de plus en plus jeunes.
19: Ouais. Bah, d'être très jeune, hein. Déjà pour les couches à caca, quand t'es tout petit, tu peux faire de la...
3: C'est qui vient de dire ça?
22: Qui c'est qui dit ça?
19: C'est Pousseau Rabanne.
3: Ouais, bah Pousseau Rabanne, au revoir.
19: Bah, attends, j'ai rien dit.
3: Comme ça, tu diras voir les boîtes à caca.
19: Mais non,
3: allez, hop, tu vas aller voir les couches à caca dans ton lit. Au revoir, hop, bonne nuit.
12: Non, mais sérieux, Gérard, réponds la question.
3: Bonne nuit.
12: Réponds la question.
3: Non, déjà, faut bien se dire une chose. C'est qu'à l'heure actuelle, que ça soit sur la musique ou même sur la mode, à l'heure actuelle, les jeunes se font arnaquer. Et je me demande qui en profite derrière. Et c'est la question que je vais poser à Estelle, à Aspo, je sais pas quoi, et à MC Soulard. Donc si on pouvait les ravoir...
12: C'est quoi la question?
3: C'est de savoir si les jeunes ont le droit de se faire arnaquer qu'on presque 12 ou 14 ans.
12: Est-ce qu'ils ont le droit?
3: Parce qu'il faut se dire une chose... Il y a pas mal de jeunes qui sont piqués l'argent qu'ils gagnent quand ils font des trucs par les parents. Et ça, je trouve ça dégueulasse de la part des parents.
12: Dans la mode.
3: Mais que ça soit dans la mode, n'importe où.
12: D'accord. Donc, comme Jordi, quoi.
3: Voilà.
12: On s'en fout, mais...
3: Ouais, mais on s'en fout peut-être, mais c'est
12: un exemple probant, oui.
3: Oui.
24: Ouais, mais enfin,
23: oui, Gérard, je voulais accueillir un auditeur. À la place de Pousseau Rabanne, on accueille Jean Pousse Gauthier.
19: Oui, bonsoir.
3: Manu.
19: Bonsoir.
3: Attends, 5 minutes. Oui, Manu, un conseil que je te donne. Ne t'amuse pas.
23: Non, c'est pas le même. Je te le dis tout net, je vais raccrocher à la gueule à Pousseau, c'était un naze.
3: Et c'est comment là?
23: Jean Pousse Mystère. Jean Pousse Gauthier, pardon.
3: T'appelles d'où, Jean Pousse?
19: Ouais, j'appelle de Paname.
3: Bien sûr.
12: T'en pousses combien la fois?
3: 101.9, oh, bien sûr. Ouais, c'est bien, on n'a rien que des gens de Paris.
23: Le milieu de la mode, c'est parisien, c'est fashion. C'est
12: fashion.
23: C'est in.
3: Donc alors pour vous la question, qu'est-ce que vous en pensez? Est-ce que vous trouvez ça normal que on a des jeunes qui sont arnaqués comme ça?
24: Ouais, mais ça c'est pas seulement dans le milieu de la mode, hein, c'est aussi dans le milieu du cinéma, de la chanson, c'est pas spécifique à la mode. Hein.
3: Mais si, mais même dans la mode, de toute manière, bientôt ça va arriver.
24: Oui, non, mais c'est pas vrai, parce que moi, tu vois, j'ai commencé, j'avais 13 ans, et tout l'argent que je gagnais, eh ben, c'était bloqué sur un compte jusqu'à mes 18. Hein.
3: Ouais, mais alors attends. D'accord, c'est Estelle, hein?
24: Non, bah oui.
3: Ouais, mais Jean Pousse, et puis qui c'est qu'on a? MC Soudard.
21: Ouais.
3: T'es toujours là?
21: Ah, bien sûr.
19: Ouais, on est là, ouais.
3: Et qui c'est que j'ai?
21: Oxtabo.
3: Et j'ai qui?
12: Oxtabo.
3: Oxtabo, hein, c'est ça?
21: Ouais, exactement.
3: Oxtabo. Donc, si vous voulez réagir là-dessus, mais moi, pour vous, qu'est-ce que vous en pensez? Parce que Estelle a dit qu'elle a un compte qui est bloqué. Mais moi, ce que j'arrive pas à comprendre, c'est que d'accord, les comptes sont bloqués, mais pourquoi que là, il y a une signature qui est faite, comme Fildar a très bien parlé de l'histoire de Jordi.
12: C'est une dérogation, non?
3: Mais comment que ça se fait que les parents en profitent?
24: C'est pour le droit à l'image. Tu sais, toi, t'en parles quand il y a tes photos de cul sur Internet. Et en fait, pour les enfants, c'est pareil. C'est le droit à l'image. Donc, les parents doivent apposer leur signature. C'est normal.
3: Mais comment que ça se fait? Alors, une question que je vais te poser, Estelle, même Jean Pousse et MC, ouais. MC Soulard ou Stabo, si tu veux répondre. Mais comment que ça se fait que les parents de Jordi ont pu lui retirer tout cet argent. Comment qu'ils ont pu...
22: Bah, c'est le contrat.
1: Mais il avait une dérogation. Mais non, une dérogation.
24: C'est parce que c'était ses producteurs.
21: Voilà, c'est le contrat.
3: Non, mais il y a eu quelque chose.
19: Ouais, puisqu'il faut expliquer à Gérard, c'est que Jordi, il n'était pas majeur.
3: Oui, non, ouais, mais d'accord.
19: Ça, faut qu'il le comprenne aussi.
21: C'était pas un nain, c'était un enfant. Hein.
3: Ouais. Ouais, non, mais même. Non, mais attends, il y a un truc.
21: Attends, GG, toi, t'auras des enfants, imaginons. Ok, imaginons que.
19: On imagine.
21: Imagine que tu sois encore fertile. Bon. T'as des enfants. Est-ce que toi, t'accepterais qu'ils fassent de la pub ou du cinoche ou de la chanson?
3: Non, mais attendez. Parce que là, moi, la question que je veux vous poser.
19: Ouais. J'en avais une, mais bon, elle est trop violente.
24: Ouais, moi aussi.
21: Ouais, mais j'ai pas osé non plus la faire.
24: Ouais,
21: bon.
24: Non plus.
3: Non, mais il y a une question. La question, c'est de savoir avec les. Parce que comment que ça se fait que les parents ont carrément subtilisé, carrément sur le compte sans la signature.
21: Parce que regarde, le gamin, il ne sait pas signer, donc c'est les parents qui doivent signer. Toi, c'est sûr, tu fais une croix, donc tu ne pourrais pas signer pour tes gamins, c'est sûr. Mais dans un cas normal, normalement, c'est les parents qui signent à la place des enfants.
3: Non, mais...
22: Je sais pas.
21: Tu vois ?
24: Elle fait des signatures, Robin !
19: Oh, putain, c'est chaud, ça.
3: Alors, celui... Voilà.
19: Ouais, j'ai entendu une voix de fille, hein. Ouais, balance pas, mais bon.
24: Ah non, non, pas
3: celui qui vient.
1: Qu'est-ce qu'il y a?
3: Mais attends, on remet.
1: J'ai coupé parce que j'ai un problème.
3: Il y a un problème. Celui. Oh, t'arrêtes un peu là parce que j'ai plus rien. Ouais, mais c'est quoi là, toi?
1: Mais t'as quoi? Qu'est-ce que t'as?
3: Putain, mais c'est dingue de travailler avec vous.
1: Qu'est-ce que t'as? T'as une double voix?
3: Ouais.
1: Et là?
3: Alors enfin, ça va être déjà un peu mieux.
1: Et là, c'est mieux?
3: Manu, t'éteins ton micro.
1: D'accord. Là, c'est mieux là?
3: Voilà, j'ai rien du tout.
1: Mais si, bah attends.
3: J'ai rien, moi.
1: Et là ?
3: Bon, déjà, je veux prévenir celui qui a parlé de Roselyne s'en va, donc on va...
1: Mais c'est qui ?
3: Hop, Ostabo, là. Que lui dire au revoir carrément. Allez, hop, terminé pour lui.
2: Il y a une question sur Internet. Mmh. On me demande pourquoi l'e-book, c'est si cher, alors que tout le monde peut en avoir en se laissant pousser la barbe et que même ta femme, elle en a un.
3: Alors, déjà... Alors, Noémie, tu viens là pour... Tu viens là pour quoi faire ? Non, mais attends... Oh !
5: T'entends, là ?
1: T'entends ou pas ?
3: Eh mais
1: non, parce que là, il faut garder ce son-là, mais il faut augmenter ton volume de casque.
3: Mais ça y est, moi, je suis à fond.
1: T'es à fond, là. Mais non, regarde, là, t'es à fond, là. C'est bon, là. Là, t'entends, là. Mais c'est Jean-Marc, ça, je veux rien faire. C'est Jean-Marc qui gère, hein.
5: T'as mal, le mec du son, hein.
3: Mais là, je suis à fond.
5: Mais tu changes de côté, tu te mets là. Et là, c'est bien, là. C'est bien, là.
3: Bah, enfin.
5: Bah, voilà.
3: Bon, Noémie, tu viens là, pourquoi?
7: Bah, pour vous aider.
3: Ah ouais, mais attends.
1: Ah, tu décroches alors, hein, tu fais pas ta vie.
3: Tu décroches là, il y a des lignes qui sonnent.
7: Je vois ça. Là,
3: allez, c'est pas la peine c'est pas la peine d'essayer de poser des questions internet parce que c'est faux, hein. Il y a aucune question. Hein, parce que pour l'instant l'internet, vous êtes même pas capable de vous en servir.
5: Excuse-moi, enchaîne, tu fais chier là.
3: Ouais, bah on va Fildar, s'il te plaît, tu remets du son, merci. Mais attends, mais là je comprends pas,
1: moi j'ai un super son.
3: Moi, j'ai.
2: Le pire, c'est que moi aussi, donc.
3: Moi, j'ai presque rien. Bon, c'est pas grave.
1: Change de trou.
3: Mais non, tout à l'heure, j'ai changé de trou. Hey.
1: Mais il n'y a pas toujours des.
3: Oh, chaud là-bas ! Chaud la braise, hein ?
2: Oui, ma salope.
3: Ça suffit.
1: Il n'y a pas toujours des allusions sexuelles.
3: Quoi, ma salope ? Attends, je suis pas ta salope, hein.
1: Allez, on y va, le débat, là.
3: Bon, donc, vous êtes bien sur Fun Radio. Donc, vous pouvez toujours nous appeler au 0803-08-5000. C'est Manu qui est au standard et Filda qui est à l'AREA. Donc, on récupère Estelle.
24: Bonsoir.
3: Rebonsoir. Jean Pousse.
9: Oui, bonsoir.
3: Rebonsoir. Et MC Soulard.
9: Et Jean Pousse Gauthier.
2: Jean Pousse Gauthier, ouais.
3: Ah ouais, Jean Pousse Gauthier, ouais.
2: Et on a Alfonso qui vient nous rejoindre.
3: Qui ?
2: Alfonso.
25: Bonsoir.
1: Oh là là, la radio, Alfonso.
25: Bonsoir.
3: La radio, s'il te plaît, le trave.
25: Allô.
3: Eh, la tentouse. La tentouse, tu baisses la radio, s'il te plaît, derrière toi. C'est la dernière fois que je te le dis, ou sinon tu dégages.
25: Ça y est, je l'ai coupé complètement.
3: Oui, et t'appelles d'où ?
25: J'appelle de Toulouse.
1: Mais c'est quoi ce téléphone de merde ?
25: Ouais.
3: T'appelles avec quoi comme téléphone ?
25: J'appelle avec un téléphone normal.
3: Ouais, ben. Et c'est qui parle derrière toi ? Tu peux lui dire qui se taise ?
25: Ah, tais-toi, Michel. C'est bon.
3: Oh, t'as ouais, tantouze.
9: Ok, le mec.
25: Ça y est.
3: T'appelles d'où, tu m'as dit ?
25: Toulouse.
3: Ta fréquence ?
25: 90.5.
21: Oh, ma grande.
3: 90.5. Ok.
25: Ok.
3: Bon, alors la question, je la répète pas, donc on va pas s'éterniser trop dessus, hein.
9: C'est chaud, je m'en sers.
24: Non, surtout que t'en as des nouvelles.
3: Bon, alors, qu'est-ce qu'on... Bon, alors, Estelle, toi, t'avais dit que... toi, t'avais subi ce problème-là, hein.
24: Pas du tout.
3: Bah attends, c'est bien ce que t'as dit avant la pause.
24: Oui, non, mes parents n'ont jamais touché à mon argent. Moi, c'est resté sur un compte à moi.
3: Ah, d'accord.
24: Voilà.
3: Jean Pousse Gauthier.
19: Ouais, bah, moi, j'avais déjà répondu, je crois, tout à l'heure.
3: Non. Non, t'avais pas répondu.
19: Ouais, parce que j'ai pas très bien compris cette question, moi. Ça...
3: Bon, alors, si t'as pas compris la question...
19: Ouais, tu la répètes, gentiment.
3: Non, non, je vais pas...
12: Putain, mais où...
3: Ouais. Je vais pas te la répéter. Dans ces cas-là, tu vas aller dormir.
19: Mais non,
3: tu vas dormir. Tu vas dormir.
19: Faire un débat normal.
3: Tu vas dormir.
24: Sais que les parents ils abusent et qu'ils prennent le fric aux mannequins.
19: Ouais, exact.
3: Voilà, ça y est,
19: je t'avais même répondu que Jordi tout ça, mais c'est si je t'avais répondu, je
3: Non. Ce que on a parlé de Jordi, c'est avec Estelle et
19: Wam.
3: Non, c'est moi et c'est moi avec Estelle qui avons parlé de Jordi.
24: Jean-Vic Calin.
3: Bon, alors celui qui a, ça commence à bien faire cette histoire, vous commencez à me les gonfler. Tu me vires Jean-Pousse Gauthier. Au revoir ce coup-là. Terminé, au revoir.
12: Ça y est, j'écris pas.
3: Allez hop, je commence à en avoir le bol.
12: Tu t'abîmes ta corde vocale.
3: MC Soulard.
21: Bah écoute, moi je pense que ouais, c'est de l'exploitation. Moi je sais qu'il y a aussi des gens qui exploitent les vieux, qui les obligent à faire des tournées accordéon, tout ça, et qui leur soutirent l'argent pareil. Hein.
3: Non mais attends.
21: Si, pareil.
3: Attends, tu parles d'accordéon alors qu'on te parle de défilé de mode ?
21: Mais non, mais tu me parles des enfants, moi je te parle des vieux. Je te parle des vieux.
3: Mais attends,
21: mais. Qui vont pas faire des défilés de mode parce qu'ils ont plus la ligne. Mais par exemple, il y a des exemples où, comme Jordi, tu m'écoutes ?
3: Ouais.
21: Donc je te disais, il y a des exemples comme Jordi, ça s'est passé pareil.
3: Alors attends, dans ce cas-là, je vais te renvoyer.
21: Vas-y, renvoie.
3: Je te renvoie la balle dans ton camp. Mm-hmm. Est-ce que tu penses que celui qui vient de sortir un album, là, qui a 14 ans, qui joue de la guitare.
12: La grigrille.
3: Est-ce que tu crois que ça va.
12: Ça s'appelle comment ?
3: Je sais plus, j'ai pas son nom en tête. Est-ce que tu crois que ça va faire comme Jordi ?
21: Je sais pas, mais moi je crois, regarde, il y a des gamines, regarde Vanessa Paradis, elle a commencé, elle avait 14 ans, et puis voilà, ça s'est bien fini pour elle.
3: Oh non.
12: Elle a commencé dans un taxi en plus.
3: Ouais, mais attends.
0: Il y a un mec qui s'appelait Joe même.
3: Ouais, non, mais attendez là, on va pas se.
0: Mais si, pas 11 ans justement.
3: Non, mais par contre, tiens, je vais vous poser.
12: Non, mais par contre, Manu.
3: Manu.
12: Oui, on va accueillir Monsieur Mazur qui s'y connaît bien dans ce milieu-là. Ah bah voilà, un mec du showbiz.
3: Voilà.
12: Un fashion du showbiz.
3: Ça m'a étonné.
24: Bonsoir, Mazur.
6: Oui, allô, bonsoir.
12: Salut fashion.
6: Rodaldo, c'est Monsieur Mazur.
24: Bonsoir, Monsieur Mazur.
3: 101.9.
6: Comment allez-vous, mes amis ?
0: Non, mais ça va bien.
6: Formidable. Il y a un monsieur un peu homosexuel à l'antenne.
0: Pas du tout, mais de toute façon, ce n'est pas grave. Vous avez passé une bonne journée ?
6: Absolument, bien sûr.
0: Bon, et le week-end était bien aussi ?
3: Monsieur Mazur.
6: Monsieur Ronaldo, je vous écoute. Comment allez-vous ?
3: Monsieur Mazur, ça vous
6: va bien, hein, ça va bien.
3: Monsieur Mazur.
6: Oui, Monsieur Ronaldo, je vous écoute.
3: Monsieur Mazur, vous fermez votre clapet ?
6: Oui.
3: Hein ?
6: Oui.
3: Pour l'instant, vous écoutez les questions.
6: Absolument,
8: bonjour Moussaillon, c'est les innocents.
3: Fildar, tu arrêtes avec bonjour les Moussaillons, c'est les innocents, parce que tout à l'heure, je vais te faire ouais, d'accord.
12: Bonjour. Un innocent dans ta gueule.
11: Bonjour, c'est Joe Cocker.
12: J'ai envie de câlin, Joe Cocker.
3: Bon.
14: J'ai jamais vu Sandy décoré en Michelin. Hein.
24: En Michelin.
12: Pas besoin de déco, c'est tous les jours Noël à la maison, hein, GG.
3: Eh putain, mais...
12: Ça commence
3: à bien faire, cette histoire. Allez. Vous allez arrêter avec ce bordel, parce que ça commence à me gonfler sérieusement.
12: Mais de toute façon, c'est naturel, elle va envie de câlin, bordel.
3: Bon, alors vous lui foutez la paix.
12: Mais
3: vous emmerde.
12: Mais on l'insulte pas, c'est pas méchant.
3: D'accord, à vous emmerde, alors foutez-lui la paix.
24: J'ai envie de câlin.
0: Oh, la grosse, tais-toi un peu.
3: Alors, Alphonse...
12: Alfonso.
3: La grosse, ça t'emmerde. Alors moi, je vais te dire une chose. La grosse, ça t'emmerde et je te dis au revoir. Allez. Voilà.
12: Elle a bougé direct. Bon, alors, la question, c'était, Gérard.
3: Donc,
12: tu l'as posée à Monsieur Mazur, je pense. Ou
3: non, mais de toute manière, il nous reste Estelle, MC Soulard. Manu.
6: Yes.
12: MC Soulard, oui.
3: Il nous reste Estelle, MC Soulard et Monsieur Mazur. Hein.
12: Ouais, exactement, t'as tout compris,
6: Monsieur Mazur.
3: Bon. Alors, donc, on parlait du jeune de 14 ans, là, qui fait de la gratte. Donc, est-ce que vous pensez pas que ça va se terminer comme l'histoire de Jordi ?
24: Non.
21: C'est qui ? Attends, déjà, c'est qui le jeune de 14 ans qui fait de la gratte ?
3: Mais justement, j'ai pas
12: son... Mais il fait pas de la mode.
6: Oui.
4: Francis.
3: Ouais, mais même.
4: Monsieur Gérard.
3: Si, si, si. Si, celui.
4: Il n'a pas 14 ans, Gégé.
3: Non, non, celui. Attends. Celui qui bien. Non, mais.
4: Il est jeune avec la moustache.
3: Non, non, non, non, non, non. Celui, celui que, qu'ils ont parlé là durant le week-end, il a 14 ans, donc c'est pareil. Hein.
24: Mais c'est un mannequin ?
3: Il a fait des défilés de mode aussi, d'après ce qu'il a dit. Hein. Il en a fait aussi, et il y en a un autre qui a une émission de télé, c'est pareil, il a fait de la mode aussi. Hein.
12: Carreras, Olivier Carreras.
3: Non, non, non, c'est un jeune de 13 ans aussi.
12: Si, de l'AM6.
3: Non, non, mais c'est un jeune de 13. Donc, pour vous, qu'est-ce que vous en pensez, monsieur Mazur, parce que...
4: Bah, écoutez, moi je trouve que quand même relativement admirable, quoique un peu dangereux, qu'on puisse faire un jeûne pendant 14 ans, c'est clair.
3: Non, mais de faire des trucs comme ça, de vouloir profiter des jeunes de cet âge-là pour, pour leur prendre leur argent, est-ce que c'est normal ou pas?
4: Moi, non. Bah, écoutez, moi je considère ça tout à fait normal, après tout, bien sûr.
3: Mm-hmm.
4: Si vous voulez, l'argent est tellement rare de nos jours qu'il faut servir où il y en a, bien sûr.
3: Non, mais attendez, vous allez pas prendre de l'argent à un gamin de 14 ans, quand même.
4: Écoutez, monsieur Gérard, vous n'allez pas quand même vous me dire que à ce moment-là, il faudrait prendre de l'argent aux vieilles personnes. Nous savons comme vous aimez les personnes âgées.
25: Ah, c'est ce que je te disais tout à l'heure.
4: C'est clair.
24: Gérontophile.
4: Alors écoutez, si on ne prend pas aux personnes âgées, avant qu'elles claquent, il faut bien se servir chez les jeunes.
3: Bah non, mais là, moi, je suis pas d'accord avec vous.
4: Ah, mais c'est votre droit.
3: Non, je suis pas d'accord.
4: Mais bien sûr.
3: Je suis pas d'accord parce que de toute manière, on va pas s'amuser à prendre de l'argent sur un gamin. Monsieur Mazur, s'il vous plaît. Monsieur Mazur, s'il vous plaît, pour l'instant, vous vous taisez.
4: Je vous en prie.
3: Je vais répondre quand même à Estelle. Bon, c'est vrai qu'il y a quand même l'histoire de la signature. Mais moi, ce que j'arrive pas à comprendre, c'est comment que ça se fait. Pourtant le gamin il est en âge de signer, donc je vois pas pourquoi qu'on lui prendrait de l'argent. Moi,
24: parce qu'il est pas majeur, c'est
12: salut.
24: Tout.
3: Mais ouais, mais.
24: Tu t'éloignes du sujet, on parle pas de mode. Hein.
3: Ouais, mais même, je suis pas d'accord, mais si, parce que de toute manière, même dans des trucs comme ça, de toute manière, il y a eu des problèmes d'argent là-dedans. Et dans partout, ouais, partout, il
12: bah,
3: y a.
12: Justement, là, récemment, tu sais, il y a eu l'affaire Elite, là. Tu sais, avec les mannequins qui se droguaient et tout, là, la prostitution.
3: Ça mène à tout.
12: Hein. Tu peux y arriver.
3: Ouais, mais t'as ça, t'as l'histoire de la drogue, après t'as l'histoire de la prostitution. Maintenant, savoir.
12: Mais est-ce que tu penses que. Non, mais faire d'un seul coup, elle perdrait moins de temps.
3: Il y a un truc qu'il faut bien se dire, c'est de savoir si les photographes n'en profitent pas entre deux.
12: Ah, bah, ils se rincent l'œil, hein.
24: C'est clair qu'ils se touchent, hein. Enfin, nous, ils nous touchent souvent, hein.
3: Ouais, mais toi, ça. Ouais, mais t'as quel âge, toi, Estelle ?
24: Moi, j'ai 23 ans.
3: Et t'as fait ça à quel âge, à peu près ?
24: Bah, j'ai commencé à 13 ans, je te dis tout à l'heure. Et,
12: quoi, la prostitution ou le.
25: Ouais, les tous, c'était à quel âge ?
24: Ça va ensemble, hein. C'est un peu de la prostitution qu'on fait, on se montre, on est des corps, quoi. On est
3: attends. Non, mais.
12: C'est vrai que.
3: Non, est-ce que. Faut bien se dire une chose là-dedans, c'est que c'est vrai que c'est un métier dangereux. D'accord.
24: Mais non, pas du tout, faut pas conduire vite.
3: Attendez, vous allez pas me dire que c'est un métier dangereux alors que.
4: Absolument, monsieur Gérard, vous avez raison, on peut se casser un talon en défilant. Vous avez complètement raison, c'est un métier fort.
3: Attends, Estelle. Estelle, tu vas pas me dire qu'en 10 ans, ça y est, t'as déjà oublié ce qui t'est arrivé.
24: Mais dis-moi ce qui m'est arrivé.
3: Mais attends, c'est toi-même qui dis qu'il y a 13 ans, t'as commencé à faire de la mode.
24: Oui,
3: attends.
24: Alors
25: non, faire la pute, c'est pas pareil.
24: Non, j'ai fait de la mode à 13 ans.
3: Ouais, et t'as eu l'autorisation des parents?
24: Mais évidemment.
12: Bah, bien sûr, il faut une signature.
25: Ah ouais.
12: Qu'est-ce que je voulais dire? Vas-y Manu, mais je voudrais
8: poser une question. Je voulais juste accueillir un auditeur, on accueille Lascar, bonsoir.
13: Salut, je m'appelle Thierry Lamule. Comme vous avez pu le constater, je suis un fantaisiste de talent.
8: Ah.
13: Si vous avez l'abeille, le bourdon.
25: Par Thierry.
3: D'accord. Je crois que on fera une petite réunion après un encore.
8: Théo, je me casse moi. On accueille Lascar. Okay.
3: Ouais, bon, Lascar, bonsoir, t'appelles d'où? De Paris.
13: Salut, ça va?
15: Bonsoir tout le monde.
3: Lascar, t'appelles d'où?
13: Salut, ça va?
15: J'appelle de Sandy, un peu de respect s'il te plaît.
25: Ok, flex.
3: Oh, tu me parles correctement, d'accord, tu dégages.
15: C'est bon, ouais.
3: T'appelles d'où?
15: J'appelle de Saint-Denis, je viens de te le dire.
25: Bonsoir.
3: La fréquence?
15: Oui, bonsoir, monsieur Lascar. 100.9, putain, t'as
12: monsieur Lascar. Bonsoir, monsieur Lascar.
15: franchement, reste tranquille.
3: C'est ça. Attends, tu parles à qui, là?
15: C'est bon, je parle pas à Watt, c'est bon, je me permettrai pas, Gérard.

0: Ok. Alors me faire traiter d'enculé comme ça, non. Alors oh, tu lui dis au revoir grave.
1: Ça y est, il est parti.
0: Et c'est terminé, je veux plus entendre ça.
1: Au revoir grave.
0: C'est un avertissement que t'as.
1: Merde.
0: Le deuxième, tu prends la porte là.
1: Merde.
0: Ok.
1: Ouais.
0: Parce que après c'est la réunion.
1: Oh putain.
0: Grave de chez
2: grave. La Guadeloupe, c'est mieux.
0: Ouais. C'est pas la réunion de tout à l'heure que vous allez aller, c'est à Miami. Vous allez remplacer le chef à Miami.
2: Il va faire une teuf dans un Boeing.
0: Ouais, ouais. Allez voir à Miami si j'y suis. D'accord.
2: Non, bah ça m'étonnerait.
0: Bon.
2: Voilà, tu sais, sous les journaux, tu sais, sous les bancs. Avec une barbe.
0: Fildard.
2: Ouais.
0: Deux pour toi.
3: Bingo. Oh.
0: Bingo, deux pour toi.
2: Putain, faut que je me manie.
0: Le troisième, c'est dehors et on récupère le puceau là qui était là.
4: Bonjour Moussaillon, c'est les innocents.
2: Non.
0: Bon, monsieur Mazur, monsieur MC Soulard, ouais. Et Estelle, donc alors pour vous.
5: Estelle Olida.
0: Ouais, si je veux, j'appellerai Estelle, d'accord.
2: T'es
0: parce
2: belle
0: que,
2: quand même.
0: Ouais. Bon, ça commence à bien faire, Fildar.
2: Vas-y,
0: grave.
2: Vas-y.
0: Ok, parce que ça m'énerve là.
6: Allez.
0: Bon, Ah ouais, pour toi, donc alors Estelle. Donc le problème, toi, c'est que t'as fait de la mode à 13 ans.
5: Oui.
0: Mais est-ce que t'as eu quand même une autorisation? Parce que, de toute manière, tu... Non, non, mais il y a quand même un problème qui se pose. C'est qu'en faisant des défilés de mode comme ça, normalement, il te faut une autorisation des parents écrite.
5: Putain, mais ça fait 50 ouais. millions.
0: Eh hey, putain, on dit pas putain, moi. Oh putain, on dit pas putain, on dit maman travaille.
2: Mais non, mais t'écoutes pas, ça fait 15 fois qu'elle le dit.
0: Bon, Estelle.
2: Ça fait 15...
0: Dégage. Au revoir.
1: Voilà, ça y est, elle est partie.
2: Ça fait 15 fois qu'elle te dit oui. Oh non, oui, j'ai une autorisation, oui.
0: Non, non, mais attends, vu comment qu'elle me parle, vas-y, je suis pas son petit chien, moi.
2: Bah non, mais attends, tu réponds n'importe quoi.
0: Non, non, je suis pas son petit chien.
1: Allez, hop.
6: Tu lui parles de sa mère, c'est normal.
0: Non, non, c'est elle qui en a parlé, c'est pas moi. J'ai demandé si elle avait l'autorisation des parents, c'est tout.
1: Excusez-moi, on peut enchaîner, je peux accueillir des gens ou pas? Je peux bosser un peu?
6: Vas-y, bosse.
1: Putain, c'est pas facile, hein.
6: Ouais.
1: On accueille Antonio Bandrapa.
7: Salut, ça va?
1: Non,
7: salut.
1: Putain. Et on accueille aussi, c'est Al Pacino.
7: Bonsoir. Salut, ça va?
8: Oui, c'est Al Pacino. Bonsoir, Gérard. Voilà.
0: Manu!
1: Oh putain, un avertissement, je kiffe.
0: Manu!
6: Attention.
0: Ça fait 5 fois que je te dis de pas me reprendre les mêmes auditeurs. Tu m'as décroché aucune ligne.
1: Mais j'ai tout perdu.
0: Non.
6: J'ai galéré
0: au standard. Y a aucune ligne.
6: Excusez-moi, monsieur Gérard.
0: Y a aucune ligne qui a été décrochée, je ne suis désolé.
8: Excusez-moi, monsieur Gérard, mais je suis monsieur Bandrapa et je ne suis jamais passé en.
0: Ouais, monsieur quoi?
8: Bandrapa.
0: Bandrapa. Ouais, d'accord. Et t'appelles d'où?
8: J'appelle de Paris.
0: Bien sûr.
8: Mais c'est pas cher.
0: Et l'autre derrière?
8: Al Pacino. Puccino, pardon.
0: Al Puccino, t'appelles d'où?
8: J'appelle...
6: Allez, Bordeaux. Hop
0: là. Ouais. Non, allez.
2: Allez, au pif.
8: J'appelle de Boston. Je suis sur le tournage de mon dernier film.
0: T'as raison. Fous-toi bien de ma gueule. Fous-toi bien de ma gueule. T'appelles de Paris. Allez, hop, 101.9 pour toi.
8: Pas du tout, je passe par
0: 101.9, vous êtes tous de Paris. Y'a aucun... Y'a personne de la...
2: Non, mais c'est fashion, c'est la mode. C'est Paname.
8: C'est fashion, c'est Paname. Laisse tomber, c'est un truc de ouf.
0: Ouais, non, mais attendez, à chaque fois c'est pareil, vous me mettez rien que des auditeurs de Paris.
2: C'est parce qu'ils t'ont pas dit, mais t'es mec que sur Paris, on est en local.
0: Ouais, c'est ça, t'as raison, espèce d'abruti. Ouais,
2: prends pas de risque.
6: Local, mon pote.
0: Bon,
2: donc on revient un peu dans le débat maintenant qu'on a tout le monde là, parce que.
0: Allez, bah ouais, mais on a que des mecs, on a même pas une seule nana, alors c'est.
1: Bah je vais trouver. J'ai essayé, ça fait 20 fois que j'essaye.
0: Non, mais attends. Hé! Tu vas arrêter de mettre ton truc, tu vas mettre un peu l'internet là, qu'on essaye de savoir ce qui se passe.
1: Mais ouvre tes yeux. Il est là l'internet depuis tout à l'heure.
0: Ouais, alors, mais je veux savoir s'il y a des questions intéressantes.
1: Mais non, il y a rien.
2: Mais essaye d'appeler Véranda Mystère.
0: Fildar, s'il te plaît, t'arrêtes avec ça parce que ça m'énerve là.
2: C'est pas moi.
0: Grave de chez Grave, ça m'énerve.
2: Mais arrête de dire ça, tu te crois.
0: Non, non, mais ça m'énerve.
2: Ou quoi?
0: Non, mais ça m'énerve. Ça m'énerve là.
1: Tu vas débattre avec Difool ou quoi?
6: Parle comme ça au foyer ou quoi?
1: Tranquille.
0: Qui c'est qui vient de dire ça? Qui vient de dire ça? Alors, je veux savoir qui
2: c'est. Bon, la question là!
0: Non, je veux savoir qui c'est qui vient de parler du foyer.
6: Il fait traîner parce qu'il a trois pauvres questions, alors il fait traîner, c'est ça en fait.
0: C'est qui vient de dire ça?
6: C'est qui là?
9: Tu cartonnes!
0: Et putain, mais je. Mais je sens que je vais en saquer un tout à l'heure.
10: J'ai envie de câlin.
2: Mais sors-en un au pif, allez!
0: Allez hop, tu me sors!
1: Dis-moi!
8: J'ai un truc de Bruno.
0: Tu me sors Soulard. Allez, hop.
2: Allez, Soulard. Ah, ça faisait longtemps.
0: Hop.
1: T'as vu?
0: Terminé.
1: Ça y est.
0: Et tu me chopes une nana pour.
1: J'en ai, j'en

0: Et une justement.
1: C'est qui?
0: Agnès Q.
2: Oui, bonjour Gérard, c'est Agnès Q.
3: Oui, bonjour Madame Q.
4: Bonjour Madame Q.
2: Bonjour Monsieur Mazur, bonjour tout le monde.
5: Allez.
3: Bonsoir Madame Q.
2: Bonsoir.
1: T'appelles d'où?
3: Mazur. Oui, bonsoir Monsieur.
1: Je vous laissez parler. Oh les câbles là. Bon, Monsieur Mazur.
3: Monsieur Gérard, je vous
1: écoute. On se tait, bande part, là.
3: Monsieur bondera pas, s'il vous plaît.
1: Ouais, oui. Bondera pas, là. Oui. Tu bonderas si tu veux, après.
3: Oh, c'est très drôle, on me l'a jamais fait, celle-là.
1: Al Puccino, vous calmez, elle appelle d'où, d'Agnès Q?
0: De son slip.
2: Elle appelle de Paris, capitale de la mode et du monde.
1: 101.9, comme
0: d'hab. C'est fashion, hein.
1: Putain,
2: fashion,
1: mais
2: c'est... Ouais, fashion.
1: Comment?
2: Ouais, je suis une fashion victime.
1: Quoi?
0: Laisse tomber. Bon, allez, vas-y. Bon, sors-en une. Essaie de trouver une question rapidement, là.
1: Bon, alors.
0: Tellement mauvais.
3: C'est clair. Le vieux gars, quoi.
1: Bah, le vieux gars, il a 10 balles. De toute manière, c'était.
0: Non, est-ce que. Tiens, moi, j'en ai une question parce que je vais sortir de ta merde.
1: Vas-y. Bah, de toute manière, t'es là pour ça.
0: Bon, c'est un métier. On considère que la mode, enfin, être mannequin, c'est un métier.
2: Ouais.
0: Est-ce qu'il y a des cours, par exemple, tu sais, quand il faut marcher, tu sais, là, il faut bien marcher, il faut avoir une posture. Là, ouais. Il faut avoir une certaine démarche. Est-ce qu'il y a, je sais pas, une façon de porter les vêtements mieux que...
3: Ah, très bonne question, monsieur. Très bonne question. Très bonne question.
0: Que Véranda Mystère, enfin, tu vois.
3: C'est chaud.
1: Non, mais là... Non, mais ils sont tombés, c'est pas grave.
3: Spirouli, quoi.
0: Bon, ouais, tu réponds la question.
3: Gérard, je crois que monsieur Spirouli a...
1: Bon, monsieur Mazur. Monsieur Mazur.
3: Monsieur Gérard.
1: C'est la cinquième. Vous allez vous calmer, vous allez répondre correctement à cette question.
3: Non, mais j'allais répondre à la question qu'a posée monsieur Spirouli, qui est une question.
1: C'est pas monsieur Spirouli. Appuie-toi, chaud là-bas.
0: Non, ce qu'on va faire.
1: Mais...
0: Non, j'ai une question.
1: Vous arrêtez avec chaud là.
0: Attends, je vais demander.
1: Oh là là. Bon, allez, Mazur, tu me le dégages. Allez hop.
0: Non, Gérard, c'est pas lui. Mais c'est pas le problème.
3: Mais
0: Gérard,
1: punaise,
0: j'ai une question sur internet. Attends, ce qu'on va demander, c'est à Capitaine Haddock de laisser déjà répondre Gérard. Gérard, tu réponds à la question.
1: La question est: est-ce qu'il faut suivre des cours pour faire de la mode? Claire, net, précis.
0: Voilà.
1: Monsieur Mazur, on lui dit au revoir.
3: Mais attendez,
0: mais il a même
1: pas monsieur
0: répondu.
1: Mazur,
0: il a répondu,
1: au revoir.
0: Il a rien dit. Moi, j'ai une question.
1: Monsieur
0: sur
1: Mazur, au revoir.
3: Je pense que monsieur Emmanuel au standard,
0: s'il vous plaît,
3: et monsieur Spirouli peuvent témoigner, je n'ai absolument rien fait.
0: Nous témoignons, je trouve. Je m'insurge, ils virent tout le monde. Tu me coupes le mec qui a la radio là.
6: Oh là là.
0: Ah là là, c'est Alfonso là, le mec qui bande pas là.
1: Hé, hey, bande à part là.
0: Non, ça y est, je l'ai viré.
1: Bon, alors tu lui dis au revoir comme complètement parce qu'il m'énerve celui-là.
3: Ouais, d'accord.
1: Tu lui dis bonne nuit et terminé pour lui.
2: On est plus que deux alors.
0: Non, il y a Mazur.
2: Ah.
1: Mais non, j'ai dit au revoir à Mazur.
0: Il a rien fait, il voulait répondre. C'était Antonio Bandrapa.
3: Je suis encore là, moi.
2: Il bandera pas, ouais.
1: Qui est encore là?
0: Puccino.
3: Al Puccino.
2: On est trois, ouais, c'est super.
1: Bon alors, Agnès.
2: Oui.
1: Ah, ça y est.
0: Attends,
1: attendez
0: un peu, laisse-le répondre, parce qu'autrement, il va pas s'en sortir. De la
1: alors, soirée. Vas-y.
0: Et il faut bien qu'il y ait des gens pour qu'il réponde.
1: Qui?
0: Non, mais trois, ça suffit.
7: Mais non, il y a Joe Latouf.
1: Ouais, non, ouais. Allez hop, allez oh, putain, je viens de te voir, non, stop.
3: Oui, bonsoir, hop, madame Latouf.
1: Tu m'éteins les auditeurs,
0: oui.
1: Manu, tu lui dis au revoir à Joe Latouf parce que tu viens de le changer sous un autre nom, hop, bonne nuit, terminé.
0: Mais tu te fous de ma gueule ou quoi?
1: Trois avertissements dehors.
0: Mais tu te fous de ma gueule?
1: Le puceau. Bingo. On appelle le puceau là, Man.
0: C'est qui puceau?
1: Evan, demande à Evan. Evan au standard.
0: Ah, il va kiffer,
1: Evan,
0: le vilain.
1: Evan au standard.
0: Bon bah Joe Latouf, tu raccroches et puis tu...
1: Non, tu lui dis au revoir.
0: Voilà, Joe Latouf, au revoir et puis viens au
1: Evan
0: standard.
1: Evan au standard, s'il te plaît, merci.
0: Evan, c'est ta chance, putain.
7: Vas-y, viens.
0: C'est ta chance de sortir du week-end, vas-y, viens.
1: Evan,
0: standard, d'abord. Au standard de
1: Gérard. À la place de Manu.
7: Viens, puceau.
8: Oh, putain, c'est un honneur.
1: À la place de Manu.
7: Oh, vas-y, Manu.
1: À la place de Manu.
0: C'est bon, on va pouvoir faire une fin de
7: débat potable. Ouais, je vais t'aider.
0: T'inquiète.
1: Tu me prends des gens quand même là, hein.
7: Non mais j'ai jamais fait ça.
9: Non, je le regarde, bah tu décroches et
7: ah,
9: tu
7: okay. C'est cool.
1: Tu décroches, t'appuies sur le petit bouton là qui
0: ouais,
1: clignote.
0: Ouais mais ça c'est pas ton problème ça, vas-y toi, couche.
1: Bon, alors monsieur Mazur qui nous reste, Al Puccino et Agnès Q.
3: Bonsoir Gérard, bonsoir tout le monde.
1: Bon alors pour vous, donc est-ce qu'il faut suivre...
0: Tu demandes à qui là, parce que pour vous...
1: On va demander aux trois, ils vont répondre tous les trois.
9: Okay, la quatrième, super. Juste avant.
2: En même temps.
9: Je viens de retrouver, là, t'es témoin, je viens de le rappeler, GG. Je te jure.
3: Un truc
9: sur ta
3: ouf.
9: Tête. On accueille Versachier.
3: Ah, oui,
7: et vous l'avez plus, Joe Latouf?
3: Bonsoir.
7: Non.
2: Salut, Versachier.
3: Bonsoir, c'est...
1: Vers?
0: Versace. Versace, comme le couturier, c'est pas compliqué, hein, c'est haché.
1: Versace, t'appelles d'où ?
5: J'appelle de Paris, bien évidemment, capitale de la mode.
0: Fashion.
1: Bon, alors pour vous, est-ce que. Donc pour vous, est-ce qu'il faut suivre. Est-ce qu'il faut avoir.
0: Suivi des cours.
1: Suivi des cours pour.
0: Alors, monsieur Mazur, allez, je vais le faire le débat.
1: Monsieur Mazur,
0: allez-y, répondez-moi.
5: Je répondrai.
1: Non, mais.
0: Mais sinon, tu peux sortir, Gérard, c'est mon débat, dégage. Monsieur Mazur, oui. Oui, monsieur Mazur.
5: Monsieur Spirouli, vous mettez votre vie en danger tout de même.
6: Pour l'instant, tu fermes ta gueule, c'est pas ton débat.
5: Pas live,
0: mais t'avances pas là, putain, gueule, tu roules c'est... à quoi toi ?
6: Monsieur Mazur !
5: Oui, monsieur Mazur.
1: Donc
5: Gérard,
1: pour vous.
5: Écoute, reprenez les rênes, s'il vous plaît.
1: Trois.
5: Bingo ! Allô ?
1: Oui, je vous écoute, monsieur Mazur.
5: J'allais vous répondre effectivement par l'affirmative, il vaut mieux, n'est-ce pas ? Suivre quelques cours ou bien encore une école du type classe mannequin avec de gaulées comme enfin taillées dans l'amour, je voulais dire.
0: Il leur offert des lecteurs DVD.
5: Ouais, ah, ouais. Bien entendu, de pouvoir défiler en bonne et due forme, n'est-ce pas ?
1: Bon, monsieur Mazur,
5: oui,
1: on va vous faire une chose. On va vous dire au revoir.
5: Pourquoi, monsieur Gérard ?
1: Parce qu'en bonne uniforme, parce que là, vous répondez à côté de la question, absolument, donc je vous dis au revoir. Manu, s'il te plaît.
0: Non, c'est en bonne et due forme, c'est une expression. Gérard.
1: Tu dis au revoir à monsieur Mazur, c'est terminé. Terminé pour monsieur Mazur. Monsieur Mazur, terminé. Merci. Monsieur Mazur, terminé. Manu, s'il te plaît. Merci. Al Pacino.
8: Ouais, bah alors non, je pense pas que t'as pas besoin de prendre des cours. Hein. T'es beau gosse ou tu l'es pas. Hein. T'as un kiss dans le cou ou t'en as pas. Et puis tu peux faire de la mode, y'a pas de problème.
1: Non, mais est-ce qu'il faut suivre des cours ?
8: Bah justement, c'est ce que je viens de te dire. T'écoutes un peu tes auditeurs.
1: Et attends, tu me parles sur un autre ton, espèce d'andouille.
8: Bah je te parle comme je te parle.
1: Eh, hey, je vais te dire une chose, des kiss dans le cou, ils t'emmerdent, ok ? Alors au revoir. Allez, bonne nuit.
0: Mais Gérard.
1: Al Pacino.
0: Hey,
1: Al Pacino.
0: Est-ce qu'il faut forcément être beau aussi pour faire de la mode ?
1: Al Pacino, au revoir, bande à part.
8: Salut.
0: Non, bande à part. Pas, ça fait longtemps qu'il est viré.
8: Je te fous un pouce hein, aussi, avant de partir.
0: Donc j'étais en train...
8: pouce quoi.
1: Oh là !
10: Retiens mon cul.
9: C'est qui que je vire, excuse-moi ?
0: Oh là là, c'est quoi c'est ce Poutine, standard là ?
1: C'est quoi le bordel que vous me faites là, tous les deux là ?
9: C'est Evan.
11: Il bah, attends, je débute là.
1: C'est quoi là ce bordel ?
11: Bah, je gère.
1: Ah non, mais de toute manière.
0: Eh ben, ayons le puceau et tu feras mieux de.
1: T'envoies, tu me donnes le disque, on va laisser les. Il nous reste.
11: Tu me fais un chèque, Gérard, à la fin.
1: Vers à chier là.
5: Ouais.
9: Pourquoi tu vas remettre un disque là ?
1: Ouais, on va remettre un disque.
9: Mais on a fini là.
0: Attends, on a fini, il est une heure.
9: Non, encore une question et c'est fini.
1: Bah, c'est celle-là, tant qu'ils n'auront pas répondu correctement.
0: Eh ben, attends, il y a Jean-Jean derrière.
1: Quoi, il a le temps, lui ?
0: Non, il a pas le temps. Attends, il prend une heure, attends, tu crois où ?
1: Dans ce cas-là.
0: T'es pas à la sécu ici, hein, tu fais pas ce que tu veux. Hein.
9: Et.
1: Non, mais, mais attends, mais toi, tu t'écrases, toi, pour l'instant, tu fais l'aria, tu vas t'écraser, maintenant, on va demander. Mais Agnès Q ?
10: Oui.
1: Donc, tu veux répondre vite fait à la question avant qu'on laisse la parole à.
12: À Jean-Jean.
1: À Jean-Jean, je sais pas quoi, là.
10: Ouais, c'est comme tu veux, mais je veux bien te répondre.
1: Ouais, alors, vas-y.
10: Bah, en fait, ouais, il y a des écoles, hein, pour faire un mannequin. Et tu peux faire des stages aussi.
1: Mm-hmm.
10: Moi, je fais un stage pour apprendre à me coiffer.
1: Mais t'as pas besoin d'apprendre à te coiffer pour faire défiler.
10: Si, les mannequins, ils apprennent à se coiffer, hein.
0: Faut faire des stages pour apprendre à se laver aussi, non ?
1: Non, je crois pas, là. Attends, 5 minutes, Agnès Q, ouais.
10: T'es au stade anal.
1: Oh, c'est le... Comment ? Attends, j'ai mal entendu ce qu'elle a dit.
0: Au stade de rénal.
11: C'est-à-dire que t'en es au début.
10: Stade rénal, oui.
1: Ouais, je crois que...
9: Je peux accueillir mon genre, moi ? On accueille Antoine.
1: Bah, de toute manière, c'est pour la fin, hein.
9: Ouais, c'est pour la fin, Antoine.
5: Allô ?
1: Antoine.
5: Allô ?
10: Salut, Antoine.
5: Allô,
1: Antoine, t'appelles d'où ?
5: J'appelle de Paris.
1: Ouais, 101.9, d'accord.
5: Et j'appelle pour la Mercedes SLK, là, j'ai entendu 4 conneries à la suite.
1: Ah. Non mais
5: j'ai entendu bon,
1: Manu Manu, tu lui dis au revoir. Il n'y a pas de Mercedes.
9: Il a entendu 4 conneries enchaînées, il a...
1: Non, non, il n'y a pas de Mercedes à gagner. Eh, il n'y a pas de Mercedes à gagner avec moi, allez hop.
9: Mais si,
1: il
9: n'y
1: a pas... Oh, tu me coupes.
9: La Mercedes du pot de l'Alma.
5: Con et moche, mais en tout cas, t'es super sympa. Oh putain, je...
0: Oh là là, eh, donne-moi ton stylo d'ailleurs. C'est ça que je cherche.
1: Zob.
0: Bon, il a gagné la Mercedes, c'est ça ?
5: Ouais.
1: Non, il a rien gagné du tout, il y a rien à
5: mais
1: gagner. Il y avait peut-être
5: attends,
1: une question.
5: Si
1: oh ! Tu lui dis au revoir, lui, là.
11: Ouais, j'ai regardé
1: Antoine,
11: l'internet.
1: Antoine, eh ben, va te faire couper les cheveux. Va te faire couper les cheveux. Va te faire la couée. Au revoir. Au revoir. Une question à internet.
11: Ouais, il y a le baron sur internet qui demande si tu serais prêt à aller défiler une plume dans le cul à la MJC de Ronnie Soubois.
1: Non.
13: Eh, bien la question, bien.
1: Eh bien la question.
0: Bien plutôt, t'as bien fait de venir.
11: Bah je sais pas, c'est la première fois.
1: Non mais il y a une question, il y a une question que je vais demander à Puceau avant qu'on laisse l'antenne à Jean-Jean. Je vais demander au Puceau, est-ce que depuis les dernières vacances que t'as faites avec Manu, est-ce que
11: on a pas pris de vacances ensemble?
1: Non mais est-ce qu'avec Manu ça s'est bien passé? Il t'a bien expliqué comment qu'il fallait faire?
11: Non, j'ai ramé.
1: Oh t'as ramé. Oh,
13: c'est que j'ai galéré à le former.
11: Tu me l'as dit toi-même, j'ai ramé. Tu m'as dit j'avais fait des blancs pendant le best-of.
1: C'est dommage. Eh ouais.
0: C'est bon, tu peux finir
13: bon,
0: ton
13: le débat
0: boulot,
13: là.
1: Bon alors Agnès que.
0: Bah les conclusions parce que
1: Agnès.
0: Je vais faire un débat après.
1: Agnès.
2: Oui.
1: Agnès. Conclusion.
2: Bah conclusion, ton débat, c'était grave de chez grave.
13: Ah ouais, là, vraiment.
8: Ouais, c'est clair, hein, c'est décevant comme
2: pourri,
8: mec. Hein.
2: Dans genre pourri, je crois que c'est le pire que t'as fait. C'est encore pire quand tu prépares pas. Donc voilà,
1: ouais.
2: Quoi.
1: Bah dans ces cas-là, dans ce...
2: Avec ou sans cul, c'est une grosse merde. Donc bon,
1: alors toi, tu vas te faire foutre, espèce de pétasse.
13: Ça y est,
1: crie
13: pas, je l'étège. Ça y est.
2: Jean-Vite Calin.
1: Oh putain, ça commence à me gonfler sérieusement, cette histoire-là.
8: Quelle grosse.
1: Vierge. Hein Versacier, là, je sais pas quoi, là.
8: Vierge. Bah écoute, débat sur la mode, ouais, pas mal. Le sujet était bien. L'animateur était un petit peu limite, quand même.
0: Ouais, c'était improvisé, en plus.
8: Ouais, moi.
1: C'était improvisé,
8: que,
1: hein.
8: Moi, je pense que, à regarder ta dégaine, je pense que tu devrais inspirer les prochaines lignes pour, je sais pas moi, les costumes de bagnards ou des joueurs.
1: Ouais. Hein, dans ces cas-là, tu vas t'apprendre à torcher le cul. Hop, au revoir. Au revoir. Au revoir. Bah, c'est tout, on n'a plus personne.
8: Bah, si, je suis encore là, mais bon.
1: Qui?
8: J'ai
13: oublié de l'accueillir, c'est Pouce Willis.
1: Qu'est-ce qu'il fait là, lui?
13: Bah, parce que c'était fini, alors je t'ai pas dit qu'il était là, mais voilà. Il va faire une petite conclusion.
1: Bon, il va faire sa conclusion.
0: Putain,
1: bah,
0: je vais te prendre en photo.
8: T'es un peu en salaud, Gérard. Quand tes potes t'aident à déménager, c'est pas la peine d'en faire toute une histoire. Voilà.
1: De quoi? Tu peux répéter ce que tu viens de dire?
8: J'ai compris le message.
1: Non, j'ai pas compris.
2: J'ai compris.
8: De toute façon, j'ai rien d'autre à dire. J'ai même pas participé à ton débat, espèce d'enfoiré.
2: J'ai envie de câlin.
1: Bon!
13: Qu'est-ce qui se passe?
1: Alors!
13: Manu, tu le coupes! Putain, mais c'est pas moi!
14: Bonjour Moussaillon, c'est les innocents.
2: Elle a envie de câlin!
1: Gildard!
0: Voilà, c'est bien Manu.
1: Ça y est?
0: Quand même.
1: Bon, alors maintenant, on va faire la petite réunion. Le puceau là!
14: C'est bon, il est une heure, j'y vais moi.
1: Ah bah tu vas, bah ouais, casse-toi.
0: Même toi, il y a Jean-Jean là qui veut faire la conclusion.
15: Non mais qui fasse sa réunion.
1: Non mais là, on va discuter un petit peu. J'ai vaguement vu qu'apparemment vous êtes en train de vous foutre de ma gueule encore, comme d'habitude, hein, Fildar, Manu.
15: Manu, t'as pas une cassette? Je vais enregistrer RFM là.
13: Non, franchement, j'ai plus rien là.
15: Ah merde.
1: Bon bah dans ces cas-là, vous êtes en train de vous foutre de ma gueule. Vous continuez, lundi vous avez foutu de la merde, vous avez même pas été capable d'épauler Max. Mardi, ça a été de la catastrophe, mais grave de chez grave. Vous avez pris une nana, mais alors une mythomane.
13: Mais
1: vous avez pris une mythomane.
13: Elle
1: savait même pas ce qu'elle disait.
13: Gérard,
1: hein,
13: on parle pas de la semaine parce que t'es pas là et tu connais rien.
1: Attends.
13: On parle de ton débat.
1: Non mais moi je peux te dire une chose. Qu'à l'heure actuelle.
15: Attends, Gérard, ça sert à rien de s'énerver maintenant, attends deux secondes.
1: Parce que moi je vois.
15: Non mais attends, je vais archiver.
1: Bon, tu te pognes le cul toi là-bas là.
15: Je vais archiver la réunion pour que tout ce qui a été dit, je puisse me réécouter, les faire écouter au patron.
1: Encore?
15: Non, parce qu'après il y a des choses qui se disent et puis c'est bon.
1: Bon, Fildar, s'il te plaît, tu vas te manier.
15: J'attends, je cherche une pépite, c'est pas chier.
1: Non, mais tu vas te manier le cul. Hein? Parce que moi, je vais vous dire une chose. Moi, j'ai écouté depuis deux jours.
0: Oui.
1: Apparemment, vous avez foutu que de la merde.
0: Ouh.
1: Et vous continuez.
0: Où ça?
1: Lundi,
13: moi, je suis venu devant ta porte, foutre de la merde.
1: Lundi, ça a été de la catastrophe, l'émission. J'ai écouté, ça a été vraiment du bordel à part Ricky Larsen. Il n'y a que le Ricky Larsen qui fonctionne.
15: Ah bon?
1: Sinon, les auditeurs nazes.
0: Ouais.
1: Hier, j'ai vaguement écouté. Vous avez personne à vous mettre sous la dent. Vous avez voulu m'appeler, mais comme j'étais trop fatigué suite à l'opération,
0: On vous m'a dit que t'avais fait Sandy. Un concours de tequila frappé, moi.
1: Vous avez eu Sandy. Vous avez eu Sandy. Manu, t'as pas été capable de la passer en direct.
0: Par contre, elle aurait pu. Ah, attends, elle nous a chauffé. Alors,
1: Non. Elle aurait pu très bien donner de mes nouvelles. Donc, vous avez passé une nana, une mythomane, qui savait même pas ce qu'elle disait. Donc, si c'est pour, comme ça, ça sert à rien. Hier soir, j'ai pas tout écouté parce que je suis venu entre deux. Et j'espère que ça va pas continuer, que dans les jours à venir, ou même dans les semaines à venir, et voir les autres débats, vous allez pas me les saccager, parce que si c'est pour saccager les débats, c'est pas la peine qu'on en fasse. Hein? Donc j'espère que ça va être pris en compte, que vous allez bien réfléchir à ce que je viens de dire, et cette histoire de j'ai envie de câlin, d'Henri et tout ça, je ne veux plus en entendre parler à l'antenne, ça me prend la tête! Ça casse la tête à Sandy.
0: Mais qu'est-ce qu'il y a eu?
1: Ça me prend la tête à Sandy.
0: C'est normal, prend les tripes. Hein? Mais je comprends.
1: Nous, on commence à en avoir ras-le-bol. Sérieusement. Dans ces cas-là, vous faites une chose.
0: Faut pas touser avec Henri.
1: Mais
0: tu restes tranquille chez toi, tu couches.
13: Attends. Tu l'invites pas pour,
1: C'est lui qui appelle, soi-disant. Vous le laissez appeler, c'est tout.
0: Non, mais vous couchez ensemble, après vous assumez, quoi.
1: Voilà. Attends, moi je.
0: Tu veux coucher avec Henri et Sandy? Bah, Henri et Sandy,
13: vous faites des trucs à trois.
1: Sandy, elle est avec moi, c'est tout. Maintenant, vous lui foutez la paix à Sandy, vous l'appelez pour avoir des nouvelles et c'est tout. Maintenant, le reste, on veut plus en entendre parler. Si on entend encore parler d'Henri, c'est simple. À la fin du mois, il n'y aura pas de débat. C'est clair, net et précis.
0: C'est pas de notre faute.
1: Non, mais si, c'est
13: faut votre que, faute. Faut que t'assumes ce que tu fais.
1: Déjà, le courrier. Oui. Ça commence à bien faire.
0: Il était sympa le courrier ce soir.
1: Non, pour l'instant, il y en a ras-le-bol de cette histoire. Hein? Christine Henry, maintenant on a que ça. Alors là, ça commence à me gonfler. Sérieusement. Si j'entends parler de ça, encore une fois, je te jure que là, c'est terminé. Et Max, il va être au courant. De toute manière, pour l'instant, il n'y a rien qui est prévu entre moi et Max. Donc. Il n'y a pas de contrat, donc je peux très bien à la fin du mois rester chez moi.
13: Un truc à quatre avec Henri, toi.
1: Ta gueule, toi.
13: Sandy.
1: Toi, ta gueule.
13: C'est chaud, ça.
1: Ok. Maintenant, vous lui foutez la paix à Sandy. Et Henri, vous le laissez faire ce qu'il veut. C'est son problème, c'est plus le mien.
0: Il fait ce qu'il veut, Henri. Mais bon, la pépette d'Henri, elle lui
1: est. On en a rien à foutre.
0: Elle lui est petite.
1: On en a rien à foutre.
13: Non, elle a pêché des MST dans.
1: Maintenant, vous foutez. Avec ça, vous nous arrêtez de nous casser les couilles parce que ça commence à bien faire. Clair, net et précis. S'il a pas compris ce que je lui ai dit par téléphone, c'est qu'il comprend jamais, qu'il comprendra pas. Ok. Alors, en de bon entendeur, salut.
13: Tu lui as expliqué quoi par téléphone?
1: En de bon entendeur, salut. On va s'écouter les prostituées.
0: La réunion est terminée là.
13: Ça y est, c'est fini.
0: Donc tu dis au revoir et puis tu t'annonces la suite.
1: Donc là, vous allez retrouver Jean-Jean pour jusqu'à 6h et à 6h vous allez retrouver Bob Gwen et Martin pour la Mercedes.
0: Elle a été gagnée,
1: mais justement.
0: T'as fait la tienne.
1: Non, mais moi j'ai pas de voiture. Donc
0: c'est un brancard.
1: Donc vendredi.
0: En ambulance.
1: Vendredi, il y a quoi?
0: Il y a sans aucun doute à 23h.
1: Non, mais les soirées. Les soirées, ils mixent où?
0: Mais une soirée disco ou chill out à.
1: Moi, ta gueule!
0: À l'Opus Café!
1: Ta gueule! On va s'écouter les prostituées à nous.
0: Non, Max est à Tours. Voilà, il est au scoop à côté de Tours demain soir. Ouais.
1: Bah attends, j'ai rien.
0: T'as rien, t'as rien, je sais, il te reste plus rien sur ton compte, mais je peux pas t'aider.
1: Ta gueule!
13: Je vais pas filer de la thune.
0: À côté de Tours, au scoop.
13: Au scoop.
0: Demain soir.
1: Et voilà, dimanche, il y a.
0: Oui, comme d'hab, éclectique, balade nocturne.
1: Et ça sera la 71e émission.
0: Oui, 72e plutôt.
1: 72?
0: Et oui.
1: Et voilà. Et nous, on se retrouve dans le courant de la semaine si on voit que ça se passe mal. Si tout va mal, j'essaierai d'appeler pour passer parce que sinon.
0: Tu fais pas de rééducation pour ta jambe en fait?
1: Va te faire foutre. Et on va s'écouter les prostituées, c'est qui a marqué ça?
13: Anorexique.
1: Voilà, avec les
13: redis-le bien, merde.
1: Voilà, mais attends, mais tiens.
0: Allez.
13: Non, mais vas-y, Gérard, merde, fais ton truc.
1: Alors, on va s'écouter les prostituées anorexiques avec des scocs, je sais, ventre plat. Je sais pas ce que c'est, mais bref. C'est même pas ça.
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17: Et voilà, bonsoir à tous, bienvenue sur Fun Radio. Vous pouvez toujours nous appeler au 0803... D'accord, 0803, d'accord, ok. Ça commence, la grosse boule. C'est pas grave, c'est normal, c'est le début. Donc vous pouvez toujours nous appeler au 0825-08-5000. Et pour les Belges, Karine, s'il te plaît, tu viens nous annoncer ça.
18: 0033-825-08-5000.
17: Merci, donc bonsoir à Babouche.
19: Bonsoir Gégé.
17: Bonsoir à Karine au standard. Bonsoir à Karine pour la deuxième fois.
18: Bonsoir Gérard.
17: Bonsoir à Thomas.
14: Bonsoir, excuse Karine mais elle était sous la table.
17: Et bonsoir à Jean-Luc.
14: Bonsoir Gérard.
17: Et on va saluer tous ceux qui travaillent, donc je vais saluer quand même quelques personnes un petit peu avant. Donc je salue la clinique Robic, je salue la Streamfest, bisous du Calimero qui t'aime très fort et qui pense à toi et qui te souhaite un bon rétablissement. Voilà ma petite Streamfest, ce que j'avais à te dire. Donc débat sur les routes, d'accord.
19: La Formule 1, GG.
17: Débat sur la Formule 1, non sur les routiers comme j'allais commencer. Sur le net, j'espère qu'on va quand même faire un peu mieux que les fois précédentes.
19: On va casser la baraque ce soir.
17: Alors, on accueille pour ça Hubert Auriol, ouais. La Garenne Le Loing, 113.3, bonsoir.
20: Bonsoir.
17: Merci.
20: Bonsoir à tous.
17: Bonsoir. Nelson Piquet, 101.9, Paris.
21: Salut GG. C'est, j'appelle de plaisir en région.
17: Merci. Ouais, non mais c'est bon, 101.9 c'est bon, c'est Paris, donc c'est région parisienne, d'accord.
21: Région Parigote.
17: Voilà, donc David Coutard.
22: Oui, c'est David Coutard.
17: J'appelle ouais, Coutard, tout à l'heure tu vas te coucher tôt toi.
22: J'appelle de Manicourt, bonsoir Gérard.
17: 98.9, merci.
22: Voilà.
17: Et Laurence Piquette.
23: Oui, bonsoir.
17: SP, de Spa.
23: De Spa.
17: 78.9.
23: En Belgique. Voilà. Bonsoir tout le monde. Bonsoir les auditeurs.
17: De toute manière, ils vont pas tarder d'y aller en Belgique là-bas.
23: Bonsoir l'équipe.
19: Bonsoir.
17: Donc ouais. Voilà. Donc alors on va. Bon, ça y est, c'est bon, hein. Et puis sur les RC, donc, tu l'annonces.
14: Oui, donc chat.fedradio.fr.
23: Voilà. Les RC.
17: Donc vous pouvez poser des questions. Alors je préviens tout de suite sur l'IRC.
23: Ouais.
17: Je ne veux pas de les auditeurs s'il vous plaît avant qu'on commence à poser des questions. L'IRC, je te préviens, je ne veux pas le bordel de il y a à peu près 8 il y a une semaine.
21: Ouais, je me souviens.
17: Hein, je ne veux pas l'histoire comme avec les routiers parce que sinon on changera d'équipe, hein.
14: OK.
17: Donc c'est le dernier essai que je fais pour la nouvelle équipe ce soir.
14: OK.
17: Donc voilà, alors on commence. Que pensez-vous que le drapeau noir aurait dû être agité. Donc je parle du Grand Prix de Melbourne qui s'est disputé ce week-end. Hein. Je précise.
22: Ouais,
17: hein.
22: Ouais, quand même. Bah écoute, moi David Coutard, je vais répondre à ça.
17: Mm-hmm.
22: Effectivement, Gérard, ils auraient dû sortir le drapeau noir parce que j'ai vu un vol planer en tout début de.
17: Non, non, mais attends. Oui, mais je te pose la question. Est-ce que le drapeau noir aurait dû être agité?
22: Oui, oui, oui.
17: Hein?
22: Parce que je crois qu'ils ont déployé juste des drapeaux jaunes en fait.
17: Bah oui, tout à fait.
22: Ah,
17: c'est vrai. Et ça, bon, malheureusement, on n'y peut rien. Hein.
19: Qu'est-ce qui s'est passé?
17: Ben, c'est qui me pose la question là?
19: C'est moi.
17: Babouche. Ouais, mais dis ton nom quand même.
19: Babouche.
17: Là, ce qui s'est passé, c'est que dimanche, dès le premier virage, ben, ça a cartonné sec. Au lieu d'avoir 22 voitures en course, ça s'est terminé que sur, il y a 11 voitures dès le départ.
20: Pas normal ça.
17: Qui sont restées sans pouvoir, sans repartir.
14: C'est des voitures pirates en fait, c'est ça?
17: Non, c'est de toute manière la question, on la posera après parce on va pas tout dévoiler. Donc il y a eu une grosse embrouille dès le départ et c'est pour ça que je demande si le drapeau noir aurait dû être agité. Donc alors pour toi David Coutard là c'est oui hein.
22: Oui tout à fait.
17: D'accord. Laurence Piquette.
23: Bah écoute non. Je pense aussi je suis un petit peu novice en matière de Formule 1 et je crois que le drapeau noir ça veut dire qu'il y a eu un accident, c'est ça?
17: Le drapeau noir et encore je dis le drapeau noir mais c'est même pas le drapeau noir.
20: Ça, il est rouge hein.
17: Ouais ouais,
22: c'est pirate aussi hein.
17: Ouais non mais je me suis gouré c'est pour ça.
20: Ça commence bien dis-moi.
17: Normalement, c'est le drapeau rouge, hein.
22: Ouais. Voilà,
17: le
22: drapeau rouge. Ouais,
19: parce que le noir, c'est un signe de deuil, c'est ça, le
17: noir. Non, mais je me souviens plus. Ouais, je sais pas pourquoi que j'ai mis noir, c'est je sais pas. Non, c'est le drapeau rouge, donc, David Coutard, excuse-moi, hein.
22: Bah, moi aussi, pas de problème.
17: Donc, c'est moi qui ai fait l'erreur, hein.
22: Oui.
17: Donc, pour toi, Laurence.
23: Bah, c'est ce que je te disais. Moi, je pense que s'il y avait un accident, c'était valable, en fait, de le sortir.
17: Ouais, mais d'accord. Nelson Piquet.
3: Ouais, pour moi c'est tout à fait justifiable qu'ils agitent le drapeau noir parce qu'ils
17: non rouge.
3: Rouge, pardon. Parce qu'il y a des gens à l'arrière qui peuvent pas savoir justement parce qu'ils sont en fond dans la course si y en a eu un accident ou pas.
17: Donc bah,
3: éviter,
17: manière...
3: les accidents derrière.
17: De manière, ce qui s'est passé, c'est que... Bah attends, on va laisser passer Hubert Auriol.
3: Vas-y, double.
17: Auriol, pardon.
4: Ouais, bah écoute, je suis tout à fait d'accord. Moi, le drapeau noir, je pense...
17: Rouge, abruti.
4: Le drapeau rouge, je pense qu'il était de circonstance.
17: Non, oh, babouche. Pas maintenant, hein,
19: ton bruit.
17: Pas maintenant, la musique.
19: Ah, maintenant, je fais rien, je regarde des trucs.
17: Ouais, Hubert.
4: Ouais, je suis d'accord avec ce que disait l'auditeur précédent, là, Piquette. C'est vrai, quand t'es assis à l'arrière, tu vois vachement moins bien. Donc, en fait, le drapeau, il permet de signaler aux gens qu'il y a eu un carton, quoi.
17: Ouais, mais de manière, ça s'est passé.
4: C'est important pour les gens qui sont assis à l'arrière, en fait.
17: Non, mais ce qu'il faut se dire, bon, ce qui s'est produit, c'est que, je pense qu'on va sûrement y arriver, mais c'est pas grave. Mais ce qui s'est passé, c'est qu'en fin de compte, Barrichello a voulu, s'amuser à faire du zigzag comme pas possible.
3: D'ailleurs, il est coutumier du fait. Hein.
17: C'est lui le responsable de l'accident.
4: Il paraît qu'il aurait glissé. Hein.
17: Non, attends, si t'as regardé le Grand Prix à 4h du matin,
4: je peux te dire. Regardé en direct et je vais re-regarder à 9h à la rediffusion.
17: Ouais, moi je peux te dire une chose qu'il a pas.
4: Regardé le résumé hier soir.
17: Il a pas glissé du tout comme tu me le dis.
4: Hein, il a dit qu'il y avait du verglas.
17: Ouais, c'est ça. Tu t'appelles. C'est comment ton nom?
4: Ça reste à confirmer.
17: C'est comment ton nom?
4: J'ai lu l'équipe ce matin.
17: C'est comment ton nom? Oh, tu réponds à ma question, l'espèce d'abruti.
4: Ça pourrait être Hubert Auréole. Éventuellement.
17: Ouais, si tu continues et que tu t'amuses à me couper la parole, tu sais où que tu vas aller tout à l'heure, d'accord?
4: Au stand.
17: Tu vas retourner au stand avec Karine et Thomas. Okay. Vous allez voir comment qu'on va faire ce soir. Et je vous préviens, il y a 17 questions et je veux qu'on en fasse un maximum.
4: Mais attends, GG,
17: alors maintenant, je vais répondre à la question.
3: Je crois que c'est l'heure du jeu top position.
17: Du jeu top position. Tout à l'heure, tu vas te prendre deux coups de boum boum, tu vas te prendre le standard.
19: Oh là là, ça attaque sûr.
17: Ça va être grave.
19: Ça attaque ce soir.
17: Alors, je réponds.
19: Je suis comme la braise.
17: Le drapeau rouge aurait dû être agité. Wow. Comme ça aurait permis à tous ceux qui n'ont pas pu rejoindre, qu'on essayait de rejoindre les stands et qui n'ont pas pu prendre la voiture de réserve. Déjà, faut se dire une chose, que Barrichello, c'est lui qui a foutu le bordel.
3: C'est clair.
17: Ralf Schumacher n'a pas pu l'éviter, donc il est... Vous fermez vos gueules.
3: Oui.
17: D'accord.
3: Ouais, tout à fait. Mais boire ou conduire, il faut choisir, tu connais bien.
17: Alors, boire ou conduire, il faut choisir, et vous allez fermer vos gueules, les moines, là, les goélands.
3: Okay.
17: Maintenant, je réponds à la question.
19: T'as raison, Gérard.
17: Le drapeau rouge aurait dû être agité pour que ceux qui n'ont pas pu assister au départ le fassent. Parce que c'est bien beau, la voiture de sécurité, c'est bien pour déblayer les débris, mais ça aurait pu permettre quand même une plus belle course que ça.
4: Ouais. Et qu'est-ce qu'ils ont fait, les commissaires de course? Je veux dire, pourquoi ils n'ont pas réclamé qu'on mette le drapeau noir?
17: Ben ça, c'est pas au commissaire de... C'est le commissaire de course qui a décidé de sortir la voiture de sécurité, donc le...
4: Est-ce qu'il n'y aurait pas un scandale, genre comme l'histoire du patinage ou un truc comme ça?
17: Non, il ne faut pas mélanger patinage et Formule 1, ça n'a rien à voir.
3: Que Madame Lacouille, elle n'est pas...
17: Bon, alors, qui c'est qui s'amuse à dire des conneries, là?
4: Ça pourrait être le mec qui a fait Koh-Lanta.
23: Mais GG, moi j'ai une question à poser. Parce qu'un jour, j'ai regardé une course et j'ai vu le drapeau rouge, il y avait un gros carton. Et en fait, je croyais que c'était comme à la corrida, quoi, pour les exciter, en fait.
17: Non, ce qui se passe, le drapeau rouge, c'est pour dire comme quoi qu'il y a un accident, ils font sortir la voiture de sécurité et ils redonnent un deuxième départ. Ce qui n'a pas été le cas lors du Grand Prix d'Australie.
4: Mais ils ont sorti la voiture de sécurité.
17: Oui, mais la voiture de sécurité a été sortie, le drapeau rouge n'a pas été agité pour que les pilotes qui ont cartonné derrière après...
4: Ouais.
17: N'ont pas pu rejoindre les stands à temps pour pouvoir prendre la voiture de réserve.
19: Il y a Thomas qui veut parler, là.
17: Oui, Thomas, attendez 5 minutes, s'il vous plaît, derrière.
19: Il y a plein de questions au standard qui ne savent pas vraiment ce que c'est le drapeau rouge.
17: Le drapeau rouge, ça veut dire que la rouge. La course est neutralisée, donc jusqu'à temps que tout soit nettoyé.
19: C'est pas un rapport avec le sang.
17: Non, ça n'a rien à voir.
19: Mais ils veulent savoir aussi qui sort ce drapeau rouge, si c'est chacun dans sa voiture en sort un.
17: C'est les commissaires de course.
19: C'est le passager
17: non,
19: ou
17: non,
19: sinon
17: Non, c'est les commissaires de course et je vois pas. Au standard, tu diras à la personne qu'il n'y a pas de passager dans une Formule 1. Hein.
19: Mais ils sont combien dedans?
17: Il n'y a qu'une personne. Hein.
23: Ah, il est bête.
19: Ah bon?
17: Et puis arrête de bouffer des sucettes quand tu me parles.
19: C'est des sucettes à l'essence là, c'est pour.
17: Ouais, c'est bon, reste au standard. Question IRC.
6: Heavy Ghost me demande si le drapeau en fait il est noir normalement, si c'est pas la bibine qui l'a rendu rouge.
17: Alors attends, dans ce cas-là, je t'ai précisé tout à l'heure que je ne veux pas des questions cons. Cette question-là, elle a ni queue ni tête comme toi. Terminé.
7: C'est intéressant comme question.
17: Non. Parce que l'autre, il dit, à cause de la bibine, donc ça n'a rien à voir là-dedans. Donc la question, elle est aussi con que celui qui la pose sur l'internet. Et toi, t'es aussi con, t'es encore plus con.
7: Mais n'insulte pas, GG, n'insulte pas.
17: Allez, je veux pas le savoir.
7: On revient sur le débat.
17: Donc voilà, pour en finir avec la question, donc là, normalement, la voiture de sécurité a été sortie, le drapeau rouge n'a pas été agité, donc c'est un fait. Mais ce qui aurait dû être fait, n'a pas été respecté. Donc, pour moi, je trouve que ce Grand Prix-là, ça a été un Grand Prix vraiment catastrophique. Voilà.
6: On me demande sur le net, quel permis il faut avoir pour conduire une Formule 1?
17: Ça, c'est des questions cons. Je n'en veux pas.
6: Attends, si.
17: Oh, mais merde.
6: Défends-moi un peu. Attends.
17: Il y a un permis, il n'y a pas besoin de permis, il faut une licence. C'est qui pose cette question?
6: Pierre Fouras.
17: Pierre Fouras, il est aussi con, lui. Il ferait mieux de rester dans son Fort Bayard. Il a qu'à rester à Fort Bayard et pas nous casser les couilles.
7: Ouais, attends, Fort Bayard. Hein.
19: Tout le monde peut pas être aussi calé que toi en Formule 1. Moi, j'y connais rien. Mais
17: c'est vrai,
19: Fort Bayard aussi non plus.
6: Hein. Moi aussi, je pensais qu'il fallait un permis pour.
17: Non, il faut une licence. Et la licence,
7: quelle
17: c'est
7: licence? La licence 4, 3, 2.
17: Non, la licence 4, puis quoi encore? T'arrêtes, c'est bon, allez. Allez, on continue. Bon, croyez-vous qu'il y a des nouvelles règles cette année en F1? On vient d'en parler, donc c'est à peu près la même question, donc on va la sauter. Hein.
12: Cool.
21: Gérard, c'est Nelson Pipette. Je voulais amener un petit peu d'eau à tout moulin là et revenir sur l'accident de Rubens Balibalo.
17: Barrichello.
21: Parce que j'ai vu un reportage là avec Patrick Montel sur Stade 2.
17: Ouais.
21: Et en fait, il paraît que Rubens Barrichello, il a fait un vieux choix de pneus et il a pris des pneus stick.
17: Oh là, commence pas.
21: C'est technique. Non, mais il paraît qu'il a
17: Nelson Piquet là, commence pas à mélanger les tensions et les serviettes et puis stade de décor. On en a rien à foutre de la télé.
7: Ah, maintenant, la question est intéressante.
17: On s'en fout parce que tout le monde va dire une version et en fin de compte, on ne sait pas exactement comment que ça s'est terminé.
7: Et ta version, Gérard?
17: Moi, ma version, de toute manière, le drapeau rouge aurait dû être agité, tout le monde aurait dû reprendre la voiture mulet et leur donner un deuxième départ. Le mulet, c'est la voiture de réserve, si tu veux.
7: Ah, d'accord.
17: Parce que ce qui s'est passé, Barrichello, vu que c'est lui qui a commis l'erreur, il a été voir tout de suite Jean Todt pour savoir s'il pouvait reprendre la voiture de réserve.
21: Et qu'est-ce qu'il lui a dit,
17: Jean? Et Jean Todt, il a répondu non parce que le drapeau rouge n'a pas été agité.
7: Oh là là, quel scandale!
17: Donc voilà.
12: GG, Gérard, c'est Hubert. Hein. Est-ce que tu crois pas qu'il y aurait une magouille comme quoi, tu sais, il y a qu'un seul mulet dans l'équipe.
17: Ouais.
12: Il y a qu'un seul mulet. Est-ce que vu que
17: une voiture de réserve, s'il te plaît, merci.
12: Oui, bon, voiture de réserve. Vu que Barrichello, il était dans le sac, s'il prend la voiture de réserve après Schumacher.
17: Attends. C'est pas Barrichello qui a atterri dans les pneus.
12: Elle était ruinée quand même.
17: Ah bah lui, il avait que l'aileron de arrière. Hein. Tandis
12: que. Il n'y a pas une embrouille au niveau de la négociation du mulet.
17: Je pense. Hein, c'est ce que je pensais aussi. Hein.
12: Ouais.
17: Bon, donc ça y est, on s'éternise
12: oui,
17: pas.
12: Ça me rassure qu'on pense pareil quand même, c'est flatteur.
17: Mais non, mais ce qu'il y a, c'est que il y a quand même 11 voitures qui ont pas pu assister au Grand Prix, dont 2 qui ont calé sur la grille de départ et qu'à un moment donné pendant la course, ils se sont permis de reprendre le circuit alors qu'ils avaient pas le droit.
7: Oh là là, quel scandale.
17: Normalement, ils auraient dû être sanctionnés aussi. Bon, vont-ils sanctionner le pilote du carambolage de dimanche? Bon, de toute manière, tout le monde a dit oui. Hein.
12: Oui, c'est pas sûr. Hein.
17: Bah pourquoi?
12: Pendons-le. Qu'il arrive à démontrer qu'il a perdu le contrôle de son véhicule involontairement.
17: Non, mais attends. Si vous avez bien suivi le Grand Prix, il n'a pas perdu le contrôle de son véhicule. Il faisait droite-gauche.
7: Regarde,
12: Gérard.
17: Oui, c'est qui? Non, mais donne ton nom.
12: C'est Hubert. Tu connais le code de la route. Dans le code de la route, c'est celui qui est derrière
5: qui est maître de son véhicule.
17: Oui, d'accord, qui est maître de son véhicule. Mais si celui de devant fait des conneries, c'est quand même lui le responsable. Donc il aurait dû être sanctionné. Ouais, je suis désolé.
5: Partagé sur le constat, hein, partagé.
17: Non, non, mais là, il n'y a pas de constat à faire sur ça. Il aurait dû être sanctionné. Point final à la ligne. Terminé. Basta. Hop, on a. C'est tout. Il doit être sanctionné. Terminé. Laurence.
9: Oui.
17: Donc pour toi.
9: S'il devait être sanctionné.
17: Ouais.
9: Bah, je pense que ils devraient tous les deux sanctionner. C'est à l'autre de devant aussi de faire attention, quoi.
17: Bah, c'est lui qui commet le carambolage derrière. Bon,
9: il avait le pied, hein, c'est tout. Hein.
17: Tu sais à combien qu'il roulait quand il y a eu l'impact?
9: Je sais pas, mais je me demande s'il y a une limitation de vitesse.
17: Non, il n'y a pas de limitation de vitesse, justement.
9: Sur le circuit. Ah bon?
17: Non, mais justement, c'est que la question qu'on posera un peu plus tard.
9: Ah bah écoute, j'y ai répondu, donc.
17: Si t'as répondu, bah c'est dommage.
22: Pourquoi il y a pas de passage piéton, Gérard?
17: Non, mais allez, c'est qui ça?
22: C'est David Couchetard, mais c'est une question très sérieuse.
17: Ouais, non, mais,
22: Oui.
17: Tu prendrais pas les gens pour des cons, toi?
22: Alors, vraiment,
10: tu prends le TGV.
22: Oui, plutôt le TGV.
17: Ouais, tu sais le TGV où tu allais le prendre?
22: Ah non, je vais pas le prendre parce que...
17: Au revoir! Au revoir!
10: Allez, hop!
17: David Couchetard. Voilà, mais David Couchetard, bonne nuit.
18: Donc, chez toi.
17: Nelson Piquet.
10: Ouais, pour moi il aurait dû être suspendu parce que
17: non, sanctionné, pas suspendu.
10: Ouais, sanctionné, ouais, parce que j'ai bien regardé le Grand Prix de Formule 1 là, et grâce au reportage sur Stade 2 avec Patrick Montel. Là.
17: Bon, alors Nelson Piquet, pareil.
10: Bah, attends, c'est Stade 2. Moi, je l'ai vu qu'à Stade 2, donc je peux pas trop parler du Grand Prix.
5: Bah ouais.
10: Et puis j'ai vu le mec démarrer à l'orange.
17: Bon, allez hop, au revoir. Au revoir. Nelson Piquet terminé. Et on accueille qui? Marnaco.
18: Point final à la ligne d'arrivée.
17: C'est qui celui-là? 114.12.
10: Bonsoir Gérard, bonsoir tout le monde.
17: Bonsoir.
10: Voilà, je salue tout le monde, les auditeurs, l'équipe.
17: Oh, la scène! Le Larsen! Le Larsen!
10: Moi, j'ai rien derrière moi, en tout cas.
17: Éteins ton micro!
10: J'en ai pas, j'ai pas de l'argent pour m'en acheter.
17: Hein. Bon, allez, vous le reprenez au standard, là, vous me le calmez, celui-là, ça va pas.
10: Allez, hop.
17: Point final à la ligne, là, faut le reprendre au standard, Karine, s'il te plaît, merci.
5: Problème.
17: Hubert, Auréole.
5: Ouais, ben moi, je te disais, tort partagé, ils devraient être sectionnés tous les deux, hein. Tous les deux, je pense qu'ils sont pas maîtres de leur véhicule, ni l'un, ni l'autre.
17: Ah, disons, mettre de leur véhicule, d'accord, si tu veux, mais là, dans un grand prix comme ça, donc, c'est pas évident.
5: Hein. Attends, les mecs, c'est des professionnels, GG, tu sais bien comment c'est, ils ont de l'entraînement, ils sont payés des centaines de milliers de dollars, c'est pour ça, c'est pour
17: ouais, non, mais c'est pas des dollars, c'est des francs, d'accord, s'il te plaît.
5: C'est des
17: merci.
5: Euros, c'est pas grave.
17: Ouais, c'est des euros, pardon.
5: Ouais, t'as quelques mois de retard, c'est pas grave.
17: Voilà. Laurence.
9: Encore. Bah, moi, je t'ai répondu, hein.
17: Ah ouais, tu m'as répondu. Il est calmé, là,
18: Il est en train de régler sa machine, là, puis il arrive.
17: Ah non, bah, alors, dans ces cas-là.
18: Non, mais il avait un problème. Apparemment, il était en liaison avec d'autres personnes.
17: Ouais, non, mais s'il est en liaison avec d'autres personnes, il.
18: Je crois que c'est son entraîneur sur l'autre ligne, en fait.
10: Oui, allô, c'est bon, j'ai tout réglé, c'est bon.
17: Ah. Ouais, c'est à peu près pareil.
10: Voilà, non, c'est bon, c'est parfait. Bon,
17: non, c'est pareil.
10: Ah, bah, pour moi, c'est bon, hein.
17: Non, c'est pareil, alors.
10: Allez,
17: allez, hop. Allez, non, c'est bon, tu lui dis au revoir, tu reprends quelqu'un d'autre. Ouais, mais là, ça va plus, là. Ça commence à me gonfler. Bon,
18: on met un disque, Gérard. Tu poses la prochaine question, et puis on met un disque.
17: Le site internet, s'il vous plaît.
18: Ouais.
17: On en est je vais pas le demander.
18: 6547.
17: Et les questions.
18: Et les questions.
17: Non, mais attends.
18: Il y a plein de questions partout.
17: Oula. Non, mais faudrait peut-être te réveiller un petit peu plus, toi, là.
18: Ouais.
17: Non, c'est bon, là, les auditeurs ont posé une question et ça va être bon, hein.
18: Alors, Francis Gabon me demande, je lis comme ça, je découvre. Est-ce que comme Prost Grand Prix, est-ce que t'as été mis en liquidation judiciaire après ton accident de Formule Camion?
17: Alors, lui, pour l'instant, il va attendre parce que c'est la question qui est juste derrière.
18: Ah, d'accord.
17: Donc, dans ce cas-là, c'est bon.
18: C'est bon, donc je garde sa question.
17: Non, tu gardes pas sa question et c'est bon.
18: D'accord.
17: Ça y est, il est répondu, c'est la prochaine question.
18: D'accord.
17: C'est tout?
18: Est-ce que les pilotes peuvent se parler entre eux dans leur voiture avec la CB? Baleine Mystère me demande ça.
17: Bon, alors, des questions comme ça, c'est pas la peine.
18: Bah,
17: je préviens, sur le site internet, les questions parlent de Formule 1, non de CB.
18: Mais attends, c'est de la Formule 1. Ils demandent comment ils se parlent entre eux.
24: Bah, bien sûr,
17: mais
24: c'est intéressant.
17: Ils se parlent pas. Ils se parlent avec, ils ont des micros qui ils sont reliés au stand. Ils se parlent entre eux, justement. Eh ben, ils ont des micros de reliés. Tu m'as dit combien qu'on était?
18: 6540.
17: Ah, ben ça va, à 1h du matin, 6540, voilà. Ça fait plaisir. Alors donc la troisième elle est faite. Alors quatrième, que pensez-vous du départ de l'écurie Prost Grand Prix? Et on va s'écouter Jean-Guy Prost. Attention, un verre peut en cacher un autre. Et on se retrouve tout de suite après au 0825 08 5000. À tout de suite.
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17: Et voilà, donc rebonsoir à tous. Donc bienvenue dans les débats de Gérard. Donc le débat sur la Formule 1. Donc on venait de s'écouter Jean-Guy Prost. Attention, un verre peut en cacher un autre. J'ai un message personnel à passer. Donc Monsieur Mazur et la voix mystère, s'il vous plaît. Donc Monsieur Mazur et la voix mystère. Donc la voix mystère, répondez au téléphone. Et Monsieur Mazur, s'il vous plaît, on essaye de vous joindre pour que vous puissiez participer au débat avec la voix mystère. Et toujours au standard au 0800 25 08 5000. Il y a Karine pour vous accueillir. Thomas.
2: Bonsoir.
17: Au site internet, il y a Jean-Luc. À l'heure actuelle, on est 7572. Et toujours à l'area, Monsieur Babouche.
8: Bonsoir.
17: Et on accueille Olivier Pénis, Monza 107.2. Monza, Olivier Pénis.
11: Allô.
17: Une fois.
11: Oui, bonsoir Gérard.
17: Bonsoir.
11: Bonsoir toute l'équipe.
17: Allez-y. À la retraite, oui, Paris 101.9.
11: Bonsoir Gérard, j'y suis déjà à la retraite. Bonsoir tout le monde, bonsoir l'équipe, bonsoir Karine qui a un très beau châssis aussi.
17: S'il te plaît, tu te calmes avec celle qui est au standard qui t'a accueilli, sinon
15: merci.
17: On va te dire au revoir.
11: Excusez-moi, mais
15: c'est quoi un châssis?
17: C'est des trucs de 5 cubes. Bon, donc apparemment il a l'air de te connaître. Hubert Auréole, donc qu'on a toujours.
11: Ouais, toujours là, ouais.
17: 113.3. Et Laurence Piquette, toujours SPA 78.9. Et donc là, on va faire une question micro-trottoir. Ouais. On va voir ce que ça donne.
24: Oh, c'est trop cool. Salut Gérard, c'est Monsieur Gonzalez de Souriville. Voilà, depuis qu'Ayrton Senna a eu cet accident en rentrant dans un mur sur la piste de Monaco, je voulais savoir si tu trouvais pas ça honteux qu'on n'ait pas encore remplacé les vrais murs des pistes de Formule 1 par des murs mous, en mousse ou en pain d'épices, par exemple.
17: Non mais là c'est pas à Monaco en plus, hein, c'est à Monza.
8: Ouais, bah, enfin.
17: Donc il s'est trompé, hein.
11: C'était chez moi. Genre.
8: Ouais, mais sinon qu'est-ce que tu penses?
17: Non mais sinon, bon ben, ce que j'en pense, c'était pas sur un mur, c'est en mousse, c'est même plus de la mousse, c'est des pneus qu'ils mettent, hein, maintenant.
8: C'est des pneus.
17: Ouais.
8: Mais sinon de la mousse, ça serait peut-être mieux, non? Il serait moins mal.
17: Ça a amortiré. On va les passer tous les micro trottoirs avant de continuer, comme ça on sera tranquille.
8: Ah, tu veux tous les passer?
17: Ouais, d'un seul coup.
8: Ah, d'un coup.
17: Bon, bah, ouais, on y va.
25: Allô.
26: Eh Fatima, maman, je t'embrasse.
25: Allô, Gégé. Bah, Gégé, c'est Jean Solex de son état. Je voulais savoir pourquoi il n'y a pas plus d'air de repos sur les circuits de Formule 1. Merci.
17: Alors là, je vais te dire, il doit être à moitié cassé. Donc, des aires de repos, il y en a pas sur les circuits de Formule 1. Ça s'appelle des arrêts au stand. Voilà pour toi.
27: Mais il y en a combien?
17: Ouais. Des arrêts au stand?
27: Bah ouais.
17: Ça dépend de combien de fois qu'ils veulent ravitailler en fin de compte.
27: Ah, ils choisissent.
17: C'est les pilotes qui choisissent quand est-ce qu'ils veulent s'arrêter.
8: Il y en a tous les 10 kilomètres, non?
17: Non.
8: D'accord.
17: Donc la suite,
8: on y va.
28: Bonsoir Gérard, Jean-Louis Desanges, dresseur de tentes. Voilà, écoute, quand je regarde des courses de Formule 1 à la télévision, je vois souvent des plans à la caméra filmés en direct de la voiture. Et je me demandais si tu savais, toi, où était caché le caméraman et si je n'ai pas le pilote dans sa course. Merci. Et Gérard, continue ce que tu fais, j'adore.
17: Alors donc, c'est une caméra que TF1 a décidé de mettre sur le devant de la voiture pour savoir comment se déroule exactement sur les circuits. Et donc, ça permet à ceux qui sont à la télé de voir comment se déroule un Grand Prix.
8: C'est juste une caméra ou il y a quelqu'un dans le coffre et tout?
17: Non, c'est une caméra qui est posée sur le devant de la voiture.
27: Ah d'accord,
17: donc,
27: mais
17: permet...
27: des fois on voit le casque. Bah
17: ouais,
27: le casque
17: ouais,
27: aussi.
17: Non, parce que c'est sur le devant de la voiture, comme ça te permet de voir comment que ça se passe.
27: Ah oui,
17: et t'entends
27: scotch.
17: Tu entends le bruit du moteur en même temps. Donc voilà, dernier micro-trottoir.
29: Bonjour Gérard, monsieur Ripollin, peintre sur route. Pour les coureuses de Formule 1, pourquoi le port de la jupe n'est pas obligatoire comme au tennis? Merci.
17: Alors, j'ai jamais vu de femme qui courait dans des grands prix de Formule 1. Puis là, je pense que le port de la jupe en Formule 1, ça serait un peu osé.
27: Mais c'est interdit les femmes?
17: Ben, en Formule 1, je pense, oui.
27: Où il y a une catégorie à part qui est jamais filmée comme
17: non,
27: tous les sports.
0: Comme le vélo. Non. Le vélo, ils sont pas filmés.
27: Non, bah voilà.
17: Non, c'est vrai que cette année, il n'y a pas eu de truc pour la pour ça. Bah attendez.
27: Il va fermer la porte parce qu'il y a des problèmes. Il y a des alertes.
0: Non, mais ça passe aussi à la radio.
17: Non, mais c'est pas grave. Hein. Bon, alors, sur le site internet, là, qu'est-ce que ça donne?
18: Je suis en train de chercher une question qui était super, mais je la trouve plus.
17: Bon, bah, c'est pas grave, quand tu la retrouveras, puis t'éteins ton micro, parce que c'est pas la peine de...
18: Bah, tu me poses une question.
17: Ouais, mais tu mets pas ta chemise, tu retires la chemise.
18: Ah, ouais, ça y est, j'ai trouvé.
0: Ah, poil.
18: Alors. Donc, c'est Jean-Kevin Lefebvre qui demande si de la même manière qu'en football, il y a une division 2 en matière de sport automobile, les losers de la Formule 1 et Jean Alési ont-ils la possibilité d'évoluer dans un championnat de Formule 2?
17: Alors déjà, pour commencer, j'ai jamais vu des trucs comme ça, qui des Formule 2 ou de... Ici, il y avait Formule 3000 ou Formule Indy, donc c'est des trucs qui se passent à Indianapolis, là-bas, aux États-Unis. Et pour ce qui est de Jean Alési, donc j'ai une news à vous dire, c'est que Jean Alési sera le troisième pilote de chez McLaren. J'ai entendu ça aujourd'hui. Donc, Thomas, oui.
27: C'est quoi les deux premiers?
18: L'instantané.
17: C'est David Coulthard et Raikkonen.
27: Mais moi, j'avais une question, il y a pas mal de questions sur là-dessus, sur
17: ouais,
27: les...
17: Ouais, il y a pas mal... Non, mais t'es vachement fort. Il y a des questions standard. Tu décroches même pas le standard.
27: Mais tu rigoles. J'ai noté tout à l'heure. Tu parles de F1, F2, F3.
17: Non, ça, c'est Formule 3000, F2, ça existe.
27: Mais ça concerne le nombre de personnes dans la voiture. F1, il y en a un, F2, il y en a deux.
17: Non, ça existe pas tout ça. Allez hop. Je voudrais avoir la personne qui se trouve où? Tu m'as déjà?
0: Au Brésil.
17: Au Brésil, je peux avoir la personne qui se trouve au Brésil.
0: Karine, on a la personne qui se trouve au Brésil.
1: Allô?
17: Oui.
1: Gérard, moi je suis à Monza, si ça peut t'arranger. Bonsoir.
17: Les auditeurs, si vous voulez, s'il vous plaît, tu me coupes les auditeurs, tu me laisses que la personne là.
1: C'est Rubens Balibaro, j'appelle du Brésil, São Paulo. Comment ça va, Gérard?
17: Ça va. Bon, vas-y, on écoute.
1: Alors moi, je voulais témoigner, là, c'est super ton débat, et je voulais te dire, moi j'ai un parcours assez atypique, Gérard. Parce que j'ai commencé au Brésil. Au Brésil, on n'a pas beaucoup d'argent. Donc, j'ai commencé par une course au Brésil, au circuit de São Paulo, de caisse à savon. Ensuite, mes parents, ils ont émigré en France. Ouais. Là, j'ai fait comme au Brésil, on est très sportif, on adore le sport. C'est toujours l'éclat sur la plage, que ce soit le football, tu sais. On est comme ça.
0: Ah. Allô?
18: Ça a coupé.
0: Allô?
17: Allô?
0: Allô?
17: Allô?
0: Allô?
1: Il y a des ruptures.
17: Non, pas les auditeurs pour l'instant, je veux la personne encore.
1: Il y a des ruptures Chapelitch? Allô? Peut-être il y a une rupture Chapelitch? Allô, Brésil?
17: Je t'écoute, hein?
1: En direct du Brésil. Alors, je voulais te dire que moi, je voulais témoigner sur mon parcours à Chipix. Parce que,
17: non, mais je voudrais bien, excuse-moi 5 minutes là, mais je voudrais bien entendre un peu des moteurs tourner.
1: Ok, bah je t'ai fait goûter là, je suis dans les paddocks à São Paulo, je t'ai fait goûter le moteur.
0: Ah, on s'y croit là.
17: Bon, c'est bon.
2: Recule.
17: C'est bon, alors c'est bon là, maintenant c'est bon. Bon, bah je te remercie de ton témoignage.
0: T'as pas d'autres questions à poser
17: Non, bah c'est bon pour l'instant, ça va.
1: Ça coûte quand même de
0: bah oui, faut amortir la...
17: Ouais, non, mais c'est bon,
0: faut
17: non, mais
0: la liaison,
17: là,
0: GG.
1: Bah
0: oui, faut le participer au débat, tiens.
2: Bah
17: ouais. Bah ouais, bah attends, parce que là, je viens d'en virer. Bon, on va voir, alors. Faudrait qu'on voie avec le standard comment qu'on va faire. Question site internet, là.
18: On me disait juste que depuis... Enfin, maintenant, on dit que c'est plus Formule 3000, mais Formule 2000 depuis le millénium.
17: Bon, alors, qui c'est qui pose cette question? Eh, je te préviens, Jean-Luc.
18: C'est juste des lions.
17: Ouais, ben moi je vais te dire une chose, que c'est la dernière fois que tu interviens pour me donner des questions cons comme ça.
2: Bon. Oh là là.
17: C'est clair. Et on est combien?
2: On attaque le débat là, allez, parce que là on s'endort là. Avec
0: allez, GG, la suite.
17: Bon alors, la liste.
2: C'est 20 minutes qu'on attend les auditeurs.
17: Bon alors, donc on y va. Alors que pensez-vous du départ de l'écurie Prost Grand Prix?
1: Bah écoute, moi Gérard, c'est Olivier Pénis là.
17: Ouais, je t'écoute.
1: Bah écoute, je trouve ça vraiment dommage pour Alain Prost, parce que c'est un grand sportif qui méritait que son écurie soit acceptée dans le milieu de la Formule 1.
3: Gérard, je vais devoir te laisser parce que là j'ai un client sur le feu là.
17: Ouais, non mais c'est bon là, on arrête avec les bruits de moteur.
0: Mais il est en direct du Brésil.
17: Ouais, non mais on arrête là pour un instant.
3: J'ai un client sur le feu, je vais devoir te laisser, Gérard.
17: Ok, ben je te remercie, alors à plus tard.
3: Il va me refaire le pot.
17: Ok, à plus tard, au revoir. Alors, Olivier Pénis.
4: Oui, et puis Manza. J'avais une question en fait à te poser. Tu parlais des arrêts au stand tout à l'heure, mais est-ce que les coureurs ont le droit d'utiliser des arrêts au sol pour empêcher leurs adversaires de les doubler?
17: Non mais attends, tu réponds à la question ou je te dis au revoir, toi?
4: Ah oui, moi je t'ai répondu. Hein. Je pense que de toute façon, Alain Prost a fait une grosse erreur en se lançant dans son écurie, Prost écurie, c'est tout.
17: Non, c'est bidon, Prost Grand Prix, c'est Prost pas Prost écurie.
4: Excuse-moi. Bah, c'est tout bidon. Il a fait une erreur, il a perdu beaucoup d'argent. Tant mieux pour lui.
17: Tant mieux pour lui. Mais attends, mais sois pas con comme ça, toi. Parce que tout à l'heure, tu as dégagé dans ta niche et tu vas voir. Tu vas aller voir s'il y a pas un canard qui a envie de te manger.
27: Bravo Gérard.
4: Aïe.
17: Non, parce que ça, tu commences à me gonfler là.
4: Excuse-moi.
17: Allez-y.
6: Oui, bonsoir. Moi, ce que je pense, c'est que je pense qu'il aurait dû s'appeler Prost Petit Prix pour commencer, parce que c'est un peu prétentieux de s'appeler Prost Grand Prix.
17: Bah ouais, c'est peut-être comme ça qu'il a voulu que ça soit fait, puis c'est tout. Hein.
6: Ouais, mais bon, je pense qu'il a démarré un peu trop grand, un peu trop prétentieux, puis à force de fumer, les Gauloises aussi, ça fume quoi.
7: Gérard. Daphné Roulé, Paris, et jette la fiotte.
17: Alors donc, je relance le message pour la dernière fois.
13: Bonsoir, c'est Daphné.
17: Ah bah attends, tu permets ?
13: Bonsoir, c'est Jacques Lafiotte.
17: Eh, hey, vous permettez là ou quoi ?
4: Salut.
17: J'ai le droit de relancer les deux annonces que j'ai demandé depuis tout à l'heure.
27: Vas-y Gérard, on t'écoute.
17: Donc Monsieur Mazur est prié d'appeler le standard et la voix mystère est priée de répondre au téléphone. Merci. Dernier appel. Alors, Daphné, bonsoir.
13: Oui, bonsoir.
17: Et Jacques Lafiotte, bonsoir.
13: Jacques Lafiotte, bonsoir à tous.
17: Donc, alors, la question, que pensez-vous du départ du Grand Prix, de l'écurie Prost Grand Prix terminé?
6: Moi, j'ai répondu, hein. Moi, ça allait la retraite.
17: Ouais, non,
6: retraite.
17: Mais ça y est, c'est pas toi que je m'adresse, d'accord?
6: Ah, pardon, excusez-moi, hein.
13: Ouais, GG, c'est Jacques Lafiotte.
17: Ouais.
13: Bah, écoute, moi, je pense que c'était bien, il a fait son temps, hein, le Prost.
17: Non, mais de toute manière, je pense que...
13: Ça fait 20 ans qu'il nous emmerde sur les paddocks. Avant, il était pilote, maintenant, il a son écurie, je pense qu'il...
17: Et alors, il a voulu essayer de faire quelque chose, il y est pas arrivé, c'est tout.
13: Eh ben, il s'est rentré, et puis voilà, maintenant, il laisse la place, il dégage.
17: Voilà. Non, mais attends,
13: GG, tu regardes les pilotes qui arrivent maintenant sur le circuit, ils ont une vingtaine d'années, Prost, il a 45 balais, qu'est-ce qu'il faut fasse maintenant?
4: Mais oui, tout à fait.
13: C'est pour finir comme Franck Williams en fauteuil, c'est pas la peine, attention.
17: Non, mais attendez, là, mélangez pas les torchons et les serviettes, d'accord?
13: Moi, je pense qu'il devrait continuer à faire des pubs, des trucs pour Pétrolane, les shampoings avec Allez-y, et voilà.
17: Non, mais alors, Jacques Lafiotte.
13: Attends, il a une reconversion.
17: Jacques Lafiotte, tu la fermes. Et tu vas arrêter de citer des grandes marques, parce que tout à l'heure, moi, je vais te dire au revoir. D'accord, parce que là, tu commences... Tu viens d'arriver, mais tu commences à me les gonfler.
13: Je vais me calmer dire.
27: Gérard, la suite du débat, s'il te plaît.
17: Donc, Daphné, pour finir la question.
13: Daphné.
6: Moi, j'ai répondu, moi.
17: Bon, ça y est, toi, tu la fermes, ou sinon, je te dis pareil, au revoir.
13: Pour moi, ça a été un peu la décatombe. C'était une grande catastrophe que de voir Prost se casser la gueule comme ça. Parce que, enfin, il faut dire que par rapport aux autres écuries aussi, ils n'avaient pas d'argent. Ce qui fait qu'il se tapait les moteurs qui avaient été numéro un l'année d'avant, mais bon, depuis, il y en avait eu des nouveaux. Et puis surtout, la grosse erreur qu'il a faite, c'est de prendre Alési comme pilote, quoi.
17: Ah, mais ça, ça a été ça. Bon, faut quand même dire que Alési, il a quand même...
13: Non, attends, Alési, c'est un bras cassé.
4: C'est un con, Alési.
17: Bon, alors,
13: oh là là.
17: Je préviens tout de suite, les trois cons qu'on a, vous allez fermer vos gueules maintenant.
27: Oh là là.
17: Parce que sinon, je vais vous dire au revoir à tous les trois d'un coup. Ouais. Ça va être clair.
13: GG, je peux poser une petite question là.
17: Qui en fait,
13: c'est Jacques Lafiotte. Tu sais, à l'époque, c'était Prost contre Senna. Si tu compares Prost par rapport à Senna, il s'en est quand même bien sorti, quoi.
7: Ouais
17: mais attention.
13: Il mieux quand même.
17: Ouais, mais faut pas tout mélanger là, quand même.
13: Donc, bon,
17: d'accord.
13: Il est dans la merde, mais ça pourrait être pire, quoi.
17: C'est qui vient de dire ça?
13: C'est Jacques Lafiotte.
17: Je te préviens, l'avertissement est terminé, au revoir.
4: Gérard.
27: Attends Gérard, il a rien fait, c'est bon.
17: Mais
27: il a rien fait, Gérard.
17: Au revoir.
4: Gérard, c'est Olivier. Allô? Allô? Qu'est-ce qui se passe?
27: Il est plus là. C'est bon.
17: Non mais je sais pas, on a peut-être un petit problème de standard.
4: Gérard, c'est...
27: Oh là là, qu'est-ce qui se passe?
4: Qu'est-ce
27: qui se passe
4: là?
27: Je crois que c'est les essais qu'ils font là, dans le couloir, je sais pas, il y a un truc...
17: C'est bon, vas-y.
4: Moi, Gérard, c'est Olivier Pénis. Écoute, je pense que si c'est autant cassé la gueule que ça, Alain Prost, c'est peut-être parce qu'il a bâti son écurie sur une plaque de verglas.
17: Ouais, allez, au revoir, Olivier Pénis. Au revoir.
4: Ok, salut la compagnie. À la
13: bon.
4: Prochaine.
17: Ouais, bah, il y aura plus de
4: prochaine. Encore un coup, s'il vous plaît.
17: Oh,
4: Karine. Allô.
17: Olivier Pénis, au revoir.
5: On va, je crois qu'on a Monsieur Mazur en ligne.
17: Monsieur Mazur.
5: On va voir Monsieur Mazur, je crois. Attends.
17: Et donc, j'espère qu'on va avoir l'invité mystère aussi. La voix mystérieuse, comme j'avais prévu.
5: On accueille Monsieur Mazur, là.
17: Alors, Monsieur Mazur, bonsoir.
9: Oui, bonsoir, c'est Monsieur Mazur.
12: Bonsoir, Monsieur Mazur.
9: Quelle joie de vous retrouver.
12: Comment allez-vous?
17: Ah, bah, moi aussi, c'est moi qui, on a essayé de vous joindre pour que vous puissiez participer au débat et donc, normalement, on devrait avoir, l'invité mystère avec nous, hein.
14: Eh, hey, Gérard, c'est aussi que les pénis, on va pas virer encore.
17: Oh, Karine! Karine?
0: Karine?
14: S'il vous plaît, là, virez-moi, là. Allez, hop!
0: Voilà. Ah, y a des interférences là, je sais pas ce qui se passe là.
12: Ouais, y a un portable.
0: Ouais.
12: Allô?
0: Qu'est-ce qui se passe là?
14: Allô?
0: Attends, j'ai appelé la technique, bouge pas.
14: Tirez-moi s'il vous plaît.
17: Eh, hey, comment que ça se fait qu'il est encore là, Olivier Pénis?
14: Mais moi j'ai rien demandé, hein. Je veux qu'on me vire.
17: Voilà,
5: voilà, ça y est, il est parti.
17: La voix mystère, non?
5: La voix mystère, non, pas encore.
17: Bon alors, voix mystère.
18: Mystère, si vous voulez.
17: Voix mystère, s'il vous plaît, ça fait 3 fois que je lance l'appel, hein. Alors donc Monsieur Mazur, donc on a allez-y Daphné.
12: Daphné.
9: Oui, bonsoir, Daphné, c'est Monsieur Mazur.
17: Et Monsieur Mazur, donc on est trois. Vous...

0: allez-y, terminez. Allez-y à la retraite, là, terminez pour lui.
1: D'accord, mais vire pas tout le monde, hein, parce qu'on a du mal.
0: Non, non, mais normalement, ça devrait suivre, là.
1: T'as quand même Monsieur Mazur que tu réclames depuis tout à l'heure.
0: Monsieur Mazur,
2: alors. Oui, c'est Monsieur Mazur.
3: Non, on m'a donné une définition du warm-up. C'est Seigneur qui me dit un warm-up sert à... Merde, il est parti.
1: Voilà. Bah alors
3: Non, mais c'est le truc. Un warm-up sert à chauffer la piste pour éviter le verglas.
0: N'importe ça, quoi. Alors, cette question-là, je t'avais déjà dit. Et ça fait trois conneries depuis
3: mais
0: ce
3: soir. Mais moi, j'en sais rien, je sais pas
0: ça
3: ce que c'est.
0: Ça fait trois fois depuis ce soir.
1: Gérard, la suite du débat, s'il te plaît.
0: Donc,
1: allez, on y
0: Monsieur
1: va.
0: Mazur.
2: Non, oui. Rien,
0: donc, pour vous.
2: Vous me disiez, monsieur.
0: À quoi peut servir un warm-up?
2: Eh bien, écoutez, je crois qu'un warm-up, comme vous dites si bien.
0: Oui, ouais, je sais, c'est un mot anglais, j'arrive pas à le prononcer comme il faut.
2: Formule 1, mais vous le dites très bien, mon cher Gérard. Mmh. Je crois qu'un warm-up, c'est la possibilité à des plus jeunes conducteurs qui rêveraient un jour d'atteindre la Formule 1, je dirais, d'ouvrir le bal, permettant donc à faire des tours sur ce circuit qui me semble.
0: Non mais c'est bon, on va couper.
1: Je suis d'accord avec Monsieur Mazur.
0: Mais non, mais en fin de compte, c'est pas du tout ça.
1: Ah bon?
0: En fin de compte, c'est pour améliorer le meilleur temps. Donc c'est des essais qui refont le matin,
1: ouais,
0: pour savoir si le meilleur temps est réalisé.
1: Tout le temps ou...
0: Non, ça dure une demi-heure en fin de compte.
4: Et comment c'était X?
0: Daphné.
4: Oui.
0: Au revoir.
4: Bah pourquoi tu dis
1: attends,
0: ça? Les essais TX, ça existe pas dans un
1: warm-up. Les essais,
5: oui,
1: les essais.
5: Attends, s'il vous plaît. Colic McRae et Jackie Strike.
0: Bonsoir, putain.
2: Monsieur Strike.
1: Attends, je te les donne.
5: Oui, tu vas les avoir.
0: T'arrives pas?
5: Bah quoi ça? Non, je te dis, ça répond pas.
1: Gérard, le débat, s'il te plaît, parce que c'est un peu n'importe quoi, là, ce soir.
0: Bon, allez, hop, sixième.
6: Allô, bonsoir.
0: Oh, c'est quoi ça? Jackie Strike.
6: Yeah, Gerard, Jackie Strike. I'm calling from Indianapolis, yeah.
0: Bon. Indianapolis, allez, répondez à la question, là, parce que tout à l'heure,
2: je vais pas... Bonsoir, monsieur Police.
6: I don't understand that question, please.
0: Quoi?
2: Repeat.
6: Which?
1: Je crois qu'il veut que tu répètes la question, s'il te plaît.
0: Non, mais c'est bon, je vais pas m'éterniser, ils ont qu'à écouter un peu.
1: Vas-y, repose la question.
0: À quoi peut servir un one-up? Merde, vous allez pas me faire chier toute la soirée, là!
1: Ouais, t'es vulgaire, là.
2: Mais vous avez répondu, monsieur Gérard, je crois.
0: Bah ouais, mais pour les deux autres, là, ils comprennent rien, là. Je sais pas d'où qu'ils sortent encore ces deux-là, là.
6: Tu pourrais dire bonsoir, déjà.
0: Bonsoir!
2: Bonsoir.
6: C'est Colic McRae.
2: Bonsoir, c'est Monsieur Mazur.
6: Bonsoir, Monsieur Mazur.
2: Bonsoir, monsieur.
6: Gégé, moi je tiens à dire que, effectivement, le one-up, ça peut servir. C'est une manière d'étayer un peu le matos, comme l'a bien dit Monsieur Mazur, hein. Ça permet un petit peu de jauger le niveau du matériel, quoi.
2: Tout à fait.
6: Avant la course.
0: Mais c'est pour. J'ai dit que c'était pour améliorer le meilleur temps. Mais
2: vous l'avez dit, monsieur Gérard.
6: C'est pour check le matos, un peu.
0: Oh là. Ouais,
6: monsieur Gérard.
0: Oui.
2: C'est Monsieur Mazur.
0: Oui.
2: Vous est-il déjà arrivé d'accéder au carré VIP?
0: Non, jamais, justement, la question, je m'y attendais. Je m'y attendais de votre part.
2: Avez-vous déjà dormi dans un Formule 1, monsieur Gérard?
0: Non plus.
2: Aimeriez-vous?
0: Si on m'y invite, oui. Si on me le paye, bien sûr. Allez, on arrête. Oui.
5: On accueille Carlos Montaga.
0: Carlos Montaga, bonsoir.
7: Carlos
0: Montaga!
1: Ah bah voilà, ça y est,
0: comme ça, c'est fini.
1: Bravo Gérard. Bravo Gérard.
0: Allez, un pilote peut-il être pénalisé pour non-respect du règlement? Et on va s'écouter Yves Villers-Brequin suite la ligne, suit la ligne jaune et on se retrouve tout de suite après au 0800 25 08 5000. À tout de suite.
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0: Et voilà, donc, dernière ligne droite sur le débat de la Formule 1 et on venait de s'écouter. Alors, Yves Villers-Brequin, suit la ligne jaune, pardon.
1: La ligne jaune.
0: Et donc, alors, je voulais mettre un petit peu les choses au clair.
1: Les points sur les i.
0: Donc les points sur les îles, les barres sur l'été, puis après ça va aller vite. Alors sur l'internet, je te préviens une chose, que
3: bah, c'est mon dernier.
0: C'est ta dernière tentative.
1: Voilà.
0: Donc on est à combien là avant qu'on reprenne les auditeurs?
3: 7008.
0: Ah quand même.
1: C'est bien ça.
0: Enfin.
3: Moi je trouve ça bien.
5: C'est grâce à lui.
0: Donc le standard pour l'instant ça a l'air de bien se passer. Donc.

0: Alors, je relance un dernier appel. Voix mystère, s'il te plaît, tu décroches. Merci.
1: On a...
0: Voilà. Colique...
2: Ah bien, c'est moi.
1: Il a...
3: Je connais pas tous les boutons, moi.
0: Colique Macré.
4: Toujours là.
0: Bonsoir. Jackie Strike.
4: Jackie Strike, oui, toujours là.
0: Monsieur Mazur.
4: Oui.
0: Et Carlos... Et Carlos Montagna.
5: Oui, enfin, parce qu'il y a eu des problèmes au standard de crash en Josas. Bonsoir.
0: Bonsoir. Donc, alors, un pilote peut-il être pénalisé pour non-respect du règlement? Alors, on va demander à Colique Macré.
4: Bah, écoute, oui, s'il y a un règlement... Oh là,
0: c'est qui ça encore?
5: C'est M. Mazur. C'est-à-dire que je revisionne, M. Gérard, le Grand Prix de Formule 1 en vidéo.
0: Mmh.
5: Voilà.
0: Non mais c'est bon là, on arrête avec les bruits là, ça m'énerve.
4: J'aurais
0: merci.
4: Bien vu le carton là, j'aurais bien vu le carton là.
0: Non mais ça y est, toi tu te calmes parce que tout à l'heure je vais te dire au revoir parce que là maintenant c'est la dernière ligne droite et faut appuyer.
4: Ouais, bon GG, je peux répondre, c'est Colique.
0: Vas-y.
4: Donc écoute, je pense que s'il y a un règlement, c'est justement pour que les gens soient pénalisés s'ils respectent pas le règlement.
0: Mmh. D'accord.
4: Sinon il y a pas de raison qu'il y ait un règlement, tu vois, c'est l'essence même de ce mot là, tu vois.
0: Mmh. Colique strict.
6: Quality strict aussi pour moi qui est. Non, pas du tout, c'est Jackie Strike. Écoute, comme vient de le dire la personne qui passait juste avant moi.
0: Colique, ouais.
6: Oui, Colique.
4: Colique Macré, ouais.
6: Colique Macré, un grand pilote.
4: Attention, il y a une priorité à droite, là.
0: Ah, oh, c'est bon, là, vous vous calmez.
6: Un règlement, c'est fait justement pour...
5: Mais c'est passé des Didi.
6: On va arrêter de me couper, là.
0: Bon, allez, Jackie Strike.
3: Mais c'était joli. Oui.
7: Là, franchement...
0: Jackie Strike.
3: Faute oui. De goût, là.
7: T'as bon, misé, ouais, faute de goût.
6: J'ai rien dit, là.
0: Jackie Strike, terminé, vous me le retirez. Voilà, terminé. Ça va aller plus vite maintenant. Allez, donc, Monsieur Mazur, vous avez répondu oui.
5: Non.
0: Si.
5: Non,
0: Carlos.
5: Non, Monsieur Gérard, j'ai pas encore répondu à la question.
0: Ah, excusez-moi. Alors, Monsieur Mazur.
5: Je vous en prie. Bah, écoutez, comme le disaient les précédents auditeurs, effectivement, les règles de sécurité sont faites pour être respectées, et je trouve normal qu'à un moment.
0: Allez, attention.
5: Je trouve...
0: Oh, ça va là, l'IRC? T'éteins ton micro, s'il te plaît. Monsieur Mazur, donc, vous disiez que ça devrait être respecté, et après?
5: Oui, que ça devrait être respecté, que si ce n'est pas le cas, effectivement, il faut verbaliser. Je ne comprends pas, d'ailleurs, Monsieur Gérard, peut-être que vous pourriez me l'expliquer. Comment se fait-il qu'encore en Formule 1, lorsqu'il y a des dépassements de vitesse, alors qu'on sait que la vitesse est autorisée à 130 sur l'autoroute...
0: Et non, mais je parle dans les circuits de Formule 1, je parle pas... Oh, mais c'est fini, là, ce bordel!
7: Attends, c'est Monsieur Mazur qui regarde la cassette.
0: Oh non, mais Monsieur Mazur, vous coupez la cassette.
5: Non, là, ce n'est plus moi, là, hein.
0: Celle-là, ça commence à m'énerver bien sérieusement, là. Bon, allez, on abrège, Monsieur Mazur, s'il vous plaît.
5: Pensez-vous? Allô?
0: Oui, je vous écoute, mais on abrège, là. On n'a pas que ça à faire. Il y a à peu près 17 questions, là. Allez, Monsieur Mazur! Bon, alors, Carlos!
5: Ouais, moi je suis d'accord avec toi Gérard, d'ailleurs je tiens à te féliciter pour cette brillante question, parce que c'est vrai que sur les circuits de Formule 1, il y a des règles strictes, et si commence à pas suivre les règles, bah c'est la jungle quoi, ça va plus être une course, ça va être n'importe quoi. Monsieur Gérard, mettre des PV...
0: Non, Monsieur Mazur, s'il vous plaît, il n'y a pas de PV, d'accord, moi je vais vous répondre à la question, parce que... Ça commence à être lourd là. Alors donc un pilote peut-il être pénalisé pour non-respect du règlement, c'est-à-dire oui déjà une pour commencer. Il y a une limitation pour rentrer dans les stands. Une limitée
5: à combien, Monsieur Gérard?
0: À 80 km/h. Il n'a pas le droit de dépasser. S'il dépasse, il sera pénalisé de 10 secondes exactement. Et même s'il ressort des stands, il y a une espèce de ligne jaune qu'il doit respecter. Voilà.
7: Ah, la fameuse ligne jaune.
0: Ouais, la fameuse ligne jaune, là, qui doit être respectée.
1: Monsieur Gérard, on accueille la Tia-Tia.
8: Salut, la Tia-Tia.
9: Oui, bonsoir, c'est la Tia-Tia.
0: Bonsoir.
8: Bonsoir, madame Tia.
9: Bonsoir.
0: La question, en cas de... Non, hop, on va pas la faire.
4: Vas-y.
0: Non, parce que il y en a encore pas mal.
8: Enchaîne.
0: Allez. Alors, croyez-vous que l'écurie... Alors, Colique, au revoir. Au revoir.
4: Je vais mettre un doigt dans ton cul,
8: le paddock.
0: Comme ça va aller vite, hein.
4: Tu mets une F1 dans ton cul.
0: Alors, Carlos aussi. Allez, hop, Carlos, au revoir.
3: Pourtant, on l'avait plus, le Brésilien, là. Qu'est-ce qui se passe?
7: Non, je sais pas, je crois que c'est un problème technique, là. Depuis tout à l'heure, ça n'arrête pas.
3: Donc, on accueille deux nouveaux auditeurs, donc la Tia-Tia et Poire Williams.
0: Bonsoir William, c'est la Tchatcha.
2: Oui, bonsoir.
0: Donc alors la question, parce que je vais pas m'éterniser dessus, il reste encore quand même une petite demi-heure encore.
7: Dépêche-toi.
0: Alors la question, un pilote peut-il être pénalisé pour non-respect du règlement? De toute manière, j'ai répondu à la question, donc ça va aller plus vite pour vous.
10: Allez, bonsoir Gérard, c'est William.
0: Ouais, bah alors tu réponds s'il te plaît.
10: Ouais, bah vu que vous avez répondu pour nous Gérard.
0: Bon alors c'est bon, allez hop, question suivante. Question IRC.
11: Ouais, question très intéressante, on demande s'il y a du dopage dans la Formule 1, c'est Seigneur qui nous demande ça.
0: Non, il y a pas de dopage, ça existe pas encore, j'en ai jamais entendu parler.
2: Ils peuvent pas doper l'essence?
0: Non plus.
12: Non, mais on dope les moteurs, monsieur Gérard.
0: Non plus.
12: Bah si, les moteurs sont dopés quand même.
0: Bah ça, faudra qu'on me dise sur quelle voiture.
12: Vous êtes au courant que des fois il y a des ailerons où on modifie un petit peu la trajectoire.
0: Ouais, non, mais comme... ça maintenant, non, pas plus cette année. Maintenant, oui. ça a été réglementé et donc normalement il y a plus.
12: Oui, mais vous êtes d'accord qu'avant c'était du dopage de voiture.
1: Court-circuit Adélaïde.
0: Ouais, je sais, j'ai la feuille. Ouais. Bon, alors, question suivante. Lorsqu'une voiture cale sur la grille de départ, que faut-il faire? Court-circuit, bonsoir.
12: Poussin. Oui, bonsoir, monsieur Gérard. Très enchanté d'être ici ce soir.
2: Bonsoir.
12: Et félicitations pour ce grand débat. Hein.
0: Bon, tu réponds.
12: Que faut-il faire? Donc, je pense qu'il faut avant tout patienter et boire un petit café et attendre que ça redémarre. Hein.
0: Je crois que tu es en train de te foutre de ma gueule.
12: Pas du tout, je me permettrai pas déjà.
0: Oui, non, mais si, on dirait... On le dirait, d'accord?
12: Non, pas du tout, je me permets pas.
0: Karine? Carlos et Colic, on leur a dit au revoir à ces deux-là. Hein. Ils sont partis. Hein.
11: Ils sont partis, ouais.
0: Donc, il faudrait essayer de me récupérer des personnes.
1: Il y a quatre personnes.
7: La suite, Gérard.
0: Monsieur Mazir?
12: Oui, vous demandiez donc, que doit-on faire quand une voiture cale au démarrage? Je pense que d'abord, il serait intelligent de faire tomber le drapeau permettant de dire que la voiture n'a pas démarré.
0: Déjà, il y a le drapeau jaune qui est signalé.
12: Tout à fait. Et la deuxième chose, si cela est possible, c'est demander à toutes les personnes de descendre de leur véhicule.
0: Non, ils n'ont pas le droit.
12: À pousser.
0: Non, c'est interdit de pousser une voiture.
11: Pourquoi?
0: C'est interdit, normalement, dès qu'il y a le drapeau jaune qui est agité, les deux voitures comme ça s'est passé là, donc ils ont retiré les deux voitures parce qu'elles ne pouvaient pas démarrer, et en fin de compte, ils devraient repartir des stands.
11: Attends.
0: À la ponte, à la fin.
12: Vous ne pensez pas, monsieur Gérard, qu'il serait judicieux de la part des collègues, des autres pilotes, de pousser le véhicule afin de...
0: Non, monsieur Mazur, ça, il y a une question, oui.
11: Il y a Baleine Mystère qui me dit, et si un pilote cale, il doit forcément pousser sa voiture pour éviter l'accident.
0: Qui?
11: Baleine Mystère. Il me dit, si un pilote cale, il doit forcément pousser sa voiture.
0: Il est où, Baleine Mystère?
11: Hein?
0: Il est d'où, celui-là?
11: Je sais pas d'où il est.
0: De toute manière, je viens de dire qu'il fallait pas pousser les voitures. Punaise, il comprend rien, celui-là, non plus. Déjà, les commissaires de course, c'est eux qui les poussent et là, ils doivent repartir. Ils sont même pas repartir parce qu'ils ont pas pu...
12: Il y a de la police?
11: Ils viennent revenir sous la...
0: Comment?
12: Il y a de la police, vous parlez des commissaires.
0: Non, les commissaires de course, c'est ceux qui sont là en cas de problème pour dégager les voitures quand il y a des accidents comme il y a eu dimanche.
12: Ah donc, ça n'a rien à voir avec les commissaires de police, alors?
0: Non.
12: Ah bon.
0: Voilà, alors, William Square.
10: Bah, Gérard, oui, il faut demander quand même à ses assistants de venir remplacer certaines pièces.
0: Non, mais ça, de toute manière, ça se fait dans les stands.
10: Oui, mais quand tu cales, tu peux rien faire d'autre qu'attendre.
0: Ouais, mais non, mais... Oh!
2: Je sais pas, Jim.
0: Ça commence à bien faire, là, tout à l'heure, je vais en saquer. Alors, Laetitia.
7: La tia-tia,
0: allez, on se dépêche un peu, là.
2: Bah, moi, je pense que...
0: On s'endort pas sur les lauriers. Bon, allez, court-circuit, au revoir.
12: C'est pas moi.
0: Je m'en fous, au revoir. Ouais. Et William Square, fais gaffe, tu risques de faire pareil.
10: Allez, très bien, Gérard.
0: Court-circuit, c'est terminé.
11: 9000 sur Internet, 9000.
7: Waouh,
11: Gérard. Et pour fêter ça, j'ai une autre question de ton pote, c'est un de tes potes qui m'écrit, là, Evie Goss, qui demande si t'étais pilote de Formule 1, quel sponsor tu prendrais, Heineken, C64 ou Ricard?
0: Alors, je vais te dire une chose. Quatrième avertissement, donc je réponds pas à cette question.
7: Tu pourrais.
0: D'accord.
7: Gérard, tu peux répondre.
0: Non, je réponds pas à ça.
7: Tu veux pas?
12: Gérard.
0: Bon. Ouais.
7: J'ai des questions au standard en fait. Il demande, vu qu'il y a plusieurs voitures du même écurie sur la course.
0: Deux
7: voitures. Bah, s'il y en a une qui cale, l'autre elle peut pas la pousser derrière.
0: Non, c'est interdit.
7: Ils ont pas le droit de se frotter.
0: C'est les responsables. Non, de toute manière, comment tu veux qu'ils se poussent? Et des questions comme ça au standard, c'est pas la peine.
7: Attends, ils peuvent jouer au stock car.
0: Non, mais ça c'est bon.
7: Non, mais c'est bon,
0: les questions comme ça au standard, j'en veux pas non plus.
7: Et comme dit le proverbe, il faut pas pousser les voitures dans les orties.
0: Faut pas pousser mes mères dans les orties. Voilà, c'est tout le proverbe que c'était.
7: Ouais. La suite, Gérard.
0: Qui c'est qui a pas répondu?
12: M'entendez-vous, monsieur Gérard?
0: Oui, monsieur Mazur.
12: Je me pose une question, puisque le charmant jeune homme Thomas...
7: Mmh. Oui.
12: Parlait des écuries.
7: Charmant.
12: Pensez-vous qu'on ne devrait pas faire comme dans les tiercés, comme dans les écuries, faire des lotos
0: de... Non, monsieur Mazur, on va pas s'éterniser sur ça. Il y a déjà un jeu top position, donc c'est bon, on va pas s'amuser à faire des lotos sportifs pour savoir quelle est l'écurie qui va gagner tout ça.
7: Non, on fait pas un jeu là, Gérard.
12: Nous pourrions pas te faire les quintés plus.
0: Non, mais c'est bon, c'est pas un débat sur les tiercés, c'est un débat sur les Formule 1, d'accord, monsieur Mazur?
12: Mais comme vous parlez d'écurie.
0: Ouais, non, mais c'est bon. Les écuries, c'est comme ça qu'on les appelle, c'est comme ça que c'est appelé dans leur jargon.
2: C'est là où qu'on met les mulets?
0: Oh putain, mais elle est con celle-là. Bon, allez, la tcha-tcha, au revoir.
7: Mais non, mais on va laisser la tcha-tcha encore une fois, allez.
2: Mais
7: les écuries, c'est pour...
0: vous me trouvez du monde, là.
11: Et Seigneur lui dit que si une voiture cale, il faut aller plus vite à la borne orange.
0: Allô, William Spoir, va te faire enculer toi-même, au revoir.
7: Oh, Gérard.
10: C'est pas moi, Gérard.
0: Si, je viens de t'entendre, alors, au revoir.
10: Allô, Gérard, c'est Monsieur Mazur.
0: Monsieur Mazur.
10: Oui.
12: Non, c'est Monsieur Mazur, oui.
0: Vite fait, parce qu'il y a des questions là qui... Bon, vous me parlerez tout à l'heure. Question IRC.
11: Question IRC que j'essayais de te poser tout à l'heure, tu veux couper la parole. On me demande si voiture cale, est-ce qu'il faut aller au plus vite à la borne orange la plus proche et appeler une dépanneuse?
0: C'est bon, c'est pas la peine de poser des questions comme ça. Terminé.
1: Voilà,
0: question.
1: Un amortisseur est en position.
0: Putain, mais vous faites...
7: Voilà. Allez, ouais. GG.
0: Mais je vais vous dire une chose.
7: GG, c'est n'importe quoi, ce débat, là.
0: Putain, vous... en plus, vous prenez des noms de connards, là, encore.
7: En plus, c'est vulgaire, franchement.
11: Mais n'empêche, on fait 9700 personnes en ce moment.
0: Bah, c'est bon. Alors, tu poses des questions comme il faut.
7: GG, le débat.
0: Terminé.
7: Le débat, GG.
0: Alors, amortisseur, là.
4: Amortisseur, bonsoir.
13: Le petit Gérard est attendu au paddock pour la vérification de
0: son... Merde!
4: Bonsoir.
0: Amortisseur, tu réponds.
4: C'était quoi la question? Est-ce que tu peux la répéter calmement?
0: Lorsqu'une voiture cale sur la grille, que faut-il faire?
4: Je pense qu'il faut qu'elle redémarre.
0: Comment?
4: Bah, oh punaise. Tu mets un tour de clé.
0: Bon, ça, oh là, mais putain. Qui a un portable?
4: Ok, faut mettre un tour de manivelle, là. C'est le truc avec la petite boîte, c'est ça?
0: Oh là là, putain, mais t'es vraiment con, toi, hein.
4: Attends, moi, je débute en F1.
0: Hein. Oh là, putain.
4: Je suis un rookie, je suis lourd.
13: 3000, là.
0: Oh là, top position!
13: Ouais, top position. Bah, en fait, quand une voiture cale, et ça, tu le sais aussi bien que moi, Gérard, le mec qui cale est éliminé. Il peut pas repartir.
0: Si, il repart, et comme il a pas fait un tour, déjà, il repart pas, déjà, c'est vrai. Et de deux, si son collègue, s'il a pas fait un tour, c'est pareil. Déjà, c'est ce qui s'est passé dimanche, mais à un moment donné, ils ont repris la grille de départ, alors ce qu'ils n'ont pas dû faire.
7: Oh là.
0: Ils auraient pas dû reprendre le départ.
13: Ah, d'accord.
0: Ils ont quand même été, ils ont essayé de faire un tour et ils y sont pas arrivés. Voilà.
2: Très bien. Ils auraient diffusé le circuit une autre fois, quoi.
0: De quoi?
2: Non, mais je sais pas, ils auraient pu le faire dimanche prochain.
0: Mais attends, la tchatia. Au revoir.
2: Pourquoi?
0: Au revoir!
7: Mais elle a rien fait, la Katia!
0: Au revoir, pourrais!
7: Mais attends, Gérard!
0: Le c'est moi qui commande le débat! Le débat, c'est sur la Formule 1 de dimanche, ça passe sur dimanche prochain! Au revoir! Au revoir! Terminé!
1: Ça aurait pu être intéressant d'avoir une
0: question
1: de Formule 1. Parce que forcément!
0: C'est encore moi qui commande, j'ai dit au revoir! Allez hop, terminé!
1: Parce que forcément, c'est un truc qui intéresse que les mecs. C'est sympa d'avoir une fille.
0: Non, mais genre,
7: je suis d'accord avec Karine. Moi, je suis d'accord avec Karine.
0: Non, pas moi. Allez, hop, terminé. Elle est partie à la casserole. Oui, merci.
1: La casserole.
11: Michael, tout à l'heure, me demande pourquoi les Formule 1 changent de moteur tous les ans.
0: Oh putain, c'est con ces questions, putain.
7: Mais non, c'est
0: mais
7: pas con.
0: Ils changent pas de moteur, les gars.
11: Sont con.
0: Mais merde, ta gueule un peu quand je parle. C'est pas toi, tu vas me commander encore ici. C'est pas tes débats, d'accord? Toi, t'es sur le site internet, t'as rien. Tu t'occupes de l'internet.
7: Non, mais c'est une question intéressante, Gérard.
11: Voilà, merci.
0: Les moteurs, ils les changent pas tous les ans.
11: Bah, si.
0: Non.
11: Ils les refont tous les ans, même que Ferrari vient de sortir une nouvelle.
0: Qu'est-ce qu'ils ont sorti, Ferrari, la peau de mon cul?
11: Ils roulent
0: avec le même moteur que l'année dernière. D'accord.
7: C'est pour ça qu'ils paument, alors.
0: Bah oui. Non. Ouais, surtout que c'est l'autre qui a gagné encore cette année. De toute manière, chez Ferrari, je me demande si les moteurs, il n'y a pas quelque chose.
7: Oh là là, c'est la politique, là. C'est la politique.
11: Ils sont quittés.
0: Les femmes de qui c'est qu'il y a? Vroom vroom, là. Allô, vroom vroom.
7: Vroom vroom.
13: Vroom vroom. Vroom vroom une fois.
0: Bon.
7: Vroom vroom à Calais, en fait, alors. C'est ça, je pense, ouais.
13: Bon, je suis là. Bonsoir, Gérard. Bonsoir, tout le monde.
0: Donc tu réponds à la question et je la répète pas. Alors tu te dépêches parce qu'il est déjà moins le quart et je voudrais en reposer encore au moins deux avant de finir.
14: Bah, à vrai dire, pour la question, moi je voudrais dire déjà la Formule 1, des fois c'est bien, mais des fois c'est pas bien, et pour une simple raison, c'est que moi j'estime que dans le cockpit, par exemple, hein, quand on regarde bien, il y a pas de toilette, et moi je préfère les premières classes à la limite. Hein.
0: Bon alors toi ta question, elle est con, je te dis déjà au revoir tout de suite.
14: Allez hop.
0: Comme ça, c'est fini.
1: T'as de la chance, on a encore une fille qui est prête à parler.
15: Ah c'est bien.
1: Mais à mon avis, prends-la calmement parce que c'est la dernière.
0: Ouais, bah, de toute manière, c'est,
1: Roselyne Schumacher.
0: Schumacher.
7: De la même famille que Schumacher.
0: Lyon. Allô?
16: Bonsoir, papa.
14: Bonsoir,
16: Roselyne.
14: Ça va? Salut, Roselyne.
16: Bonsoir.
17: Bonsoir, tout le monde.
15: Bonsoir.
17: Bonsoir, papa.
0: Allez, hop, terminé.
15: Mais j'ai un
0: conclusion, mais elle a pas peur. J'en ai marre, c'est qui m'a choisi ça?
1: Mais attends, c'est une fille.
0: Non, je veux pas le savoir, elle a le nom de. Elle a le nom de ma fille, terminé! Terminé! Ok! Au revoir!
15: Mais attends,
0: on met un disque! On met
15: un
0: disque!
15: Attends, y'a pas de disque de calé là, vas-y, continue.
0: Tu te démerdes, tu me cales un
15: disque! Mais vas-y!
0: Non, je prends pas la fille!
15: Pose ta question, c'est bon, attends, vas-y!
0: Combien y a-t-il de grands prix de F1 cette année? Et tu cales un disque?
18: Vas-y!
0: Non, mais je pose la question et c'est tout!
7: Sur internet, pendant qu'il cherche son disque, il y a ton pote toujours Evil Ghost, il t'adore, franchement il t'adore. Donc il te dit qu'Ayrton Senna se serait crashé dû à un sabotage, un moustache à cul de Jatt qui aurait foutu sa beuge en acajou dans la courroie du distributeur de la F1. Ouh, j'ai du mal à lire les questions.
0: Alors tu peux, lui, sa question, elle est aussi con, et toi je t'ai dit tout à l'heure de me poser des questions bon. Des bonnes questions, pas des questions comme ça, d'accord? Parce que là ça commence à bien faire depuis tout à l'heure, hein, les questions. Ok. Bon. Eh, le disque, là!
15: Attends, 2 minutes!
0: Alors,
7: Sinon, j'ai un sondage.
0: Alors, non, il n'y a pas de sondage. De toute manière, t'as pas été capable de me faire les stats. Alors, ça va plus vite, hein.
7: Moi, j'ai un poème.
0: Non, il n'y a pas de poème, il n'y a rien du tout.
15: Gérard, fais pas ta mauvaise tête, vas-y.
0: Non, je dois pas le savoir, c'est moi qui commande encore, c'est tout.
7: Arrête, Gérard, on a 9850.
0: De toute manière, je pense que ça va être la...
7: Ils attendent le sondage, 9850.
0: Les sondages, il n'y en a pas, t'as pas été capable de les faire. C'est pas des sondages que tu m'as donné, c'est des sondages avec les pourcentages. Voilà, terminé. T'as bien compris. Et donc, on va sécuriser. Et celui qui a un portable, arrête, hein! Parce que là, ça commence à me persier aussi!
15: Tu les as calmés, là, je crois.
0: Alors, on s'écoute.
15: Allez, le disque.
0: Carbu Lover avec Warning Mean Love. Et on se retrouve tout de suite après pour la fin du débat.
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0: Vous arrêtez de vous fendre la gueule derrière parce que tout à l'heure, ça va. J'en sois pas au hasard!
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0: Eh, hey, tu parles encore plus fort, je comprends pas, espèce de con.
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0: Et voilà, donc, dernière ligne droite du débat sur la Formule 1. Donc, toujours au standard pour vous accueillir Karine, Thomas, bonsoir. Jean-Luc et Babouchon à l'aria pour finir. Donc, et on accueille Amoureux Pisseur.
21: Toujours là.
0: Top position.
21: Toujours là.
0: Monsieur Mazur.
22: Toujours là, monsieur Gérard.
0: Et pole position pour finir.
23: Oui, bonsoir Gérard, je suis le cousin de Top. Salut Top.
22: Salut Paul. Bonsoir Paul.
23: Ouais, tranquille.
22: Ça va Tata?
23: Ouais, tranquille.
0: Alors, pas de position, au revoir.
21: Bah quoi?
0: Non, mais c'est bon, allez hop.
21: Oh, c'est une affaire de famille.
0: Au revoir. Terminé pour toi, ça va aller plus vite, allez.
1: Bah alors, on accueille la petite Vivarte à la place. Après, c'est fini.
24: Bonsoir.
0: Bonsoir.
24: Bonsoir tout le monde.
0: Bon, la Garenne 114.5, alors donc... Combien y a-t-il de grands prix de F1 cette année, Vivarte?
24: Je pense qu'il y en a une vingtaine.
0: Ouais.
24: Ce qui permettrait voilà de faire après les pole positions, sélectionner le premier, le deuxième et puis jusqu'au dernier. Donc après je crois qu'ils gagnent des points et en fonction des points, ils gagnent des places et en fonction des places, ils gagnent des courses et en fonction des courses, ils gagnent de l'argent quoi.
0: Et puis après en fonction de l'argent,
24: bah ils s'achètent des trucs.
0: Ah bon, bah ça va, ça va toi, tu réponds vachement bien à nos questions.
24: Bah oui.
0: Alors top position pour continuer.
22: Bah ouais, je suis comme la jeune fille, je dirais qu'il y en a une vingtaine. Et surtout, il faudra s'attarder sur le Grand Prix de France qui, à mon avis, va valoir son petit pesant de cacahuètes.
0: Y a pas que celui-là.
22: Oui, il y en a d'autres, mais le Grand Prix de France, c'est toujours un événement.
0: Vivard, Monsieur Mazur, pardon.
5: Eh bien, écoutez, j'aurais tendance à suivre effectivement mes collègues. Je crois qu'il y en a exactement 22. Et effectivement, je pense que le Grand Prix de France, comme le disait ce jeune homme, ainsi que le Grand Prix de Monaco, seront à suivre d'assez près.
0: Alors, je peux vous dire une chose, que là, pour l'instant, vous avez tous faux.
22: Ah, merde.
0: Vous êtes tous tombés dans le piège. Pourquoi en plus, Vivart.
22: J'ai acheté un magazine.
0: En tous les cas, toi, Vivart, avec, oui. avec tes conneries que tu m'as sorties, ça m'aurait pas étonné, mais moi, je peux vous dire une chose.
22: Oui.
0: Qu'il y a exactement 17 Grands Prix.
24: Eh ben, une vingtaine, ça va.
0: Non, 17.
22: Si peu. Attends. Tu m'avais laissé répondre.
5: Pourriez-vous les citer, monsieur Gérard?
0: 17.
5: Pourriez-vous les citer, monsieur Gérard?
0: Il y a Melbourne.
5: 1. Ouais.
0: Il y a le Grand Prix de Manicourt. 2. Monaco. 3.
5: 3.
0: Imola.
5: 4.
0: Monza.
5: 5.
0: Sao Paulo.
6: 6.
0: Ouais, bon, je vais pas tous les citer.
15: Allez,
0: ouais,
15: vas-y, Gérard, Gérard, vas-y.
0: Mais non, mais je les ai pas tous.
5: Monsieur Gérard.
15: Tu les connais pas?
0: Si, si, mais je les ai pas tous.
15: Et c'est dans l'ordre que tu les as donné là?
0: Non, non, c'est dans le désordre.
15: Ça commence quand?
24: Kaboul.
0: Ah. Kaboul, c'est ça, t'as raison. Et Vivart, Vivart, je te préviens, il reste exactement 6 minutes. Si dans, en 6 minutes, tu me dis encore une seule connerie, t'es morte.
24: Lolo, t'as pris du
0: jambon. Top position, c'est pareil pour toi, d'accord?
22: Non, j'ai rien dit.
0: Alors je vous préviens, vous allez vous calmer. Donc il y a 17 Grands Prix et il se termine au Japon exactement.
22: Où
0: il y a...
22: Gérard.
0: Il se termine à Suzuka.
22: Et donc ça fait 7.
0: Ta gueule toi.
15: Oh là.
0: Qui est... Voilà. Donc c'est bon. Alors bon, on va remonter sur une... Non bah on va prendre une question au hasard. Alors à quoi sert la voiture de sécurité en général là? Donc Vivart.
24: Eh ben en fait ça sert par exemple s'il y a un accident, je veux dire la voiture elle se met devant avec les gyrophares et puis ben les autres ils sont obligés de rester derrière.
0: Mmh.
24: Ils vont dépasser ben, en attendant qu'ils déblaient la piste.
0: Mmh. Ben voilà. Donc c'est tu t'es levé à 4h du matin pour suivre le Grand Prix.
24: Non, je l'ai enregistré.
0: Ah d'accord. Amortisseur.
6: Ouais, ben écoute, la voiture de sécu, c'est aussi, il faut quand même en être conscient, un moyen de faire un petit peu de pub, tu sais, il y a des autocollants dessus, des trucs comme ça. Donc en fait, c'est aussi un bon support publicitaire, parce que comme elle est devant, il y a un problème. Ah, qu'est-ce qui se passe?
15: Titi.
0: Oh, tu réponds à la question, parce que là, tu commences à t'endormir et tout à l'heure... Bon, allez, hop. Amortisseur, en regard. Amortisseur, hop.
11: Par rapport aux horaires donc du Grand Prix, on me dit que c'est scandaleux que les Grands Prix soient diffusés à 5h du matin. Et donc, c'est Francis Gabon qui dit qu'il en a rien à foutre du décalage horaire. Pourquoi le Grand Prix n'a pas commencé à 4h du matin en Australie? Il aurait pu être diffusé à 15h en France, tu vois.
0: Alors, je vais te dire une chose, que dans ces cas-là, s'il n'est pas content, c'est pas de notre faute, il y a des décalages horaires. Les horaires ont été fixés comme ça. Même celui qui a lieu le 17 aura lieu à 9h. Et il y en a qui vont se dérouler à 20h, comme celui de Sao Paulo au Brésil.
15: Moi, on me demande s'ils peuvent rouler la nuit. Est-ce qu'ils ont des phares, des projecteurs, des trucs comme ça, non?
11: Et comment ils font
0: pour... ceux du standard, ils font chier.
15: Si on décale les horaires, est-ce qu'ils peuvent rouler la nuit?
0: Mais non, mais c'est en plein jour quand ça se déroule.
15: Ah,
0: il fait nuit en France, il fait jour chez eux.
1: Ouais, mais pourquoi? C'est ça, coupe-moi la parole.
0: Bah alors répète la question parce que c'est sympa quand même ce que tu viens de faire. Non mais pas toi.
15: Ah bon?
11: Moi non. Et quand c'est la nuit, comment ils font pour voir les drapeaux noirs?
0: Je viens de répondre, espèce de con.
15: Oh putain.
0: Là. Karine, tu voulais dire?
1: Non mais pourquoi ils roulent? Pourquoi ils roulent justement?
0: Bah il fait jour, tandis
1: que... Non mais si tu dis que c'est à 4h du matin, il fait pas jour.
0: Non mais eux, pour eux il fait jour parce qu'en Australie il faisait jour, tandis que nous il faisait nuit.
1: Pourquoi?
0: Bah parce qu'il y a un décalage. Non mais il y a un décalage horaire. Punaise, mais on t'a jamais expliqué ce que c'était un décalage horaire?
11: Ah mais c'est pas comme les 35 heures du Mans.
0: Bon, allez, je pense que allez. Mes questions,
11: c'est Seigneur qui me disait ça.
0: Bon allez, hop, terminé. Allez. Le débat il est clos.
15: Mais par exemple, s'il y a une éclipse, etc., ils ont rien du tout pour voir. Ils ont pas de lumière, ils ont rien du tout. Non mais c'est pas équipé au cas où.
1: Ben non.
15: Y a rien du tout.
0: Quand il y a un décalage horaire, les grands prix pour eux, il fait jour là-bas, il fait nuit chez nous. Ça fait 3 fois que je te le dis. Alors Thomas, s'il te plaît.
15: Non mais
0: ça fait déjà un quart d'heure que t'es avec le même auditeur. Ça commence à me saouler.
15: C'est pas vrai, j'ai changé là. Je suis avec
0: Ouais,
15: Nicolas.
0: Non mais j'en ai rien. Ouais. Avec qui?
15: Nicolas, il s'appelle celui-là.
0: Ouais bah tu.
15: D'avance c'est Jérémy.
16: Gérard, on termine vite là.
0: Donc alors
22: et
0: voilà.
22: Pas de conneries, alors en plein jour.
0: Top position, au revoir.
22: Ah non, c'est pas top position, hein.
0: Si.
22: Ah non.
0: Si.
22: Ah bah non, je t'ai dit.
8: Ça sortait de Monsieur Mazur, ça.
0: Non, c'est pas Monsieur Mazur, arrêtez.
22: Ah, Monsieur Mazur est là, monsieur.
0: Non, Monsieur Mazur, pour l'instant, il a pas dit. Top position, au revoir, je viens de dire. Merci. Alors, on termine. Donc, Monsieur Mazur.
22: Oui, pour la sécurité. Eh bien, écoutez, je pense que la demoiselle a répondu effectivement, c'est en cas d'accident. Mais cette voiture est également là pour vérifier peut-être si les pilotes ont bien leur ceinture de sécurité.
0: Non, Monsieur Mazur, s'il vous plaît. Soyez sympa, on vous a demandé. Donc, n'inventez pas n'importe quoi, s'il vous plaît.
24: Mais merci. Ils ont pas de harnais?
0: Si, il y a des harnais, donc c'est pas des ceintures de sécurité.
22: Ah, excusez-moi, mais
24: je ne savais
22: pas.
0: Non, mais ouais, mais c'est des harnais, mais c'est vrai que c'est pas évident.
8: Et là, par un mystère, on demande que qu'est-ce qui se passe si la voiture de sécu se crash?
0: Non, mais attends, mais putain, mais oh là, putain. Oh, les questions cons sur que tu peux poser, toi, sur le net. Bon, donne-moi le chiffre de l'internet, là, on arrête.
8: Mince, faut que j'allume mon micro. 9900.
0: Punaise, il me manque 100 personnes pour avoir les 10 000. Allez,
8: Là, ils aiment bien ton débat pourtant.
0: Ouais, bah, faut 10 000. Allez.
1: Pour finir, donc, Gérard, avec toi, on a Gicleur Boucher, Montélimar, 119.9.
0: Gicleur?
1: Oui, Gicleur.
9: Bonsoir.
22: Bonsoir tout le monde, bonsoir l'équipe, bonsoir Gérard.
0: Bonsoir. Alors, donc, la question.
22: Bonsoir, monsieur Gicleur.
16: Bonsoir, monsieur Mazur.
0: Donc, la question, tu l'as entendu?
16: Tout à fait, la voiture de sécurité.
0: Oui.
16: Bon, je pense que les auditeurs ont déjà fait le tour de la question. C'est un petit peu la voiture qui permet de remettre les choses en ordre quand il y a eu des carambolages. Voilà. Et d'éviter qu'il y ait encore plus d'accidents et de permettre à la course de suivre son cours.
0: Non, mais c'est de toute manière, tout le monde a bien répondu. Pour une fois que quelqu'un répond correctement aux questions, j'ai même plus rien à rajouter.
8: Oh, il y a juste deux lions qui demandent s'il y a des chiens avec le mec de la voiture de sécu.
16: C'est vigile.
15: Oh là, oh là, oh là, non, Gérard,
0: ça va pas, toi, non.
8: Il fait que.
15: Mais c'est. Attends, Gérard.
8: Vas-y, me frapper.
0: Ouais, bah, moi, je te dis, tu fais ton boulot correctement, tu dis.
15: Gérard, assis-toi.
0: Là, ça commence à bien faire. Là, tu commences à m'énerver, hein.
15: Attends, il fait que poser les questions sur Internet.
0: Mais ça, c'est de la merde. D'accord, j'en veux pas des questions comme ça, ok? Et c'est terminé pour toi. Tu feras plus partie de l'équipe.
15: Calme-toi, Gérard. Il fait que répondre à des questions.
0: Ouais,
15: c'est
0: mais
15: tout.
0: Moi, je veux pas le savoir. J'ai dit que les questions, c'était des questions sur le débat, pas des questions de merde.
1: On se calme.
0: D'accord?
1: Tout doucement.
0: C'est la dernière. C'est fini pour toi.
15: Ton cœur, il bat trop vite après.
1: On prend ses esprits. Hein?
0: Parce que là, ça commence à bien faire.
15: Bon, allez, Gérard.
0: Terminé. Maintenant, c'est fini. Le débat est clos.
15: On fait la conclusion, Mika. Alors.
0: Conclusion.
1: Alors, pour la conclusion avec vous, vous avez de Mantes la Chemeaux, Mika Salope, 112.
0: Non, c'est bon, là. C'était même pas la peine de reprendre quelqu'un. C'est terminé.
1: Mais c'est juste pour la conclusion après.
0: Non, mais je m'en fous.
15: Tu veux pas faire la conclusion?
0: On fait conclusion avec Gicleur. C'est dommage qu'il arrive à la fin.
16: Ah, quel dommage, hein.
0: Gicleur.
16: Conclusion,
0: c'est fini maintenant.
16: Bah écoute, très bon débat. Je pense que bon, la saison de Formule 1 a commencé avec un carambolage. J'espère que ta saison de débat va pas se finir en carambolage ou en...
0: Bah de toute manière, je vais te dire une chose, que pour l'instant, ça fait trois débats qu'on fait. Sur trois débats qu'on fait,
16: ouais.
0: Celui des routiers, on a terminé à peine 2000, alors que je connais quelqu'un qui m'a dit qu'il a été sur le site internet, on était plus de 10 000. Là, je ne sais pas combien qu'on termine, je le saurai tout à l'heure.
8: On est pas loin de 10 000, apparemment, ils aiment bien que tu me frappes.
0: Ah bah c'est bien, bah si c'est ça, bah j'espère que les prochains débats seront un peu mieux et c'est tout. Donc là, sur le départ de le débat de la Formule 1, c'est bien, donc pour l'instant ça s'est à peu près bien passé, malheureusement. Il y a eu des petits problèmes question internet et ça, j'avais prévenu que je voulais pas de bordel comme lors du débat sur les routiers, ça s'est quand même passé. Donc, Gicleur, donc, pour toi?
16: Bah écoute, je te disais, très bon débat. On voit que tu maîtrises un petit peu le domaine de l'automobile, quand même.
22: Ah bah ouais.
16: On voit que tu maîtrises aussi le domaine du sport. Donc, le sport automobile, effectivement, ça te connaît.
0: Bah disons, on n'a pas tout pu mettre, parce qu'il y a, sur le sport automobile, il y a quand même aussi les 24 heures du Mans aussi. Hein.
16: Est-ce que tu aimes toi-même possesseur d'un véhicule, Gérard?
0: Non.
16: Ah, quel dommage, parce que tu aurais fait un petit sapin magique au caca, ça t'aurait pu...
0: Alors, Gicleur, au revoir. Merci. Mika Salopé. Mika Salopé.
22: Mika Salope, oui. Alors, bon débat, Gérard. On voit que tu maîtrises bien le domaine de la route, de la Formule 1. Et on voit que t'es un grand fan. Et moi, je voulais te poser la question suivante, à savoir, étant donné que t'es un petit peu défoncé du visage, je voulais savoir combien tu te prends de jet dans la gueule pour avoir des dents aussi explosées.
0: Non, je t'emmerde, au revoir.
15: Oh, Gérard, t'es vulgaire,
22: combien
15: franchement.
22: Combien peut-être dit dans un virage? Parce qu'il paraît que quand tu prends un
0: au
22: virage...
0: Au revoir
22: avec
0: visée...
15: Vite avec son chien, là.
0: Vivart.
24: Oui, eh bien, écoute, Gérard, je t'ai écouté ton débat attentivement.
0: Oh, tu parles un peu plus fort, s'il te plaît.
24: Oui, je te dis, j'ai écouté ton débat attentivement. J'y connais pas grand-chose, et puis comme par hasard, j'ai regardé le circuit ce week-end. Et j'ai plus compris l'histoire du drapeau, tout ça. Enfin, j'avais rien compris avant. Et puis sinon, je voulais savoir si toi, tu faisais la Formule 1 avec ta R14, si tu voudrais te faire sponsoriser par Paul Ricard, par exemple.
0: Bonne nuit.
15: Bah, attends...
0: Je réponds pas, c'est tout. Non mais bonne nuit.
1: Conclusion,
24: c'est quand même un alcoolique.
0: Voilà, terminé, bonne nuit, au revoir. Monsieur Mazur, pour finir.
3: Eh bien, écoutez, monsieur Gérard, pour terminer, je dirais que c'était un très bon débat. Vous avez déjà eu l'occasion de faire, je crois, un débat là-dessus.
0: Non, je pense pas, parce que vu que c'était la première, saison, donc on en a jamais fait encore. Hein.
3: Non, mais il y a quelques années de cela.
0: Ah bah quand on était du côté de Neuilly, je pense, alors peut-être.
3: Mais
0: je suis pas sûr.
3: Je trouve très intéressant que vous abordiez des débats quand vous maîtrisez le sujet. Ce soir, on sent que vous saviez de quoi vous parliez, et j'ai trouvé très instructif tout ce que vous avez pu dire. Je vous dis encore une fois de plus, bravo, monsieur Gérard.
0: C'est dommage qu'on n'a pas pu avoir.
15: Bravo, Gérard, bravo.
0: C'est dommage qu'on n'a pas pu avoir. Merci.
3: Monsieur Gérard.
0: Oui, monsieur Mazur.
3: Est-il possible de savoir déjà, même sans connaître la date, le prochain thème de débat?
0: Non, je ne l'ai pas encore.
3: D'accord.
0: Donc, c'est
3: dommage.
0: Qu'est-ce
3: que vous aimeriez faire comme débat?
0: Non, mais on verra ça. Vous serez informé, quand je viendrai faire le débat.
15: Une petite idée.
0: Non, on n'a pas d'idée pour
15: encore.
0: L'instant.
15: D'accord.
0: Non, donc, monsieur Mazur, donc c'est dommage. Donc, pour conclure, c'est dommage qu'on n'a pas pu avoir la voix mystère. Donc, je l'avais pourtant prévenu, mais bon, parce qu'avec vous, ça aurait été bien. Vu qu'il connaissait la Formule 1, donc c'est dommage qu'il n'a pas pu participer au débat. Donc, monsieur Mazur, j'espère qu'on aura l'occasion de se retrouver et qu'on sera pas obligé de lancer les appels.
3: Eh bien, écoutez, avec grand plaisir. J'ai eu beaucoup de difficultés à joindre le standard, mais... m'appeler, je me ferai un grand plaisir de participer à un prochain débat.
0: Ok, il n'y a pas de problème. Bon, je vous souhaite une bonne nuit, monsieur Mazur, et puis je vous dis à bientôt.
3: Eh bien, écoutez, je vous salue de même et je souhaite une bonne nuit à vos collaborateurs.
0: Je vous remercie.
15: Bonne nuit, monsieur Mazur.
11: J'ai une petite devinette de conclusion.
0: Non. Cette conclusion sur le net. Non,
11: elle est gentille. Elle est vachement gentille. Attends, c'est une blague gentille.
15: Vas-y, on t'écoute, allez.
11: Devinette de conclusion, le premier sur la grille de départ, c'est la pole position, et le dernier, c'est Paul Belmondo.
0: N'importe quoi.
11: C'était perfoise.
0: Ça veut dire quoi?
11: Elle était gentille. Bah, c'est vrai, c'est un jeu de mots.
0: Ça veut rien dire du tout.
11: C'est un jeu de mots, c'est comme Max.
0: Ça veut rien dire du tout.
1: T'as compris?
11: Vous voulez que je vous explique?
0: La conclusion du net. Bon, alors.
11: Alors, moi, j'ai une conclusion, mais je suis passé à Alter.
0: J'en sais, le débat n'a ni queue ni tête comme moi, c'est ça? Alors c'est pas la peine.
11: Non, c'est même pas ça.
0: Oh!
15: Ah, c'est pas moi, Gérard! Viens voir, c'est pas moi.
0: Putain. Oh!
11: Pardon, alors
0: la conclusion du net, là!
11: Lapin mystère, c'est la conclusion.
15: Viens.
11: Non, c'est bon?
0: La conclusion!
11: Boire ou conduire, il faut choisir. Toi, Gérard, tu en as pas choisi, mais finalement, c'est pas plus mal parce qu'une jambe c'est bien, deux jambes c'est mieux.
0: Ouais, n'importe quoi, c'est une conclusion de merde. Et on termine à combien?
11: 9946.
15: Oh là là. Presque. Il était presque.
0: À 2h07.
11: Et il y en a un qui fait la grève de fin du net parce que tu m'as tapé.
0: Ouais, c'est bien, tant mieux. Ça t'apprendra
15: vite,
0: à dire
15: conclusion,
0: des
15: allez, vite, Gérard.
0: Donc, ma conclusion, donc, débat pas... Oh!
15: Mais c'est pas moi! C'est à côté.
0: Oh!
15: À côté, là!
0: Donc
15: la conclusion,
0: c'est dommage que on n'a pas pu faire tout et puis qu'il manquait des personnes que j'avais choisies moi-même pour faire le débat.
15: Ouais.
0: Donc question équipe.
15: Vite.
0: Pour moi la conclusion, c'est dommage que ça soit mal fini sur le net parce que c'était des questions qu'on avait dit que je voulais pas. Donc pour le site internet du prochain débat,
15: Jean-Luc,
0: tu n'y seras plus.
11: D'accord. Juste un truc, on est 10 000.
0: Ah bah tant mieux. Bah voilà. Bah voilà, donc...
15: Allez, vite.
0: Donc
15: fini.
0: Alors, l'équipe qu'on va garder pour le prochain débat, c'est-à-dire Thomas, Karine et Babouche.
15: Ouais.
0: Et pour finir, on s'écoute policière machine avec gaz de paix liquéfié. Et vous allez retrouver qui pour la nuit sans pub?
9: Commandant Evan.
11: C'est la Gérard Academy.
0: Evan, de mes deux cacahuètes. À toi. Bonne nuit à tous et à bientôt.
11: Merci, je suis viré de la Gérard Academy.
0: Et bonne nuit à Mastrompette, bonne nuit, je t'aime, signer ton petit cas numéro comme je t'avais dit, que je te dis au revoir. À tout à l'heure, à plus.
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0: Nous voilà partis dans la suite de la libre antenne. Bon, bah maintenant c'est l'heure du débat, donc voilà. Donc, si vous voulez nous appeler, c'est 0803-08-5000 et 0870-5000. Et n'oubliez pas le 3615, code Fun Radio, rubrique direct. Et alors, pour les Belges, c'est le 0331-47-99-5000. Donc, on va accueillir Raphaël. Raphaël, 19 ans de Marseille, bonsoir. Si on pouvait avoir... baissez la radio, s'il vous plaît, derrière.
1: Hélène.
0: Bon, si on pouvait avoir Raphaël.
2: Gérard.
0: Ouais, baissez la radio, s'il vous plaît, derrière. La radio, s'il vous plaît. Raphaël.
2: Oui, bonsoir.
0: On baisse la radio, s'il te plaît.
2: Je suis désolé, c'est pas moi, ok.
0: Non, ok. Bonsoir. Bon, bonsoir, Raphaël.
2: Ouais, bonsoir, Gérard.
0: Donc, Poy, 20 ans de Caen. Bonsoir. Poy.
3: Ouais.
0: Tu baisses la radio, s'il te plaît.
3: Oui, Gérard.
0: Non, ben là, tu baisses parce qu'il y a trop d'écho.
3: Oui, ben 2 secondes, j'y vais.
0: Voilà, t'éteins tout. Donc, on va accueillir Hélène, 19 ans, de Marseille.
4: Ouais.
0: Bonsoir, Hélène.
3: Salut.
4: Salut.
3: Bonsoir, Hélène.
4: Salut.
0: Poy.
3: Oui.
0: Poy, t'as rien baissé du tout parce que j'ai toujours des échos.
3: Ah, ben moi, j'ai tout coupé, c'est plus chez moi.
0: Bon, ok. Allô, on va accueillir Caro, 22 de Toulouse.
5: Salut GG.
0: Bonsoir. On va accueillir Marcel, 18 ans de Nice.
6: Bonjour Monsieur Majax.
0: Bonjour. Bonsoir, plutôt qu'on dit. Ouais. Donc alors le thème du débat c'est donc la bisexualité. Alors la première question que je vais vous poser, donc c'est une question que j'ai l'habitude de poser. Hein, bon ben après on prendra les questions habituelles. Donc êtes-vous pour ou contre la bisexualité?
6: Je vous laisse répondre.
0: Ben, allez-y.
6: Après vous. Je suis pour.
0: Ben, qui est pour?
6: Robert.
0: Robert.
6: Oui.
0: J'ai pas de Robert sur ma ligne.
6: Si, Robert de Nantes.
0: Non, Robert de Nantes.
6: Ouais, à Saint-Noble.
0: Non, mais...
5: Raphaël, moi, ma chatte Minette et sa copine, elles sont bisexuelles, ça ne me dérange absolument pas.
0: Ouais.
5: Donc, je suis pour...
4: Et moi, je te répondrais qu'on ne peut pas être pour, on ne peut pas être contre quand on est bisexuel. C'est absurde. C'est comme si tu faisais partie d'un mouvement politique et que tu disais je suis pour ou je suis contre.
0: Mmh.
4: Quand t'es bisexuel, c'est comme ça. Il n'y a pas à être pour ou être contre. C'est comme ça. C'est la vie.
0: C'est Hélène qui vient de parler?
4: Non, c'est Caroline.
0: Oui, Caroline. Ouais, mais Caroline, bon, t'es contre, mais...
4: Non, je suis pas pour, je suis pas contre. Je suis bisexuelle, c'est comme ça.
0: Ouais, mais je vois pas pourquoi qu'on mélange la bisexualité avec la politique. Ça n'a rien à voir.
4: Gégé, ouvre tes oreilles. Je t'ai pris l'exemple de la politique.
0: D'accord.
4: Pour faire voir que quand tu es dans quelque chose, tu ne peux pas être... pour ou tu ne peux pas être contre. Parce que si t'es pour, ok, mais si t'es contre, à ce moment-là, qu'est-ce que tu fais dedans? Autant aller voir ailleurs, je veux dire. C'est pour ça que je t'ai pris l'exemple de la politique.
0: Ah, ok, d'accord.
4: Visualisation.
0: D'accord. Il y a Laurent sur Minitel, qui met bisexuel égale hétérosexuel ou égale plus homosexuel. Je vois pas. Mais
6: Gérard, je peux te le refaire, on n'a rien capté.
0: Bon alors.
5: Gérard, répète, c'est quoi bisexuel pour toi? C'est une femme avec une femme, c'est ça?
0: Disons, c'est deux femmes qui font l'amour ensemble.
5: D'accord, donc ça, c'est bisexuel.
0: Ouais, voilà.
5: Et
0: la bisexuelle.
5: Et un homme et un homme, c'est
0: des homosexuels.
5: D'accord.
6: Gérard,
0: oui.
6: Comment on fait l'amour avec deux femmes?
0: Je peux pas te dire parce que j'ai pas essayé, tu vois.
6: Mais comment elles font pour faire l'amour? Elles ont pas kiki?
0: Ça, je sais pas. Je peux pas te dire. Mais surtout, précisez vos noms, hein. D'accord.
6: C'est Poy.
0: Ouais, Poy.
6: Et tout le monde est pour, là, en fait, là. Moi, je suis pour. Ouais, bon,
0: qui est pour? Marcel?
6: Marcel est pour.
0: Bon, Marcel est pour.
6: Bah, moi, pour changer, je vais être contre, alors.
0: Bon, alors, Hélène, elle est pour.
4: Caro est pour.
5: Raphaël, elle est pour.
0: Bon, Caro est pour. Rafa.
5: Elle est pour.
0: Elle est pour.
6: Tout le monde est pour.
4: Mais ouais. Là, Hélène, elle est pour et contre, parce que c'est son père, en fait.
6: Bon, il y a plus moins à être contre, alors, je vais être contre.
0: Non, mais attends,
6: alors.
0: Hélène.
4: Ouais.
0: Attends, tu me dis, t'es pour et contre, mais comment ça, pour et contre, parce que quoi?
4: Pour, parce que... Parce que, bon, j'aime mon père, quoi.
0: Oui.
4: Mais contre, parce que
1: parce que c'est pas une idée. Enfin.
6: Ah, t'es pour quand ça t'arrange, quoi.
0: Bon, on va en même temps.
1: Bien sûr, mais bon.
6: Ah, c'est dégueulasse,
1: ça,
6: quand même.
0: Attendez.
6: Non, mais c'est dégueulasse pour les autres.
0: Attendez, s'il vous plaît. Attendez.
6: C'est dégueulasse pour les autres.
0: Bah, attendez. Attendez, on va accueillir Cash, Cacha et Cachan.
7: Allô.
0: Oui.
7: Oui, bonjour Jésus.
0: Oui, bonjour, bonsoir. Et Cachan.
7: Oui, je te passe Cachan. Bonsoir Jésus.
0: Ouais, bonsoir. Ouais, deux hommes, c'est bon, hein.
7: Bah oui, nous sommes bisexuels.
0: Ouais, d'accord.
7: On va rester dans ton débat et on va écouter, on va dire ce qu'on en pense.
0: Ouais, ben, alors, donc la première, la
7: question. Un gros bisou, Jésus, déjà.
0: Ouais, oui. Ouais, ben, d'accord. Ouais, ouais, ça y est, c'est bon, on a compris.
1: Oui. Et toi, Gérard, t'es pour ou contre la bisexualité?
0: Moi, je suis contre.
6: T'es pour, Gérard?
0: Ouais, non.
1: Pourquoi tu es contre, Gérard?
0: Non, moi, je suis contre, c'est tout.
1: Pourquoi?
6: Je vais mentir.
0: Non, mais moi, je suis contre. Mais attends, Paye, s'il te plaît.
6: Oui.
0: Paye.
6: Deux secondes. Bah attends, je vais avec toi, moi, c'est cool.
0: Non.
1: De respect, Gérard,
6: vas-y. Tous les jours à la locomotive, tu peux pas dire que t'es contre, Gérard.
0: Je suis contre, d'accord.
6: Et pourtant, dans les chutes de la loco, ça y va. Hein. Et pourquoi t'es contre
0: bon, je suis contre, c'est point final à la ligne.
6: Ah non, bah Gérard, faut expliquer, faut argumenter un peu.
1: Oui, mais
0: je,
1: Gérard,
0: je suis contre parce que genre.
1: Une petite notion de respect quand même.
6: Attends, laisse argumenter, Gérard.
0: Je suis contre parce que j'aime pas voir de nana qui se touche, c'est tout.
6: Attends, c'est hyper excitant quand même.
0: Non, je suis désolé, c'est.
6: T'es pas avoir le braquemar dans la culotte?
0: Non.
6: Même pas un petit peu?
0: Non.
6: Même pas le petit kiki, il se lève pas, Gérard?
0: Non. Bon, allez, c'est bon, on a fait le tour de la question. Donc, le pour ou contre.
6: On a fait le tour de la question, ok, d'accord.
0: Donc, alors, que pensez-vous de la bisexualité?
6: Alors, Gérard, à ton avis, est-ce que des homosexuels peuvent être bisexuels?
0: Comment?
6: Est-ce que des homosexuels peuvent être bisexuels?
0: Ah, ben ça,
6: les homosexuels sont des PD et donc les bisexuels sont que deux femmes ensemble, n'est-ce pas, Gérard?
0: Normalement, oui, c'est ça, la bisexualité. Oui, ça.
7: Alors là, je t'arrête tout de suite parce qu'on n'est jamais trop sûr d'être femme ou homme.
0: Mmh.
7: Hein, je pense qu'en chacun de nous, comme en toi, il y a une personnalité féminine qui ressort.
6: Exactement, Gérard.
7: Hein, et Cacha me le confirme. Et on pense même qu'avec ta petite voix, c'est sensuel comme tout.
6: D'ailleurs, Gérard, c'est trop bisexuel. Beaucoup, hein, tu fais trop femme, c'est chou. Hein.
7: On n'est jamais trop bisexuel.
0: Mmh.
6: Gérard,
0: non mais bon, de toute manière, on va quand même poser la question aux filles. Donc, Raphaël.
8: Ouais.
0: Donc, pour toi.
8: Pour moi quoi?
0: Ben, qu'est-ce que t'en penses?
8: De quoi, la bisexualité?
0: Oui.
8: Je t'ai dit que ma chatte Minette est bisexuelle et ça me plaît de l'avoir.
6: Est-ce que tu crois que t'es plus pour par rapport à l'autre? Ou alors t'es
8: répondu,
6: carrément contre par rapport à ce qu'il dit?
8: Je suis pour. Hein. C'est très très joli, je trouve. Hein. Voir deux femmes ensemble.
6: Est-ce que tu crois qu'il a plus cité par exemple par rapport à Gérard ou pas?
0: Non, mais moi je vais vous dire une chose. Je vais vous dire une chose. J'ai horreur de voir deux femmes ensemble parce que ça.
8: Horreur.
6: Gérard, GG,
0: oui.
6: De Suresnes qu'on connaît tous.
0: Oui,
6: parce que tu as l'air vraiment très très ferme. Tu as eu de mauvaises expériences. C'est pour ça. Dis-nous
0: oui,
6: tout.
0: Mais non, mais non, non, non, mais non,
6: mon petit cochon, dis-nous tout.
1: Prendre une gamelle par une gonzesse qui était bisexuelle.
6: Voilà.
0: Non, mais de manière.
9: Il faut que tu nous racontes ton expérience, GG.
0: Non, mais attendez, s'il vous plaît, derrière. S'il vous plaît. On vient de me poser une question. Si. Non, mais attends. Bon, s'il vous plaît. S'il vous plaît, on va pas s'énerver. On ne s'énerve pas. Vous calmez, s'il vous plaît.
8: Il y a
0: Julie qui m'a posé une question. Comme vous déconnez, les mecs, j'ai pas entendu ce que Julie m'a posé comme question. Alors, si Julie pouvait me reposer la même question, je vais répondre.
9: Moi, je voulais savoir si tu parlais en connaissance de cause et si tu pouvais nous raconter ton expérience de bisexualité.
0: Disons, en connaissance de cause. Non, personnellement, parce que j'ai... Bon, c'est bon, vous vous taisez, s'il vous plaît, derrière.
6: Poème de Gégé.
0: Bon, s'il vous plaît, vous la fermez parce que le prochain que j'entends qui s'amuse à ça, vous allez avoir derrière. Donc je suis contre de voir deux femmes ensemble.
8: Et Gérard, tu choisis combien?
0: Ça te regarde pas. Voilà, point final à la ligne. Donc,
6: Laissez parler Gérard.
0: Donc, je suis contre de voir deux nanas ensemble.
6: Tu peux parler, Gérard.
0: Oui, mais de manière, je suis un mec.
9: Et pourquoi, GG?
0: Parce que c'est deux nanas ensemble, bon ben, c'est, ça fait bizarre.
7: C'est deux nanas qui ne pourra pas sauter, mais il n'a pas compris.
9: Oui, mais si elles s'aiment, c'est pareil. Bon, ben,
0: si elles s'aiment, c'est leur problème dans ces cas-là. Tout à fait, je suis d'accord.
4: Non, mais t'as été traumatisé dans ton adolescence? Je sais pas, moi.
0: Mal passé. Non, mais attends, on parle pas de l'adolescence.
7: Et Gérard, si t'as pris un râteau par exemple.
0: Non, mais.
7: Pas, moi, Gérard.
0: Oh, donnez vos noms, s'il vous plaît.
7: Oui, c'est Cachou. Est-ce que tu as des hémorroïdes?
0: Non.
7: As-tu des hémorroïdes?
10: Gérard.
0: Qui?
7: Gérard, c'est moi.
0: Qui, c'est moi.
7: Et si t'as prenais que
0: c'est qui, moi? C'est qui, moi?
7: Bah, tu sais bien, vas-y, tu m'as reconnu, allez, arrête. Non, mais si t'apprenais que Takaï était avec Jessica Lovinfen, par exemple.
0: Non, attends.
9: Sûr, on va peut-être arrêter les insinuations.
0: Ouais. Alors, dans ce cas-là, si c'est moi qui t'ai reconnu, tu vas retourner voir au standard si j'y suis, d'accord?
7: Non, s'il te plaît.
0: Bon. Donc, on va demander à Hélène.
11: Oui.
0: Donc, pour toi, Hélène, qu'est-ce que t'en penses, toi, à ton avis, toi?
11: Bah écoute, moi je pense que... Bon, mon père est bisexuel.
7: T'es pour ou contre?
11: Mais j'aurais...
0: Non mais ça y est, le pour...
11: Tous les arguments pour être contre.
0: Oui.
11: T'es d'accord? Mais ayant un minimum de respect...
0: Ouais.
11: Mon père, s'il a envie d'être proche avec n'importe qui, il faut que je le respecte. Enfin,
7: c'est son père.
11: C'est son problème, quoi. C'est pas le mien. Mm-hmm. Moi, je le respecte, il est comme ça, quoi.
0: Il y a une question sur Minitel et Nathalie qui met l'amour, c'est beau que ça soit deux filles, deux mecs ou deux tortues. Alors le mec qui s'amuse à roter, s'il te plaît, tu te calmes ou sinon on va faire une pause et vous allez retourner au standard, on va se calmer.
9: C'était quoi la question Minitel, GG?
7: Gérard, c'est Butman.
9: C'est quoi la question Minitel?
0: C'était Nathalie qui dit l'amour c'est beau. Quand l'amour c'est beau, que ce soit deux filles, deux mecs ou deux tortues. Donc je vois pas le rapport avec le débat, Nathalie, oui.
9: Et toi, deux mecs comme le père d'Hélène, ça te dérange?
0: Personnellement, que ça soit le père d'une fille, oui. Ça.
9: Ah mais si c'était pas le père d'une fille, même deux mecs ensemble, ça te dérange?
7: Tant que c'est pas ton papa.
0: À la rigueur, oui.
9: Mais je croyais que t'étais avec un mec. Attends, moi je t'ai vu avec des mecs à la loco, quoi.
0: Non.
9: Attends, ta bisexualité, faut que tu l'avoues, Gérard. Bonjour.
0: À la loco, je suis entouré que de nanas, c'est tout.
9: C'est pas vrai. Moi j'ai des gens qui peuvent te dire qu'ils t'ont vu avec des mecs.
0: Non, je te réponds, Michael. Oh, s'il vous plaît, derrière vous, la fermez.
12: Excusez-moi.
0: Stop.
12: Je voudrais vous annoncer l'arrivée de Botman qui est avec Cachou et Cacha.
7: Ouais. Gérard?
0: Ouais.
7: Juste une question. Parmi tant d'autres, Gérard?
0: Ouais. Gérard. Dans ce cas-là, attends, tu retournes au standard parce que t'as un téléphone portable et c'est pourri.
7: Ouais, mais c'est ce qu'il te dit, mon téléphone portable.
0: Il te dit merde, alors tu retournes au standard, bonne nuit. Hop.
7: Allez, bonne nuit. Allez, hop, éjecté. Tiens, prends ça.
0: Hop.
7: Super, j'ai bien joué.
4: Il sait qu'il reste là, sur l'antenne.
0: Donc, on va poser la deuxième question.
7: Vas-y.
0: Avez-vous déjà eu des expériences bisexuelles?
11: Non. Oui.
0: Qui non? Qui non?
11: Hélène.
0: Alors Hélène, vas-y.
11: Ben j'en ai jamais eu.
0: Mm-hmm.
11: Je peux pas dire plus.
9: Et t'aimerais en avoir? Hélène, c'est un truc qui te tente?
11: Ça me tenterait, ouais.
0: Ça te tente? Il y a Goa sur Minitel qui met Julie. Alors. T'es magnifique et magique.
9: C'est allô gentil, mais c'est pas le sujet du débat.
0: Oui. Donnez vos noms, s'il vous plaît. Marcel, vas-y.
7: J'ai eu des expériences bisexuelles à la locomotive.
0: Oui, non,
7: je...
0: Avec Gérard.
7: Je voudrais témoigner. Je préfère rester masqué, mais je peux témoigner que Gérard m'a emmené dans les WC de la locomotive pour me sodomiser.
0: De toute manière, comme je connais pas ton nom, donc dans ce cas-là, l'inconnu, tu retournes chez toi.
9: Parce que tu sais pas avec qui tu vas dans les chiottes de la loco, GG.
0: Non, mais de toute manière, j'ai jamais été dans les chiottes de la loco avec quelqu'un.
9: Menteur.
0: Ouais, allez-y, donnez vos noms, s'il vous plaît.
7: Butman. Oui, Butman, bonsoir.
0: Non, mais je crois que Butman, je t'avais dit de retourner chez toi, t'avais un téléphone pourri.
7: J'ai changé de téléphone, Gérard.
11: Il a changé de téléphone, non?
0: Ouais.
7: Oui, alors est-ce que tu crois que la bisexualité peut s'exprimer chez les animaux?
0: Non mais attends, je vois pas le rapport, oui. On parle entre deux nanas, on parle pas des animaux, d'accord?
5: Parce que
0: je
5: sais pas. Pourquoi on parle pas d'animaux, Gérard?
0: Non, non, parce que je fais pas partie de. Comment?
7: On parle de toi, parle
0: ouais.
7: de toi.
0: Ouais, ouais, bah dans ce cas-là, tu te trompes, hein, mon pote.
11: Gérard,
9: est-ce que t'as
7: Gérard, ton animal préféré.
0: Attendez! Vas-y, la fille.
11: Non, oh, ta gueule, toi.
0: Bon, s'il vous plaît, vous la calmez, là. Vous la fermez, maintenant, les cums. Bon, vous laissez parler, s'il vous plaît, parce que tout à l'heure, ça va mal se terminer.
7: Ah ouais, ça
0: j'étais calme. Hein? Alors, maintenant, vous la calmez. Celui qui a un téléphone pourri, tu retournes au standard. Ouais, bah, celui que j'excite, tout seul que j'excite, on verra ça en fin d'émission, d'accord?
9: Parce qu'une expérience bisexuelle te tenterait, Gérard.
7: Je limite éjaculation.
0: Bon, oui, qui c'est? Qui?
11: Hélène.
0: Oui, Hélène.
11: Hélène, ouais, je te disais, si on a un téléphone pourri, mais qu'on est une jolie fille et tout...
0: Non, mais si vous avez des portables, c'est même pas la peine. Avec un portable, on peut pas vous avoir.
11: Même si on est une jolie fille et tout.
0: Mais même. Ça veut rien dire, avoir...
7: Gérard, j'ai un portable à fil.
9: Bon, 30 secondes, moi j'ai une question pour Gérard, vu qu'il il vous demande vos expériences bisexuelles. Moi j'aurais aimé savoir si Gégé, toi t'es tenté par ce genre d'expérience, parce que t'as l'air de...
0: Moi, non.
9: Vu comme t'en parles et vu moi ce que j'ai vu à la loco...
0: Bon, vous la fermez.
7: Du coup, Gérard,
0: bon,
7: il a la vérité, Gérard.
10: J'ai les photos.
11: Julie,
0: bon, ouais.
7: J'ai un film.
0: Oh, vous la fermez, s'il vous plaît, les cams.
7: Premier dessin amateur de Gérard.
5: Ta gueule. Là, on est prêts, hein, Gérard.
0: Bon, allez.
10: J'ai les zoophiles.
0: Bon, allez. La troisième.
5: C'est vrai que les
0: zoophiles. Auriez-vous. Oh, c'est bon.
10: C'est pas bon, GG.
0: Bon, tu la fermes derrière, s'il te plaît.
7: GG.
5: Eh, Jean,
7: GG, c'est cachou.
0: Ouais, vas-y.
5: Vas-y, moi, ça va.
7: Arrête.
0: Ouais, c'est bon, elle va te coucher. Auriez-vous envie d'avoir une relation bisexuelle?
5: Vas-y, répète.
7: Non, mais vas-y, répète. Bon. Non, sérieux. Ah. Gérard, c'est déconné.
9: Attendez, 30 secondes, vous laissez.
0: Bon, vous la fermez.
9: Laissez Gérard poser sa question et Gérard. Crie pas quand tu poses la question parce qu'on comprend non, rien.
0: Quand ils vont s'affirmer, quand je pose la question, on verra.
9: Ils se taisent et ils t'écoutent. On écoute la troisième question.
11: Hélène, Gérard, c'est
5: toi, Hélène.
9: Hélène, attends. Il pose sa question, tu répondras après. Après, Hélène.
0: De quoi, Hélène?
11: Je peux te poser la question?
5: Mais non, vas-y, Gérard.
11: J'entends plus rien.
5: Mais tais-toi, putain, Hélène. Vas-y, Gérard.
7: Gérard, pose ta question, vas-y.
0: Oh, c'est bon.
7: Voilà. Arrête de gueuler, Gérard.
0: Ouais, bah dans ce cas-là, vous la fermez.
5: Ah
0: ouais,
5: non, j'ai mal aux oreilles, arrête de gueuler, putain.
0: Auriez-vous eu envie d'avoir une relation bisexuelle?
11: Oui.
7: J'en ai déjà avec
0: oui.
7: Toi.
0: Oui, qui?
7: Avec toi, oui.
5: Marcel. Écarte les fesses, que je t'encule.
7: Gérard.
0: Non, mais attends. Alors là, je vais vous dire une chose. Là, je vais prévenir.
7: Une chose,
0: que... Non. Non, mais sois premier, Marcel.
7: Ouais.
0: Tu as déjà commencé par être poli parce que je suis poli ce soir. Ok.
7: Alors
0: tu la fermes.
7: Ah, l'ultimatum, Gérard.
0: Non. Mais attendez, parce que là.
5: Gérard, je te suis.
0: Là, ouais, bah, dans ce cas-là, bonne nuit à toi.
7: Mais un ultimatum, Gérard. Vas-y,
0: ouais, ferme. Mais attends, Marcel, toi, tu as la fermé, d'accord?
7: Je t'ai une date ultérieure.
0: Il y a Nathalie qui pose une question.
5: Gérard, t'as de beaux yeux bleus.
0: Tout à l'heure, si ça continue, vous allez. De manière, y en a beaucoup qui répondent pas beaucoup. Donc vous allez sortir. Hein.
9: Non, mais je crois que vous essayez quand même de répondre à la question de Gérard. Mais alors, je crois qu'on n'a pas tous compris ta question. Donc si tu pouvais la reposer calmement.
0: Auriez-vous eu envie d'avoir une relation bisexuelle?
11: Oui.
0: Qui?
11: Caroline.
0: Alors Caroline, vas-y. Mais avant que tu me répondes, je vais répondre à Nathalie sur Minitel. Gérard, penses-tu que la bisexualité soit un phénomène mondial ou national? Alors là,
5: un phénomène de société, salope. Hein.
0: Là, dans ce cas-là, tu gardes ta politesse et tu réponds gentiment à Nathalie, d'accord? Non, mais derrière...
9: Il garde sa politesse et sa vulgarité, il en fait quoi?
0: Sa vulgarité, il la garde. Et comme il y en a qui sont deux derrière, donc ils vont se calmer un petit peu, parce que j'ai reconnu qu'il y avait deux personnes derrière un téléphone. Donc alors, Hélène, tu voulais répondre à la question?
11: Oui,
0: donc,
11: c'est Caroline,
0: je t'écoute.
11: Mais bon...
0: Ouais, Caroline.
11: Bon aussi. Oui, alors je peux pas...

0: Parce que j'ai trop peur de tomber dans l'engrenage. Ouais.
1: Oui, mais comment ça, dans l'engrenage? Non, mais attendez, s'il vous plaît, derrière. S'il vous plaît, derrière, laissez-la parler. Laissez-la parler.
0: Moi, je suis sûre que ça me plairait, et mais bon, j'ai mon copain, quoi.
1: Comment
0: ça?
1: Si
0: ça lui plaira, lui.
2: Elle est bisexuelle, son copain, puis elle est homosexuelle, super.
0: Ouais.
2: Ouais, génial.
3: Et Gérard, t'as des fantasmes?
1: Non.
3: T'aurais pas?
0: T'en as pas de fantasme?
4: Non. Est-ce que t'aurais aimé être bisexuel, toi, Gérard?
2: S'il te plaît, Gérard, je voudrais m'exprimer.
1: Ça, ça m'intéresse pas.
4: Pourquoi ça t'intéresse pas?
1: Je préfère
4: attends,
1: être avec...
4: Attends, un beau petit cul de mec, ça t'attire pas?
1: Non.
4: Tu rigoles?
1: Non.
0: Gérard,
4: c'est pas ce qu'on m'a dit.
2: Je voudrais s'exprimer, je lève le doigt.
1: Non, vas-y, tu donnes ton nom, s'il te plaît, et tu vas... Quoi?
2: Mutoman.
1: Oui, voilà. Ouais, c'est bizarre, parce que...
2: Gérard...
1: Écoutez, ouais, la liste n'est même plus bonne.
2: Bisexuelle.
1: Hein.
2: Voilà, je tiens à le dire, mais je suis passé à la trisexuelle.
1: Attendez, il y a Nathalie qui me dit, Gérard, merci de défendre et de prendre mes questions au sérieux. Ben Nathalie, de toute manière, je vais te dire une chose, je réponds à ta question. Non mais attends, je réponds à ta question et je te prends pas au sérieux. Hein, de toute manière, je réponds aux questions sur Minitel. Donc, Nathalie,
0: moi, je voudrais savoir si quelqu'un a déjà touché à
2: j'ai
0: quoi
2: pensé de la trisexualité.
3: La trisexualité, genre, c'est quoi la trisexualité?
1: Non, mais attendez, pour l'instant, c'est pas vous qui posez les questions, c'est moi.
3: Non, on répond à tes
0: questions. Ouais, mais nous, on comprend pas bien.
1: Non, mais dans ces cas-là, si vous. Alors, attendez. Alors, qui c'est qui. Attendez. Qui c'est qui comprend pas? Qui c'est qui comprend rien? Nana, c'est bon, là, au lieu de faire les tours, tourelle, là. Il y a une nana qui a dit, on comprend rien. C'est qui?
3: Hélène.
0: Non.
1: Non, non, mais. Eh, si non, ça va pas, vous faites une chose. Dans ce cas-là, si vous êtes pas content des questions.
5: Bon.
1: Merci pour le mot enculé. Alors, dans ce cas-là, on met un disque, on se retrouve après.
0: Mais non.
1: Oh, on met un disque, merci pour le mot enculé. Ça vous apprendra.
4: Allez, stop, on se retrouve après ça.
1: Donc, bonsoir.
0: On se prépare.
1: Oui, donc bonsoir à tous. Là, vous venez d'écouter tous les mots bleus de Christophe. Donc, on va reprendre Raphaël.
0: Ah ouais, super.
1: Hélène.
0: Ouais.
1: Caroline.
0: Oui.
1: On va accueillir Bruno de Narbonne, 25 ans. Et...
0: Ah.
3: Non, c'est pas Bruno, c'est Ludovic.
1: Ah, Ludovic.
0: Ludo.
6: Salut, Ludovic.
3: Salut à tous.
1: Salut.
0: Salut. Donc, il y a qui, là?
6: Il y a Luigi. Salut, Luigi.
1: Non, non, il n'y a pas Luigi.
6: Il
1: n'y
6: a pas Luigi?
1: Non.
6: C'est Mario. Il y a David, hein?
1: Non, plus. Hein. Non, plus.
6: Ah, ils ne sont pas là?
1: Non.
6: Merde.
1: Putain. Ah, bah, il n'y a pas d'emmerde.
6: Toute la France les veut.
1: Oui, mais il n'y a pas d'emmerde, c'est tout, c'est comme ça.
6: Et pauvre, hein. Luigi, je t'aime.
1: Comment? Alors, il y a... Donc, on va continuer le terme de débat.
0: Ouais.
1: Hein, donc, pour l'instant, c'était bien parti.
6: Ah ouais?
0: Donc, on a été à ta troisième question, je crois.
6: Bien parti.
1: Donc, pour l'instant, je sais pas si on a quelqu'un d'autre après. Donc, non, on va continuer.
3: Ouais,
1: donc,
3: moi.
1: Oui,
0: et
1: qui?
0: Gégé, est-ce que tu pourrais résumer ce que c'est, en gros, la bisexualité, tout ça?
6: Répète aux auditeurs ce que c'est, Gégé.
0: Ouais.
6: Donc, la bisexualité,
0: parce
6: c'est...
0: Que
1: donc, on va accueillir René.
0: René?
7: Oui, allô.
1: René, bonsoir.
7: Bonsoir.
1: On va accueillir Perrault. Pierrot.
8: Salut mon GG d'amour.
1: Salut, je suis pas ton GG d'amour.
8: Ah si, t'es mon fantasme, mon idole.
1: Bon, c'est bon, tu te calmes.
8: Mais je suis d'accord. Très calme.
1: Non, mais tu vas pas commencer, s'il te plaît. Tu vas pas commencer.
8: Il faut pas être énervé comme ça.
1: Et on va te dire Goldman.
7: Ouais, je te retourne et je t'encule là.
1: Bon, alors c'est bon, tu peux repartir d'où que tu viens. Au revoir, Goldman.
3: Et moi?
1: Et qui, toi?
3: Philippe, 22 ans de Lyon. Salut Philippe.
7: Il est pas fini là, je te prends contre un mur, je blague, je retourne et je t'encule.
1: Alors Philippe et Goldman, tu les reprends. Bonne nuit.
9: Non, Philippe, il remplace Poise.
1: Non, mais c'est bon, tu le reprends et.
3: Non, mais moi j'ai rien dit, je viens d'arriver.
1: C'est ouais, bon. C'est bon.
4: Ah mais celui qui dit des insultes, honnêtement, si c'est pour ça, c'est pas la peine.
1: Voilà, alors donc.
4: On se calme.
1: Donc,
4: on est là pour débattre.
1: Goldman et Philippe, Dehors.
3: Non, Philippe,
9: oh, Gérard. Non, Philippe n'a rien dit, Gérard, je t'assure.
1: Bah alors, pas... Goldman, tu le prends et dehors.
9: Non, Goldman est parti, c'est bon.
1: Bon, voilà.
6: Je retourne, Goldman. Bon, alors, GG, récapitule.
1: Ouais, donc, alors, en gros, le thème du débat, donc, c'était la bisexualité.
0: Ouais,

0: explique exactement ce que c'est.
1: Bon, alors, en gros, c'était... bon, est-ce que vous êtes pour ou contre
2: Non,
1: mais attends,
0: Non, mais explique-nous,
2: Gérard, s'il te plaît.
0: Explique le phénomène de la BI.
3: Ouais, c'est quoi, Gérard, la bisexualité?
1: Non, mais dans ces cas-là, vous donnez vos noms, s'il vous plaît.
0: Raphaël,
1: de toute manière, t'as répondu déjà aux trois premières questions, donc tu sais.
2: Qui parle, à moi, Gérard?
1: C'est Raphaël qui a posé la question.
2: Ouais, exactement. Mais non, je voulais savoir ce que je voulais que tu répètes pour tous les auditeurs. Donc, la bisexualité, qu'est-ce qu'on entend par bisexualité?
3: C'est quoi être bisexuel?
1: Bisexuel, c'est deux nanas qui font l'amour ensemble.
2: D'accord. Donc,
1: on est bien d'accord.
4: J'aimerais savoir ce que c'est que la quadrosexualité.
1: Non, c'est bon.
2: C'est pas deux hommes ensemble, c'est ça?
5: J'aimerais que Bruno, Ludo nous explique, car lui est bisexuel, mais avec un homme. Donc il aimerait bien expliquer son cas.
1: Ah ouais, mais là, c'est l'homosexualité. Ben c'est pas pareil.
3: Non, c'est pas pareil. Négatif.
4: Donc, avec les chiens, c'est quoi, Gégé?
1: J'en sais rien.
4: C'est la trisexualité.
1: Non, mais attendez, donnez vos noms, s'il vous plaît. Donnez vos noms.
0: Hélène.
1: Oui, Hélène.
4: Ludovic.
1: Mais attends, Ludovic, s'il te plaît.
0: Tu peux parler?
1: Alors, il y a... Attendez.
3: Excusez-moi, je demande à parler. Gérard, tu as l'anus qui se dilate quand tu suces une mythe.
1: Bon, c'est bon. Alors, les questions comme ça, j'en veux pas. Merci.
0: Et moi
1: Hélène, attendez.
0: Hélène, lève le doigt.
1: Oui, Hélène. Hélène.
0: Oui, je réponds. Je voulais te donner un conseil, Gégé.
1: Hélène.
0: Attends,
1: Hélène, s'il te plaît. Hélène.
0: Ouais.
1: On va demander à ceux.
0: Mais ouais, mais tu
1: me coupes
0: la parole.
1: Hélène. Il y en a déjà un.
0: Sur l'antenne et tout, tu veux dire.
1: Oui, mais Hélène. Hélène. Déjà, on va demander à celui qui est avec du monde derrière qui se calme. Parce qu'on entend ses copains derrière qui parlent.
3: Oui, on peut rien écouter, nous, au téléphone.
1: Oui, bah, dans ces cas-là, si tu peux rien écouter au téléphone, si t'es avec tes copains, tu retournes au standard.
3: Non, c'est pas
1: c'est
3: moi,
1: une personne. Non, mais je veux pas entendre de monde derrière.
3: Non, mais je gueule contre les autres, moi, justement.
1: Oui, mais dans ces cas-là, tu dis à tes copains qu'ils se la ferment, d'accord?
5: Mais là, c'est Philippe qui parle, c'est pas lui qui est avec des potes derrière.
3: Justement, il fait du bruit.
5: C'est Philippe, là. Philippe est seul.
3: Ouais.
1: Donc, je réponds à la question de Nathalie. Crois-tu la bisexualité puisse s'attraper comme la grippe? Alors là, Nathalie, je vais dire une chose que non.
4: Ah, c'est sale.
2: Ah, comment tu le sais, Gérard?
1: De toute manière, la bisexualité, c'est deux femmes ensemble. C'est pas quand on a la grippe. Donc, Hélène, stop. Il y a Hélène qui veut poser une question. On va demander à Hélène qui pose sa question. Derrière, vous vous taisez, s'il vous plaît.
2: S'il vous plaît, laissez parler.
0: Alors,
2: Hélène, vas-y, Hélène.
0: Gérard.
1: Oui.
0: Regardes-tu le dictionnaire avant de faire un débat?
1: Non.
2: Bon. Toi, Hélène.
0: C'est bon.
1: Non, pourquoi? Merci. Pourquoi? Non, alors, maintenant, moi, je te pose la question. Pourquoi?
0: Pour certaines notions de sexualité.
3: Oui, Gérard.
1: Ah non. Alors, je vais dire une chose que tu vois. Les questions que je pose ce soir. Merci pour le téléphone pourri. T'es avec un portable.
0: Vachement
3: ici. Et Gérard?
1: Oui.
3: C'est Ludovic, là.
1: Oui, Ludovic.
3: Dis-moi, pourquoi tu penses que la bisexualité, c'est que deux nanas ensemble?
4: Parce que c'est ça?
3: Ben non.
4: Ben si, c'est ça.
1: Ben si, non. Ben si, de toute manière, j'ai jamais vu. Je vois pas le rapport avec deux nanas, deux hommes.
4: Fou, il a rien compris, lui.
3: Ben pourquoi il a rien compris? La bisexualité, c'est autant deux nanas que deux mecs, quoi.
4: Mais non.
3: Bah si.
4: Quand c'est deux mecs, c'est homosexuel, c'est pas
3: mais
4: pareil.
3: Mais non, puisque moi je fais les deux avec les nanas et les mecs.
4: Mais non, mais c'est
2: mais
4: pas
2: tu
4: du
2: comprends
4: tout.
2: Pas, pour le départ, lorsque c'est deux mecs, c'est homosexuel et deux nanas, c'est bisexuel.
1: Voilà.
2: Faut se renseigner, faut ouvrir un dictionnaire, lui.
4: Voilà,
1: tout à fait.
4: Un dictionnaire de
2: donc, hyper intelligent.
1: Bon, attendez, s'il vous plaît.
3: Deux nanas, c'est homosexuel aussi, n'importe quoi.
1: Non, attends. Eh, Ludovic, deux nanas c'est bisexuel, deux hommes c'est homosexuel.
3: Mais ok. Mais non, t'as vu ça?
4: Il a rien
2: compris. Bête.
3: Alors moi parce que j'ai des expériences.
1: Hélène, stop derrière s'il vous plaît, Hélène.
0: Est-ce que t'as un dico à fun là?
1: Non.
0: Ah, ça serait dommage parce que
4: Flo, non,
0: ça serait pas mal.
1: Non, bah, moi, de manière, mes thèmes de débat et les questions, c'est moi qui les cherche moi-même.
4: Voilà. Mais Gégé, demande un assistant, là. Demande à avoir un assistant.
0: Il est hyper intelligent. Tu les as cherchés, tes thèmes de débat?
2: Il connaît ses propres notions.
0: T'as cherché Dico et tout?
1: Non. Non, je regarde même pas dans un débat. Je prends un thème de débat qui m'intéresse et j'approfondis les questions.
3: Ouais, mais
6: t'approfondis comment? T'approfondis parce que tu connais. Tu testes au moins avant. Je suis sûr que tu testes.
1: Non.
6: Tu nous as parlé de la sodomie et tout. Moi, je suis sûr que tu as testé tout ça.
1: La sodomie, de manière, j'ai jamais pratiqué. Donc,
5: Gérard, je pense que si tu as choisi comme sujet la bisexualité, c'est que ça t'intéresse quelque part.
1: Bah, disons non.
5: Donc t'aimerais bien faire ça avec deux femmes.
2: Non, Hélène, tu mens là.
1: Hélène.
0: Tu vas parler pendant toute une soirée d'un truc qui ne t'intéresse pas du tout. C'est absolument con.
1: Dans ces cas-là, qui c'est qui vient de dire que c'est absolument con?
4: Gérard, tu rêves de voir
1: qui
4: deux femmes
1: qui
4: faire
1: vient...
4: l'amour devant toi.
1: Attendez, qui c'est qui vient de dire que c'est absolument con?
0: C'est pas moi.
1: Ah non, mais c'est bizarre, c'est une nana qui a dit ça et comme par hasard.
0: Mais c'est pas Hélène.
2: C'est pas Caro.
1: C'est pas Caro, c'est ni Raphaël.
2: C'est pas Raphaël, non.
1: Ah ouais, voilà. Et alors dans ces cas-là, si ça vous intéresse pas le thème du débat.
4: Allez, prout de quelqu'un, voilà.
6: Gérard, moi j'ai une question pour toi.
4: Ouais.
6: Est-ce que ça te plairait de voir justement deux bisexuels ensemble?
4: Ouais, vachement.
1: De quoi? Attendez, s'il vous plaît.
4: Gérard, est-ce que ça t'excite de voir deux bisexuels faire l'amour devant toi?
3: Mais qu'est-ce que c'est, deux bisexuels?
6: Est-ce que c'est un truc qui t'exciterait?
1: Non, personnellement, non.
4: Pourquoi? Gérard, la BZ,
0: tu peux pas dire, mais t'as déjà essayé ou pas?
1: Non, j'ai jamais essayé, et de toute manière, ça m'intéresse pas.
3: Gérard, c'est Ludovic, là.
1: Oui, Ludo.
3: Dis-moi, si tu as deux nanas qui font l'amour ensemble, c'est quoi? C'est des bisexuels?
4: Ouais, c'est des bisexuels.
3: Et si elles supportent pas les mecs?
1: Ah bah si elles supportent pas le mec, c'est leur problème.
4: C'est des hétérosexuels.
3: Voilà.
1: Je préviens d'une chose.
3: Vous avez tout compris, les mecs.
1: Ludo, je te préviens tout de suite que les hétéros, je les aime pas, et les homos, je les aime pas. Ok. Point final à la ligne. Alors, je vais répondre à la question à Nathalie sur Minitel.
6: Attends, tu peux répéter?
4: Gérard, on peut rebondir, s'il te plaît?
1: Comment?
6: Non, 30 secondes. Non, 30 secondes. J'aimerais que Gérard nous répète ce qu'il vient de dire.
1: Les hétéros, je les aime pas, et les homos, je les aime pas.
6: T'aimes personne, en fait.
1: Voilà.
3: Et alors, t'es quoi, toi? T'es zoophile, non?
0: Raphaël, est-ce que je peux parler? Gérard, c'est quoi pour toi, hétéro?
4: Toi, Gérard, tu fais de la prose ou des vers?
1: Ça te regarde pas.
3: Des asticots, quoi.
4: Non, mais tu fais du vers ou de la prose?
0: Gérard, hétéro, c'est quoi pour toi? C'est quoi, hétéro?
1: J'en sais rien.
4: Chut, redéfinition des termes du débat. Gérard, pour toi, hétérosexuel, c'est quoi?
1: De toute manière, tu verras ça dans le prochain débat. Ça sera le. Tais-toi!
4: Homosexuel, c'est quoi?
1: Tu la fermes!
4: Mais dis-moi!
1: Tu la fermes pour l'instant, moi je te réponds. Le prochain débat. Et il aura lieu dans trois semaines.
4: Ça sera sur
1: l'hétérosexuel.
0: Et pourquoi trois semaines, Gérard?
4: Tu bouges pas, je vais
1: on va répondre
4: Nico,
1: à
4: quoi.
1: Attendez,
4: excusez-moi. Si on fait l'amour à trois dans trois semaines,
0: c'est
4: quoi?
0: J'en ai un sous les yeux de Nico.
1: J'ai pas de Nico sous les yeux.
5: Excusez-moi.
0: Hétéro, j'ai un sens.
1: Stop!
4: Hein?
5: Je voulais vous signaler l'arrivée de Caramel, 32 ans de Poitiers, qui lui est hétérosexuel, donc il voudrait témoigner.
1: À la place de qui?
3: Bonsoir, Gérard.
5: À la place de René.
4: Salut, Caramel. Bon, Gérard, c'est quoi un hétérosexuel?
3: Bonsoir, Gérard.
1: Salut, Caramel. Bonsoir, René. Caramel.
3: Caramel, s'il te plaît.
0: C'est Caramel.
3: Et je voulais savoir déjà si tu allais bien.
1: Je sais pas, j'ai pas regardé ce matin. Voilà. Attendez, je vais répondre à une question, s'il vous plaît.
3: Oui.
1: Je vais quand même répondre à une question sur Minitel. Pourras-tu faire un poème sur la bisexualité, oui ou non? Alors.
0: Oui.
1: Donc non. Pourquoi? Parce que ça ne m'intéresse pas de parler de cul dans mes poèmes. Voilà, Nathalie, t'es renseignée.
0: Hélène, est-ce que
3: tu pourrais parler d'hétéro? Sexualité dans tes poèmes, Gérard.
0: Je vais parler, c'est Hélène.
3: C'est Caramel.
1: On va poser la...
3: Gérard, tu aurais pu au moins me dire bonsoir.
1: Bah, je viens de te dire bonsoir si t'as pas nettoyé tes oreilles, c'est comme le cul, ça se lave.
3: Merci, Gérard.
1: Voilà.
3: Mais Gérard, comme la branlette, pourquoi es-tu si méchant avec moi?
1: Caramel, je te dis bonsoir. Je te dis bonsoir. Alors maintenant, tu la fermes, je pose la quatrième question.
3: Je veux pas être gentil. Gérard.
1: Caramel, tu le vires. Il comprend rien. Dehors.
3: On veut pas être journal. Je veux juste entendre la quatrième question pour que je puisse y répondre, Gérard.
1: Non, mais attends. Déjà, t'es un peu mal. Alors.
3: Pose ta quatrième question et j'y répondrai. Avec grand cœur, Gérard.
1: Tu la fermes.
3: Bonsoir, Gérard. Vas-y, pose ta question, Gérard.
0: Gérard, est-ce que je peux te poser une question?
1: Qui?
0: C'est Hélène.
1: Alors vas-y Hélène, avant
0: est-ce que
1: je pose.
0: Je pourrais avoir Florent ou Julie en antenne.
3: Et la quatrième question.
1: On verra ça tout à l'heure.
3: Bonsoir, okay. Gérard, c'est ouais, Caramel.
1: Bon, Caramel, tu la fermes.
2: J'ai compris, Caramel. Hein.
1: On n'en a rien à foutre de Caramel.
3: Ah bah, je te remercie, moi, Gérard, moi, je voulais parler sur le sujet, et puis toi, tu dis que tu veux pas me parler, et moi, je comprends pas.
6: Oui, mais stop.
1: Bon, Caramel, tu retournes au standard, tu retournes.
6: 30 secondes, Caramel, oui. Gérard est là pour faire son débat, c'est lui qu'on écoute, c'est lui qui pose les questions, et il faut essayer de l'écouter aussi un petit peu. Donc, un petit peu de calme, et essayez de vous écouter les uns les autres, parce que si là, c'est un cafouillage total, on comprend rien du tout, ok?
2: C'est bien, Julie, c'est bien.
3: Okay.
2: Vas-y, Gérard.
3: C'est pas du tout le genre de la maison, en plus.
2: Du tout, ça, t'as raison. Bon, Gérard.
1: Alors, quelle serait votre réaction si une personne vous...
2: Touchez le cul.
1: Vous proposerez d'avoir un rapport bisexuel?
3: Oui, c'est Caramel, moi je veux répondre.
1: Bon alors Caramel, déjà tu vas commencer par te calmer un petit peu.
6: Il veut pas répondre à la question, il veut répondre, vas-y. Laisse-le répondre, Gégé.
4: Mais moi je veux bien, mais
3: je sais toujours
4: pas ce que c'est.
3: Moi je sais toujours pas ce que c'est. Ton petit Caramel adorait mon Gégé.
0: Bonjour.
3: Donc je réponds à la quatrième question. Tu peux la reposer parce que j'ai pas.
1: Non, mais c'est bon. C'est bon, Caramel, si tu me prends pour un con, c'est pas la peine.
3: Ouais,
1: pas
3: être gentil.
2: Non, mais Gérard, c'est Caramel qui.
1: Caramel, allez, Caramel dehors. Tu reprends Caramel dehors.
2: Gérard, c'est Caramel qui est con. Répète pour Caramel, c'est lui qui est con.
1: Non. Je répète pas les questions 50 fois.
2: Maintenant. Désolé, Caramel. Allez, enregistre.
1: Non, mais Caramel, il comprend rien au débat, donc il retourne chez lui. Allez, hop.
4: Quel nul alors.
0: Je peux répondre à ta question, Gérard?
1: Vas-y, donnez vos noms s'il vous plaît.
0: C'est Caroline.
1: Alors Caroline.
0: Ça dit tout le monde. Oui, alors moi je vais te dire si la personne est attentive, je veux dire si elle répond bien à mes besoins, qu'elle soit agréable tout comme ça pourrait être avec un mec, je veux dire.
4: C'est quoi tes besoins?
0: Oh, elle soit pas con, je veux pas dire.
4: Non, mais définis, vas-y.
0: Bah, je sais pas si on accroche bien quand on discute, quand on sort, quand on se promène comme toi.
4: Ah, ok, d'accord.
1: Non, mais attends, Caroline. Oui. Caroline.
0: Ouais.
1: Tu dis quand on sort, comment ça, quand on sort? Non, mais attends. Je demande à Caroline parce que je suis en train de.
4: Excuse.
1: Comment ça quand on sort, Caroline?
0: Mais, par exemple, je vais te prendre en exemple, d'accord? Pour que tu comprennes bien ce que je pense.
4: Pas trop fort.
0: Bon, disons que par exemple tu sors avec une fille, Gérard.
1: Oui. Bon, c'est bon derrière, s'il vous plaît.
0: Donc avec une fille, hein, Gérard, pour toi.
1: Oui.
0: C'est une fille, hein, ce serait pas un garçon.
1: Bah non, en principe, non.
0: D'accord, en principe.
1: Normalement, moi, je sors. Mais je sors qu'avec les filles. Hein.
0: Ah d'accord.
1: J'ai pas encore viré ma cutie.
6: Donc t'es pas hétéro.
0: Donc t'es quoi?
1: Voilà.
0: T'es quoi alors?
1: Julie, bravo. De la part de Goa.
0: Gégé,
1: oui.
0: C'est Hélène.
1: Oui, Hélène.
0: J'ai un truc à te dire. J'ai un truc intéressant pour le débat.
1: Oui.
0: Donc, j'ai cherché sur le dictionnaire bisexualité. J'ai exactement la définition.
1: Eh ben alors, vas-y.
0: Donc, c'est sur je sème à tout vent Larousse ou un truc comme ça. Donc, bisexualité, hypothèse suivant laquelle tout être humain disposerait en lui de tendances masculines et féminines.
4: Ah, ouais.
0: Qui tu vois, Gérard, dans sa Dominique, façon hein. d'assumer son propre sexe.
4: Ouais, voilà, c'est donc faire
6: est-ce
4: le
6: que Gérard, assume son propre sexe? Est-ce que tu assumes ton propre sexe?
1: Voilà la question. Alors maintenant, vous allez répondre à la question à Julie parce que
6: non,
1: moi,
6: je voudrais que tu répondes d'abord et réponds après.
3: Mais.
1: Moi, j'assure mon propre sexe avec une nana, c'est tout, point final à la ligne.
4: Bien
1: voilà.
4: joué, Gérard, bien joué.
1: Mais Gégé, okay, je peux participer à ton sale débat
4: Gérard.
1: De tordu. Non, Goa, tu peux pas participer, désolé. Ça, c'est bon. Pas
0: Gérard, c'est Hélène.
1: Oui, Hélène.
0: Oui, donc je voulais te demander, est-ce que tu pouvais nous résumer la définition que je t'ai donnée?
1: Non, mais attends... La définition que tu m'as donnée, je vais l'étudier.
0: Ouais.
1: Hein, et on verra.
6: Tu lui envoies sous Plibostage.
1: Voilà.
6: Il la lit, puis dans un mois, il te répond.
1: Caroline, deux qui tiennent la tienne, deux qui tiennent la tienne, trois qui la niquent. C'est Goa qui te pose la question.
0: Attends, répète là.
1: Attends. Alors, il y a Goa qui te pose la question. Caroline.
0: Oui.
1: Oh, c'est bon, s'il vous plaît, derrière. Alors, Caroline.
0: Oui.
1: De la part de Goa.
0: Ouais, vas-y.
1: Deux qui tiennent la tienne.
0: Oui.
1: Et trois qui tiennent la nique. Alors, je sais pas ce que ça veut dire.
4: Deux qui tiennent la tienne et trois qui tiennent la nique.
1: Ouais, voilà.
4: Bah ouais, bah voilà.
2: Et le tout, forme, hein.
1: Ben, je sais pas.
4: Eh ben, j'ai pas regardé ce matin.
6: Bon, moi, GG, je t'ai posé la question, est-ce que t'assumes ton sexe, d'après la définition?
4: Non,
6: t'assumes non. pas ton sexe.
1: On va accueillir Thierry. Ah, Nathalie. Ah,
0: mais
1: Nathalie.
0: Mais pense jamais aux questions, GG.
1: De quoi?
4: Gérard, est-ce que tu assumes ton sexe?
1: Je viens de répondre non. J'assurerai qu'avec une personne, c'est tout. Mais pour l'instant, j'ai pas trouvé la chaussure à mon pied. Il y a Nathalie, sur Minitel qui dit GG, dis-leur que de se taire, je pense que tu as des choses intéressantes à dire sur ce sujet. Non, Nathalie, pour l'instant, je mène le débat comme je peux. Je suis désolé, Nathalie. Déjà, j'essaye de faire quelque chose pour dévoiler ma vie privée, donc.
0: Oula.
1: Pour l'instant, je vais y aller tout doucement. Alors, j'ai des potos qui pourraient le connaître. Ben, si tu veux, Goa, ben, ça me fait une belle jambe. Donc, on va continuer.
6: Je te signale que pour l'instant, la quatrième question, on n'en a pas vu les réponses. Hein.
1: Donc, Raphaël.
2: Voilà. Donc, moi, ça me dérangerait absolument pas, dans le sens où si la personne m'intéresse, je suis partante, quoi.
1: D'accord.
2: Il faut tout essayer.
0: Exactement.
1: Ok.
0: Et je suis d'accord avec Raphaël.
1: Qui?
0: Hélène.
1: Ouais, mais qui c'est qu'un téléphone portable?
0: Pas moi.
2: Et pas moi non plus. Hein.
1: On entend mal. Hein. Qui c'est qui est tout à fait d'accord avec Raphaël? C'est Hélène, je crois.
3: Moi, c'est Ludovic, là, ouais.
1: Oui, Ludovic.
3: Mais moi, je suis tout à fait d'accord avec Raphaël. Il faut tout essayer.
1: Mm-hmm.
4: GG?
1: Oui.
4: Je voulais te demander.
1: Mais attends, donne ton nom. Donne ton nom.
4: Thierry.
1: Oui, Thierry.
4: Est-ce que tu as déjà été témoin d'une relation bisexuelle?
1: Non.
4: Et est-ce que tu voudrais en être témoin?
1: Non.
2: Et pourquoi, Gérard, faut tout essayer dans la vie?
4: Et oui, mais si t'en étais témoin, comment tu réagirais devant ça?
1: Dans ce cas-là,
4: imagine, tu fais t'asseoir au bout de Boulogne, ouais. Normal.
1: Non, non, mais c'est bon, alors normal. Là, attends, Thierry.
4: Oui. Ouais.
1: Dans ce cas-là, je vais te reprendre tout de suite. Si c'est pour me parler du bois de Boulogne, c'est pas la peine,
4: non,
1: d'accord? Tu viens de le dire. Attends, Thierry.
4: Gégé, t'emballes pas, c'est pour moi qu'elle est
0: Gérard.
1: Thierry. C'est toi qui viens de parler à l'instant?
4: Non, oui, mais pas de bois de Boulogne, confonds pas.
1: Alors, dans ce cas-là. Si vous voulez qu'on continue, que je reste calme sans vous insulter, on y va calmement. Ouais, okay.
4: Oui, mais
1: parce que sinon.
4: Je te pose une question simple.
1: Vas-y.
4: Si t'es témoin d'une relation bisexuelle, par exemple à la loco, au bois de Boulogne.
3: Mais pas témoin, victime. Il faut qu'il soit victime.
4: Non, mais comment tu réagis? Est-ce que, je sais pas, si t'es devant par exemple deux mecs, pour toi c'est une relation bisexuelle.
1: Attendez. Stop. Il y a Minette qui pose une question qui doit être intéressante pour tout le monde. Est-ce que la bisexualité est reconnue par la loi? Je ne pense pas.
3: En tout cas par le DICO, oui.
1: Peut-être par le DICO, mais pas par la loi.
4: Gérard, est-ce que deux mecs peuvent être, bisexuels?
1: Comment?
4: Est-ce que deux mecs peuvent être bisexuels?
1: Qui?
4: Est-ce que deux mecs, en général, peuvent être bisexuels ou pas?
1: Ben ça, c'est pas mon problème.
3: Gérard, c'est le débat.
1: Non, mais moi, je peux te dire une chose, que deux mecs bisexuels, c'est deux homosexuels pour moi, c'est pas bisexuels.
0: Gérard, j'ai une question, c'est Caroline.
1: Oui, Caroline.
0: Qui est le plus mal à l'aise, de voir deux femmes ensemble ou deux hommes ensemble?
1: Personnellement, moi, ce qui me mettrait plus mal à l'aise, c'est de voir deux nanas ensemble.
0: Pourquoi?
4: C'est des deux perdus?
1: Non.
4: T'es pas un peu frustré, Gérard, avec Christine?
2: Qu'est-ce qu'on fait, les nanas?
1: Alors, attends. Caroline,
0: oui.
1: Celle qui vient de me demander qu'est-ce qu'elles m'ont fait, les nanas, je sais pas qui c'est.
2: Ben, c'est Raphaël, je voudrais savoir.
6: Ils n'ont rien fait, les nanas, c'est ça le problème.
1: Non, mais je vais déjà répondre à celui qui a dit Christine. Alors, vous laissez Christine de côté, s'il vous plaît. Ou sinon, j'arrête le débat tout de suite.
4: Ouais,
1: si vous reparlez de Christine, je coupe le débat.
4: C'est
1: clair et net?
4: Arrêtez de déconner.
1: Bon.
0: Gérard, c'est Hélène.
1: Bon, Caroline.
0: Oui.
1: Caroline, tu m'as posé une question, je voudrais que tu l'approfondisses plus.
0: Ben, je sais pas, parce que là, tu fais un débat donc sur la bisexualité, ce qui est encore pour toi la relation femme à femme.
1: Oui.
0: Oui. Mais on a dévié un peu sur les mecs.
1: Mm-hmm.
0: Et je te demande, qu'est-ce qui te gênerait le plus, en fait, de voir deux femmes ou de voir deux hommes?
4: De voir Gégé et Christine.
0: Qu'est-ce qui te fascinerait, en fait, le plus? Si, par exemple, tu tombais sur une relation bisexuelle, donc femme à femme, pour toi, est-ce que tu serais fasciné parce que tu t'y attends pas?
1: Mm-hmm.
0: Ou est-ce que tu aurais le réflexe d'intervenir pour dire, mais c'est dégueulasse, cassez-vous hein?
1: Personnellement, tu vois, je prendrais la deuxième question, c'est que je dirais, cassez-vous. Parce que personnellement. Attendez, je réponds à Caroline, s'il vous plaît. Alors, le prochain que j'entends, parce que j'en ai marre d'entendre le mot Christine, donc vous la fermez. Donc, je vais répondre à Caroline.
0: Après à Hélène.
1: Attends, déjà je réponds à Caroline. Donc Caroline, tu me dis, donc tu m'as dit, moi je t'ai répondu, cassez-vous. C'est ça?
6: Non, pour l'instant, le problème, Gérard, ce qu'on aimerait savoir, c'est si ça te gêne plus de voir deux mecs ensemble ou deux nanas ensemble. Qu'est-ce qui te gêne le plus?
1: Déjà, c'est deux nanas ensemble. Parce que si je sors avec une nana.
2: Raphaël, je peux parler?
1: Non, mais attends, Raphaël.
3: Gérard, c'est Ludo, là.
1: Oui, Ludo.
3: Dis-moi, imagine, tu es dans une soirée. Tu rencontres une nana qui te plaît bien, tu passes la soirée avec elle, et puis au moment de rentrer, tu t'aperçois qu'elles sont deux.
1: Oui.
3: Bon, tu rentres avec elle et tu as l'opportunité de passer la soirée, de passer la nuit avec les deux. Qu'est-ce que tu vas faire?
1: Non. Déjà, je peux te dire une chose, que je passerai pas la nuit avec deux nanas d'un seul coup.
3: C'est avec Gérard, Gérard,
1: oui.
2: Je peux parler, c'est Raphaël.
1: Oui, Raphaël, attends,
3: Gérard,
1: Raphaël.
3: Je finis, Gérard, c'est Ludovic, là.
1: Oui, Ludovic.
3: Bon, imagine donc quand même si tu le ferais pas, imagine que tu y es et que c'est deux nanas, elles commencent à
1: faire... Mais je viens de te dire que je n'irai pas jusqu'au bout.
3: Non, attends,
1: c'est
3: Ludo,
1: tout.
3: Ludo. Mais c'est pour décrire une situation de ton débat. C'est
1: oui, Ludo, mais même, Ludo, mais je te dis, mais je viens de te répondre, Gérard. Ludovic, Gérard. Ludovic, je viens de te répondre, je ne suivrai pas les deux nanas,
3: Gérard,
1: ok?
3: Gérard, de toute façon, tu l'avais dit, Christine, elle était bisexuelle.
1: Alors, c'est qui vient de dire ça? Alors, là, bon, Philippe, tu reprends tous les mecs au standard, le premier, tu demandes qui a dit Philippe et tu le vires. Allez, hop, tu me les vires. Hop, tu les vires. Allez, hop.
6: Non, mais c'est si, bon, j'ai les si on les vire, il n'y a plus personne, il n'y a plus de débat, c'est pas possible.
1: Non, mais tu vires les mecs, hop. Ouais, tu prends celui qui a dit Christine, tu le vires. Allez hop, terminé.
5: Voilà,
1: Raphaël,
5: pas
1: tu voulais
5: ton caractère d'hétéro là. Arrête,
3: bon, je l'ai dit Christine, c'est sûr non, qu'elle était bien.
1: Ah, c'est bon avec Christine. Où j'arrête.
0: Hélène, ça te va comme nom?
1: Bon, on voit la musique, ils vont se calmer.
3: Oh, Gérard.
1: On voit la musique.
6: Ok, on va mettre un petit disque et puis on se retrouve juste après. Réponds à la question, Gérard.
1: Je viens de lui dire non tout à l'heure. Malgré que ça fait deux fois que j'ai l'autre. Je viens de te dire non, Bertrand.
3: Allez, au revoir, Bertrand, vire-le, vas-y.
1: Ouais, ben, toi, Valentin, ça va être pareil.
3: Non,
1: Nathalie, je suis assez timide, mais...
5: Attendez, c'est Max qui parle, là. J'étais pas dans le studio, je viens d'arriver. Ça va?
3: Ouais, bien.
1: Bon, tu restes poli, s'il te plaît, il s'appelle Max.
3: On a une excuse, Francky.
1: Ta gueule.
5: Bon, attendez. Il y a une grosse surprise pour Gérard. Elle est dans le couloir.
3: Luigi, David, Arnett.
5: Non. On a effectivement la demoiselle transsexuelle.
6: Tina,
5: qui est là. Avec nous, qui nous écoute souvent la nuit, qui va faire son appel. On peut la faire rentrer. Non.
6: Mais non.
5: Elle est vraiment là.
6: Oh merde.
5: Installe-toi, Tina. Toi, tu vas t'installer. Tu vas te mettre à côté là-bas, tiens.
1: J'ai rien dit.
5: il est gêné parce que c'est vraiment. Elle est vraiment là. Donc. Donc c'est fabuleux quoi.
6: Et
5: elle
6: Tina,
5: nous écoute.
6: Tina
5: elle
6: est
5: nous
6: superbe.
1: Il y a Nathalie.
6: Tina est superbe. Elle est impressionnée quand même.
3: Elle nous drag queen quoi.
5: Elle nous écoute la nuit régulièrement. Tina, d'après ce qu'elle m'a dit, donc comme elle connaît Gégé et qu'elle me connaît, qu'elle connaît Florent et Julie. Donc là en face Tina, je te présente Julie. Peut-être que tu connais de nom la standardiste.
6: Salut Tina.
5: Voilà, elle est là.
3: C'est une vraie vilaine quoi.
5: Elle est là. Elle est très en plus elle a l'air super.
6: Elle
5: cool,
6: est très
5: quoi.
6: Jolie.
3: Donc, vous dites.
5: Va, Gérard va faire les présentations. Je vous laisse. C'était juste parce que j'avais envie de la présenter. Donc elle est là. Alors, il y a son propre cas.
6: Gérard s'installe. Gérard, t'as une invitée, donc s'il te plaît.
1: Attends, j'ai une question à répondre avant.
3: Gérard, te fais sucer.
1: Bon, tais-toi déjà. Il y a une question Minitel, donc je suis assez timide, mais penses-tu qu'on pourra se voir un jour? Alors, ça, Nathalie, je te préviens tout de suite.
2: Non. Déjà, c'est ton numéro de tatou, Gérard.
1: Non, numéro de tatou, tu ne l'auras pas. D'accord.
2: 06 06.
1: Donc Celui qui s'amuse à continuer à vouloir insister, tu repasses au standard. Entre Bertrand Valentin, tu vas retourner au standard.
2: Gérard, Raphaël, est-ce que peut parler Raphaël?
1: Oui, Raphaël.
2: Alors, comment tu trouves Tina?
1: Ouais. Bah, pour l'instant, j'ai répondu à une question. Donc maintenant, Tina va parler. Donc,
6: comment trouves-tu Tina, Gégé, on t'a demandé?
1: Bah, comment que je trouve Tina? Bon, ben. Bah, c'est vrai que, vu Tina, voilà, un clap sur Minitel.
6: Non, mais on te demande pas le Minitel, on te demande toi, Gégé.
3: Gérard,
6: tu donne ton avis, écoute.
1: Bah, moi, je pensais pas qu'elle allait venir, je croyais que c'était un.
2: Mais tu la trouves comment? Gérard, tu dirais belle, moche ou bizarre? Belle, moche ou bizarre?
1: Voilà, dans le noir, je peux rien voir.
2: Vas-y, devant elle. La pauvre Gérard, là, je suis sûre qu'elle rougit. Hein, là.
1: Elle va vous répondre.
2: Fais-lui un petit bisou, fais-lui la bise.
1: Elle va vous répondre. Elle va vous répondre si je suis assez timide. Vas-y,
2: fais-lui
1: Tina.
2: La bise, Gérard.
1: Attendez. Oh, merci. Mets-en encore plus, là, ça sera encore mieux. Fais-lui vas-y, Tina, réponds-leur.
7: C'est vrai que Gérard est très, très timide.
3: Bon, maintenant, Gérard, réponds-nous. Maintenant que t'as la lumière, elle est belle, moche ou bizarre?
2: Ouais.
1: Bah, elle est belle, ça t'apprendra. Ouais, ouais, t'es curieux?
3: Ouais, super, bien joué.
2: Salut la bise.
3: Ouais, fais un déco.
2: Salut la bise, Gérard.
1: Non, mais attendez, ça c'est.
3: Le déco.
2: Non, bon. Gérard, salut la bise, la pauvre.
1: Bon, bah,
2: elle
1: est.
2: Elle est trop
3: la bise, quand même, un petit peu comme ça.
2: Bisous, Gérard, salut la bise. 4 bises, allez, Gérard.
1: Voilà, ça y est, vous êtes content.
3: Non, c'est moi qui fais le bruit, là, j'ai pas entendu, là.
1: Bon,
2: Gérard, allez, bouge comme
3: Tina, vas-y, va lui faire la bise, Tina.
1: Gérard,
2: elle s'est déplacée, la pauvre, tu pourrais quand même lui faire la bise.
1: Bon, ça y est, de toute manière, je vais voir ce qu'on va entendre.
3: Gérard, on a un cadeau pour toi.
1: Vas-y.
3: On va être obligé de te laisser, mais on a un petit cadeau avec mon copain. On va te lire un poème qu'on a fait. Tu vas nous dire comment tu le trouves.
2: Les poèmes de Gérard.
3: Alors, Christine, tu aimais la pile. Quand t'étais avec Gérard, tu lui sissais le dard. Christine, avale le sperme de Gégé, jusqu'à ce que tu n'en puisses plus et que tu te mettes à gerber. Gégé, tu t'es branlé dans la grosse pouffe de Christine. Gégé, t'es qu'un bisexuel. Au bisou de ton Bertrand.
6: Qu'est-ce que t'en penses, Gégé?
1: Complètement con.
6: Attends, je suis désolé, c'est un poème.
2: Pour Gérard, c'est complètement.
1: Merci.
3: Sur le style, Gégé, tu dirais quoi?
1: Hein?
3: Sur le style.
1: Sur le style, d'une manière, il y a un truc que je reproche, c'est que.
3: Et sur le sujet?
1: Non, mais il y a.
6: Sur le sujet, c'est ça?
3: Sur le sujet,
1: non, mais il y a simplement un truc que je reproche, c'est que vous arrêtez pas de parler de Christine et ça m'énerve.
3: Ouais, c'est dégueulasse.
2: Et voilà. Ouais.
6: Ah, bah, c'était ton époque de.
1: Oui, non,
6: bisexualité
1: bon.
6: Ou d'hétérosexualité?
1: Non, mais c'est bon. C'est
3: bon. C'était son époque Donjon.
1: Ouais, mais c'est bon.
3: Donjon,
1: c'est bon.
3: Des Marco.
2: Et genre, avec ou sans capote?
1: Toujours avec.
3: Ouais, bravo, bien
2: joué. Ouais, bien
1: joué. Justement, je suis maintenant.
2: Même avec Christine,
3: et avec Tina,
1: comment?
3: Tu sais quoi?
2: Même attends, avec Christine?
1: Oui, c'était toujours avec capote. Maintenant,
3: est-ce que tu ferais l'amour avec Tina?
2: Avec AliExpressé, tu ferais l'amour avec AliExpressé?
1: Je répondrai pas à vos questions.
3: Tina, vas-y, débloque, hein. Je sais pas, dis quelque chose.
1: Ah, vas-y, Tina, réponds.
2: Et avec moi, Gérard, tu ferais l'amour?
1: Vas-y, Tina.
3: Tina, réponds. T'es là?
7: Oui, Gérard. Je suis là.
3: Alors, comment tu trouves Gérard?
7: Il est pas mal, hein.
3: Voilà, donc Tina. tu serais prêt à entamer quelque chose avec lui.
2: Non, mais attendez, les enfants, je suis désolée, Tina, il faut que tu te
7: peut-être
2: décrives
7: pas,
2: quand même.
7: Quoi, parce que moi, peut-être j'ai pas. Mon petit copain aussi, quoi.
2: Ouais, ah, excuse. Tina, ma chérie, tu te décris, hein.
7: Oui, alors, écoute, je fais 1m76, hein.
2: Ouais,
7: oh,
2: hyper gros.
7: Je fais court, hein.
2: Et ouais, blonde, brune, rousse.
7: Brune, hein.
2: Brune,
7: hein,
2: les yeux.
7: Les yeux marrons.
2: Les yeux marrons. Et la bouche? Et la bouche, hein.
7: Je pense qu'elle est assez pulpeuse.
2: Pulpeuse, hein.
3: Et donc, un mec ou une fille?
7: Transsexuel.
2: Oh,
7: exactement.
2: Et tu pèses combien, Tina?
3: Non, mais transsexuel, c'est pour devenir un mec ou une fille, donc t'es quoi?
2: Non, mais tais-toi, un transsexuel.
7: Devenir
3: une nana.
7: Exactement.
3: Voilà.
2: Et Tina, tu pèses combien?
7: Je pèse 60 kilos.
2: 60 kilos pour 1m76, bravo, waouh. Hey, GG, c'est un beau morceau.
7: Si il me
2: reste, hein.
7: Ça marche, hein.
2: GG, c'est un beau morceau.
3: GG, elle a bien gaulé?
2: GG, nous on est jalouses, là. Oh, je bise, tiens. Eh Gégé, tu parles plus, tu trouves plus tes mots.
8: Il a intimité.
3: Eh Gégé, t'es tombé dans les pommes ou quoi?
2: Gégé, elle te fait un tel effet?
8: Gégé.
2: Tina, dis quelque chose.
1: Oui, je suis là, je suis toujours là.
3: Gégé, elle est bien gaulée?
1: Bon, ça, je sais pas, je peux pas te répondre à ta question.
3: Bah,
2: tu la vois bien.
3: Tina, lève-toi et fais voir.
6: Bon, 30 secondes. Gérard a proposé un deuxième débat.
3: Ouais.
6: Donc, dis-nous le sujet, Gégé.
1: Donc c'est pour ou contre la question con, bête et méchante qui revient régulièrement. C'est malheureux d'en parler. Je sais qu'il y en a beaucoup qui le sont. Mais mettez-vous pas à la corde au cou, vous êtes trop jeune. C'est pour ou contre le mariage.
6: Bon, et avant ça, on va faire une conclusion quand même sur le débat sur la bisexualité avec tout le monde.
4: Ah, mais le mariage, on va parler avec Luigi, Arnette et David quand même.
1: Ça, pour l'instant, tu vois. Alors, avec Arnette et Luigi, c'est pas toi qui décides, c'est mon chef.
4: Excuse.
1: Alors, Raphaël, qu'est-ce que t'as pensé du débat?
2: Moi, j'ai pensé en fait que le débat était très très intéressant, dans le sens qu'on a tout compris. Et, et puis voilà, ben, ça m'a beaucoup plu et j'espère que les auditeurs ont très bien compris la leçon.
1: Bah, apparemment, tout à l'heure, on était un peu plus de 21 sur Minitel.
2: Ouais, donc voilà, apparemment.
4: Ouais, super.
1: Donc apparemment, je pense que ça a dû bien se passer.
2: Oui, donc.
1: Pour une fois que je me suis pas trop pris la tête avec tout le monde.
2: Voilà, trop positif, c'est hyper positif. Hein.
1: Voilà.
2: C'est super. Hein. Excellent.
1: Ok, je te remercie, Raphaël. Écoutez, donc, Hélène.
8: Ouais, en fait, moi, j'ai trouvé le débat très intéressant aussi. Mm-hmm. Et ce que j'aimerais dire, c'est que pour pas attraper la bisexualité, il faut se couvrir, quoi. Faut mettre une écharpe
2: et prendre des effets ralgants.
8: Faut partir couvert.
4: De l'épreuve.
2: Et les effets ralgants, c'est important.
8: Ouais, voilà. Et les effets ralgants pour essayer de stopper la fièvre, parce que quand elle nous prend, alors là, on fait n'importe quoi.
1: Ok. Alors, par contre, il y a une question de Zach. Alors, si Tina pouvait lui répondre, il y a marqué Zach, Tina, pourquoi veux-tu te faire opérer?
7: Parce que déjà, moi, étant tout petit, je me sens très, très femme. Donc, j'aimerais bien ressembler à une vraie femme.
2: T'as une voix de femme, Tina.
7: Ben, je fais tout pour.
2: Tu quoi?
1: Donc voilà, Zach, on t'a répondu à ta question. Donc Caroline.
9: Ouais, bah écoute, bien instructif le débat.
4: Merci Caroline.
1: Mais attends, pour l'instant, vous la fermez derrière. Je pose la question à Caroline.
9: Caroline. Merci, ouais, bah bien instructif.
1: C'est-à-dire?
9: Eh ben.
1: Moi, ça t'a pas plu.
9: Ah non, il faut pas être négatif.
1: Non mais attends, je demande la conclusion. Je ne demande pas si n'importe
2: quoi. Moi je veux bien faire. Demande pas ton avis, te demande la conclusion.
1: Nabis, je t'aime. Alors là, moi je sais pas qui t'aime, Nabis.
4: Moi je veux la faire, ouais. La conclusion, genre.
1: Bon, c'est bon Caroline, j'ai compris à peu près ce que tu veux dire. Bertrand.
5: Bertrand est parti se coucher.
1: Ah tant mieux.
4: Moi.
1: Laïla.
8: Oui.
1: Alors pour toi?
5: Elle l'a déjà dit.
8: Ouais, mais j'ai déjà dit moi.
4: Moi Valentin, je voudrais donc tirer les conclusions du débat. D'abord, j'aimerais dire qu'on a bien compris ce que c'était que la bisexualité, donc c'était l'amour entre deux femmes. Ouais. L'homosexualité, c'est l'amour entre deux hommes, donc. Ouais. L'hétérosexualité, c'est l'amour entre un homme, une femme, un animal, quelque chose, quoi. Et donc, je crois que ce qu'il faut surtout retenir, c'est que on a découvert que Gérard était
2: transsexuel.
4: Et c'était pris à une époque d'une Christine bisexuelle, dont on ne sait pas trop quoi. Et mais qu'il ne fallait pas lui retenir rigueur, puisque apparemment il avait réussi à se soigner de cette maladie qu'il ne faut surtout pas attraper, bien sûr. Donc toujours les effets ralgants.
1: Bon, Valentin.
2: Valentin, arrête. Valentin,
1: ouais.
2: C'est pas drôle, arrête. Valentin.
1: Oh, non, mais attends, quand il aura fini, Valentin, ce sera bon. Merci. Merci au standard. Donc, la conclusion de ce soir sur le premier débat, je pense que là, pour une fois, et c'est la première fois que ça arrive.
2: Y a pas Luigi.
1: Voilà. Non, mais je me suis pas énervé. Tout s'est très bien passé. Il est 3h26 d'habitude à Sorcy. On a déjà tout terminé, et là, ça s'est très bien passé. C'est pourquoi que j'ai demandé à mon chef si on pouvait faire un deuxième débat. Le chef a dit oui.
2: Merci, le chef. Ouais, super, le chef.
1: Mon chef, il m'a dit oui, donc on va faire un deuxième débat. Donc c'est pour ou contre le mariage.
2: Et c'est qui ton chef? C'est Max, hein?
1: Voilà.
2: Et Max, je t'encule.
1: Comment?
2: Max, je t'aime. Ouais, moi aussi.
1: Oh, mais arrêtez de dire que masque. Que...
2: Je t'aime aussi.
1: Allez, c'est bon. C'est bon. Allez, bonne nuit à tous. On va reprendre des nouveaux auditeurs pour le pour ou contre le mariage. Donc, on va se mettre quoi comme petit disque?
6: On écoute Léopold Nord et vous avec C'est l'amour.
1: Voilà, c'est l'amour. C'est cool, merci Max. C'est
10: l'amour. D'inversion de cerveau.
11: Non, mais Pagnard, lui, il n'en a pas de cerveau.
10: Bon. Et toi, t'en as un?
11: Bah oui.
1: C'est pour ça que tu donnes un numéro de tatou alors que c'est vraiment le mien.
11: Tu m'as dit
1: ouais, ben. Ouais.
11: Bah alors
1: t'es content?
11: Bah ouais, je suis content.
1: Et ben, dans ce cas-là, je vais te dire une chose, que le jour où tu t'amuseras à envoyer un courrier, ah ben, essaye d'éviter d'imiter ma signature. Comme ça, oui. Essaye d'éviter ma signature, d'accord?
11: Ah
1: exactement, exactement. D'accord, parce que moi, sur la signature, je pourrais reconnaître parce que je sais ce que je signe à l'heure actuelle. D'accord? Parce que là, le
11: mec.
1: Ouais. Bon, bah écoute, le Gérard de Suresnes, le deuxième du nom, on va te laisser. À mon avis, tu seras amené à nous rappeler. J'espère qu'on sera pas piégé et qu'on.
11: Ouais,
1: va
11: mais
1: pas...
11: j'avais un petit poème.
1: Alors vas-y, le petit poème pour conclure.
11: Bah alors, comme j'avais dit la dernière fois, le poème est sur les camemberts.
1: D'accord.
11: Alors, j'ai mangé du camembert avec de l'Adidas, mais je me suis intoxiqué. J'ai mangé du camembert avec de la glace, mais elle a fondu.
1: En tout cas, ça fait du bien d'entendre des poèmes grâce à lui.
11: J'ai mangé du camembert avec du sel, mais le malheur est arrivé. J'ai mangé du camembert avec du poivre, mais ça m'a fait éternuer. J'ai mangé du camembert avec du pétrole, mais ça a flambé. J'ai mangé du camembert avec mon vélo, mais je me suis éclaté. J'ai mangé du camembert avec du courant, mais j'ai tout fait cramer. J'ai mangé du camembert avec une mouche, mais c'était une mouche tsetse. J'ai mangé du camembert dans mon assiette, mais tu l'as lavé. Et j'ai mangé du camembert dans l'eau, mais je me suis noyé.
5: Bravo! Oh, pas mal, sans déconner, déjà.
11: Alors après, l'autre, il est même pas capable d'en improviser un tout de suite, là.
1: Ce qui fait plaisir quand même, c'est que grâce à toi, le faux, même si t'es le faux, appelle-nous de temps en temps, parce que ça fait plaisir déjà d'avoir des vrais poètes enfin, parce qu'on pensait qu'il y avait que Gérard qui était capable de faire des trucs comme ça, sur un style, sur un, par exemple, le camembert, il fait un poème. Je vois que déjà, on pensait que t'étais le seul Gérard à pouvoir le faire, enfin, tout le monde peut le faire, donc, on vient de se comprendre, enfin, de la supercherie de Gérard. Eh ben écoute, notre Gérard à nous n'en fait quasiment plus quand il est fait toujours les mêmes. Moi, je te propose au pire des cas, mais je pense que tout le monde sera d'accord. Julie n'est plus là, mais Gaël ou Philippe est d'accord. Peut-être que moi, dans la semaine, puisque Gérard ne fait plus de poèmes, il se contente de venir avec un débat sur deux qu'il a préparé.
11: Ouais,
1: pour éventuellement
11: et
1: dans la semaine, puisque tu veux pas en faire Gérard en plus, donc ça tombe plutôt bien. On fera d'une pierre deux coups. On aura notre Gérard pour les débats et notre Gérard de Suresnes le deuxième.
12: Bah, dans ce cas-là, pourquoi tu le prends pas pour tes débats comme ça, tu te dis.
1: Au début, quand
12: non,
1: tu.
12: Mais attends. Bah, c'est là pour un sang, c'est un imposteur. C'est un imposteur qui s'est passé pour moi, d'accord?
1: D'accord.
12: Mais je suis d'accord. Alors, dans ce cas-là, si tu veux jouer comme ça,
1: non.
12: On le dit carrément ce soir. Je dis, tu le prends, il faut que tu débats.
11: Non. Ah ouais.
12: Mais attends, alors, t'as pas compris. Non, parce que là, c'est un imposteur.
1: Je suis d'accord.
12: Ah, et moi, les imposteurs, ça fait deux fois que ça se passe dans la semaine.
1: C'est vrai.
12: Je suis d'accord. Ça commence à bien faire.
11: Franchement! De quoi?
12: Tu la fermes!
11: Ouais, tu la fermes aussi, non,
1: attends,
11: aussi.
1: Je te demande, Gérard.
11: Pour l'instant, c'est le pas Gérard, des mains, donc tu la fermes.
1: Non, attends, le Gérard de la cabine, deux secondes. Hmm? Je vais juste à dire à Gérard qui est en face de moi, donc le vrai Gérard, que je disais pas qu'il allait faire les débats à ta place, mais vu donné que tu, à la base, quand t'es devenu un auditeur de Fun Radio et que t'appelais dans ta cabine à l'époque, je sais pas si tu t'en souviens, donc tu connais Christine et tout ça, t'appelais pour faire des poèmes, et qu'aujourd'hui, tu n'en fais plus que ce que les gens aiment, c'est ça. C'est pas tes débats, c'est tes poèmes. Les débats, ça marche d'ailleurs, on a eu les sondages, ça marche déjà beaucoup moins bien qu'avant. Donc, déjà, je tenais à te le dire en direct, on a plus 15 millions d'auditeurs avant, et que le problème c'est qu'au lieu de nous aider et plutôt que de refaire des poèmes et de revenir dans le bon esprit, tu deviens un de plus en plus vulgaire, un deux de moins en moins écouté, il n'y a plus de filles qui appellent, et que heureusement qu'on a Gérard là qui nous fait des poèmes comme à la bonne époque. Donc puisque tu veux toujours pas en faire, que ça te prend du temps dans ta journée, parce que je sais que tu es débordé, que tu travailles et que tu fais du boulot et que t'as autre chose à faire, comme ça t'évitera de
12: faire. Dans ce cas-là, tu prends l'imposteur, comme ça je serai tranquille.
1: Mais non.
12: Bah si, bah dans ce cas-là,
11: pourquoi pas.
12: Bah voilà,
1: non,
12: tu prends la même voix que moi.
1: Je suis d'accord.
12: Alors ça, non, ne viens pas me dire.
1: Je suis
12: d'accord. Viens me dire.
1: Oh, la ferme, attends, le mec.
12: Pour l'instant, t'habites pas sur Rennes, d'accord, toi?
11: Ouais, j'habite pas sur Rennes. Moi, tiens. Ouais, tu vas voir demain, toi, si j'habite pas sur Rennes.
12: Ouais. T'habites où, à sur Rennes?
11: Attends,
12: tu connais Jean Massé? Tu connais Jean Massé?
11: De quoi?
12: Tu connais l'école Jean Massé?
11: Ouais.
12: Comme par hasard. Comme par hasard. Et t'appelles du côté de l'avenue Georges Pompidou. Hein?
11: Non.
12: Alors t'es pas le bon monsieur, t'es pas celui qui a l'habitude.
11: C'est ça, arrête le ricard un peu là.
12: C'est bon. C'est un faux.
11: De quoi?
13: Attends. Là, on est en train de vivre, on ne s'en rend pas compte. Non, sans déconner. À 1h01 du matin sur Fun Radio, on est en train de se rendre compte. Vous vous rendez pas compte d'un moment de radio extraordinaire. C'est que ce soir, notre vrai, soi-disant Gérard de Suresnes, qui sera en face de moi, vient d'avoir un doute, est en train de piéger celui qui, soi-disant, se fait passer pour le vrai Gérard, qui serait le faux. Et donc, on ne se rend pas compte à quel point notre Gérard est intelligent. C'est que le vrai Gérard est en train de tester le soi-disant vrai, qui, en fin de compte, serait peut-être un faux. Et là, on se rend pas compte, mais là, franchement, c'est un grand moment de radio. Parce que, l'intelligence du vrai Gérard.
12: Et Myriam, tu la connais d'où?
14: De quoi?
12: Myriam, tu la connais d'où? Tu la connais d'où, Myriam?
13: C'est-à-dire que le vrai Gérard est en train de douter que ça serait éventuellement le vrai Gérard. Donc il est obligé d'essayer de vérifier qu'au bout du fil, c'est le faux. Hein.
12: Tu connais Myriam d'où? Tu connais Myriam d'où?
14: De Suresnes.
15: Tu connais Myriam d'où?
14: De Suresnes, abruti.
15: Ouais, où?
14: De Suresnes, abruti.
15: Ouais. Tu connais son mari?
16: Alors là, j'ai un doute sur le... C'est peut-être le vrai Gérard qu'on est en ligne.
14: C'est ma voisine, abruti.
15: Ah, c'est ta voisine?
14: Bah oui.
15: Ouais.
14: Henri... Ça t'embouche à quoi?
16: Non, mais ça suffit, il va peut-être pas répondre. C'est peut-être le vrai Gérard qu'on est en ligne.
17: Non, c'est faux.
16: C'est pas le vrai Gérard. Pourquoi ça serait
15: Et Henri, tu le connais d'où?
16: Pourquoi? Attends.
15: Non, mais attends, moi je vais le piéger, c'est autre chose. Henri, tu le connais d'où?
16: Attends, parce que toi, t'es peut-être pas le vrai Gérard. Le Gérard.
15: Dans ce cas-là, tu le prends jeudi pour faire ses débats, on va voir s'il va venir avec une mallette. Vas-y. Attends. Les autocollants Fun Radio et Fun TV, d'accord?
16: Je reconnais pas ton parfum en plus, toi.
15: Ah, parce que j'en ai pas mis ce soir, d'accord?
16: C'est peut-être pas le vrai Gérard.
18: Bah, je sais, hein. T'as un masque.
16: Ouais, c'est
18: retire ton masque.
16: Non, Philippe, rigole pas, attends. C'est peut-être pas le vrai Gérard. Peut-être que le mec qu'on a au bout du fil, c'est peut-être le vrai Gérard. J'avais un doute. Heureusement, on a failli faire le con. Tu peux redonner ton numéro de tatou, Gérard, pour vérifier?
14: 06. 57, 82,
16: 21, 80.
15: C'est qui toi? Tu veux que j'aille chercher Henri? Il en a pour 5 minutes.
14: Il bosse dans une boîte de fécu.
16: Attendez. Là, il y a un grand moment de radio, là.
14: Et il m'a même offert un portable.
16: Ah ouais? T'es pas le vrai Gérard.
15: Tiens, dans ces cas-là, ok. Tu te démerdes, merci.
16: C'est un coup monté avec le mec de la sécurité.
15: Non, alors demande à Angie. Angie, il me connaît par cœur.
16: Je reconnais pas ton odeur. Allume ton micro. Je ne sais pas. En plus,
15: toi, tu permets, toi.
16: En plus, il connaît pas lui. En plus, parce que tout à l'heure, en plus, il y a un truc. Moi, j'ai un doute sur toi. Je vais te dire pourquoi, toi qui es dans.
15: Ouais, non, mais attends. Déjà, ton
16: sonore, s'il te plaît, t'es même pas le vrai Gérard. T'as parlé dans le micro, tu l'as même pas allumé, t'as même pas eu le réflexe de l'allumer, donc c'est là où je me suis dit, attends, le mec qui parle dans le micro, il se rend même pas compte que le micro n'est pas allumé. Donc,
15: pour l'instant, t'es en train de me faire le cours de. T'es en train de me faire le même coup de jeudi.
16: Non, t'es le faux Gérard.
15: Alors, vas-y, tu viens jeudi, tu fais les débats, d'accord?
14: Bah ouais.
16: Comme d'habitude.
15: Alors, on va voir, tu es qui, toi?
16: Toi qui es avec moi dans le studio, t'es qui?
15: Moi, je suis ton vrai Gérard qui vient à Locotou tous les vendredis.
14: Enlève ton masque.
15: Ouais, ça, t'as raison, toi, abruti.
14: Ouais, abruti, c'est ça, ouais.
15: Fais partie de la radio. Fais partie de la radio,
16: On va appeler là-haut et Philippe, va voir si Henri a envie, va rester là. Alors attends, parce que là, j'ai un doute. Je me demande si le vrai Philippe, qu'il aille voir et qu'il vérifie.
15: Non. Non, parce que si c'est pour me faire du baratin, c'est pas la peine. Vous êtes en train de me faire le coup de mardi dernier.
14: Ouais, le coup de mardi dernier,
15: oui. Ouais.
14: Pourquoi? Qu'est-ce qu'il y a eu mardi dernier?
15: Ça te regarde pas.
14: Ça me regarde pas, bah tiens.
15: Parce que t'es un faux, toi.
14: Ouais, je suis un faux, ouais. Toi, t'es peut-être
16: On va appeler le soi-disant.
15: C'est bizarre. T'as même pas une fiche avec ton numéro de téléphone.
16: En plus, je voudrais pas dire, mais je reconnais pas bien ta voix, toi. Tu lui ressembles, mais je reconnais.
15: Non, mais attends. Il a même pas une fiche avec son numéro de téléphone.
16: Non, mais il va pas le donner. On va pas le donner en direct.
15: Bah alors, tu vois, c'est le faux, tiens. Donc j'ai peut-être ton téléphone, pour l'instant c'est un faux. Ah, il a même pas une fiche.
14: Couillon de la lune.
15: Ouais, couillon de la lune toi-même. Pour l'instant t'es quelqu'un de la radio, mon pote.
16: Non.
15: Tiens, t'es quelqu'un de la radio, c'est bon.
16: Ah, dis pas de bêtises, Gérard.
14: T'as raison, va voir si maman a fait les cartes.
16: Gérard est devenu, alors bon, alors, on appelle là-haut et je veux qu'Henri, parce que là j'ai un doute, et je me demande si Henri, Henri va nous dire tout de suite si... Donc toi, celui qui est dans le studio là, toi, t'es le vrai Gérard.
15: Oui.
14: Tiens, mais
15: je joue
14: encore.
15: Eh ben, connais son Henri.
16: Hein? J'ai des doutes.
14: Encore un Lascar qui s'est passé pour moi.
15: C'est ça.
14: Bah tiens.
15: Bah demande, fais descendre Henri, fais descendre Henri. Laisse-le de côté, mais prends-nous quelqu'un d'autre.
16: Non, non, mais attends, je vais pas prendre le côté, t'es pas toi qui commande. Ici, ça se trouve, toi, t'es même pas, t'es peut-être un imposteur, t'es même pas le vrai Gérard, qu'est-ce que c'est toi qui va commander? Gérard, tu quittes pas?
17: Ouais.
16: Ok, on va appeler ton pote Henri, on a son numéro de portable, on est en train de l'appeler là. Donc, est-ce qu'on peut l'avoir? Parce qu'il paraît qu'il est, on peut l'appeler sur son portable. Qu'est-ce qu'il fout là? Oh là là. Allô? On l'appelle là-haut là, le numéro là. Allez, on y va, on y va. Allez, on y va. Go, go, go, go, go. Parce que là, on perd du temps, là. Vous me faites... Ensuite, on aura les nanas avec Fred, c'est promis, là. Parce que là, ça... Attends, j'hallucine. Je suis en train de me faire avoir peut-être par un mec que je ne connais même pas. En plus, là, tu sens pas d'habitude, tu sens l'Adidas ou le machin, toi. Et tu sens plus autre chose, là. Hein.
17: Ouais, bah ouais, c'est un imposteur.
16: On y va, c'est parti. On appelle, on va vérifier. Alors. Allô?
17: Oui.
16: Henri?
17: Oui.
16: Est-ce que tu reconnais sa voix, déjà, Gérard?
15: Henri, tu descends, s'il te plaît.
16: Attends.
17: Je suis dans la voiture, hein. Attends.
16: Henri, alors il oui. Y a Gérard qui est dans une cabine et on a le Gérard, notre soi-disant Gérard de Fun Radio qui est dans les studios pour justement dire que c'est un imposteur le mec qu'on a en ligne. Et maintenant j'ai un doute parce que j'ai l'impression que le Gérard qui est avec nous dans les studios ne serait pas le vrai Gérard.
17: Bah moi aussi je commence à avoir un doute maintenant.
15: Ouais c'est ça Henri. Ouais.
17: Donc, Henri, c'est ça. T'as bien reconnu ma voix. Hein.
19: Bah oui mais la voix c'est celle du téléphone ou quoi?
17: Bah ouais.
15: Non.
17: Je suis au téléphone. Mais c'est l'autre. Bon.
19: Tu es dans la cabine ou quoi?
15: Non, il n'est pas dans la cabine. Il n'est pas dans la cabine où tu as l'habitude de me laisser. Il n'est pas face à la pharmacie, celui-là. Parce que je suis descendu avec Vincent.
19: Est-ce que tu es chez Myriam en ce moment?
15: Non, ouais. Je ne suis pas chez Myriam. Pour l'instant, je suis à la radio et c'est Vincent qui m'a descendu à la radio.
16: Non, mais attends, parce que le mec qu'on a en ligne, voilà, je vais expliquer, Henri, donc, est un ami intime de Gérard. Et du coup, Gérard, Henri a un doute. T'as emmené un mec qui serait peut-être pas le vrai Gérard.
19: Voilà, j'ai un doute maintenant.
15: Eh ben dans ce cas-là, si t'as un doute, Henri, eh ben pourquoi que t'es venu à 10h30 avec Rachid à la maison?
19: Comment?
15: T'es venu parce que c'est Vincent qui m'a dit.
16: Toi, bon, toi, tu vas sortir parce que t'es pas le vrai Gérard du studio.
17: Mais
16: là,
17: non, mais Henri, laisse tomber, l'autre, c'est pas le vrai. Donc,
16: c'est pas le vrai Gérard.
19: C'est chez toi, Gégé.
16: On va rigoler. D'accord. Donc là...
17: Allez, hop.
16: Bon, on va rigoler. Donc là, apparemment, ça fonctionne puisque apparemment, le vrai Gérard pense qu'on le fait tellement douter, mais j'hallucine, c'est un moment de radio inoubliable. Là, je vais mettre les cassettes. Là, faut enregistrer parce que là.
17: Non, mais de manière.
16: Non, mais là, de manière, je sais pas si tu te rends compte de ce qui se passe là, Henri.
19: Bah oui, je m'en.
16: C'est qu'en fin de compte, tu pensais avoir amené le vrai Gérard et le vrai Gérard de Suresne, apparemment, non, a des doutes.
19: Ah bah attends, qui c'est le mec là?
17: Non, attends, Julien, c'est un imposteur.
19: Mais c'est un imposteur, l'autre dans les studios.
17: Attends,
19: il a mis un masque. C'est facile, hein, avec les effets spéciaux.
17: C'est bien, moi, je sais plus rien maintenant.
19: De quoi?
17: Regarde, on
19: va. Attends, alors là, je préviens d'une chose.
16: Bon, passe-le-moi.
19: Bah, attends, mais passe-le, Gérard, lequel tu veux, le vrai ou le faux, là?
16: je sais plus qui est le vrai. Ah, c'est un grand moment, si
19: une.
16: Je...
19: Tiens,
16: attends.
19: Le prochain qui commence.
16: Gégé de la cabine, tais-toi, parce qu'on va écouter, là, ça gueule en haut. Qu'est-ce qui se passe, Henri?
19: Bah, il y a Gégé qui est là, il gueule.
16: Passe-le-moi.
19: Bah, attends, viens, Gégé, viens.
16: Donc, on a le vrai Gérard qui a douté sur lui. On l'a fait douter sur sa. Oh, je bloque. Non, mais pour vous dire, c'est pas un comédien, je vous le dis, c'est le vrai Gérard, c'est un être humain.
17: Vincent,
16: il m'a dit
17: que si.
16: Allô? Ouais, bon alors, bon, monsieur?
17: Quoi?
16: Oui, bonjour. Vous connaissez Henri?
17: Ouais, attends, Max, te fous pas de moi, là, tu veux? Te fous pas de moi, tu veux?
16: Non, mais attends,
17: Non, imposteur. Bon, allez, c'est bon, laisse tomber. Continue avec celui qui se passait pour moi, ça fera deux fois de suite. Comme ça, ben, jeudi, tu vas te débrouiller. D'accord?
16: Non, mais attends, Gérard.
17: Non, mais écoute,
16: non, mais attends, parce que là, en plus, tu veux même pas m'écouter.
17: Non, mais attends, je vais t'écouter. Pour l'instant, l'autre, pour l'instant, c'est des cassettes, c'est tout.
16: Mais non, il est en direct, puisqu'il.
17: Il est même pas dans la cabine. De quoi?
16: Mais comment veux-tu que ça soit des cassettes s'il te répond à chaque fois? Il est bête.
17: Mais attends, ça va vite, hein.
19: Il est complètement con. Comment tu peux
17: des cassettes?
19: Hein? De toute manière, c'est du baratin des conneries.
16: Mais là, tu nous as...
17: Le bois de Boulogne, c'est gratuit et ça rapporte gros.
19: Ouais, maintenant, tu ferais mieux d'aller à la pigette, ça te coûtera encore moins cher.
16: Attendez, on se calme, c'est Max qui voudrait parler. Parce que le Gérard qui est à l'accueil, qui est donc soi-disant...
19: Non, mais attends, je suis vrai, d'accord? Henri,
16: non, mais comprends bien, Gérard...
19: Non, mais moi, je vais comprendre que pour l'instant... Je vais te laisser faire ta libre antenne, tu vas continuer avec l'imposteur, et là on va discuter après, d'accord?
17: Et
16: Ah non, j'en ai marre, okay. Gérard. Non, mais Gérard, j'en ai marre, soi-disant, si t'es le vrai Gérard, de toujours discuter hors antenne.
19: Dans ce cas-là, tu prends l'imposteur qui est avec toi, qui se passe
16: attends, on a la vraie framboise.
19: Ouais, c'est ça, bien sûr. Maintenant, on va voir la framboise.
16: Alors, attention, on va voir framboise. D'ailleurs, si
19: non,
16: vous.
19: Non, c'est bon. Tu te débrouilles avec moi,
16: Gérard. Attention, non, mais attends. On va demander au Gérard de la cabine de, s'il te plaît, d'arrêter de me couper la parole toutes les deux secondes. On a bien compris qu'il y avait de fortes chances que ce soit le vrai. Je voudrais juste te dire que maintenant, le soi-disant Gérard qui serait à l'accueil, qui est peut-être le vrai Gérard, va voir la vraie Françoise en ligne, Framboise, il va pouvoir lui poser des questions et vérifier si c'est la vraie, d'accord ?
19: D'accord.
16: Gérard ?
19: Oui.
16: De la cabine ?
19: Oui.
16: Alors, on a Framboise, qui est une amie intime de Gérard, et là, donc, on va pouvoir vérifier. Allô, Framboise ?
20: Oui, bonjour.
16: C'est Max à l'appareil.
20: Oui, ben c'est Framboise.
16: Est-ce que Gérard de la cabine est là ?
19: Ouais.
16: Est-ce que le Gérard...
19: Bonsoir, Framboise.
16: Attends deux secondes. Est-ce que Gérard de là-haut, de l'accueil, qui peut-être est le vrai, est là ?
20: Non, mais celui qui est à l'accueil, c'est le faux, hein.
19: Alors... Oui, c'est ça, Framboise. Continue, ah, bonne nuit.
16: Et voilà, ah ben ça vous prouvait que donc on avait bien raison.
19: Et voilà.
20: Le vrai, c'était.
19: Tu vois bien que c'était un imposteur.
16: Et j'ai eu peur sans déconner parce que ce mec-là il était peut-être dangereux, peut-être qu'il avait un couteau, il aurait
20: pu. Absolument, tout à fait.
19: C'est encore un couillon ou un copain à Jean-Philippe.
16: Ah ben là,
19: c'est clair et net.
20: Non, mais j'ai eu très peur quand j'ai entendu ce dialogue parce qu'avec ces deux Gérard, il y en a un qui dit qu'il m'aime, l'autre qui rigole et tout.
19: Mais moi
20: ça m'a beaucoup perturbé. Pardon ?
19: Moi, je t'aime.
20: Mais toi, je sais que tu es le vrai Gérard parce que je sais que tu m'aimes. Moi, je t'ai appelé sur ton tatou et tu m'as rappelé pour me dire que tu m'aimais.
16: Ouais. C'est gentil, ça. Par contre, tu sais, moi, j'ai eu un doute, c'est que maintenant, je flie, je me dis, le mec, tu te rends compte qu'il a réussi à descendre jusque dans les studios.
20: Justement, mais
16: il a réussi à passer tous les services de sécurité et se faire passer pour le vrai Gérard.
20: Mais je ne comprends d'ailleurs même pas comment vous arrivez à laisser rentrer des gens comme ça chez
16: il ressemble grave, il avait quasiment la même voix. Il est vrai que quand il n'a pas allumé son micro, il a parlé dans le vide sans allumer son micro. Si j'avais pas eu le réflexe de lui allumer le micro, de lui dire de le faire, il l'aurait pas allumé. Donc j'ai compris.
20: Mais tout à fait. Mais c'est sûr que tu es très intelligent. Effectivement, j'ai eu la même. C'est pour ça que j'ai tout de suite appelé.
16: Il y a des auditeurs qui ont douté, qui ont dû croire qu'à un moment donné, le Gérard qui était avec moi dans le studio était le vrai.
20: C'est le faux. Non, mais c'est le faux.
16: J'hallucine.
20: Le vrai, c'est celui qui est dans la cabine. Moi, je sais parce que j'ai déjà eu au téléphone.
16: Et le Henri, putain, il aurait peut-être pu se faire égorger dans la bagnole.
20: Henri, c'est de la folie. En plus, il risque. Exactement, c'est ce que j'allais dire. Ça se trouve, c'est un malade.
19: Bah, oui.
16: Alors, attends. Je vais demander. Attends, Philippe. Attends, mais parlez entre vous, le vrai Gérard et Framboise, là. Passe Fred aussi, parce qu'il y a Fred qui veut parler des nanas.
20: Gérard.
16: Fred.
20: Ouais.
16: Attends, Fred.
20: Oh, bah écoute, je suis ravie de t'avoir au téléphone.
16: Goldorak, Fred, s'il vous plaît. Julie Gaëlle, merci. Fred. Attends, Framboise, deux secondes, merci. Framboise, on se tait. Gérard, on se tait. Gérard, bonsoir. Fred, bonsoir.
21: Tu veux donc parler à l'auditeur plus que à la personne qui intervient depuis tout à l'heure.
16: Non, non, mais si tu veux réagir, Goldorak aussi, j'arrive, hein, je reviens. Hein.
20: Ouais. Et qui veut réagir ?
21: Il y a des Goldorak.
19: Allô ?
20: Oui.
21: Ouais. J'aimerais savoir où est Henri dans le tas.
20: Bah, je sais pas, moi, Henri.
19: Bah, je sais pas, ça se trouve, c'est encore l'autre couillon qui a fait une connerie.
20: Henri, apparemment, d'après ce que j'ai compris, Henri, il est dehors dans la voiture, mais maintenant, je sais pas s'il est rentré à FN Radio, mais s'il est rentré aussi à FN Radio, à la limite, il est peut-être dangereux aussi, au même titre que le faux Gérard, hein, mais c'est grave, hein. C'est gravissime.
21: Ouais, GG, c'est Goldorak.
19: Ouais.
21: Ouais, moi je t'ai reconnu, hein, tu sais, on se parle toutes les semaines juste avant les débats, moi je t'ai reconnu, il n'y a pas de
19: problème. Ouais.
20: C'est non, mais moi,
19: l'autre couillon, là, il est en train de faire des conneries sur mon dos, donc.
20: Exactement.
21: Au tribunal.
19: De toute façon, c'est clair et net.
21: Lequel ?
19: Ça se termine.
21: Qui ça ?
19: Au tribunal. Allez hop, d'entrée.
20: Non, mais c'est pas une copie finalement.
19: Et j'espère qu'il aime les avocats parce qu'il va en avoir, d'entrée.
20: De toute façon, moi, t'inquiète pas.
21: Avec
20: je sais
21: que
20: Goldorak,
19: c'est
21: un peu, hein, quand même. Ouais, c'est bon.
19: Non,
20: mais c'est...
19: Non,
21: parce
19: que, hein...
21: Bon, bah,
19: c'est bien.
21: Eh, hey,
19: oh.
21: Quoi?
20: Non, mais vous avez l'air de prendre ça très à la légère. Est-ce que vous vous rendez compte que c'est très grave? C'est très, très grave.
19: Non, mais de manière, pour l'instant, je me calme.
20: Oui.
19: Mais de manière, d'ici 2-3 jours, ça va pas être pareil. Hein.
20: Calme-toi, mon GG. Tu sais, François,
21: bon, ben, vas-y, on va se battre, alors.
20: Non, mais calme-toi, mon GG.
19: Hein.
21: Oui, c'est
19: ne
21: clair, hein.
19: Pas, hein. Non, tu vas te calmer un petit peu, Goldorak.
21: Ah, t'es tard.
20: Ouais, Goldorak, de toute façon, Goldorak.
19: C'est quoi
20: Goldorak, je me demande dans quelle mesure c'est pas un imposteur.
19: C'est quoi
21: C'est vrai que t'aimes bien t'auto-sucer avec une paille, GG.
19: Allô, attends, connard, tu sais que le bois de Boulogne, c'est gratuit, ça.
16: C'est Max à l'appareil, là, c'est Max à l'appareil.
19: Il y a un Mac dans le coin.
16: Ouais, je suis revenu, là, je suis allé voir un petit peu ce qui se passait là-haut avec le soi-disant vrai Gérard. Et c'est quand tu veux, on y va, voilà.
21: Ça marche pas.
16: Alors écoutez, silence.
21: Ouais, mais ça coupe.
19: Ouais, c'est bon.
16: Alors là, je vous explique.
0: tout le monde en antenne.
3: Ah mais bon, c'est...
0: Ah non mais il faut quand même laisser juste Philippe. Merci, ouais, c'est pas con ça ce que tu viens de dire.
3: Ouais. Allô mm. Ouais, Philou, le problème c'est que ça coupe quand je suis à l'accueil.
0: Pourquoi?
3: Je sais pas, le portable est naze.
0: Bah, amène-le, dis que tu veux essayer de parler, que tu crois que lui c'est le vrai.
3: Ouais, c'est qu'ils ont la radio.
0: Allô, allô. Attends, mais c'est le vrai ou c'est pas le vrai? Je me pose des questions là. Philippe va t'aller vérifier, il est monté à l'accueil avec le téléphone.
3: Ouais, vous m'entendez?
0: Allô, ouais.
3: Vous m'entendez toujours?
0: Oui. Ah. Ah, ça va couper, mais se demande à soi-disant Gérard de revenir là, peut-être.
3: Gérard, monsieur, vous pouvez venir s'il vous plaît? Gérard. Monsieur.
22: Gérard.
3: Monsieur.
0: Ah non, mais là...
3: Le monsieur à l'accueil. Bon, non, mais c'est important, s'il vous plaît.
0: Bon, Philippe,
3: oui.
0: On va te rappeler à l'autre poste là-haut tout de suite, là. J'espère qu'il est raccroché, on te rappelle tout de suite.
3: Okay,
0: on va essayer, on va essayer de faire vite, on va s'enlever les moufles et on va accélérer la cadence. On va, après, par la suite, remercier quand même tous les autres qui nous ont appelés. Et ensuite, on va quand même passer à notre ami Fred pour parler des nanas. Et on a plus, du coup, les nanas et machin. Allô ?
3: Oui, toujours fidèle.
0: D'accord, ok.
3: Oui, donc...
0: Donc, si on rappelle quand même qu'on a le vrai Gérard qui a appelé ce soir. Il y a le vrai Gérard qui a appelé ce soir et un faux Gérard qui s'est fait passer pour le soi-disant vrai est venu dans

0: je vais vous parler, monsieur l'animateur.
1: Allô, est-ce qu'on m'entend un petit peu?
0: Non, plus fort, il faut bien entendre.
1: Est-ce que vous m'entendez?
0: Oui, oui.
1: Voilà, est-ce que vous m'entendez là?
0: Non.
1: Est-ce que vous m'entendez?
0: Voilà, on vous entend.
1: D'accord. Je voulais juste savoir comment... mais c'est très bien, remarque. Je voulais juste savoir comment il avait monté ce stratagème, parce que le vrai Gérard de Suresnes est toujours avec nous dans la cabine.
0: Oui.
1: Et je voulais juste savoir, donc, le Gérard qui est à l'accueil, pourquoi il avait voulu faire ça?
0: Vous avez entendu? C'est des conneries que vous êtes en train de me faire.
2: Vous entendez?
0: Vous jouez avec mes nerfs, mais vous ne savez pas jouer longtemps.
1: Bon, alors apparemment, il essaye de nous faire croire qu'il serait le vrai Gérard, et d'après ce traduit, hein, et qu'on jouerait avec ses nerfs et qu'on sait du baratin. Le Gérard de la cabine, qu'est-ce que tu vas dire avant que l'imposteur, peut-être...
0: Hein?
1: Qu'est-ce que tu as à dire, Gérard?
0: Non, mais de manière, pour l'instant, je me calme. Mais de manière, c'est simple, c'est clair et net. J'espère qu'il aime les avocats parce qu'il va en avoir d'entrée. Parce que à faire des conneries sur mon dos, se faire passer pour moi... Et il aurait pu menacer Henri, hein? Déjà?
1: D'accord.
0: Alors, faut pas me prendre pour un cave, hein?
1: J'ai un doute parce que maintenant il y a des gens sur Minitel qui disent qu'en fin de compte le vrai Gérard ils le connaissent et qu'en ce moment il serait avec dans une cabine et que le mec, le vrai Gérard, serait en train d'essayer de nous appeler dans une cabine et que ça sonnerait occupé. Donc aussi bien le mec qui est au bout du fil que le mec qui est à l'accueil serait bouffo Gérard et que le vrai Gérard est en ce moment dans Suresnes. Il essaye désespérément de nous joindre, donc Gaël essaye de composer le numéro de téléphone et effectivement Gaël m'a dit que ça sonnait occupé. Donc il est possible. Donc il est possible que le vrai Gérard appelle d'une cabine téléphonique. Donc là je me pose des questions. Là faut que j'arrête là. Bon alors on va demander Henri, est-ce que Henri est avec nous? Et si Henri est à l'accueil, est-ce qu'il pourrait prendre le téléphone qui est à la réception?
0: Bien sûr, je vous le passe.
1: Merci, vous êtes bien aimable, monsieur Fila.
3: Oui,
1: Henri.
3: Oui.
1: Bah, écoute, ce qu'il va falloir, c'est que si ça ne te dérange pas, c'est de ramener le monsieur que tu as emmené.
3: Oui.
1: Et puis, par contre, on a peut-être le vrai Gérard de Suresnes qui serait dans sa cabine en cherchant les gens. Est-ce que c'est possible pour toi de retourner vite fait à Suresnes et d'aller nous le chercher, le vrai Gérard?
3: Ah, bah, c'est pas un problème, oui.
1: D'accord, ok.
3: Pour un quart d'heure aller-retour.
1: Et comment t'as pu te faire avoir donc par le mec là, qui est derrière, qui lui ressemble vachement quand même?
3: Ouais, non, franchement, il lui ressemble. Hein.
1: Ouais.
3: Ça, les sosies...
1: Non, à l'odeur, quand même, t'as reconnu.
3: Non, parce qu'il n'était pas parfumé aujourd'hui.
1: Ouais, eh ben, c'est vrai, ouais, donc... On sait très bien que notre Gérard National se parfume toujours à l'Adidas.
3: Adidas,
1: oui. Même s'il y a de la transpi, il fait toujours le mélange des deux, hein, il se contente pas juste d'une odeur. Bah écoute, Gérard, moi j'ai eu peur pour toi, Henri, parce que je te connais bien, on est potes, et ça aurait été dommage, t'aurais pu te faire, ne serait-ce que... Parce qu'en plus, c'est un mec... En plus, il est plus costaud que l'autre, hein.
3: Ouais, ouais.
1: Donc t'aurais pu avoir des problèmes physiques.
3: Enfin, moi, j'ai quand même mes chiens avec moi.
1: Ah, d'accord, ok. Bah, écoute, Henri, si tu pouvais nous ramener le peut-être vrai Gérard, qui est peut-être en ce moment au bout du fil ou qui est peut-être dans sa cabine, tu fais vite?
3: Ok, d'accord, on a un quart d'heure.
1: Allez, Philippe, pour terminer vite fait, on va faire le point, et puis ensuite, on va laisser le faux Gérard imposteur là-haut à l'accueil.
0: Oui.
1: Allô?
0: Oui, c'est moi.
1: Ouais, qu'est-ce qu'on fait alors?
0: Donc là, le problème, c'est que le soi-disant Gérard, je sais pas si c'est vrai toujours, là, il dit bon, c'est bon. Il a remis son suite et les phrases cassées.
1: Eh ben, qui descende pour qu'il nous vérifie, qu'il nous prouve que c'est...
0: Non.
1: Alors, comme par hasard, c'est lui le faux Gérard. Lui l'enregistre. Comme par hasard, vous entendez, auditeur, comme par hasard, le soi-disant vrai Gérard, il veut même pas descendre alors qu'on lui donne la possibilité. Comme si le mec n'a pas peur, rien qu'un peu. Bien sûr. Donc, vous venez d'avoir la vérification, le mec qui est à l'entrée, c'est effectivement l'imposteur. Si vous voulez venir le voir, vous ne serez pas déçu du voyage. C'est carrément un clone. Qui descende? On lui laisse une minute pour descendre et pour prouver que c'est le vrai Gérard.
0: Monsieur, il vous laisse une minute si vous voulez pour vous expliquer. Sinon, je peux vous confirmer que Henri est bien parti chercher peut-être le vrai Gérard, là.
4: Ouais, ben, j'espère qu'il...
1: Alors, qu'est-ce qu'il fout? Est-ce que le Gérard...
0: Ah, là, le soi-disant Gérard sort de la radio, il va marcher.
1: D'accord.
0: Il va prendre l'air, je sais pas où il va, il y a un
1: d'accord.
0: Mec... Ah, il attend le bus.
1: D'accord, donc apparemment, c'est... on avait bien le faux Gérard au camion dans les locaux. Eh ben, nous voilà rassurés. Eh ben, écoute, merci Philippe, et puis si t'as des nouvelles, bien entendu, ou si t'arrives à le faire descendre, à le persuader qu'il faut qu'il descende pour pouvoir prouver qu'il est le vrai, à ce moment-là, que tu fais ça au mieux.
0: Ok.
1: On te laisse 2 minutes.
0: D'accord, je vais essayer de l'attacher.
1: Il y a pas de problème, hein, tout de suite.
0: Tout de suite.
1: Gérard.
0: Ouais.
1: On va te laisser.
0: Hmm?
1: Parce que tu vas attraper froid dans ta cabine, on te souhaite une bonne nuit.
0: Ouais, mais de manière, il va me ramener.
1: Ouais, eh ben,

0: toute façon, tu vas continuer à écouter la suite pour voir si ça se passe au tribunal.
1: Bah ouais.
0: Hein?
1: De toute façon, ça va être clair et net et ça va aller vite, quoi.
0: Alors, jeudi, tu nous as dit que les débats allaient porter sur quoi? Alors, je sais qu'il y a un débat, c'est quoi déjà? Il va y avoir un débat, alors tu m'as dit qu'un truc qui t'a préféré, sur quoi ça va être?
1: Sur l'humour.
0: Ouais, sur l'humour, donc ça va plutôt être pas mal. Et puis, il y en avait un autre, je sais plus lequel que tu m'avais dit, mais je crois que tu t'en souviens plus. Je sais plus. Hein. Attends, non. Tu te souviens, non?
1: Non, je me souviens.
0: Attends, si, qu'est-ce que tu m'avais dit? Mais si, tu m'as dit...
1: Ah, ça y est, les célibataires.
0: Voilà, les célibataires, voilà, exactement.
1: Alors, les deux débats, un sur l'humour et l'autre sur les célibataires.
2: Allez, on va attaquer les conseils de Gérard et Sandy.
3: Mmh. Ok.
2: Avec Simone, 26 ans de Paris. Bonsoir Simone.
4: Oui, bonsoir Gégé.
3: Bonsoir Simone.
2: Alors, Franck, 27 ans de Bordeaux. Bonsoir Franck.
5: Salut. Oh là, je vous entends mal.
3: Salut Franck.
2: Ah, t'es avec un portable?
5: Non, du tout. C'est que vous êtes faible.
2: Bon, on est faible. Attends, c'est toi qui est faible. Hein.
3: Qu'est-ce que t'entends parler par faible?
5: Au niveau de la voix, mais enfin bon, ça va aller.
2: Ouais, bah déjà, au niveau de la voix, vous avez même pas été capable de crier ce soir à Bordeaux, hein.
3: Ah, voilà, c'est...
2: Ah, là, tu fais moins le malin, là, hein.
5: Ouais, je sais.
2: Hein, ah, ouais, là, tu fais moins le malin, maintenant, aussi. Ouais. Bon, alors, t'as un problème avec eux?
5: Non, j'essaye de récupérer une ex.
2: Ouais. Et elle s'appelle comment? J'ai Laurent, moi, dessus.
5: Comment?
2: J'ai Laurent dessus. Ah non, c'est comment récupérer son ex.
3: Ouais.
2: Alors, elle est partie pourquoi déjà?
5: Non, c'est pas elle qui est partie, c'est moi qui l'ai plaqué.
2: Mais pourquoi?
5: Bah, je peux pas t'en parler, c'est personnel.
2: Oh non, mais attends, on vient exprès pour faire des conseils. Si vous voulez pas nous dire pourquoi que vous quittez
3: votre
2: ex...
3: Mais c'est elle qui t'a fait du mal ou c'est toi qui lui en as fait du mal?
5: C'est moi qui lui en ai fait.
3: Et qu'est-ce que tu lui as fait? Tu peux pas nous expliquer? Nous expliquer en deux, trois mots, d'essayer de savoir et puis qu'on essaie de comprendre ce qu'elle t'a fait exactement.
5: Bon, c'est très personnel, mais je vais le dire à tout le monde alors.
3: Ok, bah on t'écoute. Hein.
5: Mais c'est personnel, hein.
3: Ouais.
5: Mais je le dis quand même alors.
3: Ouais, bah ouais. On t'écoute, hein. On a les oreilles grandes ouvertes. Hein.
5: Bah je lui avais fait une lettre.
3: Ouais.
5: Mais vraiment une lettre que je ne souhaite à la personne de recevoir.
2: Mmh.
5: Carabinée.
3: Ouais.
5: Pensant qu'elle se moquait de moi.
3: Elle se moquait de toi et qu'est-ce qu'elle t'expliquait dans cette lettre?
5: Non, c'est moi qui lui ai fait.
2: Ouais, mais et le pourquoi que t'as pas essayé de discuter un petit peu avec elle avant de faire cette lettre?
5: Bah non, c'est pas ça, c'est que elle était venue me rejoindre à Paris.
2: Mm-hmm.
5: Pendant quelques jours.
2: Ouais.
3: C'est difficile à expliquer, on dirait. Hein.
2: Ouais, c'est... Donc, bon, en gros, tu lui as fait une lettre carabinée parce qu'elle est venue...
5: J'ai regretté.
3: Hein?
5: La suite.
3: Tu l'as quoi?
5: J'ai regretté.
3: T'as regretté?
2: Par la suite,
5: parce que, j'ai regretté parce que ça a vraiment été dur.
3: Ouais.
5: Et je me suis aperçu que ça allait être encore plus pour moi par la suite.
2: Mmh.
5: Et depuis ce temps-là, malgré mes conquêtes récentes,
2: ouais.
5: J'ai toujours elle en tête.
2: Mmh. Bah,
3: quand tu t'es aperçu que tes sentiments avaient changé vis-à-vis d'elle et puis que, en fait, tu pensais que tu l'aimais pas. Et après, tu t'es aperçu qu'en lui écrivant cette lettre, que tu l'aimais.
5: Non, enfin, je lui ai écrit cette lettre dure parce que j'en avais ras-le-bol de...
3: Mais c'est une lettre de rupture ou c'est une lettre...
5: De rupture.
3: Ah, d'accord.
2: Mmh. Mais t'as toujours des contacts avec elle ou pas?
5: Ah, c'est personnel, mais bon...
2: Tu me dis oui ou non, c'est tout. Est-ce que t'as gardé des bons contacts envers elle ou pas?
5: Bah, j'essaye de rejoindre, de reprendre contact, c'est le problème, c'est qu'elle elle se cache.
2: Ouais.
5: Alors j'essaye de...
3: Elle veut pas te répondre au téléphone.
5: Non, c'est pas ça, c'est que, bah...
2: Mais elle est sûrement...
5: Sa mère s'est interposée.
2: Ouais.
5: Ses amis aussi.
2: Mm-hmm.
5: Et là, je pense qu'elle doit être à l'étranger, elle doit pas être loin. Enfin, et...
3: Et t'as pas...
5: Je voudrais solliciter un de ses amis.
2: Ouais.
5: Pour avoir de ses nouvelles, mais j'ai peur de me faire jeter de tout le monde.
2: Ouais, mais ça, c'est sûr que le problème, c'est ce qui risque de t'arriver.
3: Mais je comprends pas, au lieu de passer par un ami, pourquoi tu vas pas directement lui téléphoner ou...
2: Et tu vas carrément la voir.
3: Tu vas carrément la voir si tu sais où elle travaille.
2: Ah ouais, non, mais le problème, c'est que si déjà il est rejeté par les parents et puis par les amis, donc je pense que aller la voir, ça va être dur. Hein.
3: Oui, mais il peut aller la voir, essayer de la rencontrer dans un endroit où elle travaille.
5: Non, justement, je veux éviter ça. Je veux éviter parce que bon.
2: Ouais.
5: Non, ce que je veux faire, c'est d'avoir ces nouvelles par l'intermédiaire de ses amis.
2: Mmh.
5: Mais je vais me faire jeter.
2: T'as essayé de les appeler, t'as essayé de contacter les amis?
5: Je vais le faire ce week-end justement.
2: Ah ouais, mais faut pas attendre. Hein.
5: Et
2: ça fait combien de temps que ça s'est produit cette histoire?
5: Oh, ça date. Vous allez me prendre pour un barge, mais ça date de 95.
2: Oh, ça fait quand même 5 ans.
5: Ouais.
3: Donc ça fait 5 ans que tu l'as pas revu?
5: Non, non, on s'est revu un petit peu après, notamment à Paris.
3: Ah ouais. D'accord.
5: Dans les drôles, ouais, drôles de situation d'ailleurs.
3: Moi je pense le mieux c'est qu'il faudrait que tu essayes de la recontacter. Si t'as son numéro de téléphone, tu
5: non,
3: peux.
5: Non, j'ai rien.
3: T'as rien.
2: T'as rien du tout, t'as rien gardé d'elle.
5: Bah, t'avais son numéro rouge.
2: Ah ouais.
3: Et elle a pas de numéro de portable ou quelque chose où tu
5: pourrais
3: là?
5: Peut-être, mais j'ai tout fait, j'ai tout essayé. Les pages internationales, j'ai tout essayé, j'arrive pas à la trouver. Mais.
3: Est-ce que t'as son nom de famille ou quelque chose qui pourrait te mettre sur la voie?
5: Bah, c'est personnel, ça. Hein.
2: Ouais, non, mais d'accord.
3: Oui, d'accord,
2: ouais,
3: on comprend bien, mais il faudrait que tu nous expliques exactement qu'on puisse te donner des solutions.
2: Mais ce qu'il y a, le problème, c'est que vu qu'il se fait rejeter par tout le monde, d'après ce que je vois, toi.
5: Eh ben.
2: Donc le problème, c'est que faudrait que tu essayes de la contacter, mais je sais pas par moyen du courrier ou par l'intermédiaire d'un de tes amis t'as des amis qui la connaissent.
5: Du tout.
2: Du tout.
3: Ouais, mais enfin, si tu te fais rejeter par sa famille ou par ses amis, et c'est pas les amis que tu veux voir, c'est pas la famille non plus que tu veux voir, c'est surtout
5: elle. Non, mais est-ce qu'il vous paraît indécent, vous personnellement? Enfin, ça reste personnel, hein.
2: Ouais.
5: Mais bon, je vous le dis quand même.
3: Ouais, on t'écoute, hein.
5: Mais bon, je vois pas qu'on ça s'entende trop, quoi.
4: Personne n'écoute.
5: Est-ce qu'il vous paraît indécent, 4-5 ans après, est-ce qu'il vous paraît normal d'avoir toujours cette personne en tête?
2: Ben, disons
3: que si tu l'aimes vraiment, je pense que tes sentiments n'ont pas changé pour elle. Moi, je sais que je serais pareil. Si j'aurais des sentiments vis-à-vis d'un garçon, c'est vrai que je l'aurais toujours en tête. Ça, c'est clair que je pourrais pas enlever son image. Ça, c'est clair.
4: T'as des images de tes ex en tête?
3: Pas en ce moment, mais ouais, ça me trotte un peu la tête des fois, oui. Quelques fois, oui. Là, c'est automatique, quelquefois.
2: Mais là, pour toi, Franck, le problème, c'est que faudrait que tu essayes de voir samedi ce que tu peux faire. Hein?
5: Ouais.
2: Et dans ces cas-là, t'essayes de, sur le répondeur, t'essayes de nous tenir au courant, et puis, de manière, Manu Fildar ou Noémie, quand ils vont
4: consulter
2: le répondeur, donc nous tiendrons informés de tes recherches, hein.
3: Mais moi, ce que je te conseille, c'est que tu peux, si t'as son nom de famille ou si t'as quelque chose
5: qui
3: peut... T'as son nom de famille, donc...
5: J'ai même son adresse. Enfin, j'ai l'adresse de sa mère.
3: Ah bah, mais... Tu pianotes sur les Minitel?
2: Non, mais sur liste rouge. Si t'as l'adresse des parents, donc c'est déjà... Si t'as déjà gardé l'adresse des parents, donc tu fais une chose, tu fais un petit courrier.
5: Oui, mais c'est sa mère qui va descendre le courrier. Elle va le mettre à la poubelle.
3: Et peut-être aussi.
2: Mais non, mais tu mets pas ton adresse derrière.
3: Elle peut prendre la lettre, la mère, elle a déchiré.
2: Ouais,
3: elle veut dire qu'elle a jamais reçu de lettre.
2: Mais de toute manière, s'il met pas d'adresse derrière.
5: Mais non, mais même.
3: Mais même s'il met pas d'adresse, elle peut pas savoir que c'est quelqu'un qui veut lui écrire et puis qui lui dit voilà.
5: Il faudrait que je trafique mon écriture parce qu'elle la reconnaîtra.
2: Ah ouais, donc ça va pas être évident.
3: Ou même taper à la machine, mais là c'est vrai que ça va pas être évident. Hein.
2: Ouais, mais déjà taper du coup une enveloppe à la machine, ça peut être déjà style bureaucrate. Hein.
3: Ouais, voilà, ouais.
2: Ça fait plutôt.
3: Je suis d'accord avec toi.
2: Style
4: technocrate.
2: Techno aussi. Ce que tu peux faire, c'est de faire écrire l'adresse par quelqu'un que tu connais, toi, de ton entourage.
5: Ouais, non, mais ça, je peux trafiquer mon écriture, c'est pas un problème. Mais disons que ça avait été assez loin, quoi. Ça avait été jusqu'à la main courante.
3: La main courante.
2: Oh là là.
3: Donc c'est-à-dire qu'elle a dû, je vais pas rentrer dans les détails, mais je pense qu'elle a dû porter plainte ou quelque chose, non?
5: Bah, c'est personnel, hein.
3: Ouais. C'est personnel, oui. Bah, je comprends. Ah, hein, c'est personnel. Je comprends.
5: Bon, enfin, disons que dans la main courante, j'en ai reçu un exemplaire, et il se trouve que moi, je m'étais renseigné, et tu peux jamais recevoir un exemplaire. Celui qui porte plainte d'une main courante.
2: Ah non, ça, de toute manière, tu peux pas avoir, t'as pas le droit, t'auras pas d'exemplaire de la main courante. Hein. Tu peux faire 50 mains courantes comme ça, t'auras jamais d'exemplaire. Hein.
5: Donc c'était pipeau.
2: Non, c'est pas du pipeau, mais tu peux pas avoir accès à la main courante qui a été faite. Hein. C'est pas du pipeau, donc.
5: Oui, pourtant, j'en avais reçu une.
2: Un rapport de main courante?
5: Ouais.
2: En principe, ça m'étonne. Je pense pas, parce que normalement, ils ont pas le droit de le donner, hein, ça.
5: Ah, donc c'est pipeau.
2: Donc, à mon avis, je pense, ouais.
3: Je pense pas, enfin, je sais pas.
4: Ah, c'est pas évident d'être amoureux quand on est dans la courante.
3: Ouais.
2: Je pense, hein.
5: Ouais, mais ça,
3: je pense. Faut avoir le cœur sur la main, quoi.
2: Ouais, ben, garde bon moral, hein. Garde le moral et puis tiens-nous au courant, d'accord?
3: Voilà, tiens-nous au courant.
5: Personnel, hein.
2: Ok.
4: Bah tu pourrais écrire à Gigi, on donnera son adresse après.
2: Ouais, ouais, t'as raison.
3: Bah, passe une bonne soirée en tout cas. Hein.
2: Passe une bonne soirée, puis bon, bah, fais pas trop de bêtises, ok?
5: Ouais, je vais voir, enfin, je vais voir.
2: Ok.
3: Garde le moral, hein.
2: Garde le moral, surtout. De toute manière, elle reviendra petit à petit, hein, t'inquiète pas.
3: Bah, de toute façon, ouais, je veux dire le mot de la fin, si vraiment elle t'aime, elle reviendra.
2: Voilà.
5: 5 ans après.
2: Ok.
3: Bah, ouais, même 5 ans après, même 10 ans après, ou même tout ce que tu veux, mais si vraiment elle t'aime, elle reviendra.
5: Bon. Et c'est
3: voilà.
2: Ok, oui. Salut. Allez, salut. Ciao, Franck.
3: Ciao.

0: Donc je voulais savoir si elle était célibataire.
1: Ah bah ça.
0: Elle est partie.
1: Ouais. Elle est partie.
0: Bah, elle est prise alors, c'est pas grave.
1: Ah bon, bah d'accord.
2: Il a dégagé.
1: Qui? Ah bon, bah.
2: Qui?
1: Bah. Mais non, elle est là.
2: Trombosillane, non?
3: Non, mais non, elle est célibataire.
0: Là. Ah, voilà, bon. Je voulais savoir si t'étais célibataire.
3: Ouais.
1: Bon, Lucien Cheval, attends.
2: Cheval, comment cheval?
3: Cheval, là.
1: Ouais, on va voir s'il y a une question.
4: Intéressante.
1: IRC intéressante.
4: Ok. Allez,
1: prenez votre temps.
3: Intéressante, c'est peut-être beaucoup dire.
2: Il y a plein de trucs sympas.
3: Sympa.
4: Ah ouais, d'ailleurs, là.
1: Oui,
4: il est
1: vas-y, hein. Bon, bah, il n'y a rien, d'accord. Bon, bah, c'est bon, c'est bon, sur l'IRC, apparemment.
2: Mais attends, parce que Noémie, elle ne sait pas lire l'internet.
3: Mais si, je sais.
1: Oh non, mais on ne va pas perdre
3: de temps. Bon, bah, d'accord, bon, je te pose la question, Gérard.
1: Bon, bah, alors.
3: Est-ce que tu arrives à acheter tes comptes aux tiges avec 900 francs?
1: Je répondrai pas sur une question de merde.
2: C'est nul, ça, putain.
1: Alors, hop, bonne nuit.
2: Tu dans ce cas-là,
1: hop.
2: Moi aussi, si t'as réussi à acheter ta meuf quand même.
1: Fildar, t'as toi qui arrives là-haut.
2: Ouais.
1: T'arrives à voir les questions.
2: Ah, nickel.
1: Bon, alors, qu'est-ce qu'il y a?
2: Qu'est-ce qu'il y a? Y a rien pour le moment, ça arrive. Attends, mettez des questions.
1: Bon, alors, avez-vous. Bon, donc, on va faire un sondage avant que Lucien Cheval réponde.
4: Un sondage.
1: Donc...
4: Ok, c'est bon.
1: Alors, avez-vous déjà eu. À payer des impôts. Alors 48% des gens répondent oui, c'est bien un problème, ma foi. Alors 27% répondent non, et ma réponse est catégorique. D'accord. 17% des gens, parfois, c'est plus mal que ça. Bon, je vois pas du tout. Fildar, merci.
2: De rien, man.
1: Et 9% sont plus intéressés par s'abstenir à chaque fois que c'est le cas. Donc, je vois pas du tout le rapport.
2: Parce que celle-là était incompréhensible.
1: Ouais, bah ça c'est incompréhensible. Et de toute manière, un truc sur les impôts, c'est pas ça que j'attendais, mais c'est pas grave.
2: Ça dépend.
1: Que doit-on faire pour devenir imposable? Alors, 45% des gens répondent qu'il faut avoir une préférence pour les partous entre voisins. Alors ça,
2: mais con.
1: 31% répondent qu'il faut le permis de la grande instance de l'autorité paternelle.
2: Ouais.
1: Je vois pas du tout le rapport avec
2: ça. Pas, c'est Noémie qui a fait des sondages, tu peux...
1: 20% pensent qu'il faut suivre des études de comment bien se faire entuber dans les règles de l'art, c'est pas mal. Et 12% des gens pensent qu'il faut connaître la racine carrée du volume au mètre cube de son appartement. Alors,
2: ça va vite,
3: j'ai trouvé tout ça sur Internet, Gérard.
1: Ouais, c'est bien parce que ça a rien à voir du tout.
2: Ah, bravo.
1: Avec le truc des impôts. Alors, par contre, on va continuer parce que comme ça va aller plus vite. Que peut apporter les impôts? Alors, 75% des gens répondent la possibilité. 75% des gens répondent la possibilité d'être à découvert. Ça, je vois pas du tout le compte en banque, ce qu'il vient faire là-dedans. 29% répondent.
2: C'est pas moi.
1: Entre parenthèses, hic et ta mère, ouais, d'accord.
2: J'ai rien compris. Répète.
1: Non, mais celui qui s'amuse à sortir ça, il ferait mieux de se la fermer. 20 à 23% des gens disent l'envie de se faire mater dans la rue. Ouais, bon, bref, on en a rien à foutre. 5% répondent l'assurance d'une protection anticonstitutionnelle.
2: Non, laisse tomber ce mot-là, laisse tomber.
1: Du siège social du groupe des coordinations de... Ouais, d'accord.
2: Est-ce que tu comprends ce que tu dis ou pas?
1: On s'en fout de manière...
2: On sent tout de suite que Noémie est un télo, hein.
1: Ça, pour moi, c'est un sondage de merde. Qui a inventé les impôts? Alors 60% des gens sans hésitation prospèrent le roi du pain d'épices. 45% des gens le maire de Palvas les Flots, on s'en fout. 36% pensent que c'est Elvis Presley, on s'en fout. 18% pensent que c'est un petit peu exagéré de mettre ça sur le dos de Swellen. Alors celui qui regarde Dallas, ok, terminé, bonne nuit, au revoir,
2: alors,
1: à demain.
2: Tout le monde sait qui c'est quand même.
3: J'ai passé du temps pour
1: faire. On s'en fout des sondages comme ça.
2: C'est de la merde.
1: C'est de la merde. Et voilà. Alors, Lucien Cheval, pour répondre à la première question, faut-il payer des impôts sans ressources financières? Et
2: allez,
1: ce sera la dernière fois.
2: On y va.
1: Que je répète la question.
2: On y va.
4: Allô?
2: Une petite quatrième.
4: Ok.
2: Bon, allez.

0: Tu cartonnes.
1: Donc, tu cartonnes. Gérard, tu arrêtes avec ça, s'il te plaît, merci.
0: Tu cartonnes. Putain, les mecs.
1: Il n'y a pas de putain, on dit maman travail, d'accord. Alors, tu
0: cartonnes. C'est la vanne.
1: Allez, hop.
0: Donc, non, moi, je paye pas d'impôts, Gérard.
1: Mais t'as quel âge?
0: J'ai 22 ans.
1: Mm-hmm.
0: Et je ne paye pas d'impôts puisque mes parents sont dans le biz et puis je bosse au noir et tout. Donc,
1: ouais, d'accord. Alors, donc, tu bis.
0: Donc, dans le business, moi.
1: Ouais, mais pour l'instant. Merci pour. Merci pour celui qui a le téléphone derrière.
0: Ah ouais, c'est relou, genre.
1: Merci, Fildar.
2: Attends.
1: Bon, alors ça commence à bien faire, Fildar, s'il te plaît.
3: J'ai rien fait, Machoun.
1: Ouais, ouais, mais tu t'amuses pas à faire comme il y a 15 jours. Parce que sinon, on va te faire écouter le débat de...
0: Okay,
1: le truc coché.
0: Il est collé par cœur.
1: Alors, une question. À partir de quelles ressources peut-on faire une déclaration? On va demander à Monsieur Mazur, comme il s'y connaît bien.
0: 500 francs.
1: Ah oui, 500 francs, d'accord.
0: Bah écoutez, oui.
1: À partir de quelles ressources peut-on faire une déclaration?
0: On devrait, à partir de 500 francs, monsieur Gérard, il n'y a pas de raison. Donc, nous vivons en démocratie, la démocratie c'est tout le monde au même niveau.
1: Mm-hmm.
0: Eh bien, je ne vois pas pourquoi les gens qui, comme la demoiselle de tout à l'heure, se plaignaient, et je la comprends, d'avoir du mal à joindre les deux bouts avec 29 000 francs par mois,
1: je ne vois pas
0: pourquoi cette personne devrait pâtir, je veux dire, de la cruauté des impôts, alors qu'une personne qui gagne, bon, je ne sais pas moi, mettons 900 ou aller peut-être 1200 francs,
1: Non, mais monsieur Mazur, faut bien dire une chose, que sur les 29 000 francs, est-ce que c'est brut ou net?
4: Net.
0: Ah,
1: c'est net.
0: Mmh.
1: Ouais. Donc, normalement, sur ta fiche de paye, si t'es salarié, tu dois avoir un net imposable.
0: Mais...
4: J'ai 31 000 de net imposable.
0: J'espère bien que c'est net, en tout cas, parce que sinon, je ne vois vraiment pas comment cette pauvre demoiselle pourrait s'en sortir.
1: De toute manière, 31 000, c'est ce qu'elle doit déclarer aux impôts.
4: Ouais.
1: C'est pas...
4: D'ailleurs, tu pourrais pas me prêter un peu de fric parce que là, j'ai du mal à finir mes mois, là.
1: Ouais, ben,
3: il a qu'un franc.
4: Ben, c'est pas grave, je prends, moi.
1: Pour l'instant, tu devrais savoir ce que t'as sur ton compte au lieu de t'occuper de ce que j'ai sur mon compte. En de bon entendeur, salut.
4: Fulard, on va faire un club.
1: Fulard, d'accord.
3: Ah ouais. Quoi?
1: Tu la fermes.
3: Mais j'ai piraté avec internet.
1: Ok. En de bon entendeur, salut. Ta réflexion comme ça, je m'en dispense.
3: Ok. Moi, je consulte ton compte sur internet tous les jours.
1: C'est ça.
3: Il y a des variations.
1: Ouais.
0: Taisez-vous.
1: Bon, allez, Manu, t'éteins ton micro, tu t'occupes du standard, d'accord?
3: Il y a trois jours, t'es allé au Monoprix.
1: Et toi, t'écrases!
0: D'ailleurs, les mecs, Phil et Manu, si vous voulez faire un bise, www.sandix.com, il y a de quoi faire la maille avec des sites de queue comme ça.
3: Qu'est-ce que tu racontes, toi?
1: Qu'est-ce que tu dis?
0: Oh, ouais, c'est
1: Alors, fisc.
0: Non, c'est pas moi, c'est l'autre.
1: C'est Lucien Cheval?
0: Voilà, tout à fait. Non, pas du tout.
1: Je vois pas le savoir qui c'est qui vient de dire quelque chose de travers.
3: Bah,
0: c'est
3: si pas tu veux pas le savoir,
0: on
3: ça va.
0: On s'en fout, tu veux pas le savoir.
1: Alors, Lucien Cheval, à toi.
0: Moi je réponds pas à ta question, je voudrais juste savoir si ça tente une petite soirée. Pouf, fucking.
1: Alors, dans ces cas-là, Lucien Cheval, au revoir.
4: Salut.
1: Bonne nuit.
0: Je te fous un gros pouce.
1: Et moi je t'emmerde.
0: Mais un gros pouce. Hein.
1: Manu, s'il te plaît, tu lui dis au revoir, je veux plus le voir celui-là.
0: Ok, Michel.
1: Hop, bonne nuit. Puisque Funky.
3: Fist fucking.
1: Donc pour toi.
5: Oui, alors moi je dirais que en fait les plafonds ça dépend de la CSP, c'est-à-dire du métier que tu fais.
1: De quoi?
5: Ça dépend du métier que tu fais. Si tu vas pas avoir le même plafond si t'es cadre que si t'es ouvrier. Ou que
1: non,
5: si
1: mais
5: t'es...
1: à partir de quelles ressources peut-on faire une déclaration?
5: 600 francs.
1: Bah, si avec 600 francs, tu vas pas faire une déclaration.
0: Ah, vous voyez, monsieur Gérard, j'ai raison. Voilà.
1: Tu peux pas faire
5: de 500 à 600.
1: Mais tu peux pas faire une déclaration de 600 balles. De toute manière, c'est impossible.
0: Et en tout cas, moi, je milite pour qu'à partir de 250 francs, on soit d'ores et déjà imposable.
5: Oui, parce qu'il y a beaucoup de personnes qui touchent 250 francs. Ça doit être la majorité de la population.
4: Oui.
5: Et donc, les riches, il y en a pas tant que ça. Il y en a 3-4
1: Tu peux parler
4: très peu, en fait.
1: C'est impossible. Mais oui, Manu.
3: Donc on va accueillir TV Achier à la place de Lucien Cheval.
0: Bonsoir.
4: Bonsoir à tous.
0: Bonsoir.
1: T'appelles d'où?
0: Alors j'appelle de Toulouse. 107.7. C'est pas le barbac, non. Non, non, du tout.
1: Donc, t'as entendu la question?
0: Ouais, tout à fait. Moi, je sais pas, une fourchette large de 500 à 500 000. Là, on est sûr de taper dedans, quoi.
1: Voilà.
0: Mais bon, il faut s'arranger pour rester juste sous la tranche imposable, en fait.
1: Ouais, mais la tranche imposable, je viens de le dire, c'est entre 20 et 60 000.
0: Bah, tu te mets sous la tranche.
3: Bah, c'est bon, tu te maintiens,
1: non,
3: en fait.
1: Non, mais de toute manière, entre 20 et 60 000, de toute manière, si tu déclares, admettons, par exemple, comme... Trop beau Zilliane. Donc elle a déclaré 31 000. Donc Filda, s'il te plaît, tu arrêtes avec ça ou sinon tu vas te prendre le carton.
3: C'est pas moi.
1: Filda, tu arrêtes.
2: C'est pas moi, c'est les auditeurs qui font.
1: Non, c'est pas les auditeurs, c'est toi. Bon, donc comme je disais, donc à mon ami, je pense que le barème entre 20 et 60 000. Au-dessus de 60 000, de toute manière, tu paieras des impôts, mais en dessous, tu peux être sûr que tu déclares rien.
3: Comment ça se fait, ça?
1: Bah, ouais, non, mais, de toute manière, Filda, tu arrêtes!
3: C'est pas moi.
4: Il était beau. Hein.
3: Rockman collé sur les oreilles, en roller sur les champs, dans ton slip.
1: Filda, tu arrêtes! Parce que je te signale, c'est pas parce que celle-là, elle est pas guérie, je peux encore taper de celle-là.
4: Ah, qu'est-ce qu'il a à la main?
2: Ouais. Il s'est pété un truc en tapant sur quelqu'un.
3: Non, parce qu'il a un sac de sable chez lui.
0: Attention, lorsque vous masturbez quand même, n'y allez pas trop fort. Vous
1: non, sale, ouais, je disais qu'entre 20 et 60 000, c'est le barème à l'heure actuelle. Et
3: comment
1: au-dessus,
3: tu es au courant de ça?
0: Attends, 20 et 60 000, le barème?
1: Oh! Vous me laissez parler! Merci!
3: Attendez, il va nous expliquer. Attendez.
0: Le barème de quoi?
1: Le barème!
0: Le barème,
1: de toute manière, est déclaré entre 20 et 60 000. Si tu déclares plus de 60 000, automatiquement, tu paieras des impôts. Si tu déclares moins de 60 000, tu ne paieras pas d'impôts.
0: Tu pêches où?
1: Donc, faut tailler le barème entre 20 et 60 000.
4: Par mois?
1: Monsieur, toi, tu ne comprends rien, toi, la nana!
4: Bah écoute, moi je gagne.
0: C'est par an! Mais tu peux toujours le barème. Monsieur Gérard, si, mettons, on gagne 500 francs par mois, est-ce que vous estimez judicieux de déclarer 60
1: 000? Ouais, mais sur une année! Monsieur Mazur, sur une année,
0: mais
1: vous.
0: C'est exactement ce que je dis, sur une année, vous gagnez.
1: Non, vous disiez par mois alors, c'est sur une année, je vous en demande!
0: Vous disiez pas bien, monsieur Mazur.
1: Non,
0: bon,
1: monsieur
0: Mazur,
1: au revoir. Allez,
0: hop! Attendez, monsieur Gérard, nous discutons économie et finance. Mais monsieur Gérard, mais vous exprimez mal. Monsieur Gérard, je suis en train de vous demander si à partir du moment où l'on gagne 500 francs par mois, on peut se permettre de déclarer 60 000 pour une année.
1: Monsieur Mazur, au revoir.
0: Et pourquoi, monsieur
1: Gérard? Manu, tu dis au revoir à monsieur Mazur.
0: Monsieur Gérard,
1: ça fait 5 fois que je
0: monsieur Gérard.
1: Ça suffit.
3: Ça y est, suffit de le dire.
0: Audiblement,
3: j'avais pas entendu.
1: Bon, je pense que le débat de lundi, vous n'avez rien compris.
3: Mais attends deux secondes.
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3: C'est bon, on a fait une petite pause pour te calmer.
8: Le Picard, le chef de la loco,
3: ça c'est pour l'audience. Ça c'est pour faire revenir les gens parce que.
1: Ah ouais, c'est pour l'instant, tu vas fermer ta gueule. D'accord.
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3: On y va, Gérard.
8: 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Je nique un sanglier tous les soirs, j'écoute Fun.
1: Et moi, je nique ta mère, j'écoute pas.
3: Il vient de sortir un DVD en plus. Sympa.
1: Manu, tu me calmes un peu les auditeurs, s'il te plaît.
3: J'allais accueillir quelqu'un pour calmer tout le monde parce qu'il en connaît un rayon là-dessus. C'est monsieur professeur Christian.
4: Ah.
3: Voilà.
0: Oui, bonsoir.
4: Bonsoir, professeur.
0: Bonsoir. Bonsoir,
1: Gérard. Manu, je te préviens que si c'est d'autres, un autre auditeur que tu m'as pris sous le nom de monsieur Mazur, tu vas morfler.
3: Non, monsieur Mazur, je lui dis au revoir, il est là
0: au bout. Bonsoir. C'est une voix de mots comme d'hab.
3: Ça, c'est une touche qui essaie de faire une voix de mal.
0: Ouais, c'est clair.
3: Je sens, je sais pas pourquoi.
4: Ça, il arrive pas.
1: Bonsoir. C'est qui?
0: Ah, bonsoir.
3: Monsieur Christian, professeur Christian.
0: Bonsoir, Gérard.
1: Bonsoir.
4: Marco.
1: Ouais, ça, c'est. Bien sûr.
0: Une tafiole.
1: Ouais, c'est ça. Alors, bonne nuit, Marco. Au revoir.
3: Il n'y a pas de Marco, mais. Mais c'est qui, Marco?
1: Marco,
3: Marco, viens tout de suite. Viens, Marco. Non mais on va calmer, Gérard.
9: C'est
3: pas possible.
9: En attendant, j'ai une petite question sur l'IRC. Est-ce que si on gagne...
3: Bah non.
9: Si on gagne au Big Deal, il faut déclarer ou pas ce qu'on a gagné?
1: Non, c'est non imposable tout ça.
3: Bon, Gérard, Marco, il est là. Professeur Christian, parlez.
0: Les gains de jeu sont non imposables.
3: Voilà, alors voilà. Voilà, Gérard, ça ta gueule. Voilà, question suivante, on y va, on enchaîne.
2: T'es niqué moustache, hein.
1: Tu fermes ta gueule, toi, d'accord?
3: Ma biquette.
0: Enfin, je voudrais rajouter quelque chose quand même. Les gains de jeu sont imposables maintenant depuis, je crois, un an ou deux ans.
1: C'est ça. Fous-toi bien de ma gueule.
0: Non, je me fous pas, absolument pas de votre gueule.
1: Fous-toi bien de ma gueule, alors que je vais te dire une chose, que c'est non imposable. D'accord. Alors de bon entendeur, salut. Alors tu t'écrases. Bon, quand tu sais pas ce que tu dis, tu t'écrases.
0: Je m'écrase.
1: Les inspecteurs des impôts sont-ils méchants? On va demander à.
3: Les gentils, les méchants.
1: Ah, Christian, tiens.
0: Non, les inspecteurs des impôts sont là pour vous aider à remplir votre déclaration d'impôt.
1: Oui,
0: et dans certains cas, maintenant, c'est vrai que les inspecteurs des impôts sont souvent là aussi pour contrôler si les déclarations d'impôt sont tout à fait correctes et s'il ne manque pas de...
1: Alors, attends, une question que je vais te poser. TV à chier, TV Funky et Trombo Zidane.
9: Ouais.
1: Donc, alors, on va répondre à Monsieur Christian. Comment qu'on fait pour aller voir un inspecteur des impôts qui sont en grève à l'heure actuelle?
3: Vas-y, ta conscience.
0: C'est-à-dire que dans certains cas, il n'y a pas besoin d'aller voir l'inspecteur d'impôts puisque...
10: Eh oui, reprends sa voix de boule.
0: Christian, laissez-moi répondre, s'il vous plaît.
1: Non, mais attends, moi je te demande comment qu'on fait maintenant qu'ils sont en grève. Comment tu vas aller les voir quand t'as un problème pour ta déclaration d'impôt?
0: Les inspecteurs,
1: ils sont en grève.
0: Ils ne sont pas tous en grève.
1: Ils sont tous en grève. T'as qu'à écouter les informations.
0: Bande de feignasses.
3: Ouais. Et être assez intelligent pour pas avoir besoin d'eux.
9: Comme les routiers.
1: Merci pour celui qui vient de mettre pour les routiers. Alors celui qui vient de mettre pour les routiers, t'emmerde.
0: Ouais. Pourquoi poser cette question, Monsieur Gérard?
1: Justement, c'est toi qui viens de l'ouvrir. Qui viens de dire qu'ils étaient là pour nous aider à faire nos déclarations, alors qu'à l'heure actuelle, ils sont en grève.
0: De toute façon, vous, ils ne vous êtes pas
1: le seul déclaration
0: d'impôt.
1: De manière si, j'ai besoin de les voir pour quelque chose.
0: Pourquoi?
1: Ah, mais ça te regarde pas.
9: Tu veux payer des impôts?
1: Non, mais moi, j'ai besoin de les voir pour un truc.
3: Allez, cherche un appart.
1: Non.
0: C'est ardois, sur le RMI, il n'y a pas d'impôt avec ça, hein.
1: Non, sur autre chose.
0: Bon, écoutez, de toute façon, les inspecteurs des impôts...
1: Ils sont en grève, alors arrête de me prendre pour un con, parce que pour l'instant, il n'y a aucun centre d'impôt qui sont ouverts. Et normalement, il te reste plus que 8 jours pour déposer ta feuille d'impôt, alors qu'ils sont en grève et tu peux pas...
0: On n'est pas obligé d'aller voir l'inspecteur des impôts pour déclarer...
1: Dans ces cas-là, s'ils n'ont pas les feuilles en temps et en heure, vu qu'ils sont en grève...
0: C'est un débat où il faut vous laisser parler tout le temps. Répondez-moi tout de suite. S'il faut vous laisser parler tout le temps.
1: C'est toi qui as dit que de toute manière on pouvait aller voir un inspecteur des impôts alors qu'ils sont dehors en train de faire chier tout le monde.
0: Laissez-moi m'exprimer.
1: Laissez-moi parler.
0: On n'est pas obligé pour remplir sa déclaration d'impôt d'aller voir un inspecteur des impôts. On peut remplir sa déclaration tout seul.
10: Il y a des gens qui savent compter, c'est vrai.
1: Ouais, mais de toute manière, les personnes âgées, est-ce qu'elles peuvent le faire?
0: Et pourquoi les personnes âgées tout de suite? Les personnes âgées sont tellement compétentes que
3: les personnes âgées.
0: Non, mais attends, déjà, elles n'arrivent pas à tout toutes seules, elles vont pas remplir leur déclaration toutes seules. Bien sûr que si, les personnes âgées peuvent très bien remplir leur déclaration d'impôt.
1: Mais oui, t'as raison. Allez, c'est du pipeau, allez, bonne nuit.
0: Donc,
1: t'as écouté à peu près ce qu'il vient de dire,
11: c'est tout à fait. Non, mais c'est inadmissible, c'était de la mythomanie pure. C'est faux, tout ça.
10: Moi, je suis d'accord avec Fuck Me, là.
1: C'est qui?
3: Excuse-moi, avant, j'ai une question là que je viens de choper sur Internet, de la part de Nico, qui te demande, est-ce qu'il va y avoir un mix en or avant la fin du débat ou pas?
9: Moi, je voudrais bien.
1: Il n'y aura rien du tout. Il y aura
3: peut-être un lingot. Il y a le lingot, non?
9: Il doit tomber.
1: Non, mais ça, c'est avec Bob le matin.
3: Il a bien démoulé un petit peu.
1: Oh, il est quelle heure?
3: Il vient nous prendre un lingot, toi.
1: Ouais, il est moins 20, donc on va
3: accueillir quelqu'un.
1: On va accueillir quelqu'un, puis on va faire une petite pause.
10: Non, comme Coluche, je sais que c'est toi. Comme
3: Coluche. Salut Oxmo.
10: Salut, reste tranquille.
12: Comment va ta mère?
10: Ouais, fais gaffe. Non, vas-y, tranquille.
12: Tu connais le 113 un peu?
3: Bon, Gérard, bon, vas-y, tu gères un peu.
1: Oh, bon, Oxmo, quand tu diras bonjour.
10: Ah, c'est bon, attends deux secondes, je finis de rouler mon spoolif.
1: Peut-on vous saisir si vous ne payez pas l'impôt? Donc, je parle d'impôt. Là, on va.
3: Les impôts locaux ou pas?
1: Je précise.
12: On parle pas de la loco.
1: Toi, tu fermes ta gueule.
10: Comment tu parles?
1: Alors, Osmo, au revoir.
10: La pousse connexion.
1: Au revoir. Manu une fois. Manu deux.
12: C'est quand même autant dans les marfons. Un fils et un
10: fils. Alors, radio, je vais te fumer ta race.
12: Et le gars, il va te bouffer, hein.
11: Retourne dans les barres, Osmo.
9: Alors là,
3: Je suis chaud, lui, hein.
1: Manu, regarde là-bas.
3: Ouais.
1: Putain, mec. T'as le chef.
3: Ça va bien?
12: On s'est chaud.
1: Ah ouais.
12: Bonsoir.
1: Manu, je te signale.
3: Ouais.
1: On va repasser le.
3: T'as couche là ou pas?
1: On va repasser la petite bande de ce que j'avais dit.
3: Tu bandes petit.
1: Ouais. Ouais. Alors peut-on vous saisir si vous ne payez pas d'impôts? Donc on parle sur là.
12: Sur la bite.
1: Non. Là faut bien se préciser sur les impôts. Donc impôts sur le sur revenu. La taxe d'imposition et sur le revenu
12: immobilier.
1: Donc c'est les deux, hein.
12: Ouais.
1: Donc c'est sur le revenu et sur les impôts normaux. Taxes d'habitation et sur les impôts normaux qu'on déclare régulièrement.
3: Les impôts locaux, alors.
1: Ben c'est ça. La taxe d'habitation, c'est les impôts locaux.
3: T'en payes une en ce moment ou pas?
1: Non.
3: Putain, t'as la chance. Ça. C'est comme moi, tu sais, je suis hébergé, donc moi j'en paye pas parce que je me fais héberger.
1: Ouais, mais justement, ouais, t'as intérêt de faire gaffe parce que...
3: C'est en centre aussi.
1: Ouais, non, mais... t'es à chier. Donc, ouais, toi.
12: Ouais, bah écoute, ouais, pourquoi pas.
1: Ouais, non mais attends, pourquoi tu me dis dans pourquoi pas?
3: Bah,
12: je sais pas, comme ça. Par manque d'inspiration, dirais-je.
13: Pourquoi tu peux pas te faire saisir?
12: Ouais, voilà, exactement.
1: Normalement.
12: Moi, ce que je trouve chelou, en fait.
1: C'est qui?
12: C'est toujours TVH, ouais. Bien sûr. C'est que, en fait, moi, je connais des gens qui se sont fait saisir alors qu'ils payaient pas d'impôts.
1: Mm-hmm.
12: Et ça, en fait, ça va à l'encontre de ta question, je trouve, quand même.
1: Ouais, mais.
12: Regarde, t'imagines, on te saisit alors que tu payes pas d'impôts, c'est dégueulasse. Déjà, on te saisit, tu payes des impôts, c'est dur, mais si t'en payes même pas.
1: Ouais, mais, non, mais il y a un truc qu'il faut bien se dire. C'est que là, il y a un truc vraiment qui va vraiment pas. 5 minutes, Manu, s'il te plaît, merci. Il y a un truc qui est vraiment dégueulasse. C'est pourquoi qu'on oblige une personne qui a pas de ressources ni rien à payer une taxe d'habitation. Mais qui ne paye pas d'impôt sur le revenu.
13: Mais c'est normal.
1: Non. Ouais, mais alors dans ces cas-là, la personne, si elle peut pas payer sa taxe d'habitation, on va la saisir.
13: Eh ben non. Eh ben si.
11: Il faut tout agrafer au sol, il faut tout clouer.
13: Elle travaille, c'est tout.
1: Mais même une taxe d'habitation, de toute manière, c'est pas parce que tu travailles. La taxe d'habitation n'a rien à voir avec l'impôt sur le revenu. L'impôt sur le revenu, c'est quand tu travailles. La taxe d'habitation, c'est autre chose.
13: T'as qu'à travailler pour payer tes impôts.
12: Ouais, t'as jamais travaillé. T'as toujours squatté une poubelle, de quoi tu parles?
1: Alors, TVA chier, au revoir. Comme ça, j'aurais squatté une poubelle.
12: Non, c'est pas moi, hein. Non plus. C'est Pépito, bonsoir.
11: Bonsoir, t'es viré, hop.
12: Je me présente, j'appelle le Thaïlande.
1: Fildar!
3: Et c'est pas moi!
11: Vous avez le satellite ou quoi, non?
1: Fildar, tu arrêtes, s'il te plaît, une fois!
3: C'est pas moi!
1: Fildar, deux fois!
3: C'est pas moi.
1: Fildar, trois fois.
13: Ah, j'ai vendu Fildar.
3: Ouais.
1: Donc c'est Fildar, tu fais le con, ça changera pas. Il veut faire il fout sa merde dans les débats, ça changera toujours pas.
3: Bon, je peux accueillir mon auditeur, non?
1: Vas-y.
3: Voilà, Michel Thor.
13: Ah
3: la vache, le revenante.
1: Ouais.
3: Salut Michel.
1: Ok.
14: Ouais, bon, salut, Michel. On parle moins.
13: Ah, salut Michel.
15: Ah, bonsoir.
14: Salut.
1: Salut. Salut.
14: Parler de quoi?
13: Parler d'impôts, un truc.
14: Ah ouais. Un peu de
1: non, mais attends, Mathilde, je suis pas la ramasse celui-là.
14: C'est qui l'animateur?
1: Ah, t'as cherché où celui-là?
15: Sur les 24. Bah, sur les 24 lignes, hein.
1: Ouais, je vois.
15: Il sort tout droit du standard, pas briefé comme ça.
1: Non, non, mais.
15: Il arrive brut de pomme.
1: Non, non, mais tu crois qu'il est vachement réveillé là?
14: À l'ancienne.
1: Bah, non.
13: Et t'as fait pourquoi Michel Thor?
14: Bah, je sais pas, moi, on me dit, appelle, il y a un mec qui cause, alors j'appelle.
5: Non, c'est Arnold.
1: Ouais, d'accord.
5: Arnold.
13: L'animateur,
5: c'est Arnold, mais il est torché.
1: Pildar, Manu, s'il te plaît.
15: Oui, quoi?
1: Tu lui dis au revoir parce qu'il comprend pas du tout.
15: Mais non, non, c'est bon.
1: Ah, tu lui dis au revoir.
15: Mais vas-y, c'est bon.
1: Tu lui dis au revoir.
15: Allez,
1: non.
15: Tu lui demandes rien aussi.
1: On revient avec,
14: Vas-y, on tire les questions, putain, on se fait chier là-dedans, vas-y.
1: Si ça vous plaît pas, vous dégagez.
14: Mais vas-y, fais ton métier un petit peu, putain.
1: Donc, on dit pas putain, on dit maman travaille.
15: Voilà. La deuxième.
1: Deux. J'encule ta mère, moi aussi. D'accord? Alors donc, peut-on vous saisir si vous ne payez pas d'impôt? Donc on va demander à Michel Thor.
15: Saisir quoi? Si t'as pas d'impôt.
13: Le bras.
1: Oh, Michel Thor.
14: Ouais, bah ouais, bien sûr qu'on peut te saisir, pourquoi pas. Mmh. Alors, raconte-nous quand Lucille a débarqué chez toi. Et qu'il a voulu...
1: Tu peux préciser, Michel Thor, s'il te plaît, non, parce que je commence à m'endormir.
14: Tu bosses pas, d'accord, tu gagnes pas ta vie, d'accord. Bon, mais rien, je vois pas pourquoi tu n'as pas payé tes impôts comme tout le monde, ça déjà d'une. Et puis bien sûr, on peut te saisir, tu te balades dans la rue, les flics arrivent, ils te saisissent, ils te foutent dans le fourgon et hop.
5: Voilà, c'est tout ce que t'as.
1: Non, bah, n'importe quoi.
14: Mais bien sûr, c'est arrivé, moi, devant mes yeux, c'est arrivé.
1: Ah ouais?
14: Ouais.
13: Moi, c'est arrivé à un cousin.
14: Mais tu t'es fait saisir, toi, Gégé, non?
1: Ah non, moi, ce meilleur.
14: Même que l'huissier, il voulait prendre ta femme, il croyait que c'était le canapé. Je m'en souviens.
1: Eh ben, dans ces cas-là, t'es bien chier.
14: Un gros pouce.
1: Au revoir.
13: Une grosse pouce qui pue.
1: Au revoir. Et de toute manière, la dernière question, comme ça ira vite.
5: Eh ben voilà, on a fini. Hein.
15: Non, bah, attends, tiens, tu peux demander à tout le monde, toi, qu'est-ce que t'en penses, alors?
13: Qu'est-ce que t'en penses, toi?
1: Bah, moi, personnellement, si tu payes pas des impôts, de toute manière, ils ont pas le droit de te saisir. Parce que déjà, t'es pas solvable. Donc, automatiquement, ils peuvent pas te saisir.
15: T'es insoulable. Hein.
1: Ils ont pas le droit de te saisir.
15: T'es insoulable.
1: Ils sont,
14: t'inquiète pas, ils le prennent.
1: Ils n'ont pas le droit.
14: Qu'est-ce que tu crois que c'est avec ton beau sourire à 4
1: ans? Non, ils n'ont pas le droit de, ils n'ont pas le droit.
14: Officiellement, ils n'ont pas le droit, mais ils le prennent le droit.
1: Ouais, mais normalement, c'est interdit.
14: Ah oh bah ouais, tiens, toi tu fais jamais des trucs qui sont interdits dans la vie.
1: Bon alors Manu.
15: Oui, je voulais juste accueillir Marco Polo à la place de TVHC.
13: Salut Marco.
14: Bonsoir.
1: Salut Marco.
14: Salut Polo. Bonsoir.
1: T'appelles d'où?
14: J'appelle de Paris.
1: D'accord. Et Michel Thor, t'appelais d'où?
14: Paris aussi.
1: Eh bien,
15: il dit parisien, c'est Manu.
1: Rien que direct de Paris, hein.
15: Bien Manu. Ouais. Mais non, mais on les met en local, hein, plus personne te kiffe. Ça va, vous connaissez la fréquence, c'est bon?
14: Bon, si vous êtes péché, j'appelle de Bordeaux, voilà.
1: Ouais, c'est ça. Fous-toi bien de ma gueule. Ouais, Gérard.
14: Fous pas de ta gueule, attends.
15: Par exemple, là, tu payes pas d'impôts, mais ils te saisissent quand même sur ton salaire, puisqu'ils récupèrent la thune que tu leur as jamais donnée.
1: Non, non, mais ça te regarde pas, d'accord? Non, mais ça, t'as pas besoin de le balancer à l'antenne, d'accord?
15: Non, mais c'est un exemple.
1: Non, mais tu fermes ta gueule là-dessus.
15: Mais c'est un exemple.
1: Ça, tu fermes ta gueule. Je sais. T'as pas besoin de le balancer.
15: Imaginons que Bernard n'a pas payé son loyer pendant 5 ans, et donc il se fait saisir sur son salaire.
14: Moi, je dis déjà.
1: Qu'est-ce qu'il fait? Tu fermes ta gueule.
15: Alors qu'il paye pas d'impôts.
1: Alors, tu t'occupes de ton cul, tu t'occupes pas de mes problèmes, d'accord?
14: Bernard,
1: à partir de quel âge faut-il faire une déclaration?
15: À 12 ans.
13: Au moins.
1: Quoi? J'ai mal entendu là.
15: Ouais, moi aussi.
14: Moi aussi j'aimerais bien.
1: J'ai cru mal entendre là.
15: Qu'est-ce qui s'est dit là? J'ai pas entendu.
1: J'ai cru mal entendre l'enculé qui vient de dire ça.
15: Si quelqu'un peut le refaire.
14: Recale pas entendu.
15: Tu veux qu'on repasse la bande?
14: Oui.
15: Ouais, vas-y. C'est dit.
1: Attends.
13: C'est la tête dans le 15e.
15: Voilà.
14: Ok.
15: Ah, c'est ça.
1: Bon, bah c'est bien, comme vous voulez continuer de parler de Sandy.
15: Non, mais ils ont pas dit ça.
2: Ils ont parlé dans le 15e.
1: Attends,
15: ils ont dit Barbie.
1: Non. Remets la bande et ferme ta gueule un peu, toi.
15: Ok, d'accord. Non, la remets pas, ça va tout niquer. Non,
1: attends, on peut
15: pas.
14: Gérard, on parle pas de Sandy, on parle juste de celle qui s'est fait caresser les fesses par Jacques Chirac au salon de l'agriculture.
1: Ouais, bah c'est toi.
13: C'est la même.
1: Ouais. Je vous préviens, vous allez vous calmer parce que je sens que de toute manière c'est terminé, donc ça va aller vite.
14: Gros mystère.
1: Alors à partir de quel âge faut-il faire une déclaration
15: d'amour?
1: télévision.
16: Comment tu viens, non ?
1: Alors, toi ?
16: Eh ben, en fait, ça dépend pas de l'âge, ça dépend de quand tu commences à travailler.
1: Non, de manière...
16: Parce que bon, moi, je peux t'expliquer. Donc, à 18 ans, je fais une déclaration, mais je gagnais rien, donc ça servait à rien. Donc, j'ai fait des déclarations jusqu'à temps que je gagne quelque chose. Et pendant, 10 ans, j'ai fait des déclarations, mais je gagnais rien, donc je déclarais rien.
15: Bah non, parce que moi j'ai...
1: Il y a une chose qu'il faut se dire, déjà déjà tant que vous n'avez pas d'appartement, vous ne pouvez pas faire de déclaration. Automatiquement, dès que vous habitez, si vous êtes... Oh, vos gueules derrière, s'il vous plaît.
17: France ou quoi?
1: Manu, t'attends ton micro.
17: Ouais, Manu, s'il te plaît, ton one-man show, c'est demain.
1: C'est demain, c'est demain que vous faites votre bordel, là, les deux caves.
17: D'accord, j'ai des questions à vous poser.
1: Tu verras ça demain. Demain, sur le 01 40 521 521 pour Manu et Filda.
17: D'accord,
15: il n'y a pas de chauffage, donc, dans le studio, ça caille.
1: Alors, faut dire une chose, que pour faire une déclaration d'impôt.
17: Ouais, pour faire.
1: Faut avoir un appartement, vodiale! Bon, Manu, tu les calmes.
18: Ok, calmez-vous, les mecs. Merde.
15: Calmez-vous.
1: Et toi, t'es un peu micro.
15: Calmez-vous.
1: Calmez-vous.
18: Calmez-vous,
17: s'il te plaît.
1: Calmez-vous. Ok.
15: Non, je voulais te demander, Gérard. Moi, j'étais chez mes parents et je payais des impôts parce que je gagnais quand même de l'argent parce que je travaillais. Donc c'est pas parce que j'avais pas d'appartement.
1: Alors,
15: que je
1: de toute
15: pas
1: manière, faut dire une chose, que lorsque vous avez... Oh, ta gueule quand je parle!
17: Bah, dis ta chose, là. Bah ouais, dis-le.
1: Pour l'instant, tu fermes ta gueule. Merci.
17: De rien.
1: Donc, une déclaration d'impôt.
17: C'est une déclaration, où ça?
1: Bon.
15: Tu les coupes.
1: Voilà.
15: Merci.
1: Donc, une déclaration d'impôt se fait... À partir de quel âge? Quand vous avez un appartement, dès que vous êtes plus chez papa et maman, quand vous êtes chez papa et maman, pour l'instant, c'est vos parents qui déclarent.
15: Non, moi j'ai déclaré.
1: Non, mais c'est les parents qui déclarent.
17: Voilà, c'est les parents qui déclarent.
1: Eux, ils déclarent. Ta gueule! Merci, Fildar, et tu me les laisses en attente. Comme ça me permettra de parler. Une déclaration d'impôt, tant que t'es chez papa et maman, c'est eux qui déclarent. Pourquoi? Parce qu'ils vont déclarer deux parts et demie. C'est-à-dire... Oh, ta gueule!
15: Ils sont pas là.
1: Ouais, tu me les laisses où qu'ils sont?
15: Bah oui.
1: Et tu t'amuses pas à appuyer dessus, sinon j'arrête tout de suite de m'expliquer.
15: D'accord. Vas-y.
1: Donc, je répète, les parents déclarent deux parts et demie, parce que... Vous êtes toujours encore avec eux.
15: Oui.
1: Tant que vous n'avez pas d'appartement seul. Une fois que vous vivez seul, c'est à vous de faire votre déclaration vous-même. Les parents ne sont plus là pour vous aider. Clair, net, précis.
15: Ah si, parce que moi je déclare des impôts, mais c'est mes parents qui payent, j'en ai rien à foutre.
1: Non, ben ça, de toute manière, c'est une fausse déclaration. Et ta gueule à toi, Ok.
15: Mais non, mais ce que je veux dire, c'est que moi je déclare mes impôts, donc je vais devoir payer une certaine somme, mais c'est mes parents qui me filent un chèque. Mais si, parce qu'ils me remboursent la somme que je débite, j'en ai rien à branler, moi.
1: Normalement, une fois que tu quittes tes parents sont obligés de faire une déclaration.
15: Non, mais ils sont obligés, mais ils sont des généreux.
1: Tes parents sont obligés de faire une déclaration. Ta gueule! Ta gueule! Moi, je te dis ta gueule!
15: Je coupe. Deux secondes.
1: Une déclaration. Lorsque tu n'es plus chez tes parents,
15: j'ai compris ça.
1: Tes parents sont obligés de déclarer aux impôts comme quoi que tu n'habites plus chez eux.
15: Allez,
1: voilà, c'est tout. T'as très bien compris, tu le fais exprès, tu veux pas comprendre. Voilà.
15: C'est toi qui comprends pas.
1: Non, mais moi je comprends mieux. Tu as pas essayé de
17: Bon, moi je voulais juste demander à Fildar et à Manu ce que ça leur fait d'avoir un show demain soir.
1: Bah, ça leur fait que pour l'instant ils ferment leur gueule et ça part.
17: Ils payent leurs impôts pour l'instant.
1: Voilà.
16: Et il y a Sandy qui m'appelle, là je suis dans le 15e, faut que j'y aille parce qu'on en a deux qui nous attendent.
1: Et ta soeur elle est en train de faire ça.
18: Et à la place tout de suite on accueille David, on enquille.
1: Non mais c'est fini.
18: Comment ça c'est fini quoi?
15: Mais tu t'en vas où là?
1: Non mais sérieux, c'est terminé.
19: Il y a la conclusion et tout.
18: Non, il y a David là qui est à l'antenne.
1: Manu, pour l'instant c'est pas toi qui commande, c'est moi. David, c'est terminé.
17: Allô?
1: Non, oui, c'est terminé.
15: Gérard, j'avais une question.
17: Je voulais savoir comment tu faisais, parce que toi, t'es un enfant de la DAS, pour tes parents, comment
1: tu
17: faisais?
1: Oh, mais ta mère, d'accord, enculé, au revoir.
15: Je coupe.
1: Non, Gérard, tu peux lui dire au revoir, et Manu. Manu, tu passes au rapport avec Max dans le bureau.
15: Ok, j'ai trop peur.
1: De toute manière, Max.
15: Attends, Gérard, j'avais une question juste avant, sur le débat. Quand, tu sais, là, tu dois faire ta déclaration pour le 15. le 15 mars. C'est-à-dire que si après, enfin, tu oublies de la déposer avant le 15 mars, t'as une majoration.
1: Ouais, mais là, non, mais d'accord, je vois ce que tu veux dire. Normalement, t'es majoré de 10%. Mais vu qu'ils sont en grève, on espère, et ça, c'est tout le monde qui le souhaite, ouais, que la...
15: D'accord.
1: Non, tu les laisses, parce que là, ce que tu viens de me poser comme question, c'est très bien. Mmh. Et ça va intéresser tout le monde.
15: Il y en a plein qui veulent répondre.
1: Non.
15: Tu expliques et après, ils répondent. Vas-y.
1: Ça, faut bien se dire une chose, que là, pour l'instant, ils sont en grève. Mmh. Pour l'instant, on ne sait pas si c'est maintenu jusqu'au 15 mars, le terme de la déclaration. Normalement, la déclaration d'impôt doit être dans les boîtes aux lettres jusqu'au 15 mars. Et étant donné qu'il y a une grève, est-ce que ça sera repoussé ou pas? On ne sait rien. Pour l'instant, on ne peut pas le savoir. Et pour une bonne cause, c'est qu'ils sont en grève. Même si tu veux aller chercher une déclaration, même que tu l'ailles par sous, tu vas dans un centre des impôts, tu ne peux pas. Tu veux en mairie, ils les ont pas. Maintenant, où qu'il faut aller, je pense, et ça je ne suis pas sûr, mais il me semble que en préfecture tu peux en avoir.
15: Ah mais si tu vas à la manif où ils sont.
1: Si t'as envie de t'en prendre plein ta gueule, c'est ton problème, c'est pas le mien.
17: Gérard, comme ça. Gérard.
1: Ouais. C'est qui?
17: C'est Marco Polo. C'est mon pote. Ouais. Je voulais juste savoir pourquoi t'imposais pas un impôt sur les imposés.
1: Quoi?
17: Parce que
1: un impôt sur les imposés. Allez hop.
15: Mais non mais.
1: C'est
15: comme l'impôt sur les grandes fortunes.
17: Bah
15: c'est pas
17: pareil.
15: Comme
17: pareil.
15: Ça, tu payes un impôt, tu dois payer un impôt parce que
1: en
15: tu
1: plus.
15: T'es imposé.
1: Mais non, mais je viens de le dire. Le barème à ne pas dépasser, c'est 60 000.
17: C'est 60 000, c'est bien ce que je dis.
1: Et alors, qu'est-ce que tu aimes me parler d'impôt imposé là?
17: Bah c'est abusé, c'est bien ce que je dis, c'est abusé.
1: Mais attends, mais tu sais lire sur une fiche de paye, c'est marqué net imposable à déclarer. Tu prends ça et c'est tout.
15: Et justement, on parlait des...
17: Non, je suis pas d'accord là, Gérard.
1: T'es barjo ou quoi là?
17: Non, mais non.
1: Mais alors, qu'est-ce qui est marqué sur ta fiche de paye?
17: Il y a marqué non imposable.
1: Sur ta fiche de paye, c'est marqué non imposable.
17: Bah ouais.
1: Non mais attends, tu te fous de ma gueule ou quoi là où tu prends le train?
17: Non, je t'assure.
1: Non mais tu prends le train, ça te coûte moins cher, c'est ça?
15: T'as la carte jeune.
1: Sur une fiche de paye, j'ai jamais vu marqué non imposable, c'est sur une déclaration d'impôt que je vois ça.
15: Attends.
17: Qu'à moi de deux secondes, est-ce que pour avoir le droit de plus porter de caisse, tu payes des impôts ou pas?
1: Et ta connerie, apporte des impôts pour au moins faire de pipe.
17: Oh, oh voilà. Oui, t'as eu là.
1: Alors conclusion.
15: Deux secondes, je voulais reposer le terme du débat sur les impôts sur la grande fortune. Comment ça se passe?
1: Sur quoi? Quelle grande fortune?
15: Non mais il y a des gens qui ont tellement de blé qu'ils doivent payer un impôt supplémentaire parce qu'ils en ont plein.
1: Ouais mais sur quoi? Alors si tu sais de quoi tu parles dans ce cas-là.
15: Mais là, parce que je côtoie des gens comme toi qui sont dans ce cas-là. Qui cachent leur jeu, mais ils en ont plein. Les poches, ils cachent bien. Hein.
1: Comment ça se passe?
15: C'est ça, c'est super important.
1: Écrase, je répondrai pas à ta question, elle est con comme
15: non, mais non, sérieux. Mais non, mais sérieux, il y a des gens qui touchent tellement d'argent que l'État est obligé de payer plus. Ouais. Les pompes de une
1: certaine façon. Mais sur quoi tu veux parler?
15: Sur l'argent qui gagne. L'impôt sur la grande fortune, t'as déjà entendu
1: parler. Mais quoi?
15: L'argent qui gagne.
1: Mais attends, ils vont gagner quoi comme fric s'ils touchent un loto, tout ça?
15: Non, pas un loto.
1: Normal,
15: des mecs qui touchent plus de 6 000 balles par mois.
1: Mais attends,
15: dans le showbiz, tout ça, ils payent des impôts sur les grandes fortunes.
1: Mais ça, on sait pas, ça dépend ce qui est déclaré, si c'est reconnu ou pas, c'est tout. Conclusion du débat.
15: T'abuses, là, tu pourrais répondre à cette
17: question. Tu cartonnes. Ma tête, t'en mets un truc de ouf. Mais c'est pas de l'année, quoi.
15: Réponds.
17: T'es tellement beauf que tu vas rien faire. Vas-y, j'ai enchaîne.
1: Conclusion.
17: Réponds à la question, là, parce qu'on...
1: Terminé. Conclusion.
17: On a rien appris, là.
1: Conclusion.
17: Ok, la conclusion.
15: Non, moi, je fais pas la conclusion tant que t'as pas répondu à la question.
1: Bonne nuit. Allez, hop, au revoir.
17: www.arnettdefun.fr.fm.
1: Voilà, c'est bien. Merci, Arnett.
17: C'est le compteur, là.
1: Bien, merci Manu.
15: De quoi?
1: Alors, je te préviens, Manu.
15: Non mais regarde, il y a des mecs qui font de la pub pour Arnett.
1: Ouais, non mais voilà, c'est pas... Merci Manu. Merci Manu, merci Manu.
15: Oui Gérard, moi je peux faire de la pub pour son site.
1: Pauvre con.
15: www.arnettdefun.fr.fm. Tu vois, c'est pas moi Arnett.
1: Terminé. Terminé, conclusion. Conclusion.
15: C'est un site bidon, mais c'est pas grave.
1: Conclusion du débat. Conclusion, alors Arnett. Conclusion.
15: Tu me pousses poussi, non?
1: Non, non, c'est du parti. Conclusion.
19: Non, tu réponds à la question.
1: Non, je répondrai pas.
19: Me réponds. C'est quoi, on conclut ou on impose, là?
1: Bon, allez hop. Bonne nuit à tous.
19: Non.
1: Vous allez retrouver Rousseau pour la nuit sans pub.
15: Bah, faites en conclusion, moi. Il y a une conclusion internet aussi, Noémie, la conclusion de
1: sur l'internet, pour un sens, c'est...
19: Ah, c'est mort, l'internet, ce soir.
1: Laisse tomber,
9: c'est
1: naze.
9: Non, il y en a 8748.
15: Ah, quand même.
19: Mytho.
15: Ça, c'est ce que tu
1: montres,
15: ça.
1: C'est du baratin.
15: Mais elle monte ses seins, c'est pour ça qu'il n'y en a pas beaucoup. Ouais. Hein. Il y a une webcam maintenant dans le studio.
9: Ouais, voilà.
1: Voilà.
19: Voilà,
15: ah non, c'est pas les seins de Noémie, c'est les kystes.
19: Lolo Ferrari, on parle pas de seins, s'il vous plaît.
1: Oh, vos gueules à vous. Merci. Allez, bonne nuit.
15: Non,
1: Manu, j'ai dit, Fildar, j'ai dit au revoir aux auditeurs, c'est terminé. Maintenant, vous allez retrouver Rousseau pour la nuit.
15: Non, tu fais un boulot carré ou tu le fais pas, donc t'es venu là.
1: Non, il est pas 58, il est 1h du matin.
9: Conclusion, si on imposait les cerveaux sous-développés, ça va trop vite pour moi.
15: Non, sous-développés, on est non. Mais les gens prendraient pour 20. Bon, je répète, hein. Ça défile trop vite. Conclusion, si on imposait des cerveaux sous-développés en un an, les gens prendraient pour 20 ans.
1: D'accord, et ça, je répondrai pas, c'est une question pourrie de
15: Yankee. Conclusion, qu'est-ce qu'il y a d'autre?
18: Turpentine.
15: Il y a une turpentine.
1: Ah bah oui!
18: Ah, quand même merde.
9: Ah, de Jean-Louis 2000, conclusion, les impôts, c'est comme Gérard.
15: Si on n'en avait pas,
9: on serait mieux.
1: Ouais, bah c'est bien.
15: T'as compris, Gérard? T'as compris?
1: De manière, s'il n'y en avait pas, il aurait fallu les inventer. Merci.
15: Voilà.
1: L'éditeur
15: veut faire sa conclusion, là.
1: Donc,
19: ouais, conclusion. Émane-moi un peu, parce que j'ai pas que ça à foutre, moi. Ouais,
1: allez,
15: C'est qui?
19: Tu vas te grouiller là, le SDF. Tu vas te grouiller, le SDF. On est imposable, nous.
1: Et moi, je t'emmerde. Alors, au revoir.
15: Non,
1: Manu,
15: mais
1: c'est bien,
15: on sait pas qui c'est, moi.
1: Bon, la liste.
15: La liste des auditeurs.
1: Non.
15: Bon, Marco Polo, ta conclusion.
19: Quoi?
15: Dépêche-toi, ça caille.
19: Ma conclusion, c'est que je t'impose de continuer, gros porc.
1: Gros porc, elle t'emmerde, connard.
19: Putain, j'ai plus de batterie.
1: Tant mieux, au revoir.
19: J'ai plus de batterie.
1: Tant mieux. Vas-y, conclusion.
19: Je vais encore t'insulter. On va te faire foutre.
15: Oh non.
1: Ça y est, il est parti.
15: C'est n'importe quoi.
1: C'est bien, Manu.
18: Il reste Michel Thor, fils fucking David.
15: Voilà, allô.
1: Allô.
15: Tout le monde, là.
19: Bonsoir.
15: C'est qui, là?
19: On fait quoi, le deuxième débat, là?
1: Non, il reste Michel Thor,
15: fils fucking et David, pour la conclusion.
19: Bon, fils. Et moi, là. Oh, oh, oh.
15: Bah oui, t'es là, oui.
19: Ouais, Gérard.
1: Moi, je t'écoute. Conclusion.
19: Gérard.
1: Conclusion!
19: Je pense que si tu pouvais payer tes impôts et ta grosse, ça suffirait.
1: Voilà, t'as une grosse, ça t'emmerde!
15: J'ai coupé, on enchaîne.
1: Hop, ensuite!
15: Michel Thor?
19: Ouais.
15: Salut.
19: Bah, on n'a pas appris grand chose, hein, si ce n'est que, bon, tu pouvais faire payer tes enfants, quoi, c'est ça qui est bien.
1: Alors, dégage, au revoir!
19: Bah, pourquoi dégage?
1: Au revoir! Bah,
19: pourquoi dégage?
1: Au revoir!
19: Bah, pourquoi dégage? T'as pas de môme, toi?
1: Ça te regarde pas,
15: j'ai coupé. Il reste fisc fucking.
1: Il a commencé à me casser les burnes du départ.
15: Mais non, il est là, il a pas fait de conclusion.
1: Alors, conclusion.
19: Oui, vive les impôts.
1: D'accord,
15: ça c'est bon, ça. Hein.
1: Voilà,
15: il en reste un aussi, je sais pas qui c'est.
19: Ouais, c'est l'invité Mystère 3. Alors, moi je pense que Gégé, avant de payer tes impôts, tu devrais d'abord régler ton ardoise au relais Carnot, parce que j'ai vu le patron l'autre jour, il gueule encore, alors bagne-toi.
1: Mais ta mère, elle va se faire foutre, au revoir.
15: Et il reste une meuf encore, je sais plus qui c'est.
20: Vas-y Sandy, vas-y, mets toi des pouces, ouais.
15: Voilà. Oh non.
1: Mais dis pas rien.
15: Coupe-la Gérard, coupe-la, c'est bon, c'est coupé.
1: Mais vas-y, c'est bon.
15: Oh là, le travail. Oh là là, le carnage.
1: Allô.
15: Allez, c'est bon, allez, en fait. C'est bon, c'est carré ou quoi?
9: C'est compliqué, hein, ce
15: temps-là. Mais t'es grave, toi, Manu. Ah, c'est Noémie qui le dit.
1: Bon, alors. Alors, qu'est-ce que j'ai à dire? Manu, t'es un gros con.
18: Merci.
1: Parce que t'as foutu ta merde.
18: Ah, bah, c'est pas
1: alors,
18: moi.
1: Demain.
18: Oui.
1: Demain, j'espère que les auditeurs, ils vont te traiter de gros porc comme ils ont insulté Sandy.
18: C'est vrai,
1: donc
18: non,
1: c'est qu'un gros porc.
18: Ils ont pas insulté Sandy.
1: Tu n'es qu'un gros porc.
18: Ok.
1: Tu as foutu ta merde encore ce soir.
18: Ouais.
1: Donc tu continues.
7: Tu peux me mettre énergie, il me fait chier.
21: Oh.
7: Mais y a rien là. Qu'est-ce que tu fais? Qu'est-ce que tu gazes?
21: Ouais.
7: Assieds-toi, ton père.
21: Sur ce, je vous laisse et vous allez retrouver
7: la confusion sur les impôts.
21: Sur les impôts, vous avez foutu votre merde, ça fait deux débats que vous merdez.
7: Non.
21: Donc c'est terminé.
7: Ah, t'as quand même un rêve, c'est quand même de payer un jour des impôts.
21: C'est terminé.
7: T'aimerais quand même un jour payer des impôts.
21: C'est terminé, donc.
22: On a fait 12 millions ce soir.
7: Ah, génial.
21: Malgré qu'ils aillent foirer.
22: Mais c'est tout à toi.
21: Oh,
22: c'est tout.
21: Sur l'internet, on n'a rien fait.
22: Combien?
21: 1700 même pas.
22: Ouais.
23: Ah, c'est nul, hein.
21: Toi, tu t'écrases parce que toi, t'as foutu ta merde.
22: Ah, mais 17 millions quand même.
21: Ouais, mais toi, t'as foutu, pas grâce à toi, heureusement.
24: Et moi, Gérard, je pourrais revenir la prochaine fois, Gérard.
21: Ouais, ça, je sais pas.
23: Tu t'envoles, toi.
21: Où tu verras ça avec Max. Donc, vous allez retrouver Rousseau pour la nuit sans pub et on va s'écouter Popo Ferraro avec Souffle plus dans mes ballons et je fais un gros bisou à ma bibi. Ciao.
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21: Alors, 36-15 là, vous commencez à me casser les couilles.
26: Bah, abruti, va te faire sauter, voilà, toi, ouais. Connard.
21: Allez, au revoir. Bonne nuit.
27: Allez, hop, moi, j'arrête.
26: Oh, mais arrêtez de me prendre pour des cons, d'accord?
21: Alors, 36-15 là, vous commencez à me casser les couilles.
26: Avec un con comme moi, on s'amuse, avec un con comme toi, on se fait chier.
27: Non, bah, c'est bien.
26: Au revoir.
21: Donc, on reprend la suite du débat.
28: La suite des débats.
21: Voilà, la suite des débats. Donc, il est 2h39 du matin. Et
28: il est 2h39, presque.
29: On vient d'écouter quoi?
21: Et donc, on vient d'écouter mon numéro de tatou. Je vous donne avec plaisir. Voilà ce qu'on vient d'écouter à l'instant. Donc, on accueille Caroline. Bonsoir. Allô, Caroline, s'il te plaît. Ah, s'il vous plaît, là, on se réveille, merci. Caroline?
30: Oui, bonsoir, Gérard.
21: Bonsoir, Stéphanie, bonsoir.
30: Oui, bonsoir.
21: Olivia?
31: Bonsoir, mon tendre Gérard.
21: JP?
32: Salut, Gérard.
21: Réveille-toi, JP, parce que tout à l'heure, je vais travailler, ça va aller vite.
32: Je suis réveillé, Gérard.
21: Ouais, mais réveille-toi, je te le dis tout de suite.
32: Je suis réveillé.
21: Ouais, mais tu vas voir, moi, je vais travailler, moi. Tu vas voir si tu vas dormir. Louis, bonsoir.
33: Bonsoir, mon chou.
21: D'ailleurs, je suis pas ton chou, je couche pas avec toi, d'accord? Tu as déjà pas commencé.
33: Yes, le man.
21: Bon, déjà lui dire pas.
29: Je le calme.
21: Tu restes un peu poli.
33: Je vais savoir où je me réveille ou...
21: Non, mais tu as déjà resté un petit peu poli, s'il te plaît. Donc, voilà. Et Carole, rebonsoir.
34: Oui.
21: Carole.
34: Oui.
21: Est-ce que je peux avoir Carole, s'il vous plaît?
29: Elle est là, Gérard.
34: Bonsoir, Gérard.
21: Carole, rebonsoir.
34: Oui. Bonsoir.
33: Gérard, Carole, c'est inhabituel.
21: Si ça vous plaît pas, c'est le même prix.
33: J'ai reconnu ta voix.
21: Si ça te plaît pas, JP, c'est le même prix.
33: Non, c'est Louis.
21: Et si ça te plaît pas, Louis, c'est le même prix.
33: D'accord.
21: Tu dis
33: tout le temps que t'aimes pas les habituels.
21: Alors déjà.
34: Et la semaine dernière, j'étais pas là, Gérard.
21: Je le sais, Caron, merci. Bon, Olivier, s'il te plaît, t'arrêtes avec ton jouer avec les boutons de l'autre côté.
33: Non,
21: bon, s'il vous plaît, vous la fermez maintenant.
34: Vous restez poli, s'il vous plaît.
33: Non, mais attends.
34: Bon, première question, Gérard. Monsieur Juppé, vous...
28: Première question, Gérard, c'est ton débat sur l'humour.
34: Gère ton débat, Gérard.
21: Pensez-vous qu'il faille avoir de l'humour Pensez-vous qu'il faut avoir de l'humour pour faire de la radio? Alors on va demander à Louis, comme il a une grande gueule.
33: Bah oui,
34: ouais, exactement.
33: Bah, je pense que non.
21: Mais
33: parce que t'en es la preuve vivante, t'as pas du tout d'humour et tu fais de la radio.
21: Ouais, mais c'est ça, te plaît pas, c'est le même prix.
33: Bah oui, mais non, mais j'ai pas dit que ça me plaisait pas.
21: Mm-hmm.
33: J'ai dit que c'est comme ça et puis c'est la vie.
21: Dis donc, hey, tu serais pas passé dans sur le ce matin.
33: On
21: peut
33: écouter, mais pas du tout. On peut écouter, monsieur.
34: Gérard, je l'ai reconnu, c'est Pubert.
21: Ouais. Allez, okay, bonne nuit pour lui.
34: Non, vous permet pas.
21: Bonne nuit.
29: Entre-temps, Gérard, on a accueilli un Belge qui vient de nous appeler, c'est Michel.
34: Salut Michel.
32: Michel, bonsoir Gérard.
33: Michel de Tarascon.
21: Bon, ouais. Tu es Gérard. Tu me calmes, Louis et JP, s'il te plaît, parce que tout à l'heure, ils vont dégager tous les deux d'un seul coup.
32: Putain, mais j'ai rien dit.
21: Allez. Déjà, putain, tu vas déjà rester poli. Pour commencer. Avant la suite, hein. Parce que si vous continuez à 3h30, le débat, il est clos.
34: Allez, première question.
21: Bon, allez, toi, t'arrêtes, s'il te plaît, tu me laisses ma pluche ou caler. D'accord?
34: Oh, son Bernard.
32: Bonsoir, c'est Michel de Tarascon.
21: Michel, bonsoir. Bon, allez, tu me calmes tout le monde, là.
34: Bonsoir,
21: parce que tout à l'heure, ça va aller vite, hein.
34: Gérard, première question, s'il te plaît.
26: Pensez-vous qu'il faut avoir de l'amour pour, de l'humour pour faire la radio?
34: Non, on vient de te le dire.
26: C'est-à-dire, Caroline?
34: Bah, t'en es la preuve vivante.
26: C'est pourquoi?
34: Parce que t'as pas d'humour et tu fais de la radio, là.
26: Oh, bah, moi, j'ai de l'humour avec, avec qui je veux.
34: Moi, à mon goût, il faut de l'humour, parce que pour encaisser tout ce qui porte...
26: Non, mais de toute manière, t'inquiète pas, j'encaisse, je suis habitué maintenant. Hein.
34: Je peux répondre. Il faut que beaucoup d'humour, parce que sinon, il y a longtemps que t'en aurais eu marre.
26: Hein. D'accord.
34: Je peux répondre.
26: Stéphanie?
34: Bah oui, c'est Stéphanie qui parle.
26: Mm-hmm.
34: Je disais qu'il faut avoir beaucoup d'humour, parce que des fois, on lance des vannes aux animateurs, et s'il n'y avait pas d'humour, je crois qu'il y a longtemps qu'ils auraient abandonné.
26: J'en prends quand même
34: bravo,
26: plein.
34: Bravo Stéphanie, bravo ma chérie.
26: Tu veux
0: travailler.
26: Allez, hop, tu me calmes, Cyril.
34: Allez, Olivia, s'il te plaît. Gérard, alors Olivia, je réponds.
2: Michel, je voudrais répondre.
26: Minute, Michel, pour l'instant, je viens de demander Olivia.
0: Vas-y, Olivia.
2: Alors, je réponds qu'il faut avoir extrêmement d'humour pour faire de la radio. Mmh. J'ai un exemple, et Max est un exemple aussi.
26: Mmh. D'accord.
34: Alors, on ne pas mélanger les torchons, les serviettes non plus. Quoi.
26: D'accord. JP, s'il te plaît.
3: Ouais, bah moi, je trouve qu'il faut énormément d'humour pour faire de la radio. Il faut s'appeler Alexandre et avoir une grosse contrebasse.
2: Okay.
3: Je pourrais parler?
2: Vas-y, oui. Super, allez-y. Hein.
3: Non, mais je pense qu'il faudrait de l'humour, mais bon, tu fais de la radio.
2: Ouais.
3: Après, si tu veux que t'aies de l'humour, Gérard, faut. Bof, quoi. Ouais. Tu vois ce que je veux dire?
26: Louis, s'il te plaît.
2: Alors, j'aurais répondu, le premier. Bon, Carole pourrait répondre.
26: Carole, vas-y.
2: Alors, moi, je dirais que Gérard a beaucoup d'humour parce que quand il dit les points sur les i, quand il fait les poils et tout ça, c'est de l'humour. Hein.
34: Mmh. Standard, salut.
2: C'est pas de l'humour. Hein.
3: Attends, avoir.
2: La gueule, la ferme dégage au standard.
3: Il a pas de vocabulaire, hein. T'appelles ça de l'humour.
2: Mais c'est de l'humour quelque part.
3: Mais non, où
2: non,
3: ça
2: c'est pas de l'humour. Ouais, c'était pas de l'humour,
3: c'est pas de l'humour, c'est de la tristesse.
2: Non, c'est bon, du monde. Parce qu'en fait, c'est ça qu'il fait bosser à la radio, je vous signale.
26: Bon. Michel,
2: t'es pas d'accord, Gérard?
26: Oui.
2: Moi, je pense qu'il peut avoir beaucoup d'humour. Moi, je suis d'accord avec moi. J'ai une radio locale en Belgique.
26: Mmh.
2: J'ai une blague, est-ce que je peux la sortir? Vas-y.
0: Gérard, c'est un débat sur l'humour, on peut faire des blagues.
2: Bah oui, alors j'y vais, Gérard.
26: Bah vas-y.
2: Alors, c'est deux garçons qui sont à un mariage, ils s'approchent du buffet. Et l'un dit à l'autre, Jean-Paul, je te sers du vin. L'autre répond, oui, merci, mais moi, c'est Yves.
0: T'as compris, Gérard?
26: Non, j'ai pas... Non, c'est pas grave.
4: Mais t'as pas compris, c'est des PD.
2: D'accord. Pas du tout PD.
26: Bon, croyez-vous qu'une nana a plus d'humour que les mecs? Oui.
2: Attendez.
26: Alors maintenant, je vais demander aux grandes gueules Louis et Philippe de répondre.
2: Attendez, les filles.
0: Louis, j'arrivais pas à le gérer, il est parti. Hein, je l'ai
26: dit. Ok. Eh ben c'est bien. Alors JP.
3: Ouais, bah moi je pense que les filles ont vraiment pas d'humour parce qu'à peine tu leur dis une petite blague, elles te font la gueule, tout ça.
26: Mm-hmm.
3: Puis voilà, bon, les hommes sont beaucoup plus drôles que les filles sont carrément pas drôles, et puis...
26: D'accord. JP, je te préviens d'une chose, que là, t'as tout faux sur ce que tu viens de me... la réponse que tu viens de me donner.
3: Ouais, c'est vrai, quand on voit un mec comme toi, on pourrait pas dire que les mecs ont plus d'humour que les filles.
26: Non, mais tu sais qu'avec un mec comme moi, on s'amuse, et avec un mec comme toi, on se fait chier.
3: Voilà.
26: Ok.
2: Gérard, je peux répondre.
3: Okay. Super.
2: Gérard.
4: Est-ce qu'on s'amuse dans les chiottes de la loco?
2: Ah, ouais.
3: C'est clair. Oh.
26: Manu, s'il te plaît.
2: Bon, alors moi,
26: des chiottes de la loco dehors. Bonne nuit à lui. Tant pis pour lui. Michel, s'il est encore là.
3: Oui, bonsoir.
26: Bon, tu travailles, Michel.
2: Alors, moi, je voudrais dire que les filles ont beaucoup d'humour parce que moi, mon ex-copine m'a fait le coup il y a deux semaines.
34: Je crois que t'es dépédé.
2: Elle s'appelait Véronique, mmh. 33 ans.
26: Ouais, mais sans citer les noms, on n'a pas besoin des noms, s'il te plaît.
2: Sans abuser, elle m'a dit, bon, Michel, je reviens dans un quart d'heure, elle n'est jamais revenue. Hein. Donc, c'est de l'humour. Ça, c'est de l'humour, ouais.
26: Carole,
2: je vous dire un truc.
26: Carole.
34: Gérard.
21: Carole.
34: Ouais, donc moi je disais que c'est vrai que les mecs ont plus d'humour que des nanas, parce que déjà dans les,
5: miens,
34: les artistes, il y a plus de mecs comme Elikaku, Elie Semoun.
21: Gérard, on accueille Claude.
34: Salut Claude. Et toi Gérard,
21: À la place de Louis.
33: Oui, allô Gérard. Oui, bonsoir Gérard. Je voulais simplement te dire que je t'admire beaucoup et que la semaine dernière, quand je t'ai entendu au débat, j'étais vachement ému quand tu nous as dit que t'as été recueilli par la SPA quand t'étais plus.
21: Allez hop, Claude.
34: Dégage.
21: Tu vas faire un petit stage au standard, c'est pas le thème du débat.
0: Je vais le calmer.
21: Voilà. Alors, Olivia.
34: Oui, Gérard. Je voudrais dire un truc.
21: Mm-hmm.
34: Je voudrais dire.
21: Tu réponds à la question, s'il te plaît.
34: Oui, hein. je réponds. Je trouve que les mecs ont plus d'humour que les filles.
21: Mmh.
34: Je voudrais ajouter quelque chose.
21: Ouais.
34: C'est que les mecs, ils font tout. Quand ils veulent faire des blagues aux nanas, c'est toujours des blagues qui sont toujours liées au sexe. Et ça plaît pas aussi.
21: Non, ça plaît pas, il y a.
33: Gérard, la SPA, c'est comme les pitbulls, ils en veulent plus.
21: Oh. Non, allez, hop, bonne nuit. J'arrête. Jouer au con comme ça.
34: Gérard,
21: ah, mettre n'importe quoi.
34: Gérard,
21: d'accord, Olivier.
0: D'accord, Gérard.
34: Gérard, t'as beaucoup d'humour, alors laisse tomber.
21: Alors, Olivia.
34: Oui, Gérard.
21: Donc, tu viens de répondre, Stéphanie.
34: Oui, donc, moi, je trouve que les nanas, elles ont autant d'humour que les mecs, parce que souvent, les mecs donnent des blagues, mais les nanas les racontent mieux, je trouve, quand même.
21: C'est-à-dire.
34: Je vois
21: pas du tout le rapport.
34: Oui, bah non,
21: avec la question, croyez-vous qu'une nana ait plus d'humour que les mecs?
34: C'est ce que je suis en train de t'expliquer. Mmh. Comme t'as pas d'humour, tu peux pas comprendre qu'une fille est beaucoup plus subtile qu'un mec quand elle fait l'humour.
21: Alors là, je vais te dire une chose, Caroline, tu vois, tu te trompes. Parce que si j'ai pas d'humour avec une nana, je serais pas en train de vous parler.
34: Non,
33: voilà.
34: Ouais, c'est
21: là, à mon avis, je pense que j'ai de l'humour avec tout le monde. Si,
34: ouais, mais Gérard, moi je trouve que tu fais plus d'histoires drôles et c'est vraiment dommage.
21: Ouais,
34: raconte-nous une histoire.
21: Ça, il a raison. C'est bien. Oh, bonne nuit.
34: Allez, raconte-nous. Non, Gérard, alors passe
21: un temps. Oh, le micro. Tu vas dégager. Tu dégages et tu me gères celui qui vient de dire ça maintenant, quoi.
0: Ah, les chaussettes.
21: Là, c'est le deuxième débat.
0: On parle pas des chaussettes. On ne dit pas d'insultes, on parle pas des chaussettes.
21: Vas-y, ok, on parle pas des chaussettes de Gérard. Et lui, là-bas, il a pas les trompés.
0: Ah, mais ça, c'est pas de ma faute, je vais pas gérer Cyril, l'alligator.
34: Donc,
0: c'est
34: un peu pareil.
0: T'as compris, Cyril? Sinon, je
21: dégage, Cyril.
0: Tu dégages du standard, sinon.
21: Non, quand vous serez décidé que je continue, je continuerai. C'est des 3 heures, je vais arrêter.
34: Allez, vas-y.
21: Nous
6: dirons adieu à la splendeur de Rome.
21: Je te préviens, une fois, je t'ai viré les mecs. Je suis incapable de le refaire. Fais gaffe à toi. Toto qui va chez le pâtissier, chez le boucher. Toto, non mais tu peux me les laisser, hein. Tu me vires les mecs simplement, mais je garde
0: là.
21: Que les nanas.
0: Ils sont là, Gérard.
21: Bon, toi tu.
33: Ferme ta gueule, je passe de suppos, c'est moi qui commande.
21: Allez hop. C'est bien. Dehors pour lui. Dehors pour celui qui vient de dire ta gueule.
33: Vas-y, raconte l'histoire.
0: Ça y est.
21: Donc Toto qui va chez le boucher, qui demande un roast beef de 2,5 kg. Alors le boucher lui demande pourquoi. Donc Toto il dit ben parce qu'on est deux. Alors le boucher lui prépare. Il dit mais 2,5 kg pour toi tout seul, ça fait beaucoup. Ben il dit non parce que moi j'en mange la moitié et j'en donne la moitié à mon chien. Et après il y a le boucher mais il dit ouais mais qui c'est qui te reste après? Mais il dit j'ai ma chatte quand veut une partie. Donc il lui donne. Toto il dit mais combien de temps qu'il faut que de cuisson? Donc le boucher lui dit 30 minutes. L'autre pauvre Toto il laisse une heure et puis le roast beef ben il était imbouffable. Donc ce qui veut dire que ben c'est le chien qui a tout bouffé puis Toto il a rien bouffé à part la chatte qui est avec elle. Voilà, terminé. On reprend le thème du débat.
0: Tu peux en faire une autre parce que celle-là était vraiment nulle.
21: Non, mais je reprends le thème du débat maintenant. Faut-il avoir.
0: Gérard. Et la fin de l'histoire alors?
21: Bah, la fin de l'histoire, je viens de te le dire.
0: Non, mais le truc rigolo.
21: Remboursé.
5: d'accord.
8: C'est quoi ce
9: putain de ton merde enculé? Celui-là, tu me le dégages.
8: Ok.
9: Fais gaffe. Fais gaffe, Sandor, toi.
8: C'était Carole.
10: Oh, le comique, fais de rire.
9: Carole.
8: Pourtant, j'ai cru reconnaître sa voix d'habitude.
9: Ah, bah alors, non, bah alors.
8: Putain.
9: Allez, hop, bonne nuit.
34: Bon, Gérard, on peut te lever
9: des bras. La la la la la la.
34: Qui chante
9: la tyrolienne. Non, non, moi j'arrête, c'est terminé. Terminé, le débat est clos.
8: Gérard,
9: non, je ne continue pas comme ça.
8: Si tu poses ta question, c'est calme, ils sont calmes. Vas-y, pose la question. Vas-y.
9: Je reprends, je vais voir si j'ai toujours les mêmes. Caroline.
8: Non, non, tu reprends.
9: Non, non, je reprends.
8: Non, non, c'est bon, on sait qui est là.
9: Non, non, mais attends, tu permets.
8: Tu permets, c'est moi qui commande.
9: C'est toi qui commande, c'est toi qui fais les doubles voix.
8: C'est pas moi qui fais les doubles voix, tu reposes la question. C'est quoi la question?
9: Faut-il avoir de l'humour?
8: Bon, ça, tu l'as déjà posé, la deuxième.
9: Non, faut-il avoir de l'humour pour faire l'amour?
8: Ah.
9: Alors, Caroline, est-ce que tu es toujours là?

0: Mais tout va bien là?
1: Non, non, tu déconnes!
2: Mais non, Gérard, on est là, hein!
1: Alors.
3: Gérard, c'est Claude!
1: Merde, toi, pour l'instant, je sais pas parler!
3: Est-ce que tu peux te rapprocher du micro? J'ai envie de spermer sur ta bouche!
2: Oh. Ah, c'est dégueulasse! Oh, c'est dégueulasse!
1: Terminé!
2: C'est dégueulasse, vous les mecs! Hein.
1: Eh, fais gaffe, parce que tout à l'heure, ça va être juste ça, mec!
0: C'est pas moi qu'il faut le dire, hein. C'est à Justin Gérard.
1: Non, non, mais de toute manière, tu vires. Tu le calmes aussi, lui. Sinon, il va subir.
3: Je vais balancer la purée.
1: Il va subir aussi. Ça va aller vite, hein.
2: Oh, c'est dégueulasse.
1: Je te le dis tout de suite.
0: Ça y est, Gérard, reprends.
1: C'est toute la semaine pour ton débat, déjà.
0: Non, non, mais c'est la semaine, mais je te vois que le jeudi.
2: T'as de l'humour.
1: Caroline.
2: Oui.
1: Faut-il avoir de l'humour pour faire l'amour?
4: Avec toi, ouais.
2: Oui.
1: Bon, celui qui zigzague derrière, tu la fermes.
2: Gérard, c'est chiant, tu nous coupes, là, c'est chiant.
5: Ouais, c'est
1: alors
5: vrai.
1: Caroline.
2: Oui. Eh bien, oui, il faut avoir de l'humour quand on fait l'amour. Hein. Parce que, bon, des fois, les mecs, ils prennent tellement mal que, bon, plutôt en rire, quoi, tu vois.
1: Mm-hmm.
2: Voilà.
1: Ok, alors, Stéphanie.
2: Surtout au niveau des positions. Exactement, oui. Mm-hmm. Tu sais, c'est oui, cakeettes, ils en peuvent plus.
5: Ouais,
2: comment ça va, chérie?
5: C'est Stéphanie, là.
2: Hein?
1: Stéphanie,
2: ouais. Oui. Ouais, donc au niveau des positions, il faut avoir de l'humour. Parce que des fois, les mecs, ils nous en sortent, c'est pas mal quand même. Hein.
5: Tu m'étonnes.
2: Mais bon, c'est sympa. Si on est d'accord, je crois que tout le monde a de l'humour.
1: D'accord. Olivia?
6: Eh bien, même mon cher Gérard, je pense qu'il faut avoir de l'humour.
1: C'est-à-dire?
6: Ah ben, il faut, je veux dire, déjà pour les préliminaires, il faut que la nana rie hein, avant de passer à quoi que ce soit.
3: Si elle s'est reculée, il faut en avoir. Hein.
1: Bon, lui, tu veux... Là, tu vois? Ouais. Manu, s'il te plaît, tu me calmes. Toi, tu m'éteins le double son.
0: Oui, mais seulement, il n'y a plus de mec à l'antenne, Gérard, là.
1: Ouais, mais, tu lui dis qu'il reste quand même poli, s'il te plaît.
0: Ben oui, mais je sais pas à qui le dire.
1: Ouais, mais il y a qu'un mec, c'est Justin.
0: Donc, mais non, ils sont tous partis, je les ai tous enlevés.
1: C'est bizarre, il y a un mec qui vient de traiter d'enculé. Comme
2: hein.
1: Par hasard.
0: Et ah bah, comme
1: par hasard, il y a un mec qui dit enculé. T'entends rien.
0: Jean-Luc. Non, je sais pas.
1: T'entends rien.
2: Bah vous avez raison,
0: mais si, j'ai entendu, mais il y a que des filles, Gérard. C'est
4: Gérard, reprends le débat calmement.
0: Peut-être que si.
1: Carole.
2: Oui, donc moi je dis qu'on peut pas avoir de l'humour quand on fait l'amour. Parce que moi, quand on me fait l'amour, je peux pas rigoler, quoi, ça coupe tout. Mais l'humour, c'est pas forcément rigoler, Carole.
1: D'accord. Maillard, il n'y a
2: pas
1: de.
2: Moi, j'ai intérêt quand on fait de l'humour.
5: Non, mais tu peux avoir de l'humour et être ouverte et pas forcément rigoler.
2: Je suis ouverte quand j'ai gardé guitare.
1: Mm-hmm.
5: Ah, c'est ça pour toi, faire l'amour?
2: Ouais. Regarde, Gérard en slip, c'est de l'humour. Ah bah en slip jaune, oui. Hein.
1: Attends, pour l'instant, tu m'as jamais vu en slip.
5: Non, les slips jaunes, c'était un débat il y a deux semaines.
2: Ton slip jaune, pas ton slip jaune, mais j'ai vu ton slip à travers ton pantalon.
1: Quand?
2: Bah à la loco, hein.
1: Ah ouais, bah ouais, je voudrais bien savoir.
5: Pourquoi tu mets des slips plus haut, Gérard, à la loco?
1: Non.
2: Bah alors, ouais, j'ai pas de pantalon.
1: Bon, alors...
0: Gérard,
1: ouais.
0: On accueille Simon à la place de Claude.
2: Ah, Simon Templar.
5: Shalom.
2: Salut Simon.
3: Oui, bonsoir Gérard.
1: Salut,
3: bonsoir,
1: tu réponds à la question?
3: Oui, tout à fait, je voulais savoir, est-ce que c'est vrai que comme t'as l'habitude à la loco de mettre la tête dans la cuvette des chiottes, que t'as failli te noyer?
1: Bonne nuit Simon, ça t'apprendra. Merci de ton passage pour dire des conneries. Au revoir.
2: Eh, tu les viens tout le temps, Gérard, les mecs.
1: Voilà. Non, mais il faut être poli avec moi. J'avais dit, le deuxième, je veux comme le premier. Okay. Pour l'instant, okay. Ça se passe mal.
4: Non, pour l'instant, tu n'arrives pas à gérer ton débat.
1: Non, pour l'instant, sonore, l'autre, il va se calmer. Lui, avec sa caméra, il va virer. Et toi, tu vas arrêter avec
2: Gérard,
1: tes doubles bras.
2: Ok.
1: Voilà.
2: Gérard, tu nous trouves.
1: En quatrième.
2: Nous, tu fais de l'humour, Gérard.
5: Caroline, arrête de gueuler.
1: Voilà, merci.
2: C'est pas moi qui gueule. Hein.
1: Merci pour le plomb qui vient
2: de sauter.
1: Gérard,
0: qu'est-ce que t'as fait?
1: Non, mais c'est là. Donc c'est bien. Alors maintenant, la quatrième. Voilà, moi j'arrête.
2: Mais non,
0: Gérard.
1: Olivier, merde! T'arrêtes avec tes doubles voix ou quoi? Tu me fais chier là,
0: Olivier. J'ai rien fait.
1: Ça commence à bien faire. Toi aussi, que le standardiste.
3: Comme mon petit
0: chou. Merci Gérard. Mon petit chou, ma petite pupus, continue ton
1: débat. Quatrième débat et on met un disque. Cela m'a. Ça va plus.
4: Alors, quatrième question, on met un disque, vas-y.
1: Alors, pensez-vous qu'il faut avoir de l'amour pour embrasser une fille? Voilà, et on met un disque.
2: De l'amour ou de l'amour ou de l'humour?
1: L'humour.
2: Pour embrasser une fille, tu veux ma main dans ta gueule ou quoi?
1: Qui c'est qui parle comme ça?
2: Sans déconner, s'il faut avoir de l'humour pour embrasser une
1: fille. Qui c'est qui vient de dire ça?
2: C'est pas de l'humour qu'il faut avoir.
1: Qui c'est qui vient de dire ça?
2: Écoute-moi, au lieu de gueuler comme un veau, là, il faut avoir du désir pour l'embrasser, il faut avoir de l'amour. C'est quoi de l'humour?
1: Hop, tu me prends! Attends,
3: ta gueule, t'attends, je suis pas mon pote.
2: C'est nous qui devons avoir de l'humour quand on t'embrasse.
1: Attends, dis donc, qui c'est qui vient de dire ça, là? Donne ton nom, là. Que je te prenne en antenne, je vais régler ça avec toi. Hein, c'est pas

0: Non. Oh, oh.
1: Je crois qu'ils ont raccroché.
2: C'est qui?
3: Manu.
1: Ils ont raccroché.
0: Bon, alors, on va mettre... Non, mais là, je sais pas, il y a plus personne, donc on arrête.
2: Ah, ça y est, ça marche.
4: Allô?
0: Allô? Tu sais qui vient de dire cette question, bidon?
4: Moi, je suis... C'est qui, là, l'appareil?
0: Pour l'instant, c'est toujours moi.
4: C'est qui, toi?
0: Gérard.
4: Ah, d'accord.
0: Bon, alors, c'est qui, là?
4: On sait pas.
0: Bon, allez, on met un disque. Mets un disque.
2: Le disque, c'est quoi?
0: Ouais, j'en sais rien, j'ai rien, il m'a rien donné, fil d'art.
2: D'accord.
0: Donc la question, je vous la répète. Mm-hmm. Pensez-vous qu'il faut avoir de l'amour pour embrasser une fille? Alors celle qui a été...
4: Non mais t'as pas d'humour encore, là.
0: Celle qui vient de dire...
4: Tu nous prends pour quoi? Pour du bétail?
0: Non mais attends, qui c'est qui vient de dire ça? Non mais donnez vos noms! Donnez vos noms, je
4: vous... C'est vraiment lamentable.
0: Ouais bah d'accord, je viens de te reconnaître, Stéphanie, je te prends en antenne. On met un disque.
2: Le disque, c'est la grosse Christine.
0: D'accord, c'est le débat sur l'humour, donc le disque, je sais pas, j'ai pas.
2: La grosse Christine, c'était.
0: Ouais, c'est ça, t'as raison, toi, Olivier. Qu'on continue comme ça, cette heure, tu vois, ça va être vite fait le débat. Il est 3h05, je crois qu'à 3h30, ça va être terminé. Hein. Continuez comme ça, et à 3h30, j'arrête. Au lieu de 4h. Hein.
2: D'accord.
0: Parce que pour l'instant, les trois premières questions. Qui remplace Stéphanie.
4: Salut.
0: Olivia.
4: Bonsoir Gérard.
5: Pardon. J'aimerais savoir si c'est pour ça que Carole et Christine t'ont quitté.
0: Hop. Bonne nuit Alfred. Il y a eu un problème.
6: Mal, non, c'est plus intime.
0: Il y a eu un petit problème dans les studios, donc c'est pas grave.
5: Ah, mais c'est pas grave, moins on le voit, mieux on se porte.
0: Ouais. Bon, si t'es pas content, Tristan, tu vas faire comme Alfred.
4: C'est là, moi, on le voit.
0: Ok. Et pour finir, on accueille Carole.
2: Ah, Carole.
4: Bonsoir, mon chocolat.
5: Oui. Carole.
4: Pourquoi tu me passes toujours en dernier?
0: Ben,
4: c'est meilleur pour la fin.
0: Ben non, c'est pas. Par ordre qu'on m'a donné. Hein.
4: Ah, d'accord.
0: Comme t'es sur la sixième ligne, c'est pas de ma faute à moi.
4: Hein.
0: Ah,
4: ok.
0: Donc, voilà. Donc,
4: c'est meilleur pour la fin.
0: Donc voilà, les meilleurs pour la fin.
5: Ouais,
0: et...
5: enfin.
4: Oh merde, j'ai pas enregistré.
0: Ouais, voilà. Bah, tant pis pour toi, ma chérie. Hein. T'as qu'à mettre les cassettes. Hein. C'est comme les trois autres qui sont toujours là. Hein. C'est pareil si vous mettez.
4: Ah, j'enregistre, moi.
0: Si vous mettez pas les cassettes.
5: Ouais, bon, bref de blabla, à coup sûr, ta prochaine question, s'il te plaît.
0: Ah, si t'es pas content, Tristan, tu vas dégager, je fais ce que je veux, d'accord?
5: Non, mais dépêche-toi un petit peu, s'il te plaît.
0: Non, mais si t'es pas content, moi je jure jusqu'à 4h.
5: Si ça... Je suis content, mais.
0: Si ça te plaît pas, tu dégages.
5: Mais ça me plaît, mais.
0: Ok.
5: Dépêche. Allez, accouche.
0: J'accoucherai si je veux, tu vois.
4: Et il peut pas accoucher, c'est un homme.
0: Pour l'instant, si j'ai envie de jacter et puis de pas poser ma quatrième question, c'est mon problème, c'est pas le tien, d'accord?
4: Je peux répondre à la question.
0: Pensez-vous qu'il faut avoir de l'humour pour embrasser une fille? Alors, on va poser la question,
1: Avant que tu poses la question, on accueille Gustave. À la place d'Alfred.
4: Salut Gustave. Salut Guste.
5: Bonsoir à tous.
4: Salut Gustave. Salut Gugus.
0: Bon, alors, Gustave.
4: Je peux répondre, Zéra?
0: Gustave, tu es. Gustave!
5: Oui, je suis là, oui.
0: Et donc, tu réponds à la question, s'il te plaît?
5: Oui, alors, moi, je suis d'accord avec toi.
0: C'est-à-dire?
4: Ok.
5: C'est-à-dire que l'humour, il faut vraiment avoir de l'humour, quoi. Mais je trouve que ton patron, il avait pas d'humour quand il t'a viré parce que tu voulais te défoncer la boîte à caca en tout.
0: Bonne nuit, Gustave!
1: Ça a cassé.
0: Bonne nuit, Gustave!
4: Aucun humour, Gérard, mon
0: pote. Voilà! Tristan,
4: Gérard, je peux t'expliquer un truc, Gérard? T'as vraiment rien à faire ici.
1: On accueille Pierrot.
0: Dans la place?
1: À la place de personne, c'est un Belge.
4: Salut Pierrot! Salut Pierrot!
0: Pierrot, bonsoir!
7: Bonsoir, Gérard.
4: Gérard, je peux t'expliquer un truc?
7: Tu peux mettre une blague comme tu fais sur l'humour?
0: Ouais, mais je voudrais qu'on atterrisse, qu'on réponde aux questions que balancer des blagues pour l'instant.
4: Ouais, non, mais Gérard, vraiment, c'est ça.
7: Spécial, est-ce qu'on peut faire dans la blague?
0: Vas-y, dépêche-toi.
4: Accouche.
7: J'y vais. Voilà, c'est l'histoire de deux homosexuels qui s'apprêtent à faire l'amour. Et il y en a un donc qui est actif, qui va commencer à prendre son copain. Et à ce moment-là, son copain lui dit, dis donc. Je serais pas en train de m'enculer par hasard.
0: Ouais, c'est bien. Attendez, c'est bien. Tristan.
5: Ouais, une minute. Ouais, je pense qu'il faut avoir énormément d'humour pour embrasser une fille. La preuve que t'as du mal à en embrasser.
0: D'accord, bah alors je vais dire. Qui?
4: Olivia.
0: Ah. Olivia, je t'écoute.
4: Oui, mon petit chou. Alors moi, je voudrais répondre. Je voudrais qu'il faut vachement.
0: Et reste poli parce que tout à l'heure, je sens que ça ouais, va virer. Carré. Je sens qu'il y a des nanas qui vont virer, ça
5: ouais,
0: va faire mal.
5: Faut qu'elle reste poli un peu les poufs, là.
0: Ouais, toi, t'es déjà, tu restes poli avec eux.
4: Mais pour qui, toi? Blabou,
2: ouais, ça. Continue.
0: Donc, Olivia, tu voulais répondre.
4: Oui, ben moi, je dis qu'il faut avoir vachement d'humour, hein, parce que ça détend la scie, donc il faut que ça puisse stresser et tout ça, quoi. Mm-hmm. Donc, il faut de l'humour pour pouvoir embrasser voilà.
0: D'accord. Lolita.
3: Bah, moi, je trouve pas. Je trouve qu'en faisant l'amour, c'est sympa d'avoir de l'humour. Mais pour embrasser, non, faut quand même rester sérieux, il y a un minimum.
5: C'est vrai.
2: Mm-hmm.
0: Caroline.
4: D'accord avec...
2: Argumente.
0: Caroline. Bon, Tristan, tu te calmes, s'il te plaît, parce que tout à l'heure, tu vas dégager.
5: Désolé, c'est tout, c'est bon, arrête d'être comme ça.
0: Ouais, ouais, ben, moi, je te dis, tu vas te calmer, parce que tout à l'heure, tu vas dégager.
1: Gérard, il a rien fait, il a toussé, il a
0: droit. Non, mais il a pas besoin de m'imiter, ouais, d'accord.
1: Mais t'as pas imité,
0: il a la peine de répondre derrière moi. Bon, Max, tu me calmes, s'il te plaît, lui, là.
2: J'essaie de faire avancer le débat.
0: Bon, allez hop. Tu me calmes, allez hop.
2: Hop là.
1: Bah, allez, reviens au débat, là, Gérard, hop.
4: Bon Gérard, c'est Carole.
0: Caroline, s'il te plaît, tu réponds à la question.
4: Oui, j'ai dit que j'étais d'accord avec Olivia.
0: D'accord.
4: Voilà.
0: Carole.
4: Ouais, moi, si t'arrives à me raconter une histoire drôle, tu pourras m'embrasser, mais sur la joue d'abord.
0: Ah ben, je t'ai déjà embrassé plusieurs fois sur la joue, toi, ma chérie.
4: Ah, ouais, bon, ça sera sur la bouche, alors.
0: Ouais, bon, on verra ça quand je te verrai à la loco.
4: Ah non, il faut que tu me racontes une histoire drôle, sinon moi, je t'emballe pas. Hein.
0: Ouais, ben, on verra.
4: Bah non, c'est maintenant ou jamais. Hein.
0: Ouais, ben, t'es pas pressé.
2: C'est pas drôle. Une histoire drôle, Gérard, s'il te plaît.
0: Est-ce qu'on peut apprendre l'humour à l'école ou au lycée? En plus, c'est Max qui m'a demandé de poser cette question-là. Donc alors, vous débrouillez avec Max demain.
2: Y a pas de problème avec le son, Gérard.
0: Si, mais faudrait peut-être que tu le calmes, là.
4: Bon, Gérard, non, Gérard, je dis qu'on peut apprendre à l'école, au lycée, mais ouais, pas dans les classes, plutôt à la récré et pendant les pauses. Quoi.
0: Mm-hmm, d'accord.
4: Donc, moi, je dirais que l'humour vient tout seul, quoi, naturellement.
6: C'est l'humour, c'est inné, hein, c'est ça qui est.
2: Moi, ce que je comprends pas, c'est que Gérard est drôle, mais qu'il n'a jamais été au lycée.
4: Bah ouais. Bah si, je suis en CM2.
0: Voilà, il a très bien répondu pour celle qui vient de prendre ma défense. Comme ça, ça mouchait tout de suite le Lascar qui a voulu en savoir trop.
4: C'était moi.
2: Ouais. Ouais. Il est en face de toi, le Lascar.
4: 17 ans, CM2, faut le faire.
0: Voilà. Donc, Carole, tu viens de répondre.
4: Ouais.
0: Alors, Olivia.
4: Ah non, j'ai pas répondu, moi.
0: Carole, t'as pas répondu.
4: Oui.
0: Bon, bah, Carole, alors.
4: Moi, je dis que l'humour, c'est un don que Dieu nous a donné. Je peux répondre?
0: C'est qui?
4: Olivia.
0: Oui, mais attends, Olivia, laisse finir Carole pour l'instant.
4: Ah, j'avais fini, Gérard. Carole.
0: Hein?
4: J'avais fini, Gérard.
0: Bon, alors, Olivia.
5: Yeah.
4: Oui, ah. Mon petit chou à la crème.
0: Ouais, on dépêche-toi.
5: Ouais.
0: Bon, dépêche-toi, Olivia, s'il te plaît.
4: On n'a pas besoin d'aller à l'école pour avoir de l'humour. Hein.
0: Mmh. Pourquoi?
4: Donc, je crois qu'on en a une preuve vivante, hein, donc.
6: Ah, non, justement. Oh, les bases, si vous apprenez bien, les postes.
0: Lolita.
4: Justement. Ah.
0: Lolita.
4: Oui, je disais. Oui.
0: Lolita, s'il te plaît.
4: Oui, je disais que les bases de l'humour, tu les apprends quand même sur les bancs d'école avec tes potes, les premières blagues, les premières conneries. Et... Mm-hmm. C'est super sympa, c'est des bons souvenirs après. Gérard, où est-ce que t'as appris tes histoires?
0: C'est qui pose cette question?
4: Télé-Z.
0: Non, c'est pas dans Télé-Z, d'accord.
4: C'est dans où?
0: Dans Spirou Magazine, là. Voilà.
4: Dans Spiral.
0: Spirou Magazine, Caroline, s'il te plaît.
4: Gérard.
8: On accueille Esteban.
4: Bonsoir Esteban. Hola Esteban. Hola Esteban.
9: Bonsoir les filles, bonsoir ma couille.
0: Non mais attends, Esteban à la place de qui?
8: Je vais te dire ça tout de suite, à la place de Gustave.
4: Hola Esteban.
0: C'est bizarre.
9: Muy bien.
4: Et toi?
0: C'est bizarre, Gustave a été remplacé par Pierrot.
9: Esta noche.
0: Pierrot, il a remplacé
9: par ça,
0: il a
9: pris
0: sur la ligne de fusil, il y a un problème avec ta voix, qu'est-ce qui se passe?
9: Pierrot, il est toujours là.
0: Il pina,
9: c'est...
0: Pierrot, s'il te plaît, tu rappelles.
4: Gérard,
0: Gouverard. Oh, s'il vous plaît, les nanas, vous gerbez. Vous calmez ou vous gerbez, les nanas et les mecs, c'est pareil, je le sens.
9: Ok. Voy por el culo.
0: Alors, Pierrot.
9: Ouais.
0: Allô. Oh, tu te réveilles?
7: Ouais, bah je suis là, ouais, je suis réveillé.
0: Bah alors tu réponds à la question.
7: Ouais, moi je pense que c'est... ça s'apprend pas, ça s'apprend sur le tas, quoi. Disons, moi à l'époque, 76, j'ai pensé la... dis ça.
0: Oh là là, punaise.
7: J'attends, Gérard.
9: Pierrot, c'est Dieudonné.
0: Bon, allez, hop.
7: Ça s'apprend sur le tas.
0: Bon. Je sens que t'as...
7: Et je peux t'en sortir des blagues en voiture, voilà, tout simplement.
0: T'arrêtes tes conneries, toi, là-bas.
9: Gérard, c'est Stéphane, j'ai pas compris la blague avec le rose beef.
0: Non, non, mais si t'as pas compris, mon pote, les oreilles, c'est comme le cul, ça se lave.
9: Bah, je l'ai
7: pas compris. Tiens, prends ça dans ta gueule.
0: Non, c'est lui, là. Bon, alors, connard, bonne nuit. Bonne nuit, bonne nuit. Allez, hop, le connard, tu vois, il te renvoie au standard.
9: Gérard ?
0: Ouais.
9: Ouais, c'est Tristan à l'appareil.
0: Ouais, bah réveille-toi.
9: Ouais, désolé.
0: Réveille-toi.
9: Ouais, c'est bon, je suis réveillé. Ouais, bon. Tu peux répéter ta question, s'il te plaît.
0: Non, allez, bonne nuit au standard pour
9: mais
0: toi
9: non,
0: aussi.
9: Mais
0: allez, bonne nuit au standard.
9: Hop. Gérard, j'ai un problème auditif.
0: Non, non, non, non, je m'en fous. Hop, au standard.
9: Non, non, mais c'est là.
0: Gérard, dehors.
10: Sixième.
0: Est-ce que...
10: Gérard, c'est un malentendant, tu pourrais être gentil avec lui.
0: Non, non, mais même, c'est un malentendant. Attends, tu permets.
7: Non, c'est un bon entendeur, hein.
0: Ouais, bon, bah.
1: Alors, salut!
0: Voilà.
1: Alors, salut.
0: Alors, est-ce que. On dit ta gueule, va te faire foutre ou enculé, c'est de l'humour. Ça.
7: Ouais.
0: Ça.
1: Elles
10: quoi,
1: sont bidons, tes questions, Gérard, elles sont bidons, bidons, ouais. Bidons.
0: Eh ben, je vais te dire une chose, dans ce cas-là. Vous demandez au chef, au Star System, okay. C'est lui qui est.
1: Bien
0: qui
1: sûr,
0: fait ça.
1: On va te croire, bien sûr.
10: Gérard, reviens, Gérard, t'as l'humour, alors reprends l'antenne.
7: Gérard,
10: fais pas ta pute. Gérard, c'est Lolita, reprends l'antenne, t'as
0: Gérard. Celle qui vient de me dire fais pas ta pute, dans ces cas-là, tu dégages au
9: standard. Allez, fais pas t'améliorer.
10: Oh, Gérard, je peux te poser une question.
0: Allez hop, allez hop.
10: Gérard, je peux te poser une question.
9: Jeune gazelle.
10: C'est Lolita, t'as beaucoup d'humour, alors c'est pas grave. On peut revenir au débat, s'il vous plaît. Gérard,
0: oui.
10: Gérard, je peux te poser une question?
0: Vas-y, dis.
10: Est-ce que pour toi, tous les mots que tu viens de dire, c'est de l'humour?
0: Ben, si les gens restent polis avec moi.
10: Non, mais est-ce que les mots que tu as cités, c'est de l'humour pour toi?
11: Ça dépend dans quel contexte.
0: Voilà.
10: C'est pas dire.
0: Oui.
10: Ça dépend dans quel contexte, si c'est dit méchamment ou si c'est dit pour rigoler.
11: Donc... Non, mais si c'est de la vulgarité, tout ça. Tu peux répondre? Caroline,
0: oui.
11: Bah moi mon meilleur ami je l'appelle connard, c'est pas une blague, et dans ma bouche c'est de l'humour. Oui. Et moi ma copine je l'appelle salope, dans la tête c'est pas
0: encore pire.
11: Bah c'est de l'humour hein Gérard.
0: Moi bah,
7: ouais, j'appelle ma mère fils de pute.
0: Bon allez hop. Oh le sandal, le sandal. S'il te plaît.
1: Mais ça y est Gérard, ne crie pas.
0: Non mais tu vas te calmer un petit peu là.
9: Okay. Il a le droit d'appeler sa mère fils de pute.
11: Bah oui.
10: Bah non,
0: c'est bon, allez, hop,
10: ça.
0: Allez, hop. 3h20, j'arrête.
10: Non,
0: 3h20, j'arrête, terminé. Le deuxième débat se passe pas comme je veux, donc tu...
11: C'est bien,
0: t'aimes
11: bien te faire supplier, apparemment.
12: Non, arrêtez. Max a dû revenir, là. C'est... Bon, on va arrêter le débat, parce que Gérard a souhaité que le débat s'arrête.
10: Oh non, Gérard,
0: non. Non, parce que là, pour l'instant, vous êtes en train de jouer au con, il y a des doubles voix. Vous voulez pas écouter les questions.
10: Mais Gérard, on écoute.
11: On répond tout à l'heure, attends.
10: C'est les mecs qui...
11: T'exagères.
0: Non, mais pour l'instant, je vais poser la 7e question. Fais gaffe, Olivier, parce que tout à l'heure, ça va être vite fait et bien fait, là. Je vais arrêter.
12: Alors, arrête. Bon, alors, là, de la question d'après. Bon, bah alors là, apparemment, Gérard est parti, donc... Pensez-vous
10: Gérard, reviens au débat, nous on veut répondre.
12: Bon alors on le fait ce débat là, Gérard, il est 3h, il y a encore plein d'audience, il y a encore 2 millions de gens.
10: Ouais,
12: encore...
10: Gérard,
12: on n'entend rien, allume ton micro, on n'entend rien. Il y a 2 millions de personnes qui regardent,
0: ouais,
12: qui regardent encore.
0: Gérard, déjà, là ça se calme, l'autre là-bas il se réveille parce que pour l'instant ça dort à moitié de tous les côtés.
1: Oui.
13: Attends Manu, je vais t'éclairer.
1: Vas-y, éclaire-moi parce que je vois plus le standard.
12: Bah oui mais quand même, merde, réveille-toi quoi.
13: J'essaye mais...
0: Alors 7ème question et tu es... Merci pour le double son.
12: C'est pas moi mais qui a mis le double son. Oh
0: Manu,
1: comment voulez-vous que je mette le double son?
12: Le double appel oui, mais le double son non.
0: 7ème question, croyez-vous qu'il faut avoir de l'humour pour regarder une fille nue ou un mec? Et on met un disque et vous réfléchissez. Comme ça permettra à tout le monde de se calmer un peu là.
1: Là.
12: Pardon ?
0: Tu l'as, s'il te plaît, qu'est-ce qu'on met ?
12: Qu'est-ce qu'on met là ?
14: Je sais pas, je vais voir.
12: Bon, bah alors.
14: Meuble, Gérard, meuble, je cherche un disque.
0: Ouais, non, mais.
10: Raconte-nous une histoire, Gérard.
0: Non.
10: Allez, une histoire.
0: Non, je vous ai dit.
10: Est-ce que tu me souviens pour un bisou, Gérard ?
0: Non.
15: Avec du rhum steak.
10: Tu peux raconter une histoire ?
0: Bah, vas-y.
10: Raconte.
0: Vas-y, en attendant qu'on trouve un disque.
15: Vas-y.
10: Bon bah alors c'est deux cacates qui se promènent et t'en as une qui dit à l'autre bon alors qu'est-ce qu'on fait ce soir et t'as l'autre qui répond bah ça te dirait un ciné.
12: Ah oui je connais.
10: Et là-dessus t'as l'autre qui répond ouais mais alors pas un film de cul parce que j'ai pas envie de rester debout pendant toute la séance.
0: Ouais, d'accord.
15: Bon, on va mettre le disque.
10: On va mettre le disque.
0: Non mais attends c'est pas toi qui commande toi le Lascar d'accord.
10: Ah mais t'es pas marrant Gérard, raconte une histoire s'il te plaît.
0: Non pas maintenant.
10: Bah attends arrête, je vais en raconter une moi.
0: Bah si j'aurai rien du tout Carole, je vais te dire une chose que tout à l'heure si tu veux jouer au chantage tu vas dégager.
10: Mais attends mais tu sais pas raconter des histoires Gérard.
0: Non mais si tu veux jouer au chantage avec moi. Si tu veux jouer au chantage Carole tu vas dégager.
10: Ouais bien sûr, au téléphone c'est facile.
0: Ouais, bah.
10: Ah, j'ai une blague, Gérard. Moi, j'ai une histoire à raconter, je peux le faire.
0: Qui ?
15: Vas-y.
10: C'est Caroline. Hein.
0: Ouais, Caroline.
10: C'est deux cons, ils sont dans une voiture, arrêtés à un feu. Puis il y en a un, il fait sévère. Puis l'autre, il fait, je sais pas, une grenouille.
0: Pas mal.
15: Bon, ils ont trouvé le disque, là.
10: Ouais.
0: Voilà, c'est parti.
12: C'est fini quand même depuis 10 secondes. En plus, tu retires, s'il te plaît. Voilà. Et tu reprends ton débat. C'est quoi la question ? Tu sais même pas, parce que c'est...
0: Non, je sais même pas, toi, dans ce cas-là.
10: Non,
0: pas
10: tous les vendredis, quoi.
15: Et puis, il y a le GG aussi.
12: Et puis, vas-y, à toi.
0: Croyez-vous que tu... Bon, qu'est-ce que... J'ai demandé à ce que ça se calme, parce que tout à l'heure, je vais arrêter tout de suite.
12: Gérard. On t'entend pas, Gérard, je crois.
14: Avant ta première question, on accueille Jean Tub.
0: À la place ?
14: À la place de personne, il appelle de Belgique.
10: Est-ce qu'on peut t'appeler Tub ?
16: Salut, Jean Tub, tu peux m'appeler Tub, effectivement.
10: Bonsoir.
16: Salut, Jean Tub. Salut.
0: J'avais l'impression que ça va encore faire comme la semaine dernière, celui-là.
10: C'est pas un cousin de clan.
16: Bonsoir.
0: T'es
15: pas
0: exclu,
15: Jean
0: Teub. Non, mais je crois que ça va faire comme la semaine dernière. Je crois que
10: à 3h30,
0: j'ai tout claqué. Croyez-vous que j'ai pu avoir de l'humour.
16: Je tenais à dire d'abord que...
0: Bon, pour l'instant, tu la fermes. Tu me laisses poser la question.
16: Eh ben, je crois qu'on va bien s'amuser.
0: Si ça te plaît pas, tu peux raccrocher.
16: Non, mais ça me plaît, j'aime beaucoup ton humour, donc...
0: D'accord.
10: Si ça te plaît pas,
0: pour l'instant, si ça te plaît pas que je pose la question, tu raccroches. Ok. Et celui qui parle derrière, c'est pareil.
15: Et Tub, t'es un habituel.
0: Bon, bah toi, tu la fermes déjà, d'accord.
10: Gérard, pose ta question.
0: Croyez-vous qu'il faut avoir de l'humour pour regarder une fille nue ou un mec? Vas-y l'abruti qui se marre comme une chèvre. Allez hop, vas-y.
10: Mais c'est bon Gérard.
0: Attendez les filles. Laissez parler la chèvre.
16: Non, je m'appelle pas la chèvre, espèce d'abruti, je m'appelle Tub.
0: Ah bon, non, l'abruti t'emmerde, tu dégages, bonne nuit. Salut Tub.
16: Je vais répondre à la question. Bon, excuse-moi.
0: Non, mais c'est bon.
15: Ça marche pas.
16: Bon, effectivement, alors une fille nue. Bon, j'ai eu la chance en ayant Fun TV là tout à l'heure, en regardant, j'ai vu les photos de la grosse Christine quand tu es enculé.
0: Allez hop, bonne nuit pour lui. Bonne nuit Tom. Bonne nuit. Carole.
10: Oui, alors ouais, effectivement, faut avoir du mot pour regarder quelqu'un à poil quoi. Ça dépend comment elle est foutue.
0: D'accord.
10: C'est pas grave, du moment qu'elle a un trou, c'est bon.
0: Olivia.
10: C'est horrible. Oui, Gérard, mon petit chou. Moi, je crois qu'il faut avoir vraiment de l'humour. Hein. Faut vraiment. Ça dépend si c'est un nana.
0: Non, attends, Olivia.
10: Oui,
0: attends,
10: Gérard.
0: 5 minutes. C'est pas la peine de lui dire de se calmer. Je t'ai dit qu'il dégageait ce Tom.
16: Je me suis calmé.
0: Non, je te dis,
14: il s'est excusé, il a failli pleurer.
0: Non, j'en ai rien à foutre. Les mecs qui s'amusent à faire du chantage au standard, je vais me suicider parce que je passe pas. Ça, je marche pas.
14: Il a dit qu'il allait me payer un petit suisse.
0: Olivia. Olivia.
10: Oui, mon petit chou.
0: Donc tu disais, Olivia.
10: Et oui, moi je disais qu'il faut avoir vachement de l'humour pour vraiment voir un mec nu. Pour rire, hein.
0: D'accord. Lolita.
10: Bah, oui. Moi je trouve pas qu'il faut de l'amour pour regarder quelqu'un de nu. À moins vraiment qu'il soit mal gaulé, parce que sinon, c'est l'humour, on n'a pas de
16: l'humour. Gérard, tu te marres à bon goût, hein.
10: Quoi ?
16: Non.
0: Ça fait deux fois.
10: Pas grave, terminé. Gérard, c'est pas grave.
0: Les insultes comme ça, c'est bon pour moi.
10: Je suis désolée, j'ai Gérard à poil, je rigolerai pas et il me faut pas d'humour. Alors,
0: Qui dit ça ?
16: Moi j'ai vu les Fantman, ça m'a pas fait rire une seconde.
0: Les Fantman, tu dégages, ça t'apprendra.
10: Gérard, c'est Olivia. Je vais dire, est-ce qu'on peut écouter ce que Jean Todd a à dire ?
0: Non, pour l'instant, il est reparti au standard, il va rester un peu poli.
16: Jean Todd est là.
10: Ah ben, ils se font pas les couilles.
16: Allô.
10: Oui,
16: oui, c'est Jean-Teub,
10: là, pareil. Ça coule un peu, Jean-Teub.
16: Alors, bon, d'abord, bonsoir à tous.
10: Bonsoir, Jean-Teub. Bonsoir, Teub. T'en as une grosse?
0: Non, mais c'est bon, les filles. Pour l'instant, vous le laissez répondre à la question, parce que c'est...
16: Voilà.
0: Il va virer bientôt.
16: D'accord. Alors, d'abord, bon, petit... on peut se permettre de faire un petit peu d'humour concernant le débat sur les célibataires.
0: Non, bon, alors, dans ces cas-là, mon pote, on n'est pas sur les célibats, on est sur l'humour.
16: C'est pas drôle.
0: Donc, tu te réveilles.
16: Débat sur l'humour. Alors, la question, c'est est-ce que c'est joli d'avoir une fille nue, c'est ça?
0: Ou un mec.
16: Ou un mec. Alors, bon, d'abord, pour commencer, d'abord, je voulais dire que par rapport à la question, donc, le fait de savoir si une fille nue ou un garçon nu, savoir si c'est drôle ou pas,
0: ouais.
16: C'est une question qui m'est posée, donc...
0: Non mais tu te réveilles, s'il te plaît, attention.
15: C'est de la métaphysique, hein.
0: Non mais tu te... Tu te réveilles, s'il te plaît, parce que je vais pas coucher avec toi, là, avec ta question de merde.
12: T'arrêtes de faire du Larsen.
0: Non, c'est pas moi qui fais du Larsen.
12: Non mais, j'entends.
16: La question qui est, je vous le rappelle, qui m'a été posée...
0: Tu te réveilles, s'il te plaît.
10: À Brest, dans Ted. Je peux répondre?
0: Vas-y.
10: C'est Caroline.
0: Oui, Caroline.
15: Bah alors, c'est moi, vrai que t'as sodomisé Christine sous le pont de l'Alma.
0: Allez, bonne nuit pour celui-là.
15: Déjà fait.
0: Allez hop, bonne nuit. Allez hop, bonne nuit.
15: Ok.
10: Bah moi, mec à poil, c'est Lolita, je peux répondre?
0: Non, Caroline, pour l'instant. Lolita, bah ouais. S'il te plaît, t'attends.
10: Moi, mec à poil, ça me fait pas rire, ça me fait mouiller.
0: D'accord. Et pourquoi?
10: Parce que c'est excitant.
16: Non, n'importe quoi.
0: Attends, si t'es pas content, toi, tu dégages.
16: Mais je suis content. Mais content.
0: Ah bah dis donc, t'apprendras à chanter.
10: Eh Gérard, une question.
0: Gérard. Oui.
10: Gérard, je peux te dire un truc, c'est Olivia.
0: Oui, Olivia.
10: Je vais te donner...
16: Gérard, je peux te dire un truc, c'est
0: Tob, à l'appareil. Ta gueule, toi,
16: Tob. Ah bah, comme par hasard. Toujours voilà. Les filles qui ont...
10: Oh, t'es
0: Olivia. Trop, Olivia.
15: Oh,
0: t'es
15: trop, Olivia. Oh, Olivia,
10: Gérard.
0: Oh, le Larsen, s'il vous plaît, là.
15: Vas-y, Olivia.
10: Oui, je voulais te dire Gérard, premièrement, si t'avais un peu plus d'humour, enfin je veux dire si t'étais un peu plus relax, t'adorerons Gérard. Je sais que c'est un peu refusé, mais bon.
16: Attends, excuse-moi de dire si t'avais un peu plus d'humour, c'est si t'en avais, parce qu'il en a même pas un embryon. Hein.
10: Exactement.
0: Alors je vais dire une chose.
16: Voilà, écoutez l'humour, il gueule, voilà, ça c'est l'humour de Gérard.
10: Gérard, si tu te relaxes.
16: Il fait un débat sur l'humour, il a fait que de gueuler, jamais une blague drôle, même pas un sourire, même pas un rire.
15: C'est vrai, quand lui...
10: Gérard, nous les filles, on adore rire, donc racontons une blague.
15: Ouais, mais quand on lui demande de raconter une blague, il raconte des histoires de steak, de roast beef.
10: Bonne nuit à toi aussi.
0: Huitième question. Attendez.
16: Eh, le con.
0: Oh, le con, ton mec, tu dégages, bonne nuit à toi.
16: J'en ai une bonne. Il mène pas son débat.
10: Gérard, est-ce que tu peux nous raconter une blague? On veut rire.
15: Et moi, maintenant, je demande à être payé pour lancer des choses rigolotes.
0: Non, mais là, il y a un petit problème. Là, il y en a un qui s'amuse avec un téléphone et j'aime pas ça. D'accord, Olivier?
12: Yeah.
0: Oui.
10: Ok, Gérard, est-ce que tu sais ce que ça veut dire, l'humour?
16: Bon, moi, j'ai une petite blague.
15: Vas-y.
10: Mais oui, c'est ça que je veux dire, sinon il serait pas là.
0: Moi, je vais répondre.
15: Vas-y, j'entends.
0: J'y vais. Pour l'instant, je réponds, s'il vous plaît, aux questions.
16: C'est une histoire drôle, hein, quand même.
0: Pour l'instant, je réponds à la question, tu l'as fait, tu l'as fait.
15: Tu peux raconter une histoire, vas-y, Tob.
0: Allez, bonne nuit.
12: Non, Gérard, non,
0: je vais laisser, s'il te plaît.
12: Non, Tob, ma Tob. Non, pas ma Tob.
16: Il va à la pharmacie.
10: Oui, mais la
16: tienne. Il arrive à la pharmacie, il dit bonjour, madame. Excusez-moi de vous déranger, mais je ne vous dérange pas. Est-ce que c'est possible d'avoir des mecs qui osent pas demander? Oui, alors voilà, il repart avec donc une boîte de trucs pour la gorge.
12: Ah, c'est excellent.
16: Et au moment donné, il se l'a mis sur la. Il commence à se mettre les gommes sur la queue. Il dit mais non, c'est pas ça que je voulais. Il retourne à la pharmacie. Excusez-moi de vous déranger de nouveau, madame, je vous en prie. Voilà, je voudrais avoir des trucs pour mettre sur la caquette. C'est des très timides. Bien sûr, et là,
0: il commence à mettre la
16: Alors, il retourne à la pharmacie. Excusez-moi de vous déranger, mais je vous aurais en prie. Alors, est-ce qu'il serait possible de revoir, s'il vous plaît, des
0: nids? C'est pour toi qui me commande, d'accord?
16: Mais revoir, bien sûr. Alors, il retourne.
0: Tu t'écrases.
16: Voilà, prenez ça. Il arrive à la maison et il s'aperçoit qu'au bout de sa queue, c'est encore une brosse à dents.
15: Allez,
16: c'est tard, on voit le gueule.
10: Bravo,
16: Jean-Pierre. Excusez-moi, c'est toujours to. Est-ce qu'il existe possible d'avoir une, vous savez, des trucs pour mettre sur la caquette. Bien sûr, monsieur. À trop tôt, on a du gant, il retourne chez lui, il se met tout nu, il tire sa queue, il a braquemar. Il s'aperçoit qu'au bout, au lieu de mettre avoir un préservatif comme il demande, parce qu'il est très timide, il a du dentifrice.
0: Conclusion. Terminée.
16: Excusez-moi de vous déranger.
0: Non, mais
16: on dansait. C'est pour la quéquette, je voudrais voir une.
0: Bonne nuit.
10: Non, arrêtez là, les nuits, ça va. On passe le
16: fil. Il arrive, il rentre chez lui, il se met à poil, il a vraiment la gaule, prêt à tirer son coup, et à ce moment-là, il regarde dans le sac de ce qu'il y a dans la pharmacie, et là, vous savez ce qu'il y a ?
10: Non.
16: Des préservatifs !
10: Ah, c'est bon, j'ai non, on peut dire que c'est
16: marre.
10: Gérard, pose ta question, s'il te plaît. Gérard, nous, on voulait rire, hein, c'est pour ça qu'on a écouté la
0: base. Oh, Gérard,
10: de
0: conclusion.
10: Oh, mais elle est pas drôle. Mais non, Gérard.
0: Conclusion.
10: Gérard.
17: Les amis, c'est que
0: Gérard.
17: J'aime.
0: Conclusion, moi, j'arrête.
10: Allez, souris, alors.
0: Oh, tu travailles encore. Ça y est, j'ai viré, Gérard. Il est pas arrivé, il est pas là. Il est pas là.
18: Non, terminé.
15: Aucune blague.
18: Terminé ce coup-là.
0: Ça fait trois points.
12: Qu'est-ce qui se passe, Gérard?
0: C'est pas possible.
18: Il a viré, genre, le mec teub.
14: Ça y est, il est parti.
12: Manu, c'est quoi ma teub là qui est à
14: l'antenne?
0: Non, c'est plus possible. C'est plus possible.
12: C'est quoi la teub à Gérard qui est à l'antenne là?
14: Moi, je sais pas, 2 cm.
0: Non, mais là, c'est terminé. Il passe sur tout le monde. Tout le monde
14: va faire
0: ça.
10: C'est terminé.
12: C'est un civiste.
0: Non, mais attends.
12: C'est un civiste.
0: Je vais poser la question numéro 7. L'autre, il ouvre sa gueule.
18: L'humour était pas drôle. C'est un débat sur l'humour. Était même pas drôle.
0: Donc, je réponds à la question. Moi, je préfère.
10: Gérard, c'est Olivia.
0: Oui.
10: Mon petit lapin en sucre. Je vais dire un truc. Gérard. Regarde, nous on fait un débat sur l'humour, on voudrait que tu nous fasses un peu rire, raconte-nous des blagues.
0: Ouais, mais bon,
10: on va merder un petit peu. Les filles, on adore que les mecs nous fassent rire. Nous, tu nous racontes pas de blagues. Tu gueules, nous on
19: va pas t'aimer.
10: On peut rire, Gérard.
19: Bon, Gérard, une histoire, s'il te plaît.
0: Je n'en ai pas sur moi pour l'instant.
10: Improvise.
0: Mais attends, celui qui dit que mon enfance. Bon, allez hop, celui-là, tu le dégages.
10: Non, Gérard,
0: raconte-nous
10: les blagues de Toto, Gérard. Les blagues de Toto.
0: Non, on continue le débat. Allez. Je réponds donc à la question numéro 7 parce que.
10: Non,
0: dans ces cas-là, si vous voulez pas répondre.
10: Non, mais si on veut répondre, écoute. Vas-y, Gérard.
0: Donc, je vous réponds donc la question. Donc, c'est croyez-vous qu'il faut avoir de l'humour pour voir une fille, pour regarder une fille nue ou un mec? Je vais vous dire une chose que il y en a qui ont dit oui et non. Moi, je préfère vous dire oui tout de suite. Je préfère regarder une nana nue.
10: Quelle perspicacité.
0: Parce que si elle est bien faite, c'est mieux.
12: Si
0: regarder un mec, c'est.
12: Comme Christine.
0: Merci Gérard. Pour celui qui vient de dire.
10: Gérard.
12: C'est
10: Gérard. Tu peux répondre?
14: Gérard, 30 secondes avant. On accueille un auditeur, il veut se présenter lui-même.
0: Allô?
10: Bonjour.
0: Salut JQ,
10: est-ce qu'on peut
0: t'appeler
10: Q? Salut
0: JQ. Salut. Huitième question.
12: Salut le petit Q Gérard.
16: Salut
12: Q.
16: On peut m'accueillir.
0: Est-ce que l'on peut donner de l'humour en héritage?

0: 4-5, je souhaite que je sois
1: heureux. Bonne
0: nuit à tous.
2: Gérard, tu peux répéter la question? As-tu reçu l'amour en héritage?
3: Est-ce qu'on peut donner l'amour en héritage? C'est pas la peine de Gérard.
2: Alors en héritage, non, on peut
3: c'est
2: pas.
3: C'est quoi ton prénom? C'est quoi ton prénom? Bon, les garçons d'abord.
0: Caroline.
3: Non, les garçons d'abord.
0: Attends, attends, tu permets, je passe.
3: Attends, tu t'en vas un coup, tu reviens. Alors, les garçons d'abord, allez-y.
0: Bon, alors, tu dégages au standard, toi, tu vas pas me faire chier longtemps. Bonne nuit à toi.
1: Eh ben voilà.
0: Je veux plus celui-là. Tu te démerdes qui c'est. Pardon ? Tu te démerdes de savoir qui c'est.
4: Ah, c'était Gilles Cul.
5: Manu, il est plus drôle que toi.
0: Bonne nuit.
2: Gérard, est-ce que tu as donné ton humour en héritage?
5: C'est dans les studios de fun qu'on dit.
2: À la loco, dans les chiottes.
0: Qui c'est qui vient de dire ça à l'instant?
1: C'est moi.
0: Non, c'est une nana.
3: Ouais.
2: Oh Gérard, est-ce que tu as donné...
0: La nana qui vient de dire ça, elle est priée de donner son nom.
5: Gérard, je vais te passer un ami.
0: Ta gueule, toi.
2: C'est un mec a dit.
0: Non, non, c'est pas un mec, c'est une nana.
2: Bah, Gérard, vas-y, réponds, ma belle
0: femme. Est-ce que l'on peut donner de l'humour en héritage? Alors?
2: Est-ce que toi, tu as donné ton humour en héritage?
0: Non, pas encore.
2: Moi, je peux répondre.
0: Oui, qui?
2: Olivia, mon
0: bichou. Oui, Olivia, je t'écoute.
2: Est-ce que?
5: Gérard, il a tout dit.
2: Gérard?
0: Olivia, je t'écoute.
2: Oui. Bah oui, on peut donner notre humour en héritage.
3: D'accord, mon tour.
0: Tu me dégages. Tu me dégages cela parce que là c'est plus possible.
3: Et la fille tout à l'heure qui a dit la loco, faut la dégager aussi.
0: Non, mais toi déjà, par instant, je savais dire
4: la loco. La fille qui a dit Michel de la loco, comme les mecs.
3: La fille qui a parlé de la loco tout à l'heure.
0: Là, tu vois.
2: C'est le
0: porc carotté. Non, mais je sais qui c'est qui s'amuse. C'est l'alligator qui s'amuse à se faire passer pour quelqu'un d'autre. Voilà l'alligator qui a été découvert. Merci, l'alligator de ton bordel.
6: À mort, les alligators.
0: Merci, alligator, pour ton bordel de toutes les semaines. Maintenant, c'est que c'est toi.
3: C'est important qu'un mec ait beaucoup d'humour.
2: Bien sûr, c'est important.
0: Donc,
3: pourquoi? Attends, les filles, les filles.
0: Bon, toi, tu les fermes, tu dégages.
4: Bon, attends, toi, tu vas te calmer, le petit morveux là qui parle tout le temps au téléphone.
3: Gérard, il va se calmer parce que.
0: Mais tu me sens.
3: Manu, tu me sens.
0: Non, tu dégages. Gérard, une insulte. Je veux pas le savoir, tu le dégages.
4: Tu t'excuses auprès de GQ, tu l'as traité l'enfer,
0: ça
4: c'est pas.
0: Ça fait trois fois que je lui dis de dégager
4: Gérard,
0: le roi.
4: Gérard, tu t'excuses quand même parce que je crois que.
0: Non, mais ça fait trois fois que je demande qu'il dégage, il revient.
2: Non, mais là, tu l'as blessé, Gérard.
4: Non, mais je veux pas le savoir. Tu as choqué tout le monde là. Excuse-toi. Gérard, excuse-toi.
0: Au standard, quand je te dis de le dégager, c'est pas la peine de le reprendre.
4: Mais je l'ai dégagé, mais pas besoin de l'insulter.
0: Non, j'ai pas besoin de l'insulter, ça fait trois fois que je te demande de le dégager.
4: Mais t'as pas insulté, lui, Gérard.
0: Je veux pas le savoir.
4: Mais si,
0: il a pas éjecté quand je pose mes questions, d'accord?
4: Oui, mais
0: il a pas
4: insulté. Le problème, c'est que ça fait 10 minutes que tu poses pas de questions. Merci, Olive.
2: On avance pas au débat.
0: Si ça vous plaît pas, bah dans ce cas-là, tiens, Olivier, tu t'énerves et je me casse.
4: Oh là là.
3: Allez, tu te barres.
4: Je saurais pas lire ta question. C'est trop mal écrit.
0: Non mais Gérard, je suis pas un caïd.
4: Tu
0: veux jouer les gros bras, vas-y.
4: Alors, JQ, je te donne la prochaine question.
3: Est-ce que l'humour c'est primordial?
4: Est-ce que l'on peut donner de l'humour en héritage?
3: Non, c'est à moi, c'est moi qui fais le débat. Est-ce que l'humour c'est primordial?
2: Non, c'est pas toi, c'est Gérard qui fait le débat.
4: La prochaine question.
3: Attends, tu te prends pour Max ou quoi? Oui, je me prends pour Max. Est-ce que l'humour c'est primordial?
2: Gérard, c'est l'héritage, je te soutiens à fond, c'est toi qui parles.
3: Alors vas-y.
0: Arrête, tu viens là.
4: À la question, c'est pensez-vous qu'il faut de l'humour pour coucher la première fois?
3: Oui.
2: Oui.
0: Max, s'il te plaît, tu viens, tu viens.
2: Oh, mais calmez-vous.
0: Max, tu viens, s'il te plaît. Ta gueule, toi, tu dégages.
3: C'est primordial.
0: Tu dégages, tu prends ta gueule, toi.
1: Il est 3h41.
0: Tu dégages de là. Tu dégages.
1: Il reste un quart d'heure. Tu continues, tu poses des dernières questions, tu fais la conclusion.
0: Tu dégages de là.
7: Il faut que les filles fassent rire les garçons et les garçons.
0: Je continue à prendre des barres.
2: Il va pas se calmer, là. Chatouillez-moi.
7: Il faut couper le micro, là, parce que l'on dit qu'il y a des
3: questions. On entend rien.
7: Vous coupez le micro là.
0: Moi je continue pas.
2: Mais si, continue, Gérard.
0: Oh,
2: la
0: caméra là. Là, tu dégages maintenant.
2: Et c'est le bordel. Et c'est le bordel. Eh, les nanas, arrêtez un petit peu aussi.
3: Eh ben justement, est-ce que c'est bien un peu qu'il y ait de bordel? Ça fait de l'humour ou pas pour vous, les filles?
2: Ouais.
3: Oui, mais là, c'est Gérard qui fout la merde. S'il était plus là, s'il fermait sa gueule, on pourrait continuer le débat. Alors donc, l'humour pour vous, c'est quoi, les filles?
2: Tu pètes dans la pièce où tu rentres.
3: Voilà.
2: Tu rôtes à la fin de la...
3: Exactement.
2: C'est pipi caca, quoi. C'est...
8: Mais attendez, répondez qu'à Gérard, parce qu'on y arrive.
2: C'est à Gérard. Gérard.
3: On s'en fout.
8: C'est Gérard, c'est Lolita, on ne répondra qu'à toi.
2: Gérard, on ne veut que toi.
3: Mais on n'en veut pas, Gérard.
8: Gérard, on te veut toi.
3: C'est sa star, il est star.
2: Gérard.
0: Tu perds celui-là. Ou pas?
3: Bon, c'est gentil, là.
0: Et toi, tu fermes ta gueule pour l'instant.
4: Non, mais Gérard, si tu mettais un casque, tu verrais qu'on t'entend pas depuis 10 minutes.
2: Moi, je
0: veux très bien. Ça y est, tu l'as viré. Je préviens, si je reprends et qu'il est là,
9: remets le casque.
10: Je peux pas parler devant un micro.
2: Gérard?
10: Toi, t'écrases la camembert.
4: Eh.
2: Allô? Bon, alors, on t'écoute, Gérard.
0: Donc, je répète ta question.
7: Bonsoir, c'est Gilles Q.
2: C'est Gilles Q.
9: C'est pas vrai, c'est un imitateur.
4: C'est pas lui.
7: C'est pas lui.
4: Non, mais Gérard, c'est pas lui.
9: Ça peut pas être lui.
4: Mais c'est pas lui.
9: Gérard, arrête de faire ta mauvaise tête.
4: C'est une mauviette.
0: Terminé, conclusion. Conclusion. Conclusion. Conclusion.
2: Conclusion. Les mecs, ils ont pas beaucoup d'humour parce qu'ils font.
10: Arrête, parce que là, c'est nul.
0: Non, mais. Lui là-bas déjà eu.
10: Quand il te demande de l'enlever, tu l'enlèves.
0: Allez, terminé, on fait conclusion. Conclusion.
2: Alors,
0: Max, qu'est-ce qu'on fait?
10: J'étais là-haut.
0: Qu'est-ce qu'on fait? On met un disque et on reprend.
2: Oui,
0: on met un disque et on reprend.
2: Quoi? Oui, oui, oui.
0: On met un disque et on reprend les deux dernières pour finir.
9: C'est quoi les deux dernières questions?
0: Il reste. Pensez-vous qu'il faut de l'humour pour coucher la première fois? Et croyez-vous que l'humour existe partout chez les gens? C'est les deux dernières.
9: Alors.
0: L'autre, déjà, tu vas lui dire que le mec, il n'a pas à passer sur tout le monde. Quand je lui demande de le dégager, il le dégage.
4: Bah, j'ai entendu, toi aussi, tu passais sur les jambes tout à l'heure.
0: Hein? Non, c'est pas moi qui passais sur tout le monde. Et lui, aussi, c'est pareil. Et la caméra, c'est pareil. Oui,
9: tout à l'heure, c'était pénible.
0: Bon. Parce que tout à l'heure, ils sont amusés avec le téléphone ici. Si, il y en a ras-le-bol. D'accord?
4: D'accord. J'étais pas là, j'aurais dû être là. J'ai fait.
0: Alors donc. On met un disque et...
4: Voilà, si on met un disque, non, Phil. Faut terminer là, parce qu'avec la vitesse où tu vas, il faut au moins 5 minutes par question. Après la conclusion, vas-y, finis là.
0: Eh ben, on fait conclusion alors.
2: Voilà, non, mais pose
10: des questions, vas-y maintenant.
2: Gérard.
0: Alors, pensez-vous qu'il faut avoir de l'humour pour coucher la première fois?
2: Oui.
0: Caroline.
2: Oui, je pense qu'il faut avoir de l'humour, ouais.
0: Mmh.
2: Parce que bon, t'es déjà mal à l'aise, c'est la première fois, tu sais pas trop comment ça va se passer, donc autant le prendre avec de l'humour. Ah mmh.
0: Ok. Caroline?
11: Ah, je pense que
0: Lolita, pardon. Lolita?
2: Oui, bah écoute, moi je suis un peu du même avis que Caroline, parce que t'es déjà tellement stressée. Si t'as pas un brin d'humour, je crois que t'es crispée et t'arrives même pas à faire l'amour, alors.
0: Non, bah,
2: être un petit peu cool, que ton partenaire il te fasse rire, et puis c'est cool.
0: D'accord. Olivia?
12: Mais moi je suis d'accord avec les filles, hein, pour que les muscles se décontractent, il faut de l'humour. Hein.
2: Ouais. Mm-hmm.
0: Ouais. Carole.
13: Alors moi, le mec qui a du mot, il pourra me sauter. Donc Gérard, il faut que tu racontes une histoire avant la conclusion.
0: Non, mais alors là, Carole, je t'ai dit que...
4: Mais Gérard, est-ce que t'as de l'humour, toi? Est-ce que tu trouves que t'as de l'humour, Gérard, toi?
0: Quand j'aurai moins d'abrutis qui m'entourent, on verra.
4: Non, mais d'accord, il y a beaucoup d'abrutis.
13: Mais là, il y a personne. Il y a beaucoup d'abrutis,
4: mais là, calmement, est-ce que tu crois que tu as de l'humour ou pas? Avec les filles, est-ce que ça marche?
0: Ça dépend des nanas, c'est tout.
4: Mais est-ce que ça t'a permis de coucher avec une fille rapidement parce que t'avais de l'humour?
0: Pour la première fois, non. Voilà, point final.
2: Oh, il a payé.
12: Gérard?
0: Oui.
12: C'est Olivia?
0: Oui.
12: Je voudrais faire une déclaration solennelle.
0: Mm-hmm.
12: Je veux dire que toutes les filles, quelles qu'elles soient, tu peux les séduire, il suffit d'avoir de l'humour. Quelle soit canon ou pas canon, une fille, si t'as de l'humour, si tu la fais rire, elle te tombera.
13: T'es beau, t'es moche, t'es con, t'es pas con, si t'as de l'humour, tu vas toutes nous séduire.
7: Ouais, non mais attends, t'as vu sa gueule?
13: Bah oui, je la vois sa gueule, j'ai Fun TV, alors il est pas mal.
12: Bah ouais,
0: là tu viens, celui-là c'est pas possible.
9: Hop là, ça y est.
13: Gérard, est-ce que tu aimes l'humour noir? Désolé.
0: C'est quoi ça?
13: L'humour
0: noir, c'est-à-dire?
13: C'est comme l'histoire du mur avec Ayrton Senna. C'est comme l'humour. Gérard, l'humour noir, tu veux que je te donne un exemple?
0: Oui.
13: C'est un exemple, attention. Hein. C'est comme quand on te fait chier, quand on te dit ouais à la loco, toi de la loco et tout ça. C'est ça l'humour noir.
14: Oh Fred, ça va?
13: Ouais, mais là ça porte atteinte, c'est grave.
0: Ok. Donc, croyez-vous que l'humour existe
13: Pourquoi tu réponds jamais, Gérard?
4: Parce que tu sais pas répondre, peut-être.
0: Pour l'instant, quand vous arrêterez de faire les cons dans les studios, parce que là, il y a 1, 2, 3, 4, 5, 6.
4: Ah non, s'il te plaît,
0: dans les studios, je crois que ça fait un peu beaucoup pour un
4: Gérard,
0: débat.
4: Gérard, 8 mecs pour toi tout seul.
0: Ouais, ben bah alors,
13: c'est
0: donc,
13: bon, hein.
0: Donc conclusion.
13: Nanas, hein.
0: Allez, Caroline, conclusion. Terminé.
4: Bon, on se casse.
13: C'est pas marrant, Gérard.
0: Caroline. Caroline. Caroline, la conclusion.
12: Non,
0: c'est terminé maintenant.
13: Non, Gérard, une histoire avant la conclusion, s'il te plaît.
0: Non, je ne fais pas d'histoire ce soir,
13: mais
0: j'en ferai plus tard.
13: Dans le métro.
0: Non, j'en ferai plus tard des
13: Au
0: histoires.
13: Toto.
0: Non, j'en ferai plus tard.
13: Mais pourquoi plus tard?
0: J'en ferai la semaine prochaine.
13: Mais non, on est sur le débat des jeux de l'humour.
0: Non, mais j'en ferai la semaine prochaine. La semaine prochaine, je reprendrai un débat qui se basera là-dessus et je ferai des histoires la semaine prochaine.
13: Mais non.
0: Donc, conclusion.
13: Conclusion, c'est qu'on veut ton histoire.
12: Non, on est crispés, là. Nos muscles sont crispés.
13: On est stressés, là. Décontracte-nous, Gérard.
0: Non, c'est terminé. Conclusion, maintenant.
12: Non, mais Gérard, on est stressés.
0: Conclusion.
13: C'est pas marrant, hein.
0: Conclusion.
13: C'est pas possible, ça.
12: Gérard.
0: Conclusion. Caroline.
13: En fait, Gérard, tu sais pas ce que c'est l'humour. Hein.
0: Non. Caroline, conclusion pour toi.
12: Attends, Gérard.
13: T'as pas d'humour, Gérard.
15: La question 10.
12: Gérard, c'est Olivia.
0: Oui.
12: Je voulais te dire, là, on est toutes les filles, là, les nanas, on est crispées, on est stressées, parce qu'on peut pas faire la conclusion si on rit pas.
13: Bah oui,
0: ça, c'est ça.
12: Faut qu'on mette à l'aise, Gérard.
0: C'est terminé.
13: Il faut un minimum d'humour, Gérard.
0: Non, mais c'est terminé, maintenant.
13: Non, mais je crois que Gérard ne connaît pas l'humour.
12: Mais Gérard, une blague Toto, même.
0: J'aime te dire que c'était terminé, on fait conclusion les 4 heures.
13: Raccrochez
0: tous et bonne nuit à tous. Si vous voulez raccrocher, raccrochez-moi.
13: Il y a quelqu'un qui a dit ça, Gérard.
0: Non, mais moi je veux pas le savoir.
13: Gérard,
0: celle qui vient de dire qui raccroche.
13: Oh, Gérard, une histoire drôle, s'il te plaît.
0: Non, j'ai dit conclusion maintenant.
12: Oui. Bah, alors on peut demander à un mec de dire une histoire drôle.
13: Ouais, à JQ, là.
12: Allez, JQ.
13: Olive, une histoire drôle.
0: Conclusion, je demande.
13: Bon, Fildar, elle a pas d'histoire drôle.
0: C'est bizarre parce que j'avais dit 4 fois et comme par hasard, le deuxième se passe moins bien que le premier, donc conclusion.
13: Manu, une histoire drôle.
0: Conclusion.
12: Non, mais bon,
13: Olivier,
12: pas.
13: Une histoire drôle.
0: Donc, bonne nuit à tous.
13: Mais non, Gérard.
0: Bonne nuit à tous.
13: Mais non.
16: Liaison avec la police ou la gendarmerie nationale.
0: Voilà, bonne nuit. Bonne nuit pour celui qui s'amuse à ça. Alors, vous allez retrouver Bart pour la nuit sans pub.
13: Donne-nous la tienne de conclusion, moi,
0: Gérard. Terminé.
4: Oh non.
0: Merci, Olivier, pour faire le con derrière.
13: C'est quoi ta conclusion,
0: c'est toi qui joues avec
13: Gérard, t'as pas d'humour.
0: Donc, conclusion.
13: Gérard, donne-nous ta conclusion.
17: France Télécom, bonjour.
13: Tu me donnes ta conclusion, Gérard ?
17: N'est pas en service actuellement.
13: Après, je te donnerai la mienne, c'est Lolita.
12: Gérard, tu dis ça qu'à ton nom et on dira la conclusion, Gérard.
17: France Télécom, bonjour. Le numéro que vous avez demandé n'est pas en service actuellement.
0: Manu, quand tu auras terminé de faire le con, tu me préviendras.
4: Ah, mais j'ai rien fait du tout, Gérard.
0: Dans ces cas-là.
4: Oui, pourquoi c'est toujours moi, écoute-là.
0: Dans ces cas-là, t'essayes de savoir qui c'est qui s'amuse à faire ça.
17: Le petit Gérard attend ses parents à l'accueil.
0: Alors, Caroline, conclusion, s'il te plaît.
13: Oui, non, mais je veux la question 10 avant.
0: Tu veux la 10?
13: Oui.
4: Très bien. Ça fait chier Gérard, mais bon.
0: Ouais, ça me fait chier.
4: Ah, c'est grave, hein, ça te fait chier.
0: Bon, celui qui s'amuse à dire français comme bonjour va se calmer. Alors, croyez-vous que l'humour existe partout chez les gens? Voilà, c'est la dernière question.
13: Attends,
0: et après,
13: c'est
0: la
13: conclusion.
12: C'est quoi?
4: Croyez-vous que
0: l'humour existe partout chez les gens?
4: De la tête aux pieds, moi, ça dépend.
17: Tu peux l'avoir dans les oreilles ou.
13: Tu peux répondre, c'est Lolita.
0: Vas-y, Lolita.
8: Bon bah écoute, moi je pense qu'elle existe partout, mais ça dépend de la personne que t'as en face.
15: Apparemment elle existe pas chez toi Gérard.
8: Non, c'est, non Gérard il a pas eu ça. Voilà, bah si vous faites chez Gérard, eh ben, il aura pas d'humour, et si vous le détendez, il en aura plein.
0: Voilà.
8: En fait, tout ça existe, fait. Tout le monde.
15: Non, c'est le contraire. Si tu l'énerves, il aura de l'humour. Et si tu l'énerves pas, il en aura pas.
0: Attends, qui c'est qui, alors, qui c'est qui vient de, qui c'est qui pose cette question qui tient un peu près, pas debout là?
15: Mais non, j'ai dit Gérard, quand on te fait pas chier, t'as de l'humour.
0: Mm-hmm.
15: Et quand on te fait chier, t'as de l'humour quand même.
8: Attends, c'est Lolita qui répondait.
0: Donc, toi, tu dégages.
15: Qui?
0: Non, non, le caméraman là, tu dégages là.
15: Ah bon, t'as intérêt.
0: Parce que tu viens un peu trop là.
15: Le caméraman est demandé au standard.
8: Bon. Ouais, donc c'est Lolita, je peux répondre?
0: Oui, Lolita, je t'écoute.
8: Donc j'étais en train de dire que si on fait chier, on fait chier quelqu'un, même s'il est rempli d'humour, il n'arrivera pas à en sortir une.
15: C'est votre appel.
8: Maintenant, si tout se passe bien, la soirée, elle se passe super cool, on raconte des blagues, on rigole et on se force pas à pas rigoler et voilà.
15: Moi, je voudrais répondre.
8: Moi, pour moi, je trouve que Gérard a beaucoup d'humour, sinon il serait pas là pendant 4 heures.
15: Tu parles.
8: À nous écouter, parce que des fois, on est vraiment hard.
15: Ouais, c'est ça, ouais. Mmh.
0: Gérard, alors, moi, je vais vous dire une chose, vous voyez.
4: Ouais.
0: C'est bizarre, parce qu'à chaque fois, le premier débat se passe bien, le deuxième, c'est le vrai bordel pas possible.
15: Bah, c'est normal, on t'aime pas m'attaquer.
0: Non, parce que c'est bizarre.
15: Mais t'as vu comment tu t'énerves?
0: Ouais, mais sur le premier débat, il y avait.
15: Oui. Je peux donner ma conclusion.
0: Toi, tu vas dégager mes vite fait, là. Fais là.
15: Encore. Gérard, c'est normal, on est fatigué hein, au deuxième débat.
8: Qu'est-ce que
0: non,
8: tu penses
0: dégages,
8: de la
0: conclusion? Dégage.
4: Donc Gérard menace l'alligator d'un coup de poing. Quand même, il a quand même. Ça rigole plus du tout.
15: Gérard.
0: Cela, ce premier là, tu l'as dégagé. Caroline, conclusion. Ou Lolita, ou les gars.
15: Oui, moi, une par une.
0: Alors, Caroline. Caroline, conclusion pour toi, s'il te plaît. Caroline.
15: Oui, pardon. Moi, ma conclusion, c'est que ça aurait pu très bien se passer si t'avais un peu plus d'humour.
0: Mmh.
15: Mais il en a de l'humour. Non, il a pas d'humour. Non, il a pas d'humour.
8: Mais si, attendez.
0: Non, mais attends, Caroline, oui. Je vais te dire une chose, que fallait voir un peu le bordel, t'aurais été là, fallait voir le bordel qu'il y avait ici.
15: Gérard, moi, je te dis un truc, si tu changerais un peu de les mots à chaque fois, dégage au standard, peut-être que ça marcherait mieux, non?
0: Ouais, mais dans ces cas-là, attendez, là, je vais vous répondre. Caroline, Lolita, Olivia et Carole, je vais vous répondre. Pour l'instant, avec vous qui avez été à peu près correct. Vous n'avez pas dit une seule insulte.
7: Allô Gérard, c'est Tony là, j'écoutais là, je trouvais pas le sommeil.
0: Caroline, conclusion pour toi s'il te plaît.
15: Elle a déjà répondu Gérard.
0: Hein. Alors Lolita.
7: Faut que t'arrêtes le Beaujolais.
15: C'est comme le...
8: Ouais, ben j'ai répondu en premier Gérard.
15: Je réponds Gérard.
8: J'avais dit que si on fait chier le monde, on n'arrivera pas à aller au bout de l'humour.
0: Ben oui. Olivia.
15: Donc ma conclusion, moi, mon petit lapin en sucre,
8: c'est le mien aussi. Hein.
15: Mon petit chou, donc moi je pense que c'est une question de relativité. Hein.
0: Mm-hmm.
15: Donc A carré plus B carré, forcément c'est A carré B carré.
8: N'importe quoi.
15: Ah si.
0: D'accord.
7: Moi ma conclusion c'est qu'il faut pas te faire de boire du Beaujolais parce qu'après tu commences à raconter n'importe quoi. Et...
15: Bien sûr.
0: Pour l'instant c'est pas toi que je me suis adressé
7: ouais,
0: pour
7: mais
0: la
7: moi,
0: conclusion.
7: Moi je pars quand même et il faut qu'on te pique à niveau.
8: Fais-nous un sourire Gérard à l'entrée de moi.
15: Pourquoi t'es crispé? Tu nous crispes en même temps.
0: Donc Carole, pour toi la conclusion?
15: Alors pour moi la conclusion Gérard, ça serait que tu me fasses plaisir, que tu racontes une dernière histoire avant qu'on aille se coucher.
0: Non.
15: Comme ça, je te ferai un gros bisou sur la joue demain.
0: Non,
15: Carole. Et toi, que tu te laves avant, hein, que tu te parfumes, mais pas trop d'Adidas, parce que la dernière fois, je puais l'Adidas, quoi.
8: Ouais, c'est Lolita, tu peux nous faire un sourire à l'antenne au moins, qu'on se détende.
15: Gérard. Gérard,
8: mon Gérard, tu racontes ton histoire, s'il te plaît, mon amour, de toujours, mon chocolat en or et en sucre.
0: Non, je ne fais pas d'histoire, c'est tout, c'est terminé. Donc
15: Gérard.
0: La conclusion sur les thèmes des deux débats.
15: Elle est... Non, Gérard.
8: Donc je disais que le deuxième débat a été superbe, sauf qu'il manque un peu d'humour noir.
15: Gérard, je voudrais dire un truc. C'est Olivia.
0: Oui.
15: Je voulais te dire. Tu vois, par exemple, Elephant Man. Il est pas beau, mais il a de l'humour et on l'adore.
8: Oh, la comparaison. J'aurais pas aimé, Gérard.
0: Non, mais c'est pas grave, de toute manière.
15: T'as insulté d'Elephant Man.
0: Mais non, je m'en fous. Hein.
15: Mais non, Gérard, je suis un exemple.
0: De manière, quand ça vient d'une personne, d'une nana, je m'en fous.
15: Mais non, Gérard, c'est pas ça.
0: Comme c'est tellement bien dit qu'à force, je comprends l'humour avec. J'arrive à comprendre l'humour par les nanas.
15: Ok, bon, Gérard, t'es pas beau, c'est de l'humour.
0: Mais ça,
15: non,
0: c'est toi.
15: Ça, c'est
0: toi qui le dis.
15: Chacun ses goûts,
0: voilà. Donc, je peux faire ma conclusion?
7: Ouais, je t'aime.
18: Bon, bah, toi, tu dégages, je t'ai pas appelé.
19: Tu dégages.
13: Mais il t'aime. Mais
7: je t'aime.
13: Oui, alors, il est pas pédé, Gérard.
20: Il est fan de Gérard.
7: Sinon, à 7h06, je serai couché et je t'écoute.
18: Bon, Manu, s'il te plaît.
19: Manu, s'il te plaît.
13: Et tu touches ?
18: Oui, Gérard.
7: Oui.
18: Tu me sors Tony.
19: Je sors Tony.
13: Tu touches pas Tony, gentil, hein. C'est Luigi.
7: Ah non, c'est Arnette.
18: Ouais, ben.
19: Arnette. Ouais, ben.
18: Tu dégages.
19: Je dégage.
13: Bon, Gérard, t'as ton histoire, donc, hein, on l'attend. Donc, hein.
18: Alors, conclusion.
13: On va pas se coucher tant qu'il n'y a pas d'histoire.
18: Bah, genre, oui. L'histoire, je fais conclusion et j'arrête.
13: Mais Gérard, l'histoire,
18: je fais conclusion et j'arrête. L'histoire, je fais conclusion et j'arrête. L'histoire, je fais conclusion et j'arrête.
0: On est bien
19: Qu'est-ce qui s'est passé? Je dormais.
13: Bon, vas-y, on t'écoute, Gérard. Gérard?
0: Ça va bien faire, Olivier, hein.
13: Bon, Gérard, tu poses ton cul un peu, là.
18: Donc, conclusion sur les deux débats. Le premier s'est très bien passé, comme je l'ai dit tout à l'heure. Le deuxième, moins bien. Merci, Olivier. Continue.
13: Jean-Luc. Gérard.
18: Oui.
13: C'est Olivia.
18: Mm-hmm.
13: Oui, mon petit lapin. Je voulais dire, mais raconte-nous une histoire, gros, juste une petite.
18: J'ai dit que je faisais la conclusion, c'était terminé.
13: Non, mais Gérard, il connaît pas
18: conclusion. J'ai dit que je faisais la conclusion. J'ai dit que je faisais la conclusion. J'ai dit
13: que c'était la conclusion.
19: Gérard,
18: tu t'amuseras pas comme ça, toi, là-bas.
13: Gérard, est-ce que tu aimes que les filles ont de l'humour?
18: J'ai dit que je faisais la conclusion. J'ai dit que je faisais la conclusion. J'ai dit que je faisais la conclusion. J'ai dit que je faisais la conclusion. J'ai dit que je faisais la conclusion. J'ai dit que je faisais la conclusion. J'ai dit.
13: Bon. On peut demander à un mec de nous raconter une blague.
19: La conclusion, alors.
13: On peut demander à Jean-Cul de nous raconter une blague.
18: Tu vas te prendre un coup de savate encore.
13: Gérard.
0: Est-ce que t'es encore touché?
18: Gérard.
0: Gérard.
21: Gérard, putain, rallume.
19: Gérard, rallume.
18: Oh non, c'est
21: bon. Gérard, rallume la bougie.
18: J'ai dit que
21: je faisais
18: la conque. J'ai dit que je faisais la conque. J'ai dit que je faisais la conque.
21: La bougie, elle est où, la bougie?
0: Elle est là, je l'ai dans la main.
18: Non, c'est bizarre. Comme par hasard, ça vient de là-bas. Hein. Alors, tu dois vous dégager.
0: Et là, vous venez dessus.
18: Allez, hop, terminé.
13: Bon, Gérard. Ouais, il y en a qui sont pour rien, Gérard.
19: Bon, Gérard.
13: Gérard, on peut demander à quelqu'un de nous raconter une blague à un mec.
19: Gérard.
13: Gérard, c'est Lolita. Fais une bonne conclusion. Parlez après le bip sonore. France Télécom,
19: Gérard.
13: Bonjour.
19: C'est quand tu veux, Gérard.
18: Non, mais c'est terminé. Maintenant, on va retrouver Bart.
13: Non, Gérard.
18: C'est terminé. Non, mais c'est terminé.
13: Je suis malade.
18: Bon, ouais, t'arrêtes là, s'il te plaît, Olivier, maintenant. Ça bonjour, commence à bien faire, c'est tous les jours. Tous les jeudis, tu fais le con. Alors, bonne nuit à tous. Vous allez retrouver Bart pour la nuit sans pub.
7: Emmerdez pas, les voilà. Trous du cul rentre leur dans la gueule.
13: Non,
18: allez,
13: non,
18: ben,
13: non,
18: trou du cul, il t'emmerde, ok?
13: Eh, Gérard, pas d'assurance.
18: Voilà, pour celui qui vient de traiter de trou du cul, je lui réponds.
19: Gérard, il reste deux minutes pour que tu fasses ta conclusion à toi.
18: Donc, conclusion, vas-y. Déjà, tu vas me virer le.
19: Ça y est, j'ai viré tout le monde. Tu peux faire la conclusion.
18: Conclusion sur un débat, ça se passe bien. Le deuxième, c'est toujours le bordel.
19: Ta conclusion sur le deuxième débat, sur le sujet.
18: Non, le deuxième, ça s'est terminé en couille. Vous avez pas arrêté.
19: Non, mais d'accord. Mais
18: okay.
19: Gérard,
18: donc moi,
19: qu'est-ce que
18: terminé.
19: Tu en
18: faire
19: tu
18: un
19: en
18: débat.
19: Quoi, toi
18: faire un deuxième
19: tu
18: débat.
19: En quoi
18: faire un deuxième débat avec un bordel comme ça tous les jeudis, c'est pas possible.
19: Non, mais
18: maintenant, je ne pourrais plus qu'un débat.
19: Sur l'humour, tu en penses quoi, toi?
18: J'en ai rien à foutre. Sur l'humour, c'était le vrai bordel.
19: T'en as rien à foutre.
18: Voilà.
19: Sur l'humour.
18: Terminé, c'est tout.
19: Ta conclusion sur l'humour.
18: Je viens de te dire que j'en avais rien à foutre, je te répondrai pas. Ma conclusion, c'est que le deuxième débat, c'est tous les jeudis, c'est le vrai bordel. Merci pour appuyer sur un bouton, je viens de te voir. En de bon entendeur, salut, vous allez retrouver Bart pour la nuit sans pub. Bonne nuit à tous et à la semaine prochaine.
22: Et voilà, donc bonsoir à tous. Donc vous êtes sur Fun Radio, donc toujours sur l'internet www.fr où que Rigo vous attend. Donc,
18: bonsoir.
22: Bon appétit à toi, Rigo.
19: J'ai fini.
22: Donc, au standard, vous avez Manu.
21: Gérard, n'appuie pas avec tes poings comme ça, tu vois, parce que ça s'entend.
18: Mais je fais rien, là.
21: Mais tu poses tes mains et tu les touches plus.
18: Mais je fais rien, parce que tout à l'heure, je vais t'en mettre un coup de poing, moi. Ouais. Tu vas voir comment ça va faire. Donc, au standard, vous avez Manu.
23: Bonsoir.
18: Et Apolline.
24: Et bonsoir, GG.
18: Qui va faire le premier débat de
25: sa vie.
24: Avec de Gérard. De ma vie, c'est quelque chose quand même.
18: Et donc, on récupère Grosse Méduse.
26: Oui, bonsoir Gérard.
18: Bonsoir à toi.
26: Hello.
18: Bon Gérard. Bonsoir. Banana Split.
21: Sleep.
26: Oui, bon, bonsoir Gérard, bonsoir Manu.
18: Ouais.
26: Bonsoir Fulder.
18: Ouais, ben ça y est, les bonsoirs. Ça y est, les bonsoirs. Les bonsoirs, ça y est, on a compris.
26: Bon temps.
18: Petit qui, comment?
26: On se calme.
18: Ouais, on se calme déjà. Quand je te dis que les bons soirs, c'est terminé.
21: Gérard.
18: C'est terminé, ok. Petit Guillaume.
1: Bonsoir Gérard, bonsoir les habituels.
18: Donc, ouais, ben bien sûr, les habituels comme toi.
1: Ah non, pas du tout.
18: Donc, j'espère. De toute manière, je vais le savoir au fur et à mesure des questions.
1: Pas de problème.
18: Ouais, Tony.
21: Il n'y a pas de Tony, allez, on y va. On va pas commencer, là.
18: Papaye.
3: Salut tout le monde.
18: Donc, et puis Gigi pour finir.
5: Bonsoir Gérard.
18: Bonsoir. Alors donc, que veut dire le mot Club Med? On va demander ça à Gigi.
5: Alors Club Med, ça vient de l'arbre. L'arbre le Med.
6: Ok.
5: Parce qu'au début, tous les villages, ils le construisaient autour d'un arbre qui s'appelait le Med et c'était le Grand Med.
6: Excellent, excellent.
18: Bon, alors, Tony, tu fermes ta gueule, dégage.
10: Il est pas là.
18: Stop. Si, il est là.
5: Il est là.
18: Non, non, mais même, de toute manière, attends, pour l'instant, c'est moi qui commande dans mes débats. Je vois pas les habituels. Donc, il est là.
21: Mais ils y sont pas.
18: Non, à peine. À peine.
21: Ah, il y a un mec déjà dans une cabine.
18: Ouais. Ouais.
21: Les bons souvenirs.
18: Non, Manu.
21: Gérard,
18: regarde l'heure
21: qu'il est. Les bons souvenirs de la cabine,
18: ouais. Ouais, non, mais attends, Manu.
21: On va le choper à la sortie, t'inquiète.
18: Ouais. Alors, donc...

0: Non, justement, je voulais...
1: T'as voulu ?
0: Comment ?
1: T'as voulu, parce que tu sais, il y a beaucoup de routiers qui sont devenus géo au Club Med. Hein. Il y a Lagaffe qui était routier, qui était géo.
2: D'ailleurs, j'ai travaillé avec Lagaffe, si ça intéresse quelqu'un.
1: C'est peut-être parce que t'es pas drôle.
2: Alors,
0: Manu.
3: Gérard, qu'est-ce qui se passe ?
0: Alors, Manu, quoi, tu me fais une chose ?
3: Oui.
0: Tu me gères les gens, parce que déjà... celui qui vient de dire qu'il travaillait au Big Bill, donc ça sert à rien, c'est David Alpa. Alors dans ce cas-là, moi je commence pas des débats comme ça.
3: Mais Gérard, il y a pas d'habituel, alors arrête.
0: Non, si, il y a non, des habituels. Il y a David Alpa qui a fait chier Sandy, qui a dit comme quoi qu'il allait appeler ce soir.
3: Mais il est pas là,
4: c'est nous qui rappelons les gens, Gérard, tu le sais. Et je t'ai expliqué dans la voiture.
0: Non, tu rappelles les gens sur quoi? Sur un bouquin avec tous les numéros. Alors donc il est hors de question.
4: Ouais. Donc, on continue ? Vas-y Gérard.
0: Non, mais
5: calme-toi Gérard, c'est pas bon pour ton cœur.
0: Ça il est hors de question. Alors maintenant on va en virer.
3: Mais non, on vire personne. Ouais,
0: déjà Tam Tam, c'est pas la peine.
3: Mais Tam Tam, je l'ai pas encore rappelé.
0: Non, mais de toute manière c'était la semaine dernière. Alors moi je commence pas des débats comme ça.
6: Gérard, sur IRC, il y a Cybertiti qui dit que tu fais une parfaite illustration de l'esprit Club Med.
4: Ouais, c'est vrai, c'est un peu le je m'en foutisme, le mec en a rien à foutre, t'es en vacances quoi. C'est un peu ça. Hein Gérard ?
0: Non, mais de toute manière, il est là. Il est là, de toute manière, je veux pas de Tony, c'est tout.
5: Non, mais GG, c'est moi qui ai sélectionné les auditeurs et il n'y a pas de Tony.
0: Mais attends.
5: Non, mais il a la même voix, c'est tout.
0: Non, mais même, je veux pas le savoir. Alors, dans ces cas-là, tu vas prendre comme tout le monde. Moi, je veux dire une chose, faut pas prendre les habituels, faut pas qu'ils prennent ce...
5: Mais GG, ils sont pas là, c'est moi qui les ai sélectionnés.
0: Faut pas les prendre sous d'autres noms.
4: Même s'ils sont pas là.
0: C'est tout. Même qu'ils essayent
6: Gérard, écoute, il y a Tony et Goldo qui sont là et il y a Arnett, ils sont sur l'IRC, ils peuvent pas être en même temps, ils utilisent leur ligne téléphone pour être sur l'IRC.
0: Et l'autre abruti de... comment qu'on l'appelle Sandy.
6: Non mais Gérard, ils sont pas là.
3: C'est pas le débat en plus.
6: On fait
3: quoi,
6: le débat,
3: Gérard,
6: on va
5: non mais
6: avancer,
5: c'est pas grave,
6: hein,
5: en plus ça n'a pas d'importance.
4: Gérard, ce que j'aimerais bien très sérieusement, puisque on te dit qu'ils sont sur l'internet, tu peux faire confiance au moins à Rigo et à Pauline, c'est que tu avances sur le débat parce que ça fait 20 minutes que tu as commencé. Pour l'instant, on ne sait même pas le club internet depuis quand ça existe et ce qu'on y fait.
0: Alors maintenant, on va demander.
4: Le club Med, c'est fait pour rigoler, c'est pas fait pour faire la gueule. Si t'es là pour faire la gueule et que t'es jaloux.
0: Non, mais attends, parce que j'avais demandé quelque chose dans la voiture.
4: Ça a été fait.
0: J'ai même pas les statistiques. J'ai que dalle maintenant. Il y a pas d'imprimante, y a rien. C'est quoi ce boulot?
3: Merci.
4: Alors, pendant que Gérard regarde les statistiques, moi j'ai Pierre sur le Minitel qui demande ce que c'est avec la musique des yeux dans les bleus. Est-ce que tu pourrais le renseigner, Gérard?
0: La musique dans les bleus.
4: Non, la musique de la cassette des yeux dans les bleus. Tu sais ou pas?
0: C'est la musique de la Coupe du Monde.
4: Ouais, bah c'est Roudoudou. Hein. Voilà, ouais, Pierre.
0: Grosse méduse.
4: Pardon, excuse-moi, je vous avais coupé. Ça y est, ils sont là.
1: Gérard.
0: Attends, toi tu as commencé par faire du boulot correctement parce que sinon tu as morflé.
4: Ouais, ouais.
1: Gérard, je vais juste te demander un truc avant, je vais savoir si t'avais vraiment été géo ou pas. Parce que,
0: mais qui c'est qui est dans une cabine?
7: C'est moi.
0: Qui moi?
7: Papaye.
0: C'est pas possible là.
4: Ferme la porte, Papaye.
0: Je suis désolé, on va pas pouvoir continuer avec toi, je suis désolé.
5: Et bah Gigi, t'es dur hein, quand t'étais dans une cabine, on ne disait rien.
0: Eh ouais, mais moi dans
5: c'est
0: une cabine. Ouais,
5: c'est
0: non,
5: dur.
0: Mais attends,
4: on était
0: Apolline,
4: dans un champ la cabine.
0: Attends. Moi dans la cabine, on n'entendait pas les voitures quand je faisais mes poèmes.
5: Ah, c'est faux. Bah moi je les entendais.
0: Non.
6: On les entendait, Gérard.
0: Non. Alors donc pour Papaye, va falloir que tu trouves un autre système.
7: Bah j'ai mon portable, mais t'en veux pas non plus hein.
0: Non, je travaille pas avec des portables.
7: Bah voilà, je fais comment moi alors?
0: Eh ben,
7: c'est pas ton téléphone.
8: Est-ce qu'on peut parler du club Méditerranée ou voilà?
0: Quoi?
8: Est-ce qu'on peut parler du club Méditerranée?
0: Tu peux retirer ta main, ton doigt que t'as mis dans ta bouche?
8: Non, c'est ma voix, c'est le frère à Zozo.
0: Bon, allez, on continue la première question. Banana Split.
9: Tu pourrais aller me laisser répondre.
0: Ah, mais merde, vous allez vous calmer, c'est moi qui commande.
9: La question, tu m'as pas répondu.
0: Ça, vous allez répondre à la première question maintenant, ok?
9: Ok.
0: Oh là là, Manu,
4: tu gères un peu le standard? Est-ce qu'on n'arrive pas à bosser tranquillement là? Vas-y Gérard, tranquillement.
0: Alors première question, on va demander à Grosse Méduse.
9: Oui, donc la signification du club Méditerranée, donc c'est un club de vacances qui est donc sur la Méditerranée. Ce qui me paraît très bizarre parce qu'il y en a en Espagne. Bon, il y a la Méditerranée aussi, tu le diras.

0: mais en Allemagne et tout ça, et moi je comprends pas pourquoi. On appelle ça le Club Med.
1: Mais que veut dire
0: Que veut dire Club Med?
1: Voilà.
0: Bah, ça veut dire ce que ça veut dire, club, donc club de vacances.
1: Ouais.
0: En Méditerranée, donc près de la mer.
1: D'accord.
0: Il y a des clubs qui sont pas près de la mer, si tu vois ce que je veux dire.
2: Mais peut-être que Rigo peut peut-être.
0: Tout ça.
2: Excusez-moi, peut-être que Rigo peut nous renseigner sur le Club Med. T'as regardé sur Internet?
3: Alors ouais, j'étais en train de regarder là justement et je l'avais tout à l'heure et je retrouve plus, mais en fait c'est du suédois.
2: Ah.
3: Club Med en suédois, apparemment, on m'a dit ça voulait dire je vais passer des vacances chambées.
2: Ah bah tu vois.
1: Bon.
2: Qu'est-ce que t'en penses, Gérard? Tu crois que c'est ça?
1: Non, personnellement non. Mais Rigo. Bon, s'il vous plaît.
3: Oui, Gérard.
1: Bon, Rigo, c'est pas grave si je crie, mais pour l'instant, excuse-moi.
3: Ouais.
1: Donc, j'espère qu'on. Moi, je veux faire plaisir à Max. Je voudrais qu'on déplace les 8000 personnes ce soir.
3: Bah, pour l'instant, je peux pas du tout savoir combien on est. On n'a pas l'air d'être beaucoup.
2: Ah, il y a un problème à l'internet, alors. Ouais.
1: Oh non, dis-moi pas que on va faire la même audience que Max.
3: Bah, on va voir. Je vais essayer de récupérer ça dans la nuit.
1: Oh non, mais faut
2: ouais, Gérard, il faut attaquer le débat là, faut attaquer le débat.
1: Donc Banana Sleep là. Banana Sleep.
4: Oui, oui, je suis là, je suis à l'antenne.
1: Ouais, t'es à l'antenne.
4: Ah, voilà. Donc moi je t'ai dit que j'étais Géo au club méditerranéen de, je sais pas si tu connais, c'est l'île de Pédos. Et on joue à cache-quéquette avec nos amis les Grecs.
1: Non mais c'est bon pour lui. Ouais. Allez hop, au revoir.
5: Non mais attends, je m'en occupe.
1: Allez, au revoir, tu vas faire cache-quéquette dans ton lit. Hop, au revoir. Petit Guillaume. Non mais c'est bon, lui c'est même plus la peine. C'est même plus la peine qu'il revienne. Hein. Tu le retires et tu prends quelqu'un d'autre sans
3: Gérard,
1: un autre nom.
3: Gérard, oui. Sur IRC, il y a Davy One qui te demande s'il y a du soleil et des nanas dans la didadada.
1: Ah bah oui, bah ça justement, voilà la question que j'attendais. C'est vrai que c'est un film que tout le monde a vu, je pense que ça a été tiré par...
3: À 5000 exemplaires.
1: Non, un peu plus, mais c'était qui c'était
3: Christian Sainté.
2: Oui, Gérard. Oui,
1: c'était avec Michel Blanc.
2: Ouais.
1: C'était avec Michel Blanc.
2: Ouais, Gérard Jugnot.
5: Et Mireille Mathieu aussi.
2: Et il y avait qui?
1: Mireille Mathieu. T'as raison, toi.
5: Mais Gérard,
1: tu ressembles à qui? À Mireille Mathieu.
5: Mais je te dis qu'il y avait Mireille Mathieu.
1: Mais non, il n'y avait pas Mireille Mathieu. Mais non. Donc.
2: Je suis pas sûr.
1: Mais non.
6: Il y avait Madonna.
1: Mais ouais, c'est ça. Pourquoi il n'y avait pas Sandy non plus dedans?
6: Bah, je crois que je l'ai vu.
1: Ouais, tu l'as vu? Et t'as pas vu Tentacule en kill ta sœur?
6: Oh, c'est pas bon, ça, Gérard.
1: Voilà, alors petit Guillaume.
7: Ouais, Gérard. En fait, c'est pas du tout ce que vous avez dit. Ça vient du brésilien. Et en fait, ça veut dire en français, en gros, tu peux me passer de la crème.
1: Ouais. Ouais, mais merci pour les Larsen. Voilà, c'est super. Alors, merci pour celui qui a un portable. C'est encore meilleur. Alors là, je crois que ce soir...
2: On est gâtés, hein.
1: Là, on est gâtés. Bravo, standard.
2: Bravo, Manu.
8: C'est trop cool. Merci, je sais.
1: Ouais, ben je crois que là vous avez fait peur entre les cabines téléphoniques.
2: Allez, on va avancer quand même, Gérard. Hein, Gérard.
1: Papaye.
9: Oui, bah tu veux toujours me parler, hein, même s'il y a des voitures derrière.
1: Ouais,
2: on s'en fout, vas-y.
1: Allez, accouche.
9: Oh, bah me parle pas comme ça.
1: Oh, allez, dégage. Allez, hop, au revoir. Allez, hop, au revoir. Yes. Ouais, comme ça, tu répondras demain. Gigi, t'as répondu?
10: Ouais, j'ai répondu, mais tu m'as pas répondu à la question. Est-ce que t'as bossé au Club Med, toi? Parce que t'es un peu chaud à Fun Radio.
1: Non, moi j'ai jamais travaillé dans un Club Med.
2: Et est-ce que ça t'aurait plu?
1: Personnellement non, parce que faut se dire une chose, que c'est pas évident de travailler là-dedans.
2: Pourquoi?
1: Déjà, faut pouvoir comprendre certaines langues. Donc faut parler.
2: Ouais, faut parler l'anglais.
1: Il y a l'anglais, il y a l'allemand, il y a l'italien, il y a l'espagnol.
2: Ouais.
1: Il y a
5: turc aussi.
1: Non.
5: Si, c'est vachement important.
2: On va peut-être en parler. Apolline, avance pas trop dans le débat parce que je pense qu'on va en parler avec Gérard.
1: Bah non, ah justement, ouais, okay. Par la suite. Donc, il y a même, je crois que si je me trompe pas, il y a même des gens qui ont du mal à s'exprimer en japonais.
2: Ah ouais.
1: Donc là-dedans, c'est pas évident. Rigo, une question.
3: Non, un sondage. J'ai un sondage de THX sur l'IRC. Alors je l'ai pas lu encore. On va le vérifier en même temps. À la question, avez-vous déjà été au Club Med? 25% des personnes ont répondu oui s'il y a des soirées sodo. 25% seulement si Sandy et Géo et Sus pour 5 balles. Ah désolé, j'avais pas lu. 55% ne connaissent pas le Club Merde.
1: Alors moi, déjà, j'ai un petit sondage. Êtes-vous déjà allé au Club Med? 40% sont hétéros. Je pense que c'est ça.
2: Ouais, c'est ouais, ça.
1: C'est,
2: ouais.
1: Ça. C'est à peu près le même truc. Donc
8: 30% ne s'en rappellent plus.
1: Ouais, 30% ne s'en rappellent plus. 26% ne veulent pas en parler. Et 10%, si je pouvais avoir un peu plus de lumière.
8: Ils sont allés.
1: Ils sont allés en deltaplane à pédale. Donc, je vois pas du tout ce que ça veut dire.
2: Bah si, ça veut dire ce que ça veut dire, baby.
1: Bah, mais ça veut dire.
2: Oh, vous êtes à l'antenne. Oh.
8: Alors d'après vous...
11: D'ailleurs, excuse-moi Gérard, avant pour remplacer Bananas Slip, on accueille Popeye. Bonjour Popeye.
12: Bonsoir.
1: Bonsoir Popeye.
12: Bonsoir à tous.
13: Salut Popeye.
12: Salut Popeye.
13: À pas confondre avec Papaye, Gérard.
12: Ouais. Je voulais seulement dire au boss de l'émission que si on est en antenne, c'est impossible de travailler.
1: Ouais, ben bah, alors dans ce cas-là, si c'est impossible de travailler, tu rentres chez toi.
12: C'est une plaisanterie. Ouais, une petite plaisanterie, une petite private joke.
3: Gérard, sur oui. IRC, il y a Seigneur qui te demande si on peut rentrer en basket.
1: Bah justement, c'est...
12: Non, c'est faux. Non,
1: oh
12: non, c'est costume cravate, Gérard.
1: Oh là là là là.
2: Ça dépend des clubs. Bon, GG, on en est où? Parce que ça avance pas, hein. C'est
1: bien, mais il faudra peut-être qu'ils arrêtent de couper. Donc, je voudrais savoir, à la place de Papeille, là, on l'a viré ou pas? Ou elle est toujours là, elle?
8: Ah non, on l'attèche comme une merde.
1: Non, mais hop, pour elle, c'est terminé, hein.
2: Ouais.
1: On reprend quelqu'un d'autre.
2: D'accord.
1: Alors, d'après vous, le Kemned est-il réservé aux couples de 60 ans ou autres? On va demander ça à Popeye.
12: Ouais, c'est vrai qu'il y a beaucoup de grabataires qui sont abonnés au Club Med, parce qu'en fait, l'air et le soleil leur permettent de retrouver...
1: Non, mais attends, la question, tu l'as bien comprise,
12: oui,
1: ou pas?
12: Tu me parlais des gens de plus de 60 ans, c'est ça?
1: Est-ce que... Alors, d'après vous, le Club Med, oui, est-il réservé aux couples de 60 ans ou autres?
12: Ah, s'il est réservé,
1: c'est-à-dire,
12: en fait,
1: est-ce que toi, quand tu vas avoir 60 ans,
12: ouais,
1: ou par exemple une personne de 25-30 ans,
12: ouais,
1: pourra y aller? Voilà la question.
12: À mon avis, le Club Med, c'est ouvert à toutes les personnes désirant s'amuser. Donc, il n'y a pas de limite d'âge, ça, c'est faux.
1: Ouais, tu peux préciser? Non,
12: comme
1: tu peux. Non, mais
12: tu peux
1: non,
12: quand même le faire, parce que tu m'as tendu la perche.
1: Ah bah oui, bah, de toute manière, je suis là pour tendre les perches aux gens.
2: T'es un peu comme le maître nageur.
1: Voilà.
12: Sauf si c'est pas nager, quoi. Tant que t'éjacules pas, c'est bon.
1: Mais attends, si j'éjacule pas, dans ces cas-là, alors dans ces cas-là, terminé pour toi, Popeye. Gigi.
2: Attendez, il y a une question Minitel avant de.
1: Attention, si ça parle de Sandy, c'est pas la peine, parce que
2: sinon
1: je te
2: gaufre. Ah non.
1: Okay.
2: C'est Nomade du département 11 qui demande si... Enfin, il dit que les portables ne sont pas autorisés au Club Med, c'est inadmissible.
1: Ah bah ça je vais te dire une chose. De toute manière, les portables ne sont pas autorisés dans les trains, dans les avions.
2: Et pourquoi c'est pas autorisé au Club Med, alors?
1: Ah mais ça, attends, pour l'instant, on ne sait pas si c'est...
2: Mais lui, il me dit que ce n'est pas autorisé parce qu'il a été dans un Club Med l'été dernier.
1: Il
2: non, dans le département 11.
1: Ouais,
2: il
1: mais
2: a 19 ans, 19 ans.
1: À 19 ans, il a déjà été...
2: Avec ses parents, ouais.
1: Je pense pas que dans les clubs Med, les portables ils les interdisent. Hein. À mon avis, je pense pas. Non, je pense pas.
13: Si, ils les interdisent.
1: Bah, Rigo.
3: Sur IRC, on me demande si les portables ils sont autorisés au Big Bill, par contre.
1: Non plus. Ah ben bah, ça, mais attendez, qu'est-ce qu'ils ont tous là
2: Qu'est-ce que ça vient foutre le Big Bill là-dedans?
1: Mais qu'est-ce que c'est qui?
2: Ah, c'est qui?
8: Internet.
2: Faut dire qu'il y a peu de.
1: Non, mais attends, c'est naze. Pour l'instant, il y a.
2: C'est pas le terme du débat, ce que je veux
1: dire. Non, mais
3: voilà,
1: pour
3: Gérard,
1: Rigo, il me donne les questions.
8: C'est naze.
1: Donc, pour l'instant, il y a que lui, okay, à peu près, qui
3: Gérard,
1: fait à peu près du bon boulot.
3: Le problème de l'IRC ce soir, c'est que j'ai l'impression qu'il y a vraiment peu de personnes. J'ai pas encore les chiffres, mais apparemment, on est moins de 1000 personnes. Ça craint pas mal, vu que la semaine dernière, on avait dépassé les 7000. Donc, j'essaye de trouver des trucs intéressants.
8: C'est nul.
12: Ouais.
1: Non, mais attendez, s'il vous plaît, les
3: 901,
1: auditeurs.
3: On est 901.
1: Non, mais oh, là, attendez, là, les auditeurs d'IRC, ça se voit que c'est les vacances. Hein, parce qu'apparemment, vous.
2: C'est pas les vacances.
8: C'est pas les vacances.
1: Si,
8: c'est naze.
2: Non.
1: Non, pour l'instant, c'est les vacances de février pour la.
2: Non,
1: la
2: c'est
1: zone.
2: La fin de l'année. Hein. C'est à la fin du mois.
1: Non,
2: c'est ouais.
1: Non, pour l'instant, c'est les vacances de Pâques. C'est les vacances de février.
8: Les vacances de Pâques.
13: Ouais, pour la zone B.
1: Ouais, ben dans ce cas-là, je pense que on va s'amuser, hein.
8: Ouais.
1: Alors donc, ça m'étonne. Ouais. Non mais dis ce que tu veux dire, Rigo.
14: Gérard, tout à l'heure, s'il te plaît.
1: Non, il est 0h56. Voilà. Gigi.
15: Ouais, moi ce que je vais dire c'est que je bosse au Club Med. Donc je suis en ce moment au Club Med d'Avoriaz, donc je peux tout de suite répondre. Oui, il y a des personnes de moins de 60 ans. Et il y a aussi des zones portables. On a fait un peu comme les zones fumeurs, non fumeurs, on a fait des zones portables, pas portables. Parce qu'il y a des gens qui veulent s'amuser avec le portable et sans le portable. Donc et puis il y a les gens aussi avec les portables de moins de 50 ans. On a des zones portables de moins de 50 ans, des zones portables de plus de 60 ans et des zones autres. Et des zones sans portables. Ils sont portables moins
1: non, mais
15: tu comprends comment ça se passe.
16: J'ai volé des thunes dans mon larfeuille.
1: Bon, d'accord. Alors maintenant, vous allez réfléchir. On va s'écouter les sambas de Bigorneau avec mon coquillage. Plote-moi mon gros.
2: Oh là là, tu refais ça correctement, s'il te plaît.
1: Alors, c'est la samba des Bigorneau avec mon coquillage. Plote-moi gros cochon. Et on se retrouve juste après pour la suite des débats. Il y a Pauline à côté. Maintenant, tu vas perdre ton boulot.
17: Qu'est-ce qui se passe?
1: Non. Mais même, quand je parle, les micros, vous les éteignez. J'en ai ras-le-bol. Maintenant, j'en ai ras-le-bol. Maintenant, vous avez bossé correctement au standard. C'est moi qui vous le dis. Parce que sinon, moi, j'arrête.
17: Qu'est-ce qui se passe?
1: Là, ils sont même pas capables de faire leur boulot.
17: Qu'est-ce que vous avez fait?
1: Ils sont même pas capables.
17: Qui?
1: Là, t'es même pas capable de.
18: Mais regarde, c'est minable. Mais c'est minable. Regarde, t'es à 70 sur l'IRC.
17: Pauline, il est pour rien, Pauline.
1: Mais moi, je veux pas le savoir.
17: Ceci dit,
1: Vous faites votre boulot correctement, c'est tout.
17: Là, je suis d'accord avec lui.
18: Toi, t'avances pas dans le débat.
1: Vous faites votre boulot.
19: Mais Gérard, ça va aller.
1: Attends, on est 900 personnes sur.
18: C'est naze.
1: D'habitude, on est à une heure, on est.
20: Mais ouais, mais Gérard, c'est parce que tu
1: ne peux pas. Ils sont même pas capables de répondre aux questions. Alors dans ce cas, vous me prenez d'autres personnes. Faites votre boulot, standard, c'est pas à moi de le faire, le standard.
17: Pourquoi il y a combien de connectés sur Internet?
19: Il y en a que 900.
17: Arrête! Putain, mais arrêtez de vous battre! Non, c'est bon.
19: Non, moi je garde les clubs.
17: Non, arrête. Il va y avoir du connecté maintenant, c'est moi qui vous le dis.
20: Non, mais ça va remonter, Gigi.
1: Mais non.
20: Mais si.
1: Mais non. Mais vous me changez les gens, là, j'ai reconnu Tony.
20: Mais il est pas là,
1: Tony. Mais si, il y a Tony. Vous me changez les gens.
17: Change-moi tout, bordel, qu'il y ait du connecté sur l'Internet, quoi.
19: Ça monte un peu, on est 902.
17: Non, mais on va changer. Ça monte sur Internet un peu ou pas?
1: Débat, bah, 902.
17: Ah, ça y est,
1: c'est tout.
17: Ça monte sur Internet, on est 902. C'est parti, la machine est lancée.
19: Ça monte. 902,5, ça monte.
1: Toi, sur Minitel.
17: Oui.
1: T'habites de me dire des messages pourris.
17: Bah oui, j'ai demandé si elle est portable au Club Med.
1: Ouais, tu parles.
21: Et gros des bigorneaux avec mon coquillage, plote-moi gros cochon. Et là, vous venez d'entendre un remix.
17: De sur toi-même.
21: De moi-même. Donc, on va récupérer pour la suite du débat.
22: Gérard,
21: donc,
22: avant de reprendre les auditeurs, sur IRC, on a dépassé les 1000. On est 1230, c'est pas beaucoup, mais ça remonte. Et il y a Rip Agadou qui te donne un compliment. Il dit que tu es le géo de nos débats.
21: Eh ben,
1: ok, merci, chef.
21: De rien, c'est gratuit.
1: Pour ça, donc, on va accueillir grosse poulpe.
23: Oui, bonsoir, Jean.
1: Ouais, bonsoir à toi.
23: J'espère que tu vas bien.
1: Crème solaire.
23: Oui, bonsoir.
1: Oh là là, mais c'est quoi ce téléphone là?
21: Il y en a un qui a un portable, hein, ou un sans fil.
23: Allô, bonsoir.
1: Oh là là, c'est quoi là?
23: On m'entend bien là? Allô?
24: Oh là là. Ah, il y a quelqu'un qui a un portable, je crois que ça va pas être.
1: C'est quoi là? C'est quoi là?
23: Il y a une masse dans le combiné.
20: Ah voilà, ça va mieux.
1: Ah. Mais non, ça revient.
23: C'est de la masse. Oh, il y a quelqu'un qui a un portable là.
17: Déplace le micro vers la gauche.
22: Ouais. Voilà. Attends, celui-là?
17: Ouais. Ah, bah voilà.
23: Et voilà.
17: Non, c'est ça. Résolu.
22: C'est quoi cette histoire?
17: Bravo Manu, hein.
22: Attends, je vais réessayer. Attends, on va réessayer, voir si ça le fait.
23: Merde.
22: Ah ouais, attends, on va l'enlever. Ah ouais, attends.
21: Celui-là, on le met de côté, il est mort. Gérard, tu peux continuer, vas-y.
1: Donc, on va accueillir.
23: Crème solaire.
1: Non, mais ça y est, on vient de te dire bonsoir à toi.
23: Ouais, mais j'ai pas dit bonsoir. Bonsoir. Et je voulais seulement avertir Fildar que la prochaine fois qu'il met en antenne, je lui décolle complètement les oreilles de la tête.
1: Ouais, bah alors dans ces cas-là, tu vas aller revoir Manu. Non, mais tu vas aller voir Manu. Tu vas aller voir Manu. Il va te décoller les oreilles lui-même. Ok. En demandant entendeur, salut. Salut pour rigoler, Manu.
0: Non.
1: Tu me reprends
2: allez,
1: en train
2: Gérard,
1: de
2: le débat, GG.
20: Bon, allez, GG, les questions.
1: Donc, Arnaud. Ou qui c'est qui m'a marqué ça?
0: Ananas.
1: Ananas, pardon.
4: Bonsoir, Gérard.
1: Bonsoir. Bikini.
6: Bonsoir, Gérard, ça va?
1: Et parasol bleu.
4: Salut, Gérard.
6: Je voulais souhaiter un bon anniversaire, Sandy.
1: Ouais, bah pour l'instant, Sandy, elle est pas là.
2: Je voulais saluer quand même les gens sur le Minitel qui sont pas mal. Il y a As de cœur, il y a Seigneur, il y a As de cœur. On est 43 connectés.
1: Sur internet.
22: Ça remonte, on est 1380, ça remonte doucement.
1: Ouais, ben, je pense que.
22: C'est bien déjà, Gérard.
1: Une heure huit.
22: Personne fait ça.
1: Non, mais une heure huit, d'habitude, on était plus loin. Alors, d'après vous, donc, la deuxième, on l'a fait. Donc, peut-on faire des rencontres de stars ou autres au Club Med? On va demander ça, bah, tiens, grosse poule.
7: Oui. Grosse poulpe. Donc oui, moi j'ai déjà rencontré une star au Club Med, j'ai rencontré effectivement Corbier.
1: Ouais, ah, c'est sympa.
7: Et donc
1: ça.
7: Il m'a joué un petit morceau de guitare, c'était au Club Med à Opio.
1: Ouais.
7: Et c'était très très amusant.
1: D'accord. Crème solaire.
23: Moi j'ai pas eu cette chance d'aller au Club Med, mais j'aurais bien aimé. Mais oui, il paraît que c'est très très réputé pour y avoir justement beaucoup de stars, beaucoup de gens célèbres.
1: Ouais, tu peux préciser.
23: Aznavour, Sardou. Phil Mitchell, Led Zeppelin.
7: Isaac Le Clear aussi.
23: Mmh. Isaac Le Clear Thomas.
1: Ananas.
23: Lima Jors.
1: Ananas.
4: Bah, moi, je pense aussi qu'il doit y avoir pas mal de stars, parce que vu que c'est très cher, tu vois, ils ont la thune pour se payer, quoi. Mais je sais pas qui, quoi. Mais bon, c'est clair que vu les gens qui vont là-bas, il doit y avoir pas mal de stars, quoi.
1: Ok. Bikini.
6: Je sais pas s'il y a beaucoup de stars dans les clients, mais il y a en tout cas parmi les gens qui ont travaillé au Club Med, il y a beaucoup de gens qui sont devenus des stars. Il y a eu Lagaffe, il y a eu Dominique Farrugia, tu sais, c'est le mec des nuls, tout ça.
2: C'est vrai que Gérard.
6: Beaucoup de comiques qui ont commencé au Club Med.
2: Oui, Lagaffe, il a bossé au Big Bill, il a bossé au Club Med avant de faire Big Bill.
6: Ça se voit,
2: Il était Géo. Qu'est-ce que t'en penses?
6: Il était routier aussi, Lagaffe.
2: Qu'est-ce que t'en penses, Gérard?
1: Celui qui vient de dire qu'il était routier. Non,
2: c'est peut-être vrai, mais là, le.
1: Non, Lagaffe, il a jamais été routier.
2: Lagaffe a été géo au Club Med. Tu crois que c'est bien d'avoir commencé au Club Med pour faire le Big Bill ou pas?
1: Je sais pas.
2: Je sais pas,
1: je peux pas te dire, moi, je peux te dire une chose que.
2: Non, mais est-ce que tu crois que depuis qu'il a fait le Club Med, il fait bien son émission de TF1, le Big Bill?
1: Oh, bah attends, de toute manière, un présentateur, un animateur comme lui, de toute manière, t'en trouveras. T'en retrouveras pas.
23: C'est clair. Moi, j'ai lu un article où certains géos qui avaient travaillé avec lui l'aimaient pas du tout. Hein. C'était quelqu'un qui faisait les accents belges, les accents arabes, et qui énervait les gens. Hein. Il se mangeait pas mal de caillasses.
1: Ouais.
23: Et puis les gens l'aimaient pas du tout, en fait.
1: Ouais,
23: hein.
1: Ouais.
6: Mais Gérard.
23: Non, il faut que je te le dise, hein, parce que j'ai lu ça, je sais pas si c'est vrai, parce que je sais que toi, tu l'aimes beaucoup. Espèce de beauf, donc voilà.
1: Alors, l'espèce de beauf, Tony, merci, au revoir à toi. Merci.
6: Non,
1: et là, faut quand même pas déconner, là, je viens de retrouver. Non, attends, tu crois que je t'ai pas reconnu, là?
22: Tony, il est sur l'IRC, il peut pas avoir.
1: Mais attends, mais c'est qui, là?
22: C'est un autre, c'est peut-être quelqu'un qui a la voix qui ressemble.
20: C'est moi qui ai choisi les auditeurs.
1: Mais arrêtez de.
20: C'est parce qu'il a la même voix que Tony.
1: Mais punaise, j'en ai ras le bol, hein.
2: Et ben, même s'il a la même voix, faut changer sa voix.
1: C'est mais il a pas à passer, c'est tout.
9: Mais c'est pas lui.
20: Mais c'est pas Tony.
1: Bon, Bikini.
9: Ouais, j'ai une question à poser à Rigaud.
1: Non, il n'y a pas de question à poser à Rigaud. Tu réponds aux questions ou pas du tout?
6: Ouais, c'est Bikini. Comme je viens de dire, il y a beaucoup de stars qui ont commencé à travailler au Club Med.
1: Ouais, te fous pas de ma gueule, toi, là-bas.
2: Mais non, Gérard, je te dis d'avancer dans le débat.
6: Ouais. Donc, allô?
2: Oui, t'es là, vas-y, on t'écoute, mon grand.
6: Ok, donc je disais qu'il y a beaucoup de stars qui ont commencé à bosser au Club Med, mais pas pour les, pendant, dans les clients, j'en ai pas vu des masses. Hein.
1: D'accord. Parasol bleu.
25: Ouais, il y a beaucoup de stars qui ont fini leur carrière au Club Med, comme Patrick Topalov, Dorothée, des fois, fait des galas aussi.
23: Cousteau.
1: Non mais je pense que là pour l'instant je vais vous dire une chose que de toute manière vous dans un club même vous allez jamais rencontrer des stars.
25: C'est pourquoi? Moi, j'ai vu Bonnet M.
2: Pourquoi?
1: Non, de toute manière les stars vont s'amuser pas à aller dans les. Ma gueule, c'est moi qui pose la question, d'accord? Le pourquoi j'en ai marre.
2: Et pourquoi? Est-ce que tu
1: ta gueule avec tes pourquoi?
2: Non, excuse-moi, je vais pas dire pourquoi. Est-ce que tu trouves que c'est cher alors le Club Med s'il y a parce que.
1: Eh, c'est cher, ben justement la
2: si
1: question.
2: Oui, pourquoi?
1: Ah bah. Oh ta gueule avec tes pourquoi aussi,
22: Gérard,
1: tu fais ton standard au lieu de faire tes dessins de merde. Et celui qui est avec un portable, dégage.
22: Gérard,
1: au revoir.
22: Gérard, pour calmer le débat.
0: Rien à foutre de l'internet.
22: De quoi?
1: Putain, vous en avez rien à foutre de l'internet, moi j'en ai rien non, à foutre
22: Gérard,
1: de votre gueule.
22: Gérard, c'était ta voix, ça, je te signale.
17: C'est pas grave.
1: Ouais, bah toi, t'arrêtes, ok.
17: Bah, j'ai rien fait.
1: T'arrêtes.
17: Bah, j'arrête de rien faire. C'est pas grave. Vas-y, Rigo.
22: Oui, il y a Davy One sur l'IRC qui te demande si tu fais partie du club mec, le club des changistes homo. Bon, bah, je répéterai alors.
17: Bah oui, mais qu'est-ce que tu... On va pas lui attacher les mains.
1: Non, je tape pas. C'est lui, là, il arrête pas de faire des conneries. Il me passe des saloperies, là.
17: Mais non.
1: Eh, je te préviens, tu t'amuses pas à me passer Christine et tout ça, ok?
17: Bah non.
1: Parce que sinon, ta gueule, elle est démontée. D'accord?
17: Bah oui.
1: Et toi, le cochon, c'est pareil.
17: Je m'échauffe la voix.
1: Ouais.
17: Non, mais vous êtes même connecté sur Internet.
22: On remonte, on est à 1400.
20: Voilà, bah, tu vois, Gigi, on va y arriver.
22: Mais vu qu'ils ont entendu ta voix dire on s'en fout de l'Internet, je sais pas s'ils vont arriver. Hein.
1: Ouais, mais c'est qui? C'est l'autre abruti, là. Alors maintenant, vous allez arrêter.
17: Il y a Sheikh Emad sur le...
1: J'en ai rien à foutre de Sheikh Emad sur l'Internet, d'accord?
17: Moi, je
1: veux 8000 personnes sur l'Internet. Ta gueule avec tes conneries.
17: Il y a Ratou sur le...
1: Ta gueule.
17: Il demande si la foire du trône, c'est comme le Club Med ou pas.
20: Non.
17: C'est une question Minitel.
1: Non, j'en ai rien à foutre. Je répondrai pas sur les questions Minitel.
17: D'accord.
1: Je réponds que sur les questions Internet.
17: D'accord, bah ça sert à rien de vous mettre sur Minitel. Ça sert à rien, les auditeurs, vous pouvez déconnecter.
1: Mais maintenant...
17: On était quand même 1400, hein. 1400
1: ouais, sur... Ouais, 1400. 1400 sur Minitel, tiens, mon cul. Tu le prends pour une tasse à café, tu veux un an, ça, mec?
17: J'aimerais bien, ouais.
1: Comme ça, tu boiras ton café avec.
3: Gérard, d'ailleurs, s'il te plaît.
1: Ta gueule, toi. Alors...
17: Fais gaffe, tu cognes vachement, t'as vous cogné quand vous faites ça, ouais. Ça cogne grave d'avant.
1: Alors, combien de Club Med existe-t-il? Et où se trouve-t-il?
5: Oui.
1: On va demander ça à Grosse Poule.
5: Poulpe. S'il te plaît. Donc oui, il en existe à peu près, je sais pas, une bonne centaine.
1: Bah, tu peux me dire où qui se trouve?
5: Alors en France, je crois qu'il y en a 5-6. En Suisse, en Allemagne.
1: Attends, Grosse Poule, c'est toi qui as un téléphone pourri?
5: Ah non, moi j'ai un téléphone de très haute qualité.
1: Alors qui c'est qui a un téléphone pourri?
22: C'est un Sony?
3: On veut des noms là.
5: Non, c'est pas un Sony, non.
3: Pas de marque.
5: Bien sûr que c'est un Sony. Moitié prix Sony.
17: Je pense que c'est un Nokia, moi.
1: Ouais, ben, pour l'instant, au standard, vous m'éteignez votre.
10: Je disais, je pense que c'est un Nokia!
22: Gérard, sur IRC, il y a Turpentine qui te demande si.
0: Rien à foutre de l'internet.
17: Voilà, ah, c'est pas moi, Gérard, c'est dans l'os.
22: Ah ouais, là. C'est pas d'où ça vient, ça.
11: Il éjaculait pas.
1: Bon, alors, hop, terminé!
17: Non, arrêtez les auditeurs.
1: Non, c'est pas les auditeurs, c'est vous qui chauffez les auditeurs, ok?
11: Mais
1: bon,
11: non, mais...
1: Max!
17: Arrêtez,
11: GG!
1: Je ne cherche pas, vous êtes responsable au standard.
11: Mais regarde, GG, pose tes questions et puis tout va bien.
1: Ouais, attends. De toute manière, c'est le premier débat que tu fais, tu vas voir comment que ça va se passer.
17: Bah, t'es nul.
1: Toi aussi.
17: Il va te serrer la vis.
1: Toi aussi, t'es nul.
17: Mais moi, je le sais, moi.
11: Mais non, mais j'essaie d'arranger les choses.
1: Non, moi, je veux pas le savoir, vous vous démerdez.
11: Bah voilà, vas-y, pose les questions, GG.
22: En attendant, il y a Yankee sur l'IRC qui te demande si t'as vu Jimi Hendrix au Club Med de Brest l'année dernière parce qu'il y était.
1: Non.
17: Il y a une question sur Minitel de Yankee qui demande s'il y a un Club Med.
1: Non, j'en ai rien à foutre.
17: Il y a un Club Med à Suresnes ou pas?
1: Et sa mère!
17: Il y a un Club Med.
1: Et sa mère! Et sa mère, elle a monté un Club Med?
17: Bah non, justement, il demande s'il y a un Suresnes, il y a un Club Med.
1: Vous m'éteignez le micro au standard, s'il vous plaît, vous faites votre boulot.
11: Bah, merde, c'est une pute.
1: Ah. Bon, alors.
17: Oh, Gérard! Bon, bah, Gérard, il sort.
11: Mais Gérard, viens! Attends, mais j'ai trouvé qui c'était, on l'a dégagé!
17: Donc Gérard est sorti du studio pour vous expliquer, bien sûr, il est parti chercher Max.
22: Et comme on n'a plus de micro-casque, on peut pas vous faire écouter.
17: Mais c'est pas grave, il est parti gueuler, si on se tait, on peut peut-être l'entendre. Voilà. Voilà, vous l'entendez? Il continue pas, il paraît. Donc là, à mon avis, Max va essayer de le gérer.
11: Ouais, il va revenir.
17: Ouais, bien sûr, essayez de calmer les auditeurs quand même.
11: Ouais, on va essayer.
17: Ouais, c'était une nana. Voilà, Gérard ne veut pas continuer. Ils sont pas capables. C'est ça.
11: Gérard,
17: c'est clair, ils sont pas capables.
1: Eh, vous allez bosser correctement ou pas?
17: Ah.
1: T'as compris, toi? Viens bosser.
11: Vas-y. Non mais Gérard, c'est bon, on a trouvé la personne, on l'a retiré, on l'a jeté.
1: J'aime pas qu'on traite ma mère de pute.
22: Oh
8: Oh là là.
1: Alors maintenant, vous vous démerdez. Vous démerdez, je continue pas. Non, non, bon. Parce que là, là, c'est pas possible. Là, moi, je travaille pas comme ça.
8: Bon.
1: Ouais, j'arrête.
12: Ah bon, bravo,
1: alors,
12: bravo.
1: Alors.
13: Mais non, vas-y.
1: Ah, merci Gérard, merci pour moi. Non, non,
13: merci.
1: Merci à Pauline, merci Manu.
13: Ah. Non, mais Gérard, on a trouvé la personne, gérer, on l'a viré.
12: Non, elle vient de démarrer, sois pas con.
1: Mais non, ils sont. Hé hey, et toi là
8: hey.
1: Et toi, connard, quoi, tu as arrêté tes conneries, ok.
8: Putain, mais t'es pas bien, toi.
1: Maintenant, vous avez bossé. Hein. C'est quoi ça?
2: C'est des noms.
1: Ouais. Okay. Tu balances ça aux auditeurs.
13: Hey, Gérard, pour mon anniversaire,
8: reprendre
13: les...
1: Hein?
8: En plus, ouais.
14: Qu'est-ce que vous me faites?
13: Gérard,
15: allez, pour l'anniversaire des...
1: Hein, vous faites quoi, là? C'est toi qui balance ça.
2: Bali, c'est quoi?
12: Arrête, va t'asseoir, y'a rien.
15: Moi, aujourd'hui, j'ai
12: 27
15: ans.
12: Hein?
15: Pour l'anniversaire des...
1: Non, non, non, non, vous me reprenez des gens, tu me mets un 10.
12: Ah non, non, tu vas où, quoi? Tu te crois chez toi ou quoi, là?
1: Moi, je continue pas comme ça.
13: Mais ça va s'arranger, t'inquiète. Mais Gégé, on l'a viré, le mec qui disait des conneries.
1: Moi, je continue pas comme ça. Désolé. Désolé.
13: Et justement...
1: Désolé, moi, je continue pas. Non, non, Manu, t'as mis pas à rechanger les auditeurs, hein. Parce que vous êtes tous les deux responsables, là.
8: Je les rechange pas.
12: Elle fait rien, Pauline.
8: Moi, je les garde, ils sont très bien.
2: Là, Gérard mange.
1: Un sandwich. Ben, je m'en fous. Tu te démerdes, toi.
2: Parle pas la bouche pleine, c'est mal poli, hein.
1: Ouais, bah toi aussi.
2: Ouais. Ah là, Gérard sort du studio pour manger son sandwich, poliment. Max en a marre. Ah, l'ambiance règne. Non, c'est bien, on s'éclate. Hein. Moi, j'ai le nez pété, Brett. C'est parce que je me suis pris un micro. En fait, il m'a pris par comme un traître, vous voyez, par derrière. Donc, il m'a tapé la tête. Je me suis pris le nez dans le micro. Et j'ai mal. Avec la dent, tout ça. Là, il y a Rigaud qui est en train d'argumenter avec Manu pour savoir ce qu'on fait. Les mecs, on fait quoi? Vous parlez, là? Vous parlez
8: pas,
2: quoi?
8: On fait un morpion.
2: Vous parlez de quoi? Vous voulez entendre?
8: Ben, j'arrive pas à trouver qui c'est qui a fait.
2: Vous voulez entendre quoi? Une interférence? Truc comme ça? Ah non, ça c'est pas interférence. Interférence, ça fait ça.
8: Ah,
2: voilà, c'est ça.
8: Épilant.
2: Qu'est-ce que j'ai d'autre? Attends, j'ai un petit extrait des bronzés.
16: Salut Jérôme.
26: Salut.
16: Vous amenez le soleil?
26: Vous amenez le soleil.
16: T'as le moindre pépin, je suis médecin. Enfin, essaye de pas me déranger pour des bricoles quand même. Je suis en vacances. Merci.
2: Ah ouais, là c'est quand Clavier, en fait, il fait quoi? Il est médecin là-bas?
8: Ouais.
2: Il est médecin au Club Med et donc il dit, il arrive, il se la pète un peu.
8: Genre grave avec les poils qui dépassent du slibard.
2: Ouais, si vous avez un problème, je suis médecin, vous m'appelez, il n'y a pas de souci, un deuxième.
27: Bonsoir, nous allons nous coucher.
2: Ah ouais.
27: Bonsoir, nous allons les niquer.
2: Là c'est quoi Manu? Parce que toi, il paraît que t'es un pro du débronzé à la mer.
8: Non, c'est quand ils sont dans la fête là, au spectacle.
2: Ouais, il y a une teuf. Ouais, il y a un spectacle.
8: Je crois que c'est Clavier
2: et l'Ermite.
8: Qui rencontrent deux Suédoises de 2m10 et elles partent, elles font bonsoir.
2: Non, elles sont vieilles et tout, elles sont ridées.
8: Ouais,
2: elles sont vilaines.
8: Elles sont grandes, moi c'est ça qui m'a choqué.
2: Ah ouais, t'aimes bien les grandes toi? Non. Tu kiffes les grandes?
8: Non, non.
2: Et le troisième extrait?
28: Moi je me suis niqué plus de 80 gonzesses depuis le début de la saison.
2: Ouais.
8: Sans me vanter.
28: Et sans te flatter.
2: Non, flatter.
28: J'ai l'impression que tu vas être dans les 10-15 premières, toi.
2: Ouais. Alors ça, c'est l'ermite, c'est le chaud lapin.
8: Ouais, c'est quand il est dans la chambre avec Balasco et après il se prend le pied de lit sur le.
2: Il se tape vraiment Balasco ou pas dans le truc?
8: Ouais.
2: Putain, Manu, t'es calé, toi.
29: Voilà, je t'explique. Papa est avec une amie.
2: Ouais.
29: Mais il dit que si on veut venir, on peut quand même parce que ça le dérange pas vraiment.
13: Ouais. Et pourquoi pas une partouze aussi tant qu'il y est?
29: Oh non, quelle horreur.
2: Et là, c'est où, Manu?
8: Oh non, quelle horreur. Et après, il fait...
2: Là, c'est quand il essaie de se taper l'Avanant. C'est
8: ouais,
2: ça.
8: Voilà, ouais. Ah, ils sont devant la case de Popeye.
2: Ouais.
8: Non, de l'Avanant.
2: Ouais.
8: Je crois, et il y a.
2: Et il pleut, non?
8: Et il y a l'autre dedans. Non, il pleut pas.
2: Ah non, il y a l'ermite qui est en train de saper quelqu'un dans la case.
8: Non, il y a Gigi avec Bernard.
2: Ah, il y a Gigi.
8: Voilà.
2: Et Gigi et Bernard.
8: Là, il fait. À deux, s'il monte. Non, à trois, s'il monte. Déjà qu'à deux, c'est dégueulasse.
2: Ah oui.
8: Voilà.
2: Gérard, tu refais le débat, Gérard? Gérard, on continue ou pas?
1: Non, mais je reprends. Faut pas essayer de rier les noms. Maintenant, vous me faites une liste correcte au standard et c'est tout.
2: Ouais, parce qu'il y a des limites.
1: Celui qui a été dire que ma mère c'était une pute,
13: je ne
1: veux pas le savoir.
8: C'était tout à l'heure, c'est fini. Voilà, on continue. Il y a un peu de gens qui sont arrivés sur l'IRC. On va bientôt dépasser les 2000. Donc, s'il te plaît, Gérard, on fait ça bien.
1: Alors donc, la question c'est combien de Club Med existe-t-il et où se trouve-t-il? Et pour ça, on récupère...
30: Ah bah
2: Bah t'es sympa, non, j'ai pas le temps là.
1: Ah ben t'as pas le temps, ben dans ces cas-là.
22: Lis un sondage pendant ce temps-là, Gérard.
1: Ben alors qu'aimez-vous trouver au Club Med? Alors il y a 42% qui aiment leur forfait lavage, rinçage et essorage. Je sais pas ce que ça veut dire. 23% adorent leur géo en string. 15% aiment trouver des cafards dans leur couscous. Et 9% aiment que le géo Gérard fait son striptease. Alors là, des trucs comme ça, tu vois. Voilà.
22: Ça va, Gérard, t'es pas le seul au monde à t'appeler Gérard, hein, je te signale.
2: Ouais, mais même il y a beaucoup de géo qui s'appellent GG, c'est leur petit surnom.
1: Non, mais même des conneries comme ça, c'est même
20: non,
1: pas la peine.
20: Non, mais il y a un Gérard qui est géo à Nice.
1: Ouais.
20: Et il est très connu, donc à mon avis, c'est lui dont il parle.
1: Ouais, je pense pas. Je pense pas, à mon avis.
20: Si, GG.
2: Tu sais, Gérard, t'as les nouveaux auditeurs.
1: Alors donc, on
2: va accueillir qui?
1: Bip bip.
4: Ouais. Oui. Bonjour, bip bip.
1: Ouais.
4: C'est la teuf.
1: Monsieur Duss.
4: Oui, bonsoir. Tu
6: avec un D.
4: Bonsoir. Bonsoir, tu vois. GG.
1: Quoi?
4: Bip bip.
1: Ouais, la merde. Petit perroquet.
7: Allez.
1: Eric.
4: Jean-Jean.
6: Bonsoir, équipe les belettes.
1: Et Patrice Juliette.
7: Salut, Gérard.
1: Bonsoir à toi.
6: Je voulais simplement dire que le Ciné Club, là, juste avant, c'était un grand moment de radio.
1: Ouais, mais.
6: Excellent.
1: On n'en a rien à foutre du Ciné Club, ok?
6: Parce que moi, je voulais raconter Titanic, si c'est possible. J'ai kiffé ce film. À un moment, il y a Jacques qui est sur le parapet, comme ça, il fait un. J'ai kiffé, il l'emballe comme un chacal. Et c'est super, Titanic, je vous reproche. Bonsoir.
1: Alors, la question, c'est combien de clubs. Oh merde, à toi! Parce que tout à l'heure, tu as dégagé, bip bip, ok?
4: Mais c'est pas moi, Jean.
1: Bon alors tu t'écrases.
4: Mais j'ai rien dit.
1: Peut-on faire des rencontres intéressantes de... Ben non, on l'a posé. Combien de Club Med existe-t-il?
4: On a déjà fait, Gérard.
1: Non, personne n'a répondu.
22: Gérard, à ce propos, sur IRC, il y a Turpentine qui te demande si on peut trouver un Club Med sur l'océan Pacifique.
4: Tout à fait.
1: Alors, sur l'océan Pacifique, c'est possible?
7: Ben non.
1: Quoi non? Attends, t'as...
6: Parce qu'il y a de l'eau, il y a beaucoup d'eau. C'est pour ça.
1: Ouais, d'accord. Donc, si vous voulez pas me laisser répondre, ben, vous avez raison. Alors maintenant, bien sûr, t'as... Alors maintenant, toi qui dis qu'on s'en fiche, tu vas répondre. Tu vas répondre. Tu vas répondre, t'as ouvert ta gueule, maintenant tu réponds.
6: Essaye de pas être trop agressif avec moi, je te kiffe.
1: Ouais, ben pour l'instant, tu vas répondre et tu vas la fermer.
6: Oui, mais la question, le problème, c'est que t'as posé trois questions, t'as dit que celle-là est pas bonne, celle-là pas bonne, et il y en a une qui est bonne, mais je sais pas chez laquelle.
1: Bon, alors, dans ces cas-là, tu retournes au standard. Tu retournes au standard.
4: J'en ai marre de retourner.
1: Ouais, bah t'en as marre. Bah, moi, j'en ai ras-le-bol de t'entendre. C'est qui ça?
20: Non, mais c'est pas grave, j'ai.
1: Non, c'est qui?
6: C'est. Attends.
2: Pablo.
6: Voilà, Rodrigo, qu'est-ce que tu veux?
1: Ah ouais, qu'est-ce qu'il vient faire encore là? Manu! Tu fais ton boulot correctement, merde!
6: Monsieur
20: Deux. Manu,
1: putain, mais c'est pas vrai!
4: Je vais répondre à mes questions.
20: Calme-toi, GG, t'occupe pas d'eux et continue.
1: Putain, mais vous allez faire votre boulot, standard ou quoi?
2: Je vais le trouver, je sais pas d'où il sort, mais je vais le trouver.
22: Gérard,
20: et c'est pas facile à gérer le standard.
1: Ouais, c'est pas facile. Vous avez qu'à perdre votre boulot. Vous êtes à 24 heures sur 24, vous êtes même pas capable de me trouver des auditeurs potables pour un débat. Vous me prenez des habituels.
22: Gérard, sur IRC, pour te calmer, il y a Checkmate qui te demande si au Club Med on peut se faire faire le maillot.
1: Comment ça?
22: Se faire faire le maillot. C'est pas ce que ça veut dire?
1: Non.
22: Bah,
2: c'est
22: demande.
2: Quand on se fait raser, tu sais.
22: Ouais.
2: Est-ce qu'il y a des centres d'épilation dans les Club Med?
22: Voilà.
1: Oui. Oui, justement, c'est une question qu'on va poser pour maintenant.
22: Mmh.
1: Une fois qu'au standard. Manu, fais gaffe à ta gueule!
2: J'ai rien fait.
20: Il a rien fait, GG.
2: Merci à
1: vous. Putain, vous allez commencer à faire votre boulot correctement. Après, on discutera.
2: D'accord.
1: Ok? Alors maintenant, vous éteignez vos micros et vous me cherchez des gens.
2: Voilà.
1: Hein? Parce que les micros allumés, j'en ai ras-le-bol.
2: Ouais, c'est pas comme ça que vous allez trouver des gens.
9: Les gens.
2: Alors,
1: ouais, ouais. Fais gaffe, Manu.
2: Au standard.
9: Pardon.
2: Alors, bah vas-y, GG.
1: Attends, pour l'instant, t'es même pas capable de bosser.
2: Putain, c'est pas possible.
1: Bon,
2: alors, on en est où, GG?
1: Donc, on revient toujours à la même question.
2: Ouais, donc il reste qui, là?
1: Alors, qui c'est qu'on a viré? On a viré tout le monde.
2: Il y a Bip Bip encore.
1: C'est Eric Jean-Jean qui est parti. Ouais, c'est ça. Eric Jean-Jean qui se faisait passer pour eux.
2: Là, pour Eric Jean-Jean.
3: Autre.
1: Ouais. Alors, Bip Bip.
2: Ouais.
3: Oui, exact.
2: Allô.
1: Bon, tu réponds.
3: Excuse-moi, Jean, mais j'étais hors antenne parce que Manu m'a pris hors antenne et j'ai pas entendu ta question, moi.
1: Ouais, vous me pétiez de répéter les questions. Monsieur Luce.
3: Eh ben, Gérard, c'est pas gentil.
5: Moi, j'ai tout à fait compris ta question.
1: Ouais, Tony.
5: Non, pas du tout.
1: Mais mets un mouchoir devant.
3: J'ai de... pas de mouchoir, qu'est-ce que tu
1: fais? Mais si, c'est Tony. C'est Tony. Virez-le! Mais merde, on se vous dit que c'est lui, il met un mouchoir devant son combiné!
2: Ouais, peut-être.
20: Mais attends, il a dû changer de numéro 3 fois, c'est pas possible.
1: Non, mais attendez, un mouchoir devant un combiné, on peut changer sa voix.
22: Gérard, c'est Tony. Gérard, pour calmer le débat.
1: Oh là là, moi j'en ai ras-le-bol. Allez, moi j'arrête.
22: Gérard, arrête.
20: Mais non, j'ai...
1: Non, j'arrête. Vous faites que de la merde ce soir.
20: Mais c'est qui Tony, d'après toi? Dis-moi.
1: Et là, c'est monsieur Duce.
2: Monsieur Duce.
1: Et alors, tu sais qui l'a pris? C'est toi, Pauline.
20: Non.
1: Merde, vous me faites chier, là, ce soir.
22: Gérard. Donc, pour calmer le débat...
1: Vous me faites chier.
2: Vas-y, rigole.
22: Oui, non, il y a Fouras qui passe le bonjour à sa mère.
1: Ouais, c'est bien. C'est non, ça. Manu, non. Manu,
20: attends,
1: non.
2: Mais quoi? Va t'asseoir.
20: Mais c'est toi, Gégé.
1: Vous comprenez, là?
20: Mais ouais.
2: Arrêtez.
1: Ouais, mais magne.
2: Arrête de gueuler, GG, assieds-toi.
1: Oh non. Non, moi je continue pas comme ça. Non.
2: Ah, il y a Max, le belge sur Minitel, ouais, qui dit je vais dormir parce que le débat il est trop nul ce soir, il a ni queue ni tête.
1: Ouais, bah il a ni queue ni tête comme moi. Et bah dans ces cas-là, il est une heure et demie, top terminé. On fera pas les 10 questions, c'est pas la peine de prendre des gens.
2: Oh non.
1: On devant l'entendeur, salut.
20: Il y a plein de gens qui réclament, Gérard. Vas-y, fais les questions.
14: Ça y est, j'ai retrouvé quelqu'un en plus.
1: Ouais. Non, de toute manière, tu as
22: moins de
1: temps. Non, Manu.
20: Attends,
1: Gérard. Non, Manu, je travaille plus comme ça avec toi.
2: C'est pas le même. Ce n'est pas le même.
1: Je ne travaille pas avec toi.
20: Non, mais Gérard, écoute sa voix et puis
1: tu. Non.
20: Mais si, Gérard.
1: Je ne travaille pas avec vous comme ça.
14: Ce n'est pas le même, Gérard.
1: Vous me faites du boulot de merde.
14: Pourquoi?
1: Attends, non. C'est terminé. Terminé, on peut plus de dé. C'est terminé, le débat il est terminé.
14: Ah bon?
1: Il est clos.
2: Ce qui est sûr, c'est que Gérard n'aura plus de voix.
1: Et maintenant, à cause de vous, je vais me faire virer. Mais vous allez me le payer, bande
2: mais
1: de
2: non,
1: connards.
2: Mais non, c'est rien. Mais arrête de t'énerver.
1: C'est rien. Bah. Mais marre-toi, toi, Pauline.
2: Stop.
20: Mais Gérard.
2: Mais c'est normal que tu te marres. Mais c'est normal. Mais qu'est-ce qu'il a? Qu'est-ce que tu...
22: Non, moi je sais, c'est parce que.
20: Je crois que c'est ma présence.
22: Non, à mon avis, ouais, c'est parce qu'il a pas eu de cadeau.
2: Ouais, franchement. Mais non, Gérard. Gérard, oh, tu te tais, c'est moi qui te parle maintenant. Ici, t'es chez moi, t'es pas chez toi. T'es jaloux parce que ce soir, on a offert un cadeau. Depuis le moment où on a offert le cadeau à Sandy, tu fais la gueule.
1: Non,
2: si.
1: C'est pas ça.
2: Si.
1: C'est que le standard, il est en train de déconner. Ils me prennent que les habituels. Ils me prennent pas les lignes.
14: Ah ouais, vous prenez les lignes aussi.
1: Alors maintenant, vous allez prendre des lignes qui sonnent. Et vite fait. Vous prenez pas le débat avant.
2: Non, t'arrêtes pas de mettre des disques et autres.
1: Et toi, Manu, c'est pareil. Au lieu de mettre ton casque avant que je t'éclate ta gueule.
2: Arrête. Quoi que ça fait une demi-heure qu'on a pas...
1: Pauvre con, va.
2: Ouais. Bon, quoi que ça fait une demi-heure qu'on n'a pas mis un disque. Hein. On va mettre un petit disque alors.
14: Filda, on va mettre un disque et après on finit parce que là on peut plus là.
2: Ah oui, je sais, j'ai plus d'oreilles. J'entends plus.
1: Manu, tu dégages. Tu vires d'ici. Voilà.
2: Dégage. Top. Ah, Manu est parti, Gérard, c'est pas la peine de crier.
1: Fun radio.
2: Fun. Tu vois, il y a des problèmes.
20: Fun. Mais ouais, c'est pas notre.
2: Faut que Kevin qui clignote.
1: Fun.
2: Bon, alors, mets un disque et on se retrouve à parce qu'il y a Filda. Oh là.
1: Fun.
2: Aïe.
1: Fun. Pas d'insultes.
18: De Gérard.
2: C'est le CD qui finit. C'est le disque qui se termine. Tu veux que je te mette la fin?
22: C'était pour que tu sois sûr. Parce qu'à la fin, il y a le mec qui parle. C'est rien, Gérard. Ouais.
1: Ah, donc, c'était les petits proutes du soleil avec de la crème spéciale pour les fesses. Et vous êtes toujours sur Fun Radio sur les débats du jeudi. Donc, avec des petits problèmes, mais c'est pas grave. On a
2: avec
1: réglé
2: la pleine
1: ça.
2: Pêche.
1: On a réglé ça, donc on récupère un coquillage.
3: Ouais, bonsoir Gérard.
1: Bonsoir. Snoopy.
19: Salut.
1: Salut. Kiwi.
0: Ouais, salut GG, j'arrive en renfort, j'espère que ça va bien se passer.
1: Et serviette de plage.
10: Salut Gérard.
1: Salut à toi. Donc la question, donc seriez-vous prêt à tout quitter pour aller au Club Med? On va demander ça à Coquillage.
17: Moi je pense pas, parce que je pense que le Club Med, c'est pas terrible quoi. Moi je fais tout le temps au Club Estérel, tu connais non?
1: Non.
17: C'est sur la Côte d'Azur. C'est où qui tourne comment? La série Sans Limite, tu connais?
1: Non.
17: Bah c'est une série qui passe sur la Une. Et puis moi je trouve que là-bas, j'ai rencontré il y a 2 ans Olivier Panis qui était là-bas.
1: Ouais.
17: Franchement, c'est mieux que Club Med, hein, parce que j'ai des copains qui ont été.
1: D'accord, là c'est bon, Snoopy.
0: Ouais,
10: tu peux me rappeler la question, s'il te plaît?
1: Non, je répète pas les questions. Alors, vous prenez Snoopy, vous le...
22: Gérard, sur IRC, on me demande que tu répètes la question, parce que non plus, ils l'ont pas entendu.
1: Mm. Ah non, mais alors, seriez-vous prêt à tout quitter pour aller au Club Med? Alors, maintenant, vous allez prendre Snoopy en antenne, et vous lui faites comprendre. Parce qu'il y en a ras-le-bol que je répète tes questions constamment. Alors, Kiwi?
0: Ouais, bah écoute, moi GG, je te dis, il n'y a aucun problème, je serai prêt à tout plaquer parce que bon, j'ai pas trop de vie privée, moi j'ai rien, j'ai pas de travail,
1: mm-hmm.
0: pas de copine, j'ai pas de vie privée, j'ai pas de vie sexuelle, j'ai rien, j'ai pas d'amis, j'ai pas de famille. Donc à la limite, ouais, je pourrais tout plaquer quoi.
1: Mais non mais Kiwi. Ouais.
0: Non mais c'est vrai quoi, je suis un peu qu'une merde quoi, j'ai déjà du mal à passer à la radio, tu vois, donc voilà.
1: Non mais Kiwi, moi je te demande, est-ce que t'es prêt, tu vois, de toute manière tout à l'heure on a demandé, est-ce que vous êtes prêt à faire des rencontres?
0: Ouais, je pourrais plaquer tout ou rien quoi, c'est tout ou rien, voilà.
1: Non mais est-ce que au Club Med,
0: ouais.
1: Dans un Club Med quand y vas,
0: ouais.
1: De toute manière tu es...
0: Qu'est-ce que c'est que ça? Oh là, c'est RTL qui déborde ou quoi?
22: Parce quoi, il y a Kenny au standard ou quoi?
1: Non, je suis
10: Jean-Pierre.
2: C'est quoi?
10: La fête de la musique.
1: Non, là. Non, pas lui.
2: Non, il est pas là,
0: pas lui.
2: C'est un mec
0: lui.
2: Qui limite ça.
1: Kiwi.
0: Ouais.
1: Donc pour revenir à ta question, donc de toute manière, je pense que la question c'est...
0: Qu'est-ce qui se passe? Bon, vas-y, GG, je t'entends moi.
1: Donc la question c'était, est-ce que seriez-vous prêt à tout quitter pour aller au Club Med, tout ça?
0: Ouais.
1: Donc bon, dans un Club Med, manière normalement, tu peux faire des rencontres.
0: Ah bah ouais, tu vas un peu pour ça au Club Med, il y a la plage et les culs quoi quand même.
1: Ouais, mais je pense que t'as la plage, t'as
0: la bouffe aussi.
1: Merci pour le double son. Donc t'as la plage, t'as la
2: kinésithérapie.
1: T'as ça.
0: Ouais.
1: T'as la télasso, t'as l'asso.
0: T'as la télé.
1: Ouais, t'as pas mal
2: t'as
1: de
2: la
1: trucs.
2: T'as la piscine, t'as le jacuzzi, t'as tout ça en fait.
1: Bah t'as pas mal de trucs. Serviette de plage.
10: Ouais, moi en fait j'en serais pas capable parce que je suis allergique au soleil.
1: Mm-hmm.
2: Ah c'est con ça.
0: Mais là. La crème, c'est super.
10: Bah ouais, mais ça me coûte vachement cher en crème, quoi. J'ai essayé, alors je vais taper plutôt les Club Med en Norvège, quoi.
1: Ouais, tu vas en Norvège, c'est pareil. Dès qu'il fait chaud, c'est pareil.
10: Ouais, mais la crème solaire, elle est moins chère là-bas.
1: Ouais, d'accord. Attendez 5 minutes, oui.
2: Ouais, à la place de Coquillage, on accueille Tom Cruise. Bonjour, Tom Cruise.
18: Salut.
10: Salut, Tom.
18: Salut, Tom. Salut, tout le monde. Allô?
1: Salut.
18: Ah?
1: Salut!
18: Salut!
2: Coupe ta radio.
1: Voilà, t'éteins ta radio, s'il te plaît, ouais, merci.
18: Allô, le truc là. Allô, j'ai.
1: T'éteins ta radio, on t'entend.
18: Il y a pas de radio derrière moi.
2: C'est un portable.
18: Ouais.
1: Terminé.
18: Non, c'est bon, change de téléphone.
1: Non, mais.
2: Il a peut-être un autre téléphone, c'est bon alors. C'est mieux.
1: Attends, mais moi je peux pas faire des débats dans des conditions comme ça.
18: Allô, ça va mieux là?
2: Ah bah oui.
10: Ah bah oui, tout de suite.
18: Ouais, excusez-moi. Ouais, bah moi j'appelle, j'ai été barman au Club Med et j'ai un peu tout laissé tomber justement pour y aller parce que en fait ce qui s'est passé une fois je suis rentré plutôt que chez moi.
1: Attends, 5 minutes. Ouais. 5 minutes Tom Cruise parce que là il y a une question importante hier, c'est peut-être.
22: Oui, il y en a plein malgré qu'on soit pas tant que ça. Il y a Turpentine sur l'IRC qui te demande si on peut faire de la clitothérapie au Club Med.
1: Oui.
0: Avec les doigts ou pas?
1: Comment?
0: Avec les doigts ou pas, je voulais savoir. C'est manuel comme travail ou pas?
1: Avec ma bite dans ta bouche, tu peux le faire?
0: Attends, un massage, tu le fais avec les doigts, tu le fais avec les mains. Je voulais savoir si c'est pareil.
1: Ok.
0: Bah réponds-moi.
1: Non mais moi je te dis, c'est bon. Ça y est, j'ai répondu à la question.
11: Ah
1: donc
11: non, là, t'es pas bon du tout, là, tu m'as pas répondu.
22: Ah, mais moi, pas répondu.
1: Vas-y, moi, je te dis que tu peux faire avec tout.
11: Mais vas-y, réponds, avec tout.
1: Ça y est, je viens de te dire avec tout.
11: Ouais.
1: Ok.
11: C'est limite, hein, quand même, comme réponse.
1: Bon. Serviette de plage, donc pour finir.
20: Bah, je t'ai répondu, Gérard, non ?
1: Ah ouais, donc, Tom Cruise.
18: Ouais, ben moi en fait, une fois je suis rentré chez moi plutôt que prévu, j'ai trouvé ma femme au pieu avec mon meilleur pote et j'ai décidé de partir au Club Med.
1: Non, non, mais attends, Tom Cruise.
18: Ouais.
2: Non, mais.
1: Tom Cruise. Ouais. Tom Cruise. Ouais. Je crois qu'apparemment t'as pas compris la question.
18: Si, si, ben moi j'ai tout quitté.
1: Non, non, mais je crois que. Non, non, non.
2: Mais si,
1: non, non.
2: Écoute Gérard, lui en fait il a une déception amoureuse.
18: Au Club Med, tu vois.
1: Mais attends, mais est-ce que vous seriez prêt à tout quitter pour aller.
2: Bah oui. C'est ce qu'il a fait. Gérard.
1: Oh non, moi je peux pas continuer. Ouais, attends, l'autre là, t'as un son pas pourri. Ouais, c'est toi qui déconne.
2: Alors, ce qu'il a dit, c'est qu'en fait, il avait un problème avec sa femme qui l'a quitté. Donc, pour se changer les idées, en fait, il a tout plaqué pour aller au Club Med. Voilà ce qu'il a dit.
1: Donc, bien sûr, et j'ai toujours encore le même son. L'autre, il est toujours avec son portable. Alors, quels sont les prix pour ce voyage ou autre destination ?
2: Tu demandes à qui ?
1: À Snoopy.
2: Attends, Gérard, je suis en train de voir avec son téléphone. Ah, c'est Snoopy qui a un téléphone.
1: Ah, d'accord. Alors, Kiwi ?
11: Ouais, ben, faut déjà savoir dans quelle monnaie.
2: Ah oui, c'est intéressant.
11: Ah ouais, en francs, en euros, en quoi ?
1: Pour l'instant, je parle pas d'euros, d'accord ?
11: Non, bah attends, ok, bah alors 2000.
1: Quels sont les prix pour ce voyage ou autre destination ?
18: Ça dépend combien de temps on y va.
11: 2000 copains.
1: Oh là là là là là là là là ! Mais qu'est-ce que c'est que ces auditeurs que vous m'avez choisi ?
20: Non, mais on va dire un voyage de 15 jours.
11: Il y a qui ?
20: Et en francs.
11: C'est qui, oui, d'ailleurs ?
1: Non, mais qu'est-ce que c'est ? Non mais qu'est-ce que c'est que ces auditeurs que vous me prenez là ?
20: Et GG, franchement, on a essayé d'assurer.
1: Moi, vous assurez rien du tout.
20: C'est toi qui est un peu dur, je pense.
1: Non.
11: GG, je peux répondre ?
1: Ouais.
11: Parce qu'il y a un blaireau qui parle par-dessus moi là.
1: Ouais, bah, un blaireau, c'est Manu.
11: Non, c'était un gamin au standard.
1: C'est Manu.
11: 2000. Je te dirais 2000.
18: Ouais, 2005, Tom Cruise.
11: Tu vois, il est là, le blaireau là.
1: Oh là là là, oh, putain, vous.
2: 2005, c'est pas beaucoup quand même.
1: Bon, de manière, c'est la dernière question. Hein, j'irai pas plus haut.
22: Gérard, sur IRC, il y a Cyber Titi qui trouve que t'es vraiment trop bonnard.
1: Comment ça ?
22: T'es bonnard.
1: Qui explique de préciser.
2: Bah, t'es bon, quoi.
1: Attends, je suis bonne cochonne et je suis pas une nana, espèce de con.
2: Bah oui, il est con.
1: Ok, alors, en demande entendeur, salut pour toi.
11: C'est Tom Cruise.
1: Ouais, bonne nuit à toi. Au revoir.
2: La suite, il y a qui encore ?
1: Snoopy.
12: Ouais.
2: T'as entendu la question, Snoopy ?
1: Mais attends,
20: laisse-la répondre, Gégé, elle va répondre, regarde.
1: Mais attends, elle est au standard, elle a même pas compris la question, il dort là.
12: Je suis en train de m'expliquer qu'il fallait que j'écoute bien ce que tu disais.
2: Et voilà.
12: Parce que j'étais pas attentif, ils m'ont gueulé et tout. Voilà quoi.
1: Oh là là.
12: Participer au débat,
2: c'est
12: tout, quoi.
2: Ah, faut pas qu'elle pleure.
1: Bon, allez.
2: Gérard, console-la, elle pleure. Pour le débat.
1: Non, moi j'en ai rien à foutre.
2: Mais tu l'as fait
1: pleurer. T'as du monde derrière, vas-y. Vas-y,
2: y a
1: Snoopy.
2: Tous les auditeurs.
1: Vas-y, Snoopy. Vas-y, t'as du monde chez toi, alors dégage. Hop, au revoir. Elle a du monde derrière. Elle a du monde, je peux pas la dégager, elle pleure.
22: Gérard.
1: Je m'en fous, tu dégages les gens.
2: Alors, t'as pas de cœur.
1: Manu, tu es haut.
2: T'as pas de cœur, Gérard.
11: GG, quand même, tu fais tomber Sandy, tu fais pleurer les filles, ça se fait pas.
12: Ouais. Je pleure pas.
22: C'est vrai, ça.
1: Ah. Bon, allez, conclusion du débat, parce que vous me faites chier.
22: Gérard, j'ai une bonne
15: on
22: question.
15: On accueille Thierry à la place de Tom Cruise, merci.
22: En plus. Et j'ai une bonne question sur IRC de Wanobi. Il te demande pourquoi il y a des piscines au Club Med, alors qu'il y a la mer à 300 mètres.
18: Bah, il ne peut pas y avoir de patinoire.
1: Bon, pour l'instant, c'est moi qui réponds. Donc, pourquoi il y a des piscines au Club Med,
22: alors qu'il y a la mer juste
1: la mer
22: à côté.
1: À côté. Donc, c'est pour que les gens... qui puissent aller dans la piscine s'ils ont des problèmes de santé.
22: Ah ok.
1: Voilà. Donc alors de toute manière, je pense qu'on va avoir toujours l'autre avec sa conclusion.
2: Attends, c'est pas la fini. Conclusion.
1: Non, c'est terminé.
2: Non, c'est pas terminé. Il faut savoir gérer les auditeurs, c'est tout.
1: Quand c'est pas les habituels,
2: ils sont minables.
1: L'autre
2: dorme.
1: L'autre, tu la bière et puis c'est tout.
2: Eh ben, on continue, alors.
1: C'est tout.
20: Ouais, mais on a un nouvel auditeur, là, Jerry.
1: À la place.
16: Et Tom.
20: À la place de Tom Cruise.
1: Ah bon, en plus.
14: Ah non, mais de toute manière,
22: on est remonté, on a.
14: Ça plop beaucoup quand vous tapez encore, ouais. Ça tape. Il y a combien de connectés sur
22: On est remonté, on est à 3720.
1: Non, non, mais de toute manière, on n'aura pas les 8000, hein.
14: Ah bah non, c'est
22: si,
14: clair.
22: Si
14: ça,
22: le débat continue, on peut les attendre. Ah non, non, si t'arrêtes maintenant, on les aura jamais.
14: Tu vas pas t'arrêter, il y a 3800 connectés sur Internet.
1: Alors, qui c'est qu'on a
20: Jerry, à la place de Tom Cruise.
1: Non, non, mais. Hey. Alors là, là, au standard, vous allez vous prendre. Vous allez vous faire engueuler.
14: Ouais. On gueule pas, on parle.
1: Maintenant, vous n'allez pas me reprendre les mêmes, parce que Coquillage, il se fait passer pour Tom Cruise. Non. Maintenant, il se fait passer pour Jerry. Tiens.
20: Mais non, GG.
1: Comme ça. Non, pas à moi, à d'autres.
14: Bah, si.
1: À d'autres.
14: Bah, non.
1: À d'autres.
20: Écoute sa voix, écoute la voix de Jerry, tu sauras, tu verras que c'est pas la même.
1: Bah, ouais, mais attends, mais de toute manière, il y a pas longtemps que t'es là, t'es là depuis lundi. Donc, les jeudis, quand je commande, c'est moi qui commande les jeudis. D'accord?
20: Ah, ouais,
1: c'est
20: d'accord.
1: Pas toi qui commande.
20: D'accord.
1: C'est moi.
20: Okay,
1: donc quand je te dis de prendre des gens au standard, tu fais ton boulot et c'est tout. T'es là que pour faire ton standard, c'est tout.
20: Oh là.
1: Ouais, mais c'est comme ça avec moi.
14: Okay. Gérard, tu prends comme
20: pas. Tu veux. Ouais, il rigole pas.
1: Tu prends comme tu veux.
14: Ouais.
1: Ça te plaît, ça te plaît, ça te plaît pas, c'est le même prix.
15: Par le trou, par le cul, par où tu veux.
1: De manière, si ça te plaît, tant mieux. Si ça te plaît pas, c'est le même prix.
20: Non, mais ça me plaît, y a pas de problème.
1: Donc, c'est à toi de faire gaffe. Parce qu'un conseil averti en vaut deux. Je te préviens, ça fait déjà deux fois, deux fois que je vous engueule. Alors attention. Toi Manu, pour l'instant tu fermes ta gueule parce que t'es capable de rien foutre.
14: Ouais, mais c'est pas le même, toi, alors moi je te prends des gens si t'en veux pas.
1: Toi pour l'instant t'es en train de garder ton casque, il y a que Apolline apparemment qui a l'air de bosser. Toi t'es en train de garder ton casque et toi tu fermes ta gueule. T'as 24 lignes là et...
14: Ah non, ça c'est pas possible.
1: Non, c'est pas possible.
14: C'est impossible,
22: il y en a, pas, 24, ouais, y en a pas 24.
14: C'est pas compté.
1: Non mais alors pour l'instant tu laisses tout sonner et tu prends personne, alors, c'est tout. Manu. T'es toujours avec ton casque. Hein, depuis tout à l'heure, je te vois, tu es en train de rien foutre. Alors, ça va comme ça, ce soir, t'es nul, t'es zéro.
14: T'es bien.
1: T'es un cave.
14: Ouais.
15: Oh non.
1: T'es carrément un cave.
15: Oh.
1: Tu ferais mieux de retourner chez toi, d'aller voir ton bébé rose.
14: Bon, continue.
15: Non, t'es dégueulasse avec moi.
14: C'est pas grave, Manu, c'est pas grave.
20: C'est pas grave.
14: T'auras fait pleurer des gens.
1: Ouais, alors. Même le dimanche, vous n'êtes même pas capable de bosser correctement.
15: Ah, c'est dégueulasse.
20: Bon, allez, GG, on continue le pleur, Manu, et puis on continue les questions.
1: Ouais, mais...
15: C'est dégueulasse.
1: Ta gueule.
14: Manu,
1: ok.
14: On accueille les gens.
1: Qui c'est, donc, à la place de Tom Cruise, que tu m'as dit?
20: Jerry.
16: Bonsoir.
1: Salut. Alors donc la question c'est quels sont les prix pour ce voyage ou autre destination?
16: Bah ça dépend de la destination, il y a plein d'endroits au Club Med. Tu peux aller aux Baléares, tu peux aller dans le Pacifique, tu peux aller aux États-Unis, tu peux aller partout.
1: Non mais quels sont les prix?
16: Ben si tu vas mettons à Hawaï, c'est tout de suite 10 000 balles pour 15 jours.
1: Mm-hmm.
16: Si tu vas aux Baléares, c'est moins cher. C'est 3 500. Quelque chose comme ça, quoi. Maintenant, ça dépend aussi combien de temps tu restes, où tu vas. T'as plusieurs tarifs, plusieurs organisations, c'est variable.
1: Ouais, mais il y a une question que je suis en train de me poser parce que justement, quand
14: c'est
1: je
14: laquelle
1: pose,
14: c'est laquelle
1: quand je pose la question, quels sont les prix pour ce voyage ou autre destination, il y a une question que je me demande et ça, je pense que Jerry, serviette de plage, kiwi,
16: ouais,
1: et Snoopy, tu vas pouvoir répondre.
14: Ouais.
1: Donc, est-ce que vous pouvez me dire si par exemple, vous partez par des agences de voyage, est-ce que vous avez des tarifs ou pas?
19: Bah non, hein. En fait, quand tu regardes avec le maître, c'est quand même le plus cher, quoi.
1: Non, mais attends, tu peux, c'est qui, là?
19: C'est Snoopy.
1: Ouais, tu peux préciser?
19: Bah, tu regardes, moi, je me suis renseigné, tu vois, pour les vacances, et le Club Med, c'est 5000 balles la semaine par personne. Donc ça fait cher quand même, tu vois, rien pour la France.
1: Ouais, mais tu pars où, toi?
19: Bah, tu regardes sur Marseille, dans le sud de la France, tu vois, en restant sur la côte.
1: Non, je pense pas. Parce que moi, je vais te dire une chose, j'ai pu voir des petits sondages comme ça. J'ai pu voir des sondages. Je pense que pour une semaine, par exemple, tu pars en Italie ou en Espagne, t'en as déjà pour 15 000 francs. Mais attention, non, mais 15 000 francs, t'as le billet qui est compris.
16: C'était ça.
19: Ah ouais, mais moi je te parlais sans voyage, tu vois, parce que je restais en France, c'est pour ça. C'est vrai qu'avec le billet d'avion, ça fait encore plus cher. Hein. Puis en plus, c'est dans l'aéroport au club, il y a des bus, tout ça, donc faut payer tout ça. Hein.
1: Bah, de toute manière, normalement, non, je pense pas, Snoopy. Normalement, non, je pense pas. Parce que dès que tu arrives à l'aéroport, mm-hmm. normalement, t'as une personne avec un panneau qui dit pour le Club Med.

0: Celui-là.
1: De l'hélico.
0: D'accord, Manu. Bosse bien. Bosse, Manu. Bravo.
2: Merci.
0: Bravo, connard.
2: Merci.
0: Pour l'instant, t'es en train de perdre des dessins alors que je te demande de savoir qui c'est qui dit.
2: Mais il a répondu, c'est
3: pas bon. Tu nous as encore fait une brochette de gogo.
4: Gérard, sur IRC, il y a Père Fouras qui dit à RIP officiellement, tu peux pas faire rentrer des gens à l'école, mais bon, on passe pour cette fois.
0: Non, mais attends, c'est pas du tout la question.
3: On parle pas de l'école, hein.
0: Bon, toi, tu t'écrases, ok?
3: Non, mais, on parle pas de l'école, c'est vrai.
0: Tu t'écrases!
3: On parle pas de l'école.
0: Tu t'écrases.
3: Mais attends, on parle pas de l'école, c'est tout, je veux dire.
0: Tu t'écrases.
5: Il est à côté de la plaque, le gars, c'est tout.
0: Voilà.
5: Mais non,
0: oh, Emmanuel, au lieu de dessiner.
3: Mais il y a des sujets tabous.
0: Non, mais attends. Ouais, là, je pense.
6: Tabous de vache.
0: Allez. On parle pas de l'école. Allez, hop. Ouais, c'est même pas la peine qu'on continue parce que là, ça sert à rien.
2: Ouais, c'est vachement intéressant. Là,
0: Non, c'est vachement intéressant. Toi, t'es à moitié endormi, tu fais que tes dessins. Alors, terminé, hop. Basta, terminé, point final à la ligne. Conclusion du débat, je sais qu'on va
6: il y en a qui vont être malheureux, hein, c'est clair. Si
0: on va avoir une conclusion sur l'internet.
4: J'attends que tu continues et qu'on arrive à la conclusion parce que c'est pas l'heure de la conclusion.
0: Là. Ah bah si, il est 2h, donc moi je fais conclusion parce que l'autre il est même pas capable de bosser, donc merci Manu.
5: Ouais, mais
0: non, c'est terminé.
6: Non, bah les auditeurs, on va faire chacun.
0: Non, il y a plus de quart d'heure.
6: Non, mais Gérard n'a pas envie ce soir, donc on va laisser tomber, vous allez faire chacun votre conclusion, et puis voilà.
0: Hop.
3: Direct.
0: On pourra dire merci à Manu.
5: Merci Manu.
6: T'arrêtes pas de lui dire merci depuis tout à l'heure, donc on va faire la conclusion.
0: Donc, alors, conclusion, Snoopy.
5: Bah, moi, je trouve que le mètre, tu vois, c'est bien, mais c'est encore un peu cher, quoi.
0: Bah, ouais, mais ça. J'y suis pas en rien, c'est le gouvernement qui a décidé ça et on pourra rien faire d'autre, hein. C'est tout.
5: Ouais, voilà. Et je pense qu'ils devraient faire de tarifs, tu vois, pour les jeunes, pour qu'on puisse partir moins cher pendant les vacances.
0: Bah ouais, voilà, donc dans ces cas-là, faire des tarifs comme la SNCF pour les moins de 25 ans. Mmh. Ouais, justement.
5: La première semaine gratuite et puis on paye la deuxième si on est content.
0: Non, mais justement, le débat de la semaine prochaine va porter sur les tarifs pour les jeunes.
7: Oh non.
5: Ah, d'accord.
0: Quoi, oh non?
3: Ça, c'est vachement intéressant, hein.
0: Tu sais qui vient de dire oh non?
6: Ah, et puis tu vas être vachement au courant, en plus.
3: Ouais, ouais. C'est vrai, t'es comme une vieille croûte, hein.
0: Ouais, bah moi, je t'emmerde, toi, connard.
5: Et puis du cul.
3: Oh là, les filles.
0: Bravo, Manu.
6: Ouais, bravo, Manu.
2: Merci.
6: C'était une nana, hein. J'ai déjà reconnu une nana.
0: Ouais.
2: Merci,
5: Manu.
0: Alors, Kiwi.
3: Ouais, bah écoute, j'ai été très honoré de participer donc à ton débat, GG, ça s'est pas trop mal passé. Et je voulais encore te remercier pour ces 10 minutes de bonheur intense avec une belle brochette de gogol.
0: Non, bah, de toute manière, c'est toutes les semaines qu'on a des gogol grâce au standard.
3: Ouais, il y a des plus ou moins gogol quand même.
0: Non, mais de toute manière, grâce au standard, on a des gogol. Il y en a un qui garde son casque constamment. Je me mettrai un casque chez moi et je dormirai avec.
3: Mais non,
2: ok, d'accord, je l'enlève.
3: Remets-le.
6: Le Larsen, Manu.
4: Gérard, moi j'ai plein de conclusions sur IRC.
3: Ouais, alors déjà.
4: Conclusion d'Arnett qui dit le jour où Gérard sera sympa, on aura tout vu, car pour l'instant c'est trop le roi des. Et aussi des mecs pas sympas. Gérard, ce soir tu as été vraiment pas gentil.
0: Alors, Arnett, si je suis le roi des cons, bah toi.
4: Ah, il
0: toi
4: l'a pas
0: aussi.
4: Dit, hein, il a dit.
0: Non,
4: le roi
0: mais de manière.
4: Il l'a pas écrit, il a mis des étoiles.
0: Ouais, mais c'est ce qu'il a voulu dire. Donc, Arnett, dans ce cas-là, ben, toi aussi, t'es le roi des cons. Et toute la bande avec.
6: À Basile.
4: Il y a aussi une conclusion de Davy One qui dit qu'il n'y avait personne sur IRC ce soir et que les internautes sont sûrement partis au Club Med. Et il y a une conclusion de Turpentine qui dit que ton débat, il avait ni queue ni tête comme toi.
0: De toute manière, Turpentine, comment qu'elle s'appelle?
4: Turpentine.
0: Alors Turpentine, de toute manière, je commence à en avoir ras-le-bol de toi toutes les semaines. Alors donc, t'arrêtes de me balancer tes saloperies, ok?
3: Mais c'est vrai que t'as une queue dans la tête, hein, quand même.
0: Et moi, je t'emmerde. Moi, je t'emmerde, connard.
3: Non, mais c'est vrai que t'as une queue dans la tête.
0: Alors, serviette de plage.
5: Ouais. D'abord, moi, je trouve ça regrettable que Tony, Arnett, Goldo, tout ça n'aient pas pu participer.
3: Ouais, c'est
5: regrettable. Parce que c'est aussi leur débat et c'est sympa quand ils sont là.
0: Non, mais pour l'instant, serviette de plage.
5: Oui.
0: C'est pas eux qui commandent, c'est moi, parce que c'est moi qui fais mes débats, d'accord?
5: Ouais, non,
0: donc si je les veux pas, c'est mes problèmes, d'accord? Parce que j'aime pas qu'on me traite de retourner à la DAS comme Tony l'a fait.
5: Et
0: comme non, mais attendez
5: de l'histoire.
0: Non, mais même. Et là, tout à l'heure, il y en a une. ou un

0: qui était dire que ma mère c'était une pute. Oh, alors ça non.
1: C'est Cartman. Oh.
0: Non non mais moi je veux pas le savoir.
2: Je ne veux pas le savoir.
0: Donc,
3: ok d'accord.
0: Maintenant
3: d'accord.
0: Terminé. Donc serviette de place, je t'ai répondu. Donc c'est moi qui commande. Donc Tony et Arnett ne passeront plus dans mes débats.
1: Ouais, enfin c'est regrettable. Sinon si ma conclusion, bah, ce soir c'était pas Club Med, c'était plutôt Club Merde, parce que c'était tes questions, c'était vraiment à chier quoi.
0: Ouais bah dans ces cas-là tu restes chez toi et t'écoutes. Ok. Bon entendeur, salut.
1: Je te kiffe.
0: Jerry, moi je te kiffe pas, ok?
1: Mais je te kiffe.
0: Pas moi. Jerry.
4: Ouais. Ben moi je trouve que le Club Med c'est bien, surtout si on a envie de s'éclater avec eux pendant 15 jours. Parce que il n'y a que ça à faire là-bas. Et puis c'est cher, mais bon, niveau cul, ça vaut le coup, quoi.
0: Non mais de toute manière c'est vrai que au Club Med quand tu vas c'est vrai que tu t'éclates un maximum parce que tu bois pas mal de nanas bien branchées.
4: Dans tous les sens du terme, tout à fait, tu t'éclates.
0: Tu les vois bien branchées, question soutif et petite culotte.
4: Voilà,
0: là,
4: sur la plage,
0: ouais mais là t'en prends plein ton grade. Bon tu me diras c'est cher dans un sens oui et non, parce que en fin de compte c'est un truc qui faut se dire, c'est cher dans un sens. Oui, pourquoi? Parce que bon, bah, en fin de compte, ça dépend ce que tu veux faire là-bas.
5: Ouais.
0: Si tu vas...
5: Si tu vas
0: pardon.
5: Te reculer pour 100 balles, c'est bon, quoi.
0: Non, mais si tu vas, Jerry. Vas-y. Jerry.
4: Ouais.
0: Bon, Jerry, c'est à toi que
4: vas-y,
0: je réponds.
4: Je t'écoute.
5: Vas-y, réagis.
0: Donc si tu vas pour, par exemple... Pour faire une cure ou autre, bon, je pense que pour 15 000 balles, ça dépend de ta destination, mais c'est vrai que après, ça devient cher.
4: Bah,
0: c'est vrai parce que déjà, t'as le billet d'avion, après, t'as la chambre d'hôtel, on sait pas si c'est compris dans tout ça.
4: Ouais, mais tu peux baiser dans l'avion, tu peux baiser dans l'hôtel, tu peux baiser partout, ça va, ça revient.
0: Ouais, non, mais même, je suis pas trop d'accord là avec ce que tu dis.
3: Bah, Gérard, dépend, sur IRC, en conclusion, Tony, il te demande s'il peut passer la semaine prochaine parce qu'il te kiffe.
0: Non.
5: Ah, moi aussi, je te kiffe. Hein.
4: Ah, moi aussi, c'est clair.
5: Ah, mais toi...
3: Ça fait du bien.
5: On te kiffe tous, Gérard.
4: Ah ouais, on t'aime, Gérard.
0: Alors, du coup, vous allez écouter Snap avec le rythme de la danse. Et on se retrouve la semaine prochaine. Donc, le débat de la semaine prochaine, ça sera les tarifs pour les jeunes. Et là, vous menez entre deux pour la conclusion. Vous menez d'entendre Pildar. Qui s'amusait à mettre sous le soleil. Et on se retrouve la semaine prochaine.
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10: Pour t'as pété les plombs, direct.
11: Ouais, arrête, je peux péter à tout moment les plombs.
10: Tu peux péter les plombs à tout moment, non, c'était très sympa. Nous allons jouer au petit jeu de fléchettes, puisque t'as gagné ça hier dans une fête foraine. Ouais. Donc on a ramené des ballons, et j'espère que les auditeurs vont aller se précipiter demain dans des supermarchés, dans des grandes surfaces pour aller acheter des ballons. Qu'on n'aura plus qu'à gonfler et on se fera des concours de temps en temps de fléchettes. Donc on va le faire sans plus tarder. Qui veut participer? Qui veut le faire?
11: Ah moi je veux bien. Hein.
10: Allez,
11: ah,
10: allez. Alors qui veut le faire? Marco, tu veux le faire?
12: Bien, hein.
10: Allez Marco, Marc aussi.
11: Allez Marc.
10: Allez Marc.
11: Allez
10: tout le monde.
11: Allez
10: Marc, Marco, Gérard, Fildar, Anka, Manu et moi. Attention, qui va commencer? Allez Marc, si tu veux, allez tu vas démarrer.
11: Deux fléchettes. Tu restes bien devant les ballons, Gérard.
10: Non, alors, tout le monde va reculer parce qu'on va prendre, on va tirer de loin parce que sinon ouais. On va tous les défoncer les ballons. Il y a combien de ballons? 1, 2, 3, 4, 5, 6, 7, 8, 9, 10, 11, 12, 13, 14, 15 ballons. On va jouer de loin, hein.
12: Ah ben de derrière,
10: on va jouer de derrière, là. Voilà, de derrière.
12: Par allez, contre, de là. Parce que c'est Gérard.
10: Attention, c'est Gérard qui démarre. Attention, deux fléchettes pour exploser des ballons. On est à combien en distance? Approximativement de 4 mètres?
12: 4 mètres.
10: 4 mètres. 4, 5 mètres de distance. Attention. C'est parti. Non, mais pas mal, pas loin. Zéro. Non, pas pour le moment. Attention, deuxième essai.
12: Ah non, pas de deuxième.
10: Ah bah non. Ah non, je veux dire un autre.
12: On tourne, ouais.
10: Allume un autre micro là pour que ça soit encore plus
12: hop
10: d'ambiance, plus devant.
12: Hop là, c'est magnifique.
10: Gérard zéro. Allez, qui veut le faire?
12: Marc.
10: Allez Marc, attention, c'est ta marque.
12: Marc, hein, parce qu'il est dangereux, Marc.
10: Attention, Marc va le faire un jeu de fléchettes. Non, presque. Attention. Non plus. Ah pas loin non plus les deux. Ah là il avait bien visé. Zéro. Qui veut
12: ah
10: le faire
12: non, non.
10: Allez Marco, allez c'est au tour de Marco cette fois-ci. Bon. Ensuite ça va être Fildar.
12: Bougera, hein.
10: Attention. Oh, presque. Oh, il y en a un qui est tombé, mais malheureusement, il n'a pas été explosé. Attention. Non plus. Attention, c'est au tour de Fildar. Ça doit pas être facile, non?
2: Non, c'est un peu loin.
10: C'est un peu loin d'ici, hein?
2: Ouais.
10: Ah, ouais, on va quand même aller jusqu'au bout de du jeu.
2: On fait une tournée comme ça, puis si on voit que c'est trop loin, on
10: fera quoi? Ok, pas de problème.
0: Fais gaffe à ce que tu peux, toi, là-bas.
10: Allez, vas-y. Attention, Fildar. Attention. Attention. Ah, mais presque. Non plus. Allez, vite.
0: Non, il ne s'est rien passé.
10: Allez, vite, Anka. Allez, vite, on va essayer de speeder maintenant. Attention, mais reste là, Gérard. Pas besoin d'aller... Ah, d'accord, c'est lui qui ramène. Allez, Anka, attention.
0: Oh, c'est allez. Pas bon.
10: Non, laisse tomber. Bon, on va faire vite. C'est pas grave. Allez, c'est une fille, elle a raison. Allez. Ah, elle en a explosé. Non, après, non.
0: Non,
10: d'accord, ok. Allez, à Manu.
0: Ouais, il est touché, lui. Hein.
10: Il est touché. Non, putain, il est blessé. Amène un peu l'hôpital. Il y a un ballon qui est blessé. Concours de fléchettes avec des ballons à exploser de loin dans le studio de Fun Radio. C'est vraiment la fête foraine ce soir. Attention, c'est au tour de Manu. Ouais. On l'a entendu. Manu l'a fait. Bravo, Edouard. Attention. Oh, presque. Attention.
2: Oh là, voilà, la bête.
10: Allez, à moi.
2: Allez,
10: attention.
0: Allez, pousse
10: encore.
0: Allez. Le chef a tiré sur une barre.
10: Attends.
0: Hauteur, carrément.
10: Allez, deuxième fois derrière, on recommence. On va se mettre un peu plus près ou...
0: Ouais, on se rapproche un peu.
10: Ah, je l'ai explosé, l'autre, elle est... Elle est là. Allez, on recommence. Dans le même ordre ou Gérard, tu veux faire...
2: On le fait de là, maintenant.
10: Allez, on le fait de là, contre là. Allez, là. Ici. Il faut être avoir le cul, là. Voilà, attention, deuxième fourneau, on s'est rapproché d'un mètre. Non, toujours pas. Gérard, zéro.
2: On sent qu'il a tourné en foire, lui. Hein.
10: Allez, autour de qui peu importe. Fildar, tu veux le faire, allez dans l'ordre, allez, Fildar, allez, vas-y. Hop, et après, on va faire Manu, on va faire... Allez. Fildar, pour un deuxième lancer de fléchette. Ouais, ah ouais. Non. Allez, attention, c'est au tour de Manu maintenant avec deux fléchettes, les enfants. Et ensuite, Fildar s'installera pour ce qu'il a à faire. Attention. Ouais. Manu, bien joué encore. Hein. Ouais. Ah, il reste plus beaucoup de ballons. Hein. C'est bien. Ça doit donner de l'autre côté de la radio. Tiens, c'est... Je suis en train d'écouter des missions, des mecs qui jouent aux fléchettes avec des ballons dans un studio de radio. Mon Dieu, que c'est passionnant. On est désolé. Hein. Attention, c'est au tour de Marc. Les deux en même temps. Ah, il y en a un qui est tombé, mais non, il n'a pas été explosé, désolé. Allez. Il a lancé les deux d'un coup, il a voulu faire très sportif, Marc, il a voulu gagner du temps. Il a lancé les deux, attention, c'est au tour de Marco. Alors, le premier. Ouais. Ah, bien joué. Attention, le deuxième. Ah non. Une fois, c'est des ballons qu'on les gonflait bien, bien gros les ballons. Et là, de loin, là, ils vont bien exploser, on va bien les entendre, ce qu'il y en a qui c'est trois quarts. Attention, c'est au tour d'Anka. De lancer les fléchettes. Allez, vas-y, on s'en fout. C'est juste comme ça pour le fun. Les derniers, il n'en reste plus beaucoup de ballons. Il en reste 7 ou 8. Non, bah tu en tues doucement. Hein.
2: Ouais.
10: Oh là là,
2: ouais.
10: Il
2: est à côté, là.
10: Qui n'a pas lancé encore?
2: Bah toi.
10: Ah, moi, d'accord, ok.
2: Rapproche-toi.
10: Allez.
2: Les deux.
0: Non, mais rapproche-toi parce que...
10: Allez, attention.
2: Aïe, aïe, aïe.
10: Ouais, presque.
2: Oh là là là.
10: Gentil. Bon, si vous avez des ballons à nous envoyer, n'hésitez pas, hein, mais des vrais ballons qu'on peut s'égonfler à bloc et en jouant au jeu de fléchettes, on se mettra plus loin et là on fera du vrai bruit. Bon, mon petit GG, on va parler dans un instant donc de ce fameux grand moment, mais juste avant, on va parler d'autre chose. Fildar, tenez, en parler maintenant, on peut peut-être le faire maintenant, hein.
0: Non, j'ai vu, c'est pas la peine de le lire à l'antenne.
2: Non, mais c'est un truc...
0: J'ai vaguement regardé, alors donc il est hors de question que tu passes ça à l'antenne.
10: Juste avant je te rends ta jambe que j'ai encore retrouvée dans une poubelle. Arrêtez, commencez pas, il est venu en bon esprit. Mais ça je le lis pas, je vais dire
0: mets ton casque,
10: Gérard,
2: Ça putain, c'était sa jambe.
10: C'est une jambe en bois de Pour expliquer aux auditeurs, c'est une jambe en bois de mannequin qu'on veut lui donner parce que c'est comme il a plus sa jambe bionique, bien sûr c'est faire. Et à chaque fois il veut pas de cette... Alors.
0: Non mais ça sert à rien de le lire, j'ai vaguement vu, donc ça m'intéresse pas que tu lises ça.
10: Mais non mais là je lis en courrier, mais tu le permets,
0: Il y a une fausse signature donc.
10: Mais on s'en fout de la signature, je dis pas la signature. Là je suis en train de lire le bilan et l'analyse des débats par Starsky Productions. Donc c'était sur le thème des routiers, la CIBI, c'est ce que t'as fait la semaine dernière, le jeudi 31 août.
6: Ah ouais, exact.
10: Et donc il a duré 2 heures, il y a eu 12 questions, l'animateur c'était Gérard, au standard Anka Fildar et à Manu, Internet Rigo, voilà, tout est précis. Alors les auditeurs participants, il y a eu Monsieur Mazur, il y a eu Martini, il y a eu Jackie, il y a eu Petit Poussin, YL, Petit Pouce, Monsieur Ricardo, Michel, Pourx, Star Turk, Michel Meignet, Gastro Liquide, Gastro Solide, Pourcy Walker, Mister Jolo, Pussy de Jéhovah, Absolute Pousca, Dev Superstar, El Château et Gomez. Il y avait pas mal de monde.
6: Tous ces gens-là sont passés dans le dépôt de ça.
10: Mais vas-y, il n'y a pas de nom de famille, il n'y a rien. Alors,
6: mets-toi là-bas plutôt. Parce donc,
8: plus, non, viens avec moi, Sylvain.
10: Ça sent la rose.
9: Non, mais de toute manière, ce qu'il faut dire, c'est que tous les noms qu'il a annoncés ne sont pas passés sur l'antenne, donc t'es un menteur.
10: Attends,
9: je suis désolé, j'ai des fiches, et tous les noms que t'as annoncés ne sont pas passés. Ah, déjà, Gastro Liquide et...
10: Gastro Solide.
9: Gastro Solide, c'était sur les thèmes de CIBI.
10: C'est ça, les CIBI, les routiers, c'est ce qu'il dit, c'est le dernier débat que t'as fait sur les CIBI, les routiers.
9: Il y a des noms qui sont pas passés sur l'antenne, d'accord?
10: Alors, avant le débat, Gérard fait le point sur l'organisation du débat. Il ordonne aux auditeurs de ne pas téléphoner d'un portable et de bien répondre aux questions qui seront posées uniquement 2 fois maxi.
6: Ça, c'est normal.
10: Voilà. Donc, vocabulaire de Gérard. Donc, Gérard a dit, en moyenne, 70 fois non. Donc, ça fait toutes les minutes. Une fois non toutes les minutes. 63 fois ouais. 14 fois ben. 44 fois 6 fois bon, ben, ça y est. Il a dit aussi 18 fois oh, 7 fois 7 fois bonsoir, 10 fois merci, 4 fois s'il te plaît, 6 fois ta gueule, 54 fois au revoir, ça c'est ton must, 5 fois oh là là, et 8 fois je vais te dire une chose. Attention, les temps sont arrondis, d'accord. Gérard a engueulé Manu 18 fois, soit une fois toutes les 6 minutes, Anka 12 fois, soit une fois toutes les 10 minutes, et Rigo rien. Pas normal.
6: Et toi?
10: Justement, la médaille du plus grand emmerdeur du Star System revient à Fildar avec 23 engueulades avec Gérard. Donc en moyenne, Gérard a engueulé Fildar une fois toutes les 5 minutes.
6: Ah, c'est balèze.
10: Donc j'ai eu le cachet. Comme quoi j'étais.
8: On fera mieux la prochaine fois, t'inquiète.
9: Mais ça m'étonnerait.
6: Faut que ça se calme, ça d'ailleurs.
10: Donc bilan du débat. Thème les routiers, la CIBI durée 2 heures, ok. Donc conclusion de Gérard, standard merde. Réa catastrophique, internet bien. Anka nul, Fildar et Manu le bordel, reproche par Gérard, bordel complet, reprise des auditeurs déjà passés sous un autre nom. Conclusion des auditeurs participants, pour certains très bien, bonne rentrée et bon début, pour d'autres déjà vu, pas nouveau. Sur l'internet, on termine à 9833 connectés.
6: Oh là là, bravo, on applaudit.
10: Voilà. Quand même, tu te souviens de ce chiffre-là, t'avais fait 9 E. Ouais. Donc l'analyse du débat par Starsky, donc très bon débat, bon fou rire. Merci Manu pour les jingles inédits, merci Fildar pour les petits sons d'ambiance, Anka n'a rien foutu.
9: De toute manière, ça changera pas.
10: Elle se coiffe, elle dessine pendant les débats. Durant le débat, un remix de Gérard a été diffusé. Merci l'équipe. Les auditeurs ont été drôles et sympas. À noter aussi une manifestation de Fildar et Manu pour que Gérard lise les sondages. Engueulade, connerie à la carte. Merci Fildar d'être venu. Merci Gérard quand même pour ce moment de bonheur. Prochain débat le 22 septembre.
6: Oui, qui portera sur les JO.
9: Non, c'est pas le 22, c'est le 21.
6: Le 21, ouais, sur pareil. Les JO. Hein.
10: Ouais.
6: Donc c'est très bientôt.
10: D'accord. On a reçu aussi un nouveau magazine qui s'appelle France Poire.
9: Mais ça t'amuse à le lire.
10: Mais quoi, j'ai rien lu encore.
9: Je t'ai dit qu'il fallait pas lire. J'ai interdit tout le courrier à l'antenne. Maintenant, tu la fermes et c'est tout. C'est clair, net et précis.
8: Excusez-moi, vous pouvez ouvrir les portes. J'ai les yeux qui pleurent. Arrête de fumer la lacrymo, je te jure.
9: Toi, tu fermes ta gueule et c'est tout.
8: Vas-y, c'est.
9: Toi, tu fermes ta gueule.
10: Je dis pas le courrier, je dis seulement les petites annonces qui sont dans le magazine. J'ai le droit à ça.
6: Alors vas-y,
10: c'est pas personnel, c'est pour petites annonces.
6: Pour voir si les mecs vont trop loin. Parce que ça reprend comme avant et Gérard commence à en avoir ras-le-bol, il va y avoir des ultimatums. Vas-y.
10: Alors, la visite touristique de Paris ne passera pas par le pont de l'Alma cette année. Un couple dont la femme est d'une forte corpulence est passé par là. La femme est coincée entre deux pylônes et une forte odeur d'alcool a rempli la zone dans un rayon de 180 mètres.
8: Sanglier mystère encore.
10: Cette même odeur se retrouve parfois au relais Carnot, dans les toilettes de la loco, à Suresnes et au foyer. On conseille donc à toute personne vivant sur les lieux d'évacuer le plus rapidement possible. Une autre petite annonce. Le responsable du centre de désintox des Alpes a décidé de céder son établissement suite à une déprime. Il aurait pris cette décision après le séjour d'un cas désespéré venant du 90.
6: Ah mais non ! Oh putain, c'est pas vrai. C'était même pas tes courriers ça.
10: C'est chiant. Bon, dernière annonce. La gendarmerie de Suresnes recherche activement un couple d'exhibitionnistes qui arpentent les rues de Suresnes en montrant leurs attributs.
8: C'est pas grave de montrer ses couilles, j'y reviens.
6: Non, mais enfin, ceci dit, il te demande d'arrêter aussi.
10: Non mais attends, en plus l'homme pourrait bénéficier de circonstances atténuantes pour cause de petite queue.
6: Mais ça.
10: Ça
6: oh non. Oh putain, la BD sont
13: des mannes.
6: Arrête, t'es nul.
13: Fildar, présente tes excuses tout de suite.
10: Ah mais je m'excuse pour les gens qui ont fait ça. Hein.
6: C'est quoi ça, ce que t'as dans la. Non mais c'est quoi.
10: Et tu l'as vu ça, c'est des vieux trucs,
14: c'est des vieux trucs, je veux y aller, c'était fait pour.
10: Voilà, donc
13: bon, là faut tout planquer parce qu'il est en train de tout déchirer là.
6: Qu'est-ce que tu fais? Qu'est-ce que tu dis, Gérard?
10: Attends, non, ouais,
6: il a mis la raison de foutre à la poubelle, non, ça va trop loin.
10: Mais ce qui est bien, c'est qu'il fait pas chez lui, mais il fait ici, c'est déjà ça.
14: il a pas de chez lui d'un autre côté. Donc.
10: Bah, tu sais, la pochette, tu peux la déchirer, on s'en fout, on en fait une.
9: Manu, ouais. Tu me donneras ce que t'as là-bas, ça t'appartient plus.
14: Pardon?
10: Ça lui appartient pas, ça vous appartient pas. Attends, il y a ça à mettre à la poubelle aussi.
6: C'est quoi?
14: J'ai rien.
13: Fildar, prends les fléchettes quand même.
6: Attends, moi tu vas voir, je vais le donner aux avocats.
10: Ouais, mais de toute façon, c'est pour porter plainte, hein.
6: Ah ouais, c'est clair.
10: On va porter plainte.
6: Alors. C'est lui qui est pas teinté.
10: Il y a des trucs hein, que j'ai pas lu, c'était perso. Il y avait des noms, alors j'avais rien fait moi.
6: Qu'est-ce que c'est que ça, FG? Attends, il y a des. Attendez.
10: Oui, il y a des nouveaux magazines.
6: Non, rigole plus, la question c'est que. Attendez,
10: c'est une note interne de fun, c'est Victor qui l'a fait.
6: Non, mais en plus, ce que j'aime pas du tout, c'est que les auditeurs utilisent le logo de Fun Radio.
10: Bah ouais, carrément.
6: Ça, c'est illégal, hein, Gérard.
9: Non, mais moi, de manière, c'est simple, 21, il n'y a pas de débat, c'est tout.
6: Non, monsieur.
9: Non, il n'y a pas de débat tant que ça continue.
6: Ah, mais ça va s'arrêter.
9: À mon avis, pour l'instant, ça recommence, donc c'est terminé. Donc, c'est niette pour le 21, c'est tout terminé.
6: Oh non, mais dis pas ça. Terminé. Fais pas ça pour moi.
9: Terminé, c'est tout.
6: Bah, arrête de dire des bêtises.
9: Le branleur qui s'amuse à faire ça, qui arrête tout de suite, c'est tout. Maintenant, il y en a ras-le-bol. Et toi, Fildar, con comme t'es, tu ferais mieux pas de le lire à l'antenne.
6: Bravo.
9: C'est tout.
10: Il n'y a pas de nom de famille, il n'y a rien eu.
9: Même. T'as pas à lire le courrier comme ça à l'antenne, il t'appartient pas. C'est tout.
10: C'est des petites annonces, ça te concerne pas.
6: Ouais, enfin, quand même, attends, je suis désolé, là, quand tu vois, par exemple, qu'il y a un catalogue officiel de FG.
10: Ouais.
6: Rentrée 2000. GG d'Agostino.
10: Ah, ça, c'est le remix.
9: Ouais, attends. Attends, on va rigoler, là.
6: Bah, ouais.
10: C'est quoi, t'as une blague, là?
9: Je crois que personne n'a encore compris dans l'équipe que quelqu'un avait envoyé un CD que personne n'a fait écouter.
6: Ah, bah,
9: on va rigoler.
14: C'est vrai, Fila. T'es vraiment pas un pote, un frère, un cousin.
6: Gérard est parti récupérer un CD. Donc, GG d'Agostino, les zoophiles du 15e break. GG avec George Michael, Fuck Me Up Before You Go.
10: Fuck Me Up Before You Go.
6: Ouais, Françoise, dans un instant, on revient avec toi. Tu bouges pas, ma chérie?
15: Non, ça va.
6: Merci d'être avec nous. Ne bougez surtout pas. Attention, le dernier quart d'heure va être très très chaud. Et attention, entre minuit et une heure, vous entendrez un vrai moment de Radio Libre qui avait été fait en 97 avec Françoise et Gérard. Et Gérard qui est en train de me montrer en ce moment un CD.
14: Il sort sa jambe.
13: Oh, il est énervé là, hein. Il est tout rouge.
6: Oh putain.
13: Ça chie. Il n'y a pas eu de mort.
6: Ça chie ce soir.

0: 2h40 et vous pouvez toujours nous appeler au 0803-08-5000 et 0870-5000 et toujours le 3615 code Fun Radio rubrique direct et j'oublie pas les belles 0331 49 79 5000.
1: Ouais, le Minitel ça marche bien en plus Gérard, donc il faut qu'ils continuent à se connecter, c'est super parce qu'il y a plein de connectés, c'est les vacances, c'est génial et en plus ils sont tous contents ce soir parce que ça se passe très bien tes débats et ils sont contents.
0: Ouais ben, j'espère que le deuxième il va bien se passer. On récupère Benjamin.
2: Rebonsoir à toi Gérard.
0: Rebonsoir Maïté. Maïté s'il te plaît.
3: Bonsoir Gérard.
2: Bonsoir à toi Maïté.
0: Gabriella.
4: Rebonsoir ma boule.
0: Ludivine.
5: Bonsoir Gérard.
0: Et Jeanne.
1: Ouais, ouais, ouais. Parle un peu plus fort, Jeanne. Hein.
0: Jeanne, s'il te plaît, tu te réveilles ou sinon tu vas sortir avant la première question.
5: Bonsoir.
0: Bon, Manu, s'il te plaît, tu me réveilles, Jeanne, merci.
2: Sinon, tu vas gerber.
0: Benjamin, tu vas te calmer parce que sinon c'est toi qui vas gerber.
5: Ah oui. Bon,
0: ouais.
5: GG.
0: Oui.
5: Bah, je t'ai dit bonsoir. Hein.
0: Ah, ça y est, quand même.
5: Bah oui.
0: Ok. Alors, avez-vous un aspirateur chez vous? C'est le thème du débat. Donc, c'est sur les aspirateurs.
5: Alors, oui,
0: je vous préviens tout de suite que le thème du débat des aspirateurs risque de... Il y a des questions qui risquent de se passer comme le premier. Alors,
5: je préfère prévenir
0: Gabriella quand même.
5: Ah oui, Gérard,
0: c'est
5: moi la chatte.
0: Ok, donc tu te calmes s'il te plaît, merci. Donc, la première question, donc, avez-vous... Merci, Fildar.
5: Ah oui,
0: Gérard. Alors, avez-vous un aspirateur chez vous? Donc, Jeanne.
5: Est-ce que j'ai un aspirateur chez moi? Ben, Gérard, excellente question.
0: Mm-hmm.
5: Oui, j'en ai un.
0: Ah, ok.
5: Mais j'en ai pas en même temps, quoi.
0: Hein?
5: J'en ai un, mais j'en ai pas, au fait.
0: C'est-à-dire?
5: Ben, c'est-à-dire qu'il y en a un qui moisit dans le placard.
0: Et puis?
5: Ça fait depuis des années, ça fait depuis 10 ans.
0: Ah, ok. Ok.
5: Voilà quoi.
0: Attends, Jeanne, s'il te plaît.
1: Avant que t'interroges quelqu'un d'or, il nous reste une ligne, on accueille Edouard.
6: Bonsoir, Edouard.
5: Salut, Edouard.
2: Bonsoir à toi, Edouard.
0: Allô Edouard.
7: Ouais, je t'entends.
0: Tu travailles, s'il te plaît?
5: Je crois que c'est un trave, GG.
0: Oh, bah, Jeanne, tu te calmes, s'il te plaît.
1: Non, c'est qu'il est jeune, c'est tout.
5: Ah,
0: alors, Edouard. Oh, Edouard, s'il te plaît.
7: Edouard, t'as un agano?
5: Ouais.
0: Non, mais bah, tu me le. Réveille-le, Manu, parce que là, ça va pas être possible avec lui.
2: Il y a des
0: gens
2: quand même. Hein.
0: Ludivine.
5: Oui.
0: Donc, pour toi.
5: Oui, moi j'ai un aspirateur, mais je préfère utiliser mon balai.
0: Ouais, bah ça. Ouais, non, mais. Ça, attends. Ça, je peux te dire une chose qu'on va s'amuser aussi. On va voir. Ça va être pareil. Hein,
5: d'accord.
0: Ça. Gabriella.
4: Ouais, bah moi c'est pareil. Je préfère mon god à l'aspirateur. Hein.
0: Ah bon?
4: Bah oui.
0: Donc t'as pas d'aspirateur, tu préfères ton
4: oui,
0: god.
4: J'ai un aspirateur chez moi, mais j'aime bien les deux, mais préférence le god quand même.
1: Ah ok, mais est-ce que tu fais le ménage avec ton god aussi? Ça qu'il faut savoir.
0: Ouais mais ça. Non mais attends, Fildar.
1: Excuse-moi Gérard, excuse-moi.
0: Attends, Fildar.
1: C'était la question 6.
8: Ah merde.
0: C'est la question.
5: On a dit qu'on sautait pas les questions.
0: Ouais bon.
5: Pas bien.
0: Oh, hé. Ça m'a pas fait plaisir. Maïté.
5: Oui, j'en ai deux.
0: Ah, t'en as deux, moi aussi j'en ai deux.
2: De conneries.
0: Non mais moi j'en ai deux, mais elles sont dans ma culotte. Hein. J'ai pas deux aspirateurs.
5: On a compris, Gérard.
2: T'es en grande forme, Gérard, ce soir. Hein.
5: C'était vraiment drôle.
1: Et je voulais seulement dire qu'en ce moment, elles sont pas comme les sacs d'aspirateurs, elles sont pas pleines. Hein.
0: Bah, elles sont pleines parce que ça sert à faire des bébés parce qu'il y en a peut-être un qui est en cours.
5: Oh
0: on sait pas.
5: Là,
0: tu
5: vois, pas la tête.
0: Maïté.
5: Pour les embêter, oui.
0: Comment?
5: Oui, je t'ai dit que j'en avais
0: un. Attends, Maïté, qui c'est qui vient de dire c'est fou d'avoir un gosse?
5: Ah, c'est pas moi.
2: Elle a pas dit ça, elle a dit comment Sandy elle a pu faire de faire un gamin avec un god.
0: N'importe quoi.
1: Laisse tomber, on enchaîne, vas-y.
0: Benjamin, donc toi?
2: Moi, personnellement, j'en ai deux. J'en ai un cassé et un qui ne marche pas.
0: Mm-hmm.
2: Ce qui m'avance donc pas vraiment d'en avoir deux. Ce qui fait que j'utilise mon balai comme une précédente auditrice qui l'avait dit. Je sais plus laquelle.
0: Bon, mais ça, c'est la question que je vais poser. Edouard, maintenant, s'il est réveillé?
2: Allô, Edouard?
0: Edouard! Ouais, Edouard, s'il te plaît, tu te réveilles! Bon, allez, hop, Edouard, bonne nuit. Allez, hop.
5: Au standard.
0: Il va se coucher. Il va se coucher comme ça. Ça se voit que c'est les vacances.
1: Et message Minitel, j'aimerais que Gargamel raccroche.
0: Gargamel, tu raccroches ton Minitel, s'il te plaît, on essaye de te joindre, merci. Et on... Non, on a personne à la place d'Edouard ?
3: Bah non, pas tout de suite.
1: Ça va arriver.
0: Ok. Alors, combien de fois passez-vous l'aspirateur chez vous ? Donc, Benjamin ?
2: Moi, personnellement, comme je n'ai pas d'aspirateur, comme je l'ai dit précédemment, mais je vais jouer le jeu. Donc, j'ai un aspirateur qui marche en parfait état et je le passe environ 3 fois par jour.
7: Oula !
2: Il y a des dans tous les sens dans ma maison.
7: Maniaque.
2: Des rats, des cafards.
7: Tu devrais venir chez moi, alors.
2: Ah ouais, des oiseaux.
0: Attends, hey, Benjamin ?
2: Oui.
0: Combien de fois ?
2: 3 fois, à peu près.
0: Non mais attends.
2: Mais je suis payé évidemment.
7: C'est une femme de ménage alors.
0: Ah c'est une femme de ménage, c'est pas du tout pareil.
7: C'est une femme de ménage. Hein,
2: et voilà.
0: Ah ok.
7: T'es payé combien là ?
2: Oh, je suis payé à peu près 50 francs le passage d'aspirateur.
0: Combien ?
2: 50 francs le passage d'aspirateur, ce qui n'est pas vraiment cher payé, mais bon.
7: Oui.
2: Comme ça, d'un chômage longue durée, j'ai donc accepté cet emploi.
0: D'accord. Maïté ?
8: J'aimerais avoir la fréquence hebdomadaire ou mensuelle ? Pardon ?
0: Maïté.
8: Oui, allô ?
0: Maïté.
8: Oui, par semaine ou par mois, voilà.
0: Non, mais attends, mais...
8: La fréquence.
0: Quelle fréquence ?
2: Celle de fun.
0: Non, mais attends...
8: Pour l'aspirateur, parce que tu peux te dire combien de fois je le passe par jour ou par semaine ?
0: Non, mais par combien de fois passez-vous l'aspirateur chez vous ?
8: Par jour.
0: Combien ?
8: Par jour.
0: Bah, ça se fait pas, ouais, bah, par jour ou autre, comme tu veux.
8: Deux à trois fois par jour.
0: Oui, attendez, oui, Maïté, donc, alors toi, deux à trois fois par jour, c'est voilà. Ça ? Ok. Gabriella ?
7: Bah, moi, je te passerai bien l'aspirateur, hein.
9: Lâche l'affaire !
7: Ensemble, Gérard, on passerait l'aspirateur chez moi, tout nu.
0: Voilà.
7: Tout nu, tous les deux.
0: Ouais, tout nu et tout bronzé, d'accord ? C'est ça. Ouais, ouais, c'est ça, tout nu et tout bronzé, d'accord. Ludivine ?
7: Ouais. Moi, je passe aspirateur une fois par semaine.
0: Mmh.
7: Je me mets un coup de balai au moins une fois par jour.
0: Non, mais ça, c'est... ok.
1: Gérard ?
0: Oui ?
1: J'ai une question, Minitel. En fait, les auditeurs voudraient savoir si c'est toi ou Sandy qui passait l'aspirateur chez vous.
0: Alors, un coup, c'est moi et un coup, c'est Sandy. Mais maintenant, c'est plus Sandy que moi.
7: Oh, le macho,
9: d'accord.
0: Ah, mais c'est normal. De manière...
1: Pourquoi c'est normal ?
0: Bah, faut bien faire travailler les femmes, maintenant.
2: Moi je suis d'accord avec Gérard.
0: Attendez, s'il vous plaît. La prochaine que j'entends me traiter de connard va dégager.
7: Non, t'as pas traité de connard.
0: Non, j'ai vaguement entendu.
7: T'as mal entendu.
3: Ouais, Gérard, c'est pas grave. Hein. On accueille Christophe qui est vendeur d'aspirateurs.
7: Bonsoir,
3: qui va peut-être pouvoir nous aider.
10: Oui, bonsoir Gérard. Oui, effectivement. Enfin, en fait, je suis vendeur d'aspirateurs en fait, à Darty. Hein.
0: Non, mais c'est bien de préciser la marque du magasin. Non, mais Christophe.
10: Oui.
0: C'est pas la peine de citer les marques de magasin, d'accord ?
2: Et ça se vend bien les aspirateurs, Christophe ?
0: Non, mais c'est bon, Jeanne, s'il te plaît, pour l'instant.
7: Oui, ben, je réponds. Ben, écoute, moi, je passe l'aspirateur chez moi quotidiennement, 5 fois par jour.
0: Combien ?
7: 5 fois par jour.
0: 5 fois par jour ?
7: Ouais.
0: Alors donc, passes le lundi, le mardi, le mercredi, le jeudi et le vendredi ?
7: Alors là,
10: faut faire attention, quand même.
7: Voilà.
0: Bah, dis donc.
10: Faut faire attention, parce que là, j'entends qu'on passe 5 fois l'aspirateur par jour, c'est quand même dangereux.
0: Attends. Attendez, s'il vous plaît. Oh,
1: pas tous en même temps, merci. Chacun son tour.
0: Christophe ?
10: Oui, moi je t'ai dit ça parce que bon, même si je suis vendeur d'aspirateurs, moi je sais qu'il y a des gens qui sont venus me voir en se plaignant parce qu'eux aussi passaient trop souvent l'aspirateur et ils ont eu un blocage de dos, quoi.
0: Non, je suis désolé. Non, attends, Christophe, tu permets. J'ai jamais vu qu'on peut avoir un blocage de doigts avec un aspirateur. À l'heure actuelle, il y a des aspirateurs qu'on peut se mettre sur l'épaule, qui font voir à la télé en pub. Ok? Attendez, s'il vous plaît, laissez-moi finir. Merci. Moi, j'ai un aspirateur, je peux vous dire qu'il recrache 800 watts, hein, derrière.
7: Il crache bien ton aspirateur.
2: Donc, un aspirateur puissant.
7: Mais c'est ça que tu remets sur ton dos?
11: C'est pas toi qui le passe, c'est Sandy qui aura mal au dos.
0: Hein. Ah non, mais même, de toute manière, il est sur roulette, hein, le mien. Il aspire. Non, c'est pas un aspirateur en plastique. Faites-moi confiance que quand vous entendez ça au réveil le matin, faites-moi confiance que vous avez une grosse tête toute la journée. Hein.
3: Gérard, excuse-moi.
0: Oui, stop, s'il vous plaît.
3: On a Jean qui s'est blessé avec un aspirateur.
7: Ah, le pauvre.
12: Bon, ça arrive, ça. Je tenais juste à dire que, bon, en règle générale, Gérard avait raison. Bonsoir, Gérard.
0: Salut.
12: Je passais également souvent l'aspirateur parce que ma femme ne voulait jamais le passer. Et une fois, j'ai eu une sorte de luxation au dos et j'ai eu en fin de compte un claquage des vertèbres.
2: Il est un peu con.
0: Non, mais alors attends, Jean.
10: Non mais Gérard, tu vois.
0: Attends, Christophe, s'il te plaît. Moi, je vais poser une question à Jean maintenant.
10: Oui.
0: Alors Jean, comment tu peux avoir un claquage au doigt avec un aspirateur? Alors explique-moi. Si, tu l'as dit.
12: Non, j'ai dit que j'avais eu un claquage aux vertèbres.
0: Oui, bah alors explique-moi. Explique-moi. Non mais explique-moi.
9: Vous expliquer que c'est des vertèbres.
0: Attends, Jean, s'il te plaît.
13: Manu me pose. C'est pas la peine pour lui dire qu'il t'explique de crier. Tu peux lui dire, Jean, ouais, explique-moi, s'il te plaît.
0: Ouais, non, mais que les autres, ils se calment aussi.
9: Voilà. Ils calment, on dit rien.
0: Donc, moi, je peux vous dire une chose que je sais ce que c'est.
12: J'ai pas répondu, je peux t'expliquer.
0: Oui, mais attends, Jean, s'il te plaît, je vais répondre. Je sais ce que c'est, des vertèbres. Pour la nana qui a dit que je savais pas ce que c'est, j'ai quand même eu deux tassements de vertèbres. Ok,
1: on passe à la table.
0: En accident.
2: Quel cascadeur ce Gérard.
12: Je te respecte. Là.
2: Il a voulu faire des folies de son corps. Et voilà.
0: Oui, c'est ça.
10: C'est suite aux positions que tu pratiques, ça, Gérard.
0: Comment?
10: C'est suite aux positions que tu pratiques, ça, Gérard.
1: On passe à l'aspirateur, bien sûr.
9: Alors moi, je voudrais dire que je passe l'aspirateur qu'une fois par an chez moi.
0: Qui?
9: Gabriella.
2: On va aller loin. Chez toi.
9: Ça doit s'en passer un peu.
0: Il doit y en avoir des moutons.
9: C'est rare, hein?
0: Non, mais moi, attends, moi, l'aspirateur, il est passé pratiquement deux fois par semaine.
9: Et
0: hein.
9: Ouais, bah,
12: aujourd'hui, parce que t'as une copine, mais peut-être qu'il y a trois ans, peut-être que c'était une fois par an. Moins souvent, non?
0: Non.
9: Mais GG?
0: Ouais, mais attends, oui.
9: Tu passes l'aspirateur dans quel coin? Sur la moquette ou,
0: non, mais moi, j'ai pas de moquette. Non, mais j'ai pas de moquette.
9: Alors, tu passes l'aspirateur dans quoi?
0: C'est du parquet.
2: Sur les fenêtres,
12: dans sa douche.
9: Tu enlèves la poussière.
0: Bah oui.
9: Gérard, tu n'utilises pas un balai.
14: Est-ce que tu fais des carreaux?
0: Bien sûr.
9: Est-ce que tu aspires les murs?
0: Bah, attends.
2: Est-ce que tu mets du jacal sur les robinets?
1: Bah, attendez, laissez-le répondre. Posez pas lui 15 000 questions en même temps, quoi.
12: Est-ce que tu mets du desktop?
0: Attends, le desktop, c'est pas fait pour passer l'aspirateur, hein.
9: C'est fait
0: pour déboucher les éviers. Hein.
9: C'est aussi fait pour aspirer. Hein.
12: Ça peut être fait aussi pour déboucher le tube, parce que moi, justement, quand je me suis bloqué mes vertèbres...
2: T'as mis du synthol.
12: C'est parce que le sac était plein, et donc, en fin de compte, j'ai passé l'aspirateur et je ramassais la poussière avec les mains.
0: Mm-hmm.
12: Et je le mettais dans le sac, donc à force de me baisser, puis un jour, on m'a dit, tiens, prends du desktop, ça te fera du bien tes vertèbres.
0: Donc, ouais, c'est ça. C'est
9: ça.
0: Oui. Oui, mais donnez vos noms quand vous voulez me poser une question.
9: Jeanne.
0: Oui.
9: Je voulais te dire, ton aspirateur, est-ce qu'il est électrique?
0: Bah oui.
9: Bah écoute, moi j'en ai un gaz.
10: Gérard, parce que tout à l'heure t'as dit qu'il était portable.
0: Attendez. Hey, quelle est la boutique qui était me dire qu'il y avait des aspirateurs au gasoil?
9: C'est moi. Gérard, le mien, il n'est pas gasoil.
10: Et ça, c'est un vieux, hein, c'est un vieux modèle, mais ça existe, Gérard.
0: Non, mais c'est bon. Stop. Merci.
13: On accueille Alberto.
0: À la place?
13: À la place de personne, on accueille Alberto.
9: Salut Alberto. Ça va? Moi, mon aspirateur, il est jetable.
2: Mm-hmm. Voilà, aspirateur en carton.
9: Gérard?
0: Bon, Alberto.
12: Ouais, Gérard.
0: Moi, tu réponds à la question ou pas?
1: Réponds-lui la question.
12: J'ai des aspirateurs à pile, en standard, j'ai pas eu le temps de la...
0: Combien de fois passez-vous l'aspirateur chez vous? Pour Alberto que je pose la question.
12: Combien de fois dans ma vie je l'ai passé ou...
0: Combien de fois passez-vous l'aspirateur chez vous?
12: C'est Alberto Tomba, ça, non?
0: Oh là là, s'il vous plaît.
2: Il arrive, il est game over, quoi. Hein.
12: Mais non, mais tout simplement, je comprends pas. Par jour, par mois, par an, tu me parles de
0: par
12: quoi?
0: Par semaine.
12: Ah, ok.
9: Par semaine,
0: s'il te plaît, tu te calmes un peu, là.
12: On va dire deux jours.
0: Ben voilà. Ok, donc troisième question encore.
12: Non, j'ai répondu, Jean n'a pas répondu. Hein.
0: Si, il a répondu.
12: Non, Jean n'a pas répondu. Parce que
13: il a dit qu'il s'était blessé.
12: Un tassement de vertèbre.
0: Alors vas-y, on va pas s'amuser à faire un tassement de vertèbre, ouais, d'accord,
12: voilà. Justement, j'ai dit que j'avais intervenu là-dessus, mais que je n'avais pas répondu à la question.
0: Bon alors, interviens. Réponds.
12: La question qui est sur le combien de fois par semaine, c'est ça?
9: Voilà.
0: Combien de fois passez-vous l'aspirateur chez vous, soit par semaine ou autre? Oh là là là, t'es lourd, hein, Jean.
12: D'accord.
9: Tu pèses combien?
12: Ouais.
0: Bon, alors?
10: Et Gérard, c'est quand que tu passes sur les questions chaudes?
0: Oh là là!
9: Bon, Gérard!
0: Manu, s'il te plaît, tu reprends Jean, tu lui fais comprendre les questions, parce que apparemment, il débloque, hein.
2: Bon, Gérard, enchaîne.
0: Préférez-vous l'aspirateur ou le balai? Alors, Jeanne.
9: Moi, je préfère le balai. Écoute, moi, très sincèrement, GG, mais je réponds très sincèrement. Hein.
0: Oui, vas-y.
7: Donc très sincèrement, je préfère le bon vieux balai. Tu vois, un bon vieux balai, les choses les plus anciennes sont les meilleures, quoi.
0: Ouais, mais attends, quel style de balai? Les balais à paille de riz?
7: Les portables, les portables.
0: Mais attendez, s'il vous plaît. Je pose une question à Jeanne. Donc Jeanne, quel style de balai? Les balais à paille de riz?
7: Non, à paille de pâte.
12: À paille de quoi?
0: À paille de riz.
12: Les balais.
7: Non, à paille de pâte.
12: Les balais.
0: Oh, c'est bon, là, vous avez pas commencé là.
12: C'est Alberto.
0: Oui.
12: Ouais. Moi, j'aime bien les balais, quoi. D'autant plus qu'en plus de nettoyer pour faire des caresses, c'est sympa un balai quand même, un balai à poil mou.
0: Mmh.
14: Ça peut foutre dans le cul aussi.
0: Ouais, mais d'accord.
12: Non, attendez. Mais je préfère l'aspirateur.
0: Mmh.
12: Parce que pour la masturbation, quoi.
0: D'accord. Ok. C'est bon, Alberto.
12: Exactement.
1: J'ai une question, Minute. Enfin, pas une question. J'ai un mec qui réagit par rapport à cette question, Gérard. Il dit en fait, c'est mieux les balais parce qu'en fait, tu dépenses moins d'énergie, surtout l'électricité.
12: Et si t'aimes ça, ouais. Tu peux te mettre le manche.
0: D'accord. Mais attendez. Laissez, je vais quand même répondre à la question Minitel.
1: Bah oui.
0: Donc c'est sûr que c'est vrai que on dépense moins d'électricité en passant le balai, ça c'est sûr. Automatiquement là-dessus je vois très bien ce qu'il voulait dire. Mais même un aspirateur tu peux très bien le passer une fois ou deux par semaine. Ça c'est pas ce qui va te bouffer le plus de courant. T'es bien d'accord?
1: Je suis d'accord.
13: Ouais mais voilà. Gérard, il y a Christophe là qui est à l'antenne qui m'a dit au standard qu'en fait maintenant il existait des balais électriques.
1: C'est ce que j'allais te dire. Donc parce que j'avais justement sur Minitel cette sous machin.
0: J'ai jamais vu de balai électrique.
13: C'est tout nouveau, ça vient de sortir en magasin. Peut-être que Christophe pourra t'en parler.
0: Benjamin.
2: Oui. Ben moi je pense que rien ne vaut un bon vieux balai pour bien nettoyer un peu partout sauf sur la moquette.
12: Je suis pas d'accord.
2: Sinon sur un parquet rien ne vaut un bon vieux balai. Hein.
0: Ouais mais alors attendez.
12: J'en ai pas d'accord.
0: Non mais attends Jean s'il te plaît pour l'instant tu vas te calmer. Moi je vais répondre à Benjamin. Ouais. Tu dis c'est toi qui viens de dire parce que sur la moquette tu peux pas le passer c'est ça?
2: Bah oui c'est sûr que c'est plus gênant.
0: Oui mais attends dans ce cas là. Il y a deux sortes de balais. Il y a le balai normal que tu paies régulièrement, plus le balai à brosse que.
12: Il y a aussi le balai de l'Opéra de Bastille. Hein.
0: Non, mais attends. Attends, celui qui s'amuse à dire ça, tu vas pas commencer, s'il te plaît, merci.
12: Je fais le balai de Berthaud, le balai de hockey.
7: Il y a le balai de chambre.
0: Bon, Maïté.
15: Oui, ben moi, vraiment, sans hésiter, je pense que le balai, c'est le mieux. C'est le plus efficace.
12: Bon, je suis pas d'accord.
0: Attendez, s'il vous plaît, celui qui s'amuse avec son téléphone, ça commence à me gonfler.
12: Oh là là. Gérard, c'est Alberto. Tu peux dire à Maïté qu'elle aille balayer sa cuisine?
0: Ouais, Alberto, tout à l'heure, tu allais balayer ton lit, toi.
10: C'est Christophe.
0: Non, attends, Christophe.
12: Dans le lit, je t'ai déjà dit pour la masturbation.
0: Ouais, tout à l'heure, tu allais te masturber tout seul dans ton lit si tu continues. Gabriella.
7: Alors, moi, je préfère les aspirateurs à piles, ça vibre. Donc, quand je l'introduis dans ma chounette,
12: dans ton vagin,
7: ça vibre.
12: Oh, c'est génial.
7: Et c'est excellent, je te jure, c'est excellent.
0: Non, mais attends, Gabriella.
7: Oui. Écoute, des aspirateurs à piles, ça existe, je suis désolée.
12: Je viens. Gros masseur.
7: Viens voir chez moi.
0: Hein. Ouais, j'irai jamais voir cette
7: fois. Exactement.
0: Bon, Ludivine.
7: Ludivine. Moi, j'aime les balais parce que c'est phallique.
0: Qui c'est qui s'amuse avec le téléphone, là?
7: C'est pas moi.
0: Ça m'énerve.
12: Allez, si, vous êtes quand même vachement cochonne, hein, non, avec les aspirateurs.
0: Ludivine. Ludivine.
7: Oui.
0: Tu réponds, s'il te plaît?
7: Je te réponds, puis tout à l'heure.
0: Mais ouais, mais tout le monde passe sur toi, j'entends pas ce que tu me dis.
7: Je te dis que le balai est phallique, que le balai est excitant, que tu peux faire plein de choses avec ton balai, quoi.
12: Qu'est-ce que tu fais avec un balai?
7: Vive les balais, vive les balais.
0: Jeanne?
7: Bah écoute, moi je t'ai dit, moi je préfère le bon vieux balai, et je trouve que c'est plus économique qu'un aspirateur, quand même.
15: Voilà, exactement.
7: Parce que moi, par exemple, j'ai mon deuxième aspirateur, j'ai un aspirateur, et ça marche au gasoil, et ça me fait chier, quoi.
0: Pour l'instant, tu as arrêté de nous parler du gasoil parce que j'ai jamais.
7: Ça existe.
0: Ouais, tu me diras où, hein.
13: Non, mais tu sais, Gérard, c'est comme les tondeuses. Il y en a à essence et il y en a électrique. Les aspirateurs, c'est pareil.
0: Ouais, mais des aspirateurs à essence, j'en ai jamais vu encore.
13: Les premiers étaient comme ça.
0: Oh, je pense
1: justement, pas. Gérard, par rapport à ce qu'on dit là, au sujet du phallique, tout ça, j'ai Fred sur Minitel qui te demande si tu t'es déjà fait pomper par un aspirateur ou si t'aimerais te servir d'un balai pour faire des trucs sexuels.
0: Non, alors là, je vais dire une chose que lui, il est même pas du tout dans le thème du débat, il est carrément à l'opposé. Hein.
1: D'accord, Fred, t'es à côté du débat. Hein.
0: Donc, Christophe.
13: On peut même dire qu'il est à l'opposé.
10: Ouais. Bah, écoute, moi, personnellement, je trouve que avec le balai, tu vas plus dans les coins, quoi. Tu ramasses plus les poils. Mmh. Et moi, j'ai des clientes, hein, généralement, quand même, elles m'achètent plus d'aspirateurs que de balais, parce qu'apparemment, effectivement, le fait que tu vois qu'il y ait des vibrations, que ce soit électrique, tout ça, qui est surtout un gros manche, apparemment, elles préfèrent ça, quoi.
9: D'accord. Et puis, c'est plus gros aussi.
0: D'accord. Voilà,
9: c'est
0: plus Jean, gros. Jean.
16: Oui, il est souri le copain des Jean.
0: Bon, allez, Jean, bonne nuit. Allez, ce coup-là, c'est plus la peine.
16: Est-ce que vous voyez souri?
0: Non, c'est bon. Bah, tu peux l'écouter quand même, Gérard. Mais non, tout à l'heure, il parlait français, maintenant il va parler portugais.
16: Non, mais c'est Albert.
10: Non, j'ai l'impression que c'est un accent français, Gérard.
16: Il est souri un ami, il parlait de l'aspirateur.
9: Si.
16: Et le balai, il est bien. Le balai, il est bien pour passer la poussière. Mais nous, au Portugal, on préfère l'aspirateur.
0: Ouais, d'accord. C'est bon.
16: Il préfère la poussière.
9: Ouais. Il préfère un culo.
16: Oui, parce que la poussière, elle est fatidique. Alors que l'aspirateur, il est satanique.
0: Ouais, d'accord. Bon, allez, s'il vous plaît, là, on se calme. Oh.
16: Et ça, oui, bien,
0: Alain. Ouais, c'est bon, Jean. Ça y est, Jean. Okay. On a compris.
16: Yes, oui.
0: On a compris.
9: Parce que quand l'aspirateur,
0: On a compris, vous me faites pas crier à la quatrième.
9: D'accord, Gérard, quatrième question.
1: Surtout que là, Gérard, tu vas poser. Gérard, tu vas poser la quatrième question, puis on va mettre un disque.
0: Alors, dormez-vous à côté d'un aspirateur. Voilà, et on se met...
16: C'était la question, Gérard. Attends.
0: Dormez-vous. Ah, hey, Jean, s'il te plaît, tu vas te calmer, tu vas aller voir Manu au standard. Parce que là,
16: tu peux parler en portugais, s'il te plaît.
0: Ouais, non, mais tu vas parler au standard, là, pour l'instant.
16: Quel aspirateur est là, d'ailleurs.
0: Donc, c'est dormez-vous avec... Jean, s'il te plaît, merci. Donc, dormez-vous à côté de l'aspirateur et on écoute l'aspirateur, c'est mieux qu'avec un doigt avec deux doigts, où je pense. Donc, vous pouvez toujours nous appeler au 0870-5000 et 0803-08-5000. Il y a toujours le 3615 Code Fun Radio, rubrique direct. Apparemment, ça a l'air de bien se passer d'après ce que me dit Pildar.
1: D'après ce que je dis, ça se passe bien. Et surtout, Yann, raccroche ton Minitel parce qu'on va te rappeler. Ça fait 15 messages qu'il laisse. Il veut absolument participer à tes beaux débats ce soir.
0: Eh ben alors, Yann, dans ces cas-là, raccroche. On te le dit depuis tout à l'heure de raccrocher ton Minitel. Alors, dépêche-toi, s'il te plaît. Merci. Et vous pouvez toujours aussi nous appeler par l'intermédiaire de la Belgique au
1: 0033 1 47 79 5000 ou 79 5000, voilà. Si vous comprenez pas le français.
0: Voilà. Donc on récupère Alberto.
17: Ouais, je suis toujours là.
0: Benjamin.
18: Toujours présent.
0: Maïté.
19: Bonsoir.
0: Bonsoir. Gabriella.
20: Bonsoir.
0: Ludivine.
21: Oui, bonsoir.
0: Jeanne.
22: Bonsoir.
0: Christophe.
23: Bonsoir.
0: Christophe. Et Jean.
24: Il est parti, Jean.
0: Il est parti.
24: C'est ma faute.
0: D'accord.
24: Mais tu m'as dit de le gérer, il n'a pas voulu se calmer, je l'ai dégagé.
0: Bon, c'est bien. Au moins.
25: Du bon boulot.
0: Voilà. Alors, dormez-vous à côté d'un aspirateur, ou de votre aspirateur, comme vous voulez. Donc, on va demander à. On va demander à Christophe.
10: Bah écoute, moi, je vends déjà toute la journée des aspirateurs, alors j'évite, hein. Moi, si jamais je dors à côté d'un aspirateur, faut pas qu'il ronfle, hein, parce que sinon, moi, je le frappe, hein.
0: Ouais, mais attends, un aspirateur, une fois que c'est coupé, ça ronfle pas quand même. Je suis désolé.
10: Enfin, ça dépend. Sur les vieux modèles, des fois, il reste de l'énergie dans les condensateurs et il se rallume, quoi.
0: D'accord. Ok. Voilà. Jeanne ?
25: Bah écoute, moi, j'ai absolument besoin de mon aspirateur. C'est comme mon nounours. Donc, j'ai pour dormir, moi, j'ai mon nounours et j'ai mon aspirateur aussi.
0: Mais, voilà. Hey, Jeanne ?
25: Oui ?
0: Je voulais te demander, il n'y a pas quelqu'un derrière toi ?
25: Non.
0: J'ai l'impression d'entendre du monde.
24: Je crois pas que ce soit derrière Jeanne, hein. Je cherche qui c'est.
0: Ouais, parce que.
25: Ah non, moi j'ai personne.
0: Non, mais d'accord, c'est pour savoir parce que depuis tout à l'heure on entend du bruit et ça commence à m'énerver là.
25: Ok, donc j'ai juste.
26: Oh Gérard, t'es
0: Ludivine.
26: Énervé.
25: Oui, tu m'as pas écouté ma réponse.
0: Mais là, j'ai un espèce de soufflement.
1: Il doit y avoir quelqu'un qui passe le balai là, c'est pas possible.
24: Je pense que ouais. Qui c'est qui fait le ménage chez lui là?
0: Qui?
26: Ludivine.
0: Alors,
25: c'est à toi de débrancher l'aspirateur.
1: Non, on va passer le balai, mais bon, si tu passes le balai, passe-le un peu moins fort.
25: Ouais. D'accord.
0: Donc, Jeanne, tu disais que tu préférais dormir avec ton nounours qu'un aspirateur.
17: Non, le contraire.
25: C'est-à-dire que je dors avec mon nounours tout le temps, et j'ai besoin aussi de mon aspirateur.
0: Mais attends, mais je comprends pas là. T'as besoin de ton nounours plus ton aspirateur pour dormir.
25: Voilà.
0: Non, mais attends, mais là, c'est. T'as un lit de combien de places alors?
25: 3 places.
0: Ah, t'as un 3 places, donc ouais. C'est.
17: C'est plus
0: pratique.
25: Parce que j'ai besoin de cet objet, quoi. Ça me rassure. Pour moi, c'est une sécurité, quoi.
0: D'accord. Voilà. Ludivine?
18: Oui. Moi, non, je dors pas avec mon aspirateur, non.
0: D'accord. Gabriella?
19: Oui, alors moi j'ai absolument besoin que mon aspirateur soit à côté de mon lit, parce que quand il fait des caprices, quand il s'allume tout seul, il vibre, donc je suis obligée de faire l'amour avec mon aspirateur.
0: Ok, ah bah dis donc.
19: Il ne veut plus aspirer après, il me fait la tête.
0: D'accord. Maïté?
20: Ouais, ben moi non, je le laisse au placard jusqu'au lendemain.
0: D'accord. Benjamin?
21: Alors moi, perso aussi, je m'en fous de mon aspirateur. Et puis quand bien même il vient à dormir avec moi, je le passe par la fenêtre, quoi.
25: Ah non, c'est pas net, d'accord.
0: Hein. Non, Jeanne, s'il te plaît.
17: C'est Alberto.
0: Oui. Bon, attends, Alberto, s'il te plaît, tu laisses finir Benjamin.
21: Ah, mais ça y est, j'avais fini.
0: Ok, bah, alors Alberto.
21: Moi, je le jette par la fenêtre.
17: Merci Benjamin, je peux. Gérard?
0: Oui, Alberto.
17: Ok, bah moi je dors avec mon aspirateur, c'est clair. Hein, non seulement pour me satisfaire, mais aussi à cause des acariens, quoi. Parce que. Souvent la nuit, je suis réveillé par les acariens sur mon lit. L'aspirateur, voilà quoi, pour
0: Nettoyer
17: ça vite fait quoi.
0: D'accord. Moi, je peux vous dire une chose, que je préfère dormir avec une femme que dormir avec un aspirateur, hein, parce que je me vois mal avec un aspirateur dans mon lit.
24: Il y a des aspirateurs à bite.
17: Pas assez, Gérard.
1: À mon avis, il y a des aspirateurs qui font beaucoup plus de trucs que certaines nanas. Hein.
0: Ah ouais, moi, pour l'instant, j'ai pas un plat. On a toujours Yann, il veut toujours pas raccrocher son Minitel.
1: Bah, je sais pas. Par contre, j'ai une question Minitel. Je sais plus qui voulait savoir ça, mais il voudrait savoir comment tu passes l'aspirateur dedans. Quelle tenue tu passes l'aspirateur?
0: Ah ben moi, je le passe Ah oui, c'est vrai. Non, mais attendez, c'est vrai que tu fais bien de poser cette question. Mm-hmm. Parce que j'ai pas répondu quand même à la question numéro 2. Combien de fois passez-vous l'aspirateur chez vous?
1: Ah oui.
0: Donc, normalement, moi, je le passe que le week-end. Et quand je le passe, c'est en short.
1: Ah bon?
0: Ah ouais, je me mets en short chez moi.
1: En tongs aussi, non?
0: Ouais.
1: En tongs,
0: en short et en tongs, hein.
1: Torse nu.
0: Ouais.
21: Bah sinon c'est pas bien passé, hein.
0: Ah bah peut-être, mais
17: l'aspirateur. C'est Alberto, t'as rien compris là.
0: Quoi? Non, mais attends, je vous ai pas répondu à la question, alors Alberto commence pas à me dire que j'ai pas compris, d'accord?
17: Bah si, tu me sors la 2, ça a rien à voir avec le.
0: Oui,
17: débat,
0: mais
17: là.
0: Parce que j'ai pas répondu à la question numéro 2, d'accord? Alors Alberto, si ça te plaît pas, tu vas sortir.
17: Ouais, mais je vais pas tarder de toute façon. Hein.
19: Mais Gérard, sois pas agressif comme ça.
0: Oui, mais moi
17: que tu gueules tout le temps, Gérard.
0: Non, attendez.
21: Non, mais n'énerve pas Gérard, parce que sinon on va pas s'en sortir.
0: Non, Alberto, je réponds à la question numéro 2, parce que j'avais pas répondu, d'accord?
1: Vas-y. Et en même temps, il a répondu à la mienne, comme ça tout le monde est
17: content. Voilà. Parfait, merci tout le monde.
0: Donc moi, je peux vous dire que. Non, je n'ai jamais dormi à côté d'un aspirateur. Alors maintenant, la question, là, ça va commencer à
1: être chaud.
0: Chaud.
25: Chaud, c'est chaud.
0: Non, peut-être pas la sixième, mais oui.
25: C'est Jeanne. Excuse-moi, je voulais te poser juste une petite question. Si tu permets, merci.
0: Oui.
25: Je voulais savoir, mais souviens-toi quand tu dormais seul dans ton lit. Avec quoi tu te consolais?
24: Si tu t'arrêtais.
19: Avec un aspirateur à queue.
0: Voilà.
25: Alors, avec quoi,
0: GG? Ludivine.
25: Je dans le cul.
0: Bon, alors, ça commence à bien faire là. Ludivine.
24: Non, c'est elle qui a dit ça.
0: C'est toi qui as dit ça?
21: Tu vas gerber.
24: Non, mais ça y est, elle est partie.
0: Voilà, c'est bien. Alors, donc, la question que Gabriella, elle attendait. C'est ça, Jeanne, je pense que là, on va s'amuser.
24: Ah ouais.
0: Faites-vous l'amour avec. Alors, vous me laissez poser la question?
25: Ouais, je vais durer le suspense encore.
0: Alors, faites-vous l'amour avec votre aspirateur? Alors, on va demander à Alberto.
17: Attends, Gérard, c'est Christophe.
0: Non, c'est Alberto. Je demande à Alberto. Je demande pas à Christophe, je demande à Alberto.
17: Mais j'ai une question, Gérard.
0: Non, mais moi,
17: Christophe, c'est à moi de répondre là.
0: Christophe, s'il te plaît, tu te tais.
17: Voilà,
0: je demande à Alberto de répondre, s'il te plaît, merci.
17: Voilà, c'est moi qui réponds là.
0: Alors, tu réponds.
17: Voilà. Eh ben moi, je t'ai déjà dit, je pratique régulièrement la masturbation à l'aide de mon aspirateur. Mais pas le balai, quoi, vraiment.
0: Attends, Alberto, est-ce que t'as compris la question?
19: Bah oui, il a compris, c'est toi, Gérard, qui a pas compris.
0: Non, mais c'est faites-vous l'amour avec votre aspirateur.
19: Eh ben, il vient de dire oui.
17: Toi, tu comprends quoi, en fait?
0: Non, mais je te demande si tu prends ton aspirateur pour faire l'amour. Voilà, ah oui, la question. Voilà ce que je veux te poser.
25: C'est ça que tu comprends pas.
0: Mais oui, mais est-ce que
25: tu
0: as déjà.
25: Tu remplis le sac.
0: Oui, tu remplis le sac de sperme, d'accord. Et après, tu vas mettre ça dans la foufoune d'une nana.
25: C'est là. Bah après, je le débranche, sinon c'est trop dangereux.
0: Ouais, d'accord. Ok, Benjamin.
21: Bah moi, personnellement, mon aspirateur, si tu veux, il y a une sorte d'hélice dedans. Donc si je mets ma queue dedans, je vais me faire broyer. Donc mieux vaut que j'évite ce genre d'expérience.
0: Attends, Benjamin.
21: Oui.
0: T'as déjà vu des aspirateurs avec des hélices?
21: Bah bien sûr, comment fait-il pour aspirer? Il y a des hélices au fond.
0: Mais j'ai jamais d'hélices dans un aspirateur. Non, non, mais attendez. Non, mais oh, vous allez me prendre pour un clown là.
21: Non, mais attendez,
0: moi j'ai jamais vu un aspirateur avec des hélices. Hein.
25: Mais
0: non, ça existe.
4: Mais si, il y a le ventilateur pour le refroidir
24: à l'intérieur.
0: Mais non, il n'y a pas de ventilateur.
4: Bah si.
0: Oui, t'as déjà bien.
4: Pour refroidir le moteur.
0: Dans ces cas-là, trouve-moi un aspirateur avec une hélice.
4: Bah, je vais te trouver ça.
0: Moi, je démonte un aspirateur, il n'y a pas d'hélice.
4: Pour nettoyer les avions, je crois, dans les avions.
25: Ouais.
0: Mais non, c'est pas avec des hélices, c'est les hélices des avions, tu veux me dire. Mais ça n'a rien à voir avec l'aspirateur, Manu. Attendez, je vais répondre à la question à Manu. Mais Manu, si on fait tourner l'hélice.
4: Ouais.
0: Tu peux pas faire l'amour, ça va te couper en deux, voyons.
4: Bah justement, c'est pour ça, faut vérifier le modèle d'aspirateur.
0: Mais oui, mais je vois pas le rapport avec faites-vous l'amour avec l'aspirateur. L'hélice, c'est pas un objet d'amour.
25: Gérard, c'est Alberto.
0: Non, attends, Alberto, s'il te plaît.
25: Non, mais pourquoi,
4: Gérard, mais... je pense que peut-être Christophe, qui est vendeur, pourra nous répondre.
0: Ouais, voilà,
4: surtout qu'Alberto, c'est un pervers, oui, c'est tout.
25: Bah, écoute, moi, Gérard, tout ce que je peux te dire, c'est qu'en tout cas, Manu, il a pas forcément tort, parce que bon, effectivement, sur les petits plaqués d'équerre qu'on pose sur le mur, là, t'as une hélice, quoi. Mais bien sûr, c'est plus difficile de faire l'amour avec un plaqué d'équerre qu'avec un miel, ça, c'est sûr.
0: Pas de marque. Attendez, s'il vous plaît. Christophe.
25: Je peux répondre à sa place.
0: Non.
25: Vas-y, Gérard.
0: Christophe.
25: Moi, j'ai pas répondu.
0: Attendez, s'il vous plaît. Christophe, tu me recites encore une marque, tu dégages.
25: Ok, excuse-moi.
0: Ok.
25: Il faut payer Gérard pour la pub.
0: Alors, Jeanne.
25: Oui. Bah écoute, GG, moi je te disais, est-ce que tu peux nous décrire ton aspirateur?
0: Non, bah, pour l'instant, je te décris pas l'aspirateur. Tu réponds à la question, s'il te plaît. Tu réponds à la question.
25: Tu peux la répéter, s'il te plaît?
0: Ouais, tu commences à me les gonfler, toi.
25: Hein. Je laisse Alberto répondre à ma place.
0: Bon, bah alors, Gabriella, tu réponds.
25: Alors, moi, il faut que je fasse impérativement l'amour avec mon aspirateur une fois par semaine, parce que j'adore... quand il aspire mon clitoris.
0: Alors moi je vais te dire une chose, je n'arrive pas à comprendre comment tu fais. Explique-moi, tu passes l'aspirateur une fois par semaine et tu fais l'amour une fois par semaine.
25: Je t'explique.
0: Alors explique-moi, parce que là je comprends pas.
25: Je t'explique, mon aspirateur, il a des piles, il vibre.
0: Oui.
25: Donc ce qui fait, le tuyau, je le rapproche de mon clitoris, ma lunette.
0: Ouais.
25: Et ça aspire mon clitoris, ça me fait un cunnilingus et je jouis parfaitement bien.
0: Attends, un cunnilingus, tu sais ce que c'est?
25: Merci, Gérard.
0: Tu peux me l'expliquer, parce que moi, je m'en souviens plus.
25: Mon cul, tu t'en souviens?
0: Ah non, mais moi, je prendrais bien ton cul pour une tasse à café s'il y avait un anse. J'irai encore plus loin.
4: Ah, non,
0: je prendrais bien ton cul pour... attends. Merde, je suis en train de chercher la question. Tu prendrais pas mon cube pour du poulet, j'en prendrais bien une cuisse.
4: Oh oh,
0: voilà, Maïté.
21: Bien joué, maître Capello.
25: Oui, ouais, ça m'arrive, en levrette.
0: Hein?
25: En levrette.
0: En levrette, donc tu te mets à quatre pattes et puis l'aspirateur.
25: Voilà.
0: Bon, d'accord.
25: GG,
0: oui.
25: S'il te plaît, est-ce qu'on pourrait écouter ce que Alberto a à dire?
0: Oui, qu'il fasse vite parce qu'il a déjà répondu.
25: Non, il n'a pas répondu.
0: Si, il a déjà répondu.
25: Bon, vas-y, Alberto.
0: Bon, Alberto, tu te réveilles, s'il te plaît, maintenant.
25: Non, mais je suis là.
0: Bon, tu réponds.
25: Réponds, vous êtes marrant, là, Manu, il me parlait en antenne.
0: Maintenant, t'es pas en antenne, t'es sur l'antenne.
25: Bon,
0: parce que tout à l'heure, tu vas aller hors antenne.
25: Faites-vous l'amour avec un aspirateur. Mais moi, je t'ai déjà répondu, Gérard. Je t'ai dit que je fais l'amour avec mon aspirateur. C'est mon aspirateur, ma compagne.
0: Ouais.
17: Et voilà, tout simplement.
0: Mais moi, je peux
17: et
0: dire...
17: justement, par rapport aux hélices, je voulais dire tout à l'heure, faut faire très attention aux aspirateurs de petite taille.
0: C'est-à-dire ?
17: Bah, pour pas se coincer avec l'hélice.
0: Ouais, mais attends, mais moi, je vais te dire une chose. Un aspirateur avec une petite taille, si tu te trouves avec une grosse foufoune, tu fais quoi ?
17: Ah,
0: poli, mais attends, je suis quand même... Non, mais je suis quand même poli. Une foufoune, ça, c'est quand même poli. J'ai pas une chatte, j'ai une foufoune.
1: D'ailleurs sur Minitel, j'ai un conseil justement pour ça, pour les gros soufounes. Si vous avez un petit aspirateur, lui mettre une petite ficelle, parce que si vous le paumez dans la grosse soufoune,
0: ah ouais, bah ça, ouais, bah, oh ça c'est le Tampax.
17: Un conseil technique de voilà.
0: Ouais, non mais ça c'est un Tampax. Ça s'appelle un Tampax avec la ficelle.
25: C'est juste ce crâne, oui. Que vous dites.
0: Non mais c'est normal.
25: Non c'est pas normal.
0: Non mais c'est normal quoi, Jeanne. Je suis désolé si ça te plaît pas les questions, si elles sont pas bonnes. Dans ces cas-là,
1: tu vas passer l'aspirateur.

0: Gérard.
1: Ah ben ça y est, vous l'avez très bien compris.
2: Mais je peux répondre.
0: Bah non, moi je l'ai pas compris, je l'ai même pas entendu. Comment tu veux que je la comprenne?
1: Êtes-vous pour ou contre la poussière chez vous?
0: Ah.
2: Gabriela répond. Alors moi j'adore la poussière chez moi parce qu'elle caresse mon corps.
1: D'accord. Ah bah dis donc. Maïté.
3: Moi je suis totalement contre parce que qui dit poussière dit saleté, qui dit saleté dit acarien. Enfin bref, la totale.
1: D'accord.
2: C'est quoi un acarien, Gégé?
1: Bon, Jeanne, tu réponds, tiens, comme tu veux jacter.
2: Mais il sait pas ce que c'est.
3: Non, Gégé, avant de répondre, je voudrais que tu m'expliques.
1: Oh, s'il te plaît, tu vas commencer par te calmer, c'est moi qui gère mes débats, d'accord?
2: Ok, bon, je réponds.
1: Alors, tu vas déjà répondre à la question, sinon tu vas retourner au standard.
2: Ok. Alors, est-ce que j'aime la poussière? Eh ben, pas du tout. Parce que je suis très maniaque et je déteste la poussière.
1: Voilà.
2: Je trouve que ça te fait éternuer.
1: Mmh.
2: Et je trouve que ça la poussière, c'est dégueulasse.
1: D'accord.
2: Tu vois, ça s'envole partout, t'en as sur tes vêtements, donc il vaut mieux la supprimer avec un bon aspirateur.
1: Ok. Christophe?
0: Ouais. Bah écoute, moi pareil, parce que moi je suis contre, parce que comme je suis allergique, donc c'est pour ça déjà que je vends des aspirateurs, donc voilà.
1: Mmh.
0: Je supporte pas, quoi.
1: Benjamin?
4: Moi, chez moi, il y a de la poussière dans tous les sens et j'adore ça, hein. C'est excellent. Hein.
1: Non,
4: la poussière, quand il y en a partout, tu bouges tes meubles et tout, ça fait des nuages et tout, tu fais des dessins dedans.
2: Ouais, mais dans quel sens?
1: Non, mais attendez, je vais y répondre à Benjamin. Alors, Benjamin, donc, t'aimes bien vivre dans un appartement où tu fais jamais les poussières.
4: Voilà, exactement.
1: Et ben, moi, je veux dire une chose, que j'ai horreur de ça. De vivre.
4: Contre la poussière.
1: Ah non, mais moi, j'ai horreur de vivre dans un appartement où c'est plein de poussière, même chez moi. Je peux te dire une chose, que je suis assez dur là-dessus. J'aime bien que ça soit propre. Bravo!
2: C'est
1: pour
2: toi, surtout.
1: Bon, Maïté?
3: Oui.
1: Donc pour toi? T'as répondu?
3: Ah oui.
1: Je t'ai pas entendu répondre.
3: Ouais,
0: Gérard, c'est Alberto, j'ai pas répondu.
1: Non, mais attends, Maïté, j'ai pas entendu répondre.
3: Je suis contre parce que...
1: Non. Oh, Olivier, s'il te plaît.
3: Allô?
1: Merci.
5: Olivier?
0: Gérard, c'est Alberto.
1: Oui, Alberto.
0: Eh ben, moi, en fait, j'ai un problème, c'est que j'ai pas de poussière chez moi. Alors, s'il y a des gens qui vendent de la poussière ou quoi, qui peuvent m'en prêter, des gens qui collectionnent de la poussière, je sais pas comment on appelle un collectionneur de poussière.
2: Un poussiéreux.
1: Voilà.
0: Un poussiéreux autophile.
2: Ouais.
1: Ouais, okay, comme vous voulez. Donc, je pense qu'on va. On se met un disque, je pense.
6: Ah non, vas-y, pose encore une. Attends, on a le temps, là, Gérard. Encore une, Gérard, au moins.
2: Gégé?
1: Oui?
2: J'ai une question à te poser, s'il te plaît.
1: C'est qui?
2: C'est Jeanne. Donc, je voulais savoir comment se forme la poussière, parce que moi, je ne connais pas du tout ce phénomène physique. Alors, explique-moi, s'il te plaît.
1: De quoi?
2: Qu'est-ce que la poussière? Gabriella, s'il te plaît, merci.
1: Ouais, Rosane, s'il te plaît, tu laisses si Gabriella, elle a envie de...
2: Non, mais...
1: Non mais attends, si Gabriella a envie de me poser une question,
6: non, mais elle nous coupe la parole, tu dis que tu veux pas, donc...
1: Donc voilà, alors vas-y.
2: Parce que tu dis qu'il faut pas couper la parole, donc je te pose
1: alors,
2: la question, comment se forme la poussière?
1: La poussière se forme par l'intermédiaire du vent, hein. C'est tout, tu peux avoir de la poussière chez toi ou des moutons, n'importe comment.
6: Des moutons?
1: Ouais, c'est vrai.
6: Des moutons? Tu peux avoir des moutons chez toi par le vent?
2: Ça ne pas des moutons, c'est tes meubles?
1: Non.
6: C'est quoi des moutons, Gérard?
1: C'est des trucs...
6: C'est des animaux?
1: Non, c'est des espèces de trucs en peluche, là.
0: Gérard, c'est Alberto, là.
1: Ouais, Alberto, s'il te plaît, on se calme.
0: Je vais t'expliquer ce qu'est la poussière.
1: Non, mais c'est bon.
0: Quoi, tu dors avec des moutons, alors, Gérard?
1: C'est bon, ça y est.
0: J'ai rien compris à ce que t'as expliqué.
1: Bon, bah c'est bon. Feriez-vous une top avec votre aspirateur?
0: Gérard, c'est Alberto, encore.
1: Oh là, toi, Alberto, tu commences à gonfler sérieux, toi. Hein.
0: Ah, tu veux casser couilles.
1: Ah, et encore, je suis poli.
0: Oui.
2: Ah ouais.
0: C'est vrai que tu es poli,
2: ça,
0: là.
2: C'est vrai, je suis fier de toi, Gérard.
0: C'est bien. Bravo.
2: Mais je sais, t'as pas dit un gros mot depuis le début du débat, c'est bien.
0: Bah, tu nous épates, Gérard.
2: Ouais. Ouais.
1: Alors, Alberto.
6: C'est Saint-Valentin.
0: Ah, quand même.
2: Bah, tu réponds, Alberto.
0: Vas-y, attendez, j'attendais d'avoir vraiment la parole.
1: Bon, bah alors, tu réponds, s'il te plaît, merci.
0: Ok, je te remercie. Alors, moi, c'était par rapport à la création de la poussière. Comme je t'expliquais tout à l'heure, en fait, c'est des acariens.
1: Bon, Alberto, la question, c'est feriez-vous une top avec votre aspirateur? Ok. Parce que sinon, tu retournes au standard.
6: Et ça veut dire quoi?
0: Je vais répondre à cette question-là, il n'y a pas de problème, Gérard.
6: C'est que l'aspirateur, il passerait des disques, c'est ça?
1: Non, tu peux prendre ton aspirateur et puis faire une top.
0: J'ai appris le mix à mon aspirateur, hein, il mixe vachement bien. Hein.
1: D'accord, bah voilà. Donc, Benjamin.
4: Moi, mon aspirateur, il a un deuxième prénom, c'est Laurent Garnier, donc... Tu veux, dès que je fais une fête, quoi, je l'invite et puis...
1: Bon, Benjamin, Tu vas passer Warmanieu au standard pour éviter de prononcer des noms, d'accord?

0: Il a rien dit, il a prononcé Laurent Garnier.
1: Ouais, mais quand même,
2: c'est une bonne marque.
1: Ouais, mais
3: non, c'est oui, c'est bien ça.
1: Ouais, mais on n'a pas besoin. Ouais, non, mais ça, il fait de la publicité pour
0: les aspirateurs. C'est dégueulasse. C'est dégueulasse.
1: Ok,
3: il sait ce que j'ai.
1: Voilà.
3: Maïté.
4: J'ai pas compris la question.
1: Alors, feriez-vous une teuf avec votre aspirateur?
3: Et on accueille Jean-Charles au passage.
5: Salut Jean-Charles.
4: Bonsoir Jean-Charles.
5: Salut Jean-Charles.
0: Apprenez-le, il passe.
4: Bonsoir Jean-Charles.
1: Jean-Charles.
5: Bonsoir.
1: Bonsoir.
4: J'ai juste pour répondre.
5: Bonsoir, bonsoir.
4: Allô, c'est Maïté.
5: Bonsoir bonsoir Maïté.
1: Donc Maïté, vas-y.
4: Ah ouais, donc non, pas du tout, mais je ferais bien un petit feu de Saint-Jean, parce que t'as les feux d'artifice avec.
1: D'accord. Ok. Gabriella.
6: Oui, alors moi, comme mon aspirateur, il me demande de... Quand c'est son anniversaire, en fait, et ben, j'invite ses amis aspirateurs à faire la fête, et puis on fait tous la fête ensemble. Et puis on danse, je danse avec mon aspirateur, avec ses amis, et c'est super quoi.
1: D'accord.
0: J'ai un message, excusez-moi, sur Minitel, ça cartonne, merci. Est-ce que vous préférez danser un slow ou un rock avec votre aspirateur?
6: Un slow quand même.
0: Lors d'une teuf.
1: Alors attendez, on va demander à chaque. Je reprendrai tout le monde pour la septième. Donc Alberto. Tu peux répondre à la question Minitel, s'il te plaît?
0: Non, il est parti, Alberto.
1: Il est parti, Alberto?
7: Christophe.
8: Ouais, il est parti.
1: Alors, Benjamin?
5: Bah moi, mon aspirateur, vu le bruit qu'il fait, c'est plus hardcore qu'autre chose.
1: Mmh.
5: Donc, ouais, moi, je veux bien danser du hardcore avec mon aspirateur, hein, pourquoi
1: non,
5: pas.
1: Non, mais attends, slow ou rock?
5: Slow ou rock?
1: C'est la question hein, qui a été posée Minitel. Hein.
5: Parce que slow, ça va pas être possible, alors rock. Hein.
1: Ok.
5: Rock, hein.
1: Maïté?
4: Ben, quand je diminue les watts pour le slow, il n'y a pas de problème. Je mets une perruque sur mon aspirateur et je lui colle une photo et il n'y a pas de problème.
1: D'accord.
5: C'est toi Gérard, c'est Christophe, je peux répondre?
1: Attends, Gabriella?
6: Oui, alors moi, je le sers bien contre moi et on danse un slow, on s'embrasse et tout. Quoi.
1: D'accord. Jeanne?
9: Bah écoute, moi, je fais une teuf avec...
1: Non, tu réponds à la question Minitel, on reviendra sur la question après.
9: Ah d'accord, bah écoute...
1: Rock ou slow?
9: Non
1: mais tu... Tu cherches pas, tu réponds comme ça.
9: Oui,
1: tu cherches pas. Tu cherches pas midi à 14h, allez hop.
9: D'accord, ok. Bah, je préfère le rock parce que ça twiste bien.
1: D'accord. Christophe?
5: Bah écoute, moi, plutôt un slow quand même.
1: D'accord. Jean-Charles?
5: Pourquoi pas?
1: Pourquoi pas? Non, mais attends, quoi?
0: Pourquoi?
5: C'est le type d'un slow, Gérard.
1: Ah bon, non, mais...
5: moi je peux... suivre un peu...
1: Non mais Jean-Charles, faudrait peut-être que tu travailles s'il te plaît. Hein.
5: Non mais c'est-à-dire que je suis réveillé, mais je dis pourquoi pas danser avec son aspirateur un slow.
1: Voilà. Voilà, moi aussi je préfère un slow. Voilà, donc
0: tu peux l'embrasser. Tu peux embrasser ton aspirateur comme ça.
1: Non mais c'est pas évident.
4: Gérard, je peux te poser une question?
1: Non mais attendez, maintenant on revient
5: sur la question là.
1: Oui, on revient sur la question.
3: On revient sur la question et on accueille Eddy.
1: Eddy.
10: Salut,
5: Eddy. Bonsoir, Eddy.
1: Donc, alors, je répète. Non, ça y est.
10: Ouais, alors, Eddy. Moi, pour le slow, le rock, c'est pourquoi pas, hein. Mais le rock.
1: D'accord. Ok, bah maintenant, on revient sur la question. Donc, je la répète pour toi, comme tu viens d'arriver. Feriez-vous une taf avec votre aspirateur?
9: Donc, je réponds.
1: Alors, attends, bah, laisse Eddy répondre, s'il te plaît, Jeanne. Merci.
10: Ça demande pas mal de.
1: Si.
10: Ça demande pas mal de réflexion parce que c'est au point de vue de l'organisation déjà, faut venir faire venir les autres aspirateurs et tout, voilà. C'est pas évident.
5: Ça coûte moi cher.
10: Si, ouais, ça coûte ça. Puis l'électricité, t'imagines le nombre de prises qu'il faut et tout. Non, c'est de la lutte.
1: D'accord. Jeanne, maintenant, si tu veux répondre.
4: Ouais, merci GG. Écoute, moi, chaque voisine et chaque voisin apporte son aspirateur avec sa musique. Hein. Alors, il y a techno, rock, slow, tout ça.
1: Mm-hmm.
4: Et puis, ben voilà, chacun sa musique et on fait une bonne teuf, hein, y a pas de problème.
1: Mmh, d'accord.
5: Christophe, je peux répondre?
1: Oui, Mathieu, c'est à ton tour.
5: Ouais, merci. Bah écoute, moi je voulais dire, bah, généralement j'évite, hein. Bon, généralement quand je fais une teuf avec mon aspirateur, on la fait tous les deux tranquille, mais j'évite parce que bon, lui il utilise un max et surtout il fume. Qu'est-ce qu'il fume?
1: D'accord.
4: Il fume la moquette?
5: Ah, il fume tout lui.
1: Ok. Jean-Charles?
5: Oui.
1: Donc tu réponds s'il te plaît?
5: Bien sûr, monsieur Gérard. C'est-à-dire que moi, l'aspirateur, bah, souvent me demande de faire des fêtes à la maison. Je suis coincé parce que, comme tout le monde le sait très bien, l'aspirateur est égal à la racine carrée cubique de 3.
4: Voilà.
5: Et le problème, c'est que je n'arrive absolument pas à trouver des aspirateurs qui soient aussi intelligents, voire autant intelligents que le mien.
1: D'accord.
0: Putain, les intellos dans le débat, ça va pas. Hein.
1: Ouais, non,
0: ça casse tout. Hein.
1: Ouais,
0: on n'a pas l'habitude. Tiens, j'ai une autre question sur Minitel de Coyote. Est-ce qu'on peut prendre sa douche avec son aspirateur et pourquoi?
5: Bien sûr.
1: Gérard. Ah bah moi je vais te dire une chose, que prendre son prendre une douche avec son aspirateur, s'il est branché, tu te prends du courant.
2: C'est risqué,
1: comme c'est ça. Attendez.
5: Avec des cotons-tiges.
1: Bon alors Jean-Charles. Oui. Jean-Charles.
5: Oui.
1: C'est toi qui viens de dire cotons-tiges?
5: Absolument pas, j'ai rien.
2: Non, alors là non.
1: Là, vous voyez, il est 3h30.
3: Gérard, c'est pas grave, je gère, continue.
1: Alors, la huitième question, et je pense qu'on va se mettre un disque avant.
6: Mais Gégé, je peux répondre un truc, là?
1: Bah, vas-y.
6: Je vais dire à propos du mec qui a dit on peut prendre une douche avec son aspirateur. Je trouve que c'est vrai.
1: Mmh.
6: Si c'est un aspirateur à pile, ben, y a pas de problème, tu peux pas prendre du courant, quoi.
7: Je confirme.
10: Ah oui, mais là, l'aspirateur est maltraité, ça ne va pas du tout, là.
7: Bah, il a bien besoin de se laver, l'aspirateur.
10: Ah oui, mais non,
1: mais attendez. Moi, je peux... Non. Non mais attends, on s'éloigne un peu du débat.
3: Ah oui.
1: Bon, la question sur Minitel, c'était prenez-vous une douche avec votre aspirateur. Moi, je peux te dire une chose, que c'est impossible.
6: C'est pas vrai.
1: Non, tu peux pas, tu peux pas.
5: C'est que c'est dangereux, quoi.
1: Ah oui.
5: Tu peux t'électrocuter.
6: Non, c'est Gabriella.
1: Oui, Gabriella.
6: Moi, je prends une douche avec mon aspirateur parce que faut bien qu'on le lave de temps en temps. Donc, je le savonne, je lui lave le kiki, je lui lave tous les oreilles et tout. Je lui lave bien évidemment les oreilles avec des cotons-tiges.
1: Ouais, bah, Gabriella, tu vas arrêter. Gabriella.
6: Quoi?
1: Tu vas te calmer avec les cotons-tiges parce que
6: Moi, je me lave les oreilles avec des cotons-tiges.
1: Oui, mais d'accord, mais ça, on s'en fout, d'accord, maintenant. Non, mais attendez. On est déjà à la huitième question. On a personne à parler de locaux, ni de cotons-tiges, ni d'autres. Alors, c'est pas Gabriella qui va commencer à 3 ans. Oh,
6: non,
1: s'il te plaît.
6: On peut plus parler de propreté, alors.
1: Non, mais attendez. Là, il est 3h30. On est à la 8e question. On va pas commencer à poire le débat. Sinon je vais m'énerver.
0: Jean-Charles, deux secondes. Je veux dire que c'est quand même vachement dangereux quand même de prendre sa douche avec un aspirateur, ce qu'on peut finir comme Frédéric François.
1: Claude François.
0: Ah, pardon.
1: Désolé. Donc, je vous pose, c'est quoi le prochain disque?
0: Ah, il est là. Alors, Gérard va vous poser la question, vous allez réfléchir, on va s'écouter un petit disque.
1: Alors, la prochaine question, la huitième, c'est allez-vous vous marier avec un aspirateur? Donc,
3: Gérard, excuse-moi, avant que tu poses ta question, Ben Guigui, donc si tu peux la répéter, parce qu'on accueille Ben Guigui, donc. Répète la question pour lui.
1: Allez-vous vous marier avec un aspirateur? Et le balai, ce n'est pas mal non plus quand tu fais caca avec des copains. Et voilà, donc c'était les balais, c'est pas mal non plus quand tu fais caca avec des copains. Et vous pouvez toujours nous appeler, il vous reste encore une petite demi-heure pour nous appeler, donc au 0803-08-5000 et 0870-5000, et toujours le 3615 Code Fun Radio, rubrique direct. Et on récupère Christophe.
5: Et la Belgique.
1: Et la Belgique. 0033 47 79 5000.
5: Ça fait au moins 20 chiffres, là, Gérard.
1: Ouais, bah c'est pas grave. C'est pas grave, ils...
6: Gérard, t'entends mal.
1: Qui?
6: Gabriella.
5: Eh ben, t'as mieux écouté.
0: Partir tes cotons-tiges.
1: Ah, Gabriella, si tu m'entends mal... attendez, s'il vous plaît, on se calme, on foire pas les débats, merci.
5: Oui, d'accord.
1: Donc, Christophe.
5: Oui.
1: Christophe,
5: oui,
1: bonsoir.
5: Oui, bonsoir, Gérard.
1: Benjamin.
5: Toujours présent.
1: Maïté.
8: Toujours là.
1: Eddy.
10: Ouais, démon.
1: Ben Guigui, Eddy, s'il te plaît, tu me réponds plus calmement, d'accord?
10: Ok, d'accord, merci.
1: Gérard? Oui, Ben Guigui?
10: Oui, bonsoir, d'ailleurs, 32 ans de Nice, je fais partie de la SPA, la Société Protectrice des Aspirateurs.
1: Alors, ouais, bah attends, s'il te plaît, Ben Guigui, oh, Ben Guigui?
10: Oui.
1: Tu te calmes, s'il te plaît, merci.
10: Je me présente, on n'a pas eu le temps de parler.
1: Non, mais on dit bonsoir, c'est tout. On cherche pas à savoir si t'es président de la SPA, des aspirateurs ou autre, d'accord?
5: Je sens que je vais pas m'entendre avec Ben Guigui.
10: Société protectrice des aspirateurs de France.
1: Ouais, bah alors Ben Guigui, si tu commences comme ça, tu vas aller voir Manu au standard, merci.
10: Oh, ça y est.
1: Gabriella. Gabriella.
8: Oui, bonsoir.
1: Ça y est, tu m'entends mieux maintenant?
8: Ouais, je t'entends mieux, c'est bon.
1: Jean-Charles.
5: Oui, bonsoir.
1: Et Jeanne, pour finir.
11: Bonsoir.
1: Donc,
11: bonsoir.
1: Alors, allez-vous vous marier avec un aspirateur? C'était la question. Donc, on va demander à Christophe.
5: Bah écoute, question étrange, réponse étrange. Écoute, si l'aspirateur est bien membré, oui.
1: D'accord. Benjamin.
2: Ben moi, si je trouve un aspirateur avec des formes avantageuses, l'aspirateur idéal, ben pourquoi pas, l'aspirateur de ma vie.
1: D'accord. Maïté?
11: Ben, si je flash dans un aspirateur, ça se pourrait bien.
1: D'accord. Ben, c'est pas mal. Eddy?
10: Je crois que le problème, ça va être la robe de mariée, donc on oublie tout de suite.
12: Mais pourquoi?
10: Non, mais alors attends. Tu veux un aspirateur, toi?
12: Ouais, mais. Bon, ok. Ben Guigui?
10: Alors, il y a eu une petite étude qui a été faite sur les aspirateurs. 72% des aspirateurs souhaitent se marier, 7% divorcent et 20% des aspirateurs ne se prononcent pas. L'aspirateur est un fléau et en beaucoup de. Enfin, vous avez raison pour le mariage. Moi, je suis.
12: Bon, d'accord. Je vois, pour l'instant, t'es en train de te faire foutre de toi, mon pauvre. Hein. C'est pas de ma faute. Gabriella?
13: Bah alors écoute, franchement, tu me déçois là, parce que franchement, Gérard, est-ce qu'on se marie avec un aspirateur?
12: Ah, mais c'est la question!
10: 72%!
12: Ouais, mais bon, Ben Guigui, s'il te plaît!
10: Non, mais je disais que 72% se marie.
12: Oui, non, mais 72% pour l'instant, tu laisses parler les autres, d'accord? Merci!
10: Bah oui,
12: non,
10: mais Gérard, c'est un dialogue, c'est un débat, c'est pas la dictature, hein, c'est pas la Deuxième Guerre mondiale.
12: Non, mais attends, pour l'instant, tu laisses.
14: C'est un peu ça quand même.
13: Débat, c'est à plusieurs.
12: Ouais, mais pour l'instant.
10: C'est Mengele là.
14: Gérard, c'est Christophe, j'aimerais bien connaître ta réponse sur cette question quand même.
12: Oui, mais je vais répondre.
14: Merci, Gérard.
12: Gabriel, donc pour toi?
13: Oui, donc je disais que, est-ce que pour toi on se marie avec un aspirateur?
12: Mais justement, je vais répondre après.
13: C'est stupide cette question, je reviens sur terre un peu.
15: Mais non, elle est intelligente cette question, qu'est-ce que tu racontes?
12: Oh, non, Jeanne, c'est... Jeanne et Gabriella, là, vous n'allez pas vous prendre la tête toutes les deux, parce que sinon, je vais vous calmer, moi.
10: 72%.
12: Non, non, mais attends, toi, 72%, pour l'instant, je suis en train de faire l'arbitre. Alors, Jeanne et Gabriella, vous allez vous calmer, parce que sinon, il y en a une des deux qui va gerber.
10: Sous la douche, vous allez passer sous la douche.
12: Parce que pour l'instant, c'est pas moi, j'ai jamais encore aucune nana, hein, depuis le premier débat. Alors si vous commencez à...
3: Ludivine.
12: Si, Ludivine, à part qu'elle a dit une connerie, c'est tout. Mais si vous commencez à vous battre, à vous prendre le signaux...
13: On discute, hein.
12: Ben oui, non, mais...
13: Non, on tire les cheveux,
10: on peut ne pas être d'accord, c'est de la discussion, on peut pas toujours être d'accord.
13: C'est la discussion, Gérard.
12: Donc Jean-Charles, oui. Oui.
16: Gérard, mais tu promets de pas le prendre mal. Hein.
12: Vas-y, c'est qui?
16: C'est Benjamin. Est-ce que tu quitterais Sandy pour un aspirateur?
12: Non.
16: Non, tu ne la quitterais pas?
12: Ah non.
16: Et qu'est-ce qu'elle a de plus qu'un aspirateur, Sandy?
12: Ah non, mais ça. Non.
10: C'est gros, ça,
13: forme avantageuse. Gérard, je peux répondre?
12: Jean-Charles?
17: Oui, alors, bonjour, c'est Jean-Charles.
12: Bon, c'est bon, Jean-Charles, tu réponds, s'il te plaît, parce qu'on. On a déjà fait.
17: Oui, monsieur Gérard. Alors, moi.
12: Bon, tu prends ta voix normale, s'il te plaît, merci.
3: C'est un bourge, j'habite dans le 16e, il y a un aspirateur en or et tout.
17: C'est-à-dire que si l'aspirateur aime avaler.
3: Il a même de la poussière.
17: Je veux bien parler avec lui.
12: D'accord, ouais, bah, c'est bien. Ok, Jeanne, pour finir.
13: Bah, écoute, GG, moi je dis, il y a un critère important.
17: La poussière,
13: pour
17: bien
13: moi.
17: Sûr.
12: De quoi?
17: Avaler la poussière.
12: Oh, ça y est, c'est fini derrière, s'il vous plaît, merci.
17: Oh, pardon.
13: Il y a un critère très important pour que je puisse dire oui à l'aspirateur. Il faut que son regard me capte.
12: C'est-à-dire?
13: Bah, il faut qu'il ait un regard, mais électrique.
10: Ah oui, je comprends. Ouais.
17: J'ai une question, moi.
13: Un regard pénétrant.
10: D'un coup, c'est mieux.
13: Il faut qu'il y ait une sorte de coup de foudre, une sorte de courant électrique.
10: Il faut savoir quand même, parce que dans l'association protectrice des aspirateurs, que 20% des aspirateurs ont les yeux bleus.
17: Mais ils sont où les yeux sur l'aspirateur?
12: Bon, alors, Ben Guigui.
10: Ils sont sous le code barre.
12: Ben Guigui. Ben Guigui.
17: Où sur l'aspirateur? Sous
12: le code barre. Ben Guigui.
17: D'accord.
12: Ben Guigui.
10: Oui.
12: Eh Ben Guigui, tu as commencé par t'écraser.
10: D'accord.
12: Hein, parce que tes sondages, on n'en a rien à foutre des 72% des aspirateurs qui ont les yeux bleus. J'en ai rien à foutre. Je n'en ai rien à
3: foutre.
12: Je n'en ai rien à foutre. Je n'en ai rien à foutre.
10: Il y a des aspirateurs qui sont abandonnés sur le bord de la route. Et qu'on écrase.
12: Bon, alors.
10: Qu'on écrase.
12: Ben Guigui, tu me le sors. Merci.
10: J'ai rien dit.
13: GG? C'est Jeanne.
12: Oui.
13: Mais je voudrais, s'il te plaît, si tu permets, je voudrais poser une question à Ben Guigui.
10: Oui.
13: Je voulais te demander, est-ce que les couples qui se marient, là, avec les aspirateurs, est-ce que c'est le premier regard? Est-ce que c'est ça?
10: Bah, c'est-à-dire qu'en fin de compte, la première fois, c'est très important. La chose qu'il faut quand même savoir, c'est que...
13: Donc, qu'est-ce qui détermine le mariage, en fin de compte?
10: Bah, c'est très, très simple. Ce qu'il faut savoir, c'est qu'entre deux aspirateurs, à partir du moment que ça...
16: Que le courant passe.
12: Non, bah, Ben Guigui, c'est bon.
13: Non.
12: Attendez. Là, Manu, s'il te plaît, tu me dégages, oui. Ben Guigui, parce que ce coup-là, il est
13: mais
12: même
13: vrai,
12: pas. Non, toi, tu dégages. Olivier, s'il te plaît.
18: Tu t'en vas.
3: Gérard, Gérard, reprends. C'est de la radio quand même, hein, Gérard.
19: Ben Guigui, là, pareil.
12: Oui, non, non, mais c'est bon, Ben Guigui, tu vas au standard.
3: Pose la question suivante, Gérard. Enchaîne.
12: Peut-on avoir des fantasmes avec un...
19: J'ai pas répondu à la question de mademoiselle.
12: Ben Guigui, s'il te plaît, tu t'en vas, merci.
20: Non, mais Gérard, c'est important.
12: Non, mais de toute manière, Jeanne.
20: Oui, écoute, ce que Ben Guigui a me
12: dit. Oui, non, oui.
3: Mais ça peut-être faire avancer le débat, remarque.
12: Ouais, mais de manière, on s'en fout.
19: Il va nous donner des informations.
12: Ouais, mais attends, tu permets, c'est moi qui gère mon débat, d'accord?
19: Je suis d'accord.
12: Bon, alors maintenant, tes histoires de sondage, on n'en a rien à cirer.
19: Ah, mais non, on n'en a pas rien à foutre. Je donnais pas des chiffres, je répondais à une question, Gérard.
12: Ouais, mais de toute manière, on s'en fout.
19: Mais non, mais
20: c'est intéressant.
19: Tu lui dis d'accord, pose-lui la question, et quand je vais pour répondre, tu me dis que je donne des sondages, je donne pas de chiffres.
12: Non, bah, dans ce cas-là, pourquoi...
19: Je vais répondre à la question.
12: Alors, tu réponds à sa question sans donner de chiffres, c'est tout.
19: Alors, je donne pas de chiffres, je voulais simplement dire que donc, par rapport au mariage, si le coup de foudre par rapport à deux aspirateurs, c'est effectivement les yeux, je tenais à dire une chose très importante, c'est que c'est la plupart des...
12: Ouais, d'accord.
14: Alors, Gérard, pourquoi tu l'as coupé?
12: Non, c'est pas moi qui l'ai coupé.
19: C'est Manu qui l'a coupé, non?
3: Non, c'est non Manu.
19: J'ai continué ma phrase.
20: Vas-y, mec.
3: C'est peut-être les essais de son, je sais pas.
19: Et c'est donc pour ça que, en fin de compte, la possibilité, c'est que...
20: Mais pourquoi tu le coupes?
19: Le problème avec la DSI, c'est pour ça qu'on est d'accord.
20: Vas-y, arrête de couper.
12: C'est pas moi qui m'amuse.
14: T'amuses avec la DSI, Gérard.
12: Bon, alors... Peut-on avoir des fantasmes avec un aspirateur?
19: Ah bah oui.
12: Qui, oui.
19: Ben Guigui.
12: Alors vas-y.
19: Enfin, kiwi ou banane, hein. Alors, c'est que... Ce qui est très important, c'est que dans les fantasmes, effectivement, moi, ça m'est déjà arrivé. Moi, je me souviens qu'une fois, ça m'est arrivé que j'étais donc avec un aspirateur et à un moment donné où j'ai voulu le...
20: Mais pourquoi tu le coupes, Gérard?
12: Attends, Gérard,
3: je l'ai entendu, moi. Regarde ton casque en bas, là, le machin.
14: Elles sont où tes mains, Gérard? Enlève les mains des boutons.
3: Je sais pas, ça doit venir de ton casque, parce que moi j'ai entendu.
19: C'est pour ça que je me suis dit d'accord. Je suis d'accord avec toi.
3: Pas tous en même temps.
12: Non, Christophe.
21: C'est Jean-Charles.
12: Ouais, Jean-Charles.
21: Oui, je suis d'accord avec Ben Guigui qui dit que...
12: Mais qu'est-ce qui se passe là?
3: C'est clair.
20: Voilà,
12: Non, attendez, là ça commence à bien faire. C'est pas parce que je demande à Olivier qu'il fasse plus partie de l'équipe qu'il s'amuse derrière à nous faire le bordel.
20: Mais non, il s'amuse pas.
14: Moi je trouve que, de toute façon, j'ai un peu dur avec l'ensemble du...
20: Gabriela peut répondre.
19: Est-ce que Jeanne, elle a eu des fantasmes, par exemple,
12: si... Attendez. Je repose la question. Peut-on avoir des fantasmes? Oh, s'il vous plaît. On me laisse parler. Peut-on avoir des fantasmes avec un aspirateur?
19: Oui.
12: On va demander à Christophe.
14: Bah écoute, moi, je pense personnellement que un jour, ça m'est arrivé de...
12: Oh mais qu'est-ce qui se passe là? Mais merde!
14: C'est bien fini, je crois.
12: Attendez, là, ça commence à bien faire.
21: Ouais, là, je crois qu'il y en a marre, là.
3: Qu'est-ce qui se passe, Gérard?
12: Ça fait trois fois que quelqu'un parle et qu'on lui coupe la parole.
3: Ah, c'est bizarre.
20: C'est pas bien.
14: Allô, Gérard, je recommence?
12: Recommence.
14: Bah écoute, oui.
12: Olivier, tu t'en vas, s'il te plaît, merci.
20: Tu disparais des studios, Olivier.
12: Christophe.
19: S'il te plaît,
12: c'est pas possible.
14: Allô, Gérard? Oui, c'est Christophe. Donc, moi, je te dis, je pense que, ouais, c'est naturel d'avoir des fantasmes envers son aspirateur, quoi.
12: D'accord. Voilà. Benjamin?
21: Bah, moi, me faire frapper par la prise d'un aspirateur pour qu'il me mette au courant, pourquoi pas.
12: Maïté?
22: Quand je me suis lancée dans la cuisine, j'ai eu besoin de l'aspirateur. Et au fil des années, je me suis rendu compte que ça pouvait servir à bien autre chose que la première fonction de l'aspirateur qui est d'aspirer.
12: Oh là là, là j'ai mal compris.
19: Parce
14: qu'elle parle en verlan, Gérard.
12: Non, mais j'ai mal compris parce qu'il y a eu des coupures entre deux, c'est pas grave. Eddie?
19: Oui. Et j'étais sur une île déserte avec mon aspirateur, et donc c'était formidable.
12: D'accord. Ben Guigui?
19: Oui, moi aussi j'ai eu un fantasme. C'est effectivement d'être avec une partouze de l'aspirateur. J'avais donc trois aspirateurs dans le cul, et qui m'aspiraient le zizi. Et à ce moment-là, l'aspirateur me dit que c'était...
12: Bon, d'accord. Alors là, Ben Guigui, c'est même plus la peine. Allez hop, ce coup-là,
3: c'est pas lui, Gérard.
19: Ben Guigui, attends, il a raison. Moi, j'ai compris la fin de son truc.
12: Non, mais moi, j'ai pas compris.
19: Ils m'ont dit, d'accord, si tu veux, on t'encule.
14: Comme ça, tout d'un coup.
19: Ah ouais. Ouais, et donc, je me suis retrouvé.
12: Non, là, c'est pas mon casque. Non, non, ça vient pas de mon casque.
19: Dans la grande pièce, quoi.
22: Ah ouais, à côté de la
12: cuisine. Non, là, c'est lui.
19: Non, j'étais justement...
12: Non, là, c'est lui, tu vois. Alors là, c'est même plus la peine. Non, non, mais c'est bon, c'est bon.
22: C'est pas lui. Mais c'est depuis quand qu'on a dans les touches téléphoniques.
12: Bon, Gabriella.
22: Oui, alors moi, mon fantasme est de...
12: Oh, mais c'est pas possible. Qu'est-ce qui se passe, Manu?
19: Et avec l'aspirateur branché ou pas?
12: Qu'est-ce qui se passe, là? Je n'aime plus Gabriella.
4: Si, elle est là, Gabriella.
12: Bon, Gabriella, tu réponds, s'il te plaît.
19: On a entendu Gabriella, elle a répondu.
22: Moi, mon fantasme est de faire l'amour avec deux aspirateurs et faire la double pénétration avec.
12: Hein. D'accord.
19: Comme moi.
12: Jean-Charles?
9: Oui, c'est-à-dire que moi, Jean-Charles.
12: Non, mais toi, tu vas prendre ta voix comme tout à l'heure ou sinon tu vas gerber ce coup-là.
9: Lui, il n'habite pas à Suresnes, ça, c'est sûr. C'est-à-dire que je rêverais que mon aspirateur.
12: Bon, allez. Non, là, c'est même plus...
9: de son long tuyau.
12: Tu peux le virer, Jean-Charles.
4: Ça y est, enchaîne.
12: Jeanne.
22: Oui, eh ben écoute, GG, moi je te dis que...
19: Allez, bonne, Jeanne.
22: Merci. Moi je te dis qu'en fait, l'aspirateur, ça fait partie des fantasmes de l'humain.
12: Mm-hmm.
22: Donc, à travers les temps, les âges...
19: C'est vrai pour 42% des gens. Moi, je préfère Serge.
22: Donc, en fait, à travers les temps, la nuit des âges, ben, l'aspirateur a eu une fonction dans les fantasmes de l'homme.
19: Ouais, pour 42% des gens, ouais.
12: Bon, ça y est, c'est bon, on a fait le tour.
22: Gérard ?
12: Oui.
22: Gérard, j'ai Maïté.
12: Oui.
18: J'aimerais poser une question, vite fait.
12: Vas-y.
18: J'aimerais savoir si tu donnes un petit nom à ton aspirateur.
12: Non.
18: Et est-ce que tu fais l'amour avec ton aspirateur ?
12: Non plus.
18: Est-ce que tu as des fantasmes ?
12: Non.
19: Est-ce que tu as un aspirateur ?
12: Oui.
19: T'en as combien ?
12: J'en ai un, je l'ai dit. Non, mais ça y est. J'ai déjà dit combien de fois que je passais l'aspirateur chez moi,
19: mais
12: d'accord ?
19: Pourquoi il parle jamais ton aspirateur ?
12: Bah parce qu'il parle pas, c'est tout, abruti. Bon, ça y est, c'est tout, allez, hop. Votre aspirateur est-il un fidèle ami ?
22: Ah, c'est débile.
12: Bon, qui c'est qui est pas content, là ?
19: Qui est pas content, là ?
22: Qu'est-ce qui est pas content ?
23: Personne.
22: Bon, bah alors, continuons.
12: Alors, Chris, Jeanne ?
22: Oui, et ben écoute, Gérard,
19: elle est bonne, elle.
22: Merci.
19: Je crois qu'elle suce en plus.
12: Christophe ou Benjamin ou Eddy, vous allez vous calmer, s'il vous plaît, merci.
19: C'est pas moi, Gérard.
12: Bah, vous allez vous calmer, c'est moi qui vous le dis maintenant.
22: Donc, je te réponds.
19: Oh, elle est bonne, elle. Je crois vraiment qu'elle suce. Hein.
22: Non, je crois pas, non. Pas bon. N'importe qui, faut être sage avec moi.
12: Je préviens d'une chose.
22: Bon, c'est pas le sujet du débat, là.
12: Voilà.
22: En fait, je réponds.
12: Oui.
22: Donc, tout à fait, l'aspirateur, c'est un fidèle ami.
12: D'accord.
22: Parce que tu vois, où que tu sois, que t'es seul dans ta maison, bah, il y aura toujours une compagnie. Il y aura toujours
19: ouais, Laval, en plus.
22: Qui bon. Te fera la conversation et qui sera là pour toi.
12: Manu, s'il te plaît, tu me calmes ceux qui s'amusent à insulter les gens comme ça, parce que ça commence à bien faire. Il est 4h-10.
4: Bah, c'est un compliment qu'il avale, non ?
12: Oui, non, mais même. Il va être 4h-10. Là, le deuxième débat se passe. Comme le premier, je voudrais pas qu'on commence à foirer, parce qu'il y en a qui s'amusent à insulter les gens quand ils parlent. Ça, c'est un truc que j'ai horreur. C'est un truc que j'ai horreur, c'est tout.
19: Gérard, c'est Christophe, je peux répondre ?
12: Pour l'instant, je demande à Gabriella.
22: D'accord. Alors moi, merci. Mon aspirateur,
19: elle est
22: pas citer.
19: Elle est sale en plus. Elle
22: il vient avec moi au travail, il dort avec moi, il se lave avec moi,
19: et
22: il
19: ton mec,
22: avec moi, il mange avec moi.
19: Et ton mec là-dedans, c'est tu fais comment ?
22: C'est mon confident.
12: D'accord. Ben Guigui ?
19: Bah, moi je suis très étonné parce que Gérard, c'est une question qu'on peut se poser, parce que si les femmes sont aussi folles amoureuses de leur aspirateur, en fin de compte elles font un peu cocu leur mec, ou est-ce que leur mec devienne plus leur mec, je sais pas, qu'est-ce que t'en penses Gérard?
12: Mais ça personnellement
22: Écoute, tu peux avoir deux choses.
23: Non mais Gabriella, est-ce que tu peux laisser Gérard répondre?
12: Non mais attends, pour l'instant, s'il vous plaît, là, Jeanne et Gabriella, vous vous calmez ou sinon vous allez vous faire calmer au standard. Alors vous allez vous faire calmer au standard toutes les deux, ça commence à bien faire depuis tout à l'heure, merci. Ben Guigui, donc...
19: Qu'est-ce que t'en penses, toi, Gérard ?
12: Moi, personnellement, je voudrais bien que tu me répètes ta question, parce que...
19: C'est-à-dire que si on entendait les femmes tout à l'heure qui disaient que, tu vois, elles mangeaient avec leur aspirateur, qu'elles faisaient de l'amour avec, tout ça...
12: Ouais.
19: Donc si en plus dans leur vie elles ont vraiment un mec, en plus de leur aspirateur, est-ce que quelque part l'homme, c'est-à-dire leur mec, n'est pas un peu fait cocu à cause de l'aspirateur ?
12: Personnellement si, je pense.
0: Comme
12: je pense.
0: Arabe, on est d'accord.
6: Mmh. Donc on est d'accord, là c'est Christophe, allô Gérard.
12: Non mais attends Christophe, que... Christophe pour l'instant je réponds à Ben Guigui. Donc,
23: non, mais pourquoi Cocu? Pourquoi? Bah, parce c'est une liaison.
0: Parce que si vous êtes tout le temps avec votre mec, enfin si vous êtes tout le temps avec votre aspirateur, vous partez, bah, apparemment vous allez au travail avec, vous couchez avec, vous faites la course avec, vous êtes plus souvent avec votre aspirateur qu'avec votre mec, et donc à un moment donné votre mec, moi je sais que je serai votre mec, je me dirais tiens je suis Cocu. Par l'aspirateur de ma femme.
12: D'accord. Attendez, qui c'est qui est pas d'accord?
23: Jeanne.
12: Gabriela, tu es pas d'accord avec lui, pourquoi? Mais alors pourquoi?
23: Parce que quand on n'a pas de mec, on a son aspirateur, hein. Je suis désolée.
12: Ouais, mais attends, Gabriela, moi je vais te répondre tout de suite, clair et net, parce qu'on va demander quand même à Eddy, Maïté, Benjamin et Christophe de répondre à la question.
0: Ouais, ça sera bien
12: quand même. Moi je vais dire une chose, attendez.
0: Ouais, pour l'instant, vous la fermez.
12: Gabriela, tu vois, moi, ta question, je vois pas le rapport.
23: Je vais poser une question, hein.
12: Ah, moi, je vois pas.
23: J'ai répondu à une question.
0: Non, mais là, les filles, zéro, vous répondez
12: non,
0: pas à une question.
12: Non, parce que là, moi, je suis pas.
23: Moi,
12: Ben Guigui, moi, je suis tout à fait d'accord avec ce qu'il a dit. C'est vrai que même si on a un mec, je vois pas pourquoi qu'on va prendre un aspirateur. Non. Parce que je vois pas du tout le rapport.
23: Non, mais si on a pas de mec.
12: Eh ben, si on n'a pas de mec, mais dans ce cas-là, il n'y a pas besoin d'un aspirateur pour.
23: Ouais, je suis d'accord. Ben si, sinon on est toutes seules.
12: Ouais,
0: le mec, faut bien s'occuper.
12: Mais dans ce cas-là, si t'as pas de mec, tu vas pas emmener ton aspirateur avec toi au boulot. Tu vas pas taper. Non, mais attends, Gabriela, tu vas pas t'amuser à taper à la machine à écrire avec ton aspirateur. C'est
23: mais
12: pas
23: tu
12: la.
23: Tu te poses à côté de moi, t'es bête ou quoi?
12: Non, mais attends, mais je vois pas. Non mais attends,
0: il y a un mode silencieux sur les aspirateurs où ils font quasiment.
7: Même Gérard a raison, on n'amène pas son aspirateur au travail. C'est
12: mais non mais.
23: Si, désolé. Hein.
12: Bon attends, mais dans ce cas-là, le patron, tu crois qu'il va accepter ton aspirateur à côté de toi?
23: Mais d'accord.
0: Tu le sors un peu en laisse pour lui faire pipi à ton aspirateur.
23: Mais bien sûr, Gégé.
12: Oui.
23: C'est Jeanne, je voudrais poser une question.
12: Attends, Jeanne. Oui. Tu me la poseras après. On va demander à Eddy de répondre à la question.
23: D'accord.
0: Par rapport à si je sortais mon animal, quoi, en fait, parce que c'est un peu mon animal.
12: Non, votre aspirateur est-il fidèle, un fidèle ami?
0: Ah oui, il est assez fidèle. Ouais. Il va pas se balader à droite à gauche. Non, ça va.
12: D'accord. Maïté.
23: Ben oui, c'est un fidèle ami, c'est clair.
0: Non, elle est bonne, elle
23: tu
0: aussi.
23: Racontes tout ce que tu veux, il le répète
0: pas. Elle est telle, elle avale, elle suce tout.
12: Benjamin.
21: Ben pour te répondre à toi, Gérard, on peut dire que façon
0: il est bon,
21: aspirateur,
0: oui.
21: Quand tu lui.
0: Ah, ça, je sais pas, moi. Hein.
21: Quand tu lui confies un secret, il ne peut donc pas le répéter.
12: Mmh.
21: Mais sinon, pour répondre à Ben Guigui, on est en droit de se poser la question par rapport à ce qu'il a dit, si aspirer, c'est tromper.
0: Voilà, exactement.
21: Ben voilà. Donc,
12: Christophe.
21: D'accord.
12: Non, mais c'est bon.
23: C'est
12: GG ? Ouais, mais attends, Jeanne, s'il te plaît, merci.
23: Ouais.
12: Christophe, mais pour finir.
6: Ouais, moi, il m'a accompagné, mon aspirateur, il m'a jamais quitté, donc. Mais bon, moi, je dis, pourquoi une femme aurait besoin d'un aspirateur, alors pourquoi un homme aurait pas besoin d'une poupée gonflable, un truc dans le genre?
12: Ah, bah oui, bah voilà, mais ça, c'est pas le thème d'un débat. Ça va être. Ah, mais attendez. Oh. Gérard a eu une idée. On va faire un débat sur les poupées gonflables bientôt.
23: Ah là là.
6: Là, je t'ai fait plaisir, Gérard.
12: Ah ouais.
8: Comme quoi, l'aspirateur, ça mène à tout. Hein.
12: Ah bah. Voilà. Alors donc, Jeanne, tu voulais me poser une question.
0: Jean-Charles.
23: Ouais.
12: Bon, attends, Jean-Charles, il est encore là, lui.
8: Bah oui, je l'ai calmé. Il a rien dit depuis tout à l'heure. Hein, il est sage, donc.
23: Donc je poserai ma question.
12: Oui.
23: Parce que je...
12: Bon alors, Jean-Charles, dépêche-toi. Mais... Non, Jean-Charles, s'il te plaît, vite.
8: Il reste 6 minutes. Alors,
12: il
8: on
12: nous
8: fait
12: reste
8: très, très
12: 6
8: vite.
12: Minutes. Il nous reste encore 2 questions à poser. Alors, Jean-Charles, s'il te plaît.
6: Eh bien, tout à fait. Bah, je suis d'accord.
12: Ok. Jeanne, ta question, vite.
23: Oui, eh ben écoute, je voulais savoir une question un peu existentielle.
0: Elle est bonne, elle.
12: Est-ce ouais, elle suce.
23: Tu penses que l'aspirateur entre acide par rapport à l'homme?
12: Hein?
23: Est-ce que l'aspirateur entre acide par rapport à l'homme?
0: J'aime pas trop ça, hein.
6: J'aime Gérard.
0: En plus, j'aime pas trop, hein.
12: Bon, j'aime enfin, bref.
23: Mais GG, t'as pas répondu.
12: Bah, attends, je vois pas du tout le rapport avec votre respiration.
23: Bon, c'est pas grave. GG, j'ai une autre question.
12: Non, bah, dépêche-toi.
23: On va suivre le débat, peut-être.
8: En fait, on va suivre les questions. Vas-y, Gérard.
12: Allez, pensez-vous.
8: Vas-y, pose ta question, ouais.
12: Pensez-vous que c'est bien. Alors, ça, c'est une question à fil d'art. J'aime pas trop celle-là, mais c'est pas grave.
23: Vas-y.
12: Pensez-vous que c'est bien que les. Pensez-vous que c'est bien les gens qui abandonnent leur aspirateur sur le bord de la route?
8: Pas tous en même temps.
6: C'est comme les chiens.
12: S'il vous plaît, merci. Jeanne.
23: Eh ben écoute, moi je suis. Bah, je sais pas, je voudrais demander au mec de la SPA là.
12: Non. Pour l'instant, tu réponds, s'il te plaît, Jeanne.
23: Bah, écoute,
1: aider, il faut les abandonner sur la route.
23: Je suis pas d'accord.
1: T'es bonne, toi.
12: D'accord.
23: Je suis pas d'accord parce qu'en fait, l'aspirateur, ça représente quand même quelque chose.
12: Mmh.
23: Mais
12: okay.
23: C'est ton ami fidèle, donc tu peux pas lui faire ça.
12: D'accord.
23: Si,
12: non, non, non, stop. Bah, c'est bon. Parce que, non, attendez, il me reste encore une question. Je voudrais qu'on accélère. Jean-Sarc, s'il te plaît, merci.
1: Oui, bah, je pense que c'est comme les bébés, il faut les abandonner sur le bord de la route.
12: Oh bah d'accord, alors là j'en sors que tu peux dégager tout de suite, t'auras pas la 13e. Bonne nuit pour toi.
2: Ah, chacun ses idées, Gérard. Chacun son opinion.
12: Non, non, mais attends, là, parler des bébés abandonnés sur le bord de la route, c'est pas. Ça, c'est un truc que j'aime pas entendre. Alors, c'est bon pour lui. C'est bon, Jean-Charles, c'est bon. C'est fini pour toi.
2: Bah,
12: Gabriella.
5: Oui, alors moi, malheureusement, j'ai déjà perdu mon aspirateur qui s'appelait Jacouillet. J'ai dû l'enterrer et tout, et puis j'étais vraiment très malheureuse. Et là, je l'ai remplacé par mon deuxième aspirateur que j'ai appelé Romuald.
12: D'accord. Ben Guigui.
1: Oui, alors justement, alors là, je suis obligé de parler de pourcentage.
12: Non, non, non, non, non, tu parles pas de pourcentage, tu peux vite, s'il te plaît, il me reste 3 minutes, il reste encore une question. Il reste encore une question, il reste 3 minutes. Hein. Tu te dépêches, s'il te plaît, merci.
1: Juste 4 chiffres.
12: Non, mais je m'en fous. Tu réponds. Non, Jeanne, s'il te plaît, tu me laisses.
1: Sur 50 000 aspirateurs.
12: Non, hey, j'en sens que.
1: 2 000 sont abandonnés.
12: Bon, j'en sens. Ben Guigui. Ben Guigui, ça commence. Bon, Ben Guigui. Tu me coupes Ben Guigui.
1: C'est sondage, Gérard. C'est
12: non, non, mais moi, pour l'instant, il me reste encore 3 minutes.
2: Bah, justement, Gérard, enchaîne.
1: 13% en hiver.
5: Ah, d'accord, merci.
1: Pourquoi ?
5: Gérard ?
12: Eddie, allez, c'est bon, Ben Guigui.
1: Les aspirateurs, mais plutôt les animaux.
12: Bon, alors c'est bon, Ben Guigui, merci. Eddie ?
1: Alors moi, ça fait un peu comme Ben Guigui, mais plus les grands-mères. Je préfère abandonner les grands-mères.
12: Pareil. N'importe quoi, toi. Maïté, c'est celle qui se marre comme... Oui.
5: Je trouve ça lamentable d'abandonner son aspirateur sur le bord de la route.
1: Bah, c'est comme les enfants, hein, ouais. On abandonnerait les grands-mères, c'est pareil. À la matinée,
12: hein, s'il vous plaît ! Maïté ?
5: Oui, je disais que c'était lamentable de l'abandonner sur le bord de la route, ça se fait pas, c'est comme un animal.
1: Mais il faut, sinon il y a trop de repas.
5: Non, autant le ranger dans sa cave, dans son garage.
1: Voilà. Mais non, la
12: Benjamin, s'il te plaît.
21: Ouais, par la même occasion,
5: les anciens,
21: ça, tu
5: rends les
21: ton
5: nouveaux.
21: Chien et ton chat, comme ça tu fais une économie de laisse, tu fais une pierre trois coups.
1: Il y en a qui sont noyés, dans la mer.
21: Oui, 30%, c'est.
12: Ouais, bah, 30%, t'es un starbé, toi. Christophe.
11: Bah, moi, en tant que vendeur d'aspirateurs, oui, moi, je suis pour qu'on abandonne ces aspirateurs au bord de la route, comme
12: n'importe
11: ça.
12: N'importe quoi.
1: Ah, ça, tu fais de la thune, toi, hein.
11: Bah, ouais. Voilà.
12: Tu crois qu'on viendra attacher des aspirateurs en disant des conneries comme ça?
11: Mais attends, mais si on abandonne son aspirateur, forcément, on vient en racheter un autre.
12: Ah ouais, bah, moi, je pense pas. Donc, la dernière question.
1: Forcément, abruti.
12: Tu restes poli, s'il te plaît. Tu restes poli, Christophe.
11: Non, mais ça lui a échappé, je pense.
5: Bonne
12: nuit. Christophe, tu restes poli.
2: Deux minutes.
12: Alors, dernière question. Emmèneriez-vous votre aspirateur en vacances?
11: Et voilà, ça c'était la question.
2: Cette question.
21: Ça c'était la question. Qui...
2: C'est la question bonus sortie de nulle part.
12: Ouais, c'est une question subsidiaire.
5: Voilà,
2: non, il a changé la
5: question.
2: Elle était mieux, l'autre. Non, c'est pensez-vous.
1: Sur 50 000, il y en a 2 000.
12: Non, je fais celle-là.
2: Non, les bidons, c'est la question. La vraie question, c'était pensez-vous que Gérard manque d'aspiration comme un vieil aspirateur pourri?
1: Ah ok.
12: Je m'en fous là.
1: Tu as changé la question, Gérard.
12: Mais je fais ce que je veux.
21: On a deviné que c'est pas la bonne.
1: Ce que tu veux.
12: Non, attends, si t'es pas content, tu retournes au standard, alors...
5: On va faire un mélange des...
12: Bon, allez, vous répondez, c'est terminé, il reste plus qu'une minute, allez.
1: Ah bah effectivement, nous, on a vraiment l'impression que tu ressembles plutôt à un vieil aspirateur, effectivement, tout pourri, avec plein de merde et plein de poussière.
21: Tu t'essouffles dans tous les sens.
12: Alors, qui c'est qui dit ça?
11: C'est la question pour déchaîner, là.
1: T'as bien aspiré, vu que t'as plus de dents.
12: Alors là, qui c'est qui vient de dire ça?
2: Je crois que c'est Benedict.
24: C'est Jean-Charles, je crois.
2: Ah bon, merde.
24: Mais ça y est, je l'ai viré.
12: Alors, Jeanne, pour toi?
5: Bah écoute, à quelle question je réponds? À la tienne ou à l'autre?
12: Non, mais allez.
2: Celle que tu veux, mais vite.
1: Comme quoi,
12: vite, parce que là, c'est terminé.
5: Bah écoute,
12: c'est terminé.
5: T'es un vieil aspirateur et tu aspires plus.
12: D'accord. Gabriella.
5: Moi, j'amène pas mon aspirateur en vacances. Il a besoin de se reposer, je le laisse dans le placard.
12: D'accord. Ellie. Allez, non, mais je m'en fous, moi. Vous répondez aux deux questions, c'est tout. Bon, allez, ça y est.
11: Mais non, Christophe.
2: Comme il est speed, le Gérard.
12: Mais là, allez. Ouais, si t'es pas content, il dit, tu gerbes, hein.
1: Ben Guigui.
12: Non, Ben Guigui, tu dégages, quoi. Je veux plus t'entendre.
1: Christophe.
12: Bon,
2: on va faire la conclusion, Gérard, parce qu'ils ont l'air un peu excités, toi aussi.
12: Ouais, je vois.
2: Ah, vas-y.
12: Alors, conclusion du débat,
1: là,
12: donc.
1: Je bourrais bien le cul d'une des deux salopes qui sont à l'antenne, là.
12: Eh ben, c'est bien, tu verras avec.
21: Ami poète, bonsoir.
12: Ouais, ben, pour l'instant, conclusion, allez.
14: Ben moi, alors c'est Christophe, je suis ma conclusion. Ben moi, je pense qu'effectivement, je crois que tu peux marquer ce jour-là d'une pierre blanche, parce qu'on a vraiment, c'était deux super débats.
12: Mmh.
14: Et donc, quand même, une petite conclusion, ce qui est sûr, c'est que, bon, ça, là, je me fais plaisir. Tu n'auras jamais une bite aussi longue qu'un tuyau d'aspirateur.
12: Ça, d'accord, ok. Benjamin, pour toi, pour finir, à la conclusion. Moi,
14: Je vais la faire en même temps que lui, comme ça ira plus vite.
12: Non, hein. Vous vous calmez, Benjamin, s'il te plaît, merci.
21: Alors, à la conclusion du premier débat, j'étais là, donc je vais dire pareil que pour le deuxième débat, donc pareil.
12: Donc pareil que c'est le premier.
21: Voilà.
12: Ok. Maïté.
10: Bah pour la conclusion, je dirais que c'est pas trop mieux qu'avant et.
19: Ouais, si c'est la valle et tout.
12: Bon,
19: et
12: s'il vous plaît derrière, merci.
10: Et vive les aspirateurs.
12: Ouais. D'accord. Eddie.
19: Bah moi la conclusion du débat, j'ai trouvé ça pas mal pour une fois. C'est vrai que ça a un peu changé.
12: Mmh.
19: Je suis assez fier de toi. Hein.
12: D'accord.
19: Je crois que dans les statistiques ça se verra. Hein.
12: Ok. Ben Guigui.
19: Bah moi j'ai été ravi quand même parce qu'effectivement le débat s'est bien passé. Je vais juste donner l'adresse de la société protection.
12: Non, c'est bon, tu donneras pas d'adresse, tu vas
19: des handicapés.
12: Ouais, bah voilà, c'est bien, bah Manu s'il te plaît.
15: Manu.
12: Merci.
15: Voilà, Manu.
12: Gabriella pour conclusion.
23: Alors moi je trouve que le débat s'est très très bien passé, les deux débats, et je suis très contente que ça soit bien passé et puis voilà, salut.
12: OK. Jean-Charles. Ah non, il est plus là.
16: Il est parti, Jeanne.
12: Jeanne, pour finir.
23: Eh ben écoute, débat fort intéressant, question très bien. Et c'était très important de parler des aspirateurs parce que ça va être le compagnon de la femme du futur.
12: Donc d'accord.
23: C'était très bien de l'indiquer, puis je me suis bien marré. Voilà.
12: D'accord. Eh ben moi, je peux vous dire une chose, que je pense que ce qu'on avait discuté mardi lors de la petite réunion avec Max Fildar et Manu, je pense que ça
2: a porté ses fruits. T'es
12: ça
2: content, chef, de nous? T'es content, chef?
12: C'était bien. Je crois que ça s'est bien passé. C'est les bien, deux débats chef, sont pardon. Super bien passés. Donc j'espère que la semaine prochaine, ça sera autant.
2: Ah, tu peux remercier Fildar et Manu quand même.
15: Oui, ouais. Quand même.
12: Vous avez quand même fait des efforts, c'est vrai, j'en reconnais.
2: Donc,
12: la semaine prochaine, les deux débats vont porter sur les grandes surfaces et sur les sports automoto. Et là, on va se quitter pour la nuit sans pub avec...
2: On va leur faire plaisir quand même.
12: C'est qui, c'est Marine?
2: Ouais, Marine, elle arrive.
12: Marine pour la nuit sans pub et demain...
2: Un petit cadeau.
12: Et demain, vous allez avoir le droit au best-of techno.
2: Ouais.
12: Parce que Max n'est pas là pour vous faire la libre antenne du soir.
2: Moi, je serai dans le bus, hein, quand même, en direct.
12: Il sera en direct dans le bus, en direction de la Belgique. Donc, il va faire une teuf là-bas. Donc, allez-y nombreux, surtout. Et comme tout le monde a été calme, vous avez le droit à un petit remix.
2: Ouais. Voilà.
12: Ouais. Celui qui s'amuse à balancer des conneries en remix derrière, il va virer. Quel est le... Ah, vous arrêtez, s'il vous plaît !
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12: Voilà, bonsoir à tous. Bonsoir, Fildar.
24: Bonsoir, on a commencé directement le débat. On s'est dit, allez, on va se faire kiffer, on va commencer direct. Le courrier, on verra ça plus tard.
12: Ouais, le courrier, je pense qu'on
24: verra plus tard. Il y a deux, trois trucs sympas, mais je remercierai tout à l'heure les gens.
12: Non, mais on peut les remercier, Manu.
25: Oui.
12: Manu,
25: oui.
12: Manu, on peut remercier quand même les gens là du courrier quand même.
24: Donne-moi ma pochette, man, parce que.
25: On va faire ça parce que moi je suis pas au courant des petites.
12: Non mais Olivier, c'est bon. Ouais.
24: Non mais c'est bon Olivier.
12: Non mais ça y est.
25: Ouais, c'est bon.
12: Oh non mais.
24: Ah mais il fallait que je travaille.
12: Non mais il fallait.
24: C'est un truc pour toi en plus.
12: Non mais hein. Attends, minuit c'est minuit. Hein,
24: bah oui, vrai. Regarde, 23h58. Bah ouais. Minuit c'est minuit. Bah ouais, je suis en avance, t'as de la chance en plus, tu vois.
12: Les sondages.
24: C'est parti. Ah, Manu va te les donner. Marigo nous a donné tout à l'heure. Donc je voulais remercier pas mal de gens. Hein. Je voulais aussi Exclusive Live à être sur Rennes. The Moustache of Suren Fucker Tour. Donc ça c'est sympa, donc il y a des prix à gagner, hein, il y a pas mal de prix, donc je vais les remercier, je le lirai pas ce soir, je le lirai la prochaine fois. Homo Mag, hein, remercier parce qu'il y a pas mal de gens.
12: Non, Homo Mag, tu laisses tomber,
25: j'en parle pas,
12: même Homo Mag, on en a plus rien à foutre.
25: Non, mais
12: allez,
25: ce que je veux dire,
12: basta.
24: Écoute Gérard, c'est les gens m'ont envoyé des trucs que les gens font contre toi, donc je les remercie parce qu'ils dénoncent, tu vois. Parce qu'ils envoient les trucs, donc comme ça on pourra porter plainte. Donc je remercie les gens qui ont envoyé donc au Momag, qui ont envoyé GGTon numéro 3. Il y avait aussi, qu'est-ce qu'il y avait? J'avais d'autres trucs. Cinésex Vidéo Club, avec les vidéos interdites de Monsieur Machin. Il y avait aussi France Poire, hein, merci France Poire. Wipe Route, Paparazite. Il y avait aussi homosexe. Enfin, il y avait pas mal de trucs, donc je remercie tous ceux qui ont envoyé ça. C'est gentil, on va pouvoir enfin porter plainte. Donc continuez à nous envoyer des trucs si vous avez des trucs que vous voyez chez vous, dans les rues, tout ça, envoyez. Pour qu'on fasse le dossier.
12: Non mais moi ce que je voulais remercier quand même c'est les gens qui pensent quand même à Max pour quand même le bonbon parce qu'apparemment il se plaint qu'il a rien et c'est vrai que pour l'instant on a rien. Donc c'est pas grave, bon on va commencer, donc on va saluer Olivier de la production qui est là à l'aria.
3: Bonsoir.
12: Bonsoir à toi Olivier. Manu.
24: Bonsoir Olivier.
3: Bonsoir Fildar.
24: Salut, tu vas bien?
9: Salut Gégé, ça roule?
12: Fildar au standard. Oh, et le grand bien. Retour.
3: Oh, putain.
12: Le grand retour qu'on attendait. Rigo au standard. Et il paraît que c'est ton anniversaire.
3: Alors je suis pas au standard, je suis sur l'IRC. Bonsoir.
12: Ah, pardon.
3: C'est plus mon anniversaire vu qu'il est minuit 8 secondes.
9: Ah merde.
12: Ah mais c'était l'anniversaire.
9: C'est con, on avait une Porsche dehors quand tu vas faire.
3: C'est con.
12: Donc Le grand retour de Rigo qui est sur l'internet. Donc Rigo, tu m'as dit que tout à l'heure
3: on était déjà 7700 pendant que j'étais hors antenne et là on est déjà 7324. Ça fuse sec.
9: Bravo. Je peux quand même dire qu'on te retrouve toutes les semaines sur Europe 1 dans On n'a rien à cirer.
3: Tout à fait.
12: Ouais. ça on n'en a rien à foutre, tu vois. Maintenant,
9: ça, tu peux t'en passer, par exemple, tu vois.
3: Ouais, mais je peux faire ma pub, c'est normal.
12: Non, non, mais maintenant, ils vont fermer leur micro là.
9: J'ai
12: les
9: entendu
12: deux.
9: Dire que t'allais remplacer une gaffette aussi, mais.
12: Non, non, mais là,
3: j'ai
12: maintenant. Maintenant, vous allez éteindre vos micros et puis vous allez me trouver des bons auditeurs. Par contre, Manu, si t'es gentil, si quand t'as des auditeurs, tu leur demandes la fréquence, c'est pas à moi de les chercher parce que là, il me manque une fréquence et.
9: C'est laquelle?
12: Dijon.
9: Dijon, 106. Attends.
12: 106.2.
9: Non, mais
12: on va
9: 806.
12: 806, bien sûr. Pourquoi pas?
9: La voiture.
12: Bon, on appelle. Donc, on a Goy. Gros pouce.
13: Mousse. Gros pouce. Bonsoir, Gérard.
12: Bonsoir à toi. Donc, Paris 101.9.
13: Exactement.
12: T'as un portable?
13: Non, pas du tout. T'es ouf ou quoi?
12: Tu commences pas comme ça, s'il te plaît, parce que déjà, tu as baissé ta radio derrière.
13: Ok, très bien.
12: Hein? Je crois qu'on t'avait prévenu hors antenne.
13: Non, mais j'ai pas de radio derrière, donc.
12: Y a quand même un petit écho, donc. Donc, Boulimix.
13: Ouais, tout à fait.
12: 28 ans de Nancy, 100. On se calme derrière, Nancy 103.3.
13: Ouais, c'est ça, bonsoir tout le monde, happy birthday Rigo.
3: Merci mon pote.
13: Ouais.
12: Et Hachi. Hachi kebab.
13: Oh, c'est chaud.
12: Hachiche kebab.
15: Kebab.
12: Ouais, donc Tour 102.8.
15: Ouais, salut Gérard, salut tout le monde, bon anniversaire Rigo.
12: Bon, ouais.
3: Merci ma pote.
12: Et Sleepwatch.
16: Slim Fast.
12: Ouais, Slim Fast de Dijon.
16: Exact.
12: Ta fréquence
16: 102.5. Et bon anniversaire Rigo, bonsoir Fildar, bonsoir Manu, et je fais un gros bisou sur le clito Angélique.
9: Salut.
3: Et merci mon pote.
16: Ben, je t'en prie.
12: Bon. Alors, le débat va.
16: Je t'ai attendu l'autre fois, oui, Hydro, t'es jamais venu.
3: Bah ouais, pas tous les jours quand même.
16: Ok.
12: Bon, ça y est, c'est fini là.
16: Tu me dis que.
12: Gérard. Ouais, tu commences pas comme ça, toi, parce que sinon, tu vas virer. D'accord, Slipops.
16: D'accord.
12: Ok. Alors, que représente pour vous la bonhomie? Alors, que représente la bonhomie pour vous? On va demander à.
15: Ouais.
12: Bah oui, Hachicho, je sais pas quoi là.
15: Pour moi, la bonhomie, c'est en Amérique du Sud, à côté de l'Équateur.
16: Ouais.
12: Non,
16: ouais.
12: La bonhomie. La boulimie.
15: Ah, c'est pareil.
12: C'est pas la bonhomie.
15: Je crois que c'était la Bolivie. Alors moi, j'ai tout préparé sur la Bolivie.
16: C'est clair. Ouais.
12: Ah, c'est cool. Qui
16: c'est
12: qui m'a. Qui
16: moi,
12: c'est
16: je
12: qui. Kid. Non. Déjà, qui c'est qui m'a préparé ces auditeurs? Non. Arrêtez de vous envoyer la balle tous les deux.
9: J'étais pas là, moi, c'est lui.
12: Il y en a un qui me dit.
9: J'étais c'est l'autre.
12: Non, non, il faudrait peut-être savoir là.
20: C'est pas grave, on y va.
12: Non, mais.
9: Avant, j'étais aux toilettes pour mettre des boules caisses pour le nez parce que ça pue. Tu vois, c'est.
12: Tout à l'heure, tu vas te prendre des.
16: Il va te casser le nez, tu vas voir.
20: Oh, te mouche pas!
9: Mais je jure qu'il est vraiment en vacances, Gérard. Hein. Il a pas envie de.
20: Non.
9: Il a pas envie d'en faire loin.
20: Hein. Taffer, hein.
12: Comme bon, allez!
15: Ça y est, j'ai réfléchi.
9: On y va là, c'est bon?
12: Bon, allez! Allez, assis sur kebab là!
15: Ouais, non, mais.
12: Allez, hop, on y va là, allez!
15: Bah, c'est à toi de dire ça.
12: Hein. Allez, tu repas,
16: Tu balances direct.
12: Bon, alors.
15: Moi, la boulimie.
12: Oh, un peu de ventilo là!
0: Avec des grappes de
4: la ventilo maintenant,
0: je me décale. Comment ça fouetter là?
12: Et en voilà la ventilation.
0: Éventez-le.
12: Putain,
4: c'est parti.
12: Bon allez, tu réponds là.
0: Achiche,
12: là, tu travailles ou quoi, la merde? Bon allez, achiche, en bas. Allez, hop, dégage. Allez, hop, la première question, tu t'en vas. Bonne nuit. Bonne nuit pour tour.
0: Non mais t'énerve pas trop, il y a ta jambe qui est en train de se détacher là.
12: Slipoche.
0: Allô, oui, bah alors, boulimique. Déjà, c'est une maladie, je pense que c'est la maladie par
12: Manu.
0: Laquelle...
12: Manu, tu lui dis au revoir à Chicha. Terminé
0: voilà,
12: pour
0: voilà,
12: elle.
0: Elle est partie en boulimie, là.
12: Faites gaffe parce que je crois que ce soir ça va aller vite. Hein.
0: Ça va être chaud.
4: Gérard.
0: Donc est-ce que je peux m'exprimer quand même?
12: Stop.
4: D'accord. Stop, désolé. Sur IRC, il y a une très bonne question de Omer LF91 qui te demande si tu connais la capitale de la boulimie.
12: Non, il n'y a pas de capitale parce qu'en fin de compte, c'est un truc sur le poids.
23: C'est Sandy City.
12: Comment?
0: J'ai pas osé, ouais.
12: J'ai cru mal entendre, là.
23: C'est Sandy City.
12: Boulimique, sans voix. Allez.
0: Boulimique, tu bouges.
12: Ouais, non, mais ce soir...
7: Ça y est.
12: Non, mais ce soir, je vous préviens...
0: Ouais.
12: C'est prévu jusqu'à 2h15 du matin, on va y aller.
0: Non, on peut faire un débat correct, là, ou pas?
12: Ouais, c'est pas possible, là.
0: Bon, les boulimiques, là, tout ça, ils souffrent.
12: Bon, alors, si s'ils passent...
0: Ouais, donc, la boulimie...
12: Eh, tu travailles!
0: Oui, excuse-moi, j'étais en train de me branler.
12: Je
0: me
12: décale, allez!
4: Allez! On va essayer de se calmer un peu, Gérard,
12: c'est pas... Non, mais il va se branler ailleurs. Allez, hop!
4: Mais c'est pas grave. Okay. Gérard, pour continuer dans le débat, il y a Yankee, il dit qu'en fait, la boulimie, c'est comme un kyste en plus gros.
12: Non. Non, alors, en fin de compte, comme on a... gros pouce mousse là.
0: Ouais.
12: Donc on n'a plus que toi malheureusement.
0: Ouais, malheureusement. Ça tue déjà rien. Tu te calmes un peu.
12: Non mais de toute manière je gère tout le monde parce que ça commence déjà à me gonfler parce qu'il y en a qui s'amusent à parler de n'importe quoi. Donc alors pour toi que représente la boulimie?
0: Bah la boulimie c'est tu te fous un pouce dans la gorge quoi, un gros pouce et puis tu gerbes pour.
12: Non je pense pas. Non je pense pas.
0: Bah si c'est ça.
12: Ah non.
0: Bah si, arrête de me prendre pour un con.
12: Attends, tu veux faire comme les autres, toi?
0: Je sais pas, ça dépend, quoi. Pour l'instant, c'est pas très passionnant, donc bon.
4: Déjà, t'es presque tout seul à l'antenne, alors ce serait con, quoi.
12: Donc, si tu veux faire comme les autres, tu le dis, il y en a pas pour longtemps.
0: Ok.
12: Alors, tu réponds correctement à la question.
0: J'ai répondu, c'est ma réponse, c'est comme ça, c'est tout.
12: Ah, alors, parce que tu te mets un pouce.
4: Fais gaffe.
0: Ouais.
12: Et tu vomis.
0: Bah ouais.
12: Non, mais tu me... C'est ta réponse?
0: Bah exactement.
12: Et tu crois que tu vas continuer comme ça le débat?
0: Bah je sais pas, ça dépend.
12: Bah je sais pas.
0: Je pense que ouais, franchement ouais.
12: Bah moi je pense qu'à mon avis là t'as tout faux. Hein. Déjà c'est pas
0: ça. Alors c'est quoi?
12: Déjà la boulimie c'est des personnes qui mangent de trop.
0: Ouais.
12: Merci pour le Larsen.
8: Voilà.
12: Donc la boulimie c'est des personnes qui mangent de trop.
0: Ouais.
12: C'est oui, Manu.
7: Après, vas-y continue.
12: Non, Manu. Si on a d'autres personnes.
7: On a personne. T'as viré tellement sauvagement les gens qui flippent maintenant. Donc continue ton explication.
12: Ah non.
7: C'était juste ça que je voulais te dire.
4: Non, vas-y continue. Tu parlais, Gérard. Vas-y continue. Finis ce que t'étais en train de dire.
12: Donc la boulimie, c'est des personnes qui mangent. Donc qui mangent n'importe quoi à longueur de journée.
7: À quelle heure?
12: Non, mais à longueur
4: et
12: de
4: quoi
12: journée.
4: Et quoi?
12: Non, mais ils mangent de tout, hein.
4: Mais la boulimie, c'est un rapport avec les bols. Enfin, ils mangent des trucs dans des bols,
12: non,
4: pas du tout. Rien.
12: Non. La boulimie, c'est, si tu veux, c'est quelqu'un qui a tendance à trop manger.
4: Trop manger.
12: Et donc, de n'importe quoi. Qui mange ce qu'ils veulent à longueur de journée. Par exemple, tu vois, on va pas citer la marque, mais t'en as qui peuvent manger de ça
7: toute la journée.
8: Oh les gars.
4: Non, on a dit pas de marque. Il l'a fait exprès, pas dire. Il a dit on va pas citer de marque. Vous commencez pas.
7: Bon, Bouchard.
12: Bon, okay. les deux standards, vous allez faire votre boulot correctement parce que sinon on va faire venir Noémie et puis quelqu'un d'autre.
0: Non.
12: Quoi, c'est pas toi qui commande, d'accord, c'est moi qui commande le jeudi.
0: Donc, mais pour l'instant, ta réponse, elle est toute pour avant.
4: Donc c'est toute la journée, la nuit aussi ou pas?
7: Non, mais il faut savoir si, genre, quand tu dis boulimie, c'est des chibres, les féculents, tout ça.
12: Non, mais de manière, c'est des gens qui mangent n'importe quoi toute une journée.
7: Donc ils peuvent manger des chibres à longueur de journée.
12: Mais de manière, tu as donné, par exemple, quelque chose. Tu vas lui dire, par exemple.
4: Quoi, par exemple, quoi? Des chibres?
5: Non, mais elle va manger n'importe quoi, c'est-à-dire de la salade, tout ça.
7: Des chibres.
5: Mais non, pas des chibres.
19: Oh, c'est bon, le chibre.
5: Putain.
7: Pourtant, les chibres.
19: C'est le chibre.
5: Bon, toi, je suis.
7: Par exemple, quand on est boulimie, on est gros.
5: Bah oui, bah la boulimie, c'est quoi? C'est parce que t'es gros.
6: Donner du caviar au cochon, c'est un rapport?
5: Mais non.
7: Est-ce que tu connais des gens de ton entourage qui sont boulimie?
19: Bah ça
5: non. Comment? Alors gros pouce, au revoir. Allez hop, terminé pour toi. Ça t'apprendra. Allez hop, terminé. Hop, Manu.
7: Ah ouais, bah on cherche. Ça vient.
3: Donc. Tu peux peut-être un petit sondage vite fait?
5: Ouais, bah on va faire un petit sondage parce qu'apparemment ils ont l'air de se branler les couilles là au standard. Voilà. Alors, avez-vous déjà eu de la boulimie? Alors, 48% des gens répondent oui, mais c'est bien probable. 27% répondent que c'est leur problème. Bon, ça, c'est vrai, ça regarde chacun d'eux. 17% des gens ont porté plainte contre McGraw. Alors là, je sais pas du tout ce que ça veut dire. Ah. Et 9% sont plus intéressés par la boulimie. Alors, des gens qui portent plainte contre McGraw, à mon avis, niette. Bon, des gens sont plus intéressés par la boulimie, ça c'est leur problème. C'est eux qui voient. 27% répondent que c'est leur problème. Ça, c'est vrai que ça concerne la personne. Donc, si la personne est bien dans sa peau, c'est bien. Et 48% des gens répondent que oui, mais c'est bien probable. Alors là, je comprends pas du tout la.
7: Moi non plus, quoi.
3: Moi non plus.
5: Je comprends pas là sur les 48% des gens qui répondent oui mais c'est oui, c'est bien probable. Probable de quoi?
3: Probable.
5: Bah oui, là.
3: D'être boulimique, peut-être.
5: C'est quoi, là? 48% des gens répondent oui, c'est bien probable. Et après, on n'a pas la suite.
3: Ah ouais, ah, ça craint, ça.
5: Là, hop.
7: Y a une erreur.
5: Donc, si on n'a pas la suite du sondage, on peut rien faire.
3: Bon, Gérard. Ouais, y a une erreur, là, oui. Pour en revenir au débat sur l'IRC et sur le super site radiogérard.fr.fm, quand même.
5: Attends, Rigo. Fildar.
7: Il y a eu une erreur sur le sondage, je tenais à le signaler à l'auditeur.
5: Ah. Non, mais moi, je préfère te signaler, Fildar.
7: Oui.
5: Que c'est un avertissement que tu t'attrapes là.
7: Ah déjà.
5: Et déjà, je crois que le premier avertissement, tu vas aller voir dehors si j'y suis. Non, et on va faire venir Noémie.
7: Non, on va attendre un peu, on va lui laisser sa chance.
5: Non, mais moi je veux pas le savoir. L'autre, vas-y, je te la coule douce, je viens voir les Rigo, sondages.
7: Donc
5: je parle à Rigo.
3: Donc petite question de Judge de Lyon sur l'IRC qui te demande si on peut se faire opérer de la boulimie. Tiens, regarde, c'est là, Lee.
7: Fais pas semblant.
5: Alors là, c'est vrai que c'est une opération, mais
7: la thyroïde.
5: C'est une opération et ça, de toute manière, on va en parler lors du débat.
7: Ah oui, tu vas parler de la glande thyrolienne.
5: Bon, ta gueule à toi. Allez hop. Allez hop. Bon.
7: J'ai trouvé des gens, GG, si ça t'intéresse.
5: Alors vas-y.
7: Alors on
8: a un dans le 15e, donc faut pas aller le chercher.
7: On accueille Wet Watcher.
5: Attends.
8: Quoi?
5: Attends.
8: Bonsoir.
5: Ça. Déjà pour commencer, on va bien être d'accord que le prochain que j'entends parler de ça, c'est simple. Clair, net et précis, j'arrête. Donc, alors, Manu.
7: Donc, je flippe un peu maintenant, je flippe un peu. Calorix.
19: Ouais, bonsoir.
5: Bonsoir à tous. Calorix, on t'appelle d'où?
19: Alors, La Rochelle.
5: La fréquence
19: 109.9. Ah, qu'est-ce qui se passe?
7: Accueil aussi au chaud. Oh merde,
3: j'ai pas capté là.
7: J'ai absolument rien fait. Tu remarqueras que il y a que les micros en rouge et l'insert. Hein. Donc commence pas à me regarder sur téléphone. Hein.
3: T'as démonté l'idiote, t'es un enculé.
7: On accueille Petite Balance.
5: On dit pas.
7: T'as vu de quoi il m'a traité?
5: Je sais.
3: Petite Balance.
7: Je sais. Petite Balance.
3: Ta mère.
11: Bonsoir Gérard.
5: T'appelles d'où?
11: De Saint-Geneviève-des-Bois dans l'Essonne.
5: Comment?
11: Saint-Geneviève-des-Bois dans l'Essonne, 91.
5: Ouais, donc 101.9.
11: 101.9. Bonsoir à tous les auditeurs qui restent, quoi.
5: Après,
7: il y a trop d'humour. Suppositoire. Suppositoire. Suppositoire.
19: Encore j'ai envie de câlin. Bonsoir.
3: Ton cousin.
19: Bonsoir.
1: Salut, c'est Poulet.
3: Bonsoir.
10: Bonsoir
1: à tous.
5: Alors, suppositoire, au revoir.
10: C'est pas moi.
5: Suppositoire, tu lui dis bonne nuit.
3: C'est dommage parce que c'est peut-être un remède contre la boulimie.
10: J'ai envie de parler.
5: Au revoir.
3: Tu vois, ça y
7: est, bon, vas-y.
5: Alors, je préviens. Je préviens là maintenant parce que là ça commence à me gonfler. Il est minuit un quart. Ça fait déjà
10: Attends, je l'ai pas mis une seule fois encore.
5: Oh les bandes de câbles là.
7: Non, on se disait tous les trois que direct Max il est arrivé, direct a commencé à gueuler, un truc de fou.
5: Non, non, mais moi je vais vous dire une chose.
3: C'est la pète là un peu. Ouais.
5: Ça fait déjà deux fois. Donc vous retrouvez des auditeurs, je veux pas le savoir. Je ne travaille pas comme ça. Au revoir.
3: C'est marrant, tu me fais penser à
5: Non, non.

0: Petite balance, il a 12 ans et c'est la première fois.
1: Non, ouais. Je veux pas des gens de 12 ans.
2: Faut être sympa.
3: Moi, je peux répondre.
4: Pas 12 ans, 18 ans.
0: Regarde, faut tenir encore 1h45.
2: On peut être boulimique à n'importe quel âge.
1: Oh non, je peux pas tenir avec deux cons comme ça. Non, allez. Non, personne répond, vous avez. Personne répond. Personne répond à la question.
4: Vas-y, fais ton taf.
1: Personne répond à la question.
4: Vas-y, travaille un peu. Vas-y, fais ton taf là.
5: Feignasse.
1: Alors la feignasse, ça t'emmerde, tu dégages, au revoir, allez hop. Bonne nuit à cela. Allez Manu.
2: Allez, voilà, tout hop, à fait.
1: Tu les vires tous.
2: Bonne chose de faite. Gérard, sur IRC, on a une petite question de Perforas ouf de Bab.
0: Non mais calme.
2: Pour calmer justement, on va tout à fait. Il voulait savoir à partir de combien de kilos devient-on boulimique. Et ça fait combien en grammes et en euros?
1: Non, ça en euros on peut pas dire, mais en kilos, je vais dire une chose, ça dépend ce que la personne mange déjà en général.
2: Mm-hmm. Et en grammes?
1: En grammes, tout ça dépend de la personne. Hein. Mm-hmm. Si la personne peut très bien manger des trucs hors... Éteins-moi le micro à fil d'or.
2: Des trucs qui font pas grossir, c'est ça que tu veux dire?
1: Non, mais il y a des trucs qui font grossir, il y en a d'autres moins. Mais il faut dire une chose, que la boulimie, c'est vrai, c'est un truc que les gens mangent, qui mangent et qui font pas attention.
2: Ah, d'accord.
1: Mais ça peut avoir des causes par la suite. Hein. Donc voilà.
2: Est-ce que justement, il y a IR sur l'IRC, ouais, qui me demande si ça a un rapport avec les 35 heures, de manger pendant 35 heures?
1: Non, ça n'a rien à voir avec les 35 heures. Hein. Ah. Mm-hmm. Ça n'a rien à voir. Combien qu'on est, sinon, à quelque chose près.
2: On a descendu un peu du fait qu'on ait perdu des auditeurs à l'antenne.
1: Ouais, mais ça, je m'en doute.
2: Donc on est 6842.
1: Moi, 6842, mais on va récupérer rapidement.
2: Ouais, il y a l'hypersession.
1: Bon, alors, pour ça, on va s'écouter Gérard, le fils de mon oncle, avec les bons petits plans de régime et de logement à petit prix. On se retrouve tout à l'heure pour la suite du débat, en espérant qu'on aille des bons auditeurs, pas des caves.
6: Bah ouais, parce donc, que après, pouvez... c'est moi qui m'en prends plein dans la gueule, tu vois, et moi à chaque fois, ça... Non mais franchement, j'en parlais avec Fidère, ça me déprime, quoi, parce que tu vois, à chaque fois, je me fais engueuler, quoi.
1: Par contre, il y a un truc que j'en ai marre, c'est j'ai envie de câlin, ça, je veux plus l'entendre ce soir.
6: Ouais, ça, mais moi j'y suis pour rien, à chaque fois, tu vois, je me prends après quoi, Maxime en gueule et tout ça, tu vois, c'est pareil, quoi. Non mais franchement, Gérard, tu vois, c'est pas cool.
1: Olivier, s'il te plaît, t'es à l'arrière, tu le loupes pas constamment, d'accord?
6: Ouais, mais je veux bien parler de la boulimie, tout ça, tout ce que tu veux, mais à chaque fois, je me fais engueuler.
1: Pour l'instant, tu te la fermes,
6: ou
1: sinon...
6: Pour des conneries, finalement.
1: Bon, alors, tu vas retourner dans ton bureau et ça va être terminé.
6: Ouais, merde.
1: Comme ça vaudra mieux.
6: Toujours pareil.
1: Non, mais pour te dire, Rigo, ce qui s'est passé, c'est qu'il y a un auditeur qui a enregistré la voix en samedi.
2: Ah, d'accord.
1: Et que maintenant, il y en a un qui s'amuse à dire j'ai envie de câlin. Mm-hmm. Et en fin de compte, c'est la voix à Sandy.
2: Et le rapport avec la boulimie, il est où?
1: Ben non, mais justement, quand t'entends de temps en temps j'ai envie de câlin, mm-hmm, donc c'est quelqu'un qui prend la voix Sandy et qui s'amuse à la passer.
2: D'accord.
1: Donc voilà. Et on se retrouve tout de suite après. Donc vous pouvez toujours nous appeler au 0803 08 5000. On se retrouve tout de suite après pour la suite du débat.
6: D'accord. Après quoi?
1: Ben après le disque, Gérard, le slip de mon oncle, avec les bons petits plans de régime et de logement à petit prix. À tout de suite. Et voilà, vous venez d'écouter donc Gérard, le fils de mon oncle, avec les bons petits plans de régime et de logement à petit prix. Donc vous pouvez toujours nous appeler au 0803 08 5000. Donc maintenant on a fait tourner l'équipe. Donc toujours Rigo qui est sur l'internet, qui est
0: jamais lui.
2: Oh, bonsoir.
1: Qui est toujours là. Donc toujours. Noémie qui est au standard.
7: Salut.
1: Manu qui est toujours en standard, qui attend vos appels, et on a mis Fildar à l'aria à la place d'Olivier de la pro. Voilà. Ouais, donc alors
0: de te demander une augmentation, parce que l'aria c'est plus important que le standard.
1: Non. Alors on accueille Pest Personne, 19 ans, de Poitiers, 94.1.
8: Bonsoir Gérard.
1: Bonsoir à toi.
8: Merci.
1: Alors voilà, qui c'est qu'un Manu?
9: Non, enchaîne.
1: Non, Manu. Manu, ouais. J'espère que tu leur as bien dit que comment que ça se passait, et qu'on n'aille pas de porte-à-bas.
10: Ah, j'ai dit que tu étais très susceptible et qu'il fallait être gentil, ouais.
1: Donc, Bifidus actif, 20 ans de Lyon, 91.7.
8: Oui, c'est exact. Bonsoir Gérard, bonsoir l'équipe. Et bon anniversaire, Rigo.
2: Merci ma pote.
10: Bonsoir.
1: Et... C'est... Dieterix.

0: Diététique, Gérard.
1: Ah, Diététique, pardon.
2: Ouais. Bonsoir.
1: 21 ans de Marseille, 103.1.
2: Tout à fait. Bonsoir, bonsoir l'équipe Happy Burst Rigaud.
3: Merci.
1: Non, bah,
0: un peu fini les birthdays, là.
1: Et puis le dernier,
0: Liposuccion.
1: Liposuccion, 27 ans de Lille.
4: Oui, bonsoir, 27 ans de Lille. Bonsoir, bon anniversaire.
1: 87.7.
4: Exactement.
3: Merci.
1: Donc voilà. Alors maintenant, les prochains auditeurs qu'on va avoir, je ne veux plus entendre d'Happy Birthday.
2: Mais
1: ça y est, c'est terminé.
2: C'est pour Rigaud, merde.
1: Non, mais il n'y a pas de merde.
4: Ouais, maintenant, c'est anniversaire.
1: Ça y est, c'est terminé.
3: On n'a pas tous les jours 16 ans, quoi.
1: Non, mais ça y est, c'est fini. On n'en parle plus. Ok. Alors, on va quand même poser la première question après les petits problèmes qu'on a eus sur, les premiers. Alors, que représente la boulimie pour vous? Alors, j'espère que vous allez répondre correctement ce coup-là. Donc, on va demander à Pèse Personne.
5: Alors, la boulimie, pour moi, c'est des femmes, en général, qui sont en déprime. Leur mari, il est bas.
1: Tu vois, attends. Déjà, je te coupe. Déjà, la boulimie, c'est pas quelqu'un qui bat une personne.
5: Non, écoute-moi ce que je veux dire. Je vais terminer la phrase, s'il te plaît, déjà. La femme, tu vois, si tu veux, elle est triste. Donc, elle réfugie sa tristesse dans la nourriture, elle mange, et voilà, quoi.
1: Ouais, mais tu crois que c'est quelqu'un... parce que t'as dit que c'était... Parce que... Non, merci pour la...
5: De quoi?
1: Non, Pildar.
0: Quoi?
1: Cet appareil photo, tu le redonnes à celui à qui il appartient. Je ne veux pas de photo pendant les débats.
0: D'accord.
1: Merci.
0: Ok.
1: Je réponds à ta question, Pèse Personne, tout à l'heure, parce que si on écoute bien ce que t'as dit, t'as dit c'était une personne qui souhaitait taper dessus.
5: Oui, parce qu'elle peut être influencée, tu vois, son mari la tape, il a envie de divorcer, elle est triste.
1: Non. Attends, je vais te dire une chose, une personne boulimie, c'est pas parce que c'est une personne que son mari lui tape dessus, c'est faux.
5: Non, pas forcément, mais en général, quoi. Ça peut être un facteur.
1: Mais attends, on garde. Donc c'est ta supposition.
5: Oui.
1: C'est ta réponse.
5: Tiens. Oui, ma réponse, mais il n'y a pas que ça dans ma réponse. C'est bon, je veux savoir que ça, il y a ça.
0: Pèse balance, là, il dit que.
1: Non, pèse personne.
0: Ouais, pèse personne, il dit qu'en fait, c'est des facteurs qui tapent les femmes boulimiques.
1: Pour lui, ça serait quelqu'un qui tape sur une femme. Rigaud, une question importante, IRC. Attention, l'IRC.
3: Ouais. Non, c'est par rapport
1: attends,
3: à un autre truc, rien à voir.
1: Attends, tu me coupes ça. Oui, merci, Fildar. Oui. Je préfère tout de suite prévenir les auditeurs sur l'Internet.
3: Tout à fait.
1: Que ceux qui s'amusent à parler de Sandy et Dupont de l'Alma, ce n'est pas la peine. De bande d'entendeurs, salut.
0: Pas de conneries.
1: Voilà. Il ne fonctionne pas. Il est éteint. Oui, Rigaud.
3: Il y a une question de Dame qui te demande si les boulimiques peuvent devenir récidivistes.
1: Comment ça? Ouais, mais il faudra peut-être qu'il précise le fond de sa question, parce que là, récidiviste, c'est quelqu'un qui ressort de prison. Mais c'est ça qui veut dire.
3: Ouais.
0: En fait, est-ce que tu grossis en sortant de prison?
3: Voilà, parce qu'il y a des gens qui vont en prison pour ça, donc ils voulaient savoir.
1: Déjà pour le rassurer, c'est pas en prison que tu arrives à manger comme ça. Hein.
3: Je fais juste une parenthèse comparé à ce que tu disais tout à l'heure. Il y a Thalassa sur l'IRC qui me demande le rapport entre Sandy et le pont de l'Alma. Ça, faut arrêter.
1: Hop, c'est qui lui?
3: Thalassa.
1: Alors Thalassa, tu peux aller te faire foutre. Je répondrai pas à ta question. Alors tu peux continuer à poser des à machiner, mais je répondrai pas. J'y répondrai pas. Donc tu me remets les auditeurs, Fildar. Okay, merci.
0: D'accord.
1: Alors Bifu. Bifuduf actif.
6: Salut, c'est Patrick, la voix du mélo.
7: Oui, Gérard.
1: Bifudus.
7: Pour moi, la boulimie, c'est une maladie qui atteint les femmes plutôt jeunes, donc les jeunes filles.
1: Justement,
2: les jeunes boudins,
7: les jeunes boudins, oui.
1: Non, mais justement, c'est une question qu'on allait parler. Alors, donc, tu réponds quand même à la première question.
7: Mais j'y réponds. Je te dis que ça touche plutôt les jeunes filles qui ont du mal à accepter leur corps en tant que tel. Et qui donc se le déforme en mangeant trop ou en se faisant gerber, en se mettant des pouces dans la gorge. Le jeune homme tout à l'heure que j'ai entendu avait raison, oui.
1: Non, mais.
0: C'est pas de la boulimisme, ça, c'est de l'anorexisme.
1: Oui. Justement. Attendez.
2: Oh, calme-moi, t'es un peu.
1: Il a raison. Merci. Oui, Rigo.
3: Oui, donc justement, il y avait une question très intéressante de Destroy sur l'IRC qui demandait si les boulimiques peuvent devenir anorexiques. Si oui, dans quel sens?
1: Bah, justement, on vient de le dire. Mm-hmm. On vient de le dire en se mettant des doigts dans la gorge. Juste, non, pas dans le cul.
0: Non, ça,
1: on
0: ça
1: est
0: fait,
1: poli.
0: Ça,
1: visé, ça, ça c'est vulgaire, ça c'est autre chose. Oui. Non, mais c'est vrai que.
7: Alors, moi, enfin, Sandy, j'adore la sodomie. Et
0: mais ça, tu vois, c'est ça quoi.
1: Bon, alors, Fildar. Fildar, ça suffit. Max.
0: Mais on déconne.
3: Au cri de la bête.
1: Ça, je m'en doutais. Je m'en doutais.
0: Vous avez déjà dit le fait de transpirer.
1: Je m'en doutais.
0: Donc,
1: je m'en doutais du coup.
0: Donc l'anorexie, c'est la différence de la boulimie. Donc tu voulais demander à qui?
1: Non, je m'en doutais du coup.
0: C'est pas nous.
1: Que ce soir vous allez me casser les burnes.
0: Mais non.
1: C'est toi qui le fais. Alors non. Arrête, Fildar, s'il te plaît.
0: J'arrête, promis.
5: Grave de chez Grave.
1: Je
5: peux dire quelque chose?
1: Oui.
0: Ouais, vas-y.
5: C'est pas personne.
1: T'es
5: un peu une
1: Noémie, on travaille au standard.
0: Il faut rien, c'est ça que je voulais dire.
1: Non, mais on travaille au standard. On laisse pas un micro. Oh, on laisse pas un micro allumé. On travaille.
0: Gérard, vas-y.
3: On y va.
1: Alors, vous pas.
0: Personne, il voulait te poser une question.
1: Non, pèse personne, ouais.
5: Non, en fait, c'est pas une question, c'est pour revenir à ce qu'il a dit. Je crois que c'était Fildar qui a dit ça. Moi, j'ai vu dans un reportage des.
0: Tu l'as bossé le débat. Rassure-moi, tu l'as bossé le débat, pèse personne.
5: Ah oui, bien sûr.
0: Parce que tout son collège écoute, hein. Donc.
3: Ah, c'est ton cousin.
1: Attends,
3: la honte.
4: C'est
3: son cousin.
4: Il y a la CPE, tout ça. Ça, monsieur Spirouli?
1: Pèse personne.
5: Oui, écoute-moi donc.
1: T'as pas 19 ans, d'accord? Tu te fous de ma gueule.
5: T'as 12 ans. Et t'as,
1: t'as 12 ans, allez! T'as pas le droit d'être sur l'antenne à ce soir-ci, au revoir!
7: Ici le CDI.
4: Ouais.
1: Ah!
4: Tes parents là?
1: Manu, s'il te plaît!
4: Fais voir un billet rose là.
1: Manu! Manu, s'il te plaît,
0: quoi.
1: Tu me vires personne.
0: Je crois que c'était Keneda en vrai.
1: Non, tu me vires.
4: Okay,
1: tu me vires pèse personne, tu lui dis que c'est la dernière fois que.
0: Il se rachète un nom et
4: il retourne sur internet, hop là.
1: Il retourne chez papa et maman.
4: Ok, la vanne.
1: Ah, putain, je savais pas qu'il avait 12 ans celui-là.
4: Ah, tu m'étonnes.
1: Alors,
4: tu l'as bien niqué, hein.
1: Bifidus actif, oui. Tu voulais dire. Donc, pour toi, la boulimie, la boulimie, ça a un rapport avec l'anorexie.
7: Alors que je t'explique la différence entre la boulimie et l'anorexie.
4: Mmh. Pas trop compliqué, hein, quand même.
1: Non, mais allez-y. Non, attends. Bifidus.
4: Ah, mais je sais, elle a fait boulimie.
7: J'ai fait un bug de boulimie, moi.
4: Ouais.
1: Bifidus.
7: Oui.
4: T'as bouffé des pépites.
1: Diététiques. Diététiques.
4: Oui.
1: Te calmes.
4: Oui, bien sûr.
1: Et l'hypposition là.
4: L'hypposition s'il te plaît.
1: Ouais, alors.
4: Mais moi je suis un peu guédard dans le débat parce que je croyais que boulimique c'était le frère de Gros Quick, donc faudrait que tu m'aides un peu.
1: Pour l'instant tu vas te taire un petit peu.
4: Tu fais cacao toi.
1: Okay. Hein, tu as bouffé du banania.
7: Ouais.
4: Ok.
1: Hein?
7: Champion de la
1: vie. Donc pour l'instant vous êtes tous les trois parce que là on vient de virer un jeune de 12 ans.
0: Je viens de retrouver quelqu'un.
4: Avec ta boîte à bingo.
7: Un jeune Albert.
0: Eh oui.
1: Alors on récupère.
0: On accueille Carlos Lagrosse.
1: Carlos.
8: Bonsoir à tous.
1: T'appelles d'où Carlos? T'as quel âge?
8: J'ai 25 ans.
4: Moi j'aime ta barbe.
8: Merci.
7: Je kiffe ton papayou.
8: J'ai un bouc.
1: Agen, quelle fréquence?
8: Agen 102.7.
4: Bonsoir.
8: Bonsoir.
4: Rigo quand même.
1: Non, mais ça y est, c'est terminé. Hop.
3: Ça me fait toujours plaisir quand même.
8: Eh ben, bon
1: anniversaire. Bon, alors.
8: Donc, moi je suis boulimique.
1: Ouais.
8: Déjà, je tiens à le dire.
4: Mmh. C'est alors, pas cool ça.
8: Hein, ouais,
1: non, mais attendez, laissez-le parler.
8: Ouais, c'est une maladie grave.
1: Mmh.
8: Je trouve qu'on prend trop ça à la rigolade.
1: Non, attends.
8: Déjà,
1: attends.
8: Genre,
1: attends.
8: Ça se marre. Oh,
1: Carlos. Carlos.
8: Oui.
1: Carlos, tu m'écoutes? Pour l'instant, je prends pas ça à la rigolade, ça, c'est les autres auditeurs. Mais moi, non. Je vais te dire une chose, que c'est vrai que c'est une s'il vous plaît, les
8: c'est
1: auditeurs.
8: Une maladie horrible.
1: Les auditeurs derrière, s'il vous plaît, vous me laissez parler avec Carlos, s'il vous plaît, merci.
3: Mmh.
1: Donc, Carlos, tu me laisses Carlos en air.
8: Voilà.
1: Donc, Carlos.
8: Oui.
1: Donc, c'est vrai que c'est une maladie qui est quand même assez.
8: Assez grave, hein.
1: Assez grave. Et donc, c'est vrai qu'on n'en rigole pas. Parce que moi, personnellement, j'ai voulu faire un débat là-dessus. Parce que je pensais qu'on allait avoir plus de personnes qui auraient été atteintes par ça.
8: Bah écoute, moi je l'ai chopé là cet après-midi, je savais que
1: t'avais. Non. tu l'as pas, tu peux pas la choper en espace de.
8: Ah, si,
1: non,
8: pas,
1: non, non, non.
8: Une fois suffit,
1: non.
8: Hein. J'en ai pas à 4 heures, j'ai mangé mes BN et après j'ai enchaîné direct.
1: Mais
8: avec
1: c'est
8: lui.
1: c'est ça, t'as raison. Fous-toi bien de ma gueule.
8: Il a pris 40 kilos d'un coup et tout.
1: Mais oui, mais c'est ça, t'as raison.
8: Mais
1: t'as raison, fous-toi bien de ma gueule. Alors comment
0: on devient boulimique, genre? Ouais.
3: Voilà.
1: Bah, non, comment
8: c'est une pulsion, je veux dire, ça remonte à des lustres. C'est une pulsion qui est sécrétée par. Il est là, monsieur Mazur ou pas?
0: Non, pas encore.
8: Alors je vais faire son boulot.
9: Bonjour, c'est Eddie Mitchell.
8: Salut, Eddie.
9: Ça monte un peu. Salut, Moussaillon.
8: Enfin, la boulimie, ça remonte à tous les temps. C'est. On essaye de faire des phrases sérieuses. Ça.
9: Bonjour, c'est Joe Cocker.
1: Hey Carlos,
9: est-ce que c'est héréditaire ou pas?
1: Carlos,
8: oui.
1: Tu te foutrais pas de ma gueule?
8: Non, mais la boulimie c'est quelque chose de grave. Moi j'ai pas envie de rigoler ce soir. Il y a des boulimiques qui nous écoutent, des toxicomanes, des insomniaques.
1: Bon alors Carlos, au revoir.
8: Non mais écoute,
3: il a raison.
1: Stop. Carlos, on lui dit au revoir.
9: Carlos, on lui dit au revoir.
1: Je ne veux pas avoir de problème avec les gens. Enculé, alors va te faire foutre, toi, espèce de pétasse. Ok, l'enculé, il t'emmerde. Alors, Carlos, au revoir.
3: Gérard, pour calmer le débat, j'ai une très bonne affirmation sur l'IRC. En fait, quelqu'un qui te demande, c'est
1: bon, Noémie.
3: The Penguin.
1: Noémie, tu fais ton boulot, ou sinon tu dégages.
3: Noémie, tu fais chier.
10: Gérard,
1: tu dors.
10: Arrête de gueuler.
1: Là, ça commence à bien faire.
10: Toi aussi, arrête de gueuler, c'est chiant.
1: Maintenant, tu fais ton boulot correctement. Parce que moi, je vais pas continuer jusqu'à 2h15 avec une personne qui est en train d'écouter et pas de prendre des appels.
11: Oui, Gérard.
1: C'est clair, net et précis. Deuxième avertissement.
3: Deuxième toi.
1: Rigaud.
3: Oui, alors c'est moi. The Penguin qui te demande de confirmer qu'on peut être anorexique du cerveau et boulimique du cul.
1: Non. Parce que l'anorexie et la boulimie, c'est pas du tout pareil.
0: Oui. Tu peux, c'est la différence.
1: La boulimie, c'est quand tu manges de trop, tu manges, mais tu sais pas ce que tu manges. Pas à force de manger, tu prends du poids. Et l'anorexie, donc ça c'est un problème. Il faudrait peut-être qu'on puisse avoir des gens, mais pas des nazes, pour parler de ça, parce que apparemment on n'a pas assez de personnes qui puissent nous aiguiller là-dessus. Mais l'anorexie c'est à peu près pareil. C'est des gens qui se mettent des doigts dans la gorge pour se faire vomir.
11: Mais Gérard, ça, c'est pas Gérard, bon. Dis-moi, il y a des vaccins ou pas?
1: Mais justement.
0: Non, mais Gérard, les anorexiques, c'est ceux en fait qui mangent mais qui font pas caca.
1: Non.
0: À la défense.
1: Mais attends, Fildar, s'il te plaît.
0: La différence de la boulimie.
1: Mais attends. Pour l'instant, on parle de. Noémie me parle d'un truc. Est-ce qu'il y a des vaccins? Non. Ouais. Il n'y a pas de vaccin pour ça. Il n'y a même pas. À l'heure actuelle, on peut pas savoir s'il y a un remède pour ça, pour ces gens-là. Oui. On ne peut pas le savoir.
11: Et c'est contagieux ou pas?
1: Non, pas du tout. Non, c'est pas, ça s'attrape pas. C'est pas une maladie comme tout comme à l'heure.
11: Et une fois que tu l'as à vie ou pas?
1: Ah bah oui, ça. Ouais,
8: Sandy, elle est dans la merde.
1: Sandy, à ton merde, ok. Alors, l'hypposition, bonne nuit. Allez hop, Manu, s'il te plaît, tu dis au revoir à l'hypposition, ouais. Comme ça y apprendra.
0: J'avais une question,
11: Gérard. C'est génétique ou pas?
1: Attendez, oh, pas tous à la fois.
11: Gérard, c'est génétique ou pas?
1: Qu'est-ce que tu dis? On n'est pas la maternelle.
11: J'ai
1: posé
11: une question, Gérard.
1: Bon, alors c'est quoi?
11: Tu devrais savoir.
0: C'est parce que ça veut dire génétique.
11: Si ton papa est boulimique.
1: Oh merde, chiant la famille. Chiant la famille. Merci. Bien Manu, chaud. Noémie, ta question, j'y répondrai pas, d'accord?
11: D'accord,
0: okay.
11: J'ai
0: différent.
1: C'est justement la question que tu me parles. Est-ce que ça peut s'attraper avec la famille? On va en parler. Est-ce que des gens de la famille sont boulimiques? On va en parler.
3: Savoir si c'est héréditaire en fait.
1: Ouais,
0: moi j'ai une vraie question, un truc super, un truc intéressant, c'est est-ce qu'on est boulimique d'un seul endroit, genre boulimique du cul?
3: C'est bien ce que je disais.
0: Ouais. Ou boulimique du bide, ou boulimique
1: du cou.
0: Ouais.
8: Du coup,
0: non. C'est surtout ça qui m'intéressait.
1: Non. Okay. Non, parce qu'en fin de
0: juste
1: compte,
0: pour savoir. Donc, t'es boulimique de partout, tu grossis partout.
1: Non, mais tu grossis.
8: Gros kiss, quoi.
1: C'est qui?
0: Genre boule de pu mystère, quoi.
1: Manu,
0: j'ai pas cité de nom.
1: Non, mais si. Tu restes quand même poli.
8: Il a dit mystère, c'est bon.
0: Enfin, donc on grossit partout en même temps.
1: Ouais. Bah oui, automatique. Hein. Ça, okay. c'est
0: pour savoir, je me demandais.
1: Parce que de toute manière, pour perdre du poids, une fois que t'es comme ça, de toute manière, je sais même pas s'il y a un sport à faire.
11: Donc il fait de la boulimie, Rocco Siffredi. Non.
12: Mais attends, où est-ce que tu t'envoles, toi? T'es là pour
11: faire des questions.
3: Si tu veux participer au débat, t'appelles au standard.
12: Hein. Oh, dis donc, Noémie. Oh. Je t'ai pas vu décrocher, mais pour voir ta gueule.
3: C'est vrai, décroche.
12: Non, mais Gérard, c'est les débats de Noémie ou c'est les tiens?
1: Non, mais elle appelle au standard pour poser des questions.
7: Pour toi, GG.
1: Oui.
12: Tu vas dans ton débat.
1: Bon, allez, deuxième question.
13: Finira comme un
0: pauvre. Attends, pour la deuxième question, j'ai un auditeur parce que t'en as plus que deux là. Gros port, 25 ans de Paris. Attention, la balle.
13: Direct.
1: Hein? À la place de qui?
0: À la place de pèse personne.
12: Et ouais, parce que t'as viré, ouais.
1: Attends.
13: Il a pas 12 ans, celui-là.
1: Et à côté, et à la place Manu, de Manu, Manu, Manu.
0: Oui.
1: T'as Carlos qu'on a viré.
0: Oui.
1: Et t'as l'opposition.
0: Ouais.
1: Donc, à la place de pèse personne, on accueille.
0: On a gros port, 25 ans par an.
14: Descends Marseille, je vais te faire voir ce que c'est la vie.
1: Donc, gros port. Gros port d'où?
13: 25 ans de Paris.
0: 25 ans de Paris.
1: Donc 101.9. Hein.
13: Bonsoir, Gérard.
1: Bonsoir.
3: Gérard, j'ai une petite question vite fait sur IRC que je comprends pas tellement. Tu vas pouvoir me l'expliquer peut-être. Il y a Starsky à Saint-Tropez qui te demande si ton pote Henri il serait pas boulimique parce qu'il paraît qu'il est attiré par les gros morceaux de barbac.
1: Je réponds pas là-dessus. Terminé.
3: Je sais pas moi.
1: Non, là tu peux lui dire.
12: Tu lui dis
1: qu'il appelle. Tu es même pas.
12: Tu lui dis qu'il t'appelle la semaine sur Europe 1.
3: Ah, par contre, il fait un gros bisou à ta Obélix.
1: Non, mais elle s'appelle plus Obélix. Êtes-vous adepte de la boulimie en famille? Justement, la question. La question à Nomi, tout con. Ça, c'est.
11: Pourquoi, tout con?
1: Bah attends, c'est toi, t'as besoin de regarder les haut-parleurs et puis la pendule?
12: Les haut-parleurs?
11: Bah je regarde le temps passé, ouais.
1: Non mais tu regardes aussi s'il y a des...
3: Tu Olive là parce que...
1: Non mais je crois qu'elle va dégager. Je crois qu'elle va pas continuer. Donc, bipu...
15: Jeanne, c'est chaud, c'est bon. Allez, emmène-moi.
3: Je crois qu'elle veut des canons.
7: J'ai pas tout compris là.
13: Ah, c'était Jeanne.
3: Je sais pas.
1: Merci.
0: Et en chaleur là.
1: Bifidus actif pour toi. Alors, êtes-vous adepte de la boulimie en famille?
7: Oui, alors nous sommes boulimiques.
13: La vieille question.
7: Dans la famille.
1: Non, mais attention, je précise.
12: Quand tu manges des bolinos.
1: Non.
7: Oui.
1: Mais non,
0: Pilar,
1: s'il vous plaît.
13: Bolino.
1: S'il vous plaît, là, vous vous calmez là.
13: Bolino.
1: Bon.
13: Bolino.
1: Diététiques, au revoir Marseille. Allez hop, terminé pour celui-là.
0: Je vais accueillir un auditeur pour répondre à cette question.
1: Oui.
0: Poussachou.
1: Hein?
0: On accueille Poussachou.
16: Oui, bonsoir. Bonsoir, je suis un Pokémon.
3: C'est une star au Japon.
1: Poussachou.
3: Comme les sumo.
1: Poussachou.
16: Ok, le mec.
1: T'appelles d'où?
16: J'appelle d'une ville Pokémon.
1: Tu te fous de ma gueule ou tu prends le train?
16: Ok.
1: Alors t'appelles d'où s'il te plaît?
16: Bon, allez, pour te faire plaisir, j'appelle de Paris, 100.9.
1: Voilà, c'est tout
12: le
1: ce que
12: premier,
1: je veux.
12: C'est le premier parisien, ça fait du bien.
1: Ça fait déjà le deuxième, je commence à en avoir ras-le-bol.
17: Gérard, je peux répondre à la question?
1: Oui. C'est qui?
17: C'est Gros Port.
1: Ouais, ben Gros Port.
17: Oui, tu veux Gérard?
1: Bon. Alors,
12: mais laisse-le répondre, Gérard.
16: Bonjour, c'est Dimitri.
1: Fildar,
12: oui.
1: Tu arrêtes avec ça parce que ça commence à me gonfler sérieusement.
12: Mais t'arrives même pas à faire la différence entre un son et un auditeur qui fait le son, tu vois. C'est
1: pour un son, ce n'est pas les auditeurs, c'est toi.
12: Merde.
1: Vos gueules.
12: Salut, c'est Guy Mitchell. Tu vois, c'est moi qui le fais. Tu crois que c'est un son? Ouais, vas-y, gros porc, réponds.
17: Ouais, donc alors, je te réponds. Donc, la boulimie, ça se passe à deux moments de l'année, à Noël et au jour de l'an, surtout.
1: Gros porc.
17: Non, franchement, c'est.
1: Gros porc. Gros porc, la boulimie, tu sais ce que c'est?
17: Oui,
12: c'est un sport.
17: C'est quand on se rend pas compte qu'on mange à la mort, quoi. On mange, peut-être qu'on éclate.
16: Et les tours, là-dedans.
1: Non, mais attends. Manu.
3: Putain, t'as la cote ce soir.
1: Hé, Manu.
12: Il kiffe mon cul, tu veux mon bout?
1: Hé, Manu. Tu me l'as chopé où, celui-là?
0: Bah, au standard, hein, j'ai pris des nouveaux. Hein,
1: non, mais grave de chez grave, celui-là. Comment tu dis? Hé, vas-y. Comment tu dis? Vas-y, quand t'en as marre de mes débats, tu dis?
3: Bah, je sais pas.
12: Rentre chez toi, le clochard.
1: Non, ou
12: dégage l'alcool, ça dépend, c'est varié.
1: Enfoiré, va. Ok, attends, je retiens ce que tu viens de dire, enfoiré.
12: Ça y est, il me kiffe plus.
1: Viens me téléphoner, tu verras comment que je vais t'envoyer chier, toi.
12: D'accord. Viens me téléphoner pour me demander de l'argent, tu vas voir.
16: Viens me téléphoner.
1: La ligne directe.
3: Bon, par rapport à ça, quand même, sur IRC, où on augmente énormément et où s'il y a des gens qui veulent des câlins, ils vont sur radiogérard.fr.fm.
1: Non, attendez. Toi, pour l'instant, tu appermes.
3: Il n'y a pas de
1: Radio Gérard. Tu me les coupes, merci. Oui. Il n'y a pas de site internet radiogérard.fr et point, je sais pas quoi, pour
3: FM,
1: pour
3: canin. Je vais te montrer,
1: donc ça n'existe pas.
3: D'accord.
1: Non, mais la question.
3: Si ça existe, c'est ça.
1: Non, mais la question.
3: Alors la question, c'était une question de dame qui se demandait. Oula, j'ai un peu perdu le fil, mais ça va me revenir très vite. Oui, voilà. Est-ce que le fait de voir un boulimique manger peut nous faire devenir boulimique?
1: Apparemment oui, parce que j'ai entendu
3: dire.
1: Il
3: se demande pourquoi tu n'es pas boulimique.
1: Bah pourquoi, déjà pour commencer, c'est que moi je mange, j'ai beau manger ce que je veux, et je suis toujours au même
12: aussi
1: poids. Non mais je suis toujours au même poids. J'ai beau manger n'importe quoi, je reste toujours à mes 50 kilos pour mes 1m60.
3: Voilà. Et pour ta gueule de beau gosse quand même.
1: Voilà. Noémie.
12: Et depuis qu'ils t'ont tiré de la ferraille là, dans la cuisse, là,
3: ah ouais,
12: t'as perdu combien?
1: Non, mais ça, on en a rien à foutre.
12: T'as perdu combien?
1: Ça, je sais pas.
3: Tu sonnes plus à l'aéroport.
11: Mais Noémie. Gérard, ça tombe bien que tu me donnes la parole. La boulimie, c'est quand même.
1: Mais Noémie, s'il te plaît.
11: Entre les hommes,
1: Noémie,
11: et les femmes, non, tu crois pas?
1: On s'en fout de ta question. Noémie, c'est la dernière fois que je te vois.
12: Mais Gérard, t'as pas fait sub de co?
1: Noémie, c'est la dernière fois que je te vois. Avec le casque sur les oreilles, ouais. En train de décrocher, ouais. Et de dire allô sans prendre la personne en direct. Ouais. Okay. Ok. De savoir de okay. Sur quoi. C'est la dernière fois que je t'avertis.
11: Donc, troisième avertissement.
12: On peut reprendre le débat ou Gérard, ou tu
11: j'en
12: encore,
11: ai droit à combien des avertissements?
1: Encore un et après c'est la porte. Alors, qu'est-ce qu'on a? Un gros port, ouais alors.
17: J'ai un truc à te dire aussi.
1: Ouais.
17: Tout à l'heure, t'as dit, ouais, je sais pas s'il y a un remède pour les gens qui sont boulimiques.
1: Ouais.
17: Alors moi, je vais te répondre là-dessus. Il y a un remède. C'est une intervention chirurgicale.
1: Ouais.
17: Qui consiste, en fait, à se mettre une bague dans le ventre.
18: Bonjour, c'est Dimitriel.
17: Allô?
1: Fildar.
12: Mais j'ai rien fait.
1: Fildar.
12: Attends, on peut rire quand c'est drôle, non?
3: Trois. Quand c'est drôle, on
12: peut rire.
3: Trois.
12: Oui, je suis de trois, je sais, oui.
1: Trois semaines,
12: oui, ce week-end, je sais. J'y serai.
1: Trois avertissements.
18: Oui. Ok Gérard, super. Vas-y, enchaîne. Bon, je viens de te foutre un gros coup de tête à la sortie de la radio, quoi.
12: Gérard. Donc, gros port
1: qui
12: a dit...
1: Qui c'est?
12: Ah, ouais, c'est...
1: Gros port, au revoir.
18: Allez, hop.
1: Hop, au revoir, gros port.
17: Déconne ou quoi? Je réponds à qui?
18: Allez, hop. On discute pas ici.
3: Ça suffit, les gros ports.
12: Non, mais il disait que...
18: Okay, le mec.
12: On pouvait se mettre une bague dans le ventre pour... C'est ça?
19: Autour d'estomac, ouais.
1: Non, pas du tout, c'est pas du tout la question. Apparemment.
12: Et pour l'alcool, il faut se mettre un bouchon dans le ventre, c'est ça?
1: Non, mais apparemment, vous avez décidé quoi là de soi?
12: Non, mais moi j'ai rien décidé, moi. Tu
1: non,
12: sais,
1: mais
12: ça dépend,
1: je sais pas. Non,
12: ça
1: mais
12: dépend
1: attends.
12: De toi, si tu veux
1: non,
12: mon
1: non,
12: corps,
1: non.
12: On
1: non,
12: fait
1: non,
12: ce
1: mais
12: que tu veux.
1: Non, mais pour l'instant.
12: Y a pas de problème, moi
1: non,
12: je suis
1: non,
12: pas
1: mais
12: avec
1: pour
12: toi,
1: l'instant, hein. je sais pas ce que vous avez décidé de faire ce soir.
12: Bah, on voulait faire une surprise à Rigo. Hein.
20: Joyeux anniversaire, Rigo.
12: Faites le joint, Joyeux
18: anniversaire.
20: Joyeux anniversaire, Hugo. Joyeux anniversaire.
3: Ça me fait très plaisir.
12: Ouais. Est-ce que
3: merci
12: t'es poussé à ton âge?
3: Si vous voulez me faire un cadeau, allez sur radiogérard.fr.fm.
18: Oh la pub de ouf. Warnetdefun.fr.fr. Il déchire pas mal ce site aussi.
1: Eh ben, pousse à touche, au revoir.
12: Pousse à tchou.
21: Bon, c'est pas grave, j'ai deux autres auditeurs. Pour combler le vide, j'ai Spring Fellow Hawk.
18: Oui,
21: c'est pas ce qu'il fait là.
22: Bonsoir à tous.
1: T'appelles d'où?
22: J'appelle de Boulois. C'est pas mal ça.
1: Fréquence
22: 102.7.
1: Non, mais te fous pas de ma gueule en cherchant les fréquences, d'accord?
22: Ok, 102.7. 104.2, je me suis trompé.
1: C'est ça, 104.2.
21: C'est pas grave, je vais vérifier. Et on accueille aussi Henri Cantonnet.
23: Oui, bonsoir.
1: T'appelles d'où?
23: Bonsoir, j'appelle d'Orléans, c'est 108.8.
24: Salut Henri.
23: Bonsoir tout le monde, Happy Birthday.
1: 108.8, ça m'étonnerait.
23: Si, 108.8 d'Orléans.
1: Manu, tu me contrôles la fréquence.
21: 104.2.
12: Tu me fais la pression aussi.
21: 104.2. Je te fasse une petite vidange, mon Gigi.
1: Bifidus, t'es toujours là.
24: Ouais, je suis toujours là, ouais.
1: Donc. Alors, la question suivante. Existe-t-il un vaccin ou un remède contre la boulimie? Ben justement, on en parle. Toi, c'est Lyon 91.7.
7: Ouais, c'est ça, mais on n'a même pas répondu à la question d'avant. Hein.
1: Ben, si tu veux répondre, vas-y.
7: C'est en famille, c'est ça?
1: Ouais, ben justement, on a assez fait le tour de la question.
7: Ah
1: hein.
7: Ouais, bah ouais, si tu le dis, ouais.
1: Non, mais vas-y, si tu veux répondre là-dessus.
7: Bah, non, parce que moi, je te disais, nous, on est boulimique de mère en fille et de père en fils. Et en fait, nous, on mange des fibres à longueur de journée.
1: Comme, ouais, mais la question... je m'excuse de te couper.
7: Mais
1: la question que je me pose,
7: ouais.
1: Est-ce que c'est parce que il y a une question justement là-dessus que sur des reportages que j'ai pu voir, on n'a pas pu le savoir. Mm-hmm. Mais est-ce que c'est dû par rapport aux parents ou tout ça? Est-ce que c'est depuis la naissance?
22: Aussi, je me pose cette question.
7: Depuis la naissance, je pesais 7,9 kg à ma naissance.
22: Mm-hmm. Oh là.
7: Et depuis, quoi.
1: Non, attendez, s'il vous plaît, derrière. Henri et Spink, là.
23: Un bon rose beef, quand même.
1: Non, attendez, s'il vous plaît.
22: Bah, écoute, sa mère a couché d'un rose beef.
1: Oh! Qui c'est qui vient de dire ça? Henri, au revoir. Allez.
23: Henri,
2: c'est pas Henri.
1: Je veux pas le savoir. Allez,
22: il veut pas le savoir.
1: Non, non, parce que là, justement, on est en train de poser une question.
5: Ouais.
1: Je suis en train de poser une question sérieusement à Bifudus. Je voudrais bien que. Qu'on aille des trucs sérieux, pas des cons qui disent n'importe quoi.
7: Ouais, okay. Moi, je suis sérieuse comme fille.
1: Non, mais là, c'est un truc à savoir, c'est de savoir est-ce que c'est dû par rapport aux parents ou pas. Mm-hmm. C'est là parce que moi, j'ai vu des reportages et apparemment, il y en a qui disent que oui.
7: Oui.
1: Dose, d'autres, c'est parce qu'ils mangent de trop. Mais c'est dû à quoi? Est-ce que c'est dû par rapport aux parents au départ, ou est-ce que c'est une maladie vraiment que les gens ne peuvent rien faire dessus? Justement, là, existe-t-il un vaccin? Donc, c'est à peu près ça qu'on va poser.
7: Oui.
1: Donc, je sais pas.
7: Bah nous c'est deux familles quoi. Alors je sais pas, il y a peut-être une autre solution, mais nous on mange des fibres de mère en fille et
1: ouais, mais de manière déjà au départ tu me disais tu pesais 7,5 kg à la naissance.
7: 7,9 kg, ouais.
1: 7,9 kg à la naissance.
7: Ouais, beau bébé hein.
1: Ouais. D'accord. Non mais c'est pas, non mais la question n'est pas là, c'est vrai que déjà 7,9 kg à la naissance, ça fait quand même beaucoup.
7: Oh non, c'est la moyenne.
1: Spind.
22: Ouais.
1: Tu peux répondre en...
22: Ah non, mais j'écoutais et puis je trouve ça...
1: Ouais, non, mais...
22: 9, c'est beaucoup quand même. Hein.
7: Non, c'est la moyenne.
22: Ah bah dis donc.
1: Bon, c'est qui là qui s'amuse à mettre cette musique?
22: C'est rien, c'est mon jingle.
1: Bon, Spind.
22: Oui.
1: Tu mets un ça?
22: Non, c'est pas moi, je sais pas d'où ça sort. Hein.
1: Question, auditeur.
5: J'avais un sondage, mais auditeur avant.
2: Oui, auditeur, donc...
22: Oui.
2: Ouais, je sais. On accueille Grosse Rillette.
6: Bonsoir.
2: Et on accueille Gras Double. Et réponds pas.
1: Une Grosse Rillette.
6: C'est toi qui
1: t'appelles d'où?
6: Alors j'appelle du Mans et la fréquence c'est 90-10. Ouais,
1: 99.
5: Rillette du Mans.
6: Ouais.
1: Et l'autre?
5: C'est chaud.
1: Et l'autre?
6: Gras Double. Bon anniversaire, mon pote.
1: Et Gras Double.
5: Merci, mon pote.
6: Bonsoir, Gérard.
1: T'appelles d'où?
6: De Nice.
1: Ta fréquence?
6: Ah non. 103.8.
1: 103.8.
22: Tu l'as vu Pokémon?
1: Attends, 103.8, il soude ma gueule celui-là ou quoi là?
2: Mais non, 103.8 c'est la fréquence.
5: Ça va jusqu'à 107.
6: Attention, FM.
22: Quoi, t'en as des Pokémon? Mais Gradoub, c'est bien Pokémon.
1: Bon,
22: Mais Gradoub, t'as fait la trousse.
1: Oh
7: Tu
1: me les coupes là, s'il te plaît, ils vont se calmer un petit peu là.
5: Donc sur IRC, j'ai un sondage réalisé par Davy1. Donc alors, sondage effectué à l'Institut Sainte-Marie d'Auxerre. 15% des boulimiques ont du mal à se reproduire faute de trouver leurs organes génitales. 26% des boulimiques dorment avec des boules-quièces. 38% des boulimiques utilisent des gros cotons-tiges. Mm-hmm. Et 89% des boulimiques voudraient bien se bouffer des tartes à la crème en pleine rue.
1: D'accord. Et on est combien sur l'internet?
5: Et on est monté, on est 8082.
1: 8082.
2: Ah, ça commence à être chaud là.
5: Big up 882.
1: Depuis que tu reviens le gelé. Noémie, tu m'as contrôlé les deux fréquences qui me semblaient bizarres un petit peu.
2: Elles avaient leurs papiers et tout ou pas?
19: T'as été en province, contrôlé.
2: T'as la pastille verte.
1: Tu m'as contrôlé les deux fréquences?
24: Ouais, c'est bon.
1: C'est bien ça?
24: C'est bien ça.
2: C'est bon.
1: Bon,
2: c'est
1: bon. Alors, existe-t-il un vaccin?
2: Gérard.
1: Quoi?
25: Oh, est-ce qu'ils t'ont placé une sonde anale?
23: Ils ont fait la totale.
1: Ça te fait rire, un connard.
23: Viens. Il y a un point de suture qui vient de lâcher là, parce que ça sent le rat mort.
4: Ah ouais, ça pue la barbaque pour j'avais plus l'habitude, c'est chaud.
9: Ah, j'ai pris des vieux postillons, je sais pas quoi là.
10: Ah, c'est radioactif.
23: Avec des bouts de panini là. Il cherche à se reproduire.
1: Noémie. Bon, Noémie.
4: C'est la parade. Je pense que c'est Noémie, ouais, elle fait rien.
1: Et là, ça commence à bien faire. Manu, tu me les attrapes, tu leur demandes qu'ils se calment. Parce que sinon, ils vont gerber. Vite fait, bien fait. Et Noémie, tu as bossé.
4: Je lui dis.
1: Noémie, tu bosses.
4: J'explique, t'inquiète.
10: Oui.
1: Et Fildar, t'arrêtes tes conneries.
9: J'attends que tu fasses un débat correct.
1: Pour l'instant, vous êtes en train de. Non, mais ça va, Manu, tu peux éteindre ton micro au lieu de.
19: Avance dans les questions.
1: Bah ouais, mais pour l'instant, on en est à la troisième.
9: Ça fait une heure.
24: Troisième. Avance dans la vie, hein.
19: Non, mais sérieux, quand même. Tu perds de l'audience.
24: C'est que tu bosses pour toi, même.
4: Oh, je te jure.
1: Bon, toi, tu la fermes au lieu de balancer. Bon.
4: Voilà.
9: Mais là, c'est ça. Les auditeurs.
1: Non. Ça, tu as baissé les auditeurs.
9: Tu vois?
1: Ok.
9: Voilà.
1: Et je veux plus t'entendre. Je veux pas t'entendre toucher là. Ok.
9: Là?
1: Ni là.
9: Ça fait quoi là? Ça fait rien.
1: Tu blesses les auditeurs.
9: Mais ils sont là.
1: Ouais, mais tu t'amuses pas à me balancer n'importe quoi.
9: Je te balance rien moi.
1: Ok. Parce que sinon tu as gerbé.
9: Mm-hmm.
1: Tu as gerbé dehors pour tout jusqu'à la fin du débat.
9: Tu vois, je balance rien.
1: Bon, Manu, tu veux.
9: Oui.
1: Apparemment, tu les as pas calmés.
9: Si, si, mais ils sont calmes.
10: On est très calmes.
1: Alors, existe-t-il? Existe. Quoi?
10: Je peux répondre à la question?
1: C'est qui?
10: C'est Gradouble.
23: Vas-y. Vas-y, AB.
10: Ça y est, je peux répondre?
23: Vas-y.
10: Donc, le seul moyen pour les anorexiques. Pour les boulimiques.
23: Vas-y, on t'écoute.
10: C'est de faire du sport et faire des régimes quoi. Voilà.
23: Ah, okay. Ah, tu vas te faire déchirer demain à l'école.
10: Ouais.
1: Allez, t'as quel âge toi? T'as quel âge gros?
23: Gras double.
10: Ouais,
1: Gérard. T'as quel âge?
10: 24.
1: Ouais, attends mon cul. Allez hop. Allez. Manu.
9: Oui, quoi?
1: Tu lui dis au revoir.
23: Tu cartonnes.
1: Ouais, c'est même pas la peine de.
4: C'est pas la peine.
1: Non, mais c'est même pas la peine, c'est un jeune.
24: À tous ceux qui écoutent de son bahut, il pleurait.
1: Attends, il a. Manu.
23: Bon, les filles, demain, vous.
1: Non, attendez, il avait quel âge?
24: Ah, il avait 12 ans, je crois.
10: Mais il est pas mort.
24: Non, mais il est mort. Entre 12 et 14.
23: Laisse tomber, il a
1: non, mais change de bahut.
4: Ah, tu m'étonnes.
1: Change de bahut, mon pote. 103.8, c'était où cette fréquence? C'était.
24: J'en sais rien, on enchaîne là, GG.
1: Donc, existe-t-il un vaccin ou un remède contre la boulimie? Donc, je pense qu'on en a assez discuté là-dessus. Hein.
10: Ouais.
4: Gérard?
1: Oui.
4: Faudrait que t'éclaires Starsky à Saint-Tropez qui a pas compris. Il demande si les boulimiques, c'est les gens qui font des concours de pétanque.
1: N'importe quoi, oh, celui-là. Il appelle d'où?
4: Ah, je sais pas, c'est mondial internet. Starsky, à mon avis, il est des States.
1: Bon. De quelle manière se traduit la boulimie? On va demander à grosse rillette.
23: Oh, avec des mots, hein, moi je dirais.
1: Spind.
23: Que...
1: Attendez, il nous reste grosse rillette. Spind
23: ouais,
1: et.
23: Ouais, Spind, c'est moi. Quand je ferme un œil, je vois plus rien.
1: Tu te calmes, s'il te plaît, merci.
23: Il est là, Santini? Non, il est en train de faire des bricoles, là.
4: Ok.
23: Mais laisse tomber, quand il est dans l'hélicoptère, ça penche en arrière.
1: Bon.
23: Il fait vieux, hein.
1: Noémie, hein. Tu me prends grosse rillette et Spint et tu
23: essaies de.
1: Spring.
23: J'ai qu'un œil quand même. Hein.
1: Tu les calmes.
23: Tu fais de violoncelle dans le générique. Je
1: alors, Bifidus. Ah ouais,
23: je suis tout en blanc. Nickel, avec une canne.
10: Oui.
1: Donc, pour Bifidus. Toi,
10: c'est le remède, c'est ça?
1: De quelle manière se traduit la boulimie?
10: Bah, tu grossis. Mmh. Irrémédiablement, tu grossis. Plus tu bouffes du chibre, plus tu grossis.
1: Ouais. Non, mais tu penses que c'est dû à ça?
10: Oui. Non, parce que t'as quand même un transit intestinal assez performant, mais c'est en partie dû à ça, ouais.
1: Mmh. Ouais, mais de toute manière, on peut mélanger la boulimie et
10: par exemple.
1: Non. Et l'anorexie.
10: Mais je me demande s'il y a une boulimie de l'alcool. Mmh.
1: Bofidus.
9: Oui.
1: Bofidus.
10: Bifidus.
23: Si, il y en a beaucoup.
9: Bofidus.
1: Oh,
10: j'aurais dû la faire.
1: Tu réponds.
10: Oui.
1: Pour l'instant, tu réponds bien, donc. Tu continues à répondre bien et tu cherches pas midi à 14h sur l'alcool, sinon je te dis au revoir.
10: Bah non, mais c'est une question que je me posais.
1: Ok. Non, mais moi, c'est moi qui te parle. Ok.
23: Ok.
10: Ok.
1: Ok. Ok. Ok, Manu. Manu, à toi la parole, vas-y. Ouais,
0: c'est la
1: vas-y,
0: déchéance.
24: Merci.
5: Vas-y, à toi.
24: On accueille Pousse.
23: Oh.
1: Encore
23: Bingo.
1: T'appelles d'où
23: balance ce jingle là.
1: T'appelles d'où, Pousse?
8: Bonsoir, c'est Mousse. On est sur Fun Radio.
13: Enfin, tu trouves un autre fond de commerce. Hein.
23: Voilà, bonsoir.
1: Bon,
23: il me semble avoir que
1: je sens je sens tu sens a... je sens
14: tu sens pas bon hein.
1: Je sens qu'il va y avoir
14: bon.
1: Et je sens qu'il va y avoir un gnogno. Et maintenant
14: un gnogno.
1: Ok,
23: calme, faut que tu calmes avec les wokas là.
0: Il va manger Noémie dire.
23: Sinon je vais te foutre un coup de trompe dans la tête.
14: Il va y avoir un quoi?
1: Un gnogno. Disque 1h du matin, musique. Allez hop, on fait la réunion. On fait la réunion. On fait une réunion max. Bien. C'est terminé, moi j'arrête. Allez, bonne nuit.
5: C'est con, j'avais une bonne question. Hey.
1: Tu l'avais dans ta gueule? Hein?
14: Oh putain, arrête, putain. Ça va trop loin. Putain.
1: Là maintenant, vous me cassez les couilles. Du standard. Tu dégages. Allez hop.
13: Je
1: dehors.
13: Mais
1: pourquoi? Dehors.
14: Mais c'est pas...
1: Dehors.
14: Mais pourquoi?
1: Elle est pas capable de prendre des auditeurs. Dehors. Hop. Au revoir. Pillard dehors.
5: Ça va être
1: Pillard
5: dur.
1: Pillard dehors.
13: Oh yeah yeah.
1: Wouh. Allez hop, Noémie dehors.
14: Mais depuis tout à l'heure, tu gères pas ton débat.
1: Noémie dehors.
14: Ouais, c'est que tu poses pas les questions, tu laisses les gens parler.
1: Mais non, mais... Attends. Manu.
14: Dehors. Non, non.
1: Je vais dire une chose, c'est les mêmes auditeurs. Je commence à en avoir ras le bol.
14: Pas les mêmes, regarde, il y a
1: plein de listes. Attends.
14: Putain, il y a des petits qui ont appelé là, avec leur collège, écoutaient là.
1: Quoi? Attends, l'autre, il se fout de notre gueule. Alors, fil d'air dehors, je veux plus te voir. Noémie dehors. Noémie, c'est terminé.
5: Faut rappeler Olivier.
14: Faut qu'il travaille dans les.
24: Putain, je vais appeler Olivier.
1: Non, il sort. Non, il sort. Je travaille plus avec ça. Non, moi je travaille plus comme ça, c'est terminé.
14: Je frappe les gens aussi.
1: Mais attends, mais merde!
14: T'as pas de respect!
1: Mais attends, mais ils s'amusent à passer de jingle! Attends, t'as l'autre, t'as qu'à 2000 et puis tout ça, non mais. Après, t'entends n'importe quoi et faut arrêter! Ouais, puis ils se parlent entre eux dans les micros. Ah,
14: si
1: alors moi
14: leur,
1: j'en ai
14: si
1: marre.
14: Si tu
1: pour l'instant, il y a Crigo.
14: Tu gères pas bien les débats.
1: Mais ouais, mais qu'est-ce que tu veux faire?
14: Non, t'as baissé dans ton.
1: Mais ouais, mais même, de toute manière, tu peux pas travailler avec eux. De manière, quand c'est toi, tu travailles bien. Quand c'est moi, ils foutent de la merde.
14: Non, mais non.
5: Ça commençait bien. C'est que tu t'es trop énervé.
1: Non, mais là, maintenant.
14: Deuxième partie, ça va être chaud là.
5: Voilà, on va mettre un disque et ça va se passer.
1: Hop, t'envoies la musique là.
14: C'est quoi le titre?
1: Mais j'en sais rien, moi, j'ai même pas. J'ai demandé les.
5: Tiens, voilà une feuille.
1: Alors c'est la petite cousine du cousin avec prends du slim foutre goût chocolat. C'est quoi ça?
8: Parle devant le micro, c'est important. Parle devant le micro.
1: Ça
8: non, mais c'est quoi? Vas-y, c'est
1: non,
8: quoi
1: non. Il est hors de question que je balance ça sur.
8: Mais c'est quoi la petite cousine?
1: Bah attends, avec mon nom de famille, non mais ça veut dire quoi ça? C'est quoi ce disque?
24: Je sais pas, moi c'est une nouveauté.
1: Non, allez, t'envoies Max et tu me diras ce que c'était. T'annonceras, et c'est tout.
14: Mais j'en sais rien.
1: On se retrouve tout de suite après.
14: C'est quoi, comment ça s'appelle?
5: C'est l'essentiel de faire.
14: Mais redis-le, je vais voir.
1: C'est
14: la petite
1: croix. Avec prends du slim, foutre, goût chocolat. Je sais même pas ce que c'est. Alors on se retrouve tout de suite après au 0803-08-5000. Vous pouvez toujours nous appeler.
8: Non, mais faut que
1: et on se retrouve tout de suite après.
8: C'était trop le bordel.
1: Pour la suite du débat sur la boulimie, en espérant que l'heure un quart qui suit sera meilleur que la première. A tout de suite. Tu dégages.
23: Pourquoi connard?
1: Allez hop dehors.
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1: Et voilà, donc on venait de s'écouter la petite cousine du cousin avec prends du slim foutre goût chocolat. Alors j'espère que la dernière ligne droite là, parce que la prochaine pause sera pas avant 35 minutes, je pense. Donc j'espère que ça va bien se passer, que vous allez répondre quand même correctement aux questions, et en espérant que vous n'avez pas à vous foutre de ma gueule, parce que là, il est hors de question que je continue comme ça, d'accord?
5: Ouais.
1: Alors,
5: Gérard, sur l'IRC, il y a Power Excess, il te demande d'arrêter un peu de gueuler, il se demande ce que tu as mangé quand même, parce qu'il trouve que ça devient lourd.
1: Ce que j'ai mangé, j'ai mangé du lion. On est combien sur l'internet?
5: Eh ben, ça stagne un peu. On est aux alentours de combien? 8023.
14: Oh, c'est nul.
1: Ouais. 8023. Non, c'est pas nul.
5: Non, c'est bien.
1: C'est bien, mais je voudrais quand même qu'on aille un peu plus haut. Un petit sondage avant qu'on accueille.
3: Allez plus haut.
1: Que doit-on faire pour devenir bon ami? Alors, c'est bizarre parce que j'ai presque pas de lumière pour voir ce sondage. Fuldar, s'il te plaît.
0: Ouais.
1: Merci.
0: Putain, tu veux que je te l'allume?
1: Alors, 45, merci. Pas trop quand même.
0: Ouais, s'il te plaît.
1: Pas trop.
0: Pas trop.
1: Voilà,
0: c'est
1: bien, là, c'est bien.
0: Ah, c'est bien là.
11: Tu la sens bien là. T'aimes ça, bon, elle est bonne.
1: C'est bon. Non, mais au-dessus là. Voilà, merci. Alors 45. Alors que doit-on faire pour devenir boulimique? Alors 45% répondent en embrassant des grosses sans domicile. Alors là, j'aime bien parce que apparemment la première réponse qu'on a revient. Avez-vous déjà eu la boulimie? Donc 48% de répondent oui. C'est bien probable. Et on n'a pas la suite. Et là, c'est pareil, sans domicile, on sait pas quoi.
16: Bah fixe.
1: Merci, ça m'étonnerait. Hein. 31% des gens répondent qu'il faut faire attention en traversant. Mais c'est quoi là, c'est ça?
16: Non, mais quand t'as la boulimie, il faut faire gaffe quand tu traverses parce que t'es moins rapide.
1: Mais non, mais attends, n'importe quoi. 20% des gens pensent qu'il faut suivre des cours de strict. Quoi? Strict poker? C'est quoi ça? C'est quoi ça?
16: Je sais pas, moi, c'est pas moi qui fais les sondages.
1: Hein. 12% pensent que la boulimie, c'est une passion que l'on a dès la naissance. Voilà, bah je veux
16: dire. Fais-en note parce que celui-là était bidon.
1: Dès la naissance, c'est pas Rigaud, c'est plutôt toi. Parce
16: mais c'est pas moi qui l'ai fait les sondages.
1: Attends, Rigaud n'est pas là la journée, d'accord?
16: C'est vous attends, qui êtes là. Il bosse sur l'internet d'Europe 1 pour les sondages de ce soir.
1: Mais c'est vous qui êtes là toute une journée, donc c'est à vous de faire des sondages. Donc,
16: c'est l'assistant de Baffi.
1: Que peut apporter la boulimie? Putain, mais.
16: Que peut apporter la boulimie?
1: Alors, 75% des gens, la possibilité d'être. Sans amis sincères.
16: Oui, c'est vrai. C'est vrai que quand t'es boulimie, t'as pas d'amis.
1: Ah, si. Mais je suis désolé.
16: Ou des faux amis.
1: Ah bah ça.
16: Mais c'est ça le problème, parce qu'ils abusent de ton corps.
1: 29% répondent que c'est plus facile d'être grosse pour porter les courses. Alors ça c'est faux. Il n'y a pas besoin d'être grosse ou maigre pour porter les courses. Et 23% disent l'envie de se faire mettre dans la rue, c'est faux. Et 5% répondent les 5% je les lirai même pas. Je pense que les deux derniers, je les lirai même pas non plus. Ah.
3: Gérard, sur IRC, il y a Adam qui te demande si tu connais des boulimiques.
1: Oui, j'en ai connu des gens qui étaient boulimiques et ça m'empêche pas de discuter avec eux. Mmh. C'est des gens comme tout le monde. Donc on peut pas dire que faut pas dire que les gens qui sont gros tout de suite on s'en fout. Non, ils sont comme tout le monde, c'est pas eux qui ont décidé de devenir comme ça. Malheureusement. Mm-hmm. Donc faut qu'on respecte quand même la personne comme elle est. Elle peut être grosse, elle peut être maigre, elle peut être comme on veut, même petit. Ça peut être petit. Bien sûr, on va faire tout de suite à l'ison. On va dire par exemple des nains, des petites personnes qui ont eu des problèmes à la naissance, qui sont petits. Mm-hmm. Donc ça c'est
16: des petits boulimiques.
1: Maintenant, ça c'est un truc qu'on ne peut pas juger parce que c'est pas eux qu'on demandait à être comme ça.
16: Mais tous les nains sont gros.
1: Mais t'en as qui sont gros, t'en as qui sont comme nous de notre
3: plus
1: taille.
3: En plus petit quand même.
1: Mais bien sûr, on va faire tout de suite. Je sais qu'on va faire tout de suite à l'usin au nain de jardin. Donc
3: non, ils font plus ça.
1: Ça c'est même pas la peine.
3: Plus à quelqu'un
1: mais,
3: d'autre.
1: Non mais c'est vrai que là-dessus, on peut pas dire que on les déteste parce que en fin de compte, ils ont pas c'est la vie, on peut pas changer.
3: C'est vrai, faut les aimer.
1: Donc faut se dire une chose dans la tête, les gens sont comme ils sont, on les prend comme ils sont, mm-hmm. C'est tout.
16: Et d'ailleurs, voilà. Est-ce que t'as déjà pris une boulimique?
3: Ah, bonne question.
1: Bah disons une boulimique
16: après avoir pris une cuite. Hein,
1: bien sûr. Non mais pas de boulimique. On en a rien à foutre. Bien sûr, on va faire tout de suite allusion à Christine, mais Christine ça a été différent, c'est tout.
16: Maintenant, mais c'est quoi qui est différent? Parce que on peut se demander.
1: Non mais de manière elle.
16: T'es tombé que sur des boulimiques, on peut le
1: dire. Non mais non. Non, non, attends, Sandy, c'est pas une boulimie, nuance. Ok? On fait pas l'urne. Non. Allez, je vais dire une chose, elle fait 60 kilos à l'heure actuelle et c'est tout.
12: Bah, elle se porte bien. 57 aussi.
1: Non, mais pour 1m60,
12: c'est pas évident quand même.
1: Non, elle fait pas 1m57. Qui c'est qui t'a dit qu'elle faisait 1m57?
12: Bah, attends, des pompes de drag queen déjà.
1: Non. Non, alors, déjà.
12: Avec, en plus.
1: Non, mais ça, c'est mon problème, d'accord? C'est pas le tien. Ok? Donc, elle, c'est moi qui ai demandé de faire un régime. Ok, donc terminé, point final à la ligne, on va pas revenir là-dessus. On s'éternise pas là-dessus. Une autre question, IRC?
17: Ah bah il y en a tellement. Tiens, au hasard, je vais prendre Droupivin qui te il dit Gérard, tellement qu'il est boulimique du cul qu'il nous chie des conneries. Ah, il a pas tort.
1: Lui, il va se faire foutre parce que c'est. Ça n'a rien à voir.
17: D'ailleurs, il y a une pétition pour sauver les boulimiques sur radiogérard.fr.fm.
1: Tu me pourras voir le site internet tout à l'heure.
17: Il est là, t'inquiète.
12: Gérard, tu as besoin d'auditeurs ou pas ou...
1: Non, bah, on va continuer avec Springfellow. Springfellow
18: oui,
1: de Caen.
18: Bonsoir.
1: De Caen.
18: De Caen, ouais.
1: Donc 107.7.
18: Exactement.
1: Bifidus actif toujours là avec
20: toujours,
1: nous.
20: Oui, toujours
1: donc,
20: là.
1: Donc Lyon 91.7.
20: Exact, d'anniversaire Hugo.
1: Bon, ça y est.
17: Merci, quand même.
1: Grosse rillette du Mans 99.
18: Tout à fait. Bonsoir.
12: T'es du Mans?
18: Happy Beret, oui.
1: Pousse-toi de là.
17: Merci.
1: Pousse-toi de là, de Dijon.
18: Ouais, salut. Bon anniversaire, mon pote Rigo.
17: Merci, mon pote.
18: De fun.
20: Pas de fun.
18: Mon pote Rigo de fun.
1: Bon, pousse-toi de là.
18: Ouais.
1: Pour un son,
18: Ouais. Vas-y, enchaîne. Je suis chaud, là. Vas-y, Great.
1: Pour un son, tu la fermes. Ok.
12: Pose la question, vas-y.
18: Allez.
1: Donc, de Dijon, 103.2. Ok.
18: Très bien.
1: Alors.
18: Tu notes, en plus.
1: Oh, tu t'écrases, ok?
12: Vas-y, bien,
1: ça,
12: vas-y.
1: Je crois que j'ai reconnu ta voix, d'accord? Alors, de quelle manière se traduit la boulimie?
18: C'est à qui que tu poses la question, déjà? Ça serait cool, tu vois.
1: Pousse-toi de là!
18: De quelle manière se traduit la boulimie? C'est bizarre comme question, quand même.
1: Ah, bah, c'est bizarre.
18: Attention,
1: c'est bizarre,
18: la question piège de la semaine à Gérard, là.
1: Oui, de quelle manière se traduit la boulimie?
18: Allez. Bah, j'ai pas.
1: Alors, où vous répondez?
18: Je comprends pas, les mecs, là.
1: Putain,
12: mais explique la question.
17: Explique la question.
1: De quelle manière se produit la boulimie? C'est-à-dire.
18: Tout à l'heure, c'était se traduit, maintenant c'est se produit.
1: De quelle manière se traduit la boulimie? Tu réponds correctement à la question!
12: Non, mais explique-la, Gégé.
18: Le mec, il est trois jokers, quoi.
20: Trois
1: pousse-toi de là!
18: Mais oui.
1: Tu réponds correctement, ou je te gerbe!
12: Explique la question, Gérard.
1: De quelle manière?
18: On n'a pas dit répète, on a dit explique, du con.
1: Alors, du con, il t'emmerde, pousse-toi de là!
18: Hop!
1: Voilà, comme ça, le du con, et il aura compris ce que ça voudra dire, celui-là.
12: La question.
17: Ouais, parce qu'on n'a pas compris la question, Gérard.
1: Alors, de quelle manière se traduit la boulimie, c'est-à-dire ce que les gens mangent en régulier?
17: Ah, d'accord.
1: Régulièrement dans la journée. Voilà. Alors, grosse rillette.
18: Ouais.
1: Oh, ça vous dérange là tous
17: ça
1: les deux?
17: Ça travaille, continue ton débat, Gérard, ils sont en train de travailler là.
20: Ils se touchent le pissou, je suis sûr.
17: Mais fallait pas le dire ça.
1: Pour un son. Non mais ça va là, oh.
18: Tranquille.
17: Gérard, continue ton débat, ils sont en train de travailler, c'est normal. Attends, Rigo.
18: Vas-y, fais ton temps.
1: Non mais ça va, vous le dites hein, si je vous gêne.
18: Je les joue à touche pipi.
12: Non, mais on prépare l'émission de dimanche avec Coach Jajun qui est en joue lui.
1: Vous êtes en train de faire touche pipi là?
12: Non, on prépare l'émission de dimanche avec Coach Jajun.
1: Ouais. Bon alors Manu et Ré...
12: Quoi? Bah vas-y quoi? Tu prends pour qui là quoi?
20: Salut quoi?
12: Bon vas-y. Vas-y Gérard.
1: Rigo.
17: Ouais.
1: Je te dis, tu me dis pousse-toi de là.
17: Je peux pas, je suis pas standard.
1: Bah tu me reprends quelqu'un d'autre.
21: Bah je cherche.
18: Allez taffe un peu là.
17: Oh putain.
1: Oh là là.
17: Bon le débat Gérard là continue.
1: Non mais je crois que...
17: Bah non,
1: grosse rillette.
17: Voilà.
18: Ouais, bah écoute, ça se traduit. Moi, je pense que c'est quand même avant tout des manifestations gazeuses. Mm-hmm. Parce qu'il faut voir que les gens qui ont la boulimie, ils sont quand même gonflés.
1: Mm-hmm.
18: Que c'est aussi des gonflements gazeux.
20: Mm-hmm.
18: Parce que quand t'es boulimique,
1: Bifidus. Bifidus, tu arrêtes, s'il te plaît, merci.
20: D'accord.
18: Ouais, donc je disais que dans ces cas-là, tu gonfles. Et donc voilà, donc forcément il y a un moment où c'est un peu comme une cocotte minute quoi, faut que ça sorte quoi.
1: Bifidus, tu arrêtes s'il te plaît.
20: C'est pas moi.
18: Allez, arrête un peu là.
1: Alors Bifidus,
12: ma couche.
1: Bifidus, tu réponds.
20: Mais je t'ai répondu tout à l'heure, je te disais que ça se traduisait par un... tu prends du poids, et tu manges beaucoup de fibres.
1: Bah tu vois, maintenant, ça fait bien hein, quand tu parles et que les auditeurs ils foutent de ta gueule.
20: Ah, moi, ça ne me dérange pas du tout.
1: Ah ouais, non, mais contraire. Tu vois
2: c'est
1: ça
2: bien
1: fait...
2: ce que tu fais, Bifidus.
1: C'est bien. C'est pas mal, hein.
18: Du bon boulot, ça.
2: Tu fais le respect. Bravo.
20: Merci.
1: Enfin.
17: Bon, Gérard, sur l'IRC, où ça augmente, on est 9708.
18: Bravo.
0: Bravo.
17: 97.8. Et donc il y avait une très bonne question de Destroy. Très bien. Et donc qu'est-ce que je disais, une très bonne question de Destroy qui te demandait si les animaux peuvent être boulimiques.
1: Justement.
17: On parle pas des vaches.
6: Tu pourras en parler de ton chat, Rigo. Parce que il y a un chat boulimique, Rigo, faut le savoir.
1: Justement, on va arriver à la question, donc il reste bien à l'écoute, on va en parler.
2: Sprinter Hawk.
1: Alors toi,
2: j'ai un hélicoptère.
1: Bon, toi alors?
2: Ouais, bah pour moi ça se traduit par un besoin naturel de manger, de toujours manger pour combler le trou psychique qu'engendre ce genre de situation.
20: C'est beau ce que tu...
2: Putain, je cartonne.
1: Non, mais
2: franchement,
1: manière...
2: il y a des filles qui écoutent.
18: Ouais.
2: Je suis pas seulement marrant, je suis intelligent.
20: J'en connais un, il
1: va tiens ce week-end. On arrête avec cette putain de musique. Merci. Donc, en fin de compte,
2: Spring Fellow Hawk.
1: Ouais. Ouais, Manu, oui.
6: Je voulais dire qu'on accueillait le docteur Rousse.
1: Voilà, oh le téléphone.
2: Tombé.
20: Salut,
1: docteur Rousse.
6: Ouais, docteur Rousse.
1: Il appelle d'où?
6: Je sais pas, il va te le dire.
7: De l'hôpital. Bonsoir monsieur, j'appelle de l'hôpital de Créteil.
2: Ok. Mm-hmm. Oh là là, tu persistes.
18: Ah, il a fait une cure de jouvence, il a rajouté.
1: Ça va. Je crois qu'à mon avis, on va cartonner.
6: Sans 1.9.
17: L'école de médecine.
1: 101.9.
20: Je veux pas failloter, mais c'est le gamin de 12 ans.
1: À mon avis.
2: Un nouveau personnage, faut le laisser.
1: Non, mais à mon avis, je crois que ça.
21: Il connaît plein de trucs.
2: Mais là, c'est
1: le fils. On va le laisser répondre.
2: C'est la parler, un peu de respect, c'est le fils à Darico.
1: Sprint pilote. Sprint.
2: Oui.
1: Tu laisses parler docteur.
2: D'accord. Je l'écoute.
1: Bifidus.
20: Oui.
1: Bifidus actif. On le laisse parler.
20: Ouais.
1: Grosse rillette. Grosse rillette. Je lui pose
18: à la nouvelle génération. Vas-y.
1: On va y poser la question.
2: Sébastien Kohl.
1: De quelle manière se traduit à Boulimix, docteur Rousse?
18: Ta famille t'écoute.
20: Oui, docteur Maboul, ouais.
7: Cela se caractérise par des troubles de l'alimentation, monsieur.
1: Mm-hmm. Avec des crises. Bifidus.
18: Ah, un poil qui pousse, là, fais gaffe.
7: Ok. Allô?
1: Laissez-le, ouais.
7: Oui, monsieur, avec une prise importante de poids.
1: Ouais.
7: Voilà. Alors, les remèdes de notre hôpital, c'est faire du sport.
1: Ouais.
7: Et faire des régimes pour ces gens-là.
20: Et rester en perme.
2: Laisse tomber, c'est de l'humour de bourgeois, laisse tomber.
1: Non mais, c'est tout ce que t'as? C'est tout ce que vous avez en stock à nous proposer?
7: Ah oui, je vous raconte comment ça se passe?
1: Bah oui, on voudrait le savoir.
18: Vas-y, affiche-toi, vas-y.
7: Alors, les gens arrivent.
1: Ouais.
7: En général, ce sont des femmes, la plupart du temps. Il y a beaucoup moins d'hommes que de femmes dans l'hôpital.
18: On est 12 sur Internet, là, sur RT.
7: Allô?
20: Sans le clavier quand même.
7: Mais qui c'est qui me coupe là, s'il vous plaît?
2: Non mais vas-y.
1: Allez-y, il y a personne.
18: Exprime ton art. Vas-y.
1: Attendez, docteur, il y a peut-être une question importante hier.
17: Oui, il y en a énormément vu qu'on n'arrête pas de monter. Là, on va bientôt atteindre les 10 000.
18: Pas possible.
1: Oh.
17: Si.
18: Là maintenant là.
17: Ouais, bientôt là.
18: Avec le speech du Lascar.
17: Ouais, grave. C'est le petit moi, jeune.
2: J'ai une question à poser au docteur.
1: Non mais oui, non mais attends, 5 minutes.
17: Il a motivé la
1: poussée. Non, docteur, là, s'il vous plaît. Il y a déjà des questions plus importantes que vous.
17: C'est vrai, il y a une très bonne question de dame. Il demande si tout le monde peut devenir boulimique un jour.
1: Oui.
7: Je peux répondre à cette question?
1: Bon, allez-y, docteur.
7: Moi, j'ai une question pour docteur.
1: Attends, Bidifus. On va laisser le docteur répondre.
7: Oui, monsieur.
1: On dit pas monsieur, on dit Gérard, s'il vous plaît.
7: Excusez-moi. Oui, alors, Gérard.
1: Et on dit pas vous, on dit tu.
7: Alors, je vais vous tutoyer. Suite à un choc émotionnel important, certaines personnes...
2: Tu vas te taper à la récré.
18: Ouais. Fais dans la prochaine fois que t'as pris ton petit cousin, y'a pas moyen.
1: Mais non, c'est pas quelqu'un de...
18: C'est le petit cousin à fil d'argent.
1: Mais non, mais non.
20: Et docteur Maboul, t'as une nez qui s'allume quand on touche la bite?
6: Allez.
18: Voilà, un petit coup, là.
6: Allez, quand même. C'est bien pour faire plaisir à ses limites.
1: Eh, ça a toujours pas répondu à la question IRC. Oh, le docteur,
2: Mes couilles.
16: De toute façon, docteur, il va avoir une urgence, là. T'as une urgence, docteur, faut que tu rentres.
2: Allez, va faire intervention, là.
4: Hein, intervention.
24: Vas-y, c'est ton heure, c'est ton show, vas-y.
1: Bon, allez, docteur, mes couilles, là.
17: Elle fait péter, là, docteur.
2: Docteur Rico, le show.
1: Oh, allez!
4: Docteur Rousse!
1: Non!
16: Si, on va le couper.
1: Mais non,
16: on va l'écouter 30 secondes. On va le couper quand même.
1: Je voulais qu'il réponde à la
16: question. Non, mais c'est à toi de répondre à la question, c'est pas à lui, tu vois.
1: Non, mais c'est pas grave.
16: Lui, il fait des débats, il s'appelle le doc aussi, tu vois.
1: Non, mais là, j'ai dit une chose, c'est des grappes de chez grappes.
16: C'était quoi ta question internet, Rigo?
4: Ouais.
17: On va changer de question. Ouais. Il y a Boris sur IRC qui te demande donc si. Est-ce qu'on est raciste quand on n'aime pas les boulimiques?
16: Il y a une certaine sorte de racisme.
1: Je pense pas. Non, là-dessus, on peut pas parler de racisme parce que de toute manière, c'est.

0: Si en fait les boulimiques pouvaient avorter, c'est pratiquer l'IVG.
1: Ça, je répondrai pas à ta question. Par contre, t'as pas essayé de voir dans le dico depuis quelle date que ça existait cette histoire
2: quoi,
1: de
2: l'IVG.
1: Boulimie. Ça y est, l'autre
2: IVG, c'est 75, hein.
3: Ouais, 75.
2: Simone Veil.
1: Non, 76. Tac.
2: Bon, ça c'est comme Alain Prost, tu sais, les deux voitures elles sont arrivées. Ouais,
1: ouais, ouais. Ouais,
2: ouais c'est ça, ouais.
1: T'as bonne mine.
2: Allez, rentre chez toi.
1: J'en parlerai à mon cheval.
2: Non, mais il y en a pas, putain.
1: Eh, les Troyens.
2: Bon, eh, on est dans le débat
1: non,
2: là,
1: non, mais
2: vas-y.
1: C'est bon, les Troyens,
2: allez, vas-y.
1: Vous attendez deux.
2: Putain, mais c'est pas vrai.
1: À quel âge survient la boulimie pour les enfants? Grosse rillette. Docteur Rousse.
0: Ouais. Il est parti.
1: Oh merde.
3: Ça concernait les enfants, c'est dommage.
1: Oh merde, on aura.
0: Par contre, j'ai quelqu'un à la place du docteur là.
1: Ouais.
0: J'ai Matouze.
1: Matouze?
0: Ouais, Matouze.
4: Bonsoir
1: Matouze, t'appelles d'où?
4: J'aime bien quand tu m'appelles comme ça.
1: Ouais, vas-y, espèce de tremblot.
4: J'appelle de Paris.
5: Ça va ma fille?
4: Ça va bien.
6: Toi, tu tousses des gays, toi.
4: Oh. C'est à tout, Gérard.
1: Matouze, tu réponds à la question. À quel âge survient la boulimie pour les enfants, s'il te plaît, merci.
4: Déjà, si c'est pour les enfants, c'est-à-dire que déjà, c'est dans un âge assez avancé, on peut le dire. Enfin, plutôt jeune, au contraire. Je pense que ça peut intervenir un peu à n'importe quel âge. Ça dépend des enfants.
6: Et les clébards qui bouillent, là, direct.
4: Mais je pense que ça peut très bien intervenir directement vers 6 ans, 7 ans.
6: Mec, si t'as les poneys, là, vas-y.
3: Ouais.
4: Hein?
3: Il vous écoute pas, là.
4: Gérard.
1: Ouais, mais ça marche pas, il écoute pas. Alors imagine
4: pareil. Couche au nom, il a arrêté de respirer. Il écoute pas, cousin?
5: Non, il écoute pas, là.
1: Matouze.
4: Allô.
2: Il sait que ça va être chaud, là.
1: Ouais. Elle Trablo.
7: Oui. Hey, salut, c'est Patrick, la voix du mélo.
4: Yeah.
1: Hey, elle Trablo.
4: Oui.
1: Oh, Trablo.
4: Oui, non, tu m'appelles pas comme ça, je suis Matouze.
1: Hey, Trablo.
4: Matouze.
1: Tu m'appelles pas par mon nom de famille, ou sinon je te nique.
4: D'accord.
1: Il attend.
4: Des promesses. Des promesses.
5: Un cousin.
1: Alors Matouze, au revoir.
4: J'ai rien dit du tout.
1: J'ai rien dit du tout,
4: mais c'est dégueulasse, toujours ça. Mais c'est dingue ça quand même.
1: Va te faire niquer ailleurs.
4: Non, allez, le débat, vagin, ça pourrait m'intéresser.
1: Hop, allez hop, Matouze, au revoir. Comme ça, il arrêtera de parler de mon nom de famille. Grosse rillette.
6: Ouais, c'était quoi la question déjà, parce qu'avec tout ce bordel.
1: Quel âge survient la boulimie pour les enfants?
6: La boulimie, moi je pense qu'il y a quand même un âge limite qui est fixé par le code pénal, parce qu'avant c'est du n'importe quoi.
1: Non, attends, grosse rillette.
6: Ouais.
1: On parle pas du code pénal, d'accord?
6: Non, mais on peut éventuellement.
1: Non, attends, parce que ça n'a rien à voir.
6: Parce qu'en dessous de 15, c'est abusé.
1: Non, parce que je pense déjà, comme disait Bifidus,
5: oui.
1: Ouais. Bifidus actif, de manière à dire qu'à la naissance, ça faisait déjà 7,9 kg.
5: Ouais.
1: Donc déjà, à la naissance, t'es quand même déjà bien.
5: C'est sûr que moi, j'avais un avantage sur les autres. Hein.
1: Ouais, non, mais c'est pas d'avoir...
5: J'ai envie de câlin.
1: Ouais. Merci.
6: Merci, ouais.
5: En plus, ouais, j'ai envie de câlin.
2: Donc, enchaîne.
1: Donc c'est pas ça le truc. C'est
5: alors,
1: que c'est vrai, déjà à la naissance.
5: J'adore la sodomie et j'adore toute l'appellation, tout ça.
3: Ah, c'est de ça donc.
2: Mais présente-toi la boulimique mystère là quand même.
5: J'ai envie de câlin.
3: Ah, c'est de ça que tu me parlais tout à l'heure.
6: Cochonnet mystère. Ouais.
1: Je voudrais bien savoir qui c'est qui s'amuse avec ça, parce que ça commence
5: alors,
1: à me gonfler.
5: Moi, Sandy, j'adore la sodomie et j'adore toute l'appellation.
1: Bon!
2: Bah, écoute, tu fais ce que tu veux.
6: Ouais.
1: Non, bah, alors, Olivier de la Pro, il va se prendre une gaufre.
6: Une gaufre?
5: Elle est un peu cochonne, hein, quand
0: c'est
5: même.
0: C'est clair.
1: Elle vous emmerde, Sandy, d'accord? Et moi aussi.
0: Et on fait des grosses, alors attention.
3: Ça doit être bon, ça.
1: Ouais, Manu,
0: on va accueillir Monsieur Mazur, bonsoir.
4: Oui, bonsoir.
1: Il y avait longtemps.
2: Bonjour, le gamin. Là.
4: Bonsoir, amis auditeurs.
2: Bonsoir.
4: Bonsoir, monsieur Gérard. Bonsoir, monsieur Emmanuel. Et bonsoir, monsieur Spirouli.
0: Bonsoir, monsieur Mazur. Bonsoir.
4: La femme, mes enfants, tout ça. Bon, monsieur... très bien, toujours. Monsieur Gérard, puis-je vous faire un compliment directement?
1: Ouais, on vous écoute.
4: Alors, suite à votre merveilleux débat de l'autre soir, n'est-ce pas, consacré à la mode, les fashions victimes, etc., figurez-vous que pas plus tard que ce soir, en fait, que hier, j'ai dîné avec des stylistes qui ont écouté votre débat et franchement, ils ont été emballés.
1: Bon, de toute manière, la question n'est pas là, c'est à quel âge.
4: Absolument.
1: À quel âge survient la boulimie pour les enfants? On va attendre votre réponse.
5: J'ai envie de câlin.
6: Oh, putain,
3: c'est
6: Mazur, non.
3: Je sais pas qui fait ça.
6: Bah oui. Cool,
4: hein. Écoutez, cette grosse personne mystère me semble répéter tout le temps la même chose.
1: Cette grosse personne mystère, monsieur Mazur.
4: Oui,
1: c'est ma

0: Vous dit les cinq lettres et c'est ma femme.
1: Pardon.
2: Excusez-moi, monsieur Gérard,
0: d'accord.
2: Je ne savais pas.
3: Alors, moi, Sandy, j'adore la sodomie et j'adore toute l'appellation, tout ça.
2: Ta femme est tranquillée quand même. Hein. Mais c'est votre femme également.
0: Alors,
2: qui déclare aimer
0: monsieur,
2: la sodomie.
0: Grosse rillette.
2: Ah bah non, non.
0: Au revoir.
2: Au revoir. Bah non.
0: Comme ça, tu diras pas que ma grosse.
2: Mais c'est elle qui le dit, ta femme. Elle dit qu'elle aime se faire enculer. J'ai rien.
0: Eh ben, toi, tu vas aller te faire enculer. Voilà, comme ça, ça va aller plus vite.
4: C'est bon, il est parti.
0: Grosse rillette, au revoir.
3: J'ai envie de câlin,
0: Bidufus. Non.
4: Bidibule.
0: Bidibule non, non. Non, non, on était avec monsieur Mazur pour la question.
2: Bonsoir. Bonsoir, c'est monsieur Mazur. Alors,
0: bon, ça y est, on a compris. Vous êtes monsieur Mazur, vous répondez à la question maintenant.
2: Oui. Alors, à quel âge peut-on devenir boulimique étant enfant, c'est cela?
3: Voilà, ouais.
0: Oui.
2: Bon, écoutez, moi je dirais le plus tôt possible. Hein. Dès que la mère donne le sein à l'enfant, l'enfant peut, à partir de ce moment-là, devenir boulimique. Tout dépend.
0: Alors, attendez,
2: oui.
0: Attendez, il y a une question que je veux vous poser.
2: Oui.
0: Donc, vous pensez que c'est dû à l'allaitement?
2: Absolument, monsieur Gérard. Et j'irai même un peu plus loin. C'est surtout dû à l'alimentation de la mère pendant l'allaitement, n'est-ce pas? Si la mère se nourrit à base de pizza à quatre fromages, il est clair que cela favorise la boulimie d'enfant.
0: Bifidus, attendez, Bifidus, t'es d'accord avec ce qu'il dit, monsieur Mazur, ou pas?
3: Oui, plutôt, oui. Non, c'est vrai, hein, ma mère a mangé énormément, elle mangeait beaucoup d'œufs.
0: Ouais, non, mais il y a une question que je me pose, je pense que tu vas pouvoir répondre, Sprint aussi, puis monsieur Mazur, parce que. À moins qu'on ait quelqu'un d'autre, Mazur.
4: Ouais.
3: Manu.
4: C'est pas grave, ça commence pareil. C'est un honneur. On accueille Tristan Spice.
0: Hein?
4: Tristan Spice.
5: Oui, bonsoir.
3: Salut Tristan.
5: Bonsoir.
0: Tristan Spice.
5: Oui, bonsoir Spice. Bonsoir Gérard. Bonsoir monsieur Mazur.
0: T'appelles d'où?
5: J'appelle de Paris.
0: Putain, mais vous allez arrêter avec Paris là.
4: Tous les gars sont à Paname.
5: Monsieur Gérard, je ne suis pas exactement à Paris. Hein, je suis dans banlieue parisienne.
0: Non, ouais, mais c'est Paris, c'est 101.9. Alors, la question, c'était.
2: Vous avez un bon organe, monsieur Spice.
0: À quel âge survient la boulimie pour les enfants? Donc, on parlait monsieur Mazur parlait de l'allaitement.
5: Oui.
0: Après, Bifidus disait comme ça que c'est dû à ce que la mère mangeait.
5: Oui, tout à fait. C'est-à-dire que moi je suis tout à fait d'accord avec ce qu'a dit monsieur Mazur, c'est tout à fait très sensé, mais on peut même voir ça avant l'allaitement, c'est-à-dire que quand la mère est enceinte, si elle mange une alimentation qui n'est pas équilibrée, ça peut entraîner une boulimie chez le nouveau-né avant même qu'il naisse. Voilà.
0: C'est surtout
5: ça qui va entraîner, parce que mon métier m'autorise à le dire, et ça c'est ça qui entraîne le fait surtout que l'enfant soit boulimique.
3: Il paraît même que quand tu manges en faisant l'amour, tu risques encore plus d'aggraver.
0: Non, ça n'a rien à voir
5: suite,
0: ça.
5: Je crois que monsieur Gérard a tout à fait raison, ça n'a rien à voir du tout.
3: Non, moi on m'a toujours dit qu'il faut éviter les chips quand tu baisses.
0: Hein?
6: Il faut éviter les cunnilingus avec le Nutella aussi.
0: Dans ces cas-là, faut carrément arrêter le délire là, parce que je pense qu'on s'en va un peu trop loin sur le sujet. Dans ces cas-là, si on s'amuse à parler de Nutella, tout ça, donc faut arrêter le ketchup, faut arrêter la mayonnaise, faut tout arrêter.
6: Qu'est-ce que tu veux quand tu sodomises ta meuf?
0: Ouais, ben ça c'est mon problème, c'est pas le tien.
3: Ouais.
0: Mais non, mais il y a le problème est sur l'allaitement avec ce qu'on disait avec monsieur Mazur. Donc moi je pense que
2: Oui, bonsoir, c'est monsieur Mazur.
0: Non, mais ça y est monsieur Mazur, c'est pas la peine de répéter, c'est monsieur Mazur, on le sait. C'est pas la peine. Non, mais c'est pas la peine de répéter que c'est monsieur Mazur, on le connaît. Donc alors le problème c'est que c'est suite à l'allaitement d'après ce que vous venez de dire. Donc avec Bifidus Sprint
6: Hello Hawk.
0: Féloc et Tristan là.
5: Tristan Spice, oui.
0: Et Tristan Spice, à mon avis, on pense que là-dessus, il y a quand même quelque chose. Parce que c'est pas suite à l'allaitement. Bon, c'est suite à ce que la mère mange. Mais est-ce que c'est dû à ce que la mère mange que lorsque. Parce que, comme Bifidus disait, elle faisait 7,9 kg à la naissance, on ne va pas en parler 107 ans. Donc, elle faisait 7,9 kg. Oui. Est-ce que c'est dû à ce qu'a mangé?
7: Je comprends plus rien, là, Gérard.
0: Est-ce que c'est dû à ce qu'a mangé? Est-ce que les parents ont mangé ou pas?
5: Non, mais tout à fait. Cela n'est pas.
0: Faire quand même. faire quand même 7,9 kg à la naissance, ça me paraît, ça me paraît, ça me paraît quand même bizarre.
8: Des blagues, c'est trop marrant.
0: Non, gynéco. Non, mais moi, pour moi, ça me paraît quand même bizarre cette histoire.
2: Est-ce que vous êtes sûr qu'il ne s'agissait pas de jumeaux après tout?
0: Ah non, mais
7: Faudel.
2: Vous étiez toute seule?
3: Oui, j'étais seule.
2: Écoutez, mademoiselle Bifidus, peut-être votre mère a-t-elle oublié d'accoucher votre sœur ou frère jumeau? Peut-être est-il resté à l'intérieur de son ventre?
3: C'est fort possible. D'ailleurs, elle a toujours pas ses règles.
2: Ah, non, mais écoutez, il faudrait consulter, hein, je pense que...
0: Non, mais ça n'a rien à voir avec le boulimiste, hein.
2: Ah, le boulimiste, en effet. Ouais,
0: le ça, les règles. Avec les
8: règles de la pétanque.
0: Les règles. le ragnagna, ça n'a rien à voir avec, avec ça, hein.
8: C'est trop marrant. Arrête tes blagues. C'est trop marrant.
0: Rigo.
7: Attends, je laisse parler gynéco.
0: Merci.
7: Donc, sur IRC, on est toujours beaucoup. On est 1015.
0: Hein?
7: 101.5.
0: Cartonne. 1015.
7: Ouais, 1015, 101.5, Nova, big up.
0: Tout à l'heure, on était 10 063.
7: Bah, ça baisse un peu, mais c'est pas grave. Il y a une très bonne question de Destroy. Il voulait savoir si deux parents boulimiques peuvent avoir un enfant anorexique.
9: Ils sont la fréquence de repas ou pas?
7: J'aime pas le repas.
2: S'il l'adopte.
0: Alors, hein? Attends. Est-ce que deux parents peuvent avoir un... deux parents boulimiques peuvent avoir un enfant anorexique?
2: S'il l'adopte.
0: À mon avis, je pense pas.
7: Tu penses pas?
2: Il y a des options. Écoutez, c'est très simple.
0: Ouais, monsieur Mazur?
2: Non.
7: Non, c'est monsieur Spiff.
2: C'est monsieur Spiff.
0: Ouais.
2: Cela est tout à fait possible.
8: Fils de pédiatre.
2: Ça n'a. Écoutez, je vous préfère être taire, je préfère que mon identité reste inconnue.
0: Ouais, fils de pédiatre, fils de. Du doc.
10: C'est Jeanne, c'est chaud, c'est bon. Allez, emmène-moi. Plus fort. Wouh, j'entends rien.
0: Mais c'est quoi ce bordel là?
8: C'est Spitz, il déconne.
0: Ouais, bon, allez, tu lui dis au revoir à lui et c'est terminé. Allez, hop.
2: Allez.
0: Bonne nuit. Donc,
2: est-ce que je peux répondre?
0: Qui?
2: Monsieur Spiff.
0: Mais je viens de te dire au revoir.
2: Mais pourquoi vous me dites
0: au revoir? Je te dis au revoir, c'est tout.
2: Pourquoi? Écoutez,
0: bah, au revoir, au revoir.
8: Je peux pas, son père peut me faire aller sur Skype.
0: Non, non, mais allez, au revoir.
2: Je réponds à votre débat, c'est fort intéressant. C'est fini, c'est pas la peine d'insister.
0: Non, non, mais ça y est, au revoir. Merci. Eh putain, mais... C'est la dernière fois, Manu, que tu me fais ça. Je ne veux pas entendre un mec parler de ma vie privée comme ça en direct. Ça regarde pas les gens si je viens d'Adas, ok? Première et dernière fois. Clair, net, précis. Parce que sinon, c'est avec Max que tu as réglé tes comptes, là. Ok? En de bon entendeur, salut. Alors, Sprint.
11: Hey, salut, c'est Patrick, la voix du mélo.
2: Salut Patrick, ça va?
12: C'est la voix.
2: Est-ce que tu peux me répéter la question? Parce qu'il y a eu un petit peu trop de bordel là.
0: À quel âge survient la boulimie pour les enfants?
2: Ah, il n'y a pas d'âge là. Tu peux être atteint à n'importe quel âge. Je crois pas trop à l'histoire d'allaitement tout à l'heure. Je pense que c'était un peu du
0: mytho. Non, mais moi non plus, j'y crois pas là-dessus.
2: Ouais.
0: Hein.
2: Ouais, même le coup du rosebif de 7,9 kg, ça me paraît un petit peu.
0: Non, mais même.
12: Non,
0: même.
12: C'est vrai, hein.
0: Mais non, mais attends. Tu peux pas. Mais attends, mais tu peux pas passer 7,9 kg à la naissance, voyons.
12: Ma mère est normande et je.
0: Bien sûr. Ta mère, elle est normande alors que t'es le lion. Tu prends pas les gens pour des cons.
8: T'as le droit de déménager.
11: Tu déménages dans la vie.
12: T'es à Lyon, hein.
8: Toi, t'es né où, toi?
0: Moi, je suis né où ça te regarde pas.
11: Vie d'or d'Irlande.
0: Print.
2: Ouais, ça y est, je viens de répondre.
8: Bon, j'ai un auditeur pour toi, Gégé, si tu veux.
0: Vas-y.
8: C'est Mitch Buchanan.
2: Ah. Ok, les mecs, bonsoir.
12: Salut, Mitch.
7: Moi, j'avais Hannibal Smith sur IRC.
0: Alors, qu'est-ce qu'il dit, lui?
7: Bah, il te passe le bonjour.
0: Moi, je m'en fous. Comment qu'il s'appelle, celui-là?
2: Mitch Buchanan.
0: Mitch?
2: Mitch Buchanan.
0: T'appelles d'où?
2: J'appelle Malibu.
0: De
2: Malibu,
0: Paris.
2: Exact.
8: Pas de Paris, il est de Caen.
2: Non, je suis grillé.
0: La tête Caen, 107.9.
2: Exactement.
0: 107.7.
2: Exactement.
0: Et tu serais pas l'ex-Michel de Caen, non?
2: Voilà, c'est
0: ça. Presque pas. Allez, au revoir à lui.
7: Moi, j'ai pour calmer le débat.
0: Allez, hop. Celui-là, j'en veux pas dans mes débats.
2: Mais vas-y, enculé, va.
0: Ouais, enculé toi-même, connard.
8: Ah, non, pas d'insulte, d'insulte.
0: Oh là là. Alors là, tu peux lui dire au revoir à celui-là. C'est terminé.
7: Mais je t'embrasse et je passerai tout.
0: Là, c'est terminé.
7: Il y a Mousse qui te...
0: Tu peux lui dire au revoir à lui.
13: C'est Mousse. Mais je t'embrasse et je passerai tout voir.
0: Bon, allez.
13: Bise.
7: Gérard, j'ai une très bonne question sur IRC de Yankee. Il te demande si on peut savoir avec une échographie si l'enfant d'une femme sera boulimique ou pas.
0: Non, je pense pas.
8: Non, je pense moi.
14: S'il commence à bouffer les intestins, c'est que c'est un mauvais signe.
8: Non, parce que quand répète-leur.
7: Ouais, c'est savoir si on peut déceler une boulimie par l'échographie chez un nouveau-né.
8: Ouais, je pense.
0: Non, mais moi je te dis oui. Mais attends, t'es né boulimique, toi?
8: Non, mais je connais le problème.
0: Tu connais rien.
13: Elle tient plus dans les breaks, enfin, sinon.
0: Eh, celle du 15ème, mais attends, merde, d'accord, connard!
14: Bim, bim!
0: Ok!
7: Ça rejoint le truc qu'on me disait sur Henri tout à l'heure.
0: Bon, alors vous me faites chier, c'est terminé,
8: mais non,
0: j'arrête
8: mais
0: le
8: attends,
0: débat.
8: Attends, j'ai des
0: j'arrête
8: amis.
0: Le débat. Mais t'habites terminé pas. Terminé, vous me faites
8: qu'est-ce
0: chier
8: qu'est-ce
0: tous les
8: deux. Mais j'habite pas dans le 15ème.
0: Je t'ai dit que tu vas faire enculer maintenant.
8: Mais on a le droit d'habiter.
0: Calme un peu précis. Maintenant, tu vas faire mec le 15ème. Ok. Maintenant, t'arrêtes.
8: Bah oui.
0: Et t'arrêtes de foutre dans ma gueule.
8: Je me fous pas de toi.
0: Parce que tout à l'heure, tu vas morfler. Ok.
7: Bon, j'ai raté un épisode.
15: T'as raison là, calme, on se calme.
0: Maintenant, c'est terminé. Ça, je vais pas m'énerver, ça va être ma montre. Ok.
8: Non,
0: t'arrêtes! Ok? Samedi à ton merde et le camion à son père!
8: Mais j'irai pas dire pas pareil!
0: D'accord!
8: De...
0: D'accord, maintenant t'arrêtes avec ça!
15: C'est bon!
0: Ok?
15: On arrête!
0: Zola, c'est un match, c'est terminé! Tu as morflé avant! Parce que là, tu vas te retrouver avec son père sur le dos!
15: Il est lourd!
0: Ok? Alors maintenant, vous arrêtez! Clair, net et précis. J'entends encore une connerie comme ça, c'est fini. Et toi là-bas.
7: Arrête, arrête, Gérard.
0: Et toi là-bas, t'arrêtes.
7: Laisse les incidents
0: là,
7: de diffusion.
0: Ça, c'est un peu de votre faute là, ce qui se passe avec Sandy.
15: Mais non.
0: Hein. Vous avez assez chahuté avec elle. Maintenant, on en a marre, et moi aussi. On était sur le point de se séparer avec vos conneries.
8: Ah merde.
7: Waouh. Vous avez chahuté avec elle.
8: Je sais pas.
15: On peut pas t'expliquer là, hein.
0: Non, non, mais de toute manière, il a pas besoin de savoir.
8: C'est pas tes oignons, vaut mieux. Okay.
0: Quand tu fermes ta gueule.
15: Il a le droit de faire plaisir.
0: Maintenant, tu fermes ta gueule, tu as continué. Il te reste moins d'un quart d'heure à continuer.
8: Okay.
0: Avant que tu te prennes la montre dans ta gueule.
8: Okay.
0: Ah. D'accord.
8: Ok.
15: Non, mais calmez-vous.
7: C'est vrai.
8: Non, 250 la montre.
14: 2 euros. Hein.
7: Je crois que c'était tirette à 2 balles.
0: Ouais, c'est ça.
14: Avec une main qui colle.
0: Sprint, Feloche, hop, au revoir.
14: Ah bah,
0: terminé pour toi.
14: Enfin.
7: Enfin.
0: Allez, hop, bonne nuit pour les camps. Allez, terminé. On a qui maintenant?
16: On a.
17: Salut, c'est Mister Gang. Mister Gang du groove.
7: Il manquait plus que ça, merde.
0: C'est qui celui-là?
13: Je sais pas, normalement c'était Tristan ou un truc comme ça.
0: Non, lui, on y a dit au revoir.
13: Non, non, un autre Tristan.
0: Non, non,
18: Oui, c'est moi. Lulu Bega.
0: Bonne nuit.
18: That's cool.
0: Non, non, moi, tu me prends des auditeurs qui veulent répondre aux questions correctement, c'est pas la peine de me prendre des navets.
7: Bon, Gérard, pour calmer le débat un petit peu sur l'IRC, j'ai un sondage réalisé par Noix de Coco. À la question, connaissez-vous des boulimiques connues? 19% des gens sondés ont répondu oui, surtout dans des foyers. 33% ont répondu non, que Big Bill, mais c'est un extraterrestre. 3% ont répondu c'est quoi un STX? Et enfin, 72% ont répondu qu'ils répondraient que si Gérard portait des slips petits bateaux.
0: Alors déjà, pour répondre à la question, les STX, c'est pas le thème du débat. Bonne nuit. L'histoire du Big Bill, ça c'est mon problème, c'est pas le mien, c'est donc, pas le sien.
7: Mais sinon, pour répondre à la question, est-ce que toi tu connais des boulimiques connues?
0: Boulimiques connues, non, j'en connais aucun. Fuller.
8: Quoi, je travaille.
0: Tu peux faire encore plus de bruit, s'il te plaît?
8: Je vais essayer.
0: Hein? Ça, comme ça, on peut encore mieux travailler avec toi.
8: Okay.
0: Ouais, je crois.
7: Ouais,
0: je
7: Yankee, crois que... Yankee, ouais. Il dit que tu connais un boulimique connu vu que tu connais Sauvé Willy.
0: N'importe quoi.
8: Oh là là.
0: Ça, je vois pas le rapport.
7: C'est gros et c'est noir et blanc.
0: Donc, il nous reste Bifidus et Monsieur Mazur.
13: Oui. Et on accueille donc Patrick. Bonjour, Patrick.
19: Bonsoir, tout le monde.
14: Bonsoir, monsieur.
19: J'ai déguisé ma voix chez mon gars. Comment ça va? Bonjour, Germain.
0: Oh, ça y est.
14: Ah, monsieur
0: Mokhtar,
14: c'est formidable.
0: Ça y est,
19: il y avait
0: Mokhtar.
19: Bonjour, on a dit des bouts de bruit.
0: Salut Mokhtar.
19: Bonjour, comment tu vas?
0: Ça va Mokhtar?
19: Ça va bien, et toi?
8: Bon, vas-y Gérard.
0: Oh là.
8: Ça t'aime marrer, tu comprends rien, mais ça t'aime marrer.
0: Voilà.
8: J'en ai un deux. Qu'est-ce que
0: c'était, la boulimie.
13: Attends, j'en ai un quatrième pour. Voilà, tais-toi. J'en ai un quatrième pour répondre, on accueille Henri Basmati.
16: Oui, bonsoir. Bonsoir, c'est Henri Basmati qui appelle.
8: T'as des pépettes ?
19: Bonsoir Henri. Bonsoir.
16: La pépette a une portée, ouais.
0: Mais tu vas te faire enculer, toi.
16: Ah, bonsoir, bonsoir Pétillier. Bonsoir tout le monde.
0: Allez hop, tu.
16: Bonsoir Monsieur Basmati.
0: Bonsoir. Alors.
16: Bonsoir.
0: Tu m'appelles Couscous là pour finir le débat.
8: Mais là,
13: je crois que Couscous est décédé malheureusement.
0: Mais non, allez hop. Tu me viens l'autre là.
7: Il a glissé sur une plaque de verglas.
16: C'est tout fait avec une boulette. Allez, Gérard, pourrait-on avancer dans le débat?
19: On peut y aller là.
0: Alors, la boulimie peut-elle être une maladie ou un fardeau? On va demander à Moctor.
19: Oui, tout à fait, la maladie est un fardeau. Tout à fait. Tu as raison de souligner ce point. Tu as totalement raison. C'est une maladie, c'est un fardeau.
0: Oh, doucement. Hey, oh.
19: Tu as raison.
0: Manu,
13: je le tège comme une merde.
0: Manu,
13: ouais.
0: Tu dis à Moctor là qu'il se calme parce que là il m'a.
19: D'accord, je suis plus calme. Tu sais pourquoi c'est un fardeau, c'est comme ta femme, t'es obligé de la porter tout le temps, parce qu'elle est trop grosse. Allez, hop.
0: Alors, qu'est-ce que c'est que celui-là, Monsieur Mazur.
2: Oui, alors écoutez, moi je répondrai à votre question par l'affirmative. En effet, la boulimie est une maladie vu que ça se traite. Mm-hmm. Donc ça se traite. Alors, au choix, vous avez le gros, la grosse, bouboule.
0: Mm-hmm. Non, mais je pense que pour l'instant, ils ont. Je pense que. Bifidus.
19: Bifidus.
0: Qui c'est qui nous reste là? Parce que j'entends qu'il y a quelqu'un d'autre. Manu.
13: Il y a Bifidus, il y a Henri Basmati quand même.
0: Bah oui, mais non, j'ai dit au revoir.
13: Non, c'est à Mogdar que t'as dit au revoir.
12: Non, c'est pas moi. Hein.
0: Ah bon.
19: Moi je suis là, tranquille.
0: Alors, Henri, donc, t'appelles d'où toi?
19: Moi j'appelle de Pithiviers, je t'ai dit tout à l'heure.
0: T'appelles de Pithiviers, tu me l'as jamais dit?
19: Ouais, si, mais tu gueulais, t'as pas entendu, mais
0: Pithiviers. Ben, je gueulais après Mogdar là, parce qu'il me cassait les pieds. Non, je suis poli quand même.
12: Ouais, enfin tu peux le dire, hein.
0: Non, mais je suis poli.
12: Avec
0: Donc, Pithiviers, c'est du côté d'Orléans, c'est quelle fréquence ça?
19: Alors, c'est 103.3.
0: Ouais. Ok. Donc, oui, Manu,
13: on accueille Poussette aussi.
0: Poussette.
20: Oui, bonsoir. Bonsoir Poussette.
0: Bonsoir Poussette.
20: Tranquille.
0: T'appelles d'où?
20: Bonsoir Manu. J'appelle d'ici les Moulineaux, 100.9. Merci. Bonsoir les pouces.
0: Bon, alors, la question, c'était la boulimie est-il une maladie ou un fardeau? Donc, avec Monsieur Mazur, si des fois, vous pouvez reprendre ce que vous disiez.
2: Oui, alors, c'est-à-dire que, n'est-ce pas, oui, bien entendu que c'est un fardeau, cependant, c'est à déconseiller, parce que, je veux dire, traîner un boulimique qui pèse aux alentours des 160 kilos en tant que fardeau, c'est pas très, enfin, bien que ce soit très sportif, ça n'est pas très agréable tout de même.
0: Non, mais on parlait de maladie.
2: Oui, absolument, j'ai répondu
0: côté... Non, mais vous parlez de maladie.
2: Absolument, j'ai répondu côté maladie. En effet, ça s'en est une, puisqu'il s'agit de se faire traiter. Alors, soit on se fait traiter de grosses balais de mystère, que sais-je encore, n'est-ce pas?
0: Non, mais ce qu'il faut dire, c'est qu'à l'heure actuelle, je pense que Bifidus va être d'accord, Henri et Poussette aussi. Je pense qu'à l'heure actuelle, ils ont pas encore trouvé le
19: remède.
0: Le médicament adéquat pour que ça s'arrête, cette histoire-là.
2: Mm-hmm. Hein? Écoutez, peut-être fabriquer un cochonnet gros pour les boulimistes.
0: Bon, Monsieur Mazur.
2: Oui.
0: Vous vous calmez, s'il vous plaît.
2: Je suis tout à fait calme.
0: Non, mais pour l'instant, je demande à Bifidus, à Henri et Poussette, là.
2: Ah, excusez-moi.
12: Ouais.
0: Donc, alors.
12: Ben ouais, non, il a raison, Monsieur Mazur.
0: En fait,
12: les cachets.
0: Non, mais je viens de demander est-ce qu'il y a un médicament qui a été trouvé ou pas?
19: Pas encore, non. C'est non. Ça va venir au bout d'un moment.
0: Je pense qu'à mon avis, ils sont loin de trouver quelque chose pour ça. Hein.
2: Monsieur Gérard, si vous me permettez, quand bien même trouverait-il un médicament, je leur déconseille fortement de faire ce médicament en forme de suppositoire, n'est-ce pas? Ne serait-ce que pour des raisons pratiques.
12: Tout à fait, oui.
2: Hein, parce que, n'est-ce pas, pour une personne très très grosse et grasse,
19: c'est dur. Venu,
2: à l'aide de ses deux doigts simplement, c'est une mission extrêmement difficile.
0: Faut dire une chose, qu'à l'heure actuelle, ils n'ont pas trouvé le médicament. Ils ont trouvé des médicaments sur certaines maladies. mais sur cette maladie-là, pas encore. Hein. Oui. Donc on va pas.
7: Oui. Oui, j'ai une très bonne question de Pierrot 2001 sur l'IRC. Il te demande si la boulimie est un nouveau style de mode.
0: Un nouveau style de mode, non, parce qu'on peut pas dire que ça rentre dans le dans la mode, parce qu'en fin de compte, pour être mannequin, faut être maigre, faut faire à peu près 60.
7: Ah, mais tu sais, il y a des agences de casting qui recrutent des laids et des gros.
0: Non, mais pour l'instant,
7: j'ai une adresse si tu veux d'ailleurs.
0: Non, mais oui, bien sûr, mon site internet, c'est ça.
7: Non, oui, radiogérard.fr, ouais, c'est ça. On n'oublie pas, mais. Voilà.
0: D'accord.
7: Tout à fait.
0: Donc, je peux dire que non. Donc on va continuer.
1: Un peu de brise.
0: On va. Non, tiens, tu me donnes.
20: Du pchit là.
1: Bah non, on va pas mettre un disque à cette heure-là. Hein.
0: Bah si, si.
20: Bah non.
1: C'est fini dans. C'est fini dans.
0: Dans
1: 10 minutes.
0: Non. On a encore une demi-heure d'émission.
1: Ah le gars.
0: On a encore une demi-heure d'émission. On finit à 2h15, donc je mets un disque.
1: Mais qu'est-ce qu'il dit, le gars, Jean-Marie Bigard?
0: On met un disque, Manu, s'il te plaît.
1: Ah, d'accord. Le disque.
0: Bah, on voit l'affiche.
1: Ah, d'accord.
20: Ta gueule.
0: Ta gueule toi-même, toi.
1: Arrêtez d'être mal poli, merde, y a des gens qui ont la guerre.
0: Poussette Henri, vous restez poli sinon.
20: Vas-y, j'ai rien à dire. Tranquille.
1: Reste tranquille, comme
20: ça. Tranquille.
0: Alors, la boulimie du Resto du Cœur avec
1: Non, mais c'est quoi bon... Non, répète, parce que tu dis, ouais, vous êtes sur Fun, c'est le débat de Gérard.
0: Donc, la question, c'est combien peut-on absorber de nourriture quand on est boulimique? Et donc, vous pouvez toujours nous appeler au 0803-08-5000. Donc, Manu est toujours au standard. Rigo, sur l'internet, avant la pause musicale, on peut avoir le petit sondage... Minitel internet.
7: Alors le
1: c'est reconnecté sur Minitel.
0: À combien qu'on est?
7: Ouais, à combien qu'on est? On est j'arrive pas à lire 10 037.
0: Ouais, en 10 037.
7: J'écoute pas 103.7, hein, je vois pas le.
0: Non, 10 037. OK. Et donc vous pouvez toujours nous appeler.
1: Moi je suis toujours à l'arrière, mais je pue du cul, c'est ça.
0: Fildar toujours à l'arrière avec le petit écho qui vient de me mettre, et donc vous pouvez toujours nous appeler.
1: J'ai des propositions pour France Info.
0: Oh, 0803 08 5000. Et donc la question c'est combien peut-on absorber de nourriture quand on est boulimique, et on va s'écouter la boulimique des Restos du Cœur avec un bon jus. Hein? Henri m'enfile dans son break. Alors ça...
1: J'ai un truc dans la gorge.
0: Ouais. Et on se retrouve tout de suite après pour la suite et la fin du débat. À tout de suite.

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2: Et voilà, donc, en fin de compte, c'était pas ce qu'on venait de ce que j'ai annoncé. Et c'était donc les Bee Gees avec Stenoline, donc la bande originale de La Fièvre du Samedi Soir.
3: Oh, génial.
2: Et voilà, donc.
3: C'est génial.
4: Tu cartonnes, mon con.
2: Oh, ta gueule, toi, reste
3: tu cartonnes. Je te limite.
2: Et alors,
3: Gérard. Gérard.
2: Quoi?
5: Oh, est-ce qu'ils t'ont placé une sonde anale?
2: N'importe quoi. Donc, on a toujours Bifidus.
1: Oui, toujours là.
2: Monsieur Mazur.
6: Oui, bonsoir, c'est Monsieur Mazur.
2: Henri.
7: Yes.
2: Et Poussette pour terminer.
3: Il est là, ça?
7: Salut, mon pote. Tu veux que je te foute un coup de gland pour te replacer la colonne?
2: Alors, Poussette.
7: Direct.
2: Poussette, tu vas voir si tu manques pas une roue, je te dis au revoir.
7: Oh, salut, mon pote.
2: Au revoir.
3: Oh, putain, la répartie de...
2: Allez, hop. Celui-là, il va voir s'il lui manque pas une roue quelque part.
7: Ok, super.
2: Au revoir.
8: Eh ben.
2: Alors, Rigo, oui. Merci, Filda. Merci. Alors, Rigo, ouais. Une question IRC, parce que je vois que t'as allumé ton micro. Fildar, s'il te plaît, tu me coupes pas mon micro sans
3: je
2: arrêt.
3: Je coupe rien.
8: Il y a Dame sur IRC qui te demande le pourcentage de boulimique en France par rapport aux États-Unis.
2: Bon, ça c'est à peu près 50. Merci, Fildar.
8: C'est pas moi.
2: Merci.
8: Combien je
2: À mon avis, c'est... Je pense... Fildar, s'il te plaît, tu arrêtes, j'en ai marre.
8: Je pense pas que ce soit lui, mais vas-y.
2: Si, c'est lui. Ah. À mon avis, c'est 50-50, hein.
8: Ah, d'accord. Et il y a Blue Cool qui voulait savoir si tu te laisserais sucer par une boulimique.
2: Non.
8: Si quelqu'un regarde.
2: Non plus.
8: Dans le 15e.
2: Non plus. Okay. Le 15e, j'en ai marre, vous me faites chier avec ça. Manu, oui.
8: Oui, on accueille Norman Tuttle.
9: Bonsoir à tous.
1: Salut Norman.
9: Norman. Bon, ça va bien, bon anniversaire Rigo, mon pote.
2: Merci. T'appelles d'où?
9: J'appelle de Paris.
2: 101.9.
9: Tout à fait.
2: Ma punaise, on a pas beaucoup de personnes de province.
8: Hein.
2: Alors la question c'est combien peut-on absorber de nourriture quand on est boulimique?
3: Ça dépend des jours, hein. Ça dépend.
2: Alors madame.
3: Quoi?
2: Oh,
9: madame.
2: Norman.
9: Oui. Bah en fait ça dépend du boulimique parce qu'il y a plusieurs degrés dans le boulimicisme. En fait, oui, ça dépend des boulimiques. Je vais aller me coucher, hein, parce que je suis fatigué.
2: Bon, d'accord, allez, au revoir.
9: Je vous dis franchement.
2: Allez, au revoir, c'est pas la peine.
3: Ah, ça dépend des sacoches, hein.
2: Non, mais attends, l'autre, il me dit, je vais me coucher, il va pas répondre, alors bonne nuit.
3: Norman Tuttle, il va se coucher, je crois.
2: Henri.
6: Bah, ça dépend comment t'es boulimique, en fait.
2: Non, mais attends.
6: Parce que plus t'es boulimique, plus t'es gros, plus t'es gros, plus tu manges, et plus tu manges, plus t'es boulimique.
2: De toute manière, la nourriture, c'est fait pour quoi, à ton avis?
6: Bah, pour bouffer, bah oui.
2: Bon, de manière, si on est boulimique, c'est parce que.
6: Tu peux la prendre dans le cul si tu veux, mais moi, personnellement, je la mange, quoi.
2: Henri.
6: Perso, mais attends, mais chacun fait ce qu'il veut.
2: Non, là, non, mais Henri.
6: Ouais.
2: Henri, pour l'instant, t'étais bien parti sur la réponse. Mm-hmm. Donc, tu continues à répondre correctement, ou sinon, je vais te dire au revoir.
6: D'accord, yes.
2: Ok?
6: Ouais, bien sûr.
2: Alors, tu réponds correctement maintenant.
6: Ah bah c'est bon, ça y est.
2: Ça y est?
6: Ouais, fini. Ouais.
2: Monsieur Mazur.
9: Oui. Bon, écoutez, moi je vous répondrai l'équivalent de 4 porcs.
2: C'est-à-dire?
9: Eh bien, 1, 2, 3, 4 porcs.
2: Monsieur Mazur.
9: Oui, monsieur Gérard.
6: Pareil.
2: Je pense que...
9: Bah, attendez-vous, oui.
2: Je pense qu'alors, pour l'instant, vous êtes en train de vous foutre de ma gueule.
9: Alors, mais absolument pas. Non, pas du tout. Vous demandez l'équivalent, enfin, combien de nourriture peut-on ingurgiter lorsqu'on est boulimique? Je vous réponds, environ l'équivalent de 4 porcs. Maintenant, il reste, n'est-ce pas, à décider de combien pèse chaque porc.
2: Mmh.
9: Je conseille, si vous permettez, je préconise pour un boulimique. Alors bien entendu, le but n'est pas de manger pour grossir, mais de manger pour se nourrir et faire un apport en vitamines surtout. Alors
2: non,
9: moi,
2: mais...
9: je préconise essentiellement une race porcine qui nous vient de la ville de Troyes, qui est vraiment une très très belle race porcine. Les Spiroulots.
2: Bon, monsieur Mazur, au revoir.
9: Mais pourquoi, monsieur Gérard?
2: Au revoir, monsieur Mazur.
9: Mais pourquoi, expliquez-moi, monsieur Gérard.
2: Au revoir, monsieur.
9: Mais monsieur Gérard, vous ne vous êtes pas senti visé, j'espère.
2: Au revoir, monsieur Mazur. Monsieur Mazur, bonne nuit.
9: Monsieur Gérard.
2: Monsieur Mazur.
9: Un dernier petit détail.
2: Non,
9: monsieur Gérard. Excusez-moi. Juste un petit big up à monsieur Rigaud que j'ai oublié de.
2: Voilà.
9: Tout à l'heure, de bon anniversaire, monsieur Rigaud.
8: Merci, monsieur Mazur.
2: Voilà. Alors,
9: monsieur Gérard, je vous embrasse.
2: Ok, bah, moi, pas.
9: Avec la langue.
2: Au revoir.
8: J'ai une très bonne question de Blue Cool sur les RC. Il voulait savoir si tu aurais aimé avoir une fille boulimique.
2: Non. Non, parce que de toute manière, la boulimique, de toute manière, c'est quand tu manges, et à force de manger, ça dépend ce que tu manges. Mm-hmm. Parce que t'as certains aliments qu'il faut manger normalement, pas trop, pas dépasser. Donc, mais ça, c'est vrai que c'est pas évident. Ce n'est pas évident là-dessus. Bifidus. Ah, Bifidus a raccroché.
10: Ça m'étonne quand même.
2: Ah, c'est bizarre.
10: Faisons
2: bizarre.
10: Un deuxième essai.
3: Bizarre.
2: Bah alors, qui c'est qui nous reste,
10: on a Bifidus, on a. Henri Basmati.
2: Ben non, on y a dit au revoir, Henri.
3: Non, on a dit au revoir à
10: Monsieur Mazur.
2: Bah, qui c'est qui nous. Bah,
10: et on va accueillir un troisième auditeur qui s'appelle Purée Pousseline.
2: Alors, Purée.
10: Pousseline.
2: Pousseline,
10: ouais.
2: Pas Mousseline.
10: Non, Pousseline.
2: Bah alors.
3: Oh là là, mais merde.
2: Mais c'est quoi là?
10: Je sais pas, faudrait faire un troisième essai peut-être.
2: Non mais Manu, Fildar, s'il te plaît, tu mets. Alors Purée, Pousseline.
11: Ouais, salut.
3: Ah bah tu vois.
11: Ça t'appelles va, ça marche, nickel, tranquille.
2: T'appelles d'où?
11: J'appelle de Créteil.
2: 101.9.
12: Mais ce chien.
11: Ouais.
2: Bifidus.
13: Oui.
2: Oh mais ça y est là, vous arrêtez avec les lignes en direct là.
11: Qu'est-ce qu'un clep là? Couché. C'est moi, il va se calmer, attends. Couchez, pépette, couchez.
2: Bon, Purée Pousseline, au revoir.
11: Mais avec Camoille, j'ai rien dit, là. Mais quel PD, ce mec.
2: Ah bah alors là, tu vas te faire foutre, au revoir. Allez, terminé pour toi.
11: Viens, pépette, viens.
8: C'est quoi ton chien, c'est un Terre-Neuve?
11: Couchez, non, c'est... non.
2: Allez, tu es... Manu.
10: Quoi, mais quoi
2: Purée Pousseline, au revoir.
10: Mais ça y est, Purée Pousseline, il est plus là depuis longtemps.
11: Pépette.
2: Bon, allez, on fait conclusion du débat parce que vous me faites chier là ce soir.
11: Attention, pépette, papa va se fâcher, hein.
2: Allez, conclusion l'IRC.
11: Excuse-moi, Gérard.
2: Conclusion IRC, terminé, c'est fini là. Vous me faites du bordel là tous les deux.
8: Ah, tu les prends un peu tard pour la conclusion, un peu tôt plutôt pour la conclusion.
2: Bah non, bah, de toute manière, apparemment, comme au standard, ils sont en train de foutre le bordel.
3: C'est Manu qui déconne, hein, mais bon, nous on attend les questions,
8: je sais pas ce qui se passe.
2: Alors, on a Bifidus.
13: Oui, je suis toujours là.
10: On a Bifidus.
2: Après,
10: rien. On a Bifidus, on a Henri.
11: Il y a Henri, ouais.
10: On a Je te pète au zen.
2: Quoi?
11: Je te pète au zen, bonsoir.
10: Je te pète au zen.
2: Je te pète?
11: Je te pète au zen.
2: Ouais.
11: C'est d'où ça?
2: C'est d'où? T'appelles d'où?
11: Bah ouais, j'appelle de Nancy.
2: Nancy?
11: Ouais.
2: Ta fréquence?
11: 82.8.
2: Avec un téléphone pourri.
11: Ah non, il y a du Larsen, c'est pas moi. Alors tu te gammes mon téléphone, il est très bien, tranquille. C'est de la merde.
2: Ouais, c'est ça.
11: Les mecs.
14: Oh, c'est de la caca, c'est vrai.
11: Vous êtes fous.
10: Et on a aussi Charles Ingalls.
2: Ouais. Quoi?
15: Salut.
13: Bonsoir Charles.
2: Charles, t'appelles d'où?
15: Moi j'appelle de Walnut Grove.
2: Hein?
15: Walnut Grove.
13: Walnut Grove.
2: C'est où ça?
15: C'est à côté de. C'est une petite ville à côté de Sleepy Eyes.
14: J'aime bien tes bretelles, Charles.
2: Bah, tu me donnes ta fréquence correctement, s'il te plaît, parce que là tu m'énerves.
15: 96.9.
2: Voilà.
15: Enfin. Moi je t'appelle en fait parce que là j'ai un problème. Albert, il arrête pas de bouffer là.
13: C'est
15: quand je les caries. Mais elle arrête pas de bouffer, je sais pas ce qu'il lui prend. Moi je joue du violon toujours au coin de la cheminée.
2: Dernière question.
8: Je crois qu'il s'est évanoui pendant un match de baseball et tout, c'est chaud.
13: Qu'est-ce qui a tombé?
2: Dernière question. Quel sport peut-on faire
15: si on est boulimique?
2: Quand on est boulimique, on va demander à Charles là.
3: Du bowling.
15: Ouais, c'était clair. Là, du bowling direct. Sumo, déjà, ça serait bien. Sumo, je crois qu'ils sont tous un peu boulimiques parce qu'ils sont. Enfin, ils doivent manger du riz.
3: C'est vrai.
2: Ouais. Voilà, de toute manière, les sumo, ils sont quand même gros.
15: Oui, ils sont gros, c'est vrai.
2: Ils sont gros. Mais je pense que ça m'étonnerait qu'ils.
15: Il n'y a pas que les sumo.
3: C'est du gros muscle.
2: Bon, alors après.
15: Attends, est-ce que tu pourrais m'aider?
2: Non, non, mais quel sport? Quel sport? Oh là là là là là là!
15: Je prends trois briques.
2: Bon, d'accord. Allez, Charles, les trois briques. Au revoir.
15: Trois briques, c'est quoi ton mot?
2: Tu vas faire les trois briques dans ton lit. Stepo, je sais pas quoi là.
16: Yo, c'est Ménélic à l'appareil. Tu reçois?
15: Au revoir.
2: Stepo!
15: C'est qui Stepo ça?
10: Je te pète aux zen parce que
15: oh là là. Comment tu veux deviner?
10: Ouais.
15: Tu peux répéter la question, s'il te plaît?
14: Pétozen.
2: Attends, mais vous me faites chier, hein.
15: Allez.
2: Quel sport peut-on pratiquer quand on fait de la boulimie?
15: Bah ouais, bah moi.
2: De la boulimie.
15: Il y en a pas grand chose, hein, franchement.
2: C'est-à-dire?
15: Bah pas grand chose, c'est pas grand chose. Il y a même aucun, à la rigueur, on va dire.
2: Ah bon, tu pratiques aucun sport?
7: Ah non, pas moi, je suis un grand sportif, moi.
2: Ouais, tu fais quoi comme
7: tout,
2: sport?
7: Tout le monde le sait, ouais. Je suis un skater et tout, je me pète le poignet, des trucs de ouf. Hein.
2: Ouais, tu fais de la veuf poignet, d'accord, on a compris.
7: Ok, d'accord.
2: Henri.
12: C'est normal, Ray, comment ça va?
7: Je vais te foutre un coup de bite dans l'oreille, moi.
12: Plein de gros bisous musclés comme toi.
2: Okay. Manu,
17: ça y est, j'ai coupé.
2: C'est pour faire ça.
17: J'ai coupé, ça y est.
7: Moi, je pense que pour les sports, ouais, c'est chaud. Tu peux regarder la télé en bouffant des chips.
2: Mmh. Non. Quel sport peut-on faire?
7: Tu peux faire du ménage. Tu peux faire du ménage. Tu peux tondre ta pelouse, mais pas plus, hein, parce que y a pas moyen. Sinon, tu sais comment c'est. Vu que t'es gros, t'es tout de suite essoufflé.
18: Après, tu t'essouffles.
7: Ouais, tu t'essouffles et si tu perds ton souffle, bah tu peux pas. C'est tout.
18: Bah,
7: tu peux
18: essoufflé,
7: pas.
18: Quoi.
7: Tu peux non, pas. Mais... Au mieux, tu fais des dominos. Je sais pas, un truc comme ça.
2: Fildar, s'il te plaît, tu me laisses mon micro allumé pour la dernière fois.
7: Qu'est-ce que t'as à dire?
2: Parce que tu t'as... Fildar, tu me laisses mon micro.
17: Mais il est allumé, moi j'ai mon micro d'allumé, regarde.
18: Ouais,
17: tu
18: vois, marche,
17: tout le monde t'entend. Hein. Ah. Regarde.
7: Hop. Malheureusement...
2: Non, mais de toute manière, c'est les derniers, là.
10: Ouais, bah oui,
2: hein.
10: Bah, j'en accueille un nouveau, là, pour finir. On accueille Laurent Broumed.
19: Bon, bah, Laurent, je continue, ça a bien marché.
2: Laurent, sur quelle fréquence?
19: Sur le sens 2.7.
2: Fildar, c'est la dernière fois que je te dis de me laisser mon micro allumé.
17: Il y a des baisses de niveau, j'y peux rien.
10: Il se passe des trucs bizarres quand même.
7: Tu le fais en 4. Ah, 102.7,
19: tu es à Lille, c'est pourri de Nord.
10: Attends, il cherche quelque chose dans ses poches.
2: C'est 102.7.
19: Ouais, à Lille.
10: Zippo.
2: Alors...
10: Il y a 27 non, kilos.
17: Zippo, c'est un truc chez Star à deux fronts.
2: Alors, Laurent.
19: Mon frère, il joue à Calais hein, quand même.
2: Bon, Laurent, donc pour toi.
19: Pour moi, je sais pas. C'est quoi le mot?
7: En 4.
2: Quel sport peut-on pratiquer quand on fait de la bolivie?
7: Alors sport.
19: Alors sport.
18: 3 briques.
19: Il y a combien de briques?
7: En 4, je te dis 4.
18: 4 briques.
19: 4. Alors
7: sport.
19: Gros pas.
2: Quel sport?
7: J'ai dit pagne.
2: C'est
7: pagne.
2: Tiens.
19: Oh,
2: arrête.
7: Pagne.
19: Sodomie.
7: Non. Asiatique.
18: Cristalline.
17: Attends, il arrive.
7: Asiatique.
2: Tu dégages,
7: Sassigo!
2: Tu dégages!
17: Qu'est-ce qu'il y a?
2: Tu sors!
19: Bah, j'ai dit.
18: Sandy?
17: Qu'est-ce qui se
19: passe? Est-ce que c'est humain?
7: Sandy, ouais. C'est une pute. Hein.
17: Aïe. Ça arrive.
7: J'ai dit ri.
17: Attendez, deux secondes, attendez.
7: C'est cool, on peut
2: dire. Non, tu vas pas enculer maintenant, je vais terminer, je peux.
17: Mais quoi? Qu'est-ce qu'il y a? Bah, attends!
2: Il y a rien!
17: Oh, l'autre! D'un seul coup, il se met à boiter. Là, il y a un problème. Bah, il a voulu me mettre un coup de pied, je me suis protégé, donc j'ai arrêté sa jambe.
2: Bah, voilà pourquoi tu frappes aussi.
17: Il est fou, quoi.
2: C'est normal, il a voulu se protéger.
17: J'ai pété le ménisque.
10: Ah, c'est chaud.
17: Donc j'ai esquivé une parade et donc je suis malencontreusement tombé sur sa jambe malade.
10: Ils sont là, les auditeurs.
17: Oui, ils sont là.
7: Attention, Dilou, c'est Tekken 4. Crochet
17: sur le jeu. Tranquille, bah.
7: Tekken 4. Si GG, il veut, j'ai une jambe en plastoc en rame. Vas-y, reviens, Captain Crochet, reviens.
17: Et après, vous faites.
2: Tu l'as mis un coup de pied dedans, c'est pas pareil.
7: Tu l'as mis à Mao Shigeri direct?
17: Non, j'ai pas mis un coup de pied, tu vois, je me suis protégé avec mon pied.
7: T'as bloqué, quoi, en fait.
17: Ouais, j'ai fait un bloc pass.
7: Ouais, ok.
17: Et ça, c'est triangle plus croix arrière, hein.
7: Mais tu sais que t'aurais pu lui désintégrer la jambe, hein.
10: C'était un beau combo.
18: Il a mal le douze.
7: Faudrait l'amener au skatepark, Gérard.
2: Tu
7: ils jouent un vieux jeu Frogger, ils sont agglomérés, laisse tomber. Qui a joué à Frogger?
17: Il porte plein de contre.
2: Il n'y a plus, c'est terminé.
7: C'est sa jambe de bois qui est bouffée par les thermiques, laisse tomber. Il est du xylophène là maintenant.
2: Je te jure, il a rien. Si ça se trouve, ma parole, tu morfles.
17: Fais ses âmes.
2: Tu as morflé.
17: Faut demander peut-être.
2: T'inquiète pas. Ouais, tu vas voir.
20: Arrête de donner des coups aux gens.
2: Il avait pas besoin de me refiler un coup sur les agrafes qui viennent se...
20: Mais non, mais il a pas donné
2: si
20: mais non.
2: Il l'a fait exprès, donc c'est terminé.
20: Mais sois pas fait, il est pas comme ça.
2: Mais si.
17: Quand tu l'as pas vu faire. Tu voulais me foutre un coup de pied, moi j'ai mis mon pied pour éviter ton coup de pied, je t'ai pas mis un coup de pied.
2: Tu m'en as remis un dedans. Je suis désolé, t'as retouché dans la plaque. Non, Manu, il a rien vu.
17: C'est vrai, moi je témoigne, finalement. De toute façon, on a un truc dans le bureau, ça s'appelle une agrafeuse. Donne ta jambe.
2: Ouais, une agrafeuse, tu vois, tout à l'heure, je vais te mettre une agrafeuse. Allez, hop, terminé.
19: Ils prendront un bouton dans la liste en titane.
2: Hop, terminé, les deux en
19: titane. J'ai vu mieux comme débat.
18: Ouais, tu m'étonnes.
17: Bon, tu fais la conclusion.
2: Bifulus, toi tu fermes ta gueule. Parce que tu me coupes mon micro, maintenant tu dégages. Hop, je veux plus te voir. Je veux plus te voir dans les studios.
10: Assis-toi bien sur ta chaise, t'es bancal là.
2: Ouais. Bifidus.
7: Tu vas tomber.
2: Bifidus.
18: Oui.
2: Conclusion.
18: Bah, j'ai pas répondu, mais je veux bien conclure. Hein.
2: Bah, si tu veux répondre à la dernière question.
18: Non, j'ai pas envie d'y répondre. De toute façon, ta question elle était pourrie. Comme ton débat d'ailleurs.
7: Yes.
18: J'ai remarqué que c'était le débat le plus pourri de l'année. Et ça me fait de la peine parce que ce soir c'était l'anniversaire à Rigaud.
2: Et si t'es pas content, le prochain coup, on te sélectionnera pas, d'accord?
18: Mais je t'emmerde.
2: Eh ben moi aussi, pétasse. Voilà. Henri.
0: Ouais, bah écoute, c'est vrai que moi je trouve que les débats ils étaient mieux quand t'avais encore tes plaques. Parce que t'as dû perdre ton sens du débat en même temps que les plaques. Et puis sinon, moi je connais un bon truc. Ah oui, je voulais te dire pour ta copine qui est quand même un peu bolémique, hein, on en a pas trop parlé, je respecte. Ouais, hein. Moi j'ai un truc pour elle, si elle veut maigrir, il suffit qu'elle ne monte pas
2: du
0: friskies trois fois.
21: Manu, je crois qu'il t'appelle,
22: Jérôme. Je crois qu'il a envie de câlin, j'ai envie de câlin.
23: Alors moi, Sandy, voilà. J'adore la sodomie.
22: J'ai envie de câlin, j'ai envie de câlin.
2: Mais con. C'est même pas la peine. C'est même pas la peine qu'on. C'est même pas la peine qu'on continue de faire une conclusion.
24: On avait encore, je te pète.
2: Ce n'est pas la peine. Ce n'est pas la peine de faire des conclusions avec quand j'entends dire j'ai envie de câlin non, et tout ça. Donc terminé.
22: Déçu, va.
2: Bâtard toi-même, connard.
22: Non, mais c'est tout, c'est tout.
2: Allez, hop, au revoir.
24: Vas-y, on a encore Laurent Broumed. On n'a pas fini, c'est le ping-pong.
22: Ouais. Alors, la conclusion, bon, déjà.
24: Mironton ou Barjabul?
22: Moi, je prends Mironton.
21: Combien de cases?
22: 4.
24: Ok.
22: Alors, la super pyramide. Alors le premier mot,
24: moi, je dirais,
22: c'est pas chaud, c'est pas
2: conclusion
22: chaud.
2: Conclusion.
22: C'est pas chaud, donc c'est
2: froid. Allez, bonne nuit. Bonne nuit.
22: C'est pas une dent.
2: Conclusion.
24: C'est pas une dent gencive. Froid gencive. Okay,
22: voilà.
2: Conclusion de l'IRC.
22: Alors
21: énormément.
2: Manu,
24: j'ai froid aux gencives.
21: Qu'est-ce qui se passe?
2: Tu vas faire mal.
21: Arrête,
2: Manu, tu me l'éteins.
24: Tu me l'éteins.
2: Attends,
24: je suis en train de jouer. Il y a plus de chauffage.
21: Faut pas déboîter ta jambe encore.
24: Foyer.
2: Ouais.
24: Vas-y, attends.
2: Conclusion sur l'IRC.
21: Alors, conclusion sur l'IRC où on a quand même fini à énormément.
2: C'est-à-dire?
21: C'est-à-dire presque 11 000. Tiens, on a fini à 10 937. On a failli faire 11 000. Apparemment, les auditeurs ont trouvé que ça gueulait un peu trop, malheureusement.
2: Alors, conclusion pour eux?
21: Alors, conclusion IRC de Yankee. Avec un boulimique, on a le gras. Avec un diabétique, on a le sucre. Vive les crêpes. Et encore merci, GG, d'avoir sauvé Willy.
2: D'accord, celle-là, ça m'aurait étonné. Après,
21: conclusion de Cusard qui dédicace Turpentine en disant que ton débat avait peut-être ni queue ni tête comme toi, mais il était enfoui avec des bourrelets de ton cachalot qui a toujours envie de câlin.
2: Oh là là là là. Alors mon cachalot, il l'emmerde.
21: J'avais pas eu le temps de lire la fin.
2: Et après,
21: Cody qui dit que GG est toujours un obèse de la connerie et puis il ne sait toujours pas se servir de son cerveau sauf aux chiottes de la loco.
2: D'accord, bah ils vont se faire foutre alors que j'y vais plus.
21: Voilà.
2: Et pour finir,
21: conclusion de Destroy qui dit plus il y a de boulimique, plus on rit en se foutant de leur gueule. Oh, ça c'est vilain ça.
2: Ouais, de toute manière il fait ce qu'il veut, de toute manière s'il a envie de dépenser son pognon, c'est pas mon problème. Bien. Donc voilà. Qu'est-ce que je voulais dire moi sur le débat
24: auditeur ce soir.
2: Donc on a fait quand même 10 937 apparemment.
21: Voilà.
2: Donc c'est le dernier.
21: Ah bah ça augmente encore là.
2: C'est le dernier.
21: Ouais, c'était le dernier.
2: Dernier chiffre qu'on peut annoncer là ce soir à 224.
21: On peut. Vas-y.
2: Donc alors, qu'est-ce que j'ai à dire sur le débat? Phil Dart, tu arrêtes de te foutre de ma gueule parce que j'aime pas qu'on se foute de ma gueule.
21: C'est vrai.
2: Donc t'as fait du boulot de merde. Manu, comme d'habitude, vous savez pas faire du boulot. Alors heureusement qu'il est revenu. Bon, tu dégages.
24: J'ai rien fait.
2: Bon. Là-bas, tu éteins ton micro. Tu arrêtes?
24: Attention,
21: pas de bon, ça va.
24: Ta jambe est fragile.
2: Fais gaffe, parce que tout à l'heure, ça va être les bounty que tu vas recevoir.
24: Seule jambe, moi je m'en fous, ça.
2: Bon, Manu, tu m'éteins ton micro une fois.
24: Deux fois,
2: t'éteins ton micro.
24: Deux fois et demi,
2: chaud. Bon, merci.
24: Adjugé, vendu.
2: Donc, qu'est-ce que je peux dire? Bordel, encore, comme d'habitude, comme tous les jeudis. Tous les derniers jeudis de chaque mois, c'est toujours le bordel avec vous. Hein. On n'arrivera jamais à... Qu'est-ce que c'est que ce site?
21: Radio Gérard.fr.fm.
2: Qu'est-ce que c'est?
24: C'est ma mère, elle est fan de toi.
21: On retrouve tout Gérard.
24: Ma mère, elle est fan de toi, elle t'a envoyé des cotons-tiges.
21: Ah, oh, c'est gentil.
24: Je te les file.
2: Hop.
24: Je s'appelle Monique.
2: Ouais, ben.
24: Hop. T'en veux pas?
2: Tu te l'écarres dans ton cul.
21: Bon.
2: Donc, qu'est-ce que je veux dire? Ben, toujours des débats
24: de merde. C'est pas un débat de merde.
2: Non, mais de manière toujours le bordel avec vous deux. Ça changera pas. De manière, je sais pas.
24: C'est pas maintenant que ça va changer. Hein.
2: Je pense qu'à la rentrée.
24: Tu sais, s'il y a plus de bordel, je crois que ça marcherait plus. Donc.
2: Ah ben, de manière, je pense qu'à la rentrée, c'est même pas la peine qu'on essaye de faire quelque chose ensemble.
24: Ah non, on t'a pas dit, t'es plus là.
2: Oui. Ah, t'en sais rien.
24: France Info.
2: De toute manière, toi tu vas sur France Info, l'autre il va sur.
24: Moi je vais sur Scouille.
2: Lui il va sur Nostalgie.
21: Tu me rejoins à Europe.
24: Ah oh ouais, chaud.
2: Donc est-ce que. Donc ce soir. Ce soir, qui c'est qui est.
24: C'est Rico.
2: C'est Rico pour la nuit sans pub jusqu'à 6h demain matin. Mmh. Donc demain après vous allez retrouver Bob et Marine,
17: oui.
2: Bob, Martin et Gwen.
1: C'est pas Mickaël.
2: Donc Max sera à la loco vendredi soir.
17: Ouais.
2: Samedi soir, il sera où? Parce que je voudrais bien le savoir.
17: Au TGV.
2: Ouais, c'est ça. Fous-toi bien de ma gueule. je vais te dire une chose.
17: Non, c'est pas moi qui t'a donné ça. Hein.
2: Non, non, mais quand...
17: Il sera au complexe Le Carré à Dijon.
2: Ben, je peux l'avoir.
17: Ah, tu peux répéter, ouais.
2: Ouais. Parce que c'est pas à toi de l'annoncer. Merci.
1: C'est moi d'annoncer.
17: Donc, Max sera au complexe Le Carré à Dijon.
2: Planning,
24: je crois que
2: samedi.
24: Max sera au Carré à Dijon samedi.
17: Au Carré au complexe de
24: Le
17: Dijon.
24: Le Carré à Dijon.
17: Allez-y, nombreuses.
24: Soirée tech.
17: Allez-y, nombreuses.
24: Au Carré à Dijon, samedi soir.
2: Donc.
24: Et dimanche, il y a Cool Chain dans Eclectic.
2: Ta gueule, toi! C'est pas toi qui commande le jeudi, c'est moi!
17: Il y a une soirée skateboard fun, non, demain à HL, non?
24: Ouais. Cosa Nostra Skatepark Show!
2: Allez! On va s'écouter sans contrefaçon, je suis un gros ton. Et Max sera
17: vendredi à Dijon. Ouais.
2: Vendredi soir,
17: à la loco,
24: à Oustech!
17: Donc il sera donc complexe. Attendez, il est parti.
21: Il court après
24: un petit
21: fesse de barbe.
24: Oh là, chaud.
21: Chaud.
17: Donc Max sera où?
24: Au Gérard. Carré à Dijon, non?
17: Je sais pas.
21: J'ai pas suivi.
17: On va le savoir.
2: Ouais. Bon, vendredi.
17: À la loco.
2: Bon, toi, tu fermes ta gueule, c'est tout, c'est moi qui parle.
1: Salle du bar.
2: Vendredi, Max, loco.
17: Donc, il y aura Morgane, Groove Dance.
2: Ouais, mais on peut savoir avec qui, non?
17: De quoi? Il sera peut-être avec sa copine, Morgane, je sais pas.
2: Avec qui sera Max?
1: Jean-Marie
2: Couille,
1: non?
2: Qui c'est avec... que. Max!
17: Il viendra peut-être avec sa sœur.
2: Putain, vous me faites chier.
17: Je sais pas, moi, avec qui il va, Max. Il y va avec qui, Max, à la loco?
24: Je crois que son frère, il a pris une bouteille là-bas, il va y être.
17: Avec son père, peut-être avec son père Eric ou je sais pas.
1: Mais non, j'ai même pas le planning. Mais il me donne rien, ce con.
24: Oh putain, on t'a donné, on te donne.
17: Mais avec qui, où?
2: À la loco, ce connard.
24: Mais il est solo.
17: Bah, il est solo, il fait un morning. Il fait un mix.
2: N'importe quoi.
17: Non, mais il y a DJ Batterie là.
24: Il y a DJ Star,
17: DJ Electric.
2: Et... Max à la loco vendredi soir et samedi 29 avril.
17: Au complexe, à Dijon.
2: Donc allez-y nombreux parce que apparemment, je crois que c'est la deuxième fois qu'il y va, je sais plus.
17: C'est où? C'est à Dijon.
2: Merde.
24: C'est au complexe Le Carré, c'est ça, à Dijon?
2: Merde. Allez vous faire foutre tous les deux. Donc voilà. Qu'est-ce que je pouvais annoncer d'autre? Rien d'autre. Donc on va s'écouter.
17: Bah, le complexe Le Carré à Dijon.
24: Et dimanche
2: il y a Cool Chain.
24: Non, dimanche il y a Cool Chain. Et si vous voulez poser des questions déjà au répondeur 0140 521 521, elles sont les bienvenues, merci.
17: Voilà, et Cool Chain, il fait partie d'un groupe
24: NTM.
17: Ah ouais.
2: Une chose, celui qui s'amuse à balancer des conneries en remix derrière, il va virer. Quel est le... Ah, vous arrêtez, s'il vous plaît !
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2: Et voilà, bienvenue sur minuit 2h, donc Fun Radio. Donc vous pouvez nous appeler au 0803 08 5000. Noémie est au standard qui va épauler donc Manu pendant la première heure.
17: Salut Gérard.
2: Salut à vous. Donc bonsoir au standard déjà. Bonsoir Manu, bonsoir
24: salut
2: Noémie.
24: Salut mon pote.
2: Salut Phil Dark et à l'AREA, en espérant que ça va bien se passer. Et n'oublions pas le Rigo qui est là et normalement qui m'avait dit qu'il ne pourrait peut-être pas être là pour le débat.
21: Bonsoir à tous.
17: Ça a été dans ton agenda alors?
21: Ouais, acheter son caille, ouais, ça roule.
4: Ok.
21: Alors, 6 juin.
2: Les débats donc vont porter sur les.
17: Devant ton micro, ma poule.
2: Le débat va porter sur les autoroutes et les péages. Et pour ça, on va accueillir Gros Péage, 20 ans de Limoges. Bonsoir à toi.
5: Ouais, bonsoir Gérard, bonsoir l'équipe.
2: Ta fréquence de Limoges
5: 107.7, bonsoir.
2: 107.7. Donc, pas censé. S'il y a quelqu'un d'autre derrière toi.
17: Non, parce que tous les auditeurs sont à l'antenne.
5: Ah non, il n'y a personne. Hein, non.
2: Donc, 107.2 hein, que tu m'as dit.
5: Oui, tout à fait, négatif, yes.
2: Ok. Pose la radio. La radio derrière, attention. S'il vous plaît. Poussistam, 23 ans Paris, bonsoir.
5: Oui, Poussistam, bonsoir.
2: Poussistam, bonsoir, 23 ans Paris.
5: Bonsoir Gérard, bonsoir.
2: Bonsoir. S10, 25 ans.
6: A10.
2: A10. A10, 25 ans de Tours, 90.1.
23: Ouais, salut Gérard, salut l'équipe.
2: Bonsoir à toi. Et Benoît S, 28 ans, donc de l'autoroute A6. Bonsoir à toi.
8: Non, c'est pas Benoît S, c'est Benoît G, ça commence bien.
2: Bah alors, Manu.
6: Excusez-moi, j'ai fait une erreur de. Ouais, ça s'appelle.
8: Commence pas, Manu.
2: Bon, donc, t'es dans une guérite de pH, c'est ça que Manu m'a dit vaguement, hein.
8: Exactement, il t'a dit ce que c'était.
6: Voilà. Il est où alors? Dans les guérites, c'est quoi? C'est dans les péages là où on donne les tickets?
2: Ouais, non, quand
6: on paye.
2: Quand tu payes.
6: Ah d'accord.
2: Et donc, t'écoutes la radio sur quelle fréquence en principe sans
8: indiscrétion? J'écoute pas la radio. Hein.
2: Ah ok. Donc, t'as appelé comme ça pour réagir?
8: Je suis pas sur France Info.
2: Non, pas du tout. Alors, je te préviens d'une chose. Ou tu réponds correctement aux questions, ou sinon tu vas gerber d'entrée, toi. Hein. Je vais pas m'amuser ce soir. C'est pas parce que Max c'est pas là que vous allez commencer à me prendre la tête aussi, vous. Hein. Mmh. Ok. Ouais. Donc c'est un avertissement au deuxième tuyau. Maintenant, ça va aller vite. Hein. Ok. Alors première question. Depuis quelle date existent les autoroutes TPH? Bah tiens, on va commencer par toi, Benoît G.
6: Benoît,
2: j'ai une fois, Benoît, j'ai deux fois,
8: ouais,
2: Benoît.
8: Je suis là. Allô, allô.
2: Bon alors, tu réponds quand on parle.
8: Ouais. Depuis combien de temps? Mais moi, je sais pas, j'en sais rien. Je travaille je travaille sur un péage. Je suis là pour gagner ma vie. Je suis pas là pour faire l'historique de l'autoroute. Okay. Je connais pas.
2: Je te demande depuis quelle date. Tu peux quand même essayer d'essayer de chercher un petit peu quand même.
8: 3 février 75.
2: D'accord.
8: Allez, c'est parti.
2: Ouais, ok. A10.
23: Ouais, moi je crois que c'est dans les années 60 plutôt.
2: Mm-hmm. Mm. Ouais, je pense aussi.
6: T'as pas fait des recherches pour savoir quand est-ce qu'ont été construits les premières autoroutes?
21: Parce qu'on demande
6: des fouilles approfondies, GG, pourtant t'as l'habitude.
2: Je sais, mais.
21: C'est au courant.
2: Poussistam.
6: Poussistan, putain, mais c'est pas compliqué à dire.
2: Poussistan.
9: Ouais, bah en plus, j'ai rien compris à ta question et mon combiné il pue la mort, je sais pas ce qui s'est passé, enfin bon.
2: Je te préviens, si tu te fous de ma gueule, tu retournes au standard tout de suite, toi.
9: Bah non, pas de problème.
2: Un conseil que je donne à ceux qui sont là, et ça concernera les autres qui sont à venir, les questions, je ne les répéterai plus.
8: Ouais, c'est sérieux maintenant.
2: D'accord.
8: Ouais.
2: Alors si t'as pas compris, bah tant pis pour toi.
8: Ah ouais?
6: Ok.
8: Attention, tu deviens professionnel, Gérard.
2: Ouais, moi, je veux pas m'amuser à répéter les questions. Bah, on va pas s'amuser à perdre du temps à répéter sans arrêt les questions parce que vous avez pas compris ce que ça voulait dire. D'accord.
8: Ok, très bien. Bah, je donne mon joker pour celle-là.
2: Eh ben, tant pis pour toi. Gros péage.
8: Moi, je dirais l'entre-deux-guerres.
2: C'est-à-dire?
8: Juste après Dien Bien Phu et avant le Vietnam, quoi. L'entre-deux-guerres. Bah, il faut une date, hein, c'est tout.
2: Bon, allez, en gros, on va compter, disons, 1900, dans les années 60 à peu près. En gros,
8: avant,
2: ce
8: mot-là.
2: Pas avant.
8: Bah, je dirais un peu avant, moi, quand même.
2: Bah, quelle date?
8: Je sais pas, je dirais au moins 15 de moins. 15 de moins, ouais.
23: Il n'y avait pas de voiture en 1935.
8: Ouais, mais les chars, c'est pareil.
2: Ah non, mais c'est pas du tout pareil, hein.
8: Bah, c'est pareil, c'est du pareil au même. Il faut
2: bah, alors,
8: c'est une autoroute pour vélo au début.
2: Bon, Poussistam, là, t'as quand même compris la question? Poussistam.
9: Ouais, mais non, mais tant que t'arriveras pas à prononcer mon nom, il n'y aura pas moyen, Gérard.
2: Alors, dans ces cas-là, tu veux pas répondre aux questions? Bah, moi,
9: je te dis, mais si, mais attends, mais oh.
2: Alors, tu te calmes.
8: Non, il est juste stagiaire, il fait
2: ça. Tu te calmes, c'est tout, d'accord?
9: Pas de problème.
23: Il est pas payé en plus.
2: Bon.
9: Ok.
2: Alors, seconde question, donc comme tu veux pas répondre, j'espère que tu vas bien écouter celles qui viennent, parce que je vais pas m'amuser à les répéter, t'as compris?
9: Pas de problème.
2: Bon. Peut-on payer?
6: Et toi, Gérard? Excusez-moi, j'ai pas voulu mon micro.
2: Bah, ça y est.
6: Mais toi, t'as répondu?
21: Non, t'as pas dit.
2: Bah, c'est moi, j'ai dit.
6: Attends,
21: t'as dit en gros, grosso modo.
6: En gros, t'as dit que t'as fait des fouilles et tout, donc.
2: En gros, dis 60. En 1960 que ça a été construit à peu près.
21: Le tout premier.
2: Par qui? J'en sais rien, par qui? Attends, on sait pas qui c'est qui. C'est pas un inventeur qui a inventé une autoroute, hein.
6: C'est pas qui, c'est quoi, Un inventeur.
2: Pas un inventaire, je vais te faire un inventaire que sur le coin du museau, toi.
23: Rigo. On dit un autoroute ou une autoroute?
2: Une autoroute. Celui qui s'amuse avec J'ai envie de Cala, ouais. vous commencez pas à me casser les cacahuètes avec.
8: Oui, ça ressemble à une fille, hein. C'est une voix de fille, Gérard.
2: Ouais, ben, t'occupe pas, je te demande pas quelle heure il est.
6: Ça a l'air d'être une chaude.
8: C'est une truie, mais c'était une fille en tout cas.
2: Je te signale que toi, la truie, elle t'emmerde, ok? Alors, ça commence à bien faire. Rigo, t'as quelque chose à me dire, non?
21: Oui, ça va. Non, pas trop. Et donc il y a beaucoup de gens sur l'IRC ce soir. Ouais, ça commence très fort. Je te jure, c'est vrai.
17: C'est faux, c'est faux.
21: Je te jure, c'est vrai.
17: Sans révision,
21: on est déjà 5067.
17: Oh, dis donc.
21: Voilà.
17: C'est pas une fréquence, ça ?
21: Et donc non, pas ce soir. Et
24: c'est le numéro du bac où ils peuvent trouver les CD à la Fnac.
21: Voilà. Le 6 juin, son cahier dans les bacs. Il y a une question de Snooze qui voulait savoir est-ce que les animaux qu'on trouve sur les autoroutes sont ceux qui n'ont pas payé leur péage ?
2: Alors ça, les animaux qu'on trouve sur le bord des autoroutes comme...
24: Excusez-moi, les animaux qu'on trouve morts ?
17: Non, abandonnés.
21: Ah, il n'a pas précisé. Bon,
2: Non, mais de toute manière, normalement, ce qu'il faut dire, c'est qu'à l'heure actuelle, ben là, ça va être la période... tous les ans, c'est comme ça. Donc il y aura beaucoup encore d'animaux qui seront abandonnés sur les aires de repos comme à chaque fois, et donc moi je trouve ça que c'est dégueulasse. Voilà, si ça peut lui convenir cette question.
21: Alors non, parce que t'as pas vraiment répondu. Il voulait savoir si on les retrouvait là parce qu'ils avaient pas payé leur péage.
2: Mais non, c'est pas qu'on les retrouve pas là parce qu'ils ont pas payé leur péage, c'est qu'ils ont été abandonnés, c'est tout. Mm-hmm. Donc je vois pas le rapport avec les péages là. Mm-hmm. Ça pas du tout le rapport, son truc.
24: Moi, par contre, j'ai une question, j'espère que tu la poses pas plus tard. C'est, par exemple, quand t'arrives au péage pour payer, ouais, et que dans ta voiture,
17: ouais,
24: bon, les passagers, t'as un chien.
21: Je la pose plus tard, celle-là.
17: Ouais.
24: Et t'as un chien ou un truc qui prend de la place, tu vois, à côté de toi. Un gros truc. Je voulais savoir si c'était payé en plus cher.
2: Ben non, tu payes le prix de l'autoroute, tu payes pas le prix de la personne.
17: Et j'avais une question aussi, pourquoi tu payes plus cher quand t'as un poids lourd?
2: Ben ça c'est des...
24: C'est plus lourd, hein.
2: Non, c'est pas ça, c'est que faut dire, c'est vrai que la question
17: elle est pas con, hein.
2: On va quand même en parler.
17: Attends, je me casse pas le cul, j'ai des questions pour.
2: Non, mais c'est
17: pas
2: vrai que pour les VL c'est moins cher, donc on a toujours pas compris pourquoi.
17: C'est quoi des VL?
2: Les voitures.
17: Ah d'accord.
2: Donc on comprend pas comment que ça se fait que pour les voitures c'est moins cher que pour les poids lourds. C'est ça que on n'a jamais compris. Même quand je prenais l'autoroute, que ça soit en voiture ou en poids lourd,
21: je payais le même prix.
2: Je payais moins cher en voiture, mais plus cher en camion.
22: Ça, donc, c'est normal.
24: Bah, les camions, ça prend de la place et ça pue quand même.
2: Ouais. Mais d'accord, mais je trouve ça quand même assez dégueulasse.
22: Si c'est normal. Mais non, la route, regarde, un camion, c'est lourd, donc ça use la route.
2: Bah tiens, Benoît.
3: Ouais.
2: Donc tu peux nous dire à peu près le prix que c'est pour une voiture et un camion.
3: Bah ça dépend où tu vas.
2: Non, mais
3: c'est aussi bien que moi. Mais nous on s'arrange bien parce que quand c'est des routiers, on s'arrange bien pour les faire payer un maximum. On les fait casquer, les routiers.
22: Ah, c'est bien ça.
2: T'es vraiment un enfoiré, toi, avec eux, hein.
22: Non, mais c'est bien parce que comme ils passent souvent, en fait, ça fait rentrer plein d'argent.
2: Ouais. Et quand vous met pas de... Quand vous lâchez pas les pots d'échappement dans la gueule en partant aussi, ça vous fait du bien, hein.
22: Ok.
2: Hein,

0: C'est vrai, ta question est con, Gérard.
1: Le con, il dit au revoir.
2: Non, moi, je suis d'accord avec Gérard, puis dégage et tout.
1: Terminé. Allez, un gros péage, au revoir.
3: Il a dit du bon.
1: Non, non, il a dit du con. Terminé, gros péage, au revoir.
4: Et avec les tickets resto, ça marche?
1: Non, c'est interdit.
5: Ok, Noémie.
1: question con, alors vraiment. Hein.
0: Et Gérard, ça fait combien de temps que t'as pas pris l'autoroute? Parce que moi je paye avec une carte bleue.
6: Il y a beaucoup de gens qui posent la question sur le ouais.
1: Bon, toi, Adis, si ça te plaît pas tout à l'heure, tu vas faire comme gros PH, tu vas aller voir au standard si j'y suis aussi, toi.
7: Non, mais c'est vrai, c'est évident, enfin, je sais pas.
1: Ouais, non, mais attends, dans ces cas-là, d'accord, tu payes par carte bleue.
7: Ouais.
1: Ok.
7: Ouais.
1: Bon, par chèque, c'est aussi accepté.
0: Mmh. Ah non.
7: Non, il veut pas le temps de le remplir tout ça.
0: Bah ouais,
1: ouais, non mais attends,
0: il paraît que t'as le droit que t'as été autorisé à rester que 20 secondes à la barrière.
7: Ouais, ouais.
0: Au bout de 20 secondes, il pique ta caisse.
6: Il t'arrête, ouais.
7: Ta voiture est autodétruite.
1: Non,
0: ouais. Non, il quand même pas.
1: Non.
0: Il exagère pas.
5: Attends, Gérard, je travaille dans un péage, je confirme, hein, c'est vrai.
0: Ouais, ouais.
5: Il a raison, Fildar.
1: Bah moi j'ai passé des péages et je vais te dire une chose.
5: Ça fait 20 ans, Gérard, ça fait 20 ans que t'es plus routier, Fildar il connaît, il prend la voiture et tout, il connaît.
1: Non, ça fait pas 20 ans que je suis plus routier, mon pote. Arrête
0: il
1: de dire.
0: Il l'a jamais été, hein. Rassurez-vous.
1: Ouais, après,
6: quand tu dis un kangou à tout péter.
1: Manu.
6: Donc, à la place de gros péage, on va accueillir Lionel, André, Didier, Alain, Sylvain, c'est son prénom, ça.
7: C'est quoi ton.
8: Oui, bonsoir. Bonsoir, c'est Lionel, André, Didier, Alain, Sylvain, mais bon,
7: comment
8: tu peux m'appeler Ladas. Hein.
1: T'appelles d'où?
8: Alors, j'appelle de Bordeaux, j'ai 27 ans, et nous t'écouterons sur 117.5.
0: Toi, ouais, okay. tu es où? Tu es avec plusieurs amis?
8: Oui, enfin nous t'écoutons sur l'agglomération de Bordeaux, je généralisais, tu vois. Non, je suis tout seul, il n'y a personne derrière moi.
0: En association.
1: Poussistam,
8: mais franchement, ce soir, ça va pas, Gérard.
1: Bon, tu réponds à la
8: question. Très bien. Moi, je paye tout par carte bleue, donc voilà, quoi.
1: Mm-hmm.
8: J'ai pas trop envie de me prendre la gueule avec ta question là.
7: On t'entend bien.
1: Bon alors, poussissant, fait deux fois, au revoir. Allez hop, terminé pour toi. Hop. Celui-là, il nous emmerdera plus.
9: Il dégage.
0: Oui, Gérard.
1: À 10.
7: Ah. Ben ça y est, je t'ai dit.
1: Benoît, j'ai pareil, tu m'as répondu toi aussi.
5: Non, je t'ai pas répondu.
1: Non, parce que t'as répondu à la question à Fildar en même temps, donc c'est pour ça.
5: Ouais. Non, mais j'ai pas répondu. Donc, en fait, moi je paye pas parce que je travaille dans un péage. Je suis pas con, je vais pas payer quand même.
1: Non, mais d'accord, mais les gens qui viennent, est-ce qu'ils payent, est-ce que vous acceptez les cartes bancaires, les chèques ou pas? C'est ça. Les chèques, d'après ce que Fildar me dit, non, mais donc les cartes bleues, tout ça, oui.
5: Non mais on s'arrange, ça dépend, on s'arrange. Par exemple, les gens en général, je les fais pas payer trop cher quand c'est des routiers. Par contre,
7: tu les taxes.
5: Je me vends bien, je les taxe bien les routiers.
1: De toute manière, tu peux pas les taxer parce que de toute manière, le ticket qu'ils prennent est déjà.
5: Bah, tu carottes la monnaie.
1: Tu peux pas parce que ils ont des cartes spéciales des autoroutes. Alors tu peux pas.
5: C'est quand même des petits vicelards. Ils essaient toujours de payer en nature, mais y a pas moyen.
1: Non mais ça. T'es pas un peu. T'as pas fumé la moquette toi avant d'appeler là au standard?
5: Non, j'ai pas fumé la moquette, j'ai pas fumé de routier non plus.
1: Ouais bah je crois que si, hein. Lionel?
0: Il est dans la guérite là, Benoît.
1: Hein, Manu il est dans sa guérite?
0: Ouais. T'es en repos là parce que tu bosses pas beaucoup là.
5: Il fait froid, mets le radiateur s'il te plaît.
8: T'as du monde derrière.
1: Ouais, il y a du monde derrière, en plus. C'est... Je sens.
0: À mon avis, c'est un relais de routiers, un truc. Ouais.
6: C'est des esprits
0: très catholiques.
5: Il y a Benoît, mon collègue, c'est tout.
1: Benoît, ça, tu te calmes, s'il te plaît. Ouais, Manu.
5: Qu'est-ce que c'est, toi, quand tu bossais dans
1: avec Benoît, tu t'écrases, s'il te plaît.
0: Ça serait chaud entre routiers, ouais, je comprends.
1: Manu.
6: Réchauffer le pot. On va accueillir Monsieur Mazur à la place de Poussistan.
0: Professionnel.
5: Ah, Monsieur Mazur.
7: Bonsoir, Monsieur Mazur.
10: Oui, bonsoir, c'est Monsieur Mazur.
1: Bonsoir,
5: Monsieur Mazur.
10: Bonsoir, mes amis. Bonsoir, Monsieur Gérard. Comment allez-vous?
7: Ça va bien.
10: Écoutez, je suis ravi de ce débat sur les autoroutes qui a l'air d'être des plus chatoyants.
7: Mm-hmm.
1: Lionel.
8: Ouais, la DAS, ouais, donc, écoute, moi, je pense que la carte bleue, c'est plus sûr, parce que je soupçonne les gars dans les guérites, là, de taxer de la monnaie, et de magouiller quand on leur donne du liquide.
1: Bah ça, de toute manière, c'est vrai que le liquide...
5: Ah, c'est vrai, ça.
8: Mais je les soupçonne, hein. Par exemple, Benoît, moi, je suis sûr qu'il magouille un peu, j'en suis sûr.
1: Non, mais je pense pas, parce qu'avec le ticket,
5: de toute manière... Ça reste entre nous.
1: Mais avec le ticket, de toute manière, tu peux pas magouiller comme tu veux, hein.
5: Mais si, en général, il y a des gens dans les camions, ils sont un peu plus cons que les autres, et eux, ils payent.
1: Bon, allez, Benoît, terminé pour toi. Terminé pour Benoît.
5: Non,
1: terminé. Terminé pour toi.
0: Terminé. Parti direct.
6: T'inquiète pas.
1: Rigo, oui.
6: Sur l'IRC, ça monte encore. On est 6033. Donc ça n'arrête pas, c'est très chaud ce soir, il n'y a que de la question de la balle.
1: Ben,
6: donc t'as de la chance. Donc il y a une question de Yankee et Zébulon qui est pas mauvaise. Si on paye plus cher au péage,

0: est-ce qu'on peut rouler plus vite?
1: Oh, bah non.
2: Oui.
1: T'as pas besoin. Si tu payes plus cher au péage, tu peux pas rouler plus vite quand même. Ça, ça intéresse.
0: Et pourquoi?
1: Bah non, ça sert à rien. C'est pas parce que tu vas payer plus cher de péage que tu vas rouler plus vite derrière. Hein. Au contraire, c'est pas en payant plus cher que tu peux rouler plus vite. Mm-hmm. C'est de là qu'en roulant plus vite que tu cartonnes. Hein.
3: Bah, c'est des pots de vin.
0: Ouais, mais tu payes plus cher.
3: C'est des pots de vin, donc.
1: Ouais, non, mais même tu peux pas payer plus cher un péage parce que de toute manière déjà avec le ticket.
3: Quand
1: ils passent dans la machine pour payer, ils savent déjà le trajet que t'as fait.
3: Ouais, c'est mal.
0: Donc, mais s'ils se font flasher en allant trop vite, plutôt que de payer une amende, ils payent un pot de vin.
1: Bah, de toute manière, s'ils sont flashés parce qu'ils ont été trop vite, de toute manière, ils sont déjà au péage. Mm-hmm. Et justement, on va en parler aussi.
3: C'est des pots de vin.
0: Donc, ils payent plus cher pour aller plus vite.
1: Non? Bah, dans un sens, si tu veux, oui.
3: Toi, t'as payé des pots de vin, mais t'as laissé les pots, t'as pris le vin.
4: Non, moi, je crois que Gérard, il boit directement la bouteille.
1: Bon, toi, tu te calmes, parce que sinon, tu as dégagé vite fait, toi. Monsieur Mazur, donc, à votre tour.
5: N'est-ce pas, c'était sur la carte bleue, c'est cela?
1: Voilà.
5: D'accord, bien écoutez, bien entendu qu'on peut payer.
6: Par carte bleue?
5: Ah oui, tout à fait. Mais la question, c'était payer quoi exactement? Parce qu'on peut faire plein d'achats en carte bleue, n'est-ce pas?
1: Peut-on payer les péages par carte bancaire?
5: Ah oui, absolument. Cependant, j'ai une question à vous poser, monsieur Gérard. Comme vous semblez être une fusée dans le domaine, je voudrais savoir, là, récemment, avec la grève de la Brinks, des convoyeurs, merci, le montant minimum autorisé était-il de combien dans les péages, monsieur Gérard?
1: Voilà, j'en ai aucune idée parce que de toute manière les péages c'est ceux qui passaient qui payaient donc je vois
5: bien
1: pas
5: entendu du... Mais cependant, est-ce que puisqu'il n'y avait pas d'argent nulle part et qu'on pouvait payer par carte bleue une somme tout à fait minimale, qu'en était-il, mettons par exemple, des convoyeurs grévistes qui rentraient chez eux? Comment faisaient-ils pour payer vu qu'ils n'avaient pas d'argent puisqu'ils faisaient grève?
1: Ça, ils avaient les cartes bleues, non?
7: Et attends, un fourgon blindé, ça paye au péage si ça prend l'autoroute ou
5: pas? Ah là est toute la question, oui.
1: Ça, en principe, oui. Hein.
6: Et les flics, ils payent les ambulances?
1: Ah, bien ça, oui. Non, les flics, non, parce qu'ils ont des
7: autorités. Les pompiers?
1: Les pompiers, je crois pas. Non, parce qu'ils ont...
7: Et
1: ils
7: les
1: ont
7: DF
1: des...
7: et les DF?
1: Non, les pompiers, ils ont des...
7: Et les DF, tu crois qu'ils payent ou pas?
6: Les pompiers, ils ont des gyrophares, hein.
1: Les pompiers,
7: moi, je pense que les égoutiers ne devraient pas payer, c'est dégueulasse. Parce que...
5: Et à votre avis, excusez-moi, et les livreurs en motocyclette payent-ils le péage, monsieur?
1: Mais justement,
7: parce que quand t'as les mecs de la DDE avec un camion, eux, ils sont obligés de passer, tu vois.
1: Ils arrivent à pas.
7: C'est
1: ils
7: comme
1: ont
7: le service des forêts, tu vois.
1: Mais vous me laissez répondre ou quoi là?
6: Les mecs qui travaillent.
1: Bon, Adis, tu t'écrases.
5: Existe-t-il des camionneurs qui livrent des pizzas?
1: Oh, mais ça y est, ouais. C'est pas la question des pizzas là, monsieur Mazur. On va pas s'éterniser sur des questions cons, là.
5: Ah, vous avez raison, Manu.
0: Je voulais accueillir un nouvel auditeur. On accueille Grill Courte Pipe. Bonsoir.
8: Bonsoir.
6: Bonsoir. Bonsoir, Grill.
8: Bonsoir, Gérard. Salut, bonsoir Grille. À toute l'équipe. Bonsoir, Rigo. Bonsoir, Manu. Bonsoir, Fanda. Bonsoir aux auditeurs.
5: Et bonsoir, monsieur Courte Pipe.
1: Bonsoir. Et t'appelles-vous?
8: J'appelle de Calinette sur Sodo.
5: Bonsoir à tout Calinette.
8: Ça existe, j'ai cherché.
6: C'est dans l'Est,
0: ça. Sympa comme région.
8: Tout à fait.
1: Tu te fous de ma gueule ou quoi, là, où tu prends le train?
8: Non, pas du tout, Calinette sur Sodo, c'est une très belle ville. Hein.
7: C'est dans le lieu de Maritime.
1: Bon, alors, troisième question.
0: Avant que tu poses ta question, j'ai une très bonne question de...
6: Ah.
1: Fildar, s'il te plaît, t'arrêtes avec ça.
0: Mais c'est pas moi. Je pense qu'il y a d'auditeurs. Mais, donc, une question, très bonne question de Snooze qui te demande où finit l'autoroute.
1: Ah bah, où finit
3: l'autoroute? C'est de la philo, ça, mon con. Vas-y.
0: Prenez-en de la graine sur IRC, ça c'était une bonne question.
1: Tu prends l'autoroute à un endroit et tu peux ressortir quand tu veux de l'autoroute. Hein. Il n'y a pas de fin.
8: Il y a les enfants qui disent que ça se termine dans les sauts avec les louis d'or. Mais je trouve que les enfants sont débiles.
1: Qui c'est qui parle de comme ça là? Courte pipe?
8: Oui.
1: C'est toi?
8: Ah non, pas du tout.
1: Non, pas du tout, c'est pas toi qui viens de parler comme ça, je viens pas de reconnaître ta voix, à peine.
6: Non, c'était pas lui.
1: Non, presque pas.
7: T'as pas compris ce qu'il a dit, alors.
1: Mais... voilà ce que je pouvais dire
3: Gérard, excuse-moi. Oui. Juste avant, il y a un compositeur très célèbre qui a fait une chanson justement en plus sur ce débat. Et je sais pas, voilà, elle est au courant à 10. C'est Didier Barbelivien avec sa femme.
7: Bonsoir Anaïs.
3: Quitter l'autoroute. C'était une belle chanson, ça. Mmh. Hein.
1: Donc, seriez-vous prêts? Oh, vous la calmez là?
3: Tu te la calmes?
1: Bon, Adis, au revoir!
3: Allez, dégage!
1: Allez, hop! Au revoir, Adis! Alors, troisième question, seriez-vous prêts à habiter près d'une autoroute? On va demander à Courte Pipe.
8: Ah, moi je dirais qu'à. Ah, pardon, il y avait une fille. Moi, je dirais qu'à côté d'une autoroute, non, parce que je suis très, très fragile au niveau des tympans.
7: Et, des tympans.
1: Des tympans.
8: Ok, pas de problème, des tympans, donc.
7: S'il te plaît.
8: Et puis voilà, et puis ça me stresse un petit peu le bruit. Parce
1: alors,
8: que je...
1: dans ces cas-là, si tu veux pas habiter près de, d'une autoroute, dans ces cas-là, tu veux pas habiter non plus à côté d'un aéroport.
8: Ah non, ni aéroport, ni autoroute, ni que ce soit les abattoirs de Rungis, tout ça, pour moi, c'est exclu. Hein.
1: Une guerre, ah bah, une de toute manière, t'as pas le choix. Hein.
8: Ah non, mais moi, ça va. Moi,
1: Monsieur Mazur.
8: Dans un pavillon, tout ce qui est plus luxueux, à Calinette sur Saône.
7: Bourgeois.
1: Monsieur Mazur.
5: Oui, bah, écoutez, comme la plupart du temps, n'est-ce pas, les autoroutes se situent près d'aéroports, ou bien encore de gares, ou d'arrêts de bus, il est complètement
1: n'importe quoi.
5: Pardon,
1: Non, il n'y a aucune autoroute qui se situe à côté d'un...
5: Écoutez, monsieur Gérard, prenez l'autoroute numéro 6, n'est-ce pas, celle qui mène très loin.
1: À Lyon, ouais.
5: Vous constaterez que c'est... Allô?
1: Ouais, bah, oui, j'écoute.
5: Vous constaterez bien entendu que c'est une autoroute qui passe par l'aéroport d'Orly, n'est-ce pas? Oui.
1: Qui passe pas par l'aéroport
5: d'Orly. Absolument, monsieur
1: Gérard. Ça dépend.
5: Vous n'avez jamais pris l'avion, vous ne savez pas.
1: Non, presque pas. J'étais à New York, j'ai jamais pris l'avion.
5: Oui, bah, New York,
1: alors pourquoi que l'autoroute.
5: Gérard,
1: alors, l'autoroute 1 passe où?
5: Bourricot, écoutez.
1: Allez voir Dobzilla
8: avec le blob.
1: J'ai arrêté de faire vous-même le bourricot et l'autoroute 1, alors elle passe où? Elle passe pas du côté de Roissy aussi?
5: Absolument,
1: bah si. Bon bah alors. Bah alors.
5: C'est ce que je dis, la plupart des autoroutes passent à côté d'aéroports.
1: Eh ben non, des arrêts de bus comme vous venez de le dire.
5: Mais bien entendu, écoutez, vous avez bien des liaisons, n'est-ce pas, des abris de bus avec des autocars qui partent de ces arrêts-là pour vous mener à destination, écoutez.
8: Oui, il a peut-être raison, Gérard.
1: Le Roissy bus.
5: Je ne parle même pas des lignes RER, monsieur Gérard.
1: Non, non, mais attends, les Roissy-Bus, c'est le, comme tu dis, c'est des lignes directes. Il n'y a pas d'arrêt.
7: Il dit non, mais il les connaît toutes en plus.
1: Il n'y a pas d'arrêt, ça fait comme l'écart. L'écart de Roissy, là, ceux de Air France. Donc c'est pareil. Et il y a même des bus qui vont jusqu'à.
3: À Meudon.
1: À Orly, et ils passent par les autoroutes, mais ils n'ont pas d'arrêt, c'est pour, il n'y a pas.
5: Absolument, vous avez tout un tas d'usagers, n'est-ce pas, qui habitent justement
1: à côté
5: de ces gares SNCF, RER ou bien ces aéroports.
1: Il n'y a pas d'arrêt de bus sur les autoroutes, c'est faux.
5: Non. Monsieur Gérard.
1: Non, moi je vous dis.
5: Monsieur Gérard.
1: Je vous dis que non.
5: Avez-vous dû prendre le RER? Je vous assure qu'il y a des abribus, tout le monde.
1: Mais moi, je vous dis que non, c'est faux. On va pas s'éterniser sur cette question, Lionel.
7: Absolument. Ouais, la DAS. Bah, écoute, moi, j'habite en fait à côté d'une autoroute parce que je trouve que c'est pratique. Parce que quand t'es un usager au quotidien de l'autoroute, et ben, plus t'en es prêt, plus tu peux te rendre à ton lieu de travail rapidement. Donc, j'ai allié l'utile à l'agréable. Donc, j'habite juste à côté d'une autoroute.
1: Lionel, par contre, tu vas éviter de trop dire la DAS, s'il te plaît, parce que.
7: C'est bon, complet, Lionel, André, Didier, Alain, Sylvain, ça fait.
1: Non, mais peut-être tes potes, ils t'appelleront comme ça, mais moi, ça sera Lionel. Lionel.
7: Respect. C'est comme Christelis, c'est 2000 ans de passé qui te regardent.
1: Lionel, s'il te plaît, tu te calmes. Moi, je préfère t'appeler Lionel comme ça. C'est tout, tu arrêtes de dire la DAS, d'accord?
7: Ouais, mais je préfère complet quand même.
1: Non, moi je dis Lyonnais, je m'appelle, c'est tout terminé.
7: Ça
1: ok
7: un peu quand même, merde.
1: Ok.
7: Non, pas on du tout, non.
1: Bon, si t'es pas d'accord, tu retournes au standard.
7: On va voir ça, on va gérer.
1: Hein?
7: Au fur et à mesure des questions.
1: Ouais, ben, tu vas voir que tu vas pas t'éterniser comme ça avec
7: on va
1: moi.
7: Improviser,
1: Manu, ouais.
2: Oui, je voulais dire qu'on accueillait Pousseline le routier.
1: T'as une façon de penser qui est assez bizarre.
7: Ouais, c'est vrai.
0: C'est vrai.
2: Pousseline le routier.
7: Appel de Lyon. Oui, donc, plus des routiers.
9: Oui, bonjour. Bonjour, Gérard.
1: Bonsoir.
9: Bonsoir, toute l'équipe.
1: Bonsoir. T'appelles d'où?
9: De Lyon.
1: Donc, fréquence
9: 102.7.
1: Ok.
3: Enfin, il y en a deux. Il y a 93.3 aussi. Hein.
9: Ouais, aussi, ouais.
7: Lyon-Sud.
9: Ouais. Mais moi, je préfère l'autre.
3: D'accord.
1: Ok, bon, donc.
3: Attends, juste avant de poser une question, je voulais qu'on fasse un petit sondage.
1: Après le sondage.
0: Non, j'avais juste une petite information sur internet. Sachez que le guide des aires de repos où retrouver la jouisseuse mystère est disponible sur radiogérard.fr.fm.
7: Cool.
1: C'est bien, tant mieux. C'est qui s'amuse à dire ça?
9: C'est la vieille promo pour un PD, quoi.
0: Perfora, c'est bonsoir. Ils sont deux.
9: Ouais, mais il y en a un autre qui est cool.
1: C'est qui l'autre?
9: Ah, le jaloux.
0: Je sais pas, demande à Pousseline.
8: Apparemment, elle a du mal à parler,
1: à
8: force de coller les
1: temps. Tu voulais rajouter quelque chose, Noémie? Je vois que ton micro est allumé, donc je sais pas pourquoi.
10: Ah oui, non, j'ai pas fait attention.
3: Ouais, parce que si t'as rien à rajouter, tu l'éteins.
7: Ouais.
3: Voilà. Okay, t'es pas,
0: tu sors,
3: t'es pas là, chez toi, ici. Hein.
1: Okay, bon, avez-vous déjà pris l'autoroute? On va faire un sondage avant une petite pause, ouais, je pense. Donc, avez-vous déjà pris l'autoroute ? 48% des gens répondent oui, c'est bien probable. Probable. Ah ouais, d'accord. Maintenant, ils oublient de mettre les ailes.
3: Probable de quoi aussi ?
1: Bah, probable de quoi ? J'en sais rien. Hein.
3: Bah, pas la suite. Je te demande, tête de nœud.
1: Tête de nœud, c'est bien probable. Moi, j'ai pas la suite. On n'a pas la suite. Donc, qu'est-ce que tu veux que je fasse ? Tête d'andouille.
3: Improvise.
1: Tête d'andouille. Bah, c'est vrai qu'à 3, ils mangent les andouilles. Alors, c'est pour ça qu'ils.
3: Bah, j'aimerais bien bouffer ta grosse andouille, c'est clair.
1: Ouais, bah, là, tu
3: surtout qu'elle doit être bien baveuse et
1: c'est ça, t'as raison.
3: Bien périmée.
1: C'est ça, t'as raison. Alors,
10: bien de parler de ça.
1: 27% répondent que c'est un problème. En Yougoslavie, car il n'y en a plus, bon ça c'est vrai, donc on s'en fout un peu.
3: Il n'y a plus d'autoroute en Yougoslavie, c'est vrai.
1: 17% des gens...
10: excusez-moi, pourquoi il n'y a plus d'autoroute en Yougoslavie ?
1: Bah, qu'est-ce qui s'est passé ?
3: Qu'est-ce qui s'est passé, quoi ?
1: Bon, on va pas s'éterniser sur ça, parce que ça, c'est pas intéressant, ça n'intéresse pas les gens. 17% des gens ont porté plainte contre l'autoroute du soleil, car il faisait trop chaud, bon ça, c'est vraiment des trucs cons.
0: Et puis, ils sont cons sur Internet.
1: L'autre, laisse tomber...
3: C'est quoi l'autre ?
1: Non,
3: on le dit brièvement, on s'éternise pas, c'est quoi ?
1: Sont plus intéressés par les Philippines, donc ça sert à rien de dire des conneries comme ça.
3: Pourquoi il y a quoi là-bas ?
10: Pourquoi les Philippines ?
1: Mais ça y est, c'est bon. On a... Alors, deuxième sondage. Ah, quels sont les avantages d'une autoroute ? Alors, 45% des gens répondent qu'il est facile de trouver des grosses sans domicile. Des grosses sans domicile, n'importe quoi. Ça, c'est bien tes conneries.
3: Mais c'est pas moi, c'est Rigo, Pierre.
1: Non.
3: C'est Internet.
1: 31% des gens qu'il faut faire attention sur les passages cloutés d'autoroute pour traverser, alors que sur les autoroutes, il n'y a pas de passage clouté déjà.
3: Sur certains.
1: Sur aucune autoroute.
3: Si tu sais, quand t'as les relais là où il y a la passerelle en fait qui est au-dessus de l'autoroute, c'est pour aller d'un côté à un autre.
10: C'est là où il y a des gens qui balancent des pavés sur les routes.
1: C'est des ponts.
3: En bas de ça, t'as les passages cloutés.
1: Ouais, mais tu traverses pas l'autoroute, c'est tout. Non, moi je te dis que non. 20% des gens pensent que les autoroutes sont plus agréables pour voler des voitures. Bah ça c'est le cas assez souvent.
3: C'est vrai.
1: Ça s'est calmé, mais je pense que ça va sûrement redevenir bientôt cette histoire.
3: Qu'est-ce qui se passe ?
1: On parle d'éviter les radars, mais on va en parler. Bon, c'est pas grave.
3: Ouais,
1: 12% pensent que c'est une façon d'éviter les radars. Bah oui, ça c'est vrai, parce que les radars, tu peux pas les voir. Surtout sur l'autoroute A6, ils sont bien planqués. En plus.
3: Ils sont planqués à 2,40. Ça peut peut-être aider les routiers.
1: Ils sont bien planqués. Ils sont à la limite de l'aire de repos de Beaune, là. Et ils sont bien...
11: Pas de masure.
1: Ils sont bien là.
3: Il y en a deux ou trois sous le tunnel de la Fourvière aussi, pareil.
1: Non, sous le tunnel, ils en mettent... sous le tunnel de Fourvière, il y en a...
3: Ah non, il y en a 2-3 dans ton tunnel, excuse-moi. Ouais.
1: N'importe quoi.
10: Et puis confondu. Là, ils vont tous à fond. Hein.
3: Ça, c'est pas la Fourvière, c'est la Fourmilière, excuse-moi.
1: Quatrième question, on va faire une pause et puis vous allez réfléchir.
3: Il y a combien de questions sans indiscrétion ? Je peux te poser la question sans indiscrétion.
1: 10.
11: Combien, 10 ?
3: 10 questions à raison de 4 questions par demi-heure. Attention, on fait 2-3 calculs, je vais sortir ma calculette.
0: Vas-y.
3: À 1h30, c'est fini.
1: Non, c'est bon.
0: Non, c'est cool.
3: C'est ça, non ? Non, on n'a pas. Oui, on n'a pas.
1: Ah oui, d'accord,
11: un petit son de caille.
3: Pas toutes les 10 minutes comme
0: tout à l'heure. Avec
1: à quelle vitesse peut-on.
3: Alors attention, Gérard pose la quatrième question, réfléchissez, n'oubliez pas.
1: À quelle vitesse peut-on rouler sur autoroute par temps de pluie et on se retrouve tout de suite après.
3: C'est minable.
1: Vous pouvez nous appeler au 0803-08-5000. Donc on va s'écouter Jean Jouy avec les dodus du péage de l'Alma. Et on se retrouve tout de suite après pour la suite des débats. Yes. Et voilà, vous venez d'écouter Jean Jouy avec le dodu du péage de l'ANA. Donc vous pouvez toujours nous appeler au 0803-08-5000. Vous êtes toujours sur Fun Radio, il est 0h36 et c'est toujours la suite des débats. On a toujours Manu au standard. Ouais. Noémie qui est en train de dormir, je sais pas pourquoi. Rigo à l'internet et puis
12: ouais, toujours.
1: Donc là et puis on.
3: Et moi je fais du bec.
1: Et puis fil d'art à l'arrière.
3: Je te jure. Et en plus profite-en, c'est mon dernier débat parce qu'après je suis sur France Inter.
1: Bon, attends, mais ça me fera bien.
3: Tu remplaces Ricky ?
1: Avec
3: Rigo, tous les jours.
1: Pour ça, on va récupérer Lionel.
3: Ah, assurez-moi.
11: Ouais, bonsoir.
1: Rebonsoir, monsieur Mazur.
11: Bonsoir. Oui, bonsoir, c'est monsieur Mazur.
1: Courte-pipe.
11: Rebonsoir.
3: Courte-pipe, c'est fort.
11: J'ai trouvé ça tout à l'heure.
1: Et Pousseline.
11: Oui, Pousseline de Lyon, la routière.
1: Ok.
11: Je voulais juste dire aux auditeurs d'acheter son caille parce que ça va nous changer un peu de bougal.
0: C'est clair.
1: Bah ça sort le 6 juin.
11: Belzance Breakdown, Bagdaboom, là, tout ça. Là.
13: Belzance Breakdown.
3: Ça, c'est très bien, ça.
11: Ah non, j'aime pas.
3: Non, mais moi, je trouve ça bien.
11: Je tenais à le dire, là.
1: À quelle vitesse peut-on rouler sur autoroute par temps de pluie ? On va demander ça à Lionel.
13: Ça dépend. Comme question ?
11: Ça dépend du véhicule, moi, je dis déjà. Mm-hmm. Ça dépend de comment ton véhicule, il est chaussé.
1: Ouais.
7: Parce que si t'as des pneus de vélo de course, ça va pas le faire. Alors que si t'as des gros boudins de tracteur, bah tu peux appuyer un peu plus quand même.
1: D'accord.
7: Je pense que toi t'es plutôt dans le genre gros boudin, donc je pense que toi tu peux appuyer un peu plus.
3: J'ai l'impression qu'il y a illusion là.
1: Lionel, un petit conseil, ça fait déjà troisième fois que tu me fais chier comme ça.
3: Il parle de Sandy.
1: Donc tu sais ce que je vais te dire, Lionel. Lionel, je te dis au revoir, merci. Au revoir. Au revoir. Et monsieur Mazur.
5: Oui, écoutez, moi je dirais plutôt que ça dépend de la pluie, n'est-ce pas?
1: Oui.
5: C'est-à-dire l'intensité de la pluie, il est clair que vous ne roulez pas à la même vitesse lorsque c'est un petit crachin plutôt qu'une grosse averse, n'est-ce pas?
1: D'accord. Courte pipe.
5: Vous en foutez, monsieur Gérard?
1: Non, pas du tout. Courte
5: bon, écoutez,
1: pipe.
5: Vous dites d'accord comme ça.
1: Courte pipe.
12: Ouais, bah, pas plus de 70, j'ai une Twingo.
1: Hein?
12: Pas plus de 70, j'ai une Twingo.
1: D'accord. Après, si, le prochain
3: pas
1: coup,
3: de marque,
1: tu,
3: hein.
1: Tu donneras encore. Tu pourras dire ta marque après si tu veux, ok?
12: Non, non, mais excusez-moi.
1: D'accord. Pousseline.
13: Ouais, bah moi, j'ai une petite caisse, mais bon, ça dépend le nombre de personnes qui est avec moi. Si j'ai deux cachalots et un vieux gars à l'avant, c'est chaud, quoi.
1: Alors, je peux vous dire une chose que...
13: J'irai moins vite, c'est sûr.
1: Manu, oui. Non, non, mais vas-y, si on a un auditeur.
2: Je voulais accueillir Ligne Blanche.
13: Ah, c'est chaud.
14: Salut.
1: Ligne Blanche, t'appelles
14: salut.
1: D'où?
14: Salut Gérard.
1: Salut.
14: Salut à tout le monde.
1: Salut. T'appelles d'où?
5: Oui, bonsoir, madame Ligne Blanche.
14: J'habite Bordeaux.
1: Donc, 117.5.
14: Ouais, c'est ça, ouais.
12: Voilà, excuse-moi, excuse-moi. Tout à fait.
1: T'as une explication là-dessus? Bon, alors tu réponds à la question?
14: C'est à combien tu roules?
1: Voilà. Bah, t'as une explication là-dessus?
14: Hein?
1: T'as une explication là-dessus?
14: Bah, sur quoi?
1: Bon, tu réponds à la question, tu t'occupes.
14: Moi, je dis, tu vois, tu roules à 180, si tu veux t'éclater la gueule, mais bon, voilà.
1: Mais t'es où là? Bon, alors, bon, Ligne Blanche.
14: Ouais.
1: Mais t'es où là? Je crois que t'as. Filard, s'il te plaît, t'arrêtes avec ça, ça commence à me gonfler là.
14: Chez moi, attends.
12: Montagne de coco.
1: Bon, Ligne Blanche, t'arrêtes un petit peu tes conneries, ou sinon tu dégages. Bon, les lignes blanches, au revoir. Ah, allez,
0: vraiment que tu fasses quelque chose.
1: Manu, au revoir à Ligne Blanche.
0: Faut vraiment que tu fasses quelque chose.
1: Bon, Fildar, t'arrêtes avec ça, s'il te plaît. Arrêtes.
2: C'est pour tenir le coup. Pour
1: tu arrêtes. Alors donc, déjà, par temps de pluie, c'est limité. Donc, c'est limité à 110 au lieu de 130. Voilà.
3: Mais pourquoi, justement? C'est la question qu'on se pose.
1: Pourquoi? Parce que par temps de pluie, t'as pas le droit de rouler plus vite.
3: Mais pourquoi?
1: Est-ce
3: plus dangereux ou pas?
1: C'est plus dangereux. C'est tout, parce que par temps de pluie, t'as pas le temps de contrôler ta voiture. C'est
15: et quand
1: tout.
15: Il neige?
1: Bah, c'est pareil. Chaud. Okay. Mais de toute manière, quand il neige, faut
2: ça
1: dire
2: peut
1: une
2: faire
1: chose.
2: Des plaques après. Hein.
3: Non, déjà, mais toutes les intempéries. Parce qu'on peut signaler que quand il pleut et qu'il gèle, ça fait du verglas.
1: Et ta connerie.
3: Non, mais on peut le signaler.
0: Non, mais c'est vrai.
1: Mais ta connerie.
13: Sur le tour. Ça glisse, le verglas.
1: Bon,
13: faut signaler quand même, Gérard.
1: Bon, ça y est, ça suffit, toi, courte pipe, là. Exactement. Tu veux de l'aide?
2: Non, mais je pense que c'est pas des choses avec lesquelles on peut rigoler, tu vois, tout ça.
13: Il y a des gens qui ont des accidents sur des plaques de verglas.
2: On se retrouve avec des plaques, justement.
3: Et pourquoi, Gérard, donc c'est plus dangereux sous la pluie? Parce que.
1: Bah, de toute manière,
3: si les gens, ils ont peur, ils roulent moins vite. Donc, pour ceux qui veulent rouler plus vite, c'est. Mais moins dangereux parce qu'il y en a moins qui roulent vite.
2: Mais même,
1: Même, de toute manière, les routiers, c'est limité à 60, 80, 90 maintenant.
3: Il n'y a pas que les
1: ils
3: routiers.
1: Ont,
3: mais...
1: Ils ont trois trucs de vitesse qui sont derrière les camions. Mais les camions, de toute manière, c'est vrai que quand tu doubles un camion, t'en prends plein la gueule, ça, je peux te le dire. Hein.
3: Ah oui, c'est au niveau de la visibilité.
1: La visibilité.
0: Ok.
1: Voilà. C'est limité à 110. Et bon, c'est vrai que t'as moins de réflexes quand il pleut. Si tu roules plus vite, t'as moins de réflexes pour pouvoir freiner. Déjà, celui qui est derrière, comme tu lui laisses quand même un truc comme les camions. Si tu doubles le camion, que c'est pareil. Le mec qui va accélérer pour doubler le camion, il va s'en prendre plein la gueule pour pas un rond.
3: Hein, ouais, c'est clair.
1: Donc voilà.
0: Par moment, je me demande si je suis pas con. Ouais.
1: N'importe quoi.
2: Nous aussi, hein. Je te rassure.
13: C'est clair, j'ai un
1: problème. Ouais, Manu.
2: Non, je disais, nous aussi, on se demande si t'es pas con.
1: Ta gueule, toi.
13: Moi, je me demande pas. Fond de commerce.
1: Bon, t'as un autre auditeur, non?
2: Bah non, ils sont quatre.
1: Non, on en a
2: qui? T'as courte pipe, t'as Monsieur Mazur, Ligne Blanche et Pousseline.
1: Non, Ligne Blanche, on y a dit au revoir.
2: Ah bon?
3: Bah oui,
1: il y a dit au revoir.
2: Excusez-moi, bah au revoir, Ligne Blanche.
13: On va pas besoin de faire les tours, alors.
1: Il y avait une question IRC, non?
0: Il y a pas grand chose de bien, malheureusement.
1: Bon, bah.
3: Il y a un truc sur le Minitel, là, HTTP.
1: Mais y a pas de Minitel.
3: Si, ils viennent de le remettre. Ils viennent de le remettre.
1: Y a pas de Minitel, arrête tes conneries. Alors, cinquième question. D'après vous, les radars peuvent-ils être interdits sur autoroute? Justement, on en faisait illusion tout à l'heure.
3: En illusion.
1: Donc, monsieur Pousseline, je suis pas très sûr, hein.
13: Ouais, moi aussi, je pense pas qu'ils vont pouvoir interdire les radars, c'est pas possible, ça. Parce que ça sert à griller les petits malins, les gros cons de routiers qui vont à, 100, à plus de 180.
1: Ouais, non, moi...
15: ça perd quelque chose, parce que c'est impossible.
1: Pousseline,
13: oui, oui,
1: manque de peau. Tu vois, c'est que le truc que tu viens de dire, c'est faux, parce que c'est pas les routiers qui essayent de piquer, c'est les mecs avec des bagnoles.
13: Oui, mais les routiers, il y en a pas mal qui vont vite. Hein. Moi,
1: attends,
13: je suis personnellement routier,
1: ouais.
13: Alors, je sais de quoi je parle.
1: Ouais.
13: Levez vite.
1: Ouais, ben toi, parce que c'est un... Comment tu appelles ça? C'est un truc qui est fait spécial. C'est,
13: d'accord, super.
1: C'est des trucs que style Calberson, tout ça, jet service.
10: Oh, pas de marque. Pas de marque quand même. Calberson, c'est chaud. Hein.
13: Un camion, c'est un DAF.
1: D'accord. t'as raison. Courte pipe.
12: Ouais, moi, je dirais que les radars, ouais. Mais moi, je suis pas trop d'accord avec le système qui voudrait privilégier la fonction publique au détriment des automobilistes.
1: Parce comment ça?
12: Que c'est de l'argent pris un petit peu sur le dos des automobilistes au profit de l'administration française.
10: Oh, Julien Courbet, tu calmes?
1: Qu'est-ce que tu veux dire par là? Parce que je comprends pas du tout, là.
12: Bah, j'avais envie de faire une phrase sérieuse. Voilà, je l'ai faite.
1: Bon, d'accord.
12: Maintenant que tout le monde...
1: Monsieur Mazur, alors. Oui, Manu.
10: Oui, on accueille Antipatinage.
16: Allez, vas-y.
10: Après que t'aies fini d'enculer la grosse. Vas-y, Antipatinage, bonsoir.
13: Oh, j'ai bien.
1: Antipatinage, bonsoir, t'appelles d'où?
17: Bonsoir, GG, j'appelle Denis Gleland.
12: La terre, la pute qui jouit là.
16: Oh oui.
1: C'est quelle fréquence ça?
17: Je crois que c'est une prostituée à l'antenne, hein, pas la brigade.
1: Gildard, tu arrêtes avec ça, s'il te plaît.
10: C'est pas.
1: Merci.
0: C'est un gros camion, ça.
1: T'appelles d'où, Antipatinage?
17: J'appelle Denis Gleland.
1: Mais t'avais la fréquence. t'es bourré ou quoi, là?
10: Hérisson.fr.
1: Bon, c'est de ton côté, c'est quelle fréquence, là-bas, sur 3?
10: Y a rien de mon côté, là.
17: On écoute pas Radio, on écoute Radio Niglo.
1: Bon, toi, tout à l'heure, tu as...
10: Sans décrochage.
1: Putain, mais complètement taré, ce mec.
0: Gérard, j'ai une très bonne question, enfin, sur l'IRC de Cody, qui te demande s'il y a des autoroutes intercontinentales et interplanétaires.
10: Ah, non. Pas une question de merde.
1: Je sais pas qui c'est qui a posé cette question-là, mais...
10: Non, je rigole.
17: Moi, j'ai une Sandy, ça s'appelle les trous noirs.
1: C'est... Ta gueule, toi.
10: J'ai une question à poser.
1: Pourquoi tu dis
10: ça, Rigo? Rigo, tu choisis les plus merdiques ou c'est vraiment la mieux de toutes?
0: Je te jure, c'est une des mieux. Hein.
10: Oh putain,
1: je crois que celui qui a posé ça, tu lui demanderas qu'il arrête un petit peu de dire des conneries parce que ça commence à... Bon, Pilar, t'arrêtes avec ça, s'il te plaît, parce que ça me gonfle.
10: Mais pourquoi moi?
0: Arrête de te caresser, s'il te plaît.
10: Mais pourquoi moi?
1: Bon, alors, monsieur Mazur.
5: Oui, monsieur Gérard.
1: La question, je l'ai posée, hein.
5: Bah oui, écoutez, vous l'avez posée il y a un bon quart d'heure, alors s'il vous plaît.
1: Non.
5: La question était concernant les radars. Je
1: voilà.
5: Crois. D'accord. Et vous vouliez savoir si
1: on peut, si les radars doivent être interdits sur autoroute.
5: Bah écoutez, je vois pas comment on pourrait interdire les radars vu que c'est l'État qui s'en occupe, n'est-ce pas?
1: C'est pas. Ah bon, c'est l'État qui flash les voitures maintenant.
5: Absolument, bien sûr.
1: Ça
5: ça dépend de la préfecture de police, et la préfecture de police, monsieur Gérard, c'est l'État, bien sûr.
1: Mmh. Alors que les trois quarts, c'est la gendarmerie qui les met en sandbag.
5: Ah oui,
10: en sandbag, le 6 dans les bacs.
5: La gendarmerie qui met en sandbag les radars, la gendarmerie, ça n'est autre, ne dépend que du ministère de la Défense. Ce sont des militaires, n'est-ce pas? Le ministère de la Défense, c'est l'État, donc voilà.
1: Ok, antipatinage. Antipatinage, une fois.
17: Freine. Ouais, je suis là.
12: Freine.
1: Tu réponds à la question ou quoi? T'as une idée pour ce week-end?
17: Ouais. Okay. en fait, ça serait cool, Gérard. Ça serait cool, ça serait sympa que...
1: Bon, alors, antipatinage. Antipatinage.
12: La question, c'est
1: sympa. Tu réponds. Correctement à la question ou tu gerbes?
17: Ok, je réponds correctement à ta question.
1: Non, tu réponds.
17: Ok, en fait ça serait cool qu'on puisse virer les radars. Parce que comme ça on pourrait rouler comme des oufs sur l'autoroute.
1: Mm-hmm.
17: Ça serait vraiment génial. On pourrait doubler les routiers encore plus facilement et tout. On pourrait leur faire des...
1: Ouais, vas-y, dis.
17: Non.
1: Non, mais dis ta pensée de toute manière.
17: Non, pour leur faire des
1: dégâts
17: en les doublant.
1: Ben, c'est ça, t'as raison. Ouais, mais bien sûr, le jour où tu vas te faire choper par un routier, tu vas voir comment que ça va te faire, toi, mon pote.
17: Non, je suis pas homosexuel.
1: Non, mais tu vas voir, le jour où tu vas te faire coincer entre.
17: Je les connais, les Lascars, je les connais.
12: Une sonnette d'alarme, si c'est possible.
1: Bon, toi, je crois que t'as intérêt de répondre correctement suite.
12: Mais hein. C'est juste pour faire en aparté du débat une petite réflexion.
1: De quoi?
12: c'est qu'en fait, il faut pas écouter Autoroute FM quand on est sur l'autoroute. Hein.
1: Pourquoi ?
12: Parce que c'est chiant.
1: Et alors, ça te donne les points de circulation, de savoir où c'est bouché, ça passe dans l'ouille.
3: Il paraît qu'ils disent des trucs faux. Ouais. Pour induire les gens dans de l'erreur.
0: Voilà, ouais, j'ai vu ça aussi.
1: Ouais, mais de toute manière, on sait pas pourquoi c'est mis sur toutes les autoroutes, même sur l'autoroute là qui va du côté de Troyes. Maintenant, c'est la
17: nationale 19.
1: Putain, mais il est complètement taré celui-là.
17: J'habite à Miguelande, donc je connais.
1: Eh, espèce d'andouille, l'autoroute A5, elle va où?
17: Elle va à 3.
1: Bon, bah alors.
17: Mais t'as la nationale 19 aussi.
1: Touché. Là, mais on te parle des autoroutes, on ne parle pas des nationales, espèce d'andouille.
17: Ah, c'est pas un débat sur les nationales?
1: Ah non. Oh là là, mais il est complètement taré ce mec de 3 là. Hein.
17: Ah bah, c'est Manu, alors Manu m'a dit n'importe quoi.
1: Attends, c'est pas Manu qui t'a dit que c'était un débat sur les nationales, espèce d'andouille.
3: De quoi?
17: Il m'a dit, tu t'en fous de ce qu'il dit Gérard, moi j'ai dit que c'était un débat sur la nationale.
1: Ah bah alors, anti-patinage, tu vas retrouver Manu au standard, on te dit au revoir.
3: Merci Gégé de me rejoindre.
1: Terminé. Allez hop. Tu lui dis au revoir, Manu, tu lui diras le prochain coup que c'est sur les autoroutes, pas sur les nationales. Il comprendra peut-être mieux. Oui, Rigo.
0: Alors, il y a énormément de questions, toujours aussi bien. Formidable. Question de Yankee et Zébulon qui te demande si au péage on peut bénéficier d'un tarif de groupe.
1: En moto. Non, parce que justement, on va.
0: Ça dépend si on est 3 ou 4.
1: Non, mais même les motos payent normal. Hein, ils ont.
3: T'as un forfait en moto si t'es 12.
1: Je crois pas. Hein.
3: Si, c'est par douzaine.
0: Je crois que tu payes moins si t'as un casque aussi.
3: Ouais.
1: Ouais, mais ça, les casques, c'est obligatoire. Mais de toute manière, on va en venir sur.
12: Je suis parti avec des pèlerins à Lourdes, hein, en Harley. C'est vrai qu'on a payé moins cher.
1: Bon, toi, c'est qui vient de dire ça? C'est quoi?
12: Non, mais c'est vrai, je te fais part d'une anecdote. Hein.
1: Ouais, non, mais on n'en a rien à foutre pour l'instant.
12: Bon, bah, je te le dis.
0: Gérard, j'ai une très bonne question générale, à savoir comment marche un radar?
1: Alors, un radar, ça marche comment? Bah, ça marche comme.
3: Comment ça marche
1: avec un flash, c'est tout.
12: Non, mais. Tu passes
1: trop vite, t'as le flash qui est pris.
3: Ça marche à pile.
1: Non, ils ont des systèmes maintenant qui est sophistiqué. Ils ont maintenant ça va plus être des radars qu'on verra sur les bords des autoroutes.
12: Ça va être des flingues.
1: Ça va être des voitures avec c'est des voitures qui seront équipées avec des radars dedans maintenant.
12: Voilà.
1: Il y a certains.
3: Ça fait 4 ans que ça existe, 4-5 ans déjà ça, non?
1: Non, ça.
3: Si, il y avait des vieilles 19 bleus avant avec des ronds noirs derrière.
1: Ouais, mais là maintenant c'est à l'intérieur de.
3: Excusez-moi, on peut arrêter égale M6 deux secondes là et revenir au débat, tiens.
12: Mais moi, il faudrait qu'il me chope avec ma fouille.
1: Bon, tais-toi.
0: Et justement, il y a Starsky qui demande, est-ce qu'on peut acheter la photo après, comme à Disneyland?
1: Non, pas du tout, parce que là, déjà, quand t'es pris en photo, tu peux. Il y en a qui disent surtout souriez quand vous êtes pris. On s'amusait à faire chier les mecs, mais comme ça. Bon, t'as. Qui c'est que t'as,
3: Manu? Non, c'est pas mal ce truc-là.
1: Attention, là, qui c'est qu'on a?
3: Marcelito, bonsoir.
18: Bonsoir.
1: Merci, Lito.
3: Tu t'es déjà fait flasher, Gérard?
1: Non. Non, parce que j'avais annoncé qu'il y avait un radar du côté de. J'avais
18: dit.
3: Oh, la balance que t'es quand même.
1: J'avais annoncé par Sibi. Non, parce que
0: fais attention, on nous écoute quand même.
1: Comme j'avais annoncé. Je m'en fous de manière comme je conduis plus. Donc
3: il n'y a pas d'adresse, ils ne pourront pas le retrouver.
1: Donc, c'était pour annoncer aux collègues qu'il y avait une boîte à images sur une aire de repos.
3: Une télé.
1: Non, ils étaient là, donc manque de peau. Les autres, ils avaient entendu à la CB, ils avaient la CB, puis manque de peau, je me suis fait avoir.
12: À l'époque de l'ORTF ou quoi?
1: Non, mais c'est pas grave.
0: Attends, Marcelito. Tu t'es fait avoir pour un truc que tu
1: prenais parce que je prenais les collègues.
3: C'est vraiment trop bête.
1: Bon, Marcelito. Marcelito.
18: Ouais, bonsoir.
1: T'appelles d'où?
18: J'appelle du 9-4.
1: 101.9.
18: En lieu parisienne, ouais.
1: Ouais, bah 101.9.
18: Ouais, bonsoir. Bonsoir à toute l'équipe.
12: Respect.
18: Bonsoir.
1: Donc, t'as entendu la question?
18: Ouais, moi je pense que les boîtes à images, c'est pas bien. Mm-hmm. Parce que les keufs comme ça, ils animent des gens. Puis après, ils mettent des prunes et tout ça. Moi je dis que c'est pas bien, quoi.
12: Ouais. Mm-hmm.
18: Parce que franchement, moi quand je me fais aligner, j'ai pas mon permis. Donc franchement, j'en prends plein la gueule à chaque fois et c'est pas cool quoi.
1: Non mais disons, ce qu'il y a, c'est que tu perds des points sur ton permis aussi.
18: Bah ouais, mais j'ai pas de permis, donc je perds des points sur un permis que j'ai pas quoi.
1: C'est bien, c'est pas mal de balancer bah, ça.
18: Moi, il faut que je me déplace, moi, il faut que je travaille.
1: Ouais, non mais tu fais bien de dire que t'as pas de permis à l'antenne, hein, ça fait quand même bien. Hein,
18: je, peux te vendre des chelasses, moi. Ouais, moi, je m'en fous, j'ai pas peur, hein, attends, c'est bon.
0: Une très bonne question encore, décidément, ça cartonne ce soir. De Harkonnen, il voulait savoir où est-ce qu'on peut acheter un radar.
1: Là, tu peux pas en acheter.
3: Ça se vend pas.
1: Ah non, ça se vend pas.
0: Je crois qu'au BHV, hôtel de ville, pareil.
18: C'est le converteur souci.
1: Non, je pense pas.
0: Et le 15 juin, la Flèche d'Or, concert Soundcan.
18: Pas de problème, je suis à côté en plus. Hein.
0: C'est cool.
1: Combien coûte la construction d'une autoroute, Marcelito, tiens?
18: Oh, les pauvres questions.
1: Allez, tu viens avec moi, on se tape plein de nanas.
0: Avec toi, c'est chaud.
18: Vas-y, le tange.
1: Marcelito.
18: Ouais, bah écoute.
0: Il a pas entendu la question parce qu'il était avec moi, il était avec moi au standard.
18: Il m'a calmé, là.
1: D'après, combien coûte la construction d'une autoroute?
18: Moi, franchement, je pense que ça coûte cher. Moi, je pense que nous, on paye des impôts. Franchement, moi, je suis obligé de maquiller des voitures et de rançonner des gamines pour payer des impôts. Et mes impôts, ils partent dans des autoroutes. Alors que franchement, je pense qu'il y aurait des choses plus intéressantes à faire, tu vois, quand même. Avec l'argent des gens qui cotisent, quand même. Tu vois,
1: monsieur...
18: Je suis obligé de voler des poules. Quand même.
1: Monsieur Mazur.
19: Oh ben, je pense que ça doit coûter relativement cher, n'est-ce pas, au prix où sont les péages.
3: Il paraît que c'est magouille et compagnie, les autoroutes.
19: Absolument, mais bien entendu.
3: Mais non, mais si, c'est que c'est les ministres, la politique, qui financeraient, en fait, avec des caisses noires.
1: Mais non.
3: C'est comme...
1: Courte-pipe.
19: Oui.
3: Faites les autoroutes.
1: Courte-pipe.
19: Oui, les autoroutes, c'est trop cher. Je suis désolé, moi, quand je pars vers le sud, c'est toujours 30 balles par-ci, 50 balles par-là.
1: Combien coûte la construction d'une autoroute? Je te demande pas combien coûte un péage, espèce d'andouille.
19: 3 millions de dollars.
1: Non.
3: Bah, par exemple, tu vois là, la nouvelle, la 14 là, qu'ils ont faite à la Défense.
18: C'est la pour A28, aller.
3: Oui, c'est la 28.
18: Ouais.
1: Non, la 28, t'as vu jouer ça dans Tintamilou, c'est la 14.
3: Connard, Tintamilou.
18: Gérard, il est chaud dans la vanne ce soir.
3: Ouais. Non, mais tu sais,
1: c'est la A14.
3: La A14,
1: elle est pas terminée encore. Hein.
3: Qui a coûté un blé monstre et c'est 28 francs pour 15 km.
18: C'est honteux. Vas-y, c'est
1: c'est ce que j'ai entendu dire. Ouais. Et je crois que maintenant, d'après ce que j'ai compris, il paraît que dès que tu vas prendre l'autoroute, par exemple, juste avant le péage, dès que tu rentres sur l'autoroute, ça va être. Je crois que c'est en pourparler.
3: Non,
1: ça sera environ 5 balles maintenant. Il paraît, hein, d'après ce que j'ai entendu dire. Hein.
3: Quand? Où?
1: Au
3: foyer?
1: Non, mais.
18: C'est la taille de ta rondelle, ouais.
1: Pousseline!
20: Oui, bonsoir. Bonsoir,
19: bonsoir Pousseline.
20: Bonsoir, bonsoir Gérard.
19: Ça va bien, Lyon?
20: Bonsoir.
21: Bonsoir, papa.
20: Très bien. Alors, c'est clair que l'autoroute, ça doit être putain de cher, mais je pourrais pas te donner le chiffre exact.
18: Ouais.
20: Ça va pas être possible.
18: Ça va être chaud.
20: Mais ça doit.
1: Qui a un portable?
20: Pas moi.
0: Moi.
3: Bah, moi j'en ai un depuis 2 ans, j'en suis
1: un portable.
18: Non, là,
1: qui a un portable?
18: J'ai un sage.
1: Qui a un portable à l'antenne?
0: Personne, Gigi.
1: A mon avis, il y a quelqu'un.
0: Ah non, je les ai appelés sur un fixe.
1: Parce qu'il
18: y a une haleine de bouc.
1: Si ça te plaît pas, toi, tout à l'heure, tu vas retourner chez toi, tu vas voir, ça va limite. Mais...
18: Quelqu'un qui souffle.
1: D'accord.
0: Gérard?
1: Oui.
0: Sur ça, il y a pas mal de gens qui te demandent combien coûte une autoroute.
1: Ben justement, j'allais donner le prix, mais à quelque chose
3: un poil près.
1: Faut compter environ.
0: Pour laquelle?
1: N'importe lesquelles, environ 210 millions de francs.
0: Non, mais elles font pas toutes la même distance.
1: Non, mais
3: c'est
1: même.
3: Pas grave, qu'est-ce que t'en as à foutre?
1: C'est pas grave, les gars.
3: Tu fous 210 millions, tu prends une auto, tu te
0: dis. Non, excusez-moi, je crois qu'il y a un truc important.
1: Vas-y.
0: Rigo, ça fait longtemps.
18: Ouais.
0: Tu sais plus ce que c'est qu'un débat de Gérard, c'est 210 millions et c'est tout.
1: D'accord. Non mais en gros, hein, qu'à quelque chose près, parce que j'aimerais...
19: Non mais c'est merci Manu, quoi.
3: Par exemple, la A14, elle a coûté combien?
1: Bah attends,
0: 210 millions, hein.
1: Attends, la A14, elle est même pas terminée encore.
3: Ah bon?
1: Ils ont fait que l'ouverture de la défense, je sais plus où. Monsieur Mazur, ça suffit.
18: Monsieur Mazur, ça suffit.
3: Oui, t'étais à pied, c'est pas évident d'aller au bout de la A14 à pied.
18: Absolument, mais bien sûr, monsieur Gérard.
1: Bon, monsieur Mazur, ça suffit.
18: Attendez, je vous réponds, monsieur Gérard. Vous posez une question, je vous réponds.
1: Moi, je peux vous dire qu'elle est pas terminée. La dernière fois que j'ai pris le bus, je suis passé devant. Elle est encore en chantier.
0: Gérard, tu vas de terrain vague aussi.
18: Ah, je crois que c'était interdit, que... genre Bob Lestock dans les bus.
1: Pousseline.
18: Oui, bonsoir, papa.
1: Bon alors Pousseline, au revoir. Allez,
4: première
1: salut.
4: Première fois que j'étais en boîte, j'ai gerbé.
1: Manu, tu dis au revoir à Pousseline.
21: Ça y est.
1: Terminé pour lui.
3: Non mais sérieux Gérard, elle est finie la 14 que nous on la prend pour la Deauville.
1: Bah il y a pas longtemps alors.
3: Ça fait 2 ans facilement.
1: Mais non, ça.
22: Au moins ouais.
3: Mais oui, mais tu passes devant la Lune.
1: Mais il y en a une autre là qui est en construction.
3: Oui, mais c'est pas la 14, c'est pour aller à Saint-Germain-en-Laye.
1: Eh ben c'est la 86.
3: Bah oui, bah alors.
23: La 14 et demi, monsieur Gérard.
1: Allez, ça suffit là.
23: La 14 et demi.
24: Depuis tout à l'heure, vous donnez des coordonnées, mais vous la coulerez pas, ma frégate.
1: Pourquoi ne pas laisser les péages gratuits pour les deux roues justement, voilà.
3: Attends, on va faire un petit sondage avant.
1: Non, après.
23: Bon, attends, Gérard.
22: Bon, alors, une petite question IRC avant.
1: Ouais.
22: Alors, une question de Harkonnen qui te demande si on peut acheter sa partie d'autoroute et y mettre son propre péage pour gagner de l'argent.
1: Non. Non, parce que les péages, ils sont construits en même temps que les autoroutes. Maintenant.
22: Mais pourquoi ?
1: Bah, ça a toujours été comme ça. Et tu peux pas acheter une autoroute et te faire ton péage pour te gagner ton blé toi-même. C'est interdit.
22: Mais pourquoi ?
1: Parce qu'il faut une dérogation de la mairie.
3: Mais là, je viens de réfléchir à un truc, c'est hallucinant.
22: Ah, la classe.
3: C'est... Ouais, là, à cette heure-là, c'est hallucinant.
23: Ouais, grave.
3: L'État fait des autoroutes.
23: Ouais.
3: Avec leur blé, je sais pas, avec notre blé.
23: Avec notre blé.
1: Attendez, mais laissez parler.
3: Ils peuvent réagir, ils ont le droit.
23: On est imposable, hein, attention, ouais. Hein, tu te calmes.
3: Donc, ils font des autoroutes avec notre thune par rapport aux impôts, tout ça. Et après, on est encore obligé de payer le péage pour prendre l'autoroute. C'est quoi ce délire ?
4: Personne nous force à prendre l'autoroute.
1: T'es pas obligé de prendre.
23: Mais si, tu prends l'autoroute pour rentabiliser ton argent, puisque c'est avec tes impôts qu'ils l'ont
1: fait. Mais dans ce cas-là, si tu payes l'autoroute, automatiquement, c'est comme si tu faisais rien, parce que vu ce que tu payes pour les autoroutes, c'est pour les construire derrière.
23: Ah, d'accord.
1: Donc ça sert à rien, en fin de compte. Ça sert à rien.
3: On paye deux fois, c'est niqué alors.
1: Bah ouais.
4: Moi, je voulais savoir si t'étais imposable, GG, sur le logement.
23: T'es fou.
1: Ouais, c'est imposable sur
4: une question.
23: Ça me boit ta chaussure.
1: Toi, tu te calmes parce que sinon tu vas gerber au standard.
23: Moi, Gérard, c'est Marcelito. Moi, je voulais savoir parce que en fait, moi, dans le métro, tu sais, je me colle derrière les vieilles et puis je passe le tourniquet. Et au péage, je voulais savoir pourquoi on peut pas faire pareil, c'est-à-dire tu te colles derrière une caisse. Et hop, tu passes la barrière. Tu
3: vois, non, moi je le faisais, moi.
23: Oh, la bizarre.
1: L'autre.
3: Ah, mais c'était dans les moments de solitude. Hein.
1: Non, mais attends, déjà, Marcelito.
4: À 4 grammes, on fait n'importe quoi.
1: Marcelito, de manière, je réponds à ta question, tu peux pas.
23: Vas-y, ouais.
1: Tu peux pas parce que les barrières.
3: Si, non, tu peux le faire quand c'est des trucs à pièces. Quand tu sais, quand tu lances le montant
1: même,
3: exact.
1: Ouais, tout. Non, mais même.
22: Pour 5 balles, en plus, le crevard.
4: Lui, il récoltait des petits cailloux. Non, il faisait chez lui,
3: exact,
4: il les mettait.
3: Exact.
23: À la place des pièces. Avec des pièces en chocolat.
1: Non, mais maintenant, tu peux plus le faire.
3: Parce que j'ai récupéré des bouts d'os où tu t'es fait opérer.
1: Par contre, il y a un truc qu'on a oublié de préciser tout à l'heure, qu'on a parlé des...
3: Ouais, dis-moi tout.
1: De péage de carte bancaire.
23: Vas-y, confie-toi.
1: Il y a un truc que personne n'a pensé à me dire sur les trois auditeurs qu'on avait eu auparavant et sur l'internet, c'est bizarre que personne a pu réagir.
22: C'est
1: que le jour.
22: Je te jure.
1: Mais quand le truc il fonctionne pas, que ta carte elle revient pas, comment tu fais pour passer?
4: C'est pas mal ça.
1: C'est là la question que j'attendais. La question que j'attendais.
4: Non, c'est pas mal ça.
1: C'est ça.
4: C'est pas mal. C'est pas mal ce GG.
1: Oh le rire de gonzesse.
4: C'est pas mal.
1: Oh le rire de gonzesse.
23: Moi je voudrais dire au dealer de Manu que j'en veux 3 grammes aussi.
3: Oh merde.
1: Oh le...
3: Qui a coupé?
1: Monsieur Mazur.
3: Qui a coupé?
23: Gérard.
1: Courte pipe.
3: Bah c'est courte pipe.
1: C'est courte pipe, tu le rappelles pas, c'est pas la peine. Hein.
3: D'accord.
1: Ouais, il y avait des questions.
3: Sondage, on avait
4: attends,
3: dit.
4: On accueille quelqu'un, on accueille Numbo.
23: Bonsoir. Allô.
4: Numbo.
23: Allô.
1: T'appelles d'où Numbo?
23: J'appelle de Paris.
1: 109.
23: Salut GG. T'aimes bien, tu sais GG.
1: Quoi?
23: Je t'aime bien toi.
1: Ouais ben pour moi.
23: T'es comme Numbo. Tu vois.
1: Bon, quelle est la différence? Quoi? Qu'est-ce que c'est que ce sondage là?
3: Bah vas-y.
1: Quelle est la différence entre la nationale et l'autoroute? Ah ouais, d'accord. Hein, c'est pas du tout le même truc. Alors 75% disent que c'est la longueur comme toi. Et Rocco Sifredi, je sais pas ce que ça veut dire ça.
3: Bah, c'est un mec, ça dépend. L'autoroute, c'est plus long qu'une nationale, c'est comme toi par rapport à celle de Rocco Sifredi, je crois.
1: Et 29% des gens répondent que c'est le prix car l'autoroute est moins chère. C'est pas vrai parce que les autoroutes, c'est les nationales les moins chères.
3: Bah non, parce que si tu es les nationales, généralement il y a beaucoup plus de radars.
22: C'est vrai. Donc tu payes.
1: Ouais, sur les nationales, c'est vrai qu'il y a plus de radars. Mais
3: alors, tu vois.
1: 23% disent que le nombre des routiers alcooliques, ça, je vois pas du tout le rapport. Et 25% répondent les accidents sur les verglas.
3: De quoi
1: 5% répondent les accidents sur le verglas. Ah. Mais, enfin, bref.
3: Limité, ouais. Hein.
1: On va continuer comme ça, ça va aller plus vite. Comment conduire sur une autoroute? Alors, 60% des gens répondent, c'est sans hésitation, sans ceinture et sans permis. Pourquoi pas? 45% répondent avec une grosse tressée qui suce la rotule, bien sûr. 36% des gens pensent que le mieux, c'est de conduire la nuit ivre. Alors voilà, c'est encore pire. 18% pensent que c'est un petit peu exagéré de laisser conduire un moustachu sans cervelle. Ben voyons, pourquoi pas? Et d'où vient l'autoroute et comment? Alors, 82% des gens disent que l'autoroute a été créée par Einstein.
3: Hein?
1: Qu'est-ce qu'il vient faire là-dedans, lui?
3: Ah, tu le connais?
1: 55% pensent que la première est arrivée après mai 68, ça m'étonnerait. 32% ne répondent pas, car je pue de la gueule, ben il va se faire foutre. Et 10% murinent dans le fondement, je sais pas ce que ça veut dire, mais bref.
3: Il pisse au cul, on va
22: voir. Enfin, en gros, c'est ça, ouais.
1: Enfin, c'est encore des sondages de nul. Ouais, Manu.
3: Merci, Rigaud.
22: On va accueillir Alain Barrière de PH.
3: Désolé, il est tard, comprenez.
6: Bonsoir.
22: Putain, les rêves.
1: Voilà.
6: Salut l'équipe du Star System.
1: Allô.
6: Bonsoir.
1: Oh.
6: Bonsoir. J'aimerais qu'il m'explique comment fonctionne sa chaîne Ifi, parce que pendant qu'il anime ses débats à la con, on est en train de se bourrer sur Sandy, lui pisser, lui chier la gueule, on aimerait bien le faire en musique en écoutant sa voix de pédé à la radio. Voilà, puis en plus elle aime ça ta cochonne, Gérard. Hein. Alors tu libères la ligne s'il te plaît pendant que tu fais tes débats et tu nous laisses bourrer ta femme. Allez, moi je suis à la fesse droite, c'était Angelo. Ciao.
1: Ta gueule. Ciao. Bon, Alain, t'appelles d'où?
8: J'appelle de péage.
1: T'appelles de?
9: C'est où ça, péage?
1: C'est où?
8: Un petit village à côté de Charleville-Mézières.
1: Et la fréquence?
8: C'est 108.1.
1: Pardon?
8: 108.1.
1: Pardon?
8: 108.1.
1: Pardon? La question!
8: 108.1.
1: La question, pourquoi ne pas laisser les péages gratuits pour les deux roues? On va demander à Marcelito.
9: Ouais, bah tu vois, moi je pense que les deux roues doivent cracher. C'est quoi ça?
1: Ah, t'inquiète pas, c'est l'autre qui s'amuse à faire le
3: Marcelito,
1: con.
3: T'es de quelle origine?
9: Moi je suis d'origine manouche. Si tu veux, ma mère était bohémienne. Et un jour au Sainte-Marie de la Mer, elle a rencontré le grand chef gitan. Et me voilà, moi je vivais sur Paris. Parce que c'est là qu'il y a de la caisse, c'est là qu'il y a de la poule, tout ça, il y a de la tapineuse. Donc moi je suis venu là à Paris pour réussir. Et c'est pour ça que je me suis dit que j'allais passer sur Fun pour faire de la pub. Donc voilà, si vous voulez une voiture, il y a mes coordonnées au standard.
11: Pense à ta mère.
9: Si vous voulez une poule pour la nuit, pas de problème. Maintenant, pour tout ce qui est rite, égorgement, assassinat...
1: Bon, Marcelito,
9: c'est possible aussi.
1: Marcelito, au revoir.
9: Il y a des gens qui ont lancé un contrat sur une grosse tressée qui habite pas du côté...
1: Manu, s'il te plaît, tu lui dis au revoir.
9: Je vais la saigner, la grosse.
1: Manu, s'il te plaît. Au revoir. Voilà. Nambo, une poire.
9: Ouais, je suis là.
1: Bon, tu réponds?
9: Bah écoute, moi je pense que t'as raison quoi, écoute, attends, à tous les niveaux Gérard, tu vois, moi je te fais confiance entièrement, t'es comme un père pour moi.
1: Hé, hey, tu réponds à la question ou quoi là? Pardon? Hey. Non mais Nambo.
9: Mais Manu, me parlait en antenne, j'ai pas entendu ta question.
1: Ouais, c'est vrai. Putain, mais c'est pas vrai, mais ils sont bornés ce soir ou quoi? C'est quoi ces auditeurs avec qui m'as
9: dit? Vas-y cousin, dis-la moi ta question.
1: Bon allez, dégage Nambo, au revoir. Terminé pour Nambo. Nambo.
3: Marne la vallée, j'allais dire.
1: Nambo.
3: Pour Marne la vallée.
9: Ouais.
1: Terminé pour Nambo,
11: pense
1: c'est fini.
11: Pense à ta mère.
1: Tu lui dis au revoir.
11: Pense à ta mère. Pense à ta mère. Pense à ta mère.
1: Merci. Alain.
8: Oui.
1: Alors pour toi.
8: La question c'était quoi? Parce que j'étais un peu.
1: Pourquoi ne pas laisser les péages gratuits pour les deux roues?
8: Ah ouais, je pense à ma mère là. Moi je trouve ça dangereux, hein, les vélos sur l'autoroute.
1: Les deux roues, c'est-à-dire les motos?
8: Ah ouais, d'accord. Bah pourquoi c'est pas. Bah pourquoi ils paieraient pas eux?
1: À mon avis, ils doivent payer comme tout le monde, hein.
8: Bah voilà, alors pourquoi tu poses la question?
1: Bah alors si je te demande, moi je te demande pas quelle heure il est.
3: 1h05.
8: Je peux te le dire, 1h05.
1: Ouais. Je te demande de répondre à la question, c'est tout. Si t'as envie de répondre, tu réponds. Si t'as pas envie de répondre, tu retournes au lit.
8: Bah, c'est ce que je dis, quoi. Pourquoi ils paieraient pas comme les autres, c'est tout.
1: Bon, bah alors, monsieur Mazur.
21: Oui, bah, moi je suis d'accord avec ce qui s'est dit précédemment. On pense à ta mère.
1: Bon, alors, monsieur Mazur, je vous dis au revoir.
5: Mais pourquoi, monsieur
1: Non,
5: Gérard?
1: Mais moi, je vous dis au revoir, ce coup-là. Mais
5: attendez, allez, qu'est-ce que j'ai fait,
1: monsieur
5: Gérard?
1: Au revoir, monsieur Mazur. Allez,
5: attendez, monsieur Gérard.
1: Allez, au revoir.
5: Mais pourquoi, moi, j'entends penser à ta mère, je pense que c'est ça la question, non?
1: Au revoir.
5: Est-ce que, attendez, laissez-moi rattraper.
1: Au revoir.
5: Est-ce que le maire doit payer le péage? C'est ça la question.
1: Au revoir.
5: Monsieur Gérard.
1: Tu peux parler plus fort? Je comprends rien.
5: Bah, c'est normal, vous ne comprenez rien, alors. Monsieur Gérard.
1: Bon, Manu, tu me donnes d'autres auditeurs et tu dis au revoir.
22: Bah oui, il y en a deux autres, là.
1: Bah alors, on a.
22: Donc, on a Monsieur Mazur.
1: On lui dit.
5: Bonsoir, c'est Monsieur Mazur.
1: On lui dit au revoir.
22: Alain Barrière de péage, bonsoir. On a Motoneige et on a Gérard Poussin.
20: Oui, bonsoir, Gérard Poussin.
2: Salut, Gérard.
20: Je suis un enculé de routier, bonsoir.
1: Motoneige, t'appelles d'où?
7: J'appelle de Reims, 100.7.
1: Et Gérard, je sais pas quoi, là.
20: Poussin.
1: Ouais, t'appelles d'où?
20: J'appelle de Suresnes.
7: Hey, viens, c'est ton voisin.
1: Ouais, c'est ça. 101.9 la fréquence.
3: C'est fou parce qu'il a presque le même nom que toi. Avant, ouais. Tu t'appelais Tousin. Gérard Tousin, lui, c'est Coussin.
22: Ouais, c'est dans le coup, c'est
1: Manu,
22: dans le
1: Manu, t'as dit au revoir à Monsieur Mazur. Hein, c'est terminé pour lui. Hein.
5: Bonsoir, c'est Monsieur Mazur.
1: Monsieur Mazur, au revoir.
2: Comment ça va?
1: Monsieur Mazur, au revoir.
5: Bonsoir, c'est Monsieur Mazur.
1: Monsieur Mazur, au revoir. Au revoir, on n'a plus besoin de vous, terminé.
3: On n'a plus besoin de vous.
1: Motoneige.
3: Motoneige.
7: Bonsoir, c'est Monsieur Motoneige.
1: Tu vas pas remplacer Monsieur Mazur, sinon tu dégages aussi, toi.
7: Ouais.
1: Bon, alors...
7: Tu vas pas me casser les couilles longtemps, toi.
1: Gilard, tu arrêtes, s'il te plaît.
3: Non, c'est pas moi, là. Attends, tu vois bien que c'est un insert.
1: Bon, alors Monsieur Motoneige, là.
7: Ouais, et Manu vient de me mettre à l'antenne, j'ai pas entendu la question.
22: Oh là là.
1: Pourquoi ne pas laisser les péages gratuits pour les deux routeurs? N'y a pas que je répète.
20: Oh, mais qui des cons.
1: Motoneige, Motoneige, tu réponds s'il te plaît.
7: Ouais, ben on fait bien payer les routiers, je vois pas pourquoi on fait pas payer les deux roues. C'est logique, Gérard.
20: Non.
1: Je te demande si pourquoi qu'on les met pas gratuits les péages pour eux, pas pour les routiers. Oh là là là là là là.
7: Il faut bien les faire payer.
1: Bon, ouais, Motoneige, t'es en train de dormir. Motoneige, oh ma putain de merde, c'est pas moi.
7: Bonsoir, c'est Monsieur Mazur.
1: Bon, ouais. Motoneige, au revoir, Monsieur Mazur, au revoir.
22: Mais Monsieur Mazur, il est pas là.
1: Non, il est encore là, terminé pour lui, Gérard.
22: Ça passe ou quoi?
20: Ouais, bonsoir, Gérard.
1: Putain, vous commencez à me les gonfler ce soir-là.
20: Très bien. Donc, non, je pense qu'ils doivent les faire payer comme tout le monde. Hein. Je vois pas pourquoi les routiers ne paieraient pas.
1: Non. Gilles, s'il te plaît, t'arrêtes.
20: Quoi, non.
2: C'est pas moi.
1: Rigo, une question.
22: Alors, ce que je peux dire, c'est qu'il y a eu un accident à la hauteur de Beaune sur la 6, donc la circulation est coupée en direction de Bourg-en-Bresse. Merci, Fesse de Bob.
3: Ah, c'est une bonne indication. Bah, ouais, ça. Comment il sait? Il a été mettre des affiches?
22: Non, il a vu ça sur le site. Radiogérard.fr.
1: Ah ouais, tiens, comme par hasard, Fesse de Bob. Oh, mais merde, Pildard! Putain, mais merde! Si, c'est toi, alors arrête!
3: C'est pas moi.
1: Bon, allez, on va faire une pause parce que ça commence à me gonfler.
5: Monsieur Mazur.
1: Monsieur Mazur, ta gueule! Manu, tu me récupères. Noémie,
3: elle fait rien.
1: C'est la branlée. Depuis minuit, t'as pas repris un seul auditeur. Alors ouais, tu en prends des auditeurs.
14: Ah si, j'en ai pris. Ouais,
1: ils sont où? Ils sont où alors?
14: Ils sont passés.
3: C'est faux.
14: Si, c'est vrai.
1: Non, alors on va s'écouter les révoltés du Bounty Anal avec saut de partie sur l'air de repos et on se retrouve tout de suite après au 0803 08.5000 pour la suite et fin du débat. À tout de suite.
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1: Et voilà, donc il reste encore 3 quarts d'heure d'émission. Donc,
22: oh non.
1: Bah si, 3 quarts d'heure, après c'est terminé.
3: C'est quoi qu'on vient d'écouter? Parce que c'est pas trop mal.
1: C'était les Bounty, les révoltés du Bounty Anal avec solo party sur l'air de repos.
3: Oh putain, beau.
1: Voilà. Donc vous pouvez toujours.
3: Les mecs qui se creusent.
22: Ça va cartonner. Ouais.
1: Vous pouvez toujours nous appeler au 0803 08 5000. Donc il y a toujours Manu au standard. Noémie est partie. Noémie est partie parce qu'elle avait quelque chose à faire.
3: Mais demain, c'est le standard de chez RFM.
1: Rigo, toujours sur l'internet.
22: Bonsoir.
1: On peut avoir le chiffre à peu près là maintenant?
22: Alors, ça sort le 6 juin, ça s'appelle Sondkai Attentat.
3: Oh putain, vas-y, putain, merde. Hâte de faire ta promo.
1: On est combien?
10: On est combien sur
22: alors,
10: internet?
22: On est 7584.
10: Mais ça monte, hein.
22: Ça monte, mais c'est toujours aussi raide.
10: Je sais pas par quel miracle, mais...
1: Mais toujours fidèle à la réa, donc... Ouais. Alors, on a Kate pour ça à la barrière de péage.
12: Oui, rebonsoir l'équipe.
1: Rebonsoir. Gérard de... Gérard
13: Poussin. Gérard Poussin, s'il te plaît.
1: T'appelles d'où?
13: J'appelle de Suresne.
1: T'en fous pas de ma gueule, s'il te plaît, merci.
13: Non, je ne me permettrai pas, Gérard.
3: T'hallucines pas que t'es pratiquement un homonyme.
13: Sais, mais c'est un peu mon idole. Quand
3: dans
13: même.
3: La même ville.
12: Tu le sens physiquement?
13: J'ai peut-être même la même fille.
1: Bison quoi?
13: Bison foutu, bonsoir.
1: T'appelles d'où?
13: J'appelle de Trace de Souillon.
1: Quoi?
13: Dans le Calvados.
1: Oh, t'es un blaireau, toi. Hein.
13: Ah non, pas du tout.
1: Bah, ta fréquence?
13: 102.7.
1: Merci. Et. Roselénito.
16: Ouais, bonsoir.
1: Bonsoir, t'appelles d'où?
16: Ouais, j'appelle du 9-3. 101.9.
1: Ok.
16: Ouais, bonsoir tout le monde.
13: Bonsoir. Bonsoir.
12: Salut, Madagascar.
16: Ça va? Très grave.
1: Bon.
16: La forme.
1: Alors, la question, c'est pourquoi ne plus... Ah bah ça, on l'a fait déjà. Ah bah non, tout le monde avait pas. Tout le monde, comme c'est des nouveaux, on va pouvoir faire.
13: Ouais, c'est clair.
16: C'est que des nouveaux, là.
1: Pourquoi ne pas laisser les péages gratuits pour les deux roues, donc, à la barrière?
12: Pour les deux roues, mais je t'ai déjà dit, c'était dangereux.
1: T'avais répondu, toi, déjà au début. Hein.
13: Moi aussi, hein.
1: Qui?
13: Gérard.
1: Aussi. Alors, bison foutu.
24: Moi, je suis d'accord pour qu'on taxe les deux roues, il n'y a pas de raison.
1: Mais pourquoi?
24: Bah, parce que ils profitent de l'autoroute, donc je vois pas pourquoi ils ne feraient pas. Mm-hmm. Même si je trouve le système encore un petit peu injuste. Car ça favorise la fonction publique.
13: De toute façon, toutes les personnes qui sont sur les autoroutes devraient forcément payer, quoi.
1: C'est qui dit ça?
13: C'est Gérard. Mais c'est comme les chiens abandonnés que tu laisses traîner sur l'autoroute, on devrait les taxer, quoi.
1: Mais ça, c'est...
24: Non, mais ça, c'est misérable, ça. C'est la misère humaine, hein.
13: C'est vrai.
1: Non,
13: c'est
1: mais, dur. Non, mais ce qui se...
24: Bat, là, c'est...
1: Oh, s'il vous plaît, là, on va... Oui, je vais répondre, là. Non, mais le truc, c'est tous les ans à la même époque, au moment des grandes vacances, que ça se produit, hein.
24: Ils jouent bouga derrière.
1: Roselénito.
16: Ouais, bah écoute, moi je pense que ça devrait être gratuit. Parce que l'autre fois j'avais Bébar un YZ et il n'était pas question que je paye le péage, je te le dis tout de suite. Parce que je pense que pour les deux roues on prend pas beaucoup de place. Moi je vois avec un 103 quitté, tu peux en aligner 5 sur une file d'autoroute. Et ça prend pas plus de place qu'une voiture, quoi. Donc il n'y a pas de raison qu'on casse à chaque fois, quoi, tu vois.
1: De toute manière, déjà pour commencer, les motos sont autorisées, mais les scooters sont interdits sur les.
16: Ah non, mais c'est pas un scooter, c'est un 103. Je
1: te... Non, mais même que ça soit 103.
16: Attends, il est quitté, mon 103, il va à 180, même... c'est un truc de malade. Attends, tu rigoles ou quoi?
1: Même, c'est interdit pour les
16: gratter Laguna CNS avec
1: c'est
16: ça.
1: Pas... C'est interdit pour les véhicules non immatriculés, c'est-à-dire scooters et mobilettes.
16: T'as pas besoin d'une plaque d'immatriculation pour prendre l'autoroute, hein. Ça empêche pas de rouler, hein.
1: Ah bah, une autre
3: c'est
1: manière.
3: Interdit, pareil, c'est comme le périph, tu peux pas prendre sans plaque.
1: Sans plaque, ouais. Non, sans plaque, ouais.
10: Ça fait que tu peux plus le prendre, en fait.
16: Ouais,
10: tu peux plus.
1: Non, mais même là, avec y a d'autres trucs.
3: Là, il y a les vis, si tu peux. Par contre, si t'as des vis, tu peux. Plastique ou. Ça dépend, t'as quoi, il te reste quoi.
16: Ma copine, elle a une broche, elle peut le faire. Hein.
3: Il te reste quoi, l'homme de fer?
1: A-t-on le droit de stationner sur les bandes d'arrêt d'urgence? On va demander à Roselyne Lito.
16: Moi, je sais qu'une fois, je me suis arrêté sur une bande d'arrêt d'urètre. Et honnêtement, ça fait mal. Honnêtement, ça fait super mal. Attends, je me suis pété le frein, ça fait super mal. Ça peut arriver des fois. Attends, on n'est pas à l'abri de l'erreur. Hein.
1: Je te pose la question. Je te répète la question. A-t-on le droit de stationner sur les bandes d'arrêt d'urgence?
16: Bah, je viens de te répondre. Moi, ça m'est déjà arrivé, j'ai eu mal, c'est tout.
1: Bon, ça commence à bien faire la file d'or, s'il te plaît.
3: C'est pas moi, merde, mais pourquoi toujours moi?
1: Putain, mais ça commence à chaque fois que Max est pas là, vous foutez la merde, hein, même quand il est là, hein. Ça commence à bien faire, hein. Bison foutu, là.
24: Ouais, c'est vrai que, bon, c'est pas trop recommandé, mais c'est vrai que moi je l'ai fait une fois parce qu'il y avait une bande de jeunes qui avaient abandonné des vieux sur la route. Moi je suis allé. Parce que moi je plante des sapins là, au bord de l'auto, sur les Landes.
1: N'importe quoi.
24: Non, mais c'est vrai, bah écoute, c'est mon métier. Hein.
1: Gérard.
13: Ouais, Gérard. Bah, une bande d'arrêt d'urgence. Excusez-moi, je vois des gogoles qui. Enfin, c'est pas grave. Donc, allez, une bande d'arrêt d'urgence, bah ouais, c'est fait juste pour s'arrêter en cas d'urgence, quoi.
1: Non, mais est-ce qu'on a le droit de s'arrêter pour d'autres.
13: Non, pas pour d'autres raisons, ça porte bien son nom en cas d'urgence, c'est tout.
3: Ouais. Par contre, il y a un truc que j'ai remarqué, c'est quand.
13: Exact.
3: Voilà.
13: Ouais. Merci.
1: Oh
3: ah, non.
13: Exact.
3: Non,
13: ok, très bien. Alors, Manu.
1: Ouais.
3: Non, merci. Ce que j'ai remarqué, c'est quand il y avait des embouteillages sur l'autoroute.
0: Il y a des gens qui pissent.
1: Ah, mais ça y est, là, vous vous calmez derrière.
3: Il y a des mecs qui mettent les warnings, qui font semblant d'être en panne et qui prennent la bande d'arrêt d'urgence pour passer.
0: Ouais, c'est vrai, c'est vrai.
1: Ouais, mais je vais te dire une chose, que celui qui.
0: Laquelle
1: oh c'est moi qui réponds, c'est pas toi, d'accord?
24: Non, mais il y a même des ploucs qui chassent le hérisson sur les autoroutes, ça c'est vrai. Non, mais c'est vrai. Hein.
0: Il y a des gros stressés qui les cuisinent hein, pour qu'ils les bougent. Hein,
1: qui c'est qui s'amuse à dire des conneries comme ça? Alors, qui c'est?
0: Là, il n'y a plus personne.
24: Ouais, c'est vrai, il n'y a plus personne. Là, laisse tomber un truc d'arbre.
1: Donc, alors, répondre à ta question, donc, disais qu'il y en a qui s'amusent à passer par la bande d'arrêt d'urgence en se mettant en warning. Mais fais-moi confiance que s'ils sont piqués par les flics, ça leur coûte vachement cher.
3: Ah oui, mais en warning aussi. Mais même. Parce que rien en warning. Non, mais attends. Être en panne.
1: Bah ouais, non, mais attends. Parce que je sais, j'ai vu faire quand tu prends l'autoroute pour aller sur le Havre, là. Tu sais, quand tu prends le triangle de Reconcours, là, à un moment donné.
24: Ah ouais. C'est magnifique.
1: Là, ils s'amusent.
3: Mais fais-moi ça par là-bas.
1: Ouais, mais t'inquiète pas, que les mecs, ils passent pas parce que. D'accord. Il y en a certains qui se mettent sur la bande blanche aussi.
0: Ah ouais, ok.
1: Ils restent derrière. Je sais parce que sur le triangle de Reconcours, tout le monde le fait ça.
3: La question, il paraît que c'est comme les Bermudes là-bas. Ça sert cette bande alors?
1: Non, mais ça sert. Justement, on va attendre que Alain Barrière de Péage ait répondu.

0: Et j'enfonce tes doigts. 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
1: Pas sympa.
0: Encore.
1: Elle est chaude.
0: Encore plus fort.
2: Un fil d'art, ça t'a dit.
1: Non, mais merde.
3: Dis-moi, Gérard.
2: Non, ça y est. Ta gueule, toi. Allez hop, toi, dégage, Gérard. Au revoir. Terminé, au revoir.
4: Il t'aimait pas, tu t'appelais comme lui.
2: Allez, Manu.
5: Oui, non, rien.
4: T'es mal.
2: Rigo.
5: Oui, donc sur IRC où on est énormément, on a dépassé les 8000.
1: Hein, oh là là là là, champagne.
5: 8063. Il y a une très bonne question de Davy One. J'espère que c'est faux. Il te demande si on trouve autant de traces de freins sur les autoroutes que dans ton slip.
1: Gérard, réponds.
2: Je répondrai pas. J'y répondrai pas. Alain Barrière.
6: Oui.
2: Je réponds pas à des conneries comme ça. Donc pour toi.
6: Bah ouais, les bombes d'arrêt d'urgence, ça sert pas à faire pisser ton chien, quoi. Ça sert quand t'as un accident.
2: Déjà, bah ouais.
4: Ça... ta belle-mère aussi.
2: Non, non, non, mais ça, il faut se dire une chose, que les bandes d'arrêt d'urgence, normalement, sont faites uniquement en cas de panne. Il y en a certains qui s'amusent à s'arrêter pour pisser, ça c'est vrai. Il y en a pas mal qui s'amusent à le faire, mais.
6: Ouais, mais regarde, GG,
1: il y a des stations, non? Il y a des stations pour pisser.
2: Ouais, mais s'ils ont pas le temps.
1: Attends, ils, toutes les 20 bandes, t'as une station sur l'autoroute.
2: Ouais, mais. Ouais, tu voulais.
4: Ouais, mais attends, GG.
6: Je voulais dire un
2: attends,
6: truc.
2: Attends, derrière. Ouais, Alain Barrière, je t'écoute.
6: Je voulais te dire, tu sais, tu dis que c'est quand ta voiture elle est accidentée, mais je sais pas si t'as un malaise ou quelque chose comme ça, t'as pas le droit de t'arrêter.
2: Si.
4: Ouais, GG.
6: Ta voiture elle est pas accidentée.
2: Non, non, non, mais t'as le droit de t'arrêter, même si quelqu'un a un malaise, tu t'arrêtes, au contraire, c'est fait pour ça. Si la personne a envie de vomir ou autre.
6: Ouais. Hein. T'as mal à couche, tout ça, tu.
2: Non, non, quand même pas là, parce que là, c'est quand même assez dangereux.
6: Ah bon,
4: mais regarde, GG.
2: Oui, qui c'est?
4: C'est Roselinito, là.
2: Ouais.
4: Si par exemple, moi, je regarde, je sais qu'une fois, je m'étais arrêté pour passer un coup de fil, là, tu sais, dans les petites cabines oranges qui est au bord des autoroutes.
2: Ouais, parce que t'as signalé un accident.
4: Ah non, non, c'était pour téléphoner à ma copine, mais. T'es bien obligé de t'arrêter sur la bande d'arrêt d'urgence dans ces cas-là.
2: Bon, déjà, pour se dire une chose, que maintenant les portables sont interdits. On voit, quand tu conduises, on fait déjà la chasse pendant les.
4: Ah, mais c'est pas le portable, c'est le petit téléphone orange là qu'il y a sur le bord
2: ouais,
4: de la
2: mais
4: route.
2: Sur les téléphones orange, de toute manière, tu tombes directement en relation avec la gendarmerie. Donc
4: ah non, non, non.
2: Ah, si.
4: J'ai appelé ma meuf, moi.
2: Mais bien sûr, ils t'ont rien dit.
4: Comment elle non, que dalle.
2: Ça m'étonne.
4: Ouais, elle m'a dit quand est-ce que tu rentres et est-ce que t'as pensé acheter du pain.
2: Ouais,
4: pas,
2: c'est ça, bon. T'as raison. Manu,
5: je voulais accueillir Dev Superstar, bonsoir.
7: J'irais bien refaire un tour du côté de chez soi. Allô.
5: J'avais compris Dev.
4: Ouais, moi aussi.
2: Dev Superstar, t'appelles d'où?
7: J'appelle de Jouy-sur-Jean-Louis, à côté de Bourg-la-Reine.
8: Il a le droit.
2: La fréquence
7: 104.8.
2: Oh là, la voix de Travlo.
4: Bonsoir la fiotte.
5: Gérard,
2: oui.
5: Sur RC, il y a Max 296, il aimerait que tu lui donnes un conseil pour passer un péage bourré.
2: Bon, bah, il peut rêver, il n'aura pas de conseil.
1: Arrête. Jamais ses combines, Gérard.
9: T'as des trucs et astuces quand même.
2: Là-dessus, s'il passe un péage bourré, de manière, il y a les flics qui l'attendent bien avant.
9: Hein. Toi, tu respirais de l'éther, il paraît.
2: Ouais, c'est ça.
9: Raconte-nous.
2: Non, mais de toute manière, c'est pas la peine, c'est la question, elle est con, j'y répondrai pas.
8: Par contre, Gérard, je sais pas si tu te souviens, tu sais, sur les aires de repos, tu sais, il y a toujours un parcours là, de santé, tu le faisais ou pas?
1: Non, bah, t'es fou, ça.
2: Non,
8: parce que moi, je l'ai fait, tu sais, j'ai chopé la chenouille.
2: C'est ça, t'as ok. Manu,
8: contre,
2: ouais,
8: bon.
9: On m'a dit qu'avait été vu récemment sur l'autoroute un chat nommé Calin.
2: N'importe quoi, lui.
8: Vive le marié!
2: Ouais. Bon, Dev Superstar, t'as entendu la...
7: Bah non, je viens d'arriver.
2: Alors, a-t-on le droit de stationner sur les bandes d'arrêt d'urgence?
7: Ça dépend de l'urgence.
2: Oh là là là. ça te dérangerait de te réveiller un petit peu plus?
7: Mais je suis totalement réveillé, mais attends, mais ça, c'est vrai, ça dépend de l'urgence.
2: Bon, tu te réveilles un peu plus, tu réponds mieux que ça ou quoi,
7: ça
2: là
7: dépend, ça dépend quel est le type de l'urgence. Je crois qu'on parlait d'accouchement, d'envie de vomir ou de faire pipi, oh là bon là. Voilà.
8: Non mais laisse-le, il est doux, il est suave.
2: Oh là on va s'endormir.
7: Mais je suis absolument pas endormi, c'est ma manière de parler.
2: Ouais, d'accord, bon bref.
5: Gérard,
2: ouais.
5: J'ai encore une mortelle question de Carafafa sur l'IRC.
9: Attends, Rigo, te sens vraiment pas obligé.
5: Je te jure, je suis obligé.
4: T'es pas obligé, hein, t'es pas payé, Rigo, donc c'est comme tu le sens. Hein.
5: T'inquiète.
4: Ok.
5: Donc, Carafafa sur l'IRC, il voulait savoir si on peut planter sa tente à côté de l'autoroute et laisser sa voiture sur la bande d'arrêt d'urgence pour faire un somme.
9: Non. Je t'avais dit, Rigo.
2: Non, c'est interdit.
1: Mais pourquoi
6: Rigo, viens au standard.
2: C'est interdit.
1: Mais pourquoi? Mais réponds,
2: mais ouais, c'est interdit, de toute manière, t'as pas le droit de.
1: Merde.
2: Ta gueule, toi.
1: On te paye pas et tu réponds pas, fais chier.
2: Bah, va te faire foutre, toi, espèce de trablo. Comme, c'est pas ton copain Dev Superstar, non? C'est pas ton frère ton frère jumeau Trablo, non?
7: Oh, elle arrive pas à parler ça.
2: Bon, non,
1: ton frère jumeau Trablo.
2: Tu vois,
1: trop fort.

0: Il est con, lui, là-bas.
1: Vive le RMI.
2: Il est con, c'est bien.
3: Pêcher des idées à la CEDIC.
0: Non, c'est interdit. Bon, ça y est, t'arrêtes avec ça, là. Donc c'est strictement interdit de planter sa tente sur une bande d'arrêt d'urgence et laisser sa voiture.
4: Attends, Didier, est-ce qu'on peut planter sa femme sur une bande d'arrêt d'urgence
0: non
4: pour
0: plus.
4: Pas se faucher par un camion.
0: Non plus, c'est interdit. Donc
4: deux mois pourtant.
5: Et t'as déjà planté une tente, Gérard?
0: t'as jamais planté que tout à l'heure tu vas retourner au standard, toi. D'accord.
5: Faut pas qu'elle le prenne mal.
0: Non mais je te
5: allez,
0: demande si.
5: Enchaîne, poussin, enchaîne.
0: Bon allez, hop, dégage. Au revoir.
2: Il n'a rien dit,
0: j'ai mais terminé.
5: Rien,
0: hop, terminé.
5: Enchaîne,
0: allez, dégage.
5: Il nous faut notre quota d'homo, là.
0: Allez, Manu, tu lui dis au revoir, c'est terminé pour lui, on n'a pas besoin de.
5: J'aimerais bien refaire un tour.
0: Bon, Manu
5: Manu
0: oui. Tu lui dis au revoir, terminé.
3: J'ose pas.
0: Allez,
1: on t'embrasse.
0: Terminé.
4: Non. Les gourdes à sa foutre ont la parole aussi. Hein.
0: Oh. La question, faut-il réaménager les aires de repos pour les enfants? On va demander à Rossellino.
4: Moi, je pense que ouais, parce que ça devient de plus en plus dur d'enlever des gamines. Parce que moi, je vois les bacs à sable, ils sont toujours au vu des parkings avec les parents.
6: C'est vrai.
4: Et l'autre fois, on avait serré la gamine d'un riche industriel qui travaille dans un truc de pétrole avec trois lettres elf, tu vois.
3: Excuse-moi, Rossellino.
4: Ouais.
3: T'es de quelle origine?
4: Je suis un peu gitan sur les bords.
0: Ouais, bah.
4: Pourquoi?
0: Manu!
1: La chourave.
0: J'ai l'impression que tu m'as repris le même que tout à l'heure.
4: Non, pas du tout.
3: Non, c'était Marcel. C'est Lito tout à l'heure.
0: Ouais bah.
3: C'est pas de tes cousins.
4: C'est un cousin, c'est la famille.
0: Ouais.
4: 128 injections, si tu veux, en ce moment, c'est de la balle.
0: Bison foutu.
1: Ouais, mais faut que tu me la répètes, là, j'ai débranché avec le temps.
0: Tu réponds à la question?
1: Non, mais répète-la moi, s'il te plaît.
0: Non,
1: mais je me souviens plus.
0: Bah, je réponds pas, je répète pas les questions, j'ai dit.
7: Les aires de repos pour les enfants.
1: Ah, oui, c'est vrai.
0: Bon alors!
1: Ça part en
3: vas-y, passe la spie, Tony Micheli.
1: Okay.
3: Enchaîne.
0: Bon allez, bison foutu, au revoir,
1: voilà, Tony Micheli.
0: Oh, tu lui dis au revoir, terminé là.
8: Bonsoir, c'est monsieur Mazur.
7: Bonsoir, monsieur Mazur.
2: Ah, il est où lui?
8: Ah, il s'est faufilé.
0: Alain Barrière.
7: Ouais.
8: Il manque plus que le répondeur.
7: Bah, moi je pense que.
3: Angela Boer.
7: Pour les enfants.
0: Je préviens qu'il n'y a plus de questions alors.
3: T'en as la combien là?
0: Ça y est, c'est la dernière hein, déjà.
6: Tu plaisantes.
3: Tu dis ça comme un salaud, toi, tu dis rien, tu sais.
0: C'est la dernière hein. Alors, Alain Barrière.
7: Oui, bah, moi je te disais, je trouve que c'est bien les aires de repos pour les enfants. Mmh. Comme ça, ils peuvent s'amuser et puis bon.
0: Mais faut-il les réaménager ou en faire d'autres?
4: Qu'est-ce que tu veux rajouter? Qu'est-ce que tu voudrais rajouter, toi?
7: Tu sais, t'as des vieilles balançoires avec des clous et tout, tu peux te choper le tétanos, mais bon, c'est pas grave, c'est, au moins ils jouent, quoi.
0: Non, mais maintenant, ils mettent des trucs tout neufs, hein, presque. Hein.
7: Bah, je sais pas où, hein.
3: Ce que je comprends pas, c'est que. Donc, l'argent, je reviens à ce que je disais tout à l'heure, l'argent qu'on donne.
0: Bah ouais,
3: qu'est-ce qu'ils en font? Ils refont quoi avec? Ils refont d'autres autoroutes?
0: Bah, ils
3: mais ils rénovent pas celles qu'ils ont déjà faites.
7: Bah non.
0: Bah non, si, sur. Sur Beaune, ça a été refait. Hein.
3: C'est-à-dire, qu'est-ce qu'il a fait?
0: Du côté de Tournus, ils avaient tout rechangé. Hein.
3: Okay. Mais tu connais tous les noms. Mais...
4: Ouais, Gérard,
0: ouais.
4: Si toi, t'avais des enfants, en imaginant qu'il y ait autre chose que du moisi dans tes couilles, si t'avais des enfants, tu voudrais quoi comme jeu dans les
0: c'est qui, ça?
4: C'est Rose Lénito, pourquoi?
0: Eh ben, je te dis au revoir.
4: Pourquoi? Bah,
0: au revoir, ça t'apprendra d'être poli avec les gens.
8: Bonsoir, c'est Monsieur Mazur.
0: Bon, ça commence à marier. Comment? Ouais, Manu.
3: On accueille Romain Michel. Bonsoir.
9: Oui, bonsoir. Bonsoir tout le monde, bonsoir Gérard.
8: Bonsoir, c'est Monsieur Mazur.
0: Bonsoir, t'appelles Monsieur d'où? Mazur. T'appelles d'où?
9: J'appelle du 9-3, Saint-Denis.
3: Oh, mais ils appellent tous du 9-3, Manu, t'as des potes là-bas ou quoi?
0: Ben non.
9: Ils habitent... D'ailleurs, je suis en galère de logement et Gérard, si tu pourrais me trouver une petite place à l'hosto.
0: C'est ça, t'as raison, tu rêves.
9: Ah.
0: Manu, je crois que ça commence à bien faire là, hein, de me prendre toujours des mecs comme ça.
3: Un peu louche.
0: Alors, faut-il réaménager les aires de repos pour les enfants, donc pour toi?
3: Juste avant, on accueille un quatrième quand même que je viens de trouver. On accueille Gros Clignot.
10: Ah.
11: Bonsoir.
10: Salut Gros Clignot.
11: Bonsoir Béja.
0: T'appelles d'où?
11: J'appelle de Saint-Denis. 100.9.
9: Ah, t'es mon pote toi.
6: Ils appellent tous de la.
3: Eh, j'y peux rien,
0: Manu, ça commence à bien faire ces histoires. Hein.
3: Bah, dites Bordeaux.
0: Ouais, non, mais c'est ça. Donc, alors, la question, je l'ai dit.
11: Saint-Étienne.
0: Ouais, c'est ça, t'as raison.
6: Trop tard.
0: Bon, alors pour Romain Michel là, et puis gros Clio là, vous répondez à la question.
11: Tu veux qu'on réponde en même temps?
0: Non, bah, chacun.
11: Moi, ça me dérange pas. Vas-y, alors comment... en fait, tu vois, construire des autoroutes, des aires d'autoroute, c'est peut-être mieux pour s'amuser, pour les gamins. Vaut mieux qu'ils s'amusent sur les aires d'autoroute que sur l'autoroute. C'est peut-être moins dangereux pour eux.
0: Mmh, c'est vrai.
11: Tu en penses?
0: Bah oui, mais ça, je suis d'accord avec toi. Hein. Romain Michel.
9: Ouais, parce que c'est clair que sur les autoroutes, y a pas, enfin les aires d'autoroute, y a pas grand chose pour que les gamins s'éclatent. Donc faudrait rajouter un peu plus de toboggans, plein de trucs comme ça, quoi.
0: Bah justement, c'est ce que Fildar était en train de nous dire avec l'argent qui nous pique avec les impôts, ouais. C'est de savoir pourquoi ils s'amusent pas réaménager des aires de repos.
9: Ouais, non, mais c'est clair. Et puis surtout,
11: t'as raison, Gérard.
9: T'as raison,
11: Gérard. Ils devraient mettre des toboggans carrément sur l'autoroute.
0: Non, dans les aires.
11: Ça gagnerait de la place.
0: Dans les aires de repos, pas sur les autoroutes.
11: Non, sur l'autoroute, ça serait mieux.
0: Mais non.
11: Comme ça, les gamins, ils perdraient pas de temps à traverser.
0: Mais non. Oh, ça y est, ça, celui qui renifle comme un bouc. Merci.
7: C'est sur moi, c'est tout.
0: Rigo.
6: Oui.
0: Des questions IRC, non?
6: Ouais.
0: Bah alors, ouais. Bah, j'écoute.
6: Alors, voilà, c'est chaud. Franchement, je peux rien te dire, là.
0: Y'a rien ?
6: Franchement, c'est chaud.
0: Bon, bah, tant pis, hein. Donc, quelle heure il est ? 1h34. Bah, on va continuer, on va essayer de...
3: Bah ouais, on va mettre un disque, et puis tu vas réfléchir à 2-3 questions, on va réfléchir ensemble, ce sera plus simple.
0: Bon, alors, on va s'écouter Norbert...
3: Ah, t'as déjà le titre du disque ?
0: Norbert mange du lard avec l'autoroute du plaisir, et on se retrouve après au 0830-0803-08-5000 pour la dernière demi-heure. À tout de suite. Et voilà, vous venez d'écouter Norbert Dullard avec l'autoroute du plaisir. Donc vous pouvez toujours nous appeler au 0803 08 5000. Donc Manu,
10: ouais,
0: toujours
10: bon.
0: Toujours au standard pour
10: je
0: la...
10: Je fais tout, hein, j'en ai ras le cul, hein, l'équipe là.
0: Toujours, ouais, toujours au standard. Rigo à la...
6: Bonsoir, achetez son caille.
0: Toujours sur l'IRC et Fildar, toujours
3: ouais,
0: à l'arrière.
3: Salut pour Coco, tu vas bien ma salope.
0: Alors on accueille... Matouz, ta fréquence s'il te plaît.
6: La tienne, la vraie.
3: On va tiens, nickel.
12: Salut.
0: Ta fréquence
12: 101.9.
13: Merci.
6: Salut Matouz.
12: J'habite à Paris dans le 15e.
0: Moi je m'en fous. À la barrière.
13: Ouais, toujours là, je resalue.
0: Ta fréquence
13: Je sais plus ce que je t'ai dit.
0: Tu m'as pas donné de fréquence alors.
13: Ah oui, c'était 107.1.
0: 107.1.
12: Bah alors petite poulette, faut te réveiller un peu.
0: Hein.
13: Ah ouais, je sais.
0: Ouais. Gros Clio. Ah. Gros
12: ouais,
0: clignot. Donc 101.9. Et Romain Michel, 101.9.
9: Oui, bonsoir, vive Sainte-Caille.
0: Donc alors, on va continuer. Donc, pensez-vous que les signalisations sont... Et bien, pensez-vous que la signalisation est bien indiquée?
9: Ok.
0: Alors, ouais. Romain Michel.
9: Bah non, carrément pas, parce que bon, ça m'est souvent arrivé de me gourer sur l'autoroute, tu vois, pour une sortie, quoi.
13: Mm-hmm. Bah t'es teubé alors.
9: Bah ouais, un peu aussi, c'est clair, mais bon, tu vois, des gens teubés, il y en a plein, hein.
13: Mm-hmm.
9: Y en a même qui animent des débats, donc bon.
0: Ouais. Romain Michel, tu te calmes, sinon tu vas dégager.
9: Y a pas de problème.
11: Même avec des notes.
0: Bon, tu continues de répondre ou pas?
9: Bah oui, j'ai fini de répondre, donc c'est mal indiqué, je pense.
0: D'accord, gros Clio.
11: Pareil, c'est hyper mal indiqué, on voit rien du tout.
0: Bah mais c'est pas la peine de reprendre comme le précédent auditeur, hein.
9: Ouais, c'est vrai.
11: Non, mais c'est vrai, c'est la vérité, Gérard. L'autre fois, je me baladais, j'étais en train de marcher, à un moment, j'étais sur l'autoroute, je le savais même plus. C'est déjà... indiqué et tout, interdit de piétons.
0: Ouais, bah si, c'est déjà bien indiqué bien avant, hein. Alors,
11: Non.
0: Ah, si. Moi, je peux te le garantir, c'est indiqué bien avant. C'est bien marqué avant que tu rentres sur l'autoroute, hein. À la barrière.
11: Ils étaient arrachés.
0: À la barrière.
13: Ouais, Gérard.
0: Donc pour toi.
13: Moi je ne sais plus ce que je voulais te dire.
0: Pensez-vous que la signalisation est bien indiquée?
13: Oui, bah moi je trouve ça plutôt bien fait, même si je trouve que les panneaux ne sont pas assez gros. Parce qu'en fait tu les vois une fois que tu passes et faut pas passer trop vite. Moi tu vois, en général je suis à 210.
0: Mm-hmm.
13: À 210 les panneaux tu les vois pas.
0: C'est
13: quoi.
0: Ça, tu te foutrais pas de ma gueule là?
13: Non, je suis VRP, j'ai pas de temps à perdre, donc voilà quoi.
0: C'est ça, tu roules à 210 sur l'auto.
3: Mais attends,
0: c'est ça, allez, bonne nuit. Allez, bonne nuit pour toi, terminé. Matouz.
12: Oui, bah moi je trouve ça plutôt pas même bien indiqué, tu vois. Parce que c'est vrai que des fois, moi quand je sors de boîte, tu vois, on est un peu éméché, en fait, tu vois ce que je veux dire. tu connais ça. Et ben, je trouve ça plutôt bien indiqué, quoi. Les panneaux, ça nous aide beaucoup à rentrer chez moi. Et puis,
11: de sauf, faire le toi,
0: hein. Sur l'autoroute, espèce d'andouille.
12: Bah oui, je prends l'autoroute pour rentrer chez moi, puisque la boîte se trouve à côté de l'autoroute. Espèce d'andouille à toi aussi.
0: Ouais, espèce de tantouse, hein.
12: Bon, oh, dis donc, ça c'est pas très gentil de me dire ça, surtout quand tu m'appelles Matouze, hein.
0: Ta gueule.
12: Bon, alors, donc, je te disais, donc, pour reprendre un peu le sujet du débat sur l'autoroute, les panneaux, ils sont très utiles. Non seulement on les voit bien, et en plus, ça peut servir des fois.
0: C'est ça, il y a certains panneaux que tu vois pas, espèce de tantouse.
12: Quel genre de panneau, par exemple?
0: Bah, t'as pas besoin.
12: Routier.
0: Bah, vas-y, allez.
12: Parle-moi, mon petit routier.
0: Vas-y, couche dans ta tantouse. Manu.
14: Oui, je voulais qu'on accueille El Château. Il a la classe.
15: Oui, bonsoir, c'est El Château, j'appelle des Saintes-Marées de la Mer.
0: Bonsoir. La fréquence
15: 113.3. Bonsoir.
0: Donc, la question, tu l'as entendue?
15: Ouais, tout à fait, sur les panneaux de signalisation, c'est ça?
0: Voilà.
15: Ouais, bah écoute, moi je pense que c'est vachement mal indiqué, parce que moi je sais que les gens de ma tribu, ils savent pas forcément tous lire le français. Et c'est vrai que je pense que déjà au niveau des sous-titres, il y a un problème avec les panneaux en France, quoi.
0: Mm-hmm.
15: Non, mais moi, parce que quand même, bah, pour les gens qui savent pas lire, bah, les panneaux, ça représente pas grand-chose.
0: Non, mais même, de toute manière, moi je trouve qu'il y a certains endroits, c'est vrai que les indications sont pas tellement bien indiquées. Hein.
15: Ouais.
0: Il y a certains coins sur certaines autoroutes, les panneaux sont vraiment mal mis, sont mis un peu avant, mais ils mettent une sortie par exemple à 200 mètres et...
15: Et puis elle est à 250, tu vois.
0: Voilà.
11: Ouais, et puis ils n'enlèvent pas les plaques de verglas aussi. Hein.
0: C'est ça, t'as raison.
3: Le truc qui est chiant sur les autoroutes, c'est qu'en fait quand tu te trompes, tu sais, par exemple, tu loupes une sortie, t'es obligé de faire d'aller très loin,
0: bah,
3: pour refaire demi-tour. Parce qu'à moins que tu fasses demi-tour ou marche arrière, mais.
0: Non, t'as pas le droit. Déjà, il y en a une fois, il a voulu le faire demi-tour et.
3: Même c'était une personne âgée.
0: Non, ça s'est produit il y a pas si longtemps que ça. Il y en a un qui a fait une marche arrière et qui a créé un accident parce qu'il avait loupé sa sortie. Et ouais. Ça, le mec, bon, il écoutait son.
3: Son Walkman.
0: Il était en train d'écouter son Walkman dans les oreilles.
3: Ah bah ouais, mais il est con aussi.
11: Donc, y a pas moyen de s'envoyer Sandy là? Elle fait pas des tarifs étudiants par hasard?
0: C'est qui dit ça?
11: Bah, je sais pas, c'est gros clignot, Manu il a besoin de moi, donc faut que je parte là.
0: Ouais, ben.
11: Par contre, avec elle, y a pas de limite de vitesse. Hein.
0: Allez, au revoir!
12: C'est vraiment n'importe
11: Bisous
12: quoi.
11: Sur le clignot de Sandy. Vois,
0: hein. Au revoir, gros clignot!
12: C'est vraiment n'importe quoi ce qu'il dit, gros Clio. Non mais comment
0: toi la tantouse là.
12: Dis donc, tu me parles autrement, tu me parles mieux.
0: Toi, je te
12: parle
0: quand je t'appellerai Potchambre, tu sortiras de sous le lit.
12: Non mais d'accord, mais tu viens sous le lit avec moi.
0: Bon, ça y est, on t'a dit de te la fermer maintenant.
12: C'est pas très gentil, c'est chaud.
0: Manu.
14: Ouais, on reste dans les gitanes, hein, on accueille Félix Gray.
12: Bonsoir.
0: T'appelles d'où?
12: J'appelle de Sainte-Marie de la Mer également.
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12: À tout de tambour qui éclate, un anus qui est plein d'effroi.
0: Ça y est là, ouais. Rigo, il y a des questions hier, c'est.
6: Il y en a plein.
0: Donc, vas-y.
6: Alors, Carafa, non, ça c'est naze.
15: Ouais, ça aussi, laisse tomber.
6: Ouais, je te jure.
12: C'est vraiment taf, hein.
6: C'est un truc de ouf.
15: Vas-y, invente-toi, hein. Rigo, invente.
6: Ouais, c'est clair.
2: On ta mère.
6: Max 204.
2: On ta mère.
0: Oh, ça y est, ouais.
3: Je les coupe.
0: Merci.
3: Non, la foule, je les coupe.
0: Ouais, tu dis Manu.
16: Je sais pas qui c'est. Hein. Ça vient d'où ça?
0: Allez, mais coupe-les là, que j'écoute les questions hier. C'est oh, ta gueule.
9: Pense un peu à ta mère.
0: Ta gueule.
3: Je les ai coupés.
0: Voilà. Bon,
6: ah,
0: alors,
6: c'est
0: Rigo.
6: Chaud ça. Donc je vais lire celle que je vois le plus. C'est une question du Yankee qui te demande si une pipe c'est un arrêt d'urgence.
0: Ouais, il y a longtemps que les questions sont terminées sur les bandes d'arrêt d'urgence. Voilà. Hein, ouais, tu te réveilles.
3: Hallucinez pas, les gars.
6: Pourquoi je lis pas grand chose ce soir? C'est.
0: Ouais, c'est la cata. Ouais, ok. On est combien quand même?
6: On est énormément.
0: C'est-à-dire?
6: C'est-à-dire 6042.
3: Ouais, bah, on a baissé hein, depuis tout à l'heure. Ouais, t'as 8000, ouais. Ouais. Faudrait que tu montes ton cul, Gérard, pour monter.
0: C'est ça. Bon, allez, dernière question. Croyez-vous que la sécurité est mieux sur autoroute que sur les nationales? Tantouze.
12: Non, je m'appelle Matouz.
0: Ouais, Tantouz, allez, réponds, je veux pas savoir. Bah,
12: ça dépend parce que des fois, c'est mieux sur la nationale que sur l'autoroute. Et puis des fois, sur l'autoroute, c'est mieux que sur la nationale parce que des fois, la nationale, ça peut être plus dangereux que l'autoroute.
0: Alors, moi, je te pose la...
3: Je suis pas trop d'accord, moi, avec Matouz. Hein.
12: Pourquoi?
0: Moi non plus. Non.
12: Pourquoi, par exemple?
0: Romanichel.
12: Sildar, par exemple.
0: Ouais, non, mais attendez.
12: Non, mais attends, Sildar,
0: il
12: a un problème, il était pas d'accord.
0: Ouais, bah, Tantouz, pour l'instant, tu t'écrases.
12: Bon,
0: Romain Michel.
12: Ouais,
3: je suis pas trop d'accord avec Matouz.
9: Bah moi, je voudrais savoir un truc. Quoi? Avant d'aller à la DAS, on t'a trouvé sur quelle heure de repos?
0: Bon, allez, au revoir pour toi.
12: Oh.
0: Hop.
12: Oh là là. C'est méchant, ça.
0: Tu lui dis au revoir, Manu.
2: Ouais.
0: El Château.
6: Ça, ouais.
3: El Château.
12: Bah, écoute,
3: Excuse-moi, j'ai une question à te poser.
12: Bien sûr.
3: C'est quelle origine?
4: Je suis bohémien.
0: Bon, on s'en fout. Et tu as demandé à attends, demande à Félix Gray tout de suite, comme ça on sera tranquille.
1: Je suis forain, moi, je suis le gérant du top spin à la foire du trône.
3: Tu serais pas dans la gitanerie?
1: Ouais, tout à fait.
3: D'accord.
0: Voilà,
3: le top spin, génial.
4: Grande famille.
0: Ouais, Manu.
14: On accueille Touche Mémiche. Bonsoir.
17: Bonsoir, Touche.
0: Touche.
17: Ouais.
0: T'appelles d'où?
17: J'appelle de Paris. Ah, c'est Henri, ça. Oh là. Comment va Pépette, au fait?
3: Ah, la
17: toujours patiné ton break.
3: La Pépette dans le break, c'est chaud.
17: Elle s'est remise.
0: Bon, quand vous la radio derrière, s'il vous plaît, merci.
18: J'ai envie de câlin.
0: Elle château.
17: Ouais, bah écoute, moi je suis plutôt autoroute parce que je suis plutôt fil de gauche. Et sur la nationale, si tu fais fil de gauche, t'es en sens inverse, donc c'est chaud.
0: Mmh.
17: Donc j'ai plutôt tendance à me ranger sur l'autoroute quand même, à me rabattre sur l'autoroute.
0: D'accord.
17: Mais il faut faire attention quand on se rabat sur l'autoroute.
0: Oh, ta gueule !
17: Ouais, je vais essayer.
0: Oh, fil d'art.
3: Non, c'est pas moi.
0: Oh, ta gueule ! Félix Gray.
17: Je les mets,
1: ouais, donc moi c'est plus autoroute aussi, parce que j'ai une décapotable. Et puis, il faut me voir débarquer à Marseille, les cheveux au vent.
17: Ouais.
1: Avec ma décapotable. Ah ouais, j'ai la classe, hein, franchement. Et j'ai travaillé avec Barbelivien aussi.
17: Avec les Santiago,
1: pour ceux qui se rappellent.
0: Touche machin là.
17: Ah putain, ça j'aurais
1: bien compris.
0: Oh touche
1: Ça fait partie de l'un de mes regrets de ma vie.
0: Touche là. Oh mais merde.
18: Tu
0: veux touche. Oh, tu réponds.
1: Je vais faire pleurer.
3: C'est pas bon.
0: Putain. Oh, ça va être terminé parce que je
3: mais
0: commence
3: non, mais
0: à
3: me. Non,
0: bah, touche touche là, tu réponds.
17: Allô. Allô.
0: Oui, mais tu l'as, il est où lui là?
17: Tu m'appelles, t'as qu'à dire mon nom normalement quoi.
14: Touche les miches.
0: Touche les miches là.
17: Avec plaisir. C'est quoi la question?
0: Allez hop, au revoir, tu vois.
17: Ah bah attends, vas-y, répète
0: la question.
17: Non, c'est
0: la question,
17: que
0: il
17: est
0: d'abord entendu, il était avec moi au standard.
18: Ton gazon.
17: Bah attends, il y a l'autre pouf là qui est en train, on comprend que dalle. Vas-y, repose ta question quoi.
0: Alors, croyez-vous que la sécurité est mieux sur l'autoroute que sur la nationale?
18: Alors, moi, Sandy, j'adore la sodomie et j'adore toute l'appellation, tout ça.
1: Tu es des cochons.
0: Merci, Fildar.
3: Non, c'est alors, pas moi.
0: Alors, touche les miches.
17: C'est qui fait le débat? C'est ta femme ou c'est toi, là?
0: Touche les miches.
17: Ouais, Henri. Eh ben, ouais, tu veux que je réponde peut-être, ou alors il y a l'autre pute qui va causer à ma place.
0: Hein. Oh, l'autre pute, attends, merde, moi je te dis, encore. Allez,
17: dis donc, tu prends pas comme ça, hein.
0: Allez, terminé.
17: Avec ton garage habite, là.
0: Eh, tu lui dis au revoir, Manu.
1: Il se trouve que cette
18: pute
1: est sa femme.
17: Pas de vérité.
0: Bon, allez, on va faire conclusion.
3: Manu, merde, couplet.
0: On fait conclusion.
1: Il y a encore 10 secondes et je crache.
14: Il y a un auditeur, je voulais accueillir Jeanne.
19: C'est Jeanne, c'est chaud, c'est bon. Allez, emmène-moi. Plus fort. Wouh, j'entends rien.
17: C'est quoi ton débat? C'est le bordel.
0: Bon, allez, terminé, conclusion.
1: Allez, une question, là, une suivi.
18: Salut Gérard, c'est Jeanne.
17: Bonsoir, Moussaillon.
1: Je balance les bonus.
0: Bon, je sens qu'on va arrêter là tout de suite.
17: Pourquoi hein, t'es jour ton cœur? Gérard, oublie pas de fêter ta fête à ta mère.
1: Bonsoir, Billy Mitchell.
0: Bon, allez.
14: Je suis désemparé devant l'ampleur de ce débat, moi.
17: Offre-lui un petit chat mort.
0: Allez, hop, conclusion. Tantouze, conclusion du débat.
3: Oh, mais, hé, t'as tous...
17: Oui, bah moi, je trouve que ton débat, il était bien. Écoute, hein, franchement, un peu, des fois, il y avait des fois où ça partait un peu en couille. Mais quand même, là, ça va, quoi. Je trouve que t'assures. C'est dommage qu'on n'ait pas plus abordé le problème des prostituées sur le bord de l'autoroute qui causent des accidents.
0: Parce bon, tantouze, dégage, en
17: vrai. C'est vrai que ça touche un problème à toi, quand même.
0: C'est ça, tantouze, allez, dégage. Au revoir, Mazama.
20: Bonjour Moussaillon, c'est les innocents.
0: Le château.
17: Ouais, bah écoute, débat
1: du haut, le château.
17: Allez tout le monde, hop là.
1: Zombie, Zamba.
0: Attendez, lundi on va rigoler, lundi soir on va rigoler.
17: Vas-y, secoue ta plaque là.
0: Ouais, mais attends, lundi soir, Max il va être au courant du bordel que vous avez fait.
1: Je peux te vendre une caravane toute équipée.
0: El Château.
17: Y'a pas de problème.
0: El Château.
17: Ouais, bah écoute, si tu veux passer nous voir, moi et mes camarades à la caravane, on te fera faire un tour d'autoroute. Moi je pense que tu pourrais centrer tes débats parce que ça fait longtemps que t'as pas mis les pieds dans un véhicule à roue. Donc les autoroutes, je pense que ça fait longtemps que t'en as pas vu, depuis une certaine plaque de verglas.
1: Exact.
17: Donc à la limite, la prochaine fois tu fais un débat sur un truc que tu connais, je sais pas, les grosses mythomanes ou un truc comme ça, et puis ça pourra le faire quoi.
0: Ok, bonne nuit à toi.
17: Je te souhaite une bonne nuit, connard.
0: Toi-même, connard. Félix Ray.
1: Moi je dirais que c'était un bon débat. J'ai pas tout suivi, mais en fait, je voudrais te demander que tu me fasses un petit plaisir, si tu pouvais mettre les trois scuds là pour que je gagne la barre, parce qu'il faut que je me refasse refaire l'anus.
0: Tu verras ça avec Bob Gouin et Martin demain tout à l'heure.
1: Ok, je m'adresse à eux alors.
0: Voilà. Bonne nuit à toi.
14: Non, il y a Jeanne aussi,
0: Jeanne.
19: Ouais, c'est Jeanne. C'est chaud, c'est bon. Allez, emmène-moi. Jeanne, plus fort.
20: Fais-nous vibrer, c'est Jeanne.
19: J'entends rien.
20: Vibrer. Encore, encore et encore.
21: Il était bien, il était chaud ton débat, Gérard.
0: Ouais, c'est toi ?
21: Ouais, vas-y Sandy, vas-y, bouffe-le Sandy, ouais, vas-y. Vas-y.
0: Bon allez, bonne nuit à toi.
14: Oh là là, je coupe.
0: Toi-même la salope.
14: Je coupe, hein.
0: Oh là là. C'est toi-même la salope. Bon alors, qu'est-ce que je veux dire ? Conclusion de l'IRC maintenant.
22: Oui, conclusion de Yankee qui te dit qu'il faut que tu sois heureux de ne pas payer de tarifs routiers quand tu te promènes avec ta femme. Mmh. Ensuite, énormément de gens qui disent que ton débat n'avait ni queue ni tête comme toi.
0: Mais je les emmerde.
22: Et je les comprends. Un débat gérardesque, une merde. Qu'est-ce que nous pourrions dire d'autre ? Père Fouras et bonsoir qui conclut que sur radiogérard.fr.fm, tous les tarifs de péage Paris-Lyon et le guide du Ricard Tricard avec les meilleures adresses de garage pour se faire nettoyer le pot.
14: Excuse-moi, mais Père Fouras, en parlant de conclure, est-ce qu'il a conclu lui ?
22: Ah, je crois pas, non.
14: Ah.
0: Donc, qu'est-ce que j'ai à dire sur ce débat ?
14: Bon débat, bien carré.
0: Il
14: n'y
0: a plus rien. Et on a terminé à combien,
22: En tout cas, c'était se faire nettoyer le pot par des poilus en salopette, voilà. Je le précise.
0: On a terminé à...
22: Et on a terminé à 5132, malheureusement.
0: Bah, tant pis. C'est pas grave. Bon, donc, qu'est-ce que je veux dire ? Bon, débat pas
14: ouais,
0: trop
14: une conclusion,
0: mal orienté. Comme Max n'était pas là, donc ça a été un peu le bordel, comme d'habitude.
14: Non, attends, franchement, j'estime... Enfin, je trouve...
0: Ça a été le bordel
14: avec toi. Il y avait un peu moins de bordel.
23: Je sais pas ce qu'en pense Olivier de la Pro,
14: qui vient d'arriver dans les studios.
23: Non, moi, j'ai écouté. C'était bien, c'était clair, c'était... Non,
0: ouais, surtout celui qui s'amuse à faire la... Surtout celui qui s'amuse à faire la tentouze.
23: Celui qui s'amuse à faire la tentouze.
0: Ouais, tu crois que j'ai pas reconnu ta voix, espèce de travelot, va.
14: Non, il était en studio.
0: C'est un bonhomme,
14: Olivier de la Mais
23: par contre, le problème, c'est que c'était pas ton débat, quoi.
0: Non, ouais.
23: C'est celui de Rigo.
0: Non, c'est ça, t'as raison. Donc, qu'est-ce que j'ai à vous annoncer ? Ouais, donc Max sera pour les 10 ans de fun. 10 ans de fun radio, le 20, donc, c'est-à-dire ce soir, 26 mai, donc le FUSE à Bruxelles. Donc, allez-y, nombreux et nombreuses. Donc, d'après ce que j'ai cru entendre dire, il paraît qu'il y aurait sûrement Bob, Gwen et Martin qui devraient y aller. Oh, ouais. Tu me laisses mon micro allumé ? Merci. D'après ce que j'ai entendu dire, il y aurait Bob Gwen et Martin qui devraient y aller. Je sais pas si t'es au courant.
14: C'est quoi ce son là ?
23: Oh là là, ça sature, je crois.
0: Oh !
14: Oh là là.
23: Ah là, c'est énorme.
14: Mais c'est pas beau.
22: Il se passe des trucs bizarres.
14: Qu'est-ce qu'il fait, Mais Gérard, reviens.
22: Gérard, reviens. Qu'est-ce qu'il fait ?
0: Bon, tu me remets mon micro. T'as été
14: mais c'est bon, il y a ton micro, mais ton casque.
0: Alors, donc samedi. Donc
14: samedi, elle est où au Fuse aussi ?
0: Samedi.
14: Elle est à la fusée.
0: Samedi 27. Samedi. Oh !
14: C'est Olivier !
0: Chaud !
14: Ah, je suis blessé.
0: Samedi 27, le Dandy, ça.
14: Clarence.
0: Vous
14: oublierez pas. Je crois que le vendredi, c'est au Fuse, à Bruxelles, pour les 10 ans de Fête Belgique. Oh ! Putain, il met en route en face. Oh !
0: Putain, mais oh !
14: Oh ! C'est pas fini, hein !
0: On se croirait dans une radio. Donc, samedi 27 mai, le Dandys à Clarence.
14: À Clarence.
0: Donc, Tarbes, Pau, Mirmande, Hoche, Toulouse et Foix.
14: Toulouse et Foix. Oh !
0: C'est eux, hein ? Ouais, ben, c'est plutôt ici, oui.
14: Mais non, désolé, attends, c'est...
0: Terminé pour ce soir. Donc, vous retrouverez Max
14: Le machin tempo chaud, là.
22: Eriki, t'es tout pas drôle.
0: J'ai même pas la fiche du prochain disque.
14: Ah, excuse-moi, elle est là. Bah, il y aura deux disques, hein. Il y a
0: ah
14: peut-être deux fiches.
0: Bah, j'ai qu'une fiche, dites donc.
14: Non, mais c'est un
0: double.
14: Oh,
0: Ricky, là, ça va,
14: ouais. Ouais, Ricky la belle vie.
22: Mets deux balles pour le café, toi, Gérard.
14: Oh.
0: Ricky, je t'ai pas encore annoncé, maintenant je vais t'annoncer. On va donc ça va être les déchaînés du Lévier avec Viens sur la 6, j'ai la crotte sur le rail de sécurité. Et le deuxième ?
14: C'est le même, c'est un double.
0: Ouais,
14: c'est une double.
0: C'est une compil. D'accord. Donc voilà ce que j'avais à vous dire. Donc Max,
14: t'aimes bien les doubles, toi. Hein
0: Max, vous le retrouverez dimanche soir pour le dès 22h si ça va mieux. Donc pour
14: si ça va pas mieux, c'est toi qui fais éclectique.
0: Non, ce sera Olivier de la Pro. Donc Max, dimanche 22h pour éclectique et balade nocturne. Ça sera la 60 combien ?
14: Hein ?
0: Ça sera la combien de balade nocturne ?
14: 69.
0: 60. N'importe quoi. Donc voilà, donc vous allez retrouver Ricky pour la nuit sans pub. Et moi, je vous dis à très vite. Début juillet.
3: C'était la dernière, hein. C'était la dernière de l'année. Ouais.
0: Le 6 juillet maintenant.
5: Oh, tu reprends la route.
0: Le 6 juillet pour la.
3: Tu reprends la route après. Tu reprends la route, non ?
0: Bonne nuit à tous.
7: Le courrier, Manu, peut-être pour commencer.
8: Bah, il y a une espèce de track. Hein, qui est arrivé pour nous annoncer une manifestation.
7: Bah attends, bah donne à...
0: Non, j'ai dit que si c'était du courrier comme l'année dernière, ça sert à rien de l'annoncer, c'est pas la peine, ça va nous gonfler.
7: Tu veux voir, c'est quoi?
8: Tu veux le lien? Tiens.
7: Attends, c'est quoi?
8: Non, c'est ça...
7: Vas-y. Regarde, lis-le, vas-y.
8: Lis-le, hein,
7: Gérard, et de toute façon, il faut mettre ça, un ultimatum. Alors vas-y, lis-le, ça dit... J'ai même pas lu, hein. Alors vas-y, c'est quoi? Alors...
0: Donc c'est apparemment ça date. Ouais ben ça m'aurait étonné encore, hein, que ça soit pas encore l'histoire du 15e, hein, ça commence à nous à me gonfler vraiment les burnes. Donc ça sert même pas.
7: Vas-y.
0: Non.
7: Ah bah il faut bien que je sache. Attends, je sais même pas de quoi.
0: Non.
7: Bah, tu enlèveras les mots. Vas-y, c'est quoi?
0: Non, parce qu'il y a des noms de famille.
7: Non. Ça dit quoi? Vas-y.
0: Donc alors c'est marqué pour vendredi 1er septembre, une manifestation aura lieu dans le 15e arrondissement de Paris. Donc on recommence encore ces histoires-là, ça commence à m'énerver. Hein, ça s'était calmé, donc faudra peut-être que ça se calme.
7: Ouais.
0: Donc de nombreux propriétaires, donc je ne cite pas les marques de voitures, on saura pourquoi. Défileront pour... Ah ouais, bah, c'est bien. Ouais, d'accord. Contre les... Prolifération des grosses jouisseuses babysitter, donc ça m'intéresse. C'est même pas la peine de lire ça parce que c'est des conneries, donc ça je vais le garder, je vais faire voir ça à qui droit. Parce qu'il y a des noms de famille, donc dans ces cas-là on va s'amuser. On va s'amuser.
3: N'importe quoi. Hein.
7: Qu'est-ce qu'ils disent encore?
0: Non mais on va s'amuser sans citer les noms de famille parce que là ça commence à bien faire.
7: En tête de file, on retrouvera donc William.
0: Mais non, justement, je t'avais dit de pas le dire.
7: Mais William, c'est le prénom.
0: Mais même.
7: Oui.
0: Mais ouais, mais même. Voilà. Justement, je sais pourquoi que je voulais pas le dire.
7: En tête de file, on retrouvera Bip, et toute dernière victime de ce nouveau type de vandalisme, désormais devenue pratique courante dans la capitale et dans les villes de banlieue. Gina. Quoi?
3: Gina Jamison.
7: Intermittent de spectacle engagé pour la lutte contre les putes.
8: Bon, j'ai un autre truc, j'ai un bulletin d'information de la RATP qui dit « Suite à de nombreux actes de vandalisme occasionnés sur les lignes de bus de Nanterre, la RATP rappelle que les lignes de bus 304, 258 et 357 partant du foyer Sonacantra seront en cours de rénovation tous les jeudis soirs à partir de 21h.
0: C'est ça. C'est t'as déjà vu des 258 et des 357?
8: Je sais pas.
7: Et paf, tiens.
0: T'as déjà vu des bus comme ça passer du côté de Nanterre, toi?
8: C'est lequel qui passe
0: Le 304 peut-être, mais pas les deux autres, d'accord?
8: Le 304, il passe à côté de chez toi?
0: Bah ouais, mais les deux autres, ils y passent pas.
8: Bah maintenant, okay. Maintenant vous le savez.
0: De toute manière, tout le monde le sait.
7: Bah évidemment.
8: Alors, ça dit après, le directeur de la sécurité, William Jonas...
0: Oh!
8: Jonathan Pridkel...
0: Aïe! Ah ouais,
8: hey, mais ah!
0: Donne ça!
8: Mais c'est pas moi, j'ai rien fait, moi!
0: Donne ça!
10: Qu'est-ce qui se passe?
3: Fais chier, Manu!
8: Qu'est-ce que c'est que ça, putain? Fais chier, là-haut!
0: Moi, je lis!
8: Non, tu as dit d'arrêter cette année!
0: Non, c'est pas la peine de continuer, t'arrêtes le courrier.
3: Ah non, mais moi y a pas de nom.
0: T'arrêtes le courrier.
3: Moi y a pas de nom de famille, hein, c'est correct.
0: Là y a les noms de famille, je suis pas d'accord.
3: Mais attends, c'est un nom bidon, t'as déjà vu un mec qui s'appelait comme ça, toi?
0: Ouais, oh, tu permets, je sais qui c'est. Alors je vais te dire une chose que ça, moi je lui donne les preuves.
3: C'est qui?
0: Là vous allez voir comment que ça va faire.
24: Parce que monsieur recommande la plus grande prudence aux usagers.
3: Bah ouais.
0: Non.
24: Et surtout de faire très attention dans les alentours de la NPE de Nanterre, moi je sais. Dans la NPE de Nanterre, quartier de défense. En effet... Les deux pouces des Hauts-de-Seine sont de retour en vacances, Gérard. Le bataille, 70 grades double.
3: Oh, c'est dégueulasse.
0: Oh, franchement, là.
3: Alors que moi, j'ai un truc super cool dans le courrier.
7: Ah
3: c'est
7: là, les mecs,
3: c'est James Bond.
7: Comme document, mais...
3: C'est James Bond qui a envoyé donc un mail à dater du jour. Donc, programme TV GG 7 jours. En fait, c'est à l'occasion des débats sur Fun Radio sur les routiers. Gérard s'est incrusté sur toutes les chaînes publiques de télévision le jeudi 31 août. Donc, en fait, il nous a envoyé en fait les programmes de ces différentes chaînes. Donc, t'as, au lieu de TF1, t'as GG1. Donc, à 6h20, t'as Pour être ivre. À 6h45, t'as GG1 Info. 6h55, t'as Salut les founes. À 8h30, t'as GG Shopping. Après, à 9h05, t'as GG Jeunesse. Enfin, t'as pas mal de trucs. Sur Crasse 2, à 6h25, t'as Clip le rustique de l'été. Après, 6h30, t'as GG Crottin. 8h30, Un Yves des Ivres. 8h35, Des Lourds et des Bis. À 9h05, Faire l'amour, boire et roter. Enfin, t'as pas mal de trucs.
7: toute la journée. Sur Crasse 3, à 6h, tu commences avec Euronews. À 6h40, t'as les gamiteux. À 7h, t'as les mini-queues. Les mini-queues pleines de crasse. On est des mini-cums.
0: Hey, Fildar, tu ferais mieux de fermer ta gueule parce qu'un de ces quatre matins, si on sort des trucs de saloperie sur toi, tu vas pas rigoler comme ça, d'accord?
7: Ah, mais je suis d'accord.
0: Arrête de rigoler sur mon compte comme ça, ok?
7: Mais je rigole pas.
0: Alors tu fermes ta gueule maintenant. Claire, net et précis cette année.
7: Ah, d'accord.
0: Maintenant, tous les jeudis. Le prochain jeudi, tu liras pas le courrier. Il y aura plus de courrier.
7: Juste un petit truc.
0: Terminé les courriers, c'est même pas la peine d'écrire.
7: À 11h40, t'as bon appétit sans
0: doute. Bon, je te dis d'arrêter. C'est clair?
7: Bon, je finis les chaînes. Anal
0: non,
7: plus.
0: T'arrêtes.
7: T'as Anal Plus.
0: Tu arrêtes.
7: 7h05, t'as l'aide Bibi. T'élèves Bibi. Non, mais y a pas de problème.
0: Tu arrêtes ou tu le prends dans la gueule.
7: Ah, il lance pas ton portable, attends, putain, il m'a su.
5: C'est des années 40 en plus.
0: Tu arrêtes de lire le courrier maintenant, d'accord?
7: D'accord.
0: C'est terminé.
23: Peut-être qu'on peut retrouver, j'espère qu'on va pas retrouver ça sur internet.
7: Ah non, il faut une adresse secrète, http://12.12.25.
23: D'accord, très bien.
7: Et pour terminer,
0: on va faire http Fildar, oui. Ça va être pas de pareil là.
7: Et pour finir, truc sérieux. Là, il n'y a pas de nom de famille, il n'y a rien. C'est Raoul Duke qui nous a envoyé des statistiques en fait du dernier débat que tu as fait l'année dernière sur la
23: bien,
7: Jet Set.
23: Ça, je l'ai écouté par contre. C'était bien d'ailleurs le débat sur la Jet Set où voilà. On a battu tous les records. Ouais.
7: Le 28 juin, c'était le 28 juin 2000. Ouais. Donc, il nous a envoyé toutes les statistiques correspondant à ce débat. Donc, les mots prononcés. Donc, il y a eu des bonsoirs, tu en as prononcé 8. Des au revoir, 91. Des bonnes nuits, 26. Des Manu, 73 quand même.
23: 91 fois au revoir.
7: Ouais. C'est que ça a viré ce jour-là. Fildar, 47 fois. Rigaud, 22 fois. Anka, qui était déjà là, 17 fois. Prononcer le standard 20 fois, fréquence 33, à tout à l'heure 9, qui c'est qui 15, autre manière 43, dégager virer sac et 54, hop 34, et je lui répondrai pas 9. Au niveau des insultes, ça se corse, des bordels t'en as dit 5, t'as dit 28 fois merde, 10 fois je t'emmerde, 8 conneries, 10 cons, 27 putains, 14 couilles, 19 foutres, 8 enculés, 13 culs, 6 connards et 9 chiers. Voilà, en conclusion, il y a encore 2 tantouses, 4 PD, 5 porcs, une pute et 79 ta gueule quand même.
23: D'accord.
7: Et en conclusion, donc Gérard a été généralement très poli, en effet il a dit au revoir et bonne nuit 117 fois. Par contre, pour accueillir les auditeurs, ce fut moins prolifique, il a seulement dit 8 fois bonjour. Manu a été le collaborateur bien sûr le plus cité, 73 fois, suivi de Fildar, Edrigo et Danka. Gérard a viré 54 fois, ce qui s'accompagnait le plus souvent d'un hop. Et concernant ces expressions habituelles en pointe, il y a Atmanière 43 fois, je lui répondrai pas 9. Gérard a aussi voulu que son débat se déroule dans les règles de l'art, il a exigé la fréquence 33 fois. Voilà.
5: Gérard, Gérard, t'es avec nous?
10: Ouais.
5: Ça va mon pote?
10: Rappelle-moi du numéro d'hier, parce que là, ça va pas être possible, comme Sandy à l'enregistre. Rappelle-moi sur le numéro que t'as.
5: Mais non, mais c'est pas grave, elle peut enregistrer, baisser le son, c'est pas grave, parce qu'on a besoin d'avoir ta réaction par rapport à l'éclipse.
10: Ouais, non, mais moi, je préfère être à la cabine, au moins, ça sera mieux, comme ça, si tu veux me parler après, ça sera mieux. Ok?
5: Bon, alors, allô?
10: Ouais, bah tu vois, ça passe pas.
5: Hop, Gérard? Allô, Fabrice?
11: Oui.
5: Tu veux parler ou pas?
11: Oui.
5: Ouais, Gérard?
11: Bon, ça passe pas, alors...
5: Gérard?
11: Ouais.
5: Allô?
11: Ouais. Bon, rappelle-moi au numéro que t'as dit hier.
5: Qu'est-ce qu'il dit? J'entends rien, qu'est-ce qu'il dit?
11: J'ai pas, Gérard, t'es tout assuré.
5: Attends, qu'est-ce que tu dis?
11: Bon, rappelle-moi sur le numéro d'hier.
5: Il veut qu'on le rappelle sur son portable.
23: Bah, on va le faire, mais on l'a déjà sur le portable.
5: Je comprends pas, qu'est-ce que tu dis?
11: Rappelle-moi sur le numéro de la cabine.
5: Oh là là, ça coupe là, on n'entend rien. Qu'est-ce que tu racontes?
11: Rappelle-moi sur le numéro de la cabine.
5: Oh là là, il a raccroché là, ça a coupé, c'est pas possible.
11: Non, mais c'est pas vrai là.
5: Putain, on n'entend pas. Mais il est où ce con là, putain? Il me fait chier celui-là, putain. Gérard?
11: Quoi?
5: Est-ce que tu... Non?
11: Oh non.
5: Hein? Connard. Tu... Fédé. Ou pas?
11: Bon,
5: et là,
11: c'est pas...
5: Quel con. Allô? Ah, il a coupé, faut le rappeler. Excuse-moi, Fabrice, on parle de l'éclipse dans un instant. On a Grégory qui a 18 ans, qui est de Lille et qui va participer vite fait au débat de l'éclipse. Hein, que c'est marrant, Fabrice, on t'a fait passer le mot ou pas? Parce que j'avais préparé un débat sur l'éclipse, c'est marrant. Hein.
13: Ah oui, c'est vrai que c'est bien tombé, tu vois.
5: Grégory, t'es avec nous?
2: Ouais, ouais, je suis là.
5: 18 ans de Lille, on va parler de l'éclipse un peu, hein.
2: Y a pas de problème.
5: Surtout dans les bus, pendant l'éclipse spécialisée dans les bus.
2: Mais justement, j'étais dans le bus, c'est
5: difficile. Ah, bah justement, alors, on va en parler dans un instant. Pour l'instant, on rappelle Gérard, parce qu'on a eu un petit problème technique, donc on essaie de le joindre, faut faire vite. Et les minuit moins 20, si vous voulez nous joindre et participer à ce débat sur l'éclipse, 0803 08 5000. Et ensuite, on remballe, alors, on va se coucher, hein. Moi, je suis fatigué. En plus, demain, j'ai une dure journée, donc je pense que je vais finir plus tôt que prévu.
2: D'accord,
5: j'ai un petit.
9: Allô?
2: Allô?
5: Allô?
9: Oui?
5: Ouais, Sandy?
9: Ouais, bonsoir.
5: Il est là, Gérard?
9: Bah justement, il vient juste descendre en bas à la cabine.
5: D'accord, ok, il est à la cabine. Et toi, toi hein, ou pas?
9: Allô?
5: Ouais, tu n'entends pas bien là?
9: Oh là là, j'entends mal.
5: Ouais.
9: J'entends très mal, hein.
5: Grosse conne, tu n'entends pas, espèce pétasse. Ou pas?
9: Non, mais là, ça peut être possible avec le portable. Hein, parce que tu n'entends rien. Hein.
5: Espèce salope.
9: Comment?
5: C'est quoi qu'il dit? Hein? Qu'est-ce que t'as dit là?
9: Hein? Moi j'ai rien dit moi.
5: Il est où Gérard?
9: Là il est descendu à la cabine.
5: Oui mais il est où?
9: Bah juste en bas.
5: Oui mais où?
9: Juste en bas de. En bas de notre chambre quoi. Enfin,
5: ouais.
9: Juste en bas quoi.
5: Où ça exactement?
9: bah où ça? En face du RER.
5: À droite ou à gauche?
9: Plutôt à droite.
5: Vas-y montre-le-nous.
9: Tiens, il est juste vous là.
5: Il est où? Bon il est là Gérard, tu l'as, ça sonne ou pas?
9: Voilà.
5: Mais j'ai pas le numéro moi.
13: Mais t'as pas le numéro de la cabine.
5: Mais vous êtes des caves.
13: Putain mais c'est sûr que non je l'ai pas.
5: Numéro d'hier, bah du coup on a jeté la fiche.
13: C'est pour ça que je t'ai dit de le pas l'envoyer là-bas.
5: Alors tu peux dire à Gérard, tu peux gueuler à Gérard qu'on a pas le numéro de la cabine dans laquelle il se trouve.
9: Ouais mais là je suis plutôt de l'autre côté, donc il faudrait que je descende moi.
5: Bah tu descends mémé hein.
9: Si je te dis voilà que je prenne mes deux pattes et que je descende hein.
5: Allez, la grosse tu descends.
9: Voilà, bah je descends tout de suite.
5: Allez Bibi, vas-y descends.
9: Allez à tout de suite hein.
5: Ah non mais en direct, vas-y en direct.
9: Ah en direct.
5: Ouais vas-y, allez vas-y.
9: Ah bah faut que je m'habille alors.
5: Ah bah allez descends à
13: poil.
5: Allez descends à
13: la vache.
5: Il est où Gérard?
9: Enfin disons qu'il faut que je mette une veste ou quelque chose.
5: Mais il fait bon dehors, attends il fait 40 degrés à l'ombre, allez vas-y. T'inquiète pas, il y a pas de soleil ce soir, ça s'est calmé va.
9: Ok.
5: Allez, vas-y, Bibi, descends.
9: On descend, hein.
5: Allez, vas-y, descends. Bon, allez, c'est ce qu'on va faire.
9: Je prends quand même la clé parce qu'il faut quand même qu'on rentre après. Hein.
5: Qu'est-ce qu'il y a, Phil, là?
13: On l'a fait descendre, j'ai le numéro de la cabine.
5: Tu vois? Descends.
13: Vas-y, cours, quoi.
5: Descends, la grosse.
13: Toi, Forrest.
5: Bon, hein? Bon, il y a Forrest Gump qui est descendu. Bon, sérieusement, Grégory. Grégory.
13: Ouais, ouais, il arrive.
9: Je descends, hein.
5: Ouais, descends.
13: Ouais. À tout de suite.
5: Grégory,
2: ouais, ouais, celui-là.
5: On te retrouve dans un instant avec Gérard à faire une pause qu'on avait complètement oublié, mais on a de la publicité à gagner parce qu'on on est en train de prendre du fric en ce moment.
2: Ouais, d'accord. Et après, c'est moi.
5: Écoute.
9: Je descends les escaliers.
5: T'as le temps, hein.
13: Elle va descendre à la cave.
5: Je suis dans la cave, qu'est-ce que je fais?
9: J'ai un peu de bruit, mais c'est mes chaussures. Hein.
5: Ah, bah oui.
13: C'est pas grave, vas-y.
9: Vous attendez là?
5: Ouais, bah t'inquiète, bah, un pas comme le tien, forcément.
9: Il y a beaucoup d'escaliers en plus. Hein.
5: Je continue à descendre.
13: Non, il dit qu'il en rougit.
9: J'ai continué.
13: Mais non, j'ai pas envie de retourner.
9: Comment?
5: Oh putain, il se fait engueuler par le vieux de l'hôtel.
9: Non, vous inquiétez pas, je.
5: Ah, ça y est, il y a le vieux d'hier, parce qu'hier on est allé rendre.
9: Je descends doucement, vous inquiétez pas. Hein.
5: C'est le. Parce que bon, ils sont dans un hôtel en ce moment, il y a le vieux qui gueule. Ta gueule!
9: Ne vous inquiétez pas, monsieur. Mais non, vous inquiétez pas, on fait rentrer personne. Hein.
15: Je m'inquiète pas, je sais ce que j'ai à faire, madame.
9: D'accord, mais vous inquiétez pas, vous énervez pas comme ça. Hein. Oh, l'autre vieux, il s'énerve, putain.
5: Oh, putain.
9: Oh, putain, c'est pas possible.
13: Bon, alors, on lui parle aussi.
9: J'ai du mal à ouvrir la porte avec le porte simple en plus.
5: Alors?
9: En plus, il me voit pas, mince.
13: Non, ça va pas
5: faire, non. Ah j'adore.
9: Ouais, parce que j'essaie de lui faire signe, apparemment il me voit pas.
5: Bon, vas-y, va dehors.
9: Alors, je pose le portable deux minutes, hein.
5: Ouais. Bon, allez, on est parti chercher Gérard, on va le récupérer dans la cabine, on va terminer ce dernier petit. Ouais.
9: Ouais, ça y est, là je suis dehors.
5: Ouais.
2: Ouais.
9: Donc je vais rejoindre GG là. Mais non, mais c'était là, on est en direct là.
2: Ouais.
9: Donc voilà, je suis à côté de GG là, on est juste en face de la cabine.
5: Oh c'est trop tard, on avait la musique.
9: Hein?
5: Bon Gérard.
9: Bah attends, je te le passe hein.
5: Mais pourquoi Sandy t'es descendu?
4: Bah parce que je sais pas, tu m'as dit de descendre, alors je suis descendue.
5: Pourquoi faire?
4: Bah pour Gérard.
5: Ouais, mais pour avoir quoi?
4: Bah je sais pas, vous deviez pas appeler sur la cabine.
5: Remonte, vas-y. Remonte. Remonte.
4: Il y a 4 étages.
5: Hein?
4: Il y a 4 étages.
5: Mane-toi, il y a la clé là-haut. Remonte, remonte, remonte, remonte, remonte.
6: T'as la clé.
5: Remonte, remonte. Reprends le portable, on a le numéro de la cabine. Remonte.
4: Ah, ça y est, vous avez le numéro de la cabine.
5: Ouais, on l'avait finalement. Remonte, vite.
4: Ça y est, ils ont le numéro de la cabine. Je
5: bon. Bon.
4: Ah, pourquoi tu me dis casse-toi?
5: Casse-toi. Allez, remonte, remonte.
4: Ah, j'avais besoin de moi.
5: Allez.
4: Pour le débat. Ah bah d'accord, c'est sympa.
5: Allez, remonte, remonte, remonte, Sandy, vite.
4: En fait, il y a le gardien qui m'a engueulé, hein.
5: Allez, dépêche-toi, cours.
4: Gérard, le gardien m'a engueulé.
5: Oh putain, elle est con, elle est trop con.
4: Si vous continuez, vous rentrez pas.
5: Oh là là là là là. Bon, mémé.
4: Oui.
5: Bon, tu remontes dans ta boutique.
4: Oui.
5: Et nous, on va s'occuper avec Gérard, on a le numéro de la cabine, on va l'appeler dans un instant, d'accord?
4: D'accord,
5: et on va récupérer Grégory, on va discuter un petit peu de l'éclipse avec Gérard. Et il nous reste encore un petit quart d'heure, donc si vous voulez participer à un mini débat avec Gérard, ça va comme ça amorcer un petit peu jeudi soir entre minuit et 2h le grand retour des débats de Gérard. Je pense que ça c'est ce qu'il peut y avoir de plus trash dans l'histoire de la radio. Ça sera le grand retour de Gérard jeudi soir, bien qu'il sera là demain soir pour les conseils de Gérard, mais jeudi soir à mon avis les deux débats. D'ailleurs on aurait dû faire un débat sur l'éclipse. Hein.
6: Je peux te poser une question?
5: Ouais.
6: Bah en fait, pendant que je téléphonais, j'ai pas trop compris ce qui se passait parce que j'étais à fond dans le téléphone et je pensais que ça parlait de l'éclipse. Et...
5: Oui, bon, on va parler de l'éclipse, t'inquiète.
6: Mais là, on parle de quoi?
5: On s'en fout, on va voir, on va improviser. Hein, Gérard?
6: D'accord, d'accord.
5: Gérard est avec nous.
12: Salut.
5: Ça va, Gérard?
12: Ouais, salut à toi.
6: Ça va, Gérard?
12: Ouais. C'est cool. Il est parti, là, ça dit qu'on devait faire le petit débat, là?
5: Ouais, il est parti, je sais pas ce qui s'est passé.
12: Oh, merde.
5: Alors, Gérard, il y a à peu près, je sais pas combien il y a eu d'appels, à peu près 1000, 2000, sur l'internet et Minitel, je te raconte même pas. Les gens ne comprennent pas, et c'est vrai que Grégory a appelé un petit peu pour ça. Il a demandé, tiens, pourquoi Gérard, il fait pas jeudi un débat sur l'éclipse plutôt que nous faire chier avec les débats sur les vacances?
12: Non, mais moi, on avait prévu les vacances. Bon, maintenant, on peut changer, on peut faire l'éclipse. Hein. Moi, il n'y a pas de problème.
5: Bah, je pense qu'il y a beaucoup de demandes. Hein. Ou alors, on garde les vacances, on fait l'éclipse et on enlève les... C'était quoi l'autre débat déjà? C'était sur les
23: parcs d'attractions.
5: Les parcs d'attractions.
23: Ouais, on peut garder les parcs pour la semaine prochaine.
12: Oh non, on fait les parcs et l'éclipse. Parce que de toute manière, les gens qui ont compté dans les parcs d'attractions ont vu l'éclipse en même temps.
5: Ouais, alors que les gens qui sont partis en vacances, forcément, non. Ils n'ont pas eu l'éclipse.
23: Non.
6: Et Gérard,
5: c'était ou l'un ou l'autre, c'est ou tu prenais des vacances, mais si tu prenais des vacances, tu pouvais pas voir l'éclipse, ou tu voyais l'éclipse, à ce moment-là, tu prenais pas de vacances.
12: Ouais, mais de toute manière, l'éclipse, tu peux l'avoir n'importe où.
5: Ouais, mais pas quand t'es en vacances.
12: C'est vrai que l'autre qui t'a lâché là, j'aurais bien voulu parler un peu avec lui, parce que c'est vrai ce qu'il disait, c'est vrai que tout le monde n'avait pas le droit de rouler, ça c'est réel. Hein.
5: Ah bon?
12: Je peux te confirmer, les routiers, les chauffeurs de bus, tout ça, ils n'avaient pas le droit de rouler.
5: Ah,
12: ils n'avaient pas le droit de rester. Ils pouvaient se mettre sur la
5: bandeur
12: d'urgence.
5: Ah ouais.
12: Et c'est tout. Mais ils n'avaient pas le droit de rouler.
5: Mais l'éclipse, elle est passée ou elle a lieu là bientôt là? On m'a dit que c'était au mois de septembre.
12: Non, mais de toute manière, l'éclipse, l'éclipse qu'on a eue, nous, on ne l'a pas tellement vue sur Paris parce que c'est vrai que le temps n'était pas avec nous. Mais sur Fécamp, Rennes et Reims, ouais. Ils l'ont bien vu.
5: Elle va revenir l'éclipse? Elle va revenir l'éclipse ou pas?
12: Ouais, de toute manière, c'est pour 2080.
5: Ah bah ça va, on va la revoir, alors c'est bon, j'étais inquiet. Ok, Grégory, t'as une question à poser à Gérard?
12: Oui.
5: Ouais, il arrive.
12: Grégory, bonsoir.
6: Bonsoir.
5: Allez, vas-y Grégory, pose ta question.
6: En fait, je trouve qu'il faut parler de l'éclipse maintenant, parce qu'après tout le monde va avoir oublié l'éclipse. Hein.
12: Non mais c'est quoi ta question? C'est simplement que ça?
6: Bah en fait moi j'ai pris le bus pendant l'éclipse et les bus ils fonctionnaient vraiment bien, quoi. Tout le monde a essayé d'être dans le bus, c'était marrant.
12: Mais t'es du quel côté toi?
6: De Lille.
5: Non, mais dans le bus. T'étais assis de quel côté dans le bus?
6: Ah, à droite, comme tout le monde.
12: Bah, de toute manière, ça m'étonnerait parce que tout le monde n'avait pas le droit de rouler, alors.
5: Gérard, est-ce qu'il y a plus de danger, Gérard?
12: Oui.
5: Par rapport à une éclipse, quand t'es dans un bus, est-ce qu'on en profite pour parler à ceux qui nous écoutent et qui verront l'éclipse en 2080? On va prendre un peu d'avance. Si on prend le bus, il vaut mieux être du côté droit ou du côté gauche?
12: Ça dépend, parce que c'est vrai que là, cette année, ça a été une mauvaise période, parce que, ils ont pris le 11 août, ils auraient pu prendre le 12, parce qu'en fin de compte, le 11 sur Paris, moi, je peux te dire, j'ai essayé de voir, on voyait rien,
5: pourquoi,
12: parce qu'il y avait les nuages.
5: Quel est le con qui a décidé de programmer l'éclipse le 11 août.
1: Ah ben ça,
5: déjà,
1: ça,
5: pourquoi on n'a pas fait ça un 14 juillet?
1: Ça aurait été très bien. Ça, qui sait? Qui sait? On n'en sait rien.
5: C'est le
1: comme l'autre,
5: c'est le gouvernement
1: qui avait dit que ça allait être la fin du monde. En fin de compte, c'est pas la fin du monde.
5: Non, mais Gérard, qui sait qui a mis. Bon, on en parlera dans tes débats jeudi sur l'éclipse, mais est-ce que c'est pas encore le gouvernement et Chirac qui a décidé?
1: Oh non, mais de toute manière, là-dessus, on va pas s'éterniser.
5: Non, je suis d'accord, mais est-ce que quelque part l'éclipse, c'est pas un petit peu politique?
1: De manière, si tu veux, dans un sens, oui, parce que là-dedans, ils nous ont bassiné toute une journée. Ils ont mobilisé 3 chaînes pour nous faire voir ce qui se passait, nous faire voir le coucher du soleil qui se fait prendre par la lune, et puis ainsi de suite. C'est vrai que...
5: Parce que c'est vrai, Grégory,
1: ouais.
5: Le coucher de soleil s'est fait prendre par la lune.
1: Non, mais c'est vrai, non?
5: C'est pour ça qu'on a plein de gosses dans la lune, c'est les étoiles. Parce que tous les 80 ans, ils s'enculent entre eux, le soleil et la lune.
1: Ouais,
5: sérieusement, moi, parce que moi, il y a un truc qu'on est en train de regarder,
1: mais
5: ça s'appelle.
1: Toi,
5: Gérard,
1: t'étais où, toi?
5: Gérard.
1: Toi, attends, Max.
5: Ouais.
1: T'étais où, toi, quand ça s'est produit, le 11 août?
5: Bah, nous, le problème, c'est que nous, on était en Italie. Qu'en Italie, comme ils n'avaient pas demandé à voir l'éclipse, nous, là-bas, on l'a pas eu, l'éclipse. Parce que c'est le gouvernement, si tu veux, ils ont pas voulu qu'il y ait l'éclipse là-bas.
1: Non, mais de manière, l'éclipse, là maintenant, je crois que c'est pour nous, c'est pour 2081. Maintenant, les lunettes qui ont été données, pas les leur données, parce que maintenant ça va être pour la Guadeloupe l'année prochaine.
5: Ouais, bah... Donc,
1: non, mais c'est vrai, attends, l'autre, derrière, j'entends rigoler Fulgar Manu, qui s'affirme ces deux-là, là. Ils vont pas commencer à nous prendre la tête. Parce
5: bon, il y a un mec sur Minitel qui me demande, il y a un mec sur Minitel qui est en train de me demander, je lis le message, il me dit, est-ce qu'il faut garder ses lunettes précieusement dans un placard pour les ressortir en 2080?
1: Mais non, mais de toute manière, tu peux lui répondre, même je vais y répondre. Si c'est marqué CE, c'est bon, il les garde, il peut en faire une collection pour comme ça, il les aura pour 2081.
5: Bon, le problème, c'est que le mec, il a déjà 40 ans, donc...
1: Bon, 2081, il aura... moi, je sais pas quel âge, hein.
5: Ouais, bah, 40 plus 80.
1: Ouais, 40 plus 80, ça fait 80 ans. Bon, à 80 ans, je sais pas s'il la verra encore, hein.
5: Bah, écoute, hein, je sais pas. Le mec, il demande, voilà, donc...
1: Non, mais c'est vrai que, bon, c'est dommage que l'autre, t'as pas moyen de le rejoindre, lui,
5: là. Bah, non, le problème, c'est que là, il est parti en Guadeloupe.
1: Non, mais pas l'éclipse, andouille.
5: Non, mais il y a des mecs sur Internet là qui me disent, est-ce que c'est vrai ce que tu nous racontes que les lunettes... Alors donc, ça veut dire que quelqu'un qui a des lunettes, est-ce qu'elles pourront être utilisées pour la Guadeloupe?
1: Oui, parce qu'en fin de compte, c'est marqué CE dessus. Donc, eux, tout le monde va les récupérer pour les envoyer là-bas, mais en Guadeloupe. Et ça, c'est réel, hein. Ça, c'est réel. Ils vont récupérer les lunettes qui ont été fournies, qui ont été données gratuitement.
5: D'accord.
1: Ils vont les récupérer pour les envoyer là-bas.
5: Il y a une question qu'on se pose avant d'accueillir Émilie qui voudrait intervenir avec Grégory, peut-être,
1: ouais.
5: Après, parce qu'après on terminera. L'éclipse, c'est vraiment... C'est français, quoi.
1: Éclipse, de toute manière, on fait un débat là-dessus. Donc, moi, je pourrais te dire si c'est français, parce que je vais regarder sur le dico et je vais essayer de voir ce qui me net, hein. Même toi, de ton côté, essaye de voir...
5: Pour le moment, on est en stand-by, là. Sur l'Internet, on cherche Eclipse, mais non...
1: Bah si, en principe, c'est français.
5: Ah alors... si, c'est marqué. Non féminin.
1: Ouais, c'est une éclipse.
5: Ouais, c'est ça.
1: Ouais. Non féminin, et après, ça...
5: Ça se confirme, là. Gérard?
1: Ouais, ça te met quoi, après?
5: Alors...
1: Au lieu de t'amuser avec ton jingle, là.
5: Non, alors... non féminin, observateur se trouvant sur une zone d'ombre, cet événement étant donné extraordinaire 370 ans dans le même, de notre équipe échange extasie par rapport à une demande donnée. L'éclipse peut se voir à plus d'un année-lumière tous les 80 ans, donc 2080, est disponible en CD et cassette.
1: Non, disponible en CD et cassette, ça m'étonnerait.
5: Non, si, de ce qui a été filmé.
1: De toute manière, ça a été filmé, c'est vrai que moi j'ai vu sur j'ai vu à la télé, c'était retransmis, c'est vrai que sur Fécamp, Reims et je sais plus l'autre département,
5: non,
1: c'est vrai
5: fout,
1: que les gens ont pris des photos, c'est vrai. C'est beau à voir en fin de compte. Parce que c'est un truc que tu ne reverras peut-être pas de ta vie.
5: Bah,
1: en fin de compte, c'est un truc qui est beau à voir. Bon, sur Paris, c'était raté parce que le ciel n'était pas avec nous, parce qu'on avait des nuages. Il l'aurait fait le lendemain, fais-moi confiance que sur Paris, on l'aurait vu. Parce que moi, je l'ai regardé avec...
5: Mais quel est le con d'homme politique français qui a eu l'idée de mettre l'éclipse le 11 août? Il pouvait pas faire ça un jour, il faisait beau.
1: Bah
12: Ah ouais, mais
5: parce
12: ça...
5: que l'idéal c'était quoi? Moi je vais te le dire. Le mec il se lève le matin à 6h, il voit qu'il fait beau, il se dit tiens aujourd'hui je fais l'éclipse.
12: Ouais mais ça on sait pas qui c'est qui a décidé, hein. C'est... on sait pas. Hein.
5: C'est le... Ça c'est encore un truc. Ça c'est un truc de. C'est... Moi je me demande c'est quoi? Parce que comme depuis que les États-Unis nous ont interdit de ramener du porc là-bas et compagnie, c'est de la nourriture, je pense que c'est un truc américain.
12: Bon on sait pas, hein. Mais c'est vrai que en fin de compte c'était beau à voir parce que sur Fécamp il y avait du monde, c'était toutes les ouais. tout le monde l'a vu, c'était un truc c'est peut-être la dernière tu me diras c'était la dernière truc du siècle parce qu'en fin de compte on va passer en l'an 2000 donc
5: quand
12: à partir du 1er janvier.
5: Oh putain, faut que je le note ça.
12: Donc le 1er janvier, tu vas faire la Java.
5: À partir du 1er janvier, on passe à l'an 2000.
12: Ah ouais, attends, t'es poupon de ma gueule toi.
5: Ah bon, d'accord, ok.
12: T'es poupon de ma gueule.
5: On va accueillir Émilie, 24 ans de Paris, qui est avec nous. Bonsoir Émilie.
16: Salut l'équipe, salut Gérard.
5: Salut Émilie.
12: Salut.
5: Ça va?
16: Ouais, moi je suis méga impressionnée par Gérard, tout ce qu'il connaît sur l'éclipse.
5: Méga impressionnée.
16: Parce que j'étais à Paris, on m'a dit qu'il y avait une éclipse, et en fait je l'ai pas vue quoi.
12: Mais alors, non, Émilie. Émilie, oui. Je viens de l'annoncer, sur Paris, personne n'a pu la voir parce que le ciel était couvert.
5: Bon, c'est un scoop, ça.
12: Donc...
5: Attends, Gérard, excuse-moi, est-ce que les gens, ce que tu es en train de dire, est-ce que les gens le savent?
12: Bah oui, tout le monde était...
5: Bah non, la preuve, c'est
16: que... Moi, je ne savais pas que c'était couvert.
12: Ouais, fallait le voir parce qu'en fin de compte, sur Paris, elle était prévue à quelle heure? À 10h42 exactement.
17: Mm-hmm. Ouais, c'est pas la même heure partout?
12: Hein? Non, d'après ce que j'ai compris, c'était pas les mêmes heures. Parce que sur Paris, c'était prévu 10h42 et en fin de compte, il n'y a rien eu.
16: Pourquoi c'était pas à Paris? Tu avais dit,
5: attends, Émilie, tu nous entends pas, Gérard?
16: Oui.
5: Ça voudrait donc dire qu'on nous aurait menti, quoi.
16: Ouais.
12: Bah oui, parce qu'en fin de compte, dans les rues de Paris, je sais pas si t'as tourné, toi, je sais pas où t'étais, toi, le 11 août, tu devais être encore en vacances.
5: Non, moi j'étais à Paris, à Otranto.
17: Ouais, j'étais dans le bus.
12: Sur Paris, il y avait déjà les lumières d'allumer. Et en fin de compte, avec les nuages, on n'a pas pu la voir. On l'a aperçu. On a aperçu l'espèce de lune là, bien brillante, parce que je l'ai vu moi avec les fameuses lunettes qui nous ont filées.
5: Puis ça doit bien t'aller, toi. Ça doit
12: être... faut bien dire une chose que on a aperçu le croissant de lune. Mais si tu veux, ça faisait pas comme à Fécamp, ni à Reims, c'était pas
5: ni
12: sur Paris.
5: Gérard, ou autre?
12: Ouais, ou autre, comme tu veux.
16: Gérard, ça veut dire quoi? Ça veut dire qu'à Fécamp et à Reims, ils ont payé pour avoir l'éclipse?
12: Non, mais ce qui s'est produit, c'est que là-bas, eux, c'était noir complet. Ouais. Il y avait le noir complètement.
5: Bon. C'est ce que je propose à Émilie,
16: ouais.
5: Comme il est déjà minuit et qu'il est dans sa cabine. Comme demain, Gérard va venir. Bon, on va faire le débat sur l'éclipse, Gérard.
12: Ouais.
5: Jeudi soir. Mm-hmm. Mercredi demain, tu viens.
12: Alors, attends,
5: Gérard, laisse-moi terminer. Non,
12: c'est moi qui vais l'annoncer. Donc, étant donné que c'est le retour et que Sandy ne veut pas venir, donc toi, Max, je te le dirai personnellement.
5: Oui, non, mais vas-y, dis-le.
12: Donc, pour demain, ce sera les débats, les conseils de Gérard seul. Donc, si vous avez des conseils à me demander, donc n'hésitez pas à appeler le 0 01 40 521 521.
5: Voilà.
12: Donc le répondeur vous les conseille. Et même à l'ailleurs au 0803 08 5000.
5: Gérard, donc maintenant laisse-moi terminer. Donc jeudi tu feras un débat entre
12: sur
5: autres
12: l'éclipse.
5: Sur l'éclipse. Mais demain comme tu as les conseils de Gérard tout seul, pour essayer d'y répondre. Parce qu'apparemment tu connais bien le sujet sur l'éclipse, hein.
16: C'est dingue comment tu connais.
12: Disons, j'en connais sur l'éclipse, c'est vrai, parce que c'est vrai qu'il fallait se protéger les yeux, parce que au bout de normalement il y avait une question que tout le monde se posait, c'est est-ce qu'après l'éclipse, est-ce qu'on peut être aveugle ou pas? Donc la question, il y a pas mal de personnes qui ne sont pas pour protéger les yeux. C'est vrai qu'ils ont été voir des ophtalmologistes.
5: Je vais te le passer. Sam.
12: Hein?
5: Non, c'est un petit message personnel pour mon directeur, je vais lui passer. Parce qu'il me demande un disque.
12: Donc, c'est les ophtalmologies. Donc, ils ont été voir les personnes pour les yeux. Et c'est vrai que sur l'éclipse qu'il y a eu, en fin de compte, il n'y a pas eu de danger. Tout le monde disait, oui, mais protégez-vous, parce que ça fera des. Il y aurait des aveugles et tout ça. Et ils pensaient à des dangers.
5: Gérard.
12: Mais on va en discuter plus un peu demain.
5: Professeur! professeur.
18: Tu seras plus demain.
5: Voilà, professeur, on va s'arrêter là.
18: Ouais,
5: et demain.
18: Y a pas de putain, hein.
5: Non, demain, on dit pas putain, on dit travail, t'as raison.
18: Voilà.
5: Donc, on va. Demain, on fera les conseils de Gérard Seul.
18: Mm-hmm.
5: On parlera de l'éclipse.
18: Et on discutera un petit peu après.
5: Donc éventuellement, Émilie, tu veux qu'on te rappelle demain pour parler de l'éclipse?
19: Pas de problème, j'aurais plein de choses à demander à Gérard. Ouais.
5: Très bien, bah écoute, merci encore Émilie d'avoir appelé.
19: Bah, merci à vous.
18: Dans ce cas-là, Max.
5: Grégory, merci, bonne bourre. On peut enlever les deux. Ouais, Gérard.
24: Oui.
5: Ouais.
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3: Et voilà, bonsoir à tous. Débat
4: J'ai tout cassé.
3: Débat sur les catastrophes, on s'en fout des sponsors, hein, d'accord. Donc c'est débat sur les catastrophes. Alors j'ai bien précisé l'autre fois que pas sérieux s'abstenir. Donc
5: bonsoir Gérard.
3: Bonsoir Fildar, bonsoir Manu.
6: Bonsoir, bonsoir mon pote.
3: Eh, ça va là, tous les deux là?
6: Ah non, mais non.
3: C'est dehors que ça se passe sinon, hein. Je vous préviens tout de suite.
6: Ah, il s'emballe devant tout le monde là.
3: Alors, on commence par accueillir.
6: Darigo est pas là?
3: Bah Darigo pour l'instant est pas là, non.
6: Darigo, si tu nous entends, on t'attend. Hein.
3: Bah oui, mais il faudrait peut-être qu'il se dépêche parce que sinon...
6: Anka à l'internet, ça risque d'être limite.
7: C'est clair.
3: Ouais, ça risque d'être la catastrophe.
8: Je suis super doué en internet.
3: Ouais, ben, je pense
6: comme
3: que...
6: Comme au cul.
8: On va faire plein de connexions.
3: Ouais, c'est ça. Ouais. Ben, j'ai l'impression que l'internet, on va pas y toucher ce soir, malheureusement. Donc,
6: on va se toucher un peu, toi.
3: Donc, alors, débat sur les catastrophes. Donc, on accueille pour ça Philippe
6: Decheval.
3: Oui. De Bordeaux, 119.9, bonsoir.
9: Oui, bonsoir tout le monde, bonsoir l'équipe, bonsoir GG.
6: Bonsoir.
3: Petit réacteur, 23 ans de tour, 102.8.
10: Bonsoir, bonsoir tout le monde.
3: Ouais, mais parle un tout petit peu plus fort qu'on puisse t'entendre comme il faut. Hein.
10: Je veux bien parler plus fort, ok.
3: Voilà, comme ça va déjà mieux. Grosse torpille, 29 ans, Paris, 101.9.
11: Oui, bonsoir Gérard, bonsoir Manu, bonsoir Fildar, bonsoir tout le monde.
6: Bonsoir.
3: Et Gomez, 22 ans, Toulouse, 102.7 pour terminer.
12: Oui, bonsoir, bonsoir Gérard, bonsoir Anka, bonsoir Manu, bonsoir Fildar.
6: Bonsoir Gomez.
7: Bonsoir Gomez.
11: Salut Gomez.
3: Voilà. Alors, bon ça y est, c'est terminé, les bonsoirs maintenant. Donc...
6: Et les minuit pile, on débute le débat.
3: Donc, je préviens tout de suite que là, c'est un débat quand même assez important. Donc, je voudrais que Ouais, mais c'est pas un débat, c'est peut-être un débat assez chaud, mais je voudrais que tout le monde réponde correctement quand même aux questions qui vont être posées. Parce que...
11: Pas sérieux, s'abstenir.
3: Voilà. Merci. Alors, d'où vient le mot catastrophe? On va demander ça à Gomez.
12: Très bonne question. Bah, écoute, le mot catastrophe... Ça va être dur, hein, quand même. Ça va être chaud.
6: Ça commence bien. Bah ouais, mais ça veut dire, qu'est-ce que ça veut dire? C'est ça, en fait, la tournure de ta phrase.
3: Ah, d'où vient le mot catastrophe?
6: Quelle est la définition de catastrophe?
3: Quelle est la définition pour vous?
12: Bah, écoute, catastrophe, bah, c'est quelque chose de pas beau à voir, déjà.
3: Mm-hmm.
12: Hein, parce que bon, il y en a eu pas mal cette année, déjà.
3: Bah ouais, mais ça, on va
12: en parler d'ailleurs, ouais, c'est clair.
7: Ouais, c'est moche, hein.
6: Des catastrophes?
3: Bon, Fildar, tu commences pas à commencer à dire des conneries, tu laisses répondre quand même les auditeurs qu'on essaye de mener un débat à bien.
6: Sérieux.
3: Ouais. Donc,
12: les catastrophes, bah, c'est un peu le chiffre des lettres, mais avec du caca, quoi, je crois.
3: Gomez, ou tu réponds correctement, ou je te vire tout de suite.
12: Ouais, excuse-moi, genre.
3: Ah, parce qu'il y en a déjà un qui a voulu jouer les gros cailles avant que je prenne. T'as vu comment que ça a fait?
12: Ouais, c'est vrai, c'est chaud, ouais.
3: Et il a rappelé pour passer pour faire les débats. J'y ai dit non, donc.
11: Sacré spécimen, celui-là.
3: Voilà.
12: Ouais, grave, ouais.
3: Alors, grosse torpille.
11: Alors, pour moi, les catastrophes, c'est des interventions maléfiques.
3: Non, mais d'où vient le mot catastrophe, l'expression?
11: Non, mais pour moi, c'est des interventions maléfiques.
3: Bon, alors, grosse torpille.
7: Bah non,
6: c'est croyance.
11: C'est croyance, je fais du vaudou.
3: Non, mais moi, je te préviens, vous allez répondre correctement aux questions, parce que sinon, ça va vite, gerber, parce qu'il y a du monde qui appelle quand même pour y participer.
11: Non, mais il faut quand même respecter les réponses d'autrui. Hein.
7: C'est vrai, ça.
3: Grosse torpille, oui, c'est la dernière fois que je t'avertis, d'accord?
11: Je tiens à te signaler qu'autrui, ce n'est pas une insulte.
3: Ouais, ben moi je te préviens que si t'as pas envie de répondre correctement, c'est pas la peine de rester dans le débat, d'accord?
11: Très bien.
3: Alors, dernier avertissement. Petit réacteur.
10: Oui, et ben moi je pense que ça vient de catastrophique.
3: Tu peux préciser?
10: Catastrophique.
3: D'accord.
11: Moi j'ai 12 lettres.
3: Bon, ça y est, vous avez... tout à l'heure, il y en a un qui va avoir 13 lettres, qui va se retrouver au stand et qui va se retrouver dans son lit. Avant la fin du débat, d'accord? Alors, en de bon entendeur, salut à pour commencer. Alors, Philippe Decheval, pour terminer.
9: Philippine Decheval. Moi, je pense que tu parles de l'étymologique, en fait. C'est ça?
3: D'où vient le mot catastrophe?
9: Ouais,
3: putain,
9: ça.
3: Mais qui c'est qui vous...
9: C'est
3: non, mais qui c'est...
9: Tout à fait.

0: On vous a pas expliqué comment ça se passait un débat?
1: Ça vient de cataplasme.
2: Moi j'étais un cancre en vocabulaire.
0: Qui dit ça?
2: Moi j'étais à côté du chauffage.
0: Qui dit ça?
3: C'est Kiki.
1: C'est Kiki, c'est Roberto. Kiki.
0: Bah, à mon avis, c'est Gomez.
4: C'est pas moi. Hein.
0: Non, c'est grosse torpille.
2: Non, pas du tout. Hein.
0: Non, mais j'ai pas reconnu ta voix.
2: Non, je vais aller pisser.
5: Pas moi non plus. Hein.
0: Oh. Alors, grosse torpille, tu peux aller pisser.
2: Et... Non, mais je suis revenu parce que j'étais en train de chercher dans le dictionnaire et j'ai trouvé. Catastrophe, c'est un accident impromptu.
0: Ouais, ben, c'est moi qui donne la réponse.
3: Vas-y, Gérard, vas-y.
2: C'est un accident impromptu.
0: Alors, c'est un événement désastreux qu'on t'a. Calamiteux.
3: Calamiteux,
0: pardon, ouais.
3: Et ça veut dire quoi, calamiteux?
0: Ouais, bah, j'en sais rien d'où.
3: Quand t'as le pot calamité, tu sais, t'as trop du cul et tout.
0: Ah ouais. Dénouement événement principal d'une tragédie. Voilà. Exactement. Parce qu'on va pas lire tout ce que.
3: Ah bah merci, je me casse le cul à bosser et toi, tu veux pas lire.
0: Attends,
3: non, mais il y a des exemples.
2: Ah ouais. Bien les exemples.
0: Non, mais ça y est, malheur. Bon, ça, c'est pour la question.
3: D'accord, tu l'as dit, le prochain, là.
0: Bah ça y est, événement fâcheux, désastre, c'est marieux de ce que je viens de dire.
3: Ouais. À la fin, t'as la théorie, je crois, la théorie de la catastrophe, c'est intéressant.
0: Ah. Alors, catastrophique, c'est ça, non?
3: Non, la théorie de la catastrophe, toujours dans catastrophe.
0: Ouais, ouais, mais attends...
1: Il n'a pas l'habitude du dictionnaire, vas-y, Molo.
3: C'est écrit tout petit, il n'y a pas d'image.
0: Non, ouais, en plus, théorie des catastrophes, théorie qui, à partir d'observations empiriques de la forme d'un système... ou d'un discontinu tente de construire un modèle dynamique continu. Allez hop, basta.
3: Gérard, si je peux me permettre, Gérard, moi j'ai passé une visite médicale cet après-midi, et tu sais, ils te font lire des trucs pour savoir si tu dois, porter des lunettes. Toi,
0: non,
3: c'est clair, t'es aveugle.
0: Non, mais attends, aveugle. C'est ma chine est trop petit là-dessus.
5: Non, il a un culte.
3: Ah, puis t'as bu deux bières ce soir, quand
0: même. C'est vrai, bah, c'est vrai. Fulard, s'il te plaît.
4: Je t'avais arrêté, Gérard.
0: Fulard, tu fermes un peu ta gueule.
3: Cure, pas cure, t'allais la question.
0: Que pensez-vous des catastrophes en ce moment, Philippine de Cheval?
1: Ça tient en 3-4 mots, c'est pas bien, c'est tout.
0: Ça y est, bon là.
2: C'est pas cool.
1: C'est pas bien, franchement, on reconnaît, ça se fait pas. On va pas citer de nom, mais ça se fait pas, c'est tout.
0: Bon, alors, Philippine, au revoir.
1: Bah pourquoi, attends?
0: Au revoir, allez hop.
1: Mais c'est mon opinion, je
0: sais pas.
1: C'est quoi ces conneries, c'est quoi ce délire?
0: Au revoir.
1: Tu plaisantes ou quoi?
0: Au revoir.
2: C'est comme ça.
3: Ça y est.
0: Voilà, alors, petit réacteur.
5: Oui, eh bien, c'est vrai qu'en ce moment, on est un peu fourni niveau catastrophe. On n'est pas aidé, en fait. Ce soit, tu vois ce que je veux dire, quoi. Je sais pas si on peut en parler à l'antenne.
0: Dis, mais ça, je te couperai tout de suite si ça va trop loin.
5: Non, ça va pas aller trop loin, mais bon, je veux dire, un Concorde qui s'écrase sur Gomez.
0: Justement, on va en venir dans peu de temps.
5: Est-ce que j'irai trop vite par hasard?
0: Parce que c'est déjà sur la quatrième question.
2: Ah, d'accord, l'avion, c'est la 4, là.
0: Voilà.
2: Okay.
0: Bon, donc, sinon, à part ça, petit réacteur.
5: Bah, à part ça, ça va.
0: Tu peux répondre quand même à la question.
5: Ah oui, bah oui, je t'ai dit, quoi. En ce moment, oui, les catastrophes, c'est assez nombreuses, ouais.
0: Grosse torpille.
2: Oui, je trouve qu'il y a beaucoup trop de catastrophes en ce moment. Il faudrait faire quelque chose contre ça.
0: De toute manière, on n'y peut rien.
2: Non, mais parce qu'ils nous tartinent, même dans le journal de TF1, de catastrophes. Moi, j'ai envie qu'on rigole ce soir. J'ai pas envie de faire la gueule.
4: Ouais, mais
0: le débat, c'est ça.
4: Sérieux, s'abstenir.
3: Il y a pas que des catastrophes graves aussi.
2: C'est vrai, il y a des petites catastrophes.
3: Gérard, c'est une catastrophe, tu vois, et c'est drôle.
4: Ouais, c'est vrai.
0: Gomez.
2: Les diarrhées, c'est des petites catastrophes.
0: Gros sorpille, au revoir.
4: Allez, hop.
0: Allez. Gomez.
4: Ouais, c'est clair que ces dernières années, il y a eu beaucoup de catastrophes. C'est bien dommage, mais je crois que c'est peut-être un truc inventé par l'État aussi, hein, Gérard.
0: On
4: sait jamais, hein, tu vois, c'est peut-être un truc médiatique.
0: Non, mais ça, on n'y peut rien. Ça arrive quand ça arrive, hein, malheureusement.
4: Fois, est-ce que tu penses qu'il y a des catastrophes provoquées?
0: Disons, c'est ce que tout le monde voudrait savoir, mais ça, on ne sait pas exactement. Hein.
4: Ouais, ok.
0: Hein?
4: Super.
0: On n'a pas... si
6: Il a viré Philippines
0: et Grosse Torpille.
3: Grosse Torpille aussi, je l'ai fusillé.
7: Oh
3: mince, mince, excusez-moi. Ouh,
7: oh, silencieux. Sympa.
8: Bon, en attendant, est-ce que vous voulez un petit sondage?
0: Non, merci. On s'en fout du sondage de l'IRC.
8: On va pas faire beaucoup de connectés là ce soir.
0: Moi j'en ai rien à foutre du sondage de l'IRC. C'est pas comme ça qu'on travaille sur l'IRC, d'accord?
3: Je peux accueillir quelqu'un, ma petite cocotte? Ok, nickel. On accueille Rad de Diarrhée, bonsoir.
9: Bonsoir à tous, c'est Rad Diarrhée, j'appelle de Toulouse, on écoute Fun sur 118.8, bonsoir à tous.
0: Ah bon, Toulouse 118.8?
9: Tout à fait, bonsoir Gérard.
0: Bonsoir, c'est bizarre parce qu'il y a Gomez qui est de Toulouse et c'est 102.7.
9: Ouais, mais ça c'est Toulouse Nord, moi j'appelle de Toulouse.
0: Donc tu m'as dit la fréquence?
9: 118.8, bonsoir à tous.
3: Bonsoir à toi.
9: Bonsoir.
0: Alors donc, t'as entendu la question, non?
9: Absolument pas, malheureusement.
0: Alors, que pensez-vous des catastrophes en ce moment?
9: Moi, je pense qu'il y a un peu une épidémie. Mmh. Je pense qu'il serait temps de trouver le vaccin, si je peux me permettre cette petite image cavalière.
0: Ouais, mais attends, sur une catastrophe, on peut pas savoir. Ça peut arriver n'importe quel moment et n'importe quand.
9: Je pense qu'avec les technologies actuelles, quand même, des fois, on pourrait un peu prévoir. Reconnais qu'il y a des trucs qu'on aurait pu calculer à l'avance. Ça aurait économisé beaucoup de... Hein, quand même.
0: Ouais, mais quoi, qu'est-ce que tu veux dire par là, alors?
9: On va pas citer de nom.
0: Bah dis, on sait jamais. Si ça va trop loin, on
3: reviendra en arrière.
0: On va te fusiller, puis on te dira au revoir.
9: Non, je préfère pas, alors. Bon. Mais pour me faire virer, je préfère attendre la prochaine question pour me faire têche.
0: Ah ben, je vais te dire une chose, que si c'est pour dire des conneries sur la prochaine question, tu as viré quand même. Hein.
9: Mais non, mais je dois éviter de me faire virer sur celle-là, c'est pour ça, quoi. On va attendre la prochaine.
0: Pensez-vous qu'il y a...
6: Tout le monde a répondu, déjà?
0: Ouais, bah non, bah non.
6: Et toi?
0: Bah si. Bah moi, j'ai répondu. Si, j'ai répondu en
6: Qu'est
0: même temps.
6: Qu'est-ce que t'en penses des catastrophes, toi?
0: Bah, de toute manière, j'en reviens comme Petit Réacteur disait, donc on va en discuter juste après, sur la question 4, à propos de l'avion qui s'est... À propos du Concorde, c'est tout.
9: Ouais, mais toi, Gégé, tu
3: t'en penses quoi, toi?
0: Moi, personnellement, je trouve que c'est un peu dégueulasse, n'empêche, parce que bon, c'est vrai que il y a des gens qui méritent pas de mourir comme ça dans des trucs.
9: Dans la souffrance.
6: Mais c'est écrit, c'est le destin.
0: Disons, c'est le destin, oui, dans un sens, non, parce que on peut pas savoir quand est-ce que ça arrivera.
9: Mais
0: dans
9: un sens, quoi, oui.
6: Ça se trouve, toi, ton destin, c'est de mourir en décapsulant une bière.
0: Avec le cul. Voilà. T'en sais rien.
4: Faut aller au cul, toi tu restes
0: poli parce que je te signale que je t'ai reconnu, d'accord? Parce que t'es dans un bureau derrière nous, d'accord?
4: Non,
0: tiens, à peine. Tu crois que je t'ai pas vu parler avec Marco tout à l'heure? Hein, presque pas.
6: Chaud.
0: Ok.
3: Va bien.
0: Alors, je vais te dire une chose.
4: Je vois pas de quoi vous parlez, moi je suis à Toulouse.
0: Non. Parce que j'ai reconnu quand même, hein.
4: Bon, alors j'ai masqué ma voix.
0: Allô? À mon avis, je sais qui c'est, hein. Alors, ils appellent pas de Toulouse, ils appellent d'un bureau, d'accord?
4: Je sais pas, n'importe quoi.
3: Franchement, il n'y a pas de numéro en 05.
0: Pensez-vous qu'il y a le même nombre de catastrophes tous les ans? On va demander à Rad Diarrhée. Comme ça, on va voir ce qu'il va répondre.
9: Honnêtement, à mon avis, c'est variable. Parce que ça peut pas être une constante fixe tous les ans. Donc il y a quand même une fourchette, hein. Il faut savoir, à mon avis ça varie, je dirais de 5 à 5000. Mais grosso modo, hein.
0: Ouais, mais c'est large, quoi,
9: une fourchette large.
3: Non, ouais, une grosse fourchette.
9: Voilà, une bonne
6: fourchette de Bibi. La fourchette large.
9: Une fourchette de Bibi, voilà.
6: Ouais, pour en prendre plus.
9: Voilà, nourrissante, quoi.
0: D'accord, Rad Diarrhée, au revoir.
9: Tu vois, sur cette question, je t'avais dit.
3: On peut aussi dire une pelle.
0: Ouais,
3: et d'ailleurs, j'ai quelqu'un pour le remplacer tout de suite comme ça. On accueille Brice Flutio, bonsoir.
10: Oui, bonsoir à tous.
3: Pas de pipeau.
10: Non, pas du tout. Bonsoir Manu, bonsoir Philou, ça va ma copine?
3: Bonsoir.
6: Bonsoir, et toi?
0: T'appelles d'où?
10: J'appelle de Panams.
0: 101.9.
10: Tout à fait.
0: Ouais, tu restes quand même poli, d'accord?
10: Je suis 10XX.
0: Ouais, tu vas te calmer, d'accord, tout de suite.
10: Ok.
0: Donc, t'as entendu la question?
10: Oui.
0: Bon, alors, tu peux répondre?
10: Bien sûr, alors je te dirai X.
0: je vais te dire une chose, Brice. C'est ou tu réponds correctement, ou je te dis au revoir tout de suite.
10: Mais je suis un ex-otage, je suis traumatisé.
0: Alors, au revoir. Comme ça, celui-là.
3: Ça m'a vite, j'ai juste eu le temps d'en trouver un autre.
0: Alors vas-y,
3: tu me le vires pas au bout de 40 secondes, je galère moi.
0: Bah je m'en fous,
3: on accueille Avalanche en plomb, 29 ans de Caen.
8: Oh putain.
7: Capitale.
9: Bonsoir.
11: Bonsoir.
9: Bonsoir, j'appelle de Caen, c'est 117.7 Fun à Caen, GG. Bonsoir tout le monde, bonsoir l'équipe, bonsoir les auditeurs.
0: Bonsoir.
9: Bonsoir. Bonsoir.
0: Donc, t'as compris, t'as entendu la question?
9: Non, non, désolé.
0: Bon, alors donc, la question, c'est pensez-vous qu'il y a le même nombre de catastrophes tous les ans? Donc, on va demander à petit réacteur de répondre.
7: Non, c'est variable. Mm-hmm. Par exemple, l'année dernière, il y a eu quoi? Il y a eu l'éclipse.
0: L'éclipse, c'est pas une catastrophe?
9: Bah, si, hein. Un peu quand même, hein. Un peu.
11: Il y en a qui ont les yeux brûlés.
0: Ouais, non, mais ça, parce qu'ils ont pas, ils ont pas, ils ont, ils avaient pas les lunettes, hein.
7: Il y a des aveugles, hein, maintenant.
0: Ouais, mais ils avaient, il y avait des lunettes qui étaient vendues pour, hein.
7: Ouais, mais il y en a, ils savaient pas, donc il y a eu.
0: Ouais, non, mais attends, ils savaient pas, et c'était dit depuis, bien longtemps, comme quoi, il y avait des lunettes qui étaient vendues.
9: Elle est quand la prochaine, d'ailleurs?
0: 2011, ouais.
9: 2011?
0: Ok. Donc pour toi alors petit réacteur c'est ça.
7: Donc il y a eu l'éclipse, il y a eu la tempête.
0: Mm-hmm. Ouais, ouais, mais ça on va en parler.
9: Ah, gros dossier, ouais.
7: Ah ouais, mais si à chaque fois je précède les.
0: Non mais c'est bon, de toute manière on peut en parler. C'est vrai qu'il y a eu la tempête, il y a eu l'éclipse. Bon, on va pas parler tout de suite du Concorde, ça va être.
7: Non, on le garde sous la main celui-là.
0: On le garde là pour maintenant. On va pas parler non plus du sous-marin.
11: Le quoi?
0: Le Cooks, ouais.
7: Le Cooks.
0: Donc ça va être
11: Captain
0: pareil. Il y a quand même aussi.
11: Oui,
0: y a,
11: attendez, sérieux là, écoutez.
0: Il y en a quand même plusieurs là qu'on va citer dans la question suivante. Mm-hmm. Donc pour toi, alors donc à part la tempête et l'éclipse, donc c'est ça ta réponse.
7: Bah, l'année dernière, oui, c'est tout ce dont je me souviens. Et mm-hmm. puis cette année, il y a des trucs beaucoup plus catastrophiques.
0: Bon, et là, on va y venir bientôt.
7: Mm-hmm. Ok.
0: Avalanche.
9: Moi, je pense que ça se situe à peu près toujours dans les mêmes zones. Hein. Selon les années, il y a toujours à peu près le même nombre de catastrophes. Hein. C'est une constante. Hein. C'est la vie qui veut ça. Il y a toujours des chavirements de canoës, mm-hmm. des trucs comme ça.
0: Fil d'art.
11: Oui, il y avait un truc.
0: Attends,
11: je te
0: coupe 5 minutes. Avalanche comme Anka. Oh, oui. C'est pas.
12: Ah oui, mais vous me laissez pas en placer une. Et quand je parle, c'est des conneries. Alors.
0: Non, mais
12: voilà,
0: j'ai
12: plein de super sondages.
0: Non, mais
11: remonte.
0: Les sondages, on en a rien à foutre. Nous, c'est des questions sur le site.
11: Pas là, remonte le carré, voilà. Donc il y avait l'abbé Pierre remonte le carré sur le côté où il y a les flèches, putain.
9: Ça c'est un front de l'internet, putain, remonte le carré, bordel.
11: Remonte le carré.
9: Rigo revient, on est en misère là.
0: Ouais, mais manque de peau, Rigo, malheureusement Rigo, il est pas avec nous.
9: Quoi, il est décédé, ça y est.
11: Non, mais on l'embrasse.
9: Ah non, dis pas ça.
11: Il est en combat de chien dans une cave, laisse-le.
9: Un orphelin, putain.
7: Ah non.
12: Ouais. Bon, et d'ailleurs ça tombe bien qu'on parle de l'IRC parce qu'il menaçait de faire une grève là si on parlait pas de.
11: Bon, ta gueule, Anka. Bon, l'abbé Pierre, il demandait, moi, il disait la pire des catastrophes qui puissent m'arriver, c'est que Gérard devienne mon frère.
0: Oh, eh, c'est quoi là ce bordel là derrière?
9: C'est qui fait des gitanes quand même.
0: Eh, ça y est, ouais, tu vas te calmer là. Bah. Oh, ce petit réacteur là, ça se calme?
7: C'est pas moi. Hein.
0: Ou c'est Gomez?
13: Ah non, Gérard.
0: C'est entre
13: moi.
0: Gomez ou Avalanche.
11: Gomez, il a chopé un rhume.
0: Bah, il nous reste plus. Il nous reste plus.
12: Je peux continuer, Gérard?
9: Bah,
0: alors,
12: oui. Donc il y a aussi Starsky from Saint-Tropez qui dit que la théorie des catastrophes, c'est quand tu bailles à Paris, ben ça pue en Australie.
11: Bon, alors, voilà. Si c'est
0: un petit cul, Anka. Ouais, un petit cul, parce qu'on comprend rien du tout.
11: Moi, si vous venez de la à Paris, c'est
12: la théorie des catastrophes, c'est que quand GG baille à Paris, ça pue en Australie.
0: Voilà, ça, bah, il fait lui, il ferait mieux de taper sur son truc et de nous faire pas, de pas nous faire chier. Gomez. Avalanche pour continuer, pardon, excuse-moi.
9: J'ai oublié la question avec tout ça, c'était quoi?
0: Oh non, je la répète plus.
11: Y a-t-il autant de catastrophes tous les ans?
9: Mais je t'ai déjà répondu, GG, je t'ai dit que c'était une constante, on a parlé des canoës qui chaviraient, tout
11: ça. Gomez. Non, mais ça dépend aussi de la lune, ça dépend aussi des marées, parce qu'il y a des moments...
9: On revient sur l'éclipse.
0: Ouais. Bah ouais, mais on revient pareil sur le truc.
11: Parce qu'il y a des années où les marées sont plus fortes, donc il y a un risque.
0: On va revenir sur les catastrophes.
11: Sur la Big Bang et tout ça.
0: Mais là. Non, sur les tempêtes et tout ça.
11: Non, mais je veux dire.
0: Attends, quand il y a une tempête, la marée, c'est pareil, hein, elle monte. Hein. Je suis désolé, hein, ça paye, c'est une catastrophe aussi. Hein.
11: Gomez, hein. GG, t'habites au bord de la mer maintenant parce que tu pues la mer.
9: Ça sent la marée, ouais.
0: Gomez.
13: Ouais, bah ouais, c'est sûr.
11: Gomez, il a chopé un vilain rhume en 10 minutes, là.
0: Ouais, je sens qu'il va...
9: Dans le couloir.
11: Non, mais c'est parce qu'il est à poil de vanne, c'est pour ça.
13: Ouais, bah ouais, c'est rien, tout le monde, il fait froid. Hein.
0: Bon, allez, Gomez, au revoir.
13: Bah,
11: au revoir. Hop là, j'ai quelqu'un pour le remplacer direct.
9: Ah, chaud.
11: On accueille le grand Grégory, bonsoir.
14: Oh. Bonsoir à tous.
9: Bonsoir.
7: Salut. Salut, mon grand.
9: Bonsoir, Alba.
0: T'appelles où?
14: J'appelle de Paris.
9: Bonsoir, Andy Bag.
14: Non, je m'en suis sorti, je sais nager.
0: Bah, tu te calmes, s'il te plaît, d'accord?
9: C'est chaud.
0: D'accord?
14: Oui, tout à fait.
9: Bon. T'as nagé avec la baie Cotard, toi.
0: Hey, vous vous calmez là, allons chez Grégory, je vous dis au revoir à tous les deux, puis on va mettre un disque, on va reprendre d'autres, on va essayer d'avoir d'autres personnes.
9: Tranquille.
0: Hein, alors vous choisissez, vous vous calmez ou vous vous gerbez.
9: J'ai fait mon choix.
0: Alors, Bravo. D'accord.
11: Bravo, ouais. Manche.
9: En plomb.
3: Non, c'est un manouche.
0: Bon, allez hop.
14: Pose-moi ta question, le corbeau.
0: Allez hop, terminé. Tu leur dis au revoir à tous les deux et on va.
3: Là, qui tous les deux.
0: Avalanche, qui Avalanche et Grégory, au revoir, terminé. Allez hop.
3: Ok.
0: Comme ça, on met un.
11: On met un sondage, on fait un petit sondage quand même déjà. Parce qu'on est, on est déjà à la troisième question, il est minuit.
0: Ouais,
11: 17.
0: Non, mais c'est pour ça, on va faire deux sondages d'un coup.
11: Non, un, garde-en.
0: Avez-vous déjà vu une catastrophe? Alors 59% des gens répondent oui, mais ne veulent pas en parler, c'est trop perso. Mais ça, à chaque fois, c'est pareil. Donc dans ces cas-là, c'est pas la peine que.
11: Ouais, c'est vrai qu'il y a des gens qui peuvent voir une catastrophe et ils sont traumatisés, tu vois.
0: Ouais, mais si c'est trop perso, dans ces cas-là, qu'ils mettent rien sur les sondages.
11: Bah ils répondent, mais ils disent.
0: 34% disent qu'ils ont seulement vu l'épave de la Mercedes de Lily. Alors ça, c'est une question que je commence à avoir ras-le-bol. Il y en a même une autre que je dirais pas et une autre sur la 2 et la 5, je ne le dirai pas.
11: C'est Rigaud qui les avait trouvés, c'est dommage.
0: Non, Rigaud n'est pas là. Alors, mais pas sur ça sur son dos.
11: Il nous les a
0: 20%
11: envoyés.
0: Des gens disent que c'est sur 100% que je repicole. Alors ça, ils commencent à me gonfler les couilles sérieusement, les mecs. Et 11% pensent que les catastrophes, c'est truqué. À mon avis, non, c'est pas du tout truqué. Malheureusement.
11: Ça dépend lesquels, genre l'affaire Roswell, c'est une catastrophe et c'était truqué.
0: De quoi l'affaire Roswell?
11: Bah l'histoire de l'extraterrestre là qu'on voyait sur une table en train de se faire opérer.
0: Bon, à mon avis c'est du
11: c'est
0: bidon.
11: C'est truqué, bah oui.
0: C'est du bidon. L'Azekmu Man.
11: Ne,
0: s'il te plaît, ouais.
11: Okay, ah
0: ouais, on a plus qu'un petit réacteur, alors on va essayer, on va envoyer un disque et puis c'est tout. Alors les barbus du club merde avec bien à Jolo, il y a des plages privées et vous pouvez nous appeler au 0803 08 5000 à tout de suite.
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0: N'importe quoi comme jingle. Rebonsoir à tous. Donc on venait de s'écouter le petit barbu du club merde avec bien à Jolo, il y a de la plage privée. Donc vous pouvez toujours nous appeler au 0803 08 5000. Manu vous y attend. Et sur l'internet, donc je voudrais qu'il y ait un peu plus de monde que ça. C'est pas parce que Rigo n'est pas là.
17: On a 58 personnes.
0: Ouais, quoi? C'est ça.
11: Oh, c'est nul. Non, mais attends, mais elle prend que ce. Non, mais prends
17: attends,
11: tous les.
17: Attends.
11: Prends tous les tchans.
17: 57.
0: Ouais, bah
17: 57,
0: d'accord. Ouais. C'est ça.
17: Mais ça va revenir.
0: Venez
17: sur l'internet, c'est bien.
0: Ouais, c'est ça.
17: On s'éclate, on parle de plein de trucs.
0: Ouais, ben c'est bien. Si tu sais pas faire l'internet, tu vas au standard, ça vaudra mieux, hein. Donc on récupère Petit Réacteur. Bonsoir, rebonsoir.
18: Rebonsoir, oui.
0: Toumex ou Foumex.
3: Zoumex.
0: Zoumex, t'appelles d'où?
19: J'appelle de Paris.
0: Donc 101.9, merci.
19: Oh la voix de voilà. Ah,
0: ouais. Crouton.
20: Bonsoir.
0: T'appelles d'où?
20: J'appelle de Pithiviers.
0: Fréquence
20: 112.5.
0: 112.
18: 5, Loiret.
0: 5, ouais, mais merci. Henri Cocorde.
17: Excusez-moi, je me suis trompé pour l'internet. En fait, on est 6451.
11: Ah bah voilà, oui, putain. Oh, mais...
17: Désolé.
11: Quand même,
17: hein. Je suis désolé.
11: Elle disait que sur
17: j'avais
11: Brest.
17: J'avais vu que les deux derniers chiffres. C'est pas bien.
0: Henri
21: Cocorde. Oui, 116.6, 28 ans. Bonsoir à tous, bonsoir à toutes.
0: 116.
21: 116.6 FM. C'est okay. Possible. Bonsoir.
0: Bon, donc, on va revenir à. Bah, à la bon. 4.
11: Bon, la question, c'était quoi, Gérard? Alors, c'est un débat sur les catastrophes.
0: Ouais. Mmh. Toujours débat sur les catastrophes. J'avais oublié de préciser. Mmh. Donc, on va arriver à la question qu'on va pas trop s'éterniser dessus, mais on va quand même faire un bon point dessus.
19: Un peu, ouais.
18: Okay.
0: On va essayer d'y répondre correctement sans dire de
11: sérieux, sérieux.
3: Ah, sérieux, là.
0: Donc, à votre avis, qui est responsable des dernières catastrophes, du Concorde et du Cous?
11: Du coup, du quoi?
0: Du Cous.
21: Du Cous.
0: Ouais, le Cous.
21: Donc, Carl Cous.
0: Alors, Henri Cocorde.
21: Oh, bah putain, ça tombe sur WAMS. Bah écoute,
19: Attention,
21: tu veux vraiment qu'on balance des noms, GG?
0: Je te demande.
11: Non, mais vous avez suivi un peu l'actualité, non?
21: Il y a des gens qui sont responsables, on va balancer des noms.
0: À votre avis, qui est responsable?
21: Est-ce que
0: t'as un bon avocat? Bon, tu fermes ta gueule ou je te dis au revoir tout de suite, toi?
21: Ouais, vas-y, je t'écoute.
0: Bon, alors, Enrico, au revoir.
11: Allez, il t'écoute.
0: Hop, non, il se fout de ma gueule.
21: Mais
0: non, il se fout de ma gueule. Allez,
21: écoute, Gérard.
11: Mais non, allez, viens pas, GG, attends.
0: Allez, terminé, terminé. Allez. Au revoir.
21: T'écoutes.
0: Allez, Crouton.
20: Ouais. Ben, le problème, c'est que t'as sauté la personne d'avant, ça m'a déstabilisé, psychologiquement.
21: Tu devrais répéter la question, Gérard. Voilà.
0: Non, je répète plus les questions, vous vous démerdez.
20: C'était sur les catastrophes, mais l'étymologie, c'est ça?
21: Non, pas du tout.
20: C'était quoi?
0: Tu te fous de la gueule du monde, Crouton?
20: Pas du tout.
21: Gérard, le vire pas, il est gentil.
20: Voilà.
0: Non, mais qu'il réponde correctement, il sait la question, donc je la répète pas. Non. Bon, alors, quand t'auras
20: d'accord,
0: compris...
20: D'accord, alors, je passe mon tour et je reviens.
0: Ouais, ben, tu vas revenir dans peu de temps, je te le dis tout de suite. Petit directeur.
1: Oui, alors, le Cooks, j'en ai aucune idée.
0: Mm-hmm.
1: Par contre, j'ai lu sur Internet que ils auraient trouvé un bout de rotule en ferraille sur la piste, et ça, ça aurait fait dérailler le Concorde.
0: Petit réacteur.
1: Oui.
0: Tu fais gaffe à ce que tu dis parce que sinon toi tu as dégagé toi aussi.
1: C'est hyper officiel.
11: Ouais, donc il y aurait un bout de rotule, enfin un bout de.
0: Non.
1: Un bout de rotule en acajou qui aurait.
0: Ouais, bah toi je crois.
1: Non, mais ça.
0: Je crois. Je crois que là t'es en train de te foutre de ma gueule sérieusement.
11: Il y avait un truc sur la piste.
0: Il y avait un truc, ouais. Ouais, mais on sait d'où ça vient en plus.
11: Ça vient d'où?
0: Non, mais je vais attendre qu'elle réponde correctement à la question.
1: Mais attends, tu venais de te faire opérer, ils avaient dit sur plus à l'hôpital. Je veux dire, ils ne sont pas fait chier, quoi. Ils ont été le vire à Gonesse et puis voilà, quoi.
0: Bon.
20: Et en plus, ils ont bien vu que la cure c'était après. Donc.
0: Alors, petit réacteur, oui. Comme tu dis des conneries, je te dis au revoir.
1: Mais dis pas de conneries.
0: Je te dis au revoir. Voilà.
20: Il n'est pas coupable, cet
11: homme. Gérard, j'ai quelqu'un juste avant. Que Zoomex réponde, c'est Petit Incendie, 18 ans de Paris. Bonsoir.
18: Bonsoir tout le monde, bonsoir GG.
0: Bonsoir.
18: Salut.
0: Donc 101.9. Donc Zoomex.
18: Bah alors écoute-moi Gérard, j'ai entendu dire qu'il y avait de l'alcool qui traînait dans les réacteurs du Concorde. Et quelqu'un...
0: Eh, tu te foutrais pas de la gueule de...
18: Ah bah non, pas du tout.
0: Tu ferais pas comme Petit Réacteur aussi, toi?
18: Non, pas du tout. Donc quelqu'un aurait été picoré l'alcool à l'intérieur des réacteurs... qui aurait causé, bien sûr, l'explosion du réacteur et donc le crash du Concorde.
0: Ouais, ben, je crois que tu te trompes.
18: J'ai vu ça sur pas mal de magazines et sur Internet aussi.
0: C'est ça.
22: Moi, sur Internet, c'est pas du tout ce que je lis. Moi, ce que je lis, c'est que le Concorde...
18: Mais toi, en tout cas, tu sais pas lire, donc s'il te plaît.
0: Toi, tu fermes... Hey, Zoomex, tu fermes ta gueule.
22: Voilà, et tu me laisses parler. Donc, d'après Starsky from Saint-Tropez, toujours, le Concorde, il s'est crashé parce qu'en fait, il y avait une passagère mystère qui avait voulu monter dedans.
0: Bon, alors lui, tu lui dis qu'il ferme sa gueule pour une bonne fois pour toutes. D'accord.
11: Et tu lui dis, bah dis-lui.
22: Bah, il y a que lui qui parle.
0: Ouais, bon,
22: ferme ta gueule.
0: Alors, Crouton, maintenant que t'as entendu.
20: Bah, il me semble que c'est des gens haut placés, mais je suis comme l'auditeur précédent. Si je dis des noms, je vais peut-être avoir des problèmes.
18: Ça c'est sûr.
0: Putain, mais vous. Hey.
20: Mais c'est des gens haut placés là.
0: Hey, vous avez suivi les informations ou vous avez...
20: Pour moi, Gérard, enfin, honnêtement, c'est des gens de l'État, ça.
0: Mais pas du tout.
20: Ah, pour moi, c'est un inspecteur des impôts qui a déconné, hein, totalement.
0: Oh là là là là, mais on vous a pas dit comment que ça se passait les débats jeudi?
20: Ah, mais tout à fait, tu poses des questions débiles et nous on essaye de répondre.
0: Alors, Crouton, les questions débiles. Alors,
20: un putain de challenge.
0: Bon, moi je t'emmerde, alors tu vas bouffer tes croutons dans ta soupe. Au revoir.
20: Ok, la balle.
0: Allez hop, au revoir pour Crouton. Ça va vite ce soir. Ça va vite. Petit incendie.
18: Ah bah ouais, moi je suis au courant de l'histoire aussi, hein.
0: Alors si tu...
18: Moi je sais tout, hein, j'ai vu des dépêches AFP et tout, je suis au courant de tout, j'ai vu, hein.
0: Alors je te préviens, si c'est pour dire comme les autres, tu vas dégager aussi, toi.
18: Mais j'ai pas le droit de le dire, c'est ça le problème.
0: Bon, apparemment...
11: Non mais il y a l'enquête en cours, là.
0: L'enquête, maintenant, elle est terminée, hein. Apparemment, d'après ce que j'ai pu entendre dire par les informations et sur les journaux, que le Concorde va revoler d'ici peu de temps. Bon, alors maintenant, tous ceux qui avaient été interdits, donc vont pouvoir revoler. Maintenant, ils savent d'où est venu le crash.
20: Bah oui, on le sait. L'alcool.
0: Non, c'est qu'il y avait une pièce d'un avion qui avait décollé juste un peu avant lui, qui a laissé un bout de son aile.
20: Mais non, il a laissé une bouteille de vodka.
0: Bon, alors Zoomex, la bouteille de vodka, au revoir. Voilà.
18: C'était un avion russe.
0: Non. C'est une compagnie haute. Donc, je précise, je donne pas le nom de la compagnie. C'est, une compagnie américaine.
18: Je crois que c'est Airway, non?
0: Non.
2: c'est Air Walk.
3: Oui, Manu, on va accueillir la Tour Infernale. Bonsoir.
4: Bonsoir tout le monde, bonsoir GG, c'est la Tour Infernale, j'appelle de Strasbourg, 115.5. Bonsoir à tous.
0: Bonsoir.
4: Bonsoir tout le monde.
0: 115.5.
2: Nouvelle okay. fréquence à Strasbourg, oui.
4: Nouvelle.
0: C'est une nouvelle fréquence, ouais, donc il n'y a pas longtemps que tu es ouais. capté sur Pen alors.
4: Bonsoir à tous les Strasbourgeois qui nous écoutent.
0: Il y en a quand même pas mal. Ah, donc, oui. Tu veux répondre à la question maintenant que j'ai dit à peu près ce que.
4: Si tu me la reposes, je veux bien, ouais.
0: Bon, alors pensez-vous que. Non, c'est alors. Pas. À votre avis, qui est responsable des dernières catastrophes, donc du Concorde et du Cousteau? Du Cousteau,
2: dans le Cousteau.
4: Moi, le Cousteau. Moi, je pense que honnêtement, c'est la faute à pas de chance. Hein.
0: Mm-hmm. C'est le destin.
4: La fatalité, voilà. Ben ouais. La fatalité, tu vois. C'est les choses. Tu sais, les choses doivent arriver comme ça. Hein.
3: Mm. Ouais, mais est-ce que Giscard vient foutre là-dedans, hein, filmé?
0: Non,
4: il faut laisser la justice faire son travail avant
0: non,
4: tout.
0: Non, mais ça y est, de manière, ils ont trouvé d'où ça promenait, donc ça vient.
2: Oui, mais Gérard, d'habitude, ils nettoient les pistes avant.
0: Oui, mais il y avait.
2: Pourquoi ils n'ont pas nettoyé là?
0: Ce qu'il y a, c'est que quand l'avion. Ouais. Quand l'avion qui a laissé son aile, une partie de son aile.
2: Comment il a pu voler déjà, s'il
0: mais non,
2: une partie
0: mais non, c'est derrière, c'est à l'arrière, on ne sait pas exactement. Donc, le Concorde était prêt à décoller quand ça s'est passé. Oui. Donc, la piste était déjà contrôlée avant.
4: Mais comment ça se fait, ça, que ça soit avant et pas après?
0: Bah justement, c'est là que la question est. Bon, donc maintenant
2: t'aurais dû aller à Orly là et voir un peu où Roissy.
0: Non, mais il partait de Roissy en plus et il allait.
2: Pourquoi t'as pas été faire ta propre enquête à Roissy?
0: Non, mais de toute manière, c'est
2: avec ton impair de pervers.
0: C'est un truc de. C'est un bout de ferraille d'un DC-10 d'une compagnie que je chiffrerai pas. Voilà. Donc voilà ce qu'on pouvait dire. Bon, pour le Cooks, là c'est encore différent parce que oui, Manu.
3: Non, vas-y, continue.
0: Non, mais dis.
3: Parce que j'ai deux auditeurs à accueillir, mais vas-y, explique. Et
0: Non, bah justement, on va
3: les accueillir pour que t'expliques. On va accueillir Joyeux Noël, bonsoir.
5: Oui, bonsoir, bonne année à tous.
0: Joyeux Noël.
5: Joyeux Noël.
3: Bonsoir. Et on accueille aussi Otage de Pousseau, bonsoir.
5: Bonsoir l'otage. Salut Gérard.
23: Salut
5: tout le monde.
0: Eh, hey, tu peux parler un peu plus fort l'otage.
5: Excuse-moi, salut.
4: Il est loin.
5: Salut le barbu. Salut.
0: T'appelles d'où? Joyeux Noël, t'appelles d'où?
5: Moi j'appelle de Aix-les-Bains.
0: Ouais. Fréquence.
5: Dans le Vercors, 105.4.
0: Hey, quand je vous demande les fréquences, vous me les donnez tout de suite.
5: D'accord.
0: L'otage. Oh!
4: J'appelle l'otage, tu vas répondre ou je te mets une balle?
0: Au revoir! Au revoir!
4: Allô?
0: Au revoir!
3: Non, mais il est là!
0: Non, allez!
22: J'essaie d'en placer une depuis une demi-heure dans IRC là. Il y a une bonne question sur IRC.
2: Attention.
22: Il y a une réaction. Mmh. Alors Gérard, pour moi mes vacances, je voulais partir faire une croisière en sous-marin russe dans les mers des Philippines, mais mon Concorde a eu un petit problème technique. Mais sinon, ma question c'était que t'es un gros connard, Gérard.
0: Ouais, bah alors,
22: non mais ça c'est pas grave.
0: Ta question,
22: tu te la carres au cul. C'est important en fait.
0: La prochaine fois, tu te la fermes.
3: Elle a plus de place dans son cul, Gérard. Comment elle fait?
0: Tu te la fermes le prochain coup et c'est tout. Et après, c'est tout?
2: Ah bah c'est déjà pas mal.
22: Pour l'instant, oui.
0: Il y en a combien sur l'internet?
22: Attends, je leur demande parce que moi je sais pas.
0: D'accord, tu sais pas. Alors tu sais même pas faire du standard.
22: Ça y est, on est 88 852.
0: 88 000, pourquoi?
22: Non, 8 000, pardon.
0: Ah bon?
22: 8 000.
0: 8 852, parce que 88 000, ça m'aurait étonné. Hein. Déjà, quand on arrive à 10 000, c'est bon.
2: On l'a déjà fait, hein, quand ta grosse elle jouissait, on arrivait à 10 000.
0: Ma grosse, ça t'emmerde, toi, connard.
22: J'ai une bonne question, ça y est. Il y a Seigneur qui demande si le Concorde, est-ce que Gérard corde beaucoup?
0: Bon, ça, c'est pas des questions intéressantes par rapport au débat, d'accord? Alors, des questions comme ça, je m'en dispense. Hein. Joyeux Noël. Oui.
2: Merci, toi aussi, Gérard.
5: La question était...
0: À votre avis, qui est responsable des dernières catastrophes, le Concorde et le Cooks? Donc, sur le Concorde, on en a assez discuté.
4: Le
0: hein.
4: Cooks, alors.
5: Par contre, le Cooks, est-ce que tu pourrais me spécifier, quand tu parles de Cooks, de quoi tu parles?
0: Du sous-marin, si t'as pas suivi.
2: C'était quoi l'histoire? J'ai pas trop suivi l'histoire.
5: Moi non plus.
0: Bon, bah, ouais, vous fait, avez.
4: Pareil,
0: explique.
4: Non, mais c'est pareil, les mecs, c'est pareil. Il y a un Mérou qui a décollé sur la piste et puis il a laissé une nageoire et le sous-marin s'est crashé.
0: C'est ça. Alors, toi, t'es complètement con. Hein.
5: On peut faire quelque chose contre les Mérous ou...
3: Je crois qu'il y avait des kystes dans le Cooks.
0: Non. Ce qui est... Bon, tu réponds.
5: C'est pas mal.
0: Bon, joyeux Noël, tu réponds.
4: Elle était bien, celle-là.
5: Elle est pas mal.
0: Joyeux Noël, tu réponds ou tu dégages?
5: Non, je vais répondre, effectivement. Moi, je dirais que ces catastrophes sont dues à une tragédie humaine. Hein. Ni plus ni moins.
20: c'est l'erreur de certains hommes.
11: Bah, c'est le destin, on peut le dire.
3: Arrête avec Giscard.
20: C'est la fatalité humaine, ni plus ni moins que ça.
0: D'accord, et c'est tout ce que t'as à dire ?
20: Tout à fait.
0: Bah dis donc, je crois que...
3: Il y a Otage de Pousseau qui est toujours là, que j'ai calmé. Hein.
0: Non, tu nous dis
3: au revoir. Si, il est là,
6: Gérard, s'il te plaît, Gérard.
20: Faut le calmer, faut lui mettre
6: dehors. S'il te plaît, Gérard.
0: Vas-y,
6: baïonnez-le, il va se calmer. Non, je suis calme, Gérard.
0: Bon, alors, tu vas répondre à la question, maintenant.
6: Ah oui, mais le temps que Manu me calme,
0: allez, j'en ai marre de répéter les questions, je voulais...
3: C'est le coux.
6: C'est le coux, c'est-à-dire...
20: C'est-à-dire, c'était le sous-marin, le verrou,
6: tout passé. Ça. Bon. Ah, qu'est-ce qui s'est passé? Bah, écoute...
20: Il y a un verrou, je sais pas quoi.
0: Bon, alors, je sens que... Là, ce coup-là, otage...
6: Mais non. Attends, j'ai rien
8: dit, Gérard. C'est bon, calme. Respire.
0: Bon, et otage terminé. Allez, ce coup-là. Hop, terminé. Terminé. Je vais pas m'emmerder avec un.
3: Moi, j'ai lu dans un journal où j'ai vu à la télé, je sais plus, ouais, c'était à cause d'un pneu.
8: C'était les poches.
0: Non,
3: il a crevé un pneu, il a heurté une falaise ou je sais pas trop quoi.
0: Non.
11: Non, mais moi, c'était un sous-marin russe et on disait que les sous-marins russes étaient en fait en mauvais état. Et qui commençait, enfin, il continuait quand même à s'en servir.
0: Non, mais là, ce qui s'est produit, mais attends, parce que Tour Infernal, t'avais pas répondu, toi, Razan?
11: Fernal.
8: Si, bien sûr.
0: T'avais déjà.
8: On avait cerné la question quand même. Mm. Mais je pense que, tu devrais pas entraver le travail de la justice comme ça, hein. Il y a des affaires qui sont en cours, et tu sais que normalement, on doit pas parler sur les affaires en cours, hein.
20: Tu risques d'avoir des problèmes.
0: Non, mais ça.
8: Ça peut aller chercher loin, hein.
0: L'histoire du Concorde, maintenant, c'est terminé.
8: Moi, je suis pas sûr, hein.
0: Alors, si, parce que là, ils vont revoler très prochainement.
8: Ouais, mais les chèques d'indemnisation n'ont pas encore été faits, donc tout n'est pas joué, attention.
0: Ouais, mais ça c'est avec la compagnie.
8: Et toi, attends.
0: Oh, Tour Infernal.
8: Ah, c'est pas moi, hein.
3: Il te reste de l'air, là.
8: Ah, ça crame, mais c'est pas moi.
0: Et c'est qui s'amuse, là? C'est entre Tour Infernal ou Joyeux Noël?
20: Non, pas du tout, hein. Je déteste le feu.
0: Donc c'est Tour Infernal, ça?
3: C'est des bulles.
8: Non, c'est pas moi, il y a des bulles, là, c'est le cours, hein. C'est pas moi, hein.
0: Tour Fernal, tu as commencé par arrêter un peu tes conneries parce
8: mais
0: que ça m'énerve.
8: Regarde, écoute, c'est pas moi, je suis en train de te parler là, c'est pas moi.
0: Ouais, à peine.
8: Bon. Toi, si t'avais 5 plaques pour faire un aller-retour Paris-New York, tu le reprendrais maintenant le Concorde si tu dis qu'il va revoler, toi t'aurais confiance ou pas?
0: Non, moi je partirais pas dedans. De toute manière,
8: t'as pas 5 plaques, mais bon.
3: Bah si, dans la jambe, mais.
8: Ah oui, bien vu,
20: mais. Mais Gérard, toi tu trouves ça admissible qu'il fasse. Ils font naviguer des sous-marins qui sont tout rouillés, qui valent plus rien, ils valent pas 3 copecs à la bourse.
0: Non mais attends, tu parles de quoi là?
20: Bah je te parle du sous-marins du Cooks.
0: Ah.
20: Attends,
0: c'est Tour Fernal?
20: Non, c'est Joyeux Noël.
0: Joyeux Noël, attends, 5 minutes.
20: Oui.
0: Petit incendie.
10: Oui, oui.
0: On ne gêne pas, non?
3: Elle est calme, Gigi.
0: Non, mais...
10: Tu parles déjà depuis tout à l'heure et tu m'agresses comme ça.
0: Non, mais je te demande, ça va, on ne gêne pas.
3: Je lui mettais le feu au standard.
0: Non, parce que tu pourrais quand même participer au débat si ça te dérange pas.
10: Il
0: n'y
10: a pas de problème, Gigi.
20: Embrasse-toi, rejoins-nous.
0: Non, parce que là, il y en a deux qui parlent.
3: Gérard, d'ailleurs, pour compléter ce fabuleux tableau, on accueille Eric Aka.
8: Voilà.
10: Oui, bonsoir.
8: Bonsoir Eric Aka.
10: Bonsoir tout le monde. Bonsoir Manu Filda.
8: Attention, tu laisses des traces.
3: Bonsoir.
10: Bonsoir les auditeurs.
8: Bonsoir. Salut.
0: T'appelles d'où?
10: J'appelle de Corbievoix.
3: De quoi?
10: 9-4.
20: Collection.
0: Quoi? Tu peux répéter d'où?
10: Courbevoie.
0: Courbevoie dans le 9-4?
10: Ouais.
0: Ah ouais, d'accord. tu connais
11: Courtebois,
0: Courtebois,
20: issu de l'orphelinat.
0: Courbevoie, c'est dans les Hauts-de-Seine, donc ce sont...
20: C'est toi l'enfant seul, issu de l'orphelinat.
0: Bon, joyeux Noël, tu te calmes ou je te dis au revoir?
20: C'est pas moi, Gérard, c'est pas toi.
0: Ou c'est Tour Infernal?
8: Ah non plus, moi je rigole, je peux pas tout faire.
0: Bon, alors, joyeux Noël, tu disais donc.
20: Donc, je disais que c'est un problème politique, ni plus ni moins.
0: Ben non, tu parlais du sous-marin tout à l'heure, toi.
20: Oui,
0: tu
20: voilà.
0: Alors, avant que je te coupe.
20: Comment ça se fait, Gérard, je te pose cette question.
8: Comment ça se fait
20: que les Russes, c'est quand même la deuxième puissance mondiale.
8: Il y a 10 ans.
20: Après les États-Unis. Comment ça se fait qu'ils mettent des sous-marins à la mer, étant donné qu'ils valent pas 3 copecs à la bourse, que ça nage pas bien, qu'ils ont des problèmes dans les ailerons à tribord.
8: En plus, c'est du matériel atomique, ça, attention. Hein.
20: Non, mais c'est un truc nucléaire, c'est un truc, ça rigole pas, Gérard.
8: Ouais, c'est atomique.
0: Mm-hmm.
20: T'envoies ça sur un Godzilla, il te l'explose, tu vois ce que je veux dire.
0: Mm-hmm.
20: C'est un truc, c'est atomique, si
8: un
20: tu veux.
8: Un truc de ouf.
20: Voilà, c'est un truc de ouf. Et donc, moi, je te pose la question, Gérard, la question est la suivante, comment ça se fait
21: Comment ça se fait?
0: Non, mais moi, de toute manière, d'après les informations qu'on a pu avoir, et pour l'instant, maintenant, c'est pour eux, c'est une histoire qui a été vite
21: bâclée. Enterrée, comme on dit.
0: Qui a été vite bâclée. Hein, disons, ça a été carrément clos, mais rapidement, parce que plus on n'en entend plus parler de ça.
20: C'est bizarre, d'ailleurs.
0: Donc, ce qui s'est produit, d'après ce qui a été dit, ça serait suite à un truc de...
22: Il y avait un chewing-gum, quoi.
0: Non, ça serait un...
22: Oh
2: non, mais ils sont tombés en panne de gasoil, parce que c'était trop cher.
0: Non, c'est d'après ce qui a été dit, ça a été sur une histoire des essais, donc ça serait, d'après ce qui a été dit, mais attends, on le sait
2: parenthèses,
0: pas.
2: Hein.
21: Quoi, traduit, là.
0: Ça serait une torpille, un genre de torpille qui aurait touché le sous-marin.
21: Donc,
2: Elle vient d'où?
0: On sait pas d'où.
2: Il y a une scoop, hein.
21: On venait pas. Une torpille sauvage qui se balade dans la nature comme ça, elle vient d'où?
0: Bon, alors joyeux Noël, la torpille sauvage.
20: Non, c'est pas moi.
21: C'est pas lui, mais c'est vrai, n'empêche, c'est pas une torpille sauvage, elle vient d'où la torpille? Elle a bien été tirée par quelqu'un, ouais,
20: La même torpille qui a tué les Dili quand même.
0: Ah. Bon, alors joyeux Noël, au revoir.
21: Hein? Ça, c'est dans 3 semaines, toi.
0: Joyeux Noël, au revoir, et toi, tour infernal, fais gaffe parce que tu risques de faire comme lui.
3: Infernal, j'ai tour infernal.
2: Gérard, mais il y a une question par rapport au Poux là qui me vient. Au Poux, pardon. Au Cooks, pardon.
21: Voilà.
2: Pourquoi les Russes ont attendu autant de temps pour, tu vois, demander de l'aide? Parce qu'ils voulaient, ils voulaient au début aller les sauver eux-mêmes et ils se sont rendu compte qu'ils pouvaient pas parce qu'ils ils avaient que des vieux vélos, quoi.
0: Non. Ce qui s'est passé, c'est qu'ils ont pas demandé de l'aide parce qu'ils pensaient pouvoir y arriver eux-mêmes. Ils ont pas voulu de l'aide des Américains et tout ça. Mais c'est après qu'ils ont vu qu'ils avaient fait une connerie.
2: C'était pas un peu tard.
0: Mais il était tard parce que déjà.
2: Il était plus de minuit déjà.
0: Non, mais quand ils ont demandé l'aide. Donc il était déjà trop tard parce que les marins qui étaient dedans étaient déjà morts.
21: Ouais, mais
0: donc,
21: les morts,
3: il porte bien son nom, Vladimir Rustine.
0: Ouais, je vais te dire une chose, que fais-moi confiance, que lui, il s'en est pris plein sa gueule aussi.
22: Donc. Gérard.
0: Ouais.
22: Il y a Canedoc sur IRC qui demande si le cours ça aurait pas eu lieu s'il y avait eu des cibis dedans.
0: N'importe quoi.
2: La Canada.
0: Non, mais arrête, ça, c'est les questions Anka.
22: Mais non, c'est pas une question con, c'est vrai.
0: Non, ça, c'est les questions
22: Anka.
0: Dans les
22: camions, il y a bien des signes.
0: C'est les questions de Anka qui viennent de l'internet. Donc, alors, je vois pas pourquoi que le mec, il va avoir une cibie dans un sous-marin, alors qu'il est, je sais pas combien de mètres de profondeur. Alors, dis-moi comment ils peuvent communiquer en cibie alors qu'ils sont à une certaine profondeur.
21: Ouais,
0: dis-moi.
22: Bah justement, d'où la question.
0: Non, mais moi je te pose la question.
2: Ouais,
0: dis-moi
2: vas-y,
0: d'où.
2: Vas-y,
22: ah non, mais moi c'est pas moi qui dois répondre aux questions.
0: Bah
22: c'est toi qui sais, Gérard. Hein, c'est toi qui as bossé sur le débat. Moi j'ai pas bossé là. C'est toi qui as préparé le truc.
0: Mais alors, mais moi je te dis.
22: Si tu dis les catastrophes, tu dois savoir pourquoi.
0: Cette question-là, elle est con. C'est tout. Voilà. Point final à la ligne.
22: En fait, t'as pas de réponse.
0: Point final à la ligne. Cette question-là, elle est con.
22: Et ta réponse, c'est quoi alors?
0: Ma réponse, c'est qu'ils ont pas de cibis dans les sous-marins. Terminé,
22: oui,
0: point final,
22: sait,
0: à la ligne.
22: S'ils en avaient, ça aurait été.
0: Ils auraient pas, ils peuvent pas en avoir dans les sous-marins, ils sont trop pompons sous l'eau.
22: Okay,
0: voilà, terminé, basta.
22: Tu sais pas.
2: Arrête de l'énerver.
0: Oh, putain!
2: Ça sent ma mère,
3: un peu de brise. Brisard. On peut accueillir quelqu'un, GG?
0: Ouais.
3: On accueille Virus Poussola, bonsoir.
7: Allô, bonsoir Gérard, bonsoir.
21: Bonsoir Virus.
7: Bonsoir Virus. Bonsoir,
0: voilà. T'appelles d'où?
7: J'appelle de Nantes.
21: Oh là là, t'as pas l'air bien, toi. T'as l'air malade. Hein.
7: Bah écoutez,
21: t'as de la fièvre.
0: Eh, ça t'arrive de te réveiller quand tu veux passer dans un débat, toi?
7: Ben non, mais je suis réveillé, mais bon, j'ai une voix.
0: Oh là là là là là là là là là.
7: Vous allez bien?
0: Oh là là. Fréquence de Nantes.
7: 104.4.
0: Oh, on va encore.
2: On est pas loin de la vérité pour une fois, je crois.
0: 104.3. Je sens qu'on va s'amuser avec toi pour répondre aux questions. Hein.
7: Très bien.
0: Alors, Erika, la pire virus.
2: Erika Badou.
0: Donc pour vous, donc on va s'arrêter, on va finir avec vous deux là sur
21: moi,
0: la
21: je
0: question.
21: Suis là aussi, hein, t'inquiète.
12: Oui, aurais-tu l'obligeance de répéter la question?
7: Ah, ça, c'est sûr.
0: Non mais ça y est, on en a assez discuté. Je crois que vous avez très bien compris de ce qu'on parlait.
2: Poux.
21: Mais toi, GG, toi, c'est la tour infernale là. Tu prendrais toi un sous-marin ou pas?
0: Non.
21: Non. À cause de ce qui s'est passé ou t'en aurais pas pris avant de toute manière?
0: Même.
12: Non, du foyer Sonacotra.
0: Bon alors petit incendie. Au revoir. Allez, comme ça, celle-là va finir tranquillement dans son lit. Donc, tu disais quoi alors?
21: Je te demandais si toi, tu prendrais le sous-marin dans certaines circonstances.
0: Non, parce que
21: pourquoi,
0: pas...
21: t'as peur de l'eau, t'es allergique à l'eau?
0: Non, c'est pas ça, c'est que j'ai jamais eu l'occasion d'aller voir comment c'était à l'intérieur d'un sous-marin.
7: Maintenant, il y a le sous-marin sous la Manche hein, pour aller en Angleterre.
0: Non, mais c'est. Oui. Virus! Virus! C'est pas un sous-marin, c'est un train!
7: Oui, il y a le tunnel sous la Manche.
0: Ouais, mais c'est un train!
7: Maintenant, il y a le sous-marin sous la Manche.
0: Voilà. Y a pas ta connerie non plus sous la manche.
9: Bien vu, Gérard.
0: Y a pas ta connerie sous la manche. D'accord.
9: Oh,
0: bon, Eric Kaka là alors. Oui. Eric Kaka une fois.
13: Oui, le course que.
9: Le Poux.
13: Le Koux.
9: Le Koux.
13: Qui est responsable du Koux? Moi, je pense que c'est le gouvernement soviétique en accord avec le gouvernement chinois. Mais tu sais, tout ça, c'est magouille et compagnie. Hein.
0: Non, mais on te demande.
9: Mais c'est le destin, Gérard. On peut rien.
3: Arrête avec Giscard, t'es chiant, on va avoir des problèmes.
0: Bon, ça y est, on va plus s'éterniser là-dessus parce que je crois que vous répondez.
9: Non, mais on refera un débat là-dessus quand vraiment les enquêtes seront terminées.
21: Quand il y aura eu plus de morts, ouais.
0: Ouais, alors, attends, c'est qui vient de sortir ça?
21: Alors, moi, je lance un appel à tous les preneurs d'otages, allez-y, tout ça.
0: Eh bah, tour infernal!
21: Pour qu'on puisse faire un débat qui cartonne.
0: Eh bah, tour infernal, au revoir!
21: Bonsoir tout le monde. Ah, mais qu'est-ce que c'est que ce bruit, Gérard?
0: Non mais c'est rien. Bon, donc il nous reste deux personnes hier qui est leur 48
3: et
0: il nous
3: juste
0: reste
3: avant, juste
9: un
3: avant,
9: petit sondage.
0: 5 ouais. Questions.
3: On accueille Petfouf. Bonsoir.
14: Bonsoir, bonsoir à tous.
0: Bonsoir. T'appelles d'où?
14: Alors j'appelle de stérilet infecté. C'est dans le Calvados.
0: Alors Petfouf.
14: Qu'est-ce qui se passe?
0: Où tu me donnes ta fréquence correctement ou je te gerbe?
14: La fréquence, pardon. 102.3.
0: Ah bon. Je préfère parce que sinon je t'aurais dû en voir tout de suite.
21: On sort souvent,
14: c'est pas gentil ça.
0: Ouais ben moi je te le dis tout de suite.
14: Moi,
0: d'accord.
14: En bon ami, mon pote, tout ça.
0: Ouais ben si c'est pour me dire des fréquences de merde, je te préviens que je t'aurais viré tout de suite. Donc qui?
14: Un petit sondage.
0: Tu fermes.
3: Tout à fait.
0: Tu te la fermes pour l'instant. C'est pas toi qui commande le jeudi, c'est moi, d'accord?
14: Mon pote.
0: Ok. Donc, que doit-on faire quand on assiste à une catastrophe? Alors, 73% des gens disent, des gens répondent qu'il faut appeler les pompiers, donc on va pas préciser d'où. De manière, en principe, quand il y a une catastrophe, la première chose qu'on fait, c'est qu'on appelle les pompiers. Ça, c'est systématiquement. Putain, je vais y arriver, ça.
9: T'as deux bières dans le coffre.
0: 31% des gens me demandent ce que je ferai. Ben, j'appellerai les pompiers, et c'est tout.
9: Mais lesquels?
0: Bah, j'ai pas besoin de préciser le nom.
9: Les pompiers de la route, les pompiers de...
0: Bah, les pompiers, c'est tout. Je précise pas les villes, c'est tout.
9: D'accord.
0: 29% des gens pensent qu'il faut s'enfuir en oubliant. Bah, ça, c'est non, parce que ça veut dire non-assistance en personne en danger.
9: Bien.
0: 17% des gens me demandent si Bibi est une grosse catastrophe. Alors, pour ce con qui s'amuse à dire ça, ben c'est plutôt lui qui est un gros porc et c'est tout. C'est pas Bibi. Voilà. Oh. Que j'embrasse.
9: Tendrement.
0: Qu'on embrasse tendrement
3: sur le clit.
14: Que j'embrasse ton groin.
22: Non mais par contre, est-ce que c'est vrai que tu la surnommes ton petit Kourx?
0: Et toi, c'est vrai qu'on te surnomme la feignante de...
22: C'est
0: non, mais moi, je te demande. C'est vrai qu'on te surnomme la feignasse du standard?
22: Non, absolument pas. C'est
0: bah, apparemment, si. Je t'ai vu faire quand je suis arrivé. Tu prenais les gens, tu prenais ton papier, tu disais...
22: Oui, bah, c'est en ça que ça consiste un peu le boulot.
0: Ouais,
22: tu vois,
0: bah,
22: c'est prendre
0: ça
22: les
0: consiste...
22: gens, prendre le papier...
0: Et oui, et ça consiste à épauler Manu pour trouver des auditeurs. Mmh. Pas que Manu se trouve tout seul au standard. Sinon...
22: Non, mais fais-moi sur le standard, ça ne me dérange pas, je t'ai vu appeler Bibi la dernière fois.
21: C'est tout. Ça pourrait être considéré comme une catastrophe.
0: Manu, qui c'est qu'on récupère?
3: On récupère Tremblement de ta mère. Bonsoir.
21: C'est Tremblement de ta mère.
14: Wesh, wesh.
21: Pour ceux qui en ont une, bonsoir à tous.
0: Je te préviens.
21: Oui.
0: Tu vas retirer le mot de ta mère, d'accord?
21: Bah, il s'adressait pas à toi,
14: Gérard.
21: Spécialement.
14: Tu vas le remplacer par Roselyne.
21: Oh là.
0: Alors,
21: bonsoir,
0: virus.
21: Bonsoir.
0: Oui, virus.
3: Je crois que c'était Petfouf, hein. Je veux pas balancer. Mais...
0: Alors, qui c'est qui vient de dire ça?
14: Non, c'est pas moi.
0: Alors, c'est Petfouf, au revoir.
14: Non, pas du tout, hein.
0: Si. Au revoir.
21: Bonsoir.
0: T'appelles d'où?
21: J'appelle de Montmoignon-sur-Micose, bonsoir.
0: La fréquence, putain. Alors,
21: la fréquence est 114.4 dans la Loire-Maritime. Bonsoir à tous.
9: Bonsoir, que de belles villes en France quand même.
21: Tout à fait, charmante ville.
9: Ah là là.
21: Charmante province.
9: Ouais. Moi, ça me fait rêver, hein. J'entends ta ville, j'ai envie d'y aller.
21: Ah, tu kiffes, hein.
0: Donc, la question, et vous allez y réfléchir. Donc, pensez-vous qu'une tempête, ouragan, cyclone et éruption des volcans peuvent faire une catastrophe. Alors, Eric Kaka, quand je pose la question, t'es prié de te taire.
21: Fermez ta gueule.
0: Alors, je précise comme c'est.
13: D'accord.
0: C'est tout, d'accord? Alors, je répète la question. Pensez-vous qu'une tempête, ouragan, cyclone et éruption de volcan peuvent faire une catastrophe? Donc, on va s'écouter Gérard Montblanc avec bien. Dans mon tunnel, il y a des gaz qui puent. On se retrouve tout de suite après pour la suite du débat sur les catastrophes. Vous pouvez toujours nous appeler comme des fous furieux au 0803 0000 5000.
9: À
0: tout de suite.
9: À toi, Gérard.
0: Eh, tu mets. Eh, les jingles.
11: Oh merde, ça en continue. Hein?
0: Le jingle, non?
11: Quel jingle? Bah non, y'a pas de jingle à chaque fois, attends.
0: Bah, on voit un jingle, putain.
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0: Tu dégages.
16: Pourquoi, connard?
0: Allez, hop dehors.
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0: Bah, je suis pas blaireau, hein. Et voilà, donc, c'était Gérard Montblanc avec « Viens dans mon tunnel, il y a des gaz qui puent. »
11: C'est vrai, je confirme.
0: Ta gueule.
11: Bah, t'as bu deux bières ce soir, t'as pas arrêté de péter, on peut le dire. Ton micro, Gérard.
23: Non, mais il est allumé.
11: Gérard, ton micro.
0: Non, on t'entend plus, là.
11: Bah alors Oh putain, mais qui a fait ça?
23: Tu dégages, toi. Oh, tu sors des studios.
24: Mais qu'est-ce qu'il y a?
22: Ah, c'est pas Marco.
24: Attends, mais j'ai des handcas sur
23: hier. Non, tu sors de.
24: La galère, la pauvre.
11: Qu'est-ce qui s'est passé, Gérard?
0: Vraiment un couple pourri. Hein.
11: Gérard, qu'est-ce qui s'est passé?
22: T'as rien demandé à toi.
11: Aide-le, là, Marco, il galère.
23: Il n'y arrive pas.
11: Il a pas de bras, déjà.
0: Non, mais c'est pas ça, c'est qu'il s'amuse à couper le micro.
11: Ah, bien vu, Marco, bravo.
23: Bravo. C'est bien pour un débat, bravo.
0: Alors, donc, pour ça, on va récupérer Eric Aka.
25: Rebonsoir. Bonsoir à tous.
0: Virus.
26: Oui, allô.
0: Ah, ça y est, t'es réveillé? Oh non.
26: Ah, bah oui, je suis réveillé.
0: Et tremblement ta mère, là.
26: Toujours présent, fidèle au poste.
0: Et on récupère. Et on a
27: Monsieur Mazur, bonsoir.
28: Ah, bonsoir, c'est Monsieur Mazur à l'appareil.
26: Bonsoir, Monsieur Mazur.
28: Bonsoir, comment allez-vous?
26: Très bien, et vous-même?
28: Mais parfaitement, Monsieur Gérard, mes respects.
0: Bonsoir. Donc, je pense qu'on vous a mis au courant de
26: nouvelles règles.
0: Écoutez, de nouvelles règles.
28: Monsieur Emmanuel du Standard m'en a touché deux mots, mais
0: s'il
28: pas plus que ça, si vous pouviez approfondir.
0: Non, mais moi, de manière...
11: Il connaît, il sait de quoi il parle. Hein.
0: Ouais. Donc, moi, je veux bien que vous continuez à passer dans les débats, mais sur les questions...
11: Vous mettez des gants et de la vaseline.
26: Dans le respect de l'anus des autres.
0: Sur les questions, vous éternisez pas, d'accord?
11: Mais tu t'étales pas,
28: monsieur Gérard. Alors là, je vous donne ma parole que je ne m'éterniserai absolument pas le moindre du monde.
0: Bon, donc la question que j'avais posée, c'est pensez-vous... qu'une tempête, ouragan, cyclone et éruption de volcan peuvent faire une catastrophe. Donc, on va demander à Eric Aka, là.
25: Oui, je pense que le tout réuni peut faire effectivement une énorme catastrophe. Imagine...
26: Faudrait juste rajouter 110, c'est parfait.
0: Tremblement de ta mère.
26: Ah, c'est pas moi, regardez, une différence de voix, c'est pas moi.
0: Alors, virus, au revoir.
26: Ah non, Gérard, c'est pas moi.
0: Si, c'était toi. Au revoir.
25: J'ai pas compris, là.
0: Ah, hop là. Ah, yeah, c'est bon, c'est terminé. Donc, tu disais, Eric Aka.
25: Oui, je disais que tous les trois réunis, en fait, pouvaient faire la big catastrophe, quoi.
0: Alors, tu peux préciser?
25: Je sais pas, une éruption cutanée avec un ouragan qui passe par-dessus, un tremblement de terre. Enfin, je pense pas que les gens s'en sortent. Imagine en plus le Concorde qui se pointe, là c'est le bouquet quoi.
0: Non mais attends, la question du Concorde, il y a longtemps qu'elle est terminée. Hein,
25: oui,
0: celle-là.
25: Mais le Concorde est pour moi une grande catastrophe.
0: Ouais ben peut-être, mais il y en a eu d'autres quand même avec les ouragans, les cyclones, les éruptions de volcans et les tempêtes.
25: Plutôt tranquille niveau ouragan et cyclone en France.
0: Et la tempête de... Oui, Manu.
27: En parlant de tempête, tout ça, on accueille Twister de Doigts Coupe Fin. Bonsoir.
25: Bonsoir, Twister.
29: Bonsoir à tous. Bonsoir, Manu. Bonsoir, Philou. Bonsoir, Monsieur Mazur.
28: Oui, bonsoir, Monsieur Twister.
29: Bonsoir, la Tour Infernale. Et bonsoir,
0: Non, il est plus là, la Tour Infernale.
26: Non, je suis plus là. Non.
29: Ah, t'es plus là. Non. Et Eric Aka.
26: Bonsoir, les deux doigts.
0: Donc, ta fréquence, s'il te plaît.
29: Ma fréquence, c'est 105.4. Pourquoi pas?
26: Pourquoi pas?
11: Allez, bien.
26: Banco.
25: Je trouve que ça sonne bien.
29: Ça sonne bien, c'est pas mal.
26: Allez.
0: Donc, avec qui?
22: Gérard, juste avant, j'ai une question de Père Fouras.
11: Oh non.
22: Gérard, est-ce que c'est vrai que tu t'es craché la gueule avec ton gros truck en allant voir ta catastrophe de progéniture dans le Rhône?
29: Oh là là.
0: Lui, il va se faire enculer, je répondrai pas. Et si tu ouvres ton micro pour me dire des conneries comme ça, tu te la fermes aussi, toi.
11: Ah, il est super marrant. Hein.
29: Je trouve ça inadmissible.
0: Ça, c'est vachement bien, tes questions de merde. Alors, je vais te dire une chose. Tu sais ce que tu vas faire? Tu vas sortir des studios parce que c'est pas la peine de travailler avec toi sur
29: Internet. Oui, bien joué,
28: monsieur Gérard. Votre gueule.
0: Allez, dehors
26: Marco, là.
0: Allez, hop, dehors, maintenant. Terminé. Hop.
26: Sur lutte, là.
29: C'est pas normal d'entendre.
0: Terminé.
29: Comme ça.
0: Qui c'est avec qui j'étais quand...
26: Oula.
11: Ah, elle lui a débranché son micro, là, c'est chaud.
0: Gérard.
22: Mais non, mais je pensais que c'était le mien.
0: Gérard.
26: Elle va se faire cogner,
11: ça va chier.
26: Vas-y.
11: Qu'est-ce qui se passe?
0: Gérard,
23: s'il te plaît, me dire les deux là.
22: Mais
23: c'est pas pour toi. Ça fait quoi, tu me coupes mon micro?
24: Mais non, mais elle croyait que c'était pour moi.
0: Non, allez, hop, dehors.
11: Ah là là.
0: Dehors.
11: Ah, ça pue.
27: Ça sent le fenêtre.
9: Ça sent le bouc.
0: Non, non, ils sortent là. Tu me mets
9: ça quelqu'un. Ça sent le petit bouc des montagnes.
1: Il y a personne.
0: Dehors. Il y a personne. Dehors, c'est tout. Je veux plus de toi.
9: Qu'est-ce qui se passe?
0: Non, attends. On lui demande quelque chose. Après, elle s'amuse à me débrancher mon micro. Donc, elle sort et c'est terminé.
9: Internet.
0: Non. Allez, hop.
9: Mais Marco.
0: Non.
4: Vérifie que ça marche.
0: Allez, hop, dehors. Je veux plus vous voir tous les deux. Allez, faire les tourtereaux dehors.
9: Sur une branche.
0: Allez, hop. Dehors maintenant. Je continuerai pas là. Dehors.
29: Allez hop.
0: Dehors. Allez hop, vous allez.
1: Non mais là c'est dommage parce qu'il commence à y avoir du monde.
9: Comment pour le gérer?
0: Dehors.
9: Il va faire.
1: Ça y est, il y a plus de 7500 personnes maintenant.
0: Dehors.
9: Je gère moustache, t'inquiète.
0: Dehors maintenant. Allez hop. Dehors.
9: Bon, Thierry Pastor t'a demandé de sortir, donc tu sors.
0: Allez hop.
1: On va faire un petit tour et
0: reviens. Non, tu reviens pas du tout, tu reviendras à la fin du débat à 2h. Hop, terminé.
9: Bon, il va te retourner un coup, il va te baiser à la papa dans un coin et puis tu reviens.
0: Allez hop, dehors. Allez. Allez.
27: Okay. Allez, on va au cul.
0: Allez hop.
9: On va mettre un string.
0: Comme ça, on.
26: Il va lui exploser sa gueule.
9: Tu vas mettre un autre là.
0: Bah, si
27: il est bon, lui.
0: S'il fait pas des conneries, je vois bien. Sinon, il va faire pareil que les autres dehors aussi.
9: Ouais.
0: Non, là, sur l'internet.
9: C'est quoi ton prénom? Bonsoir.
27: Bonsoir, Mathieu.
9: Mathieu, bonsoir.
0: Donc, tu réponds les questions, c'est pas des questions pourries que je vois sur le site internet. Donc, tu me donnes de temps en temps le nombre.
26: C'est ta chance, hein.
27: Pas de problème,
9: Mathieu, la première fois sur Fun.
26: Ouais, c'est ta chance, toi. Alors, ouais.
0: Bon, alors avant qu'on accueille Twister, on était avec qui? Je posais la question à qui déjà?
29: Avec Monsieur Mazur.
9: Allez. Ah oui, Monsieur Mazur, on venait d'accueillir Monsieur Mazur.
0: Bon, non, j'avais déjà posé la question.
29: Ah non, absolument pas, Monsieur Gérard.
0: Non, mais j'étais avec c'est Eric Aka, je crois. Hein.
25: Non, pas du tout.
0: Bah, c'était à qui j'avais posé la question en premier?
29: C'était à Monsieur Mazur.
25: C'était à Monsieur Mazur, oui.
0: Ah bon, ouais. Bon, bah alors.
29: Billards,
25: on a dit Monsieur Mazur.
0: T'avais répondu, toi, Eric Aka, alors?
25: Oui, bien sûr.
0: D'accord. Donc, Monsieur Mazur, alors?
29: Monsieur Gérard, permettez-moi avant toute chose de faire une parenthèse. Je suppute que vous ne souhaitiez pas me parler ce soir. Oui, je suppute en ce moment, n'est-ce pas?
0: Bon, allez, répondez à la question.
29: Bah, écoutez, bien entendu, une éruption volcanique et de manière générale, quelle que soit la nature de l'éruption, eh bien, peut enclencher absolument une catastrophe. Je rejoins votre opinion, Monsieur Gérard.
0: Mm-hmm. Mm-hmm. Mais question tempête, tout ça,
29: le proverbe, si tempête, mieux vaut ne pas te trouver à côté.
0: Non, mais je parle style comme l'ouragan ou cyclone, comme il y a eu là. Il y a...
29: De Stéphanie Monaco.
0: Non, pas... Les ouragans...
29: ouragan.
0: Non, mais les ouragans qu'on...
29: C'est pas sur moi.
0: Non, mais je sais, bon. Comme style ouragan ou cyclone là qu'il y a eu là, il y a pas si longtemps que ça.
29: Ah,
0: là.
29: Oui, bien sûr. Bah, écoutez, cela va sans dire, c'est une énorme catastrophe. Énorme catastrophe, ne serait-ce que d'abord pour les nombreuses victimes que nous saluons au passage, bien entendu. Et puis tout l'écosystème et ainsi que l'économie des pays qui en sont touchés, parce que il faut bien entendu reconstruire tout ceci après ce genre de catastrophe là.
0: Tremblement.
27: Ça t'a mis au chômage, toi, la tempête dans le bois, GG?
9: Et comme on dit, tempête en décembre, t'en chies en janvier. Hein.
0: C'est ça. Tremblement de ta mère, là.
26: Tremblement de ma mère, ouais, bah écoute, c'est vrai que ça peut être dangereux. Je pense que si tu cumules tempête, ouragan, éruption volcanique, ça fait quand même un petit peu beaucoup au même endroit.
0: Mm-hmm.
26: Tu forces un peu le destin, comme on disait tout à l'heure, on parlait du destin, c'est vrai que tu...
0: Arrêtez!
26: Pourquoi?
0: Non, mais.
27: Il y a des problèmes.
0: Ah, non, mais oui, ça, c'est de la pote à pile d'art, quand même.
29: Tout le monde dort.
26: Et c'est vrai, comme disait M. Mazur, pour l'écosystème, notamment pour les arbres, je pense que c'est un choc. Parce que c'est un choc indiscutable, quoi.
0: Twister.
29: Oui, bah, ton énoncé là de cataclysme, c'est pas une aubaine pour l'humanité, hein. C'est des catastrophes qui détruisent tout sur leur passage, que ça soit la famille. Les terrains de foot, des coqs, des poulets, tout ça, ça
0: Hey, t'es en fixe ou en sans fil?
29: Ah non, moi je suis en fixe.
9: T'as,
29: hein.
9: Tu te fais un fixe?
27: T'es en fixe ou...
0: Parce que c'est bizarre, là, les bruits qu'on a. Hein.
26: T'es en fixe ou en shoot, là?
29: Non, c'est parce que je trépote mon fil.
0: Ah. Donc, ouais, ben, t'arrêtes de jouer avec le fil. Donc, tu disais quoi, là, à propos des terrains de foot? J'ai pas trop...
26: C'est vrai que ça s'envole.
29: Non, mais je répète pas ma réponse.
0: Ouais, bah d'accord. Bah, à mon avis, je crois que tu t'es...
26: Tu parlais des trucs qui s'envolent. Parce que c'est vrai que ça emporte tout, hein. Attention, hein. Moi, l'autre fois, j'ai vu toute une famille de manouches avec les caravanes et tout, la totale. Hop là.
0: Twister.
29: Des couteaux papillons, quand même.
5: Tu vas prendre le stylo dans ta gueule encore.
0: Twister.
26: Ça balance, là.
0: Twister, tu vas te calmer quand
26: qu'est-ce
0: je te...
26: Qu'est-ce qui se passe?
29: Okay, mais, non, c'est pas moi, ça. Hein.
0: Bon.
29: En plus, j'entends mal, là, c'est chelou, c'est sincère.
0: Bon, ça y est.
2: J'ai envie de câlin. Ah. J'ai envie de câlin.
29: Qu'est-ce qui se passe?
2: Mais ça fait beaucoup, ça. J'ai envie de câlin.
0: Qui c'est qui s'amuse, là?
2: Bonsoir.
27: Manu,
0: qui s'amuse,
27: qui
2: regarde. Ouais, je suis toujours en train de sourire, moi, il n'y a pas de problème. Hein.
29: Ah, ouais, la info.
5: Par moment, je me demande si je suis pas con.
0: Je sens que ça va mal se terminer.
5: T'as une explication là-dessus? T'as une façon de
2: porc. Dans le sol, il n'y a pas de porc.
5: Non, mais attends.
27: Oh, Manu.
0: Bah, hey.
27: Mais vas-y, mais coupe des lignes.
2: Les gâteaux, c'est pas fait avec de la viande.
27: Mais coupe des lignes.
5: Monsieur Manu, coupe des lignes.
2: Ah ouais, quand même.
0: Bah, quand vous aurez fini un peu vos conneries.
27: C'est pur, je peux pas couper des lignes.
2: On y va.
0: Donc, alors, pensez-vous qu'une tempête ouragan, cyclone et éruption de volcan peuvent-ils faire une, peuvent faire une catastrophe? Moi, je peux vous dire oui, donc déjà...
26: La tempête, toi, tu te situes comment?
0: Alors, tremblement de ta mère, au revoir.
26: Quoi? Bah quoi?
0: Au revoir.
26: Qu'est-ce que j'ai dit?
0: Au revoir. Voilà.
27: Bingo.
0: Alors, donc, bon, la tempête...
27: Donc, toi, ta réponse sur cette question, c'est...
0: Ben, je suis en train d'y répondre.
27: Vas-y, ma chatte.
0: Donc sur une tempête, c'est vrai que là on a quand même dérouillé l'année dernière et on n'était pas loin de.
27: Surtout toi, t'as dérouillé hein.
0: Non mais avec la loulie en plus. Là on a, ça a commencé à aller quand même dur aussi sur du côté de Nice dans.
27: Côté de Nogent aussi.
0: Dans les Alpes-Maritimes. Fais gaffe parce que tu vas dire Fildar parce que.
27: Mais comment c'est la picole du vin blanc du côté de Nogent. Hop là.
0: Donc il y a eu ça, il y a eu bon les ouragans ça on en a discuté, les cyclones c'est vrai que

0: Donc, en Chine exactement. Voilà ce que je pouvais dire sur cette question. Donc, on va
1: bien,
0: passer
1: bien répondu,
0: à la suite. Bon, oui.
2: Ouais, j'ai une question sur le net là, par rapport aux catastrophes. Pourquoi les cyclones et tout, c'est toujours des noms de meufs?
0: Ben non, ça c'est pas obligé. Bon, c'est vrai que ouragan, on sait pas. Cyclone, c'est pas un nom de meuf.
1: Si ouragan, c'est un prénom féminin.
0: Mais ouragan. Bon, on veut faire allusion à Stéphanie.
3: On dit une ouragan.
0: Ouais, mais on veut un ouragan. C'est un ouragan, c'est masculin.
2: Non, mais même des fois, c'est des prénoms, c'est genre Clara. Sandy,
0: ouais, mais ça, bon, bah, ça c'est autre chose.
1: Non, mais ça dépend de la taille aussi, du cyclone ou de la tempête, tu vois. Une grosse tempête, on met un gros prénom, genre.
0: Bon, toi, ta gueule.
2: Mais si le cyclone a une grosse queue,
0: Ouais, on met Fildar.
1: Merci Gérard.
0: On met Fildar à la place.
1: Merci, j'ai bien fait de te la montrer.
0: Combien qu'on est sur l'internet?
2: 8250 là.
0: 8250.
4: Bravo.
0: Bon, on va quand même faire les 10 000 ce soir. Il reste encore une petite heure à faire.
1: Allez, pousse un peu.
0: Alors.
4: Allez, décolle.
0: Gigi. Manu, ouais.
1: On va accueillir Manu. On est là.
0: Ouais,
1: Manu. Manu.
0: Ouais.
1: Manu.
0: Oui.
1: Manu.
0: Oui. Oui. Allô. Allô. Allô. On accueille. Oh là, je suis brouillé. Oh, allô. Oh là, Gérard.
1: Oh, Fildar.
0: Gérard,
1: ça m'énerve.
0: Putain, ça fait comme le portable, ta hanche. On accueille le pouce de Dante. Bonsoir.
1: Oh là là là là. Faut aimer le cinéma, hein.
4: Ah, ouais.
0: Comment son nom?
3: Le pouce de Dante.
4: Salut tout le monde, salut.
1: Salut Ernest.
0: T'appelles d'où?
4: Ah mais non, oh, le bluff là quand même.
0: Oh, t'appelles d'où?
4: J'appelle du Mont-Trou-Duc près de Chantilly. salut Arnette, ça va, tranquille?
5: Salut Tony.
4: T'as passé une bonne journée?
0: Alors, Twister.
4: Ça va, Goldo?
0: Twister et pouce dedans. Au revoir. Voilà, c'est bien comme ça. Comme ça, il y avait Tony et Arnette, comme par hasard.
1: Ah oh, bah bravo Manu.
0: Bravo Manu, hein.
3: Ah bah, faudrait peut-être que je fasse la réa.
0: Ouais, ça va pas tarder dans 4 minutes.
1: Ah, tu vois, c'est précis ici.
3: Oh, putain.
0: Dans 4 minutes, on fait la question 6 et 7 et puis tu passeras à l'arrière après.
1: J'ai un paume à bout du meuble, hein, c'est pénible.
0: Ça y est, l'autre, il est en train de casser le...
1: Putain, c'est quoi ce matos?
3: Tu peux lui passer un bout de ta hanche.
1: C'est quoi ce matos?
0: Il est en train de tout casser, l'autre.
1: Tu me passes ta dévisseuse, Gérard.
0: Putain, il est en train de casser le bureau. S'il est en train de casser le bureau. Putain, le boulot qu'il est en train de nous faire.
1: C'est bon, c'est bon.
0: Bon, ben, on a plus qu'Erika Cap et Monsieur Mazur.
1: Oui.
4: Oui, c'est ça.
0: Bon, donc, avez-vous déjà assisté à une catastrophe, hein?
6: Je sais pas.
1: Bon, tous les jeudis, oui. Enfin, tous les...
0: Non, attends, je suis dans... Attends. Ouais, si, c'est ça.
1: Bah, fais un sondage, alors.
0: Non, c'est bon. Ah, mais... Ouais, bah, si, on va faire un sondage en attendant
1: le temps que Manu retrouve des auditeurs, voilà.
0: Si, j'en ai retrouvé un, j'ai Immondation, bonsoir.
7: Bonsoir tout le monde.
1: Salut.
7: Bonsoir, c'est Immondation, j'appelle de Faisandé sur Bléneau. Mmh. Et c'est 113.3. Bonsoir tout le monde, bonsoir GG.
0: Bonsoir.
7: Bonsoir.
0: Donc, sondage. Alors, les catastrophes sont-elles prévisibles? Bah, de toute manière, je pense que... Attends, parce que là, on aurait dû la faire sur quand on a parlé du
1: contour. Bah ouais, mais bon, écoute, c'est toi qui fais ton boulot.
0: Bah non, mais moi, je pensais pas que ça allait...
1: Bah change... Oh, Anka.
0: Non,
1: c'est pas maintenant que tu reviens.
0: Non, tu restes dehors définitivement jusqu'à la fin du débat. Non. C'est dehors jusqu'à la fin du débat. Tu ressors. Donc les catastrophes sont-elles prévisibles? Donc 70% des gens disent oui. Il suffit d'acheter le journal du lendemain matin, ouais, si on veut. 33% des gens répondent non, sinon il y aura plus de morts, connard. Ben ça, ça m'étonnerait. Et 23% des gens répondent oui, si c'est moi qui suis au volant. Donc c'est complètement con. Et 18% me répondent que le test d'alcoolémie, c'est gratuit. Ben, on n'en sait rien. Hein. Voilà, donc ça va.
3: Je me prendrai une DSP,
0: encore des DSP.
1: Tu veux un bout de citron avec le Gérard ou pas?
0: Ouais. Sur l'internet, non?
2: Sur l'internet, non, il y a des gens qui me disent tout simplement comment t'as fait pour trouver toutes ces questions.
0: Ben, en cherchant, c'est tout. Voilà.
3: Salaud.
1: En pompant.
0: Alors, oui, Manu.
3: On va accueillir USS à la Poussa. Bonsoir.
0: T'appelles d'où? T'appelles d'où?
8: Brasil. Je parle du Zoumer. C'est Brasil, c'est Zoumer. Zoumer en stream.
0: Hey, Manu.
3: Bon, allez, on va au cul, Gérard.
0: Hey, Manu.
1: Ah, ce qui serait bien, c'est que
0: t'as
8: eh,
3: Oh, mais moi, ton sgeg,
0: ok. Non, vos gueules un peu, là, quand je parle. Manu, tu me le calmes, et puis il me donne sa fréquence.

0: correctement.
1: Ouais, j'appelle de Shanghai.
0: La fréquence correctement, je te dis au revoir tout de suite.
1: J'écoute sur Internet.
2: Sérieux, USS, sérieux.
1: Oui, sérieux, j'écoute sur Internet. Hein. D'ailleurs, je vois la webcam, tu es très attirant comme mec.
0: N'importe quoi, bon, elle est pas branchée. Alors, tu me donnes ta fréquence ou je te dis au revoir.
1: 107.6.
0: Ah bah, non. Il t'en a fallu du temps.
1: Ouais, je suis désolé.
3: Ah, mais c'est de la bonne fréquence.
0: Enculé toi-même.
1: C'est pas moi.
0: Hey, inondation, fais gaffe à toi.
1: C'est pas moi, écoute les voix, j'ai merde. Écoute les voix, Gérard, c'est vrai.
0: Ouais, ouais, ben, faites gaffe à ce que vous dites, parce que tout à l'heure, là...
3: Merde.
2: Oh, calmez-vous.
3: Attention.
2: On est en plein débat sur les catastrophes.
0: Eh, j'en connais deux qui m'ont dit, qui vont aller se coucher tout à l'heure.
2: Bon, allez, on reprend, s'il te plaît, Gérard. J'ai plus qu'une minute,
0: alors,
2: 10 secondes au standard.
0: Avez-vous déjà... Avez-vous déjà assisté à une catastrophe professionnelle? Si oui, laquelle?
1: Oh putain, je crois que je vais assister à une catastrophe, là.
0: Ouais. Alors, US à la poussa, au revoir.
2: Hop là.
0: Fais gaffe, inondation, parce que tu risques de faire comme lui.
1: Attention, c'est pas moi. Hein.
0: Ouais, bah alors, tu te calmes aussi, toi, parce que...
1: Tranquille.
0: Fais gaffe!
1: Tranquille, je suis
0: là. Tu risques de faire pareil!
1: Non, pas moi.
0: Avez-vous déjà assisté à une catastrophe professionnelle? Si oui, laquelle? Inondation.
1: Est-ce que tu peux ressaisir l'essence même de catastrophe professionnelle?
4: C'est-à-dire?
0: Alors, les catastrophes professionnelles, c'est si vous en avez déjà subi ou pas.
1: Bah non.
4: Non.
0: Oh là là là, putain, le mec qui s'amuse à derrière comme ça, ça va mal se terminer tout à l'heure.
4: Non, je le sens.
0: Alors, inondation.
1: Bah non, moi j'ai jamais eu ce plaisir là, malheureusement. Mais je compte bien que ça vienne un jour. Hein.
4: Non.
0: Ouais, bah ça, mais on verra bien.
1: Eric, bon, ça va venir, j'aurai ma chance.
4: Oui.
0: Et pour toi?
4: Moi j'ai failli.
5: Tu as failli, connard.
4: J'ai eu la bonne idée d'annuler le voyage, en fait.
5: Ta gueule, salope.
4: Bien sûr.
0: Non, c'est des petits coups.
5: Doucement, ce que tu fais à Bibi.
2: Oh là là, mais c'est pénible.
5: J'ai jamais vu Sandy décoré en Miss, là.
0: Hein. Ah, ça commence à bien faire.
2: Tu peux accueillir quelqu'un d'autre?
0: Ouais.
2: On accueille R Pousse One. Bonsoir.
1: Bonsoir, R Pousse.
4: Salut, R Pousse.
1: Salut, R Pousse. Tu connais le nom d'Harry? Fun.
0: T'appelles d'où?
1: Là, écoute, je suis dans un avion. Donc je suis là actuellement, je survole le sud de la France.
3: On t'entend mal. Hein.
0: Alors, je te conseille, ou tu me donnes ta fréquence correctement, ou je te dis au revoir. Actuelle,
1: ça doit être 104.2. Ah non, ça passe à 102.3 là.
0: Bon, alors au revoir.
1: Au revoir,
0: allez hop, terminé.
1: Bon, attends, mais qu'est-ce que tu fais?
0: Terminé.
1: Bon, attends, mais attends.
0: Terminé. Bon, je sens que le débat il va s'arrêter à 1h30.
6: J'ai une question là sur le net de Arnett sur IRC qui me dit comme quoi lui il a déjà assisté à une catastrophe dans un avion et tout, il en est même mort.
0: Bah, et ben pourquoi qu'il est sur l'internet ce con? N'importe quoi.
2: Il peut
4: comment
2: pas rester chez lui.
4: Internet et dans le studio.
6: Il m'a bien eu.
0: Oh, c'est quoi ce bordel là? Inondation.
1: Bah ouais, je t'ai déjà répondu ma poule, je t'ai dit que non.
0: Alors Eric Aka?
4: Non, non plus.
1: Parce que tu donnes pas de définition, c'est pour ça, comment tu veux qu'on te réponde?
0: Mais je viens de te dire, professionnel, lors de... professionnel.
1: Donne des exemples.
4: C'est-à-dire quand tu travailles?
1: Un exemple.
0: Faites attention maladroit, tu vas provoquer une catastrophe, c'est, voilà, c'est tout.
4: Hein?
0: Oh merde!
1: C'est un sketch? C'est quoi?
0: C'est bon!
2: C'est un truc qu'il avait écrit sur un petit papier, il m'a dit tout à l'heure je vais la sortir, elle va cartonner.
1: C'est un exemple?
0: Voilà, c'est ça, c'est un style, c'est un exemple.
4: Tu peux la faire?
0: Non, ça y est.
1: Je continue à dire non alors.
0: Bon, ok, Eric Aka.
4: Oui, je te disais que en fait j'ai failli, mais je suis passé à côté.
0: Bah, tu peux préciser?
4: Bah, tu précises pas, pourquoi je préciserais?
0: Bon, alors, Eric Aka.
1: Elle a raison.
4: Bah, non, j'ai raison, hein.
0: Monsieur Mazur.
7: Monsieur Gérard, est-ce que, par exemple, vous considéreriez que renverser un ustensile de bureau sur un costume clair et faire une énorme tâche est une catastrophe professionnelle ou non?
0: Bah oui.
7: D'accord. Oui, eh bien, ça m'est arrivé, je peux donc vous le confirmer, je me suis renversé, je crois que c'était... J'allais faire des analyses d'urine, car je travaille dans un laboratoire, n'est-ce pas, et je me suis dit, autant joindre l'utile à l'agréable, et j'ai renversé malencontreusement un bocal d'urine sur un costume en tergale, un peu comme... Pardon ?
8: Ça tâche.
7: Ah oui, absolument, ça tâche, oui. Oui, oui, avec, malheureusement pour moi, il y avait quelques résidus de sperme à l'intérieur, et je peux vous dire que, monsieur Gérard, vous avez l'habitude de vous tâcher avec ce genre d'éléments.
0: Non, pas dire, du tout.
8: T'as pas un truc de grand-mère pour enlever les taches de sperme ?
7: Oui, absolument, voilà, voilà. Ça, c'est une excellente question.
0: Immondation.
8: Non, mais c'est un petit truc comme ça.
0: Non, mais tu te...
7: Ah oui, c'est un petit truc,
0: tu
7: oui.
0: Te calmes.
4: Il y a pas de grand-mère.
8: Tranquille.
0: Eric Aka, au revoir.
4: Au revoir.
8: Bonne soirée.
2: Attends.
0: C'est ce qu'il me fait, lui.
2: Attends,
0: c'est la police. La police enlève Eric Aka, c'est
2: ouais,
0: ça.
2: Ouais, voilà.
0: Voilà, hop là, elle est partie. Donc, Ah, elle est de retour.
8: Ah, il a tout part.
0: Gérard.
2: Oui.
8: Gérard.
2: Gérard.
0: Manu, tu mets du rythme un peu dans le débat.
2: Vas-y, mets du rythme d'un ton de cou.
0: On accueille à la poussuite d'Octobre Rouge. Bonsoir.
2: De quoi ?
0: À la poursuite d'Octobre Rouge.
8: Bonne série, là. Salut, salut Gérard, salut tout le monde.
0: Salut,
8: salut,
0: salut, salut, salut, salut.
8: 94.2. Bon. Très simple.
0: Donc, monsieur Mazur, pour... Monsieur Mazur, pour continuer, pour finir sur la question.
7: Ah bah écoutez, voilà, vous avez demandé un exemple de catastrophe professionnelle, je vous en ai fourni un.
0: D'accord. Poursuite.
8: Alors, un exemple de catastrophe professionnelle, c'est ça ?
0: Avez-vous déjà assisté à une catastrophe professionnelle ? Si oui, laquelle ?
8: Bah écoute, je vais te répondre non, tout simplement.
0: Pas pour l'instant. Tu peux pas préciser
8: Non, je précise pas, j'en ai jamais vécu, Gérard.
0: D'accord. Écoute,
9: c'est pas notre faute, voilà. Si on est au chômage, on travaille pas, donc on risque pas de... Hein, tu vois ?
8: Ouais, c'est clair. Hein,
0: d'accord. Fous-toi bien de ma gueule.
2: Non, mais c'est peut-être ça la catastrophe, justement.
9: Tu vois le genre ?
8: De quoi ?
2: Bah la catastrophe dans le boulot, c'est que vous en avez pas. Ça peut être ça ?
8: Bah attends, moi j'ai un taf.
9: Ouais, moi aussi en fait.
0: Bon, ouais,
9: on y a que toi en fait, Gérard, y a que toi.
0: Ouais, bah moi.
9: Non, y a que toi, cherche pas.
0: Ouais, bah je suis là le jeudi, donc c'est déjà pas mal.
8: Bon, non, je suis là le jeudi par mois.
2: C'est vrai que pour toi,
0: 2 heures
2: c'est
0: par mois, putain, c'est chaud.
8: C'est chaud la vie pour Gérard.
0: Alors la 7e, parce qu'on va se faire une pause, comme ça on va changer un peu l'équipe du standard.
2: Oui, d'accord.
0: Tu envoies la Zecmu.
2: Bah attends, donne-moi un teutri.
9: Putain, mais c'est une émission musicale ou quoi ça ?
0: Non, mais parce qu'il y a
9: 12 codes là déjà.
2: Non, on est à 3. On est dans la moyenne.
9: Non, mais plus les décrochages locaux, ça fait 12, hein.
2: Ah, mais bon, ça, on peut pas gérer, tu vois, c'est.
9: Bon, allez,
2: non, mais après, on met plus de disques, après, on file, hein. Il reste 8 questions.
9: 3 minutes depuis le début seulement, GG.
8: Ouais, c'est clair.
0: Je coupe à moins le quart, hein. Quoi ? À moins le quart, on fait.
9: Mais
0: qu'est-ce
9: que tu
0: donnes ?
9: Tu kiffes, toi ?
7: Oui, monsieur Gérard, pourriez-vous passer les machins Pumpkin, s'il vous plaît ?
0: Ah, non, je passe pas, je sais pas, on fait pas de disques à la demande le jeudi soir.
7: D'accord, alors juste une dédicace.
0: Non plus.
7: Ah, d'accord.
8: Minuit, 2 heures, ouais, des disques à la demande.
0: Ouais. Avec
7: parce que j'aime bien les machins Pumpkin.
0: Ouais, bah, vous taisez.
6: Sur Internet, j'ai une question de Judge Lyon, là, pour toi, savoir si tu as déjà pleuré en voyant une catastrophe à la télé.
0: Bah non, parce que comment que tu peux pleurer si je veux pas pleurer parce qu'il y a une catastrophe à la télé, hein, non.
2: Moi j'ai vu Bibi un samedi soir, ça m'a fait chialer. Hein,
0: ouais, c'est ça, t'as raison.
2: T'as jamais vu Kramer contre Kramer ?
0: Non.
2: C'est vrai. Ça t'a pas fait chialer, ça ?
0: Non, j'aime pas ces films-là. Donc, pensez-vous que la prise d'otage de Jolo est une catastrophe naturelle ? Et on va s'écouter Louis 1664 avec la danse.
2: Attends, répète, j'ai rien compris.
0: Louis 1664 avec la danse des connards et on se retrouve tout de suite après pour la suite du débat. À tout de suite.
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0: Ouais, si je suis prêt, si je serais pas intelligent, je serais pas des débats, hein, broutille.
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0: Et donc, le disque, c'était Louis 1664 avec la danse des connards. Et donc, vous pouvez toujours nous appeler au 0803-08-5000. Manu est toujours au standard. Il a
2: toujours.
0: Anka, tu t'écrases parce que tu fais plus partie de l'équipe du jeudi avec moi quand je relais les débats. Donc, c'est terminé. Donc, même que t'as un contrat avec eux, moi, le jeudi, j'ai pas besoin de toi, c'est tout. Donc, merde, j'ai perdu.
2: Mathieu.
0: Donc sur l'internet en absence de Rigaud malheureusement. Donc on était à 8562.
6: Merci GG.
0: On était à 8562 à la pause. Donc on a toujours Monsieur Mazur. Monsieur Mazur.
2: Monsieur Mazur. Il doit pas être loin. Peut-être il faisait un petit pipi.
0: Ah ouais,
2: ça arrive. C'est humain. Humain.
0: Immondation alors.
8: Tout à fait. Toujours là. Bonsoir.
0: J'espère que Manu il t'a calmé.
8: Ah, je suis tout tranquille avec le Scud, tranquille.
0: Poursuite.
2: À la poursuite.
8: Ouais, précise bien moi, s'il te plaît.
0: Je fais ce que je veux, d'accord ?
8: Très bien.
0: Donc toujours là et Monsieur Mazur toujours pas.
2: Si, il doit être par là. Et on a aussi Marcel Carton. Bonsoir.
13: Oui, bonsoir, bonsoir à tous, bonsoir Gérard, bonsoir Fulda, bonsoir Manu, bonsoir les auditeurs.
14: Bonsoir Marcel.
15: Salut à toi Marcel.
0: T'appelles d'où?
13: J'appelle de Pithiviers.
0: Fréquence
13: 102.
0: Hein?
13: 102.
0: 102 quoi?
13: 102.
14: 102.
0: Bah tout à l'heure, on en a eu un de Pithiviers, il nous a pas dit la même.
13: Ça, c'est Pithiviers Est.
0: Ouais. Bon, alors, monsieur Mazon, on l'a toujours pas.
14: Bien, mon pote.
0: Malheureusement.
2: Je le rappelle.
0: Ah, il nous a.
2: Il ouais, avait coupé. Je sais pas, ouais.
0: Ok, bah, on va.
2: Il voulait les pumpkins et t'as pas vu ça.
13: Peut-être qu'il faisait du rock'n'roll, un petit peu, là.
0: Alors, donc, on va. T'as entendu la question, Marcel, ou pas?
13: Tout à fait. Bah, justement, j'ai demandé à ce qu'on m'appelle, justement, pour cette question, parce que, bon, moi, j'ai un statut d'ex-otage. Étant donné que je suis parti à Jolo là pour faire un reportage pour mon canard, je suis journaliste. Uh-huh. Et donc je suis allé à Jolo et puis je voudrais dire, enfin porter un témoignage ici devant tous ces auditeurs, et pour dire qu'en fait Jolo c'est pas l'enfer qu'on nous a décrit dans les médias, que ce soit dans Paris Match, dans Voici ou d'autres canards.
0: Non mais t'as pas besoin de préciser les marques de canards, c'est
13: vrai. Très bien, je m'y assieds. Voilà.
0: Eh hey, tu es, si t'as du monde derrière, tu leur dis qu'ils se calment.
13: Non, j'ai pas de monde derrière, c'est ma radio qui ronronne.
0: Ouais bah alors tu éteins ta radio complètement.
13: D'accord, je vais faire en direct live. Bouge pas.
0: Non, mais.
13: Voilà. C'est fait. Ah non, c'est pas moi.
0: Et maintenant, c'est.
14: Larsen.
13: C'est pas moi.
0: Et le Larsen. Oh,
13: c'est faux. Tout ça, c'est pas faux.
14: C'est un coup monté, ça.
13: Voilà, c'est un coup monté. Donc, je te disais que bon, je suis allé à Jolo. Bon, il se trouve que j'ai été pris en otage par un concours de circonstances.
0: Bon, abrège.
13: Je vais abréger vite fait. Et donc, je voulais dire que, juste pour dire que c'était pas l'enfer qu'on nous a décrit dans les médias. Que moi, je suis sorti avec deux joliennes, Natacha et Rachida, là-bas.
0: Bon, alors, et Marcel?
13: Oui.
0: Au revoir.
13: Non, pas du tout. Pas
0: au revoir.
13: Non, mais là, c'est sérieux.
0: Au revoir.
14: Hop, la fumée.
0: L'autre, vas-y, je te donne des noms de magazines, après je te donne le nom des nanas, et puis quoi encore. Pousse-suite.
15: Mais je t'ai déjà répondu, moi, Gérard.
0: Non. T'as pas répondu.
15: Ah bah si, tu vas répondre, otage.
0: Eh, tu réponds, je te dis au revoir.
15: Écoute, avez-vous déjà vécu une catastrophe?
0: Bon, allez, au revoir.
2: GG.
0: Qui pousse-suite. Qui on a shooté? Vas-y, encore.
15: Encore!
2: Voilà, ça y est.
0: Bon, l'internet.
6: Ouais, à propos de Jolo, il y a Seigneur qui demande que risquent les coupables d'une catastrophe naturelle.
0: Mais attends, c'est pas sur Jolo, ça.
6: Mais non, mais les gens qui sont à Jolo et qui prennent les gens en otage, qu'est-ce qu'ils risquent?
0: Bah, pour l'instant, comme là.
2: T'es du Nord, Mathieu, t'as un accent, non?
6: Le Nord de Lille.
0: Ah oui. Ouais, d'accord. On te demande si t'es du Nord, non, de Lille. Bon, ok.
6: Du Nord de Lille.
0: Ouais, Manu.
2: On non, mais il vient de te poser.
0: Non, mais attends, je prends les auditeurs avant, je répondrai à sa question.
2: Ça, c'est pour t'embrouiller, ça. C'est une tactique, tu le connais pas, c'est un vieux filou. Ouais. On accueille Marie Noire, bonsoir.
16: Oui, bonsoir, c'est Marie Noire. Je viens de jouir sur Jean-Louis.
14: Bonsoir, Marie.
0: Fréquence
16: 118.1.
0: Et après
16: Manu.
2: Après, tu réponds à la question de Mathieu.
0: Il y a plus d'autres.
2: Non, il n'y a plus personne.
17: Monsieur Gérard, je suis de retour.
0: Oui, je sais. Manu m'a fasciné.
17: Pardonnez-moi, j'ai eu une envie pressante d'aller uriner et voilà, c'est fait.
0: D'accord.
17: En tout cas, merci pour Machin Pumpkin. Hein. J'ai beaucoup apprécié.
0: Et Anka, j'ai dit que ça fonctionne. Non, mais tu répares rien, tu sors des studios, c'est tout. On n'a pas besoin de singes dans les studios.
17: Monsieur Gérard.
0: On n'a pas besoin de singes dans les studios.
17: Monsieur Gérard. Monsieur Gérard.
0: Ouais.
17: Pourrais-je vous poser une question, s'il vous plaît?
0: Non, mais attendez, parce que là, je vous répondrai. Bon.
6: Gigi, tu te rassembles. Alors, donc, la question de Seigneur, que risquent les coupables d'une catastrophe naturelle?
0: Bah, de toute manière, si c'est sur Jolo, donc ça, ils vont risquer maintenant. C'est à eux de voir. Donc, ça va être au gouvernement de leur côté de savoir comment que ça va se terminer pour eux. Hein, pour ceux qu'on fait ça. Sinon, après, il n'y a plus rien.
6: Non, c'est bon là.
0: Combien qu'on est à peu près là? On est remonté à 9000, 8000?
6: Non, 8900. Ouais, on arrive bientôt aux 9000.
0: Mmh, c'est bon.
2: Fais du bon boulot, mon con.
0: Dégage, toi. Monsieur Mazur, donc vous vouliez.
17: Monsieur Gérard, je voudrais juste vous demander une petite faveur. Écoutez, depuis tout à l'heure, j'entends la voix de cette jeune fille qui s'appelle Anne, je ne sais plus comment.
0: Ouais.
17: Écoutez, je ne puis m'empêcher de me caresser le corps en entendant son organe. Pourriez-vous me la décrire, s'il vous plaît?
0: Ah non, ça vous l'aurez.
2: C'est un débat sur les catastrophes.
0: Vous l'aurez en antenne si vous voulez, à se décrira.
17: Écoutez, vous n'avez qu'à me la décrire succinctement.
0: Non, mais vous l'aurez en antenne tout à l'heure.
17: Oh, vous êtes vraiment très concupiscent.
0: Alors, pensez-vous que les otages de Jolo est une catastrophe naturelle, monsieur Mazur?
17: Oh, bah, tout à fait. Attends, oui, absolument, oui. Oui, oui, absolument. C'est une catastrophe totale. Mmh. Naturelle, je ne sais pas, mais catastrophe en tout cas. Parce que quand même, monsieur Gérard, je crois que vous serez de mon avis. Moi, si j'avais été à la place du groupe Abou Sayyaf qui a enlevé le groupe de journalistes, je me serais démerdé au moins pour enlever des journalistes de Canal+, ne serait-ce que pour avoir un abonnement gratuit.
0: Ouais, ouais, non, mais faut éviter de donner des...
2: Ouais, pas trop de noms quand même.
0: Hein. Faut éviter de donner des noms quand même.
17: Ah, je vous prie de bien vouloir m'excuser.
0: Bon, Anka, tu sors des studios, s'il te plaît, merci.
17: Pourriez-vous me la décrire, monsieur Gérard ?
0: Dehors des studios, t'as pas besoin de... J'aime pas...
2: Anka veut s'asseoir à côté de Gérard.
0: Non, alors, dehors.
2: Anka.
0: Dehors.
2: Franchement, tu fais ce que tu veux, mais tu le fais surtout pas transpirer.
0: Ouais. Dehors. Dehors.
2: Ah ouais, il pique, hein.
0: Dehors.
18: Ça pue.
0: Dehors.
18: Ça pue.
0: Immondation.
18: Moi, je pense qu'en ce moment, la prise d'otage est quand même bien à la mode. Et c'est vrai que ça s'est un petit peu dénaturé, quoi.
0: Parce maintenant,
18: il y avait quand même un art de la prise d'otage avant.
4: Ouais,
18: c'est faut savoir que ça s'est perdu, parce que regarde maintenant, les otages y reviennent. Déjà, ils reviennent, première chose.
0: Ouais. Bah, ça y est,
18: avant, on prenait quand même le temps d'en abattre un ou deux, histoire de faire comprendre aux autres.
0: Ouais, mais là,
18: et ceux qui reviennent, ils n'ont pas été torturés, pas de psychiatrie, pas de balafre, rien.
4: Ouais, mais...
18: moi, je dis que tout fout le camp.
0: Non, mais tous les Français donc ont été sains et saufs. Hein.
2: Tous, ils sont tous sauvés, là.
0: Non, il en reste encore. Hein,
2: non, mais non.
0: Ah non,
2: c'est fini.
0: Ah, c'est putain.
2: Au prochain épisode.
18: Qui prouve bien que la prise d'otage a perdu un peu de son parfum.
2: Ouais, puis il faut qu'il tourne le deuxième maintenant.
0: Manu.
2: Oui, on va accueillir Pousséo. Bonsoir.
4: Bonsoir Pousséo.
19: Bonsoir Pousséo. J'ai pas le bras de dire. Bonsoir Pousséo. J'ai un screen, je me prends 12 gammes. Pas plaisir.
17: Oui, bonsoir madame.
4: Bonsoir.
0: Pousséo.
19: Oui. Oui, bonsoir.
0: Ta fréquence.
19: 104.2.
0: Oh là là, je crois que celui-là, il va pas rester longtemps encore. Bon, allez, hop, on le torpille. Oh,
19: Non, allez, hop.
0: Tu vas galérer, qu'on va reprendre, qu'on ne veut plus.
6: Ouais, il y a Starsky là qui dit un truc très juste sur les otages de Jolo, comme quoi ils ont au moins l'avantage d'avoir leurs photos de vacances gratos avec une vidéo et tout.
0: Ouais, mais d'accord, mais c'est pas.
18: Et de la beubar quand même.
0: Ouais, mais ça,
2: c'est la maxi beubar.
18: Ah, tu reviens avec une belle beubar, hein.
0: Ouais, mais ça, c'est quand même. C'est pas marrant non plus de rester comme ils ont vécu pendant.
18: Sans rasoir.
2: Ça fait bien 15 ans que t'es comme ça, toi.
0: Mort-Noir.
18: Enfermé dans une cave.
4: Moi je trouve pas franchement que ce soit une catastrophe, parce que moi ce que je crois c'est qu'en fait le truc ça a été tout mis sur pied pour que les mecs ils rentrent chez eux, ils écrivent des bouquins et après ils sont pétés de thunes.
18: C'est vrai.
0: Non,
18: c'est
0: ça.
18: C'est possible. Parce que...
4: Attends, tu les as vus à la télé, ils étaient en bonne santé, rigolés, tout ça, vas-y, que je te pète le. Vas-y.
18: Ouais.
0: Ouais, non, mais ça, attends, si tu dis que si c'était un truc monté, c'est faux, parce que c'est pas parce qu'ils vont pas sortir un bouquin, c'était des journalistes. Hein.
17: Monsieur Gérard.
0: Attendez, monsieur Mazur, s'il vous plaît, merci. Il y a eu quand même deux journalistes de France 2, hein, quand même là-dedans. Hein.
4: Oui, mais ils sont partis là-bas pour écrire un livre.
0: Non, trois.
2: Un deux et demi, un petit.
4: C'est France 2 qui a payé.
0: Ça, je peux te démentir. Il y a eu
18: avec une agence de voyage, mais bien sûr.
0: Il y a eu aucune rançon de payer pour que les Français reviennent en France.
4: Okay.
0: Parce que c'est ce que Immondation veut dire. Donc moi je reviens sur ce qui veut.
4: C'est ce qu'il veut dire.
0: Non, mais il y a eu aucune. Il y a eu aucune.
17: Monsieur Gérard, si vous vous rappelez bien, il y a de cela à peine 2 ans environ, lorsque certaines personnes ont été prises, vous savez, dans une avalanche et se sont retrouvées bloquées sous des mètres et des mètres de neige. Eh bien, ces personnes ont écrit un livre après, et il est de notoriété publique, n'est-ce pas, que ces personnes ont déclenché l'avalanche exprès afin de justement pouvoir écrire ce livre relatant leurs aventures, n'est-ce pas?
6: Ah, c'est très bien ce qu'il a dit là, M. Mesure.
18: Et franchement,
0: attendez, parce que là, ça devient le bordel. Attendez, s'il vous plaît, Monsieur Mazur, taisez-vous, s'il vous plaît. Anka, tu sors avec ton bordel, s'il te plaît, ça pue là-dedans, tu dégages.
6: Ah non, ça sent
0: bien. Marco, dehors.
2: Mais Marco, pourquoi t'es en caleçon? Il est en calbute, Marco.
0: Dehors. Dehors.
18: T'as la nouille qui dépasse, là, Marco.
0: Dehors.
20: Il cherche son jean.
0: Dehors.
21: On m'a volé mon jean.
0: T'en as rien à foutre, dehors. Dehors.
6: Ils vont au cul.
0: Allez, hop, dehors. Mais c'est elle, là.
2: Ah, mais pourquoi t'as mis ton parfum, Gérard? C'est quoi? Ah, ça, c'est, non, ça brise, ça, c'est, non, ouais, ça, c'est Zoomer, oh, pour
5: ça
2: homme.
5: Brise le mythe, ça, hein.
0: Putain, mais elle est complètement tarée, celle-là, hein.
5: Ah, ça a cassé l'ambiance, ça sent bon.
6: GG, il y a des...
0: putain, ça pue, ce merde.
2: Bah non, mais tu te sens les pieds,
0: ouais,
2: aussi, là.
0: Attends, ta gueule, quoi. Mais puis le fais gaffe, parce que tout à l'heure, ça va choper pour ta gueule aussi.
2: Ok. Eh,
0: je préviens que si je termine pas à 10 000 sur l'internet,
2: oh, Mathieu, à toi
0: le 3, il okay. n'y aura pas de débat sur... Il n'y aura pas de prochain débat. D'accord. Je veux 10 000 connectés sur l'internet.
6: Attends, ok. On a 9 002, là, c'est bon. Ça monte, ça monte.
5: Il y aura un débat, mais sans eux.
0: Ouais, bah, sans les deux autres non plus.
2: Faut ouvrir un peu, là. Oh putain,
5: faut ouvrir, parce qu'elle va crever.
0: Bah non, mais c'est l'autre, je pense qu'elle était foutre ça ici, elle. Hein. On en était. Ouais, Mathieu.
6: Ouais, il y a Judge qui disait comme quoi les journalistes de France 2 auraient trouvé la force à Vadar de fuir Jolo, soi-disant parce que GG, tu devais aller là-bas. Alors c'est une grosse révélation, c'est un scoop, pour aller soutenir le moral des otages. C'est vrai ou.
0: Non, pas du tout.
6: Ah bon.
2: Non, mais c'était un faux.
6: Un faux GG.
2: Non, pas un faux GG, un faux comment il. Un merde. J'ai perdu le mot là.
6: Otage.
2: Un faux otage, oui, voilà, un faux otage.
0: Manu, il y a d'autres.
20: Oui, il y a Jean-Maxime. Jean-Maxime, bonsoir.
22: Oui, bonsoir Manu, bonsoir Philou, bonsoir. J'ai oublié ton
2: Mathieu.
22: Nom. Mathieu. Mathieu, bonsoir Mathieu, bonsoir tout le monde.
2: Bonsoir.
23: Oui, bonsoir.
24: Bonsoir.
23: Bonsoir
25: Maxime. Bonsoir.
0: T'appelles d'où?
22: J'appelle de Morlaix.
0: Fréquence, s'il te plaît.
22: Enfin, 15.7.
24: Oh, j'allais dire. Drôle.
2: Ah, excuse-moi,
0: Cudan. Attends 5 minutes. Attendez 5 minutes.
2: Ah, qu'est-ce qui se passe
20: qu'est-ce
2: encore?
20: Qu'est-ce qui se passe encore?
2: Gérard.
6: Non, c'est parce que ça sent le parfum.
2: Ah, Gérard, ferme les portes.
20: T'es pas habitué, GG.
2: Il a peur.
25: Il s'étouffe, là.
20: Ah, j'ai le nez qui pique, j'ai les yeux qui pleurent.
22: Il a mis son brut de merde, là.
20: Putain, moi, donc, je vais payer double, hein, JB.
0: Alors,
20: si
0: Jean-Maxime, Marie, tu veux répondre, Jean-Maxime, avant qu'on passe à l'autre question, non?
22: Oui, et si tu pouvais juste me répéter la question.
0: Donc, pensez-vous que la prise d'otage de Jolo est une catastrophe naturelle?
22: Non, je pense pas qu'on puisse élargir ça au domaine du naturel. Mm-hmm. Je pense que c'est une catastrophe tout court, Gérard.
0: D'accord.
22: Par contre, j'étais d'accord avec un auditeur qui disait que en fait la tragédie n'était pas si importante que ça.
0: Avec inondation alors.
22: Voilà, peut-être.
25: C'est possible.
22: Et parce que moi j'ai un.
0: Non, elle est dehors là. Oh.
22: Allô.
0: Non, attends, 5 minutes, Jean-Maxime.
25: Oh,
0: non. Hey. Gaël dehors. Allez hop, moi je veux pas de bordel le jeudi soir dans mes débats.
22: C'est des animaux ces gens-là.
20: Bon, Gérard, moi ça m'intéressait vachement et je pensais qu'on était bien parti, tu vois.
0: Ouais, mais il faudrait peut-être que ça.
5: Oh
0: là là. Mais ça y est là.
20: Allez dehors là.
0: Oh. Allez hop.
20: Dehors les Romano, merde.
0: Tout le monde dehors là.
20: Dehors les Romano, on y va.
0: Oh là.
20: C'est bon, c'est carré.
0: Bon, donc. Jean-Maxime.
22: Oui, donc pour te donner des précisions un petit peu sur Jolo, parce que j'ai un copain qui est allé à Jolo pour pour vendre des substances illicites. Hein.
0: Ouais. Mm-hmm. Non, mais tu voulais répondre.
25: Bref.
0: Jean-Maxime.
22: Oui.
0: Tu voulais répondre là sur ce que sur inondation.
22: Oui, je voulais en fait apporter des précisions sur le débat.
25: Des savonnettes. Mm-hmm. Débat, ouais.
22: On dit bon qu'ils ont souffert. Bah, il faut savoir quand même que moi j'ai un ami qui est allé à Jolo pour vendre. Je peux le dire ou pas, de la drogue douce.
0: Non. Maintenant que tu l'as dit, t'aurais mieux fait de te calmer.
22: Bon, alors je le dis pas.
0: Non, bah, si maintenant tu l'as dit, t'aurais pas dû.
22: Tant pis. Donc il est allé à Jolo pour faire ce qu'il avait à faire.
0: Mm-hmm.
22: Et donc là, il est sorti avec deux otages. Parce qu'il faut savoir que les otages ont quand même de la liberté. Hein. Et il les a amenés, il m'a dit, à une boîte, le fucking Blue Boy, à Jolo, tout ça.
0: Non, pas là où ils étaient, malheureusement.
22: Il y a des boîtes, hein, Oui.
0: Je veux dire une chose, que quand même, ils ont. Les Français ont dit qu'ils avaient été maltraités, c'est vrai.
22: Pas du tout.
0: Si.
22: Non, tu vois les terroristes et les otages en train de danser la Macarena.
0: Non,
25: c'est vrai.
0: Hey, Jean-Maxime, là, moi, je peux te dire une chose, que là, t'es en train de répondre à côté de la plaque. Non, c'est faux. Je veux dire une chose, que là, t'es en train de déconner. Et inondation, quand je dis que.
2: J'ai coupé.
0: C'était qui?
2: Je sais pas.
20: Ah non, c'est bon.
0: Jean-Maxime.
22: Oui.
0: Donc il est là. Marie Noire.
24: Oui.
2: Marie Noire.
0: Inondation.
25: Toujours là, bien sûr, fidèle au poste.
0: Monsieur Mazur.
23: Je vous écoute.
25: On est tous là, c'est parti.
2: Je sais pas, il y a un problème. Justement, au sujet des mecs de Jolo, on disait tout à l'heure que c'était peut-être bidon, parce que, tu sais, quand il a été libéré, là, le journaliste de France 2, il est arrivé à l'aéroport, il y avait déjà des journalistes et tout qui l'attendaient, il a parlé. Ouais.
25: Il paraît que c'était une fausse barbe qu'il avait en plus.
24: Ouais. C'est une fausse barbe.
0: Non,
24: mec, il était à l'hôtel.
0: Oh, mais allez, Marie Noire!
24: Mais c'est vrai en plus.
0: Attends, tu me laisses répondre à la question. Puis là où je te dis au revoir, toi.
25: Galasunda,
0: alors au revoir. Hop. Terminé.
20: Qui?
0: Marie-Noire. Hop. Comme ça, celle-là, va pas se permettre de... Okay. Donc, tu disais que pour le journaliste de France 2, là, oui. Qui était libéré avec les deux Français, là.
2: Oui.
0: Donc, c'est la journaliste, pas les deux journalistes, parce que les deux journalistes, c'est eux qui ont pris la fuite carrément. Hein.
2: Ah bon?
0: Donc, c'est la journaliste, la femme.
2: Non, mais je veux dire, il y a un mec, là, le mec dont tout le monde parlait quand il est revenu de Jolo, là. Le Français, quand il est arrivé, il est descendu de l'avion. Il y avait déjà 20 000 journalistes qui étaient là, il interviewait, il parlait, il était là, oui, ça va, donc ça s'est bien passé.
25: Ouais, et après, en plus, Gégé, attends, si je peux me permettre.
1: Gérard, c'est Anka, en fait, j'ai pris le numéro secret pour pouvoir passer directement au standard. Tu me manques.
25: Ne fais pas chier. Ah,
3: mademoiselle Anka, pourriez-vous vous décrire, s'il vous plaît, c'est monsieur Mazur.
1: Monsieur Mazur, c'est entre Gérard et moi, je voudrais vraiment revenir dans le studio.
3: Ah, monsieur Gérard, il faut accepter cette personne.
0: Tu raccroches, j'ai plus besoin de toi.
3: Monsieur Gérard, pour une fois qu'une femme veut de vous.
0: Non, moi, c'était terminé. Monsieur Mazur. Monsieur Mazur.
3: Mais peut-être allez-vous pouvoir lui toucher les tétés, monsieur Gérard, allez savoir.
25: Ça te changera ton bout d'invité.
0: Bon, monsieur Mazur, ça commence à suffire.
1: Bon, Gérard.
0: Merde à toi.
22: Mais t'as déjà vu.
1: Oh, Gérard.
3: Touchez-lui les tétés, monsieur Gérard.
0: T'as déjà vu. Putain, le débat. Ta gueule.
22: Elle a deux tétons collés au torse.
0: Ta gueule, toi, Marco. Voilà.
25: Oh, c'est chaud.
0: Mathieu, ouais.
6: Ouais, pour fêter les 10 000, 26 connexions, on a passé la barre des 10 000, grand moment.
2: Putain, on y attendait, on l'attendait.
6: Pas, toi, j'ai pas n'importe qui sur le net.
0: Zoomeo. Qui c'est alors?
6: J'ai le maire de Morlaix, Laurent Houtan, il s'appelle, et il aimerait que tu fasses parler un peu plus Jean-Maxime.
0: Bah Jean-Maxime, il a répondu à la question normale, hein, donc
2: j'ai toujours ma réponse, moi, mais bon.
0: Bon,
2: c'est pas grave,
0: ouais, mais de toute manière, quand ils ont été libérés, de toute manière, c'est vrai qu'il y avait tous les journalistes là-bas, et donc pourquoi? Parce qu'ils ont, c'était les Français, donc c'est tout. Parce que l'Allemande là qui a été libérée en premier, parce qu'elle était pas bien. Là-bas en Allemagne, on ne sait pas s'il y a eu des journalistes ou pas qui l'attendaient. Donc c'est
2: qu'il paraît qu'elle
0: c'est
2: a pris la France alors.
6: Il paraît qu'elle a pris le Concorde pour rentrer.
0: Mais non, mais attends, fallait voir comment qu'ils ont été traités. Il y en a qui disent qu'ils étaient bien traités alors que c'est faux parce qu'on a vu comment qu'ils étaient traités.
2: Ils étaient traités de tous les noms, va-nu-pied.
0: Va-t'en.
25: Manouche.
0: Bon, on s'éternise plus là.
6: Oui, c'est moi.
0: Alors personnellement, pouvez-vous.
2: C'est la combien celle-là?
0: La 8e.
2: D'accord. Il y en a 15.
0: Je crois qu'on va pas les 15.
2: Ouais, hein. On va faire une sélection après.
0: Personnellement, pour vous, est-ce qu'il y a assez de catastrophes? On va demander à Jean-Maxime.
22: Non, oui, il y en a assez. Il vous faut du bonheur dans ce monde.
0: Ouais, ben ça.
22: Bien vous porter un message de paix.
0: D'accord. Voilà. Immondation.
25: Moi, franchement, pour moi, ça le fait, ouais. Franchement, c'est tranquille, ça me suffit. Franchement, moi, je m'en contente, hein, c'est pisse, quoi.
22: Ça le fait.
0: Bon, alors, immondation.
25: Il y en a pour tout le monde, non, mais il y en a pour tous les goûts. Un petit coup de tremblement de terre, un petit coup d'inondation,
22: voilà,
25: un petit coup d'avion.
22: Clip, c'est parti.
0: Franchement, bon,
25: tout le monde trouve son compte, hein.
0: Ouais, ben, immondation, au revoir.
25: Mais qu'est-ce que j'ai dit?
0: Allez, hop, au revoir.
25: Au revoir.
0: Bon,
6: ok, c'est bon.
0: Et monsieur, ouais, Manu, on a d'autres auditeurs.
6: Ah non, pas pour l'instant, excuse-moi.
0: Ouais, il faut faire vite, là, hein.
6: Oui,
0: question hier, monsieur Mazur, attends, Mathieu, pour vous.
3: Bah écoutez, oui, moi je dirais qu'il y en a assez, il y en a au moins une par mois, donc ça me semble amplement suffisant, n'est-ce pas?
0: Ouais, mais il faut dire que là, en catastrophe, on était quand même gâtés entre le.
3: Absolument.
0: Entre le Concorde, le Kursk.
3: Le Kursk, oui.
0: Qu'est-ce qu'on a eu?
2: La tempête.
0: La tempête, oui. Les carpérés qu'on a pas, qu'on a oublié de préciser.
3: Oui, la mer est tombée d'une chaise aussi, c'était.
0: Monsieur Mazur, si vous voulez terminer le débat, je vous ai dit de vous calmer.
3: Ah, mais je suis tout à fait calme, je participe au débat, vous me posez une question, j'y réponds, monsieur Gérard.
0: Non, parce que là, ça commence à suffire aussi, hein, parce que c'est moi qui ai demandé à ce que vous reveniez.
3: Reveniez, oui. Hein,
0: que vous reveniez sur faire les débats, mais sous des conditions, d'accord?
3: Ah, ben, je les respecte entièrement, vous avez pu remarquer, je me tiens très bien.
22: N'oublie pas de l'Erika aussi, hein, qui a saccagé nos plages bretonnes.
0: On va en discuter.
22: On y tient.
0: Ouais, Manu.
6: Oui, on va accueillir en pleine poussette. Bonsoir.
25: Salut,
0: pleine poussette.
25: Bonsoir. Bonsoir, Gérard. Bonsoir, tous les auditeurs et tout le monde.
3: Bonsoir, madame pleine poussette.
25: J'appelle de Bretagne.
0: La fréquence
25: 101.1.
0: Merci pour le
25: Larsen.
0: Et pleine poussette.
25: C'est pas moi qui ai fait de l'arsène.
0: Ouais, calmos, hein, les
25: Larsen. Calmos, je vais te foutre mon sgaine, tu vas voir.
0: Alors, au revoir. Allez, pleine poussette.
7: Non, mais je plaisantais.
0: Terminé. Voilà, comme ça, le Larsen, il sera encore meilleur.
20: Ça tombe bien, parce qu'on accueille Érection Vulvanique. Bonsoir.
9: Oui, bonsoir.
0: Érection.
9: Érection Vulvanique, oui.
0: Ouais, t'appelles d'où?
9: J'appelle de Corbier-les-Gonades, dans l'Ain.
0: Fréquence
9: 101.1.
0: Ah bah, ouais, y en a un qui vient de 101.1 aussi, que je viens de virer tout de suite.
9: Ouais, c'est bizarre.
20: Oh, Gérard, il a des sapes, il lui envoie son soutif.
2: Oh putain, il y a Marco qui vient de retirer le soutif d'Anka.
20: Oh là là, c'est dégueulasse.
0: Bon, ouais, ça commence à bien faire ce bordel. Allez.
7: Quoi après?
0: Non, vous allez réfléchir à la question. Manu.
2: Oh, je suis pas prêt là.
0: Un disque.
2: Je suis pas prêt là.
0: Non, mais je m'en fous, tu mets un disque comme ça. Allez hop.
2: Manu. Marco, tu reprends le soutif d'Anka là.
0: Hop, tu m'envoies un disque comme ça au hasard.
20: C'est quoi ça? 9980
2: là. Oh merde.
20: Faut s'accrocher.
0: Ah là là.
20: Faire une bonne.
0: Non, alors la question.
2: Oh là là, c'est pénible ça.
0: Voilà, Larsen, là, on va arrêter là pour l'instant, ça va, ils vont se calmer un peu les esprits là, les deux trablots là. Donc on va pas faire celle-là, on va modifier, on va descendre parce qu'il reste plus que 10 minutes d'antenne. Avez-vous suivi à la télé la catastrophe du Titanic? Et qu'en pensez-vous? Et on se retrouve tout de suite après.
10: On va au cul.
0: Avec le Concorde discothèque avec
2: bien. Je suis pas prêt. Fais un sondage rapidement. Alors.
20: Ouais, un petit sondage. Vas-y, GG. Moi, ça m'intéresse.
11: Je me dépêche, sinon ça.
0: Alors, sondage, ça va être le dernier. Non, il nous en reste en. Ouais,
20: vas-y, GG.
0: Quelle catastrophe vous a le plus marqué?
10: On va au cul.
0: 66% de 66% ne peuvent pas répondre car ils étaient à l'hôtel. 45% des gens qui disent que c'est la boue de mon cul en 85, n'importe quoi. 55% des gens pensent que c'est la prise de la Bastille, si on veut, et 98% pensent que c'est la fin d'Ayrton Senna sur le verglas. C'est complètement
2: con.
0: Et donc, merci pour mon micro.
2: Ah, c'est pas moi.
20: Non, mais je sais pas.
0: Puis là, merci.
2: Non, c'est pas moi, c'est bon.
0: Donc, on va s'écouter le Concorde discothèque avec Viens à l'hôtel. On va foutre le feu et on se retrouve tout de suite après pour la suite et la fin du débat sur les catastrophes. Et je veux 10 000 personnes sur l'internet. À tout de suite.
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0: Et voilà, on venait d'écouter le Concorde discothèque avec Viens à l'hôtel. On va foutre le feu et je viens d'avoir le bilan du site internet.
2: On est
0: à l'heure actuelle à 10 846 connectés.
2: C'est gagné. Voilà.
0: Alors, pour ça, on va récupérer, pour terminer le débat avant la réunion qui va se produire dans les studios tout à l'heure. Érection vulcanique.
9: Vulvanique, oui, rebonsoir.
0: Rebonsoir. Oh là, qui c'est qu'un... Ah. Le Larsen, s'il vous plaît, merci.
25: Oh.
0: Érection.
9: Oui,
0: c'est toi qui fais du Larsen comme ça?
9: Allez, j'ai pas de radio.
0: Oh là, c'est... Jean-Maxime.
26: Oui, bonsoir.
0: Rebonsoir. Monsieur Mazur, pour finir.
26: Oui, toujours là.
0: Non, j'avais oublié, Vaison le Romain, t'appelles d'où, s'il te plaît?
25: Oh, oui, bonsoir, c'est Vaison le Romain, j'appelle de Vaison la Romaine, 112.2, bonsoir à tous.
0: Alors, la question, donc, je la répète pas, vous avez tous entendu.
9: Est-ce que tu pourrais la répéter, s'il te plaît?
0: Ouais, parce que moi, non, Érection, tu l'as entendu avant.
26: On a écouté Madonna, entre-temps.
25: On a kiffé sur Madonna.
0: Avez-vous suivi...
27: Getting to the groove. Regarde ta montre.
26: Calmement.
0: Vaison et Jean-Maxime, vous vous calmez ou je vous dis au revoir tous les deux?
26: Je pourrais faire des galas.
0: Bon alors, Vaison, au revoir.
25: Non, attention, c'est pas la même voix.
27: Arrête de te faire reculer.
0: Bon alors, Jean-Maxime, hop.
26: Oui, alors la question, c'était...
0: Non, la question, c'est au revoir. Voilà, comme ça va plus vite la question pour toi. Alors, je répète la question. Avez-vous suivi à la télé la catastrophe du Titanic? Et qu'en pensez-vous, Érection Vulvanique? Allô?
9: Oui.
0: Oh là là.
11: Bah, dépêche-toi, Gigi, parce que là, t'es carrément chiant, on est tombé à 9008.
0: Eh, hey, tu réponds ou pas?
9: Quand j'ai vu la télé, il y a pas longtemps, en fait. Voilà. Non, c'est pas ça?
0: Oh là là, putain.
2: T'as vu, quel reportage, celui avec Céline Dion?
9: Ouais.
0: D'accord. Ouais, Vaison le Romain.
25: Moi, je l'ai pas vu à la télé, je l'ai vu au Cinoche.
0: N'importe quoi,
25: je l'ai vu au cinéma.
0: Bon alors, tu es...
25: Bah quoi, je réponds à ta question, tu me demandes si je l'ai vu à la télé, je te dis non, je l'ai vu au cinéma.
0: D'accord. Monsieur Mazur, pour
7: c'est
0: finir.
7: Carré, non, ouais. Merde.
27: Monsieur Gérard, ouais, vous
0: attends,
27: parlez...
0: attendez, attendez, monsieur Mazur. Eh, hey, Vaison le Romain.
7: Quoi?
0: T'as dit j'étais taré?
7: Non, je dis c'est carré.
0: Non, non, t'as dit taré, au revoir.
7: Non, non, il a dit c'est carré.
0: Au revoir.
2: Je crois qu'il a dit c'est carré, c'est carré. Il a dit c'est carré.
0: Non, non, taré. Eh, hey, hop, au revoir, bonne nuit. Voilà, ma géographie, je la connais mieux que toi.
20: GG, on accueille, pour répondre à cette sublime question, on accueille Vieusgen. Bonsoir.
8: Salut, salut Gérard, salut tout le monde.
0: Bonsoir. T'appelles d'où, Vieusgen?
27: Bonsoir, monsieur Vieusgen.
8: J'appelle...
0: T'appelles d'où?
8: De Toulouse.
0: Fréquence
8: 102.8.
0: Oh là là là, putain, mais vous allez vous réveiller dans les 4 dernières minutes, là, où
8: non, je... Ouais, pas de problème, je suis chaud.
0: Ah, ouais, bah j'espère. Monsieur Mazur.
27: Oui, vous vouliez dire, pour le Titanic, vous vouliez dire, est-ce qu'on a suivi la catastrophe en direct?
0: Oui. Avez-vous suivi à la télé la catastrophe du Titanic? Oui,
27: mais en direct, voulez-vous dire?
0: Bah oui.
27: Ah bah écoutez, ça me paraît un peu difficile. En 1912, la télévision n'existait pas, monsieur Gérard.
0: Quelle année?
27: En 1912.
0: Ouais, mais quel mois et quelle date?
27: À quel mois et quelle date? Oh, je ne sais plus, je crois que c'était entre novembre et mars.
0: Non.
27: Je pense.
0: Oui. C'est la date précise, c'est le 14 avril 1912.
27: Ah, je ne savais pas que c'était la date d'anniversaire de monsieur Caprio. Bon.
0: Ah ouais, bah moi non plus. Vieusgen.
8: Bah alors pas du tout, hein. J'ai pas pu suivre.
0: Mm-hmm.
8: Parce que je n'étais pas né déjà.
2: Tu l'as vu, Jean?
0: Bah non, j'étais pas né non plus, malheureusement.
8: Donc voilà ta question et.
0: Bah ouais, mais je te dis la date. Donc pour la dernière question, on a un autre auditeur pour finir.
20: Oui, on a un dernier auditeur, on a Pompéi Moildard. Bonsoir.
8: Oui, bonsoir.
0: Quoi?
20: Pompéi Moildard.
8: Bonsoir, c'est Pompéi Moildard. Bonsoir.
2: Les gars, il est plein de suie.
27: Oui, bonsoir monsieur Dard.
8: Bonsoir tout le monde, bonsoir GG.
0: T'appelles d'où?
8: J'appelle de Bombourlet, bonsoir.
10: Mais je veux bien.
0: Fréquence.
8: C'est 117.5, c'est dans la Drôme maritime.
0: D'accord. Bonsoir. Donc dernière question avant qu'on aille un bilan internet. Fais le bilan. Non, c'est bon.
13: C'est bon.
0: Non, mais donne un peu de chiffres.
13: Ah non,
2: vas-y, donne des chiffres, putain.
10: Allez, donne des chiffres.
13: Allez, on est au-dessus de 10 000 là, mais là, faut pousser.
2: T'as
13: là.
2: Les intermédiaires.
0: 10 000 combien?
13: On est à 10 000 9 là, on va peut-être passer aux 11 000.
8: Oh.
0: 10 900.
8: Chaud.
0: Alors, dernière question. Y a-t-il plus de catastrophes en hiver ou en été? On demande à Erection Vulvanic.
10: Eh bien, ça dépend où tu es.
0: Mmh.
10: Par exemple, pendant la saison de la mousson. De la mousson.
8: De la mousse. Quand t'as de la mousse.
10: Et quand t'as mousse, quoi, tu vois.
0: Ouais.
10: Voilà.
0: Mmh.
10: Bah, par exemple, en été, quand c'est la saison de la mousson, il y a des tornades.
0: Mmh.
10: Néanmoins, en hiver... En même temps, parce que c'est l'hiver de l'autre côté du globe, tu vois ce que je veux dire?
0: Ouais.
8: Aux Antipodes.
10: Ben, il y a pas de mousson, donc il y a pas de catastrophe.
0: D'accord. Pompéi Moildard, je sais pas quoi.
8: Pompéi Moildard, c'est vrai qu'aux Antipodes, ça se comporte pas de la même manière. Moi, je dirais que l'hiver est quand même un peu plus dangereux.
0: Mmh.
8: Parce que t'as les mêmes catastrophes qu'en été et en plus t'as le verglas.
14: Oh putain,
0: verglas. Non, non,
14: non. Van, chaud, facile.
8: Non. Chaud, chaud.
0: Je vais te dire une chose, je répondrai tout à l'heure. Vieusgen.
14: Bah bien sûr, c'était clair, c'est en hiver. Bah, ouais. Il y a des plaques de verglas, c'est dangereux.
0: D'accord.
14: Et on peut glisser et se faire une vieille beuge après.
0: D'accord, alors Vieusgen, tu feras pas la conclusion.
14: Non,
0: au revoir. Et monsieur Mazur, pour terminer.
27: Eh bien moi je dirais que ça n'est ni l'été ni l'hiver, n'est-ce pas, mais c'est à l'arrivée du printemps, à la fonte des neiges, qui entraîne de nombreuses catastrophes naturelles, notamment les avalanches, puisque la glace est molle, elle fond et elle tombe sur des gens qui n'ont rien demandé.
10: Exact.
0: Ben disons, il y en a quand même aussi autant en hiver. Hein.
27: Ah, tout à fait. Mais
0: parce qu'en hiver, attendez,
27: oui.
0: Ouais, vous voulez rajouter quelque
27: oui,
0: chose?
27: Cependant, notez juste qu'en hiver, elle est beaucoup moins molle.
0: Ouais, mais il y a quand même pas mal de catastrophes en hiver avec les avalanches aussi.
27: Oui,
0: hein.
27: Mais moins molle.
0: Ouais, mais c'est quand même, il y a quand même aussi plus de morts en hiver qu'en été.
27: Ah, bon, tout à fait.
0: C'est vrai. C'est vrai. Non, mais ça, ouais, d'accord. Il y a moins.
27: En été, l'été est plus propice à des avalanches de pelouse, hein, à
0: ouais,
27: la
0: non,
27: montagne.
0: Ouais, non, mais d'accord. Je suis bien d'accord, monsieur Mazur. Mais ce qu'il faut dire, c'est que là, quand même, cet été. Pompéi Moildard, tu te tais, s'il te plaît, quand je parle. Merci. Ça me prend des vacances. Faut bien préciser que cet été, il y a quand même eu des catastrophes encore sur les routes qu'on aurait pu encore éviter, hein.
10: Lesquels?
0: Avec l'écart là, celui qui est passé là sous un pont et qui a été renversé après.
10: C'est pas une Merco?
0: Comment?
10: Je croyais.
0: Non, mais tu peux préciser?
24: Non, rien, non, vas-y.
25: Merco.
0: Verco, je pense que ça veut dire...
25: Merco.
0: Non, mais il y en a quand même eu deux quand même assez graves, hein, encore cette année. J'espère que ça va quand même cesser les accidents de car. Hein.
25: Bah, faut donc, arrêter les cars, ouais.
27: Mais en donc, les voitures, ça peut continuer.
0: Ouais, mais il y en a quand même eu moins cette année. Hein,
27: oui, bien sûr. Non, le mieux, effectivement, c'est que les accidents de car s'arrêtent, mais que les accidents de voiture continuent.
0: Non, mais ce qu'il y a, c'est que cette année, on a quand même eu, je sais pas combien exactement qu'il y a eu de tués sur les routes par rapport à l'année dernière, mais je crois qu'il y en a eu un peu moins que...
4: Ça, c'est parce qu'il y a des gens qui ont fait des cures, c'est pour ça qu'il y a
25: eu.
27: Donc, félicitons les tués, n'est-ce pas, monsieur Gérard?
0: Non, monsieur Bazur. Ouais, qui c'est qui voulait dire un
25: truc? Comment ça se fait qu'il y a des morts? Tu conduis pas, quoi, en fait. C'est ça que
0: Non, mais ce qu'il y a, ce qui s'est passé dans les deux accidents de car, d'après ce qui a été dit. Non, mais je suis d'accord. Mais ce qu'il faut dire, c'est que d'après les boîtes noires,
4: les rumeurs,
0: les boîtes noires des cars, d'après les boîtes noires, c'est-à-dire les mouchards, donc apparemment les mouchards. Mm-hmm. J'ai pas dit les mouchoirs. C'est les oreilles, c'est comme le cul, ça se lave.
4: Les rapporteurs, les.
0: Donc ce qu'il y a, c'est que apparemment, donc, les chauffeurs n'ont pas respecté les temps de conduite qu'il y avait.
25: Mais on en revient toujours au même problème.
0: Hein. Mais ouais, mais ça, c'est...
24: On va pas refaire le débat sur les routiers.
25: Voilà.
0: Non, mais ça, c'était pour préciser quand même sur les catastrophes, quand même. Il y a eu quand même des catastrophes aussi.
25: Dans les routiers.
0: Sur les cas en car, d'accord? Ouais. Comme en carpe, sur les carperies et tout.
24: Oula,
0: ça.
24: On parle pas de ça, c'est
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0: Eh, hey, tu fermes ta grande gueule et tu sors des studios. Non mais complètement taré le Marco, mais c'est pas grave, il vient de se faire trancher par sa copine. Il a fait une teupie.
4: Elle y a fait une teupie.
0: Bon, dernier sondage et puis après on va faire la conclusion. Ça, ouais. Alors d'après vous, qu'est-ce qui provoque les catastrophes? 51% des gens qu'il y a toujours un moustachu dans les coupables, ça c'est faux. 37% des gens disent que la plupart des catastrophes c'est faux comme Roosevelt. Et 21% des gens estiment que ma question sur la sueur, c'est complètement du bidon, les sondages. Alors, conclusion. Bidon.
4: Tiens, pour la conclusion, on a Boom Blaster. Hein,
0: ah non, mais...
27: Bonsoir,
0: non,
27: il veut conclure,
25: bonsoir. Boom.
0: Salut Boom.
27: Ça va bien? Oui, bonsoir Monsieur Boom.
26: Bonsoir Monsieur Mazur, comment ça va?
0: Alors, conclusion, t'appelles d'où Boom avant la conclusion? Dépêche-toi de me donner la fréquence.
27: Ivry.
0: 101.9, merci de m'aider. Donc conclusion de l'IRC avec le chiffre exact.
15: On arrive à 12004.
4: Non, écoute, 12000 quoi?
15: 12004.
0: 400 connectés.
27: Bravo.
15: 2003.
27: Ça a battu encore de Blaireau.
0: Ouais, c'est bien. Alors, érection vulvanique, conclusion de ce débat.
24: Oui, c'était un débat, ma foi, de merde. Mmh. Et je vais dire que la catastrophe ce soir, c'était ton débat, c'était pas tout ce dont on a parlé.
0: D'accord, et bien si t'es pas contente, le prochain coup tu restes chez toi. Bonne nuit. Et ben moi je te chie au cul, ma pétasse. Voilà.
27: Chie au cul.
0: Boum.
26: Ouais, bon, c'est un débat. Je pense qu'on n'est pas trop sorti des limites. Hein. On a été tout ce qu'il y a de plus
25: correct.
26: Poli et correct.
25: Correct.
26: Correct, pardon.
0: Correct.
26: Et c'était pour savoir si tu pouvais en fait rechanter la chanson que t'as chanté au Caracoquel. Hein.
0: Non. Pas de chanson.
26: Pour finir sur une note de bonne humeur.
0: Non, terminé.
26: Là, on a parlé des catastrophes. Je pense qu'on a blasé des gens quand même. Hein.
0: Non, mais c'est terminé. Voilà, terminé. Bonne nuit à toi.
26: Ok,
0: boom.
26: C'est super.
0: Et pompe-moi le dard.
4: Ouais. Pas maintenant.
25: Pompéi, Moldar. C'est vrai qu'on s'est bien tenu, franchement. Hein.
0: Ouais, ben, à moitié.
25: Ça aurait pu être pire.
0: Ouais.
25: Il reste que le débat a quand même été moyen à ton niveau.
0: Ouais, ben, ça...
25: T'avais pas beaucoup préparé, hein, GG.
0: T'avais pas
25: beaucoup de dates, t'avais pas beaucoup d'événements, t'avais pas grand chose à citer, quoi.
0: Non, à peine, presque
25: t'as
0: pas.
25: T'as oublié plein de trucs, t'as pas parlé, je sais pas moi, des coulées de bouse, des trucs comme ça.
0: Faudrait peut-être écouter la radio quand on a parlé des tempêtes et tout ça, on n'a pas parlé des coulées de boue, espèce d'andouille.
25: Non,
0: alors va te faire pomper le dard ailleurs.
4: Non, mais voulais parler des coulées de boue de ton slip.
0: Allez hop, au revoir, bonne nuit.
25: Bonsoir,
0: et monsieur Mazur, conclusion.
27: Bien écoutez, moi j'ai
0: monsieur Mazur.
27: Franchement,
0: monsieur Mazur.
27: Oui.
0: Normalement, j'avais dit que je vous gardais qu'une heure pour le débat et je vous ai gardé jusqu'à la fin.
27: Ah.
0: Donc, conclusion.
4: Ah, mais j'ai arrivé à une heure, donc tu l'as gardé une heure. Hein.
0: Conclusion.
27: Oui, alors justement, j'étais en train de vous dire que j'ai trouvé ça tout à fait passionnant, notamment la partie sur Jolo, que j'ai trouvé très instructive.
0: Mmh.
27: Toute cette histoire de prise d'otage alliée aux catastrophes naturelles, j'ai trouvé ça vraiment très très bien documenté. Permettez-moi de vous féliciter.
0: Mmh.
27: Cependant, un petit bémol, Nous avons parlé à l'instant de coulée de boue. C'est vrai qu'on n'en a pas entendu parler beaucoup lors de ce débat, et encore moins de coulée de bronze.
0: Ouais, ben ça, les coulées de bronze, ça se fait pas dans un débat. Voilà, monsieur Mazurbain, j'espère vous retrouver le 3 novembre. Monsieur Mazur.
27: Oui, pardon, le 3 novembre, oui.
0: Ah bon?
27: Attendez, j'étais en train de consulter mon agenda.
0: Ouais, non, mais moi, j'ai pas besoin de consulter mes agendas, c'est le 3 novembre.
20: Non, ça c'est clair, t'es pas booké, toi.
27: Voilà, oui, c'est bon, je serai là.
0: Ouais, alors, bonne soirée, bonne bourre et bon week-end à vous. Donc, conclusion de l'IRC.
1: Bon, on a Yankee qui nous a dit comme quoi bah, c'était un débat à chier, comme d'habitude, mais là, aujourd'hui, c'était pas un débat sur les catastrophes, c'était un désastre.
0: D'accord, ben, pour lui aussi, donc, après.
1: Bah sinon on est à 12 000.
0: Bah c'est bien. Bah c'est bon.
1: Bravo.
0: Alors moi la conclusion du débat, qu'est-ce que j'ai à dire que dommage. Merci Fildar de me couper encore mon micro à chaque coup. Donc conclusion, bah ça s'est pas trop mal passé à part le bordel avec Anka et Marco. Donc on va faire la petite réunion.
20: Oh merde non.
0: Je peux remercier.
20: 2h10 mec.
0: Je peux remercier Manu et Fildar qui ont fait quand même du bon boulot ce soir.
20: Oh
0: et
20: putain.
0: Et Mathieu.
20: Avez, redis-le, s'il te plaît, redis-le.
0: Et Mathieu qui est venu nous soutenir à la place de Danka qui est pas capable de faire un boulot correctement ici. Donc voilà ce que j'avais à dire.
6: Merci.
0: Donc voilà.
6: Merci Gérard, t'as fait un bon débat.
0: Ouais. Donc, qu'est-ce que je voulais préciser d'autre? Oui, Max sera demain 13 octobre à Belgique, à Brême-le-Comte, sous un chapiteau donc que j'avais déjà fait avec lui. Et le lendemain, il sera à la NJ Joie en Belgique aussi. Donc, allez-y nombreux.
20: Donc,
6: l'Enjoy.
0: L'Enjoy, ouais. Je vois, c'est pas grave en Belgique. Mais pour Brême-le-Comte, allez-y nombreux, s'il vous plaît, sous le chapiteau. Parce que, donc, allez, tous ceux des alentours, Charleroi, Lille, puis tout ça, donc.
6: Brest.
0: Allez-y nombreux, donc, et puis, mettez le feu comme vous avez l'habitude de faire, comme j'avais été une année.
20: C'est
0: une
20: catastrophe.
0: Voilà, donc, sur ce, qu'est-ce que j'ai d'autre à dire? Rien d'autre.
6: La petite réunion, non?
0: Petite réunion, mais si Max il pouvait venir,
6: Il arrive, on va commencer sans lui et on va.
0: Donc, bah, si
6: il va nous rejoindre.
0: Non, mais j'aurais bien voulu qu'il vienne quand même pour participer à la réunion. Comme ça, il mettra aussi les choses au point pour pas que ça soit le bordel pour le 3 novembre. Donc, Max, on t'attend.
6: 3 novembre.
0: On t'attend pour la
6: Max,
0: réunion.
6: On t'attend, Max.
20: C'est vite, on ne respire plus.
0: On t'attend pour la réunion, donc si tu pouvais. Ah, bah, le voilà. Et après, vous retrouverez.
6: Jaël.
0: Gaël pour la nuit sans pub après la réunion. Hein. Donc voilà. Bon alors qu'est-ce que j'ai à dire? Donc ce soir malheureusement
20: alors,
0: ça a été.
20: Qu'est-ce qui s'est passé alors? C'est quoi,
0: ce soir ça a été la décatombe à part comme j'ai dit.
20: Décatombe. C'est pire que l'hécatombe.
0: À part comme j'ai dit qu'il y avait que Manu et Fildar qui avaient fait du bon boulot
20: ça,
0: pour une
20: vrai.
0: Fois.
20: Ça c'est vrai qu'ils ont fait du bon boulot.
0: Pour une fois j'ai pas eu trop à me plaindre d'eux. Donc Mathieu qui est venu nous soutenir parce que ouais. Anka était incapable. De faire de l'internet déjà, elle est pas capable de
20: non, ça, c'est clair. Ça,
0: de
20: pas.
0: Faire du standard la semaine.
16: Tu m'as pas beaucoup laissé essayer.
20: Attends, laisse bah même. Parler,
0: oh. De toute manière, maintenant, je vais te dire une chose que le jeudi, c'est plus toi qui commande. Tu commandes jusqu'à minuit, mais après minuit.
20: Toi,
0: ouais.
20: C'est plus toi, c'est elle.
0: Après minuit, c'est moi qui décide qui je prends dans l'équipe si je te veux plus. Donc c'est terminé. Alors par contre, quant à toi, Marco.
17: Ouais.
0: Un conseil que je te donne le jeudi, je veux plus te voir. Traîner ici et puis rouler des pelles à ta gonzesse, ça c'est en dehors.
20: Mais ça, il a
0: vous
20: raison.
0: Faites ça
20: c'est
0: dans
20: la,
0: un lit, sans sous-type, t'as pas besoin de le balancer.
17: Hein? Ça m'excite.
0: Ok.
20: Non, et oh,
0: donc, alors maintenant, je vous ai dit ce que j'avais à dire. Donc pour le 3 novembre, Anka, à partir de minuit,
20: tu mets pas de sous-type.
0: Tu n'es plus dans l'équipe. Donc c'est terminé le jeudi avec moi. Donc
20: tu plus de chance, c'est terminé.
0: C'est terminé.
20: Ça serait bien d'avoir une fille dans les...
0: Non, mais même, je t'ai vu travailler depuis 21h, tu n'as rien foutu.
16: Tu m'as pas vu travailler, t'es allé chanter faux dans un karaoké.
0: Ouais, bah moi, si t'es pas contente, ma petite, tu vas faire le karaoké et tu fermes ta gueule. D'accord?
16: J'allais pas dire
0: tu
16: ça.
0: La tu la fermes! C'est tout.
17: Bah ouais.
0: Parce que je t'ai vu.
16: Eh non, mais t'as parlé, maintenant je peux me défendre un peu.
0: Non, mais moi, je vais te dire une chose, tes fiches.
16: Je peux me défendre un petit peu quand même.
0: Tes fiches, on les a. Tes fiches, on les a, t'as fait aucun auditeur.
16: Alors toi, on peut pas voir tes fiches et hein? Toi, tu prends les nôtres.
0: Non, mais de toute manière, ça se voit d'ici comment que tu travailles. Hein.
16: Ah ouais.
0: C'est Manu qui fait.
16: Dis-moi comment je travaille.
0: C'est Manu qui fait tout le boulot pour toi. Donc, pour moi, le jeudi soir à partir de minuit, t'es plus dans l'équipe, terminé, c'est tout.
16: Ok. Voilà. Alors, quand je pense que j'ai voulu te protéger parce que je t'aime bien.
0: Bah,
16: sur Internet,
0: moi.
16: Ils étaient tous dégueulasses avec toi. Ils ont commencé direct. Ils ont enchaîné direct en disant ouais, de toute façon, la catastrophe, c'est Gérard Rocard. Ok,
0: c'est ça.
16: Et moi, j'ai pas voulu, tu vois, dire
0: non,
16: ça.
0: Non, non, mais moi, je vais dire une chose.
16: Honte, une fois de plus.
0: Moi, je vais dire une chose. Mathieu est arrivé, on a fini à 12 000 connectés. Alors, dans ces cas-là, le jeudi, maintenant, c'est terminé. C'est clair, net et précis. Voilà, c'est tout ce que j'ai à dire.
3: Pour Marco.
0: Pour Marco, c'est pareil. Il se débrouille, il ira se faire faire des tupis dans le studio d'à côté.
3: Moi, je me dis qu'on pourrait faire un contrat à Mathieu.
0: Donc, voilà ce que je pouvais dire.
3: Parce que Mathieu remplace Rigo quand il est pas là.
0: Quand Rigo n'est pas là, s'il veut venir nous épauler, moi, je veux bien, il n'y a pas de problème.
3: Je crois que tu bosses à RFI, non?
0: Donc, voilà. Donc, pour ça, on va laisser Gaël pour la nuit sans pub. Donc, Gaël, c'est à toi. Bonne nuit à tous.
3: On a un disque.
0: Ah, bah oui.
3: On a une surprise. On a une surprise pour Monsieur Mazur. J'espère qu'il écoute.
12: Ouais.
3: Attends, on va te donner le titre du disque. Ouais, on va lui faire plaisir.
12: Choisis-moi.
3: Ah, bah, dis donc.
0: Bah, non, ça va. Donc, on se retrouvera le 3, donc, pour le prochain débat.
3: Ça part sur quoi, le prochain débat?
0: Qui doit porter sur l'affaire Lididi. Donc, le titre, c'est dédié à qui, ça?
3: À Monsieur Mazur.
0: Ah, donc, c'est les beats, Else avec le petit sous-marin jaune dans mes fesses. Bonne nuit à tous et au 3 novembre. Et venez nombreux sur les deux soirées que j'ai citées.
17: Eh ben, c'est BN.
0: Y'a un BN ?
17: Oui.
0: Non, ouais, ben, attends. Là, tu te trompes, mon pote.
18: Gégé ?
0: Oui.
17: Gérard.
0: Non, mais.
18: C'est Sophia qui parle. Pourquoi
17: je me parle ? Gérard, laissez parler Sophia.
18: Voilà. Gégé ?
0: Oui.
18: Alors, moi, je t'imagine grand, brun.
17: Waouh.
18: Poilu.
17: Gérard, pour faire pas une
18: bête. Poilu.
17: À forte poitrine.
0: Mm-hmm. Non, mais attends, déjà. Déjà, Sophia, je te coupe. Déjà, les gugus, ils vont se calmer.
17: Moi, je pense qu'il est hétérosexuel.
0: Bon. Alors, hétéro, je t'ai déjà dit non.
19: Okay. D'ailleurs, il y a Totov qui dit que Gégé fume des clopes d'hétéro.
17: Tu confirmes que tu n'es pas hétérosexuel.
0: Voilà. Donc, t'es content?
16: Attends, non, Gérard, je crois qu'il faut que tu nous rappelles. Si t'es hétérosexuel, homosexuel,
17: ou
16: transsexuel,
19: rien du tout. Mais tu es quoi alors?
0: Je ne suis rien du tout.
16: Ah mais il y a un truc hein.
0: Je suis simplement un mec comme tout le monde. Point final à la nuit.
19: Non, t'as pas terminé. Si t'as rien du tout.
17: Alors vous vous taisez.
16: Et t'es pas hétéro?
0: Non.
17: Mais Gérard, t'es pas hétéro et t'es pas homo.
18: Allez, c'est
17: Mélanie
18: qui veut parler.
17: Explique-nous ce qu'est un hétérosexuel.
12: Oui.
0: Non mais attends, pour l'instant j'ai pas encore préparé le débat là-dessus.
17: Je
0: sais
17: pas si vous expliquez.
0: Attends, hey, déjà, attends. Déjà, celui qui s'amuse à me dire connard, déjà tu vas retourner chez toi, ok?
17: C'est Caramel.
0: Caramel, tu retournes chez toi, bonne nuit.
17: Gérard, c'est
0: bonne nuit. Bonne nuit, Caramel.
17: Gérard, ça t'apprendra à être poli. Il faut bien que tu saches que t'es au moins une sexualité.
0: Pour l'instant, vous la fermez.
17: Gérard, t'as pas réussi à rester calme plus de 5 minutes. Gérard, moi je peux te décrire, je te connais, tu es souvent à genoux ou de dos.
19: Et toi, tu l'as vu dans les chats de la loco.
17: Nous savons que tu as des boutons sur les fesses.
18: Non. Et le dit?
0: Non, mais attends, le lascar.
17: Pourquoi l'Adidas?
0: Non. Déjà une. Tu as celui qui vient de parler là, qui vient de gueuler comme un taureau.
18: Comme un veau.
0: Ouais, comme un veau.
17: Comme un chat.
0: Non mais il va donner son nom. C'est bizarre.
18: Il va donner son numéro de tatou à l'antenne.
0: Non mais c'est bizarre. C'est bizarre, il est plus là.
18: Non, celui du.
16: Si, il est là. Et d'ailleurs, à la place de Malabar, on accueille Choco.
17: Allô, salut, c'est Choco.
18: Salut Choco. Et c'est Choco Ben ou Choco tout court?
17: Non, c'est Choco moi. Ouais, non, c'est moi Choco.
0: Donc rebonsoir à tous, donc bienvenue sur Fun Radio, donc si vous voulez nous appeler, donc 0803-08-5000 et 0870-5000, donc pour les Belges 0331-79-5000 et donc 3615 Fun Radio, rubrique direct, donc on va continuer sur les débats.
17: Voilà.
0: Donc alors pensez-vous que Gérard devrait dire oui à une fille facilement? Donc,
17: Non,
0: mais là vous vous calmez s'il vous plaît.
18: Oui, Gérard.
0: Voilà. Ça sera un peu plus cool.
17: Moi, je pense que tu devrais emballer sévère.
0: Bon, alors, c'est qui ton nom, quoi?
17: C'est François.
0: Bon, alors, François, d'après toi, je devrais dire oui facilement.
17: Tout de suite, tu devrais dire oui tout de suite.
0: Ouais, mais pourquoi?
2: Pourquoi bah, je... Non, mais attends, attends.
7: Mais parce que t'es un tombeur, Gégé.
2: Non, mais attendez.
7: Mais tu fais 1m90, t'es blond, aux yeux bleus, les cheveux longs jusqu'au milieu du dos, t'as des bonnes petites fesses moulées, paraît-il une grosse bite, on m'a dit ça à la loco.
2: Ouais, ben, bah, dans ce cas-là, tu te trompes déjà, parce que t'as déjà tout faux sur...
7: Ah bon, on m'a menti.
2: Déjà, je suis châtain, je suis 1m70, ok.
7: Ah, t'es un vilain?
2: Mais attends, je suis un vilain, attends.
7: T'es un camionneur?
2: Mais de toute manière, celui. Bon alors, vas-y.
7: Ah, c'est ça, t'as un peu le jacouille dans les visiteurs, quoi.
9: Gérard, c'est Julien de Paris.
7: T'as les boutons.
2: Non, vas-y, Julien, je t'écoute.
9: Savoir. La question que tu poses, là, c'est bon savoir si tu dirais facilement oui à une fille, d'accord. Mais pourquoi, dans ce cas, il y a deux filles à côté de toi dans le studio?
2: Non, j'ai trois filles à côté de moi, d'accord.
7: Trois filles,
11: bien sûr, Gérard.
2: Bah, pour l'instant, je dis pas oui facilement, d'accord.
7: Eh ben, tu diras pas oui de la

0: d'avoir une enveloppe ouais. du ministère des téléphones de, ouais. de Paris.
1: Ouais.
0: Donc c'est
1: ouais.
0: marqué Fun Radio Neuilly Star System numéro 2 avec un téléphone portable si Agnès tu peux me le passer.
1: Super, c'est qui Star System voilà. numéro 2 ?
0: Ben voilà, donc j'ai eu un téléphone, donc je sais pas où que je vais le mettre. Donc j'ai pas de branchement, donc je vais bien voir comment faire. Hein. La personne qui me l'a donné,
1: d'accord,
0: qui l'a déposé à la radio me dira comment okay. ça fonctionne.
2: Eh ben c'est le ministère de, des cabines.
0: Ah ouais, mais c'est qu'à là qu'on me dise comment le brancher. Bon enfin bref, ouais, non mais c'est bon. Donc bon ben on va continuer.
1: À te faire une grosse pipe.
0: Bon alors Olivia.
3: Et pourquoi tu dirais pas oui facilement?
0: Parce que je suis pas.
3: C'est facile.
0: Voilà.
4: Et on, d'accord. Et on accueille Pipo.
1: Elles sont bien on accueille là à côté de toi.
4: Pipo.
0: Pipo.
1: Pipo. Pipo.
0: Bonsoir Pipo.
1: Ça va Gérard?
0: Donc bon allô, alors.
1: Pipo. Oui Pipo. C'est Pipo. C'est Pipo.
0: Non non mais. Pipo. Non non non. Non non mais vous répondez à la question parce qu'on va
1: marrer. On y a répondu à la question.
0: Bon c'est bon.
1: Mais Gérard, c'est répondu, c'est bon, on a compris. Bon. Passe à la sixième question, Gérard.
0: Alors, pensez-vous qu'il faudrait accorder plus longtemps l'antenne à Gérard?
5: Ouais, tu l'as déjà dit? Oui.
0: Non, oui,
3: Gérard, tes questions, elles sont récurrentes.
1: Hein. Mais ouais, t'as posé. Est-ce qu'elle mouille les meufs dans le studio?
5: Gégé.
0: Oui.
5: Tout à l'heure, t'avais posé des questions à Max.
0: Mm-hmm.
5: Enfin, il avait écrit des questions et dans une question, il y avait pensez-vous que Gégé soit nerveux ou calme ou je sais pas quoi?
0: Alors, attends.
1: Moi, je pense que Gérard, il est éjaculateur précoce parce que c'est un grand nerveux.
0: Non, attends. Stop. Pensez-vous que Gérard devrait être plus calme, c'est ça la question que tu veux dire?
1: Ouais, moi je crois, ouais. Ouais, j'ai bien parié.
0: Oui, mais alors vas-y, réponds. Attendez. Chacun votre tour. C'est qui là qui parle?
5: C'est Sophia.
0: Non, attends.
5: Sophia, taisez-vous les autres.
0: Attendez, non. Non, non, vous vous calmez. Qui c'est qui vient, qui a dit, j'avais pas posé la question à l'antenne?
5: C'est Sophia.
0: Bon alors Sophia, vas-y, je t'écoute. Non, Polly, tu la fermes, s'il te plaît.
5: Est-ce que
0: merci.
5: Pensez-vous que Gérard
0: devrait être plus calme?
5: Oui.
0: Bon, alors pourquoi oui?
5: Parce que quand tu cries, ça fait mal aux oreilles.
0: Parle bien devant ton candidat, voilà, s'il te plaît.
5: Tu collé sur ma bouche.
1: Parce que tu nous casses les oreilles, Gérard.
0: Oui, mais dans ce cas-là, attendez, si je vous casse. Attendez.
5: Je ne casse pas les oreilles, Gégé.
0: Attendez. Moi, je vais répondre. Si je vous casse les oreilles, c'est que dans ce cas-là, vous me laissez poser mes questions et que chacun réponde à son tour. Alors, celui qui s'amuse à péter, tu l'affirmes, d'accord?
5: C'est un porc.
0: Je rentre à l'antenne.
1: C'est Gérard, on a plus la chatte.
5: Bon, Gérard, j'ai des crados, là. Je veux répondre à ta question.
0: Oui, Mélodie.
1: Poil mouillé, là.
0: Bon, c'est bon, derrière.
5: C'est Mélodie qui parle.
0: Mélodie, je t'écoute. Toi, tu l'affirmes.
5: Je t'en prie, ne sois pas vulgaire.
0: Alors, Mélodie, je t'écoute.
5: Ouais, alors moi, je dis qu'il faut que tu cries moins. Parce que déjà, pour que les gens t'entendent et t'écoutent, tu taisais 3 secondes, ils se gueuleraient 2 secondes entre eux, et puis après, ça irait mieux, et comme ça, tu pourrais parler.
0: Non, mais dans ce cas...
1: Il paraît que t'es flash, Oli.
3: Oli, Gérard.
1: Il paraît que t'es flash, t'es plus rapide que l'éclair.
3: Tais-toi. Non, Gérard, en fait, il faut que tu cries parce que t'es naturel lorsque tu cries.
5: Ouais, mais ça fait mal aux oreilles.
3: Il faut que les gens soient naturels. Dans ce cas-là, ma cocotte, tu...
1: Ouais, puis c'est tout ce qu'il sait faire, crier, de toute
3: façon. T'écoutes pas.
0: Non, mais attends, si t'es pas content, mon pote. Ouais. Ouais, celui qui vient de dire que c'est pire que de crier, si t'es pas content,
1: ouais.
0: tu changes de fréquence, ok?
1: Ouais, c'est éjaculateur précoce.
0: Alors, dans ces cas-là, si t'es pas content, tu vas voir Michael Decan sur quelle fréquence il est, d'accord?
1: Ouais, d'accord, Gérard.
0: Ouais, après, Gérard, à cause de toi, il n'y aura plus d'auditeurs. Ouais, mais attends,
1: Gérard.
0: Ouais.
1: Laisse-moi te dire un petit truc, tu vois.
0: Vas-y.
1: Si tu te calmais un peu plus, tu vois, ça serait peut-être probablement moins le bordel sur l'antenne,
0: ouais.
1: Parce que tu vois, tous les gens qui appellent, ils ont l'impression...
0: Attends, attendez, stop, attends, moi je vais...
1: Bonsoir, Gérard.
0: Vous savez vous calmer. Normalement, ce soir, j'avais prévu de pas crier, mais vu...
5: C'est raté.
0: Vu...
1: T'as plus de voix.
0: Vu qu'à chaque fois
3: on est con.
0: que je pouvais pas passer une phrase, donc je n'ai pas pu faire mon débat. Normalement, ce débat-là, j'avais prévu de le faire dans le calme.
1: Ouais. Tu parles tout le temps, Gérard.
0: Non, mais dans ces cas-là, je parle tout le temps. Mais quand je pose des questions, je voudrais bien que les gens répondent à chacun leur tour. Donc normalement, c'était prévu que c'est les vacances,
5: ouais.
0: Hein, et tout le monde passe leur bac.
5: Mais attends, donc, c'est pas encore les vacances, Gérard.
0: Oui, non, mais de manière...

0: pense que la semaine prochaine, j'ai pas prévu le terme du débat. Donc j'avais prévu de pas crier.
1: Ouais.
0: Et vu que tout le monde n'a pas été
1: gentil,
0: donc j'étais forcé de pousser ma gueule.
1: C'est ça. Répète ce que tu fais, Gérard. C'est ce que tu fais. Tu poses la question et t'interroges les gens chacun à leur tour.
0: Voilà.
1: Exactement.
0: Donc,
1: exactement.
0: Alors pensez-vous.
1: Donc je réponds en premier.
0: Voilà, non mais attends.
1: Vas-y.
0: Alors tu donnes ton nom.
1: Ouais. Bah j'ai levé la main.
0: Non mais tu donnes ton nom.
1: Ouais.
0: Tipo. Alors vas-y.
1: Ouais, mais c'est du pipo qui
0: fit. Bon, alors, Tipo, bonne nuit. Voilà.
1: Bonsoir, Gérard.
0: Oui, bonsoir. Alors, tu réponds à la question ou pas?
1: Ah non, il s'en allait, là. Tu peux répéter la question, Gérard?
0: Non.
1: Oui, la question, c'était est-ce que Gérard doit continuer à la radio?
2: Voilà. Non, c'est pas ça.
1: Non, c'est pas ça. Non, c'est parce que Gérard, il veut savoir s'il doit parler plus longtemps à l'antenne. Serait-il capable de faire le morning?
2: Arrêtez de le faire exprès, là.
1: Non, Gérard, il va faire la fun force.
2: Ah oui.
0: Alors là, vous allez vous calmer. Maintenant, ça va être la dernière question.
1: Ouais. Non, attends, Gérard, on n'a pas fini de répondre à celle-là.
0: Dans ce cas-là...
1: Si tu faisais la fun force, t'aurais plein de petites filles de 16 ans.
2: Ouais.
0: Non. Alors, dans ce cas-là... Attendez, stop.
1: Et puis ça...
0: Non. Oh, s'il vous plaît. S'il vous plaît.
1: Gérard.
0: Non, on se calme. Je repose la question.
2: Ouais.
0: Pensez-vous que Gérard... Pensez-vous qu'il faudrait accorder plus longtemps l'antenne à Gérard? Chacun votre tour. Attends.
2: C'est pas ça la question.
0: Non, mais pour l'instant, moi je pose cette question-là.
1: Ouais, t'as
2: on
1: du
2: a
1: mal.
2: On a répondu tout à l'heure.
0: Non, personne n'a répondu.
2: Si, on a répondu tout à l'heure.
3: Non, on n'a pas répondu. Lisa.
0: Oui.
3: Gérard, moi je pense qu'en fait une fois par semaine c'est pas suffisant.
0: Bon, alors, pourquoi? Pour l'instant, tu laisses parler Olivia, s'il te plaît.
1: Mais
0: bon,
1: c'est
0: suffisant. Mais laissez parler les gens, s'il vous plaît, merde.
1: On n'entend pas.
2: Mais tais-toi,
0: laisse en
2: parler.
0: Non, mais laissez venir.
2: Ah, vous êtes trop loups, les mecs.
3: Non, c'est Olivia qui parle.
1: Non, c'est
0: pas voilà.
1: Bon, allez, vous discutez pas.
0: Ouais, non, mais avec Ponyard, pour l'instant, c'est pas vous qui commandez. Ok?
1: D'accord.
0: Voilà, alors, Olivia.
3: Ouais.
0: Pourquoi?
3: Comme je te disais, une fois par semaine, c'est pas suffisant.
1: Non, une fois par mois, ça serait mieux.
0: Tais-toi ! Voilà !
1: Une fois par année, ce serait mieux.
0: Oh là là !
3: Et en plus, à 1h30
0: du matin. Ouais. Allez, c'est bon.
3: Encore moins suffisant.
0: Ouais, ok.
1: D'accord, allez, je m'énerve.
0: Ouais.
1: Allez, tu dégages. Allez, dégage.
0: Retourne au standard.
1: C'est pour parler les meufs, et puis moi, on m'entend pas.
0: Dans ce cas-là, tu réponds à la question et c'est tout.
1: D'accord.
0: Tu veux parler, tu réponds.
1: Ok.
3: Tu t'appelles comment?
1: C'est François.
0: Ouais, alors vas-y, François, dépêche-toi.
1: Ok, t'as réussi à faire mouiller les deux meufs qui sont dans le studio?
0: Non, mais attends, c'est pas la question, d'accord?
2: Non, mais attends.
0: Hey, attendez, oh, c'est pas la... Non, mais moi, je te réponds à ta question, moi, je te répondrai pas.
1: Mais pourquoi?
0: Parce que ça te regarde pas. Ok.
4: Parce qu'il en est pas capable.
0: Ça, c'est mon problème, j'aurai ça après.
4: Bah, réponds alors.
0: Voilà.
1: Après, c'est ça. Fais-nous-le en live.
0: Non, ça vous regarde pas. Ça vous regarde pas.
1: En live.
0: Bon, tu la fermes.
3: Il a compris, il va se débrancher après.
1: Voilà. Je veux savoir si tu vas te faire sucer ce soir, Gérard.
0: Ça, qui pose ça?
1: C'est Pipo.
0: Ah, Pipo.
1: Pipo, il veut savoir si GG ce soir va te faire sucer. Ouais, avec un peu dans le cul.
0: Alors, celui qui a répondu.
1: Gérard, on le trouve pas, il y a trop de poils.
0: Voilà.
1: Oh, non, c'est pas ça, il y a déjà quelqu'un.
0: Bon, allez, c'est bon. On va passer à.
1: Un disque, allez, c'est ça, on va mettre un disque.
0: Non, bah.
1: Un disque.
0: Non.
1: Non, tu dégages, tu repasses au standard.
2: Bon, Gérard, c'est Mélodie.
0: Ouais, Mélodie.
1: Encore
0: là,
2: laisse-moi le standard, je vais dormir parce qu'ils hurlent trop, j'ai mal à la tête.
1: Ouais, c'est ça, votre cousine.
0: Non, mais Mélodie.
2: Salut, ciao.
1: Ouais, salut, Mélodie.
0: Casse-toi. Oh, s'il vous plaît, là-bas.
2: Vous êtes relou, les mecs, là.
1: Ouais, c'est ça, on est relou.
2: Allô, Gérard, qu'est-ce que tu disais?
1: Non, encore elle.
0: Bon, tu la fermes derrière, s'il te plaît. Voilà.
1: Voilà.
0: Donc,
1: Mélodie.
0: Mélodie.
1: Mélodie.
2: Ouais.
0: Bon, tu veux rentrer?
1: Bon, tu veux rentrer, Mélodie?
2: Ouais! Oui, sauf si tu as une dernière question à poser.
0: Bon, ouais, c'est bon.
1: Bon, ça va? Gérard, moi j'aimerais bien répondre à ta question.
0: Vas-y.
1: Ta gueule! Non, ta gueule, toi, c'est bon.
0: Non, mais déjà, pour l'instant, vous allez.
1: Moi, tu vois, moi je réclame la vie de Caramel. Il va se taire, ta gueule. Moi je trouve franchement, j'ai t'avoué que je trouve que t'es pas fait pour la libre antenne.
0: Pourquoi?
1: Je vais t'expliquer pourquoi. Ta gueule, pour plusieurs raisons, parce que la première, c'est le gros problème de ta locution, tu vois, c'est chiant, tu vois, c'est bon, ça va bien une nuit, tu vois, une nuit par semaine, ça va. Mm-hmm. Mais ce genre de truc, tu vois, tu pourras pas réussir à mettre vraiment le feu à une antenne. Parce que tu vois, là, alors, les gars qui t'écoutent, les gens qui t'appellent, en fait, ils t'apprécient pour ça. Mais bon, ça va bien deux minutes, mais t'auras pas un succès phénoménal.
0: Non, mais attends, dans ce cas-là...
1: Une nuit, ça va, trois nuits, ça va.
0: Et c'est qui là qui vient de me...
1: C'est Julien.
0: Bon,
1: c'est
0: Julien.
1: Ta gueule, ouais.
0: Bon, Julien, moi, je vais te répondre. Dans ces cas-là... Bon, derrière, celui qui dit que Julien, c'est un abruti, qui la ferme. Bon, vous voulez la fermer, moi, je vais répondre. Maintenant.
1: Et Julien.
0: Vous voulez la fermer, s'il vous plaît.
2: C'est trop loul, là.
0: Vous commencez par vous calmer. Je vais répondre à Julien. Alors, Julien, je te réponds clair et net.
1: Ouais.
0: Si... Comme tu viens de dire.
1: C'est très clair.
0: C'est... Tu crois que je suis pas fait pour faire des libres antennes, c'est ça?
1: Je pense que t'es fait pour être un bon auditeur de Max, mais il vaut mieux que t'en restes là, quoi.
0: Bon, alors dans ces cas-là, vous faites une chose. Mm-hmm. Si vous voulez que je reste bon auditeur avec Max, dans ces cas-là, vous arrêtez au standard ou sur Minitel, sans arrêt de demander comment va Gérard, est-ce qu'on peut avoir Gérard. Alors là, dans ces cas-là, ok, on va se calmer. Moi je vais être calme. Non mais moi je serai calme quand tout le monde va déjà commencer par la fermer, d'arrêter de me demander sans arrêt.
1: Gérard.
0: Et d'arrêter de demander mes remix.
1: Gérard.
0: Non mais attends, Gérard. Attendez, je finis.
1: Ouais.
0: Parce que à force de demander mes remix,
1: d'accord.
0: Moi je commence à en avoir ras-le-bol.
1: Et on s'est dublé avec tes relâches.
0: Oui,
1: suis d'accord avec
0: non,
1: toi.
0: Non,
1: je sais
0: non,
1: pas
0: non.
1: Si les autres sont d'accord, mais moi je suis d'accord avec toi.
0: Non, mais ceux qui se font dubler derrière mon dos.
1: Ouais.
0: Ça. Monir, vous allez très bien savoir ce qui va vous arriver.
2: Ouais, on connaît
1: les
4: hein? Qu'est-ce qui va leur arriver?
1: Procès.
0: C'est que je vais arrêter.
1: Ouais.
0: Comme ça.
1: Non, mais si Gérard, c'est bon, reste, t'es bien à l'antenne quand
5: t'as
1: même.
5: T'as un ultimatum à poser là.
1: Facile quoi, mais bon voilà quoi, disons que.
0: Non mais là, là pour ce soir, pour ce soir.
1: Tu peux passer dans tout est acheté.
2: Ah, Gérard, c'est payé.
1: Gérard, quand est-ce que tu présentes tout est possible? Tout est acheté.
2: C'est pas Gérard.
0: Oui. Qui c'est qui a posé une question bête et méchante qui m'a demandé si j'étais payé? Ah, ça c'est une nana.
2: Non, c'est pas vrai.
0: Attendez. J'ai entendu une nana qui m'a demandé est-ce que j'étais payé.
2: Non, c'est pas une nana.
5: Non, si tu participais, si tout est payé.
0: Non.
1: Tout est
0: bon, alors.
2: Non.
0: Bon, il est 3h25 du matin, on va faire la conclusion.
1: Mais non.
0: Non, mais c'est...
4: Si, t'as encore des questions à poser.
0: Non, mais
4: si, t'avais des questions à poser encore, Gérard.
5: Quand tu les as annoncées à Max, il y en a que t'as pas dit, moi, il y en a que j'ai pas entendu, hein.
1: Ouais, nous non plus, ouais.
0: Bon, alors pensez-vous que je devrais être plus calme?
1: Ah ouais.
0: Non, mais chacun votre tour, s'il vous plaît, là.
1: D'accord. Julien,
0: attends, vas-y.
1: Ouais, franchement, moi, je pense que tu devrais être plus calme. Allez, c'est bien, Julien, salut.
0: Non, mais attends, pour l'instant, c'est pas toi qui commande.
1: Vas-y, Julien.
0: Non, mais attends, toi derrière, tu la fermes. C'est Julien qui répond, ok?
1: Bah ça y est, il a répondu.
0: Non, il a pas répondu. Tu te calmes.
1: Nuit, Julien,
0: derrière, s'il te plaît.
1: Bonne nuit, Julien.
0: Bon, alors, si vous voulez que je reste calme, vous laissez parler les gens, ok?
1: Reprends qui à part Julien? François veut parler. Parce qu'apparemment, tu fréquentes un peu avec Julien. Hein.
0: Non, mais attends. C'est Julien qui a parlé le premier. Donc, tu la fermes derrière, s'il te plaît.
1: Dis donc, Gégé, c'est pas avec Julien que tu fais l'amour dans les toilettes de la loco?
6: Ah, ça se pourrait.
0: Vous commencez à me prendre la tête, hein.
1: Mais non, au contraire, je suis pas d'accord.
0: Bon, alors, Julien.
1: Ouais.
0: Tu réponds à la question, s'il te plaît.
1: Ouais, bah, ok. Bon, bah, c'est simple, hein.
0: Vous la fermez derrière.
1: Ouais, c'est clair, c'est
6: ok.
1: Bon, tout à l'heure, je voulais y répondre, on va pas laisser parler.
0: Bon, alors, Julien, tu réponds parce que ça commence à être trop lourd à chaque fois que je donne les noms.
1: D'accord.
0: Tu réponds et vite.
1: Je réponds. Ouais, je trouve que tu devrais être plus calme parce que comme ça éviterait que tout le monde soit excité complètement à l'antenne et tu réussiras à avoir un débat à peu près clair.
0: Voilà, ok.
2: T'as arrêté de parler en même temps alors? Moi je pense
1: pas idiot.
0: Alors, attendez.
1: Ouais.
0: Bon, alors, qui c'est qui veut répondre derrière?
1: Pipo veut répondre.
0: Alors, Pipo
1: veut répondre. Ta gueule.
0: Non, attends, déjà.
1: Moi, je veux dire que s'il avait été plus calme, il n'aurait pas été éjaculateur précoce et Christine ne l'aurait pas quitté.
0: Bon, alors, toi, Pipo, tu dégages. Bonne nuit.
2: Mélodie, elle est encore là?
0: Non. Mélodie
5: est partie se coucher.
2: Voilà. Ah, d'accord.
1: Bon, il y a François qui veut répondre.
0: Non, vas-y.
2: Olivia.
0: Si
1: t'avais été plus calme, Christine, elle t'aurait pas fait un enfant dans le dos.
0: Alors, François, tu dégages. Bonne nuit. Voilà, comme ça va aller vite la conclusion.
2: Gérard,
0: Olivia.
1: C'est malade de faire un débat quand tu vires tout le monde.
0: Ouais, mais attends, je fais ce que je veux, d'accord? C'est pas toi qui commande.
1: Ouais, tu fais ce que tu veux. C'est ça, t'es libre, ouais, c'est ça.
0: Gérard, attends, mais si t'es pas content, mon pote, T'appelles
1: ouais,
0: pas.
1: C'est ça, fais ce que tu veux. Vas-y, allez, vas-y.
3: T'arrêtes de gueuler, toi. Bon, écoute, Gérard, à partir du moment où tu baisses le ton de ta voix, forcément.
1: Ouais, t'arrêtes.
0: Ouais.
3: À partir du moment où tu baisses le ton de ta voix.
1: D'accord, c'est
3: ça.
1: Ok.
0: Ouais, tu fermes ta gueule.
1: J'essaye de la fermer, mais je peux pas.
0: Non. Alors tu la fermes.
1: Je peux pas.
3: Oui, tu.
0: Alors tu dégages.
3: Ouais, tu tiens.
1: Au revoir.
0: Gérard, au revoir. Enfin.
3: Gérard, dès que tu peux te prendre ta voix.
0: Olivia.
3: Gérard.
0: Oui.
3: Tu m'écoutes même pas.
1: D'accord.
0: Si, je t'écoute.
1: Ouais, on t'écoute aussi, nous.
0: Moi, ta gueule, toi, tu
1: ouais,
0: la fermes pour un
1: sang. Ta gueule.
3: Il faut que tu t'imposes, Gérard.
1: Ta gueule.
3: C'est inaudible. Et après, lorsque c'est inaudible, on entend rien. Et lorsqu'on entend rien, on est déçu de rien entendre. Tu comprends, Gérard?
0: Ouais.
3: Donc, t'es obligé de t'imposer et de gueuler. Comme ça, au moins, tu imposes, tu restaures le.
0: Ouais,
3: calme.
0: C'est ma loi.
1: Voilà, faut que t'aies ton style perso.
6: Ouais, t'es un cow-boy.
3: Le chef, hein.
1: Oh, le cow-boy de sirène.
3: Sinon,
0: moi je t'emmerde. Voilà. Ben, là c'est clair. Toi
1: oh, bon, on va bien s'amuser tous les deux.
0: Ah ben, on va pas s'y amuser, mais moi je vais pas m'amuser avec toi parce que tu vas te démerder. Parce que là on va arrêter, il est 3h27 et c'est terminé.
3: Et
0: non,
3: alors,
0: non, c'est pas terminé, tu continues.
3: Non, Gérard,
1: il manque des questions. Là,
6: tu dis ça, tu bah, dis, moi,
0: t'as
6: tu
0: pas posé
6: arrêter.
0: Toutes les questions, non, donc
3: bah,
0: tu
3: là,
0: continues.
3: Il manque des questions là. Gérard, jusqu'à 4h, Yannick il est pas là.
0: Non, non, mais attends, si Yannick il est là en plus.
5: Gégé, me semble-t-il, il y avait d'autres questions. Je suis sûre. Je suis sûr, il y avait l'Adidas, il y avait Françoise, il y avait des trucs sur toi.
0: L'Adidas, on l'a posé. Il y avait une question sur le tatou.
5: Il y avait une question sur le tatou.
3: Ah ouais.
0: Ça,
1: le tatou.
4: T'as dit que tu la poserais, les gens attendent
1: Yannick,
4: pour ça.
1: Yannick,
3: c'est pas vrai.
0: Ah bah attends, Yannick. Vas-y, le mec, il t'attaque. Vas-y,
5: non,
0: réponds.
5: Non, tu vois, Yannick, il est pas comme toi.
4: Non,
5: il
4: Yannick,
5: répond
4: Yannick,
5: pas.
4: Il est pas là.
0: Ouais, bah, il veut pas
3: Gérard.
0: Répondre.
3: Et en plus, Yannick, il est beau.
1: Non, il est pédé avec Gérard.
3: Il est beau, Yannick.
0: Oh, le pauvre.
3: Bon,
0: et vous vous calmez.
1: Gérard, il est bien
3: des Yannick, je te nique.
0: Hein. Ouais, d'accord. Oh, ça, c'est bien.
4: Moi, j'ai piscine.
0: Pensez-vous que Gérard devrait être plus...
1: Yannick.
0: Ta gueule.
1: Dans les chats de la loco.
3: Yannick, ça te dirait ce soir
0: hein. Ouais, ben, Yannick, s'il veut,
1: il
0: pas de problème.
1: Il a la bouche pleine.
4: Bon Gérard, bon, t'es tiré maintenant, hein, disons gamin. Alors, hein.
0: Eh, vas-y.
4: Non, continue, c'est
0: non,
4: bien.
0: Mais...
4: Non, j'aime bien ce que tu fais en plus.
0: Non, mais il t'attaque, alors vas-y, réponds un peu aussi.
5: Non, Gérard, il est pas comme toi, il répond pas. J'aimerais que tu viennes retrouver une question, que tu la poses.
1: Ouais.
0: Attends, je suis en train de chercher.
3: T'as pas tout.
0: Ah, pensez-vous que j'aurais été un peu plus aimable?
1: Non. Ah oui.
0: Ah,
1: non.
0: Pourquoi non? Attends, qui a dit non?
1: Alors,
0: vas-y. Non, là, maintenant, vas-y.
1: C'est
0: vas-y.
1: Long. Non, parce que...
0: Ah, attends, Laurent.
1: Oui.
0: Je crois que t'étais déjà parti, toi. T'es revenu comme ça?
1: Non, je viens d'arriver, je suis désolé. Excuse-moi,
0: ah
1: bon, Gérard.
0: On récupère un Laurent comme ça, au hasard.
3: Gérard.
5: Ah, j'ai plus le temps de te dire, vas-y.
0: Il y a Phil.
1: N'écoute pas, Gérard.
0: Attendez, il y a une question Minitel.
4: Il y a Phil qui demande si t'as toujours des boutons sur le cul.
0: Non, ça le regarde pas.
1: Ouais, et puis la question Minitel, on l'encule.
4: Et s'il les a vus, les boutons dans le cul, tu te souviens pas de Phil? Voilà
1: qu'il
4: a rencontré la semaine dernière.
1: T'as
0: pas, Gérard. Ah bah, faut bien rentrer dans la vie.
3: T'as bu quoi, de la bière ou quoi?
0: Non, j'ai bu du café.
5: Et là, ta question, Gégé, là, ta question, c'était aimable, tu pourrais rajouter poli à la rigueur ou je sais pas, parce que là,
1: honnêtement. Gérard, essuie-toi, t'en as sur le coin de la bouche.
0: Bon, attends.
3: Ça dégouline.
0: Bon, bah, c'est bon, ouais. Bon,
1: comment tu vas emballer tes meufs après ça?
3: Ouais.
0: Oh non, mais attends, c'est pas ton problème à toi.
1: Gérard, une question, est-ce que tu te rases?
0: Oui, je me rase.
3: Est-ce que t'as des poils?
1: Ah ouais, tu te rases le triangle.
0: Réponse con,
3: va. Est-ce que t'as des poils?
1: C'est la moumoute.
0: Ça te regarde pas.
1: Hey, pareil que t'es. Hey, Gérard.
0: Ouais, allez.
1: Hey, pareil que t'es une moumoute.
0: Allez-y.
1: Hey, pareil que t'es une moumoute.
3: Tu poses pas de questions, là, on en pose.
0: Café. Pas de problème, café. Sans problème.
1: Ouais, c'est ça. Ah, c'est
0: avec café, alors, allez-y. Non, allez-y.
3: Gégé, tu me payes un café au studio? Bon, qu'est-ce que vous faites, les gars, ce soir, ça vous dit?
1: Gérard, devine avec qui je suis.
0: Non, mais vas-y.
1: Eh ben, je suis avec Cricri.
0: Ouais, ben, c'est bien. Oui. Dans ce cas-là, allez-y.
3: Posez-moi. Je veux un café.
0: Oui.
1: Ouais.
3: Je veux un café.
4: Tu vas te le faire.
0: Tu vas te le faire tout seul. Tu vas te le faire toute seule, ma chérie.
3: C'est même pas. Oh là là, Gérard.
4: Et Gérard, tu continues ton débat.
1: Gérard, c'est Laurent.
0: Ouais.
1: Est-ce que tu te torches de la main droite ou gauche?
0: Ça, je te répondrai pas.
1: Vas-y.
0: Ça te regarde pas.
1: La droite ou la gauche?
0: Ça te regarde pas.
1: Tu te torches de quelle main?
0: Ça te regarde pas.
1: Réponds, la droite ou la gauche?
0: Ça te regarde.
3: Gégé.
0: Oui.
3: Pose une question.
1: Ouais,
3: pose la question. Voilà. Il fait bouger un peu.
0: Ah.
3: Depuis tout à l'heure, on n'arrête pas de tourner en rond, là.
0: Alors, pensez-vous que je devrais donner mon numéro de tatou?
3: On le connaît, ton voilà. Tato.
2: Hein. Non, pas ça, une autre question.
0: Bah, quoi, qu'est-ce que vous voulez comme question?
1: Est-ce que Gérard se torche de la main droite ou gauche?
3: Mais
1: vas-y, pose-nous des questions sur ta, sur ta vie, sur le cul, je sais pas, n'importe quoi. Là.
0: Non, mais ça, ça, ma vie, je vous dirai rien d'autre
3: Gérard,
0: sur ma vie.
3: Est-ce que nous, on peut poser des questions?
0: Vas-y. Ouais, c'est qui veut me poser une question? Non,
4: mais Gérard, si t'acceptes, si t'acceptes qu'il pose des questions, tu y réponds.
0: Ouais, ben, je réponds à la nana.
1: Il y en a une qui vient de me demander une question.
0: Je vais y répondre.
4: Tu y réponds, tu dis pas, je te réponds pas.
0: Non, mais je vais y répondre. Mais derrière, ils vont la fermer.
1: D'accord. La droite ou la gauche?
3: Ah, arrête, hein.
0: Bon, tu te tais déjà pour ça.
1: Moi, j'ai posé une question, je veux que tu me répondes.
3: Putain, mais tu fais chier, merde. Gérard, on va te poser une question, mais tu réponds sincèrement.
0: Non, c'est qui?
3: C'est Olivia.
0: Alors, vas-y, Olivia, je t'écoute. Bon, vos gueules derrière. Vous laissez parler Olivia.
1: J'ai rien dit.
3: Alors, moi, je voudrais savoir.
1: Gérard, j'ai rien dit.
0: Ta gueule!
1: Mais je dis rien, Peter.
0: Tu laisses parler Olivia.
1: Mais j'ai rien dit.
0: Alors, tu la fermes.
1: Mais je dis rien.
3: Alors, tais-toi.
0: Hé, tu commences à me faire chier, là, sérieusement, quoi.
1: J'ai pas entendu. J'étais pratiquement pas là.
3: Bon, ça va, tu te tais, là. Hé, Gérard, est-ce que Françoise. À un moment donné ou à un autre, t'as excité?
0: Non.
3: Jamais?
0: Non.
1: Et Christine?
3: C'est toi.
0: Alors, je vais dire une chose qu'avec Christine.
1: Eh ben, ça devait pas être facile tous les jours. Est-ce qu'elle est hétérosexuelle, Christine? Ça devait pas être du gâteau, hein.
0: Alors, je vous préviens qu'il y a une chose.
1: C'était plutôt un poids qu'autre chose, hein. Est-ce qu'elle est hétérosexuelle, Christine?
0: Tu lui poseras la question toi-même.
3: Bon,
0: quand t'auras l'occasion de la voir.
1: Tu y as mis un petit doigt?
0: Non.
3: Deux?
0: Non plus.
3: Deux.
0: Bon alors après, qui c'est qui a une question?
3: Moi.
1: Moi.
3: Ouais.
0: Qui? Moi.
1: C'est Laurent.
0: Ouais, Laurent.
1: Est-ce que tu te torches de la main droite ou gauche?
0: Non, mais attends, Laurent, tu commences à être relou avec cette question-là.
1: Pourquoi tu veux pas y répondre?
0: Mais tu commences à être relou.
1: D'accord.
0: Non, mais là, t'es relou.
1: Quel genre de musique t'écoutes?
3: As-tu une copine, Gérard?
0: Non.
1: Est-ce que tu fais du cheval?
6: Ouais, je parlais, mais...
0: Non, attendez. Stop!
6: Est-ce que Gérard est dans le studio?
0: Oui, Gérard est dans les studios, pourquoi?
6: Voilà, je suis Marc, je suis monsieur 1. Marc de la société Tatou France Télécom. Je vous appelle concernant les 75 000 francs d'amende que vous avez eu en février dernier.
0: Ouais. Non mais attendez, monsieur Marc de France Tatou, Pipo, je m'en bats les cacahuètes.
6: D'accord,
0: c'est bon. Non mais attendez, j'attends toujours votre amende, alors maintenant vous commencez à me les gonfler. Vous commencez à me les gonfler.
3: Ah, Gérard, tu nous as caché quelque chose.
0: Quoi?
1: Il paraît que t'appelles les cochons et un téléphone.
3: Ah ouais.
0: Qui?
1: Bah,
0: qui?
1: Il paraît que tu te mets sur votre téléphone.
3: Mais ta marque, là, qui vient de te parler, là.
0: Ouais.
1: Je touche pas à parler à Gérard, s'il vous plaît.
3: Oui.
0: Ouais, bah, vas-y, toi, tu commences à être trop long.
1: Gérard, s'il vous plaît. Vous la fermez derrière! Gérard.
0: Ouais.
6: 25 000 francs d'amende si vous voulez payer.
1: T'as l'air peut-être 75. Hein.
0: Ah, oh là là.
3: 25 000 francs. Gérard, tiens, on te filera du.
0: Non, mais allez, c'est bon. Non, mais c'est bon, toi, avec ton truc de tatou avec tes amendes, je m'en bats les couilles. Je m'en bats les couilles.
3: Non, il est pas relou, c'est pas vrai, il est génial. Hein.
0: Qui c'est?
1: Ouais.
3: Il est génial. Hein.
0: Attends, qui c'est cette espèce de voix de trablot là? Qui c'est ce trablot là derrière?
1: Trablot, merci.
3: Gérard.
1: C'est Steve.
3: Gérard.
0: Ouais, vas-y, la nana.
1: Ouais.
3: La nana.
1: Écoute,
0: Ta gueule, toi!
1: Oui, si tu faisais du vélo.
3: Gérard.
0: Non, je fais pas de vélo.
1: De la bicyclette.
0: Non, oh putain, mais vous commencez à être relou avec votre vélo et votre bicyclette, merde.
3: GG.
0: Oui.
3: Pose une question, là.
0: Qui?
1: Est-ce que tu t'es tapé le mur quand t'étais gamin?
0: Oh putain, hé.
3: Des fois,
0: Est-ce que je t'ai demandé si ta mère faisait du vélo quand elle était jeune?
1: Ouais.
3: Oui, sûrement.
0: Voilà. Alors la nana, là, vas-y, tu veux me poser une question?
3: Moi, c'est Sophia, là.
0: Ouais, Sophia, vas-y.
3: Bah, pose une question, toi.
0: Non, mais attends, tu veux me poser une question?
3: Non, moi, je voulais pas te poser une question. Moi, je voulais que tu poses
0: une question. Alors, moi, je vais poser une question.
3: Une question intéressante.
0: Eh, Sophia?
1: Ouais.
0: C'est Sophia ou Olivia, je sais plus laquelle.
1: Sophia.
0: Ouais. Est-ce que tu dis facilement un oui à un mec, toi?
1: Bah, Gérard, déjà, j'ai dit non.
0: Ta gueule, toi!
1: Gérard, écoute-moi, c'est Tonio, là. Ah, Tonio, ouais, c'est ça. Gérard, il faudrait prendre des vidéos de Laurent Boulzy la semaine dernière.
3: Tonio?
0: Ouais. Tonio, tu fermes ta gueule.
1: Gérard,
3: alors, Tonio, il passe avant tout le monde. Vas-y, Tonio, t'écoutes.
1: Ah, merci. Gérard, avoue que t'as sodomisé Laurent Boulzy la semaine dernière.
3: Ah, Tonio était là. Ah.
1: Alors, Gérard?
3: Il trouve plus ses mots, Gérard. Il sait même plus quoi
1: dire. Il réfléchit. Gérard, pas dans le micro, ce sera mieux.
3: Il est parti.
0: Ouais, voilà. si on m'avait pas éteint mon truc.
3: Gérard, il mesure combien ton sexe, hein?
0: Bah, j'en sais rien, j'ai pas regardé encore.
1: Il avait pas de micro,
0: ce que non, bah, arrête, bon, allez, c'est bon. T'achève. Non, mais c'est bon, là, je pense qu'on va arrêter, on va.
3: Gérard.
0: Si, on va.
5: Excusez-moi, 30 secondes, ça serait bien.
1: Stop! Une dernière question, Gérard.
0: Non, pour l'instant, vous laissez. Stop!
1: Dernière question. Est-ce que tu pourrais arrêter le débat?
0: Celui qui demande qu'on arrête le débat, oui, on va l'arrêter. Il y a Julie qui veut poser une question, on va écouter la question.
1: Non.
3: Oui.
0: Ta gueule.
1: Non.
0: Ta gueule.
1: Oh non, on la laissera pas poser sa question.
0: Bon bah là, c'est pas toi qui commande, mon pote.
1: Ah, je suis pas ton pote.
0: Non, mais c'est pas toi qui commande, tu laisses poser la question.
1: Et c'est qui alors qui commande?
0: C'est moi pour l'instant. C'est mon débat, tu fermes ta gueule. Tu fermes ta gueule.
1: Et bah pourquoi je ferme ma gueule?
0: Tu fermes ta gueule.
1: Tu vas fermer ta gueule.
0: Non, mais c'est bon, et pour l'instant, vous laissez poser la question. La tienne.
3: Pas, hein.
0: Non, hey. Bon, maintenant, vous laissez poser Julie sa question. Merci.
4: Tu peux nous remettre dans l'ordre. Tu peux nous faire la phrase dans l'ordre.
5: La question, ça donne quoi, Gégé?
0: Non, mais hey, Julie, tu veux poser ta question, tu poses ta question.
5: C'est pas une question.
0: Non, mais attends, parce que moi, j'ai plus de voix, je commence à m'avoir ras le bol. À chaque fois, c'est pareil. Tous les jeudis, j'en ai marre.
1: T'as plus de voix, même plus une voiture?
0: Ouais, mais ça te regarde pas, j'ai mon permis, j'ai pas de voiture, arrête, voilà. T'es content?
3: Mais Gérard, arrête de te plaindre.
0: Bon, alors,
3: Gérard,
0: Julie, tu poses ta... Bon, tu s'il vous plaît, derrière vous...
1: Économiser oui ou non le doc la semaine dernière?
0: Non,
1: oui.
0: Voilà, oui, t'es content.
1: T'entends plus, là.
0: Alors, tu demanderas au doc si j'ai sodomisé, ok? T'appelleras...
3: On t'a vu.
0: Non, mais t'appelleras le doc, là, demain.
3: 0-6-57-82-21.
0: Oh là là.
3: Allez, Julie,
1: parle. Et Gérard, on t'entend plus, y'a un problème.
0: Bon, Julie, si tu veux poser une question, ta gueule.
3: Allô, j'entends rien, allô.
0: Là, Julie.
3: Allô, vous avez
5: écouté? Ok, juste 30 secondes, je crois que les gens ont dit plein de choses, on a répondu à plein de choses pendant ce débat, sur toi. Mmh. J'aimerais que tu me fasses une synthèse de ce que t'en as tiré, de ce que tu comptes faire.
3: Bonjour, synthèse.
0: Alors, ma synthèse. Je réponds sur la dernière question.
4: Non, une synthèse, Gérard, c'est sur l'ensemble de ce que t'en as tiré pour toi, pas chaque question individuellement.
0: Moi, personnellement. Bon, ça
3: l'est. Laisse-le parler,
0: alors. Bon, attends,
4: non, mais j'explique ce qu'il doit dire quand même.
3: Ah,
4: j'explique les questions, sinon il comprend pas.
0: Bon, d'accord. Sur la première, pourquoi qu'on écoute les débats de Gérard? Donc, ça fait rire tout le monde, ça, d'accord?
3: C'est même pas vrai.
0: Comment ça, ça fait pas rire?
3: Ben non, on est.
0: Dans ce cas-là, si ça te fait pas rire,
3: on
0: pourquoi?
3: On est sérieux, moi je suis sérieux, Gérard. Moi, je
0: oui, non, mais dans ce cas-là, pourquoi? Non, mais attends, moi je vais te répondre maintenant.
3: Oui,
0: tu me dis, t'es sérieuse. Moi je vais te répondre, pourquoi tu écoutes mes débats?
3: Parce que c'est sérieux.
0: Bon, ok.
1: Non, parce qu'il est con.
3: Mais non, parce que c'est sérieux.
0: Mais attends, celui qui vient de me dire que j'étais con, moi je t'emmerde, ok?
1: Ok.
0: D'accord?
3: C'est clair.
0: Voilà, c'est clair et net. Alors que pensez-vous de moi? Pour l'instant, il y a certaines autres. Il n'y en aura aucune et t'arrêtes avec Christine, s'il te plaît, merci.
3: Avec Carole alors.
0: Avec Carole, vous arrêtez avec ça.
1: Avec Françoise.
3: Gérard,
1: que devient Carole?
3: Le plus.
0: Je n'en sais rien.
4: Gérard, sur quelle chaire tu vas défiler à l'Europride samedi?
1: Avec Maïté, va aller.
0: Quoi?
4: Sur quelle chaire tu seras pendant l'Europride samedi?
0: Il n'y a rien du tout prévu.
4: Ah, tu samedi, vas aller
0: chez moi.
4: Tu fais pas l'Europride?
0: Non, je reste chez moi, je dors.
4: Pourquoi tu la fais pas?
0: C'est faux, toi.
4: Ça te concerne pourtant.
1: Mise à la loco, c'est pour ça.
0: Qui c'est qui parle?
3: Karen. Va à l'Europa.
0: Karen, vas-y.
3: T'as une meuf en ce moment?
0: Non.
1: Il a un mec.
3: Vas-y, il a un mec. T'as un mec?
0: Non plus.
3: Arrête de mentir, on sait que t'es une nana.
0: Non, je vous dis, j'ai pas de nana.
1: Il y a plusieurs mecs, il a.
0: Alors,
3: t'as peut-être un mec et une meuf, hein?
0: Gérard, non, mais attends, Karen.
3: Eh, Gérard. Toi, Karen.
0: Karen,
3: ouais.
0: Je réponds à ta question. Tu m'as demandé est-ce que j'avais un mec. Je t'ai répondu non. Est-ce que j'ai une nana? Je t'ai répondu non.
3: Bah, c'est toi. Est-ce que je peux parler? Bah, pourquoi?
0: Bah...
3: Si t'es beau et intelligent, tu vas avoir une meuf.
1: Ouais, mais il est pas beau, il est pas intelligent.
3: Alan, est-ce que je peux parler, Gérard?
0: Vas-y.
3: Gérard.
0: Vas-y.
3: Gérard, es-tu un androgyne? Gérard, es-tu hétérosexuel?
0: Non.
1: Gérard, il est bisexuel.
7: Gérard, es-tu un androgyne?
1: Question de Jack. Est-ce que tu suces, Christine?
0: Je répondrai pas à cette question.
4: Est-ce que Christine suce bien?
7: Gérard, es-tu bisexuel?
0: Non.
7: Bah voilà. Es-tu homosexuel?
0: Non.
5: Mais t'as forcément une tendance.
1: Homosexuel, Gérard.
4: Es-tu asexué?
7: C'est normal, c'est ça?
4: Oui.
0: Bon, bah, de manière générale.
4: Est-ce que ton numéro de tatou est bien le 06-08-50-90? Mais c'est pas ton numéro de tatou, j'ai dit n'importe quoi.
1: Lara,
7: eh ouais, la pétasse qui a dit numéro
1: de... Le numéro de la cabine, ça commence par 0142. Tu veux pas me virer? En t'énervant?
7: Par accroche.
1: Vire-moi au standard. Hey, Gérard, reviens.
5: Gérard, s'il te plaît, t'as un débat, t'as des auditeurs. Tu reprends ton casque, tu reprends ton micro et tu parles. Gérard!
1: Hey!
7: Gérard, reviens!
4: T'as promis que tu répondais à toutes les questions, donc vas-y, tu réponds à toutes les
5: questions. Désolé, Florent a donné un numéro complètement bidon, 06-08-50, je sais pas quoi. C'est pas ton numéro. Alors, tu reprends ton micro, tu reprends ton casque et on finit le débat.
8: Quand ils vont poser des questions.
5: Mais ils vont poser des questions autres, t'inquiète pas.
1: La question, elle était simple. Est-ce que tu suces, Christine?
7: Mais non, on parle entre nous.
8: Déjà, il y a un portable et ça s'entend.
5: Non, c'est un portable qui s'est raconté, ça n'a pas
4: l'air. Gérard, est-ce que tu te branles sur les blocages des petites culottes de la redoute? Et ça concerne pas Christine ou Carole, parce que je pense pas qu'elle pose dedans.
1: Françoise.
7: C'est 3C, je crois, non?
4: Réponds.
7: Gérard, ici la Terre.
0: Voilà. Alors vas-y.
1: Gérard, pourquoi est-ce que t'as trompé FM Radio avec Europe 1?
0: Alors là, je vais te dire une chose. Attends, ta gueule, toi.
1: Gérard, pourquoi est-ce que FM Radio avec Europe 1? Réponds à cette question, Gérard.
0: Alors je vais te dire une chose. Dans ce cas-là.
1: Oui, est-ce qu'il a mal l'air de plus que Max?
7: Votre correspondant va vous reprendre.
0: Merci pour...
4: On continue.
1: Oui. Qu'est-ce que mal l'air a de plus que Max?
0: Alors, je vais dire une chose. Oui. Je n'ai jamais été sur Europe 1 celui qui s'amuse à dire ça.
1: Pourquoi est-ce que ça fait des échanges avec Hubert?
7: Défends-toi, Gérard.
1: C'est passé chez Eugène Sacomano.
0: Vous êtes des menteurs.
1: Et il paraît que tu peux éventuellement...
0: Allez, c'est bon. On va, je vais terminer là parce que vous commencez à me prendre.
1: Pourquoi est-ce que t'as sucé des lépreux pour passer dans Tout est possible?
0: Non mais attends, déjà...
1: pourquoi est-ce que t'es plus des concombres avec ton anus? Gérard, je peux te poser une question?
0: Vas-y.
1: Et c'est vrai que tu vas faire un débat sur France Culture?
0: Non.
1: Ah bon?
4: Pourquoi on t'entend
1: bien? J'ai vu ça dans Télé 7 jours.
0: Ouais, mais attends, dans ces cas-là... Alors attends, Florent, c'est bien parce que à chaque fois que tu dis quelque chose, tu m'as entendu, mais c'est bizarre parce qu'à chaque fois... À chaque fois, vous croyez que c'est moi, mais ce n'est pas moi.
1: T'es entendu,
0: c'est
1: malheur.
0: Dans ces cas-là, il est 3h20.
4: 23. 21 et
0: 40. Il est 3h21, donc
7: c'est terminé. Arrête de me paraître nerveux, Gérard, bordel.
0: Moi, attends, si ça te plaît pas, toi...
5: Max a dit tu vas jusqu'à 3h30.
0: Non.
5: Max a dit tu vas jusqu'à 3h30.
0: Max, il a qu'à me dire, moi, j'arrive.
4: Il paraît qu'on t'a entendu chez Sanz.
0: Ouais, c'est ça. C'est ça.
1: Il paraît qu'il s'est fait enculer chez Sanz. J'ai entendu chez Maurice sur Skyrock.
0: Voilà, c'est ça, t'as raison, continue.
5: Je signale qu'on en était, le débat que t'as lancé.
0: Non, mais attends, déjà, les mecs, ils vont arrêter de dire qu'ils m'entendent sur le micro, s'il te plaît. Déjà, ils vont arrêter de dire qu'ils m'entendent sur n'importe quelle radio parce que c'est faux.
5: C'est ce qu'on nous dit, et nous, je te signale qu'on nous appelle dans le bureau pour nous demander ça.
0: Oui, et bien alors, dans ces cas-là, ce qu'on te dit, pour moi, c'est des cons. Si on entend une autre personne que moi, ça, c'est différent. Non, mais ça, pour moi, les mecs qui disent, ouais, on entend Gérard un peu partout.
1: Gérard, c'est quoi le numéro de
0: ta gueule?
1: ta gueule. t'es marrant quand tu dis ça.
0: Ouais, je suis marrant, espèce de petit con, hein.
1: Et toi, tour du cul.
0: Eh ben, vous voyez, la semaine prochaine, j'avais prévu de faire un karaoké comme c'était prévu depuis...
4: Non, c'est pas toi qui as prévu le karaoké, c'est Max, après ton débat, s'il te plaît.
0: Eh ben, justement, il n'y aura rien du tout.
4: Si tu fais le karaoké, c'est pas toi qui le fais, Gérard.
0: Eh ben... Dans ce cas-là, il n'y aura même pas de débat.
1: Tu feras le karaoké sur RTL.
5: Bon, et je te signale que c'est pas. Les gens ont le droit de nous appeler, de dire oui, on a entendu Gérard, mais je te signale qu'il y a peut-être des gens qui seront passés pour toi.
0: Oui.
5: Tout simplement, ça a été le cas. Nous, on nous a fait écouter des cassettes. Effectivement, on a tiqué, on a dit bon, c'est Gérard. On s'est renseigné, on a vérifié. En fait, c'est pas toi. Mais des gens qui se font passer pour toi.
1: Mais non, c'est lui.
0: Attends.
5: À moins que ça soit toi.
0: Non, t'as dit si maintenant.
4: Ouais.
1: Mais non,
4: il paraît que t'es passé sur Fun Radio avec Max.
0: Fun Radio.
4: Non, c'était pas toi, c'était un imitateur qui est passé chez Max.
1: Menteur, de mettre ta cabine. C'est parce que c'est pas toi qui a imité Gérard.
0: Attends, toi t'as dit si maintenant. T'as dit que t'avais des preuves alors.
4: Donc les a passées les preuves sur l'antenne, les cassettes, Gérard.
1: Ouais, Ouais,
0: c'est du baratin, de toute manière, toutes les cassettes.
1: Gérard, c'est vrai que tu vas faire de la télé?
0: Non.
1: Ah bon? Il paraît que tu vas faire un truc avec Patrick Sébastien.
0: Non.
1: Et que tu vas faire le journal du Hard avec Philippe Vandel.
4: Il va remplacer Paul Prébois.
0: Non plus.
1: Et avec Jean Lefebvre, c'est vrai?
0: Non plus.
1: Parce qu'il paraît qu'il y aurait une grande histoire d'amour avec Jean Lefebvre.
0: Non plus.
1: C'est un grand acteur, Jean Lefebvre. Tu vas faire du théâtre avec lui, il paraît?
0: Non.
1: Ouais.
7: Et tu vas remplacer Micheline avec Maïté?
0: Non.
1: Pourquoi? Arrête de mentir.
0: Non, mais ça y est.
7: Allez, t'as un trop beau cliché.
1: Tout à l'heure, tu nous as dit une recette, Gérard. Moi, à mon avis, tu vas faire un truc avec Maïté.
0: Ouais.
7: On va s'assurer.
1: Je le sens bien, moi.
0: Non, bah, vous verrez bien.
1: Ah, on verra bien.
0: Vous verrez bien avec qui je ferai des recettes.
1: Avec Maïté,
7: non. Non,
0: je ferai des recettes avec la personne que j'aurais trouvée.
1: Mais Maïté, c'est son vrai nom ou...
7: Moi?
0: Non, mais je ferai une recette avec... je ferai de la cuisine avec la personne, parce que je sais cuisiner.
1: Maïté, elle s'appelle Maïté Majax.
0: Et je ferai...
5: Tu sais quoi,
0: Gérard?
5: Tu sais
0: je
5: quoi?
0: Sais cuisiner. Je sais cuisiner, mais...
1: Quel menteur, dit aussi que tu sais parler.
0: Non, je sais faire de la cuisine.
7: Et en plus, il dit qu'il est beau. Ah. Il ment. Non, ça se trouve, c'est vrai. Il dit qu'il est intelligent, c'est un parce que c'est civilisation.
0: Bon, Gérard,
1: est-ce que tu es intelligent?
5: Gérard, tu fais de la radio, donc s'il te plaît, tu continues.
0: Non, mais je continue à répondre.
1: Gérard, tu t'es arrêté où à l'école?
0: CM2, je l'ai déjà dit.
4: CM2, il avait 23 ans.
1: Ah ouais, c'est pour ça.
0: Non, 17.
7: Il avait 23 ans en CM2. 17. On comprend maintenant.
1: Il avait 17 ans en CM2.
7: Eh non, mais vous savez que le pire, c'est vrai. Enfin, c'est vraiment vrai, quoi. Il a arrêté au CM2, il avait 17 ans.
0: Ouais. Attends, qui c'est qui dit ça?
7: Pourquoi?
1: Franchement, il est fort.
0: Non, mais attends, qui c'est qui vient de dire ça?
7: Caramel.
0: Non, c'est pas Caramel, c'est une voix de nana.
7: C'est Caramba.
0: Non plus.
7: C'est Bonbon.
1: C'est Micheline. C'est
0: Malabar.
1: C'est Ginette.
7: Tu as encore dit, t'as encore une pétasse, encore une fille, hein.
0: Attendez, pour l'instant, pour l'instant, j'ai pas insulté personne encore.
7: Ouais, mais on te connaît, Gérard.
1: Tout à l'heure,
5: t'as insulté personne?
0: Non, mais.
5: Tu veux que je te dise le nombre d'insultes?
0: Ouais, bah, je sais, ça là.
4: Oh, dépêche de l'AFP sur Minitel. Gérard va remplacer Cousteau pour étudier l'accouplement chez les thons.
0: Ouais, ouais. Bah, alors là, voilà. Je vais dire une chose, tu vois. Le mec qui vient de dire ça sur Minitel.
4: C'est qui Didier.
0: Eh ben, je vais dire une chose, tu vois.
4: Non, c'est sur l'AFP hein, qu'il a
0: non,
4: dit
0: non,
4: ça.
0: Non, mais même. Je préfère même pas lui répondre.
1: Gérard.
0: Pourquoi?
1: Gérard, c'est vrai que tu veux remplacer Gilles Dasse?
7: Ouais.
0: Parce que la question qu'il vient de poser.
4: Non, c'est une affirmation, c'est pas une question.
0: Oui, mais même. Pour l'instant, c'est faux. Donc, qu'il laisse dormir en paix.
1: Gérard, pourquoi est-ce que t'as assassiné Cousteau?
4: Pourtant, tu t'y connais en ton.
0: Non.
1: Ah, si, tu
4: connais les tons.
0: Ouais, de toute manière, j'ai eu que ça. Alors.
1: Gérard, pourquoi est-ce que t'as tué Kennedy?
7: Eh Gérard, toi t'es pas un ton, hein.
0: Non. Heureusement pour moi. Heureusement pour moi que je suis pas un ton.
7: Eh Gérard, c'est toi le plus beau de la radio, c'est vrai?
0: De quoi?
7: C'est vrai que t'es le plus beau de la radio?
0: J'ai jamais dit ça.
1: Gérard, oui, est-ce que c'est vrai que t'es le plus beau de Europe 1, Gérard? Gérard, est-ce que c'est vrai que Christine c'était un palmipède?
0: Alors je te réponds pas. Je viens de dire que je répondrai par oui ou par non en laissant Christine Aurore et Carole de côté. S'il vous plaît. Alors, je commence à en avoir ras-le-bol avec ces questions-là.
7: Ouais.
1: T'as raison, Gérard. Il faut les envoyer chez les auditeurs.
7: Rebelle-toi, Gérard. Ouais.
0: Non, mais déjà, c'est un mec qui a dit ça, donc celui qui a dit ça, il va se taire.
7: Gérard, c'est toi qui vas vers les filles ou c'est les filles qui vont vers toi?
0: Ça dépend.
7: Ça dépend quoi?
0: Ça dépend. Je peux très bien aller vers les filles.
1: Non, il va vers les mecs plutôt, je pense.
7: Gérard, je croyais que t'avais dit que tu répondais que par oui ou par non.
0: Ben, je te réponds clairement à ta question. Je peux aller aussi loin.
1: Oui ou non, c'est tout.
7: Non, tu peux te répondre d'autres questions? Tu peux te répondre d'autres questions? Tu pourras me répondre clairement alors? Je te pose d'autres questions. Non, Gérard, donne des détails. Ouais, des détails, ouais. Croustillant, ouais.
0: Non, mais quand vous aurez fini un peu là,
5: je vais répondre.
0: Donc, je peux aller aussi bien vers une nana que la nana vient vers moi.
1: Et pour les mecs, ça se passe comment?
4: Là, c'est lui qui va vers eux.
1: Bah non, bouge pas, ils vont direct aux chiottes.
0: C'est ça, il est hors de question là-dessus, tu vois.
4: Il passe une annonce, il est oui, attend de la loco.
7: C'est ça.
1: À la loco, à l'entrée, t'as une entrée, une conso, une pipe. Parce que moi, je sais, Gérard, un jour, il m'a touché le cul après, dans les shots.
0: Ouais, voilà. C'est ça, t'as raison, mon con.
7: Mais non, il attire le mec par les signes.
1: Tu m'as dit mon con, Gérard.
7: C'est possessif, attention. Mon con.
0: Allez, stop, on arrête.
1: Déjà?
0: Eh oui.
7: Oh, non, Gérard.
0: Merci.
7: Gérard,
4: il y a Yannick qui s'impatiente là.
0: Non. C'est maintenant.
4: Gérard, il dort là.
9: Non, mais attends, de toute façon, tu comprends quand même pas que j'ai bossé dans l'extodeur. Non, mais. C'est hors de question quoi. Je sais pas, on va mettre une cassette, on va faire un truc, mais non.
4: Tu vas bosser dans le studio de secours.
9: Donc, le Fun Music System ce soir ne sera pas là. Je suis vraiment désolé. Et si vous êtes pas content, à mon avis, il va y avoir un paquet qui vont pas être contents. Vous envoyez vos lettres d'insultes et tout ça à Gérard.
0: Au boss.
9: Vous lui dites de changer de parfum, ça sera bien.
10: Non, non, rien du tout. Ouais.
5: Gérard, oui. Le débat de la semaine prochaine, c'est...
0: Il y en a pas.
5: Si. Le sujet du débat de la semaine prochaine, c'est...
0: Pour l'instant, il est pas... je ne l'ai pas préparé.
9: Ah bah t'as que ça à foutre.
0: Non, je l'ai pas fait.
5: T'es déjà pas préparé?
0: Non.
5: Mais t'as intérêt à le préparer vite fait. Hein.
9: Ouais,
5: t'as pas,
9: ou quoi,
5: t'as pas une idée de ce que ça va être?
9: Je suis en train de chercher si...
4: Pourquoi les nanas nous portent-elles à se laver?
0: Non. Non.
9: Je suis en train de réfléchir. Je crois que j'ai trouvé le
5: thème. Attention, Gérard. Comment Gérard trouve ses sujets de débat?
0: Je vais réfléchir 5 minutes.
9: Non, Gérard. Non.
5: Pas 5 minutes, c'est la fin.
9: T'as 10 secondes.
5: Le sujet maintenant.
9: Vas-y, le sujet maintenant.
0: Alors...
9: Attendez, laissez-moi réfléchir.
5: Non,
9: j'ai
5: pas de blanc.
9: Je suis en train de réfléchir. Putain, mais c'est donc vrai, ça lui arrive.
4: Non, la preuve qu'il ne sait pas réfléchir.
9: Non, mais dans ce cas-là, on va mettre une petite musique.
4: Non,
9: tout de suite.
0: Non, on va faire une musique, on va passer une musique, et après, je vais dire le thème du débat, je vais pouvoir, je vais réfléchir dessus. Non. Je vais réfléchir avant.
9: Ok, bah ça 5 minutes 13 exactement.
0: Eh ben, ok.
10: On va retourner les cassettes de ce débat qui s'est déroulé ce soir et qui, à mon avis, les gens vont s'abonner non même plus pour nous regarder, mais pour regarder juste le débat du jeudi dans la nuit parce que on s'est bien amusé. Hein.
0: Et n'ayez crainte que vous allez avoir le remix, les passages du meilleur moment du deuxième, hein, pas du premier, parce que je pense qu'à mon avis, demain tu vas nous les remettre.
10: Le débat de ce soir, là, oui, ouais. On rediffusera d'ailleurs demain entre 22h et minuit le débat là ce soir qui a été le deuxième débat.
0: Voilà. Ouais. Donc vous allez retrouver.
10: Arrête avec ta caméra.
0: Bon, ça y est. Arrête maintenant. Merde.
10: Ça fait des grimaces. Ben.
0: Voilà pour les gens de TPS.
10: Vas-y, refais-le. Là, Gérard fait des grimaces en ce moment, il faut quand même vous le dire.
0: Alors donc vous allez retrouver. Merde, comment il s'appelle déjà?
5: Morgane.
0: 6h-9h, vous allez retrouver Lorenzo et Ginny. Et 17h-20h, je pense que ça devrait être Eric et Ramsey, après, ou la Fun Force avec Miguel.
9: Exact.
0: Hein. 20h-22h. Le doc avec Arnold.
9: Ouais.
0: Et 22h minuit, Max.
9: Et le Star System.
0: Et n'oubliez pas les places pour la loco s'il y en a toujours des.
10: Non, il n'y en a plus, mais bon, sachez qu'il y aura une soirée Transgoa. Voilà, on l'a dit avec Caminuit. Il y a le retour de Laurent Garnier qui sera normalement en direct dans nos locaux. Voilà, à partir de minuit.
0: Voilà.
10: Et arrête avec ta caméra.
0: Arrête un peu. Je vais quand même annoncer pour les gens de Belgique si on ne l'a pas encore fait, mais je pense qu'on va le refaire la semaine prochaine.
10: Oui, c'est vrai.
0: N'oubliez pas que je serai présent en Belgique le 27. Arrête avec ta caméra, s'il te plaît, quand je parle, là, c'est sérieux. je déconne pas. Je serai le 27 à la soirée à Braine-le-Comte avec... Arrête, là, maintenant.
10: Deux secondes.
0: Donc, je serai avec Max, Julie et Gaël, je pense, à la soirée. Donc du 27 septembre qui aura lieu à Braine-le-Comte sous un chapiteau. Donc
9: sur la grande place.
0: Sur la grande place, et venez nombreuses, je vous en supplie si vous voulez écouter des nouveaux poèmes. J'attends pas mal de monde et on va s'écouter Daft Punk. Bonne nuit à tous.
11: Vous êtes toujours sur Fun Radio, c'est le deuxième débat. Donc il est 2h21 et donc pour le deuxième débat, donc vous pouvez toujours nous appeler au 0803 08 5000, Pilar est au standard, donc il va vous accueillir.
12: Bonjour.
11: Bonjour à toi, Brouty. Le super chef.
12: Le rigolo.
11: Le super chef de l'internet qui fait du bon boulot toutes les semaines, donc qui vous attend.
12: Ouais, c'est moi.
11: Au www.frfunradio. Donc on est combien là maintenant, Rigo?
12: Qui l'eût cru?
13: On peut l'appeler par téléphone avec, non? En faisant ça.
11: Tout à l'heure, Fildar, tu vas te prendre une baffe, ce coup-là.
9: Ouais,
11: ce coup-là, ça, je vais pas te rater, toi.
9: Eh ben, enfin.
11: Donc, on est combien?
12: On est 4282.
11: Ah, bah, c'est bien.
12: Ce qui est beaucoup.
11: Donc, je voudrais qu'on aille jusqu'à 5000. Et puis, Manu qui est à l'arrière.
14: La grosse!
12: Bonsoir à tous!
11: La grosse, ça t'emmerde, toi, la grosse espèce de.
12: C'est pas bien de parler de la femme de Gérard comme ça.
0: Donc, on va accueillir Mégo de 19 ans de Brest.
14: Salut Gérard, ça va?
0: Je sais pas, j'ai pas regardé ce matin. Allez, ouais, ouais, ouais. Pierre, 24 ans de Bourbon. Ouais, annoncez-moi les fréquences. Mégo.
14: Ouais,
0: Brest.
14: 84.16. Ouais, voilà.
0: Ouais, mon cul, tiens.
14: Ah, ok, excuse-moi, 84.6, excuse-moi.
0: Ouais, bah, je préfère. Voilà. Pierre.
15: Salut.
0: La fréquence
15: 82.
0: Ouais, tu connais pas ta fréquence, alors on va te faire sauter. Miss Essonne, 19 ans de Saint-Etienne.
16: Ouais, on a une Miss France, j'avais oublié de te le préciser. Miss Essonne qui était première dauphine en 1980.
15: Oh là là, le régional. La même suite de gaz, quoi.
0: Miss Essonne, 19 ans de Saint-Etienne.
15: Oui, j'écoute.
0: Ouais, Travelo, tu réponds.
15: Salut le Brésilien. Tu vas chanter à l'Eurovision bientôt.
0: Ouais. Oh là là là là là là là là là là là.
16: Elle est enrouée.
0: Ça commence.
16: Elle est enrouée.
15: Et c'est une fille encore.
0: C'est une nana, c'est un trablo, ça. Qui c'est qui m'a choisi ça? Fildar.
15: Fildar.
0: Fildar.
15: Mon pote Fildar.
0: Donc, Mikos, 20 ans de Lyon.
15: Oui, je suis là.
0: Tu es Q-Dan?
15: Oui, c'est moi. Ça va, j'ai...
0: 24 ans de Nogent-sur-Marne, ouais, on écoute...
15: 101.16.
0: Non, c'est ça, 101.9, d'accord. Foutre ouais, un peu de ma gueule.
15: Non, mais je déconne, le petit radio.
0: Foufoune de Nantes.
17: Salut.
0: Salut à toi.
16: Non, c'est Lady de Nantes, non.
0: Fildar, fais gaffe, parce que tout à l'heure, ça...
16: C'est Lady Di.
17: Lady Di de Nantes.
16: Pas le tunnel, Manu.
15: Ah, non.
16: Pas l'Alma.
15: Non, pas le tunnel.
16: Gérard, assieds-toi, t'as pas Fildar dès le début.
0: Pas, d'accord. Allez. Sinon, tu retournes en arrière.
15: Pas le tunnel anal, on a dit.
0: Bon, ta gueule à toi.
15: C'est monsieur Bouygues.
0: Bon, continuez à me casser les burnes au deuxième débat. On va éclaircir vite le débat. Hein.
15: Ouais.
17: Ça commence bien.
15: Allez, on va creuser, vas-y.
0: Alors, que préférez-vous dans Miss France? On va demander ça à Mégo.
17: Moi, j'aime bien ces robes.
0: Ouais.
17: Ouais, je trouve que c'est des bons couturiers.
0: Mmh.
17: Et elles sont vachement cultivées, je trouve.
0: Ouais, mais tu peux donner plus de précision?
17: Bah, je trouve que, je sais pas, moi, ouais, elles sont cultivées, quoi. Tu peux leur poser n'importe quelle question, genre, quelqu'un l'a fait hier, tu vois, à chaque fois, elles te répondent bien. Hein.
0: Ouais.
17: Tranquille, hein.
0: Ouais, tranquille, tout à l'heure, tu vas faire tranquille au standard, toi.
17: Ok,
15: tranquille.
0: Pierre.
15: Ouais, moi, j'aime bien les hawaïennes, donc j'aime bien son boule, en fait, et c'est
0: ouais, ça. Tony. Ok, Tony. Allez, Tony,
16: terminé
0: pour toi.
16: Non, mais Gérard,
0: là, il a rien dit, quoi. Non, non, mais attends. Eh, faut pas déconner. Hier, il est passé, il passe pas dans les débats aujourd'hui. C'est clair, net, très précis. Je dis, j'en veux pas. Ok, et toi, tu vas me faire du boulot correct, ce coup-là.
16: Bah, mais si Tony, il peut plus passer jamais, s'il ouais. passe plus jamais, qu'est-ce qu'il va faire dans sa
0: et
16: vie?
0: Et alors?
16: Qu'est-ce qu'il va faire dans sa vie?
0: Bah
16: non, il faut le passer.
0: Il passe dans la semaine et c'est tout. Il n'a rien à côté. On peut pas.
16: Ou alors on essaie de voir, parce que c'est vrai que dans la vie, bon, soit.
0: Non, faut arrêter là de.
16: Ou alors
0: de
16: faut le passer. Ou alors on teste. Faut qu'on teste. Bah la première incartade.
0: Parce que de toute manière, il n'est pas de Bourbon.
16: Il va en prison. Mais non, parce que
0: si.
16: Bourbon. Si, il est en vacances.
0: Non, attends.
15: Je suis en vacances.
0: Bah ouais, t'as mon cul. Hier, tu étais à Paris, et puis là, ce soir, tu es à Bourbon.
16: Ah bah attends, ça t'arrive jamais, toi. Moi, le soir, je suis à Paris, le soir, je suis à Lyon. Quand je vais faire une soirée, je mets pas 10 jours pour y aller. Hein.
0: Enfin.
16: Il y va. Donc, hein. Il a un scooter, c'est tout.
0: Alors, Tony, vas-y.
15: Non, mais j'aime bien la Wayenne, là, en fait. Je l'ai trouvé très séduisante.
16: Ouais. C'est Tony?
15: Bah ouais.
0: Non, ouais, c'est le Tony, c'est celui qui est passé hier dans.
16: Mais je sais.
0: Avec toi.
16: Non, mais il est bien.
15: Il fait un score de
16: 1000. Il a le cul propre, en plus, en ce moment.
15: Il a une belle boîte à caca. J'aime bien la Wayenne, en fait.
0: Ouais, non, mais seulement, que préparez-vous dans Miss France?
15: Ouais, mais il paraît que c'était truqué. Je sais pas si t'as entendu ça.
0: Non, mais attends, pour l'instant, Tony, tu dis pas de conneries parce que c'est pas les questions, d'accord? Alors, ou tu réponds correctement ou tu dégages.
15: Non, je vois que t'es un peu trop sur moi, là, mais moi, je te dis, moi, j'aime bien Miss France, ouais.
0: Bon, ok.
16: Décale-toi un peu, Gérard, t'es trop sur lui.
15: Trop sur moi.
0: Recule
15: que je m'en
0: fous.
18: Gérard, il y a Madame de Fontenay sur l'IRC, la vraie.
16: La vieille, là?
18: Ouais, qui voulait te prévenir que si tu dis que les élections de Miss France sont truquées, elle t'attaque en justice.
0: Parce qu'elle veut, moi je l'emmerde.
16: Oh,
0: oh là là, procès. Miss Essonne.
18: Elle va te mettre un procès au cul.
15: On l'emmerde,
17: elle est bien courte.
0: Miss Essonne.
17: Oui, j'écoute.
15: Alors, quand est-ce que tu t'es fait opérer, toi?
0: Bon, allez, hop.
15: Raconte-nous tout.
0: Allez, hop. Terminé, allez, moi. Non, mais moi, allez, hop.
15: Bon,
0: allez, bonne nuit. Allez, hop.
16: J'ai pas sommeil.
0: Non, mais bonne nuit pour Miss Essonne, hop.
19: C'est fini pour elle. J'aime pas quand je pose des questions, j'aime pas qu'elle réponde à moitié.
16: Je peux la garder quand même.
19: Non, tu l'as.
16: Pour moi.
19: Non, mais tu
16: la kiffes.
19: T'as qu'à la sauter si tu veux. Moi, j'en ai rien à foutre. Mycose.
20: Ouais, bah écoute, ce que je préfère chez les mises, c'est quand même leur cul. Hein, on va pas dire le contraire.
19: Ouais.
20: Faut être franc, leur cul et leur nibar.
19: Ouais.
20: Par contre, c'est vrai qu'il y a un peu de la triche. Elles sont dopées à mort, c'est clair.
19: Attendez 5 minutes.
16: Je te laisse, je te souhaite une bonne nuit. Et je te rappellerai peut-être la semaine prochaine.
19: Ouais.
16: Salut.
19: Tu vas pas la rappeler, d'accord? Et elle change pas sur, tu passes pas sur un autre nom.
16: Tu joues à quoi, Fildar?
19: Non. Tu vas sur Taylor, tu vas laisser ta place à Manu.
16: Ah non.
19: Dégagez là-haut.
16: Ah oh non, il fait du bon boulot, au standard Fildar.
19: Ah ouais, il fait du bon boulot, tu vois.
16: Non, c'est le meilleur, c'est le meilleur.
19: Ouais. Et si on perd du monde à cause sur l'IRC à cause de lui, faudra pas se plaindre.
16: Pas de soucis, on en gagne. Merci.
19: Mycose.
20: Oui, donc je te disais, elles sont quand même dopées au maximum. Je sais pas si t'as vu les formes qu'elles ont. Je veux dire, s'il n'y a pas de l'hormone bovine là-dedans, je sais plus, je m'y connais plus, quoi, tu vois. Madame de Fontenay, elle refile quand même pas mal de saloperies à ses miss.
21: C'est Théo ?
20: Ouais, je crois, entre autres choses.
19: Arrête, Gérard !
20: Bon, Gérard, c'est avec
16: viens t'asseoir, ou... écoute les auditeurs au moins.
20: On fait le travail à ta place.
19: Q-Dan.
22: Ouais, bah alors moi, les nanas de Miss France, tout ça, je sais pas, je leur trouve rien de spécial. Des fois, je sais pas, dans la rue, on a des mieux, quoi. Ouais, c'est ça que je comprends pas, ça t'intéresse pas les femmes, toi.
19: Allô ?
22: Ouais, c'est clair.
19: Foufoune.
22: J'aime pas trop ce que tu viens de dire.
19: Bon, ça y est, on se calme derrière, s'il vous plaît, merci. Foufoune.
21: Moi j'aime bien leurs dents et Jean-Pierre Foucault. Je trouve qu'elles ont des super belles dents.
19: Non mais attends, hé hey, oui. Fildar, attends 5 minutes. Fildar, tu si tu veux, t'as qu'à allumer ton micro et puis gueuler dans le micro, dire allô Fun Radio.
22: Vas-y,
19: c'est
22: ça.
19: Pourquoi
16: je travaille.
19: Attends, c'est pourquoi et t'as besoin de gueuler comme ça?
16: Bah, ils
23: m'entendent pas.
19: Bah allez, alors Foufoune.
21: Ouais, je te disais, j'aime bien leurs dents et Jean-Pierre Foucault.
19: C'est ça, bah, t'as qu'à l'appeler, puis tu lui demanderas ce qu'il
21: sait. Non, mais moi, je trouve vachement séduisant. Puis
19: non, mais attends, t'as qu'à lui demander ce qui s'est passé pour élire Miss Tahiti. Ok.
22: Ouais, il est
19: marrant.
22: Qu'est-ce
21: qui s'est passé pour
22: élire
21: Miss Tahiti?
19: Non, attends, Rigaud.
18: Oui, il y a Miss Davy One sur l'IRC qui te demande si Sandy a gagné le concours Gros Plein de Soupe, Miss Gros Plein de Soupe.
19: Alors, c'est qui?
18: C'est Miss Davy One.
19: Alors, on a retrouvé Miss Davy One. Sandy a ton merde. Ok pour toi. Voilà. En de bonne sens. Tony, tu.
22: Non, c'est pas moi.
18: Gérard, il dit qu'il t'emmerde lui aussi.
19: Eh ben, c'est bien, dans ce cas-là, il peut laisser des messages. C'est même plus la peine de me les annoncer pour lui.
22: Ah, je vais aller le connecter là. Sandy, c'est dommage pour son corps parce qu'elle a une belle tête.
19: Tony, Sandy a ton merde.
22: Non, mais c'est vrai qu'elle
23: est belle.
19: Sandy a ton merde.
23: Okay.
22: Il dit qu'elle est belle.
19: Sandy, ton merde.
16: Bon, alors Tony, tu te calmes. Sinon, on accueille à la place de Miss Essonne Georges, 43 ans de Saint-Louis, qui en fait est le père de Miss Berry. C'est celle qui a perdu. Je l'ai au standard sur les 24 lignes. Bonsoir.
18: Elle est sur IRC, Miss Berry.
16: Ah.
24: Ouais, bonsoir.
19: Bon, bonsoir, Georges.
24: Oui, bonsoir, monsieur Germain.
22: Oui, Georges, ta fille, c'est un boudin. Hein.
19: Ça y est, derrière, oui.
22: C'est normal qu'elle ait perdu, c'est un plomb.
24: Ah, mais elle n'a plus de points aussi.
19: Bon, tu me calmes un peu ça, là, parce que ça va.
16: Je te calme qui?
22: C'est un peu un plomb.
19: Voilà.
22: Pars bien.
16: J'ai bien, allez.
19: Bravo.
16: Mais quoi, j'ai rien fait.
19: Bravo le boulot que tu es en train de me faire. Bravo.
22: Tu nous fais de la merde là.
19: Là, tu ferais mieux de rester à l'aria, ça vaudra mieux.
16: Non, non, c'est bien là.
19: Alors, seriez-vous d'accord pour inscrire votre copine au concours de Miss France? On va demander ça à Mégo.
21: Ouais, mais en fait, ma copine a déjà concouru pour l'élection l'année dernière, mais le problème c'est qu'elle a perdu, quoi. Donc depuis, elle est un peu traumatisée, quoi. Et donc voilà.
19: Oh là là.
16: Mais Gérard, il vous écoute pas, il est en train de taper Fildar.
21: Putain,
19: Manu,
16: non, c'est pas possible ça. Ça, c'est pas possible, Gérard. Ça,
19: non,
16: c'est...
19: Bah, moi, dans ce cas-là, moi. Dans 14 minutes,
18: Gérard,
19: j'arrête.
18: Gérard, s'il te plaît.
19: Dans 14 minutes, j'arrête.
18: On repose la question, s'il te plaît.
19: 14 minutes, j'arrête.
18: Gérard.
19: Il fait que tu es de la merde. Il est en train de se. Il fait que des conneries, donc moi, dans 14 minutes, j'arrête. Je sais même pas les 11 questions.
16: Non, moi, j'écoute. Qu'est-ce qu'il y a? Qu'est-ce qui se passe?
19: Mais attends, ils ont
16: pas fait
19: que des conneries. Tu fais que des conneries.
16: Mais qu'est-ce qu'il a fait? Ça s'est bien passé dans le premier débat.
19: Ouais, pour l'instant, il est en train de me faire que des conneries.
16: Pourquoi? Mais qu'est-ce qu'il a fait? J'écoute, moi, j'ai pas compris.
19: Je lui demande quelque
16: chose. Donne des raisons. Donne une raison. J'écoute, ouais, moi. Qu'est-ce qui se passait à l'antenne qui te plaisait pas?
19: Moi, je lui demande de calmer les gens, il les calme pas.
16: Si?
19: Non, il les a pas calmés, ils sont en train de se foutre, tout le monde se fout de la gueule des gens. Hein? Et lui, il fait rien. Il est même pas capable de faire un boulot correctement. Si le premier débat, à l'arrière. Alors autant mettre Manu au standard, ça vaudra mieux.
2: Gérard ?
19: Ouais.
2: Mais là, c'est pas possible, hein. Sur IRC, il y a Mister Yankee qui dit qu'avec une perruque et sans ta moustache, tu ferais bien Miss Bois de Boulogne.
19: Ça, je m'en fous. Mégo ?
21: J'ai bien répondu, moi. Tu m'écoutais pas aussi, là ?
19: Bah non, mais bah, vas-y, dis.
21: Non, mais je disais... Ouais, c'est quoi la question ? Je me souviens plus, hein.
19: Alors, seriez-vous d'accord pour inscrire votre copine au concours de Miss France ?
21: Non, je serais pas d'accord.
19: Et arrête de renifler.
21: Ouais, oh, excuse-moi, là. T'es aigri ce soir. Ouais, non, moi, je suis pas d'accord. Hein. Je suis pas d'accord pour faire subir ça à mes copines. D'abord, c'est des amis, j'en ferai jamais ça, hein.
19: D'accord.
21: Voilà.
19: Tony ?
3: Ouais, non, moi, je la garde pour moi.
19: Bah, tu peux préciser ?
3: Elle est trop chum.
19: Comment ?
3: Elle est trop chum, moche. Elle est laide.
19: Bah, tu peux préciser le fond de ta pensée ?
3: Affreuse. Vilaine.
21: Oh, il y a des concours pour ça, hein ?
3: Berk.
19: Non, okay. Georges,
2: Gérard, attends,
19: attends, attends, attends.
2: Sur IRC, il y a Miss Olio qui te demande si les Miss France t'excitent.
19: Non, pas du tout. Pas du tout. Mais Georges ?
24: Non, mais t'as 56 ans, donc pour.
2: Pourquoi ? Il te demande pourquoi elle t'excite pas ?
19: Parce que ça m'intéresse pas.
3: Trop belle.
19: Bon, Tony, ça suffit. D'accord ? Maintenant, tu laisses parler les gens.
2: Il y a Miss Berry qui dit que t'es un menteur.
19: Mais ben, je m'en fous. Georges ?
24: Après Miss France, il faut avoir 20 ans. Ma femme, elle a 56, donc.
21: Vieille, ta femme.
24: Ouais, moi, j'en ai pas 20, moi. J'en ai 56.
3: Il y a Miss
2: Tigri
3: qui t'encule.
2: Je l'ai viré juste quand j'ai entendu ça, Gérard.
19: Alors, lui, c'est terminé. Terminé pour lui. Mycose.
2: Justement, je l'ai viré parce que c'est lui qui foutait le bordel tout à l'heure.
19: Ah, alors, c'est bien.
2: Donc, à la place, on a Clafouti, 19 ans, qui appelle de Brest. Et
6: au jour d'aujourd'hui, 14 heures précises. Je viens faire une requête au sieur Périglioni.
2: Et qui appelle de Brest et qui te souhaite une bonne soirée.
6: Au jour d'aujourd'hui.
21: Salut Gérard.
19: Salut.
21: C'est Clafouti. Mmh. Ouais, alors moi j'ai été hôtesse de présélection des Miss. Et j'ai été refoulée parce que j'avais une jambe plus courte que l'autre. Mmh. Et ça se voyait en maillot de bain.
19: D'accord.
21: Alors je trouve que c'est inadmissible.
19: Ok.
21: Voilà.
19: Kudan ?
8: Moi, la question va être vite réglée. Je n'ai pas de copine.
19: Ok. Foufoune ?
23: Moi, j'avais une copine, je pouvais pas la blairer. Et je l'ai inscrite au concours de Miss Boudin Noir à la Clusaz l'année dernière pendant les vacances de ski. Et cette conne, elle a gagné.
19: Là. Et ça y est, c'est tout. C'est tout ce que tu as à me dire ?
23: Bah oui, ça y est, c'est tout.
2: Gérard ?
19: Oui.
2: Sur IRC, il y a Miss Devitou qui te demande est-ce que les Miss, quand elles gagnent le concours, elles gagnent une CB ?
19: Non. C'est même plus le thème des débats sur les CB. Hein.
2: Demande à machin Devitou là s'il gagne pas une Dreamcast.
19: Puis tu lui demanderais qu'il réponde correctement aux questions, pas en dehors des débats.
8: Allô.
2: Gérard, il y a Madame de Fontenay qui dit que vu que ces Miss ne t'excitent pas, elle suppose que t'es homo.
19: Et alors, qu'est-ce que ça peut y foutre ?
2: Ah, c'est vrai. Bah alors, GG, quoi ?
19: Non, mais attends, qui c'est qui s'amuse à faire des conneries derrière ?
2: J'ai coupé les auditeurs, là, Gérard.
19: Donc, troisième question. De nos jours, la beauté de Miss France est-elle importante ?
8: Non, elle est pas importante.
25: C'est Kevin.
8: Ouais,
25: bah justement... samedi soir, on organise...
8: GG, tu fais de 17h.
19: Tu fais une partouze à 17h, moi je t'emmerde et tu vas fermer ta gueule maintenant.
23: C'est où ?
8: C'est 12 rues. Hein.
19: Ouais, oh.
8: Il a
19: oh
8: du château. Hein.
23: Château comment ?
3: Il est même pas en niqué une.
19: Tu me calmes ça là. Déjà tu me calmes Tony parce que là il commence à
8: ouais,
19: à me gonfler lui.
8: Plus,
2: Tony. Tony.
19: Non.
2: Tony, tu te calmes.
19: Non, tu les prends. Tony, se calme.
2: Autrement tu dégages Tony. Moi je veux dire à l'antenne comme ça il va flipper.
19: Ouais, ouais. Ben il va dégager dans moins de 2 minutes lui si
2: calme
19: continue.
2: Tony.
3: Non, mais je sais même pas quand je suis à l'antenne, quand je suis hors antenne.
19: Ouais, pour l'instant, tu vas répondre à les questions maintenant.
3: Non, mais répète-le moi parce que je sais pas.
19: Non, je répète plus les questions.
3: Alors, attends, je te fais un
8: appel. Mégo. C'était pour toi, Tony.
19: Mégo. Mégo.
21: Ouais, je t'écoute là. Bah, en fait, c'est vachement important, surtout pour les visiteurs qui regardent, hein.
19: Mmh.
21: Et puis, moi je m'en fous un peu, quoi, de la beauté des Miss France, là.
19: Mmh.
21: Voilà.
19: Donc, pour toi, la beauté, c'est pas importante ?
21: Bah, c'est important pour les visiteurs qui regardent, sinon pour moi, non, c'est pas important, quoi.
3: Ok. Ça y est, j'ai compris la question. Je peux répondre ?
19: Ouais.
3: Ouais. Bah ouais, c'est très important la beauté. Sinon, à quoi ça sert de regarder Miss France ?
19: Ok. Eh
22: hey, Gérard.
19: Quoi ?
22: Tu sais ce qu'elle fait Miss France quand elle
19: voit...
22: C'est Cudan. Tu sais ce qu'elle fait Miss France quand elle voit une peau de banane par terre ?
19: Non.
22: Merde, je vais encore me casser la gueule.
19: Ouais, bah alors merde. Je vais te dire une chose que là maintenant tu peux dégager.
22: Bah, c'est pas méchant.
19: Au revoir.
3: C'est pas grave.
22: Mais c'est pas méchant.
19: Putain.
22: C'est pas méchant.
19: Putain, mais arrête avec ta merde là. Tu me gères un peu ça là. Tu me fais quoi là, de la merde ?
1: T'as compris ?
19: Tu me vires Cudan. Hop, terminé.
1: Ah !
22: Ouais, tu me vires Cudan.
19: Hop, terminé. Georges ?
24: Oui, la beauté, ça sert. T'as pas tenté la France quand même. Hein.

0: Bon. J'ai l'impression qu'on va s'arrêter dans moins de 3 minutes.
1: Oh non, Gérard.
2: Tu tournais pas là, c'est bien. Non,
1: franchement, c'est cool, ouais. C'est bien, c'est clair.
0: Ouais, ouais. Alors, foufoune.
1: Ouais. Je pense que c'est un minimum, ouais, qu'elle soit jolie au moins et puis qu'elle sache aligner deux mots, quoi.
3: Ouais. Mmh. Bonjour, ça va?
1: Oui, ça va. Là, j'ai dit trois mots, t'as vu? Je pourrais dire trois mots.
4: Bonjour.
2: Gégé, tout à l'heure, il y a une fille qui disait qu'elle avait inscrit sa copine à Miss France.
4: Bonjour.
2: Moi, j'ai inscrit un copain, tu sais, à question pour un champion pour lui faire une blague et ouais. Il a été éliminé au 4 à la suite.
5: C'est pas le thème du débat.
0: Hop, terminé pour Tony.
2: Non, mais attends.
0: Terminé pour toi, c'est fini le matin.
2: Non, mais je t'ai pas insulté,
0: c'est terminé.
2: Ok, alors retourne à la verse, espèce d'enculé.
0: Oh, mais ton nom, salaud. Oh là, tu me le vires complètement. Là, moi, un connard comme ça, moi, j'en veux pas. Alors, maintenant, tu m'envoies la musique, on va calmer tout le monde maintenant.
6: Ok, bah t'annonces les numéros de téléphone et tout ça, s'il te plaît.
0: Alors donc, vous pouvez toujours nous appeler au 0803-08-5000, les 0870-5000, et toujours de lire www.fr, où que Rigo vous attend. Rigo, tu peux nous dire combien qu'on est? Je crois qu'on a dû perdre...
6: 4382, c'est bien, et on s'écoute
0: 4300, bon ça va. Donc on se retrouve tout de suite après. Et voilà, vous venez d'écouter les petits sons de la bonne avec des bas résiliés. Résilés, pardon. Et donc, vous êtes toujours sur Fun Radio, donc 2h44 du matin.
7: Ouais.
0: Donc, j'espère qu'on va atteindre, et ça, mon chef il vient de me le demander, j'espère qu'avec Rigo, on va atteindre les 5000 avant 3h du matin.
6: Je pense que ça devait être possible.
0: J'espère.
6: Possible.
8: Si le débat se passe bien et que tu gueules pas trop, ça devrait le faire. Hein, bah, vu que quand le 10 s'est arrêté, on était à 4462 moins 4, ça devrait le faire.
0: Ok. Alors, donc, on récupère Margot.
9: Mégo,
0: pardon.
3: Ouais.
0: Excuse-moi.
3: D'accord,
0: j'ai dit Margot, mais c'est pas grave.
3: Ouais, quoi, que c'est pas Margot, non?
0: Bon, ouais, bon, pourquoi pas, c'est le nom d'un chien, en plus.
3: Ouais, d'accord, ok, bon.
0: Ok.
3: Ouais, c'est
0: ça. Ok. Poussin.
10: Bonjour.
3: Oui, donc, bonsoir à tous. Bonsoir
0: 24
3: Rigo,
0: ans de...
3: Bonsoir Fildar, bonsoir Max.
0: Salut. Bonsoir mon chien.
6: Bonsoir Poussin Mystère.
3: Ah, bonsoir Gérard, excuse-moi, je t'avais oublié.
0: Ah ouais, ben, c'est simple. Georges.
11: Bonsoir à tout le monde.
0: Bonsoir, Clapouti.
12: Ouais, salut, toujours là.
0: Boule de pu. Oh, boule de pu, ouais, quoi
11: salut,
0: ce bordel.
11: Salut, GG.
0: Boule de pu.
11: Ouais, je suis là, bonsoir Gérard, bonsoir Sandy Capé, bonsoir tout le monde.
0: Sandy Capé, je vais te dire une chose, que boule de pu, tu vas pas commencer tes conneries, d'accord?
11: Pas de problème. Moi, je suis calme.
6: T'es dans le coup aussi, non?
11: Ouais, à fond.
0: Et Foufoune.
13: Ouais, salut Gérard, salut Sandy.
0: Alors.
13: Bah, je vous rassure tout de suite, je m'appelle pas Sandy. Hein. Tu me rassures.
0: Alors, la quatrième question. Donc, non, c'était la troisième. Non, quatre. D'après vous, que mangent les Miss France?
11: Ouais, ça doit être de la bite.
0: Comment?
13: De la bite, c'est des crudités, hein. Surtout.
0: Attendez. Qui c'est qui vient de répondre là que c'est de la bite?
13: C'est pas moi. C'est pas moi non plus.
0: Bon alors, on va demander Foufoune.
13: Ouais, bah, je sais pas, ils sont élevés au grain, en plein air, dans le foin, quoi.
0: Mm-hmm. Bah, non mais tu peux préciser.
13: Elles mangent des choses saines, sans bactéries, sans EPO, elles font des picouses et elles font de la gym.
0: Mm-hmm. D'accord.
13: Bah, elles sont bien gaulées, donc il y a du travail, quoi. Elles passent par la chirurgie esthétique, elles mettent des millions là-dedans pour faire Miss France, hein.
0: Ouais, mais ça c'est pas elle, en fin de compte, c'est pas elle qui paye.
13: Ah non, c'est Madame de Fontenay qui paye.
0: Non, faut bien se dire une chose.
6: Non, c'est le Resto du Cœur qui paye.
13: Ah bon,
0: non, mais attends, toi t'es à ton micro. Hein? Donc, faut se dire une chose. Que pour être Miss France, déjà, c'est pas Madame de Fontenay, comme tu viens de dire.
13: Ouais, c'est les impôts.
0: Donc ça passe par des concours donc de mode et tout ça. Donc on va demander à Boule de Pu.
8: Gérard, avant sur IRC, oui. Il y a Trizo, Miss Trizo qui te demande quel est le QRZ de Madame de Fontenay.
0: C'est pas le thème des débats.
6: Pas belle, ouais. Je crois. Pas belle ou vilaine.
0: Non, mais c'est pas du tout le thème des débats. La CB est terminée maintenant, c'est sur les Miss France. Donc on va demander à Clapouti.
11: Bah, je pue de la gueule, moi.
13: Ouais.
0: Qui?
11: Boule de pu.
0: Bah, tu viens de répondre.
11: Bah non, j'ai pas répondu.
0: Bah alors,
11: non.
0: Tu réponds.
11: Ouais.

0: Alors je pense que, je sais pas, elle doit vous bouffer 2-3 Big Mac le midi, un bon sauciflard le soir et un rôti de veau. Pour avoir une belle ligne.
1: D'accord. Tu crois qu'en mangeant tout ça, elles auront de là une belle ligne.
2: Je crois que le midi, elles mangent des frites, moi.
0: J'en suis la preuve.
1: Bah attends, parce que t'es belge, toi?
3: Ah non, je sais pas, je dis ça.
1: T'es devenu belge?
2: Et après, chez elle, ça pue l'huile.
1: Ouais, mais
2: ça pue l'huile.
1: T'es bien. Ouais, mais t'es devenu belge, toi.
2: Ah non, non.
1: Ouais, mais t'es comme Fuldar, vous devenez belge, là, tous les deux.
0: Bah alors, toi, qu'est-ce que t'es, Gérard?
1: Clafouti.
4: Moi je pense que elle mange des asperges en boîte.
1: Ouais.
4: C'est super bon pour la forme et qu'elle boive du lait de chèvre parce que ça c'est super top pour le teint.
1: Mmh.
4: Et puis la Fontenay par contre elle mange des frites. Hein.
1: Non mais attends, Clafouti,
4: ouais.
1: On n'en a rien à foutre de la Fontenay, d'accord?
4: Ouais, mais c'est quand même une miss. Hein.
1: Non mais on n'en a rien à foutre.
4: Bon,
1: on n'en a rien à foutre.
4: On s'en fout,
1: Georges.
5: Non, elle boit de résine, dragonien, elle mange de la salade, d'ailleurs sur mon sacrasse, pour grossir.
2: Qu'est-ce que t'as donné à manger à ta fille, toi, avant qu'elle fasse le concours, Georges?
5: On a été voir un diététicien, il a fait un régime
1: pour les
5: salines. Et c'est tout, son sacrasse.
1: Poussin.
4: Moi, je suis d'accord avec Georges, c'est vrai qu'il mange surtout des salades, tu vois, crudités, concombres, même des
0: bêtises. Ok, super.
1: Oh, derrière, vous laissez les gens répondre, s'il vous plaît.
4: Excuse-moi.
1: Vous laissez les gens répondre. Ça vaudra mieux pour tout le monde. Parce qu'il est 2h49 et on n'en est qu'à la quatrième et il y a 11 questions.
0: Oh putain.
1: On dit pas putain.
0: Qu'est-ce que je dis?
1: Alors, donc pour finir, Poussin, si tu pouvais continuer ce que tu me disais.
4: Ouais, donc je te disais, les Miss France, ils ont franchement un régime draconien parce que faut qu'elles mangent des crudités, des betteraves, concombres, des salades. Donc ils n'ont pas droit à la graisse ni au sucre, rien du tout.
1: D'accord. Mégo, pardon.
6: Moi je dis que les Miss France, là, elles mangent rien. Elles pensent à rien, elles mangent rien. Et puis je dis quand elles ont vraiment, vraiment faim au bout d'une semaine, elles mangent une courgette.
1: D'accord.
6: Voilà.
1: Question IRC.
7: Oui, une question de Madame de Fontenay, la vraie. Elle te demande pour quelle Miss tu aurais voté.
1: Personnellement, moi je voterai pour personne.
2: Oh, donc, t'as regardé ou pas? T'as bien un petit avis quand même?
1: Non,
2: laquelle
1: mais même.
2: Tu préférais?
1: Non, mais même vu ce qui s'est passé, ça m'intéresse pas.
2: Mais
1: non,
2: t'avais bien une préférence.
1: Non.
2: Je veux dire, moi j'avais une préférence. Rigo, il avait une préférence.
1: Genre,
7: qu'est-ce qui s'est passé?
1: Genre, de toute manière, ça va être la dernière question. Donc on n'est pas couché. Donc 43% des gens utilisent la Miss France pour découvrir la région de la France, les régions de France, pardon.
2: Bah ouais.
1: 28% des Miss France utilisent seulement les portables pour s'appeler entre elles. Ça, je vois pas du tout le rapport.
2: Bah,
1: 71% des Miss France préfèrent être Miss
2: universelitaire.
1: Universelitaire, c'est quoi ça?
2: Donc, au-dessus de ta Miss France, ta Miss Monde,
1: ouais.
2: Ta Miss Univers et
1: ouais.
2: Univers Solitaire. C'est le top des Miss.
1: Ouais, ben c'est bien. 23% des gens pensent que la Miss France ne sert à rien sauf pour se masturber. Alors ça c'est vraiment des.
2: Il y a sondages. Beaucoup de gens qui pensent ça quand même. Hein.
1: Ouais, ben ouais. Si.
7: Combien
1: 23%.
7: Ça fait beaucoup.
2: C'est énorme. Hein.
7: Ouais, ça fait beaucoup. Hein.
1: Et 32% des gens pensent que l'abonnement aux Miss France est trop cher. Il n'y a pas besoin d'abonnement. Voilà.
3: Si.
1: Non.
2: Bah ouais, si.
1: C'est ça, Rigo, hein, je me suis pas trompé dans les sondages.
2: Non, c'est ouais, ça.
7: T'as bien joué.
1: Alors, une question que je vais poser à tout le monde, et ça, je peux préciser que sur la question que je pose, personne n'a été capable de me le donner sur les sondages, et ça, c'est bête. Donc, d'après vous, depuis quelle date Miss France existe-t-elle? On va demander à Mégo.
6: Ouais, ben écoute, ça a toujours existé depuis la nuit des temps, parce que au départ, l'élection de Miss France, c'est une légende. C'est une légende, et puis ça s'est perpétué, et puis... pardon? Allô?
1: On t'écoute.
6: Ouais, je disais donc... ça date depuis... Bon, on me laisse parler, là. C'est possible?
1: Ah, vas-y.
6: Bon, écoute.
0: Bon, Gérard, c'est boule de pub.
1: Attends, boule de pub, pour l'instant, tu... Manu, Fildar.
3: Ouais.
1: Calme-moi, boule de pub, là, pour l'instant, c'est pas son tour.
0: Calme-moi, Fildar.
6: Ouais.
1: Mégo, donc, précise.
6: Ouais, donc, je disais, ça a toujours existé, depuis le début. Au départ, c'était une légende.
1: Mmh.
6: Et en fait, voilà, comme maintenant ça se concrétise, tout le monde peut voter, tout le monde peut participer, maintenant c'est génial, voilà.
1: D'accord. Ok, Rigaud.
7: Oui, il y a Miss Acétone qui te demande, c'est quand l'élection des Miss Calendrier de Routier?
1: Ça, je sais pas. Ça, je pourrais pas lui répondre. Qui c'est qui va passer derrière C'est quoi ça? Ah, c'est le poussin vert mystère, là?
2: Un poussin mystère tout court.
1: Toi, poussin vert mystère.
4: Égorge pas mon nom, s'il te plaît.
1: Moi, ça, je fais ce que je veux, toi, d'accord?
2: Mais alors,
1: poussin vert mystère.
4: Bah, écoute, moi, ce que je peux te répondre, c'est que bah, ça existe déjà depuis très, très longtemps.
1: Ouais.
4: Et que déjà, à l'époque de Cro-Magnon, ça existait.
1: À l'époque de qui?
4: À l'époque de Cro-Magnon.
6: C'était qui, Cro-Magnon?
1: C'est qui
6: Cro-Magnon, là?
1: C'est qui, Cro-Magnon?
4: C'est un homme historique.
1: Oh, on se calme derrière, on laisse passer le poussin vert mystère de mes genoux.
2: Faites
1: là.
2: Place, faites place.
6: Ah, c'est un homme préhistorique.
1: Ah, mais c'est un homme préhistorique.
6: Bon, non, c'est à l'époque des hommes préhistoriques, quoi.
1: Il y avait des
6: femmes qui étaient miss.
1: Ah ouais, mais c'est à l'époque où que Jésus-Christ est allé sur la Lune.
0: Ouais, c'est sûr, hein. Ok, super.
1: Hein, poussin?
6: T'as de l'humour ce soir, Gérard.
1: Oh, putain.
0: T'es un mec cool, Gérard.
6: Ah ouais,
1: oh, poussin.
6: Oui.
1: Même ça c'est à l'époque où le premier homme est monté sur la Lune.
6: Okay. Ouais, c'est super beau. Gérard.
1: Allô,
7: poussin.
6: Oui.
7: Quand tu parles de l'époque préhistorique, c'est l'époque des 100 dinosaures.
6: Oui, voilà, des dinosaures, et puis je sais plus quoi, là, les brontosaures, là, les trucs comme ça.
1: Ah, les brontosaures, les...
0: Les brontosaures, les triceratops.
1: Ouais, bon, Georges.
7: Les 100 dinosaures.
5: Bah, depuis 1956, ça a commencé.
1: Georges.
5: Oui, ça a commencé en 1956.
1: 66?
5: Non, 56.
1: 56.
5: Oui. Ah.
1: Je suis pas trop d'accord avec toi.
2: Pourquoi?
5: Ah bon?
1: Non, mais on va laisser tout le monde répondre. Clafoutis.
4: Ouais, moi je pense que c'était en 1789 parce que la première s'appelait Marianne, je crois.
1: Ah ouais, bah d'accord. Alors là, toi, t'es carrément parti sur.
2: C'est vieux, hein.
4: Ouais, sur, mais c'est vachement vieux en fait. Hein,
1: ah Marianne, ouais, vache. Oh la vache. Eh, pourquoi c'était pas l'année de la vache, les Miss France?
4: Mais non, mais tu te rappelles pas Marianne avec son chapeau là et tout ça, c'est clair quoi, c'était elle, c'était l'ancêtre de l'autre, la Geneviève et tout, elle avait le chapeau, c'est clair, c'est 1789. Ok, d'accord.
1: Ok. Bah ouais. Boule de pu.
0: Ouais, alors moi je sais pas du tout. Je pourrais pas te dire une date exacte, mais je sais que je regarde depuis l'âge de ma naissance. Je kiffe Miss France.
1: Mm-hmm.
0: Elles sont bonnes quoi.
1: D'accord. Foufoune.
4: Ça existe depuis que Madame de Fontenay a pris un extra en 1962.
1: Mmh.
4: Et depuis, elle s'en est permise.
0: On devrait se partir avec Laurent Garnier.
1: À mon avis, je pense que vous vous trompez tous. Ça existe depuis 1965 et il y a eu un reportage.
4: Ah, j'ai pas 3 ans.
1: Il y a eu un reportage.
0: N'importe quoi.
1: C'est faux.
0: Tu mens, Gérard. Tu mens comme tu respires.
1: Oh, moi, je t'emmerde.
4: N'importe quoi.
1: Bon, tu me mets tout le monde en air.
2: Ouais.
0: On est en air.
1: Oh, j'en connais un de tout à l'heure, il va se prendre une baffe si je l'attrape lui. Bon, tu me coupes tout le monde.
3: Voilà.
1: Donc, alors, moi, je peux vous dire une chose, que ça existe depuis 1965. Et ça, c'est vrai, parce qu'il y a eu un reportage qui a été fait samedi sur la Une avec...
2: ça avec été... de Carolis.
1: Non.
2: Non,
1: non, sur la première, c'est pas avec
2: Emmanuel Chien. Henri Chambon.
1: Ah, avec Henri Chambon. Ouais. Et donc, ça existe depuis 1965 exactement, les élections de Miss France.
2: Moi aussi, Chambon. Regarde, Chambon, Gérard, sans.
1: Hop, suivante question. Sortiriez-vous avec la Miss France en boîte ou autre?
4: Allô?
2: Attendez, parce qu'il est parti, ça va, t'es Olivier, parce qu'il y a mis double.
7: Olivier, casse-toi. Dégage, Olivier.
3: T'arrêtes tes conneries, d'accord?
0: Et avec
3: toi. Tu reviens dans les studios, tu me fais une connerie, je te claque. Ok?
2: Allez, reviens, Gigi. Allez. On reprend les auditeurs. Allez, c'est parti.
0: Ok.
1: Alors, on va demander à Foufoune.
4: Ouais, non, moi j'irai pas avec elle.
1: Mais tu peux expliquer?
4: Parce que je vais dans des boîtes pas très saines et je pense que pendant un an, elle a pas trop le droit de fréquenter ce genre d'endroit, donc non, j'irai pas.
1: Non, bah là, tu te trompes.
8: Ils m'ont dit sur moi, c'est tout.
1: Manu, tu arrêtes avec ce remix. Tu arrêtes.
2: J'ai rien fait.
1: Tu arrêtes ou sinon j'arrête là.
2: J'ai rien fait.
1: J'arrête dans 4 minutes les débats.
2: Bah ouais, c'est le but.
1: D'accord, bah allez, on y va. Donc, Foufouno, je suis... oui,
7: il y a Miss Davy Free qui te demande si on peut lire dans les chromosomes d'un embryon si, si le bébé il sera futur Miss France. Et si c'est un garçon, comment on fait?
1: Non, je pense pas qu'on peut lire là-dedans.
7: Et il te demande combien ça fait en euros.
1: Ouais, ça, j'en sais rien. Boule de pu.
0: Alors, moi, je suis chaud comme la braise pour sortir avec une meuf, une Miss France. Elles ont pas le droit pendant l'année où elles sont Miss France, de sortir avec des gars. Interdit d'avoir des gosses, interdit de rien faire, les pauvres.
1: C'est ça, je crois que tu te trompes complètement.
0: Non, pas du tout.
7: C'est-à-dire, GG.
1: Tu te trompes parce que... Les nanas qui sont élues ont le droit de sortir et après une fois qu'elles sont élues, je t'explique pas les soirées qu'ils font.
2: Et c'est quoi comme soirée?
8: À poil et tout.
1: Non mais attends.
2: Avec des menottes et tout.
1: Après ils sont invités à dans des soirées Moulin Rouge ou autre.
8: Ils vont au Ritz. Ils prennent des Mercedes.
1: Bon, Fildar, tu fermes ta gueule maintenant. Tu m'énerves. Georges.
5: Non, mais moi je suis avec ma femme, ça me suffit.
1: D'accord. Plus un. Comme boule de pute, tu t'écrases.
5: C'est 56 ans, c'est bon.
1: Donc Georges.
5: Ouais, non, avec ma femme, ça me suffit. Hein.
1: Ok. Pousse un mystère.
9: Hein?
1: Pousse un mystère. Putain!
0: Quelle bouffonne celle-là, sérieux?
9: C'est la grosse.
0: Ouais, pas la grosse, t'es bon la grosse, pas la fainéa ça.
1: Putain!
9: Mais calme-toi là, le vieux con là.
1: Mais non, mais Gérard, c'est bon, reviens, Gérard! Attends, l'autre il arrête pas de me couper les gens! Il a fait son truc là, il me coupe n'importe qui! T'as l'air de se prendre des claques dans sa gueule encore!
10: Qu'est-ce que t'as fait?
2: C'est navrant!
1: Non!
10: Y'a rien!
1: Hein.
10: Mais rien, regarde!
1: Viens,
10: là! C'est-à-dire que là, ils sont tous à l'envers!
1: Bien sûr! Pourquoi qu'elle était là? C'est moi qui viens de leur mettre!
10: Ah!
1: Il l'avait mis en air encore. Alors il va prendre des claques dans sa gueule.
10: Ah, en air, c'est quand t'es à l'antenne. Il l'avait mis en vête. Out.
1: Ouais. Il voulait pas qu'elle parle.
8: Ah, c'était
1: comme
8: une
1: d'habitude.
8: Erreur. C'était une erreur.
1: Ouais, c'est une erreur. Tant que tu vas te prendre des claques dans ta gueule.
8: C'est comme un faux numéro, c'est pareil.
1: Alors Poussin. Ah,
10: c'est bon, ça va rien de.
9: Ouais, bah tu m'écoutes, GG, ou pas?
1: Je t'écoute.
8: Fildar a fait un bon premier débat.
1: Ouais, mais là, pour l'instant, il fait de la merde.
8: Oui, mais comme tu me l'as pas remercié au début, tu remercies pas les gens quand ils font du beau boulot.
1: Pour l'instant, au premier
8: débat. Il fait un truc exécrable.
1: Bah ouais, mais il va pas continuer comme ça.
8: Mais d'accord, mais ça s'est bien passé.
1: Ouais, mais alors, dans ce cas-là, qu'il me fasse un deuxième débat.
8: Qui bosse bien pour le moment? Qui bosse bien?
1: Pour l'instant, Rigaud, on est à combien sur l'internet?
7: On a perdu, quand t'as dit que tu te cassais, il y en a plus de 1000 qui sont partis, on est à 3722.
1: Donc, j'espère qu'on va récupérer.
8: Bah, dis-leur de revenir.
1: Manu, au premier débat, il a fait du bon boulot au standard.
10: Oh merde, c'est pas vrai!
8: Attends, c'était pas vrai! T'as gueulé dessus!
1: Non.
8: Bah, j'ai la DAT, t'as gueulé dessus. J'ai la DAT.
1: Sur certains auditeurs.
8: On va refaire le débat juste pour dire à Rigaud, là, tu peux leur demander de revenir aux 1000.
1: Donc, voilà. tous ceux qui sont partis là sur Minitel, essayez de revenir.
8: Non, Internet, ça s'appelle.
1: Sur l'Internet, pas sur le Minitel, parce qu'il fonctionne pas.
8: Non, mais Minitel, Internet, vas-y, parle de l'Internet.
1: Donc, l'Internet, donc vous pouvez toujours nous joindre au www.frfunradio.
8: Revenez.
1: Et donc,
8: rebattre leur corps ce soir, Rigaud, s'il te plaît.
1: Faut qu'on arrive à 5000.
8: Faut que tu nous en trouves 5000.
1: Et là, il est 3h01. Normalement, je devrais avoir fini le débat.
7: On va chercher.
1: Donc, Poussin.
9: Oui, donc, je te disais, je pense que les... c'est sortir avec les Miss France.
1: Hein. Ouais.
9: Donc,
1: c'est pas sortir avec moi. Hein. Poussin.
9: Moi, personnellement, je pourrais pas sortir avec une Miss France vu que je suis une nana. Mais avec un mec qui fait Miss France, oui, pourquoi pas.
1: Ah ben, t'as déjà vu des mecs...
10: Je regarde si ça fonctionne.
9: Tu pour les concours de beauté.
10: Quoi?
0: Qu'est-ce qu'elle est teubée celle-là?
8: Qu'est-ce que tu fais, Gérard?
9: Non, je suis pas teubée, c'est vrai.
8: Attendez.
9: Pas mal à la télé.
10: Non, on arrête.
8: Qu'est-ce que tu fais, Gérard?
10: On arrête.
8: Pourquoi tu... Mais non, on n'arrête pas.
1: Il recommence. Il recommence.
10: Je suis là,
1: arrêtez. Poussin.
10: Non, mais c'est Manu.
8: Mais non, parce que là, je les coupe parce que.
1: Poussin.
8: Parce que tu parlais.
10: C'est Manu qui coupait.
1: T'as été coupé combien de fois?
8: Manu, c'était Manu.
9: Je peux pas te dire parce que j'ai pas fait gaffe.
1: Ouais.
2: C'est pas la religion, en plus, on parle pas de la religion, là.
1: Donc, qui c'est qui me reste? Mégo.
9: Ouais, bah moi je suis d'accord avec Poussin Mystère, là. Je trouve qu'elle a bien répondu à la question et moi je suis d'accord avec elle.
1: Mmh.
9: Voilà.
1: Mais tu peux préciser quand même le fond de ta pensée?
9: Ben, que moi je pourrais pas sortir avec une fille qui est dans l'élection de Miss France parce que je suis pas intéressée par les filles. Et puis, par contre, un mec qui va dans l'élection de Miss France, ouais, je suis d'accord. Pourquoi pas?
1: D'accord.
9: Voilà, c'est ce qu'elle a dit, non?
1: Ouais.
4: Voilà.
1: De toute manière, il n'y a pas que les boîtes. En fin de compte, qu'on peut inviter une Miss France, tu peux l'inviter au restaurant et autant.
4: Ouais, mais il faut du pognon, putain.
1: Ouais, mais ça.
4: Tu en prêtes. Tu peux l'inviter sur les boutiques aussi, hein.
1: Ouais. T'as les lèches-vitrines, t'as.
4: C'est faux. C'est un mystère, hein. Oui, c'est vrai. Quand tu fais les boutiques, tu vas où, toi? De quoi? Quand tu fais les boutiques, tu vas où, toi? Moi, je vais généralement dans Paris.
11: Ouais, mais où dans Paris?
4: Il y a une ville, mais je pourrais pas citer, quoi, parce que sinon, ça ferait trop de marques.
1: Ouais, on va peut-être d'accord. Reprendre les débats, Gérard. Tu gères un peu, on y va. Donc, alors, sur la question, donc, Rigo, une question avant.
12: T'as avancé sur le débat ou pas, là?
7: Il y en a plein. Il y a Miss Paradox qui te demande, est-ce que tu penses que l'élection de Miss France, c'est pas un racket visant à enrichir France Télécom?
1: Je pense pas. Mais justement, ça, ce question-là, tout le monde l'attend, mais je vais la poser tout de suite, là.
12: Non, je l'attends pas, hein.
1: Non, attends, toi, tu fermes ta gueule et c'est tout. Manu, tu me fais du bon boulot.
2: Bah ouais, je fais que ça, hein. Je fais que ça.
1: Alors, donc, il y a 86% des gens... Bon, allez, hop, conclusion terminée. Moi, j'arrête.
7: Non, Gérard, je suis en train d'essayer de récupérer des gens.
2: Regarde, on va battre leur corps.
7: On est remonté au-dessus de 4
1: Manu.
7: Gérard,
1: on va battre leur corps.
7: On y va, on continue.
1: Alors, il y a 86% des gens qui ont vu Miss France ont vomi et s'en remettent pas. Donc ça, je vais te dire une chose, Gaël, quand tu me sortiras des trucs comme ça, tu me feras signe. 53% des gens rêvent toutes les nuits de se prendre une bonne grosse Miss France. Donc je sais pas ce qu'elle... Alors là, l'histoire des calendriers, je la pose pas, ça sert à rien.
12: Pourquoi? Elle est bien.
1: Non.
2: C'est des routiers. 47% des routiers ont des calendriers de Miss France nus dans leur camion, c'est vrai ou pas?
1: Non, c'est faux. Alors toi, tu t'écrases. Tu fais ton boulot et tu t'es. 36% des gens ont tué Miss France pour avoir un chien. Alors là, Gaël, je vais te dire une chose que là, je termine même plus.
2: Elle t'embrasse comme elle te dit bisous, GG.
1: Allez hop.
2: Sondage terminé. Paru dans Miss France News.
7: T'as oublié de dire que 43% des gens pensent que Miss France est une salope.
2: Et que 1% des gens préfèrent Monsieur France en string que Miss France en short.
1: Ouais, ben, ça y est, le sondage est terminé pour.
2: C'est fini. Hein.
1: Bon, alors maintenant, on va continuer le débat. Alors. L'élection de Miss France est-elle truquée? Donc, on va demander ça à Mégo.
4: Non, elle n'est pas truquée. Je trouve qu'elle se passe normalement devant les huissiers et tout ça. Voilà.
1: T'es sûr?
4: Bah ouais, je suis sûr. Hein. Bah ouais, non, moi je pense que c'est tout à fait légal et puis il n'y en a aucune qui est choisie dès le départ et puis voilà quoi. Moi je pense que c'est tout à fait légal.
1: D'accord. Voilà. Pousse un mystère?
4: Non, moi je pense qu'au contraire c'est truqué parce que quand tu vois ce qui s'est passé à la télé il y a à peu près 2-3 jours, ils ont expliqué que normalement c'était la Miss Berry qui devait être élue. À la place de la Miss. Ouais, Miss Berry à la place de Miss
1: Berry. Berry.
12: Qui Berry?
1: Oh, t'as
2: c'est
1: gueule,
2: merde de Paris.
4: Oui, c'est Berry, c'est ça que j'ai dit, Berry.
1: Georges.
5: Oui, bah ça aurait dû être ma fille, hein, mais il y a de la triche.
4: Elle est truquée, c'est un scandale, de fond.
1: D'accord. Question Minitel, IRC, pardon.
7: Non, c'est pas une question, c'est... attends, parce qu'il faut que je la retrouve. Je sais plus qui c'était qui me disait que c'est truqué, en fait, pour gagner, il faut sucer.
1: Je ne pense pas. Clafoutis.
4: Bah, je me demande si faut sucer Geneviève ou quoi. Non, faut sucer Jean-Pierre Foucault. Ah, Foucault. Ouais, d'accord.
1: Ouais, ça. Boule de pu.
0: Ouais, bah moi je pense que c'est bien truqué parce que je me souviens en 1975, il y a Sandy Plodocus qui a gagné le concours et je voudrais savoir, c'est pas possible quoi.
1: Fildar, s'il te plaît.
12: Ouais.
1: Tu me vires boule de pu.
4: Non, mais c'est intéressant ce qu'il dit, Gérard, t'inquiète pas.
1: Foufoune.
4: Ouais, c'est pas truqué.
1: Tu peux expliquer?
4: Parce que Sandy a dit que c'était truqué, donc je veux pas dire comme elle.
1: Alors moi je peux te dire une chose.
4: Oui.
13: Bonjour.
4: Bonjour.
7: Gérard, en attendant, il y a Miss Davy Fort sur l'IRC qui dit que en tout cas, s'il voit Sandy au Miss France, il considérera que c'est clair que c'est truqué.
1: Mais n'importe quoi. Donc moi je peux vous dire une chose que l'histoire de Miss France. Bon, alors, moi, terminé, je...
4: Non, Gérard, c'est bon, là.
2: Regarde.
7: Qu'est-ce qu'il y a?
2: Regarde, Gérard.
1: Hé, Olivier, t'arrêtes un peu tes conneries derrière.
5: Oui.
9: Allez, c'est pas Gérard, c'est bon, ah ouais. Allez.
1: Fais pas le con, toi, non plus.
12: Olivier, il travaille dans le studio à côté, alors c'est lui. Salut, Max.
1: Ouais, alors, fais pas le con, toi.
2: Salut, c'est pas moi, Gérard.
1: Ouais, fais pas le con, parce que de toute manière, c'est terminé. Moi, je fais la dernière question.
9: Non, on te fatigue pas, je sais.
1: Non, mais c'est terminé, maintenant. Allez, hop. Moi, je peux vous dire une chose, que ça a été truqué. Parce que pour une bonne chose, c'est que la Miss Haïti pleurait avant. La présidente qui a donné un mouchoir pour qu'elle s'essuie les yeux, et normalement c'était Miss Berry qui devait être élue non Miss Haïti. Donc pour moi ça a été truqué. Et ça, personne, dans la presse, ils en ont parlé, mais maintenant ils écrasent. Pour l'instant, ils ont camouflé, ils ont mis fin comme dans un jury. Ils ont dit c'est une affaire classée. Donc pour moi c'est de la merde.
8: Pour Mix Files.
1: Voilà. Donc conclusion du débat.
9: Hein? Non déjà.
12: Non.
7: Bah ouais. Gérard, je suis en train de rattraper des gens là. Si tu veux qu'on dépasse
8: encore une question,
7: pour continuer le débat là. On est à 4722. Ouais. On est beaucoup remonté. Il m'écoute même pas.
1: Si.
12: Non mais non. Non.
9: Bah, bravo,
1: j'écoute Rigaud.
12: Non mais tu m'écoutes pas.
1: On était à 4000.
12: Tu m'écoutes pas.
1: On est à combien? 4722. Ah. Voilà.
7: Bon ça va, tu m'écoutes, c'est bien.
1: Alors devrait-on faire une élection de Miss Boudin? On va demander à Mégo.
9: Ouais, moi je suis d'accord avec cette idée-là. Hein. Je pense qu'il n'y a pas que les beautés qui doivent participer à une élection, quoi. Il y a aussi les boudins, hein. Il n'y a pas que des beautés sur Terre. Hein.
1: Mm-hmm.
9: Voilà, quoi. Puis je pense que chacun y trouvera son compte, non?
1: Mm-hmm. Voilà. Ben, je pense. Ouais. Pousse un verre mystère.
9: Ouais, donc moi aussi je pense que pourquoi pas, parce qu'il y a bien aussi des Miss pour les personnes âgées, enfin pour les mamies, quoi.
1: Ouais.
9: Il y a des Miss mamies, quoi.
1: Mm-hmm. Et il y a des mêmes. Non, mais je dirais plus tard. Georges?
5: Ouais, tout le monde doit être égaux. Hein.
1: Ah bah, c'est bien, toi.
5: Bah oui.
1: Donc, on peut élire n'importe qui. Oh là, ouais, qui c'est qui a un téléphone pourri, là?
5: On est pas n'importe qui.
9: Mais, Gérard?
1: Oui.
9: Là, c'est Poussin. Je voulais te dire que, tu sais, en Amérique, ils font aussi les concours d'élection sur les femmes qui sont un peu fortes.
1: Mmh.
9: Et donc ça fait les élections de Miss Ronde.
1: D'accord. Ok, pousse un mystère vert.
12: Tu t'es inscrit, non?
1: Clafoutis.
9: Ouais, j'avais une question. Comment on fait pour les maillots de bain alors?
1: Bah, tu peux préciser?
9: Bah, si on fait l'élection de Miss Boudin, on fait comment pour les maillots de bain, quoi?
1: Bah, tu peux trouver des maillots de bain.
9: Taille unique.
1: Taille unique.
9: Bah, ouais, c'est taille unique, ça craint. Hein.
1: Non ouais. Mais de toute manière tu peux trouver des maillots de bain qui sont assez qui sont faits pour ta taille, hein.
9: J'ai poil de temps.
12: T'as taillé, non?
9: Faut pas qu'il
7: crasse
9: ici, hein.
7: Gérard, sur IRC, il y a Miss Pourras qui demande: est-ce que c'est vrai que Miss France est à la beauté ce que Sandy est au saucisson à l'ail?
1: Ah bah ça peut-être. On verra. On lui demandera. Boule de pu.
9: Ouais.
1: Boule de pu!
12: Tu l'as viré!
1: Non, bah,
0: il est là. Ah, bah oui, quand même, je suis là. Bah, vu que Fildar m'a pas mal calmé, il m'a bien engueulé au standard.
1: Ouais, il t'a vachement calmé, il est en train de faire le con avec
0: sa caméra. Non, c'est quelqu'un d'autre, je sais pas qui c'est, je connais pas les voix.
1: Ah, bah, tu as
0: entendu la question.
1: Ah, bah, t'as pas entendu la question, je la répète pas.
0: Ah, s'il te plaît, j'ai pas été méchant pendant le débat.
9: Attention, c'est l'élection de Miss Boudin.
0: Voilà, Miss Boudin. Et c'était quoi, répète?
1: Non, mais attends, répète, t'as compris.
0: L'élection de Miss Boudin, c'est ça? Bah si Sandy participe, y'a pas de problème, ouais.
1: Alors Sandy, à ton merde, tu dégages pour de bon pour toi.
0: Ça
1: c'est
0: allez.
1: Terminé. Allez hop. Hop là. Alors, qui c'est qui nous reste donc, boule de pu? Tu me reprends quelqu'un d'autre, hein? Oh là là là, Fildar.
12: Quoi?
1: Tu me trouves quelqu'un d'autre?
12: Non, j'ai pas le temps.
1: Ouais, t'as pas le temps, tu vas travailler. Foufoune.
9: Ouais. Pourquoi pas non plus faire l'élection de Miss Jambes de Bois, Miss Oeil de Verre ou Miss Culotte de Cheval, quoi, c'est ridicule.
1: Mm-hmm.
9: Voilà.
1: D'accord.
7: Gérard?
1: Oui.
7: Y a Miss Eason qui me demande: est-ce qu'une fille qui n'est pas française peut participer à Miss France?
1: Je pense.
12: Non, ouais. C'est faux!
7: Pour une fois, il a raison, c'est faux.
9: Hein. Ouais, attends.
1: Je peux vous dire une chose. Il y a toutes les villes qui participent.
7: Gérard, ouais, c'est français,
8: les villes.
7: Gérard, il y a Miss Paradox qui me dit qu'il a vu Sandy à l'élection de Miss Tchernobyl 92.
1: C'est bien, c'est pas mal. Donc, moi, je peux vous dire une chose, qu'on pourra faire plus de... Bon, celui qui s'amuse derrière, il arrête. Bon, elle est terminée, conclusion. Hop. Voilà, c'est fini. Conclusion, donc.
2: Attends, on est combien sur Internet tour,
11: Combien Internet, Rigo?
2: Bah, on a perdu. Conclusion, il se casse.
11: Voilà, là, Mais non, Rigo, t'es con.
2: Combien sur Internet?
11: Combien?
2: 4722.
1: Aïe.
2: Non,
1: c'est pas grave.
2: La semaine prochaine, c'est les vacances, donc ça devrait cartonner. Ouais,
11: peut-être
2: donc,
11: que dans la conclusion, ils vont peut-être.
2: Ils vont revenir.
3: Toi, tu t'écrases.
2: Si ça se passe bien, mon ami.
3: Tu fais du boulot de nasse, tu t'écrases au standard.
2: Sinon, Gérard.
3: Premier débat.
2: Gérard.
1: Oui, Rigo.
2: Nassim, il donne sa conclusion tout de suite avant de se barrer. Il dit que si Miss France est truquée, il n'y aurait que des samedis en finale. Donc, c'est pas truqué.
1: Si, ça a été.
13: Non, c'est pas moi.
1: Ça a été truqué. N'essaye pas de me virer tout le monde au standard avant les conclusions, toi, parce que sinon.
13: Non.
3: Calme. Ça commence.
2: Gérard, arrête, ne tape pas dessus. Allez. Gueule pas, ils vont pas revenir sur Internet après.
1: Mégo.
14: Ouais, conclusion là donc.
1: Ouais, on arrête là, c'est fini.
14: Bah écoute, moi Gérard, je vais te dire une chose. Pendant le débat, je suis tombée amoureuse de toi.
1: Non bah c'est bien, mais je suis
14: Moi, je suis tombée amoureuse de toi, grave. Je pensais qu'à toi cette nuit là.
1: Eh bah c'est bien, t'as.
14: Non, s'il te plaît, fais quelque chose là.
1: Non, mais moi je peux rien faire pour
14: gentil,
1: toi.
14: Non, mais quelque chose de gentil seulement.
1: Bah tu reprends fil d'art, tu reprends fil d'art, pousse un verre.
13: Ouais, j'ai te filé son numéro.
14: Ouais, bah écoute, je pense que c'est.
1: Hilda.
14: Allô.
15: Oui, non, c'est cool.
14: Il y a quelqu'un?
15: Oui, il y a moi.
1: Pousse un verre.
14: Oui, non, mais je suis là, t'inquiète pas. Hein.
1: Conclusion.
14: Tu m'entends, là?
1: Oui.
14: Donc, conclusion, bah, ce que j'ai à dire, c'est que c'est un très bon débat, le meilleur que t'aies fait. Mmh. Et en fin de compte, je pense que je vais m'inscrire à l'élection Miss France.
1: D'accord.
14: Le tout pour le tout. Hein.
1: Georges.
15: C'était bien, mais l'année prochaine, ma fille va être Miss France.
1: De quoi?
15: Berry, l'année prochaine.
1: Qui?
15: Ma fille. Miss
1: ouais.
15: Ça sera Miss France l'année prochaine.
1: D'accord. Clafouti?
16: Moi je pense qu'il faut garder l'émission des Miss France, parce que comme ça on peut bien se marrer à la télé, quoi.
1: Ouais, non, mais il y a des limites. Et Foufoune?
17: Qui me rappelle après.
1: De quoi? Qui c'est que je rappelle après?
17: C'est un message personnel. Je voulais dire que tu te crevais pas trop le cul, parce que depuis la rentrée, tu fais un débat suivant le reportage qui est passé samedi d'avant sur la Une. Donc je pense que tu pourrais faire preuve d'un peu plus d'imagination et d'un peu plus de culture. En de bon entendeur, salut.
1: Salut, et bien la prochaine fois on t'appellera pas, parce que les débats que je fais sont déjà convenus avec Max, et ça on en avait discuté, donc le débat sur Miss France c'était prévu.
2: Exact.
1: Normalement on devait faire La Solitude et j'ai annulé
2: parce qu'on voulait rebondir
1: France.
2: Parce que Fils France, ouais, on voulait rebondir sur l'actualité de
1: voilà.
2: Fils France. Gérard.
1: Donc moi je voulais
2: j'ai une grande nouvelle, on a dépassé les 5000 enfin.
1: Ouais.
2: Quand ils ont entendu que j'ai demandé de revenir pour la conclusion, ils sont revenus. On est à 5003. Je vais citer quelques conclusions.
11: On va peut-être remercier les 5000.
1: Donc,
11: bah ouais, on va remercier. Non, mais on va peut-être les citer, on va peut-être donner leur pseudo. Okay. Non, ça va peut-être un peu long.
2: Miss Acétone, Miss Boudin, Miss Davy One, Miss Foras,
1: bon,
2: Miss
1: ZZ, bon.
2: Miss Olio, Rip, Ara, Beko, Benichou, Bigo Pleu, Hélène Deal, Finger Ritter, Jean Lucien.
1: C'est bon.
2: Attendez, il m'en reste, j'ai pas fini. Trizo, Webshark, Sweet Boy. Une petite conclusion quand même de Miss Turpentine. Elle dit que ton débat il avait ni queue ni tête comme toi.
1: Bon bah ça je m'en doute, c'est toutes les semaines que j'entends
2: sinon,
1: ça.
2: Sinon il y a aussi Yankee, il y a aussi Madame de Fontenay quand même.
11: Merci
2: Miss
11: Rigo,
2: France,
11: c'est bon.
2: Miss
1: ça va,
2: Berry,
1: c'est bon, c'est bon.
2: Miss
1: Là vous allez retrouver Rigo.
2: J'ai oublié Beko.
1: Ouais bah Beko.
2: Désolé.
1: Merci
2: à tous.
11: Tu pourrais saluer les demoiselles auditrices. Il y en a 4 personnes qui sont venues du Havre.
1: 4 personnes du Havre qui sont venues.
11: Et
1: qui sont venues aussi pour toi, pas spécialement que pour moi.
11: Ah si, elles ont entendu.
1: Il y en a une qui t'a posé un lapin.
11: C'est qui? Cette semaine?
1: Ouais. T'as eu deux lapins en espace d'une semaine.
11: Ouais. Même toi, j'ai plus de batterie.
1: Alors, t'as plus de batterie,
2: Gérard, pardon. J'ai oublié Miss LGM.
1: Ouais, bah ça, Bon.
11: Conclusion du débat, Gérard, toi de Miss France, qu'est-ce que tu penses de Miss France et de tout ça?
1: Personnellement, j'en pense que c'est. En fin de compte, ça a vraiment été un peu.
2: Et Miss Paradoxe, excuse-moi.
1: Ouais, bah, c'est bien. Donc, pour moi, je pense qu'à mon avis, ça a été un peu truqué. Parce qu'il faut se dire une chose, que ça a bien été précisé dans la presse, même sur Exclusive, ça a bien été dit que, comme quoi, que la présidente avait bien donné son mouchoir à Miss Tahiti, et que normalement ça devait être bien Miss Barry qui devait être élue. Donc la semaine prochaine, étant donné,
11: c'est le 24 au soir, non seulement nous serons là pour fêter Noël avec vous, pour tous les pauvres paumés qui sont de l'autre côté, qui fêtent pas Noël et qui sont malheureux. Donc nous on fêtera pas Noël en famille, en ce qui nous concerne, et on sera là. Et comme ça tombe un jeudi, donc Gérard sera là pour ses débats.
1: Ben ouais, mais
11: et un débat de 3 heures.
18: Attends. Vas-y, dis Gérard.
1: Un débat qui va porter uniquement sur mes copains les routiers.
11: Ouais.
1: Et je veux des routiers à l'antenne. Et même devant la radio pour Noël, je veux entendre klaxonner.
11: Voilà, donc il y aura un débat de 3 heures avec à peu près 20 questions.
1: On va faire 22 questions.
11: Ouais.
1: On va essayer d'avoir 22 questions. Ouais. Et je vais les travailler pendant...
11: Avec la même équipe quand même. Ouais.
1: On verra. Si ça se calme. Donc vous allez retrouver donc pour finir Rousseau. Donc excuse-moi du temps, tu reprends avec un peu de retard, mais c'est pas grave. Je t'avais dit pas avant 4 heures, donc on n'est pas loin.
11: T'as de la veine.
1: Donc Rousseau pour la nuit sans pipe, 6h-9h Barthes après la suite des émissions. Bien sûr demain soir 22h minuit. Max avec Jean de Neubert. Et bien sûr, si vous voulez des places à la loco, n'hésitez pas, Fildar va vous attendre. Il va vous récupérer pour avoir des places à la loco. Donc sur ce, je vous souhaite une bonne nuit.
11: Des places
1: à tous.
11: De ciné aussi, des places de parking, des places de...
1: Tout ce que tu
11: veux.
1: Et bien sûr, demain soir, n'hésitez pas. Branchez-vous tous sur Fun.
11: Aucune hésitation possible.
1: Maintenant, vous avez plus le droit de vous tromper. Écoutez, Fun.
18: Moi, je me mets sur énergie,
1: ce soir. Oh, ta gueule, à toi. Oh, voilà, toi, tu vas te faire sauter. Toi, tu vas aller dans une poubelle sur énergie.
11: Voilà.
1: Donc,
11: le dernier disque, avant de se dire au revoir, c'est...
1: Et le dernier disque, c'est Mets tes doigts dans les fesses avec le beurre, c'est mieux. Avec du beurre, c'est mieux. Et c'est... You know
19: you better. Tu m'aimes pas, ça?
11: Si. Some guys,
20: pareillement à toute l'équipe.
21: Beaucoup de bonheur.
20: Tout ça pour toi, le principal.
21: De la santé.
20: Ça c'est bon, ça va venir petit à petit.
21: Ça va venir petit à petit, et puis ça commence à venir aussi une rentrée d'argent.
20: Voilà,
21: donc ça commence à aller mieux pour toi.
20: Voilà.
21: La vie reprend
20: petit à petit
21: le dessus. Hein, donc peut-être un petit appartement ou une maison, une villa.
20: Ah, ça on ne sait pas encore.
21: Une petite propriété pour cette année. Qu'est-ce qu'on peut te souhaiter? Qu'est-ce que tu aimerais avoir? Qu'est-ce qui te ferait plaisir?
20: Un appartement, puis un enfant. Avec Bibi.
21: D'accord. Propriétaire ou en location propriétaire?
20: Proprio peut-être.
21: Ouais. Ça serait peut-être plus sympa.
20: Je pense, mais...
21: Ouais, moi, tu pourras faire ta propre déco et là, ça peut être chaud, là. Hein?
20: Combien? Donc,
21: c'est que si t'es locataire, tu vas être frustré. Enfin, il va falloir que tu gardes la porte propre et c'est un peu galère. Alors,
20: ouais,
21: t'en fais ce que tu veux. Puis tu peux construire, tu peux faire
20: construire. Ça va dépendre de comment que ça va se passer cette année, c'est tout.
21: Au niveau de la banque.
20: Voilà.
21: Très bien. En tout cas, on te souhaite beaucoup de bonheur et on espère un enfant avec Bibi.
20: Bah oui.
21: Puisque
20: qu'on l'embrasse bien fort.
21: Ça, y a pas de problème, on l'embrasserait très fort. Donc Gérard, tu pouvais pas être présent parce qu'il y a des problèmes de voiture qui ont été résolus. Ta voiture fonctionne bien, donc c'est génial. Donc l'année 2001 refonctionne bien. Vendredi, donc jeudi, pas de débat, mais vendredi, une radio libre. Alors en plus déjà demain, moi je vais aller jusqu'à 6h du matin avec, on le rappelle, entre minuit et 6h pour les amateurs de musique électronique, 6h de éclectique, drum and bass, jungle, trip-hop, techno, ambiante, house, deep house, enfin bon, je serai là pour animer tout ça jusqu'à 6h du matin pour donner directement l'antenne à Bob, Isa et Martin. Et vendredi, encore une radio libre assez violente puisque nous irons jusqu'à 3h du matin, soit 6h de radio libre entre minuit et 3h. On peut l'annoncer officiellement, Gérard, là il n'y aura pas de problème, pas de faux bon. 3h de radio libre spécial Gérard, un peu comme pourrait faire Michel Drucker des spéciales Foucault, des spéciales Cabrel ou des spéciales Sardou. Moi j'ai décidé de mettre un spécial Gérard. Ça ne veut pas dire qu'il n'y aura que du débat. Minuit, 1h, un tour de table avec des questions que tous les auditeurs peuvent se poser te concernant où tu répondras. Donc de ta vie, de ce que tu as vécu avant la radio, pendant la radio, tes passions, ce que tu aimerais faire plus tard, enfin bon, tes rêves, etc. Hein, tes soucis, tes angoisses, etc. Hein, 2-3 questions sur l'actualité, si tu veux bien y répondre, sans aller trop loin. D'accord. Sachant que, bien sûr, tu utiliseras... Enfin, pas les jokers, mais on a convenu tous les deux qu'on n'irait pas jusqu'à très très loin. Pas dans l'intimité la plus poussée. Donc ça c'est entre minuit et une heure, ça c'est uniquement entre Phil Dar, Manu, moi et Anka, et donc toi Gérard, donc un tour de table, hein. Il va falloir écouter ça très attentivement. Entre une heure et deux heures, le débat qu'on attend depuis bien longtemps, non-stop sans coupure pub, on va faire ça non-stop pendant une heure, si on peut, 10 questions portant sur la relation amoureuse, hein. Et entre deux heures et trois heures, une radio libre, avec cette fois-ci tous les auditeurs de Fun Radio qui pourront te poser des questions en direct.
6: Mais c'est sûr que bon, entre 2h et 3h, les questions, bon, faudra quand même les gérer au standard.
21: Fildar et Manu seront là avec Anka pour gérer tout ça, il n'y a pas de problème de ce côté-là. Gérard, tu veux peut-être fêter tes vœux à l'antenne en direct et donc faire profiter tous les auditeurs, non? Je ne sais pas, enfin tu me dis, hein, moi que.
6: Bah, de toute manière, qu'est-ce que je peux dire? Bah, une bonne année à tous et puis bah, beaucoup de bonheur pour ceux que. Beaucoup de la santé à ceux qui sont sur les lits
21: d'attente.
6: Non, sur des lits d'hôpital. Donc
21: d'hôpital, hein, ouais.
6: Ça, on pense quand même très fort à eux, malgré que ouais, c'est pas voilà. Évident pour eux. Hein.
21: Ouais, ouais.
6: Bon, ceux, les copains Fildar, ceux qui sont en zonzon, comme tu dis si bien, là, ton copain, il sort quand, ton copain, là?
21: Sort d'où?
6: Bah, de Zonzon, là.
21: Comment il s'appelle déjà?
6: Fofana,
21: ouais.
6: Tous les
21: taulards, bien sûr, qu'on salue. Ouais.
6: Donc, tous ceux qui sont sur la route, les routiers, les chauffeurs de taxi, bien sûr, les infirmières et les veilleurs de nuit, qu'on n'oublie pas.
21: Ouais. Et les fonctionnaires, non, tu les.
6: Ouais, les fonctionnaires, ouais,
21: ils dorment depuis 17 heures.
6: Ils dorment, c'est des feignants, alors.
21: Ouais.
6: Donc, voilà. C'est tout ce que j'ai à dire. Et bien sûr, une bonne année à toute l'équipe de Fun Radio. Donc, celle du Star System du matin, et puis tout ça. Voilà.
21: C'était les vœux de Gérard de Suretne. Tous debout.
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24: Voilà, c'est toi qui décides.
25: Non, mais là, on est vendredi 13.
24: Mmh. C'est comme tu veux. Comme tu veux, on peut jouer sur la Saint-Valentin qui est à 24 heures à peine maintenant.
25: Bah non, parce qu'on est déjà vendredi maintenant.
24: Non, ouais, mais on peut jouer comme la Saint-Valentin, c'est dans 12 heures.
25: Ah bah oui, c'est samedi, oui, c'est vrai. Ouais,
24: donc c'est samedi, donc on peut faire le premier sur la Saint-Valentin.
25: Moi, je pense que ça serait bien.
24: Hein. Et le deuxième sur les parfums.
25: Ou alors...
24: C'est comme tu veux, moi.
25: Ou alors on fait les parfums en premier et la Saint-Valentin en deuxième.
24: Bah, on peut, comme il y a 15 questions de chaque côté, on peut faire 7...
25: Alors dans ces cas-là, on va faire...
24: 7 et 7. Les 7 premières questions sur la Saint-Valentin, le parfum.
25: On va pas s'arrêter à 3h, on va s'arrêter à 4h, donc il faut faire les 15 questions quand même.
24: Ouais, mais ça va dépendre comment que ça va se passer au standard.
25: Pourquoi?
24: Ça va dépendre qui sera au standard et comment que ça va se goupiller.
25: Bah, il y a Olivier qui...
24: Non. Non, pourquoi? Non, c'est tout. Pourquoi? Il y a pas de pourquoi, c'est que...
25: C'est lui qui décide, c'est ses débats. Hein.
26: C'est le chef.
25: C'est pas les débats d'Olivier, c'est les débats de Gérard. Hein. T'as fait ta réunion avant ou pas, non?
24: Non, pas encore.
25: Vous allez la faire, là, quand même?
24: Non, mais on a prévenu...
25: Quoique, on pourrait faire une réunion très rapide, là, si on pouvait chercher toutes les...
26: Ouais, mais... Voilà.
25: Fildar et...
26: Ibris.
25: Hein? Non, mais d'abord, Fildar, quand même, plus important, c'est le direct, donc... on va chercher
24: Fildar. Si on pouvait me ramener un casque...
25: Tu peux me chercher Olivier, s'il te plaît, s'il est là? Ouais, bien sûr, merci beaucoup. On va faire une petite réunion d'antenne, tu dis que c'est une réunion de débat, quand même. Donc fais ta réunion. Moi je sais, on va te donner, mais t'en as pas besoin, c'est pour leur parler. Donc tu fais une réunion et tu leur parles et tu leur expliques. Tu leur expliques les. Attends, je vais mettre une musique. Tu leur expliques les problèmes, tu leur dis voilà que tu veux pas comment ça se passe et qu'il est hors de question. Quoi. Faut que tu leur dises dès le départ. Parce que si tu fais pas ta réunion, que t'en parles pas sérieusement au début, les gens ils y croient pas. Surtout pour Olivier, surtout pour Fildar et Manu.
21: Ok.
25: On va faire une réunion. Ah bah voilà, bon attention, on va allumer le micro. On va faire une réunion d'antenne.
26: Ouais.
25: Faudrait qu'Olivier se pointe 2 secondes. Attends, je remets un disque. Et surtout que tu leur dis pas que Olivier, t'es le plus sévère. Même si Manu, tout ça, tu leur dis ce que tu veux, etc. Tu leur expliques comment tu veux que ça se passe dans bon esprit. Bon, j'enlève le disque. De toute façon, on y retourne. Fin de radio libre antenne, donc Gérard, ça va toujours?
24: Toujours.
25: Bon, alors on attend que notre ami Manu, Qu'est-ce qu'ils foutent aussi, ton équipe
24: là. Vous vous réveillez là, l'équipe là.
25: Il n'est pas là, Olivier.
24: Ouais, mais réveillez-vous.
25: Elle n'est pas là, Olivier, il est parti. Bon, c'est pas là. Alors, déjà, Olivier,
24: bon,
25: il n'est pas là.
24: Pour la déjà, région. Lui, c'est bon, il peut rester où qu'il est. Hein.
25: Oh, d'accord.
24: Il viendra pas.
25: Bon, alors.
0: Moi, je suis là. Hein.
25: Non, mais toi, tu
0: veux. Non, j'étais là.
24: Ouais, mais toi, tu veux jamais faire mon standard.
0: C'est vrai, bon, moi, je vais m'en aller alors.
25: Alors, attention.
4: Allez, on a un problème technique.
24: Ça commence.
4: Arrête-le, chef. Voilà.
24: Ça commence.
4: Ben non, mais.
24: Oh, c'est quoi ces
4: tu
24: casques?
4: Tu vas pas être trop sévère, Gérard.
25: Ouais, c'est. Attends, c'est le casque du doc que toi, alors ça va.
24: Ouais, mais il va encore piailler demain, le pauvre.
4: Non, parce qu'il a la grosse tête comme toi.
24: Oh, mais.
4: À quoi? Mais qu'est-ce qu'il a, son casque?
24: Mais il est trop grand.
4: Oh. Mais non, mais ça se règle, un casque, Gérard.
24: Où?
4: Là, regarde, tu serres là.
24: Pour... Mais non,
25: bon, on verra après. Alors, la réunion, voilà. La réunion.
4: Bon, mais écoute, Gérard.
24: Bon, alors, qui c'est qui fait le standard là
25: de, deux secondes, on entend le standard derrière. Attention, réunion. C'est une réunion, ouais, mais c'est une réunion. Bah, il patiente. C'est pas grave, il patiente.
24: Bon, qui fait le standard en premier?
4: Bah, c'est moi, Gérard.
24: C'est toi? Bon, bah, comme la semaine dernière, le premier, donc je veux bien. Disons que la semaine dernière, t'étais pas là au premier débat, donc.
4: Si, je suis arrivé en retard, Gérard.
24: Ouais,
4: désolé.
24: Mais t'es arrivé en retard, mais ça a foutu la merde dès que t'es arrivé.
25: Non, mais attends, faut que t'arrives à l'heure.
4: Bah ouais, donc, je sais. Mais...
24: Donc, Manu, toi, tu fais l'aria, mais pas de double son parce que je vais contrôler.
5: Ah merde.
24: Bah ouais, non, mais là, on va retirer ça.
5: On va retirer quoi? Ah non, j'en ai besoin des cartons, Gérard.
24: Ah non, mais.
5: J'en ai besoin.
24: Non, non, mais on les mettra quelque part.
5: Non, non,
24: à côté.
5: Faut que je puisse travailler. Faut que je les ai devant moi.
24: Faut pas t'amuser avec les boulons.
5: Non, mais faut que je les ai devant moi.
25: Ah, mais attends, c'est lui, c'est les débats de Gérard.
24: Ouais, mais moi, je veux savoir à quoi que tu t'amuses.
5: À quoi que je m'amuse?
24: Ouais, parce qu'avec les boutons, pas comme la semaine dernière, d'accord?
5: Ok.
24: Parce que le premier débat se passe bien, mais le deuxième,
5: c'est bon,
24: ça pas.
5: C'est dommage, oui, que j'ai goûté le deuxième, je suis au standard. Hein.
25: Ouais, non.
5: Donc,
25: non.
5: C'est pas moi les doubles.
24: Ouais, ben. Fildar, c'est pareil pour le deuxième.
4: D'accord, je te permets, okay. Gérard, je fais un effort, je m'excuse encore.
5: Ok, merci. Okay. Confus.
25: Continue ta réunion, si t'as encore des choses à leur dire, c'est.
24: Ben, disons, c'est que sur la musique, vous me donnez les titres complets, pas des titres bidons.
4: C'est vrai, tu oublies toujours la fin des titres.
24: C'est
4: vrai,
24: non, mais c'est pas ça, c'est que la semaine dernière, on a eu Eastway pour je sais plus quoi.
4: C'était le petit pousset avec.
25: Sur tous les titres, ouais, quoi, faut faire gaffe.
4: Ouais, il faut les coller.
24: Mais par contre, moi, qui c'est qui fait l'arrière en premier? C'est moi,
4: Gérard, c'est moi.
24: Donc, moi, ce que j'aurais bien voulu, si il y a moyen de nous les caler.
4: C'est les caler quoi?
24: Les titres.
4: Mais tu veux qu'on te les cale où?
24: Bah, dans la bécane.
4: Ah ok, d'accord.
24: Pas dans le cul, tu vas pas me
4: dire. Je croyais, c'est pour ça, j'ai eu une absence.
24: Non mais j'aurais bien voulu si tu l'as. Si il a été reçu, c'est le dernier Das Volk.
4: Le dernier Das Volk.
24: Le 909 révolutionnaire.
4: 69.
24: Non, c'est 909.
4: Ah bon.
25: 909 quoi?
24: Révolution.
25: Ouais, 909 Révolution.
4: Ah ouais, bah on l'a, ouais.
25: Sinon, il y a un autre truc aussi, c'est quand les gens on les jette.
4: Ouais.
25: Alors vas-y, alors ça, mais vas-y.
24: Oui, alors quand on dit une personne, on vire. On s'amuse pas à la faire repasser sous un autre nom.
4: On vire.
24: Alors, je préviens tout de suite que Tony, c'est pas la peine d'essayer de t'amuser à te faire passer sous tous les noms, tu passeras pas ce soir. Donc t'es prévenu. Par contre, il y en a un, j'aurais bien voulu qu'on s'amuse.
25: C'est
24: ce
25: fini
24: soir.
25: La réunion, c'est fini?
24: Ouais, ouais.
4: Ah, merci.
0: Ouais,
24: ouais. Mais par contre, moi, j'aurais bien voulu que tu fasses ce numéro-là en direct, ouais. Et qu'on lui demande des explications à celui-là.
25: Ah, tu veux qu'on le fasse?
24: Bah ouais.
25: Alors on appelle, c'est parti. Tiens, donne le numéro de téléphone à Manu ou à Gaël. Voilà, très bien, Gaël va composer le numéro de téléphone.
24: Vous commencez pas déjà avant, parce que là on fait un numéro en direct.
4: Ah pardon.
0: Ah mince.
24: Hein? Donc même au standard.
25: Est-ce qu'ils ont le droit de mettre des remix?
24: Si tout le monde aura été sage, on verra.
25: On verra peut-être en fin d'émission.
24: Attends, vu que tu nous quittes, donc peut-être qu'il y en aura un dernier.
4: Non, voilà. Non, t'avais dit un poème.
24: Non,
25: t'avais dit un poème. Non, il y a un poème de Saint-Clin, c'était minable, et oh. On dit. On the air. Non, c'est toi.
0: Ah, c'est toi.
24: Non, tu le prends.
0: Quoi? Tu demandes à la
7: constante. Société Emmerdon Gérard, bonjour.
25: Oui, c'est la société Emmerdon Gérard.
7: Oui, tout à fait.
25: Bonjour.
7: Que désirez-vous? Désactiver le tatou, le numéro du portable, l'adresse de Gérard?
25: Alors, je voulais savoir, ça me coûte combien? C'est gratuit, pareil?
7: Non, c'est 100 francs pour l'adresse de Gérard.
25: Ouais.
7: 200 francs pour le code secret pour écouter le tatou.
25: Mm-hmm.
7: Et si vous désirez que nous désactivions le tatou, enfin le tatou, oui, et que nous vous, le mettions à votre nom, ça vous coûtera 250 francs, monsieur.
25: D'accord. Je voulais savoir si y avait de l'argent qui était reversé à Gérard.
7: Ah non, non, non, aucun, aucun.
25: D'accord, donc...
3: D'accord. Oui, ça, elle va connaître.
25: Ok.
3: Essaye de savoir si c'est...
25: Ok, d'accord.
7: Monsieur, monsieur.
25: Oui. Ah, excusez-moi, oui,
7: Pour le moment, je crois que vous avez du monde derrière vous.
25: Non, non, c'est des amis à moi qui sont très intéressés. C'est des amis qui m'ont appris à écouter Gérard, et donc je suis devenu fan de Gérard.
7: Ah oui, oui.
25: Donc, voilà.
7: Numéro du portable de Sandy aussi, si vous voulez.
25: Non, mais j'aimerais bien le numéro de tatou, c'est possible.
7: 06 57 82 21 80.
8: Pardon. D'accord. J'ai pas, on a cru mal entendre.
7: Ah, vous avez la cassette des expressions de GG, alors c'est pas la peine.
8: Non,
7: de
8: mais
7: vous
8: j'ai, non, non, mais j'ai cru mal entendre là, parce que j'ai cru mal entendre un numéro de téléphone.
25: Alors ça, c'est effectivement un de mes CD, c'est vrai.
7: C'est un de vos CD, monsieur.
25: Ouais,
7: ah,
25: c'est
7: oui,
25: un
7: vous
25: de mes
7: l'avez
25: CD.
7: Apparemment. Donc ouais. Celui-là, nous vous l'aurions fait à 100 francs.
25: Très bien.
7: Francs.
25: Alors, ouais. Vous me dites combien c'est pour 100 francs, je peux avoir le numéro de...
7: Le 0685, et je peux pas vous le donner la suite.
25: D'accord,
7: quand même,
25: ok.
8: Hein. Non, mais c'est bien. Oui.
7: 36.
25: Je vous passe un de mes copains qui connaît
7: d'accord.
25: bien Gérard.
7: Oui, oui. Gérard,
8: ouais.
7: Allô, 97, bonjour.
8: Oui, 92, 999, bonsoir.
7: Ah oui, 999, oui, bonjour.
8: Oui, bonjour, donc ça vous amuse là?
7: Qui êtes-vous, monsieur?
8: 999, Cosmos.
7: Cosmos. Ah, oh, merde, merde. C'est lui. Oui, bonjour.
8: Ouais, ouais.
7: Je crois que vous avez fait un faux numéro, monsieur.
8: Ouais, ouais, c'est ça.
7: Merde, les mecs.
8: Ouais, ouais, les mecs, c'est ça, vas-y, continue. Mais t'inquiète pas, mon pote, là.
7: Eh, ouais. Les gars, vite, rangez les numéros, vite.
8: Ouais, ouais, ouais, non, mais ça y est, c'est
7: oui,
8: bon.
7: Oui. Donc.
8: Non, mais ça y est. Ouais, non, mais
7: oh,
8: c'est
7: non,
8: bon.
7: Désolé, pardon, monsieur.
8: Ah, non, mais c'est bon, t'es dedans, hein. T'es dans la boîte.
7: Dans la boîte à caca?
8: Ouais, ouais, t'es dans la boîte à caca, là, malheureusement. Alors, qu'est-ce
7: oui.
8: que t'as à dire?
7: Bon,
8: je vais te dire.
7: Oui.
8: Ben moi, je vais te dire que tu vas arrêter tout de suite de m'harceler.
7: J'ai rien fait.
8: Non, t'as rien fait. Ben, pleure bien dans ton coin, parce que maintenant qu'on a ton numéro, t'inquiète pas que y a quelqu'un d'autre qui va s'occuper de ton matricule.
7: C'est qui?
8: À ton avis?
7: Sandy.
8: Ah, bah Sandy, elle va s'occuper de ton matricule si tu continues à l'appeler, ouais.
7: Mais j'ai rien fait, Gérard.
8: Non, t'as rien fait. C'est pour ça que pourquoi t'as appelé 15 fois dans la journée?
7: Mais c'est pas moi.
8: Non, c'est pas toi, c'est ton frère.
7: Non, c'est ma sœur qui bat le beurre entre les cuisses d'un catcheur.
8: Ouais, et la mienne est en train de lécher le bâton.
7: Ouais, voilà.
8: Hein? Non, mais marre-toi maintenant qu'on a ton numéro de téléphone maintenant. Alors maintenant, tu vas faire une chose.
7: Oui.
8: On attend toujours ta lettre, au fait.
7: Bah oui, mais apparemment tu l'as jetée, hein. Je t'ai appelé sur ton portable et tu m'as dit d'aller me faire foutre, que tu l'avais mise à la poubelle.
8: Bon, bah attends, mais j'ai reçu ta lettre quand?
7: Tu l'as reçue.
8: Ouais, mais si vous envoyez du courrier qui est posté de n'importe où.
7: Bah, je l'ai posté de Versailles.
8: Oui, c'est ça. Tu crois que je vais te croire aussi, là?
7: Et tes genoux, ils sont opérés depuis quand?
8: Ouais, et ta sœur, elle se fait opérer quand de la gueule?
7: Ouais.
8: Et toi, tu te fais opérer quand de tes conneries?
7: Ah merde. Ah bah non. Tu m'as cassé, bonne nuit GG.
8: Ouais, bah bonne nuit à toi.
25: Ouais, il a raccroché, il a été très vexé. On a Freddy vite fait 20 ans de Nantes. Il est content le GG, il est en forme ce soir.
8: Alors maintenant on va mettre un disque et vous me changez toute la liste. Merci. Maintenant j'en ai marre. Non mais là j'en ai marre.
25: J'ai compris, t'es l'air pas
8: bon. Là y'en a ras-le-bol.
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0: téléphone s'il y a une grosse truie qui glousse derrière toi.
1: Ah, une grosse truie. Alors je vais te dire une chose sans dire ton herbe. Alors te gueule,
0: toi.
1: Tu as tes statistiques, tu vas te faire enculer. Tu dégages, allez hop, pas de nuit. 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Hop, c'est bon. C'est bon, là, tu peux me le retirer.
2: On s'en fout de savoir si je suis une bête ou autre.

0: C'est vraiment une pétasse.
1: Déjà, une.
0: Vous allez arrêter de vous foutre de ma gueule maintenant.
2: Ouais, mais c'est pas des conneries, là. Ouais, c'est des conneries que vous êtes en train de nous dire.

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4: Et voilà, bonsoir à tous, donc bienvenue sur Fun Radio, donc débat de Gérard, donc le débat c'est sur la SPA. Donc pour ça on va accueillir Karine qui est au standard.
5: Bonsoir Gérard, bonsoir tout le monde.
4: Bonsoir Karine, donc à côté de toi donc
5: Aurélie,
4: donc bonsoir à toi Aurélie.
5: Bonsoir Gérard, bonsoir tout le monde.
4: Donc Simon,
6: honnête.
4: Sur le site internet, donc ce soir, on va essayer de travailler un peu mieux que d'habitude. Et à la réanimation, quand il aura fini de faire le singe, parce qu'on va l'appeler Monsieur Babouche.
6: Bonsoir.
4: Bonsoir à toi, comment vas-tu?
6: Bah ça va, puisque tu parles de singe, c'est bien, parce que les débats c'est sur la SPA.
4: Ouais, et sur la SPA, mais ton jingle c'est de la merde.
6: Oh ça va, c'est bon.
7: Ça commence.
4: Donc,
7: ça attaque.
4: À revoir, d'accord?
6: Ok, ça marche.
4: Donc, bah voilà, donc débat sur la SPA. J'espère qu'on va former une bonne équipe ce soir. On va tester. Donc, je pense que normalement, devrait pas y avoir de problème parce que Aurélien a déjà travaillé avec moi. Karine, bon, j'en parle pas. Elle a l'habitude de me connaître maintenant, donc elle sait comment que je travaille. N'est-ce pas, Karine, on répond s'il vous plaît au chef?
5: Oui, chef.
4: Parce que le chef, quand il est pas là, c'est moi qui commande le jeudi, d'accord? Merci. Et merci pour ton café, hein, Karine. Je l'attends toujours. Mais c'est pas grave, on verra ça plus tard.
6: il est gonflé à bloc, là, GG.
4: Donc, première question. Donc, sur le net, par contre, Simon.
7: Ouais.
4: Je préfère te prévenir tout de suite que là, le débat est important. Donc, le net, tu vas pas le mettre du côté de... D'Aurélie, tu vas le mettre plusieurs mois quand même qu'on puisse voir à peu près comment que ça se passe. Et de temps en temps, je te demanderai des personnes qui veulent réagir. Mais alors, faut bien préciser. Je veux pas les bordettes. T'as dû entendre jusqu'à maintenant comment que ça se passait. Donc, je ne veux pas que ça se repasse. Hein. Donc,
7: okay, ça marche.
4: Je veux des gens qui répondent sur le thème du débat et qui puissent me dire bon, oui, on n'est pas d'accord et ceci, cela. Mais des trucs sérieux. Hein.
7: Ça roule.
4: D'accord.
7: Ouais.
4: Si je pouvais avoir la fiche quand même au standard, si ça vous dérange pas. Donc Aurélie, tu prends quand même du monde aussi, hein. Et puis en même temps, ben vous me donnez. Ouais, mais c'est bien ça.
5: C'est bien, t'es content?
4: Ouais, non mais c'est bien, mais j'ai même pas les fréquences.
5: Tu sais pourquoi? Parce que j'ai remarqué que tu te fais un malin plaisir à le demander toi-même.
4: Ah ouais, non mais c'est à toi de le faire, ma grande.
5: Ah non, plus maintenant.
4: Si. Ah ben là, je vais te dire une chose. C'est qu'on maintenant on va mettre les choses au clair, c'est qu'à partir d'aujourd'hui, et ça on va peut-être reculer un peu comme c'est Simon qui répond derrière nous, donc il m'a dit que c'était pas un problème si on pouvait déborder
7: jusqu'à 6h.
4: Donc non mais je vais pas tenir jusqu'à 6h. Donc je vais te dire une chose, que les fréquences, t'es prié de demander aux gens d'où ils appellent. D'accord?
5: La région plus la fréquence ou la fréquence?
4: Juste la fréquence. La région et la fréquence, si ça te dérange pas.
5: Non, là, ça va pas être possible.
4: D'accord. Bah, je te fais les yeux doux, tu vas me donner les fréquences et la région.
5: D'accord, Gérard.
4: Bon.
6: Oh là, qu'est-ce qui se passe, là?
4: Non, mais de toute manière, hier, elle m'avait dit qu'elle allait bien faire son boulot. Monsieur Mazur, bonsoir. Monsieur Mazur, s'il vous plaît.
7: Allez, ça commence.
8: Sur l'appareil, bonsoir. M'entendez-vous, monsieur Gérard?
4: Monsieur Mazur, bonsoir. Comment allez-vous depuis 15 jours?
8: Eh bien, écoutez, ça va fort bien, vous-même.
4: Vous appelez d'où? La fréquence, c'est tout. Le reste...
8: Ah, juste la fréquence, d'accord. 101.5.
4: Merci. Ocapine.
9: Oui, bonsoir, Gérard.
4: T'appelles d'où?
9: J'appelle de Crash en Josas, 112.6.
4: Hein?
9: Crash en Josas.
4: 112.6?
9: Oui, tout à fait.
4: Ok.
9: Un petit coucou à toute l'équipe.
4: Non, mais. Ouais, saluer quand même l'équipe, c'est vrai.
9: Oui, bah oui.
4: J'allais dire non, mais oui.
6: Bonsoir.
9: Donc, je fais un petit coucou à Babouche, à...
4: Ouais, non, mais ça y est, c'est bon, ouais.
9: Hop. À Diallo, à Benoît Fillard.
4: Non, mais c'est bon, oh.
9: Très bien.
4: Tu commences pas?
8: Pardonnez-moi, vous souhaitez que l'on salue le journal l'équipe?
4: Non, merci.
9: Et puis, l'animateur qui faisait les phénomènes brouillants.
4: Tu vas commencer à te calmer, d'accord?
9: Très bien.
4: Alain, du Bourg, quoi? Du Bourg.

0: buzzer, oui.
1: Qu'est-ce qu'un larcène?
0: Un larcène, c'est quelqu'un qui met son micro devant le... C'est quelqu'un qui met un casque devant le micro, comme ça.
1: D'accord.
0: D'accord.
1: Ah oui,
0: bravo. Eh ben, j'explique à Monsieur Mazur ce que c'est un larcène. Donc la question. Merci.
2: Oh là là.
0: Alors si ça commence comme ça, je préviens que le premier qui fait une couille ce soir, j'ai pas l'intention de me laisser marcher sur les pieds.
1: Il retourne à
0: la SPA. Il retourne à la SPA. Et toi, et faites bien réfléchir. Faites gaffe à quoi est-ce que vous allez répondre. Ouais. Parce que là, j'ai pas l'intention de gâcher mes débats. C'est la dernière fois que j'essaye une nouvelle équipe. Si l'équipe ne marche pas ce soir, vous pourrez dire adieu à Gérard de Suresnes.
3: Oh non, oh non.
0: D'accord. Je préviens. Donc ce soir, c'est la dernière tentative qu'on fait.
4: Non.
3: Bon, Gérard.
0: C'est
3: non.
0: Moi. Non, non.
4: Non, mais t'es d'accord, Gérard. Mais je veux dire, c'est pas toi qui t'arrêtera, c'est qu'on virera définitivement. Il y a des gens ce soir qui vont, il y a des têtes qui vont tomber, c'est tout.
0: Voilà. Donc je préfère prévenir d'entrée. Que si ça se passe mal ce soir, attention aux têtes.
3: Gérard, on y va parce que quand même la SPA c'est un sujet assez important, donc
0: très important qu'on est en train d'aborder. Donc la première question, que pensez-vous du scandale qui vient de se passer à la SPA? On va demander à Ouyabeille.
5: Oui, à l'abeille.
0: Oui.
5: Écoute, je suis pas du tout au courant du scandale. Je sais que il y a un article qui a fait figure d'un certain argent qui aurait été détourné par la SPA, mais je n'ai pas lu. Donc j'attends que tu m'expliques en fait.
0: Non, mais j'espère que les gens qu'on a, j'espère qu'il y en a au moins un sur les quatre qui a pu essayer de lire au moins les journaux pour savoir ce qui se passait.
1: Ouais.
0: Je l'espère, parce que si c'est pour commencer comme ça, ça ne sert à rien.
1: T'énerve pas, Gérard.
0: Non, non, mais je préfère prévenir, parce que déjà la première auditrice, elle est déjà même pas au courant de ce qui se passe.
5: Mais moi, je n'étais pas au courant du thème du débat.
0: Voilà, non, mais ça, les thèmes du débat, faut bien vous dire une chose.
3: Gérard, on y va.
0: Non, non, mais attends, je mets les choses au clair.
1: Ouais.
0: Les thèmes du débat, vous ne les aurez pas d'avance. Vous les aurez le jour où je viendrai, c'est
5: alors
0: tout.
5: Comment veux-tu que les gens
6: comment comment ils peuvent savoir?
0: Mais c'est comme ça.
1: Tout en impro.
0: C'est comme ça maintenant.
1: Un peu quand même.
3: Gérard, le débat, s'il te plaît.
0: Dans
3: on
0: ce
3: y va.
0: Cas-là, Karine, le jour où tu veux savoir le thème du débat, tu m'appelleras avant, d'accord?
6: Mais je parle pas de moi, je parle de eux.
0: Non, mais les auditeurs, ils ont pas besoin de le savoir parce que après, ça va faire du bordel sur le net. Donc voilà. Donc Alain du gras, là,
1: ouais,
0: je sais pas
1: quoi. Moi, j'ai suivi l'actualité, j'ai lu les journaux, et c'est vrai qu'il y avait une double page dans Paris Boum Boum, et il parlait du scandale financier de la SPA, et moi, je trouve ça dégueulasse.
0: Dans
1: Paris Boum Boum.
7: C'est pas cher.
0: Dans Paris Boum Boum. C'est bizarre. C'est bizarre parce que j'ai pas du tout les mêmes articles que toi.
1: Ah
0: mais
1: bon,
0: c'est
1: bah
0: pas grave, non, non, mais c'est pas grave, c'est pas grave, c'est
1: non,
0: pas grave.
1: On parlait dans plusieurs journaux, c'est pour ça, il y avait le réverbère et tout ça.
0: Oh, s'il te plaît.
1: C'est le lampadaire, c'est
0: ça.
1: C'est le lampadaire, c'est
7: pas cher non plus.
0: Bon, alors. Bon, moi debout. Au revoir, allez, hop.
3: Gérard, tu vas pas commencer à virer les gens tout de suite, non. Non, laisse-le encore un petit peu, écoute, tu vas pas commencer.
0: Si, on va.
6: Non, mais attends. C'est pas toi qui décide.
3: Non, mais attends. Attends, laisse-le sur l'antenne encore un petit peu, écoute.
0: Non,
3: tu vas commencer.
0: Ça va pas commencer comme ça, d'accord?
3: Ça fait 10 minutes que le débat est commencé, tu commences à virer les gens.
0: Alors, au capine.
7: Alors moi d'abord je tiens à te féliciter Gérard pour aborder ce genre de sujet de...
0: Tu réponds à la question, de toute manière les félicitations, d'accord. On verra ça à la fin du débat.
7: Oui. Donc moi c'est vrai que bon, j'ai pas les mêmes lectures que ce cher auditeur précédent. Moi j'ai vu un article très très bien illustré dans Le Monde qui en fait parlait justement du détournement d'argent à la SPA, mais par contre, ils sont restés sur les questions. Enfin, ils ont posé les questions du détournement d'argent, mais ils sont pas allés plus loin.
0: Monsieur Mazur, attends 5 minutes au capine, on va laisser quand même réagir monsieur Mazur. Vous en
8: prie. Écoutez monsieur Gérard, qui aurait pu penser qu'une telle chose pourrait un jour arriver dans une société que nous appellerons civilisée malgré
7: c'est la décatombe.
8: Malgré tout, écoutez, moi je suis complètement, les mots me manquent, je suis complètement atterré, n'est-ce pas, par la teneur de ce scandale, et c'est tout à fait scandaleux, je le répète, de s'attaquer à des animaux sans défense qui, au bout d'une semaine, je vous le rappelle, sont piqués sans aucune pitié par le...
0: Oui, non, non, mais attendez, monsieur Mazur, attendez, attendez, attendez, attendez, oh!